0: monsieur.
1: Mais j'écoute Paris à la déchetterie, j'écoute Fun. Moi j'ai plus envie, mais j'écoute Fun.
2: J'habite à l'hôpital et j'écoute Fun.
1: Je vis dans un bar sur son papier, j'écoute Fun. Je n'ai qu'un sanglier tous les soirs, j'écoute Fun.
0: Et moi je dis ta mère, j'écoute pas Fun.
3: Tu t'écrases ma confiance. Ouais ben dans Mumba il y a de la joie, ben tu vas aller voir Oasis, au revoir. C'est tout très con à Troyes,
4: tu cartonnes.
3: Celui à 100 mecs de Troyes, j'aime pas trop les connards de Troyes.
5: Dans le sol il n'y a pas de port.
4: Ça dépend, tu t'es dépisté à quel âge.
3: Bon toi t'éteins ton micro, parce que tout à l'heure je vais te dépister ma main dans ta gueule, connard.
6: Bah bien sûr, allez, foutez-vous de ma gueule. Foutez-vous de ma gueule, allez hop.
7: Je suis très fragile au niveau des tympans. Des tympans.
3: Ouais non mais Oh là là là là là là. Bon ouais, Montenez. T'es en train de dormir, Montenez. Oh la putain de merde, oh là, pas moi. Ça y est, ouais. Bon, ouais. Montenez, au revoir, monsieur Mathieu, au revoir.
8: Ouais, fils de pédiatre, fils de Didoc.
9: Bonsoir, Mathieu, c'est pas le dos.
7: J'aime bien quand tu avais comme ça.
9: Ouais, vas-y, espèce de trablo. Ça regarde pas les gens si je viens de la ok.
2: Mais qu'est-ce qu'il aime bien? Il est accroupi dans son cul.
9: J'ai dit qu'on parlait pas d'un loco.
2: J'ai envie de câlin.
3: Tu t'écrases la confiance.
2: Alors moi, entendu, j'adore les tonnes et j'adore tout, la violation, tout ça.
9: Avec un con comme moi, on s'amuse avec un con comme toi, on se fait chier.
3: Bilda et Manu sont en train de faire les deux connards.
10: Bilda et Manu,
3: c'est les deux PD de la bande FM.
9: Non mais attends, celui qui s'amuse à dire ça insulte ton cul, je t'emmerde.
3: Si je serais pas intelligent, je serais pas des débats, hein, brouti.
11: Pas de radio et pas d'insultes.
12: De Gérard.
3: C'est bien que voilà, bienvenue sur Fun Radio, donc 0h37, c'est toujours Fun Radio que vous écoutez, donc vous pouvez nous appeler si vous voulez participer toujours au débat sur les synthétiseurs, donc on va accueillir...
13: On va dire la musique électronique, parce que si on dit que les synthés, ils vont avoir
3: peur. Sur la musique synthé, donc...
13: Électronique.
3: Tout ce qu'on peut entendre jouer par Jean-Michel Jarre
13: ou autre
3: comme chanteur. Donc on va accueillir Citron, 19 ans, de Mazané.
14: Bonsoir Gérard.
3: Bonsoir. Alors, tu pues.
15: Bonsoir Gérard, bonsoir Sandy, bonsoir Yargla.
3: Non, mais Sandy, elle n'est pas à côté de moi, donc désolé pour toi.
15: Pardon.
3: Elle est là, mais elle ne veut pas venir écouter.
15: On ça pour moi.
3: Ongle de pied.
14: Bonsoir Gérard.
3: Bonsoir. Ma chatte.
15: Bonsoir Gérard.
3: Salut. Guillaume. Guimauve.
14: Bonsoir.
3: On parle un peu plus fort déjà. Hein.
14: Bonsoir.
3: Bonsoir. Et Trou Noir.
16: Bonsoir Gérard.
3: Bonsoir. Donc, premier débat va parler sur la musique des synthétiseurs. Donc, il y a toujours le site internet...
13: C'est moi qui parle à Manu en antenne, excuse-moi.
3: Donc, il y a toujours le...
13: L'internet.
3: L'internet www.fr...
17: Voilà, tout à fait.
13: Double slash. Il y a déjà
17: beaucoup de connectés.
3: Donc, voilà. Donc, alors, en gros, aimez-vous la musique... Aimez-vous la musique jouée au synthé?
15: Qui ça?
3: La main de ma sœur dans la culotte d'un zouave qui joue.
13: Oui, ça commence. Non mais Gérard, comme à chaque fois tu débutes tes débats, tu dis jamais à qui tu veux, enfin à qui tu t'adresses. Tu demandes à un auditeur de répondre.
3: Alors, ongle de pied, voilà.
14: Moi j'adore, franchement je trouve que c'est de la bonne musique, mais bon, chacun son style, mais moi j'aime bien.
3: Bah, mais toi dans l'ensemble t'aimes bien...
14: Ouais, moi je trouve que ça a de l'ambiance, c'est bien au moins, ouais.
3: D'accord. Tu pues.
15: Ouais, moi je pense que ce gars-là, c'est un peu comme Francis Cabrel, quoi. Il a su toujours se renouveler. C'est vraiment, je trouve ça très fort.
3: Non, mais attends, Francis Cabrel, il a jamais joué du synthé, il a toujours joué de la guitare.
13: Faux. Il a fait des morceaux au synthé. Hein.
3: Je voudrais bien savoir quel morceau. Hein.
18: C'était des sons de guitare, mais c'était au synthé.
3: Non, si.
13: Gérard, t'es d'accord avec nous qu'au synthé, on peut faire plusieurs sons, on n'est pas obligé de faire des sons de piano.
3: C'est
13: une autre question. On verra par la suite, ne vous inquiétez pas, hein. Il a tout prévu, Gérard.
3: Citron.
14: Oui. Oui, moi j'aime bien aussi, ouais. C'est par ordinateur aussi.
3: Ouais, mais synthé, c'est quoi? Ça peut être très bien aussi sur ordinateur, comme Jean-Michel Jarre, il a fait lors du concert du 14 juillet
13: à Wembley.
3: À Woodstock. Non, à Paris.
14: Ah ouais, j'ai pas vu.
3: Et, je l'ai enregistré.
14: Faudrait que tu me le prêtes alors.
3: Non, mais moi je prête pas les cassettes vidéo que j'enregistre comme ça.
14: Bah, j'aimerais le voir chez toi.
3: Non. Ah, il est hors de question.
13: Attends.

0: Ma chatte.
1: Ouais, bah moi je kiffe ça, ouais, j'adore techno, house, tribal acid, trans, deepcore, hardcore, tout ça, ouais. Ouais, j'aime bien, ouais.
0: Non, mais je te parle de la musique du synthé.
1: Ah ouais, bah c'est de la musique électronique, bah c'est pareil.
0: Ah bon?
1: Ouais. Non, ouais. Mais ouais, je kiffe, ouais, c'est bien.
0: Ouais, tu kiffes. Ouais, je kiffe à mort. Guimauve.
2: Non, moi j'aime pas, ça me prend la tête.
0: Et dans quel sens, s'il te plaît? Ça te prend la tête?
2: Dans tous les sens du terme.
0: C'est-à-dire? Ouais, non, mais attends, tu vas répondre aux questions que je te pose, c'est tout.
2: D'accord.
0: Alors pourquoi que ça te prend la tête et dans quel sens, c'est tout?
2: Parce que je trouve que c'est pas de la musique pour moi.
0: Bah alors c'est quoi alors?
3: Bah alors.
2: C'est des sons inventés sur des machines. Pour moi.
0: Le synthétiseur c'est quoi? On invente des sons. Me dis pas de conneries, Guimauve, s'il te plaît.
2: Non,
0: ok.
2: Non, je suis pas d'accord.
0: Bon d'accord.
3: Bah pourquoi?
0: Trou noir.
1: Ah ben moi j'adore le synthé, Gérard, et puis je suis moi-même joueur de synthé.
3: Voilà. Ah c'est bien ça.
0: Ok. Bah tiens, bah justement c'est une question peut-être sur IRC.
4: Oui, sur IRC, déjà, on te demande, Gérard, qu'est-ce que c'est un synthétiseur?
0: Un synthé, c'est une musique comme t'as là, toi, tu prendrais ça, et que...
2: On voit pas, nous.
1: On voit pas ça.
0: Non, mais vous voyez pas, vous avez pas besoin de voir.
2: Ah, d'accord.
0: Donc, ça serait un genre d'appareil, là, comme tu tapes
3: un clavier,
0: sur un clavier.
4: C'est-à-dire que là, attends, je vais essayer de jouer un morceau.
0: Voilà, et dedans, mais là, t'as l'écran, et dessus, t'as toute la musique qui ressort. Mais bien sûr, là, t'as des noms, mais ils peuvent modifier le truc.
3: Ah, c'est ça, un synthétiseur, alors. C'est pas comme un piano, alors c'est différent.
0: Bah, le piano, c'est...
5: Le piano, c'est le piano.
0: Ouais, mais ça, c'est pas pareil.
3: C'est-à-dire? C'est quoi la différence entre un synthé et un piano?
0: Mais non, mais justement, là, arrêtez de me bouffer les questions.
3: Ah, merde.
0: On s'intéresse. Ouais, non, mais attendez.
3: On a faim.
0: Donc, tiens, un trou noir. Comme toi, tu joues donc, jouez-vous du synthétiseur chez vous? Donc, c'est une question qui est pour toi.
1: Ah, bah, moi, je joue du synthétiseur, oui, Gérard. Et puis, un synthétiseur, ouais, c'est loin d'être un piano, mais comme je crois que c'est une de tes prochaines questions.
3: Grille pas les questions, trou noir, s'il te plaît.
1: Non. Bah, par contre, je vais dire quand même qu'un synthétiseur, bah, ouais, c'est un générateur de son. Et puis, ça existe sous forme de sampler maintenant sur pas mal de choses, quoi, mais.
0: C'est vrai que maintenant tout le monde joue sur des synthés ou sur des genres de Wattman spécialisés pour ça. Hein.
1: Ouais, et même Francis Cabrel, Gérard, hein, je confirme.
0: Oh non, mais ça, je m'en fous, moi, personnellement, tu vois, c'est pas un chanteur qui m'intéresse. Hein. Guimauve, moi, toi, je sais que ça t'intéresse pas, donc...
2: Non, moi, j'en joue pas, je préfère casser des assiettes et des verres, ça fait le même bruit.
0: Bon, bah alors, tu vois, Guimauve, tu vas aller casser tes assiettes et tes verres chez toi, parce que dans ce cas-là, je sais pas pourquoi qu'on t'a sélectionné.
3: Bonne nuit. Il en faut qu'aime et qu'aime pas.
0: Non, mais attends, si toutes les questions, je te les pose et que tu me dises, ah, moi, j'aime pas, je préfère casser ceci, cela, bah dans ce cas-là, tu restes chez toi à écouter la radio, ou si t'aimes pas les débats, tu zappes, tu vas sur une autre radio, c'est tout. Point final à la ligne. Un débat d'entendeur, salut.
3: Bah ouais, Gérard, un débat, c'est des pour et des contre. Ouais.
0: Non, non, mais attends, première question. Attends, s'il te plaît, c'est moi qui fais les débats, c'est pas toi qui vas me commander. Ok?
3: Ok. Donc vas-y, explique.
0: Donc, la première question, t'as pas voulu me répondre. La deuxième, je te demande, jouez-vous du synthé? Tu me dis non, je préfère casser des assiettes. Alors si je te demande, combien coûte un synthétiseur? Tu vas me dire, ah ben je préfère acheter des assiettes et des verres. Alors dans ce cas-là, c'est pas la peine.
2: Mais non.
0: Alors si je te dis, la quatrième, connaissez-vous le fonctionnement des synthés?
3: Grille pas tes questions, Gérard. Là, bon, bah alors, les questions,
0: non, mais
3: là.
0: Moi, je veux pas une nana comme ça qui
2: Non, mais Gérard, laisse-moi parler 30 secondes et après tu jugeras par toi-même. Je ne critique absolument pas les synthétiseurs. Je t'explique simplement que pour moi, que je casse des assiettes ou que je joue sur un synthé, ça fait exactement le même bruit. Mais voilà, c'est tout.
0: Ouais, mais attends, tu casses et le synthé, tu peux le faire réparer, les assiettes, faut que t'en rachètes. Alors attends,
3: c'est pas con, hein. La guimauve,
0: là, je crois que.
1: Moi, si t'as un peu de colle.
0: Ouais, de la super glue, c'est ça?
2: Ouais, mais enfin, dis-toi que ça revient moins cher d'acheter les assiettes qu'un synthé, quoi.
0: Ouais, ben justement, on verra ça tout à l'heure. Ma chatte.
1: Ouais, ben moi je joue pas de synthé, mais j'aimerais bien en jouer, ouais. C'est un instrument qui me plairait bien, ouais.
3: La question c'était quoi, Gérard? Ta question, est-ce qu'on peut jouer du synthé chez soi?
0: Jouez-vous du synthétiseur chez vous?
3: Mais est-ce qu'on peut jouer du synthétiseur ailleurs que chez soi?
0: Bah, si je demande chez vous, pour l'instant, j'ai pas dit où. Je pose chez vous, c'est tout.
3: Ah d'accord. Mais tu vas. Après, on peut peut-être, par exemple, savoir si on peut emmener un synthé, si c'est.
1: On peut en jouer en plein air.
0: Si on en joue chez, quand on fait des soirées, automatiquement le synthétiseur, tu vas pas le laisser chez toi, tu vas l'emmener.
3: Ah ouais. Donc il est portable.
0: Ouais, voilà.
3: Oui, ah, d'accord.
4: Sur IRC, il y a Vatou qui demande si le synthé fait autant de bien que le synthol.
0: Ah. Je vois pas du tout le rapport avec synthol et synthé, c'est pas grave.
3: Bah si, parce que le synthol ça relaxe aussi bien que le synthé quand on joue.
4: Ah, c'est ce qu'il nous dit.
6: Ça s'écrit presque pareil.
3: En plus, ouais.
0: Ongle de pied donc toi?
2: Non, bah moi malheureusement Gérard, j'ai pas l'occasion d'en jouer, mais c'est vrai que j'aimerais bien.
0: D'accord. Tu pues?
7: Bah moi non, tu sais, j'habite à Gap et j'ai pas le loisir de pouvoir.
0: T'es dans une cabine téléphonique?
7: Ah, non, je suis chez moi, je suis désolé. Hein.
0: Ça c'est bizarre, on vient d'entendre un genre un synthé, de corne.
7: De corne? Ouais, c'est le groupe Fun. Ah non, c'est pas moi ça.
2: Ah c'est pas moi.
7: Ça doit être quelqu'un qui trafique dans les studios encore.
0: Moi non, mais je me doute qui c'est, mais c'est pas grave. Citron.
8: Oui, alors moi j'en joue pas chez moi, j'en joue chez ma tante. Parce qu'elle a un synthé, donc comme je joue un peu de synthé, bah, j'en joue chez ma tante.
3: Ça se prête pas un synthé normalement?
8: Bah je sais, c'est personnel, mais bon, je
0: l'ai. Manière, un synthé, normalement, tous les appareils électroniques, c'est que ça se prête pas, c'est comme une femme. Une femme, ça se prête pas.
3: C'est-à-dire que tu prêtes pas ton tatou, tu prêtes pas ton portable.
0: Une femme!
3: Mais non, mais tu dis que tous les instruments électroniques ne se prêtent pas.
0: Une femme!
3: Ouais, mais une femme!
0: Une femme!
3: C'est pas
0: une
3: électronique.
0: Femme, ça se prête pas.
3: Mais c'est pas électronique, une femme. Ça dépend.
0: Mais tu peux en mettre une sur poupée gonflable pour toi, ça y est.
3: Gonflable.
0: Je me doute où que c'est maintenant.
3: Ça doit être trou noir.
0: Ouais, ou... Non. C'est pas trou noir, tu vois, c'est Olivier Dapro qui est en train de me brancher le synthé que vous avez de l'autre côté. Me prends pas pour un con, tu veux?
3: Ok. Non, je n'oserais surtout pas.
0: Non, mais tu m'y laisseras. D'accord.
3: Olivier, il paraît que tu vas synthé là-bas.
0: Non.
3: C'est n'importe quoi.
0: Non,
6: t'as grillé,
0: ouais,
6: Gérard, il t'a grillé.
0: Tiens. Ouais, t'es là. Bon,
4: Gérard,
0: t'es en train de chercher.
4: Pour en venir au débat. Pour en venir au débat, la plupart des gens sur IRC préfèrent les 3T aux 5T.
0: Bon, bien expliqué, c'est pas ça, je vois rien, je vois pas le rapport avec le débat. Donc, alors maintenant.
3: Ta réponse à toi.
6: C'est le standard, ça se voit que c'est le standard, c'est un auditeur qui fait ça.
0: Bah oui, c'est ça, t'as raison. Prends-moi pour un con aussi, toi.
3: Bon, le synthé, Gérard, pour toi, alors est-ce qu'il faut en jouer chez soi ou on peut en jouer ailleurs?
0: Bah, de manière, tu peux. Bon, celui qui s'amuse à ça, arrête, parce
3: c'est
0: que
3: chiant,
0: ça commence
3: hein.
0: à me prendre la tête.
3: Ouais.
0: Donc.
3: En plus, il sait même pas bien jouer.
0: Donc,
3: c'est agréable.
0: Ça, c'est un truc, on peut le prendre, tu peux le transporter comme tu veux, à une condition que là où tu veux jouer, t'as.
3: Une batterie.
0: T'as la vide qui te donne le feu vert pour pouvoir brancher.
3: Bon, alors,
0: celui qui s'amuse à faire ça, arrête ça parce que ça commence à me gonfler. Je sens que tu n'auras pas l'éducation ce soir là.
4: Ah, oh, si.
0: Hein? Alors, qu'il arrête tout de suite, ça vaudra mieux. Donc, troisième. Combien peut coûter un synthétiseur?
2: Ouais.
0: Bon, Manu, tu vas me gérer ça, parce que sinon, toi, je vais te gaufrer.
6: Oui, mais le problème, c'est qu'ils me disent que personne n'a de synthé au standard. Donc,
0: ouais, non, mais personne, bien sûr.
3: Ils se foutent de toi, les auditeurs, Manu.
6: Non, mais c'est pas sûr non plus que ça vienne du standard. Ça peut venir de n'importe où. Hein.
0: Ouais.
3: Non, c'est du standard. C'est sûr et certain. Gérard, c'est quand tu veux. Hein.
0: Citron.
2: Oui. Combien ça coûte, je sais pas, entre 150 balles, un bon tant pis, et puis 30 ou 40 000 balles, un bon synthé.
0: Non mais attends, tu sais ce que c'est, un synthétiseur?
2: Oui.
1: Pas de marque.
2: Oui, je sais.
0: Alors c'est quoi?
2: Bah, c'est un instrument sur lequel tu fais de la musique électronique.
0: Ouais. Et tu crois que ça vaut 150 balles?
2: Un bon tant pis, ouais, un vrai bon tant pis.
0: Ça non mais là, je crois... Non, là, je crois que tu te mets de l'oie dans l'œil.
2: Ah bah écoute, non, je pourrais t'apporter des preuves.
0: Ouais ben, tu les envoies à la radio.
2: Y a pas de problème.
0: Tu pues.
2: Quand
1: même. Je sais pas trop, moi, tu sais, comme tu dis, j'habite un peu à Gap, et donc je sais pas...
0: Un citron.
1: Bah attends, laisse-moi finir.
0: Non, mais attends, tu pues, quand je demande un citron... Le nom de la personne, parce que ça, c'est des habituels qui ont compris les autres noms, parce que hier, ils étaient là,
1: non,
0: ce Goldo, Arnett et Tony.
3: Oh, n'importe quoi.
0: Ils ont voulu. Ouais, non, mais attends, des noms comme ça, ongle de pied, machette, faudrait quand même.
1: Complètement parano.
0: Hein? Ouais, bah, parano, prenez des noms autrement que des noms qu'on a l'habitude d'employer parce qu'on veut, jouer sur moi, ok?
3: Et Gérard, il est pas parano, il est perno.
0: Hein? Alors maintenant, réponds, toi.
1: Qui ça, moi?
0: Ouais, tu pues.
1: D'accord. Bah, moi, je sais pas, je pense entre 100 ou 150 francs, mais des francs anciens. Hein. Je sais pas trop exactement, moi.
0: Ouais, d'accord. Apparemment, tu dis que tu
7: penses. Je suis pas de Paris, moi. Je connais pas bien les prix, quoi. Je suis en haut dans la montagne. Je connais pas.
0: C'est où c'est? C'est derrière.
3: Non, mais de toute façon, maintenant, il faut se dire un truc, c'est qu'à Paris, on vend les synthés en euros.
7: Ouais, ouais, ouais.
0: Non, attends, pour l'instant, l'euro, ça sort pas avant l'année prochaine.
3: Non, mais il commence.
0: Ongle de pied.
2: Bah écoute, moi, j'ai pas vraiment d'idée, mais je pense que ça doit tourner dans les alentours de 10 000 francs, je sais pas du tout.
0: Combien?
2: 10 000 francs.
0: Ah, enfin, une. Une qui répond à peu près à la question, parce que les deux autres, mes genoux.
3: On
0: hein.
3: peut avoir des synthés d'occasion aussi, on n'est pas obligé de l'acheter neuf.
0: Attends, un synthé, tu as trouvé un synthé pour combien, toi, d'occasion?
3: Bah, peut-être 150 balles.
2: C'est dans une
0: case. Bah ouais, t'as raison.
3: Bah c'est clair.
0: Ouais, justement, il y en a un qui va pouvoir nous répondre après. Il va venir et il va nous répondre. Ma chatte.
7: Ouais, mais on va dire 2000 roubles.
0: Bon alors toi ça va être pareil que Jim Bob. Soit tu vas répondre correctement aux questions, soit tu vas virer.
7: Pour 15 000 francs, allez, banco.
3: 15 000.
7: Ouais. 15 000, 15 000.
2: Tu l'es fait cher, toi. Hein.
3: On est loin du prix encore. Hein,
0: ouais.
3: Genre.
0: Ouais. Toi, ongle de pied, t'as dit 10 000. Hein.
2: Ouais, dans les alentours, ouais.
0: Aux alentours de 10 000. Hein.
3: Mmh. 10 000, il y a combien de 0,4
0: Guy Mauve, si elle est encore là.
2: Ouais, je suis là. Bah, j'espère que je vais pas te décevoir dans ma réponse, mais je dirais 5 000, 6 000 francs.
0: Ah bah d'accord, ça c'est un truc d'occasion hein, pour moi.
3: Bah oui, c'est clair.
2: Bah oui, non, mais tout dépend si tu prends un matériel de haut de gamme ou un matériel de gamme moyenne.
0: Ouais, mais de toute manière, tout ça dépend de la perfection que vous pouvez avoir pour en jouer. Alors, on va demander à Trou Noir.
3: Est-ce que tu pourrais expliquer ça, Gérard?
0: Non, mais on va finir.
3: Au moins répéter ta phrase, parce qu'elle était très forte.
0: Tout ça dépend de la perfection que vous avez pour taper sur un synthé.
7: Qu'est-ce que tu entends dire par perfection, Gérard?
0: Non, mais y a, c'est pas évident. C'est un genre de piano qui a quand même les touches noires et blanches. Ouais. Donc, faut bien savoir prendre dessus. Il y a peut-être une question
4: IRC. Sur IRC, ils me disent qu'ils connaissent Saint-Michel, Saint-François, mais ils connaissent pas du tout synthétiseur.
0: Bon, bah ça. Trou Noir.
1: Oui, donc, moi, Gérard, ouais, t'es quand même pas loin du vrai, mais enfin, des synthétiseurs, t'en as à bas prix. Bon, 150 francs, c'est n'importe quoi, mais t'en as à 3005, et puis ça peut aller jusqu'à 50 000 francs. T'as Jean-Michel Jarre qui avait un synthé qui coûtait 750 000 francs dans ses débuts ou aux époques des premiers albums.
0: Ah, mais qu'est-ce qui s'amuse avec ça, là? C'est bizarre, quand on se gueule, ça s'arrête.
3: Ah, bah oui, mais il peut pas t'entendre et jouer.
0: Ah, ouais. Je me doute d'où que ça devient. Ah, Olivier.
3: Bah, ça peut pas être Olivier, Gérard, il est là. Attends, comment veux-tu qu'il joue du synthé?
0: Ouais. Dégage.
9: D'accord, je reste là.
0: Non, dégage. Je sais qui c'est qu'il y a là-haut.
9: Oui, il y a Thierry là-haut.
0: Non. Dans ton studio, il y a qui? T'as un synthé, il y a Max et Jean-Marie Kay qui viennent d'arriver.
3: Mais pas du tout, ils sont en train justement de préparer la soirée de la loco demain.
0: Donc, Trou Noir.
1: Oui, bah, je t'avais.
3: Il vient de répondre, Gérard. Hein.
0: Donc toi, tu me dis à peu près...
1: Il y en a à tous les prix. Ça commence de 3005 jusqu'à 750 000 francs pour le Fairlight que Jean-Michel Jarre a utilisé pour la Chine, par exemple.
3: C'est comme les prostituées, hein.
0: Non, attends, parce que là, faut quand même pas confondre santé et pute. Et une pute. Parce que la pute, à 100 balles, t'as quelque chose, mais un synthé, pour 100 balles, tu ne l'auras pas. Ouais,
10: et puis surtout, elle ne fait pas le même bruit. Hein.
3: La pierre, elle ne vale pas. Un synthé, ça ne vale pas.
0: Non, mais donc, c'est Trou Noir. T'aimes bien un peu Jean-Michel Jarre, quoi.
1: Ah bah oui, tiens, je vais même te dire un truc. J'étais le voir à un concert que t'étais même peut-être pas au courant le 18 septembre.
0: Où
1: Ça se passait dans un salon d'une marque informatique que je vais peut-être pas citer à l'antenne, mais...
0: Ouais, je sais, il avait fait un salon au mois de septembre.
1: Ouais, c'était à la porte de Versailles.
0: Moi, je l'ai vu.
1: C'était sur invitation.
0: Alors donc, attends, je vais te redonne-moi le.
3: Ah ouais, parce qu'en fait, Gérard nous a amené un CD de Jean-Michel Jarre, Oxygène.
0: Et donc toi, tu dois connaître parce que comme ça fait sur synthé.
1: Ouais. Bah moi,
0: tu connais à peu près tous les
3: Oxygènes.
0: Il y a Oxygène, il y en a beaucoup. Hein.
1: J'ai l'oxygène, j'ai tout. Ouais, j'ai même l'oxyde de carbone, il y a tout. Hein.
0: Non, mais attends, Trou Noir. Oui. Je te parle de Jean-Michel Jarre. Parce que moi une question que je voulais poser, et c'est dommage parce que elle sera pas dedans, mais on...
1: Donc tu la poses pas?
2: Bah, la pose pas.
0: Si, on va la poser. Donc pour moi, pour vous, est-ce qu'un synthétiseur comme Jean-Michel Jarre, parce que Trou Noir, toi qui l'as vu à peu près jouer,
1: oui.
0: Donc t'as vu qu'il joue avec des gants. Il a un genre de casque.
3: C'est pour pas se brûler.
1: Ah
3: ça.
1: Non, quand il joue avec des gants, c'est quand il joue avec la harpe laser.
0: Ouais, ben donc le harpe, le laser, donc c'est branché aussi sur sur synthé.
1: C'est branché sur synthétiseur, mais c'est très technique. Je vais pas faire un cours de technique à ce temps-là.
0: Non.
1: C'est pas le but du débat.
0: Non, non, mais je te pose la question parce que toi, je sais que apparemment t'es un fan de Jean-Michel Jarre comme moi, donc c'est pour ça que je voulais te demander.
1: Ah bah oui, non, mais quand il met les gants et les lunettes, c'est pour la harpe laser, c'est pas de la frime, c'est parce que la harpe laser, c'est quand même des lasers assez puissants et ça brûle un petit peu. Et puis bon, les lunettes pour la protection des yeux. Et ça déclenche des synthés par un système MIDI, quoi, mais c'est assez compliqué.
0: Ok.
7: Gérard ?
0: Oui.
7: C'est Macha, je voulais te poser une question.
0: Oui.
7: Est-ce que tu penses que le synthétiseur, c'est la musique du futur ?
0: Ça, à l'heure actuelle, je ne sais pas, parce qu'il faudrait...
3: On n'est pas dans le futur, encore.
0: Non, mais il faudrait voir s'il y a des personnes qu'on a chez eux et qui pourraient nous le confirmer.
1: Ah bah moi, j'ai des synthés chez moi. Hein. Bah ouais.
0: Non, mais par exemple, des gens qui ont l'habitude d'en jouer.
3: Ou qui ont déjà été dans le futur et qui savent donc, si oui ou non les synthés existent là-bas.
1: Dans le futur, je sais pas, mais certainement, oui.
0: Donc, je vais poser la quatrième question et vous allez
3: y réfléchir
0: et on s'écoutera un disque. Donc, connaissez-vous le fonctionnement d'un synthétiseur? Et on va s'écouter Gilbert Stradus avec Au bébé, mais toi... de la crème sur les genoux. Et toujours nous appeler au 0870 5000. Et donc il est 1h du matin et toujours le site internet. Donc
4: www.fr. Et il y a environ, je vais demander aux gens de l'IRC de me dire combien il y a de connectés parce que je peux pas le voir.
0: J'espère que ça qu'on va...
4: 527 connectés.
3: Ah, c'est pas mal déjà. Hein.
4: 527.
0: Déjà la semaine dernière, au premier 527, débat, on était même pas à tout ça.
4: Et on est meilleur.
0: Et on aura peut-être une surprise
3: d'ici une dizaine de minutes, ouais.
0: D'ici 10 minutes, on aura un spécialiste du débat sur le synthé, donc la personne en question. Donc,
3: préparez vos cassettes.
0: Jean-Michel Jarre. Et par contre, s'il y en a qui s'y connaissent en synthé, donc n'hésitez pas à nous appeler. Manu se fera un plaisir de me gérer ça.
3: Pas de problème,
0: au standard.
3: Je vous attends.
0: Donc, quatrième question. Connaissez-vous le fonctionnement d'un synthé? Mais je vais répondre quand même à la question, là, tout à l'heure. Combien peut coûter un synthétiseur? Donc, on va reprendre Trou Noir, Guimauve, Machette, Ongle de Pied, Tupu et Citron.
2: Oui.
0: Donc, j'ai vu avec Jean-Marie K, comme il est parmi nous, là, dans les studios pour une soirée spéciale, une soirée spéciale anniversaire du Star System.
1: Ouais.
0: Donc, j'y ai demandé. Ouais. Donc en fin de compte, si selon ce que vous voulez faire, c'est vrai que ça peut varier jusqu'à 750 000 francs.
3: Ah ouais, le synthé.
0: Ouais.
1: Eh ben, tu vois,
0: mais sinon, on peut tourner entre 5 et 3 000 balles. Hein.
1: Et en euros ?
2: 5 balles ?
0: Non, non, entre 5 000 et 3, entre 3 000, 5 000. Et 750 000 francs pour... là, 750 000 francs, il faut quand même avoir...
1: Ouais, mais en euros, ça fait combien, Gérard?
0: Ça, j'en sais rien.
3: Mais Gérard, moi, je voulais te demander, ça fonctionne à quoi, un synthé? C'est de l'essence, c'est du...
0: Truc électrique.
3: Ton micro, Gérard, ton micro, devant la bouche, merci.
0: Non, c'est électrique. Hein.
3: C'est électrique.
1: Ça marche à pile.
0: Non, ça marche pas à pile. Désolé.
2: Le mien marche à pile.
0: Donc, le tien, il fonctionne à pile, mais moi, le mien, il fonctionne pas à pile. Le mien, j'en ai pas. Donc, connaissez-vous le fonctionnement d'un synthétiseur? On va demander à Citron.
2: Oui. T'appuies sur on.
0: Ouais.
2: Et après, ça joue.
0: Ah ouais, d'accord, t'appuies sur on, après ça joue. Donc ouais. Tu crois que... Alors tu vas... t'appuies sur on, par exemple, moi j'appuie sur le Minitel on.
2: Vas-y.
0: Et puis j'attends que le Minitel il fonctionne.
1: Bah non, voilà,
2: mais après tu joues avec tes doigts, mais...
0: Bah alors tu dis que j'attends qu'il fonctionne.
2: Non, je dis après tu joues.
0: Bah ouais, mais là, tout le monde a entendu dans le studio,
3: ah ouais.
0: T'as dit, j'appuie sur on et après j'attends que ça joue.
2: Ah non, ouais. Et après j'ai dit, après ça joue. Après ça joue, tu joues, quoi.
0: Donc... Par contre, j'ai eu un petit sondage là en même temps, donc on va prendre Tupu juste après. La question, que pensez-vous des synthétiseurs? Donc il y a 40% des gens ont dit qu'avec leur mode 103 alliant plus vite. Oh là, je vais aller plus vite.
3: C'est pas
0: aller
3: ça,
0: plus vite.
3: C'est pas ça du tout. C'est 40% pensent avec leur synthé. Il y en a
0: avec leur mob.
3: Avec
0: leur mob 103 aller plus vite. Voilà. Donc je vois pas le rapport avec synthétiseur.
1: Tu te sers du synthé comme kit.
0: Non, non, mais attends.
7: Bah, si,
0: Gérard. Une meuble, tu sais, c'est quoi? C'est une meuble, il est toché?
7: Eh ben oui.
0: Bon,
7: bah,
0: alors.
7: Tu mets
0: 60%. Bon, tu permets. 60% des gens ont dit qu'ils aimaient bien, mais que Jean-Michel Jarre, c'était de la merde en boîte. Alors là, j'ai jamais vu Jean-Michel Jarre en boîte. Bon, ça, pour moi, je continue même pas.
11: Mais si, après, il y avait.
7: Gérard,
11: mais
7: c'est. Non, non.
0: Non, non, ça, tu vois. Voilà. Voilà.
7: On rigole bien quand même.
0: Enfin.
4: Gérard, deux secondes, je voudrais préciser quelque chose aux gens de l'IRC. JMJ, c'est Jean-Michel Jarre, c'est pas les Journées Mondiales de la Jeunesse. Merci.
0: Voilà. Alors, donc, tu pues, toi?
7: Ouais, bah, moi, je connais pas exactement bien le mode de fonctionnement, mais je pense que ça doit être une histoire de multiplexeur, de bascule, de résistance en parallèle et de polymultiplier indexé. Hein.
12: Oh là là là là.
7: Ça doit être ce genre de truc qui marche avec, quoi.
0: Non, mais attends, le synthé, tu le branches sur courant. T'as même pas besoin d'une table de mixage. Tu branches ça. T'essayes de, avec les enceintes, mais faut avoir des bonnes enceintes, parce que si tu prends des petites enceintes de quelqu'un, là je crois que tes enceintes elles crament.
7: Tout à fait.
0: Même ton appareil crame derrière. D'accord?
7: Ça dépend de ce que tu utilises en série.
0: Ouais, mais de toute manière, on va pas préciser les marques.
3: Oui. Non, mais ça dépend si tu le branches dans synthé en dérivation aussi. Ça, c'est important.
0: Oui. Ok.
3: Tu vois la différence, Gérard, en série, en dérivation ou pas?
0: Non.
3: Là, bah, j'expliquerai après l'intervention.
0: On va écouter les questions.
4: Sur IRC, il y a Ziwi qui te demande, vu que sur son téléphone, il a des touches noires et des touches blanches, et qui fait des sons quand il appuie, est-ce que c'est un synthétiseur?
0: Non.
13: Si, c'en est un, hein.
0: Ah bon? C'est un synthétiseur. Par exemple, t'appuies sur une touche sur ton téléphone, c'est un synthétiseur pour toi?
13: Bah non.
0: N'importe quoi, toi.
13: Ça remplit le rôle d'un synthétiseur.
0: Mais oui.
13: Les touches noires, les touches blanches, ça fait de la musique, c'est un synthé.
0: Bah alors attends, j'ai un téléphone, ouais. quand j'appelle quelqu'un, ça me fait pas de musique comme tu me dis. Hein.
3: Bah, c'est très simple, les auditeurs, ils ont des téléphones, là, ils ont qu'à essayer de nous faire un morceau avec leur téléphone.
0: Ouais, bah on va voir. Non, c'est pas un synthé.
3: Si, c'est un son de synthé, ça.
0: Bon, pas spécial. Ouais, c'est bon, arrêtez. Arrêtez. Arrêtez.
4: J'ai reconnu, il joue la Marseillaise quand même.
0: Putain, mais hey, tu vas haut.
3: Donc c'est bon, tu vois, ils t'ont fait l'exemple que
0: ongle de pied.
3: On peut se servir d'un téléphone comme synthé.
13: Moi, Gérard, j'ai jamais eu l'occasion de toucher un synthé, donc je peux vraiment pas te dire comment ça marche.
0: D'accord. Ma chatte.
7: Ouais, alors c'est tout simple. Tu prends ton synthé Play School, tu le branches sur le grille-pain, tu mets une biscotte dedans. Dès que t'envoies la biscotte, ça marche.
0: Et si je mets ta connerie dans le grille-pain, est-ce que ta connerie va ressortir?
7: Non, je crois que ça marche pas. Moi, j'ai un synthé Play School, si tu veux. Bon, j'ai plus de pile, j'ai plus de courant chez moi. Bon, je m'éclaire la bougie. Est-ce que je...
0: Ouais, alors attends, t'as plus de courant et tu permets de nous appeler, abruti.
7: Ben oui, mais je t'appelle d'un téléphone Play School que je branche sur le frigo.
0: Le frigo, ça marche au courant, espèce de petit con, hein.
13: Non, il pédale.
0: Allez.
7: Et il peut très bien avoir des Vietnamiens chez lui qui pédalent.
0: Guillemauve.
7: J'avais été
13: téléphoné. Ouais, d'après ce que je sais, je crois que c'est des composants électroniques. Tu vois, c'est des puces intégrées au synthé qui sont reliées par des électrodes au système central. Quand t'appuies sur les touches,
7: ouais, pour être.
13: T'as les sons qui se forment à l'aide d'un amplificateur d'écoute.
7: Ouais, tout à fait.
0: N'importe quoi.
3: T'as l'indico, quoi.
0: Trou noir.
7: Désolé, moi je connais le fonctionnement d'un synthé, mais tu veux savoir quoi exactement, comment ça marche?
0: Bah oui.
7: Bah, tu branches sur le courant, tu branches un ampli, une table de mixage, des bonnes enceintes, comme tu dis,
13: et puis
7: voilà.
3: Mais moi, ce que j'aimerais bien comprendre, Gérard, j'aimerais bien que tu expliques aux auditeurs, et ainsi qu'à moi-même, c'est comment, en appuyant sur une touche, tu fais un son.
0: Mais ça, c'est à toi de le gérer. Pourtant, vous en avez un, synthé.
3: Mais oui, mais ça m'explique pas comment ça marche.
0: Vous avez différents sons, donc c'est à vous de choisir ce que vous voulez.
13: Attends.
0: Toi, ça fait combien de temps que tu travailles à la radio?
3: Je sais pas, mais ça, je vois pas.
0: Depuis le temps qu'il est à la radio, le synthé, tu le connais pas?
3: Oui, mais moi, j'en ai déjà fait.
0: Mais attends, mais Max, le matin, il a pas, lui, ça fait plus longtemps qu'il est à la radio, il connaît comment qu'il fonctionne le synthé. Alors toi, t'es à moitié cab.
3: Bah non, mais je le sais, mais...
0: T'es comme les auditeurs, t'es une cab. C'est tout.
3: Vous avez entendu les auditeurs?
7: Gérard.
0: Oui.
7: C'est ma chatte, je voulais savoir si tu te foutais le synthé dans le cul, ce que ça le faisait marcher.
0: Alors toi, ma chatte, tu dégages, au revoir pour toi. Bonne nuit.
3: Ça y est,
0: terminé pour lui,
3: liquidé.
0: C'est même pas la peine qu'elle revienne sous un autre nom.
3: Rasé, direct.
4: Dégage ma chasse.
0: Alors vas-y.
4: Non, rien.
0: Rien.
4: Continue.
0: Donc, qu'est-ce qui vous plaît dans un synthé?
3: Son cul.
7: Oh non, là, sérieux.
0: T'as fait Fildar, fais gaffe, parce que tout à l'heure, tu as dégagé plus vite
3: la musique
0: chez toi qu'autre chose.
3: D'accord.
0: On va demander un trou noir.
1: Ah, qu'est-ce qui me plaît dans un synthé?
3: Moi, je parlais de cul, j'avais raison.
1: Bien, c'est sensuel, un synthé.
0: Mm-hmm.
1: C'est sensuel, c'est...
0: Qu'est-ce qui te plaît, toi, dedans?
1: Ah bah moi, qu'est-ce qui me plaît, c'est les sons, c'est tout. Hein, mais moi, je te dis, je suis joueur de synthé. Donc,
0: ouais.
1: C'est les sons, hein, c'est fabriquer ses sons, faire sa musique et tout ça.
7: Ouais, mm-hmm. Moi, si tu pues.
0: Oui.
7: Moi, je veux dire que ce qui est bien avec un synthé, c'est que vraiment, t'en fais ce que tu veux. Il t'obéit au doigt et à l'œil, tu le manipules. C'est ça qui est vraiment... C'est ça qui est un peu jouissif, tu vois.
0: Non, mais attends. Le synthé, tu le manipules pas. Ouais. C'est toi qui le... C'est toi avec tes doigts, avec tes mains, qui le fais fonctionner. Me dis pas de conneries.
3: Non, mais il y a des programmes aussi. Le synthétiseur, en appuyant sur une touche,
0: peut-être que...
3: De manière, court, même.
0: Il y aura sûrement une question là-dessus que je vais faire.
3: Il y a peut-être une petite surprise.
12: Bah voilà, la surprise que tu avais annoncée est arrivée.
3: Ah.
12: Donc tu peux dire bonjour au monsieur que tu idolâtres.
0: Donc JM.
14: Oui, bonsoir, c'est Jean-Michel Jarre.
0: Oui, bonsoir.
14: Bonsoir à tous. Donc j'ai écouté le débat actuellement, bon, en jouant quelques petits morceaux synthétiques.
0: Mm-hmm.
14: Et j'en déduis que monsieur Gérard, dit de Suresnes, avait raison, puisque un synthétiseur fonctionne bien par courant électrique et non pas à pile, comme j'ai pu entendre dans ce débat.
0: Mm-hmm.
14: Et ma foi, si vous voulez que je réagisse sur vos questions, il n'y a pas de problème.
3: Je voulais quand même remercier Jean-Michel Jarre d'être avec nous ce soir.
14: Oui, je sais, j'ai un emploi du temps très chargé.
0: Une question que je voulais te poser, combien coûte un synthé?
14: Un synthétiseur peut coûter environ 150 000 francs.
3: C'est le synthé dont tu te sers, Jean-Michel, quand tu fais des concerts?
14: Voilà.
0: Le mien,
14: je le paye exactement 20 millions de francs. Mais un synthétiseur d'occasion, 150 000 francs.
3: D'accord.
0: Mm-hmm. Ok.
14: Ça fait cher quand même. Je veux dire, pour moi, je sais que je pourrais jamais me payer un truc comme ça.
0: Non, mais donnez vos noms quand vous posez des questions.
14: Tu pues. Ben, je sais que, bon, quelle que soit ma future vie, je pourrais pas me payer un truc comme ça, quoi. C'est beaucoup trop cher. Oui, mais c'est normal, vous utilisez du matériel de merde. Moi, je me sers de produits qui sont professionnels.
0: Mmh. Il y a une question, IRC.
4: Une question pour Jean-Michel Jarre. Les gens de l'IRC se demandent si c'est le frère de Maurice B. Jarre.
0: Je vois pas du tout le rapport avec la question sur les synthés. Hein.
3: Excuse-nous, Jean-Michel, pour la question.
14: Il n'y a pas de mal.
0: La question qu'on va poser aux auditeurs, donc, qu'est-ce qui vous plaît dans un synthé? Donc on va demander à Citron.
8: Ouais.
3: J'ai dit son cul.
8: Alors moi, ce qui me plaît, c'est que tu peux jouer de la trompette sans avoir besoin de savoir jouer de la trompette.
0: Je vois pas tellement le rapport avec.
8: Tu mets sur programme trompette et tu joues du piano, quoi. Tu pianotes et ça fait de la trompette.
0: Ah bon,
3: t'as le son trompette en fait.
8: Tu peux faire de la harpe, tu peux faire des maracas, tu peux faire du triangle, tu peux faire, je sais pas moi, du piano, tu peux faire du synthé techno, du synthé moins techno.
0: Là, t'es en train de nous citer pas mal de trucs. Et donc, je pense que Jean-Michel pourra nous répondre là-dessus.
14: Oui,
0: techno, je me demande si on peut faire quelque chose de potable, même en house.
14: Oui, c'est possible, effectivement, sur un synthétiseur. Mais techno, je ne pense pas. House, oui, plutôt, oui.
0: Mm-hmm.
14: Puis après, on rajoute des voix dessus et on peut faire quelque chose d'excessivement.
0: Exceptionnellement
14: bien, oui, tout à fait.
0: Ok. Tu pues?
14: Moi, je viens de répondre,
0: hein,
14: je te l'ai dit
0: tout à l'heure. Attends, t'as répondu. Ongle de pied
12: est parti se coucher. Excuse-moi. Ah bah. Et entre-temps, donc, j'ai rappelé, comme t'as fait ton annonce tout à l'heure pour des gens qui s'occupaient de ça. Il y a Bernard qui est responsable d'un magasin.
3: Il était sur Minitel, on l'a rappelé. Bernard, oui.
12: Voilà.
3: Allô?
14: Bonsoir.
0: Bonsoir,
14: Bernard. Bonsoir.
0: T'appelles d'où?
14: De Saint-Etienne.
0: Et on écoute Fun sur...
3: Sur une radio, pareil.
8: Sur la radio.
14: À la radio, oui.
0: Non, mais je demande à Manu la fréquence.
15: Attends, bouge pas, je te trouve ça. Bah, j'essaye.
0: Donc, Machette, elle est partie. Guimauve.
16: Moi, je trouve que c'est l'esthétique. C'est vraiment joli.
14: Pas plus fort, je crois que ta chatte, elle est à l'accueil, non?
0: Gare à celui qui s'amuse à dire des conneries, parce que ça va virer.
14: Il va casser.
16: Et moi, j'ai pas dit conneries, Gérard.
0: Donc, Guimauve.
16: Ouais, moi je te disais, donc c'est l'esthétique de la machine.
2: T'as plein de touches, c'est vachement joli, c'est très esthétique, t'as des touches noires, des touches blanches et tout.
0: Ouais. Ouais, mais c'est ce que j'ai dit tout à l'heure, hein, je pense.
3: Ouais, mais c'est toujours pareil, en fait. Ah, c'est Bernard, là.
1: Ouais. Non, oui, Bernard. J'ai pas entendu la fréquence de Saint-Etienne.
0: Non, moi non plus.
3: La fréquence de Saint-Etienne.
17: 96.3.
1: Eh non, c'est 104.7.
3: Ça a changé.
1: Voilà.
3: Ah mince.
0: C'est bravo,
3: Manu.
0: Ça
3: bravo Manu.
0: Bravo Manu. Hein.
17: Bah, je sais pas si ça a changé.
0: Tu demandes à ce qu'on te mette ton tableau à jour. Donc Bernard.
1: Oui, donc moi je tiens un magasin de Saint-Et Plus à Saint-Et.
3: Mm-hmm.
1: Et je tiens à dire qu'il n'y a plus que des touches noires et blanches, qu'on peut les faire de couleurs différentes. Les gens peuvent demander aujourd'hui de faire des synthétiseurs à la couleur dont ils veulent, comme on fait les plaques d'immatriculation des voitures. Donc si on veut avoir les touches jaunes et je sais pas moi, la place des touches noires, les avoir, on peut avoir les touches noires orange.
0: Non mais Bernard, oui. quel est le je vois pas le rapport avec la question.
1: Non parce que tout à l'heure j'entendais
0: parler de touches blanches et noires. Non mais Bernard.
1: Oui, oui.
0: Bernard, quel est le rapport avec la question?
1: Tu peux m'appeler Nana, enfin bon comme Bernard.
0: Non, mais,
1: Nana,
0: si tu veux. Non, mais je vois pas le rapport parce qu'on parlait
1: donc
0: des touches noires.
1: On a,
0: c'est pas parce que j'ai dit qu'il y avait des touches noires et blanches
1: oui.
0: sur un synthé.
1: Oui.
0: Je vois pas le rapport avec le thème du débat sur les synthés.
1: Non, mais c'était juste pour
0: jaune et, en jaune ou le
1: orange.
0: Orange,
1: bleu et vert, si tu veux, c'est pas
0: ouais,
1: grave.
0: Oui.
1: C'est Jean-Michel Jarre.
0: Ouais.
1: Je voulais préciser que moi, je conseille
18: Jean-Michel
1: Jarre,
18: Bernard.
1: Pardon, c'est Bernard à l'appareil.
0: Oui. Ouais, bah Bernard, tu te calmes, s'il te plaît.
1: Jean-Michel avait déjà acheté du matériel chez moi à l'époque quand il travaillait.
18: Oui,
1: à
18: c'est vrai, tu sais, on se connaît bien. Moi, je voulais préciser d'ailleurs que bon, moi, je connais des joueurs de synthétiseurs qui sont racistes et qui jouent que des touches blanches. Ça, il fallait le préciser ce soir.
1: C'est vrai.
18: Bien placé pour le dire.
1: C'est pour ça que des fois on m'a demandé est-ce que les touches noires soient jaunes ou oranges.
18: Voilà.
0: Ben les jaunes, c'est des Chinois, d'accord.
1: Non, mais on fait pas d'humour là-dessus. Donc moi.
0: Il y a une question IRC. Question IRC, non.
19: Non, pas du tout. Ils en ont marre des synthétiseurs, ça les fait chier.
0: Ah bah ça les fait chier, bah, qu'ils arrêtent et puis qu'ils aillent se coucher.
1: Gérard.
0: Ça me prend les vacances.
1: Gérard.
0: Oui.
1: Oui, donc c'est Bernard. Parce que moi je tiens un magasin où je ne fais que du synthé et de l'orgue. Et j'ai entendu quand même beaucoup de choses assez absurdes ce soir.
0: Mm-hmm.
1: Bon, heureusement que Jean-Michel Jarre est venu intervenir. Alors, il est vrai qu'il y a des synthés qui peuvent coûter 150 francs, mais bon, ce sont des synthés qui ne contiennent plus qu'une note.
20: Oui, mais ça existe.
1: Oui, mais seulement tu peux choisir la note Do ou Ré, mais bon, ça ne te fait pas non plus le...
18: Voir le La.
1: Le La.
0: Mm-hmm.
1: Et effectivement, il y a des synthés qui coûtent très très cher. Alors, il y a aussi ce qu'on appelle les systèmes de disquettes incorporées en fusion. C'est-à-dire que là, en fin de compte, c'est directement avec un ordinateur. Et là, ça coûte...
18: Ça coûte du cul.
1: Oui, on parle en euros ou pas, non?
3: Non, pas ce soir. Bon, si Jean-Michel est d'accord, on peut parler en euros. Gérard, on peut parler en euros
18: ce soir, c'est important.
3: Bon, bah d'accord,
18: il faut
3: alors.
18: Le préciser.
1: Bon, bah, ça vaut à peu près 150 000 euros, donc on multiplie par 6, ça vous donne... Bon, c'est pas très très cher, il y en a pour 250 000 francs, quoi.
3: D'accord.
0: Ok, donc prochaine question. Donc, que peut-on rajouter comme musique sur un synthé?
3: Ah, c'est une bonne question, ça.
1: Pour 250 000 francs, ça peut paraître cher. Mais
0: oui.
18: C'est Jean-Michel Jarre. Je peux répondre à cette question.
0: Oui.
3: Peut-être que Bernard n'a pas terminé la question d'avant, je pense.
18: Oui,
0: non, Bernard, mais c'est bon, on va pas s'éterniser sur une question.
1: Si moi, ça me semble cher, 250 000 francs, mais c'est vrai qu'il y a des gens qui viennent acheter pour 250 000 francs de synthé.
0: Non, mais attends, il revient sur la troisième alors qu'on est déjà à la septième.
3: Ah, Bernard.
1: Non, mais c'était juste pour préciser, quoi. Que
0: ouais,
1: moi,
0: non, mais
1: il y a un curé qui est venu, qui voulait acheter un orgue, parce qu'on parle des synthés, mais on parle pas des orgues.
0: Mais qu'est-ce que j'en ai à foutre, moi, des curés?
18: Oui, Gérard,
0: le curé qui a des camarades, qui a du coup qui monte, c'est tout.
18: Gérard, c'est Jean-Michel.
1: Oh, bah, ouais. C'est vulgaire.
18: Ouais, c'est vrai, c'est vulgaire.
20: Oui, donc,
18: tu posais la question sur les. Avec un synthétiseur, on peut rajouter des bruits de P, de Rho,
1: oui.
18: ou de tout ce qui s'ensuit.
0: Mm-hmm.
18: Voire une chiasse ou quelque chose dans ce genre-là. On
0: ouais,
18: peut
0: ouais.
18: faire tout avec un synthétiseur.
1: Mm-hmm. Des pets de fouf,
0: non? Ouais, d'accord, des pets de fouf. Ok. Bernard.
1: Oui, non, mais je suis un peu déçu parce que j'ai l'impression que le débat, bon, moi je suis un responsable d'un magasin qui ne fait que du synthétiseur et avec ce débat de ce soir, malheureusement, vous ne donnez pas une belle image de cet instrument qui est, comme l'avait très bien dit un de vos réalisateurs, l'instrument du futur. Et j'ai l'impression que vous en parlez comme si c'était une vieille harpe, alors que je trouve ça un peu dur, quoi, pour tous les fans de synthétiseurs.
3: Non, mais Bernard, on va essayer de se rattraper, Gérard, il faut que tu remontes le truc, là.
1: Non, mais le problème, c'est que, bon, c'est bien de faire un débat sur les synthétiseurs, mais quand un animateur
18: Quand on connaît pas le sujet, je pense qu'il vaut mieux.
0: Je connais pas la musique du synthé. Non, je connais pas la musique, presque pas.
18: Tout à l'heure, j'entendais, vous voulez savoir comment fonctionnaient les sons de synthé, je veux dire.
0: C'est moi qui fais les débats, c'est tout.
18: Oui, mais d'accord.
0: Mais si ça vous plaît pas dans ces cas-là, si. Vous faites une chose, vous raccrochez votre téléphone et vous changez de radio. Vous écoutez ça chez vous et c'est tout, ça sert à rien de réagir comme ça.
18: Guimauve. Je pense que ce débat peut apporter beaucoup pour les novices en la matière du synthétiseur.
17: Complètement.
3: Oui, Jean-Michel a raison.
0: Guimauve.
18: Surtout, vous demandez des réactions quand même de spécialistes.
2: Moi, personnellement, je pense qu'il n'y a pas besoin de rajouter d'autres instruments parce que le synthé, c'est quand même quelque chose d'assez complet.
0: Non, mais comme musique.
18: Ouais.
2: Comme musique.
3: Attends, mais Guimauve, parle devant ton téléphone, ma chérie.
18: C'est vrai, hein. Parle plus fort.
2: Ouais, mais j'ose pas, hein, je suis un peu.
3: Mais fais-le quand même.
18: Attends, Bernard, là, parce que on parle des synthés, mais on peut y faire des violons, on peut mettre des violons dedans, on peut mettre toutes les machines, on peut mettre d'autres instruments pour en faire plus qu'un. Aujourd'hui, il y a des gens, des artistes qui vont mettre, par exemple, un bruit d'orgue dans le synthé, un bruit de violon, et qui vont faire des violons avec des synthés. Donc, avec un synthé, on peut faire un morceau comme s'il y avait 150 000 instruments. Et
3: 250 000
18: personnes, je veux dire.
3: Ouais, à ce compte-là, Bernard et Jean-Michel, je pense qu'il sera d'accord avec nous, c'est qu'il faut avoir une remorque. Une remorque pour synthé.
18: Tout à fait. C'est une remorque qui est américaine, d'ailleurs. Exceptionnellement, dans les magasins qui vendent des synthétiseurs. Bah, chez moi, par exemple.
3: Mais tu vends des remorques, Bernard?
18: Synthé Plus, oui. Alors, le problème,
3: c'est pas trop de pub, Bernard, quand même.
18: Je lui en ai déjà acheté plusieurs, moi.
3: Parce que Gérard, il va te choper, ça.
0: Non, mais tu pues.
18: Oui, toi-même. Oui, c'était quoi ta question? Je suis désolé, mais j'ai...
3: On parlait des remorques, des synthés.
0: Que peut-on ajouter comme musique sur un synthé?
18: Je pense qu'on peut rajouter tout ce qui nous passe par la tête, quoi. Non, une voiture, n'importe quoi. Moi, je connais pas très bien, vous savez. J'aimerais bien connaître un peu plus.
0: Citron.
18: Oui.
20: Tu peux mettre des animaux qui font des bruits. Tu peux mettre le bruit de la mer. Tu peux mettre ce que tu veux.
18: C'est vrai.
20: Tellement facile.
18: Oh, elle est toute naze, elle, hein. C'est pas possible. Il faut la virer, elle ne connaît rien. Moi, dans mon magasin, à Synthé Plus, à Saint-Étienne, pas de marque.
0: Bernard, ça commence à bien faire parce que je voudrais qu'on...
18: Il faut le préciser, Gérard, car moi, j'ai besoin de faire un peu de pub pour acheter des synthés dont je me sers.
0: Ouais, mais toi, Jean-Michel, c'est pas pareil. Donc, on va passer à une autre question.
3: Ah, mais Gérard, t'es en train de bâcler le débat, là.
0: Non,
3: c'est une erreur parce qu'il y a des mecs qui écoutent et qui sont intéressés du synthé. On a des professionnels.
21: En plus, on a Jean-Michel Jarre quand même.
3: Ouais, Bernard est là.
0: Attends, lui, pour l'instant, il est en train de me sortir son truc de Saint-Etienne. On en a rien à foutre à Saint-Etienne.
18: Vous pouvez m'appeler Jean-Mich.
0: Bon,
3: ben non, mais c'est pas... Bernard,
18: oui.
3: Il faut que tu donnes envie à Gérard de continuer le débat et d'intéresser les gens du synthé.
18: Ce que je peux dire, c'est que je l'invite de venir à mon magasin à Synthé Plus.
0: Agmarque. De toute manière, j'irai jamais à Saint-Etienne. Allez hop, quel genre de musique peut-on jouer sur un synthé?
18: Ah bah du synthé, hein.
0: Qui?
18: Musique, bah, Bernard, du synthé.
20: Bah tout le monde, hein.
3: Ah, d'accord.
18: On appelle ça une musique synthétique, genre.
0: Voilà.
18: En fait, c'est quoi le nom de ton magasin?
0: Nom du magasin, si vous voulez des renseignements, vous attendez hors antenne, s'il vous plaît. Merci.
18: 8 avenue du Maire.
0: Ouais, bah alors, Bernard, bonne nuit.
18: Gérard.
20: À quel coin?
0: Hop. Pour l'adresse, c'est très bien. Lui, tu peux l'envoyer se coucher.
3: Synthé Plus, 8 boulevard du Maire.
18: D'accord, merci. Avenue du Maire, pardon.
3: Bernard.
0: Non, mais c'est bien pour lui. Hop, terminé pour lui. Comme ça, il comprendra sa douleur aussi, celui-là. Ça en fait déjà 3. C'est bien, 3 dans un premier débat. Faut le faire.
18: Gérard, c'est trop noir.
0: Ouais.
18: Oui, et tu m'as pas laissé répondre à la question tout à l'heure. Tu m'as un petit peu oublié à ta question d'avant.
0: Que peut-on rajouter comme musique sur un synthé?
18: Ouais, bah moi je voulais dire qu'on peut pas rajouter de musique sur un synthé. Un synthé, ça sert à rajouter par-dessus de la musique normalement.
22: Mm-hmm. Non, c'est faux, monsieur.
18: Ah si, c'est tout à fait vrai. Maintenant, on prend les vieux disques, pas tous en même temps.
0: C'est pas un champ de bagarre.
18: Maintenant, on prend les vieux disques, on les sample et tout.
23: Mais ça, c'est des boîtes à rythme.
18: Actuellement,
23: c'est des boîtes à rythme.
18: On est sur d'autres radios d'ailleurs.
23: C'est des boîtes à rythme, monsieur.
18: C'est des boîtes à rythme. La musique électronique en elle-même.
0: Non, ça y est, c'est bon, on se calme.
23: Parce que moi, je suis un magasin également à Saint-Etienne qui s'appelle Rythme Plus.
0: Non, mais ça y est, on se calme.
3: C'est Bernard ou quoi, là?
23: Oui, boîte à Rythme Plus.
0: C'est encore lui?
23: C'est quoi?
3: J'avais repris un autre, mais je sais pas, je me suis fait blouser, quoi.
20: C'est quoi la rue?
18: Il doit repasser sur les
23: 17 avenue du Maire également.
0: C'est même pas la peine, il parlera pas, lui, parce que je lui laisse pas la parole. Donc, la question suivante maintenant, c'est quel genre de musique peut-on jouer au synthé?
20: Au synthé?
0: Oui. Bah sur un synthétiseur, on peut jouer...
18: On peut jouer de la musique synthétique, genre, je viens de vous le dire.
0: Mm-hmm.
5: C'est qui?
6: C'est-à-dire plus, c'est Jean-Michel.
5: Ouais.
6: C'est-à-dire plusieurs styles de musique. Hein. On peut jouer de la techno, comme de la house, comme du rock, comme du rap. Mm-hmm. Oui, de la house, si vous voulez.
5: Ok. Au standard menu.
9: Oui, un autre professionnel du synthé qui s'appelle Tristan. Et j'ai pas eu le temps de lui demander d'où il...
6: Ah, je le connais aussi. Bonsoir.
17: Bonsoir, Tristan.
6: Bonsoir, c'est Jean-Michel.
17: Bonsoir.
5: Mm-hmm. Mm-hmm. T'appelles d'où, Tristan?
17: De Lyon.
5: De Lyon, d'accord. Et tu fais quoi?
17: Je travaille également dans la musique. Je travaille pour un magasin.
5: Et la fréquence de Lyon?
17: C'est quoi le nom de ton magasin?
5: Non, mais c'est... On va pas commencer comme ça.
17: Musique Plus à Lyon.
6: Oui, voilà, je connais bien lui aussi.
17: Quoi la rue?
5: Bon, Citron et Guimauve, je sens que pour vous, ça va mal se terminer.
17: Non, nous, on n'a rien fait, Gérard. Alors, nous, on vend également des guitares électroniques.
5: Non, mais c'est pas, je crois que c'est pas le thème du débat. Donc, c'est quel...
17: De la musique, on parle de synthé, mais c'est la musique électronique. Et il y a également des saxophones électroniques,
6: même des accordéons.
17: Des accordéons électroniques. Il y a même aujourd'hui le nouveau, comment on appelle ça, on se fout là, l'harmonica électronique.
6: Flûte à bec électronique également.
17: Voilà, donc, moi je vous invite tous à venir à...
5: Où ça? Non, il n'y a pas d'où ça.
9: Pas de pub, hein, Tristan, fais gaffe.
5: Guigmauve.
17: Ah, moi, je vous invite à Musique Plus à Lyon. Hein.
5: Guigmauve.
24: Ben oui, mais enfin, je coupe pas la parole, il est en train de parler.
5: Alors. Non, mais maintenant, tu réponds à la question, je te demande de répondre.
24: D'accord.
17: Alors, c'est Cyril du Général Leclerc.
24: À mon avis,
5: lui, Tristan, terminé, lui.
9: Ah, monsieur, ok.
5: Au revoir, Tristan.
9: Salut.
5: Ça en fait déjà 4, c'est bien. Continuez comme ça.
9: Bien, Manu.
5: Que le deuxième débat, il n'y en aura pas. Hein.
9: Ah, tiens, c'est une nouvelle, ça.
6: Gérard, attention. On virait toutes les personnes qui sont intéressantes et qui parlent de synthétiseurs.
5: Ouais, sans préciser les adresses où qui sont, donc ça fait déjà le deuxième qui s'amuse comme ça, donc moi j'aime pas trop.
6: Ça leur rapporte beaucoup pour leur magasin.
5: Ouais, mais peut-être pour eux, mais pas pour moi.
9: Je dois seulement dire, Gérard, t'es pas très crédible par rapport à Jean-Michel Jarre, hein, qui est avec nous.
6: Oui,
5: Guigmauve.
24: Ouais, alors, on peut faire de la musique techno. Tout.
5: Ouais.
24: La house, tout ça. Et on peut même faire de la musique classique.
5: Mm-hmm.
24: Et puis on peut faire un peu tous les styles de musique. Il y a même la musique orientale maintenant qui se fait sur synthétiseur.
5: Ouais, d'accord. Tu peux?
17: Bah moi je crois que, comme l'a dit Jean-Michel...
6: Oui, Jean-Michel, tu peux m'appeler.
17: Excuse-moi Jean-Michel. Et tout le monde l'a dit juste après, on peut vraiment jouer quasiment de tout. La techno, de la house, je suis rajouter de plus.
5: Là on va sur IRC, au standard ou non IRC tout de suite.
9: C'est juste
5: parce
9: une conclusion IRC. Bon ouais. On va attendre un peu alors, on va prendre au standard tout de suite.
25: D'accord, au standard.
9: On va prendre Guillaume qui est musicien lui-même.
5: Ah.
9: Qui voulait réagir.
5: Genre de synthé aussi, non?
9: Oui, tout à fait, musicien.
5: Il est d'où?
9: Il est de Limoges. Et Guillaume. La fréquence, je vais vous la dire tout de suite, à moins que Guillaume veuille la dire lui-même.
17: Je la connais pas.
9: Ah mince.
5: Alors, t'habites Limoges et tu connais pas la fréquence de Fun Radio?
17: Oui, je suis pas de Limoges, je suis en concert en ce moment là-bas, je travaille. Mon nom d'artiste, c'est Bébert.
6: Ah, Guillaume, je le connais bien lui aussi.
9: 92.2 FM à Limoges.
17: Ah, on m'a dit que c'était 93.4 moi.
9: Oh putain, Manu, mais c'est pas vrai. C'est lui qui fait une erreur.
5: Il faudrait peut-être accorder vos violons. Hein.
6: Guillaume,
5: Guillaume.
17: Bonsoir.
5: Donc pour toi.
17: Alors moi je travaille dans un. Je peux juste dire que je travaille pour avec un groupe qui s'appelle les Électrochocs.
5: Mm-hmm. Ouais, alors vas-y.
17: De la russe, s'il te plaît.
5: Non, mais sinon ça va. Je sens que de toute manière on va faire conclusion comme ça.
9: Et c'est un groupe en fait. Qui...
6: Écoutez, laissez parler.
17: Moi je travaille dans l'électronique. Je sais pas que je. Moi je travaille sur un synthé Toyota 130.
5: Ouais. Voilà pour bien préciser la marque.
17: C'est important parce qu'il en existe plusieurs marques. C'est une marque que j'affectionne tout particulièrement.
5: Ouais.
17: Moi j'ai testé plusieurs synthés, c'est vrai. Je connais d'ailleurs Musique Plus là de Lyon.
5: Mais ça on en a rien à foutre.
6: Guillaume.
17: Et je trouve que oui.
6: C'est
17: d'abord, grand respect à Jean-Michel.
6: Je passerai samedi prendre mes bons tant pis.
17: Oui.
5: Ouais, non, mais ça, vous réglerez votre papoton hors antenne.
6: Ah oui, mais je suis overbooké. Il faut que je règle ça.
5: Donc, Citron.
24: Oui.
5: Donc, toi.
17: Vite, parce qu'elle est assez pressée. Hein.
24: C'était quoi déjà, excuse-moi, la question?
5: Quel genre de musique peut-on jouer sur un synthé?
24: Surtout la musique.
17: Faut que je fasse vite, faut que je répète, là.
5: Ouais,
17: Magne-toi de poser des questions.
5: Non, mais de manière, magne-toi de poser des questions si je veux, Guillaume.
17: Ah, tu peux m'appeler Bébert.
5: Ouais, non, mais tu vas te calmer, toi, mon lascar. Parce que sinon, tu vas aller vite répéter.
17: Je vais juste faire un peu de pub pour le groupe Les Électrochocs.
5: Non. Il n'y a pas de pub à faire.
9: Ils se produisent où?
5: Hein? Donc, dernier.
23: octobre, on reste à Limoges.
0: Oh, tu joues. Quoi, mais quoi, quoi?
23: Les places sont disponibles.
0: Mais t'es con, pourquoi, t'es un connard?
3: Mais Manu, c'est toi qui gère les auditeurs.
19: Fildar, pas connard.
3: En plus,
0: pauvre con, va. T'es vraiment une bite con, hein. Une bite con. Putain, c'est pas vrai de voir de travailler avec une équipe de cons.
19: C'est fou, ça.
23: Je crois que vous allez mettre en besogne, monsieur Jarre.
0: Mais terminez les conclusions.
23: Orgue plus à Paris pour mon frère.
0: Allez, hop.
19: Bon, Gérard, je vais faire la conclusion de l'IRC.
0: Vas-y, fais conclusion.
19: Tous les gens de l'IRC sont d'accord. Ils savaient que tu étais un gros teaser et maintenant ils savent que tu n'es pas sain.
0: Voilà, bah, c'est bien. Donc, citron pour toi.
20: Oui, conclusion.
0: Oui.
20: Je vais continuer à jouer sur l'orgue de ma tante.
23: Ah non, il faut jouer avec un Toyota 130.
20: Ouais, mais j'ai un bon tant pis, moi, 150 balles.
23: Mais moi, je possède des. Tu viens de la part de Bébert, tu viens à l'orgue.
0: Bon, Bébert, tu fermes ta goule.
23: Vous venez de la part du groupe Les Électrochocs, vous avez 5%.
0: Bon, Manu, tu me le vires, lui, c'est terminé.
23: 7 boulevard de Clichy.
20: Ouais.
23: Dans le 18e.
20: Ok.
0: Okay. Ah, il a été vachement viré. Hein.
3: Bravo Manu.
0: Bravo,
3: c'est
0: Manu.
3: Le standard, tactile,
0: ouais,
3: j'arrive pas.
0: Ouais. Ça y est, j'ai taquiné quelque chose, moi, mon point dans. Que je pense. Tu peux pour finir, conclusion.
17: Oui, bah, moi je voudrais dire que j'ai été très content quand même de parler avec Jean-Michel Jarre. Et je suis aussi content d'avoir plein d'adresses maintenant pour les synthés. Donc,
0: ouais, mais vérifie bien. Vérifie bien que c'est des bonnes adresses parce qu'à mon avis, c'est des fausses adresses. Alors Manu, tu dégages, tu fais pas le deuxième débat.
3: Ah,
0: je te veux plus au standard, quoi.
15: D'accord.
0: Tu peux prendre ton VTT.
3: Non, mais faites pas de pub comme ça, putain.
0: Tu prends ton VTT et Monsieur tu te Gérard. Casses.
15: Ok.
3: Allez, Gérard, il y a Jean-Michel Jarre qui s'impatiente.
0: Guimauve.
24: Ouais, bah moi je vais continuer à casser mes assiettes.
0: D'accord, bah c'est bien. Bah t'en rachèteras sur le marché la semaine prochaine.
24: Exactement.
0: Jean-Michel Jarre, pour toi la conclusion.
23: Le débat n'a rien apporté vu qu'on a entendu un mec bourré comme vous qui apportait des choses complètement abstraites envers la musique synthétiseur.
0: Non.
23: Et je ne vous salue pas, monsieur Gérard.
0: Eh ben c'est bien. Bah dans ce cas-là, on va s'écouter.
23: Je vous mets une klaxotte dans le cul.
0: Eh ben c'est bien, vous pouvez garder vos musiques de naze alors et continuer.
19: On va pas l'écouter alors.
3: On va peut-être pas en mettre un de morceau.
19: Ah ouais, on va pas l'écouter.
0: Bah, si, c'est prévu sur la fin du débat. Donc
19: il t'a insulté.
0: On va s'écouter.
3: Surtout toi, tu fais pas de conclusion.
0: Hein. Conclusion, c'est que toi.
3: Ouais.
0: D'habitude, quand c'est Max, ça se passe impeccable. Là, tu m'as fait des conneries, t'as laissé les gens parler.
3: Mais c'est pas moi
0: avec
3: qui gère les gens, c'est Manu.
0: Non, mais lui, de toute manière, il va reprendre son VTT, il va rentrer chez lui.
3: C'est moi qui vais rentrer chez moi, là.
0: Et puis toi aussi, comme ça, je vais être tranquille.
3: Mm-hmm.
0: Comme ça, Rigaud va passer au standard.
3: Ouais, et Olivier,
0: et sur l'IRC, on n'aura personne.
3: Et Olivier,
19: si, il faut quelqu'un sur l'IRC.
0: Ah non, personne à l'IRC. Donc, pour le deuxième débat, ce qui est conclusion.
19: Il y a 800 connectés, je ne peux pas les laisser.
3: C'est vrai.
0: Donc, conclusion, c'est con, parce que Manu, tu m'as fait du boulot dégueulasse. Ça, c'est un peu de ta faute.
3: Pour moi, je suis désolé, je savais pas que ça allait partir en couille avec Jean-Michel.
0: Mais non, t'es jamais au courant, abruti. La semaine dernière, tu me fais du boulot, du bon boulot. Cette semaine, tu me fais de la merde.
3: Mais ça arrive. Alors,
0: maintenant,
3: hein,
0: si c'est pour me faire de la merde tous les jeudis, c'est pas la peine.
3: Je t'ai comme élu, Jean-Michel Jarre.
0: Tu viens jusqu'à minuit, et après minuit, dès que tu me vois, tu te casses. Ça vaudra mieux pour toi.
3: Okay. Et au niveau d'accord. du débat sur les synthés, toi, le synthé.
0: Moi, le synthé, c'est une musique que j'adore.
3: C'est
0: donc,
3: ta passion.
0: Moi, j'aime bien la musique, c'est tout.
3: D'accord, donc le synthé, c'est bien.
0: Voilà.
3: D'accord. Donc on va se quitter, enfin on va finir le débat avec un morceau de
0: Jean-Michel Jarre. Donc
3: c'est lequel? C'est toi qui a choisi, c'est la plage 2.
0: C'est la plage 2 et sur la plage 2, Oxygène numéro 8 et on se retrouve tout de suite après pour le deuxième débat qui va porter sur l'harcèlement sexuel.
3: L'harcèlement sexuel, les numéros
0: 0870 5000 et toujours l'IRC.funradio.
3: Et 0803 aussi 08 5000 au cas où le numéro vert ne fonctionne plus, voilà. Bien sûr.
0: Qu'est-ce que tu crois? Tu crois qu'on va te lâcher la grappe comme ça?
19: Bah non, alors.
0: Maintenant, t'es dehors, tu fais les défis qu'on te dit, et c'est toi et tu te la fermes, ta grande gueule.
3: Voilà, justement, bah tiens, commence par fermer la tienne.
0: Ouais, c'est clair.
3: Bah, voilà. Tu viendras avec moi, parce que selon l'auto, il y a des bières gratos.
0: Ouais. Non, là, tu iras te faire foutre, parce que j'irai pas.
3: Comme ça, on va pouvoir te faire conduire des tracteurs.
0: Ouais.
3: Comme ça, tu sauras comment faire pour rentrer quand tu partiras en vacances. Alors, tout le monde connaît ça.
4: J'ai la quéquette qui colle.
3: Etc, etc. Il y avait plusieurs parodies qui ont été laissées sur le répondeur, dont une qui était apparemment directement dédiée à Gérard. Et ensuite, on aura Michel de Paris, 26 ans, qui veut un conseil pour les JO. Pour l'instant, écoutons donc une parodie concernant la quéquette qui colle pour Gérard de Suresnes.
7: J'ai une jambe en plastoc, j'ai un gros kyste dans le cou, j'ai une jambe en plastoc, vous approchez pas, j'ai plein de poux. Je suis né au Sainte-Marie de la mer, direction la Dasse et puis Nanterre. Quand je me suis foutu en l'air, je n'étais pas très clair. C'était au péage du pont de l'Alma, je glissais sur le verglas.
8: Oh non.
7: Quand les pompiers sont venus me chercher, ils ont eu peur du moustachu, ma fille. Comme j'étais complètement torché, ma jambe est restée dans le fossé. J'ai dû conduire un 110 tonnes et c'est une vraie cochonne. J'ai appelé d'une cabine, je bourrais alors le fion de Christine. Si je préférais la bibine, elle me suçait bien la pine. Je vois lourd sucer, 100 litres au sang, bulldog en fait autant. Je suis qu'un sale alcoolique, malgré ma cure de désintox. Je suis qu'un sale alcoolique, j'enferme mon choix dans un box.
8: Ah non.
7: Aujourd'hui j'anime des débats avec un QI de moins 23. Je suis suicide d'argent culin, car je trouve mon cul bien sympa. On dit que je suis qu'un sinistre de la vie, je viens de la gitanerie. Maintenant je vis avec Sandy, on fait de grandes sodos parties. Avec mes 10 grammes d'alcoolémie, j'invite des fois Henri. J'ai essayé d'arrêter de boire, mais bon c'est sans espoir. On a des débats potables, mais bon c'est pas probable.
5: Putain, mais qui c'est le branleur qui a sélectionné ça?
8: C'est Manu et Fildar. Putain, mais les gars,
5: vous êtes deux enculés. Hein. Vous êtes deux gros enculés.
8: Anagramme de Lucerne.
5: Ouais, ben pour l'instant, ça vous fait peut-être rire, mais ça nous fait pas, ça me fait pas rire. D'accord. Dans le prochain coup, tu te cardes dans le cul.
3: On n'a pas écouté jusqu'à la fin. On a pris le début parce qu'on s'est dit c'est la cardes
5: dans le cul. Ok.
3: Il est énervé, bon.
5: T'as bougé la
8: d'accord,
5: jambe gauche.
8: Alors non, tu mais es... la fin quand même, merde, mais mettez des bips.
3: On va écouter la fin.
5: Non, mais t'écoutes jamais rien, alors t'es payé à quoi foutre à te branler les couilles dans les studios. Hein, ou dans les couloirs. Alors ça va comme ça, maintenant ton boulot, tu vas te le faire correctement parce que tu nous casses les couilles maintenant.
8: Voilà, bon, okay. Alors les conseils de Gérard et de Sandy, nous avons Michel, 26 ans de Paris. Bonsoir Michel.
10: Oui, bonsoir Max.
8: Bonsoir, alors.
10: Gérard,
11: comment?
10: Bonsoir Sandy.
5: Ah, hey, tu peux parler un petit peu plus fort parce que si on t'entend mal.
10: Très bien.
5: Oh, d'accord, il comprend tout à l'envers celui-là encore.
8: Alors, quelle est ta question, Michel?
10: Ben voilà, moi en fait, je pars à Sydney demain. Et.
8: Pour les JO?
10: Gérard, ouais, pour les JO.
8: Ouais, bah fais vite quand même. Ouais,
5: je crois que tu te réveilles un peu tard parce que demain, il ne reste plus que deux jours. Hein.
10: Bah ouais, je sais, mais j'ai gagné un voyage avec les bus Hollywood Chewing Gum, là.
5: Ouais, c'est ça.
11: Mais t'as demain, pas... c'est pas la fermeture, non?
5: Non, mais c'est dimanche, mais attends, il part demain.
8: Mais non, il n'y a pas la fermeture, il y a une nocturne, je crois, à Sydney, il y a une nocturne.
5: Ouais, ça s'arrête dimanche, hein, les Jeux Olympiques. Hein.
11: Bah ah, ouais, d'accord.
5: Et tu vas aller voir qui, là-bas?
8: Moi, sérieusement, alors c'est quoi ton problème, Michel?
10: Bah donc voilà, justement, c'est que vu qu'il ne reste plus beaucoup d'épreuves, j'ai moi un petit conseil, Gérard, qu'est-ce que tu me conseilles d'aller voir, en fait?
5: Ouais, bah, je vais te dire une chose maintenant qu'est-ce qui reste à voir à l'heure actuelle, c'est la finale de la boxe et c'est tout.
10: Ah, il y a d'autres épreuves, il y a le basket, il y a...
5: Ah non, on n'est plus dedans, hein.
10: Mais si.
5: Non, pas dans le basket.
3: Si, les
12: on
3: mecs.
12: On est en demi-finale, merde.
5: Lesquels
3: les mecs, bah, la France en demi-finale.
5: Ah bah t'as plus que ça, hein, c'est tout, hein. Parce qu'il y a plus de... Non, il y a...
10: La boxe, il y a encore pas mal de trucs.
5: Eh ben, on vient de te le dire, la boxe et le basket, c'est tout ce qui reste, hein.
3: Il y a aussi le canoë-kayak.
5: Non, c'est fini.
3: En simple.
5: Bon, on dit,
8: il y a du canoë-kayak en salle.
3: Il y a le taekwondo, là, le machin.
8: Oui, le taekwondo aussi.
5: Arrête tes conneries, j'ai vu les programmes, il reste plus grand-chose, on n'est plus dedans presque. On n'a plus que la finale de boxe et le basket et c'est tout. Il n'y a plus rien d'autre pour les Français maintenant.
3: Le taekwondo aussi.
5: Mais non.
3: Mais si.
10: Ouais, mais j'y vais pas que pour voir des Français, hein, Gérard.
5: Ouais, bah.
10: Petit spectacle, quand même.
5: Bah, ouais, qu'est-ce qu'il y a comme spectacle? Tu vas voir les. Quoi?
11: Il y a la fermeture.
8: Attends, Michel.
5: Ouais, mais la
11: fermeture
8: non,
11: de...
8: Michel.
10: Ouais.
8: Ne me dis pas que tu vas juste pour la parade de nuit, quand même.
5: Tu vas pour la clôture?
10: Bah, un petit peu aussi, ça peut être.
8: Ouais, bah, attends, t'as des billets ou pas, Michel?
10: Ah ouais, non, sérieux, ouais.
8: T'as des billets de quoi? T'as des billets Hollywood?
10: Bah ouais.
8: Quel parfum?
10: Menthe.
5: Ouais, c'est ça. Fous-toi bien de notre gueule.
8: Non, mais sérieux.
10: Tu connais pas les voyages en bus Hollywood Chewing Gum?
5: Eh, t'as besoin de préciser la marque?
8: Putain, pas de marque.
5: T'as besoin de préciser la marque?
8: Ah là, on va encore avoir des procès.
5: T'as besoin de préciser la marque?
10: Bah ouais,
5: oh, tu travailles ou quoi, là, quand je te parle?
8: T'es rayé ou quoi, toi, Gérard?
5: Eh non, mais tu dors ou quoi, là, derrière ton téléphone?
10: Bah non, pas du tout, Gérard, mais voilà, moi je suis obligé de préciser la marque, quoi.
5: Bah t'as pas besoin de... Putain, mais t'es con ou quoi?
10: Bon, non, excuse-moi, je referai plus.
5: Ah bon? Bah tu l'as dit, de toute manière, à l'heure actuelle, t'as presque plus rien. Si tu vas pour voir ce qui reste, et puis la clôture...
11: Moi je peux pas t'aider, j'y connais rien en géo, donc... C'est pour ça que Gérard, il parle le plus, parce que moi, j'y connais rien du tout.
5: À part la clôture...
8: On rappelle que JO, c'est pas Jolo Otage, hein, comme on l'a entendu dans l'un de tes débats. Hein.
10: Ouais,
5: chaud. Ça, c'est les deux cons au standard.
8: Enfin, bon, j'ai eu des problèmes à cause de toi, et c'est toi qui es responsable.
5: Il n'y a aucun barbu au JO. Ouais, c'est ça, t'as raison. Manu, tu fermes ta gueule, tu t'occupes de ton standard. D'accord, quand on t'appellera Potchamp, tu sortiras de sous le lit.
8: Si, il y avait le tireur.
5: Toi, c'est pareil, tu fermes ta gueule.
8: Michel Hack, il était barbu, hein, c'était un bubard.
5: Putain, mais ils sont cons.
8: Bon, alors... Et pour terminer sur Michel,
5: non,
8: donc.
5: Bon, sur Michel, de toute manière, je peux te dire, si tu vas pour à peine deux jours, maintenant, ça sert à rien du tout.
10: Non, surtout moi, écoute, que. J'ai entendu dire que.
8: Tu pars quand, Michel? Demain?
10: Ben, je pars demain matin.
8: En ouais. plus. Bon, attends, en bus, pas aller jusqu'à.
5: Non, non, mais attends, tu pars. Tu vas comment?
10: En bus.
5: Ouais, bah, alors là, t'es pas. Non, mais t'es pas arrivé, hein.
8: Ça fait combien de trajets en bus, Gérard, Paris-Sydney?
5: Je sais pas, parce que je sais déjà que. Il y a un décalage de 10 heures d'avion. Il y a un décalage de 10 heures.
8: Attends, parce que si on fait un calcul rapide, Michel, tu me dis si je me trompe, hein, ouais. Sachant qu'il y a 10 heures de décalage en avion, ça fait combien en bus? Ça fait au moins 36 heures de décalage en bus.
5: Mais attends, il est pas arrivé, hein.
11: Vous voulez que tu prennes l'avion, hein.
5: Ouais. Il va remonter dans le temps. Tu vas en avion, ça va plus vite, hein.
8: Il va remonter dans le temps.
5: Ouais. Tu vas en avion, tu vas où, tu restes chez toi, tu regardes les...
8: Retour vers le passé et tout grâce au bus Hollywood.
5: Non, mais je crois que, à mon avis, tu vas y aller pour rien, hein, là. Bon, Michel.
10: Sandy.
11: Oui.
10: Des rumeurs de couloir que tu représentais la France pour l'épreuve de sous-motori masculin.
5: Et toi, tu représentes le connard qui est en train de se foutre de la gueule du monde.
10: Mais non, mais pas du tout. Moi, c'est ce qu'on m'a dit. Donc,
5: c'est ouais, bah, c'est les gens cons. Tu sais pour c'est quoi des on. Pour moi, c'est des cons.
8: Voilà, exactement.
5: D'accord. Et toi, tu fais partie des cons parce que tu le répètes.
8: Et Michel,
10: ouais.
8: T'as intérêt à amener de la mousse à raser.

0: Ah ouais?
1: Bah ouais.
0: Mais je les ai gagnés, donc si je me les fais rembourser, je me fais rembourser que dalle, quoi.
1: Eh ben, dans ces cas-là...
2: Il pourra jamais se les faire rembourser, hein.
1: Tu crois?
3: Tu vas pas.
1: Non, ça va pas être faisable. Bon, en tout cas, bon voyage, Michel, et tu nous tiens au courant. Bon, tu rappelles dans la semaine pour nous dire où que t'es là.
3: Ah, il sera pas arrivé.
4: Il sera dans le bus.
0: Je vous appelle samedi prochain.
1: Ouais, d'accord. Samedi, ok. D'accord. À samedi.
3: Ok. Allez, ciao, à samedi. Ciao, ciao, bisous.
1: Roberto, dans un instant, 39 ans. Bonsoir, Roberto.
5: Oui, bonsoir.
1: Oui, t'appelles pourquoi?
5: Eh bien, écoute, je voulais des conseils auprès de Gérard et de Sandy sur la drague.
1: D'accord, ok. Bah, ne bouge pas, on revient dans un instant avec deux spécialistes de la drague, Sandy et Gérard. Et puis il y aura du courrier.
6: Ah oui.
1: Ah bon? Bah, vous m'avez rien dit, pourquoi du courrier? C'est quoi comme genre de courrier?
3: Bah, je sais pas en fait, c'est Manu qui l'a sélectionné, donc il vous dira ça après la pub.
1: Ah, d'accord, ok, ne bougez pas. Donc du courrier et encore un conseil de Gérard et Sandy concernant Roberto sur les techniques de drague. On fin de radio bien sûr avec toujours Gérard et Sandy qui sont dans les studios, 0803 08 5000. D'ailleurs dans 8 à 10 minutes, ce sera Evan qui va continuer bien entendu à apprendre le flambeau de fin de radio partout en France. Et si vous voulez parler avec Evan, lui laisser des emails, vous y allez par l'internet, par le Minitel, par le satellite et également par le numéro de téléphone qui est le 0803 08 5000, et l'internet, à savoir c'est quoi, qu'est-ce qu'il y a, Anka?
7: Evanfunradio.fr.
1: Evanfunradio.fr, voilà, pour lui laisser plein de messages et vous choisirez la musique que vous voudrez. Et c'est tout ça entre minuit et 2h du matin. Voilà, vous pouvez appeler dès maintenant d'ailleurs si vous voulez éventuellement participer à cette émission. Gérard toujours avec nous, Sandy toujours avec nous. On terminera par le courrier. Pour l'instant, on avait Roberto, 39 ans, qui avait besoin de techniques de drague. Hein.
8: Oui, bonjour tout le monde, bonjour. Alors, Gérard.
1: Juste
8: bonjour,
1: avant Roberto, on était tout à l'heure avec Michel.
8: Oui.
1: Et on parlait justement de Sydney, et on parlait du décalage horaire. Et Gérard m'a dit de quelque chose de très intéressant en antenne par rapport à David Douillet, oui.
9: Oui, qui est revenu là récemment, donc il y a à peu près plus de 10 heures de décalage horaire en avion.
8: Effectivement.
9: Voilà. Donc l'autre, s'il y va en bus, comme il a dit, je crois qu'il n'est pas arrivé. Hein.
1: Ah bah s'il y a 10 heures en avion, il y a au moins 35 ou 36 heures en bateau. En bus.
9: En bus, ouais, ça dépend à combien qu'il roule.
1: 110 km/h.
9: Hein. Ouais, mais si c'est un bus pourri, ça m'étonne rien.
1: Alors Roberto.
8: Oui, alors bonjour Bibi aussi. Hein.
2: Bonjour.
8: Alors moi j'appelle parce que j'ai un métier très très difficile, hein. Je travaille dur toute la soirée, toute la nuit, hein. je suis dans le bois, et j'ai des problèmes pour draguer dans la vie de tous les jours. Et donc je sais pas comment il faut faire, est-ce qu'il faut mettre du parfum par exemple, enfin,
1: attends, tu travailles dans...
8: En fait je suis un peu nerveux, hein. Je sais pas comment faire.
1: Tu travailles dans quoi?
8: Je travaille toute la nuit, très très dur. Hein.
1: Mais
2: tu fais quoi comme métier?
8: Oh, trois fois rien, enfin, c'est dans les bois, pas loin.
9: Hein. Ouais, ben c'est un travesti.
8: Ah non,
1: ah mais il a le droit, je veux dire.
8: Ah oui, enfin...
2: Bah déjà, faut être quand même assez coquet, hein. Si tu veux, faut bien s'habiller, faut se parfumer, faut se laver et tout, quoi. Donc,
8: toi, tu mets quoi comme parfum?
2: Alors moi, en ce moment, je mets de la pêche.
8: Pêche.
2: C'est un mélange de vanille et de pêche. Et
8: faut que j'achète un kilo de pêche?
2: Non, mais c'est le parfum, si tu veux, c'est du liquide.
9: Faut pas mettre du parfum de femme.
8: Bah, pourquoi? Moi,
2: en général,
8: bien,
2: tu peux mettre du Mémène. Hein. Du Mémène, du Fabergé, ou il y a d'autres parfums. Hein. Bon, on va pas citer de marque, hein, c'est pas la peine. Hein.
9: Bah non, bah c'est t'as pas besoin de les citer. Hein. C'est bien parce que tu les cites en premier déjà.
1: Alors, Gérard, les conseils de drague quand même.
9: Non, mais ce qu'il y a, c'est que, comme t'as dit, Sandy, donc c'est ça, mais bon. Vas-y mollo quand même au départ, parce que si tu connais pas la personne, déjà tu essayes de faire ample connaissance avec elle.
8: Je mets quoi comme accessoire, enfin comme tenue vestimentaire?
9: God à clou, non mais attends, tu veux draguer quoi toi?
8: Mais je sais pas, moi je des copines, enfin des copains.
2: Mais t'es vraiment travesti ou c'est pour rigoler?
8: Je suis Roberto quoi.
9: Non mais on te pose la question, est-ce que tu es vraiment travesti, oui ou non?
8: Ah oui, je suis travesti, oui.
9: Bon, ça va déjà mieux maintenant.
2: Donc pour toi, vraiment, c'est vraiment une passion.
8: La travestitude?
2: Bah oui, je pense. Ouais. Non mais si tu veux une technique de drague, moi je peux te dire une technique de drague, je sais pas si ça marche, parce que moi j'ai pas essayé.
8: Oui.
2: Mais bon, si tu connais bien la personne, tu peux, si t'as son numéro, tu lui téléphones. Et tu lui fais croire comme quoi que tu veux parler à un tel ou je sais pas moi Patricia ou n'importe quoi, n'importe qui.
8: C'est Robert.
2: Et non mais toi c'est Robert, mais si par exemple tu veux parler à quelqu'un d'autre.
9: Tu parles à Roberta.
2: Voilà, tu peux parler à Roberta et oui. Tu lui dis voilà, je voudrais parler à Roberta, même si c'est pas vrai. Et si tu vois que la personne elle te répond à ce moment-là, c'est bon signe.
8: Et pour les poils sous les bras, parce que j'ai beaucoup de poils sous les bras.
2: Ah bah là faut t'épiler hein, dans ces

0: cas-là. Faut aller dans un service dermatologie qui tu peux.
1: Dermatologie.
0: Non, je me suis trompée, c'est une autre dame, c'est quelqu'un qui.
2: Esthéticienne.
0: Voilà, esthéticienne, cherchait le mot.
2: Dermatologie.
3: Et ça a marché pour toi?
0: Non, pour moi personnellement, j'ai pas essayé. Hein.
3: Il doit y avoir une sacrée touffe alors.
2: Bah non, elle a rien du tout, puis elle a pas besoin de s'épiler. De manière, je l'ai connue sans qu'elle soit épilée, puis c'est tout.
3: D'accord.
2: Et ça fait 3 ans qu'on est, ça va faire 3 ans qu'on est ensemble.
3: Ah oui, quand même.
2: Bah oui, hein.
0: Bah ça passe les années, hein. Non, mais voilà la technique de drague que je peux te
2: conseiller. Non, mais tu l'appelles, t'appelles Roberta, tu lui dis comme on te dit là, puis t'essayes de l'inviter à boire un verre.
0: Non, il fait croire que c'est Roberta qui est au bout du fil. Il dit par exemple, je veux parler à quelqu'un, et en fin de compte, la personne n'existe pas.
2: Bah ouais,
0: si tu veux, c'est pour approcher la personne pour qu'elle puisse te parler au téléphone.
2: Mais il demande Roberta, comme lui, c'est Roberto, il veut avoir Roberta.
0: Il peut demander Roberta, il peut demander, je sais pas, à n'importe qui. Et puis il verra bien si la personne a décroche. Bon, si elle décroche et puis qu'elle dit allô, au moins c'est quand même bon signe de draguer, quoi. Oui. Bah, je sais pas, moi.
4: Voilà.
3: D'accord.
4: Ok, Roberto, on est malheureusement très pris par le temps.
3: D'accord.
4: Mais ce n'est que partie remise. Hein.
3: Je vous embrasse tous sur le kick.
4: Ah, c'est très gentil de ta part. Salut, Roberto.
5: Donc, le disque qu'on venait de s'écouter, c'était la Dodosh de Suren avec Emmène-moi au bois. Faut que je bosse. Et puis le deuxième, c'était
6: Apolline, t'as le titre du deuxième, il paraît. Manu doit l'avoir.
5: Donc, c'est...
6: On va l'acheter, alors. Ah, on va le retrouver.
5: Donc alors pour ça on va dire
7: voilà, alors c'était GG Dinero avec Dans mon taxi tu proutes gratuit.
6: Ah c'était
5: non ça c'est
6: celui d'avant ça
5: c'est déjà bien passé bien avant ça.
7: Ah ouais merde.
6: C'était Billy Lassodo avec Bouffe-moi sur le périph, j'ai des heures au compteur.
7: Ah ouais.
5: Ouais ben on verra. Donc petite borne de Montluçon, donc toi on t'avait gardé parce que t'avais pas participé au deuxième beaucoup au premier débat, donc ta préférence c'est 102.7.
8: Ouais bah,
5: 107.2 pardon.
8: Je te remercie, bonsoir.
5: Rebonsoir.
8: Rebonsoir à l'équipe.
5: Bobo Nichon, Paris 101.9.
9: Oui, tout à fait. Bonsoir, Bobo Nichon. Heureux de pouvoir enfin te parler, Gérard. Bonsoir.
5: Bonsoir à toi. Bonsoir, Linda de Suresnes, 33 ans, 101.9.
10: Bonsoir, c'est Linda de Suresnes.
5: Mais alors, pourquoi ça te gêne si j'écorche le nom de... faudrait peut-être éviter de me... Alors, qui c'est... Attendez, qui c'est qui m'a choisi ça?
10: C'est moi, Gérard.
5: Bon, alors déjà, j'ai horreur de voir marquer le nom sur N, d'accord? Donc, c'est le premier avertissement que t'as ce soir.
10: Ok.
5: Pourtant, tu m'as fait un bon premier débat, mais là le deuxième, des noms comme ça, j'en veux pas.
10: Ok, mais arrêtez, je savais pas.
5: Et Papidon Limoges...
11: Exactly, on the air, papidum, pipandum.
5: Ta fréquence, s'il te plaît.
11: 112.2.
5: Comment?
11: Et voilà.
5: 112.2?
6: Ouais. 102.2.
11: 102.2, oui, excuse-moi.
5: Ouais. Ah ouais, parce que 112.2, ça m'étonnerait.
11: J'ai dit 112 avant.
5: Ouais, donc 102.2. Alors, deuxième débat va porter sur les emplois à domicile.
6: Oui, et...
10: Grâce aux autos.
6: On est 20 connectés sur le Minitel, Gérard, et il y en a un, il y a Max Le Belge qui dit « GG, t'es le meilleur, continue ».
11: Ouais, il a raison, the best.
5: Alors, première question, quels sont les emplois à domicile que nous avons? Donc on va demander à Petite Borne.
8: Il y a plein de choses, hein. Tu peux repasser à domicile, tu peux faire le ménage, tu peux t'occuper des vieux, tu peux t'occuper des gosses, tu peux faire plein de choses à domicile.
11: Tu peux t'occuper des Mongols.
5: Celui qui vient de dire ça va se calmer parce que tout à l'heure il va virer vite fait.
8: Parce qu'en plus ça me plaît pas du tout ce qu'il a dit.
5: Donc qui se calme celui à tout de suite parce que sinon je sais pas. C'est qui vient de dire ça, ok?
11: Allez,
3: l'auditeur. C'est Polo. C'est Polo.
8: Polo.
11: Apollo.
5: D'où qui te sort celui-là, Polo?
11: Ça va pas commencer, bon allez.
10: Je sais pas.
3: Bon allez, vas-y, Gérard, enchaîne.
5: Pour l'instant c'est pas toi qui commande, c'est moi. Alors donc, Petite Borne, tu voulais rajouter d'autres trucs, non?
8: Non, c'est à peu près tout ce que je voulais dire.
5: Fildar, tu vas pas commencer tes conneries, sinon je te vire des studios pour la fin de l'émission.
6: Mais j'ai même pas allumé mon micro.
5: Pour l'instant, ton micro, tu le baisses et tu fermes ta gueule.
6: Je le mets là-haut.
12: Il le met en haut exprès pour bien que tu vois qu'il utilise pas son micro.
6: Attends.
5: Bobo Nichon.
9: Ouais. Écoute, moi.
6: Ça me fait rire, ça.
9: Moi, à la maison, j'emploie du personnel, donc j'ai 3 gouvernantes. parce que j'ai bon quand même une grande propriété, il faut entretenir. J'ai un précepteur qui s'occupe de mes enfants, parce que moi je les envoie pas à l'école, je préfère faire leur éducation à la maison. Et puis j'ai aussi un maître jardinier.
5: Non mais je crois que t'as pas. Je crois que tu. Non non mais.
9: C'est des emplois à domicile, tout ça. C'est des gens d'emploi chez moi.
1: Elles sont bonnes les soubrettes.
9: Ah bah ouais, ça pue le fric, mais bon, il faut bien. Voilà, c'est tout.
1: Est-ce qu'elles sont bonnes au moins les soubrettes?
5: Linda.
9: Elles sont soumises. C'est déjà ça.
5: Linda.
13: Oui. Donc moi, là, tu as de la chance parce que j'attends justement.
9: Un enfant.
13: Non non. Ma femme de ménage qui arrive. D'ailleurs, tu vas peut-être l'entendre.
5: Ouais, non mais attends, Linda, c'est Apolline qui t'a sélectionné, tu retournes voir Apolline. Au revoir. Hop.
9: Les bruits, ils montent.
5: Bon, je sens
12: Gérard.
5: Je sens que tout à l'heure, ça va se terminer, que je vais virer tout le monde.
12: Gérard. Pour calmer le Pour calmer le débat, il y a Yankee qui demande si c'est vrai que t'es éleveur de truies à domicile.
5: Non. Alors là, je lui réponds même pas à sa question, j'y réponds non tout de suite. Papidone.
1: Papidone. Pipin d'homme comme le chamallow. Ouais, des emplois à domicile, moi aussi, je fais le ménage chez moi. Regarder la télé, c'est un emploi à domicile, ça je pense. Mm-hmm. Parce que tu donnes de l'argent aux chaînes de télé. Tu fais de l'audimat, donc qui dit audimat dit argent.
9: Redevance.
1: C'est un emploi à domicile, ouais, voilà, dit redevance, voilà, tout à fait. Voilà.
5: Alors, pour l'instant, je pense que vous n'avez pas très bien compris la question.
1: Ah.
5: Celui qui s'amuse à perdre le cheval arrête, parce que tout à l'heure, ça va éclater. Ouais. Toi, je te préviens, fais gaffe.
12: Jean, faut bien que tu précises, parce que quand tu parles d'à domicile, tu vois, ils font le rapprochement avec le Kosovo et les missiles tirés sur les
1: adolescents. Non, pas de Kosovo.
5: Emploi à domicile, ça veut pas dire.
9: Ça veut pas
5: dire. Oh, toi, tu fermes ta gueule, Papidon.
1: C'est pas moi.
5: Bon, lui, vous me le calmez là, en antenne tout de suite.
14: Justement, à la place de je sais plus qui que t'as dégagé comme un sauvage.
5: Linda, ouais.
14: Voilà, on accueille Baboun Hey As. Baboun As.
5: Babounas.
14: En anglais.
15: Babounas. Ouais. Bonsoir à tous.
5: Bonsoir. T'appelles d'où?
15: Salut.
5: T'appelles d'où?
15: J'appelle de Suresnes.
13: C'est faux.
15: Non.
5: C'est pas la peine. Alors
16: c'est
5: là.
16: Ta ville. C'est une ségrégation.
5: Non, parce que j'aime pas qu'on donne les villes. Les noms de villes à l'antenne, nom de Dieu.
15: Bonne nuit.
4: Bah attends, Gérard, s'il habite sur Rennes, c'est pas faux.
16: C'est comme Lille, Paris, Berlin, Brest,
12: Calais.
9: Il y a que deux habitants à Sur Rennes.
15: Je vais pas foutre de la
5: gueule. Alors, tu peux lui dire au revoir d'entrée.
12: Bon, bah là, il habite.
4: Bah attendez, non, ce qu'on va faire, on va te changer de ville. Tu vas appeler de Courbevoie, puis voilà.
5: Non. Vous fermez vos gueules. Toi, tu vas éteindre ton film et micro, tu vas me prendre des gens en standard.
16: Non, mais c'est ridicule.
5: Tu fermes ta gueule. Ok.
9: C'est bon.
4: D'accord. Tiens, il y a encore Max Lebel sur Minitel. On est 23 connectés qui dit Max, t'es Gérard, t'es le meilleur, surtout quand tu prends la place de Max. Faut que tu continues et que tu gardes les mecs qui appellent de Suresne parce qu'ils sont plus intelligents que toi.
5: Ouais, bah moi, je l'emmerde, lui. D'accord.
12: Et sinon, il y a Checkmate sur l'IRC. Il a vu dans un magasin qu'on pouvait te louer à domicile.
5: Bon, alors lui, j'y réponds même pas, c'est même pas la peine.
12: Ce petit épipe pour 200 balles.
5: Ouais. Au revoir. Au revoir. Bon, alors moi, je sens que de toute manière, ça va aller vite fait. Celle qui s'amuse à rigoler comme une poupia s'arrête. Bon.
16: Oh non.
5: Alors je sens que le débat va être clos, vite fait, bien fait.
9: Allez, on continue là.
1: Mettre la clé sous le paillasson, direct.
5: Tu viens là parce que ça devient impossible de travailler avec eux. Alors tu prends sa place et tu le vires.
4: Attends, mais j'ai rien fait moi, Gérard. Attends, c'est pas de ma faute, ces auditeurs, ils sont pas calmes.
5: Non, tu dégages, hop, au revoir.
16: Ah mais je surveille.
5: Au revoir.
16: Je reste là.
5: Bon, continue. Alors, deuxième question. Alors, comment est payé un employé de ménage à demi-debout ou autre? On va demander ça à Petite Borne.
13: Comment est payé un
5: homme
13: de ménage?
9: Improvise.
5: Toi, pour pas prendre ma gueule, parce que tout à l'heure, je vais t'éclater ta gueule, toi. Ok?
4: D'accord.
5: Très bien, gars.
4: J'ai éternué, je voulais pas que ça s'entende à l'antenne, et toi, tu crois que je me fous de ta gueule?
5: Ouais.
12: Bon, Gérard, pour te calmer un peu, il y a Tom York sur l'IRC, il te demande si les SDF peuvent avoir des emplois à domicile.
5: Oui, dans c'est...
14: sous leur pont, on m'a dit.
5: Oh, bon, non. Alors là, je réponds même pas. Ouais. Hop, ouais.
17: J'ai
5: terminé.
17: Que c'est pas le pont.
5: Non, mais je réponds
17: poteau,
5: pas. Je réponds même pas à cette question-là.
14: C'est le pont d'Allemagne.
5: Ouais. Voilà. Merci Manu de bien préciser le pont d'Allemagne.
17: Ouais. C'est Rigaud qui a dit ça.
5: Bon, non, c'est pas Rigaud, c'est Manu.
18: Précise pas les ponts. Salut.
5: Bon, toi, Papy Dom, tu as dit apprendre ton nom correctement. Tu t'appelles Tony, d'accord?
18: N'importe quoi.
5: Ouais, non, mais attention. Attention,
18: quoi, j'ai pas la voix de Tony, regarde là. Allô. Bah, tu vois, j'ai pas la voix de Tony.
5: Ouais. Bon, ouais. Celui-là, tu me le. Au revoir.
18: Mais pourquoi?
5: Au revoir! Oh, le sonneur, là, qu'est-ce que vous faites?
17: Je l'ai dégagé, hein.
9: Il y a la clim qui déconne ou quoi?
16: Il fait rien!
18: Mais regarde, j'ai pas mon micro allumé!
9: C'est la clim!
17: J'allume. J'ai pas. Tu vois, regarde, j'ai même pas mon micro allumé, c'est pas moi!
5: T'éteins tout et tu la fermes.
16: Bah voilà, regarde.
5: Ouais, bah tu la fermes pour de bon, toi, maintenant. Alors, petite borne.
8: Ouais, Gérard, j'ai eu le temps de réfléchir. Ils sont payés à 42 francs et 15 centimes de l'heure.
5: Alors, tu peux préciser?
8: Bah, c'est-à-dire que s'ils font 5 heures dans la journée, ils gagnent 5 fois 42 francs et 15 centimes.
5: Mmh.
8: Auquel t'enlèves effectivement les 20% patronales.
9: La clim...
8: Gérard.
16: C'est les mésanges, hein.
9: Ah bon?
16: Elles ont bouffé les trucs.
9: Elles sont cheloues, hein.
7: GG, à la place de Pipadom, on accueille Aspirator, 26 ans de Toulouse.
5: Je te préviens.
9: Aspirator.
5: Attention au nom, parce que si c'est les mêmes,
16: ouais.
5: Ça va gerber.
7: Pas de problème.
5: Donc, c'est Aspirator.
19: Aspirator, bonsoir.
5: Ouais, un trablot.
19: Non, j'ai des problèmes de voix.
5: Ouais. Aspirator. Ta fréquence. Ta fréquence.
9: Mais plus bas.
19: 101.9, j'appelle de Rueil.
5: Bon, alors...
7: Ah ouais, non, mais...
5: Non, attends, Apolline, là, pour l'instant, t'es en train de te foutre de ma gueule, que gros comme une maison.
7: Non, mais c'est la...
5: Tu te fous de ma gueule. Donc, Apolline, maintenant, c'est terminé pour toi, tu arrêtes le standard. Terminé.
19: Tu arrêtes de vivre. Bah, je voulais dire que... C'est terminé. Tu arrêtes.
5: Bon, alors, terminé, allez, hop, terminé pour le trablo, tu le vires, hop.
18: Attends, je voulais dire, c'est Max.
5: Bon, tu y allumes son micro.
16: Ah ouais, vas-y, parle.
5: Bah ouais, bah, bien sûr.
16: Putain, il est pas branché, putain.
17: Oh. Après, il a l'air que c'est moi qui fais de la mauvaise réa.
5: Bien, dégage, hop, donne le micro à Max s'il veut parler.
17: Oh là
5: on
17: là
5: verra
17: là
5: après.
16: Là, je voulais dire que c'était sympa.
17: Voilà, il veut dire que c'est sympa, on s'éclate, allez, continue, bichon.
5: Tu me parles sur un nom de tombe, toi, d'accord? Je suis pas ton PD. Hein? Ok?
17: Je couche pas
5: avec toi, d'accord?
16: Je couche.
5: Nice! T'amuses pas à me perdre avec ta langue, parce que tout à l'heure, tu vas te le prendre dans ta gueule, le CD.
9: Gérard? Tu mets pas les dents.
14: Gérard?
5: Là, ouais, Rigaud.
14: Sur IRC, il y a Turpentine, elle te demande si c'est vrai que t'as engagé un urineur à domicile pour Jouisseuse Mystère.
17: Ouais, c'est vrai.
5: j'y réponds pas, elle va se faire enculer, c'est une connasse. Tu peux lui y mettre. Hein. Comme ça, elle comprendra. Alors, bon, tu m'as viré le trablo, là?
7: Ouais, non, direct.
14: Il y a encore l'oiseau, pourtant.
5: Bon, alors, petite borne.
8: Ouais, Gérard, je crois que je t'avais répondu. Je t'avais dit c'était 42 francs 15 de l'heure. Et t'enlèves les 20% patronal.
5: Je sens que tout à l'heure dans l'équipe, ça va choper à la fin de l'émission. Parce que le débat, si vous me faites chier.
18: Non, mais moi, le premier débat était bien quand même.
5: Ouais. Non, mais attends, ton micro, il est même pas branché.
16: Ah ouais, mais alors, comment ça se fait ça?
9: Alors.
5: Mais alors, pourquoi? Parce qu'ils ont.
14: Non, le câble, il a été enlevé pour le studio d'à côté.
9: Oh non.
16: Manu.
5: Oh là. Je prends des gens au standard, c'est moi.
7: J'ai fait
9: de fouf, là.
17: Oh, Gérard.
9: Bien.
17: Gérard,
14: s'il te plaît.
17: Sans déconner.
5: Non, mais moi, je continue pas dans des conditions comme ça.
17: Bah ouais, mais gère un peu le standard. Attends, moi. Tout à l'heure, Apolline, t'es toute seule au standard, c'était impeccable.
5: Non, attends, toi, t'es même pas capable de faire ta réa, t'es en train de faire le pont.
17: J'attends.
16: Éteins ton micro. Hein?
5: Alors, éteins ton micro et tu fermes ta gueule.
16: Ouais, bah j'éteins mon micro.
7: GG, à la place du Travelo, on accueille Balayage, 30 ans, de Bourg-en-Bresse.
5: Alors, fais-moi confiance que pour l'instant, je vous ai pas vu prendre une seule ligne. Là, les 24 lignes
17: sont... C'est parce que tu regardes mal.
5: Ouais,
18: bonsoir à tous, c'est Balayage.
8: Salut.
20: Salut, bah, Yadi.
21: Bonsoir.
22: Je suis homme de ménage, à Bourg-en-Bresse.
21: Bonsoir.
22: Bonsoir à tous.
21: Bonsoir.
20: Salut.
22: Bonsoir, Gégé.
5: Salut. Donc, tu vas répondre?
22: Ouais, mais il faudrait que tu me répètes la question.
5: Non, je répète plus les questions.
21: Les salaires.
22: Bah, moi, comme je travaille en tant qu'homme de ménage, je touche 40 francs de l'heure. Sans compter les primes.
5: Non, mais attends, là, déjà, une, pour commencer. Oui. Si t'es homme de ménage, tu t'as pas de primes, d'accord? Ok?
22: Bah, si, j'ai des primes, c'est-à-dire si.
5: Ouais, t'as des primes en te faisant sucer, c'est ça?
21: Oh là.
22: Non, c'est un peu vulgaire ce que vous dites là, monsieur. Hein.
5: Ouais, bah alors, je vais te dire une chose, monsieur, il t'emmerde, d'accord?
23: D'accord.
22: Pardon.
5: Mmh. Ok. Bobonichon, là.
21: Ouais, Bobonichon. Bah écoute, moi, mes hommes, mes femmes de ménage, tout ça, je les loge. Donc ça fait partie de leur salaire, en fait. Si tu veux, ils sont logés, ils sont nourris.
20: Plus le fric.
5: Ah bah voilà, justement, voilà la question que j'attendais.
21: Ils sont blanchis aussi de la caverne, et surtout pour les filles, et voilà quoi, donc je sais pas, à partir du moment où ils font la bouffe à la maison, bah ils peuvent au moins profiter de ce qu'ils font, donc ils mangent à la maison, ils dorment à la maison quoi, donc ils sont payés, bah rien du tout, ils sont payés en nature.
5: Non bah voilà, donc voilà la question que j'attendais de tout le monde.
23: Laquelle?
5: C'est que ça, voilà. Donc, maintenant, savoir, est-ce qu'il y a des emplois est-ce qu'on trouve encore des emplois comme ça, où qu'on peut être nourri, logé, blanchi?
21: Ouais, si tu veux, moi, par exemple.
5: Qui?
21: C'est toujours Bobonichon. Moi, les servantes, je les blanchis mieux que le jardinier, par exemple. Parce que j'ai des préférences. Tu vois, il y a quand même un petit peu du favoritisme.
22: Non, mais c'est vrai ce qu'il dit. Moi, je suis nourri, logé, blanchi, baisé, hein.
21: Ouais.
22: C'est vrai.
5: Bon, attends, toi, pour l'instant, tu vas te la fermer.
20: Mais vous leur donnez de l'argent de poche quand même?
21: Non, ils sortent pas, de toute façon ils sont toujours à la maison en train de travailler.
5: Attends, Bobonichon. Ouais. Par exemple, s'ils te demandent des cigarettes, est-ce que tu leur payes ou pas?
21: Ouais, non, ça, je sais pas, ils vont voir avec le jardinier, on a des plans de tabac au fond de la propriété.
5: Non.
21: Ouais, bah alors ouais, on va dire oui, bien sûr, tout à fait.
23: Gérard?
21: Il y a bien des petits plaisirs dans la vie quand même.
23: Mm-hmm. Sur IRC, il y a Yankee qui te remercie de la part de Brigitte Bardot pour avoir sauvé Willy et lui avoir donné un foyer.
21: C'est beau.
24: N'importe quoi la question.
21: C'était hors cœur.
24: Qui c'est qui nous reste qui a pas répondu?
21: Il reste Babounas.
24: Ouais, bah vas-y.
21: Donc avant tout, je voudrais dire que c'est une question très pertinente et très intéressante. Et donc moi, j'ai plusieurs femmes de ménage chez moi et plusieurs jardiniers, mais je préfère pas les payer à demi debout, mais plutôt au noir, ça revient moins cher. Oula.
5: Mmh. Non mais de toute manière, moi,
21: encore un mec de l'internet. Ouais. Hein. Ah non, mais.
20: Direct,
21: ça se reconnaît aux phrases directes.
20: T'es plus drôle sur un écran.
22: Mais trop de majuscules là dans tes phrases.
21: Ouais, je peux la faire moins rapidement aussi.
22: Pas de couleur. Vas-y, c'est pété.
21: Donc, je disais que moi, je préférais pas payer à demi debout, mais plutôt au noir.
24: Rigo, qui te
21: ça revenait moins cher. Hitler, Hugo, banne-le.
5: Bon, donc, la question, de toute manière, je pense qu'on a fait à peu près tour. Le seul qui a pu répondre.
21: Ça vit, là. Oh là.
22: Pas que des cristallines.
21: Il y a une chourie.
23: Bah, le chef, il va être gentil.
25: Une étoile de ninja.
21: Direct. Hop là.
5: Je t'ai prévenu, Fildar.
22: Shadow danseur.
26: C'est pas la meuf de Sardou.
22: C'est vieux truc.
26: C'est pas la meuf de Michel Sardou, c'est.
22: Kilobi, voilà.
26: Non, c'est Michel Thor qui chante Sardou.
25: Oh la race.
22: Non, c'est abusé, là.
26: C'est quand même les éditions Atlas, hein.
22: Je peux pas travailler, là.
25: C'est dire si c'est bien.
5: Alors, une infirmière peut-elle...
21: Yes.
25: Ça va chauffer. Casse-toi, Amine, casse-toi. Ah, qu'on se poursuit dans le couloir. C'est ingérable, ces débats, là.
21: Ah,
25: trop
21: fort. C'est bon, ce soir.
20: Gérard.
22: Du mouvement.
25: C'est un peu bon, c'est bon.
20: Gérard. Moi, j'en barre dans ma grosse salle, Gérard.
25: Ça joué ça,
21: hier. Oh, virez là, c'est là.
22: On dirait.
26: Gérard,
25: alors,
20: Reviens, Gérard.
25: Ta gueule.
26: Le débat. Tu fermes ta gueule.
25: Là,
26: oui.
25: Tu fermes
5: si
25: ta gueule.
5: Continue, on va peut-être descendre.
26: Tu fermes ta gueule. Millions.
21: Allez, faites le débat. Allez.
26: Par contre, faites gaffe, c'est des jingles qui passent.
21: Ouais.
5: Ouais. Ouais, bah ça, t'as intérêt de te méfier à ça.
26: Il
5: n'y
26: a pas le micro. Il n'y a pas le micro, regarde.
5: Ouais. Donc, une infirmière. Bon. Qui c'est qui s'amuse avec ce putain de remix, là?
26: D'arriver, moi.
5: Ouais, tu viens d'arriver, pauvre con.
21: Du remix.
5: Et là, vous allez arrêter avec cette histoire de jouissance, hein. Parce que ça commence à bien faire. Bon, allez hop. Troisième question, un disque.
21: Ah, Non, pas tout de suite.
0: Si.
21: Reprenons le débat dans le calme.
0: Non, un disque, hop, dans terminé, calme, hop, un disque. Vous allez réfléchir. Une infirmière peut peut-être perdre son aiguille en faisant plusieurs piqûres. On se retrouve après.
20: Donne-moi.
0: Bon alors, le disque.
2: Il arrive.
21: Gérard. Allez, bouge, t'arrêtes
2: un peu.
21: Gérard.
2: Vas-y, termine-toi. Oh merde, j'ai bloqué la machine.
0: Alors c'est pizza, pine-moi avec caresse-moi entre les cuisses à domicile.
2: Répète.
3: Vas-y, encore.
0: Alors c'est pizza, pine-moi.
2: Encore.
0: Avec caresse-moi l'entre-cuisse à domicile.
2: Encore.
3: Vas-y, encore une fois.
2: Le temps
6: qu'il trouve le disque, faut que tu le répètes encore.
3: Dis le plus lentement.
2: Faut pas faire de blanc à la radio.
0: T'es payé à quoi faire là?
2: Faut pas faire de blanc.
0: J'ai payé à quoi faire à te branler?
2: Mais non,
0: c'est
2: pas
0: bien. J'éjacule, là.
2: Ça vient, répète, c'est bon.
0: Tu te démerdes.
2: Ah, c'est bon.
0: Tu le dis que tu l'envoies.
2: Ah, c'est bon.
0: Tu l'envoies.
2: Ah, c'est bon.
0: Tu l'envoies et c'est tout. Et maintenant, vous allez me faire du bon boulot, sinon je vous vire tous.
2: Voilà.
0: Y'en a qu'un qui bosse bien, c'est Rigo.
2: Mais Apolline, attends, allô, tu déconnes ou pas?
0: Ouais, et encore. Les trois quarts du temps, parce que quand je demande de changer les auditeurs, faudrait peut-être
2: non,
0: le faire.
2: Non,
0: parce que là, pour l'instant, personne prend des gens au standard.
2: Si, j'ai pris des gens, Gérard.
0: On est combien, Rigo?
6: Je sais pas, on était 7047, ça a peut-être monté un peu. 8888, bah, que des 8. 8
2: Il y a 20 000

0: Ah, tu annonces le disque, hein, parce que moi, j'ai pas de fiche.
1: C'était Pizza Pine-moi avec Caresse-moi l'entrecuisse à domicile.
0: Et donc, Rigo, tu m'as dit juste avant...
2: On était 8888.
0: Voilà, donc...
2: pour merci ça... Yoda, merci Seigneur.
0: Ok, bah merci à tous ceux qui sont sur l'internet, donc j'espère que ça va continuer. Ouais. Au standard, ça va ça vous gêne pas si...
3: Ça va, on se branle pas
4: pour
3: trop.
4: Pour l'instant, ça va, ils sont bien.
0: Bon. Donc, la question c'est, une infirmière peut-elle perdre son aiguille en faisant plusieurs piqûres? On va demander à Petite Borne.
5: Alors, c'est impossible.
0: Tu peux préciser?
5: Parce que les infirmières, elles mettent, dès qu'elles ont piqué, elles mettent leurs aiguilles dans une boîte. Et qu'elles peuvent pas ouvrir, en fait, c'est un truc spécial.
0: Bon, attends, 5 minutes. Au standard, maintenant, hey, Apolline, dehors. Hop, dehors, tu
4: j'ai
0: dégages.
4: J'ai rien fait, Gérard.
0: Tu
4: j'ai
0: dégages,
4: rien fait, c'est Manu.
0: Bon, non, vous, là, ça commence à bien faire.
6: Arrêtez.
0: Là, ça commence à bien faire.
6: Non, sérieux, arrêtez, là, quand même.
0: Hein? Ouais, tu retireras ce que t'as mis sous... Non. Attends,
7: c'est répondre sérieusement aux questions que t'as mis dans ta chatte.
0: Eh, faut peut-être vous calmer, parce que ça commence à bien faire tous les jeudis, hein, maintenant.
7: Ouais.
0: Alors, Apolline, on t'a donné une chance, alors...
6: Garde-la, hein.
0: Parce que ça sera peut-être la dernière que t'auras d'ici jusqu'à nouvel ordre.
6: Gérard, il y a une question sur le Minitel, on est encore 25 connectés.
7: Bravo.
6: De GG le cul rouge, qui demande en fait les travails à domicile, le travail à domicile, ça rapporte plus que le travail dans une entreprise.
0: Non, je pense pas.
6: Pourquoi?
0: Je pense pas, parce qu'un travail à domicile, de toute manière, tu fais moins que dans une entreprise. Hein. Dans une entreprise, tu travailles toute la journée, tandis qu'à domicile, tu travailles quoi? Tu travailles à peine 3 heures.
6: Non, mais tu travailles toute la journée, mais tu vas chez les gens.
0: Ouais, mais c'est pas évident, tu peux très bien faire une personne et après, t'as plus rien derrière.
6: Ah bon?
0: Ouais. Ouais. Par contre, les infirmières, ça, c'est pas pareil. Elles ont plusieurs... S'il vous plaît, merci. Les infirmières, c'est différent parce qu'elles ont plusieurs personnes, elles ont plusieurs trucs pour les piqûres. Donc, Petite Borne.
5: Ouais, Gérard, comme je te disais, donc c'est pas possible. Et en plus, à chaque piqûre, elles sont obligées de changer de seringue.
0: D'accord. Bobo Nichon, là.
7: Ouais, moi, je suis pas d'accord. Elle dit que c'est pas possible. Moi, je dis que c'est faisable.
4: Non.
7: Parce que si, moi, une fois, j'ai vu une infirmière parce que j'avais une grande tante très âgée. Et l'infirmière, elle a piqué dans une veine, elle a piqué dans une varice, et la varice, elle a chopé l'aiguille, et on n'a jamais pu retrouver l'aiguille.
0: Non, bah alors là, pour l'instant...
7: C'est arrivé une fois.
0: Pour l'instant, c'est du baratin, ce que t'es
7: en train de
0: me dire.
7: C'est sûr, hein.
0: C'est du baratin, parce que... Moi, je vais te dire une chose...
7: De toute manière...
0: Non, mais attends, pour l'instant, moi, je vais te dire une chose, que c'est du baratin, ce que tu me dis.
7: Pourquoi?
0: C'est du pipeau. Donc, arrête tes conneries. Arrête! Mais attends, tu vas pas me dire que la personne, au lieu de prendre la veine, elle prend une varice. Non, mais attends.
7: La
0: première, du diplômé d'État, déjà, pour commencer.
7: Les gens ont droit à l'erreur, hein. Tout le monde peut.
0: Non.
5: Il a raison, Gérard.
7: Je confirme, ça peut arriver, c'est rare, mais
0: bon, stop.
6: Oui, Gérard, sur Minitel, encore une question intéressante de Maverick qui demande si les prostituées peuvent être considérées comme du travail à domicile.
2: Mmh. Non. Ah, j'avais la même.
7: Ouais, je voulais en parler aussi.
0: Pareil,
7: aussi.
0: Non.
2: Non, mais j'en ai plein d'autres.
6: Et pourquoi on peut pas dire que c'est du travail d'homme?
2: Ouais, pourquoi?
0: Non, parce qu'ils travaillent sur... Ils vont pas à domicile.
6: Bah si, ils vont chez les gens, des fois. Enfin, ils vont chez les personnes ou dans leur voiture. Déjà, leur voiture, c'est un peu leur domicile.
7: Ouais, ça c'est vrai.
0: Mais c'est pas évident.
6: Bah, c'est-à-dire
7: t'as
6: mettre de la lumière, tu vois.
7: Exprès pour ça, ils ont des camionnettes et ça leur sert.
6: Bah oui, en plus.
0: Mais ils dorment pas dedans. Ils ont quand même un logement.
6: Bah ils couchent dedans.
7: Ouais, ils couchent, voilà.
0: Ouais, mais ça c'est leur boulot.
6: Donc c'est bien du travail à domicile.
7: Ouais.
0: Babounas.
8: La question est très mal formulée, Gérard.
6: C'est
8: plutôt en bifoque, mais bon, je pense qu'elles ont plutôt pas le droit parce que ça doit être interdit dans le règlement, je pense.
0: Tu peux préciser?
8: Bah elles doivent pouvoir se faire virer si elles le font parce que justement c'est plutôt en bifoque.
0: Mais attends, t'as compris la question ou pas?
8: Bah, je pense, mais elle était très mal formulée, Gérard. Hein.
0: Bon, ok. Qui c'est qui nous reste?
9: Ouais, c'est Balayetch.
8: C'est Baboun As.
9: Non, Balayetch, c'est Balayetch, là. Bon, pour répondre à la question, je dirais que les aiguilles sont stérilisées, donc c'est une seule aiguille par veine. Et ça, c'est contrôlé parce que sont diplômés.
8: Ouais.
0: Bon, alors, balayette, au revoir. Comme ça, tu te foutras pas de ma gueule. Au revoir. Tu t'as pas l'instant, t'es en train de te foutre de ma gueule. Alors, au revoir. J'aime pas qu'on se foute de ma gueule. Voilà, bonne nuit, au revoir. Alors, donc, pour répondre à la question, alors une infirmière peut-elle perdre son aiguille en faisant plusieurs piqûres? Déjà, pour commencer, je pense pas, à mon avis. Non, non, parce que c'est vrai que si une infirmière perd toutes ses aiguilles, dans ces cas-là, qu'est-ce qu'elle va faire comme piqûre? Après, elle a plus rien.
6: Gérard, excuse-moi, sur Militaire, on demande si il y a des infirmières à la loco.
0: Alors là, toi, tu fermes ta gueule avec la loco. Point final
6: non,
0: à la
6: c'était
0: ligne.
6: Yoda.
0: Ouais, bah Yoda, tu lui dis.
6: Tu dis quoi? Je lui dis quoi?
0: C'est quoi? C'est un mec, une nana?
6: Bah, je sais pas, je vois pas son slip. Hein,
0: là, ouais, ben alors elle ou lui ferme sa gueule avec la loco, je veux plus en entendre parler. Alors si tu me ressors des conneries comme ça, tu sais ce que tu te prends dans
2: Gérard,
0: la tronche.
2: Gérard, sur IRC, il y a Bretzel, il voulait savoir si c'était toi qui l'a appelé parce qu'il est ramoneur et il a eu un appel d'un Gérard qui avait besoin de se faire ramener le gros fion à domicile, c'est toi?
0: Alors ça, j'y réponds même pas non plus.
6: Gérard, il y a Lucky Cule aussi sur Minitel qui dit Gérard, quand tu fais de la vente à domicile, c'est toi qui suces ou c'est l'inverse?
0: Bon alors, toi tu ferais mieux d'aller sucer ton copain là que t'as laissé à 3, ok? Allez hop.
6: Bravo Gérard, bravo.
4: GG, à la place
2: partie de killer.
4: À la place de Balayetch, on accueille ce domicile, 23 ans d'Orléans.
3: Bonsoir.
0: Bonsoir.
3: Ma fréquence peut-être.
0: Oui.
3: 92.8.
0: Ok.
10: C'est impressionnant, ce domicile, putain.
0: Alors, donc, pour toi, la question
3: J'y réponds, tu vois, moi je suis sérieuse, hein. Même en rentaine, j'écoutais la question. Bon, alors, oui, donc les infirmières, c'est impossible, hein. À moins, alors si l'aiguille est bien collée à la seringue, l'aiguille ne se perd pas, et si elle n'est pas collée, elle peut...
0: Merci!
10: Bravo.
6: Allô?
3: Oui.
0: Qui c'est qui a... Merci,
4: mais
0: plus
4: non.
0: Tard!
6: Non, ils sont là, les autres, moi je peux pas couper un auditeur non, seulement, hein.
0: Ça commence à bien faire vos histoires, là.
3: Allô?
0: Hein, oui. Parce que c'est tous les jeudis que vous allez me foutre le bordel. Vous allez. Non mais vous allez continuer jusqu'à quand à me foutre la merde dans tous mes débats? Hein, Pildar?
6: C'est une bonne question. Mais moi j'ai rien fait.
0: Non mais jusqu'à quand tu vas me foutre la merde? Jusqu'à quand? Jusqu'à temps que tu sois plus dans l'équipe?
6: Peut-être.
0: Ouais ben là je crois que je vais peut-être arrêter les débats moi bientôt.
3: Oh non.
0: Ok.
3: Non.
6: Nous, on sera toujours dans l'équipe nous.
0: Ouais ben tu prends tes débats, tu prends des débats espèce de petit con. T'es même pas capable. T'es un incapable. T'es même pas capable de d'épauler Max quand il a besoin de toi. Alors viens pas dire que tu seras capable de faire des débats.
6: Hein? J'ai jamais dit
0: pour
6: ça.
0: Pour l'instant il y en a qu'un qui sera capable, c'est mon pote Rigo et c'est tout. Toi t'es bon à rien.
10: 9-4 en fort.
0: Toi, t'es un bon à rien. De manière, t'es bon, tu sais à quoi faire. Aller voir dans ta ville de merde s'il n'y a pas des vaches. T'es bon, t'as aller voir ça. Alors, je serais toi, j'y retournerai tous les week-ends et je ferai pas chier l'équipe. Ni le jeudi. Alors, être employé de service, peut-on considérer que c'est un emploi?
6: Sur Minitel, on dit que Rigo suce GG.
10: Oh là là.
0: Bon, toi, tu fermes ta gueule avec tes conneries parce que, maintenant, le Minitel, tu me l'éteins.
6: D'accord.
0: Hop. C'est Rigo, plus la peine d'appeler toi, sur Rigo. Le Minitel.
6: Ouais, c'est vrai.
10: Rigo, dis quelque chose, défends-toi, merde.
0: Vas-y, Rigo, dément ce qui est.
6: Dément, dis que tu le suces pas quand même.
2: C'est clair.
0: C'est le contraire.
2: C'est clair que c'est faux. Et sinon, qu'est-ce qui se passe sur l'IRC? Attends, parce que j'étais déconcentré par ces conneries. Il y a Checkmat qui demande si c'est vrai qu'une fois Gérard t'étais bourré et t'as dû rentrer en taxi et le lendemain...
0: Non, c'est plus le débat des taxis.
2: Ah pardon, alors en fait on me demande si ça existe les chauffeurs de poids lourds à domicile parce que toi t'es baiseur de poids lourds à domicile.
0: Non, pas du tout, je réponds même pas.
6: C'est ça ton pote, c'est ça un pote pour toi?
0: Je réponds pas à cette question là, mais de toute manière il fait mieux le boulot que toi, d'accord? Toi tu la fermes.
6: Bah, bravo l'amitié.
0: T'éteins ton micro, tu la fermes, ok?
2: Bon Gérard, par
0: contre, dernier pas que je te le dis.
2: Je suis obligé de rallumer le Minitel parce qu'il y a Max le Belge qui est en train de pleurer.
0: Ah bah c'est pas grave, il a qu'à rester sur l'IRC.
4: Bon oui. Gérard, à la place de Babounas, on accueille Monsieur Toddy, 27 ans d'Angoulême.
3: Bonsoir.
0: Monsieur
4: Toddy.
11: Oui, bonsoir Paris, bonsoir Véronique.
4: Bonsoir.
11: Bonsoir Gérard.
0: Bonsoir. Fréquence s'il te plaît.
11: 90.2.
0: 92.
11: Ah, tu peux.
2: Alors, il n'y a pas une blague.
0: Alors êtes-vous employé de service? Être employé de service, peut-on considérer que c'est un emploi à domicile? Tu peux répondre, Toddy.
11: Ouais, mais moi j'aurais préféré répondre sur l'autre avant, mais bon,
0: Non, tu réponds à celle-là maintenant.
11: Être employé de service à la maison.
0: Alors, être employé de service, peut-on considérer que c'est un emploi à domicile?
11: Oui.
5: C'est quoi un employé de service,
11: Jérôme? Je sais pas.
0: Un employé de service, c'est quelqu'un qui va faire les courses.
5: Tony Micheli.
11: Alors, moi, je loue chez une bonne femme, une grosse, là. Il faut toujours que j'aille lui faire ses courses et que j'aille lui promener son chien Snoopy. Sinon, oui, c'est de rigueur.
0: Okay. Non, mais pour l'instant, il y a que toi qui parle, mais t'es pas en train de nous prendre pour un con, là.
11: Non, mais je comprends pas très bien la question.
0: Non, tu comprends pas.
10: T'es en train de te toucher, toi,
0: J'ai l'impression. Petite borne.
5: Oui et non, parce que tu travailles pour quelqu'un, mais bon, t'es pas à domicile, quoi. Quand tu vas faire les courses, dans le supermarché.
0: Mm-hmm.
5: Donc quand t'es dans le supermarché, c'est pas au domicile.
0: Ouais. Bon, et celui qui dit au baron derrière, arrête, parce que ça commence à me gonfler. Ok. Alors, petite borne pour toi.
1: J'ai géré.
5: Je t'ai dit, Gérard, ça dépend. Quand t'es au supermarché.
0: Mais attends, regarde, petite borne. Par exemple, t'es une personne âgée.
5: Oui.
0: Appelle, par exemple.
6: Ah, c'est le standard, c'est une merde.
0: On est une merde standard, donc.
6: On a une merde.
0: Veuillez nous en excuser, donc, en attendant que ça se récupère.
6: Non, c'est bon, ils sont là.
10: On est là, hein.
0: Alors, petite borne, je voulais répondre à ta question.
6: On a une merde.
0: Donc. Hein. Bon, toi, tu fermes ta grosse gueule. Ça vaudra mieux.
6: Allô. Non, mais on a une merde, faut le dire.
0: Tu fermes ta grande gueule. Retourne à 3, va voir dans ta main. Va voir s'il y a. S'il y a pas une putain de vache là qui t'attend.
10: Allô, est-ce que je suis à l'antenne? Mais oui.
0: Bon, Manu, tu mets à ton micro.
10: Ça va bien.
0: Oh là là là là, ça commence à devenir lourd ce soir.
10: Allez.
0: Alors, petite borne, pour revenir à ta question, je sens qu'il y en a un tout à l'heure qui va se prendre une baffe dans sa gueule, mais méchant.
5: Fildar.
0: Là, je vais pas te louper.
5: Fildar.
0: Je crois qu'il y a un gros dard qui l'a piqué cette nuit.
12: Ouais.
0: Je me demande s'il a pas été piqué par une grosse pute aussi. Parce qu'il aime bien les putes, il paraît. Alors, borne, donc.
5: Elle a pas fini, hein.
0: Donc, petite borne pour répondre à ta question.
5: Mmh.
0: Bon, alors, quand l'autre, il arrêtera sa merde là-bas, il me fera signe.
12: Moi, je fais rien, maintenant, c'est bon, tu me laisses.
0: Ces cas-là, tu sors des studios, ok?
12: Moi, je fais rien, là, j'attends.
0: T'attends.
12: Quand tu fasses son boulot consciencieusement, comme un mec qui est payé pour faire son boulot.
0: Ouais, toi, t'es payé à quoi foutre? À percier ton monde. Si t'es payé à percier ton monde, tu sors des studios, c'est pas la peine que tu restes.
10: Allô?
5: Oui.
0: Donc, Bodonichon.
10: Bobonichon. Ben écoute, moi je suis d'accord, c'est vrai quand ils sont au supermarché, ils sont pas employés à domicile, donc en fait c'est un emploi à domicile à mi-temps.
5: Voilà.
10: Moitié à la maison et moitié dans les supermarchés pour faire les courses.
5: Voilà.
10: À mi-temps, tu peux, par contre.
0: Ouais. Attends, pour répondre quand même à vos questions,
10: faut
0: bien se dire une chose, que lorsque vous appelez un supermarché, par exemple, les personnes âgées, comme elles peuvent pas se déplacer, elles appellent bien le supermarché pour qu'on la livre.
10: Ouais, tout à fait.
0: Donc,
5: elles n'ont pas de fric, les vieilles.
0: Mais si, petite borne, tu restes calme ou sinon je te vire tout de suite, toi.
5: Ah, mais je suis tout à fait calme, mais elles n'ont pas d'argent pour se faire livrer.
0: Ça
12: dépend lesquelles, hein. Ouais. Ah, Gérard.
0: Rigo, oui.
2: Ouais, à propos de paye, il y a Rick, il te demande sur IRC combien t'es payé pour nous faire chier à domicile.
0: Ça, j'y répondrai pas.
11: Pizza, 75 balles.
0: Qui c'est qui vient de sortir ça?
11: Polo.
0: Alors, vous essayez de me gérer. Oh! Au lieu de jeter entre vous, là, au standard.
1: Non, mais on se demandait lequel c'était.
0: Ouais, vous allez me le chercher maintenant.
1: Ok.
0: Parce que sinon, je vire tout le monde, moi.
10: Ah bah non, ça serait dommage.
0: Moi, je vire tout le monde de là.
10: Toi, pour une pizza, ça serait dommage.
0: Bon, alors toi, tu dégages, c'est terminé pour toi.
10: Pourquoi?
0: Allez, hop, je veux pas le savoir. Tu me le vires n'importe qui au hasard, je veux pas le savoir, c'est un mec. Hop, dehors.
5: Mais non, c'est moi qui ai dit ça.
0: Ah bah alors, petite borne, au revoir. Hop. Alors, petite te bornes terminée, ce coup-là.
13: Ok, great.
0: Ça y apprendra.
2: Gérard, il y a un compliment de Père Fouras. Il dit que tu es à la radio, ce que Jouisseuse Mystère est au régime.
0: Ah, ça, c'est bien. Ça, Jouisseuse Mystère, ça, c'est son petit problème, c'est pas le mien. Ça, ce qu'elle a fait lundi, c'est
2: un compliment. C'est un compliment.
0: C'est pas mon problème, donc c'est elle qui a voulu le faire en direct. Elle a voulu démontrer à Pauline comment qu'on faisait une jouissance en direct. Parce qu'elle n'a pas été capable de le faire. Et toi, t'arrêtes un petit peu tes conneries, parce que ça commence à devenir lourd.
2: Ça va, Philippe, t'es chiant.
0: Hein? Alors, cinquième question. Peut-on créer un emploi à domicile par une entreprise? On va demander à Bodo Nichon.
10: Ouais, ben, bah, écoute.
0: Merci. Et ça commence. Oui,
13: on a une merde.
10: Le matos.
4: Au lieu de faire des dons au Kosovo, on devrait faire des dons pour Famille Radio.
0: Attends, qui c'est celle-là, là?
13: Ouais. Je sais pas.
11: C'est Milosevic.
0: Oh non, bon, alors là, allez, là, c'est terminé, le débat, il est terminé.
13: Non, Gérard, je les ai virés, c'est pas grave. Il nous reste Bobo Nichon et on va accueillir Keneda. Bonsoir.
0: Pour l'instant.
13: Oh la merde.
0: Rien à cueillir.
4: Keneda.
10: J'ai eu peur.
0: On va rien à cueillir.
2: Sérieux, Keneda?
10: De folie.
13: Bonsoir. Gérard, tu cherches quoi, là? Parce qu'on a des problèmes de standard, autant faire un petit sondage en attendant, là.
4: Bah voilà.
0: Le sondage, il est où? Il est où?
13: Bah, on t'a donné tout à l'heure, hein.
0: Ah oui, il est où le sondage sur les emplois à domicile?
13: Bah, attends, il est là? Bah alors, putain, c'est Manu qui a pas fait son taf encore.
0: Ouais, non, mais de toute manière, vous êtes des feignants en ce moment.
4: Alors,
0: non, la question, alors, travaillez-vous à domicile? 46% des gens ne travaillent pas. 34% des gens sont en congé maternité. 21% des gens travaillent déjà chez leurs parents, dont ils ne savent pas. Alors là, je vais te dire une chose, celui qui a été me sortir ça, c'est de la merde.
13: Non, bah explique, attends, parce que c'est de la merde, tu comprends même pas ce que tu lis.
0: Attends, les parents dont ils ne savent pas. Donc ça veut dire quoi? Ça veut dire quoi? C'est toi qui cherches les sondages comme ça?
13: Mais non!
0: Alors dans ce cas-là, c'est à toi de donner des explications sur des sondages. C'est pas à moi, ok?
13: Mais c'est compréhensible.
0: Ouais.
13: Les gens, ils vont pas travailler à domicile s'ils sont chez leurs parents.
0: Ouais, alors donc ils ne savent pas.
13: De quoi?
0: Donc ils ne savent pas quoi? Travailler à domicile? Non mais attends.
13: Non, ils ne savent pas parce qu'ils sont chez ses parents.
0: Mais ouais, c'est ça. De toute manière, tu sais même pas me trouver des sondages potables. Je vais demander à Gaëlle qu'elle me les fasse, les sondages elle-même. Alors d'après vous, est-ce plus facile de travailler à... Oh, ça y est, Apolline ou quoi, là? Alors, Apolline,
4: c'est
0: tu
4: bon,
0: sors
4: c'est... Non, c'est
0: tu
4: bon,
0: sors
4: ça. C'est bon.
0: Tu sors, c'est le deuxième avertissement, tu sors, c'est terminé pour toi. Au revoir.
4: Mais non, mais je lui...
0: Dehors, c'est terminé. Tu peux prendre tes clics et tes claques.
13: Non, mais c'est pas normal
0: terminé.
13: Que tu la vires. Alors que Manu, il fout sa merde. Régon, il fait des doubles voix toutes les 10 secondes.
0: Non,
13: elle bosse et tu la laisses pas
0: alors
13: dans les studios.
0: Alors moi, je vais vous dire une chose.
4: C'est vrai, merci, Phila.
13: Bon, faut pas exagérer, quoi.
0: Alors, vous balancez un disque et vous...
13: Non, mais il n'y a pas à balancer un disque. Les auditeurs sont là, ils t'attendent, donc viens travailler.
14: En plus, j'en ai retrouvé deux, Gérard, là.
13: Allez, viens.
0: Je continue pas à travailler avec une équipe comme ça.
13: Mais on est bien, on t'explique.
15: Je fais du bon boulot.
13: On t'explique le boulot.
15: Non, je continue pas.
13: Oh, viens, allez.
0: Allez.
13: C'est fini, bon, bah, on te retire ta paye du mois, là. Bon, c'est bon, les mecs, alors on va se partager,
0: Bah, c'est cool.
13: Bon,
0: bah,
13: Gérard, beaucoup, il gagne, ouais, 2-3 euros.
14: Tiens, tu sais quoi? Tout à l'heure. Attendez, tout à l'heure, Gérard, il disait que pour ces débats.
11: Oh! On bouffe pas la cafette, hein.
14: Allez, quelqu'un m'écoute, là?
2: Les débats de Maloulou.
10: Non, t'écoute, mon pote.
14: Voilà, merci. Tout à l'heure, Gérard, il disait que le plus qualifié pour faire ces débats, ce serait Rigo. Bah, on y va, Rigo.
10: Allez, vas-y, Rigo.
13: Vas-y, fais ta belle
14: question. Allez, on y va.
13: Vas-y, la suceuse.
2: C'est toi le suceboule, je te rappelle.
13: Non, c'est toi le suceboule.
14: Excusez-moi, il y a...
13: Ah là, faillot, Rigo.
4: Une caille à coups, la flou, vas-y.
14: Donc, Rigo, tu m'écoutes? Il y a Keneda, Bobo Nichon,
10: ouais.
14: N'importe quoi.
2: Bah attends, si je suis qualifié pour faire mes débats, je me casse.
14: Dom-Tom Seal.
10: Allez, balance.
4: Salut,
10: balance.
4: Rigo.
10: Vas-y, balance. Vas-y,
0: oh, Rigo. Non, Rigo. Je casse, je fais les débats, je me casse.
4: Je te kiffe, Rigo.
10: Bah non, Rigo, reviens.
4: Je suis bonne, Rigo.
0: Reviens, Rigo.
10: Rigo.
13: Ouais, mais si tout le monde se casse, attends les deux secondes, les auditeurs. Écoutez. C'est bon, Chara?
0: C'est le deuxième avertissement
13: ce soir.
0: Donc la semaine prochaine t'es pas là.
4: Mais j'avais rien fait.
13: Ah putain, elle a rien fait, c'est dégueulasse.
0: Quand je parle, t'as pas besoin de parler à Pildard, d'accord? Donc c'est le deuxième avertissement, la semaine prochaine t'es pas là. Jeudi prochain, je te veux plus dans les débats. Je veux même pas te voir quand j'arrive.
4: Ah bah d'accord.
6: C'est comme au foot, alors deux cartons et tu vires, c'est ça ?
16: Ah, mardi soir. Ah, mardi soir, pro soin, nuit, 100% conseil de Gérard et Sandy. Alors donc, mardi, je te veux pas. Alors là, tu peux rester à Lille. Ah là, surtout. Surtout, mardi, je te veux pas.
4: Bah, dommage, parce que c'est moi au standard.
16: Ah, mais non, mais... non, mais... Bon, bah, ah, non, non, non, non. Non, non, tu seras pas là. tu seras dehors.
4: Ouais.
16: Ah, non, mais là, je te veux pas. Donc, vicieux, là, oh là là, tu seras dehors. Bon, maintenant, vous allez fermer vos micros, hein. Donc, Rigo, si t'as quelque chose à me dire, tu, sur l'internet, tu le dis.
6: Oh, le susboule, mais c'est hallucinant.
17: Un truc de ouf, ça, c'est un truc de ouf.
16: Eh, oh, au standard, vous fermez vos gueules, vous faites votre boulot, vous c'est me prenez sur les 24 lignes.
17: Bon, ben, on...
2: C'est vrai?
16: Celui qui s'amuse à faire ça, Olivier Delapro, tu sors des studios, s'il te plaît, t'es derrière. Olivier, t'es derrière. Non, non, je l'ai vu rentrer. Je l'ai vu rentrer, il est là, il est derrière.
18: Regarde, regarde, regarde,
16: regarde. Ah, il est là-bas. Ouais, t'as mis ça à faire des conneries, toi, là-bas. Tu vas voir. Tu vas voir. Eh, gueule pas comme ça, hein. Et toi, tu fermes ta gueule, d'accord? Oh, tais-toi. Toi, tu fermes ta gueule, d'accord? Ou sinon, tu as baisé tes vaches à trois. Ok? Un conseil, c'est la dernière fois.
6: Mais quoi? Je parle en sourd et muet. Mais je parle en sourd et muet.
16: Je te jure, tu vas te le prendre dans ta gueule avant la fin de l'émission.
18: J'ai des signes de sourd et muet pour pas parler.
6: Faut savoir ce que tu veux, tu me dis de fermer ma gueule et après...
16: Bon, Rigo.
2: Ouais, qu'est-ce qu'il y a?
16: Il y a des questions intéressantes sur l'internet.
2: Bah, il y a Ri qui dit que à force de parler des vaches à fil d'art, il se demande comment tu considères la tienne.
16: Et la mienne, je la considère comme elle est. Et c'est pas une vache.
6: Ouais, bravo.
16: Ma femme, c'est pas une vache, donc je pense que lui, il est même pas capable de trouver une nana, donc il ferait mieux de se la fermer sa gueule. Alors, peut-on créer un emploi à domicile par une entreprise? Et on va demander à...
1: Non, mais attends, Gérard, parce que quand t'es parti, j'ai recueilli du monde, moi, entre-temps.
16: Ouais, ben, vous me faites une fiche propre.
1: Une fiche propre, ok. Donc, t'as Dom Tom Seal.
16: Non, non, mais...
1: Ah bon, tu veux que je t'écrive
6: non,
1: tout?
6: Non, tu réécris, c'est pas.
1: C'est super, bah, super radiophonique le temps que je te réécrive tout.
16: Non, non, mais je m'en fous, je vais continuer mon sondage dans ces cas-là. Allez. Alors, d'après vous, est-ce plus facile de travailler à domicile? Alors, 49% des gens pensent que oui. 34% pensent que non. Alors, Fildar, donc dans ces cas-là, hé, hey, oh! Oh, Trablo, là! tu fais une chose, c'est toi qui as sorti ce sondage-là, tu t'expliques aux gens comment tu me sors des sondages. Alors maintenant, tu te démerdes, tu leur expliques aux gens.
1: Je crois que ça passe par une imprimante.
6: Ouais, alors non, donc,
16: non, c'est pas un clavier avec des touches, donc merci Manu. Donc tu réponds aux gens correctement sur ce que tu me mets là comme sondage de merde. Parce que pour moi, c'est des sondages de merde.
19: Le double.
16: Alors donc, on va le laisser parler. Moi, je vais fermer mon micro et puis on va attendre.
6: Mais attends, ouais. Mais non, c'est pas mon heure, hein, je travaille pas à ce temps-là, moi.
16: Mais attends, t'es payé à quoi foutre alors à te branler les couilles?
6: Non, foutre la merde.
16: Ah, foutre ta merde. Ok. Ouais. Alors tu peux dégager, c'est tout. C'est terminé.
10: Hop. C'est normal que ça
16: Olivier. Olivier. Olivier.
6: Non, alors.
16: Olivier.
6: Vous là.
16: Tu prends la place de Fildar, tu me vires Fildar.
10: Allez hop.
16: Calmé.
10: Oh, Olivier.
16: Terminé pour toi, Fildar. Ouais. Ton sondage.
10: Allez, viens, mon amour, Olive.
19: Est-ce qu'on pourrait avancer allô, là dans les débats?
1: Allô, Marc, non, je veux pas te passer dans les débats. C'est pas parce qu'il y a Olive que je...
16: Oh suis...
10: Il y a une porte qui claque, là. Il y a courant d'air.
16: Bon, alors, Manu, te fous pas de ma gueule.
10: Il y a un courant d'air.
16: Alors, question.
19: Oui.
16: Olivier, fais gaffe parce que tout à l'heure c'est Max qui va être là.
6: J'ai rien dit.
16: Bon, allez.
10: Allô,
16: allez,
10: c'est Marco.
16: Allez.
20: Fais-moi
16: la réa.
20: Bonsoir à tous et à toutes.
19: Les auditeurs, je veux la suite du débat.
10: Ok, tu vas la voir la suite.
19: Aïe.
16: Bon. Alors maintenant, j'espère que ça va mieux se passer. Comme le chef est à la réa.
10: Ah.
16: Donc.
19: Chef à la réa.
16: Le chef à l'ERA, ça veut dire attention.
19: Bonsoir le chef. Bonsoir Max.
10: Respect.
16: Ah ben, de toute manière, il vous dit bonsoir.
6: Bonsoir.
16: Alors, la question, c'est bon. Peut-on créer son emploi à domicile par une entreprise? On va demander à Tom Seal. Tu peux me donner ouais, ta fréquence, s'il te plaît.
19: 103.7.
16: 103.7, ok. Donc, pour toi?
19: J'ai pas trop compris la question.
16: Oh non, mais attends, hey.
19: Donne-moi un exemple, s'il te plaît, c'est pas de ma faute.
16: Peut-on créer son emploi à domicile par une entreprise?
10: C'est facile, pourtant.
19: Oui, tu peux... Oui, oui, on peut.
16: Alors, tu peux préciser?
19: L'entreprise... je peux pas citer de marque, donc je pourrais pas préciser, je suis désolée.
16: Ouais, faut mieux...
19: Pas trop. Mieux que je me taise.
16: Ouais. Non, mais tu me diras ça hors antenne, si tu veux, pour me...
19: D'accord, je te prends hors antenne à 3h30.
16: Non, à 3h30, alors là, je vais te dire une chose, à 3h30, je suis dans mon lit avec ma femme.
17: Ça chauffe. Bah,
16: n'importe quoi.
10: Ah oui.
16: N'importe quoi.
19: Oui, Gérard, bonsoir.
16: Ta fréquence, s'il te plaît, bonsoir.
19: Je m'appelle du 3-7 et mon...
17: Oh là là, avec la voix comme ça, il faut la zapper, elle.
16: Bon, ta fréquence, s'il te plaît.
19: 102.8.
17: Oh, quelle catastrophe.
16: Oh là là.
17: Une catastrophe, les voix cassées comme ça.
16: Bon, qui c'est qui t'a choisi, n'importe quoi?
19: C'est Manu.
16: Ouais. Manu.
17: Manu, pourquoi tu prends des voix cassées?
16: Par hasard.
17: On t'a dit pas de portable, non, pas de sans fil et pas de voix cassée.
16: Alors tu fais une chose, c'est n'importe quoi. Tu retournes voir Manu au standard. Il va.
17: Non, mais on va la garder quand même, on va essayer de voir ce qu'elle peut faire. Ça se trouve, elle est peut-être intéressante. Ça m'étonnerait, mais ça peut.
16: Bobo Nichon.
10: Manu, pas d'œil de verre, pas de jambes de bois, tout ça.
16: Bobo Nichon.
10: Ouais, bah écoute, tout à fait, il faut créer des entreprises.
16: Non, mais attends, tu permets. 101.9, bah, attends, oui. Pour l'instant, oui. On n'est pas à la question, j'accueille Kenneda.
21: Oui, bonsoir GG.
19: Bonsoir.
16: Bon, alors lui...
21: attends, mais j'ai un problème de voix, ça arrive, c'est des choses qui arrivent dans ce monde.
22: Je l'ai pris sur l'IRC, Gérard, c'est un bon auditeur.
21: Ouais,
22: c'est
21: rien,
22: t'inquiète pas, Gérard.
16: Fréquence.
21: C'est 102.8.
16: Donc, 102.8...
21: À Dunkerque.
16: Ah bon, à Dunkerque, c'est 102.8 là-bas, l'espèce de nordiste.
21: Ouais, je confirme.
16: Ouais, tu confirmes. Tu confirmes mon pied dans le cul tout à l'heure, ouais, tu as.
17: Ah, sois pas vulgaire.
16: Ça m'étonnerait qu'à Dunkerque, ça soit 102.8 la fréquence sur une radio.
21: Toujours, c'est vrai.
16: Merci le standard, et ça recommence.
21: Ah merde.
10: Oh non.
23: Pauline, tu vois pas baisser
10: le casque. Alcatel, merde.
16: Oh là là là là là là.
17: Je tiens quand même à dire qu'on est 60 connectés sur le Minitel, ce qui n'est jamais été arrivé depuis, je crois, 2 ans à Starcy.
23: Ah si, on a fait 300
21: 000.
23: On
21: a fait 800
17: 000. Ah bah Starcy, je parle de
16: 2h46. Et sur l'internet, on est...
22: Sur l'internet, on a pas mal baissé, on est plus que 4728.
21: Bravo Léger.
10: Dommage.
16: Non, c'est pas grave, mais ça, de toute manière, on va récupérer ça dès mardi.
22: Ils te demandent tous quand est-ce qu'ils pourront réentendre ta jouisseuse.
16: Jamais.
19: Gérard,
16: bon,
19: au moins de la badoie.
21: Un pack de crémoiselles,
17: voilà.
21: Oh,
17: je gère. Voilà, c'est géré, c'est bien.
16: Alors, donne-t-il la question?
19: Oui, j'ai déjà répondu.
16: Ah bon? Alors, n'importe quoi.
19: Ouais, Gérard, en fait, il y a des entreprises qui forment les gens pour qu'ils aillent travailler à domicile. Mais d'ici là, dire que ce sont des entreprises à domicile dans l'entreprise, c'est difficile.
17: Non, ça va, je crois que c'est... Tu vois qu'il y a...
22: T'as pas écouté. Hein.
19: Ça dépend de la langue, mais de toute façon, je dis n'importe quoi.
17: Oh là là.
16: Alors, tu dis n'importe quoi. Eh ben, n'importe quoi. Eh ben, n'importe quoi, si tu dis n'importe quoi.
17: Non, mais c'est pas
16: n'importe quoi, tu dis n'importe quoi. Eh ben, au revoir.
17: Je suis assez d'accord avec Gérard.
16: Au revoir.
17: Je suis assez d'accord avec Gérard. Le problème, c'est que comme elle est enrhumée, on comprend rien de ce qu'elle dit.
16: Voilà. Comme ça...
10: Ouais, salut Mike.
17: Ça va bien?
10: T'es revenu de la tombe ou quoi là?
17: Fais gaffe, ça va chauffer! Je crois que c'est Phil Dark.
22: Ouais, ta place, je purée ou je fermerai la porte.
17: Phil Dark, casse-toi parce qu'il est dans le studio. Il est dans le studio
23: de la tombe. Il a une batte.
17: Il est où? Il y a personne?
21: Pose-moi d'Aliva, Mike.
17: Ah non, mais je crois que c'était Phil Dark.
21: Je veux lui parler.
23: Mais il doit être dans le bureau en
17: fait. Non, il est pas dans le bureau. Il y a pas de. Il faut qu'il y ait un micro dans le bureau, Gérard, quand même. Réfléchis.
16: Ouais, mais il peut très bien s'amuser à faire le con.
19: Max, un peu.
16: Alors.
21: Avec ton gros gland. Truc de ouf.
17: Allez, on y va.
16: Bon, allez, de manière, on va conclure parce que.
17: Mais non.
16: Pas mal de trucs à annoncer.
17: Alors.
16: Qui va se durer.
17: Mais il y a encore 12 minutes, il y a encore 12 minutes.
16: Bobo Nichon.
10: Ouais, bah écoute, je te disais donc tout à l'heure, il faut créer des entreprises en France. Ah, ça recommence.
23: GG, on accueille Jean-Claire.
16: Non. Pour l'instant, il y a un problème de standard. Pour l'instant, tu me donnes.
23: Tu me donnes
16: le titre.
23: Voilà,
22: Gilbert, on te reçoit.
17: Ah, c'est trop le bordel, là.
16: Non, pour l'instant, on va calmer tout le monde.
22: Attends, il y avait quelqu'un de France Télécom, il veut peut-être nous aider. Gilbert. Oui?
17: Ah, vous aussi, vous avez un problème.
22: Bonjour, Gilbert.
10: Faut qu'on m'annonce.
22: Ouais, tout à fait.
16: Ouais, je vous écoute.
17: Oui, mais monsieur, oui, mais le problème, c'est que là, on a besoin des lignes. Il nous reste encore 11 minutes du débat de Gérard.
16: Ouais, bah, faites vite.
10: Bande de fainéants.
16: Et alors? Donc, la question, c'est, peut-on créer un...
10: Faut m'annoncer.
16: Ouais, on t'écoute, là, le nouveau.
17: Et ben voilà, il a coupé le contact.
16: Ah ouais, carrément.
17: Allô, monsieur? Oui. Ah, mais là, vous nous avez coupé les auditeurs, monsieur. Oh là là, on entre.
16: Bon, allez. Allez, on va mettre les coiffeurs traversiers. Les coiffeurs traversiers.
10: C'est bon. Qu'est-ce qu'il a, Scarface, là? Qu'est-ce qu'il fout?
16: Et on va s'écouster les coiffeurs
17: traversiers. Oh là là, on n'entend plus rien.
16: Avec
10: Allô?
16: Avec
10: l'huile? Allô?
16: Ta gueule!
10: Allô?
23: Bon, allez, arrêtez de parler de sexe, de l'eau, c'est bon, c'est fini.
17: C'est bon.
16: Alors on va se
17: mettre. Non, mais on va finir le débat, attends, finis le débat.
16: Non, ils vont répondre, les femmes sont-elles plus solitaires que les hommes sur un emploi?
17: Non, parce que t'as ta voix, il y a un problème de voix, t'en gueule pas, attendez, hop, j'enlève les auditeurs. Parle pour voir.
16: Alors donc, on va s'écouter.
17: Oh là là.
16: Non, mais là, c'est une catastrophe, on va arrêter. On va arrêter, de toute manière, on fait la sixième et on arrête après.
23: Ça part en
17: choupa. Ah, c'est bon, ça marche. Allez, il reste 10 minutes, on essaie de terminer avant que tout s'écroule, là. La radio est en train de s'écrouler, là.
16: Les femmes sont-elles plus solitaires que les hommes sur un emploi à domicile? Et on va s'écouter, comme ça vous allez avoir le temps de réfléchir.
17: Le problème, c'est qu'il reste 10 minutes, il faut mieux terminer, là.
16: On va mettre... il reste 9 minutes.
17: Bah, et c'est marqué là-haut.
16: Non, 9 minutes.
17: Oui, parce que
16: la...
17: Non, elle est à l'heure, c'est l'heure. C'est l'heure d'état, là.
16: Non, mais moi, j'ai l'heure, c'est l'heure. Donc, on va s'écouter des coiffeurs travestis avec Mémoire des Bigoudis au cul. J'ai une fête. Et on se retrouve tout de suite après pour la fin du débat sur les emplois à domicile. À tout de suite.
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16: Et voilà, bonsoir à tous. Donc on vient de s'écouter les confiseurs traversés avec Mémoi des Bigoudis au cul. J'ai une fête. Donc en fin de compte, c'était, si je me souviens bien le nom du chanteur, ça doit être... je ne sais plus qui. Enfin bref, c'est pas grave. Je retrouverai ça un peu plus tard. C'était qui le titre, le nom? Le nom du chanteur chef.
17: Ah, le chanteur là?
16: Ouais.
17: Stardust.
16: Stardust.
17: Stardust, ouais.
16: Stardust, comme dit si bien notre ami Alain.
17: C'est pas grave, il est pas dans le débat, on y va.
16: Enfin. Donc pour terminer le débat, donc on va
23: accueillir.
16: On accueille Dom Tomsil, toujours là.
7: Bonsoir.
16: Bobo Nichon, ouais, toujours là.
10: Toujours fidèle au poste.
16: Kenneda, bonsoir.
7: Salut.
16: Rebonsoir. Jean-Claire, ta fréquence, s'il te plaît.
10: 120.2.
16: Comment?
10: 102.20.
17: 101.2.
10: 101.2, merde.
23: Ouais, FM. Du Havre.
10: Voilà.
17: Regarde.
16: Alors donc la question, c'est les femmes sont-elles plus solitaires que les hommes sur un emploi à domicile? Jean-Claire.
10: Moi, ma voisine, par exemple, c'est un bon exemple, elle s'appelle Madame Hochemonek et elle se sent toute seule et des fois pour tromper son

0: plus solitaire que les hommes. Il y a qu'à voir quand elles font le ménage.
1: Ouais.
0: À chaque fois, c'est chérie, va voir la télé, tu peux boire une bière, va voir le foot. Moi, je vais faire le ménage, j'astique tout à fond.
2: Tu connais ça, Kinéda, hein.
3: Et je suis enfermé, hein.
1: On laisse parler, s'il vous plaît.
0: C'est inadmissible. Bon, les femmes sont l'égal de l'homme.
1: Ouais, mais je pense qu'il y a plus de femmes qui font le ménage que d'hommes. Ça, faut bien le reconnaître.
0: Oui, c'est vrai, mais je trouve ça dégueulasse.
1: Pourquoi?
0: Bah parce que c'est aux hommes d'aider un petit peu quand même, non?
1: Non, c'est tout le monde.
2: Et Kinéda, t'as ta voix qui mue, fais gaffe. Hein.
0: Ouais, je sais, mais j'essaye. Hein. C'est dur.
1: Donc, je sais pas qui c'est qui a... je sais pas qui c'est pas mon écriture, c'est pas l'écriture à pile d'art, donc ça peut venir que de là. Je sais pas qui c'est qui s'est encore amusé à vouloir faire gagner des CD un jeudi soir.
0: Moi, je voudrais bien la musique de nuit, moi.
1: Ah, mais non.
4: Ah, bah venir, voilà, c'est Manu.
1: Non, mais rien à voir.
4: Mais c'était de là, c'était à peine avant que t'arrives, Gérard.
1: Alors, pourquoi ça m'est arrivé là, Bobo Nichon.
5: Bah écoute, c'est vrai qu'il y a quand même plus de femmes qui font le ménage. Et moi, un jour, il y a un pote qui m'a expliqué, c'est parce qu'en fait, les femmes, elles ont des pieds plus petits, donc elles sont plus près de l'évier, donc c'est plus facile pour faire la vaisselle, tout ça. D'où le fait qu'il y ait moins d'hommes, parce que quand tu choses du 45, t'es vachement loin de l'évier. Donc pour faire la vaisselle, tout ça, c'est relativement plus difficile.
1: Ouais, ben je pense pas là. Je pense que tu te trompes, hein, mon pote.
2: Bobo Nichon.
1: Ouais, Bobo Nichon. Attends, Bobo Nichon, il y a quelqu'un qui veut parler, qui c'est?
2: Oui, c'est Jean-Claire.
1: Ouais, vas-y, alors...
2: Je voulais demander à Bobo Nichon sur son frigo, il y avait des magnettes de Evelyne Delia.
1: Non, bah alors, Jean-Claire, t'arrêtes de préciser des noms, d'accord? Dom Tom Seal.
3: Alors,
1: Allô, on se calme derrière, merci.
3: Allô?
1: Oui, je t'écoute.
3: Oui, est-ce que tu connais Madame Esservi? Donc, Tony Danza, il a toujours été solitaire, pourtant c'est un homme, tu
5: vois. Pas de Tony.
1: Bon, vous essayez de me calmer, là, entre Jean-Claire et Bobo Nichon.
5: Ah bah non.
1: Faut peut-être essayer de me les calmer quand les
5: calme,
1: gens parlent.
5: On est calme.
1: Bon, alors donc, Dom Tom Seal, là. Allô? Dom Tom Seal!
6: Non, mais à mon avis, c'est lui qui s'est calmé.
4: Ouais, voilà. On l'a viré, donc
1: Ah non, mais attends! Attends, celle qui a pas répondu, vous me virez une nana!
4: Mais qui
1: non, mais vous êtes des caves ou quoi au standard?
6: Mais non, parce qu'on l'a viré parce que c'était elle qui déconne.
1: Non, c'était pas elle, c'était les mecs!
6: Bah non, tu t'es trompé.
1: Putain, mais vous êtes que des caves ce soir hein, au standard.
6: Attends, on va faire un tour au standard.
1: Allez hop. Combien de temps
6: ici
1: dure
6: le standard, donc ce qui s'est passé, c'est qu'en une fraction de seconde, on a réussi à virer Dom Tom Seal. Et ensuite, dans la même fraction de seconde, on a appuyé sur la touche 7 pour accueillir Apolline. Qu'est-ce qui...
4: Putain d'homme, 30 ans.
1: Non, non, mais c'est bon. Non. Vous récupérez Dom Tom Seal et c'est tout.
5: Bravo Manu, bravo.
0: On joue à Fildar à côté du père Fougnas.
1: Bon alors, donc, il est quelle heure? Il est 3h, on fait la conclusion.
0: Non, continue. Là,
6: c'était bien là.
1: Non. Vous me récupérez au standard.
7: Oh, allez, récupère là.
6: Elle doit pas être loin. Hein.
1: Oh là. Bah, ouais. C'est quoi là, ce bordel là, ce soir là?
6: Voilà, ça y est, c'est bon.
1: Alors, Dom Tom Seal, est-ce que t'es encore là?
3: Oui, je suis là.
1: Ah.
3: Donc j'avais pas fini. Donc je disais que Tony Danza au début il était célibataire, mais
6: c'est Jean-Claire qui est parti.
3: Allô?
1: Ouais, je t'écoute.
3: Et il a fini par taper Angela, donc il n'y a pas de solitaire dans les domiciles.
1: D'accord. Donc dernière question et puis après on va faire une conclusion avant que j'annonce ce qui va se passer durant
6: le week-end.
1: Durant le week-end et pour bien préciser à tout le monde où on sera durant le week-end.
6: La question, c'est quoi?
1: Alors, combien de temps dure un emploi à domicile? On va demander à... Donc, Jean-Claire est parti. Donc, on va demander à Kinéda.
0: Combien de temps dure un emploi de domicile, c'est ça?
1: Ouais. Non, mais attends. Hey, Kinéda.
0: Oui.
1: Les oreilles, c'est comme le cul, ça se lave.
0: Bon, bah, ça dure à peu près, je sais pas, moi, les emplois à domicile. Ça dépend à quelle heure tu prends, quoi.
5: 8 heures.
0: Si tu commences le matin et si t'es assez performant, tu finis avant midi. Si tu prends vers 10h, t'es assez performant, tu finis après-midi. Puis voilà, ainsi de suite.
1: Bon, alors Kinéda.
0: c'est sûr.
1: Au revoir.
0: J'essaie de répondre à la question.
1: Mais non, mais attends. Pour l'instant, t'es complètement à côté de la plaque et t'es en train de te foutre de ma gueule.
0: Excuse-moi.
1: Pour l'instant, t'es complètement à côté de la plaque et tu te fous de ma gueule. Au revoir. Au revoir.
0: Je me fous pas de ta gueule.
1: J'aime pas qu'on me prenne, pour un con et j'aime pas qu'on se foute de ma gueule. Au revoir. Au revoir. Au revoir.

0: Il va pleurer.
1: Mais alors, Bobo Nichon.
0: Ouais, bah écoute, je pense que les emplois à domicile, ils sont soumis aux 35 heures, hein, comme toutes les professions.
1: Non, donc, attends, attends. Si. Non, la question, attends, écoute bien la question. Ouais, combien de temps dure un emploi à domicile?
0: Bah, 35 heures par semaine, hein, je crois que ça. Ou 39.
1: Alors, non. Alors déjà, pour bien se dire une chose. Déjà, pour commencer, les femmes de ménage, quand tu les prends à domicile.
0: Hein, mais ça dépend de la faire à la loi, quoi, tu vois.
1: Attends, parce que là,
0: si les 35 heures sont passées, tu peux pas aller contre. Ou autre.
1: Moi, ouais, je veux bien.
0: Bah oui.
1: Moi,
0: bah,
1: ailleurs, oui.
0: Ah oui, c'est la loi.
1: Ouais, bah,
0: la loi.
1: Dom-tom Seal.
2: Oui, donc moi, je pense que c'est selon les pays. Hein, il y a des dérogations.
1: Mm-hmm.
2: Et il y a un certain nombre d'heures qui est imposé, comme être chauffeur de taxi. Il y a un certain nombre d'heures.
1: Non, non, mais attends. Hey.
0: Pas le débat.
1: Oh, c'est plus le débat là, les chauffeurs de taxi.
3: DJ, à la place de Keneda, on accueille Kisto Clodo, 23 ans, de Paris aussi.
1: Quoi? Comment? Son nom?
3: Kisto Clodo.
2: Salut Kisto.
4: Bonsoir à tous.
0: Salut grand maître des
2: Kisto. Bonsoir.
4: Salut.
2: Ça va?
4: Bonsoir. Ça va bien.
1: Bon, alors donc, oh là là. Oh, on se calme là. On se calme. Donc, pour toi, la question, tu l'as entendue?
4: Ah non, désolé.
1: Bah, pas.
2: Au revoir.
1: Non. Il va prendre son nom correctement.
4: Ok, hein? Jean-Pierre.
1: Hein, Tony?
4: Jean-Pierre.
1: Non. Non, Tony.
4: Ok, bon, pose-moi la question, mon pote.
0: Allez, on le garde.
1: Comment ça se fait que j'y reviens sur le deuxième débat? Je crois que j'y avais dit un débat.
3: Il nous a bien bluffé, en tout cas.
1: Non, mais moi, j'y avais dit un débat.
4: J'arrivais pas à dormir.
1: Non, Tony.
5: Allez, on y va, là. La conclusion.
1: Alors, bah, la conclusion, donc. Non, mais ça regarde personne. Hein? Qu'est-ce que t'as dit, Dame Tom?
5: Elle n'a pas répondu à la question.
1: Ouais. Ah ben, vas-y, si elle a répondu.
2: Non, c'était pas Dame Tom Seal qui a parlé. C'est le Métadone, et j'ai pas répondu à
5: Métadone.
2: La
0: question.
1: Métadone. Voilà. Métadone. D'où ça sort encore ces noms-là?
0: D'une seringue.
1: Ça sort d'où, là, Dame Tom Dome, là?
2: Putadome.
3: C'est une nouvelle quand on a viré Keneda et...
1: Non, mais...
3: Jean-Claire, genre.
1: Non, mais de toute manière, on fait la conclusion, c'est
4: pas un bon débat. Hein.
1: Bon, alors, Dom Tom, qu'est-ce que t'as pensé du débat?
0: Mortel.
1: Oh là là là là là là. C'est bien, c'est super.
5: Il harcèle.
1: Super, le standard.
5: Bon, putadome.
1: Bon, putadome, conclu...
0: Au lieu de te mettre des doigts, là.
1: Putadome, au lieu de te branler. Bon, allez, hop. Terminez les conclusions, vous les prédominez.
5: Conclusion,
1: IRC. Non, allez, tu peux leur dire au revoir. Tant les conclusions comme ça, j'en vois pas comme ça. Hop, conclusion IRC.
5: Alors, conclusion d'Yanqui, après Fort Boyard et son père Fouras, les débats de Gérard avec le père Fourré, appelé aussi père Cocu, pour ceux qui connaissent son gros tas de gras.
6: Et ça passe.
1: Ça, je veux dire une chose, Fildar, tu vas arrêter de faire du Larsen.
6: Et avec moi, je fais du Larsen.
1: Bon, allez, vous
6: éteignez vos micros, les deux, là.
1: Tout est éteint. Non, mais vous pouvez dire au revoir aux auditeurs.
6: Ils sont coupés, les auditeurs, c'est pas eux. Hein.
1: Alors donc, après.
5: Et il y a Jackmat, il dit que, en fait, tu fais du travail à domicile, vu qu'ils écoutent tes débats de chez eux et là, avec la jouisseuse mystère dans sa cage.
1: Bah, c'est bien.
6: Et ça passe, ça aussi. Hein.
1: Curpentine, mon débat n'avait ni queue ni tête. Je pense qu'elle est plus là.
5: Comme toi, elle est là.
1: Non,
5: ni queue ni tête comme toi.
1: Et donc, pour finir, avant que j'annonce tout ce qui va se produire, donc on termine à combien?
5: Ah, on n'est pas beaucoup, hein, on est 3023.
1: Ouais, bah c'est pas grave. Alors donc, que je vous annonce ce qui va se passer durant ce week-end. Alors vendredi, Max avec Jean-Marie Casse sera demain soir au César Palace, c'est-à-dire ce soir à Saint-Avold, près de Metz. Bon, Pildar, tu m'éteins ton micro quand je parle, s'il te plaît, d'accord? Merci. Au standard, pareil, tu dis au revoir gentiment aux gens parce que j'annonce ce qui se passe.
3: Ouais.
1: Alors, demain soir, Max avec ce soir, Max et Jean-Marie Casse seront à Saint-Avold, donc c'est près de Metz, Nancy et de Thionville, donc venez nombreux pour les accueillir, parce que ça sera uniquement techno. Samedi, à l'Écho du Lac, à Torigny-sur-Vire. Oh!
6: Quoi? Ah, j'enlève les auditeurs, pardon.
1: Donc samedi, à l'Écho du Lac, à Torigny-sur-Vire, avec toute l'équipe du Star System pour l'Happy Birthday.
5: Non, je peux pas venir, en fait.
4: Mais nous, à l'antenne.
1: Quoi?
5: Je peux pas venir.
1: Quoi?
0: Alors, hey conclusion.
1: Au revoir aux auditeurs.
4: Mais non.
0: On va faire des conclusions.
1: Non. Fildar, tu m'éteins tout le monde. Maintenant, c'est terminé. Les conclusions, il y en a plus. Comment ça, tu peux pas venir?
5: Je peux pas venir. Parce que j'ai un problème familial. J'ai eu un coup de fil tout à l'heure pendant le débat. Et j'ai un empêchement, je peux pas venir.
1: Oh non. Oh merde. Ah bah alors moi non plus, je peux pas venir. Je suis malade.
7: Ouais, si, viendra, c'est une farce.
1: Bon, alors donc, samedi soir, à l'écho du lac, à Tourny-sur-Vire, avec toute l'équipe de... Mais toi, Pégas, parce que tu as... Donc, samedi soir, à l'écho du lac, à Tourny-sur-Vire, donc avec toute l'équipe du Star System, donc j'y serai aussi, il y aura des séances de dédicaces faites par l'intermédiaire de Rigaud, donc venez nombreux aussi. Sinon, ce soir à la loco, il y aura Gigi Téléphone, Gigi Alcool, Gigi Jean Lefebvre, et au percu, Daniel Alain, Sylvain Hélène, et en exclu, au saxophone, Joseph. Et mardi, donc mardi, on sera le combien mardi
6: 12 mai.
1: 12 metteurs, je vais te mettre 12 coups de poing dans ta gueule, quoi. Donc mardi, donc lundi, je vous dirai. Donc ça sera une nuit 100% conseil de Gérard et Sandy. Donc alors, donc de minuit à 3h du matin.
0: On va faire 15 conseils chacun.
6: Bouquez vos soirées. Ouais.
1: Alors donc si.
0: On va faire 15 conseils chacun, c'est cool.
1: Ouais, pour l'instant tu te tais, toi.
0: On peut faire une conclusion, mon pote.
1: Ouais, bah maintenant vous faites votre conclusion et après je laisse ma place à Seb.
0: Ah bon, alors Bob Nichon.
1: Ouais.
0: Donc je vais dire que ton débat ce soir, franchement, c'était bien. Ça a bien bougé. Je voulais savoir pourquoi Tony a le droit de passer sous son vrai nom et pas moi.
1: Toi, tu t'appelles comment?
0: Patrick. Je sais plus, je suis pas là.
4: Voilà. On va pas faire ta jalouse.
6: Frédéric.
0: Ah ouais, je vais faire mon jaloux, ouais.
1: Et bon, allez.
0: Sinon, non, franchement, sur les emplois à domicile, je voulais te dire bien. Et je voulais te dire qu'on m'avait dit que... Ah, ça jouit, là. Hein. Attends, je veux pas déranger pendant que ça jouit, quand même.
1: Attends.
0: Attends, laisse-la terminer.
1: Arrête, s'il te plaît, Pildar.
6: Il fait rien, là.
2: Mets-moi une pierre dans le cul.
0: C'est une frigide, en plus, c'est terminé pour une fois qu'il y a rien.
7: Hé, Gérard.
4: La cristalline.
0: C'est pété la ceinture, là, ça fait des bulles, ça nettoie.
2: Gérard, je te kiffe.
0: Gérard, dis-lui quelque chose, elle n'en peut plus.
6: Attendez, il arrive, il change de place parce qu'il a besoin d'air.
4: Il suffoque.
0: Vas-y, change de position, mets la croupe en l'air.
2: Qui sont ses parents, Gérard? Je te kiffe, Gérard.
4: Ça fait vite, hein. C'était
1: pour toi
4: un peu.
1: Alors, pour toi, donc Bobo Nichon, ta conclusion.
0: Ouais, et donc, je voulais te dire sur les emplois à domicile. GG, je peux pas là, je peux pas.
1: Ouais, mais vas-y, on se dépêche là.
0: Faut que t'arrêtes de faire venir des bennes à ordures chez toi pour faire une décharge à domicile parce que ça va créer des problèmes avec les voisins. Donc, mollo.
1: Bon, ok, au revoir. Bonne nuit à toi, Tony.
4: Non, c'est Kenneda.
1: Non.
4: C'était un bon débat.
1: Non, Tony, tu prends... je t'ai dit, c'était Tony, c'est tout.
4: Ouais, mais c'était un bon débat, quand même.
1: Bon, d'accord, au revoir.
4: C'était un bon débat.
1: Ouais, au revoir. Voilà, je vais dire une chose, je t'avais dit un débat, pas deux.
4: Non, mais j'ai fait la conclusion, seulement.
1: Dame Tom Seale, pour terminer.
6: Parti, c'est... je sais plus...
1: Bah, terminé, bah, comme ce qui est là, il fallait retrouver Seb pour la nuit sans pub.
2: C'est putain d'homme.
1: Non. Il y a plus personne maintenant.
6: Ah si, il y a plus
1: personne. C'est Seb pour la nuit sans pub.
6: Gérard, avant, sur le Minitel, on m'a redemandé parce qu'ils ont pas eu le temps de noter. Et sur Internet aussi, Rigo, vous m'avez fait un signe. Ils voulaient que tu redonnes, en fait, ce qui se passait à la loco ce soir. Les DJ ainsi que la sono, tout ça.
8: La sono, tout ça.
6: Ceux qui sont au bar.
8: Aussi demandaient la sono, les DJ au bar, tout ça, au percu.
6: Bar tabac, tout ça.
7: Mais on allait où, ma fille?
6: Bah alors.
7: Elle est là,
6: voilà.
1: Alors, donc ce soir à la loco, c'est Gigi Téléphone, Gigi Alcool, Gigi Jean Lefebvre, et au percu, Daniel Alain, Sylvain Hélène, et en exclu au saxophone, Joseph. Voilà.
7: Et après?
1: Et après, bah, mardi prochain, ça sera les conseils.
6: C'est tout vrai.
1: Ça sera les conseils de Gérard et Sandy. D'accord, on s'en fout pas, tu fermes ta gueule, toi, gros con.
7: Ça là, t'es grave.
1: Alors, je répète ce qui va se produire ce week-end. Toi, tu vas prendre des claques dans ta gueule.
7: C'est pas lui, regarde, tu vois bien. Et ça, c'est les auditeurs, ça ferme.
1: Et il est où le micro, là?
7: C'est celui-là.
1: Ah, ok. Alors, donc, je répète. Vous
7: atteignez vos... Mais c'est pas moi, mais arrête! Mais c'est pas lui, putain!
1: T'arrêtes de m'éteindre le micro, d'accord? Alors, je répète, demain soir, au César Palace, c'est-à-dire ce soir à Saint-Avold, vous allez retrouver Max. Bon, allez hop, allez vous faire foutre.
6: Mais non, on va pas se faire foutre!
1: Gérard!
9: Reviens là,
6: c'est ta place, de toute façon, ça se sent que c'est ta place.
7: Après, t'es né pour ça, mais t'es né pour bouffer.
9: Il a rien fait, toi, c'est pas lui qui faisait les trucs.
7: T'es né pour bouffer du micro.
1: Ouais, vous me laissez le micro
9: et pas là. Parce que sinon ça va.
7: Allez, mets-toi là devant. Tu vois ton pote Rigo là, hein? C'est qui ton pote? C'est moi, c'est lui. Hein? Tu ton pote ou pas?
9: Je suis ton pote, putain.
1: Donc ce soir, je répète.
9: Arrêtez!
7: Tu ton pote de fun ou pas?
9: Non, bah t'es plus mon pote, c'est tout. Je le sais maintenant.
1: Donc ce soir.
9: Non.
1: Ce soir, donc. Fais gaffe, toi.
9: Allez.
1: Donc ce soir au César Palace avec Jean-Marie K et Max, votre star system. Donc ils vous attendent tous près de le Saint-Avold. Et putain, vous me faites chier, hein.
10: Mais non.
1: Oh ta gueule, toi. Donc ce soir à Saint-Avold, près de Metz, Nancy, Thionville. Eh, vous arrêtez vos conneries, la bande de câbles, là.
9: Bien fait, regarde, vas-y, fais ton truc. Voilà.
1: Donc ce soir à Saint-Avold avec Jean-Max, le Star System et Jean-Marie Cam. Donc c'est près de Nancy, Metz et Thionville, donc venez nombreux. Samedi soir à l'Écho du Lac pour l'anniversaire de Rigo.
9: Manu.
1: Apolline, tu me vires tout le monde au standard. Parce que là, ça, on vient de le voir que c'est toi. Merci. Et toi, continue, je vais t'en mettre encore une.
10: Oh,
1: oh.
10: Je sais pas comment ça marche.
9: Qu'est-ce que tu fais?
7: Oh là là là là.
9: Tu vas m'arrêter ça parce que tu as morflé, toi, ce soir. Bah, tu as commencé un bon débat, tu vas pas me foutre ta merde pour ce que j'ai à dire. Allez, fini.
1: Donc, pour terminer...
7: Ah, c'est... Oh. Arrêtez, putain.
1: Toi, c'est premier, je te louperai plus maintenant. Donc, à la loco, donc il y aura Gigi Téléphone, je l'ai annoncé. Donc, samedi soir, à l'Écho du Lac, pour l'anniversaire de Rigo, toute l'équipe du Star System sera là, à Torigny-sur-Ville.
9: Ah, c'est pas dur. Et toi?
1: Toi, il est temps que tu barres-toi dans ta ville de merde, là. Va voir tes putains de nordistes.
9: Ouais,
1: ouais, retourne dans ta ville et reste-y.
10: Ouais, ouais, ouais, okay.
1: Eh, mardi, je te veux pas, hein. Tu peux rester jusqu'à mercredi. Et encore, même pas, tu peux rester toute la semaine. De toute manière, on en a plus rien à foutre de toi.
9: Ouais.
1: Donc, ce soir, à la loco, il y aura Gigi Téléphone, Gigi Alcool, Gigi Jean Lefebvre, et au percu Daniel Alain, Sylvain Hélène.
7: Mirouf.
1: Et en exclu, Saxo Joseph. Et donc, samedi soir, pour l'anniversaire de Rigo.
9: Dégage de là, toi. Dégage.
10: Je veux rester avec toi, Jean.
9: Dégage. Tu restes pas avec moi, je suis pas ton copain, d'accord? Alors, tu dégages.
7: Mais putain, ça s'est bien passé, hop, le premier débat.
9: Dégage de là.
7: Allez, on finit, on dit au revoir, là. Dis au revoir.
1: Bon, bah, sur ce, on vous retrouve.
7: Comme ça.
9: Au revoir.
1: Bonne nuit à tous et on vous retrouve samedi à l'Écho du Lac. Vous allez retrouver Seb pour la nuit sans plus Borba.
9: Gérard.
7: Oh, t'annonces pas le disque, rien là.
9: Ouais, j'en sais rien moi. T'as l'annoncé.
7: Et c'est là le disque, Gérard.
9: Ils sont même pas capables de me donner les feuilles.
7: Bah si, c'est quoi la fête d'auditeur ce soir? Je voulais vous le dire quand même.
9: Combien?
7: 21 millions.
9: Ça va,
1: d'accord.
7: Ou quoi, 21 millions, vous tapez dessus.
9: Ah, c'est cool. Là.
1: Donc, on s'écoute la SPA avec Adopte-moi, je fais mes besoins tout seul. Au revoir et à dimanche soir. Et samedi à l'Écho du Lac.
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1: Alors n'ayez crainte, c'est pas du tout ce que je viens de vous annoncer, mais c'est Ricky Martin avec une dose stress.
12: Jean-Philibert, 19 ans Paris, bonsoir à toi Jean-Philibert.
13: Ouais, salut Gérard.
14: Bonsoir
13: salut.
14: Jean-Philibert.
13: Salut Sandy.
12: Alors, t'hésites entre la physique nucléaire et
13: science politique.
12: La science po.
13: Tu peux le dire. Ouais. Ouais, bon voilà, en fait, je te passe le déjà, topo.
15: Ouais, je sais pas si Gérard peut recentrer un peu ce que c'est. Pour moi, ce que je fais là,
13: un petit peu de mal,
15: la science po et
12: la science, donc il veut se lancer dans la politique apparemment.
15: Science quoi?
12: Science po, c'est marqué, c'est
15: les sciences. Oui, je peux pas penser.
12: Et le physique nucléaire.
13: Le physique nucléaire, voilà.
12: Bon, alors, tu veux quoi alors? Tu veux savoir sur laquelle base, quelle branche te
13: veux? Ouais, donc voilà, je vais passer mon bac en juin et je voudrais continuer mes études après parce que.
12: Parle bien devant ton combiné parce qu'on t'entend pas.
13: Ok. Ouais, donc je vais passer mon bac en juin.
12: Ouais.
13: Et donc je voudrais continuer mes études après parce que galérer dans les hôtels, tout ça, c'est pas mon truc.
12: Mm-hmm.
13: Donc je suis un petit peu un intello, tout ça. Donc j'ai choisi des matières assez élevées.
12: Ouais, surtout.
13: Donc, sciences politiques ou bien la physique nucléaire. C'est assez opposé, mais je voudrais m'orienter là-dedans, quoi.
12: Ouais, mais lequel des deux que tu préfères déjà?
14: Voilà, c'est
13: je sais pas trop, je te demande un petit peu pour ça, pour m'orienter, ouais. Que je sais, tu t'y connais un petit peu quand même.
12: Je m'y connais dedans, pas trop, non.
14: Tu vois. Moi, je sais pas trop ce que ça veut dire.
13: Sur l'euro, tout ça.
12: Mais non, attends, débat sur l'euro, ça n'a rien à voir avec le physique nucléaire. Hein.
14: Je sais pas si Gérard,
13: mais non, mais
14: tu peux m'expliquer.
13: C'est la science politique.
14: Ou même l'auditeur, il peut m'expliquer.
12: Jean-Philibert,
14: ce que ça veut dire exactement, Sciences Po, là, je sais pas.
12: C'est sur la politique, il veut faire de la politique.
14: Ouais.
13: Ah oui, voilà, tout simplement.
12: Mais il n'y a pas besoin de faire de la science pour faire de la politique.
13: Bah écoute, pour faire de la politique, il faut faire science politique.
12: Ah bon?
13: Bah oui, attends.
14: Ça, je sais pas. Ouais.
15: Non, mais la politique est une science, comme la physique, tu vois, Gérard.
12: Ouais, bon.
15: Ils appellent ça une science, donc. Comme la connerie, c'est une science, tu vois.
12: Ouais, comme la tienne,
13: ouais,
12: d'accord.
13: Non, c'est quelque chose. Hein.
15: C'est pas la tienne.
12: Ouais, non, mais non, c'est quelque chose, Sildar, t'inquiète pas, il est bien passé.
13: Enfin, bon,
12: nucléaire, donc, tu t'es déjà renseigné un peu là-dessus?
15: C'est l'EDF, quoi.
13: Bah, ouais.
12: Non, nucléaire, c'est sur les centrales.
15: Ouais, mais c'est pareil.
12: Est-ce que t'as fait déjà des stages dans le truc nucléaire?
13: Non, mais par contre, j'ai écouté les frères, là, Bogdanov, là.
12: Ouais.
13: Igor et Douchka.
12: Ouais.
13: Et j'ai bien kiffé ce qu'ils ont dit. Voilà, je voudrais faire un truc comme eux, pourquoi pas, quoi.
12: Mm-hmm. Et tu sais qu'ils seront là mardi, hein.
13: Ouais, super. Ouais.
15: Mais
14: tu t'y connais un petit peu dans cette matière-là ou pas?
13: Bah non, au lycée on n'en fait pas trop, mais ça me plairait bien, quoi.
12: Mais attends, dans ce cas-là, si vous en faites pas trop... on ne dit pas plus tard, on dit moment travail, s'il te plaît. Mmh. T'es devant des millions d'auditeurs encore à cette heure-ci, d'accord?
15: Milliards.
12: Ok. Oh, Jean-Philibert. Jean-Philibert, tu te réveilles ou sinon on te dit au revoir et tu te débrouilles tout seul avec ton problème.
15: Avec tes éprouvés.
13: Non, je t'en supplie, aide-moi.
12: Bon, alors déjà, comment ça se fait que dans le lycée, vous en parlez pas? Parce que
13: c'est pas ça la question, parce que déjà je vous pose une question, parce que je sais qu'en sciences politiques, il y a plus de nanas, quoi, je pense. Tu vois, par exemple, il y a Elisabeth Guigou, elle a fait de la politique, et si possible, si je pouvais fréquenter des gens comme ça, ce serait bien. Mais
12: ouais,
13: j'ai vu un petit peu en physique nucléaire, c'est des boudins.
12: Ouais, des boudins, c'est des mecs, hein,
14: t'es pas forcé d'être belle ou beau pour faire
12: de la politique,
14: hein.
12: Ou de la physique nucléaire.
13: Ça aide.
15: Pour lui, il préfère aller en Sciences Po, si j'ai bien compris, il y a des canons, plutôt que de faire de la nucléaire où il y a des boudins.
12: Ouais, dans ces cas-là, il fait la science politique et puis il laisse le physique nucléaire de côté, c'est tout.
14: Moi, ce que je peux te conseiller, c'est essayer de rencontrer une conseillère dans ton lycée. Essayer de rencontrer une conseillère et puis d'essayer de discuter un peu avec elle des problèmes, la voix que tu voudrais avoir.
13: C'est votre avis que je voudrais, moi.
12: Notre avis, c'est ça, comme Sandy a dit.
14: On appelle ça une conseillère d'information.
13: Non, mais je sais qu'il s'est donné un petit peu en tout ça, quoi.
12: Non, attends, moi sur la politique, je vais te dire une chose, c'est pas du tout mon rayon.
13: Attends, t'as fait des débats là-dessus pourtant, je crois. Hein.
12: J'ai
13: étonné. Hein.
12: Ouais, non, mais c'est pas du tout mon rayon.
13: Les 35 heures, c'est politique.
12: Ouais, mais d'accord, parce que c'était le but de... C'était le...
13: C'était le moment. Quelque part, tu fais de la Science Po aussi, toi aussi.
12: Non, c'est pas donc, de la... Moi, j'ai pas besoin de suivre des études pour faire ça à la radio.
15: Oui, c'est Science Popo.
12: Moi, c'est Science Popo.
15: Voilà.
14: Surtout que tu rencontres une conseillère en orientation qui peut...
13: C'est vous, mes conseillers d'orientation.
14: Non, mais à l'école, au lycée. Et là, au lycée, tu discutes avec elle, tu prends un rendez-vous avec elle, tu essayes de discuter un peu sur la voie que tu veux trouver pour travailler plus tard. Et là, au moins, elle pourra te conseiller sur les points, quoi. Les points que tu aimerais travailler plus tard.
13: Hein. Ouais, super. Sinon, la fusil, tout ça, vous connaissez pas.
12: Sur le nucléaire,
14: moi, personnellement, non, je m'y connais
12: moi
14: pas.
12: Moi non plus.
13: Pas du tout, je sais pas, au-dessus
12: là,
13: de la
12: non, non, vite, là, on est obligé de faire vite parce qu'on a encore pas mal d'auditeurs derrière, d'accord?
13: Ok, c'est voilà. Trop cool.
14: Allez, on te laisse. Bonne soirée, en tous les cas.
6: T'es quand même content du conseil que t'as donné, Gérard et Sandy.
13: Comment?
6: Tu es quand même content de ce que t'ont dit Gérard et Sandy.
13: Ah ouais, non, mais ça a changé ma vie, là.
6: Voilà.
12: Ok, bon,
6: merci beaucoup.
12: Hein. Bonne bourre.
13: Ouais, ça va bourrer. Hein.
12: Ciao, bonne bourre.
14: Okay. Ciao.
16: 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Donc, je pense qu'on va attaquer le deuxième débat avec pour ou contre les femmes. Pour ou contre les femmes, et on va. Merci, la crapette. Alors, on va accueillir Sandrine.
17: Bonjour,
16: 24 ans.
17: Sandrine.
16: Feuille de rose, mon amour.
17: Bonsoir, feuille de rose.
16: Bonsoir, ma chérie.
17: Ça va?
16: Ça va, ma petite chérie?
17: Ça va, et toi?
16: Je sais pas, faudrait peut-être que...
18: Tu regardes ce matin?
16: Attends.
17: T'as regardé ce matin?
16: Et pour l'instant, j'ai regardé, mais ça va à peu près bien. Hein. Donc, alors, vous avez pas commencé à me traiter de trou duc. Parce que j'ai entendu un mec, là, j'aime pas trop.
17: Continue.
16: Antonio.
17: Bonsoir, Antonio.
18: Bonsoir, les filles, quand vous faites ça m'excite un peu.
16: Magali.
17: Bonsoir, Magali. Ah, les mecs, vous pouvez dire bonsoir aussi. Hein. C'est vrai que les mecs, vous pouvez aussi
18: bonsoir,
17: dire bonsoir.
18: Bonsoir, Magali.
17: Vas-y, continue.
16: Adèle.
17: Bonsoir, Adèle.
19: Salut tout le monde.
20: Adèle des Soubistis.
19: Non.
16: Qui c'est qui vient de dire ça?
20: C'est Sandrine.
16: Ouais, ça m'étonne pas.
17: On continue, Gérard.
16: Et Aurélie.
21: Salut, Thierry.
17: Bonsoir, Aurélie.
21: Salut,
16: Aurélie, comment vas-tu?
21: Ça va.
16: Toi aussi? Ça va.
21: Ouais. Gérard, avant de commencer le débat, il paraît que t'es un peu cinéphage. Je vais te faire un truc, il faut que tu devines. Alors attention, t'es concentré?
16: Magne-toi parce que...
21: Ouais, je vais me manier, je suis au-dessus de tête.
16: Ouais, non, tu...
21: Attention,
16: si
21: attention.
16: Alors,
21: c'est quoi, Gérard?
17: Sous les mers.
21: C'est quoi, Gérard?
16: Vous êtes déjà deux derrière. Hein.
21: Glou, glou.
16: Bon, bah alors c'est bon.
21: C'est quoi?
16: La main de ma soeur dans la culotte d'un
21: seul. Mais non. Ça, c'est l'inceste. Ça, c'est quoi ce que je viens de faire?
16: Bon, ça y est, c'est bon.
21: Gérard, il faut que tu
17: dises
21: la réponse.
17: Hein. Devine, Gérard.
21: Souviens-toi,
16: ouais, c'est tes cousins. Fous, oh. Comment?
21: C'est tes cousins, ces mecs-là.
16: Ouais, c'est des moussés qui espèce d'abrutis.
21: C'est trop con, c'était Godzilla. C'était le Godzilla, c'est pas l'arrêt, c'était Kizmo.
17: Il y a Zabi sur Mindel qui commence le débat en disant Gérard, toi tu es un homme ou une femme, et Petit Cœur qui est toujours là et qui dit je suis jaloux, Gérard a appelé Feuille de Rose mon amour.
20: Ah.
16: Mais alors Petit Cœur, s'il te plaît, ça fait 50 fois que je te demande.
20: Non, Gérard,
21: parce que
20: Gérard,
21: tu sais pas, Gérard, que Feuille de Rose elle couche avec moi.
16: Bon, ta gueule,
20: pas.
17: Je termine. Il y a Akira qui dit les femmes ne sont qu'un luxe dont les hommes intelligents savent se passer. Gérard a médité.
20: Ok,
17: c'est à toi.
16: Bon, alors la première question, je pense que vous l'avez tous entendu.
21: C'est quoi la phrase là? Non, j'ai pas entendu. C'est quoi la phrase avec le luxe des femmes, tout ça?
17: La phrase, oui. C'est les femmes ne sont qu'un luxe dont les hommes intelligents savent se passer.
21: Ah d'accord.
17: Je crois que je vais l'écrire à Gérard. Ça, il va
16: Je préfère.
21: Bien, c'est un clochard, ça veut dire.
20: Ouais.
16: Bon, alors attends.
20: Gérard, attendez.
16: Antonio et Adèle.
21: Tu as pas commencé à gueuler, Gérard.
16: Attends, déjà toi, attends.
21: Gérard, commence ta question là, s'il te plaît. Comment tu commences à nous gonfler,
17: pauvre? Ouais, Gérard, je pense qu'on pourrait quand même commencer le débat.
21: Ouais, parce que là, tu gonfles.
20: Laissez-le parler. Gérard, c'est un espagnol, il sait bien traduire et
16: dire. Êtes-vous pour ou contre les femmes?
20: Gérard,
16: contre. Voilà, attendez, comme il y a deux connards qui ouvrent leur grande gueule.
21: Pas connard.
16: Comment, connard?
20: On n'insulte pas, Gérard, c'est Feuille de Rose.
16: Attends, Feuille de Rose, pour l'instant, je m'occupe d'Antonio.
21: Moi, je suis pour.
16: Antonio?
21: Oui, je suis pour les femmes.
16: T'es pour?
21: Oui.
16: Pourquoi?
21: Parce que, bon, c'est les femmes ou les chèvres, donc...
16: Non, mais attends.
21: Tant qu'à faire, je préfère flotter les seins.
19: Contre.
21: Tu vois ce que je veux dire, Gérard?
16: D'accord. Adèle.
21: Quoi qu'il y a des femmes qui ressemblent
3: à Christine. Ouais, bah moi je suis carrément contre les femmes.
21: On a dit qu'on parlerait pas de Christine, donc.
16: Ouais, non, mais attends, Antonio, tu commences déjà par tourner.
3: Contre.
16: Bon, alors, Antonio, Adèle, dégagez, bonne nuit.
17: Mais Gérard, c'est ton respecté, c'est bon.
16: Antonio, il y a deux personnes avec lui.
3: Gérard, j'ai rien dit.
21: C'est ma chèvre.
16: Non, c'est ta chèvre, bah, dans ce cas-là, ta chèvre, tu vas voir au standard si j'y suis. Tu vas aller voir Gaël. Comme ça, je serai tranquille avec toi, je continue mon débat.
20: C'est ce garçon qu'on a.
16: Adèle.
3: Ouais, bah moi, je suis carrément contre les femmes, quoi.
16: Pourquoi?
3: Parce que je préfère sodomiser des gars dans les chiottes de la loco.
16: Alors, Adèle, bonne nuit, tu retournes dans la loco.
17: Adèle! Gérard, c'est pas parce qu'à chaque fois on parle de la loco,
16: non,
17: tout de suite
16: bien.
17: Tu prends tout ça. Pour toi.
16: Arrête!
3: T'as rien,
20: bon, Gérard, assume un peu.
16: Arrête, merde!
20: Gérard,
16: bon, ça suffit là!
20: Arrête le guérandin, Gérard.
16: Bon, ça suffit maintenant là!
20: Bon, t'assumes un peu.
16: Bon, alors déjà, j'avais bien précisé, avant que je commence le débat, qu'on ne parlait pas de locaux. Adèle, tu dégages, bonne nuit.
17: Gérard, il n'y a pas de censure.
16: Non, mais si, il y a des censures.
17: Non, Gérard, il n'y a pas de censure.
20: Laisse Adèle, Gérard, moi je suis pour les hommes.
16: Bon, oh, t'arrêtes avec ça.
21: Qu'est-ce qui est pour les hommes?
16: Oh,
3: bon,
16: tu commences pas.
3: Gérard, t'arrêtes de gueuler 5 minutes.
16: Moi, ta gueule, toi, tu fermes ta gueule, d'accord?
3: Quoi?
20: Moi, je suis pour les hommes, hein, Gérard.
3: Alors,
20: arrête de les insulter, moi, je suis pour les hommes et je suis avec Adèle.
3: Ouais, voilà. Espèce d'enculé, là.
16: Mais enculé toi-même, connard. Allez, tu dégages. Va te faire sodomiser. Allez, tu dégages. Dégage. Bonne nuit. Vous êtes un gorsier.
20: Pas Adèle, Gérard.
16: Je veux pas le savoir,
20: Moi, je suis pour les hommes, Gérard.
16: Non, pour l'instant.
21: Ça se voit que tu l'as jamais vu.
16: Ta gueule, toi. Bon, alors, Sandrine.
5: Oui.
16: La même question.
5: Je suis pour les femmes, bien sûr. Les hommes ne peuvent pas vivre sans femmes et les femmes ne peuvent pas vivre sans hommes. Voilà.
16: D'accord. Ok.
3: Ok, super.
16: Bon, ta gueule, toi, je t'ai pas sonné quand je t'appellerai pas de chum. Quand je t'appellerai pas de chum, tu sortiras de sous le lit.
3: Pourquoi tu m'insultes comme ça, Gérard?
16: Quand je t'appellerai pas de chum, tu sortiras de sous le lit.
3: Ben voilà, je sors de mon
20: Gérard,
3: lit.
20: Gérard, c'est toujours la même chose. Tu peux répéter cette phrase poétique, Gérard? Sur le pot de chambre.
16: Quand je t'appellerai pas de chambre, tu sortiras de sous le lit.
3: Quand je t'appellerai pas de chambre, tu sortiras sous le lit.
21: Il a trois livres,
16: il
21: va sortir un livre, Gérard.
16: Alors moi, ça va aller vite, parce qu'à 3h, moi, à 2h30, j'arrête.
3: Ok, super,
21: Gérard,
3: jusqu'à
21: 3h.
16: Les femmes sont quand même...
3: Si
20: Gérard, c'est Feuille de Rose, j'ai pas répondu.
16: Bah alors, Feuille de Rose, je t'écoute, dépêche-toi.
20: Oh oui, tu pourrais être plus sympa avec moi, quand même.
16: Non, mais attends, la semaine dernière, je t'avais demandé quelque chose et...
20: Qu'est-ce que tu m'as demandé? On m'a raccroché au nez la semaine dernière, je suis désolée.
16: Ah bah, alors, tu verras ça avec Gaël tout à l'heure. C'est pas moi,
20: bon,
16: c'est...
20: Alors, tu peux être un peu plus sympa avec moi, quand même.
16: Bon, alors,
20: allez, Gérard, c'est Feuille de Rose.
16: Bon alors, Feuille de Rose, vas-y.
20: Bon, alors moi je dis que je suis pour les femmes, ça c'est normal, parce que grâce à qui on est sur Terre, c'est grâce aux femmes, et bon, un petit peu aux hommes, mais surtout grâce aux femmes, d'accord?
17: Oh là là, Gérard, réagis à ça, s'il te plaît.
20: Gérard,
16: oui.
20: Comme tu me connais.
16: Non, je te connais pas.
20: Non, enfin bon, tu m'aimes bien.
3: Ok, super.
20: Bon alors, tu peux, donc à ton avis, toi, pourquoi,
5: Adèle,
20: tu aimes les... Tu es pour ou contre les femmes? Non, alors, Gérard, t'es pour ou contre les femmes?
16: Alors, je vais répondre.
20: Gérard, il est pour les hommes.
16: Mais qui c'est qui vient de dire ça?
3: Bah,
16: qui c'est qui a osé dire? C'est une bonne de femme.
20: Gérard, pour les femmes aussi, Gérard.
3: Gérard.
20: Pour les deux, ça dépend.
3: Gérard, je voudrais te dire un truc.
16: Oui.
20: Ça dépend.
3: Gérard, c'est Adèle, je m'excuse pour mon impolitesse.
16: D'accord. Ok, je te remercie.
20: Adèle qui fait du déj.
16: D'accord.
20: Ouais, alors, mais vous l'avez pas vu, c'est pas possible.
16: Bon, Magali.
20: Oui.
16: Magali, tu réponds, s'il te plaît?
20: Oui.
16: Alors, est-ce que t'es pour ou contre?
20: Moi, je suis pour les hommes et je suis pour les femmes. Mais surtout pour les hommes.
16: Alors, d'accord. Mais pourquoi? Ouh, Magali, s'il te plaît.
20: Oui.
16: Tu viens de dire pour les hommes, mais alors moi, je te pose la question, pourquoi?
20: Pourquoi? Parce qu'on a besoin des hommes, quand même.
16: D'accord. Ok.
17: C'est clair, il y a
16: Attendez, je vais répondre.
17: C'est clair, on a besoin des hommes et il y a quelqu'un qui c'est habile, qui disait réaction à la folle qui parle et la petite graine, qu'est-ce qu'il la met.
16: Moi, bah ça.
17: C'est très mignon.
3: C'est pas Gérard, en tout cas.
17: Mais Gérard, est-ce que tu as déjà vu des petites graines?
0: Ça, moi, dans le parfum de son trou de balle. Hé,
20: Gérard, un pasito palante, ça veut pas dire j'aime te faire l'amour, hein. Ça veut dire un petit pas en avant et trois petits pas en arrière.
0: Attends, qui c'est qui vient de répondre? C'est Magali, d'accord. Magali, je te, pour l'instant, je vais continuer la question. On va demander à Aurélie.
20: Oui, alors moi, je suis pour les femmes, parce que sans les femmes, il n'y aurait pas d'hommes, quoi.
17: Non, et sans les hommes, il n'y aurait pas de femmes.
0: Non, attends, attends, Aurélie.
20: Oui.
0: Aurélie.
20: Oui.
0: Est-ce que t'as bien compris le sens de la question?
20: Tout à fait.
0: Ouais. Bah, à mon avis, non. Hein. Alors, moi, je vais vous répondre. Moi, je préfère les femmes.
17: Et pourquoi, Gérard?
21: C'est pas vrai.
17: Pourquoi, non. Gérard? Parce que t'es hétérosexuel?
20: Parce non. Que Gérard n'est pas...
21: Gérard, t'es un sale hétéro.
17: Gérard, tu n'es pas un hétérosexuel?
0: Non, pas
21: Gérard,
0: du tout.
21: Un homo. Je...
20: C'est trop compliqué dans le dictionnaire.
17: Donc, tu n'es pas un hétérosexuel. T'es un homosexuel. Donc, tu peux être aussi bi.
0: Non.
21: C'est ni un hétéro, ni un homo, c'est un clodo.
0: Alors, je veux dire une
21: chose. Viable.
0: Eh, je veux dire une chose.
21: Couche hey. Viable.
0: Eh, Antonio.
21: Ouais, super.
0: Si c'est toi.
21: Oui, je t'écoute.
0: Tu
20: sortiras de sous le lit.
21: Ok, super. Je t'appellerai chiot turc.
0: D'accord, c'est bon.
21: Quand je t'appellerai ma couille.
0: Arrête un peu, toi.
21: Ok,
0: allez, dégage.
20: Question, Gérard.
0: Les femmes sont-elles aussi intelligentes que les hommes?
21: C'est
0: vrai.
21: C'est vrai.
0: Le produit qui t'emmerde, toi, connard.
17: Non, Gérard, attends, tu poses une question, il fallait t'attendre à du remue-ménage, je suis désolé.
0: Alors, Sandrine.
21: Gérard,
17: laisse la parler s'il veut me parler, Adèle.
21: Gérard, c'est Adèle. Moi, j'ai rien dit, je suis poli. Non, je trouve que les femmes sont quand même inférieures aux hommes.
17: Serval sur Minitel qui dit les femmes sont plus intelligentes puisqu'elles nous laissent croire le contraire à nous les hommes.
20: Exactement.
0: Oui, et ça c'est vrai. Et ça c'est vrai. Certes, t'as rien compris, mais c'est pas grave. Moi, je vais vous dire une chose, que certaines nanas nous font croire des trucs et c'est faux.
21: Ok, super. Surtout à toi.
20: On vous manipule, on fait de vous ce qu'on veut.
17: Gérard, excuse-moi, qu'est-ce qu'elles t'ont fait croire, les nanas?
20: Pas grand-chose.
0: Laisse-moi feuille de rose la semaine dernière.
20: Alors. Gérard, écoute-moi.
21: C'est pas vrai.
20: Raconte-moi qu'est-ce qu'il dit. Enfin, quel est le problème là?
0: Non, mais je te préviens.
20: Oui.
0: Hein, la semaine dernière, oui. Quand j'ai voulu te revoir en antenne,
20: oui.
0: J'ai eu la crapette et la crapette m'a dit que tu déménageais, que tu allais sur le Valois. D'accord?
21: Ouais, en fait, c'était une feinte. Ah, on va voir ta sale gueule.
17: Vous allez pas régler vos affaires, ça ne regarde personne.
0: Ah, feuille de rose.
17: Et pour le sort du débat, Gérard, s'il te plaît, je voudrais bien qu'on revienne quand même sur le sujet des femmes. Voilà. Et pour ça, il y a petit cœur sur Minitel qui dit elles sont supérieures, les femmes, car elles sont capables de faire très mal.
21: Ouais, c'est vrai.
17: Julien qui dit les garçons naissent dans les cheveux et les filles dans les roses. Et Gérard dans la décharge du coin.
21: Faut le dire quand même, c'est vrai.
17: Et maintenant, je pense que Gérard, tu peux continuer.
0: Bon.
20: Allez, Gérard.
0: Sandrine.
21: Tu nous parles d'où là, Gérard?
0: Ta gueule, toi!
21: Tu m'insultes.
0: Bon, bah, tu la fermes pour l'instant, je suis en train de demander à Sandrine là.
21: Ouais, mais c'est pas la peine d'être comme ça.
0: Oh, tu la fermes.
21: Enculé.
0: Toi-même, alors tu dégages.
21: Ok, prends pas la gueule, c'est tout.
0: Je veux que tout le monde réponde.
21: Ok, Trouduc.
20: Allez, Gérard.
0: Bon, Adèle, tout à l'heure, tu as le Trouduc où que tu vas aller. Tu vas aller au sondage, je reste avec les nanas.
17: Gérard, je pense qu'il faut qu'on accueille donc Anthony, donc faut qu'on dise bonjour Anthony.
20: Bonjour Anthony.
4: Bonsoir les filles, bonsoir. Bonsoir Julie.
17: Et juste, bonsoir. Et moi juste,
4: bonsoir Gaëlle, excuse-moi.
17: Enzo sur Minitel qui dit Gérard, il n'y a rien de plus beau que le corps d'une femme, surtout celui de Christine.
21: Et moi je vais répondre à ça, il n'y a rien de plus moche que le corps de Gérard.
20: Elle est supérieure à lui.
17: Et comment était le corps de Christine?
20: Gérard.
0: Mais ça pour l'instant, j'allais pas dire que je l'attendrai. Attends, toi, tu vas déjà rester poli parce que tout à l'heure, tu as vite dégagé.
21: J'ai dit ta sœur, j'ai pas dit ta sœur.
0: Bon. Alors, j'ai demandé à Sandrine.
20: Oui.
0: Si elle pouvait répondre à ma question parce que.
20: Tu peux me la rappeler s'il te plaît. C'est trop compliqué.
0: Les femmes sont-elles aussi intelligentes que les hommes?
20: Mais bien sûr, on est même supérieurs à eux.
0: Alors pourquoi? Attendez, s'il vous plaît, Adèle et Anthony.
21: Ouais, Christine.
0: Adèle et Anthony, s'il te plaît, tu me laisses gérer mon débat, s'il te plaît.
21: Ok,
0: alors, Sandrine.
20: Oui, oui.
0: Alors, pourquoi?
20: Bien sûr, on est supérieurs aux hommes. On vous manipule comme on veut. Mm-hmm. On vous fait faire des caprices. Et regarde, tu vois,
21: Gérard, c'est vrai que t'es le père naturel de Corky.
0: Bon, alors Anthony, tu vas faire un petit tour au standard et...
2: Mais non,
21: je reviendrai.
2: Qu'est-ce
21: qu'on
2: dit, Anthony?
21: I will be back.
0: Au revoir, Anthony.
21: Au revoir, Anthony.
0: Voilà.
21: Gérard, c'est quand même pas faux ce qu'il a dit. Tu seras peut-être le fils de Chewbacca, quand même.
0: Bon, alors... Sandrine.
20: Tu vois les réflexions des gars, tu vois, bon. Très intelligents. Ce qui prouve qu'on est quand même plus intelligents qu'eux.
0: D'accord. Ok.
21: On va accueillir un nouvel auditeur.
0: Non, tu vas fermer ta gueule pour l'instant.
2: Et on accueille Tony.
0: Tony, tu la fermes, d'accord?
21: Gérard, je peux te dire un truc?
0: Quoi?
21: Je t'emmerde.
0: Eh ben, dans ce cas-là, tu dégages. Bonne nuit. Comme ça, moi aussi, je t'emmerde. Alors, au revoir, Tony.
20: Gérard, continue ton débat, là.
0: Tony, tu dégages, bonne nuit.
21: Mais j'ai rien dit.
0: Je veux pas le savoir, tu vas voir si tu m'emmerdes, tu dégages.
20: Gérard,
21: c'est trop de la discrimination.
20: Gérard, c'est qui, Christine?
21: Pourquoi tu m'aimes pas?
0: Parce que je t'aime pas, c'est tout.
21: Mais je peux même pas raccourcir mon prénom.
2: Attendez, 30 secondes. Gérard, et le standard, enfin les auditeurs, j'aimerais qu'on revienne un petit peu sur le débat, parce que je crois qu'on part un peu en couille.
0: Donc, je voudrais bien que chacun réponde correctement sans me poser de questions sur les auditrices que j'ai eues.
20: Ok. Allô, oui.
0: Alors, Sandrine, donc toi, tu crois que vous êtes plus intelligente que nous?
20: Oui.
0: Mais pourquoi?
20: Oui, parce que je te dis, on arrive à vous manipuler, on vous fait faire nos petits caprices, on arrive toujours à nos fins.
0: Non, mais dans ces cas-là, nous aussi, on peut avoir des caprices.
20: T'as des caprices, Gérard?
0: Non, mais attends, je réponds à Sandrine, celle qui veut me parler.
21: Bien sûr qu'elle a des caprices, jamais trois bites en même temps.
0: Mais tu la fermes, pour l'instant, je vais répondre à la question. Donc, de toute manière, nous aussi, on peut vous manipuler comme on veut.
20: T'as déjà réussi à manipuler une femme, Gérard?
0: Non, pas encore, et j'espère que ça arrivera un jour.
2: C'est clair, ça, Gérard, il n'a jamais manipulé quoi que ce soit.
20: Même si vous arrivez à nous manipuler, un jour vous vous grillez tout seul. Mais ouais,
0: vous nous grillez assez. Mais la feuille de rose.
2: Voilà, il y a juste Akira qui a une réflexion très bien là-dessus, Jean Ménétel, qui dit on laisse croire aux femmes qu'elles nous manipulent. J'ai un nouvel auditeur à te présenter, donc pour remplacer Adèle, nous avons donc Philippe.
21: Salut Gérard, salut Julie, salut Gaël.
0: Salut Philippe. Salut, je viens de te dire...
21: Ok, salut Gérard.
0: Bon, ça y est, c'est bon.
21: Bonsoir Gérard.
0: Bon, alors, si tu recontinues...
2: Mais dis bonsoir Philippe et continue.
0: Ça y est, bonsoir Philippe. Donc, feuille de rose pour toi.
20: Oui, pour moi, les hommes et les femmes sont aussi intelligents l'un que l'autre.
21: C'est pas vrai.
20: À notre manière.
21: Ouais.
20: D'accord.
0: Mais pourquoi?
21: Parce que t'es con.
0: Non, ta gueule pas.
20: Bon, toi, de toute façon Gérard, oui, c'est vrai que toi, on peut pas... Enfin bon...
0: Ouais. Attends, finis ta question, feuille de rose.
20: Non, excuse-moi.
0: Fini quoi?
20: Hein?
0: Parce que quoi, moi?
20: Non, rien, moi j'ai rien dit.
0: Ah bon?
20: Mais Magali, elle a pas répondu à voix, Gérard.
0: D'accord. Non, Magali?
2: Ticket avant sur Minitel.
0: Attendez, stop!
21: Gérard, c'est Tony, est-ce que tu peux m'arranger le coup avec feuille de rose?
0: Non!
21: S'il te plaît!
0: Pour l'instant!
20: Je suis avec Gérard.
0: Bon.
21: Ah bon, tu déconnes.
20: Si
21: tu le dis comme ça, ouvertement, t'as pas
0: honte. Vous la fermez. J'ai une question Minitel, maintenant je réponds aux questions Minitel.
21: Alors c'est pas une question, c'est un enculé.
0: L'enculé t'emmerde et tu vas te faire sauter au standard. Allez hop, bonne nuit.
2: Ah non, ça c'est pas possible non plus, hein. Je ne baisse pas avec les auditeurs.
0: Non, mais dans ce cas, tu prends et il dégage celui-là.
2: Comme ça
0: ira plus vite.
2: C'est donc Petit Cœur qui dit que la seule chose que tu manipules, Gérard, c'est des bites à la loco.
0: Bon alors, petit cœur, tu restes un petit peu poli, s'il te plaît.
21: Et t'as la main qui tremble en plus.
0: Non, toi, je t'emmerde.
21: Je préférerais que tu m'encules.
0: Bon, alors, ça, tu vas te faire, tu vas aller te faire enculer au bois de Boulogne et tu vas repasser au standard.
20: Avec Gérard.
0: Bah, oui. Au revoir. Non, c'est pas avec moi au standard, hein, d'accord?
21: J'attends pas comme la dernière fois. Hein.
0: Non, non, mais t'attendras pas, tu vas dégager.
21: Ah, tiens, tu seras déjà sur place.
0: Non, non, mais. Donc.
21: Ok, super.
0: Donc, Magali.
20: Oui.
0: Donc, t'as compris la question?
20: Oui, bien sûr.
21: C'est clair qu'avec toi, c'est pas dur à comprendre.
20: Alors, les femmes sont beaucoup plus intelligentes que les hommes, parce que vu le niveau de tes questions, Gérard, t'as compris.
21: Ouais, c'est clair.
0: D'accord.
21: Gérard, t'es pas une référence pour les hommes. Hein.
20: T'as compris ma réponse, Gérard?
0: Non, mais Magali.
20: Oui.
0: Alors, je vais te dire une chose, si mes questions te plaisent pas. J'ai
20: ah
0: déjà
20: non,
0: dit.
20: Mais c'est pas
0: que non, non, mais si mes questions te plaisent pas, j'ai déjà dit la semaine dernière, et ça, vous commencez à me
20: gonfler.
0: Vous envoyez vos questions et vous vous démerdez. Ok? On relit. Ta gueule, qui chante!
21: Et même
0: la troisième question, pour ou contre les pommes au volant, et on va enchaîner. On va enchaîner.
20: Il y a moins de
0: femmes
20: qu'avec les
0: hommes. Philippe,
20: Gérard,
0: Philippe. Non, il n'y a pas de Philippe, on va enchaîner sur la bouquet chimique avec elle peigne.
17: Et c'est voilà, bon. Ouais, voilà. À tout de suite.
0: À tout de suite.
8: Et voilà le retour. Tu as mis la fièvre.
17: Coucou Gérard.
0: Et voilà, vous venez d'entendre NTM avec la fièvre. Donc on va continuer le débat. Donc si vous voulez nous appeler, profitez-en. Il vous reste encore plus de 10 minutes pour nous appeler. Donc au 0800 308 5000 et 0800 70 5000 et toujours le Minitel.
17: Pardon.
0: Toujours le Minitel 3615, Copen Radio, rubrique directe. Et on va récupérer Sandrine. Pardon. Sandrine.
10: Oui, je suis là.
0: Ah, feuille de rose.
10: Bonsoir, mon amour.
0: Bonsoir, ma chérie. Magali.
10: Salut.
0: Aurélie.
10: Oui.
0: Et puis les deux.
21: Ah,
0: les deux
21: non, tu dis nos prénoms, s'il te plaît.
0: Les deux Lascar.
21: Et Gérard, t'appelles comment?
10: C'est Gérard.
21: Gérard, comment on s'appelle?
0: Bon, Tony et Philippe.
21: Gérard, c'est Philippe. Qu'est-ce que ça veut dire, NTM?
0: Nique ta mère, d'accord?
21: Ouais, je nique ta mère.
0: Alors, dans ce cas-là, tu vas pas me faire chier longtemps, je te le dis tout de suite.
21: Non, c'est juste le nom du groupe.
0: Non, mais tu vas pas m'emmerder longtemps, je te le dis tout de suite.
21: Ouais, non, mais je disais juste le nom du
0: d'accord.
21: groupe.
0: D'accord.
21: Nique ta mère. Gérard, c'est Tony, est-ce que tu m'aimes?
0: Non.
21: Gérard, c'est Philippe, est-ce que tu m'aimes?
0: Bon, c'est
10: Gérard,
0: bon.
10: Gérard, c'est Magali, est-ce que tu m'aimes? Gérard, c'est Sandrine, est-ce que tu m'aimes?
21: Gérard, c'est Tony, est-ce que tu m'encules?
10: Il y a qu'une personne qui l'aime, Gérard, n'est-ce pas, Gérard?
0: Bon, alors,
10: il peut en aimer deux, hein. Non, Gérard, dis-le.
21: C'est pas vrai.
17: Non, attendez, on revient d'abord sur le beau débat des hommes et des femmes. Gérard, la question, c'était
0: pour...
17: Non,
21: tu vous êtes occupé dans les chiottes de la loco.
0: Les femmes doivent-elles coucher pour réussir? La question que j'adore.
21: Ouais.
0: Non, mais attendez.
21: Non.
0: Non, mais attends, Tony, Philippe.
21: Ouais.
0: Tony Philippe, pour l'instant, c'est pas à vous que je m'adresse.
21: Elle s'adresse à tout le monde.
0: Non, mais.
21: Je disais qu'avec moi, elle couchait, mais ça me réussit pas.
0: D'accord.
17: Et toi, Gérard, est-ce qu'avec toi, les femmes, elles doivent coucher pour réussir?
21: Non.
0: Qui c'est qui causera
17: non, c'est Gérard qui doit répondre. Vas-y,
0: voilà. Alors, je vous préviens d'une chose. Pour l'instant, j'ai pas encore trouvé la bonne chaussure à mon pied, donc.
21: Ouais, de toute façon.
0: Ça m'étonnerait que.
17: Ni la chaussette, d'ailleurs.
21: Je crois que t'as jamais couché.
0: Comment?
21: Non, rien.
0: Attends, je vais dire une chose. Ouais. Et celui qui a osé me dire que j'ai jamais couché, je vais te dire une chose que j'ai...
21: Ouais, si, t'as peut-être sodomisé des mecs, mais c'est tout, quoi.
0: Non, mais je vais te dire une chose que j'ai quand même une fille de 8 ans, d'accord? Ok, bon entendeur, Philippe, salut. C'est clair et net, je te répondrai pas plus. Je répondrai pas plus à la question. C'est tout. Je ne réponds pas plus à la question.
21: Ouais, je ne le savais pas, Gérard.
17: Il y a Zabil qui demande, Gérard, si toi t'as couché pour passer à la radio.
0: Non.
21: Ouais.
20: Bien sûr.
21: Si,
20: Gérard, tout le monde.
21: Gérard, est-ce que ta fille s'appelle Mazarine?
0: Non. Alors, Sandrine?
20: Je pense que, de toute façon, femme ou homme, tout le monde doit coucher.
0: Mm-hmm.
20: Et le sexe, c'est la vie.
0: Mm-hmm. D'accord.
21: C'est clair.
0: Et dans ce
21: c'est
0: cas-là,
21: pas avec Gérard.
0: L'égalité des sexes, c'est pareil.
21: L'égalité.
0: C'est pareil pour toi. Sandrine, s'il te plaît.
20: Oui, excuse-moi.
21: L'égalité des sexes, ça me fait rigoler.
0: Non, si t'as pas compris. Bon, de toute manière...
21: Quand les filles vont répondre à...
0: Attendez.
17: Il y a petit cœur sur Minitel qui dit non, elles n'ont pas besoin de coucher, elles sont assez fortes comme ça.
0: Non mais alors, petit cœur, ça commence à bien faire, tu laisses ton numéro et on te rappelle parce que je voudrais bien que tu réagisses un petit peu.
7: Tu peux un petit peu baisser l'infer ?
0: Comment ?
7: Tu peux baisser l'infer un petit peu, s'il te plaît, Gérard ?
0: Comment ça ?
7: Oh, c'est bon, oublie.
0: Bon, alors dans ces cas-là, tu dégages. Tu dégages parce que...
7: J'ai rien dit de méchant, hein.
0: Non mais attends, ta question, elle tient même pas debout, hein.
20: Mais il a pas compris.
0: Bon, la feuille de rose, pour toi.
20: Feuille de rose. À ton avis, Gérard. Si je dois être à toi, est-ce qu'il faut que je couche avec toi?
0: Comme ça, je sais pas.
20: Tu sais pas?
0: Non.
17: Gérard.
7: Attention.
17: Gérard.
0: Oui.
17: Nous accueillons donc le nouvel auditeur, c'est Arnette.
7: Salut, trop bien, lui!
20: Bonsoir, Arnette.
17: Bonsoir, Arnette.
7: Ça va, Gérard? Ça fait longtemps, quand même, hein.
0: Non, ça fait longtemps, déjà la semaine dernière, t'étais déjà là, alors que j'avais...
7: C'est pas vrai, il y a des gens qui sont passés pour moi, mais...
0: Bah oui, c'est ça, t'as
7: raison. Au moins 6 mois, je t'ai pas parlé.
0: Bah oui, c'est ça.
7: Gérard.
0: Bon, c'est bon, pour l'instant, on répond à la question, parce que tout à l'heure, je vais vite...
7: Ok, super.
0: Feuille de rose.
20: Oui, bah écoute, pour moi, non, vaut mieux pas, enfin, c'est pas mon truc, quoi, pas du tout. Mm-hmm.
21: Il y a de l'écho, là, un peu.
7: Ouais, c'est vrai, il y a beaucoup d'écho.
17: Je suis en train de chercher, il y a un petit problème de voix.
7: Tu baisses l'enfer,
17: hein,
7: Julie?
17: T'inquiète pas, Philippe, tout va bien.
7: Julie, Arnette, s'il te plaît.
17: Pardon. Je vais gérer.
7: Ok.
17: Gérard, continue.
0: C'est impossible.
20: Gérard, c'est feuille de rose.
0: Ah, ça y est. Voilà, feuille de rose.
20: Feuille de rose,
0: je t'écoute.
20: Oui, je voulais dire, j'étais d'accord avec, comment ça s'appelle, je sais plus, Sandrine. Mm-hmm. Pour dire que le sexe, c'est la vie, ok. Mm-hmm. Mais que je suis pas d'accord que les femmes doivent coucher avec...
9: Non, mais j'ai dit coucher pour les réussir. Hommes.
0: Hein? Faut-il coucher pour réussir?
20: Non, je suis pas d'accord. Au contraire, il faut montrer qu'on est capable de se débrouiller sans coucher, voilà.
0: D'accord.
21: Magali, avec Max pour décrocher la libre antenne du soir. Oui.
0: Magali.
21: Le jeudi soir.
0: Alors, Magali, même question.
21: Projection d'oreille.
20: Non, pas forcément. Comment on est plus intelligente que les hommes, on peut réussir sans coucher.
21: Produc.
0: D'accord.
21: On est plus là ou quoi? Mais si on est là.
0: Alors, ceux qui s'amusent à s'amuser à m'insulter,
7: On t'insulte pas,
21: excuse-nous, on croyait qu'on parlait à quelqu'un d'autre.
0: Alors, vas-y, abruti d'Arnette.
7: Attends, Gérard, tu restes poli déjà. Pourquoi tu m'appelles abruti?
0: Bah alors, tu réponds, tu te dépêches.
7: Ouais, bah moi, je pense que c'est vrai que... Il y a pas mal de filles qui couchent pour arriver là où elles en sont. Mais toi, je sais pas.
0: D'accord. Ok.
7: Mais reste poli quand même avec moi.
0: Julie?
17: Oui, non mais continue Gérard, moi j'essaie de régler le problème, continue.
7: Il y a quand même de l'écho, hein.
0: Ouais. Aurélie?
22: Oui, alors moi je pense qu'on n'est pas obligé de coucher pour réussir, mais ça va plus vite, quoi.
7: Surtout pour Gérard.
0: De quoi?
7: Surtout pour Gérard.
0: Non mais attends, c'est pas toi que je m'adresse.
7: Ah ok, du schmuck.
0: Bah ouais. Bon,
21: Gérard, t'enchaînes, s'il te plaît, parce que tu commences à nous gonfler.
0: Si t'es pas content, tu rentres chez toi.
7: Mais de rien, je suis chez moi,
22: je t'attends. Gérard, une autre question.
0: Alors, pour ou contre la liberté d'expression pour les femmes.
17: Ça, c'est quand tu dis vos gueules, hein.
0: Voilà. Donc, on va commencer par, celle qui dort un petit peu, c'est-à-dire Aurélie. Alors, celui qui s'amuse à roter, tu te calmes, s'il te plaît.
7: Mais oui, je pense à toi.
0: Toi, tu vois, avec un con comme toi, je préfère me faire chier.
7: Ouais, mais avec un con comme moi, on s'amuse, et un con comme toi, on se fait chier.
0: D'accord. Et tentacule et encule ta sœur.
17: Voilà,
0: okay, pour un pot de sang, tu sortiras de Cindy.
22: Fais gaffe.
17: Justement, excusez-moi.
22: Fais gaffe à l'avocat, Gérard.
21: Gérard, il fait crotter, moi, je fais 3 fois qu'en t'écoutant, j'ai vomi sur le combiné.
17: Vu la vulgarité des propos, Poise vient d'arriver. Bonsoir, Poise.
21: Bonsoir, vous allez bien.
0: Comme par hasard.
21: Salut tout le monde.
22: Salut.
21: Ça va pas,
0: comme par hasard.
21: Hey, t'es arrivé où à Super Mario 4? Au 4e niveau, mais je me suis planté contre la grenouille. Oh, t'as déconné.
0: Aurélie.
21: Bon, Gérard, dis-moi sur ma tête.
0: Aurélie.
21: Ta gueule.
22: Aurélie, elle dort.
17: Aurélie est partie, mais Aurélie est partie justement, c'est pour ça que je t'ai mis pause, pour pas que t'aies...
1: Ouais, bah attends.
18: Faut pas que
1: t'aies
18: trop de branleurs, quoi. Gérard, tu pourrais me souhaiter
1: bon, la paille, paille tonnette.
18: Allô, Gérard.
1: Paille. Oui. Tu la fermes?
18: Bon, on va discuter entre nous pendant que Gérard...
11: Attends, Gérard
18: ouais, on va discuter entre nous, Gérard, il ferme sa gueule et puis c'est tout.
17: Non, non, bon. J'ai...
1: Alors, dans ce cas-là, je ferme ma gueule, tu retournes au standard.
18: Bonne nuit.
1: Bonne nuit.
18: Moi?
1: Oui, oui, bonne nuit.
18: Attends, mais j'ai rien dit, je te dis bonsoir, Gérard.
1: Allez, hop.
17: Il y a Serval sur Minitel qui dit que les femmes, elles s'expriment mieux allongées et Gérard... Et, non, et Pierre, qui dit incroyable. Que les femmes, elles devraient pas avoir le droit de la liberté d'expression. Enfin, elle est contre, car elles font de grosses bêtises.
1: Non, ben ça...
18: Gérard, il s'exprime mieux à quatre pattes.
1: Bon, toi, tu la femme, pour l'instant, c'est pas à toi que je m'adresse.
18: Gérard, il s'exprime très bien accroupi dans les toilettes.
1: Alors, toi, le mec qui s'amuse à dire les toilettes, tu la fermes, ok?
18: Ouais, c'est bon, j'ai le droit de dire que je vais aux toilettes.
1: Ben, si t'as envie d'y aller, tu vas sans moi.
18: Ouais, okay, super. Magali.
15: Dans les toilettes, je suis dur chez moi, mais je suis dans le trou.
1: Magali.
15: Oui.
1: Non, tu travailles, s'il te plaît.
15: Je te fais un truc, je suis réveillée, moi. Hein.
1: Ouais, ben, tu réponds à la question.
15: J'ai répondu à ta question.
1: Ah bon? J'ai pas tellement entendu ce que t'as dit.
15: Tu peux la faire juste, moi, j'ai d'abord, s'il te plaît.
18: Oh là, Gérard, c'est toi qui viens d'avoir un coup de barre, là.
15: Est-ce que tu dis...
18: Un coup
1: de barre. Gérard! Gérard! Laisse penser!
18: C'est le coup de barre, le coup de barre.
1: Bon, Tony, Arnette! Eh, Luigi,
17: c'est pas Luigi,
1: Ouais, je dois pas le savoir, tu me les reprends, il dégage.
18: Ouais, c'est le coup de barre.
1: Bonne nuit, les mecs.
18: Bien joué, ouais, super. Gérard, je pense à toi et j'ai la barre.
1: Ta gueule.
15: Gérard, est-ce que Christine avait la liberté d'expression avec toi?
1: Qui c'est qui pose cette question?
18: Gérard, tu me fous le braquement.
1: Ta gueule, toi. Qui c'est qui vient de poser cette question? Merci pour répondre. Alors... Sandrine.
15: Oui.
1: Pour toi.
15: Bah écoute, bien sûr qu'on a le droit à la liberté d'expression, je vois pas pourquoi on ne la retirerait. Mmh. On dit des choses aussi intelligentes si c'est plus que les hommes. Donc,
17: Gérard, t'en penses quoi, toi? Vas-y, réponds.
23: Voilà.
17: C'est bon, réponds.
23: Moi, je suis tout à fait pour les...
1: Je suis pour...
15: Moi,
1: si t'as fait un caca,
15: oui.
1: Si t'as fait un caca
15: Allô
1: nerveux,
15: Paul
1: de Roux.
18: C'est qui?
15: Gérard, sois pas fâché.
1: C'est qui me parle, là?
18: Allô?
15: Allô?
18: Oui. On va jouer à ça, Allô?
1: Oh, ma gueule!
18: C'est qui?
1: Gérard, ma gueule!
18: Viens là, Gérard, je voudrais être poli avec toi.
1: Tu me reprends les mecs, là, moi j'arrête. Bonne nuit.
17: Gérard,
1: allez, dégagez. Gérard. Les mecs, vous dégagez.
18: Non, restez calme, les mecs, restez calme.
17: Gérard, si t'achètes toujours sur les mêmes, je vais continuer un peu le débat. Le sujet des femmes, la supériorité des femmes.
1: Ouais, mais moi, je m'exprime dans ce cas-là, les mecs, ils arrêtent de déconner.
18: Ouais, on reste calme, les mecs, hein. Pénard.
23: Dans ce cas-là, ça va aller vite fait.
1: Trou du cul.
23: Eh ben, trou du cul, tu
18: dégages.
1: C'est pas
18: qui parle, là. Gérard, arrête de faire.
1: Non, non, tu reprends les mecs et ils dégagent. Hop, terminé pour eux. Je les veux plus. Donc Sandrine, toi, t'es pour?
15: Bien sûr.
1: D'accord. Et pourquoi tu serais pour?
18: Pourquoi, hein?
1: Bah, ta gueule, toi, je t'ai pas sonné.
18: Oui, d'accord, excuse-moi.
15: Je te l'ai dit déjà, parce que je pense que on a tout à fait le droit à la liberté d'expression, on n'a pas le droit de nous retirer. C'est clair,
1: d'accord,
15: quoi.
1: Ok. Feuille de rose?
15: Pareil que...
18: Sandrine.
15: Rien à dire de plus.
24: Merci, Feuille de Rose.
15: Gérard, qu'est-ce qu'il y a? C'est un vrai Terminator, Gérard.
18: C'est quoi cette voix, Gérard?
15: Gérard.
18: On sent quand il s'énerve.
15: Gérard, c'est Sandrine.
18: Gérard, c'est Sandrine.
17: Non,
18: il est ça. Faites péter le délai, là.
1: Ouais, bon, allez, la prochaine question.
18: Ouais, mais du délai.
1: Oui. Qui c'est qui me parle, là?
18: Non, Gérard, je te disais de faire péter le délai.
1: Oh là là, j'enchaîne. Les femmes sont-elles importantes et nécessaires?
15: Bien entendu.
24: À ton avis,
15: ça
24: remontera
15: des petits. Gérard, ouais, exactement. À ton avis, si t'es là, Gérard, c'est
24: grâce à qui?
15: Gérard.
24: Ouais, nous
18: commençons de gonfler.
15: Gérard,
18: t'as trop une voix de con.
15: Arrête,
1: c'est
18: gaffe, moi je suis Skywalker et je détruis Dark Vador.
1: Eh ben, tu dégages.
18: Gérard,
1: tu dégages aussi. Tu dégages.
18: Mais Gérard, arrête de
1: faire ça. Ta gueule.
0: gueule!
6: C'est exterminateur, là,
0: ça! Ta gueule!
6: Va te faire foutre, Gérard, mais m'insulte pas comme ça, sinon je t'insulte pareil, moi!
0: Eh ben alors, va te faire foutre, tu vas te faire foutre ton standard, tu peux raccrocher.
17: J'en ai un peu marre de voir toujours les sales rôles de foutre les gens.
6: Une mauvaise opinion de nous, aux femmes.
17: J'en ai un peu marre de voir toujours à foutre les gens, c'est
0: non, mais moi, je veux pas de ça, ils dégagent.
6: On donne une mauvaise opinion, des hommes aux femmes, là.
17: Mais surtout moi, là, en ce moment.
6: Un petit peu de courtoisie.
0: Non, mais pour l'instant, si vous me laissez parler un peu, bon, ça va peut-être un peu mieux.
6: Les gars, on joue à compte à rebours de 30 secondes, on se calme pendant 30 secondes, on est sérieux 30 secondes. Je donne le top.
11: Ok, 3, 2, 1.
6: On est reparti.
0: Ta gueule. C'est pas à toi que je m'adresse.
6: Non.
0: Sandrine.
6: On est sérieux 30 secondes.
0: Ta gueule.
12: Putain, homme, défends-toi.
0: Sandrine.
6: On dit rien.
0: Sandrine.
6: Oui.
0: Non, mais attends. Non, tu m'apprends les...

0: commencé à me les gonfler là.
1: Vas-y Gérard, on
2: écoute.
0: Allez, arrête, on se couche pas avec toi, là, d'accord. Allez
2: hop. Sandrine, je t'écoute.
0: Ah, mais merde.
3: Gérard, tu te calmes, s'il te plaît.
0: Oh, t'arrêtes.
3: Bon, Gérard, on en était où?
2: Gérard, c'est Sandrine, je t'écoute, pose ta question.
3: Gérard, tu te calmes, s'il te plaît, tu reviens sur ton débat.
0: Ouais, bah, dans ce cas-là, ils vont répondre.
1: Ok, le top dans 30 secondes.
0: Gérard, bon, le top, c'est pas toi qui les donne, Sandrine, tu réponds, s'il te plaît, maintenant.
3: Stop. On se calme tout de suite, écoute, on va faire une petite pause et tu vas te calmer, hein, tout de suite.
0: Bon, maintenant, toi, avec ta caméra, tu dégages aussi.
3: Donc, on se calme, à tout de suite.
1: Max.
0: Eh, hey, quand je demande qui c'est qui
2: Magali.
0: Veut... Bon, alors Magali, vas-y.
2: Je t'ai dit, les femmes sont nécessaires dans la vie et importantes dans le lit.
0: Et pourquoi?
2: Pourquoi? Parce que nécessaires, elles sont bien utiles quand elles sont dans la cuisine et importantes quand tu...
0: Et pourquoi?
2: Ben.
0: Et pourquoi?
1: Voilà.
0: Et pourquoi?
1: Enculé, joli.
0: Et pourquoi?
2: Et elles sont importantes quand tu leur fais l'amour.
0: Et pourquoi? Donc, je pense qu'on va faire la conclusion.
1: Allô, on a pas répondu, nous.
0: Non, bah...
1: C'était la poule en poire.
0: Bah vas-y, donne-la.
1: Eh ben alors, putain, mais comment ça se fait que tu nous censures, là? Tu veux donner tout de suite la conclusion? Qu'est-ce que c'est que ce bordel?
0: Non mais attends, si t'es pas content, tu raccroches.
1: Bordel.
0: Allez, bonne nuit, Arnette. Arnette, tu dégages. Merci.
1: Arnette,
0: tu dégages.
1: Oh, c'est Tony. Venez, putain, Gérard, tu peux une question, tu demandes la vie aux filles, et puis nous, on va se faire foutre. Eh, Gérard, t'es pas du tout crédible avec une voix pareille, sans déconner, c'est quelque chose, hein. Franchement, tu
2: et
1: fais pas du tout impression.
2: Gérard. Et Gérard, je pourrais avoir un poster de toi pour coller sur, à côté de mes boys bands.
1: Non, il veut dire va te faire foutre, non, va te dire, allez, tu retournes
2: avec
1: au standard.
2: Avec ta signature, s'il te plaît.
1: Non, tu retournes au standard, allez.
4: Qui c'est qui me demande ça?
2: Non, mais Gérard, je voudrais un poster de toi pour coller à côté de mes boys bands.
1: Je veux pas le savoir, tu retournes au standard, je veux pas le savoir.
3: Bon, et il y a juste sur Minital, il y a Serval qui dit que les femmes sont importantes parce que ce sont celles qui les aiment, enfin qui l'aiment.
1: Ouais, moi franchement je trouve que les filles sont hyper importantes parce que sinon je sais pas à qui je ferai un cunnilingus. Sans déconner. Et j'adore le cunnilingus mais à un point et puis trop puissant parce que les filles crient trop dessus. Bah. Tu sais, pendant que tu fais ça et tout, et tu vois les filles partir, les expressions du visage et tout, c'est trop
5: puissant.
1: Alors franchement, toutes celles qui sont ouvertes à ça, bah moi j'arrive.
5: Un peu puissant.
2: Ah,
0: joli
2: cas de le dire.
0: Hein. Bon,
6: alors,
0: on fait
6: ok, pause. La conclusion, parce qu'il est 3h15 et j'ai envie d'aller dormir.
1: Oh, mais tu vas dormir à notre coup, toi t'es gentil, on a pas envie d'aller dormir. Non.
6: Sandrine, conclusion.
2: Conclusion, bah écoute, les femmes sont importantes, les hommes aussi, le sexe et la vie.
0: D'accord. Feuille de rose.
2: Bah écoute, Gérard, ouais.
1: Feuille de rose, je t'aime.
0: Rigole pas. Pour l'instant, c'est pas, pas toi que je m'adresse.
1: T'es vulgaire, Gérard. Je dis un mot d'amour, t'es vulgaire, tu es derrière, franchement.
0: Feuille de rose, ta conclusion, s'il te plaît.
2: Oui, Gérard. Les femmes sont aussi importantes que les hommes. Donc, voilà, tout simplement. Et puis, égalité des sexes, voilà.
0: D'accord. Mais feuille de rose, de toute manière, tu...
2: Oui, je quitte pas.
0: Tu raccrocheras pas, hein.
2: Non, je raccroche pas. Oh, je suis étonnée.
0: Magali.
2: Les femmes sont aussi douces que les fleurs et les hommes sont aussi forts que des chênes.
0: Oh, ça c'est, ouais, ça c'est bien.
1: Voilà. Des bouquins, ça veut rien dire, c'est pas toi qui parles là.
0: Ça c'est joli ce que t'as dit. De manière la femme.
3: On pourrait dire aussi fragile comme des fleurs.
0: Ouais, mais de manière femme.
1: Il faut les arroser.
0: Non.
1: Ouais, je peux pas leur bouffer la chatte aux fleurs.
0: Non, attends.
1: Il faut les arroser de temps en temps les fleurs.
0: Non, mais je vais te dire une chose. Qu'une nana est aussi jolie qu'une fleur, d'accord?
2: Et il y en a. Tu pourras me faire un poème, Gérard?
0: Comment?
2: Vite fait en 3 secondes, tu pourras me faire un poème?
0: Qui?
1: Non, c'est impossible, Gérard. Qui veut un poème, c'est impossible.
0: Qui veut un poème?
1: Pour moi, déjà qu'il est copié dans ses bouquins, ses poèmes.
2: J'ai jamais lu, Gérard, des poèmes de toi et c'est la première fois que j'appelle.
0: Qui?
2: Magali.
0: Ben, Magali, je verrai ça un peu plus tard. Pour la semaine prochaine, je t'en fais un.
2: Oh, mais pas longtemps.
0: Je t'en fais un pour la semaine prochaine.
1: Oh, le
0: désolé.
1: Là, c'est incroyable.
2: Je pourrais pas t'avoir en antenne 5 minutes?
1: Non.
0: Si. Tu vois

0: avec Gaël.
1: D'accord.
0: Arnette.
2: Ouais. Allô.
0: La conclusion.
3: Hugolin sur Minitel qui dit que la femme est l'avenir de l'homme et Serval qui dit le plus important est que les hommes comprennent l'importance des femmes. Et là, je suis tout à fait d'accord.
2: Moi aussi, je suis d'accord avec toi, Julie.
3: Alors, Gérard. Ça sent l'HQ quand même, hein, quelque part.
2: Ma conclusion, Gérard.
4: Arnette, je t'aime.
2: Oui, bah moi aussi, Boris. Donc, ma conclusion, Gérard, c'est que les filles n'ont pas d'importance tant que ton anus dilaté est toujours libre dans les toilettes de la loco.
4: Yes.
2: Et aussi, je t'encule.
0: C'est fini maintenant.
2: Encore, continue, ça va pas léger. Je te chie dans la gueule.
4: C'est pas mal, c'est pas mal.
2: Genre,
4: petit
2: cake
4: moisi, c'est un truc comme ça, je sais pas.
2: Non, non. Gérard, mais après les boys band, un clochard band.
4: Tu fais une phrase et tu termines par grosse pute, hein, ça jette.
2: Alors Gérard, je t'aime, grosse pute. Voilà.
1: Ta conclusion, Gérard, sur les...
2: Non, mais il faut rester strict avec Gérard, la grosse pute.
0: Alors la grosse pute, qu'est-ce qu'elle t'a dit?
2: C'est ce qu'elle dit, je t'encule dans la loco.
1: C'est ce qu'elle te dit, elle ramasse des frics pendant que toi tu te...
3: Mais non, mais je voudrais savoir quand même, Serval, si tu es d'accord...
2: Oui, Julie, j'ai le droit de voir.
3: Avec... Si tu es d'accord avec la phrase de Serval sur Minitel qui dit que le plus important est que les hommes comprennent l'importance des femmes. Parce qu'une femme, c'est important pour toi, Gérard.
2: C'est l'amour, l'important.
4: Gérard, il a gobé la mouche avec sa grosse langue.
3: Gérard, je t'ai demandé de répondre, s'il te plaît. D'autre part, Hugolin, on t'a oublié, mais t'inquiète pas, on t'oubliera pas.
0: Et là, on est prochaine
2: fois. Julie.
0: Non, mais déjà. Déjà, t'arrêtes, s'il te plaît, avec la caméra maintenant.
2: Je t'encule, Gérard.
0: Ah, c'est bien, mais moi, je t'emmerde.
1: Gérard, tu te réveilles un peu.
3: Gérard, on t'a demandé des choses.
0: Mais non, mais.
2: Gérard, c'est pas je reviens à la conclusion.
4: Et moi aussi,
0: alors,
4: je
0: te plaisir.
2: C'est quoi, Faze? Dis quoi? Gérard, c'est Faze. C'est Faze. Eh, Gérard, je peux faire ma conclusion?
0: Non, tu prends pas ta conclusion. Attends, Arnette, je t'emmerde, tu dégages.
4: Gérard, c'est Luigi, et tu es une phrase de cette
0: position. Alors, bonne nuit à tous. Je ne prends pas la conclusion, bonne nuit.
2: Gérard, c'est Faze.
3: Le standard, 30 secondes, on se calme, okay. Parce que moi j'aimerais quand même que Gérard fasse les conclusions. C'est encore Serval qui dit les femmes sont importantes car sinon mes rêves seraient désespérés, tristes et mes fantasmes solitaires. Gérard, tu réagis un petit peu.
4: J'aimerais bien feuille de rose en antenne, s'il te plaît, merci.
0: Non, t'aurais personne.
2: Mais tu te crois où, Blaireau? Moi je prends ma Magali en antenne.
3: Le standard, 30 secondes, on laisse Gérard faire sa conclusion,
2: please. Vas-y, Gérard, ouais,
3: Tony Arnett, pause.
4: Bon Gérard, je vais
3: coucher. Ça y est, vous allez énerver. C'est qu'il y avait derrière.
2: Gérard,
3: non,
2: c'est pas ici.
3: Tu t'assieds et tu prends le casque.
2: Gérard, c'est pas ici. Je t'encule.
3: Hop, ça y est, c'est bon. Ils sont partis. Et là, maintenant, tu fais ta conclusion.
5: Ils sont plus là, les enlever.
0: Enfin, quand même. Alors, à la conclusion, bon, à part que j'avais dit que je voulais pas les mêmes, mais c'est dommage qu'on aille récupérer les...
3: Non, mais par rapport au sujet, Gérard, par rapport aux femmes et aux hommes.
0: Par rapport au sujet de ce soir, ben, donc, moi, je suis tout à fait pour certaines questions, donc c'est dommage que le débat a pas pu aller plus loin, parce que...
3: T'aurais aimé que ça soit plus profond?
0: Oui.
3: Mais
0: plus approfondi.
3: Gérard, plus c'est profond, plus c'est creux.
0: Oui, mais
3: j'aurais dit plus c'est bon.
0: Voilà, tout à fait.
3: Pardon.
0: Donc, de manière plus c'est bon et plus c'est bon aussi. Donc, pour moi, la conclusion, c'est que ben c'est bête qu'on se soit arrêté à la 8e au lieu de continuer. Donc,
3: Non, mais sur les femmes, finalement, toi, tu penses quoi? Elles sont importantes, elles sont pas importantes?
0: Pour moi, les femmes sont...
3: La femme est l'avenir de l'homme, l'homme est l'avenir de la femme.
0: Non, de manière, je l'ai toujours dit, la femme est...
3: L'avenir de rien.
0: Et l'avenir de l'homme. Comme une chanson l'a dit, la femme...
3: Quelle chanson?
0: Bon, je me souviens plus du titre, mais je sais que la femme est l'avenir de l'homme.
3: Ça faisait quoi?
0: Moi, bon, je sais plus, je m'en souviens plus.
3: Mais t'as besoin d'une femme, Gérard? T'as besoin d'une femme?
0: Ah oui. À l'heure actuelle, oui, j'ai besoin de...
5: Ah bah t'as...
0: Oui, je sais, je vais m'occuper de ouais. feuilles de rose. Ouais. Je vais m'occuper de feuilles de rose aux antennes, là.
3: Ouais. Bon, Gérard, les débats de la semaine prochaine.
0: Alors, les débats de la semaine prochaine, eh ben, je pense qu'ils vont être assez crus.
5: Ça va être quoi? Alors déjà, il y a les médiums.
0: Non, ça, les médiums, je le prépare. Ah,
5: on voulait t'inviter une médium.
0: Non, mais alors, la nana de 42 ans, tu la laisses ou qu'elle est? J'en veux pas.
5: Ah, écoute, on aurait aimé la...
0: Non, mais moi, je fais pas des débats là-dessus.
5: Bah, c'est bien, les médiums.
0: On en discutera. Donc, on va en discuter si tu veux. Bon, t'arrêtes avec la caméra. Bon, t'arrêtes, s'il te plaît, maintenant. Cyril, tu dégages avec la caméra, merci. Cyril, s'il te plaît. C'est... Terminé.
3: Oh, Gérard.
0: Alors, je vous préviens d'une chose. Le débat, bon, on va peut-être faire les médiums, mais je vais essayer de me creuser la tête.
5: Ouais, alors il y a... Mais quoi sur les médiums?
0: Ouais, avec l'autre.
5: À mon avis, avec elle, tu peux faire quelque chose de très sympa.
0: Ouais, bah, je vais voir.
5: D'accord, si... mais c'est toi le chef.
0: Ouais, attends,
5: elle ferme sa gueule, c'est toi le chef.
0: Tu l'as vu?
5: Ouais, elle est belle, elle te plaira en plus.
0: Ouais, bah, quand est-ce qu'elle revient?
5: Jeudi prochain pour ton débat.
0: Elle revient pas aujourd'hui, là.
5: Non.
0: Ah bon, tant mieux.
5: Et le deuxième débat, donc après les médiums?
0: Après les médiums,
5: sur
0: ça
5: les
0: sera...
5: aigus ou les basses?
0: Non. Hein? Ça sera sur,
5: Réfléchis parce que
0: pour ou contre les films porno.
5: Ah, voilà.
0: Là, je pense.
3: Ça va être chaud.
0: Je pense que le deuxième débat va être plus chaud que le premier.
3: Il y a déjà des gens qui réagissent sur Minitel, tu vois, comme Igolin qui dit GG, je suis médium et grave aussi. À mon avis, c'est déjà bien.
0: Ah, arrête!
3: Bah, Gérard, qu'est-ce qu'on trouve après?
0: Je pense que c'est,
3: Morgane,
0: après.
5: Bon.
3: Avec le meilleur.
5: Bon, je voulais juste dire.
0: Le meilleur du mix. Ouais,
5: je voulais juste dire avant que bon, c'était vraiment bien amusé ce soir.
0: Ouais,
5: tout, tout particulièrement dans le deuxième débat, même s'il y a eu les habituels, alors qu'on avait dit qu'on les voulait pas, mais on s'est fait ruser parce que.
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5: En 98, c'est fini, les boys bands, on n'en entend plus parler.
7: Même avant, je pense.
5: Même avant.
7: Ouais.
5: Alors raconte-moi, d'abord, est-ce que ça serait pas par hasard, tu me laisses dire, hein? Je vais essayer de deviner le groupe par qui.
7: De toute façon, je le dirai pas parce que je vais pas lui taper l'affiche.
8: Je suis dingue de toi.
5: Alors?
7: Je donne ma langue au chat.
5: Non, c'est ça, c'est ça! Parce que ça peut pas être eux quand même. Baila!
7: Mais si tu veux, déjà, je connais pas trop leurs chansons.
5: Ouais,
7: je suis pas vraiment une accro des boys bands, mais. Bah,
5: Y en a un qui a une petite bite. Une petite caquette.
7: Je suis pas encore allé vérifier justement.
5: Oh, je suis sûr que c'est.
8: Je suis dingue de toi.
7: Il s'appelle comment le groupe?
5: C'est G-Squad.
7: Oh, peut-être.
5: Oh.
7: Peut-être.
5: Eh ben c'est pas possible parce qu'ils sont tous homosexuels.
7: Eh ben justement, moi j'ai un démenti.
5: Je sais, non, je plaisante. Non, c'est pas vrai. Je plaisante. C'est pas vrai, maison de disque. Je plaisante. Ils sont
7: pas tous.
5: Faut
7: pas avoir l'idée préconçue.
5: Attends. Je sais qui l'est pas, quoi. Hein. Tu trouves pas ça, toi, affligeant d'essayer de faire croire à des petites filles de 15 à 18 ans qu'on est amoureux de femmes alors qu'on ne rêve que dans son lit que de beaux garçons bien poilus au torse?
7: Bah écoute.
5: Alors. Non mais c'est vrai, pourquoi dire des boys bands, pourquoi essayer de faire croire aux gens qui sont le produit pour les nanas alors que les trois quarts ils aiment que les garçons.
7: Mais alors comment ça se fait qu'ils sont tous pédés?
5: Mais
7: sur casting, bon ils
5: y... J'en sais rien moi, mais parce qu'ils sont mignons, c'est vrai que souvent c'est toujours Julie qui dit, les nanas me disent ça, je mets même Jenny, et ouais, ah il est beau mais c'est dommage il est homo, ils sont tous homo quand ils sont beaux. On va finir par croire que je suis pédé. C'est clair. Ta gueule.
3: Pas possible,
5: on t'a rien demandé.
3: T'es pas beau.
5: Ah, je l'attendais, celle-là.
3: Ah, t'es pas pédé. Alors, bon, attends, c'était une perche tendue, c'est pire qu'une perche, je suis désolé.
5: T'es pas pédé. Et donc?
7: Donc je te raconte.
3: T'es pas pédé, je dis que t'es pas beau.
8: Je suis rétin.
5: Ceci dit, c'est joli, ça. C'est vrai que ça donne envie. Hein. Et donc?
7: Donc je me balade en boîte.
5: Ouais, mais si tu donnes pas le nom, moi je suis désolé, je continue pas. Je suis désolé, on peut pas parler d'un sujet, tu peux pas dire. Tu parles d'un truc, tu dis, tu dénonces. C'est
7: non.
5: Quel mec de boys band?
7: Bon, c'est un des G-Squad, mais je dirais pas lequel.
5: Bon alors, d'office, c'est pas le plus jeune. Parce que alors lui, il est obligé, hein. Moi, je mise sur boys band. Attends. Lequel? Aidez-moi. Est-ce que Sébastien s'y connaît en boys band, Seb, qui est de 100 et qui a 20 ans? Salut Seb. Seb, t'es là? Salut une fois, Seb, ça va?
9: Ouais, impeccable.
5: Seb, est-ce que tu connais les boys band?
9: Ah, du tout.
5: D'accord, ok. À ton avis, Sophia, elle s'est fait le chanteur?
9: Non, même pas.
7: Il est moche, le chanteur.
5: Bon, alors c'est pas lui.
7: Il est gros.
5: Donc, il y en a plus que deux.
7: Non, ils sont quatre, les... Attends.
5: Ouais, mais il y en a plus que deux, parce qu'il y en a un, on sait que ça peut pas être ça, parce que lui, il est attiré que par les mecs.
9: Exactement.
5: Donc, ça va être vite vu. L'affaire va vite être dans le sac, les Lascars. S'il y en a... Abdel, c'est pas Abdel. Ah. On me donne des prénoms sur le Minitel. Donnez-moi des prénoms, les nanas d'artistes.
7: Je crois pas qu'il y a un Abdel dans les.
5: Non, Abdel, ça doit être dans Alliage.
7: Non, c'est Abdel, ouais, Alliage, il me semble.
9: Ouais, dans
7: To Be Three.
5: To Be Three.
7: Enfin, je ne les connais pas du tout, mais.
5: Ouais, je les connais pas du tout. Mais il y a Frédéric, c'est sûr, c'est pas lui parce que c'est Alliage. Ça peut pas être Christophe parce que Christophe, c'est le chanteur de machin. Mais je les connais pas, attention. Hein.
7: Non, je connais pas. Bah attends, je commence à m'y intéresser, mais il y a un mois de ça, je connaissais encore personne.
5: Tu t'intéresses plus à ce qu'il y a dans la culotte que ce qu'il y a dans le groupe.
3: J'ai l'info au standard. Dans les G-Squad, c'est Marlon et Mika, les prénoms.
5: Marlon. Oh, c'est Marlon. Oh, Sophia. Elle s'est tapée Marlon.
7: Je dirais rien.
5: Oh, c'est Marlon, grave.
7: Bon, tu me laisses te raconter ou pas?
5: Non, je veux savoir qui c'est.
7: Bon, bah, si tu veux, c'est
5: Seb, on veut savoir qui c'est.
9: Exactement.
5: Alors, c'est qui? Donne un nom.
7: Bon, bah, Marlon, alors.
5: Oh, c'est tapé Marlon. Et donc?
7: Donc, je me balade en boîte.
5: Ouais, je me balade.
7: Et j'étais avec une copine et j'ai dit, putain, le mec là, on dirait un mec des G-Squad. Enfin, un mec de Boys Band. C'est non, ça va pas, il est moche, il a des boutons, ça peut pas être lui. Total, une heure après, je passe devant lui, il m'aborde gentiment et puis il commence à se présenter, puis il me sort son prénom. Qui était donc le prénom du...
5: Bonjour, je m'appelle G-Squad.
7: C'est à peu près ça.
5: Comment... Salut, c'est Marlon de G-Squad. Ça va?
7: C'était à peu près ça, donc moi j'explose.
5: Tu sais, je voulais juste te dire, je t'ai vu tout à l'heure au coin du bar et...
8: Je suis rétin de toi.
5: Et ça c'est hyper rare, ça m'est pas arrivé depuis au moins hier.
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13: Et voilà, bon. Voilà, c'est celui-là. D'accord. Ouais. Ok, bon, bonsoir à tous, donc bienvenue pour les débats de la semaine.
14: Ouais.
13: Alors, Karine au standard, merci. Alors, on a Karine au standard pour commencer, bonsoir Karine.
3: Bonsoir.
13: Disons rebonsoir parce qu'on s'est déjà vu. Il va se présenter tout seul là-bas.
15: Bah, Tony Melon.
13: Hein?
15: Tony Melon, comme la semaine dernière.
13: Ah, Melon. Melon, d'accord.
3: Voilà.
13: Ok, ça ira plus vite. Aurélie, donc sur le net, et Babouche à l'arrière.
16: Bonsoir.
13: Donc on va saluer quand même tous ceux qui travaillent de nuit, donc les agents de sécurité, donc c'est un débat sur les agents de sécurité, les routiers, les chauffeurs de taxi, les infirmières, je vais en passer des meilleurs, et puis bonjour à la poulette, et voilà, donc c'est parti pour le débat. Alors pour ça on va accueillir Laurent Garnier, bonsoir, 118.6. Laurent Garnier, bonsoir. Hey. Allô. Babouche.
17: Bonjour Gérard.
13: Bonsoir.
17: Bonsoir.
13: Vigie Corsair, bonsoir, 101.9.
17: Vigie Corsair, bonsoir Gérard.
13: Tortue Générale, 104.8.
17: Tortue Géniale, s'il vous plaît, bonsoir Gérard.
13: Ouais, ben, je parle comme je peux, d'accord. Vous avez pas commencé à me chauffer le bourdon. On est déjà là. Il y a déjà 4 malades, alors 3 malades, alors je vous préviens, calmez-vous un peu derrière. Hein. Oh là, Gérard. Okay. Et Monsieur Mazur pour finir.
17: Oui, bonsoir Monsieur Gérard.
13: Alors Monsieur Mazur, je vous préviens. Je préviens vous prévenir tout de suite d'entrée.
17: Oui.
13: Que vous n'allez pas me gonfler avec des questions qui n'ont ni queue ni tête. D'accord?
17: Monsieur Gérard, les questions, c'est vous qui les posez.
13: Non, mais les réponses, je veux dire.
17: Les réponses, bien sûr.
18: Même si elles auront toutes une tête.
13: Vous n'avez pas commencé comme ça, d'accord? Alors,
17: oui, tout à fait.
13: On commence. Première question.
17: Pam, pam, pam, pam.
13: Et toi, tu vas commencer à te calmer, sinon tu vas dégager tout de suite. Et on a le fameux boum boum.
16: Oui,
13: j'espère.
16: On a le boum boum, ouais.
13: Parce que on risque de s'en servir souvent ce soir.
18: Question de Monsieur Cousin.
13: Comment? Comment?
16: Bon allez Gérard, on y va. Commence ta première question.
13: Je préviens tout de suite celui qui s'amuse à dire ça sur les trois. Là, sur les quatre, je vais pas chercher, je vais en choper un au hasard. Hein. Alors, au standard, préparez-vous à avoir du répondant pour les auditeurs. Hein. Parce que ce soir, ça va gerber sec. Hein.
16: Il remonte Gérard ce soir.
13: Alors, que doit posséder un agent de sécurité et un maître chien pour exercer son métier?
18: Un chien.
13: Eh, tu peux fermer ta gueule, toi?
15: Juste un petit truc pour commencer. Voilà. Je te donnerai quand même un petit chiffre. On va commencer donc. pardon, excusez-moi. On va commencer donc avec à peu près 3533 personnes.
13: De collectif.
15: Oui, de collectif, voilà. Et puis on attend. pardon. Et donc on attend d'autres personnes.
13: Hein. D'accord.
15: Excusez-moi, je suis malade, j'ai une crève.
13: Mais non, mais de toute manière, il y a au standard aussi, donc c'est la journée. Alors, monsieur Mazur.
19: Oui, alors monsieur Gérard, pourriez-vous répéter la question, car il y a eu beaucoup de bruit, je n'ai pas pu entendre.
13: Alors je préviens que je répéterai pas les questions 50 fois.
19: Absolument.
13: Je dois posséder un agent de sécurité et un maître chien pour exercer son métier.
19: Alors est-ce que nous considérons, monsieur Gérard, parce que je ne m'y connais pas bien, est-ce que nous considérons que l'agent de sécurité et le maître chien sont la même personne? Est-ce le même métier?
13: C'est deux travails différents. Faut pas confondre tentacule et encule ta sœur.
19: Oui, à vos souhaits.
13: Oula.
19: Alors, je dirais, monsieur Gérard, qu'il faut, bien entendu, posséder un diplôme. J'imagine qu'un bac plus 6, c'est le minimum.
20: Oh oui.
13: On verra. Tortue de mes genoux, là.
20: Alors, moi, je pense que il est nécessaire au maître chien d'avoir une laisse, une muselière, une bombe lacrymo.
13: Et voilà. Non, mais attends, que doit posséder un agent de sécurité et de maître chien pour exercer son métier? Confonds pas, parce que tout à l'heure, tu m'as dégagé, vite fait, bien fait, toi.
16: Gérard, il a répondu à la question.
13: Non.
16: Bah, si, écoute.
20: Bah, tu me demandes ce qu'il
13: qu'est-ce
20: doit
13: qu'il doit avoir pour exercer son métier
20: pour exercer,
15: un chien.
20: Bah, je pense qu'il doit avoir...
13: Bon,
20: oui.
13: toi, avec les chiens, tu m'énerves. Bon, mais ça y est, là, toutes les deux, là, vous allez vous calmer ou quoi?
15: Bah quoi, attends, le maître chien, c'est le maître chien?
13: Qui c'est qui commande ici?
15: Bah, c'est toi.
13: Bon, bah alors, on la ferme. Sinon, on va vous amener des os à bouffer, hein.
20: Je pense que le BEPC, ça suffira largement, Gérard.
13: Hein?
20: Le BEPC suffira largement.
13: Bon, ok, bah toi, je crois que... Tu fais quoi sans indiscrétion comme boulot?
20: Moi?
13: Ouais.
20: Je suis au chômage pour l'instant.
13: Ah ouais, t'es au chômage?
20: Oui.
13: Merci pour le micro qui doit être éteint.
15: Ah oui,
20: et je cherche une place justement de vigile, mais j'ai du mal. Parce
13: ouais, bah,
20: que j'ai pas plus que mon BEPC.
13: Ouais, bah surtout avec les conneries que t'es en train de nous dire, je vais te dire une chose, je crois que tu peux toujours te mettre le doigt là où que je pense.
16: Le débat, Gérard, on y va.
13: Vigie corsaire.
21: Oui, alors ça tombe bien parce que là, en ce moment, je suis au travail, je suis dans mon KGB de sécurité. Et moi, j'ai comme ustensile une lampe torche. J'ai aussi des écrans de télévision pour justement voir si parce que j'ai des fois j'ai des petits soucis, il y a des petits je travaille dans une entreprise assez réputée dans la téléphonie et des fois il y a des petits sauvageons qui escaladent la barrière et qui viennent piquer des portables. Donc non, j'ai tout un attirail de caméras.
13: Est-ce que je me suis bien fait comprendre?
21: Oui, moi j'ai tout à fait compris, hein. J'essaie de répondre de...
13: Je crois pas que je me suis bien fait comprendre lors de la question.
21: Ah d'accord.
13: Parce que là, pour l'instant, vous essayez de me faire chier.
20: Ah non.
13: Vous essayez de casser le débat, mais vous allez pas le casser, parce que c'est moi qui va vous casser la gueule. Ça va pas être pareil ce soir.
22: Ouais.
13: Je vous préviens. Déjà, Luigi Cancer et Tortue Géniale, pour l'instant, vous êtes deux cons. Alors je pense que je vais vous dire au revoir tout de suite.
16: Alors attends Gérard, tu vas pas...
20: On n'est pas des cons.
16: Mais attends, mais pas tout de suite, écoute.
13: Allez, hop là. Hop, terminé.
15: Et pour replacer le débat un petit peu, il y a des gens sur le net qui se demandent ce que c'est finalement un maître chien. Il y en a un qui me demande, un maître chien finalement, est-ce que c'est un maître Jedi avec un chien laser?
13: Non, c'est pas du tout pareil, les maîtres chiens. Et puis qui c'est qui pose cette question?
15: Rodolphe Vagina, bah, à mon avis, il a rien compris.
13: Non, il comprend, il doit pas comprendre, il doit pas savoir. Laurent Garnier, pour terminer.
20: Oui, ben moi je pense que ce soit un maître chien ou un vigile, je pense qu'il devrait posséder avant tout une maîtrise d'arts martiaux comme le Wu-Tang Clan ou le Wu-Tang Clan. C'est important.
13: Non mais attends, mais... qui c'est qui m'a choisi ça là?
20: Mais j'ai un ami qui est
13: fan
20: de Wu-Tang.
13: Non mais ça va là, mais... Eh, c'est quoi là, ces trois gugus que vous m'avez trouvé là?
16: Bah quoi?
13: C'est quoi ce bordel?
16: Mais c'est
13: y en a...
16: bien.
13: Non mais attends, sur les trois, il y en a aucun qui répond.
16: Mais s'ils répondent.
13: Bon attends, ils répondent à moitié. Alors ça va comme ça, hein. Ouais, il est à peine minuit moins 20, 1h moins 20, on commence déjà avec
16: bon, un... Gérard, tu vas pas commencer à gueuler, vas-y.
13: Eh oh, c'est bon, toi, tu vas la fermer, toi, espèce de babouche.
22: Non mais rigole pas, non.
13: Eh, ça commence à bien faire, là, hein.
16: Bon allez, on y va.
13: Bon alors, Laurent Garnier, toi. Allô?
20: Oui, je disais qu'il faut maîtriser les arts martiaux.
13: Ouais, bah, à mon avis, vous... Eh mais putain.
20: Mais attends, mais c'est sérieux.
13: Que doit posséder un agent de sécurité et maître chien pour exercer son boulot? Je vous demande pas s'il doit faire du sport.
20: Eh ben, maître
13: il doit disposer un...
20: Il
13: doit... Oh putain, mais tu vas me laisser parler maintenant que je réponde. Vous n'avez pas été capable de répondre.
22: Calme-toi.
13: Putain, mais vous commencez à me brouter, là. Hein. Dès les premières questions, ça y est. Alors, un agent de sécurité, pour toi, Laurent Garnier, et Monsieur Mazur, parce que Monsieur Mazur, il a dit à peu près la réponse. Il est toujours là, Monsieur Mazur?
19: Oui, tout à fait, Monsieur Gérard.
13: Alors, si Laurent Garnier, t'avais bien écouté ce que Monsieur Mazur a dit, eh ben, je pense que t'aurais pu continuer, t'es quand même pas con. Alors maintenant, je vais terminer, je vais finir pour Monsieur Mazur, qui était bien parti. Donc, pour la question. Donc, il doit avoir un diplôme agréé par la préfecture de police, ainsi qu'une formation pratique. Donc, tu vois que c'est pas du tout avec ton truc d'arts martiaux. Donc, tu vois que t'es vachement loin, hein.
20: Je sais pas, je trouvais que c'était mieux si maîtrisait le Wu-Tang Clan, comme sport de combat.
13: Non, mais faut déjà avoir une formation. Et faut posséder un diplôme, parce que tu peux pas être maître chien et agent de sécurité si t'as pas de diplôme et si tu fais pas une formation pratique.
20: Allô, bonsoir. Eh ben, j'ai appris quelque chose grâce à toi ce soir, Gérard, je dormirai un peu moins bête, merci.
13: Ah bah, de toute manière, tu finiras moins con dans la vie, c'est peut-être ça aussi.
20: Allô, bonsoir.
13: C'est qui?
20: On accueille Didier aux aguets. J'appelle de Crevard sur Brancard, 101.9. Bonsoir.
13: Il sort d'où celui-là, Karine?
20: Oh, oui, allô, oh, bonsoir, oui, bonsoir.
13: Et sors d'où là?
20: Oui, hey, bonsoir, monsieur Ozaki.
13: Au lieu de t'amuser avec
1: quoi,
13: au lieu de
1: t'amuser.
13: Mais tu prends des gens standards, t'éteins ton micro, et il sort d'où lui? Il sort d'où là, crevard?
1: Elle va avec elle.
13: Mais attends, toi, t'es là pour quoi faire, toi?
1: Pour te regarder.
13: Non, bah alors tu dégages. Allez hop. Hop, dehors. C'est pas la peine de venir travailler ici, c'est de venir dans mon équipe si c'est pour te branler les couilles, hein. Allez hop, terminé.
1: Écoute, je crois que.
13: Allez hop! Tiens, là, Simon, c'est bon.
15: Ah, c'est
13: allez,
15: bon, hop. Je peux me casser, cool.
13: Voilà, comme ça, ça va aller plus vite, hein.
1: Bon, Gérard, la suite du débat. Alors, on y va.
13: Qui c'est qu'on a d'autre à la place de Vigie Corsaire et Tortue Géniale, là? Karine,
2: oh là,
13: c'est à toi quand je m'appelle.
2: C'est le bordel, là.
15: Ils sont toujours là, hein.
13: Oh là là. Non, on les a virés.
15: Mais attends, Gérard, on va pas commencer à virer les gens.
13: C'est moi qui commande, je dis qu'ils étaient virés.
15: Ça fait 10 minutes que le débat
13: je
15: a commencé.
13: Veux pas
15: on
13: savoir.
15: Va pas commencer à virer les gens.
13: C'est
15: comme
13: moi
15: ça.
13: Qui décide.
15: Non mais d'accord. Des fois il faut que tu te raisonnes.
13: Déjà c'est moi qui commande donc je les ai virés, c'est tout.
2: Voilà.
13: C'est tout, c'est moi qui commande. On leur a dit au revoir, terminé. Allez hop. Maintenant tu me trouves d'autres personnes et vite fait bien fait.
15: On a la mère Michel.
13: Qui a perdu son chat, c'est ça?
15: Bah en tout cas elle est là.
4: Salut, c'est la mère Michel.
13: Eh hey, mais encore plus de musique.
4: Y'a pas de musique chez moi.
13: Et de l'arsène.
4: Y'a pas de l'arsène non plus.
13: Ah bon oui. Bon, alors, mais t'appelles d'où, toi, la mère Michel?
4: Paris.
13: Paris, 101.9, merci. Alors, donc, mère Michel, on a Laurent Garnier.
19: Oui, c'est moi.
13: Donc, monsieur Mazur.
19: Oui, monsieur Gérard, toujours là.
13: Et donc, mère Michel.
4: Et toi, l'argole?
13: Bon, c'est bon, là, hein?
19: Attends.
1: Bon, allez, Gérard.
13: Alors, deuxième question, un agent de sécurité doit-il...
19: Je passe pas.
1: Vas-y Gérard, vas-y.
13: Eh oh, tu passes. Eh hey, toi, si tu passes pas, tu restes où que t'es, d'accord?
4: Mais si tu passes.
13: Non mais attends, la mère Michel là.
4: Oui.
13: T'es avec qui chez toi?
4: J'espère que c'est avec personne.
19: Avec son chat.
13: Parce que c'est bizarre, y en a un derrière qui dit je passe pas moi.
4: Bah moi je serais
19: pas avec les perlus sucrés, mère Michel par hasard.
13: Laurent Garnier, ça suffit.
19: Pardon.
13: D'accord.
4: Allô.
19: Allô, ouais.
13: T'es là. Oh
4: le bordel.
19: Tu vas bien, Karine?
15: Il y a un problème.
19: Je te conseille
15: il n'est pas à l'antenne et vous l'entendez.
13: Ouais, alors donc.
19: Le locabiotal. C'est bon ça pour la muscoviscidose.
13: Eh,
15: il y a un problème.
13: Eh non, mais tu fermes ta gueule, toi, l'auditeur, là, ou quoi?
19: Bah, je suis hors antenne.
4: Je te rappelle. Il est hors antenne, on l'entend pas, hein.
13: Non, mais si, on l'entend parce qu'il est sur la ligne.
4: Moi, je l'entends pas, il est hors antenne.
13: Non, mais maintenant, ça y est, il y a raccroché au nez.
1: Bon. Gérard, on y va?
13: Alors, un agent de sécurité doit-il posséder un uniforme ainsi que le maître chien? On va demander à la mère Michel.
1: Oh là là. Karine, bah alors, qu'est-ce que tu fous?
13: Mère Michel.
4: Alors, les maîtres chiens, ils ont un costume.
13: Ouais.
4: Un peu militaire, facho. Les agents de sécu, ils ont un costume ou pas?
13: Bah en principe, pas... oui, hein.
4: Bah non, mais des fois, faut pas qu'on les voit. Par exemple, les agents de sécu dans les supermarchés, mais bah tu les vois.
13: Bah non, ouais, non, mais je comprends. Ouais, d'accord. Ouais, je vois ce que tu veux dire. Ouais, mais de toute manière, pour ceux dans les supermarchés, c'est. Attends, là, faut. Attends, on va en revenir après sur ta question. Oui, mais on va revenir après sur ta question. Monsieur Mazur.
19: Oui, eh bien, écoutez, je dirais qu'effectivement, afin que l'on puisse reconnaître facilement ces personnes et chercher leur aide au cas échéant, je dirais qu'il est bon effectivement qu'ils se vêtissent d'une certaine panoplie, n'est-ce pas?
13: D'accord. Laurent Garnier.
20: Oui. Ah oui, comment, comment, ben, moi je pense qu'un vigile pourrait avoir quelque chose comme un gilet pare-balles, ça pourrait être utile. Et puis pour le maître chien, bah ben oui, un uniforme normal. Mmh. Parce qu'il en a pas besoin, si jamais il y a une balle qui arrive, hop, il met le chien devant, hop, il craint rien.
13: Ah ouais, d'accord. Non mais, t'es vraiment con toi. Hein.
4: Il a jamais vu.
20: Bah non, je sais pas.
13: Avec non mais je crois que, je crois que tu dois trop regarder de films à la télé ou que y a des maîtres chiens qui mettent leur chien devant pour éviter de se faire tuer.
20: Alors,
13: je crois que t'as vu ça. Alors bah, Laurent Garnier, Laurent Garnier, tu sais comme t'es bien gentil puis que t'es un peu con, eh ben je te dis au revoir.
19: Monsieur Gérard.
16: Gérard, on peut le laisser. Oui. C'est la première fois qu'il passe à l'antenne.
13: Je veux pas le savoir.
16: On peut le laisser.
13: Gérard, non.
16: Bon, d'accord, d'accord.
15: C'est trop Gérard. C'est Gérard.
13: Je veux pas le savoir.
15: Mais non, mais là, tu fais trop ton caprice.
13: Non. Tu travailles, c'est tout.
15: Mais non, mais tu fais
13: c'est
15: trop le mec. Attention, je vis.
13: Tu travailles et tu te tais.
16: Bon, Gérard, allez, s'il te plaît, la suite du débat.
13: Bon.
16: Attends, on a Simon.
0: Ça va, Gérard?
13: Ça va, Simon?
0: J'ai pas eu le temps de vous dire bonsoir. Une question IRC, tout de suite. C'est une question de seigneur qui demande si on a un problème de feuille de sécu, est-ce qu'il faut s'adresser à un agent de sécu?
13: Putain, mais il est complètement con. Hein, sa question, tu peux lui dire que sa question...
0: Bah, vas-y, dis-lui.
13: Sa question n'a ni queue ni tête, elle est comme lui.
0: Voilà. Bravo!
13: Bravo, Gérard! Bravo. Monsieur Mazur! Tu disais...
19: Une question, je voulais savoir, par rapport au gilet pare-balles, ouais. J'ai entendu dire qu'il en existerait pour les, justement pour les chiens, des maîtres chiens. Confirmez-vous?
13: J'en ai pas encore entendu parler. Je sais pas d'où vous sortez cette info.
19: Ah bah écoutez, c'est quelque chose que j'ai lu dans un magazine.
13: Ah mais moi j'en ai jamais entendu parler.
19: D'accord.
13: Donc pour revenir sur la question à la mère Michel là.
4: Mm-hmm.
13: Donc alors toi tu me parlais de des trucs dans les supermarchés, c'est ça? Hein,
4: les vigiles.
13: Donc faut bien dire une chose que là. Dans les supermarchés... attends, on va accueillir...
4: Oh là là...
13: Non, mais attends, on va accueillir Didier au quoi?
19: Didier aux aguets,
13: bonsoir. Didier aux aguets et Gagu, petit oiseau, là...
19: petit oiseau de belle gomme.
13: Ouais, ben...
20: Et bonsoir, Gérard, c'est Gugu.
13: Ouais, Gugu, bonsoir.
4: Bonsoir, Gugu.
19: Oui, bonsoir, monsieur Gugu.
20: Bonsoir, monsieur Mazur.
13: Et puis, il y a monsieur Mazur. Voilà, donc, le truc est au complet. Donc,
4: bonsoir,
13: alors...
4: Bonsoir, monsieur Mazur.
19: Oui, bonsoir, madame.
13: Donc, ça y est, les bonsoirs. On a compris. Maintenant, on arrête. On écoute tout ce que je dis.
2: Ouais.
13: D'accord? Donc, pour répondre à la mère Michel, donc, pour les histoires d'agents de sécurité que tu me parlais dans les grandes surfaces, c'est ça, hein?
19: Cousin.
4: Mm-hmm.
13: Le cousin, il t'emmerde, d'accord, t'as? Parce que tout à l'heure, il va te piquer mon poing dans ta gueule et tu vas voir comment qu'il va te faire.
16: Bravo, Gérard.
13: Celui-là, ouais. Bah, ouais. Tu vas l'entendre, tu vas le sentir.
19: Cousin.
4: C'est de la répartie de killer.
13: Celui-là, j'en connais tout à l'heure qui vont morfler. Donc, pour répondre à la mère Michel, parce que je vais pas m'éterniser là-dessus. Donc, pour l'histoire des agents de sécurité, les vigiles, là, que tu me disais dans les grandes surfaces.
4: Mm-hmm.
13: Donc, c'est les grandes surfaces qui leur demandent de venir habillés comme ça. Mais c'est vrai que, normalement, ils devraient avoir une tenue, qui est réglementée, donc, par la société de gardiennage, avec le badge.
4: N'importe quoi.
13: Non, ah bah si.
20: Si. D'ailleurs, ils ont souvent un imperméable.
13: Mais attends, je vais te dire une chose, que je le sais, parce que j'ai déjà travaillé dans des grandes surfaces et j'étais obligé d'avoir la tenue avec l'uniforme, oui, et avec le badge.
19: Monsieur Gérard, une question.
13: Si je... Et alors, t'as qu'à aller. Tu vas au Champ, ils ont un badge. Tu vas à Leclerc, ils ont un badge.
4: Est-ce que t'as ton diplôme?
13: Oh,
16: Karine.
13: Merci.
19: Monsieur Gérard, une question. S'il
13: oui, monsieur Mazur.
19: Je voulais savoir, concernant justement l'uniforme des agents de sécurité, y a-t-il des modèles en queue de pie?
13: Non.
4: Une soirée mondaine?
13: Non, mais monsieur Mazur.
19: Oui.
13: Vous arrêtez de me poser des questions qu'on n'y que ni tête.
2: Ah, c'est crade. Hein.
19: Ah non, absolument.
13: D'accord.
19: Pas. Je vous assure, je. Dans le cadre de soirées mondaines, telles que cela a été évoqué à l'instant, il est tout à fait possible que ces personnes fissent un effort.
13: Alors donc pour moi, la question donc c'est doit-il posséder un uniforme là ainsi que le maître chien, donc c'est oui et c'est tout. Donc pour les grandes surfaces. Eh ben si t'es pas d'accord, eh ben tant pis, tu prendras la réponse que je te donne.
20: C'est
13: tout.
20: Cousin.
13: Ta gueule.
20: C'est vrai Gérard que dans les supermarchés ils utilisent quand même une tenue camouflage, hein, un peu passe-partout.
13: Non mais attends, c'est qui vient de dire ça?
20: C'est Gugu, petit oiseau bubblegum.
13: Ouais ben un bubblegum.
20: Oui.
13: Hein, avant de dire des conneries. Au standard, là, s'il vous plaît, vous, merci.
20: Ah, mais je dis pas de conneries, mon frère est agent de sécurité,
13: ouais,
20: chez Champion.
13: Ouais, d'accord. Ça y est, là, c'est bon, là. Vous arrêtez de régler vos comptes en direct,
16: vas-y,
13: d'accord?
16: Vas-y, Gérard, vas-y.
13: On continue. Alors, troisième question, et après, on va la poser, puis on va s'écouter un disque, hein, pour remettre un peu les idées en place.
16: Encore, vas-y, jusqu'à moins 5.
13: Ouais, moins 5.
16: Plus,
13: ouais.
16: Jusqu'à moins 5. Tu fais ta question, réponse, et puis après.
13: Alors, quels sont ces uniformes pour les agents de sécurité, les maîtres chiens? On va demander à Bullgum, là, qui a une grande gueule.
2: Oui, c'est Gugu. Alors, l'uniforme, tout d'abord, il y a le treillis, le fameux treillis.
13: Précise pour qui?
2: Pour le maître chien.
13: Ouais.
2: Avec des poches, donc, sur les côtés.
13: Mmh.
2: Pouvoir mettre certains...
6: Une canette.
2: Voilà.
13: Mère Michel, tu te calmes ou sinon je vais t'envoyer voir au standard si j'y suis.
2: Donc certains ustensiles comme des couteaux, des pistolets à grenaille. Oui.
13: Je te demande. Je te demande pas ce qu'ils mettent dans leur poche.
21: Ils ont même des appos pour chiens parce que des fois ils les perdent.
13: Bon. Alors Didier, tu vas fermer ta grande gueule ou sinon je vais te dire au revoir. Oh, je te parle, Didier.
21: C'est pas Didier. Hein.
13: Alors je vous préviens, vous allez vous calmer maintenant parce que ça commence à me gonfler sérieusement.
6: Ah non, on est tout à fait calme.
13: Ok.
6: Ah,
21: non, mais.
13: Alors, Bullgum, tu réponds à la question correctement et vite fait, bien fait.
2: Alors, vite fait, bien fait. Donc, un treillis, des Rangers et un gilet. Pas tout à fait comme les tiens, mais un gilet un peu plus sophistiqué avec plus de poches, toujours. Mmh. Et bien sûr, une veste pour le chien.
13: D'accord.
2: Des fois, il y a des cagoules aussi.
13: Oh,
15: pardon, excuse-moi, j'ai pas vu.
2: Ah, c'est.
13: Et puis, vous prenez des gens standards parce que je vois du monde dans
16: le débat.
13: Dès que je vire. Parce que là, ça commence à bien faire ce soir, hein. Monsieur Mazur.
9: Eh bien, écoutez, effectivement, c'est un uniforme qui est tout à fait fonctionnel afin que l'on puisse y ranger et avoir à portée de main différents objets inhérents à cette profession, n'est-ce pas?
13: Mmh. D'accord. Didier Ozaguet.
21: Ouais. Alors, moi, je vais commencer par le haut. Alors déjà, il y a la casquette police. Ensuite, il y a le Bombers... je peux dire la marque ou pas du Bombers?
13: Non.
21: Ok, le Bombers sans marque. Il y a un treillis, je suis d'accord avec le précédent auditeur. Et puis, il y a les bonnes vieilles Ranjo quand même.
13: Ok, Mère Michel, pour finir.
6: Écoute, je pense que le tour de la question a été fait, donc j'ai rien à rajouter. Effectivement, ils portent des Rangers, un uniforme et une casquette.
2: Il faut rajouter la ceinture avec la boucle de...
13: Non mais hey, c'est bien parce que vous me parlez tous du maître chien mais de l'agent de sécurité vous l'avez non justement faut pas confondre les deux, moi il y a un manque de poste, c'est que là je m'y attendais à la connerie que vous allez me faire.
2: Rien à voir. Mais il est en costume l'agent de sécurité
13: il est avec une chemise blanc ou bleu,
2: voilà,
13: ouais, ok,
9: oui, pas de marque,
13: non, c'est t-shirt noir, d'accord, un blouson, un pantalon de treillis et une paire de rangers, c'est pour l'agent, l'agent de sécurité, tu fermes ta gueule, la mère Michel, s'il te plaît, merci.
15: Pour l'agent de sécurité, c'est un trois quarts cuir aussi.
13: Et toi, Stéphane, demandé quelle heure il était pour l'instant, je t'ai dit de prendre du monde.
15: Quand même.
23: T'as pas dit quelle heure il est, hein.
13: Ouais, c'est bon, toi, tu te tais, toi, le chien, ouais, là-bas.
16: Allez, Gérard, on y va, là.
13: Et pour l'agent de sécurité, c'est une chemise blanche, bleu ciel, une cravate, un pantalon gris ou noir, des chaussures noires et l'insigne de sécurité, donc c'est pour ce que j'avais dit tout à l'heure.
16: Gérard, bravo. Tu as déjà fait l'agent de sécurité?
13: Bah bien sûr, sinon je te dirais pas comment qu'on s'habille.
16: Ah d'accord.
15: T'as fait ça où? T'as fait ça dans un supermarché?
13: Non, devant les banques. Manque de peau.
2: Ah bon. Préciser qu'il portait des strings roses et des pantalons aussi.
13: Et ta mère, elle porte quoi, elle?
2: Ah des... Oui, monsieur Gérard.
13: Monsieur Gérard. Oui, monsieur Mazur.
9: Oui, c'est-à-dire, j'imagine, à l'entrée de votre radio, il doit bien y avoir des agents de sécurité ou des maîtres chiens.
13: Eh ben, ceux d'RTL, ils sont habillés avec le truc RTL et c'est tout, ils n'ont pas d'insigne.
6: Donc ça veut dire qu'il y a un uniforme différent pour chaque établissement.
13: Eh ben voilà, c'est ce que je viens de dire depuis tout à l'heure.
6: Bah, tu nous certifies que l'agent de sécu, il a une chemise blanche ou bleue.
13: Mais alors, mais de manière, mais tout à l'heure, je t'ai posé... Punaise, mais vous allez vous ouvrir les neurones, là.
6: Les neurones.
13: Putain.
6: J'ai compris ce que tu dis, mais tout à l'heure, tu disais que c'était pas vrai. Moi, je te disais qu'ils pouvaient être habillés... comme on leur demandait.
13: C'est sur la question, un agent de sécurité doit-il posséder un uniforme ainsi que le maître chien? Tu m'as dit non.
9: Monsieur Gérard, est-ce que l'agent de sécurité achète-t-il ses affaires lui-même?
13: Normalement, l'agent de sécurité, normalement, non.
9: D'accord.
13: Mais il se peut que si la société ne peut pas fournir, il se peut qu'il aille ailleurs pour avoir les affaires. C'est rare qu'il les achète. Bon, ça c'est ça. Par contre, pour revenir à la question à Monsieur Mazur, les tenues qu'ils ont, après ça leur est retenu sur la paye, hein, aussi. C'est ça qu'il faut voir, hein.
9: Oui, et alors justement, les lavent-ils eux-mêmes?
13: Ah oui.
5: D'accord.
13: Ah oui, c'est eux qui les lavent eux-mêmes, les affaires.
16: Bon, Gérard, on fait une pause.
23: Ils les lavent pas eux-mêmes, il y a le pressing aussi.
13: Ouais. Mais non, mais d'accord,
23: c'est interdit,
13: mais...
23: parce que justement, sinon, ils vont les détériorer. Ouais, aussi. C'est une agence spéciale qui les lave.
13: C'est eux-mêmes qui les lavent, c'est moi qui les lave, les miennes. Alors, je sais ce que je dis.
23: Parce que toi, c'est toi.
13: Bah, toi, tu détériores tout, toi. Bon. C'est pour ça qu'on t'appelle la chienne. Voilà.
16: Gérard.
13: Alors, un agent de sécurité ou maître chien doit-il posséder une arme? Et on se retrouve après avec, on s'écoute, Didier de la paix, matraque ton bidon arrière tout de suite au 0825-08-5000.
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13: Eh, hey, tu parles encore plus fort, je comprends pas, espèce de con.
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13: Et voilà, rebonsoir à tous. Donc, vous pouvez toujours nous appeler au 0825-08-5000 et pour les Belges, 0-33-0800. Karine, le numéro des Belges, parce que je l'ai pas en tête. S'il te plaît, merci.
23: 0-0-33-825-08-5000.
13: Et donc,
23: c'est temps de l'apprendre.
13: Ouais, ben, j'ai pas d'ordre de recevoir de toi, d'accord. Toi, tu fais déjà le boulot que je te demande, après, on verra. Et donc, sur le net, il y a Simon, donc, un petit tour sur le net.
23: Alors, on ne présente pas, alors, hein.
13: Mais c'est bon! Ouais, je fais pas les présentations 50 fois.
23: Ouais, mais quand même.
13: Bon, ben, il y a, vous avez Karine façon, et Aurélie. Ouais.
23: Voilà,
13: les
23: merci.
13: Deux, les, ah. les deux chiennes. Ouais. Voilà, comme
23: voilà,
13: ça.
23: Voilà, merci.
13: Voilà, comme ça, ça va plus vite. Donc, un tour, un coup de point
0: sur le net. Gérard, avant le disque, on était à 5612. Après le disque, 4940. Donc, visiblement, ils attendaient que tu reviennes. Donc, il va falloir y aller, là, Gérard. Presque 5000. J'ai deux petites questions. Une question de Pin de Lapin. As-tu de bonnes relations avec les vigiles des parfumeries?
13: Dans les parfumeries, jusqu'à maintenant, j'ai pas vu de vigile.
0: Ah si.
13: De quel côté? Bah dis alors, vas-y.
23: Bah juste à côté, il y a une grande parfumerie. Tu vois pas les agents de sécurité?
13: Bah c'est, ouais, je vois.
23: Ça commence par C, ça termine par Fora.
13: Ouais, bah je vois ce que c'est à côté là, le truc de machin. Ouais, je connais.
0: Alors, merci. Ça se passe bien avec eux ou pas? Ils te laissent entrer ou?
23: Tu peux les essayer.
13: Non mais j'ai pas vu. Non bah c'est
23: si
13: bon.
23: Ce serait bien pour
13: ça y est, c'est bon. Qu'on continue sur le net.
0: Deuxième question, monsieur Pif Paf demande si en Chine les maîtres chiens mangent leurs chiens quand ils ont faim.
13: Voilà, je vais te dire à l'autre, je sais pas ce qu'il me pose comme question mais vraiment là je peux pas y répondre.
0: Ah bah voilà.
13: Donc voilà.
0: Merci Gérard.
13: Y a pas de quoi.
0: Donc, à tout à l'heure.
13: Ouais ben si t'as d'autres informations, t'hésites pas, t'attends pas que je te le demande hein,
0: y a pas
13: tout.
0: De problème.
13: Bon par contre, je peux pas vous donner les stats parce qu'on les a pas hein, donc voilà, malheureusement. Donc on devait les avoir, puis apparemment c'est pas bon.
23: Non mais en fait sur le net y a rien d'intéressant.
13: Ouais mais bon. Normalement j'aime bien avoir les trucs quand je travaille parce que je peux pas travailler comme ça. Voilà c'est tout.
23: Ouais, tant pis.
13: Donc pour les prochains débats ben j'espère que ça sera fait comme je demande et c'est tout. Et pour ça on récupère la mère Michel.
11: Oui rebonsoir tout le monde.
13: Didier aux aguets.
24: Bonsoir.
13: Gagu le petit oiseau bellegum là je sais pas quoi.
24: Ouais bonsoir Gérard, tu disais tout à l'heure maître chien tout ça que toi t'as été agent de sécu avant.
13: Non mais
24: c'est avec ton chat ou...
13: Bon alors bellegum au revoir.
24: Avec le petit sac à l'in.
13: Au revoir. Au revoir. Au revoir. Comme ça va déjà plus vite, ça commence déjà bien. Et monsieur Mazur pour finir.
24: Oui chers amis.
13: C'est bellegum.
23: À la place de bellegum on a professeur Broutignol.
13: Quoi? Professeur Broutignol. Alors professeur Broutignol.
24: Bonsoir monsieur Broutignol.
11: Bonsoir professeur.
25: Bonsoir tout le monde, bonsoir professeur Mazur.
23: Bonsoir tout le monde.
24: Oui, bonsoir monsieur Broutignol.
23: Bonsoir.
13: Bon, allez, on continue. Donc la question, un agent de sécurité ou maître chien a-t-il le droit de posséder une arme? On demande à la mère Michel qui a perdu son chat.
11: Non.
13: Voilà, bah c'est bon, bah oui. Bah oui, bah ok. Bah, voilà. Didier Ozaguet.
24: Non plus, je pense pas qu'ils aient nécessairement besoin d'une arme à feu, étant donné que déjà ils sont équipés avec des chiens, quoi.
11: Il n'y a que les policiers et les gendarmes qui ont le droit d'avoir des flingues.
13: Pour l'instant, c'est un débat sur les agents de sécurité.
11: Oui, mais je te dis pourquoi, en fait, ils n'ont pas le droit, il n'y a que les policiers, les agents qui ont le droit d'avoir des armes.
13: D'accord.
24: Est-ce que tu es d'accord avec la rumeur populaire qui dit, Gérard, que en fait, les vigiles et agents de sécurité, ce seraient des gens qui n'auraient pas réussi dans la police?
13: Non, mais attends, déjà, quand on est poli,
24: ouais.
13: C'est professeur Protignol, là.
24: Non, c'est Didier.
25: Ah non, c'est pas moi. Hein.
13: Didier Ozaguet. Ouais, bah Didier Ozaguet, quand on est poli, ouais. Hein. Attends, je t'ai demandé ta question, donc je t'ai demandé ta réponse, t'as répondu. T'aurais pu attendre que Monsieur Mazur et le professeur, Isaac, t'aurais pu me dire ce que tu voulais dire.
24: D'accord.
13: D'accord.
11: Il finissait parce que je l'ai coupé, en fait.
13: Alors, donc, tu disais quoi, alors, Didier Ozaga, avant que les deux autres y parlent?
24: Je disais qu'il y a une rumeur populaire qui traîne, là, en ce moment, qui dit qu'en fait, les agents de sécurité et les vigiles, ce seraient des gens qui auraient été recalés aux examens de police. Qu'est-ce que t'en penses, Gérard?
13: Et c'est une rumeur que t'as entendue, ça, d'où, ça?
24: C'est une rumeur que j'entends un petit peu partout. Hein.
13: Ah ben, c'est faux, de toute manière.
24: Sur RTL.
13: Ouais, mais c'est ça, professeur Brotignol.
3: Professeur. Mais c'est
5: moi, j'ai rien dit.
13: Je voyais
5: pas.
13: Ouais, ta gueule, toi, derrière, avec tes jouillets pas, parce que tout à l'heure, je vais faire jouir mon pied dans le cul avec une matraque. Monsieur Mazur.
8: Oui, alors justement, ça tombe bien que vous en parliez. Je pense que les agents de sécurité sont habilités à porter une très très grosse matraque pour compenser, bien entendu.
13: Ouais. Et professeur Brotignol.
3: Oui, et ben moi j'ai, oui c'est clair, je les ai vus avec des
13: matraques. Mais retire tes doigts de ton nez parce que moi j'ai le vert, d'accord.
3: C'est pas très gentil. Excellent, je parle comme ça, c'est pas ma faute. Hein.
13: Ouais, bah tu parles correctement ou tu vires.
3: Mais c'est ma voix, qu'est-ce que je peux y faire moi?
13: Bah, t'es vraiment un travelot. Allez, dégage, au revoir. Allez, dégage.
10: Arrête, il a des problèmes.
13: Arrête. Allez.
5: Mais tout le monde a droit à la différence.
13: Allez, hop, ouais, terminé. Non, c'est bon.
8: Question de monsieur Cousin.
13: Ta gueule, toi. Eh, je vous préviens, les mecs. Je vous préviens, là-haut. Eh, je vous préviens. Je vous préviens que si ça continue comme ça, dans moins d'une demi-heure, j'arrête. D'accord. Alors, ça commence à bien faire.
24: C'est très dommage, c'est un débat de fond, là.
13: Ouais, ben, vous allez voir comment que ça va se passer aussi.
8: Poursuivez, monsieur Gérard, c'est un excellent débat, poursuivez.
13: Parce que ça va pas se passer comme ça tout à l'heure, hein. Gérard, je vous préviens.
0: Gérard, sur le net pin de lapin, à nouveau, me demande s'il faudrait pas mettre des vigiles au standard pour filtrer les abrutis.
13: Ouais, je pense que si, parce que mettre des nanas au standard,
0: il va falloir y penser.
13: Ça devient grave, hein.
5: On va en mettre à la porte du studio aussi.
13: Ouais, non, mais il n'y a pas besoin d'en mettre à la porte du studio, il y a besoin d'en mettre pour filtrer les aboutis qui appellent. Parce que là, à mon avis, c'est un jeune branleur que vous m'aviez pris, hein.
23: Ouais, apparemment, on s'est fait un petit peu avoir.
13: Ouais, hein. Ouais, bah, faut gérer, hein. Parce qu'on va pas continuer comme ça toute la soirée, hein. Je vous le dis, moi, sinon, moi, à une heure et demie, moi, je plie les bagages, hein.
0: Mais non.
13: Moi, ça va aller vite, hein.
23: Mais non, on les reste quand même.
24: Prochaine question, là.
13: Bah, envoyez, prenez du monde, là, envoyez-moi d'autres personnes, là.
23: On accueille Dogmaster.
13: Qui?
23: Dogmaster.
12: Bonsoir.
13: Dogmaster, bonsoir.
12: Oui, bonsoir, monsieur Dog.
5: Bonsoir, Dogmaster.
12: Bonsoir.
13: Donc, là, tu veux répondre à la question? De toute manière, tout le monde a dit non, alors donc, c'est plus la peine, maintenant.
12: Oui, je vais dire non aussi, parce que j'ai entendu...
14: Ouais, non, et puis déconne pas,
13: Et celui qui s'amuse à ça et qui est bourré, il va raccrocher, mais à un coup de pompe dans le cul.
0: Bah, c'est pas toi, Gérard, qu'on entendait.
14: Non, et puis déconne pas...
0: C'est toi, ça, Gérard.
5: Il est complètement bourré, on dirait.
13: Eh, je voudrais bien savoir d'où qui te sort, ce qu'on a. Ah, pauvre con, va.
12: Oui, Gérard, c'est Dogmaster.
5: Il jouait pas.
13: Bon, alors, Dogmaster, tu voulais dire quoi?
12: Non, je voulais dire non, tout simplement.
13: Non, mais attends, tu me demandes de la parole, tu veux dire quoi?
12: Ah non, j'ai pas entendu la question, moi, c'est...
5: Il éjaculait pas.
13: Oh là là là, putain, vous commencez à me casser les couilles sérieusement ce soir.
12: T'as même pas de poil à ta table.
13: Ça commence à bien faire, celui qui s'amuse à faire ça.
12: Question de monsieur Cousin.
13: Alors, je préviens tout de suite.
24: Ah là, il faut prévenir.
13: Attention.
24: Là, apparemment, ça part en...
13: Je préviens que si je rentends un truc comme ça, je vire tout le monde, je mets un disque et je me casse.
24: Oh, c'est pas gentil, ça.
13: C'est clair.
12: C'est pas la meilleure des solutions.
13: C'est clair, net et précis. Au standard, vous êtes prévenu que si je rentends un truc comme ça, je balance un disque et je me casse. Le débat, il sera terminé.
8: Gérard, poursuivez votre débat, il est passionnant. Franchement, enchaînez la question.
13: Alors, j'en étais où? Doivent-ils être assurés? Et de quelle manière? Donc, pour les agents de sécurité et maîtres chiens, est-ce qu'ils doivent être assurés? Et donc, est-ce que les maîtres chiens et les animaux doivent être assurés? On fait les deux questions en même temps.
8: Eh bien,
5: oui.
13: Alors, monsieur Mazur.
8: Eh bien, je dirais oui, tout à fait. Et j'ajouterais même au tiers plus vol.
13: Au tiers plus vol?
8: Oui, absolument.
5: Et bris de glace.
13: Ouais, mais ça n'a rien à voir, c'est pour les voitures.
8: Ah non, pas du tout, monsieur Gérard.
13: Non, mais je parle à la mère Michel, parce qu'elle disait aux briques glaces
8: aussi.
13: Ah oui,
8: aussi, d'accord, bien sûr, oui.
24: Les collisions, c'est le chien myope.
13: Didier,
24: c'est Didier, je voudrais répondre à la question.
13: Non, mais Didier, tout à l'heure, Tu vas être myope d'une drôle de façon que tu vas même pas répondre que je te dis au revoir.
24: Bon, pour répondre à la question.
13: Au revoir.
24: Mais non, mais je veux répondre à la question.
13: Au revoir.
24: Alors, qu'est-ce que ça veut dire?
13: Au revoir.
1: Merci pour l'insulte.
13: Voilà.
16: Arrête de jarter tout le monde comme ça.
13: Je m'en fous. Alors, Doc Master.
4: Bah écoute, oui.
13: T'appelles d'où?
4: Oui, j'appelle de Saint-Barthélemy.
13: La fréquence
4: 101.1.
13: Ok, donc vas-y.
4: Ouais, bah écoute, moi je pense que oui, il devrait faire assurer. Une assurance vie, tout d'abord.
1: Pardon?
4: Et une assurance contre la connerie, parce qu'ils doivent voir beaucoup de cons défiler dans la journée.
13: Alors, des cons comme, avec un con comme moi, on s'amuse avec un con comme ça, on se chier. Et moi, je t'encule et tu t'en vas.
16: Ah, calme-toi, Gérard.
13: Au revoir.
16: Gérard, du calme.
4: Vous êtes vulgaire, monsieur Gérard.
13: Voilà, bah, terminé, Dogmaster.
0: Gérard, il y a Karine qui m'a parlé depuis tout à l'heure.
13: Bah ouais.
1: On accueille Bébert.
13: Bébert.
1: Directement.
4: J'ai le bonjour de Bébert ou pas?
10: Oui, bonsoir.
13: Bébert, bonsoir.
10: Oui, bonsoir, monsieur.
13: T'appelles
1: Bébert.
13: Bonsoir.
1: C'est Bébert.
13: Bébert. Bébert, t'appelles d'eux?
10: J'appelle de Vaulx-le-Vilain.
13: C'est à la fréquence
10: 101.7.
13: Putain, mais quand je vous demande les fréquences, vous vous dépêchez.
10: Puis je réponds à la question sur les assurances.
13: Tu laisses la mère Michel répondre avant toi, puis tu parleras.
10: Ok.
1: Eh bien, concernant les assurances, je pense qu'il est, comme dans tout métier, il faut être assuré. Donc voilà, quoi, il faut qu'il soit assuré. En plus... peut-être au niveau, tu vois, s'il blesse quelqu'un ou si le chien n'y a quelqu'un, peut-être qu'il faut une assurance en plus.
13: Ouais, s'il mord quelqu'un, tu veux dire, c'est ça?
1: Le chien.
13: Ouais, non, mais je vois, je vois bien pas le mettre, hein. Je pense pas que le mettre, il va s'amuser à mordre quelqu'un, hein.
1: On excédera, je ne sais jamais, hein.
13: Mmh. Ok. Bébert.
10: Oui, bah déjà, chez les Bébert, nous, on est vigile de
13: peur. Tu réponds correctement à la question, on n'en a rien à foutre de ta vie, d'accord?
10: D'accord. Donc, on est vigile de père au fils et...
13: J'en ai rien à foutre que je te dis!
10: Effectivement, on a souci...
13: Bon, alors dégage, allez, va t'enculer! Allez, dégage!
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1: Gérard, s'il te plaît, tu veux pas te calmer un tout petit?
13: Non, mais ça commence à bien faire, là!
1: Non, mais Gérard, calmement.
13: Ah, ça commence à bien faire!
16: C'est bon, Gérard, du calme,
13: arrêtez de me prendre des cons!
1: D'accord.
16: Mais non, mais arrête, Gérard.
1: On va arrêter de prendre des cons.
10: Je suis vigile.
1: Mais essaye de pas les
13: prendre. Mais au revoir!
16: Arrête.
1: Essaye de pas les trouver trop cons, toi non plus.
13: Non, mais attends, l'autre, j'ai pas demandé de me raconter sa vie.
1: Mais il était vigile, c'est important d'avoir
13: une vigile. Je t'ai dit au revoir.
1: Ça y est. Je l'ai fait taire à jamais.
16: C'est Gérard, du calme.
1: Il est mort.
13: Laurence Tortellini, 92.2. Laurence.
18: Correct. Bonsoir, Gérard. Bonsoir toute l'équipe.
1: Bonsoir Laurent.
17: Oui, bonsoir mademoiselle Tortellini.
1: Tortellini.
18: Bonsoir. Faux.
13: Hey, qui c'est qui m'a choisi ça là?
1: C'est le maillon faible.
18: Correct.
1: Je sais pas du tout.
13: Hey.
1: Je crois qu'il y a une erreur avec le standard. Il y a des gens qui arrivent qui s'incrustent là-bas.
13: Mais non, mais... Hey, il sort d'où celui-là?
16: Il passe par satellite.
13: Ça sort d'où ça? Laurence, là, c'est un mec. C'est quoi ce bordel là?
18: Ah oui, mais attends, c'est mon prénom, c'est Laurence, tout à fait.
1: C'est un prénom anglais?
16: Ouais,
1: c'est
16: Laurence,
18: j'appelle d'Angleterre.
13: Ouais. Ah, avec 92.2, t'appelles d'Angleterre?
18: Et je suis en vacances à Paris.
13: Oh là là, qui c'est qui m'a choisi cet auditeur? Qui m'a choisi ça? Qui m'a choisi ça au standard?
17: Ton cul.
1: Regarde.
13: Et non, mais ça commence à bien faire là, sérieusement, hein.
1: Ça vient pas du standard.
13: Alors il sort d'où lui?
1: Mais j'en sais rien, mais ça vient pas de là.
13: Faut me trouver du monde là parce que ça va pas, on va pas continuer comme ça.
0: Gérard, pour calmer un petit peu les choses, un petit point sur le net, 6342 connectés, donc ça
16: on a doublé
0: un petit peu. J'ai deux petites questions. Question de Lapin Mystère, les agents de sécu sont-ils assurés par l'agence Tourisque?
13: Ça n'a rien à voir. Je vois pas le rapport avec les assurances pour les chiens et pour les maîtres.
0: D'accord. Donc, et une deuxième question de Manu qui te demande ce que tu penses des filles agents de sécu.
13: Bah justement la question on va y venir.
0: Ah d'accord. Ça tombe bien.
13: Donc on y vient juste après. Mais de manière pour calmer un peu la sauce parce que ça commence à me brouter le minou.
17: Question de monsieur Cousin.
13: Ta gueule toi.
1: C'est ma spécialité.
13: La mère Michel, ça va?
1: Oui.
13: Tu te sens bien?
1: Bah oui, pourquoi?
18: Et la mère Michel qui a perdu câlin.
17: Voilà.
13: Bon, alors.
17: Tu déconnes pas. Bon, de toute manière.
13: Allez où la bordel de Zik là? Ah. Donc on va pour calmer un peu là tout le monde.
2: Pas tout de suite la musique.
13: Si, parce que ça, on va calmer tout le monde parce que ça commence à me chauffer.
2: Pose la question déjà.
13: Hein? Donc, on reste toujours sur les trucs de sécurité, c'est tout. Et on va s'écouter Total Sécurité, stop, ou je tire. Et on se retrouve tout de suite après, en espérant que ça sera calme, parce que sinon, je mets la clé sous la porte à 1h30 comme prévu. Allez, on se retrouve tout à l'heure, à tout de suite.
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13: Et voilà, rebonsoir à tous. Donc, la suite du débat. Donc, on venait de s'écouter Total Sécurité, stop ou je tire. Et donc, on va faire un petit point sur le net, là, maintenant.
0: Ouais, c'était un bon morceau, ça, Gérard. Donc, là, sur le net, pour l'instant, on est 6020. Donc, ça baisse encore un petit peu, mais. Faut mettre les bouchées doubles, Gérard. Faut y aller, là.
13: Donc, on va récupérer ça vite fait, bien.
0: On va voir ça. Donc, deux petites questions. Question de Kelvinator qui te demande si tu connais des noms d'agents de sécu célèbres.
13: Non. Non, mais c'est pas les noms d'agents de sécurité célèbres. Non, j'en connais pas. Mais même, je donnerai pas les noms à l'antenne, déjà pour commencer.
0: T'es sûr?
13: Non. J'en connais, mais je donnerai pas les noms, donc c'est bon.
0: D'accord. Et deuxième question, Epsilon qui te demande comment tu faisais pour repousser les admiratrices lorsque t'étais gardien de sécu, toi. Agent de sécu.
13: Non, mais
2: avec les odeurs.
13: Non, mais ça, toi, c'est bon, toi, tu te tais là-bas.
0: T'utilisais pas d'armes, en fait, donc.
13: Non.
0: À part ton.
13: Non, il y avait pas d'armes. On n'a pas le droit. Normalement, on a pas le droit d'en posséder, donc voilà.
23: Nous accueillons un nouvel auditeur.
13: Ouais.
23: C'est Hot Dog qui vient du 101.9. Pardon.
13: Hot Dog. Hot Dog.
19: Allô, bonsoir.
13: Bonsoir.
19: Bonsoir.
13: Benjamin.
19: Benjamin, casse-toi de là. Bonsoir.
13: Ouais, bah, tu te calmes, d'accord?
19: Bonsoir.
13: La mère Michel, toujours là?
20: Toujours là,
13: rebonsoir. Donc, toi, quand j'ai dit tout à l'heure, ça commence à me brouter le minou, t'aimes bien ça, toi?
20: C'est bien, c'est pas mal.
13: Et monsieur Mazur, pour finir?
21: Oui, bonsoir, c'est monsieur Mazur.
13: Monsieur Mazur, de toute manière, on a décidé que, vu que, apparemment, vous avez compris ce que je vous ai dit dès le départ, apparemment, on va peut-être vous garder jusqu'à la fin. Et la mère Michel? Et la mère Michel, si elle se comporte bien et qu'elle me dise pas des conneries pour la finale, elle reste aussi jusqu'au bout. Mais par contre, les autres, je vous préviens. Mmh. Et ça, j'ai prévenu au standard que maintenant,
21: Ça
23: va être vite fait, bien fait.
19: Gérard, c'est Benjamin, j'aimerais répondre sérieusement à la question.
13: Doivent-ils être assurés et de quelle manière? Donc, on fait deux questions, une donc, hein. J'ai bien précisé tout à l'heure. Et est-ce que les chiens doivent-ils l'être aussi assurés? Voilà. Alors, donc, c'est les deux questions.
19: Je suis agent de sécu dans une grande entreprise dont je ne citerai pas le nom.
13: Non, faut pas citer les noms. Bah non.
19: Effectivement, je suis assuré, moi et mon Rottweiler Poupette. Mmh. Et on a ce.
13: Ouais, mais c'est pas la peine de donner. Alors tu veux pas donner le nom de ta boîte, alors tu donnes pas le nom de ton chien, d'accord?
19: Mère
13: Michel, s'il te plaît. Merci.
19: On a souscrit une assurance assez avantageuse. C'est la Fuckmute.
13: Hey, Benjamin.
19: Oui.
13: C'est toi qui parles, là?
19: Bien sûr.
13: Hein? Alors, je te préviens, ça fait déjà deux fois que tu t'amuses à me faire une connerie. La troisième, tu vas virer.
19: Je viens d'arriver, monsieur Gérard.
13: Ouais, non, mais moi, je te préviens, d'accord?
19: Très bien.
13: Alors, un homme averti en vaut deux, d'accord? Et un avertissement en vaut ça fait déjà deux. Alors, le troisième, c'est bonne nuit.
19: Un carton jaune, donc.
13: Ouais, tu vas voir. Le carton jaune, tu vas te prendre un carton rouge avec un coup de pompe dans le cul et tu vas retourner au standard tout à l'heure, toi. Alors, déjà, tu vas faire une chose. Karine, s'il te plaît, tu veux... t'es occupée. Vous me mettez Benjamin en attente et vous me le calmez, merci.
19: S'il vous plaît, les filles.
13: Oh, tu t'écrases, parce que tout à l'heure, on va te dire au revoir tout de suite, toi, ça va pas être pareil.
21: Oh putain,
13: Hold dog. Hold dog.
22: Ouais, tu peux me rappeler la question, s'il te plaît, Gérard?
13: Putain, mais... je l'ai dit, là, il y a 5 minutes. Benjamin, elle l'a demandé.
22: J'étais en
13: Doivent-ils être assurés? De quelle manière? Est-ce que les chiens doivent l'être aussi assurés?
22: Bah forcément, ils doivent être assurés parce qu'ils portent des colliers. Et les colliers, ça coûte cher. On voit, il y a beaucoup de vols de bijouterie en ce moment. Ça coûte très cher les colliers, donc forcément, faut les assurer.
13: Non mais attends, je te demande pas si on doit assurer les vols de colliers. Je te demande si on doit assurer. De quelle façon qu'ils doivent être assurés, espèce d'andouille?
22: Ah désolé, ouais, mais c'est pareil, si, ben les agents, ils tiennent à leur vue, donc forcément, ils tiennent à leur collier, donc
20: on va pas
22: assurer leur collier.
13: Je sens que toi, Je sens que toi tout à l'heure tu vas faire comme Benjamin, tu vas aller voir Karine au standard ou Aurélie, et puis ils vont te calmer, hein.
24: Ok, non mais je vais me calmer.
13: Ouais bah t'as intérêt de te calmer. On a que agent de ton cul là.
3: Oui, bonsoir, c'est agent de son cul. Bonsoir tout le monde, agent de son cul, 30 ans, j'appelle de Bourg-l'Oignon, 119.9.
13: 109.9, espèce de con.
3: Non, Bourg-l'Oignon, 119.9.
13: J'ai 109.9, d'accord. Mais tu vas pas commencer à me faire chier.
3: Alors, 109.9, pardon. Bonsoir.
0: Gérard, un petit point sur le net rapidement. Ouais. 6712. Et Pine de Lapin, décidément, très très fertile.

0: voyais pas.
1: Alors,
2: on va débriefer. Hein.
1: Je peux y aller, Gégé ?
3: Non, mais c'est quand tu veux, parce que les okay. Blancs, j'aime pas trop en avoir. Okay. Alors, tu te manies ou sinon tu vires.
1: Alors, il y a un truc qu'il faut savoir, c'est surtout le chien qu'il faut assurer, en fait.
3: J'entends.
1: Tu... Bah, attends,
3: putain,
1: je te réponds,
3: mais c'est pas possible, réponds. Celui-là.
1: Laisse-moi te répondre, c'est surtout le chien qui... Si ton chien mord quelqu'un, si t'as pas d'assurance, tu l'as dans l'os. Tu viens de le dire.
3: Mais de manière, on vient de le dire, s'il mord quelqu'un, mais t'avais qu'à écouter tout à l'heure la mère Michel, elle l'a dit que en cas où il mordait quelqu'un. Putain, mais sois pas con. Débouche-toi les neurones.
1: Je vais dans le sens de la mère Michel.
3: Oh putain.
1: Je vais dans le même sens. Et ça marche aussi dans l'autre sens, c'est-à-dire que par exemple, si ton chien il se fait mordre par quelqu'un lors d'une intervention, il vaut mieux qu'il soit assuré aussi dans ce sens-là.
3: Parce que tu crois que le chien va se faire mordre par quelqu'un, toi?
1: Bah, on sait jamais, l'intervention ça peut être musclé quand même, il peut se passer des trucs.
0: Imagine, à la sortie d'une boîte, il y a une bande qui se ramène avec des big bulles, et bah ton malinois,
3: des big bulles, hein, pas des big bulles là, comme tu viens de dire, la mère Michel.
1: C'est des rottes vénères, ça peut être.
3: Non, mais attends, déjà pour commencer, les big bulles, normalement ils ont pas le droit, hein, maintenant.
0: Mais si tu te fais attaquer par un mec qui a un big bulle.
3: Ouais, mais normalement, les big bulles maintenant c'est interdit, on n'a plus le droit, ils doivent être tenus en laisse avec une muselière.
1: Non, mais on a le droit. Gérard.
3: Il faut qu'il soit tenu en laisse avec une muselière, que je viens de dire.
1: Et il faut qu'il soit stérile comme toi.
3: Bon, agent de ton cul, tu vas
1: pas. C'est pas moi.
3: C'est qui vient de dire ça?
1: Je viens d'arriver, bonsoir.
3: Putain, mais celui-là, il est complètement con. Il répond à la question, il me dit je viens d'arriver. Tout à l'heure, toi, tu as dégagé, mais vite fait, bien fait. Okay. Benjamin, t'es calmé?
0: Benji?
3: Benjamin!
2: Non, mais je peux pas te le mettre en fait là, parce qu'ils sont déjà quatre.
3: Eh ben, tu mets agent de ton cul de côté pour l'instant.
1: Comme par
3: hasard. Voilà, ouais, comme par hasard.
2: Voilà, c'est bon.
3: Bon, Benjamin, t'es calmé?
4: Oui, je suis calmé, j'ai bu une petite verveine.
0: Dragon Ball.
3: Oh là là là là là, je sens... Et toi, tu sais ce que tu vas faire? Tu vas aller continuer de boire ta verveine parce que tu m'énerves. Allez, hop, dégage. Terminé pour toi. Comme ça, ça va aller plus vite. Hop, et on récupère agent de ton cul s'il dort pas.
5: Gérard, je voudrais te poser une question.
6: Ouais, c'est pas mal.
3: C'est qui?
5: C'est Hot Dog, Gérard.
3: Je t'écoute.
5: Ouais, je voudrais savoir, c'est pourquoi toujours les maîtres chiens? Parce qu'il n'y a pas que les chiens qui sont féroces, qui sont des animaux qui font peur. Il y en a beaucoup d'autres. Il y a les chats, il y a les singes, il y en a beaucoup.
1: Ouais, c'est vrai.
3: Non, mais attends, on va pas commencer à faire un débat sur les zoos, parce que j'ai jamais vu un agent de sécurité ou un maître chien avec un chat ou un singe.
1: Mais
3: tant que tu y es aussi, Old Dog, comme tu poses la question, qu'il n'y a ni queue ni tête comme toi, d'abord, pour commencer.
1: Ouais.
3: Hein? Dans ce cas-là, pourquoi tu prends pas un crocodile ou un éléphant ou une girafe aussi, tant que tu y es?
6: Un maître crocodile, monsieur Gérard.
3: Ouais, bah, bien sûr, monsieur Mazur.
6: N'importe quoi, bien sûr, attendez.
1: Gégé, non, mais attends, c'est agent de ton cul. Est-ce que t'as déjà entendu parler du maître renard et du maître corbeau?
3: Est-ce que t'as déjà entendu que ta mère, elle allait se faire enculer par toi bientôt?
1: Non, ça, à mon avis, c'est pas d'actualité. Hein.
3: Ouais, ben, je pense que tout à l'heure, tu vas aller la voir et puis tu vas lui demander.
6: Voilà.
1: Bon, faut déjà en avoir une.
3: Bon, d'accord.
1: Ouais,
3: ok. Bon, alors, suivant... Non, j'ai pas répondu, moi, dans cette histoire. Question IRC.
7: Gérard, déjà pour commencer, 7612. En ce moment, 7612, donc ça monte. Et une question d'Epsilon qui te demande si les agents de sécu doivent manger tous les jours des yaourts pour se tenir en forme.
3: Je vois pas le rapport du tout avec le débat sur la sécurité.
7: Bah si, ça parle des agents de sécu.
3: Ouais, mais d'accord, mais je vois pas le rapport s'il faut qu'ils mangent des yaourts ou pas.
7: Bah si, il y a un rapport, c'est pour se tenir en forme.
3: Mais là, s'il est en forme comme il peut. Qu'est-ce qu'il y a, toi, là-bas?
2: Actimel, tu sais, ça te renforce de l'intérieur.
1: Ah, c'est ce que j'allais dire. Prendre de l'Actimel direct.
3: Oh là là là là là. Toi, c'est ce que tu ferais mieux de prendre pour calmer ta douleur.
1: Marque, là, c'est bon pour les chiens.
3: Bon, alors donc l'assurance, oui, donc comme la mère Michel elle disait, donc parce que s'il mord quelqu'un, et oui, comme son maître, on ne sait jamais en cas de blessure grave ou de décès. Voilà, terminé, on a fait le tour de la question.
1: Attends, Gégé, est-ce que ça fait partie des frais que tu peux te faire rembourser par ton employeur?
3: L'assurance est à tes frais.
1: C'est à tes frais?
3: C'est à tes frais.
1: C'est un peu dur, ça, quand même.
3: Ah ben, ouais, attends. Déjà, l'employé cherche des maîtres chiens et des agents de sécurité. Tu crois pas qu'il va encore payer en plus l'assurance pour toi et puis pour ton chien?
6: Oui, monsieur Gérard, surtout si je peux me permettre d'intervenir, surtout que j'ai entendu dire que les agents de sécurité étaient plus que grassement payés.
3: Oh non, ça dépend. Ça, non.
6: À 8000 euros.
3: Comment? Ah, mais merde! Qui c'est qui s'amuse là? Le connard là, il va se calmer là maintenant! Donc, monsieur Mazur,
6: oui, alors donc, écoutez, dans un journal dont je ne citerai pas le nom, bien évidemment, j'ai lu que le salaire moyen d'un agent de sécurité en début de carrière

0: avoisinait les 6 000 à 8 000 euros mensuellement.
1: Ouais, mais là, je crois qu'il y a un truc qui va pas, parce que ça me paraît bizarre quand même, ces
0: mais
1: chiffres.
0: Écoutez, hein. Mais non, après tout, alors ça nous ferait entre 36 et 43 000 francs, n'est-ce pas?
1: Oh non, non, non, et, oh, ça fait, là, je crois pas. Hein,
0: écoutez, c'est un journal très très sérieux, en plus.
1: Ouais, hein. Non, mais là, je crois que c'est pas bon, là, il y a une erreur, hein. Il y a une erreur là, parce que c'est pas normal. Entre 40 et 43 000 francs qui seraient par mois, c'est ça?
0: Oui, oui, absolument.
1: Ah non, non, non, ça va, ouais, dans ces cas-là, c'est carrément un PDG hein, ou directeur...
0: Alors non, pas du tout. Hein.
1: Ah bah si, ça serait un directeur d'une bijouterie. Hein, voilà.
0: Non, non, monsieur Gérard, il y avait bel et bien écrit un employé, donc, en début de carrière.
1: Ouais, bon, c'est bon, on va pas s'éterniser là-dessus. Hein.
2: Mais attends, bon. Est-ce qu'ils ont pas quand même un petit peu...
1: Non, mais donne ton nom quand tu parles. Eh, Mère Michel, faut pas...
2: C'est l'agent de son cul.
1: Mère Michel, elle est partie?
3: Tu l'as virée.
1: Mais non, c'est pas elle que j'ai virée.
4: Mais si, tout à l'heure.
1: Mais non, c'est Benjamin que j'ai virée.
3: T'as viré aussi, mais la Mère Michel...
1: Non,
5: voilà.
1: J'ai jamais dit que je la virais, rappelez-la.
3: Je la rappelle.
1: Rappelez-la.
2: Ouais, GG, je te disais, c'est agent de son cul. Est-ce que quand même ils ont pas d'autres avantages, je sais pas moi, ticket resto, frais de panier, tout ça, y compris pour le chien. C'est-à-dire est-ce que le chien lui il a pas aussi l'équivalent des tickets resto
6: de tout pas le chien, je crois.
1: Non, mais attends, parce que là vous me posez des questions. Bon, de toute manière, pour l'agent de sécurité. Bon, il y a des frais de déplacement. Donc, automatiquement, les frais de déplacement, le frais de panier est compris dedans. D'accord?
2: Et pour le chien aussi, est-ce que ça comprend la gamelle?
1: Ben, ça comprend les deux, hein.
2: Ouais.
1: Automatiquement, hein.
0: Monsieur Gérard, qu'en est-il des soins vétérinaires?
1: Comment?
0: Les soins vétérinaires.
1: Ben, c'est au frais du gars qui a le chien, hein. De manière, en principe, quand la personne va se faire embaucher, avec son chien en disant qu'il vient pour la place. Donc automatiquement, il doit présenter tous les papiers nécessaires concernant le chien. Ouais, c'est-à-dire le carnet de santé à jour et tatoué.
6: Gérard, t'es d'accord
1: Donne ton nom.
6: Pardon, c'est Hot Dog. Les maîtres chiens, ils travaillent souvent de nuit, t'es d'accord?
1: Comme les agents de sécurité, hein.
6: Ouais, mais donc il doit avoir des vétérinaires de nuit, comme les médecins de nuit, parce que sinon, ça ne marche pas, ça ne fonctionne pas. Sinon.
1: Non, mais attends, qu'est-ce que tu es en train de me mélanger, toi, là?
0: Oui, et monsieur Gérard, simplement, si le chien tombe malade en pleine nuit, comment faites-vous?
1: Non, mais de manière, il y a toujours des vétérinaires qui sont ouverts. Hein. Bon, de toute manière, la question, on ne va pas s'éterniser trop là-dessus.
3: Et la mère Michel est revenue.
1: D'accord. Mère Michel, qu'est-ce qui s'est passé?
7: Bonsoir, je comprends pas. Karine m'a dit au revoir, et puis voilà.
1: Mais alors, Karine, on vire les gens comme ça sans que ça soit moi qui les vire?
3: Je t'ai entendu dire dégage, tu m'énerves.
1: Ah non, voilà. C'est à Benjamin que j'ai dit ça, c'est tout. Et à Mère Michel, j'ai dit qu'elle restait jusqu'à la fin du débat avec monsieur Mazur.
3: L'erreur là, tu mènes.
1: Voilà.
7: Elle a un travail considérable au standard. Elle a pas entendu, elle a un travail énorme.
1: Ouais, ben, bien sûr, surtout avec moi. C'est comment que je fais. Bon, alors. Là, c'est la question suivante. Il n'y a pas de question importante sur le net.
8: Si, Gérard. Alors, attends, bouge pas. On est à 7810.
0: Mm-hmm. Question de monsieur Cousin.
8: Ah, non, question de Rodolphe Vagina qui te demande, GG, c'était quoi ton QRZ quand t'étais agent de sécu?
1: Déjà, je faisais pas de CB en étant agent.
8: Tu faisais quoi la nuit en fait?
1: Dans une société, je restais à surveiller.
8: Ouais, mais quand tu te faisais chier, tu faisais quoi exactement?
1: Bah, je bouquinais.
8: D'accord.
1: Je bouquinais ou je regardais ou j'écoutais la radio. Il y avait que ça à faire.
0: Et ton cul. Peut-être ton cul. Ah, c'est possible. Oh.
1: Alors, agent de ton cul!
2: Ah non, c'est pas moi, attention, oh là là, il y a erreur de voix là.
1: Alors, c'est Hold Dog!
0: Monsieur Gérard, poursuivez.
1: Bon, c'est bon, là maintenant on se calme, donc j'ai répondu à sa question. Donc, quand je m'emmerdais, je bouquinais, puis j'écoutais la radio, donc je vois pas le QRZ. Je pouvais pas faire de la CB, étant donné que la voiture, elle était au garage.
7: T'as le droit de lire?
1: Hein. Bah oui! Bah, de toute manière, vu qu'on était deux, donc automatiquement, il y en a un qui faisait une ronde. Moi, pendant ce temps-là, je restais là-haut, et après, c'était moi qui refaisais une ronde une heure après ou deux heures après. Hein.
7: Vous faites pas la ronde à deux?
1: Ah non, il y a toujours il y a toujours une personne qui doit rester dans les locaux pour répondre au téléphone. Si par exemple le patron de la boîte appelle pour savoir si ça se passe bien, ou même le directeur, il peut se pointer à n'importe quelle heure de la société pour savoir si on fait bien le boulot, c'est tout.
6: Et toi,
7: s'il arrive et que tu bookines,
1: de toute manière, il peut rien dire vu que s'il y a toujours quelqu'un qui est présent dans la loge et que son boulot il est fait, et que quand il prend son cahier, qu'il voit que toutes les rondes ont été faites et qu'il n'y a rien à signaler durant la nuit, lui il s'en fout. Il s'en fout.
7: Tu lisais quoi?
1: Des romans.
7: Des romans.
1: Non, pas. Non, c'est pas des romans d'amour.
2: Des Picsou, des trucs comme ça. Quoi.
1: Non, mais bien sûr, pourquoi pas des Tintin Milou non plus, tant que tu y es, toi.
3: Ou des Pantouzes, des Playboy.
1: Ouais, c'est ça, Playboy. Ah, t'es bien placé, toi, pour lire Playboy, hein. Ouais, bah, on voit, hein. On voit qu'il y en a qui savent bien lire ça. Ouais, alors, question à Internet avant qu'on reparte, non?
0: Question de Monsieur Cousin de Suresnes.
8: Gérard, est-ce que tu peux couper ton micro quand tu tousses, s'il te plaît?
1: Non, ça donne du flair. Bon, ok.
5: Oh, putain, ouais. Pense à ceux qui passent après, vas-y.
1: Alors, y a-t-il autant de femmes que d'hommes dans les deux professions? On va demander à un agent de ton cul.
2: Bah écoute, je pense qu'il y a quand même plus de chiens mâles que de chiens femelles dans les deux professions, a priori.
1: Est-ce qu'il y a... Attends, parce que toi, depuis tout à l'heure, t'es en train de te foutre de ma gueule sérieusement.
2: C'est possible,
1: bah au revoir.
2: Ah bah non, quand même.
1: Au revoir. Bah non. Eh bah là, maintenant, c'est possible que
2: attends,
1: tu t'en ailles.
2: Bah déconner, quand même.
1: Agent de ton cul.
2: Oui, je suis là, je peux répondre.
1: Non, voilà. Old dog.
6: Oui. Donc, ouais, s'il y a plus d'hommes ou de femmes, je pense qu'il y a quand même beaucoup plus d'hommes parce que c'est quand même un travail physique. Donc, forcément, les hommes sont quand même plus forts que les femmes. Faut bien se l'avouer. Donc, c'est surtout des hommes.
1: Moi, si tu, dans un sens, si tu veux. Ouais, Mère Michel.
6: N'importe quel sens.
7: Bah, moi, je pense que effectivement, pour les hommes. Parce que, voilà, quoi. Ils aiment bien rien branler la nuit. Donc, agent de sécu, c'est le bon truc, quoi.
1: Ouais, non, mais je pense. Non, mais ouais, d'accord, mais non. Attends, faut pas croire que les mecs, ils branlent rien de la nuit quand.
7: Ouais, c'est ça, tu disais que tu lisais.
1: Ouais, non, mais attends, parce qu'on était plusieurs.
7: Le boulot, il y a de payer pour lire, hein.
1: Ouais, non, mais c'est qu'on était plusieurs aussi, attention, non, hein.
0: On cul là avec un as.
1: On était plusieurs, hein. C'est pour ça aussi que je pouvais me permettre de lire, hein. Ouais, mais de temps en temps aussi, je prenais le. C'était. Quand c'était à mon tour de faire la ronde, je la faisais, hein. Ça, faut pas croire que je faisais que de lire jusqu'à.
7: Jusqu'au. Ça a jusqu'à... l'air d'être un métier passionnant.
1: Bah, disons, quand tu te tapes 12 heures, quand tu te fais 12 heures d'affilée, tu commences à 19h et que tu termines à 7h du matin.
7: Et tu préférerais pas prendre à 19h et finir à 7h dans une usine de métallurgie?
1: Bah, j'étais.
7: Pour essayer à quelque chose.
1: Comment ça?
7: Bah, je sais pas, tu fournis plus de travail qu'en lisant.
1: Ouais, mais c'est pareil, hein. Ça revient au même, hein. Ça revenait au même. Monsieur Mazur, pour
0: finir. Eh bien, écoutez, moi, je me range de l'avis de l'opinion générale, n'est-ce pas? Et je pense qu'il y a bel et bien beaucoup plus d'hommes que de femmes.
1: Bah, de toute manière, moi, jusqu'à maintenant, j'en ai croisé deux, trois qui étaient, c'était des femmes, bon, qui...
7: Est-ce que ouais. C'était des femmes comme moi, Gérard?
1: Ah, bah, je connais pas ton critère.
7: Bah,
1: Broute Minou. Broute Minou. Non, ça c'est broute minou, c'est nous qui broutons vos minous, c'est pas vous.
0: Okay. Oui, mais monsieur Gérard, je vous rappelle, oui, vous n'avez pas à le faire, vous ne pouvez pas le faire pendant vos heures de travail.
1: De quoi?
0: De brouter les minous.
6: Tout à fait.
1: Bah non, ça bah heureusement qu'on n'a pas le droit de se taper sa copine pendant les heures de boulot. Parce
0: oui,
1: qu'on
0: oui
1: a
0: non,
1: pas...
0: mais précisez-le, parce qu'il y a peut-être des gens qui pourraient penser que finalement, agent de sécurité, c'est un métier très très cool, on lit des livres et on broute le minou de sa copine, n'est-ce pas?
1: Oh, ça, Karine, tu crois pas que ça nous en fait un peu de trop, là, des auditeurs?
7: Bah, réponds à Monsieur
1: Mazur. Ah non, ouais, Monsieur Mazur. Ouais, vous disiez?
0: Oui, je disais qu'il fallait effectivement le préciser, n'est-ce pas? Parce que les gens seraient alors tentés de confondre, vous êtes de mon avis.
1: Non, mais de manière, faut bien se dire une chose, parce que là, c'est vrai que on parle de s'il y a autant d'hommes et de femmes dans les deux professions. Donc, ce qu'il faut bien dire.
7: Il broutait pas.
1: Donc c'est vrai que bon normalement il y a plus d'hommes parce que c'est un boulot qui est quand même assez dangereux la nuit pour une nana parce que c'est vrai que une nana
7: là, pourrait se couper avec une page du bouquin donc.
1: Ouais ben d'accord ouais non mais c'est bon
0: ou bien encore se casser un ongle.
1: Ouais mais ça ouais d'accord. Non mais ce que je veux dire c'est que c'est plus un boulot pour mec. Donc c'est vrai que Monsieur Mazur disait comme ça que si on emmenait sa copine, bon, normalement c'est interdit d'emmener sa copine sur les lieux de son travail.
0: Mais moi, l'avez-vous déjà fait, Monsieur Gérard?
1: Ouais, je l'ai fait une fois, mais je me suis pris un avertissement aussi. Malheureusement, parce que j'ai mon chef qui est arrivé derrière, puis je me suis pris un avertissement parce qu'elle était là.
0: Il est arrivé derrière votre copine.
1: Hein?
0: Votre chef est arrivé derrière votre copine.
1: Bah, disons, elle était venue avec moi le matin parce que une semaine j'étais du matin, une semaine j'étais d'après-midi, puis là c'était un week-end où que je travaillais, j'étais de permanence.
0: Oui.
1: Et ben malheureusement, elle m'a dit je peux venir avec toi. J'ai dit y a pas de problème et manque de peau. J'ai commencé à 7h, à 8h il est arrivé, puis il manque
0: c'est
1: de peau.
0: Ben, c'est
1: rageant. Je me suis pris un petit avertissement, mais c'est pas grave.
7: J'étais en train de la sauter ou
1: pas? Non, j'étais en train de l'embrasser, puis ben, je me suis pris un avertissement, manque de peau, puis c'est tout.
8: Alors justement, Gérard, sur le net, une question de Mister Cousin qui te demande si un agent de sécu a le droit d'avoir des relations sexuelles pendant son travail avec un animal ou autre.
7: Avec son chien.
3: Et pour répondre à la question, je propose qu'on accueille Sécu Lover.
1: Et pour l'instant, Karine, s'il te plaît, je l'aurais accueilli, mais après, une fois que j'aurais répondu sur le site internet. Si ça te dérange pas, c'est encore moi qui commande. Hein.
0: Salut, Gérard. Ouais.
7: Salut, c'est Kilover.
0: Oui, bonsoir, monsieur Lover.
1: Alors, c'est Kilover, bonsoir.
8: Donc, Gérard, la question.
0: Shabbat.
1: Bah, c'est bon, je vais répondre à la question. Donc, d'emmener sa copine sur son lieu de travail, c'est ce que je disais à monsieur Mazir. Ouais. Normalement, c'est interdit, vu que moi, je me suis pris un PV.
6: Un PV.
1: Un avertissement.
6: Ouais, mais si on n'a pas de copine, on peut quand même l'amener.
1: Bah, si t'as pas de copine, tu peux pas emmener ta copine au boulot, espèce de con.
6: Ah, bah oui, je suis bête.
1: Bah oui, bah t'es con, c'est pas pareil.
0: N'importe quoi, n'importe
1: donc voilà.
0: Ridicule.
8: Oui, donc les relations sexuelles.
1: Bah, les relations
8: sexuelles. Avec un animal ou autre.
1: Bah non, avec un animal, non, je vois pas comment que tu vas amener un animal sur ton lieu de travail.
8: Bah, si t'es maître chien.
7: C'est de la pédophilie, ça.
1: Bah ouais, mais attends, c'est ton chien, tu l'emmènes, c'est pour travailler avec toi, tu vas pas sauter ton chien, sinon c'est de la pédophilie. Bah ouais. Comme a dit la mère Michel. C'est qui, là, en deux, Michel Médor, là? Oh, oh
0: Michel Médor.
1: Comment, bonsoir, on a combien de personnes, là? Monsieur Mazur, Mère
0: oui,
1: Michel.
0: Je suis là. Bonsoir, c'est Monsieur Mazur.
1: Attendez, Monsieur Mazur.
0: Bonsoir, c'est Monsieur
1: Mazur. Mère Michel.
7: Oui.
1: Hold Oldeuil.
6: Ouais. Hold Oldeuil, s'il te plaît.
1: C'est Q.
0: Oui.
1: Et Michel.
0: C'est Monsieur Lover.
1: Et qui il sort d'où, celui-là, là? Michel Médor, là.
3: Non, ce sera pour plus tard.
1: Il commence à m'énerver. Il commence à m'énerver, ce mec-là, depuis tout à l'heure, avec cette histoire-là, parce qu'ils ont pas besoin de citer mon nom de famille à l'antenne.
5: Bon, Gérard, pose la question, on va mettre un disque.
1: Non. Je dis non.
5: Oh, ok.
1: On va
5: soyons fous. Allez, vas-y.
1: Je pousse à moins le quart et c'est tout.
5: Allez, vas-y.
1: De toute manière, j'avais débordé. Je vais fermer 16 questions d'agent de sécurité. D'accord. Bon
5: ouais.
8: C'est bien Gérard, 7813, ça monte d'un seul coup. Hop là.
7: Il
8: est éjaculé
7: pas.
1: Ta gueule toi, connasse. Allez, que pensez-vous que les maîtres chiens et agents de sécurité s'entendent bien?
0: Alors,
1: Sécu Lover.
6: Moi je pense qu'ils s'entendent très bien. Parce que en fait moi j'ai un ami qui est maître chien. Et son meilleur pote, en fait, c'est un gardien de sécurité.
1: Attends, ça va, je vous dérange pas trop là-bas? Ça va,
3: Merci un petit peu en fait.
1: Non mais ça va,
5: tu pouvais sortir.
1: Si vous pouvez prendre un peu d'auditeur là, que de dormir là, ça irait, hein.
3: Ah, c'est pour ça que je suis venu, c'est vrai.
1: Ah ouais, ben t'es venu, c'est pour
5: bon, Gérard, enchaîne.
1: Pour le standard, hein. Donc c'est Q-Lover, vas-y.
6: Oui, donc moi je disais que un de mes amis est donc gardien de sécu, et que son meilleur pote à lui, c'est un maître chien. Donc apparemment, ils ont l'air de bien s'entendre. Hein.
1: D'accord. Hold Dog.
6: Ouais, moi, je suis pas tout à fait d'accord avec l'auditeur précédent. Hein.
1: Avec Sécu Lover.
6: Ouais, voilà. Parce que non, moi, je pense pas. Je pense que quand même, l'agent de sécu doit avoir une petite jalousie quand même contre l'autre. Parce que l'autre a un chien quand même. Mais, c'est un ami, un chien. L'autre, il est tout seul. Il s'emmerde un peu. Donc, je pense pas qu'il soit vraiment pote. Hein.
1: Je sais pas
6: ce que t'en penses, toi.
1: Non, mais on va voir. Mère Michel.
7: Moi, je crois qu'il y a la rivalité entre les deux, en fait, parce qu'il y en a un qui a un chien et pas l'autre, donc peut-être que, je sais pas, l'agent de sécu est jaloux, quoi.
1: Ouais,
7: parce qu'à la rigueur, toi, l'autre avec son chien, il est plus protégé que l'agent de sécu qui a rien du tout, sauf peut-être une bombe laxumo, c'est tout.
1: Monsieur Mazur, pour finir.
0: Écoutez, moi, je pense que de très très fortes amitiés peuvent se développer entre les deux, des amitiés qui iraient jusqu'à partager le même vestiaire, n'est-ce pas?
1: Oh non, quand même pas à ce point-là, monsieur Mazur, faut quand même pas exagérer. Bah,
0: écoutez, je le tiens d'un magazine, en vue de ce débat, je mets...
1: Non, monsieur Mazur, monsieur.
3: Merci, quoi, franchement.
1: Oh. Je me suis retourné, t'as rien senti, maître Mazur.
5: Non, l'entendu.
8: Ouais, mais il faut vraiment que tu coupes ton micro.
7: Qui a pété?
1: Allez, non, c'est personne qui a pété. Donc, monsieur Mazur.
0: Monsieur Gérard.
1: Je vous dis, vous restez jusqu'à la fin, mais arrêtez de me balancer des trucs des magazines parce que je m'en bats les couilles.
0: Hein. Ah, ça va vous faire mal en même temps.
1: Ouais, tant que c'est pas vous qui me les battez, ça ira. Alors, qu'est-ce que je voulais dire? Tout le monde a répondu?
7: T'entends plus.
1: Répondez pas, hein, surtout les auditeurs.
6: Ouais, moi j'ai répondu.
1: Tout le monde a répondu?
0: Ah,
1: moi
0: aussi, monsieur Cousin.
1: Voilà.
0: De Suresnes.
1: Donc, moi je vais vous répondre.
0: Question de monsieur Cousin.
1: Je vais répondre si ce con arrête. Parce que
0: question de monsieur Cousin de Suresnes.
1: Ça commence à m'énerver cette histoire. Je sens que le débat, je veux même pas aller jusqu'au bout. C'est con parce que j'avais l'intention d'y aller. Alors donc moi je vais répondre.
9: Ça fait tellement plaisir.
6: Gérard, on t'écoute.
1: Je vais répondre sur la question. Que pensez-vous que les maîtres chiens s'entendent bien? Bah disons cela dépend des circonstances. Moi je sais que j'ai connu des gens qui travaillaient dans deux boîtes séparées. Bon, c'est vrai que bon, c'est pas parce qu'il y en a un qui a des chiens, l'autre il est sans chien, mais ils s'entendaient quand même bien. Donc je vois pas pourquoi on dit que les maîtres chiens et les agents de sécurité s'entendent pas ensemble, c'est faux. Mais c'est vrai que ça dépend.
6: Des boîtes à chaussures.
1: Bon, hold dog, c'est toi qui viens de dire ça. Je te dis au revoir, celui-là. Terminé. Et du coup, on a Michel, tu peux me le mettre, Karine, merci. Michel.
10: Oui, c'est Michel et Médor. J'appelle avec ma femme.
1: Donc, tu veux peut-être répondre maintenant que j'ai répondu à la question.
10: Le problème, c'est que j'ai pas trop entendu la question, Gérard. Je suis désolé.
1: Mais c'est, pensez-vous que les maîtres chiens et les agents de sécurité s'entendent bien?
10: Je pense que oui, du fait que justement, ils ont les mêmes diplômes. Je pense que ça facilite les liens entre ces gens-là. Je pense que oui.
1: De toute manière, c'est ce que je venais de dire. Hein.
10: Bah, apparemment, les grands esprits se rencontrent.
1: Donc voilà. Alors, huitième question, et après on va se mettre un disque, il va être moins le quart, donc ça tombe bien, j'avais dit à moins le quart. Alors, croyez-vous que le métier de maître chien est dangereux? Et on va s'écouter Doberman.

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4: Et voilà, rebonsoir à tous pour la suite. Enfin...
5: Ah non, Gérard. T'aurais pu tousser pendant le disque, hein.
4: Suite et fin du débat. Donc, on venait de s'écouter Doberman à Lock to Off. Et donc, un petit point sur le site internet.
5: Alors, combien on est? On est 8111.
4: Attends,
5: merci, Gérard.
4: Excuse-moi.
5: 8111. Et une question de Mr. Pif Paf qui demande si les agents de sécu ont le droit de voter aux élections présidentielles.
4: Ben, ça a rien à voir avec le débat.
5: Hein. Ben, si, ça parle d'agents de sécu.
4: Non, non, mais de toute manière, ils vont voter la journée, hein. C'est tout, hein. Voilà, c'est tout. Okay. Donc, ils peuvent voter.
5: D'accord.
4: C'est tout.
5: Bah voilà.
4: Donc, on récupère Monsieur Mazur.
6: Et oui, bonsoir, Monsieur Mazur, à l'appareil.
4: La mère Michel.
7: Oui, rebonsoir, la mère Michel.
4: C'est qui l'over? C'est qui?
8: Attends, on le brief un petit peu, là.
6: Question de Monsieur Cousin. Oui, tout à fait.
4: C'est qui l'over?
9: Oui, bonsoir, Gérard.
4: Et Michel Médor. Pour finir.
9: C'est Michel et Médor.
4: Ouais, bah, ça sera Michel Médor, d'accord?
9: Merde.
4: Ah. Et qui c'est qui s'amuse là? Qui c'est qui s'amuse avec son téléphone?
10: Attention, je vais.
4: Celui qui joue avec son téléphone arrête, parce que tout à l'heure il va gerber.
10: Bye.
4: Croyez-vous que le métier de maître chien est dangereux? Donc on va demander à Michel Médor.
9: Le métier de maître chien est-il dangereux?
4: Mais te fous pas de ma gueule parce que tout à l'heure tu vas même pas répondre à la question.
9: Non, j'essaie de réfléchir à la question, bien qu'elle.
4: Ah bah alors, tu vas réfléchir, tu sais où?
9: Mais pourquoi?
7: Bah laisse-le réfléchir.
4: Attends. Déjà, tu vas pas te borrer, tu vas déjà retourner voir Karine au standard et puis on va te briefer un petit peu tes neurones. D'accord?
9: Tu vas briefer ton cul, ouais. D'accord, à tout de suite alors.
4: Ok, c'est cul au beurre.
11: Bah écoute, je pense que oui, le métier de maître chien, c'est un métier dangereux. On peut se retrouver dans certaines situations très cocasses, comme par exemple devant des voyous. Et s'ils sont nombreux, à mon avis, ça peut devenir dangereux.
4: D'accord.
8: À la place de la personne que tu viens de remettre au standard, nous accueillons Rod Villain.
12: Bonsoir Gérard.
7: Bonsoir Rod.
12: Oui, bonsoir Monsieur Rod Villain. Bonsoir, c'est Rod Villain, 28 ans, bon bourrelet, 118.8.
4: Ouais, c'est ce que j'attendais. Bonsoir.
12: Bonsoir Gérard.
4: Donc là, t'as entendu la question?
12: Pas en détail. Est-ce que tu...
4: Alors, croyez-vous que le métier de maître chien est dangereux? Voilà.
12: Bah écoute, je pense que...
4: Attends, laisse finir la mère Michel.
12: Pardon, excuse-moi.
7: Oui, s'il vous plaît. Moi, je pense que non, parce que si c'était dangereux, il n'y en aurait pas autant.
4: Ah bah, moi, je suis pas de ton avis.
7: Bah si, franchement, parce que les vigiles et des maîtres chiens, t'en as à tire la rigueur, quoi, donc... Si c'était pas dangereux, je choisirais pas ce métier-là.
4: D'accord. Monsieur Mazur, pour
7: faire...
4: Attends, monsieur Mazur. Oui, mère Michel, excuse-moi.
7: Je me dis que c'est peut-être aussi parce qu'ils ont pas pu rentrer dans l'armée ou dans la police, quoi.
10: Mais je t'entends mal.
4: Non, mais je pense.
7: Dis, c'est peut-être parce
4: non,
7: que...
4: non, mais c'est bon, c'est un connard qui s'amuse à vouloir faire le con, c'est pour ça.
7: Je crois que c'est un mec bourré qui parle.
4: J'entends. Eh, c'est bon, vous vous foutez pas de sa gueule, sinon je vous vire.
12: Non,
11: pas du tout.
4: Pour une fois qu'on a une nana qui va rester jusqu'à la fin, ouais, hein, vous avez pas commencé à l'emmerder, parce que moi je vais vous dire bonne nuit, vous allez voir.
11: Non, pas du tout,
4: je pense que pour une fois qu'on a quelqu'un qui répond correctement aux questions par rapport à d'habitude, c'est vraiment rare, hein, je peux vous le dire.
12: Ouais, fous-le-toi dans le cul, là.
4: Mais ta gueule, toi, c'est culot vert, au revoir.
11: Ce n'est pas moi, Gérard.
4: Voilà, c'est bon. Alors, il est calmé, là, Michel Médor? Bon, alors, Michel Médor, heureusement qu'on t'avait sous la main.
12: Oui, bah, je suis là, je suis
4: ça y est, t'es calmé?
12: Oui, très bien.
4: Alors maintenant, tu réponds à Monsieur Mazur, tu réponds, ben, tu vas attendre encore un petit peu pour répondre.
12: D'accord,
4: Monsieur Mazur, pour
12: oui,
4: continuer.
12: Alors, écoutez, j'allais vous répondre que oui, le métier de maître chien est un métier dangereux à 100%, car ces personnes-là ne sont jamais à l'abri, par exemple, de buter contre l'animal et de tomber par terre, par exemple.
4: Non mais ça, Monsieur Mazur, je vois pas le rapport avec le... Je vois pas pourquoi que le mec, il buterait l'animal.
12: Eh bien, bien, c'est-à-dire la ronde. Vous parliez de faire des rondes tout à l'heure, si je ne m'abuse.
4: Ouais.
12: Il est possible, et peut-être allez-vous me contredire, Monsieur Gérard, mais il est possible que vous aventuriez dans des coins un peu sombres. C'est pour ça que je disais que l'on peut facilement buter contre l'animal et tomber au sol.
4: Ouais, mais là, dans ce cas-là, on a des lampes électriques pour faire les rondes. Faut pas l'oublier. Mère Michel.
7: Si tu marches sur la patte du chien qui te mord, c'est dangereux ça aussi.
4: Ah ouais, mais ouais, d'accord. Ouais, ouais. Ok, la bonne vanne.
7: Monsieur,
4: Mathieu, Mathieu, ouais, non, mais ok. D'accord, je suis d'accord. Michel.
3: Ouais, je suis pas tout à fait du même avis que la demoiselle qui vient de parler, parce que si le chien peut pas mordre son maître, c'est impossible.
7: Pourquoi?
3: T'es d'accord avec moi, Gérard?
4: Ah bon, il peut pas le mordre?
3: Bah non, puisque c'est son maître. C'est impossible qu'il le morde.
4: Mais s'il a mal.
3: S'il a mal, le chien, tu veux dire?
7: Bah oui.
4: Pas l'animal, pas le mec, espèce de con.
3: Bon, pour répondre à la question, moi je dirais que c'est vrai que c'est un métier assez dangereux, le métier de maître chien, mais bon, ils sont au courant, quoi. Ils prennent le risque de faire ce métier. C'est pour l'amour du métier qu'ils font ça aussi, il faut pas oublier, Gérard.
12: Oui, et pour l'amour du chien également.
3: Voilà.
4: De toute manière, en principe, quand on fait un boulot, c'est qu'on aime son boulot. Moi, si je fais des débats, c'est que j'aime bien gueuler derrière un micro, et puis c'est tout.
3: Ouais, on voit que t'es un passionné là-dessus.
4: Et j'aime bien vous prendre la tête, et quand vous me prenez trop la tête, je vous dis au revoir. Et celui qui s'amuse avec son portable, arrête.
7: Il y avait
4: longtemps que j'avais pas entendu un bruit de potable.
12: Allô, question de monsieur cousin de
4: chez Rogue.
13: Allô, Castaldi.
4: Rogue.
14: Ouais, écoute, je pense que c'est un petit peu l'essence même du métier, hein.
4: C'est les risques du métier, tu veux dire, c'est ça?
14: Non, pas exactement, si tu veux, ça fait partie de la condition de base de l'agent de sécu ou du maître chien de prendre des risques, c'est pas pareil.
4: Ouais, non, mais attends, tu crois que... Je réponds quand même, moi aussi, maintenant, je vous réponds. Ah ouais, mais vous pensez... Je pense que là, tout le monde me disait oui, à part deux personnes qui m'ont dit non. Je voyais pas pourquoi qu'on me disait non. Mais moi, je peux vous dire que c'est oui, car car en intervention, on ne sait jamais sur qui on a affaire. Quand, je sais pas qui c'est qui l'avait dit tout à l'heure, ça. Parce que quand tu fais une ronde, par exemple, t'as avec ta lampe, t'as avec le chien, tu sais jamais sur qui tu tombes derrière.
14: C'est clair.
4: Hein? Donc, je pense que la mère Michel, c'était à peu près sur ça que vous vouliez réagir aussi.
7: Oui, sûrement.
4: Entre deux.
14: Non, mais c'est vrai que GG, il y a des métiers qui sont un petit peu excitants, on va dire, qui donnent des poussées d'adrénaline. Il y a des trucs comme, je sais pas, agent secret, mais il y a aussi agent de sécu, quoi.
4: Non, mais attends, et agent secret, faut pas quand même confondre. Les agents de secret, les agents, merde. Okay. Les agents, oh putain, ça se voit qu'il y a...
15: Les agents secrets et
4: les agents de sécurité, hein, parce que c'est pas du tout pareil.
15: C'est quoi la différence?
4: Les agents secrets, c'est ceux qui sont payés pour des trucs
15: secrets.
4: Secrets, voilà. Et les agents de sécurité sont payés pour faire le boulot de sécu.
15: D'accord.
4: Voilà.
12: Monsieur Gérard.
4: Oui.
12: Existe-t-il, par exemple, des agents de sécu secrets?
4: Oh, la question que je m'y attendais pas au virage. Eh ben, non.
12: Non, ça
3: est-ce que ça
12: pas,
3: existe oui. les agents secrets qui sécrètent du cul?
4: Alors toi, Rag, ouais. Les agents secrets alors, qui sécrètent du cul, ouais. Tu vas aller sucer la bite de ton chien. Au revoir.
15: Bravo Gérard, bravo.
5: Putain Gérard, franchement, ce soir.
15: Là t'assures ce soir. Bravo.
4: Allez hop. Comment?
15: Je crois qu'il est parti là.
4: Il est parti là. Karine, s'il est encore au standard, tu lui dis que la prochaine fois qu'il passe à l'antenne, je lui dis au revoir d'entrée.
8: T'as pas viré le bon. Alors, si j'étais toi, je me la jouerais petit.
4: C'est qui?
8: Quelqu'un d'autre des autres.
4: Mais attends, je me la vire petite, Toi, la sienne, tu vas la fermer.
15: Et franchement, là, Gérard, tu vas pas faire cette excite
5: de parler
15: fort,
5: de chien et de chienne comme ça, Gérard. Faut que
4: mais attends, mais celle, depuis tout à l'heure, elle se croit une chienne.
15: Bah attends,
4: c'est la traite de chienne.
15: C'est les débats, là.
4: Elle fait du boulot de chienne.
5: Justement, en parlant de chien et de chienne, Gérard, sur le net, on est 9208 là pour l'instant, ça monte, hein. Tu peux le noter, 9208, point culminant du débat pour l'instant. Il y a Calvinator qui nous demande quelles études il faut faire pour faire chien d'agent de sécu.
4: Putain, mais tu peux lui demander qu'il répète la question.
5: Bah ça va être dur, parce que ça va être un petit peu difficile si tu veux, Gérard.
4: Parce que mes neurones, elles ont pas compris.
5: Tes neurones. Donc il te demande qu'est-ce qu'il faut faire comme étude pour faire chien d'agent de sécu.
4: Et si elle a pas besoin de faire des études, il est complètement con celui-là.
5: Bah ouais, mais tu deviens pas chien d'agent de sécu comme ça.
15: Bah oui.
5: À moins d'être pistonné ou de coucher.
8: Avec... Choisi, hein.
5: Ouais, voilà, faut coucher quoi.
4: Bah, de toute manière, il y en a bien qui couchent avec leur patron pour avoir la bonne place alors.
5: Bah ouais, donc c'est ça alors en fait.
4: Voilà, bah faut coucher, puis c'est tout. Je sais pas si s'il y en a qui couchent parmi les auditeurs pour avoir leur place qu'ils ont. Mais en principe, ça va être un thème de débat, tiens.
15: Note-le, Gérard. Note-le sur une feuille. Voilà, un thème de débat.
4: Faut-il coucher
5: pour devenir chien d'agent de sécu?
4: Non, faut-il coucher
15: pour être un auditeur?
4: Faut-il coucher pour avoir ce job? Pour avoir...
8: Ouais, faut-il coucher pour être auditeur, c'est pas mal.
15: Gérard, il est 2h.
8: Gérard,
15: il est 2h, il reste à peu près encore un gros quart d'heure, donc on active.
4: Pensez-vous que le métier de maître chien et agent de sécurité font les mêmes horaires?
15: Tu peux répéter la question parce que t'es allé un petit peu trop vite, là.
4: Bah tu me dis, on active.
15: Bah oui, mais bon, pas non plus...
4: Bah si tu veux, je pose toutes les questions.
15: Non, allez, vas-y Gérard. Allez, un peu de sérieux, s'il te plaît, un peu de sérieux.
4: On y va. C'est bon, vous avez entendu ma réponse?
13: Ouais, mais
4: t'as
13: pas une question de cul, plutôt.
4: Comment, Mère Michel?
13: T'aurais pas une question de cul?
4: Pourquoi tu veux parler cul, toi, ce soir? Attends, je m'occuperai de toi après, au standard.
15: Gérard, le débat porte...
4: Pensez-vous que les maîtres...
15: Le débat porte sur les agents de sécurité. Donc, s'il te plaît, on y va sérieusement.
4: Non, parce que faut pas.
15: Reprends tes esprits, on y va. Allez.
4: Faut pas confondre, faut pas mélanger de cul, de travail. Oh là là, parce que là, on va plus s'en sortir. Donc, pensez-vous que le métier. Merde.
15: Voilà.
4: Pensez-vous que le métier de maître chien et d'agent de sécurité font les mêmes horaires? On va demander à Michel.
16: Non. Les maîtres chiens, c'est plus tourné vers le soir.
4: Bah et les agents de sécurité, t'en as qui travaillent de nuit?
16: Il y a des agents de sécu, comme on le disait tout à l'heure, à juste titre, qui travaillent dans des magasins, des grandes succursales, des grandes surfaces, qui travaillent la journée.
4: Ouais, mais t'en as qui travaillent de nuit, comme moi je disais tout à l'heure pour mon cas. Mmh. Oh, bon. Mère Michel?
13: À peu près pareil, hein.
4: Jamais, non, mais on parle pas de cul, hein. Je te préviens tout de suite sur les questions, hein.
13: Non, mais moi non plus, hein.
4: Non, mais c'est ce que tu voulais savoir.
13: Tu fais des débats terre à terre.
4: T'inquiète pas, Mère Michel. Pour le débat du SM, on va, tu as.
13: Est-ce qu'il y aurait moyen que je sois là?
4: Ah oui, Maître Meunier, on va garder ton number et puis on va s'occuper de ton matricule, ma petite.
13: Ça me ferait bien plaisir que tu t'occupes de mon matricule.
4: Ah bah, y a pas de problème. T'inquiète pas, je vais t'avoir en antenne tout à l'heure, toi. Non, t'inquiète pas.
16: On va retrouver ta chatte, t'inquiète.
8: Je voudrais pas couper vos petites.
4: Monsieur Mazur.
12: Oui, enfin, c'est Monsieur Mazur.
8: Je veux bien que Monsieur t'interrompre, mais on accueille quelqu'un.
4: Oui.
8: Bombe dactylogène.
4: Quoi?
8: Bombe dactylogène.
17: Bonsoir.
8: Du 117.7.
4: Bonsoir. Bombe dactylogène.
17: Bonsoir, bombe dactylogène. Truc qui pique les yeux.
4: 117.7.
17: Tout à fait, 117.7, mon moignon, 32 ans. Bonsoir.
4: On s'en fout de ton âge et de la ville. C'est 117.7, c'est hop, terminé, basta. Hop. Monsieur Mazur.
12: Écoutez, moi je dirais que les horaires des maîtres chiens et ceux des agents de sécurité sont légèrement décalés, n'est-ce pas? Parce que...
4: Le portable!
17: Allô?
4: Le portable!
17: Allô?
12: Allô,
4: merci. Oui, monsieur Mazur, j'écoute.
12: Oui, je disais donc que leurs horaires sont légèrement décalés, ne serait-ce pour le maître chien, le temps d'aller promener son animal, de lui donner à manger, donc il est impossible d'avoir les mêmes horaires.
4: Non, mais attendez, monsieur Mazur.
12: Oui.
4: Je crois que vous comprenez pas ce que je vous dis là.
12: Oui.
4: Je vous demande s'ils font les mêmes horaires, je vous demande pas. S'il faut donner à bouffer au chien, s'il faut le sortir pisser.
12: Non,
4: pensez-vous que le métier de maître chien et d'agent de sécurité font les mêmes horaires? Je vous demande pas.
12: Eh bien, justement, je vous réponds qu'ils ne font pas les mêmes horaires, qu'il y a un léger décalage entre leurs deux professions, puisque le maître chien doit s'occuper de son chien un peu plus longtemps.
4: D'accord. Ah, bah, ouais. Enfin! Ah bah punaise, on va y arriver avec vous, hein.
12: Oui, c'est Monsieur Mazur.
4: Oui, ben ça on le sait que c'est Monsieur Mazur qui répond aux questions. C'est pas le mien,
17: bombe dactylogène. Je sais pas si t'es un petit peu au fait des conventions collectives qui régissent un peu ce milieu, mais effectivement à la base ils ont les mêmes horaires, mais comme le disait Monsieur Mazur, il y a eu une décharge horaire pour le canidé, quoi.
4: Alors, je peux vous dire tout de suite que bah, vous êtes tous plantés, c'est que c'est non. Ils font pas du tout les mêmes horaires,
12: oui,
4: malheureusement.
12: Oui, c'est ce que je disais, M. Gérard.
17: C'est ce qu'on t'a dit.
16: Gérard, est-ce que je pourrais te poser une question qui sort un petit peu du débat?
4: C'est qui?
16: C'est Michel et Médor.
4: Ouais, il a dit.
16: J'aimerais savoir, tu as fait le test de Benjamin Castaldi sur M6?
4: Hey,
16: ouais.
4: Michel,
16: ouais.
4: T'as fait le test avec ta femme pour savoir si t'allais l'enculer ce soir?
15: Gérard, répartiman ce soir. Bravo, Michel.
4: Tu vois, même aller y goûter tout de suite à l'enculer. Au revoir.
5: Gérard sur le net. Yaourt oui. Mystère me demande si les chiens, si les chiens sont soumis aussi à la loi des 35 heures.
4: Non mais attends, tu peux répéter la question parce que je crois que mes euros n'ont pas compris. Puis de toute manière, t'as tellement bien articulé quand t'as pété que j'ai pas compris la question.
5: Bon, tu sais, j'articule au moins aussi bien que toi. Alors, Gérard, est-ce que les chiens sont soumis aussi à la loi des 35 heures?
4: Non.
5: D'accord.
4: Bah non, parce que vu que les maîtres c'est pareil, automatiquement je pense pas.
15: Bon, Gérard, on va conclure. On va conclure parce que là, il y a non, l'animateur non. derrière qui s'impatiente.
4: Il est là, l'animateur.
18: Non, on va pas tarder là.
4: Non, mais j'ai
15: dernière question, rigole, alors, dernière question.
4: Non, non,
15: et puis
4: non,
15: on
4: c'est bon, là. C'est bon. Non, on fait la conclusion.
15: Eh ben, on fait la conclusion. Allons-y.
4: Non, c'est bon. Là, il y en a assez. De toute manière, je savais bien parce que de toute manière, vu. Bah avant que les auditeurs fassent la conclusion, c'est moi qui vais quand même parler un petit peu. C'est vrai qu'on a eu du mal à partir sur ce débat. Non, mais vous pouvez allumer les micros au standard.
8: Oui.
4: Au standard, parce que c'est pour vous que je vais m'adresser quand même. Donc c'est vrai qu'on a eu du mal à partir, mais là on était bien parti, donc c'est dommage. Mais bon, de toute manière, c'est vrai que le débat n'est pas terminé. Les prochaines questions qui restaient donc seront à mettre de côté. Donc on continuera de faire sur un prochain débat. Donc il y aura un débat 2 sur les agents de sécurité. Donc je peux tout de suite vous annoncer le thème du débat avant que la conclusion se fasse. Le prochain débat qui aura lieu, je ne sais pas quand, se portera sur la chirurgie esthétique.
15: Voilà. La quoi?
4: Chirurgie esthétique.
15: D'accord.
4: Donc, pour la conclusion, on va demander à Bombe Dactylogène.
17: Bombe Dactylogène, bah écoute, ce fut un bon débat avec un animateur très médiocre. bon, écoute, je sais pas, moi, est-ce que tu serais éventuellement intéressé par reprendre un petit peu le métier d'agent de sécu, parce que j'ai des places, gardien de cimetière ou agent de sécu dans une morgue, si ça t'intéresse, tu me reprends au standard et on en discute.
4: Tu sais ce que je vais te dire?
17: Ouais,
4: ta proposition, tu te la carres au cul.
17: Ouais.
4: Et si c'est un animateur de merde qui fait des débats, eh ben l'animateur de merde, tu sais ce qu'il te dit? Eh ben médiocre, de toute manière, moi je t'emmerde, je fais les débats comme je veux, et c'est tout.
17: Si ça
4: te plaît pas, le prochain coup, tu restes chez toi, t'appelles pas, d'accord? En de bonne entendeur, salut. Bonne nuit, au revoir. Au revoir. Monsieur Mazur.
12: Oui, alors écoutez, monsieur Gérard, je n'ai qu'à vous remercier de nous avoir introduit dans les agents de sécurité. Je vous dirais que nous avons appris énormément de choses, que ces gens ne sont pas étroits par rapport à ce que l'on pourrait penser. Bref, pour conclure, une émission qui restera dans les annales.
4: Non, mais c'est vrai que on a eu du mal à partir, mais là une fois qu'on était bien parti.
12: Oui, absolument. Je suis d'accord avec vous.
4: C'est vrai que
12: mal au début et puis après ça va beaucoup mieux.
4: Après c'est bon parce qu'il y a eu vous, il y a eu la mère Michel et puis après il y a eu quelques auditeurs qui ont quand même essayé de.
19: Heureusement qu'on était là, monsieur.
4: De remonter un peu la sauce.
12: Oui, absolument, Madame Michel. Oui, nous étions là. Oui, effectivement.
4: Alors mère Michel, avant que je lui broute le minou en antenne.
19: Bah rien. Alors rien que cette idée, je raccroche tout de suite.
4: Ça y est, l'autre. Bon, la conclusion.
19: Eh bien, écoute, mon pote a pas osé le dire tout à l'heure, mais moi je le dis, animateur de merde, ça aurait pu être un bon débat. Faudrait que tu changes un peu le registre de tes questions. Donc là, je pense qu'on a fait le tour à peu près de tout ce que tu connais. Si ce n'est. Oh non, je vais pas le dire, ça va être méchant.
4: M'a dit.
19: Donc, commence à faire des débats où tu connais pas le thème, comme ça les gens t'aideront à faire des questions et ça s'arrêtera d'être des questions cons.
4: Ouais, alors je vais te dire une chose, dans ces cas-là, pour le débat sur l'ASM, t'iras te faire foutre.
19: Ah, mais je pense que t'iras faire foutre bien profond, toi aussi.
4: Ouais, toi aussi, t'iras te faire sauter bien profond, au revoir, bonne nuit. Voilà. Pour finir sur l'internet.
5: Gérard, alors, pour finir, 9492. Donc, pas les 10 000, hein.
4: Non, mais
8: pas mal quand même.
5: Pas mal, ouais.
8: Ouais.
5: Pas loin. Quelques conclusions. Mister Cousin qui dit, les agents de sécu sont des grosses feignasses, comme toi, Gérard.
4: Ça, c'est plutôt lui qui est une grosse feignasse parce qu'il a pas arrêté de nous faire chier sur l'internet.
5: Voilà. Une autre conclusion, celle de Juge de Lyon qui dit en conclusion que les agents de sécu ont besoin d'une sacrée paire de couilles pour exercer, à l'inverse de Gérard, qui est une sacrée couille sans père.
4: Bah lui, il est aussi con que sa mère.
5: Voilà. Et puis une conclusion de Anonyme. La sécu, c'est bien, on abusait, ça craint.
4: De toute manière, ça veut dire, qu'ils disent plutôt un verre, ça va, trois verres, bonjour les dégâts, c'est ça?
5: Voilà. Okay, ça doit être ça.
4: Voilà, donc qu'est-ce que j'ai à rajouter? Rien, à part que l'équipe ce soir, ça a été dur au départ, mais.
8: Et on s'est bien rattrapé, hein.
4: Ouais, mais il a fallu que je gueule.
8: Bah oui, mais c'est. Il a fallu
4: que je gueule assez souvent.
8: Mais c'est tellement bon quand tu gueules.
4: Ouais, mais c'est pas bon pour ma santé aussi. Faut pas l'oublier.
8: Oui, mais moi aussi, je suis malade.
4: Parce que à force de gueuler, bientôt, moi, je vais plus avoir de bois. Je vais venir faire les débats comme ça.
18: Bon, allez, vas-y, allez, cours.
4: Donc, conclusion, ben voilà. Donc, ben, le prochain thème des débats, on l'a dit. Chirurgie esthétique. Donc, c'est qui ce soir? Pour la nuit sans plus, la nuit. C'est Simon?
5: C'est Simon.
4: Donc, ben, voilà, ben, donc, moi, je vous dis à bientôt, très Adieu. Bientôt. Et puis, ben, on va s'écouter pour terminer. Vigile Roger, Postum Gum. Et voilà, bonne nuit à tous.
20: Oh Gérard, je te kiffe.
21: GG, tes goûts de peinture.
22: Oh, tu t'écrases pour un temps, t'es dans mes débats, d'accord. Pizarre.
23: Ouais.
22: Dernière fois, t'arrêtes tes conneries avec ta mère.
23: C'est pas du tout standard.
22: Sinon, je te balance les deux cartons dans ta gueule. Mais Manu, tu me reprends encore des habituels. Je te jure, t'as le deuxième bouquin dans ta gueule. Oh là là là. Je commence à en avoir un ras-le-bol des habituels, hein. Et maintenant, Pizar et Manu, vous allez faire votre boulot. Parce que sinon, le jeudi, c'est moi qui vais sélectionner.
21: Je
22: commence à en avoir ras-le-bol. Qui c'est qui gueule comme ça derrière?
23: Laisse
22: commence à en avoir ras-le-bol.
24: Ta gueule.
22: Ouais, ta gueule. Alors va-t'en enculer, connard.
24: Tu réponds à ma question, oui ou
22: merde. Alors, laissez faire.
25: Encore, t'as ton remix.
26: Il fait de mon soir.
22: C'est toi, Pauline?
27: Non.

0: con, va. Alors Max, tu t'emmerdes, d'accord? Alors toi, tu vas me faire enculer. Tu dégages. Non. Allez hop, je veux pas savoir. Hop, tu le dégages. Hop, dors. On n'insulte pas un chef comme ça. Non, mais attends. Manu, tu fais ton boulot correct à ma mère. Putain, mais c'est pas vrai. Putain, mais vous allez faire votre boulot, ce qu'on a ou quoi? Putain!
1: Dans mon porte-monnaie.
0: Fusard, t'arrêtes avec cette histoire de Christine parce que
2: c'est moi.
0: Je commence à l'avoir Alva ce soir.
2: Mais non, c'est une auditrice.
0: C'est
2: une auditrice.
0: C'est toi, c'est ton connard.
3: Ouais, Gérard, je voulais juste te demander, est-ce que tu penses que...
4: Alors,
5: Tu peux gueuler là, vas-y, gueule un coup, ils sont partis.
4: Le deuxième débat, c'est les passions.
5: Vas-y, explique.
4: Alors, quelle est votre passion favorite en général?
5: Je te demande pas la question, je te demande d'expliquer le thème du débat.
4: Les passions, c'est ce qu'ils aiment dans la vie. Voilà.
5: Est-ce que tu peux commencer par répondre, toi?
4: Ah, mais moi, je répondrai que lorsqu'on aura des auditeurs qui pourront répondre aux questions.
5: Non, pour l'instant, je te demande de nous expliquer ta passion à toi. Est-ce que toi, Gérard, tu as une passion?
4: Oui.
5: Laquelle?
4: Moi, c'est la Formule 1 et Grand Prix de moto ou la lecture.
5: Pourquoi?
4: Parce que je suis un passionné, j'adore lire et j'adore la Formule 1. Voilà, donc... donc s'il y en a...
6: Tu lis quoi comme livre?
4: En ce moment, je suis en train de lire... c'est un livre policier, mais je n'ai pas le titre en tête.
6: D'accord.
4: Donc voilà, donc s'il y a des gens qui veulent réagir, et ben...
6: T'es pour qui au Formule 1? T'es pour Alain Prost ou pour...
4: Non, Prost, il ne court plus, il est responsable d'une écurie. Je donnerai pas de nom.
6: Deuxième débat donc sur les passions et les hobbies.
4: Voilà. C'est pareil. Hein.
6: C'est quoi les deux trois questions en gros là? Il y aura quoi du genre
4: Quelle est votre passion favorite en général? Ouais. Qu'aimez-vous comme passion? La lecture, la F1, le tennis ou le vélo? Ou quels sont vos goûts à la télé pour votre passion?
6: Les goûts à la télé pour votre passion? Ça a été préparé ça comme débat ça?
4: Ça c'est des questions que
6: compliquées.
4: Non, c'est des questions, si tout le monde veut réagir...
6: Ouais, parle bien devant le micro surtout, toujours. Approche le micro de ta bouche.
4: Si tout le monde veut réagir
6: voilà.
4: Régulièrement et puis gentiment...
6: Là, il y a des nouveaux auditeurs qui restent, c'est que des nanas en plus.
4: Donc, j'espère. Donc, la première question, c'est quelle est votre passion favorite en général? Et on va mettre comme disque Chris Cross dans Jouboum. Je crois que c'est ça. Je sais pas moi.
5: Est-ce que tu peux répéter le groupe, c'est quoi?
4: C'est Chris Cross.
6: Ouais.
4: Et
6: Joup.
4: Je sais pas quoi.
5: Et à tout de suite.
4: À tout de suite.
5: Non, tu n'es pas prêt.
4: Chris
5: Cross.
4: Cross. Et puis
5: avec le titre.
4: Avec le titre, c'était.
5: Mais là, c'était pas Chris Cross. C'était Snoop.
4: Snoop, j'ai pas le titre sous les yeux, c'est pas grave.
5: Doggy. Snoop, Doggy.
7: Et t'as plus qu'un mot, Gérard, on peut y arriver. Hein.
4: Quoi?
5: Snoop, Doggy.
4: Doggy et Cross.
5: Voilà.
4: Donc, c'est la suite des débats. Donc, si vous voulez toujours nous appeler, vous pouvez nous appeler au 0803-08-5000 ou 0870-5000. Et toujours le Minitel 3615, code Fun Radio, rubrique directe.
5: Minitel, qui serait temps qu'on se réveille.
4: Oui, réveillez-vous, s'il vous plaît, parce que ça commence un peu à dormir. J'ai pas vu les messages durant les pauses musicales, mais ça commence à dormir un petit peu, il paraît.
5: C'était chaud.
4: Donc, on va accueillir Léa. Léa.
8: Bonsoir.
4: Bonsoir. Florence.
8: Bonsoir Gérard.
4: Bonsoir. Feuille de rose.
8: Bonsoir Gérard.
4: Bonsoir. Mokhtar.
9: Ouais, salut Gérard.
4: Salut. Jean-Yves.
9: Salut Gérard, tu vas bien?
4: Ça va. Et Stérilé.
10: Salut GG.
4: Salut.
9: Donc, salut Stérilé.
4: Comment?
9: Bonjour à Stérilé. Ça va la pêche? Et moi aussi je dis bonjour à Stérilé. Bonjour à Léa. Salut Mokhtar. Salut Léa. Et moi,
4: Bon, ça y est, je crois que j'ai dit bonjour à tout le monde.
9: Okay. Bonjour Gérard.
4: Okay,
9: bonjour.
4: Salut
9: Gérard. Première question, Gérard.
4: La première question, pardon.
9: Je voudrais bien y répondre.
4: Quelle est votre passion favorite en général, là?
9: Les fourmis.
4: Alors, on va commencer par les sex-flaps quand même. On va leur laisser
11: un peu. Allez, les mecs, au boulot.
5: Allez-y.
4: Alors,
9: Allez, petite d'abord, Gérard.
4: Léa.
9: On va commencer par toi, alors.
4: Léa.
9: T'as raison.
4: Léa, s'il te plaît, tu réponds à ma.
9: Alors, Léa, ou quoi ? Ah, t'as une petite bite, Léa.
4: Léa, s'il te plaît.
8: Mais j'en ai pas, Léa. Donc en fait. Mais oui,
9: laissez parler, Léa. Laissez parler, Léa.
4: Bon, ça y est, vous vous calmez, vous laissez parler.
9: Tais-toi, tais-toi.
4: Bon. C'est moi qui mène le débat, donc je demande à Léa qui parle. Alors, Léa, s'il te plaît, tu réponds à ma question.
8: Alors, vous ou contre les passions ?
4: Non, mais t'as pas.
9: Mais ta gueule !
4: Hé, hey, tu dis pas ta gueule, toi, tu restes poli, s'il te plaît.
9: Mais Gérard, que.
4: Alors, moi, je repose la question, parce que ça commence à bien faire. Quelle est votre passion favorite en général ? Alors, Léa, s'il te plaît, tu réponds.
8: Ma passion favorite ?
4: Oui.
8: En général,
9: c'est moi.
8: C'est normal.
4: Une non, oui, mais en général, c'est quoi ?
8: Non, c'est normal.
9: Bah non, c'est en particulier.
8: Bon, les mecs.
9: C'est pas dire de dire une passion merde, je sais pas.
4: Léa.
9: C'est les mecs, elle a dit, voilà.
4: Léa.
8: Oui.
4: T'es gentil, tu réponds à la question parce que là.
9: Elle a répondu.
8: T'écoutes ou.
9: Allez, t'es mignonne, bon, réponds.
8: Non, mais ça t'intéresse pas, Gérard. Oui, c'est ce que je remarque.
9: Oh, Gérard, il se fait pas respecter, quoi.
8: Gérard, il fait des débats, mais il n'écoute pas.
9: C'est un pouvoir, Gérard.
8: Oui, mais je t'écoute, Gérard.
9: Eh, Mokhtar.
4: Ta passion favorite.
8: C'est super, c'est ma passion.
4: C'est quoi ton style de passion ?
9: C'est le magazine Super, elle a dit.
4: D'accord.
9: Ok, podium.
8: Alors, moi, Gérard, j'ai deux passions.
4: Ouais.
8: La première passion, c'est toi, Gérard.
9: Oh la
8: faux cul. Oh la deuxième passion, c'est des voyages. Alors j'aimerais bien lier les deux passions, faire un voyage avec toi.
7: Oh là là.
9: Trop fort. Super pour toi, tranquille pour toi, Gérard.
8: Super.
9: T'en bats, Gérard.
8: Gérard, à la version du magazine Super.
4: Non, non, mais attends, allez, feuille de rose.
9: Oui. Gérard est en train de se branler. Sous la grosselle.
8: Oui, je t'écoute.
4: Feuille de rose. Donc apparemment, tu voudrais faire un voyage avec moi.
9: Bah, ouais.
8: Franchement, ça me ferait super plaisir.
9: Super.
8: Bah écoute, où tu veux.
4: D'accord, on verra. Je verrai ça tout à l'heure avec toi. D'accord.
8: Je suis mal barré alors.
4: Mokhtar.
9: Ouais, alors moi, ma passion, Gérard, c'est comme toi, c'est les hôtels Formule 1. Tu t'as dit tout à l'heure que ta passion c'était les hôtels Formule 1, moi aussi.
4: Non, non, attends, j'ai jamais dit hôtel. Hein.
9: T'as dit les hôtels.
4: Non.
9: T'as dit 149 francs la chambre.
4: Hey, les oreilles c'est comme le cul, ça se lave.
9: Ouais, dis pas, viens voir.
8: Des fois, Gérard, on se demande.
4: Jean-Yves.
9: Ça doit être ça tes oreilles. Gérard, il a
5: juste avant. Stop. Il y a juste avant Mimi sur Minitel qui dit ma passion, moi Gérard, c'était poème. Et Nanou. Le grand retour de Nanou. Bon,
4: elle commence à me casser les bonbons, celle-là.
5: Tu dis, Gérard, écris-nous un poème avant la fin de l'émission où je
8: chante
5: un
8: poème Gérard, de trois poèmes. C'est ma passion, tes poèmes. Ouais, voilà, j'ai trouvé.
4: Là, j'ai pas assez de nana pour...
9: Ok,
4: j'ai pas assez de nana pour la majorité pour faire des poèmes.
9: Allez, tais-toi. Allez, on répond aux questions, là.
8: Des feuilles de rose.
4: Feuilles de rose.
9: Ah, tout de suite.
8: Dis-moi, est-ce que tu m'écrirais un poème ?
9: Si
4: tu me laisses tes coordonnées hors antenne, oui.
8: Bon, alors ça me ferait super plaisir.
4: D'accord. Jean-Yves ?
1: Alors, moi, j'ai plusieurs passions, dont la première, c'est...
9: T'as touché ?
1: Je pourrais répondre à la question ?
4: Oui, bah, je te laisse parler.
1: D'accord. Alors, c'est de sodomiser des gens dans les toilettes d'une certaine boîte.
4: D'accord. Jean-Yves ? Jean-Yves ?
1: Oui ?
4: Je vais te couper tout de suite.
1: Je
4: suis encore là.
9: Tu dégages.
4: Jean-Yves.
9: Allez, tu dégages.
8: Allez, au standard là.
9: Jean-Yves n'est pas feu, t'as pas besoin de le couper. Tu dégages.
1: Je t'écoute.
4: Jean-Yves, tu m'écoutes. On parle pas de la loco, ok ?
9: Gérard,
4: je me suis bien fait d'expliquer.
9: Gérard, écoute-moi, je ne parlais pas de la loco.
8: Non, mais il est parano.
9: Parano, Gérard. C'est parano.
4: Jean-Yves.
9: Oui, je t'écoute, mais écoute-moi.
4: Est-ce que je me suis bien fait n'expliquer ? Allez, bonne nuit, Jean-Yves.
9: Ok, j'ai bien...
4: Oui, dégage.
8: Ça a rapport avec Nesquik ?
4: Sterling.
5: Il y a Nano sur Minitel qui dit « Gérard, j'ai encore envie de toi et je ne pourrai jamais oublier ton odeur. »
4: Bon, alors, Nano, tu commences à me les gonfler. Nano, t'es gentil, tu commences à me les gonfler.
9: C'est bon, si elles te les gonflent, ça veut dire qu'elles existent déjà.
4: Bon, maintenant, tu la fermes, je réponds.
9: Eh, j'en ai dit !
7: Gérard, Barnabé donc vient prendre place pour donc remplacer celui que tu viens de virer avec nonchalance.
5: Jean-Yves,
4: à la place on récupère Barnabé.
9: Barnabé s'il te plaît.
8: Ouais, bonsoir Barnabé.
9: Salut Barnabé.
8: Bonsoir tout le monde.
9: Bonsoir Gérard. C'est vrai qu'il a été un petit peu impoli quand même.
5: Gérard, question suivante.
9: Non, moi j'ai pas répondu.
4: Stop. Qui a pas répondu ?
9: Terminé.
4: Bon alors réponds.
10: Bah, je pensais que moi, j'aime pas du tout les connards qui restent devant leur poste de télé à regarder les Formula tourner autour d'un circuit, quoi.
4: Tu sais ce qu'il dit, le connard?
10: C'est sûr que le vélo, c'est mieux. Hein. Le vélo, non, c'est mieux.
4: Avec un con comme moi, on s'amuse, avec un con comme toi, on se fait chier, d'accord?
8: Oh, non, tu l'as déjà fait,
10: Gérard, quelque chose. Tu dis avec un con comme toi on s'amuse, mais d'une manière ou d'une autre, t'es un con de toute façon.
4: D'accord, et eh ben Bernardet, tu sais où que tu vas, au sondage.
10: Excusez-moi, Gérard.
4: Bonne nuit,
10: Monsieur Gérard, Albert et Barnabé. Monsieur Gérard, je voulais répondre à la question moi aussi. C'est-à-dire que je pense qu'il faut vraiment être un peu débile dans sa tête pour rester quand même, regarder des voitures tourner.
12: Alors, dans un hôtel Formule 1.
10: Tu peux faire la même chose en patin en roulette ou à pied.
4: D'accord, c'est bien, la question n'est pas là. Mais
12: tu préfères pas le cyclisme, Gérard, le cyclisme?
4: Non. Alors maintenant, je vais vous poser la deuxième question.
10: Comment
4: vous
10: faites allez... pédale, hein?
12: Le cyclisme?
8: Mais c'est parce que c'est le vélo.
4: Eh, vous commencez à me dégonfler, là.
10: Bon, la pédale, tu te fais respecter un peu, hein?
4: La pédale, elle te dit 5 lettres.
7: Gérard,
10: c'est quoi 5 lettres?
7: Franklin vient d'arriver pour remplacer donc Barnabé, qui a déjà remplacé Jean-Yves.
8: Salut Franklin.
12: Salut tout le monde.
10: Salut Franklin.
12: Ça va?
10: Salut Franklin. Salut Gérard.
4: Salut.
10: Gérard, je vais te demander déjà. C'est quoi la prochaine question?
4: La prochaine question, on y vient, tu vois.
10: Ah ok. Allez, super, la prochaine question.
4: Qu'aimez-vous comme passion? La lecture, la F1, le tennis, le vélo. Ou le foot.
5: Et vous n'avez pas d'autre choix. Attention.
4: Ou le foot.
10: Alors moi, c'est les moules quand elles sont bien sur le rocher.
4: Non mais ça c'est ça les moules.
10: Moi j'ai le droit d'avoir comme passion les moules.
4: C'est ce qui se mange des moules.
10: Bah oui les moules qui sont sur le rocher je trouve ça beau.
4: Ouais mais attends d'accord.
8: Mais Gérard chacun a sa passion.
10: Bah voilà moi c'est ma passion.
4: Attendez s'il vous plaît.
10: Gérard.
8: Oui.
4: Qu'est-ce que t'aimes dans ce que je viens de dire
8: Aucune des choses, parce que c'est pas vraiment masculin,
10: parce que
8: tu laisses que la lecture.
4: Ah bah, de toute manière, c'est masculin ou féminin, hein, je suis désolé.
10: Attendez.
4: Non, on parle pas de la loco, d'accord? On reste poli là-dessus.
10: Oui. Hein?
8: Arrêtez un peu avec la loco. Parler de la loco.
4: Alors, moi, je vais répondre à Léa. La lecture, c'est pour tout le monde.
8: Ouais.
4: Ça soit aussi bien sexe féminin que masculin.
10: Toi, tu sais pas
4: lire, toi. Enfin, ça, c'est sûr que c'est plus côté masculin.
8: Et t'as pas dit le sport que j'aime.
4: Le tennis, c'est pour les deux.
10: Mais bon,
4: il y a aussi bien des hommes que des femmes qui jouent au tennis, je suis désolé.
8: Le vélo, c'est pareil.
10: Il y a aussi bien des hommes que des femmes qui sont sodomisés dans les chiottes de la loco.
4: Eh ben, dans ce cas-là, celui qui vient de dire ça, tu vas aller voir Gaël au standard, comme
10: dégage.
4: Ça tu vas pas me casser les bonbons.
10: Allez, dégage. Moi, je suis sûr que là, elle aime bien faire du vélo en lisant avec une raquette de tennis dans la main, regardant la F1.
8: Et on est en même temps.
10: Gérard,
8: c'est exactement
10: Léa. Léa, elle fait du vélo en lisant, en jouant au tennis et en regardant la F1. Gérard, c'est, je sais pas comment je m'appelle, mais c'est moi. Je voudrais te poser une question.
8: Salut, toi.
10: Est-ce que t'as d'autres passions des trucs que tu viens de citer, là?
4: Moi,
8: le parfum.
4: Non. Il n'y a qu'une passion qui m'intéresse.
7: Le parfum, ça, tu peux pas dénigrer non plus quand même qu'on t'a offert quand même
10: la Lidl,
7: une bouteille de parfum.
4: Le parfum, ça, c'est pas une passion.
7: Et
4: c'est
7: pas
4: Il y a juste
5: une de tes grandes passions.
10: C'est la Lidl dans le club.
5: Qui dit sur Minitel, mon GG, bientôt avec toi sur l'antenne, département 12, et c'est signé Hugo Leng.
4: Bon, bah, lui, il peut rester où qu'il est.
5: Non, je ne pense pas, non.
10: Gérard.
4: Oui, c'est qui? Donne ton nom.
10: C'est Franklin.
4: Ouais.
10: Oui, donc tu viens de citer à peu près tes sports préférés, tout ça.
4: Non, mais ça, c'est.
10: La lecture, ouais.
8: Le sport de beauf.
4: Non,
10: Attendez.
4: Il y a plusieurs. Je ne vais pas tout citer tous les sports parce que sinon on n'en finit pas et le débat n'avancera pas.
10: Et le baseball. Il y a plusieurs beaufs, Gérard, il y a le roi.
4: Il y a le baseball, il y a le volley, il y a le tennis.
5: Et le sport en chambre, Gérard.
4: Il y a le basket, il y a le sport en chambre.
10: Le sport
4: en
10: chambre. Voilà, tout à fait. Gérard, Mokhtar,
4: vous savez ce que c'est.
10: Il y a le sport en toilette aussi.
4: C'est quoi?
5: Vas-y, on t'écoute.
4: Non, mais attends, on va.
10: C'est toi, Gérard. C'est le sport en toilette.
12: Et la brouette thaïlandaise.
13: Oui, je suis là.
4: C'est quoi le sport en chambre pour toi?
13: Le sport en chambre?
12: C'est la brouette thaïlandaise.
13: Gérard, oui. Le sport en chambre, tu veux que je te dise ce que c'est?
12: C'est le vélo, Gérard.
4: C'est à derrière, s'il vous plaît.
13: Regardez la Formule 1. Et vous m'écoutez, là?
12: Sur un vélo sans selle.
4: Ta gueule,
12: Gérard.
4: Ouais, ta gueule toi-même, toi.
13: Moi, le sport en chambre, ça serait qu'avec Gérard. D'accord. Moi, mon rêve, ce serait de faire du sport en chambre avec Gérard.
12: Ouais, mais en chambre, alors, Formule 1. Non.
13: Mais pas la Formule 1 avec Gérard.
12: Dans une chambre, Formule 1. Gérard, c'est plutôt dans les toilettes que dans une chambre.
4: Hé, hey, feuille de rose.
13: Oui.
4: Hey, tu crois pas que tu vas en espace de deux questions?
13: Ouais. Bah,
4: apparemment, t'as envie de faire beaucoup de choses avec moi. Hein.
12: Non, mais Gérard,
13: écoute, Gérard,
12: en
13: chambre, Gérard, aux toilettes, fait, hein. Gérard, ça fait vachement longtemps que je t'écoute.
4: Hein. Ouais, c'est-à-dire combien de temps?
13: Ah bah, ça fait 10 minutes.
12: Ça fait une heure.
13: C'est plus d'un an maintenant.
12: Plus depuis 1972.
13: Je t'écoute tout le temps.
4: Ouais.
13: Et j'ai beaucoup d'admiration pour toi. Et
12: j'ai plein de projets.
4: D'accord.
12: Hey Gérard, moi,
13: je t'écoute matin, midi, soir.
14: Mais par contre, il y a une chose que je voudrais dire, Gérard.
4: Oui.
12: Tu pues de la gueule.
13: Je suis vraiment. Ouais, bon,
4: celui qui dit qu'on reste quand même poli.
12: Moi, je pense que c'est déjà du sport de bien vouloir rentrer dans la même chambre que Gérard, parce que tu peux sentir l'odeur.
4: Oh là là.
12: Hey Gérard,
4: non,
12: je veux juste te prévenir d'une chose. Feuille de rose, je la connais.
13: Oui, attends, Gérard.
12: Elle a des hémorroïdes.
4: Oh là là.
12: Gérard, ouais. Non mais Gérard, c'est Gérard, c'est Franklin, je voudrais te dire un truc.
13: Non mais Franklin, s'il te plaît.
15: C'est bon, tu demandes à parler à Feuille de Rose.
4: Alors Feuille de Rose.
13: Oui Gérard.
12: Feuille de Rose sans le pâté.
4: Ah c'est bon derrière, s'il vous plaît.
12: Gérard.
4: Feuille de Rose, je te prends tout à l'heure hors antenne.
13: Hors antenne, 30 secondes.
16: Pour répondre au justicier sur Minitel, je n'ai pas le choix. Et pour Yami Choco aussi, département 93, qui dit la passion de GG, c'est la lecture de Pentouz et de Playboy. Est-ce que c'est vrai?
4: Je réponds à la question Minitel. Chez moi, il n'y a aucun bouquin de cul.
13: Gérard, c'est Feuille de Rose.
4: Oui.
12: Feuille de Rose pétasse.

0: 15.
1: C'est Mokhtar, la question suivante, s'il te plaît, ok, on enchaîne.
2: Eh ben, Daza, tu as Mokhtar.
1: Eh, tu Gérard, Gérard,
3: allez,
1: tu te dépêches. Oh.
3: Allez, dépêche-toi, Gérard.
1: Allez, mène-toi un peu, Gérard, on quels sont,
2: quels sont vos goûts à la télé pour votre passion?
1: Ça, c'est très bien.
2: Attendez.
1: Les Toubisseries.
2: Voilà, ça, je m'y attendais.
1: Ben oui, c'est Franklin.
3: Le Pan d'Alma.
1: Je suis un fan des Toubisseries.
2: Alors, celui, qui c'est qui vient de dire ça?
1: Quoi?
2: Qui c'est qui vient de sortir le Pan d'Alma?
1: C'est Jean-Claude.
3: Hein?
1: Mokhtar.
2: Qui?
1: Mokhtar.
3: Non, c'est pas moi.
2: Non, mais là je vous préviens d'une chose, vous vous calmez maintenant avec ça.
1: C'est
2: pas les thèmes du débat. Qui c'est qui veut me parler encore derrière?
1: Moi, ma passion, c'est Christine. C'est Christine, ma passion, c'est les grosses.
2: Bon alors, Mokhtar, tu dégages. Ta gueule, tu dégages.
1: Attends-moi. Gérard, pas d'insulte. Là, la procès, là.
2: Bon, Léa.
4: Oui.
2: Je te repose la...
4: Christine, en français, tu peux faire ça en français.
2: Mais vous vous calmez, là, s'il vous plaît.
1: Christine.
2: Eh, Gérard,
1: ma passion, la télé, c'est Fun TV. Surtout le jeudi soir.
2: Stérilé, Marga, et Franklin, vous passez au standard.
1: Gérard,
5: c'est Franklin,
1: moi j'arrête.
5: Gérard, c'est pas en leur disant je vais vous repasser au standard qu'ils vont se calmer. Tu leur dis maintenant on se calme, on passe à la question suivante et t'enchaînes, alors, tu te poses pas de questions.
2: Léa,
4: Gérard, c'est Feuille de Rose.
2: Oui, Feuille de Rose.
4: Tu sais à quoi je pense là?
2: Non.
4: À ton avis.
2: À moi.
4: Exactement, mais à ton avis, qu'est-ce qu'on pourrait faire tous les deux là?
2: Ah bah ça, je sais pas.
4: Mater la formule.
1: On parle à Carole, hein.
4: Ça te dit là ou pas?
2: Oui.
4: Maintenant, tout de suite.
2: De quoi? De regarder de la Formule 1?
4: Bah non, à ton avis.
2: Je sais ce que tu veux dire.
4: Et
2: tout
4: bah
2: suite.
4: Alors,
2: non, mais ça.
4: Maintenant, tout de suite, tu peux pas savoir comme je suis vachement excitée là.
1: Non, mais on s'en fout, la grognasse elle ferme sa gueule et moi tu m'écoutes, Gérard.
2: D'accord, mais toi, tu parles de ta gueule?
4: La grognasse elle t'emmerde.
2: Okay. Feuille de rose, tu restes poli, s'il te plaît.
1: Gérard, c'est Mokhtar, je te vois sur Fun TV avec ton beau t-shirt. Et avec ton t-shirt.
2: Mokhtar.
1: Oui, je te vois sur Fun TV.
2: Mais tu réponds à ma question.
4: Dis-moi comment il est habillé, Gérard.
1: Il a le trophée Fun Radio.
2: Merde. Tu réponds à la question.
1: Allez, Gérard.
2: Ça se regarde pas comment que je suis habillé.
1: Mais je te vois à la télé.
4: Mais moi, Gérard.
1: Eh ben, c'est ma passion. Trou du cul, tu nous écoutes un peu. Sans déconner.
4: Gérard, c'est Léa.
5: Je vais tous vous calmer, on va remettre les points sur les i.
2: On va mettre les points sur les i.
1: Arrêtez.
5: Gérard, t'as tout dit. Christophe sur Minitel pourra apprécier un débat avec Gégé. Il ne faut pas de la passion, mais de la compassion. Je pense, Gérard, que tu es entièrement d'accord.
2: De la passion à la compassion.
4: Mais il y a pas un truc qui comprend
2: pas. C'est quoi ça?
4: Est-ce que tu sais ce que c'est que la compassion, Gérard?
1: Le con et la passion.
2: Non, de la compassion.
4: C'est plus que la compassion.
2: Attendez.
1: Gérard,
2: vous calmez, s'il vous plaît.
1: Gérard, t'es mal rasé.
2: Et alors,
4: Gérard, c'est Florence.
2: Oui, Florence.
4: Je voulais te dire que ma passion, c'était toi. Oh, non.
1: Gérard, c'est Franklin.
2: Oui, Franklin.
1: Moi, je voudrais te dire que ma passion, bah, c'est ton anus dilaté tous les samedis soirs sur Canal+.
2: D'accord.
1: Dans
2: ce cas-là, quand tu me verras sur Canal+, les poules, elles auront des dents.
4: Gérard, t'es super beau.
1: Gérard,
4: c'est Florence.
2: Oui,
4: je voudrais que tu m'enduises de parfum, de l'entartine.
1: Oh, ta gueule, Florence.
4: Ah, moi, je préfère la tisane.
2: On vous gueule vous-même.
1: Gérard, tu restes poli ou je te sous-demis, Gérard.
4: Attends, Gérard, j'en suis là.
1: Allô, Gérard.
4: Gérard.
2: Oui.
1: C'est stérilé.
2: Oh, putain.
1: C'est stérilé.
4: Gérard, c'est Feuille de Rose.
2: Oui, Feuille de Rose.
1: Voilà, on laisse pas parler stérilé comme d'habitude.
2: Voilà, stérilé, vas-y.
1: Oui, moi je voudrais te demander, est-ce que tu penses que la passion, elle est finalement sublimative du fond de ta pensée intérieure, exutoire.
2: Pensez-vous que j'ai une passion favorite?
1: Ouais, les chiottes de la loco.
4: Oui, parfum, Gérard.
2: Qui c'est qui vient de dire ça?
1: Christine, Mokhtar.
4: Les chiottes de la loco.
1: Non, c'est pas Mokhtar.
2: Mokhtar.
1: Non, j'ai rien dit.
2: Mokhtar, est stérilé, Franklin. Vous allez revoir Gaël, vous allez vous calmer.
1: Attends, Gérard,
2: je vais prendre les nanas. Vous fermez
1: les
2: yeux.
1: On a rien dit.
2: Eh ben, vous allez vous la fermer.
1: Oh non, on a rien dit. C'est Christine. C'est Christine qui a dit quelque chose.
4: La passion, j'ai entendu Feuille de Rose.
2: Léa.
4: Oui.
2: Je t'écoute.
4: Pensez-vous
2: que j'ai une passion favorite?
4: Oh oui,
5: tu l'as dit tout à l'heure, Gérard. Alors,
4: Gérard,
5: c'est un peu débile. Hein. T'as dit que t'as pas su ce que t'avais fait. Passe à la question suivante.
2: Croyez-vous

0: que lorsque je fais
1: fellation.
0: Non, je parle pas de fellation.
1: Dans les chiottes de la loco à Christine.
2: Mais arrêtez les mecs.
0: Bon, alors, là, vous commencez à me les gonfler avec les chiottes de la loco et
1: alors,
0: Christine.
1: Alors, on va passer aux chiottes de Carole.
2: Moi, je dis pas, mais les grosses trouilles de Gérard, elles vont bientôt exploser, là.
0: Ouais, j'ai l'impression.
1: T'as dit le trou, là, d'ailleurs. J'ai dit loco. Hey, Gérard, c'est Mokhtar, je voulais dire. Je suis sûr que ta passion, c'est de regarder la Formule 1 le dimanche.
2: Mais non.
1: Surtout quand il y a Christine dedans, qui se fait crasse contre le mur.
0: Mokhtar,
1: il y a Christine dans une Formule 1. Ils ont réussi à la rentrer dedans. Elle se crache contre le mur. Comme Ayrton Senna.
2: Gérard, c'est feuille de rose.
0: Gérard, Mokhtar dehors.
1: Ta gueule.
2: Feuille de rose.
0: Oui.
2: C'est clair que c'est moi ta passion. Non, c'est moi. Mais
1: non,
2: c'est
1: moi.
2: Gérard, c'est Florent.
1: Moi, je trouve ça con les gens qui aiment bien les gros camions.
0: Stop.
1: Ta gueule.
0: Eh ben, au standard pour les connards qui viennent de dire ta gueule.
3: T'as dit un gros mot.
1: Gérard.
2: Alors un poème, Gérard.
1: Gérard, je demande des excuses.
0: Ah non.
1: Et Gérard, s'il te plaît, je te prends et...
3: Rénu.
1: Voilà.
0: D'accord. Merci Julie pour la fin de la réponse.
2: Gérard, oui. Gérard, un poème.
0: Oui.
2: Gérard, c'est
0: oui.
2: Feuille de rose.
0: Oui.
2: Gérard, feuille de rose, là.
0: Oui, feuille de rose encore.
2: Prouve-moi que c'est moi ta passion.
0: Je te dis, tu verras ça tout à l'heure quand on aura fini les
1: débats.
2: Croyez-vous
0: que
2: moi aussi je parlais hors antenne, Gérard.
1: Ouais, arrêtez, parlez pas tous en même temps, laissez poser la question par Gérard.
0: Voilà. Merci pour celui qui vient.
1: Allez, vas-y, Manon, ma gueule.
0: Pensez-vous que le foot est une passion?
1: Ouais, moi je pense que... Tu peux répondre?
0: Oui.
2: Bien sûr que oui, c'est fatal.
1: Alors, moi je pense que le foot, c'est une passion si tu la regardes avec Christine dans une Formule 1.
0: Alors, qui c'est qui vient de dire ça encore?
1: C'est Mokhtar.
0: Alors, Mokhtar, tu dégages, ce coup-là, je veux plus t'entendre.
1: Ah, tu es enculé.
0: Eh ben, c'est bien. Alors, Mokhtar, au revoir.
2: Gérard.
0: Ce coup-là, Mokhtar, non.
3: Mais Mokhtar est déjà parti.
0: Non, on l'a encore.
3: Non, Gérard. C'est plus Mokhtar.
1: Ouais, c'est non, j'avoue, c'était Clitoris qui t'a dit ça.
0: C'est qui?
1: Clitoris.
3: Là, nous venons d'accueillir Tony.
4: Bonsoir, Gérard.
1: Salut, Tony. Bonsoir à tous. Bonsoir, Gérard.
0: Bon,
1: bonsoir,
0: alors,
1: Julie.
0: Je répète la question.
4: Tu pourrais me dire bonsoir au moins, Gérard, s'il te plaît.
2: Non, mais
0: bonsoir,
2: il est mal poli.
3: Bonsoir, Tony.
1: Vas-y, du coup, on répète.
0: Allez, bon, Tony, tu restes poli, s'il te plaît.
1: Ah, c'est pas moi. Hein.
0: Non, mais.
1: Bon, Gérard, ta gueule et parle.
0: D'accord.
3: C'est vrai, il n'a rien dit, Gérard.
1: J'ai rien dit.
0: Pensez-vous que le foot est une passion pour vous?
1: Ouais, pour ce
3: foot.
1: Moi j'aime bien le foot.
0: Bon, toi-même.
4: Un méchant, un petit peu de calme s'il vous plaît.
1: Ta gueule, j'essaie de faire un débat sérieux.
2: Voilà.
1: Gérard, c'est Franklin, j'aimerais être sérieux 5 minutes.
0: Ouais, voilà. Pour une fois.
1: Non, mais je suis sérieux depuis le début et tu me confonds avec les autres.
4: Oui, c'est vrai.
1: Donc en fait, voilà, je voulais te demander dans le foot, pourquoi la règle du hors-jeu a-t-elle changé?
4: Oui, voilà, Gérard, réponds à ça.
1: Oui, Gérard, réponds-moi.
2: Par rapport au carton rouge.
1: S'il te plaît, nous, Gérard.
0: De quoi?
1: Pourquoi, dans le foot, la règle du hors-jeu, qui était sublimatoire de la règle du jeu du carton jaune, a-t-elle changé?
2: Mais le carton rouge, c'est vachement important dans l'article.
0: Mais rien n'a changé sur le foot.
2: Mais Gérard, écoute.
1: Mais du coup, le petit a changé.
0: Mais alors là, toi, tu allais te faire enculer toi-même.
4: Mais quelle vulgarité.
0: Alors là, vous allez rester un petit peu poli. Dans ce cas, si tu veux me parler, tu dégages. Au revoir, bonne nuit.
1: Ta gueule,
0: et ben va te faire... C'est bien, ta gueule, et ben le mot ta gueule, tu vas me le copier des...
1: On ne dit plus rien.
2: Allez,
1: émission. Gérard, ça fait
4: 4 mois que j'ai participé au débat, t'es aussi blaireau.
0: Ouais, je suis aussi blaireau, mais toi aussi, tu commences à...
1: Bon,
0: dit-on
2: Gérard, un fruit
0: de la... Oh là là, feuille de rose, vas-y.
2: Tu me déçois beaucoup, là.
0: Mais ouais, je t'écoute, mais réponds.
2: Je suis écœuré aussi.
1: Mais Gérard, au bout
2: Gérard,
1: de ça, je serais bien joué avec Feuille de Rose.
0: Réponds à la question, Feuille de Rose.
1: Cochonne.
2: Tu vois la question. Tu vois, elle écoute même pas.
0: C'est pensez-vous que le foot est une passion pour vous?
2: Oh là là là là là là.
1: Gérard, je voudrais savoir, quelle serviette hygiénique portes-tu maintenant?
0: Aucune.
1: Aucune.
0: Alors pourquoi dit-on...
2: Dans tes tampons.
0: Pourquoi dit-on fruit de la passion?
1: Parce que Gérard est une banane à la place de la bite.
2: Gérard,
0: oui.
2: Est-ce que tu aimerais partager un fruit de la passion
1: de la puissance,
2: avec moi?
1: Oui.
0: C'est qui parle comme ça?
2: C'est Feuille de Rose. Est-ce que tu nous vois tous les deux sur une île, sur la plage?
1: Mais non, mais plus dans les chiottes de la loco que sur une île.
2: Tous les trois, Gérard.
0: Non, mais attends.
2: Aussi.
0: Bon, attends.
2: Ah, mais Gérard,
0: attends,
2: feuille c'est de rose. Léa, oui.
0: Attendez, attendez.
4: Gérard. Gérard, c'est Tony. Est-ce que tu nous vois tous les deux en levrette?
0: Alors, Tony, je vais te dire une chose.
4: Dis-moi, dis-moi 1, 2, 3, comme Tony, ça, on est blindé.
0: Tony, je vais te dire une chose.
5: Non, tu vas pas dire deux choses. Tu vas fermer ta gueule un petit peu.
0: Bon, bah déjà, tu vas
4: écouter. Ouais, parce que maintenant, c'est nous les chefs. Maintenant. Bon, alors, tu nous poses ta question et tu fais fi ça, s'il te plaît.
2: Gérard.
0: Vite, vite, vite,
4: on accouche.
2: Gérard, c'est Léa.
0: Oui, Léa.
2: Moi, je voudrais dire, je sens le fruit de la passion. Ça t'excite?
4: Au fond, ouais, parce que tu t'es assis sur une mangue, c'est pour ça.
2: Gérard, comment je trouve que tu es beau comme un fruit de la passion.
0: D'accord. Bon, voilà. Allez, vous allez réfléchir à la question. Pourquoi dit-on fruit de la passion? Bah, écoutez, Sam.
6: Tu peux répéter ce que tu viens de dire, s'il te plaît?
0: On va écouter un
6: indice. C'est quoi la question. Pourquoi dit-on fruit de la passion?
0: Voilà.
6: D'accord.
0: Et on va s'écouter Sam Sin, Punpike avec Bidet. C'est quoi ça encore? Je pense que c'est comme bizarroïde.
7: GG. Allez, qu'est-ce qu'on vient d'écouter, Gérard?
0: On vient d'écouter Bonheur avec Basketball, voilà. Donc on continue.
7: Basketball.
0: Ouais, voilà, basketball.
7: Je retiens.
0: Tu retiens bien. Hein. Donc on va accueillir.
7: La question.
0: Alors la question. Donc on va déjà accueillir. On continue la libre antenne, donc c'est la suite des débats. Donc si vous voulez toujours nous appeler, c'est 0800 08 5000.
7: Non, je pense 0870 5000
0: ou 0803 08 5000. Et toujours sur le Minitel 3615 Code Fun Radio rubrique direct. J'espère que vous allez vous réveiller un petit peu plus sur
6: le
0: Minitel.
6: Oui, il se réveille, il y a Milouz d'ailleurs qui dit: Gérard, j'ai acheté ta cassette, t'es trop beau.
0: Merci Milouz. Donc on va accueillir Léa.
2: Oui.
0: On va accueillir...
4: Basketball.
2: Mais on était déjà là, hein, Gérard.
0: On va accueillir Florence.
2: Oui.
0: On récupère Feuille de Rose.
2: Bonsoir. Pourquoi elle était où?
0: On va récupérer Tony.
2: On les récupère.
0: Oh, Tony. Bon, Tony, bonne nuit. Allez, hop. Ça commence à bien faire, là, tu commences. Allez, hop. Tony, au revoir.
2: Mais ils ont rien fait, Gérard.
0: J'entends des bruits, ça m'énerve.
3: Justement, il y a un problème, parce que je viens d'enlever Tony et tu vois que le bruit continue.
0: Mmh. Ah. Donc, on va accueillir Annette.
2: Remets Tony, c'est pas Tony, alors.
4: Tu vois pas que c'est quelqu'un qui est derrière toi?
3: Donc, je remets Tony.
2: Remets Tony.
0: Bon, celui qui s'amuse à faire ça derrière, il se calme.
4: Non, mais c'est bon, Gérard, c'est Tony, j'ai éjaculé, donc c'est bon, on peut continuer.
0: Bon, alors Tony, tu restes poli, s'il te plaît.
4: Non, mais je suis poli.
2: Ah, mais il y a pas de gros mots là-dedans.
4: Oui, ça tient, Gérard, ça va.
0: Salut. Ça va, toi?
4: Oui, super. Luigi parle jamais en antenne.
8: Il y a moi aussi.
0: Ta gueule, toi.
8: Il y a moi aussi.
0: Quoi?
8: Annette.
0: Ouais, t'avais qu'à te réveiller quand je t'ai dit bonjour. Quand je t'ai dit bonsoir, toi.
8: Je te dis bonsoir et tu me réponds poliment. Bonsoir, Annette.
0: Voilà.
2: C'est pas compliqué,
0: bonsoir.
2: En fait.
0: Voilà.
8: Bonsoir, Annette.
2: Quelle est ta passion?
8: Non, pas.
0: Alors, pourquoi dis-tu
4: Annette, quelle est ta passion?
0: Pourquoi dis-tu en fruit de la passion? Merde!
2: Parce que c'est un fruit,
8: c'est bon. Vas-y,
2: c'est bon.
6: Eh, les nanas, fruit de la passion. Ah, ben c'est ça, hein, ce que nous a expliqué fruit de la passion, c'est ça, hein.
0: Oh, Léa, Feuille de Rose, et puis Florence, on se calme un petit peu, là.
2: Moi, je suis vachement excitée, là.
0: Ah, c'est bien, tout à l'heure, je vais te chauffer quand je vais te sortir ton poème, toi. Tu vas voir, ma Feuille de Rose, je vais m'occuper de ton matrice. Oui, mon amour.
4: Donc, Kiki, t'appelles ça ton poème?
0: Oui, mon amour, Feuille de Rose, je t'écoute.
4: Il n'y a qu'un verre,
2: c'est pas moi, là.
0: Minuscule.
2: Non, Gérard, c'est Léa.
0: Ouais, Léa.
4: Léa, quelqu'un.
2: Et moi, qui c'est qui a dit ça?
0: Non, mais c'est pas grave, Léa, laisse tomber, je t'écoute.
2: Et moi, tu me fais pas de poème?
0: Si, t'en as un pour toi.
2: Et moi?
4: Léa.
0: Florence aussi. Les trois nanas, vous allez avoir votre poème. Les trois mecs, vous irez vous faire foutre.
4: Tu peux pas faire un poème personnel?
0: Non, c'est tout.
4: Non,
0: l'amour.
4: Non, l'amour. Rien pour moi. Genre, pourquoi t'as dit ils iront se faire foutre, les mecs?
0: Parce que c'est pas
4: non,
0: plein.
4: Non, mais là, tu m'insultes, j'ai jamais rien dit. Il y a procès, là.
0: Pour l'instant, c'est moi qui commande et je pose la question.
4: C'est Tony, est-ce que tu me veux comme avocat? J'ai mon doc de droit.
0: Non, mais voilà, tu vas te faire sauter. L'amour est tel.
2: L'amour est-elle
0: une passion pour vous?
4: Oui.
2: Mais bien sûr, Gérard, avec toi, l'amour, c'est toujours pour moi.
0: Merci.
2: Moi,
4: je n'aurais jamais...
0: Bon, alors Léa, s'il te plaît, tu réponds.
2: Gérard.
0: Léa.
2: Gérard,
0: tu réponds à la question, s'il te plaît.
2: Gérard, l'amour avec toi, Gérard, c'est une passion, c'est obligatoire.
9: Alors, moi,
10: Gérard, feuille de rose, descendez-vous.
0: Oui, feuille de rose.
10: Donc, je voulais dire que la passion pour moi, enfin, la passion, c'était l'amour avec toi, tu vois.
0: D'accord. Eh ben,
10: une grande séance de relaxation. Mm-hmm.
0: D'accord, t'inquiète pas, feuille de rose, que si un jour on a l'occasion de se rencontrer.
10: Mais j'espère qu'on aura l'occasion, j'espère que ce sera pas dans longtemps, parce que j'ai besoin de te voir, Gérard.
0: Ouais, mais t'habites sur où?
10: Bah, j'habite pas loin de chez toi, justement.
0: Non,
10: j'habite pas loin de chez toi, justement.
0: C'est-à-dire?
9: C'est la grosse bite, Dudu.
0: Ouais, c'est bon, derrière les mecs, vous calmez, s'il vous plaît. Oui.
10: J'habite à Suresnes.
0: Oui.
10: Bon, bah, moi, j'habite pas très loin.
0: D'accord, et ben.
10: Donc je suis sûr qu'on pourra faire plein de choses tous les deux.
0: D'accord.
10: Bah, et même si tu veux, on peut commencer tout de suite.
0: Non, mais t'inquiète pas, je prends tes coordonnées tout à l'heure après ton poème, d'accord?
10: Non, ouais, d'accord, mais bon, là, tu vois, je peux plus attendre. Hein.
0: Non, non, bah dans ces cas-là, si tu peux plus attendre.
10: Mais je la comprends, mais c'est pareil. Pareil, mais...
0: Non, non, mais. Feuille de rose.
9: Alors, dans ces cas. Et moi, Gérard, tu vois, moi, la passion.
10: Mais Gérard
9: Alors, Gérard, écoute-moi un petit peu. Pour moi, la passion, tu vois, c'est ton anus.
0: Luigi, tu la fermes.
9: Tu la fermes. Tu me laisses parler.
0: Bon, attends, si je veux,
10: Gérard,
9: c'est un moment, Gérard. C'est que tu t'es noir à l'anus parce que la dernière fois, j'avais eu des morceaux de suppos sur le gland.
0: D'accord. Eh ben, c'est bien.
9: Gérard, c'est Annette.
0: Ouais, Annette.
9: Ouais, bah, moi, je voulais te dire que ma passion, c'était à peu près la même que Luigi.
0: Mmh.
9: Mais à quelque chose près, c'est que moi, au lieu d'avoir des bouts de suppositoire, j'avais de la merde.
0: D'accord.
6: Gérard, juste une chose, 30 secondes, ou ça, je vous arrête. Il y a Arnaud sur Mintel qui dit: Gérard, je te signale qu'il y a un autre paparazzi, il est dans le studio derrière toi avec une caméra.
0: Non, bah ça, on le sait, hein.
10: Gérard, mais casse-lui la gueule, Gérard, défends-toi.
0: Oui.
10: Des feuilles de rose encore.
0: Oui, feuilles de rose, mon amour, qu'est-ce que tu veux? Mon amour. Mon amour de feuilles de rose, qu'est-ce que tu veux encore? Oh, le bruit derrière, on se calme. Feuilles de rose.
9: Et mon homo, est-ce que tu pourrais poser ta question?
0: Non, attends,
9: mon homo. Mon hétéro préféré.
10: Gérard.
0: Tony, Annette et Luigi, s'il vous plaît, vous calmez. Il y a feuille de rose, mon amour.
10: Mais laisse tomber Gérard,
0: Ah,
10: Gérard.
0: Feuille de rose, mon amour, ça fait 5 fois que tu m'appelles. Ça fait 5 fois que tu me poses une question. Je t'écoute maintenant.
10: Voilà, alors je voudrais que tu me fasses une chose.
0: Oui.
10: C'est que tu prouves ton amour.
0: Oui.
10: En m'écrivant un poème tout de suite, là.
0: Bah, mais tout à l'heure après.
10: C'est la seule façon de prouver ton amour.
9: Gérard, c'est que pour prouver ton amour à Feuille de Rose, c'est que tu tapes ton gland contre le micro.
0: Luigi,
9: ou que tu montres ta bistouquette à Fun TV.
0: Non, mais Luigi, t'es gentil, s'il te plaît. Feuille de Rose avait tout de suite son poème, je vais te faire tout de suite.
9: Non, mais on s'en fout, nous. Non.
6: Tout de suite, on finit le débat, bon. Je te signale.
9: On prend le Martel.
0: Alors, on va continuer.
9: Alors, tu m'as conclu un petit peu.
0: Qu'est-ce qu'une passion pour vous?
9: Ouais, mais tu es con, quoi. Ça fait 10 000 fois que tu répètes la même question.
10: Il a pas tort, hein.
0: Mais Tony...
9: Tort. Des passions ou des hobbies?
0: Non, mais Tony...
9: Tony, tu l'as... Parce que c'est pas pareil, hein. C'est Annette.
0: Tony, tu la fermes.
6: Excusez-moi, mais il y a un truc qui me fait rire sur Minitel. Il y a Christine.
9: Je croyais que c'était moi.
6: Je suis désolée, Gérard, mais c'est Christine. C'est vraiment Christine de Paris qui fait: Gérard, t'as oublié ton slip à la maison.
10: Oh, Gérard, là,
6: ça veut tout dire.
10: Gérard,
9: en parlant de ça, Gérard, t'as oublié ton slip à la maison. En parlant de ça, Gérard, tu as oublié ton god à la maison. Et en parlant de ça, Gérard, il
0: conclusion.
9: Le roi des traces de pneus. Pas de conclusion, t'es malade.
0: La conclusion.
9: Oublie.
0: La conclusion.
9: Il n'y a pas de question, là, j'ai compté.
0: Non, mais il y a eu les 10 questions.
9: Gérard, t'es 10 questions.
0: Conclusion.
9: Il n'y a pas de conclusion. Tu continues.
10: Tu continues, Gérard.
9: Regarde, Gérard, je vais poser une question à ta place, si tu veux.
0: Non, mais alors moi,
10: Gérard, tu vas répondre à nos questions.
0: Alors, vas-y. Alors, attendez. Là, je vais vous prendre chacun votre tour.
9: Mais je le connais par cœur, Gérard.
0: Tony, Annette et Luigi, vous la fermez maintenant.
9: Tu vas nous prendre chacun notre tour derrière.
0: Vous la fermez maintenant.
9: Comme
0: vous voulez, me poser chacun une question. Mais je vous préviens, je ne vous répondrai ni sur la loco, ni sur Carole, ni sur Christine.
9: Ok. Je peux répondre sur les opis.
0: On a bien précisé.
9: Alors sur Françoise, il n'y a pas de problème.
0: Non plus.
9: Faudrait savoir.
0: Donc je ne répondrai pas non plus à ces questions-là.
9: Alors sur les photos sur Internet, il n'y a pas de problème.
0: Donc, Léa, je t'écoute. Pour l'instant, les mecs, vous la fermez, s'il vous plaît.
11: Okay, alors, trop Gérard,
0: Léa.
11: Oui, quelle serait ta passion préférée si tu étais avec moi?
0: Alors ça, c'est une question assez dure. Il faut que j'y réponde?
11: Bah oui, si c'est une question, oui, j'attends une réponse.
0: Donc, tu voudrais
12: comment
0: savoir...
12: Comment va, Aurore? Aurore, elle va bien, Aurore?
0: J'ai demandé à Tony, Annette et Luigi de la fermer.
12: Non, mais moi, je
9: comment va, Aurore? C'est la question que je te pose.
11: Bon, alors, mais comment va, Aurore, puisqu'on m'a rien demandé à moi?
12: Ouais.
0: Non, mais c'est pas à vous que je m'adresse.
12: Non,
9: comment va, Aurore? Je te pose la question, tu as plutôt intérêt à répondre.
12: Ouais, parce que...
0: Attends, j'ai plutôt... Je te répondrai pas sur elle.
9: Là. Il va nous faire une phrase. Vas-y.
0: Donc, Aurore,
9: t'as du mal, quand même.
0: Celui qui a posé la question, oui, pour Aurore, Annette, je te réponds pas.
12: Non.
11: Quoi?
9: Moi, je veux que tu
0: répondes. Ah bah non.
9: Est-ce qu'elle est traumatisée?
12: Est-ce que c'est vrai qu'Aurore est un travelo? Aurore, c'est un
0: comme toi, Luigi.
12: Oui, mais...
0: Lui, comme toi, Luigi, t'es un travelo.
12: Oui, lui, il assume et il te prend dans les shots de la loco. Mais
0: eh ben, Tony, tu dégages.
9: C'était pas Tony, mais je veux bien dégager parce que j'ai sommeil.
6: Il y a d'ailleurs Milouz sur Minitel qui dit: Gérard, ton tatou contre une fellation.
0: Qui?
6: Milouz.
11: Il accepte. Allez, on parie.
0: De manière, je donnerai pas mon tatou.
12: Ouais, c'est clair. Tu te regardes dans le cul quand tu vis, c'est ça?
0: Moi, je te donne. Il est resté chez moi.
9: Gérard, c'est Tony, je te donne mon coubi contre une pipe.
0: Non plus.
12: Et moi, je te donne mon tam-tam contre une fellation.
0: Qui?
12: Annette.
0: Non, bah, t'iras te faire foutre.
11: Et Gérard, moi, si tu me lèches les couilles, je te donne mon tam-tam.
12: Et Gérard, pour le même prix, si tu me lèches les couilles, je te donne ma PlayStation.
0: C'est deux voix.
9: Voilà.
0: Donc, Léa, tu m'as posé une question. Tu peux me la répéter?
12: Ouais, Super Mario Bros.
0: Bravo, Jolo!
9: T'es arrivé à quel level?
12: Moi, je suis arrivé au level 5.
9: Level 5?
12: Ouais.
9: T'as sauvé la princesse.
0: Tony! Tony, allez!
9: C'est une cochonne comme ça.
12: C'est clair!
9: C'est trop une
12: cochonne.
9: Tu sais quoi, c'est le bouton A ou le bouton B pour.
6: Tony!
12: Le bouton C. Le bouton C.
0: Ils vont se calmer, hein.
12: Et t'as fini Donkey Kong? Donkey Kong, non, parce que moi, j'aime pas trop les macaques.
0: Bon, ouais.
6: Terminé! Tu mènes ton débat, s'il te plaît. C'est pas difficile. Tu
0: coupes Léa.
6: Et tu continues, tu enchaînes tes questions.
0: Léa, tu m'as posé une question.
9: C'est dur quand même pour encastrer les briques.
11: Oui.
12: C'est clair.
0: Tony, ta gueule!
12: Et sinon, et toi, tu joues à quoi, GG?
0: Quoi,
12: je vais t'expliquer ton tatou comme suppositoire.
0: Léa!
9: Le problème à la marelle, c'est que je m'en retrouve.
0: Luigi, ta gueule!
12: C'est avec le pied.
0: Bon, allez, tu me l'apprends tous, là. Moi, j'arrête.
6: Non, Gérard, on n'arrête pas. De toute façon, n'as pas fini ton débat. Je te signale qu'il y a une conclusion à faire aussi. Donc, il serait bien que tu fasses une conclusion. Et je te signale que j'arrive très bien à parler dans le micro avec Lucas sur les oreilles. Donc, si tu n'y arrives pas, tu es un incapable.
0: Ouais,
6: donc,
0: moi, avec deux voix, je peux
6: mais
0: pas travailler.
6: Mais j'ai deux voix aussi, t'inquiète pas, Léa, c'est normal.
0: Bon, Léa, ta conclusion.
11: Réponds à la question, Léa. Mais attends, les questions. Oui, t'avais dit que tu répondais à mes questions. Comment ça, il y en a
0: plus? Tu peux me répéter ta question, s'il te plaît, parce que j'ai pas compris avec les trois clowns là.
11: Alors, quelle serait ta passion préférée si tu étais avec moi?
0: Eh ben, ça serait que je te fasse des câlins sur la plage.
11: Sur la plage, là, c'est l'idée que j'ai donnée. Gérard, t'exagères quand même. C'est moi qui ai donné l'idée. Bon. Ah ouais, mais trop tard. Les feuilles de rose qui ont donné l'idée.
0: Non, attendez. Maintenant, Florence, Léa,
11: t'es
0: satisfaite?
11: Mais toi, il prend sur les rochers, feuilles de rose.
0: Léa, t'es contente de la réponse?
11: Ah, bien sûr, Gérard.
0: D'accord. Florence?
11: Ouais, est-ce que ta passion, ce serait de vendre des cassettes?
0: Non. Donc, t'es servi. Surtout,
11: mais voilà, c'est clair, Gérard. Ouais, c'est clair, je te crois pas.
0: Non, mais comme t'as quelqu'un derrière toi qui t'a soufflé la question...
11: Comment ça, mais...
0: Oui, non, mais presque pas.
11: Et l'eau férigineuse, oui, Gérard.
0: Bon, c'est bon. Feuille de rose,
11: non, j'ai
0: à
11: pas
0: ton
11: de
0: tour.
11: Question. J'ai qu'une question, accepterais-tu de me rencontrer?
0: Quand tu veux, où tu veux.
11: Si tu veux.
0: Bon. Eh ben...
6: Comme tu veux, avec qui tu veux.
0: Quand tu veux, tu... Non, Tony, pour l'instant, s'il te plaît, t'attends. Je vais y rappeler mon appel.
9: T'es triste, j'arrive jamais plus que 7.
12: Eh, maintenant,
9: c'est 7 points.
11: Ah, t'es nul, quoi. T'es triste, c'est pas
0: bon,
9: ouais, mais j'ai des problèmes avec les briques, là.
12: J'ai eu un nouveau jeu. J'ai Super Gogol 64.
11: Gérard.
0: T'es Luigi, je vous ai pas parlé.
11: J'écoute, Gérard.
12: Non, mais on s'en fout de ta gueule.
11: Ouais, mais je parle avec eux, donc voilà.
0: Feuille de rose.
11: Oui, Gérard.
9: À l'époque, c'était bien parce qu'il y avait des jeux, il y avait une barre.
0: Je t'ai dit quelque chose tout à l'heure.
9: Une espèce de boule qui faisait ding.
0: Donc, j'attends que tu me les transmettes.
12: c'était bien ça.
11: Ah ouais, non, mais c'était cool ça.
12: Ouais, parce que bon, il y avait pas trop de graphisme, mais c'était pas mal.
11: Ouais, ouais, il y avait juste deux barres, une boule et des petits points marqués en bas.
13: Ouais, voilà. C'est super, ouais.
0: Dégage, ah
13: ouais.
12: En parlant de barres et de boules, est-ce que je peux t'enculer ce soir, Gérard?
11: Eh bien, t'habites.
0: Bon, allez, c'est bon. Conclusion.
12: Ah, je parle à Gérard.
0: Conclusion sur la passion.
13: Ah, la passion, je peux faire ma conclusion.
0: Ouais, bah vas-y. Ouais, bah on conclut.
11: Mais Gérard, t'as même pas répondu aux questions des mecs.
13: Alors moi, Gérard, j'ai fait un petit poème pour toi, je vais le dire, ok.
11: Qui c'est qui a la radio, là?
12: Il y a un mec qui est en train de jouer.
0: Ouais, il y a quelqu'un qui a un drôle de bruit.
13: C'est pas moi, là. Le Pet, c'est un petit vent glacial qui vient de la plaine des fesses.
0: Eh ben, Luigi, tu dégages.
13: Le capitaine Caca.
6: Non, non, Gérard, il faut que tu finisses la conclusion. On finit avec tout cela.
0: On parle pas politique. On parle pas politique.
13: Je recommence, hein. Le Pet est un petit vent glacial qui vient de la plaine des fesses et qui annonce avec fracas l'arrivée du capitaine Cachard et de son armée radiale qui s'en
0: va. Luigi, bonne nuit.
12: Tu laisses finir.
0: Bonne nuit, Luigi. Bonne nuit.
11: C'était bien, son poème.
0: Bonne nuit.
6: Gérard, faut qu'on finisse. Donc, je dis à tout le monde, tu donnes la conclusion à chacun. Ensuite, tu fais ta conclusion et voilà.
0: Annette.
13: Alors,
0: conclusion.
13: Je t'encule.
0: Très bien. Au revoir. Tony.
12: Bah, ça m'a fait plaisir de te retrouver sur les ondes, Gérard.
13: Je t'encule.
12: Et moi aussi, Annette.
13: Annette.
12: Ah oui. Donc ça m'a fait plaisir de te retrouver sur les ondes, Gérard. Mais c'est qui joue là? Donc je voulais te chanter une petite chanson.
13: Je t'encule. Je
12: alors moi,
13: je t'encule.
12: Je n'aurais jamais pensé que je te retrouverais, Gérard. Tant d'années ont passé, je vois que tu n'as pas changé.
14: Mais toi, la bonne nuit.
12: La la la la la la la.
14: Bonne nuit.
12: La la la la la la.
13: Solo.
12: La la la la la la la. La
14: la la la la la la.
12: La la la la la la. J'entends plus. La la la la la la la.
14: Bon, dégagez les mecs.
13: Ta gueule
14: toi-même, connard. Allez, au revoir.
13: Ta gueule.
12: Ta voix naturelle, espèce de sale petite pute.
14: La sale pute toi-même.
13: Connasse. Gérard, tu n'es qu'une grosse salope assoiffée de sperme.
14: Bon bah,
12: tu vas de manière.
13: Allez, j'ai dit quelque chose, les mecs, c'est bon. Alors,
12: les mecs, c'est bon.
6: Bon, Luigi, Tony, Annette, dites au revoir.
13: Au revoir, enculé.
12: Non, non, soyez pas...
13: Ouais,
14: c'est bien pour le mot, enculé.
13: On reste poli avec la pute.
12: Pas de vulgarité.
13: Au revoir, Gérard.
12: Je te fais un gros smack sur le téton gauche, Gérard.
14: C'est bien.
13: Gérard, je te fais un gros smack dans ton anus profond et noir. Gérard.
15: Allez, dégage. C'est quoi ce bordel, là?
12: Ah, je te connais, toi.
15: Je veux, lui, là.
13: Bon.
15: Léa.
13: Non, c'est fini.
15: Arrête. Mais dégage avec ta merde. Merde. C'est quoi ce bordel là?
6: Gérard, s'il te plaît, tu enchaînes.
15: Léa, conclusion, s'il te plaît.
11: Bah, ma conclusion, c'est que comme d'habitude, on n'a pas réussi à vraiment placer une sur tes vraies questions, qui étaient pourtant très intéressantes et très passionnantes, comme la passion. Et puis, bah, sinon, c'est tout.
14: D'accord. Florence, c'est quoi ce bordel?
11: Mais j'aurais voulu répondre à beaucoup plus de questions, mais tu ne m'en as pas laissé l'occasion, puisque tu étais trop occupée avec Feuille de Rose. Merci, Gérard.
16: Oui, c'était pas sympa.
11: Quand même.
14: Non, mais...
11: Enfin, je vais te dire que je t'aime quand même, Gérard.
0: D'accord. Ben Florence et Léa, si vous voulez m'écrire, ben vous écrivez au 143 avenue Charles de Gaulle, 92 521
11: Neuilly-Sédex.
0: Super, Gérard. Feuille de rose, conclusion. Et attendez les filles. Les filles, attendez avant de partir, il y a quand même des poèmes pour vous.
11: Oh là là, le bruit.
0: Mon amour, à chaque fois c'est pareil.
6: Ton poème.
0: Feuille de rose, sa conclusion.
11: Oui. Bah écoute, pas grand chose. C'était pas extraordinaire. J'ai pas pu dévoiler tout mon amour, malheureusement.
0: Bah t'inquiète pas, moi je vais te dévoiler.
11: C'est vrai?
0: Oui.
11: Ça me fait super plaisir.
0: Bon, on va commencer par Léa.
11: Oui.
0: Alors, pour Léa...
11: Tu veux pas enlever ce son de chiotte, genre? Ouais, exactement.
0: Ah ben, c'est pas de ma faute, hein. Ah ben, c'est pas de ma faute, hein. Ah ben, c'est pas de ma faute, hein.
6: Ah ben, c'est pas de ma faute, hein. Ah ben, c'est pas de ma faute, hein. Ah ben, c'est pas de ma faute,
0: hein. Ah ben, c'est pas de ma faute, hein. Ah ben, c'est pas de ma faute, hein. Ah ben, c'est pas de ma faute, hein. Ah ben, c'est pas de ma faute, hein. Ah ben, c'est pas de ma faute.
16: Allô. Oui.
0: Oui. Alors, Léa, c'est pour toi.
16: Oui.
0: Je voudrais te dire je t'aime sur un stylo bic. Je voudrais te dire je t'aime sur une truite. Je voudrais te dire je t'aime en slip. Bon, ça y est, on peut continuer. On
16: super.
0: Peut continuer.
16: C'est très beau, Gérard.
0: Non, mais attends, c'est pas fini. Je voudrais te dire sur un, je t'aime sur un briquet fun, fun. Je voudrais te dire je t'aime sur un chronopost. Je voudrais te dire je t'aime sur une planche à repasser. Je voudrais te dire je t'aime encore une fois. Je voudrais te dire je t'aime sur une mallette. Je voudrais te dire je t'aime en te caressant les seins. Voilà, ça c'était pour toi, Léa.
16: Ça m'a fait très plaisir.
0: Il n'y a pas de quoi. Alors, on va continuer avec maintenant.
17: Mais
0: Florence.
17: Tu donnes trop rapidement le poème.
0: Mais
17: non, mais tu fais pas ça bien, c'est nul, c'est à chier.
16: Ouais, prends ton temps avec
17: mais
16: moi,
17: prends
16: Gérard.
17: Prends ton temps, putain, j'ai l'impression que tu prends le train.
16: Bah oui. Ça se trouve, oui, prends
17: le train.
16: Dis-le avec amour, Gérard. Dis-le avec amour.
17: Faut que tu fasses des poèmes jusqu'à 4 heures.
16: Calmement, Gérard. Hmm.
0: De quoi ?
17: Faut faire des poèmes jusqu'à 4 heures.
0: Ah non, non, moi j'arrête à 3 heures, hein.
17: Moi, il te reste 20 secondes pour en lire deux. Alors.
16: Gérard, mon poème.
0: Ouais, mais attends, pour un
17: c'est le bien. Recommence le premier, on recommence le premier, t'es à chier.
16: Avec amour, Gérard. Bon, avec passion, ouais.
0: Bon, c'est bon, Léa, t'écoutes parce que je vais pas le.
16: Ah, mais
0: pas...
16: bien sûr, je t'écoute toujours, Gérard.
0: Alors, je voudrais te dire je t'aime. Sur un stylo bic. Je voudrais te dire je t'aime sur une truite. Je voudrais te dire je t'aime en slip. Je voudrais te dire je t'aime sur un TGV. Je voudrais te dire je t'aime sur un briquet fun. Je voudrais te dire je t'aime avec un chronopost. Je voudrais te dire je t'aime sur une planche à passer, sur une planche à passer, sur une planche à passer, sur une planche à passer, sur une planche à passer, sur une planche à passer, sur une planche à passer. Voilà, merci pour le bruit. Sur une planche à passer, sur une planche à passer, sur une planche à passer. Je voudrais te dire je t'aime. Sur une planche à passer, sur une planche à passer, sur une planche. Je voudrais te dire je t'aime encore une fois. Je voudrais te dire je t'aime sur une mallette. Je voudrais te dire je t'aime sur quand je te caresse, quand tu te caresses les seins, pardon.
18: Florence. Oh là là, c'est quoi ce bien? Florence!
16: Oui? Je t'écoute, Gérard.
18: C'est quoi ce bruit? Non, mais moi, c'est pas possible! Jamais, vous arrêtez ou quoi? Mais j'arrête un peu, quoi?
19: Non, mais Ray, il n'écoute pas!
16: Florence! Enfant, Gérard.
0: Florence!
16: Oui, je t'écoute, Gérard.
0: C'est pour toi? C'est bon, hein? J'aimerais te faire l'amour dans un champ de tomates. Je voudrais te faire l'amour sur un tétard. Je voudrais te faire l'amour dans un champ de blé. Je voudrais te faire l'amour quand on fait une stimulation. Je voudrais te faire l'amour dans une piscine. Je voudrais te faire l'amour sur un telex. Je voudrais te faire l'amour sur un tuya.
20: Je voudrais te faire l'amour sur un champ de betterave. Je voudrais te faire l'amour sur une bouteille de JB. Et je voudrais te faire l'amour, mais tu écoutes Max. Merci pour le son.
16: C'est pas mal. Quand même, Gérard.
0: Alors, on va...
16: Alors toi, tu lui fais l'amour et moi, tu me dis juste... Oui, j'ai remarqué que quand même, c'était mieux. Oui, ça monte en progression. Alors, le meilleur pour la fin. Ah, mais c'est dégueulasse. Quoi. J'ai trop de chance.
0: Arrête avec ça, toi.
16: Vas-y, Gérard.
0: Alors, pour la feuille de rose.
16: Oui, Gérard.
0: J'ai envie de t'aimer sur une balance.
16: Ouais.
0: J'ai envie de t'aimer sur une jante de voiture. J'ai envie de t'aimer sur une lavande. J'ai envie de t'aimer sur une montagne. J'ai envie de t'aimer sur un zoulou. J'ai envie de t'aimer sur une gourde. J'ai envie de t'aimer sur un fardeau.
1: J'ai envie de t'aimer sur une fesse. J'ai envie de t'aimer sur un jambon. Et j'ai envie de t'aimer. De t'aimer sur une quiche lorraine, sur une quiche lorraine,
21: voilà
1: une quiche lorraine,
21: voilà
1: une quiche lorraine,
21: voilà
1: une quiche lorraine,
21: voilà
1: une quiche lorraine,
21: voilà
1: une quiche lorraine,
21: voilà.
22: Gérard.
21: Oui.
22: Gérard.
21: Oui.
22: Oui. Dis-moi pourquoi tu dis que j'ai envie. Il faut dire je t'aime tout simplement. Faut y aller.
1: Mais t'inquiète pas, je t'en prépare un autre, mais.
22: Mais un vrai là.
1: Mais j'attends tes coordonnées et je te l'enverrai.
22: Bon, d'accord.
1: D'accord.
22: Mais écrit de ta propre main.
1: Bah oui, de toute manière, c'est écrit de ma propre main, hein, tous les poèmes. Hein.
22: Ça va être dur à dire.
1: Hein. Alors, je préviens quand même que la semaine prochaine, les thèmes du débat seront...
21: Alors,
22: portez les tambours.
1: Seront...
6: Gérard, tu continues s'il te plaît. Gérard,
21: ça commence à bien faire.
6: Les débats de la semaine prochaine.
1: Ça commence à bien faire la caméra. Hein.
6: Ah bah t'es une star ou t'es pas une star, hein, Vigile Paparazzi, je suis désolé. Hein. Ça, hein.
1: Alors, le thème des débats.
6: Tu l'as voulu, tu l'as eu.
1: Merci pour le son. Seront sur les femmes.
21: On t'entend pas.
6: C'est quoi les femmes?
1: Vous m'entendez pas, non,
6: parce que. Parle dans ton micro, c'est quoi les femmes?
1: Bah il a allumé mon micro.
6: Mais parle en face.
1: Et alors, ça sera le thème. Sur les femmes au volant.
22: Les femmes au volant, coquilleur.
6: Les femmes au volant, on a déjà fait.
21: Non.
6: Si, on l'a fait ce soir dans l'hôtel.
1: Ça sera sur les femmes et c'est tout. Je modifierai. Et après, ça sera sur les boys band.
22: Oh là là.
1: Style To Be Tree,
22: oui.
1: Les WhatsApp Art ou.
22: G-Squad.
1: Ou sinon.
6: Les G-Squad.
22: Les G-Scal, les Toubitry.
1: Voilà.
22: Les Words Apart.
6: Tu t'es pas trop cassé le cul parce que c'est ceux qu'on a fait cette semaine. Hein. Tu nous copies que. Tu copies un peu les plagiats.
21: Non, Gérard, il n'y a pas de travail.
6: Max, je crois que là, de toute façon,
23: les débats, ils sont tapés apparemment. Donc, c'est pas lui qui les fait. Les débats, maintenant, ces débats sont faits par d'autres personnes.
1: Non. Si. Parce que je vais te dire une chose que là, les deux débats que je viens d'annoncer seront modifiés parce que je ne vais pas garder les mêmes questions.
22: Ah ouais.
23: On va avoir deux, trois questions.
22: Mais tu peux pas changer déjà les thèmes du débat?
1: Comment ça?
22: Bah parce que bon.
24: Un autre thème.
1: Eh ben sur le sport. Sur le sport.
22: Non, pas le sport. On a parlé que de ça tout à l'heure.
24: Sur la santé peut-être, non? Non.
22: C'est pire.
1: Non, ça serait.
22: Sur les voyages.
1: Bon, bah si tu veux. Alors, qui c'est qui vient de proposer les voyages?
22: C'est Feuille de Rose.
1: D'accord. Attends, je suis en train
6: Donc Gérard, le thème du débat de la semaine prochaine sera...
22: Attendez, parce qu'en fait, donc, on est en train de le choisir. Là.
1: Les voyages.
6: Les touristeries au volant. Et WhatsApp, les WhatsApp, les quoi?
22: Les WhatsApp,
6: les
22: femmes.
6: Les WhatsApp,
22: les G-Squad en voyage.
6: Et les G-Squad en voyage.
22: Voilà. Ouais, ça c'est cool.
25: Donc, maintenant vous allez retrouver...
6: Non, mais sérieusement, les thèmes de débat de la semaine prochaine, là, tu nous as rien dit du tout.
25: Eh ben, je viens de le dire.
22: C'est
25: jusqu'au long
22: voyage, les
25: voix par
22: téléphone.
25: Ça sera les boys
22: band. Encore, mais non.
25: C'est en bas de terre. Et ça sera les voyages.
6: Voilà. Les voyages.
22: Et tu vas
6: pas deux, trois questions là. On se coupe en
22: ouais,
6: avant
22: ouais.
6: Première, en avant une.
22: Pour qu'on se prépare.
1: Ben, c'est pour ou contre les voyages.
22: Ouais,
1: et où vous aimez partir en voyage.
6: Pour ou contre les boys band, c'est ça
22: voilà. Ouais.
1: Ça sera toujours
6: original.
22: C'est vachement réfléchi à cette question.
1: Non, mais.
6: Après, on retrouve qui? On retrouve quoi?
1: On retrouve La Nuit sans pub avec Florent.
6: Non, Morgane.
1: Avec Morgane. 6h, 9h, Lorenzo. 6h, 9h, Lorenzo.
22: Ouais. 6h, 9h, Lorenzo.
1: Après, ça sera. 6h,
22: 9h, Lorenzo.
6: 6h, 9h,
22: Lorenzo.
6: 6h, 9h,
22: Lorenzo. Et Lorenzo de 6h à 9h.
6: Et Jenny.
22: Et Jenny, oubliez pas de Jenny.
1: Mmh. Et après, bon, bah, ça sera de la musique. Yannick. Après, ça sera.
22: De la musique. Yannick.
1: Arrête, Putain, Cyril, arrête un peu maintenant.
6: Pardon, j'ai pas compris ce que tu viens de dire.
1: Ça commence à bien faire avec la caméra maintenant, hein, quand
6: j'arrête. Oui, il y a un paparazzi dans le studio et Gérard, visiblement, ne supporte pas les paparazzi.
1: Arrête!
6: Bon, Gérard, s'il te plaît.
1: Donc, 6h09, Lorenzo avec Jenny.
6: Et Jenny.
22: Et Jenny.
1: Et après de la musique avec Yannick. Je pense que ça sera avec Yannick. Après 20h, 22h, le doc et Arnold.
22: Ça, c'est
1: Lorenzo. 22h minuit.
22: C'est Max.
1: Max. Max.
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1: Max.
3: C'est pas facile là. Olivier, t'arrives à régler ou pas là?
1: Max.
3: Ah bah là, ça marche là.
6: Bon, Gérard.
3: Non, je voulais juste te dire que ce soir, le débat c'était quand même plutôt bien passé. On s'était quand même vachement bien amusé.
1: Ouais, avec des bruits pourris, tu peux vraiment t'amuser. Ça, avec des bruits pourris.
3: TPS ce soir, je pense, on peut se régaler parce que ça a été une première avec la fameuse caméra. On va remercier Cyril. On sait vraiment, quand même. Tu pourrais remercier au moins les gens qui regardent encore Fun TV.
1: Bon, dégage avec ta caméra maintenant, Cyril, ça commence à bien faire. Allez, hop.
3: Non, mais au moins un petit au revoir sur la caméra, non ?
1: Salut, bonne nuit à tous. Et n'oubliez pas les places pour la loco demain.
3: Oui.
22: Est-ce qu'on peut en avoir ?
3: Il n'y en a plus ?
6: Négatif, il n'y en a plus.
3: Il n'y en a plus, je suis désolé, les filles.
1: Ah ben, feuille de rose, si tu veux venir avec moi à la loco, il n'y a pas de problème.
6: Hein. Ouais. Mais tu rêves là, Gérard, et
3: À dire pour ceux qui sont pas arrivés au début du débat ou qui ont écouté, qui vont avoir un résumé, que demain, entre 22h et minuit, il y aura un résumé probablement des deux débats, ce qui va faire plaisir à Olivier qui nous écoute et qui fera un résumé des deux au lieu d'en faire un des deux. Donc il sourit, il dit merci d'avance, donc tant mieux. Donc demain, deux résumés au lieu d'un. Merci Olivier d'avance qui va se mettre à travailler dès maintenant. Pendant que nous, on va aller se coucher. Merci Gérard. Donc la semaine prochaine, c'est les.
1: Je l'ai annoncé.
3: Mais dis au revoir, Tom.
1: Bon, bah donc, je vous souhaite une bonne nuit à tous et puis. Une bonne nuit à tous et puis. Je vous retrouve.
4: La zone. Oh, c'était bien là. Qu'est-ce qui s'est passé alors?
5: Ils sont pourris.
4: Ah, il y a eu des problèmes techniques.
5: C'est tous les jeudis maintenant. Alors.
4: Hein?
5: C'est tous les jeudis.
4: De quoi?
5: Qu'on a du son comme ça.
4: Ouais.
5: Donc, c'est inadmissible.
4: Mais là,
5: enfin.
4: Olivier, fais un effort sur le son.
5: Bon, avec les 50 voix, c'est inadmissible.
4: Comment ça?
5: Donc, bonne nuit à tous et puis je vous retrouve la semaine prochaine. Ou peut-être dans la semaine si vous m'énervez, si personne m'énerve de trop.
4: Voilà,
1: bonne nuit à tous.
4: Allez,
7: feuille
4: de rose, là.
7: Monsieur Star System.
8: C'est qui, là? C'est Boris. Oh là là, alors attends, on va te rappeler, tu quittes pas, hein.
26: Non, mais c'est bon, moi j'y vais.
8: Est-ce que tu connais Boris, la soirée disco?
26: J'y vais.
8: Eh ben, on a Boris en ligne, le vrai
26: non,
8: Boris.
26: Non, mais j'y vais, ouais.
8: Alors écoute, attends Gérard, non, s'il, moi, te, plaît, vais, trois... s'il te plaît, s'il te plaît, il est là. Tu connais Philippe, c'est celui qui chante Boris, c'est celui qui est l'intermédiaire de Boris, celui qui a fait le disque. Il vient de nous appeler là, sur la ligne directe.
26: Non, mais là, faut pas se foutre de moi. Hein.
8: Non, il n'y a pas à se foutre de ta gueule, il y a des stars qui appellent. Je me demande si tout à l'heure Kamel d'Alliance Ethnique va pas m'appeler ou Chaz. Tu vas voir qu'il y a des stars qui vont appeler, ils ne comprennent plus ce qui se passe.
26: Attends, vous verrez ça tout à l'heure.
8: À quelle heure? Oui, bonsoir.
26: Oui, bonsoir. Ici Boris.
8: Oui.
26: Et c'est pas une blague. C'est vrai que j'ai entendu des bruits comme quoi Gérard partait sur Skyrock.
27: Ouais, c'est ça, je vais vous croire aussi.
26: Non,
27: mais c'est bon, non, mais faut quand même pas prendre les gens pour des cons, hein.
26: Gérard,
27: faut pas prendre les gens pour des cons, c'est
26: Gérard.
27: Arrêtez vos conneries maintenant.
26: Non, je ne te prends pas pour un con, Gérard. Je t'écoute depuis de nombreuses semaines. Tu as inspiré d'ailleurs ma nouvelle chanson par tes poèmes.
8: Ouais, oui, qui s'appelle La Lettre et qu'on va mettre tout à l'heure.
26: Voilà.
27: Ouais, c'est ça.
26: Et d'ailleurs, je me promets de t'offrir mon nouveau CD de titre dédicacé.
7: Ah oui, il faut.
27: Bah, vous le déposez à Fun Radio et je viens le chercher, d'accord?
26: Ah ben d'accord.
27: Et on verra. Mais ce c'est bon, ça y est.
7: En échange. Boris. En échange,
27: vous laissez ça à Fun Radio et on verra.
7: Voilà, monsieur, vous à Boris. Et Boris, en échange, on vous donnera la photo dédicacée de Gérard.
27: Voilà. À part vous laisser les gens qui sont pas contents, ils laissent des trucs à Fun Radio et c'est tout.
26: Non, parce que Gérard.
27: Non, mais c'est bon.
26: Un seul être vous manque, tout est dépeuplé. Ça, c'est connu, mais ça va faire deux. Et ça, ça sera plus possible. Non, Gérard, te moque pas.
27: Non, mais moi, je voudrais bien aller dormir.
7: Ben,
27: moi
7: aussi. Menteur, t'aimerais bien aller tirer.
26: Moi aussi, je voulais aller dormir, tu vois, Gérard. Mais quand j'ai entendu cette information, ça m'a un petit peu déboussolé.
27: Eh ben, dans ce cas-là, si ça déboussole les gens, ben, ça me fait bien plaisir. Moi, ça me fait une belle jambe.
26: Là, je suis un peu dépité, quoi. Je sais plus quoi dire. Hein.
7: Si vous n'avez plus rien à dire,
26: je raccroche, c'est ça.
27: Voilà. Ben, moi, raccrocher, moi aussi.
7: Attends, t'es en train de dire ça à Boris?
27: Non, moi je vais me coucher, Florent.
7: Quand tout à l'heure t'aurais MC Solar, tu lui diras pareil.
27: MC Solar, je vais dire autre chose, tu crois pas que je vais rester jusqu'à 3h30 du matin, il est hors de question.
7: Bon, alors si.
26: On est très peu de choses face à ça.
7: Si Alliance Ethnique appelle ou Chaz ou qu'il y a des gens du métier.
27: Non, moi je réponds plus maintenant.
7: Non, bah t'es tombé, tant pis, d'accord.
27: On verra ça ce soir.
7: D'accord, bah écoute, Boris, désolé, mais.
26: Bah voilà. Tant pis, j'ai essayé quand même, j'ai tenté.
7: Je crois que Boris, ce qui serait bien un jour après Miss Camping, c'est que vous nous fassiez un Mister Gérard. Hein.
26: Mister Gérard?
7: Ah, je crois qu'on est en train de faire un remix, mais vous devriez faire quelque chose. Hein,
26: bon, Boris. Bah je le prépare.
7: Ah, et vous devriez au moins nous écrire un petit texte sur notre ami Boris. Hein. Même en exclusivité, si vous pouviez même travailler là-dessus, ça serait sympa.
26: Ben, on va faire ça.
7: Ah,
26: on va faire ça. D'ailleurs, demain, j'aurai l'occasion d'être en studio.
7: Ah bon?
26: Et je ferai une version spéciale pour Gérard.
7: Bon, bah écoutez, Boris, vous n'allez pas bouger.
26: Oui.
7: Hein, on va vous reprendre en antenne et puis d'accord. On vous remercie en tous les cas de votre témoignage.
26: D'accord, j'espère que j'aurais pu apporter quelque chose ce soir en tout cas.
7: Merci en tous les cas.
26: Merci Gérard.
7: Merci Boris.
9: Déjà le son, tu as...
10: Le son, le quoi?
9: Non mais tu as déjà commencé à me mettre un double son parce que là j'ai un peu trop le bruit.
10: Ah, il y a un message de Gina sur Minitel. Gérard, je te trouve super, continue tes débats car je les écoute tous les jeudis et tu devrais appeler Françoise pour que tu mettes les points sur les i et les barres sur les t. Gros bisous.
9: Ouais, ben c'est bien. Il y a une dénommée Sarah normalement qui devait venir.
10: Sur Minitel, ouais, elle a dit qu'elle pourrait pas venir.
9: Ouais, comme par hasard, elle peut jamais venir. Mm-hmm. Je sais quoi, c'est des lapins. Bon, enfin bref, passons. Donc on va attaquer le thème des débats. En espérant qu'il y ait un peu moins de bruit. Parce que là, il y a quand même des doubles sons et j'aime pas trop. On va accueillir Lisa, bonsoir.
11: Bonsoir Gérard, mon petit lapin sucre.
9: Salut Lisa.
11: Ça va Gérard?
9: Je sais pas, j'ai pas regardé ce matin.
11: Ah.
9: On va accueillir une guenon en voie de disparition du côté de Chartres.
11: Bonsoir Gérard.
9: Bonsoir la guenon.
10: C'est quoi une guenon Gérard?
9: C'est un singe qui mange des cacahuètes et des bananes.
10: D'accord, c'est sympa alors.
9: Donc on va accueillir la petite guenon, si elle est là.
11: Je t'ai déjà dit bonsoir Gérard, j'aimerais que tu m'appelles autrement, je te dérange pas.
10: Salut le singe.
11: Salut Manu.
9: Non, c'est pas Manu, tu vois, c'est...
11: Ah, bonsoir. J'ai oublié, pardon, désolé.
10: C'est pas grave, vas-y Gérard.
9: Après on va accueillir Fanny.
12: Bonsoir.
9: Salut. Chris.
13: Bonsoir tout le monde.
9: Salut. Stéphane. Oh!
14: Ouais!
9: Tu travailles?
14: Ouais, ok, je me réveille. Salut GG!
9: Ok. Et Pierre?
15: Bonsoir Gérard, bonsoir tout le monde.
9: Ouais, comme par hasard, celui-là, c'est pas un habituel?
10: Non, Gérard.
9: Non, presque pas.
10: Non, il m'a appelé ce soir pendant l'émission de Max, Gérard.
9: Ouais, c'est ça. Tu crois que je reconnais pas les voix? Bah, non, oui. Faudrait.
10: On
9: est
10: habitué, Gérard. On a mis vraiment que des nouveaux. J'ai demandé vraiment que ça se calme. C'est que des nouveaux.
9: Pierre? Demande la voix à Pierre.
10: Pierre?
28: Oui, c'est Pierre.
9: Ah, c'est là, il change sa voix. Tu vois, ça serait pas un Arnett ou un Luigi ou autre.
10: Ou une Françoise.
9: Hein? D'accord.
28: Je pense que tu es un peu trop parano.
10: Ouais, bon, bah, je le retire, GG.
9: Allez, bonne nuit.
10: Bonne nuit, allez,
9: bonne nuit Pierre. Le débat n'est même pas commencé que ça saute déjà. Donc c'est même pas la peine, d'essayer de le faire passer pour un autre nom. Hein.
10: Je vais en rappeler un autre GG tout de suite. Je précise que Gérard est très remonté soi et qu'à mon avis, la première erreur, ça va valser le GG, il va pas faire de cadeau. Hein le GG?
9: Non mais attends. Ouais. Ça, toi tu dégages avec ça.
10: Allez, on commence le débat.
9: Hein, hop. Voilà. Non mais c'est pas la peine.
10: Gérard, tu t'assois pas. Hein.
29: Je viens de rappeler Antoine.
10: Non Gérard, arrête.
29: Antoine. Allez, Gérard. Bonjour, on y va Gérard. Antoine, t'es là?
28: Bonsoir.
0: Bonsoir. Salut. Donc t'as Antoine à la place de Pierre, hein, Gérard.
1: Enfin, bon bref, on va bien voir comment vont se passer les deux débats.
12: On paraît que ça va bien se passer, j'en suis sûr.
1: Il y a 12 questions sur un et 10 sur l'autre. Alors on va commencer. Non, mais toi.
0: Moi, je trouve que t'as pas la pêche, hein, Gérard.
1: Hop.
22: Ouais, tu dis même avis que Manu. Hein. Ouais.
1: Qui c'est qui dit ça? Qui c'est qui dit ça? Toi, la nana qui vient de dire ça, là, elle peut donner son nom?
0: Bon, réveillez-vous, standard.
1: Oh!
12: Mais ils sont tous en air, hein, Gérard.
1: Ouais, je te demande pas les. Pour l'instant, il y en a une qui vient de dire quelque chose, on l'entend même pas.
0: Bon, c'est pas grave, Gérard. Il y a Hectarus sur Minitech qui dit bonsoir à GG et bon courage pour le débat, surtout, t'as pas l'air en forme.
1: Ben, on verra.
0: Ouais.
22: C'est vrai que t'as une petite mine.
0: Ouais.
22: Allez, Gérard, pète le feu ce soir, Gérard. On est tous prêts.
1: Allez,
22: pète le feu, Gérard. Nous, on est tous prêts. On attend des questions.
1: Gérard,
22: allez.
1: On veut vous perdre des araignées ou des capards.
0: C'est quoi le débat?
28: Ouais, tu commences par quoi?
0: Mais c'est quoi le débat, Gérard?
1: Sur les araignées.
0: Parle devant ton micro et fais de la radio.
28: Tu commences par quoi? Non, mais...
12: Je m'en vais, Gérard.
0: Gérard,
1: sur les araignées. Oh, réveillez-vous un peu, merde!
22: Oui,
0: mais c'est toi qui dors!
12: Oh, allez,
1: ouais, bon, c'est quoi, merde, J.! Oh!
12: Oh! Oh, Ringo!
1: Oh, putain, mais c'est quoi là, ce bordel au standard? Eh, vous avez pas commencé comme ça le premier débat!
12: Mais arrête, Gérard, là, c'est pas nous, là!
1: Je vais faire comme la semaine dernière!
12: Tu vas tous les zapper, c'est ça?
1: Moi, je vais faire
12: comme la
1: semaine dernière!
12: Gérard,
28: vas-y!
12: Gérard,
28: vas-y!
12: Mais
28: c'est
12: bon, ça! Gérard!
1: Ouais, oh!
28: Gérard.
12: Il y a Ringo aussi, hein.
1: Oh, ben, ils vont se réveiller parce que tout à l'heure, c'est moi qui vais faire le standard.
28: Ouais.
1: Moi, je vais pas prendre les fiches, moi. Je vais prendre là sur toutes les lignes qui sonnent.
28: C'est toi qui as endormi.
1: Ouais, si t'es pas content, tu dégages.
0: Non, Gérard, le débat, c'est sur quoi?
1: Sur les araignées. Avez-vous peur des araignées ou des capards?
22: Les araignées à gros corps ou les araignées à petit corps et à grandes pattes?
1: Qui c'est qui pose cette question?
22: Fanny.
1: Ah, enfin, donnez vos noms quand vous parlez, d'accord? Alors, merci. Donc, avez-vous peur des araignées ou des capards? Donc, les araignées, vous savez ce que c'est?
22: Ouais.
1: Non, les capards, c'est pareil?
28: Ouais.
22: Mais c'est les araignées avec un petit corps et des grandes pattes grosses araignées avec un gros corps et des petites pattes?
1: Ben, ça dépend du style d'araignée, c'est tout.
22: Donc, quel est le Sarah?
1: Oui.
22: C'est Elisa, mon petit chéri.
1: Oui. Calme-toi un peu, toi.
22: Ah bon? Non, mais Gérard, moi j'ai la forme ce soir.
1: C'est pas à peine de t'amuser à me dire, ouais, mon petit chéri, tout ça, on se connaît pas. Ouais, toi, tu es la ferme.
28: Il est pas habitué avec les mots d'amour.
22: Je suis pas d'accord, là.
1: Gérard,
22: je suis pas d'accord, là.
1: Bon, il y en a un déjà qui va commencer par se taire. Je préviens tout de suite des histoires de dire ouais mon petit chéri tout ça patati patata, je commence à en avoir ras-le-bol.
22: Mais comment tu vas
28: ça, Gérard?
22: Moi je fais pas partie de ceux qui posent des lapins, hein, Gérard.
1: Non.
22: Gérard.
1: Parce que pas.
22: Mais
1: bah
22: non,
16: pas nous qui donnons ton téléphone, hein.
1: Comment?
16: On te donne pas ton téléphone, nous. Hein.
22: Gérard.
1: Quoi?
28: Allez, enchaîne mon cacao.
1: Comment? Attends. Qui se... Ouais, oh. Olivier, s'il te plaît, déjà tu as commencé par faire une chose.
0: Non mais Gérard.
1: Tu vas pas me prendre la tête avec un double son parce que là j'ai trop de.
0: Il n'y a pas de double son, par contre on me demande s'il y a besoin d'un coton-tige pour que tu aies l'air un peu moins stressé.
1: Ouais, bah alors là tu vois, des questions comme ça, Minitel, je répondrai pas.
0: D'accord. Non.
1: Claire et net.
22: Gérard,
16: pose ta première question.
22: Gérard.
1: Ça y est, elle est posée, maintenant c'est à vous de répondre.
22: Christelle.
1: Oui.
22: Moi j'ai un petit problème pour répondre à la question parce que je sais pas de quoi tu parles.
1: Avez-vous peur des araignées ou des cafards?
22: J'ai bien compris, j'ai bien entendu araignée et cafard. Araignée à la rigueur, je sais ce que c'est, cafard, je sais pas.
1: Un cafard, tu sais pas ce que c'est ce qui court dans la cuisine.
22: Oui, mais comme ça ressemble à quoi?
1: Hum?
22: Ça ressemble à quoi?
1: Ça ressemble à... Attends, je vois mon café en même temps. Cafard, ça ressemble à peu près comme un...
12: Gérard?
1: Un scarabée.
22: Un scarabée? Et c'est gros comment?
1: Non, bah, c'est aussi gros qu'un scarabée.
16: Non, c'est plus petit.
1: Ouais, ou plus petit. Ouais, doucement, là, il y en a qui ont des portables? Non. Non. Non.
28: Il n'y a pas de portable,
1: je suis certain.
12: Débat, Gérard, ça
0: c'est quand tu veux, hein, pour commencer vraiment,
22: Gérard. Tu peux répondre, Gérard?
1: Bah alors, Lisa?
22: Oui, Gérard, donc moi, je n'aime pas les araignées et les cafards.
1: Mmh.
9: Et pourquoi ?
2: Parce que je trouve que c'est dégoûtant, c'est des petites bestioles qui arrêtent pas de courir, courent très vite. C'est dégoûtant, c'est ça, hein, c'est dégoûtant. Même d'y penser, ça me donne des frissons, Gérard.
9: Donc, Fanny ? Voilà.
17: Moi, à la rigueur, ça me dérange pas trop parce que c'est pas des bestioles qui sautent, c'est pas ça te grimpe pas aux cheveux, c'est pas traître. Donc, à la rigueur, ça me dérange pas.
9: D'accord. Chris.
18: Oui. Eh ben écoute, Gérard, moi j'ai très très peur des araignées, je les supporte pas. D'ailleurs, il y en a une dans ma chambre et je voulais savoir si tu pouvais venir l'écraser cette nuit et me défendre contre elle parce que t'es tellement beau et tellement fort.
9: Non, mais ça, voilà. tu te débrouilles toute seule.
18: Ouais,
9: tu te débrouilles toute seule. Tu te débrouilles toute seule.
19: Le playboy.
18: Une invitation à venir écraser une araignée, ça se refuse pas.
9: Non, mais tu te débrouilles toute seule, d'accord. Je vais chez personne, d'accord.
18: Mais vas-y, voilà. T'as peur des araignées?
9: Non, mais d'accord. Maman. Moi, ça m'intéresse pas d'aller chez des gens pour écraser n'importe quoi.
18: Tu sais, donc, une invitation à venir écraser une araignée, non, ça non, peut mais mener loin.
9: Mais tu te débrouilles toute seule. T'es assez grande. Tu sais comment qu'on fait. Ouais, tu prends un chiffon et tu la tues toi-même. Voilà.
17: Mais ça fait des traces sur le mur après.
9: Ouais, ouais.
28: Moi, je veux bien venir lui tuer son araignée.
9: Bon, Stéphane.
18: Bah écoute, ouais. Pas de problème.
28: Ouais, bah moi, j'ai carrément horreur des araignées.
9: Mm-hmm.
28: Ah ouais, c'est la folie, quoi.
9: Carrément. Merci pour l'arsène.
28: Ouais. Ouais, donc, c'est carrément des araignées, comme je te disais. Ouais, c'est carrément les cafards, ça va encore, mais moi, chez moi, c'est propre, donc j'en ai pas.
18: Mmh. Gérard ?
9: Mais attends, 5 minutes. Stéphane, pourquoi que tu dis ça ?
28: Bah, je dis ça comme ça.
9: Oui. Parce que tu crois que chez moi, c'est dégueulasse, c'est ça ?
28: Bah non, j'ai pas parlé de ça.
9: Non, non, mais presque pas.
28: Bah non,
9: merci, Olivier. Olivier, tu as pas commencé parce que tout à l'heure, je vais laisser tomber.
20: Mais j'ai rien fait, Gérard.
9: Non, non, tu vas pas t'amuser avec jouer sur les boutons, là.
20: Je joue pas sur les boutons.
9: Non, parce que là.
20: On parle d'araignée, on parle pas de boutons.
9: Ouais, ouais, tu vois.
20: Parce que tu penses que les araignées font des.
9: Non, non, mais joue comme la semaine dernière, tu verras.
20: Ouais, d'accord.
9: Donc, à la place de Pierre, on a qui
21: On a Antoine.
9: Antoine.
28: Ouais, moi, les araignées, les cafards, ça me fait pas trop peur. Voilà, c'est tout.
9: Ouais, comme par hasard,
28: quoi ?
9: Au lieu de te faire passer pour Pierre, Antoine, tu t'appellerais pas Arnette ou autre ?
28: Pas du tout, pas du tout. Je pense que t'es un petit peu trop parano.
9: Ouais, parano, problème, en fait. Mais t'es un habituel, d'accord ?
28: Rien du tout.
9: Non, c'est presque pas.
21: Habituel, Gérard.
9: Si.
21: Mais non, voilà. Gérard, attention.
9: Rien qu'à sa voix, je le reconnais.
28: J'appelle de Limoges,
21: c'est sûr.
28: J'appelle de Limoges, j'ai 25 ans.
9: Ouais, c'est ça. T'appelles de Limoges parce que on t'a dit, tu dis que t'appelles de Limoges, mais t'habites sur Paris, d'accord ?
20: Tiens, non. Sur Minitel, il y a Actarus qui dit qu'il a ton numéro de portable et c'est sur le site internet déjà.
9: C'est bien.
20: Ça commence par 06.
9: Ouais, mais t'inquiète pas, il y en a une. Je vais m'occuper de son cas dans moins de 2 heures.
20: D'accord, donc pour Limoges.
9: Dans moins de 2 heures, je vais m'occuper de son cas.
20: Il y a beaucoup de cafards à Limoges ?
28: Oui, beaucoup, oui. Ça court les rues.
9: Ouais, c'est ça. T'as raison. Et pour finir, la colombe en voie de disparition ?
18: Bah, moi, pour ce qui est des araignées, j'ai pas peur. Maintenant, pour ce qui est des cafards, j'ai toujours pas pigé ce que c'était, donc je peux pas te répondre.
9: Bah, un cafard, tu vois ce que c'est ? Un scarabée ?
18: Les scarabées, t'en as toutes les tailles, Gérard.
17: Mais c'est un tout petit scarabée.
28: Un cafard.
21: Bah, explique-nous, on comprend pas là, Gérard.
9: Bon, cafard, scarabée, tu sais ce que c'est ?
18: Ouais.
9: T'en as déjà vu ?
18: Ouais.
9: Bon, tu prends
21: au
9: le cafard.
21: À Neuilly ?
9: Non, merci. Au McDo, pourquoi ? Qui c'est qui pose au McDo Neuilly là ? Qui c'est que, qui dit ça ?
20: C'est moi.
9: Pourquoi ? Parce que t'es au courant ?
20: Ça fait le tour.
9: Ouais.
18: Donc, Gérard, ça fait quoi un cafard ? Ça marche, ça vole, ça fait quoi ?
17: Ça rampe.
28: Mais ça rampe, un cafard.
17: Ça pète, ça rote.
9: Celui qui s'amuse à dire des conneries tout à l'heure, il va dégager et ça va aller vite fait. Parce qu'il y a deux mecs, et les deux mecs, si vous continuez à me prendre trop la tête sur le débat.
20: Il y a une question sur Minitel intéressante, c'est comment c'est Chris
9: ça va chauffer. Antoine, déjà, tu vas me le prendre.
19: Mais tu
9: savais,
19: mou.
9: Non, mais Antoine, c'est un habituel.
20: Gérard.
9: Antoine, c'est un habituel.
19: T'as picolé ou quoi ?
9: Antoine, c'est un habituel.
20: Moi, je pense.
9: Moi aussi. Ouais.
20: Ou alors il attend un appel sur son portable.
28: Vas-y, Gérard, c'est le chef, hein.
9: Ouais. Mais t'inquiète pas qu'Antoine, tu vas pas rester longtemps. Je te le dis tout de suite.
28: Je sais pas, j'essaie de répondre sérieusement aux questions.
9: Non, mais dans ce cas-là, tu dégages, j'ai reconnu ta voix.
18: Mais allez, hop, bonne nuit.
9: Gérard. Hop, bonne nuit pour Antoine, allez, hop.
28: Depuis quand tu reconnais
9: ta voix ? Dehors. J'avais dit pas les habituels. Bon, alors, apparemment, c'est des habituels. Des habituels.
21: Dans ce cas-là, si on vire Antoine l'habituel, on vire Estelle l'habituel aussi.
19: Allez, ça y est. Elle est virée aussi.
9: Alors dans ce cas-là, je fais pas de débat.
3: Ah bah alors dans ces cas-là.
20: Bon Gérard, sur Minitel, il y a une question intéressante, c'est comment s'écrit Scarabée.
3: Estelle.
4: Oui.
3: T'es inhabituelle.
4: Ouais.
3: Ah bah ouais.
9: Et voilà. Elle répond aux questions.
3: Et ben
9: elle
3: Antoine aussi. Antoine aussi répondait.
9: Non.
20: Gérard, le problème c'est que elle c'est une fille, Antoine c'est un garçon.
3: Voilà, exactement.
20: Et que systématiquement, ouais. Dès qu'il y a un truc qui va pas, c'est le garçon.
28: En plus, je suis un beau gosse. Ouais, ça je suis d'accord.
9: De toute manière, si ça te plaît pas, Antoine, c'est le même prix.
20: Tu veux pas faire de débat, tu veux juste qu'il y ait des filles qui te parlent. C'est tout.
4: Gérard, c'est un essai. Il a pas dit de conneries encore pour l'instant.
20: Bon, alors maintenant, sur Métal, il y a une question. Comment s'écrit Scarabée?
9: Comme ça se prononce.
20: Mais non.
9: Voilà, terminé.

0: Hey, je vais te poser une question. Est-ce que t'as souvent le cafard?
1: Est-ce que t'es un habituel, Gérard?
2: Ouais, attends, pour l'instant, il vient.
3: De quoi? J'ai entendu la semaine dernière,
0: est-ce que,
3: Gérard.
0: Est-ce que t'as souvent le cafard?
2: Pourquoi tu me poses cette question?
0: Bah, je sais pas, on parle d'araignée de cafard, alors je te pose
2: non,
0: la question.
2: Non, mais attends, cafard, c'est ce qui court dans les cuisines, d'accord?
1: Non, mais c'est intéressant parce que. C'est intéressant.
2: C'est pas sur la vie privée des gens.
0: Non, bah, c'était comme ça.
2: D'accord.
0: Hein.
1: Gérard, c'est intéressant ce qu'il demande parce qu'il y a peut-être une relation entre avoir le cafard et les cafards. Peut-être que avoir le cafard, ça attire les cafards. Ou peut-être
3: ouais,
1: l'inverse.
2: Non, pas du tout.
1: Non, ouais, bah, tu penses pas?
2: Pensez-vous que dans le métro, il y a des rats?
1: Mais t'as pas répondu à la question, toi.
2: Non, mais je répondrai pas.
1: Non, mais réponds.
0: Je peux pas répondre, Gérard.
1: Réponds à la première question. Est-ce que toi, t'as peur des araignées, des cafards?
2: Je viens d'y répondre quand je vois ni les, oui, ni les araignées, ni les cafards.
1: Oui, d'accord, mais ça dit pas si t'en as peur ou pas. Y a pas que quand tu dors.
3: Est-ce que
1: si t'en vois un, t'as peur ou pas?
2: De toute manière, je l'écrase.
1: Tu l'écrases.
4: Aucune pitié, alors.
2: D'accord, ça y est, t'es contente de ta question, Elisa?
3: Mais Gérard, mais qu'est-ce qu'il prend ce soir?
5: Si Gérard bon. Pouvait se réveiller et être un tout petit peu moins aigri, ça serait bien, parce que sinon,
3: ouais.
5: À deux ans,
3: ouais,
5: on est parti.
3: Je suis tout à fait d'accord avec Max. Hein. Moi, Max, il a la pêche. Hein.
2: Bah, si t'es pas contente, eh ben, dans ce cas-là,
3: tu. Je suis très contente, Gérard. Mais
2: si
3: bon,
2: t'es pas contente, ça me l'a pris tout à l'heure, tu as gerbé.
3: Ah bah
2: okay.
3: C'est
4: quoi la deuxième question, Gérard?
3: Ah bah c'est sympa, Gérard, pour les nanas, c'est sympa.
4: Ouais, franchement,
2: non mais tu as gerbé, Lisa, si tu continues.
1: Bon Gérard, deuxième question.
2: D'accord, je fais ce que je veux.
1: T'es d'accord.
6: T'es pas trop agréable.
0: C'est toi le chef, GG.
2: Pensez-vous que dans le métro, y a-t-il des rats?
4: Chris.
7: Non, c'est quand même assez bien nettoyé.
2: Ouais, Chris.
4: Ça dépend, est-ce que tu prends le métro?
2: Oui.
4: Bah y en a.
6: Oui, alors.
2: Comment?
6: Non, rien.
2: Non, mais toi, je vais te dire une chose, tu as déjà te calmé parce que tout à l'heure, tu as gerbé, mais vite fait.
4: Quelle poésie.
2: Hein?
4: Un petit poème, Gérard.
2: Qui c'est qui demande ça?
4: Fanny.
2: Comment?
4: Fanny.
2: Ouais, ben, pour l'instant, tu réponds aux questions.
4: Ben après, moi, j'ai pas le métro chez moi.
2: Comment?
4: J'ai pas le métro chez moi.
2: Ouais, y a quoi de ton côté?
4: Ben, y a juste des bus et des cars.
2: Ouais.
0: Ouais, c'est pareil pour moi.
2: Quoi?
0: C'est pareil pour moi.
2: Qui?
0: Stéphane.
2: Ouais.
0: Ouais, par contre, pour ce qui est des rats, ça dépend les endroits, quoi.
2: Non, mais dans le métro, hein.
4: Bah, j'ai jamais pris le métro, moi.
0: Bah, les rats dans le métro, ça dépend les endroits. Quoi.
2: Ouais, j'en connais un qui a un portable ou qui a une musique derrière, c'est une atroce le bruit que j'ai dans les oreilles.
1: Inadmissible. Ouais. C'est inadmissible.
2: J'ai du bruit dans les oreilles, je suis désolé.
1: Non, Gérard, tu fais de la radio là.
2: Mais
1: sans déconner, Gérard.
5: Mais tout le monde
0: Gérard,
5: a le même bruit, Gérard.
0: Oh, ouais, radio,
1: Gérard, c'est fou là.
5: Allez,
2: j'ai trop de bruit dans les oreilles. Il y a quelqu'un.
1: Eh ben,
2: non, il y a un bruit dans. Il y a quelqu'un qui a un portable.
1: Ben, retire ton casque, t'auras plus de bruit.
2: Bon, alors, Chris.
3: Oui. Ben, je te demandais si tu prenais le métro.
2: Ben oui, je t'ai déjà répondu quand j'ai allé à l'auto, je prends le métro.
3: Il y en a dans le métro. Il y en a sûrement.
0: Pourquoi tu réponds à ces questions et pas aux miennes?
2: Mais attends, toi, t'habites où?
3: Parce que je suis une fille.
2: Non, mais attends, Chris.
3: Oui.
2: Anthony, c'est toi qui viens de parler?
0: Non, c'est Stéphane.
2: Ouais, Stéphane, t'habites où?
0: Moi, j'habite Compiègne.
2: Compiègne, y a pas de métro?
0: Ah non, négatif.
1: Non.
0: Y a que des bus.
2: Ah ouais.
1: Négatif.
2: T'es jamais venu sur Paris pour prendre le métro?
0: Ah si, tout à fait, je suis venu. C'est pour ça que je t'ai dit tout à l'heure, ça dépend les endroits au niveau du métro.
2: Ah. Et ouais. Dans toutes les rames de métro, je suis désolé, y a quand même des rats.
0: T'en as vu?
2: Eh, ça commence à bien faire le bruit là.
1: Quel bruit? Quel bruit?
5: Tout le monde a le même bruit, Gérard. Y a pas de bruit.
1: Faut que t'arrêtes ce soir là, Gérard.
0: T'en as vu beaucoup des rats, Gérard?
1: Tu te poses une question, tu dis même pas si toi tu prends le métro, si t'as déjà vu des rats dans le métro.
0: Y a le cafard.
1: Tu dis rien.
3: T'as peut-être pas le cafard dans le métro.
1: Est-ce que tu prends le métro, Gérard?
4: Tu fais que ton tige?
2: Il y a un
5: métro.
2: Bah non, ça. Là, il y a Max. Là, Max, il l'entend et on entend très bien un bruit.
8: Il y a un téléphone sans fil.
2: Ouais, il y a quelqu'un qui a un portable.
1: Un portable.
8: Attends.
6: Je dois chuchoter.
8: Voilà, c'est plus là. On l'entend encore?
2: Ah si.
1: Non, on l'entend plus.
2: Non, mais attends.
1: Non, on l'entend plus. On l'entend plus.
2: Mais dans ces cas-là, tu t'amuses pas derrière. Ok.
1: Mais.
8: Il fait rien, Gérard.
1: Gérard, tu veux venir ici?
2: Donc, Chris.
1: Gérard, tu veux venir là?
3: J'ai déjà répondu, Gérard.
1: Fais la gueule.
2: Comment?
3: J'ai déjà répondu, je te dis que j'en ai jamais vu des rats.
2: D'accord.
3: Mais j'ai pas de métro non plus là où j'habite. Hein.
2: Ouais, mais t'habites du quel côté, toi?
3: Aix-en-Provence.
2: Aix-en-Provence, y a pas de métro.
3: Ouais, il y en a un à Marseille, mais bon, j'ai jamais vu de rats dans le métro à Marseille.
2: D'accord.
8: J'ai mis ton
2: Fanny.

0: dit, il n'y a pas de métro chez moi. Moi, c'est des bus et des cars.
1: Mm-hmm.
2: C'est quelle ligne, la ligne Aix-Provence-Paris?
0: Ben, j'en sais rien.
1: Mais Aix-en-Provence-Paris, je vois pas le rapport avec les lignes de métro.
2: Les lignes de métro, c'est la nouvelle, là, je crois.
1: Ouais, c'est ça.
0: Ah oui, la nouvelle qu'ils ont construite récemment. Je sais pas, c'est nord-sud, plus vite, plus loin, plus beau, c'est ça?
2: Ouais, c'est révolutionnaire, voilà, c'est un tramway qui roule dans un tunnel.
0: Mmh. Mais il y a beaucoup de rats sur cette ligne-là.
2: C'est ouais,
0: vrai.
2: C'est vrai, ouais.
0: Mmh. On a entendu parler de rats.
2: Voilà.
3: Et toi?
1: Estelle?
4: Oui. Bah moi c'est pareil, j'ai pas le métro ici, Gérard. Je l'ai pris qu'une fois et j'ai rien vu.
1: Ouais, ok. Lisa?
5: Ouais, Gérard, moi je pense qu'il doit sûrement en avoir certains, quoi. Ça dépend des endroits.
1: Mais est-ce qu'il y a un métro de ton côté?
5: Ouais, moi j'habite Paris.
1: Mmh.
5: Donc ça dépend des lignes.
1: Hein. Qui c'est qui a un portable derrière
3: Gérard,
1: d'allumer
3: Gérard, il y a beaucoup de questions au standard. On me demande pourquoi les rats. Quel est le rapport entre les rats et les araignées
6: et
3: on
6: les
3: me demande
6: au standard. Et le métro. Les cuisines.
7: Est-ce qu'il y a un rapport de coton de tige sur Minitel? On me demande.
1: Question Minitel, je répondrai pas. Je vais répondre. Vous permettez, je vais répondre quand même à la question standard qui a été annoncée. Bon, si t'es pas content, Tony, c'est pareil. Donc, je réponds. Donc, dans le métro, à l'heure actuelle, il y a des rats. Ça, vous le savez très bien. Ceux qui habitent la région parisienne, je sais qu'il y en a. Parce que tout le monde me dit que il y en a certains qui me disent qu'ils sont de banlieue, alors que c'est faux.
5: Qui? Mais Gérard, quelles sont les lignes où tu trouves des rats? Tu peux nous le dire?
8: Ouais, dis-nous-le, parce que t'as l'air de connaître.
1: Mmh. Eh ben, sur la ligne...
2: Est-ce que tu t'es déjà fait...
6: Excuse-nous, Gérard, parce que Rigo et moi...
3: T'as pas répondu à la question du standard, qui est quel est le rapport entre les rats, les araignées et les cafards, et le métro.
6: Et les baignoires.
5: Ouais, Gérard, est-ce que ça entre un site, tout ça, ou pas?
1: De quoi?
5: Est-ce que ça entre un site, ça, les rats, le métro, les araignées, et tout ça?
1: Non.
5: Tu penses pas que ça entre un site?
1: Non. Donc, je sais.
2: Déjà fait courser dans le métro par des rats mal en chaleur.
1: C'est comment ton nom, toi?
2: Moi, c'est Ant.
1: C'est. C'est bon.
6: C'est Jean-Yves.
1: Jean-Yves.
2: Avec
1: Jean-Yves.
2: Ma voix de René.
1: Oui, avec la voix de René. Pour un habituel. Ok, alors bonne nuit à lui. Allez, hop! Ça m'aurait étonné parce que hier, il avait annoncé qu'il voulait faire partie et c'est un dénommé Arnett. C'est bon?
6: Ah non.
1: Terminé.
6: Ah, t'as perdu, c'était Tony, GG.
1: Eh ben, dans ce cas-là, c'est pas la peine. C'est pas la peine. J'avais bien prévenu. Qu'est-ce que je t'ai dit, Manu, hier? J'aime pas trop qu'on se foute de ma gueule.
6: Exactement, bon, on zappe Estelle, alors.
7: Qu'est-ce qu'on t'a dit il y a 10 minutes? Fais un peu attention à ton débat.
1: Croyez-vous qu'une chauve-souris, ça fait mal à quelqu'un?
0: C'est quoi le rapport avec les chauves-souris?
7: Sexuellement?
8: Ouais.
1: Celui qui s'amuse à prendre des voix des mecs, des habituels, c'est pas la peine, il va gerber vite fait.
8: Si.
1: Je sens que je vais pas faire les 10 questions, les 12 questions sur celui-là.
7: Moi je sens que tu vas t'arrêter dans 15 minutes et puis c'est tout, parce que c'est tellement nul là.
1: Bah, si ça te plaît pas.
7: Non mais t'as pas la pêche
1: si,
7: là.
1: Non mais si ça te plaît pas, tu le fais, d'accord?
7: Non, t'as pas la pêche.
1: Ok.
0: Ça dépend des races des chauves-souris.
1: Mmh.
0: Il y en a qui attaquent les chevaux.
1: De quoi?
0: Il y a des chauves-souris qui attaquent les chevaux et qui leur sucent le sang.
1: Mmh.
0: Mais
8: ouais, mais ça c'est pas des chauves-souris, hein.
0: Comment?
8: Ça c'est pas des chauves-souris.
1: C'est quoi?
0: Bah ça, c'est, peut-être que les chauves-souris c'est une race, les vampires c'est une race de chauves-souris.
8: Ah ouais?
0: Ouais. Bon, Chris, je voudrais recerner la question parce que moi je comprends pas. Ça fait mal quand quoi?
1: Croyez-vous qu'une chauve-souris
0: c'est
1: ça,
0: mal?
1: Ça fait mal.
0: Oui, mais quand quoi?
1: Bah si elle vous attrape les cheveux.
0: La nuit. Ah mais il fallait le dire.
5: Questions,
0: Gérard,
5: on comprend rien.
0: Ça s'attaque rarement à l'homme quand même, les chauves-souris.
1: En principe, si la personne a des longs cheveux, si elle s'attaque sur elle, hein. Je suis désolé.
8: C'est pas qu'elle s'attaque, c'est qu'elles ont eu peur cheveux, et puis elle se file dans tes cheveux, quoi.
0: Elle se prend
6: dans les moustaches aussi, pareil.
8: Ouais,
1: c'est ça. Dans les moustaches, et puis quoi encore. C'est ça.
5: Non, mais elle se fout dans les cheveux seulement si la personne elle vient de se laver les cheveux. C'est l'odeur du shampoing qui les attire.
1: Mmh. Ouais. Ok.
0: Et elle sève tout particulièrement, sans citer de marque.
8: Il y en a qui n'ont pas de problème.
1: Mmh.
8: Allô?
7: Je suis en train de regarder qu'il y a le téléphone qui est pourri, parce que t'as raison, il y a un téléphone qui est pourri, on est en train de regarder. Continue ton débat.
9: Gérard, là, pour l'instant, c'est nul. Ça fait un quart d'heure, c'est nul, c'est mou. Hein.
5: Ah, j'adore Max quand tu parles.
1: Donc, avez-vous déjà croisé des hiboux dans la campagne?
5: Des quoi?
1: Des hiboux.
7: Mais t'as même pas dit si t'avais peur des chauves-souris, toi.
5: Bah, genre, on n'a pas répondu à la question, hein, d'avant.
1: Eh,
5: bah,
1: attends,
8: tu nous as même pas peur.
0: Des hiboux? Bon, je vais faire une blague.
5: Ouais.
0: Mmh. Chouette comme question.
1: Allez, on va s'amuser.
7: Allez, on arrête maintenant. Ah, Gérard nous a fait une blague en fait. Il faisait genre j'ai pas la pêche.
1: Comme ça, on va s'amuser sur le. Allez, il y a 10 questions.
7: Non, c'est facile.
1: Je
7: commence les chauves-souris, ça devenait drôle là.
1: Non, je continue pas comme ça, on me prendra pas pour un.
9: Mais si, continue-le, Gérard.
7: C'est pas toi qui as fait la question, c'est pour ça.
9: Vas-y, Gérard.
1: Si c'est moi qui ai zappé, alors c'est pas toi, c'est le même prix. Si c'est pas toi, c'est le même prix.
0: Je fais
1: ce que je veux comme débat.
5: Gérard.
1: Quoi?
5: C'est Lisa. Je voulais te dire, tes questions, elles sont intelligentes, donc ça va, c'est bon, donc on répond.
1: Ouais, ben, faudra peut-être vous réveiller un peu, parce que là, vous commencez à me gonfler.
9: Sinon, tu fais ton deuxième débat, t'arrêtes à 2h30, moi j'en fais un derrière.
5: Ouais.
9: Parce que t'as vraiment, tu vas rien faire, t'es aigri. Je sais pas ce que t'as ce soir, t'es aigri, donc je pense que déjà.
8: Ah ouais, je trouve qu'il est normal, hein.
9: Je pense que tu vas prendre des vacances, Noël, tu vas prendre tes 15 jours, là, comme prévu.
7: Il y aura Françoise qui viendra.
9: Non, il n'y aura pas de débat le jeudi, on prendra des vacances et moi je ferai des débats à sa place pendant 15 jours, ça lui fera du bien.
5: Ouais.
1: Eh ben, dans ce cas-là.
9: Il ne se passe rien là, t'es mou, t'es tout.
1: Dans ce cas-là, on va faire le silicone et c'est tout.
9: Allez,
5: mais non, Gérard, j'arrête derrière.
1: J'arrête derrière, je fais les silicones et c'est tout.
5: Gérard, ça
9: tu parles comme ça. Tu sais qu'on fera même pas le silicone si t'es mou comme ça, je préfère arrêter, je préfère mettre de la musique, c'est mieux.
1: Eh ben, dans ce cas-là, tu fais ce que tu veux, c'est tout, c'est toi qui commande.
7: Mais s'en fout,
5: mais pourquoi tu te laisses faire comme ça? C'est bien tes débats, Gérard. Merde, réveille-toi, réagis.
1: Non, mais quand je demande quelque chose au standard, j'aime bien qu'on m'écoute.
5: C'est pas le problème. Attends, le standard, c'est un faux prétexte pour toi.
8: Alors, je suis sûr que tu es capable de dominer ton sujet, Gérard.
7: On va faire un débat, quel est le problème, Gérard?
5: Voilà.
7: On va résoudre ça en 5 minutes parce que là. Quel est le problème? Quel est le problème, Gérard?
1: Non, mais déjà une.
7: Oui, une.
1: Tu as déjà essayé de mettre moins de bordel dans les oreilles parce que là, ça commence à bien faire.
7: Alors, le bordel dans les oreilles, j'y suis pour rien. Il y a des gens au téléphone, tu entends des gens au téléphone, oui, tu parles, c'est tout. C'est tout. Il n'y a rien. J'ai rien fait depuis le début.
1: Déjà deux.
9: C'est 1h15, ça commence.
1: Deux. Au standard. Vous allez vous réveiller un petit peu.
9: Arrête, mais on est réveillé, c'est toi qui devais.
1: C'est
9: l'animateur qui va se réveiller.
7: Gérard.
9: C'est l'animateur de se réveiller.
1: Ouais, c'est ça.
9: Les gens, ils sont réveillés, c'est toi qui es mou, tu dis rien, c'est mou. Hey, mais moi, on va pas à 4h, on arrête à 3h.
1: Ah bah, moi, j'arrête à 2h30, c'est tout. Comme ça, tu te débrouilleras la semaine prochaine.
7: Qui dit mieux?
5: Des promesses, toujours des promesses. Bon, Gérard, c'est Estelle. Franchement, t'exagères sur ce coup-là.
0: Ouais,
5: tu nous invites, tu nous demandes de venir participer à tes débats et tout. T'arrives, t'es mou comme jamais t'as été de ta vie. Hein, tu fous rien. Tu nous dis à nous qu'on est mou alors que c'est toi qui fous rien.
8: Et nous pose même pas les questions.
5: Ouais,
8: on peut pas répondre aux questions.
1: Non mais attendez, au standard, c'est pas la peine d'essayer de jouer avec le mec de la pro.
9: Mais on fait rien, Gérard. Okay. Mais arrête, reprends ton débat. On a rien fait, Gérard. Arrête.
1: Je vous vois,
9: Gérard, si dans 30 secondes tu démarres pas ton débat, tu te mets à la place d'Olivier, comme ça il n'y aura pas de problème de production, et comme ça, ça se passera bien. Et si le débat est pas bien, moi je l'arrête et je fais la suite tout seul.
1: Dans ce cas-là, eux, ils ont pas à s'amuser sur un tous moche pour parler à Olivier dans le casque.
9: On n'a pas
7: Arrête un peu de boire, je pense.
9: Qui, toi? On dirait un dictateur.
0: Arrête ton coton-tige, Gérard.
9: Si t'es parano, tu fais toi-même, mais fais ta réa, comme
7: mais
9: ça.
7: Viens.
8: Ouais, si. Si, je suis pas sûr d'en penser, mais on vient ce soir.
1: Y a-t-il des souris dans toutes les caves ou dans les égouts?
5: Bah, Gérard, tu sautes les questions, on n'a même pas
8: répondu aux questions
5: précédentes. Et tu nous as pas dit de répondre.
9: Mais j'ai rien fait. Gérard, reprends tes débats, concentre-toi un peu, on n'a rien fait.
0: Allez, bouge.
1: Pas la peine de lui dire.
9: Arrête, Gérard.
1: Vous êtes très bien
9: entendu. Ouais, ok, tu nous as entendu, tu nous as vu, vas-y.
1: Faut quand même prendre point.
5: Point.
8: Gérard, reviens.
5: Pour Manu.
1: Pas jouer au con avec moi là.
9: Ah bah, c'est vrai, oui.
5: Mais Gérard, quand même.
0: On peut
5: répondre aux questions, Gérard.
1: J'en répondrai à la quatrième.
5: Tu t'accuses tout le temps Manu, Olivier, toute la bande.
8: On était au hibou, là.
5: Nous, on aimerait bien comprendre, hein.
0: Bon, alors, les hiboux, donc.
8: On était au hibou, ouais.
5: On était à la question au hibou.
7: Tu peux répéter la question, Gérard?
1: Avez-vous croisé des bouts dans la campagne?
10: Ah, voilà.
8: Oui.
3: Alors, qui répond?
1: Alors, oui, qui
8: répond? Fanny. C'est Stéphane.
3: Bon, Fanny répond.
1: Fanny répond.
10: Alors, moi, j'ai des hiboux qui sont à la fenêtre de chez moi. Et à deux couples de c'est, enfin, je sais pas si c'est des hiboux ou des chouettes, en fait, je sais pas trop les différencier. Mais donc, ça fait un bruit assez strident et j'en ai déjà rencontré.
1: D'accord. Chris? Ah bah à 2h30 j'arrête, et ben c'est bien.
10: Merci de me couper la parole, cher ami.
3: Vas-y, Chris.
10: J'en ai déjà vu dans la forêt, d'ailleurs on a chanté tous ensemble coucou, hibou, coucou, hibou, coucou, coucou, coucou. Voilà, je mets de l'ambiance.
8: Ah, c'est toi, super chouette.
1: Lisa?
11: Ouais, moi j'en ai déjà rencontré. Et puis, je leur ai donné un coup de carabine.
1: Hein. Ah. D'accord,
3: ouais, ce qu'il faut faire.
11: Parce qu'ils font chier, ils font trop de bruit, ils sautent dessus, moi je suis pas d'accord.
1: Hein. Et Stéphane?
11: Mais il y a pas le droit de faire ça. Hein.
1: Comment?
11: Il n'y a pas le droit de faire ça.
1: Ouais, qui c'est, bon, qui c'est qui répond là?
11: Stéphanie. Il n'y a pas le droit de tuer les hiboux. Hein. C'est protégé.
1: Ok.
11: Ouais, mais quand ils font des bruits tout stridents, il faut bien se protéger. Hein.
10: Mais elles font pas mal.
11: Ouais, bon.
3: Gérard?
11: Ouais.
8: Ah, c'est mignon, hibou.
10: Ouais.
1: Stéphane?
8: Okay. Ouais, bah moi.
6: Donc, Gérard fait la gueule, mais bon, on accueille quand même Yves à la place d'Antoine.
10: Ah ouais. Bonjour Yves.
8: Salut Yves.
10: Salut.
8: Moi, c'est Steph, le GG. Ouais, j'ai déjà croisé des hiboux dans la forêt, je trouve ça super impressionnant, et au niveau des yeux.
10: Et le coup, il tourne.
1: Bon, ouais. Yves, t'as du monde derrière toi, tu demandes aux gens qu'ils se calment ou sinon tu ressors.
8: Alors, il y a personne, je suis tout seul.
1: Non, comme par hasard, il y avait du bruit.
8: Je sais que t'es parano, mais il y a personne.
1: Si ça te plaît pas, c'est le même prix, d'accord?
8: Ouais, mais ça me plaît pas, mais c'était parano, il y a personne derrière moi. Je suis tout seul dans mon appartement de 15 mètres carrés.
11: Combien de mètres carrés?
8: 15 mètres.
11: Ah, là là. C'est petit tout ça, non?
8: Pardon?
1: Stéphane!
8: Oui, c'est vrai, mais il y a 25 mètres carrés dans mon
1: slip. Stéphane!
8: Ah, je réponds, mais il se parle tout, j'arrive pas à parler là.
1: Ah, tu la fermes pour l'instant, d'accord?
8: Bon alors?
1: Tu la fermes, c'est pas toi que je m'adresse.
3: N'oublie jamais que t'es un mec.
8: Non, c'est moi, c'est Stéphane.
1: Ouais, ben, l'autre, il la ferme.
8: Est-ce que Yves pourrait intervenir quand même?
1: Pour l'instant, Yves, tu la fermes.
3: Laetitia Sommitel qui dit Gérard.
8: Eh ben, je vois que l'accueil est sympathique, hein. Bon, GG, c'est Stéphane.
1: Question Minutel avant.
3: Laetitia, Gérard, j'ai envie de toi. Tiens, ça, tu l'entends par contre.
1: Non, ben, elle va se faire foutre. Stéphane.
8: Ouais, oui. Donc, comme je te disais, j'en ai croisé dans la forêt et je trouve ça super au niveau des yeux. C'est impressionnant dans la nuit.
1: Non, mais attends. Eh, un hibou, tu sais ce que c'est?
3: C'est quoi, Gérard? C'est quoi?
1: C'est un oiseau qui est sur un arbre et qui arrête pas de hurler toute la nuit.
3: D'accord. Ça fait quoi comme bruit?
8: D'accord, mais ça a des yeux. Bah oui, ça a des yeux.
3: Ça fait quoi comme bruit, Gérard, un hibou?
1: J'en sais rien, j'en ai vu.
8: Gérard, ça a des yeux, un hibou? Bah bien sûr.
1: En principe.
8: Bah oui, la nuit c'est très joli d'ailleurs.
1: Voilà la grande gueule là qui vient d'arriver, qui veut parler au-dessus de tout le monde, alors vas-y.
8: Ah, c'est pas que je veux parler au-dessus de tout le monde, c'est que simplement je veux intervenir. Je voulais juste te dire que le hibou est un chouette animal, comme le disait tout à l'heure une demoiselle, et que c'est effectivement un oiseau qui est très joli à regarder la nuit.
10: Et qu'il faut protéger.
8: Moi je l'étudie, moi je l'ai beaucoup étudié parce que je fais une école d'animaux. Et
1: non, mais on en a rien à foutre de ce que tu fais comme étude, d'accord?
8: D'accord. Non, mais Gérard est très aigri ce soir, je sais qu'il est très aigri et qu'il a l'air d'être dans le pâté. Mais
1: tout à l'heure, je vais être dans le pâté que tu vas retourner au standard. Tu vas même pas avoir le temps.
3: Il y a même des gens sur Minitel qui disent qu'en fait, il faut trouver peut-être une femme à Gérard pour qu'il soit moins aigri.
8: Oui, bah il a qu'à prendre son habituel.
3: Allez, hop.
1: Bonne nuit, hop.
3: Et voilà.
1: Wow.
3: Ouais, bien joué.
1: Ouais. Wow. Tu me récupères au lieu de téléphoner là.
6: Mais c'est mon boulot de téléphoner, Gérard.
1: Mais merde, je te dis, t'en récupères, tu le calmes. J'ai pas la peine d'essayer de jacter avec quelqu'un d'autre quand je te parle. À chaque fois, c'est pareil.
3: Il y a quand même un comité extrême, Gérard, faut que je t'en parle parce que ça a l'air assez grave. J'ai deux messages depuis tout à l'heure qui ont posé un ultimatum, qui ont dit que si dans 5 minutes ton débat était pas bien, ils allaient diffuser ton numéro de portable sur Internet et sur toutes les télés du monde.
1: Eh ben, c'est bien parce que de toute manière.
3: Signé extrême Gérard.
1: Ouais, eh ben, qui s'essaye? Parce que Gérard, j'ai pas la carte.
6: Gérard, je l'ai calmé, hein, calmé Yves, mais c'était pas lui, hein.
1: Non, c'était pas lui, presque.
6: Arrête, hein,
8: mais je n'ai rien dit.
3: Il a rien dit.
1: Y a-t-il des souris dans...
8: Mais j'ai même pas fini de répondre à la question.
11: Non,
8: j'étais en train de parler de mes études.
1: Mais on n'en a rien à foutre de tes études, d'accord?
2: C'était pour dire que par rapport à mes études, j'étudiais donc la chouette et le hibou et que je trouvais que c'était une belle bête.
7: C'est chouette, ça, quand même.
1: On n'en a rien à foutre de tes études, il y a du monde derrière toi.
2: Mais laisse-le parler, laisse-le parler. Gaffe quand même, parce que là, il y a Gérard Hibou.
1: Espèce d'abruti, tu dégages et va te faire foutre.
2: Non, toi, tu vas me faire foutre, il n'y a personne, je suis tout seul dans mon appartement
6: de
2: 4 mètres
1: carrés. Il a pas à me dire je suis un abruti, il va se faire foutre.
6: Pas lui gueuler dessus, il a rien dit, tu lui gueules dessus.
1: Il a du monde derrière, je suis désolé.
2: Mais
1: non.
2: Je suis tout seul.
1: Non, tu te fous de ma gueule ou quoi?
2: Je suis tout seul.
1: Ouais, mais attends,
2: Gérard.
1: T'as plus personne.
2: Gérard.
1: Ne prends pas pour un compte, d'accord?
2: C'est dingue, ce mec.
11: Gérard, c'est Lisa, je peux parler? Gérard.
2: Oui, parle, vas-y.
11: Oui.
1: Attends, c'est pas toi qui commande.
2: Non, c'est pas toi non plus.
11: Bon,
1: alors tu dégages.
2: Bah, allez,
7: Gérard, vas-y Lisa, parle.
11: Gérard, je voulais te dire que moi je trouvais que il avait, c'était très intéressant. Nous,
2: bah
11: on
2: oui,
11: avait
2: mais,
11: bien
2: mais,
11: savoir.
2: Mais,
11: donc,
2: mais le problème, c'est qu'il faut répondre à ces questions et dès qu'on en sort un tout petit peu, monsieur s'énerve. Il faut répondre. On se croirait un dictateur. Genre, on dirait.
11: Gérard, vous pouvez écouter ce que il va dire.
2: C'est plus Gérard qui peut appeler. C'est Bocassa. Il faut l'appeler Bocassa.
1: Lisa, Yev, tu me l'avais tous les deux.
7: Problème en plus.
1: Ils vont se réveiller leur raison en antenne.
2: Non, c'est à toi qu'on doit compte, c'est pas la nana, donc c'est toi que je vais avoir en antenne.
1: Ah. Non, mais attends, mais moi je t'emmerde, d'accord?
2: Ouais,
1: oh, Gérard. Dégage,
3: enfoiré. Sois poli, Gérard.
1: Bonne nuit. Attends, tu permets?
2: Non, c'est toi qui n'as pas été poli.
1: Attends, et oh. Allez, hop, tu dégages.
2: T'as pas
1: raison,
2: été poli.
1: Gérard. Tu dégages.
2: T'as pas été poli,
1: Gérard. Tu dégages.
2: Non. T'as pas été poli.
1: Tu dégages.
2: T'as pas été poli avec moi.
1: Tu dégages.
2: Sinon, je suis poli, moi.
1: Tu dégages.
2: Mais je reste là.
8: On est où au niveau des questions?
1: Alors tu dégages, disais... Yves.
3: On dégage pas Yves,
7: vas-y.
3: Il est resté poli.
6: Il est poli, c'est toi qui est.
7: Vas-y, Yves.
1: Bon, alors, tu mets un disque. Yves, moi, je ne continuerai pas le débat.
2: Allô,
1: avec
2: Gérard.
7: Yves, on t'écoute.
2: C'est toi qui n'es pas poli.
11: Bon, Yves, tu peux nous donner un petit. Tu peux nous faire un petit.
7: C'est bon,
8: alors.
7: On est tranquille, Gérard a éteint son micro. Vas-y, Yves.
2: La chouette naquit en 1757 dans une forêt qui est la forêt de Fontainebleau, que tout le monde connaît.
11: Ouais, bien sûr.
2: Donc, tout est venu de là. Et.
7: Il y a Gérard qui va chercher Max là. Il y a Gérard qui va chercher Max. Gérard, reviens. Gérard.
10: Il pourrait pas être un peu plus aimable.
2: C'est de pire en pire avec Gérard.
7: Ah, il est très difficile. Hein. Je crois que là, il est malheureux.
1: Gérard, toi, tu dégages cette caméra.
7: Je crois que c'est parce qu'il trouve pas de femme.
11: Ça va être le massacre.
7: Je crois que Christine lui manque.
2: Ouais, je sais pas ce qu'il fait.
7: Je pense que Christine lui manque.
11: Non, pas qu'il faut appeler l'hôpital.
2: Il est où là?
7: Écoute-toi qui j'entends que. Donc, Gérard est dans le couloir. Il appelle Max.
1: Il est où lui?
7: Il est où là?
2: Mais qu'est-ce qu'il fait là?
10: Mais qu'est-ce qu'il va faire Max?
7: Qu'est-ce qu'il fait là? Il se balade, il est.
6: Bah, il va de droite à gauche,
7: voilà.
11: Ce serait bien qu'il s'intéresse un peu à nous quand même.
2: Ouais, ça serait super sympa.
7: Je crois que ce qui l'intéresse, c'est surtout lui. Hein.
6: De toute façon, déjà, si t'es un mec, c'est clair, t'as aucune chance.
3: Les filles, appelez-le.
7: Donc, il y a une adresse sur internet pour avoir le numéro de portable de Gérard.
2: Mais en fait, il y a que les filles qui peuvent résoudre le problème là.
7: Ah bah c'est.
11: Oh, Gérard, tu peux revenir s'il te plaît, parce que là.
7: Gérard, reviens.
11: Gérard,
1: ce sera pas là pour gerber, faire un peu de bordel là.
7: Gérard.
1: Parce que toi, tu fous rien. Au standard, ils en ont rien à foutre.
7: Yves est parti.
1: Yves, Max, s'il te plaît. Tu demandes à Yves qu'il se calme. Tu restes poli avec toi.
6: Il est parti depuis un quart d'heure.
1: Comme par hasard.
6: Il est parti depuis un quart d'heure. Si t'avais pas quitté ton casque et t'as ton micro.
1: Non, mais attends.
6: Parti à l'autre bout de la FM.
1: Arrête,
6: non mais moi j'ai entendu que Olivier il voulait parler de ses études.
7: Ouais, il voulait parler d'un truc intéressant. Non,
1: quand je demande quelque chose, tu lances. Toi tu dégages. Là tu viens.
2: Gérard, calme-toi.
6: Non mais là ça part en couille là dans le studio, ça finit en bagarre.
1: Là tu viens.
6: C'est bon.
7: Gérard vient taper l'alligator.
1: Tu viens à 10.
7: Gérard vient taper l'alligator.
6: Tu te calmes, sinon c'est toi qui vire. C'est toi qui est énervé. Je veux pas de joystick avec la main.
1: Bah lui. Et ben lui, dans ces cas-là, au standard, ils font leur boulot.
6: C'est toi qui as
1: fait notre boulot.
6: C'est toi qui as gueulé au début sur lui.
1: Ils sont deux.
6: C'est toi qui as gueulé sur lui.
1: Ils sont deux, ils sont même pas capables de faire leur boulot. Ils sont même pas capables. Ils sont deux, ils sont même pas capables de faire leur boulot.
6: Allez, on met un disque.
7: On met un disque. Bon, allez.
6: On met un disque.
7: Vas-y, Gérard.
1: Ouais, bonsoir à tous. Donc,
11: bonsoir.
1: Donc on va essayer de reprendre la suite des débats jusqu'à 2h30 et après on verra.
2: Ouais, je suis sûr que ça va bien se passer, Gégé.
11: Ouais,
10: moi aussi je crois.
11: Faut garder l'espoir.
2: Ah, je le sens bien.
10: On va y mettre une autre.
1: Donc y a-t-il des souris dans toutes les caves ou dans les égouts?
2: Ouais, tout le monde est dans la plage, Gérard. Ah, les souris dans les égouts, non.
10: Non, les souris, bah, les souris à la limite si, mais les chauves-souris, non.
2: Ouais, mais les souris dans les égouts, pas trop, quoi.
10: Non, plus dans les caves, comme elle est, ouais, dans les caves.
2: Mmh. Non, bah, c'est génial, dans les égouts, c'est plutôt les rats, quoi.
10: Ouais. Mmh.
1: Ok.
11: Ouais, moi je suis d'accord.
2: C'est passionnant comme débat.
1: Si ça te plaît pas, bah dans ces cas-là, t'envoies des questions. D'accord.
0: Bah, moi j'ai une question. Mm-hmm. Pour ou contre le silicone chez les araignées?
2: Mais non, oh là là, quelle abruti celle-là.
0: Oh
1: bah. Ouais, tu restes poli s'il te plaît avec elle.
2: Hein. Avec des filles, hein.
1: Tu restes poli avec elle s'il te plaît, merci.
2: D'accord.
1: On demande en entendeur, je veux pas entendre un truc comme ça.
2: D'accord.
1: Donc, oui.
11: Ouais, c'est bizarre.
1: Ouais.
11: Ouais, donc, moi, je pense qu'il y a des rats quand même dans les égouts. Hein.
2: Tu m'étonnes.
1: Dans les grandes surfaces en stock.
2: Oh là là, on n'a même pas répondu. Et vas-y, je te pose des questions. J'ai une
11: mais Gérard, pourquoi tu sautes les questions là?
7: Et pourquoi tu réponds pas à toi, Gérard? Pourquoi tu réponds pas?
2: Putain, il se passe rien dans ces débats.
1: Tu non mais c'était pas content.
2: C'est très bien, moi j'écoute depuis.
1: Non. Tu dis putain, il se passe rien dans les débats. Si t'es pas content, dans ce cas-là, si t'es pas content, tu donnes des, tu donnes tes thèmes de débat, tu les envoies.
2: Mais j'ai pas dit que t'es débat, c'est pas bien, mais je trouve que là, tant qu'il est question, il se passe rien. Tu poses même pas, il y a pas de rythme, t'es aigri, je sais pas ce que t'as.
1: Mais non, j'ai le droit.
2: Bah ouais, non, il a chez auditeur, on paye pour ça. Faire un débat avec Gérard, ça c'est une question.
1: Comment?
7: Est-il possible de faire
2: un débat avec Gérard? Ah bah aujourd'hui c'est non. Hein.
1: Eh ben dans ce cas-là vous faites une chose. Si ça vous plaît pas, ben dans ce cas-là la semaine prochaine vous allez avoir Françoise à ma place.
2: Ouais.
1: On verra.
2: Ouais.
1: Mais comme ça.
2: Moi j'aime bien Gérard. Hein.
1: Comment?
2: Moi j'aime bien Gérard.
1: Ouais ben dans ce cas-là ben vous comptez un peu sur moi.
7: Ah il y a Laetitia. Il y a Laetitia.
2: J'aime bien Gérard.
7: Sur Minitel. Sur Minitel il y a Laetitia qui demande à Gérard de surtout pas partir.
1: Non ben, je ferai ce que je voudrais, Laetitia.
2: Ils sont pas tes admirateurs, Gérard.
1: Mais alors,
2: des millions de téléspectateurs et de
12: encore 4% des gens qui t'aiment.
1: Mais oui, mais c'est ça,
11: ouais,
1: c'est
11: mais
1: ça.
11: Gérard, on t'aime, mais tu nous rends pas, mais tu nous rends pas notre amour. Hein.
2: Voilà, ouais. C'est vrai, il était aigri. Hein. Tu crois que tout est gagné, puis quand t'as là, il y avait le mec qui te voulait parler et tout, tu l'as zappé, c'est dommage.
1: Ouais. Mais alors, je fais ce que je veux.
7: C'est lui qui commande.
0: On se demande si les questions, si les, la réponse qu'il a donnée n'était pas trop intelligente pour toi. Il a parlé de ses études et là, je
2: on pourrait pas rappeler Yves là pour lui parler de ses études. Là.
7: Rappelle Yves.
6: Ouais, on va le rappeler
11: ouais,
6: alors.
11: Gérard, ce serait super cool.
7: Gérard est d'accord.
11: Ah,
7: Gérard
11: pourrait bien.
7: T'es pas d'accord?
3: Ouais, Gérard, tu pourrais t'excuser auprès d'Yves.
7: Tu pourrais t'excuser.
1: Non, moi, je
7: l'ai insulté, t'avais rien dit.
1: Non, mais j'ai pas d'excuses à faire.
7: Tu t'excuses jamais,
6: Je vais le rappeler, puis il va s'excuser. Hein.
7: Même tout à l'heure, t'as même pas voulu reconnaître que c'était toi qu'on avait appelé.
1: Ouais, c'est ça.
7: Tu t'excuses jamais.
6: Ça y est, Yves est là. Je viens de le rappeler.
1: Comme par hasard, c'est bizarre. Non, mais attends, il y a un truc qui est quand même bizarre.
11: Oui.
1: C'est que, au standard, ils font vite. Pour appeler la personne, on n'a même pas la tonalité.
3: Mais là, faut quand même
1: le faire. Non, mais pas.
3: Il n'y a plus de tonalité. Il n'y a jamais de tonalité, Gérard. Faut arrêter.
6: Mais arrête,
3: c'est parano. Il n'y a jamais de tonalité.
2: C'est parce que t'as
3: des
2: trous, Gérard,
11: il y a le bouton bis.
2: Gérard, c'est Yves. Quand tu commences ton débat, est-ce qu'on entend la tonalité des gens qui sont déjà à l'antenne au début du débat?
1: Non, parce que je peux pas vous avoir avant.
2: Bah évidemment, là il m'a rappelé, puis ça a décroché, il m'a passé à l'antenne.
1: Bien sûr, parce que c'est ça.
7: C'est pas joli à l'antenne, tonalité.
2: Non mais Gérard est un peu gogol ce soir.
12: On se disperse là. Hein.
2: Donc c'est Yves à l'appareil.
7: Ah, oui Yves. Donc raconte-nous les études sur les hiboux.
2: Ouais bah moi je disais que donc le hibou est né en 1752 dans la forêt de Fontainebleau, de Blois.
7: Ouais.
2: Bon le hibou.
6: Gérard va t'asseoir.
0: Pas trop vite, tu prends des notes.
6: Mmh. Et tu ne regardes pas comme ça, c'est pas la peine.
11: Tu peux nous donner son état naturel?
2: Oui, bah, écoutez, il est à la fois poilu. Alors, ce qui est marrant par rapport au hibou, c'est que le hibou a une paire de couilles par rapport à la chouette qui n'en a pas.
13: Et ça se reproduit comment?
2: Pardon?
13: Ça se reproduit comment?
2: Bah, c'est plutôt en fin d'après-midi, tout dépend de la saison, mais on va prendre l'automne comme exemple, ça vous convient? Le quoi?
7: Oui.
2: Je prends l'automne, ça vous convient comme saison?
13: Ouais,
12: bien sûr.
2: Non, mais si vous avez une préférence, dites-moi.
13: En hiver.
12: Non, c'est coloré, c'est frais.
1: Dégage.
2: Alors, en automne, le hibou, bon, ça a plutôt l'intention à copuler entre, on va dire, entre 18h et 20h30.
12: Est-ce qu'il prend des glaces de demi-par coton-tige?
2: Alors là, c'est une question que tu répondrais pas.
1: Là, tu vois, au standard. Là, vous entendez pas.
7: Et sur Minitel.
6: Ça y est, on l'a zappé, alors arrête de t'énerver. Ouais,
7: sur Minitel, il y a Manu Malin. Sur Minitel, il y a Manu Malin.
2: Si tu peux éviter de me couper quand je parle, merci.
7: Qui demande s'il y a des rats sous le pont d'Alma.
11: Ah.
1: Là, je répondrai pas.
2: Bah, moi, je vais répondre, il y en a un.
7: Il y en a
1: un. Ouais. Tu vas répondre ce que tu vas vouloir, mais moi, j'ai précisé que je veux pas entendre cette connerie-là. Tu dégages.
3: Ça va pas?
1: Tu dégages.
7: Gérard vient de frapper l'alligator.
1: Non, c'est pas à toi que je m'adresse.
2: Ah
1: bon. Tu dégages avec ta caméra,
2: ouais,
1: c'est
6: Gérard. Tu t'as pas à le frapper, attends.
1: Non, mais il a pas.
6: Mais non, Gérard.
1: Ok.
2: Allô, les filles.
11: Oui, vas-y, continue.
2: On était où sur les hiboux? T'en étais au Pays de Galles. Il y a trois couleurs. Hein. Il y a le noir, le gris et le blanc.
7: Ah, c'est joli, ça.
2: La hiboulette blanche est plus dure d'accès. On peut la trouver dans des périodes de saison plutôt hivernales. Sous ton blond manteau, hirondelle, prends mon envol. Bon, vous connaissez tout ce texte.
11: Ah, c'est joli. Okay.
2: Hirondelle, tu es toujours plus belle. Quand tu es assis sur ta branche, vas-y, montre-moi ton manche.
11: Ouais.
2: Je voudrais te sauter, mais je n'ai plus un sol, je n'ai plus de blé.
11: Alors,
2: c'est une phrase, en fin de compte, qu'a fait Louis XVI.
7: Ok, c'est bon. Hein.
2: En 1854. Je veux savoir ce que Gérard en pensait.
1: J'en ai rien à foutre.
7: Rien à foutre.
2: Ouais, comme d'habitude. Ouais, voilà, Gérard, comme d'habitude. Eh ben, si t'en as rien à foutre, tu raccroches.
1: Comment ?
2: Si t'en as rien à foutre, tu raccroches.
1: Non, mais tout à l'heure, Yves, tu as vite fait gerber.
2: Ouais. Non, c'est gerber, c'est vomir. On dit jarté. Gerber, c'est vomir.
11: Mais Gérard, là, c'est bien parce que t'as été quand même compréhensif et tu l'as laissé pareil, donc c'est bien, on est content.
2: Il a compris que j'étais un peu intelligent.
14: Tu t'es excusé ?
7: Non, il s'est pas excusé.
2: Non, mais s'excuse jamais le Gérard. Le Gérard est une bestiole qui ne s'excuse pas. Hein.
7: C'est le jeu.
14: On la trouve où ?
2: Oh, ça se trouve nulle part. Hein. Ça se trouve dans les catacombes. Mais ça se reproduit comment ? Ah, ça se reproduit pas. C'est une erreur de la nature. C'est-à-dire, c'est un peu comme les mauvaises herbes ou les racines. Il faut laisser. Non, je plaisante, j'adore. Le Gérard est une. Nous, on fait un élevage.
13: Ah, c'est une créature unique, le Gérard.
2: Ouais. Bon, allez, sérieux, Gérard, c'est quoi la question d'après ?
11: Gérard, tu peux poser la question suivante, s'il te plaît ?
1: Le sucre attire-t-il les fourmis dans.
2: On a rien compris, hein,
14: quoi,
2: on a rien compris, là, vas-y.
1: Le sucre attire-t-il les fourmis quand il n'est pas ouvert ? Oh, vous ouvrez un peu les oreilles.
2: Bon, alors, d'après ce que j'ai compris, les filles, c'est le sucre.
7: Mais j'ai rien compris, hein.
14: Bah, je voudrais rester.
1: T'as rien compris, c'est que.
7: T'as posé la question, Gérard.
2: Alors, est-ce que le sucre attire les fourmis ?
1: Oui, alors, les fourmis, espèce d'abruti.
2: Ah, les fourmis.
11: Alors, Chris.
13: Alors, moi, j'ai déjà vu des bouts de sucre à couvert dans les fourmis. Hein.
11: La réponse, moi, c'est oh.
7: Qui c'est qui a dit
14: ou le sucre en morceaux ?
7: Qui a parlé de fourmis qui a couru vers les bouts de sucre ?
2: Non, c'est alors, parce que c'est quoi comme sucre ? C'est du sucre candi ? C'est quoi ? C'est du sucre comment ?
7: C'est du sucre
14: en poudre ou en morceaux ?
1: En poudre et en morceaux, les deux. Merci pour la scène.
7: Les sucres roux ou blancs ?
14: Ouais, c'est plutôt le sucre qui va vers les fourmis. Hein.
13: Ah, affirmatif. Ouais. Et d'ailleurs, s'il ne va pas trop vite.
7: Moi, ça m'est arrivé chez moi comme ça.
13: Et d'ailleurs, quand le sucre est pas rapide, c'est sucre lent.
14: Ouais. C'est pour ça qu'il faut mettre le sucre en boîte.
7: Moi j'ai un paquet de sucre comme ça qui s'est déplacé vers la fourmi.
13: Ouais, c'est impressionnant.
7: Salut,
14: tu l'avais pas mis en boîte, tu l'avais
1: Lisa.
14: Pas
1: mis
2: en boîte. Lisa, je pose ta question, Lisa, je sens le débat à la pose de Gérard. Vas-y, Lisa.
1: Attends, Yves, tu la fermes s'il te plaît, merci. Je m'en fous, c'est pas le mien qui sonne. Donc c'est pas moi. Donc au standard, réveillez-vous un petit peu.
14: Ah, on est là.
11: Donc Gérard, je réponds, c'est Lisa. Donc, oui, tout à fait, les fourmis sont toujours attirées vers le sucre.
2: Ah non, moi j'ai pas dit
1: l'habitude. Yves, tu la fermes !
11: Donc, elles sont attirées vers le sucre glacé, le sucre roux, le sucre blanc, les sucres lents.
14: Particulièrement le sucre roux.
11: Et le sucre glacé aussi, Gérard.
1: C'est-à-dire ?
2: Non, mais je suis pas d'accord, là.
1: Mais écrase !
2: Bah, si je l'écrase, une fourmi, ça va mourir, hein.
11: Donc,
1: Hey, comment ça va être lourd, lui, quand je demande de se l'écraser.
2: Bah, attends, je suis quand même le seul qui a fait des études, donc je peux parler.
11: Non, mais parce que le sucre glacé, le sucre roux, ça a des propriétés très douces, voilà, exactement. Et donc voilà, quoi, c'est pour ça que c'est très apprécié chez les fourmis.
2: Voilà, bon, alors, je peux donner la vraie réponse, maintenant ?
11: Oui.
2: Parce que j'ai fait des études.
11: Ah, c'est bien.
14: Vas-y, informe-moi.
2: Y aller, Gérard ?
1: Pour l'instant, personne n'a répondu, donc ouais, si tu veux répondre à la place de tout le monde, bah, vas-y, réponds. Comme ça, toi, tu veux faire le chef, et bah, fais ton chef.
6: Mais c'est un débat, Gérard, tout le monde a le droit de parler. De
1: non, mais attends, mais tu permets, Gérard. J'ai le droit de quand même demander aux gens ce qu'ils en pensent.
2: Bon, bah, alors demande-leur.
6: Ils te le disent, là, ils sont en train de te le dire.
2: Non, mais qui donne des mauvaises réponses et je donnerai la vraie réponse.
7: Et bah, il y a Julien sur Minitel qui dit que la fourmi peut porter 250 fois son poids. Ça fait 3 GG.
2: Oh là là. Bon, moi, j'ai participé au tournage de Microcosmos, quand même.
7: Ouais.
2: Je vais, c'est pas pour me la ramener.
7: Non, pour te la raconter, c'est pas
2: pour
7: ton
2: genre. Pour me la raconter. Bon, j'ai vu le film, parce qu'en fin de compte, Olivier et Philippe me connaissent. J'ai déjà ramené des films, je sais pas si vous vous souvenez de moi, je suis venu il y a 15 jours à la radio.
6: Ah, t'es le blaireau à l'île.
1: Ah, le blaireau, là, le...
2: Non, justement, je suis le copain.
1: Le beau gosse.
2: Le blaireau, ça mange des fourmis. Hein. Voilà, alors, bon, la fourmi n'est pas attirée par le sucre, mais attirée par l'eau.
7: Ah, et le coca ? Le coca aussi ?
2: Apparemment Gérard est d'accord avec moi parce qu'il dit que c'est ça. Donc apparemment il le savait aussi.
15: Ah oui, il dit oui de la tête.
14: C'est une lésion hydrophobe.
2: Alors il y a différents.
1: Tu dégages.
2: Il y a la fourmi marron, il y a la fourmi verte et la fourmi bleue.
13: Il y a la fourmi micro-ondes aussi.
2: Une fourmi. Alors je pense que vous connaissez tous cette chanson qui dit une fourmi verte
15: qui courait dans l'herbe. Je l'attrape par la queue.
2: Ah, mais t'as pas vu, c'est messieurs. Ces messieurs me disent trempez-la dans l'eau. Trempez-la dans l'eau. Ça fera un gérard. Bon, ça c'est le truc de.
1: Bon, et bien c'est bien de manière le débat sur. Le débat est terminé. Maintenant, on va faire les silicones. À 2h30, j'arrête, c'est tout. Comme ça.
14: Non, c'est bon. Gérard,
15: à 2h, on va avoir fini là.
14: Je suis pas d'accord.
15: Avec la vitesse à laquelle tu vas, on va avoir fini à 2h, Gérard.
1: 2h30, j'arrête, c'est tout.
15: C'est bien, je vais me coucher tôt.
11: Cool. Gérard, je peux te dire quelque chose?
1: C'est qui?
11: Elisa.
1: Vas-y.
11: Oui, je peux te dire, Gérard, on est comme dans un débat politique quand on regarde la télévision, tu vois.
2: Ouais.
11: Donc tout le monde a le droit de s'exprimer. Donc il y en a qui parlent plus longtemps que d'autres. Donc toi, gère ton débat, Gérard.
2: Parce que j'ai plus de choses à dire que les autres.
1: Mais pour l'instant, c'est pas toi qui fais les débats, c'est moi, d'accord?
11: Bah vas-y Gérard, pose ta question.
2: Pour moi Gérard, c'est toi le chef, je suis tout à fait d'accord. Moi,
1: alors tu t'écrases quand je demande aux gens qui réagissent, ok?
2: D'accord, ok.
1: Oui.
2: Vas-y Gérard.
1: Vas-y Estelle.
16: Tu m'écoutes?
1: Oui.
16: Juste pour te dire que là je vais raccrocher parce que j'en ai franchement marre de t'écouter.
1: Mmh.
16: Et tu m'as demandé de rester réveillée alors que demain matin je me lève à 6h pour aller en cours.
1: Mmh.
16: Tout ce que tu fais depuis le début, c'est vraiment merdique, c'est nul à chier.
14: Ouais.
16: Donc là, je vais aller me coucher et puis bah tu me rappelleras quand tu seras de meilleure humeur et quand tu auras des trucs intéressants à me dire, ok?
15: Voilà, ça te l'aura. Ah,
1: ouais. Bravo Estelle, on est tous avec toi.
16: Alors donc, je
1: bande de connards au standard.
11: Respecte un peu les gens avec qui tu bosses. Hein.
2: Estelle.
15: Merci Elisa.
13: En plus, ils sont super au standard.
15: Merci.
1: Ah ben c'est bien, tu m'énerves que Max.
15: Il y avait la tonalité là.
1: Non mais Max, il te prend.
11: Non mais Gérard, que toutes les filles vont suivre son exemple.
1: Eh hein. Ben dans ces cas-là, vous faites ce que vous voulez, moi j'ai arrêté ça.
2: Ah tout. Non, on t'adore nous.
1: Hop, nous on t'aime.
15: En plus, il y a toujours Laetitia Somitel qui dit qu'elle t'adore et que vraiment elle est déçue.
1: J'en ai rien à foutre.
15: Elle aimerait bien que tu souris.
2: Voilà, t'en as rien à foutre, mais tu respectes personne.
13: T'en as rien à foutre de tout.
14: Tu respectes ta mère au moins?
1: Gérard, reviens.
11: Gérard,
15: éteins son micro.
13: Il m'a fait au moins 50 fois par débat alors.
11: Gérard.
15: Donc Gérard a retiré son casque,
11: Gérard,
15: il a éteint son micro.
13: Ah mais ça il le fait tout le temps ça.
11: Hein.
2: Non mais Gérard ne respecte personne.
15: Et il appuie sur le bouton du micro pour pas que je puisse le rallumer.
2: Bon, Gérard. Bon moi je continue le débat.
15: Oui,
2: donc,
15: vas-y continue.
2: On va parler des fourmis et des chouettes.
15: Ouais.
2: Quelle est la bête qui vous fait le plus peur vous?
15: Moi c'est les araignées.
11: Les fourmis bleues.
2: Le Gérard. Les fourmis bleues c'est quoi ça?
11: Bah je sais pas, c'est pas qui nous a parlé de cette espèce donc.
2: Non les fourmis vertes.
11: Ah. Non mais moi c'est les fourmis bleues qui me font peur.
2: D'accord. Et toi garçon?
14: Garçon.
2: Oui.
13: Ouais c'est Stéphane.
2: Oui Steph.
13: Ouais moi c'est les fourmis micro-ondes.
2: Ah ok c'est passionnant tout ça.
15: Moi c'est les araignées.
2: C'est les araignées.
13: Non, en fait c'est vrai c'est les araignées.
2: Moi j'ai entendu dire qu'il y avait des araignées à Fun.
15: Non. Moi, ça me fait super flipper les araignées.
2: C'est vrai.
15: Ah,
2: ouais,
15: mais
2: c'est
15: vraiment, pareil. En plus, c'est vrai, quoi.
2: Et là, Fildar, il est parti, lui aussi, Philippe, ils sont tous partis, les mecs.
15: Non, je suis Fildar. Fildar, c'est quoi ton animal, toi?
13: Le pire, en façon, c'est les grosses velues.
15: Qu'est-ce qui te fait peur, Fildar?
11: Ah,
14: les juteuses.
15: Ah, c'est les Laurence.
13: Ah, t'aimes bien les juteuses?
14: Ah,
13: les quoi? Les juteuses.
15: Les Laurence.
2: C'est quoi, les Laurence?
15: Les Laurence à poil aussi, elles sont toutes poilues, les Laurence.
2: Ah là, c'est horrible.
13: J'ai entendu qu'il y en avait une qui aimait bien les grosses velues et juteuses.
14: Bah, c'est moi, c'est Chris.
13: Ah bon?
15: Donc, attendez 30 secondes, s'il vous plaît. Estelle et Fanny ont raccroché. Et donc, on accueille Nadia à la place. Hein.
2: Salut Nadia.
15: Gérard a raccroché aussi. Hein.
2: Il est là, Gérard, ou pas?
15: Non, il a raccroché, je crois. Hein. Non, il veut plus, là.
13: Il
15: boude.
13: Il parle plus, devant son micro.
15: Il boude.
11: Je pourrais faire une petite déclaration, s'il vous plaît.
15: Oui, vas-y.
11: Lisa, donc je m'adresse à Gérard.
15: Laissez Lisa faire sa déclaration.
11: Allô. Je m'adresse à Gérard. Alors Gérard, c'est beau, ça tout le monde le sait.
2: Moi,
11: Gérard, s'il te plaît, reviens, on veut répondre aux questions.
15: Là, sur le Thébo, il a mis une oreillette du casque. Donc, si tu lui dis qu'il est très joli, je pense qu'il va remettre le casque en entier.
11: Gérard, t'es joli avec ta grosse moustache.
1: Allez, Gérard.
11: Donc, Gérard, c'est beau. Reviens dans ton débat.
2: Allez, Gérard, pour le dernier.
1: À 2h30.
15: Ouais.
11: Ça fait du bien d'entendre ta voix, Gérard.
13: C'est François.
1: Venir, c'est sur le silicone, je vous préviens.
11: Mais non,
15: alors, est-ce que les araignées ont du silicone ou pas? C'est ça?
13: Siliconopathe.
15: Siliconopathe. Ou est-ce que les araignées peuvent même se faire mettre du silicone?
1: Quand je t'appellerai pot de chambre, tu répondras, d'accord?
11: Ouais,
17: GG, vas-y.
11: Gérard, c'est quoi ta question suivante, s'il te plaît?
13: Ouais, vas-y, Gérard,
11: on t'écoute. Bon, allez, la
1: question. Maintenant, on fait les silicones, on va mettre un disque.
11: Gérard,
15: mets ton casque, ça fait des larcènes. Ça fait du larcène.
1: On voit jouer, d'accord?
15: Ça fait du larcène, Gérard, ton casque. Voilà.
1: Donc on met un disque et on vient
15: mais
1: pour
15: j'ai plus de disque, on en a mis un.
13: Vas-y, continue, Gérard. Mais continue, bordel. Putain, mec, il a raison, c'est nul.
1: Silicone est terminé.
13: Non, bah termine.
1: Silicone est...
13: Ça sert à rien.
3: Termine le premier débat, Gérard.
15: Parle là-bas pour tuer Gérard, hein. Parle là-bas pour ton micro, hein.
13: C'est parce que ça arrête de débat qu'on est obligé d'entendre les deux. Si t'en as marre, tu te barres avant. Il y a le respect de l'auditeur quand même. Les gens qui écoutent la radio.
15: Il y a Sonic qui dit va chier Gérard, tu nous emmerdes avec ta façon de jouer la star. Et c'est vrai que tu joues la star ce soir.
1: Eh ben, s'il n'est pas content, c'est le même prix.
13: Non, c'est pas le même prix. C'est nous qui payons. On est auditeur. Si c'est pas bien, tu t'en vas.
1: Mais attends, c'est pas nous qui payons, d'accord. C'est pas vous qui.
11: Gérard, tu respires un grand.
13: Ah, mais Gérard, Mac, il voudra jamais.
11: Pose ta question, Gérard. Pose la question.
13: On t'écoute.
1: Non mais attends, ils...
11: Allez.
1: Où qu'ils ont été chercher,
15: c'est le nouveau, c'est le nouveau son de la semaine.
1: Ouais.
15: C'est le nouveau son de la semaine.
1: Donc on va s'écouter les Demoiselles de Suresnes avec des portes d'hirtelles. Comme par hasard, merci Philippe.
18: Avant d'accueillir qui
19: Jackie, oui, ce sera le prochain.
18: Ça sera le prochain auditeur, donc Jackie, t'es là?
20: Salut, bonsoir Gérard.
18: Ouais, bonsoir. Donc on te récupère tout de suite après la ZIC. Hein.
20: Ok, pas de problème.
19: Okay. Ce sera quoi le conseil que tu veux?
18: Le conseil, il est un seul NAC. Hein.
20: Voilà, exactement.
18: D'accord, bon bah on se retrouve tout à l'heure, ne tu quittes pas surtout, ok? Et on va s'écouter Fais-moi la totale ma grosse avec C'est la marée noire au fond de mon slip. A tout de suite.
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18: C'est pas mal le jingle, c'est super.
19: Un jingle.
18: Et donc on vient s'écouter Fais-moi mal avec ma grosse avec C'est la marée noire au fond de mon slip. Je viens d'apprendre encore...
19: Qu'il y avait encore des oiseaux mazoutés, oui.
18: Qu'il y avait encore un oiseau rare mazouté qui traînerait dans le coin de la rue Bayard et qui s'amuserait à continuer à mettre des affiches sur les voitures. Alors toi, mon lascar, t'arrêtes tout de suite parce que là, ça va commencer par m'énerver.
22: Faut aller le choper, Gérard.
18: Hein. Et je sens que tout à l'heure, si on t'attrape, mon pote, tu vas finir au commissariat. Ok, alors vous pouvez toujours nous appeler au 0. Vous pouvez toujours nous appeler au 0803-08-5000 si vous voulez des conseils de Gérard et de Sandy. Il nous reste encore grosso modo une petite demi-heure à passer encore ensemble. Donc vous pouvez toujours nous appeler. Je veux que les 24 lignes sonnent avant 1h15. Hein.
19: Gérard, j'ai Henri au téléphone là. Il a besoin d'un conseil.
18: Non, on n'a pas le temps. Donc on prend Jackie, 29 ans, Toulouse.
22: C'est pas possible.
18: Jackie.
20: Ouais, salut, bonsoir.
18: Bonsoir
20: Gérard.
18: Jackie.
20: Bonsoir Sandy, bonsoir tout le monde.
22: Bonsoir.
20: Donc voilà, moi j'aimerais un conseil Gérard, parce que je suis insomniaque.
18: Alors,
22: est-ce que tu pourrais m'expliquer ce que veut dire le mot insomniaque?
20: Pas dormir.
18: Bon. Donc, ça fait combien de temps que t'as ça?
20: C'est certain, hein, c'est un truc de ouf, j'ai pas dormi depuis 2 ans et demi là en fait.
18: Hein?
20: Depuis 2 ans et demi, j'ai pas fermé l'œil de la nuit, quoi.
18: Non, là,
19: mais c'est possible, Gérard. Moi, j'ai vu des trucs où il y avait des mecs qui avaient le hockey depuis 1 an.
18: Ouais, mais d'accord,
19: ça peut arriver, ça peut être.
18: Pas pouvoir dormir pendant 2 ans et demi, là, je crois
22: mais
18: que.
22: Mais je pense qu'à mon avis, si ça se trouve, tu dois prendre des médicaments ou quelque chose pour ne pas dormir.
20: Ah, bah non, justement, j'en prends pour essayer de dormir, en fait.
22: Et est-ce que tu bois trop de café?
20: Ah non, carrément pas. Hein.
18: Non,
20: mais c'est tout.
22: Ouais, le café, ça fait pas dormir. Hein,
18: Je sais, mais non, mais c'est pas le café qui rend un somnac. Hein.
20: Ouais, c'est ça.
18: T'en as parlé avec un médecin, avec un généraliste?
20: J'y suis allé plusieurs fois, quoi. Mais ils savent pas du tout quoi faire, ils comprennent pas.
18: Et donc, ils savent pas du tout d'où que ça devient?
20: Non, carrément pas.
22: Mais si tu prends les cachets, c'est justement les cachets, c'est pour dormir ou c'est pour...
20: Ouais, c'est pour dormir, ouais.
18: Et t'arrives pas à dormir avec les cachets?
20: Ah non, en fait, il m'arrive des fois de dormir une petite demi-heure, mais c'est très rare, quoi.
18: Mm-hmm.
20: Et c'est quand je prends vraiment la dose, hein, que j'en prends 5-6 de cachets. Hein.
18: Ouais, mais attends, t'en prends 5-6, le médecin, il t'a prescrit combien, lui?
20: lui, il m'en a prescrit deux maximum, quoi. Il m'a dit que c'est un peu dangereux, mais bon, je m'en fous, j'aimerais bien dormir un peu de temps en temps.
18: Ouais, non, mais attends, parce que si déjà tu dépasses la dose prescrite par le médecin, c'est déjà, c'est pas bon.
22: Mais est-ce que déjà t'as pensé déjà à arrêter le traitement complètement?
20: Ah ouais.
22: Essayer de savoir si tu pouvais dormir sans ces cachets, quoi.
20: Ah ouais, j'ai déjà essayé, mais alors là, c'est pas la peine. À 6h du mat, je pète la forme et tout. Enfin, je pète pas la forme, mais bon.
18: Mais tu fais quoi comme boulot?
20: Je vends des chaussures dans un supermarché Leader Price.
18: Ouais, mais c'est pas la peine de citer la marque, merci. Espèce d'andouille.
4: Mais Gérard, vous, comment vous faites quand vous avez du mal à vous endormir? Vous avez une technique, non?
18: À part
4: l'alcool.
18: Non, toi, arrête un peu de dire des conneries, s'il te plaît, ça vaudra mieux. Non, moi, ce que je fais, ben, j'allume la télé, puis je regarde la télé, puis c'est tout. Et
4: ça t'endort.
18: Non, mais je reste dans le lit, si j'arrive pas à dormir, je regarde la télé et...
4: Non, mais il y a des trucs, genre, tu sais, il y a le...
9: Regarde Chasse et Pêche, il comprend pas.
22: Par contre, pour m'endormir, ce que je fais, je prends mon casque de Wakeman.
4: Tu penses, non?
20: De Wakeman.
22: Non, je pense pas du tout.
18: Je pense à rien.
22: Je prends mon casque de Wakeman, j'écoute de la musique, tout simplement, et je m'endors avec la musique, ou même...
20: Et c'est quoi comme musique, parce que...
22: Alors, comme musique, c'est un peu de tout, ça peut être varié, c'est du Depeche Mode à les Cranberries, ça peut être aussi... Ça peut être aussi de la dance, ça peut être...
18: Ça peut être même des anciens débats que j'ai fait, ça peut être de tout. Hein. Parce que même moi, en regardant la télé, comme elle est à côté de moi, je vais te dire une chose, son Wattman, il est tellement fort que j'ai du mal à écouter quand même la télé.
4: Mais les trucs du style, les moutons, c'est compter les moutons, tout ça, c'est des conneries, ça?
18: Ouais, mais ça, c'est du pipeau, je sais pas, ça c'est...
22: Je sais pas, moi j'ai pas eu l'expérience de...
18: Non, mais attends, mais de manière, le mec qui a un somnac, tu vas pas lui dire, amuse-toi à compter les moutons pour ça. Pour pouvoir dormir ou quoi?
20: J'ai déjà essayé ça.
18: T'as essayé de compter les étoiles?
20: Non, les moutons.
18: Ouais, mais non, mais de toute manière, là, pour ça, je vais te dire une chose, que le mieux, ce qu'il y a à faire, c'est que tu retournes voir ton médecin, tu lui dis que ça va pas, et qu'il te donne un autre traitement.
20: J'ai déjà essayé ça.
4: Ouais. Peut-être qu'il est pas assez fatigué, en fait, de sa journée. Ouais, il y a des gens qui travaillent pas beaucoup dans la journée.
18: Tu fais combien d'heures?
20: C'est trop personnel, ça, comme question.
18: Non, mais attends, tu commences à quelle heure?
20: Bah ouais, mais je t'ai dit, c'est assez
18: personnel. Non, mais on veut bien t'aider, tu nous dis de quelle heure à quelle heure.
20: Bon, ok, je bosse de 6h du mat.
18: Les magasins, ils ouvrent pas 6h du matin.
20: Bah ouais, mais je dois faire les arrivages, étiqueter toutes les chaussures.
18: Les étiquettes, c'est...
4: En plus, en euros en ce moment, alors c'est pas évident.
20: Ouais, c'est dur. Ça. Puis bon, je dois stocker toutes les chaussures dans la cave du magasin. Ensuite, je finis à 19h30, quoi. Mm-hmm. Et j'ai 10 minutes pour manger. Et en général, je mange à l'intérieur du magasin, quoi.
18: Ouais, disons, tu manges dans la...
22: Tu quelque chose de vite fait, un sandwich ou...
18: Tu manges dans la réserve. Tu manges dans la réserve.
20: Ouais, bien sûr.
18: Ok. Bah, de toute manière, le mieux, c'est que tu retournes voir ton médecin et que tu y expliques. Hein.
22: Voilà, ou sinon, tu lui demandes d'arrêter complètement le traitement.
18: Ouais, mais s'il arrête le traitement, il dormira pas.
22: Sinon, tu fais comme moi, tu écoutes de la musique, tu prends un casque de Wakeman, tu écoutes de la musique, et puis peut-être qu'à ce moment-là, ça te fera dormir.
18: Mais le week-end, tu fais quoi de tes week-ends?
20: Je sors avec des potes ou je reste chez moi, ça dépend, tu vois.
18: Mais le mieux, si t'as envie d'être crevé, tu t'essayes de... Sur Toulouse, pourtant, tu peux faire du sport.
20: Ah ouais.
18: Bah, dans ces cas-là, tu essayes de faire du sport, hein, ça va te crever, ça.
4: Qu'est-ce qu'il faut comme sport?
18: Je sais pas, qu'est-ce que t'aimes faire comme sport?
20: Pas mal, du football, du tennis, c'est des trucs basiques, quoi.
22: Moi, je te propose, c'est de la course à pied.
18: Une course à pied, vélo.
20: Ouais, voilà. C'est nul, la course à pied.
18: Là, je vais te dire une chose, que c'est nul peut-être, mais je vais te dire une chose, que la course à pied, tu fais 10 bornes, je vais te dire une chose, que t'es...
22: Non seulement t'es crevé, le soir, tu t'endors complètement, et en plus, t'as, ça te muscle les jambes, tout le corps.
4: Et tu maigris.
22: Voilà, tu peux perdre du poids, exactement.
20: Ouais, mais bon, je suis déjà une stockose, donc c'est bon, quoi.
22: Ça veut dire quoi,
18: c'est quoi, ça?
20: Bon, je suis ma stock, attention.
18: Ça veut dire quoi? Stock.
20: Ouais, je suis assez musclé, quand même.
18: Ouais, ben, justement, ça...
4: C'est pareil.
22: Ou sinon, tu vas dans une salle de musculation?
18: Ouais, tu vas dans une salle de musculation sur Toulouse, il y en a pourtant.
20: Ouais, il y en a, mais ça fatigue pas trop, ça.
18: Parce que pourtant, Toulouse, je connais pas, mais ça a l'air d'être une grande ville, ça.
20: Ouais, c'est assez grand, ouais, ça va. Il y a pas mal de monde, tout ça, il y a plein de trucs à faire à Toulouse, mais bon.
18: Mmh. Bah, le mieux, c'est que tu retournes voir ton médecin traitant, là.
20: Ok.
18: Tu lui expliques que le traitement te fait rien.
20: Ouais.
18: Et puis, tu essayes de faire du sport, hein.
22: Ouais, voilà, c'est ce qu'on peut te conseiller.
4: Gérard, c'est ce qu'ils font quand ça. Gérard et Sandy, quand ils n'arrivent pas à dormir, ils font du sport.
18: Ouais, mais pas du sport. Attends, il y a différents sports. Quoi. C'est un sport ensemble. Je vois ce que tu voulais dire.
22: Je fais beaucoup de sport en ce moment pour essayer de me remuscler un petit peu.
4: C'est quoi comme sport?
18: Du sport en chambre.
22: Du body trainer.
20: Du Du body trainer.
22: Ouais. Et du rameur aussi.
19: Du body trainer, c'est quoi?
18: Bah, c'est le fameux truc là qu'ils font voir tous les matins sur M6.
22: Sur truc de vitrine, je sais pas quoi là.
18: Ouais, c'est les trucs que tu te colles là et qui.
5: Non, comme ça là.
18: Tu tires sur tes bras là.
22: Ah, c'est comme un rameur, tu sais que tu ramais sur un bateau.
18: Non, mais pas, tu vois, pas un rameur comme ça. Hein.
19: Ah, c'est bien ça, le geste pour les auditeurs, c'est bien.
20: Ouais, on voit rien là, Gérard.
18: Ouais, non, mais c'est bon. Jackie.
20: Ouais.
18: Donc voilà ce qu'on pouvait te dire. Tu nous tiens informé par le bien du répondeur au 01-541.
19: Non.
18: 01-541. Non, 01.
20: Ouais.
18: 41.
20: Ouais.
18: 01-40-521-521.
20: Ok, c'est noté.
18: Voilà.
20: Ok, c'est sympa.
18: Allez, bonne soirée.
20: Salut.
1: C'était Patrick Petit-Suisse avec ma caravane marche au diesel et donc c'est toujours les débats du rare 2h10 donc vous pouvez toujours nous appeler au 0870-5000 et 0803-08-5000 et toujours le 3615 Code Fun Radio, rubrique directe. Pour l'instant j'ai zéro connecté,
8: ça, je comprends cool, pas.
1: Ça c'est pas sympa.
8: C'est une honte.
1: Et sur internet donc vous pouvez toujours nous laisser des messages www.fr fun radio
17: / fun 2. Pas de problème.
1: Voilà.
17: Et on va bientôt atteindre les 300 connectés. Si
1: oh là là là là là, le blé qu'on va se faire encore. Eh ben c'est bien. Donc on va accueillir Arnette pour le deuxième débat qui portera sur les routiers quand même.
23: Bonsoir,
1: Arnette, bonsoir.
23: Bonsoir Gérard.
1: On peut écouter Fun Radio sur 101.9.
23: Ouais, exactement.
1: Alors 35 tonnes, c'est quoi là, Manu? Ouais,
23: c'est moi.
1: Non mais tu donnes ton correctement s'il te plaît parce que moi je vais pas m'amuser à faire 35 tonnes
8: sans
1: arrêt.
8: C'est son comment tu dis ça? Son QRZ, la QR machin.
23: QRZ.
1: Ouais, voilà. QRZ, ok.
23: Voilà, je suis un cibiste et tout.
1: Ok, voilà. Donc on peut écouter Fun Radio à Arras sur 96.9, tu me confirmes bien la fréquence?
23: Ah ouais, je te confirme, ouais.
1: Ok. Donc
8: je te copie normalement.
1: Tout me saoule.
24: Bonsoir mon amour.
1: Il n'y a pas de ton amour, d'accord, voilà, ok. Au second entendeur, salut. Alors toi, tu vas pas commencer comme ça, ok.
24: Excuse-moi Gérard, j'avais une envie, j'ai pas réussi à la contrôler.
1: Ouais, non, mais moi je te dis tout de suite, je suis pas ton amour, ok.
24: Alors bon.
8: Ah pardon, c'est moi, excuse-moi.
1: D'accord. Donc on peut écouter Fun Radio à Brest sur 98.9.
8: Non,
1: elle est pas là. Quoi? Elle est pas là ou quoi, elle?
8: Qui ça? Tu me saoules?
1: Ouais.
8: Mais si, elle est là.
24: Bah si, je suis là, moi je t'écoute.
1: Bon alors, on peut écouter Fun Radio sur à Brest sur 98.9, c'est bien ça?
24: C'est tout à fait ça.
8: Mais non, c'est pas ça.
24: Mais si, ça lui fait plaisir.
1: Donc, horloge, 18 ans d'Arcachon, on peut écouter Fun Radio sur 92.fm.
23: Oui, tout à fait.
8: Non.
23: Arrête.
1: Dégage.
24: Bonsoir, non. Gérard. Bonsoir Gérard.
8: Arrête.
1: Tu vas te calmer Manu parce que sinon je vais t'attraper ta tête, je vais te l'éclater. Je vais faire comme dans l'opération. Comme dans Opération Cornet de Bif. Tu vois, je vais prendre un pétard, je vais te mettre ta cervelle sur une bagnole. Ok. Alors t'éteins ton micro et je vais plus t'entendre.
8: Ok.
1: Donc dégage, 21 ans. On peut écouter Fun Radio à Laval sur 102.3.
24: Exactement Gérard.
23: Pas du tout.
1: Bon, attends, toi, qui c'est qui commence, là? Eh, Frigo.
8: On va trouver qui c'est, vas-y.
1: Frigo.
25: Oui, bonsoir, Gérard. Big up à tous, pardon.
1: Voilà. Ouais, donc, on peut... Toulon, 93.1.
25: Ouais, je confirme.
1: Ouais, ok. Donc, première question sur les routiers. Que pensez-vous des routiers? Alors, on va demander à... un Frigo.
25: Ouais, moi, je trouve que c'est une bonne solution, parce que, de toute façon, sans les routiers, on pourrait pas manger, c'est clair.
1: Ouais.
25: Donc, il en faut.
1: Ben ouais, mais moi si je te dis si on se met en grève,
25: ouais,
1: et qu'on peut plus ralimenter les grandes surfaces, qu'est-ce que tu fais?
25: C'est des emmerdeurs dans ces cas-là.
1: Ah ouais, mais c'est des emmerdeurs, mais attention, c'est leur gagne-pain quand même.
25: Ah ouais, mais faut pas qu'ils se mettent en grève.
1: Ah ouais, mais attends, dans ces cas-là. Non, mais attendez, parce que là, je connais le truc.
25: Ouais.
1: Moi, je peux te dire une chose, quand t'as un patron qui dit, bon, ben, faut que tu sois à telle heure là-bas.
8: Bon, ben.
1: Faut que tu respectes quand même le temps de coupure.
25: Mmh.
1: Parce que moi, j'ai vécu l'expérience avec un chauffeur là il y a 15 jours. On était en Allemagne. Il fallait quand même qu'il respecte ses temps de coupure.
0: C'est quoi les temps de coupure, Gérard?
1: Par exemple, tu roules 8 heures, il faut que tu t'arrêtes au moins 3 quarts d'heure.
0: Pour pisser.
1: Non, tu t'arrêtes 3 quarts d'heure. Comment?
25: Hein? Pendant les 3 quarts d'heure, tu fais quoi?
1: Eh ben, tu te reposes, tu te mets dans ta couchette et tu t'allonges et tu dors.
25: Il foutait rien. Ok.
1: Ah ouais, mais il foutait rien. Mais attends, Arnett, il foutait rien.
0: C'était horloge, ouais.
25: C'est horloge.
1: Ouais, ben, horloge, s'ils foutent rien, ben, je suis désolé, ben, ils vont pas risquer leur vie à cause d'un patron. D'accord. On est bien d'accord.
0: Ben oui, mais nous, notre bouffe, elle arrive en retard aussi.
1: Ouais, mais d'accord, votre bouffe, elle arrive en retard.
0: Et froide.
1: Mais
0: dans
1: ouais, non, mais de toute manière.
0: Parce que trois quarts d'heure au départ, ça fait 6-7 jours à l'arrivée. Ouais,
1: hein, non.
25: En plus, elle est périmée en plus après.
1: Ouais, c'est ça, t'as raison, tu me prends pour un con, toi.
25: Non.
1: Non, tu m'y prendrais pas, tu m'y laisserais. C'est ça? Ok. Alors, attention à toi, horloge.
25: Je m'agenouille.
1: Ouais, mais attention à toi, horloge. Parce que maintenant, tiens, comme t'as. On va demander à dégage.
24: Eh ben, écoute, moi, Gérard, c'est un métier que je respecte tout particulièrement parce que je trouve que c'est un super métier.
1: Mmh.
24: Voilà.
1: D'accord. Alors, maintenant, horloge, toi avec ta grande gueule.
25: Oui.
1: Maintenant, tu vas l'ouvrir.
25: Bah écoute, moi je pense que les routiers ils font pas un métier si difficile que ça, faut pas exagérer non plus. Quoi.
1: Non mais attends, tu sais combien de temps qu'ils passent sur la route?
25: Non.
1: Ils passent pas loin de...
0: Sur un an par exemple.
1: Sur un an, ils rentrent chez eux à peu près, ça dépend des pays où ils vont, mais t'en as les trois quarts, ils sont à peu près 5 jours sur la route. Par an.
0: Ça c'est du taf profond.
1: Hein? Alors, je vais te dire une chose. Non, mais attention, parce que là, je m'attaque à... c'est moi qui ai décidé de faire ce débat-là. Parce que normalement, on avait prévu la politique et je ne veux pas leur en faire. Donc, avec Max, on avait décidé de changer. Donc, maintenant, les questions ne sont pas préparées. Maintenant, ça va être des questions que je vais vous poser. Mais faites-moi confiance.
0: Pourquoi? Parce que d'habitude, quand tu les prépares, tes questions, c'est pas toi qui les poses.
1: Si.
0: Ah bon, d'accord.
1: Non, mais
0: j'ai mais il joue gros.
1: Là, ça change tout.
0: Ce soir, il joue gros. Mais tapis rouge, là.
1: Donc, je peux vous dire que le premier qui va déconner sur ce métier-là va tout de suite.
0: Ils ont le droit d'être contre, par contre.
5: Gérard, oui, sur IRC. Il y a Chasse qui me dit qu'il aime pas les routiers parce qu'ils sont toujours là pour créer des accidents.
1: Non, mais alors là, par contre, Chasse, moi, je vais te dire une chose, que c'est pas les routiers qui créent les accidents, parce qu'il faut dire une chose que, d'accord, on s'en prend toujours aux routiers, mais il faut dire une chose, qu'on est bien content de les trouver, mais les trois quarts du temps, c'est les bagnoles, c'est des nanas, voire même des mecs, ou même des motos, qui s'amusent à faire les cons. Par exemple, moi, je l'ai vu il y a 15 jours, 3 semaines, hein, fais-moi confiance, un mec sur une pile où que les routiers ne peuvent pas doubler, le mec qui roule à 60, je suis désolé. Hein. Le mec, le routier, il y a des panneaux qui sont interdits pour doubler pour eux, et il peut pas doubler, il a beau faire des appels de phare au mec, et ben le mec, il n'en a rien à foutre, à part freiner. Alors, les mecs qui s'amusent à faire ça, pour moi, qui restent chez eux ou qui prennent leur voiture le dimanche ou qui prennent les transports en commun, ça sera mieux. Ça coûte encore moins cher. Ça prend moins de pollution.
0: Ouais, mais le transport en commun sur l'autoroute, c'est pas évident.
1: Ouais, mais attends, maintenant, t'as
0: des tramways. Ouais, mais
1: il y a le météor, et puis il y a des tramways à Strasbourg.
0: Nommé Désir.
1: Ouais, non mais t'as des tramways et t'as des bus.
0: Là, il y a le Roissy-Bus, tout ça.
1: Ouais, non mais t'as des bus. Hein. Donc, tu me saoules.
0: C'est clair.
24: C'est hyper sympa.
1: Ouais.
24: Mais néanmoins, sur l'autoroute, sache qu'il me gonfle, mais puissant, quoi, parce qu'il me bloque à chaque fois.
1: Ah, mais attends, c'est pas toi qui les emmerde aussi?
24: Non, mais quand je te dis ça, c'est qu'ils roulent pas vite, et franchement, ça m'emmerde, ça me fait perdre du...
1: Ouais, mais ils sont... ouais, mais dans ces cas-là, si tu peux pas les doubler, dans ces cas-là...
24: J'ai rien contre eux, mais simplement, ils me font chier sur la route.
1: Ouais, mais attends, dans ce cas-là, si on vous fait chier sur la route, si les routiers te font chier sur la route, dans ce cas-là, pourquoi tu prends ta bagnole? Dans ce cas-là, tu prends une mobilette et puis tu seras attends, tranquille.
25: Oui, mais Gérard, la route n'appartient pas.
1: Attendez.
24: Sur autoroute, je pense pas que ça se fait, quoi.
1: Hein?
24: Une mobilette sur autoroute, je pense pas que ça se fait.
1: Non, mais attends, sur autoroute, t'as quatre voies. Alors, viens pas me dire à moi que tu peux pas doubler. Parce que là, moi, je vais te dire une chose, que t'as eu ton permis dans une pochette surprise.
24: Ouais, c'est compliqué, mais ça m'empêche pas de rouler.
6: Il n'y a pas besoin de permis pour la mobilette, j'ai un.
1: Ouais, non, mais peut-être, mais c'est pas...
24: Je ne me sens mal pas. Moi, les routiers, je les aime bien, mais ils me font chier, c'est tout.
1: Ouais, bah alors, dans ces cas-là, le jour où tu vas te faire coincer entre deux routiers... Hein, et tu verras que, qu'est-ce que ça va te faire.
6: Tu vas sentir bon déjà.
1: 35 tonnes. 35 tonnes.
25: Ouais. Bah alors moi je voudrais dire en fait que les routiers, bah, je les aime bien quoi. Mm-hmm. Parce que bon, comme je suis cibiste et tout, bon des fois on discute ensemble.
1: Et non mais attends, est-ce que t'es routier ou pas?
25: Non, je suis pas routier, je suis cibiste moi, c'est pas pareil.
1: Non mais attends, faut pas qu'on confonde tentacule et encule ta sœur.
25: Exactement.
1: Ok. C'est la cibie avec les routiers, je vois pas le rapport.
25: Bah moi je le vois très bien parce que tous les routiers ils ont une
1: cibie. Ouais, non mais attends, moi je te parle. Que pensez-vous des routiers? Donc je te demande pas si t'es cibiste ou pas, moi, je m'en fous.
25: Mon raisonnement, tous les routiers ont une cibie, j'ai une cibie, donc j'écoute les routiers, donc on discute ensemble et donc je dis qu'ils sont sympas, voilà.
1: Ah ok.

0: que ça soit les routiers. Parce que les routiers, en fin de compte, ils ont ils sont au volant 24 heures sur 24.
1: Non,
0: hein.
1: 5.
0: Ouais, tu t'affirmes, toi, ok? Merci. Donc, les chauffeurs sont au volant 24 heures sur 24, derrière leur camion, et les mecs qui sont en bagnole, ils sont même pas 24 heures sur 24. Eux, ils prennent leur boulot ils prennent leur bagnole pour aller au boulot, ils posent leur bagnole, ils vont bosser, et ils en ont rien à foutre de ce qui se passe après. Hein? Les routiers, c'est leur boulot, c'est leur gagne-pain. Ok?
2: Oh là.
0: Alors, Arnette.
2: Ouais, alors moi j'aime bien les routiers, mais quand même il y a des limites, parce qu'un jour j'ai voulu aller au Euro Disney et à cause d'eux j'ai pas pu puisqu'ils étaient en grève et ils ont bouché l'autoroute.
0: Non, attends, Arnette.
2: Ouais.
0: Arnette, déjà pour aller à Euro Disney, t'as deux possibilités. Tu prends ou l'autoroute ou la nationale. Oui. Alors viens pas me dire qu'ils ont bloqué l'autoroute et la nationale parce que je te dirais t'es un menteur.
2: Bah ouais, mais moi j'ai une voiture, c'est pas pour prendre les transports en commun, donc voilà.
0: Et alors, bah, dans ce cas-là, t'as une voiture, tu peux prendre la nationale.
2: Bah oui, mais c'est plus rapide par l'autoroute, donc je vais pas perdre mon temps non plus.
0: Et alors, bah dans ce cas-là, t'avais qu'à prendre la nationale.
3: Ouais, mais l'autoroute, t'as pas pour routier non plus.
0: Ouais, mais de manière l'autoroute, de manière la nationale, elle est pour tout le monde. Elle est aussi bien pour les routiers pour les voitures. Oui, l'autoroute est pareil.
3: Justement, il y a des routiers sur les nationales et sur les autoroutes.
0: Oui.
3: À ton raisonnement de tout à l'heure, pourquoi les routiers ne prennent pas les transports en commun dans ce cas-là?
0: Mais attends, mais les gens, quand ils partent de chez eux pour aller bosser, ils y vont comment?
4: Comment tu veux mettre un camion dans un bus?
5: Bah ouais.
2: Ah, c'est vrai. Désolé, les gars.
6: Non, on peut mettre un camion sur un train.
0: L'histoire du camion sur les trains, ça, c'est une histoire du gouvernement. Je trouve que le gouvernement, il est un peu con. Parce que s'ils vont mettre des camions sur les trains, fais-moi confiance qu'on n'aura plus de routiers en France.
6: Et pourquoi pas mettre des trains sur des camions?
0: Et pourquoi pas mettre ta cervelle dans un camion?
6: Ça ferait plus de taf pour les routiers.
0: Bah, abruti, occupe-toi du standard, toi, et éteins ton micro, quoi, je t'ai déjà dit. Ça voudra mieux.
4: Bah, je sais pas, moi, je réagissais.
2: Remballe ta caisse, Manu.
4: Je suis dedans. Ok.
0: Donc, deuxième question. Combien coûte un permis VL?
2: Un permis quoi?
0: VPL.
7: Qu'est-ce que c'est?
2: VPL, je peux expliquer.
0: PL. Hé, je te préviens.
7: C'est quoi ça? C'est le nom d'un vaccin?
0: Bon, alors toi, tu dégages. Bonne nuit à toi. Hop, c'est qui?
6: C'est peut-être une meuf, mais je sais plus laquelle.
7: Ah, c'est pas moi.
0: Non, mais là, tu cherches pas. Et hop, tu me verras n'importe.
6: N'importe laquelle, on s'en fout. Vas-y, balance.
0: Hop.
6: Donc, un permis PL, je pense que c'est un permis poids lourd.
0: Voilà. Alors, combien ça peut coûter, à votre avis? On va demander à Arnette.
2: D'après moi, ça doit coûter genre dans les 10 ou 20 francs. Comme un paquet stop, quoi.
0: D'accord. Arnette,
6: il sait pas, il dit pas, une proposition.
2: Je propose.
0: Ouais, mais t'as pas de permis de voiture, toi.
2: Bah, si. Mais je l'ai pas payé très cher puisque je l'ai passé aux États-Unis.
0: Ouais, t'as raison. T'as passé ton permis aux États-Unis.
2: Bah oui.
0: Non, mais tu me prends pour un con, quoi.
2: Non, pas du tout.
6: C'est possible.
2: J'ai passé un an d'études aux États-Unis et j'en ai profité pour passer mon permis là-bas puisque c'est moins cher.
0: D'accord. Ok. 35 tonnes.
8: Ouais, bah alors moi, je pense, tu vois, approximativement, je pense que ça doit coûter dans les 1 franc 52 francs.
6: Oh, il est lourd, lui.
0: Bon, alors toi, 35 tonnes.
8: Ouais.
0: 35 tonnes.
8: Ouais, il est lourd.
0: 1 franc 52 francs. C'est le prix. Non, mais attends. C'est le prix d'une communication téléphonique, ok?
8: Ouais. Mais non, ancien, je t'ai dit pas nouveau.
6: L'ancien permis ou le nouveau permis?
0: Non, mais de toute manière, il n'y a pas d'ancien ou de nouveau permis.
8: Non, mais ancien franc, tu comprends?
0: Il n'y a pas d'ancien ou de nouveau permis maintenant.
6: Bah si.
0: Non!
6: Bah si, t'as le permis euro et t'as le permis français.
0: Mais attends, abruti, toi!
6: Quoi?
0: Qu'est-ce que tu me parles de l'euro?
6: Bah, il y a le permis euro.
0: Hein. Mais t'es complètement.
6: Si t'as le permis euro, tu peux.
0: La gaffe!
6: D'accord.
0: Fume l'avocate. Hein? Ok. Tu smoules.
8: T'es vraiment un.
6: Non, tu me saoules.
0: Ouais, tu me saoules là.
2: J'en connais un qui va te vénère quand même.
0: Bon, tu me saoules là.
7: Ouais, bah je sais pas, ça doit certainement coûter la peau des fesses, hein, parce que vu le nombre de manifestations qu'ils font.
0: Attends, je crois que t'es à la plaque aussi, toi. T'es comme 35 tonnes, vous y allez à la moquette, hein?
8: Ouais.
0: Hein, tu me saoules.
7: Ah ouais, non, mais moi, quand je t'écoute, je débloque. Hein.
0: Ah ouais, ben, fume la moquette, ça vaudra mieux. Horloge.
2: Oui, ben moi, je pense que le permis, tu l'as, c'est celui qui arrive à boire le plus de bière à la suite.

0: D'accord. Horloge.
1: Ah, parce que les routiers sont alcooliques quand même.
0: Bah, horloge, c'est terminé pour toi. Bonne nuit. Horloge terminée. Hop,
2: ça y est, il est parti.
0: Non, non, mais ça paye, c'est même plus la peine qu'il revienne. Hein.
2: Ah, bah, il revient plus, hein.
0: Hop. Pour lui, Arcachon, ben tant pis pour lui. Dégage.
3: Bah moi, franchement, j'ai pas vraiment d'idée, mais je pense quand même que ça doit valoir un tout petit peu plus cher que le permis voiture.
0: C'est-à-dire
3: hein. Bah, c'est-à-dire dans les alentours, je sais pas, du permis voiture, quoi.
0: Non mais attends, un permis voiture vaut combien à l'heure actuelle?
3: Bah moi j'ai payé ça 10 000 balles, quoi.
0: Hein?
3: Ah bah oui, avec les cours, excuse-moi.
1: Bah t'as dû repayer 36 mois.
0: On sait derrière. Hein. Attends. Tu dis 10 000 balles?
3: Ouais. Ah ouais,
0: oh
3: ouais.
0: Là,
4: attends, tu déconnes. Tu
0: ouais, j'ai l'impression, dégage. Dégage. Non, non, mais attends, dégage.
1: Dégage.
0: Oh dégage. Et derrière, vous la fermez. Okay. Merci. Eh, dégage. Déjà.
4: Attends, elle reste là, c'est bon, elle a rien fait.
0: Rien que le prix que tu m'as annoncé.
3: Oui.
0: C'est rien que le prix d'un permis voiture. Et encore, si tu l'as du premier coup, avec les formations qu'ils font...
3: Mais c'est ce que je te dis, Gérard. Tu m'as demandé le prix que j'ai payé pour mon permis voiture. Je t'ai dit 10 000 balles.
0: Ok. Ok. Frigo ?
5: Je sais pas, je vais dire 100 000 francs hors taxe. Non, je
0: attends.
5: Sais pas du tout.
0: Hé, hey, Frigo !
5: Oui.
0: Je pense que tu ferais mieux d'aller voir s'il y a pas quelque chose dans ton camion.
5: Ah mais j'ai pas de camion moi Gérard.
0: Oui.
6: Mais non, c'était pour vous dire qu'on accueillait donc à la place d'horloge, on accueille Antiroutier. Je crois qu'il a eu un accident, un truc pas possible, un truc pénible.
5: Bonsoir.
6: Il va vous raconter. Bonsoir.
5: Oui, bonsoir. Salut.
0: Salut.
5: Bonsoir.
3: Bonsoir.
5: Salut à toi.
0: Alors ?
5: Quand tu veux.
4: Allez, attends, il a eu un problème avec un routier, donc laisse-le s'en remettre quand même.
0: Non mais attends, mais qu'il réponde maintenant, oui, c'est pas la peine qu'il passe, hein.
5: Oui, bah, appelle-le. Allô?
0: Oh
5: oui, je vous ai... Allô?
0: Ouais.
5: Oui, bonsoir.
0: Ouais, salut.
5: Ah, je vous écoute.
0: Allô? Non, mais moi, je t'écoute.
5: Allô?
0: Bon, bah, allez, hop.
4: Mais non, mais il est là.
0: Non,
4: mais attends,
0: mais oh! Hey, je vais pas passer ma...
5: Je dois répondre à la question ou...
0: Bah oui!
5: Bah, je viens d'arriver, donc...
0: Ouais, bah alors, combien coûte un permis PL?
5: C'est-à-dire, c'est quoi? C'est du sans-plomb, ça? C'est du...
0: Ce soir on vous met le feu. Voilà. Ouais, non, mais je crois que pour l'instant.
5: Vous êtes en train de chanter une chanson qui fait bien penser que les routiers, quand même, sont des alcooliques.
0: Ouais.
5: Parce que moi, j'ai eu un accident avec.
0: Ouais.
5: Un camion.
0: Ouais. Il y a combien de temps ?
5: Il y a un an et demi, un accident.
0: Ouais.
5: Un petit accident, mais pas méchant, quoi. Mais bon, le routier avait un peu bu. Vous parlez, vous rigolez depuis tout à l'heure sur les routiers, mais
0: ouais.
5: Je pense qu'il y a beaucoup de routiers, vous, qui roulent beaucoup, mais qui ont de l'alcool, qui boivent un peu. Et je pense qu'on n'en parle pas. Les routiers, c'est très dangereux parce qu'un camion, c'est très dangereux.
0: Alors,
5: quand ça double et qu'il est fatigué, qu'il n'a pas dormi depuis 48 heures, parce que le routier, vous dites qu'il s'arrête pour dormir, mais ça, il s'arrête pas pour dormir, c'est pas vrai.
4: Si, quand ils sont en retard, ils s'arrêtent pas.
5: Ouais, quand ils sont
0: non,
5: en retard,
0: mais attends. Attendez, je vais répondre à la question à Fildar. Alors Fildar, moi je peux te dire une chose, que si le patron lui dit tu vas, c'est que c'est le patron, c'est de la faute du patron. Parce que le mec il risque sa vie aussi.
5: C'est peut-être la faute du patron, mais c'est pas le patron qui va tuer des gens.
0: Là je suis d'accord avec tous, avec qui c'est qui vient de répondre aussi derrière.
5: C'est Frigo qui a dit que c'était pas le patron qui va prendre.
0: Oui, ouais, mais d'accord, mais là-dedans, ouais. C'est pas le patron qui prend, si.
4: C'est parce que Bab.
0: Non, parce qu'il faut dire... Attends, toi, le tronc contribue...
4: Il a raison.
0: Attends, mais attends, tu crois que c'est le contribuable qui va redonner une...
7: Petit routier.
0: Non, mais je vais répondre à la nana là, qui m'a dit...
5: Ça coûte 1000 francs, quoi.
0: Ouais, 1000 balles. Un permis poids lourd à l'heure actuelle, ça vaut 4-5 plus de...
5: 000 francs.
0: Hein ?
5: 4-5 000 francs.
0: Bah oui, bah voyons.
6: Moi, j'ai une question, Gérard. Est-ce que dans le permis poids lourd, il y a le camion qui est compris avec dans le prix?
0: Non.
6: Quand t'achètes le permis, t'as le camion avec, non ?
0: Non.
6: En plus, faut que t'achètes le camion.
0: Non, ça dépend d'un... Hein ?
5: Moi, j'ai la remorque en plus.
0: Non mais attends, tout à l'heure je vais t'acheter ta remorque, je vais t'acheter que tu as dégagé.
5: Non mais je me renseigne, c'est tout, je sais pas.
0: Ouais non mais moi je te dis tu as dégagé si tu continues.
5: Pour okay. Le routier, c'est pas votre fort hein, quand même. Hein.
0: Non mais moi je peux dire que un permis à l'heure actuelle coûte plus de 20 000 balles.
5: Gérard.
8: Non.
0: Quoi non? Attends, t'es mieux renseigné que moi?
5: Oui, tout à fait, monsieur. Je me suis renseigné,
0: ouais.
5: Tout à fait. Je peux vous dire qu'un permis à l'heure actuelle, on voit que ça fait longtemps que vous n'êtes plus routier.
0: Ouais.
5: Ça vaut plus 20 000 francs, ça vaut au moins 30 000 francs. 30 ou 40 000 francs.
0: Ouais, ben.
5: Vous étiez peut-être routier, vous êtes tout à fait le genre de routier des années 80, mais aujourd'hui on est à l'an 2000.
0: Ouais, mais non, pour l'instant on est en 1998, ok.
5: Oui, non, mais jouez pas sur les mots, vous êtes bien routier.
0: Tiens. Ouais, alors. La troisième question, la cible est-elle un moyen de communication?
5: Oui.
0: Donc, on va s'écouter Gilbert. Bisous avec Donne-moi du Sud pour Noël. Et on se retrouve tout à l'heure pour la suite du débat.
6: Carreaux doivent marcher. Hein.
0: Donc apparemment, ça a l'air de bien fonctionner. Donc,
6: c'est super ce soir. On peut les remercier.
0: C'est magnifique. Ouais, ouais. Puis, merci à tous. Sur Internet, ça a l'air de bien fonctionner. Aussi. Ouais. Sur Minitel, par contre, là, je suis pas content parce que sur Minitel, il y a personne.
4: C'est pas grave, ça fait deux heures qu'on est là, il a pas fonctionné. Donc on va attaquer la troisième question, GG.
0: Il m'énerve, lui. Donc, troisième question, la Sibi est-elle un moyen de communication? Donc, 2h36 et on est toujours sur le thème du débat des routiers. Donc, on va demander à Arnette.
5: Ouais. Tu peux me répéter la question?
0: Non, Arnette.
5: C'est pas pour t'ennuyer, je te jure,
0: Arnette. Je ne répète plus les questions.
6: Moi, je vais les répéter si tu veux.
5: Merci Manu, t'es gentil.
0: Alors, vas-y.
6: La Sibi est-elle un moyen de communication?
5: Alors, je pense que oui. Oui, c'est sûr, puisque on peut communiquer avec des gens, en fait.
0: Donc, d'accord.
5: C'est automatiquement un moyen de communication.
0: Ok. Donc, pour toi, la Sibi, c'est un moyen de communication?
5: Oui.
0: Ok. 35 tonnes?
2: Ouais, je dirais un petit peu comme Arnette, quoi, en fait. C'est beaucoup de gens qui...
0: Ouais, non, mais attends. Et 35 tonnes?
2: Ouais.
0: Faut quand même essayer.
2: Ouais, non,
0: de chercher.
2: Ouais, ouais.
0: Vous avez eu le temps pendant la pause.
2: Ouais, non, mais attends.
0: De réfléchir. Faut pas dire tout de suite, Ouais, mais attends. 35 tonnes,
5: ouais,
0: tu permets?
5: Ouais, moi. Ouais, mais tout le monde est d'accord avec moi, c'est pour ça que j'ai...
0: En fait, ouais, non, mais attends, Arnette. Arnette, pour l'instant, tu vas te taire, s'il te plaît.
5: Ah, excuse-moi. Je suis pas d'accord, moi.
0: Non, mais attends, 35 tonnes.
2: Ouais, je verrai.
0: Bon, même les autres, là, qui sont pas d'accord.
2: Ouais. Bon, alors, okay. Attends, moi, je te dis déjà, la Sibi, à la base, c'est un moyen de communication, tu vois, comme le téléphone. Donc, en fait, ça fait partager à plein de gens de l'émotion, quoi, tu vois. Donc, voilà, c'est un moyen de communication, c'est tout.
0: Ouais, non, mais donc, tu reprends la question d'Arnette. Bah oui, Arnette, il t'a dit que c'était un moyen de communication.
2: Moi,
0: attendez. Moi, je vais vous dire une chose. Là, si tout le monde me répond le même truc qu'Arnette, je suis d'accord avec Arnette ou avec toi, 35 tonnes. Moi, je vais vous dire une chose. Je vais zapper vite fait les questions. Hein.
5: Ouais, allô, t'es anti-routier, là, allô.
0: Non, tu me saoules.
8: C'est vachement important pour eux. Au moins quand il y a un contrôle tutu, ils sont prévenus, quoi, parce que sinon.
0: Non mais attends, parce que j'ai pas entendu ce que tu m'as dit. Parce qu'il y en a qui ricanent derrière. Bon, Arnette, tu t'affirmes.
4: C'est anti-routier.
0: Bon alors anti-routier, tu commences à me les gonfler. Sérieusement.
5: Youpi. Parce que t'as pas laissé parler les hommes jusqu'au bout.
0: Ouais mais attends, moi je fais ce que je veux, d'accord?
5: D'accord.
0: En de bon entendeur, salut. Alors, pour l'instant, tu t'écrases.
5: Ça va?
0: Non, mais pour l'instant, je t'ai pas demandé quelle heure il était.
5: Ouais, il est 2h.
0: Ouais, quand je t'appelle à la potion, tu sortiras de sous le lit.
5: D'accord.
0: Ok? Alors, tu me saoules.
8: Ouais, donc je te disais que pour eux, je trouve que c'est vachement important, la Sibi, parce que quand il y a des contrôles d'alcotest, ils peuvent être prévenus, quoi, et puis ça leur évite de leur faire sauter leur permis, parce que...
5: Ouais, c'est ça, mais en même temps, excuse-moi.
0: Non, mais attendez derrière, s'il vous plaît.
8: Ils arrêtent pas de boire.
5: Oui, mais Gérard...
0: Mais qui?
5: La santé routière. Tu comprends que c'est normal, par exemple, qu'avec la Sibi, justement, qu'elle dit, comme ça permet de les routiers entre eux d'éviter de prévenir l'autre pour que, justement, il y ait des contrôles d'alcool. Ça,
0: Attends, petit routier.
5: Ça veut dire que, un mec qui a bu au volant et on va le prévenir qu'attention, il y a des flics, donc on va essayer d'éviter qu'il puisse se faire arrêter, donc il va continuer à conduire avec l'alcool au volant.
8: Ah bah, c'est ce que les routiers font, ils continuent.
5: C'est inadmissible.
0: Anti-routier, tu me saoules, s'il vous plaît, vous calmez, mais attends,
5: je... aussi, hein.
0: Anti-routier, si ça te plaît pas, tu dégages, tu raccroches.
5: Je crois que c'était à moi que tu parlais.
0: Hein? Anti-routier, si ça te plaît pas.
5: Non, mais
0: tu t'écrases. Tu t'écrases.
5: Bah, Gérard.
0: Ok.
5: Gérard.
0: Oui.
5: Ouais, c'est frigo, je peux répondre.
0: Non, mais attends, on va demander.
5: J'ai pas répondu, moi.
0: On va demander à dégage.
8: Gérard, moi je crois que c'est quand même un moyen de communication. Vu le nombre de personnes qui ont la Sibi, même dans les voitures, moi je suis tout à fait d'accord parce que c'est quand même un moyen pour les routiers de communiquer parce qu'à part leur.
5: Ouais, dans les boîtes de cul.
8: Le camion, ils n'ont rien d'autre. Hein. Donc moi je suis tout à fait d'accord.
0: Manu, tu me dégages anti-routier là parce
5: merde, on peut même pas discuter.
0: Y a pas de merde, ok?
8: Ah mais c'est incroyable la vulgarité dans ce débat.
5: Ah bah lui,
6: Gérard.
5: Oui.
6: Gérard, sur IRC, il y a Dave qui te demande si les kits main libre Sibi dans un camion, est-ce que c'est dangereux?
0: Quitte main libre sur Siby, pour l'instant, j'en ai jamais entendu parler.
2: Ça existe aux États-Unis.
9: Ah si, tu viens d'en entendre parler, là.
0: Oh non, mais...
2: Ça existe aux États-Unis.
0: Ouais, mais ça, pour l'instant, aux États-Unis,
9: c'est que on me confirme aux États-Unis.
4: Tu peux en fait, tu peux te masturber, conduire et faire de la Siby en même temps.
2: Non, voilà. C'est pas ça, non.
0: Bah, attends, parce que toi, tu te masturbes en conduisant ta voiture et en faisant.
2: Les routiers font que ça, puisqu'ils sont jamais avec leur femme.
0: Bah, ouais. Alors, attends. Alors là, je vais te dire une chose. Qui c'est qui vient de dire ça? Eh oh!
2: Anti-routier.
0: Alors, je vais te dire une chose. Que tu vois, la question que tu viens de dire.
2: Non, mais c'est pas une question, c'est une affirmation.
0: Oui, non, mais moi, je peux te dire une chose. Ouais. Moi, je vais te répondre à ta question.
2: Pendant que ta femme, elle était au boulot, c'est ça?
0: Oui, non, mais moi, je vais te dire une chose. Attends, je vais te dire une chose. Que tu crois que les routiers ont que ça à foutre de se masturber dans leur camion? Non,
2: avec la main libre, avec le système de main libre.
0: Bah, attends, tu crois qu'ils ont des trucs automatiques?
2: Au lieu de mettre de la CB, il faudrait mieux de mettre l'internet.
0: Ouais.
9: D'ailleurs, j'ai quelqu'un sur le
0: je mets un gros doigt dans le cul aussi pour toi.
4: Ça, c'est toi qui balance l'info.
2: Là, t'es bien routier, t'es bien vulgaire. Tu vois, t'es bien routier là.
0: Attendez, s'il vous plaît, maintenant, j'ai une question internet.
9: Non, c'est pas une question, c'était juste pour dire qu'il y a un certain Yoda sur IRC qui est en direct dans son camion. Il est actuellement en direction vers Rouen d'ailleurs.
0: Direction de Rouen.
2: Est-ce que internet ça vous sert? Est-ce que la CB ça vous sert pas justement à savoir où est-ce que vous trouvez du carré de vigne à 2h du mat?
0: Allez, dégage-toi. Allez, c'est terminé.
2: Gérard, c'est Frigo, je peux répondre. GG.
0: Ouais, Frigo.
2: Ah. Ouais, moi je trouve que c'est un bon moyen de communication la CB, puis ça permet aux routiers de prévenir quand il y a un accident sur la route, quoi.
0: Ouais, mais ça de toute manière la CB, je pense que y a moi j'en ai fait. Ouais. Je peux vous dire une chose, que la CB c'est... Bon, tu vas te calmer toi. OK. Donc moi je peux vous dire une chose, que la CB c'est un moyen de communication pour savoir où sont les radars et de savoir comment que ça roule.
2: GG.
0: Oui.
2: J'ai une question internet de la part d'Anakin qui me demande si t'as des calendriers de femmes nues dans ta caisse de camion.
0: Alors toi tu dégages.
9: Non, mais il est sur internet en plus.
2: Et c'est pas lui qui doit dégager, c'est le mec sur internet.
0: Ouais, non, mais tu lui dis au revoir, on lui répond plus.
9: Gérard.
2: Mais non, il est à internet et tout.
6: Gérard, excuse-moi, on va accueillir deux personnes. On va accueillir Goldo.
2: Ouais.
6: Et on va accueillir Tam Tam.
2: Salut
10: Gégé, il était temps, comment vas-tu?
2: Salut à tous. Salut jeune.
10: Salut Arnette.
2: Salut Goldo.
10: Salut tout le monde.
2: Salut Goldo.
10: Bonsoir Gérard.
0: On se calme.
10: Non, c'est Gérard, pas.
6: Bah vas-y, pose ta.
4: Tam Tam, ouais.
10: Bonsoir.
0: Salut Tam Tam.
10: Bonsoir.
0: Donc t'as entendu la question, non?
10: Oui.
0: Donc je la répète pour Goldo et Tam Tam. Donc la CB est-elle un moyen de communication pas 50 ans?
10: Tout à fait.
0: Oui.
10: Pour moi, oui. Pour moi, Tam Tam, c'est un moyen de communication. Ça permet effectivement, lors des accidents, des contrôles radars, de prévenir.
0: Voilà. Ouais, donc, oui. donc tu reviens à ce que je disais à l'instant. Attends, 5 minutes, Tam Tam.
9: Oui, sur IRC, on me demande si tu connais la Mini CB.
0: Mini CB, oui, c'est... Non, c'est un petit truc
4: de poche.
0: Ouais, c'est un petit truc de poche, un genre de portable. De manière, t'entends. Si.
4: D'accord.
0: Si. Ouais, c'est des CB portables. Non, tu rigoles, Pilda. Mais moi, je réponds. Moi, je vais dire une chose, que la CB portable, tu n'entends même pas la personne que t'as.
10: Ouais.
4: Et t'es capable. Donc, en fait, t'es capable de l'avoir dans la main.
0: Ouais, non, mais c'est comme un téléphone portable, ouais. Mais sauf que t'as les canaux qui s'affichent.
4: C'est un peu incroyable, non?
10: La distance du portable, c'est à combien de distance?
0: Sur la CB portable, je pense que c'est à peu près la même distance que le portable.
10: 2m50.
0: Non, même pas.
10: Il paraît que le son est exécrable.
0: Ouais, ben ça, ça dépend de l'antenne qu'on a. Hein.
4: Ça dépend des contribuables.
0: Non, ça dépend de l'antenne qu'on met dessus. Par contre, stop. Là, on va couper parce qu'il est quand même 3h, bon, 2h45.
10: Salut à tous, merci en tout cas.
0: C'est qui?
10: Ah, c'est pas fini?
4: Bah, tu dis qu'on coupe, alors nous on a
0: non, non, mais on va abréger sur la question. Ah. Maintenant, moi, je vais. Une question qui m'est revenue, et il y a un auditeur qui est là, et qui m'a demandé de la poser. Combien coûte pour faire décorer son camion?
10: Oh là là,
0: reportage. Par exemple,
10: Le reportage.
0: Ouais, voilà.
10: Ouais.
0: C'est qui là?
10: Tam Tam, j'ai vu le reportage.
0: Ouais.
10: Arlette aussi, je l'ai vu. Et c'est hallucinant ce que ça coûte cher.
0: Ouais, à ton avis, mais grosso modo, on va pas s'acharner sur ça. À ton avis, combien que ça peut coûter?
10: Parce que Manu m'a dit qu'il fallait que je réponde en euros, je suis obligé.
0: Non, pas en euros.
6: C'est mieux, c'est la nouvelle norme.
0: Éteins, s'il te plaît, Manu, merci. Non, Tam Tam. Non, mais sans parler d'euros.
10: En francs français.
0: Ouais.
10: Je dirais 30 000 francs.
0: 30?
10: Ouais.
0: 30 000, qui dit mieux. Donc, pour toi, ça coûterait 30 millions.
10: Avec toutes les guirlandes et tout, à peu près.
0: Non, simplement pour faire décorer l'extérieur, pas l'intérieur.
10: Ah, pardon, je dirais 100 000 francs.
0: Ouais, mais le tout, grosso modo, qui me dit.
10: 100 000 francs, alors, pardon. Avec la peinture, 100 000 francs, avec 50 000 francs avec la peinture. Je te fais un prix, GG, je te fais un prix, moi.
0: Ok. Ouais. Attendez, Tam Tam, tu me dis 50
10: 50 000 francs avec la peinture.
0: 50 000 avec la peinture.
10: Ouais.
0: Goldo.
10: Ouais, ben moi je te disais, je te fais un prix si tu veux pour écrire poissonnerie ou camion poubelle sur un camion, pas de problème, je te fais ça pour.
0: Ouais, bah Goldo, au revoir.
10: Bah,
0: essaye de continuer. Non, mais continue à voyager.
10: Mais c'est une décoration.
0: Non, allez hop.
10: Pourquoi
0: Goldo,
6: non,
0: terminé.
6: C'est qu'il a pas compris. C'est pas les écritures. C'est les peintures, les dessins.
10: Moi, tu parles publicité, tout ça, poissonnerie, boucherie pour les livraisons. Excuse-moi, j'ai pas compris.
0: Mais attends, faut pas qu'on confonde.
10: Ouais. Tu veux dire genre un dessin, genre tu te fais dessiner un cow-boy, un indien, un truc comme ça, un paysage?
0: Non, mais n'importe, t'as pas besoin de dessiner ce que tu veux.
10: Bah, qu'est-ce que tu dessinerais, toi, Gégé, si tu pouvais décorer?
0: Non, mais on va demander à Frigo.
10: Ouais, moi je dirais 20 000 francs.
0: 20 000?
10: Ouais.
0: Plus ok.
10: Moi je dirais 10 000.
0: Dégage.
11: 30 000.
0: 30 000.
10: J'ai rien fait.
0: Tu me saoules. Ah, s'il vous plaît, derrière, merci.
10: Tu me saoules aussi, et oh.
11: 383,44.
0: Oh, que les coups. Bon, dégage-moi ça.
12: Dégage.
0: Allez, bonne nuit. 35 tonnes.
10: Ah, il est lourd celui-là.
0: Hein. 35 tonnes.
6: Il est parti, c'est Goldo à la plage, je te l'ai dit tout à l'heure.
0: Ah bon, 35 tonnes est parti. Arnett.
10: Ouais, moi je pense que ça doit coûter aux alentours de 10 000 francs.
0: Non, grosso modo, c'est dommage que j'ai pas un routier qui pourrait me le confirmer, mais c'est pas grave, je le saurai, puis je vous donnerai le prix réel.
12: Il y en a un sur IRC, il peut te répondre tout de suite si tu lui poses la question.
0: Ben, qu'ils me disent.
6: Quoi?
0: Ben, le prix que ça peut y coûter.
6: S'il est sur IRC?
10: Ça dépend ce que tu dis.
0: Non, mais le prix que ça coûte.
10: Un ordinateur de francs. Ou 1500, un truc comme ça.
0: Non.
10: 29 la minute.
6: Ça dépend si tu prends le clavier ou pas.
12: Il est sur la route, ça met un peu de temps à répondre. Il me dit 50 000 euros.
0: Je pense que de toute manière, tout le monde a regardé le reportage de la semaine dernière.
10: Ouais.
0: Je pense.
10: Ouais,
0: tu l'as pas vu?
10: Combien, Gérard?
0: Moi, je peux vous dire que ça coûte plus de 10 000 balles.
6: Gérard.
10: À peu près 20 000. Oui. C'est ça, pour 10 000 francs, à peu près ça.
0: Non, mais attendez.
6: Pour nous renseigner, on a Marcel, un routier, là, qui nous a appelé.
0: Marcel, salut.
13: Oui, bonsoir.
10: Salut Marcel. Moi, j'ai fait décorer mon camion, là, justement, ça tombe vachement bien, là.
0: Mm-hmm.
10: Et là, j'ai la facture sous le nez.
0: Mm-hmm.
10: J'en ai eu pour 25 307 francs achetés.
14: Avec la TVA ou pas?
0: Non, mais attends, Marcel.
10: Oui.
0: Non, mais attendez, les autres, s'il vous plaît, derrière, vous me laissez parler. Oh!
14: Avec ou sans TVA?
0: Oh! Avec ou sans TVA, toi tu as permis pour l'instant, je vais discuter un peu avec Marcel.
10: Ouais.
0: Bon, toi Marcel, tu me dis
10: 25 367 francs HUT.
0: HUT, donc hors taxe.
10: Ouais.
0: Ok. Mais taper l'extérieur ou l'intérieur de ta cabine?
10: La totale.
0: Donc, t'as le volant avec. Attends!
10: Il y a le volant.
0: Tu me calmes celle qui régale comme une bécasse là, parce qu'elle m'énerve.
14: C'est-à-dire que t'as mis la photo de ta femme sur le volant?
10: J'ai un volant, le vis-vitesse.
0: Fildar, attendez, s'il vous plaît. Fildar, tu me coupes tout le monde sauf.
6: Je peux pas, moi, d'ici. C'est moi, je vais le faire.
0: Tu me laisses le dernier là.
6: Marcel.
0: Marcel.
6: Ouais.
0: Donc pour toi, Marcel, ça t'a coûté 25 000 67 francs
11: quand même.
0: 25 300. Attends, Marcel. Oui,
9: Gérard, oui. Sur IRC, donc il y a Ziwi qui te demande ce que tu préfères comme décoration sur un camion.
0: Alors là, ça c'est une très bonne question. Donc
11: la photo de Jacques Brel.
0: Toi tu fermes ta gueule.
11: Ça dépend du routier.
0: Bon, toi tu te la fermes aussi.
4: C'est Marcel.
0: Donc moi personnellement dessus j'aurais bien vu mais je sais pas si ça existe
4: Clo-Clo.
0: Non, j'aurais bien vu un
4: Ricky Martins.
0: Un truc carrément avec
11: un CB président.
0: Oh là là là là là là.
9: Vas-y Gérard, vas-y, t'en occupes pas.
0: Donc moi je réponds donc c'est un truc avec carrément la Formule 1 dessus.
11: Non mais
0: peut-être c'est un truc blaireau. Ah, mais faut dire une chose.
11: Tu peux faire ça en un poste comme ça, tu mets Senna, tu mets juste des briques.
0: Ouais c'est ça, alors bonne nuit à toi. Ok, donc qui c'est qu'on avait Marcel, ouais.
11: Ouais.
0: Donc ouais mais taper que l'extérieur toi pour toi.
11: Ah non la totale.
0: Donc intérieur et extérieur.
11: Inflable, comme les bateaux routiers qui se respectent. Hein. Mm-hmm. Et puis un petit frigo pour mettre les bières.
0: Oh mais ça, le frigo, de toute manière, tu peux le mettre à l'extérieur. Oui.
11: C'est Tam-Tam, quand tu dis que tu repeins ton truc en Formule 1, parce que t'as l'impression d'aller plus vite ou pas, ou c'est juste pour un hommage?
0: Non, mais ça, maintenant, tu peux mettre n'importe quoi.
11: C'est pour un hommage?
0: Non, mais je veux pas rendre hommage à Ayrton Senna ou
11: la
0: autre.
11: Formule, je parle de la Formule 1 en général.
0: Non mais moi je te dis tu peux très bien décorer ta cabine avec un truc de Formule 1.
11: Alors si t'as pas l'argent
0: pas l'argent dans ce cas-là tu le fais pas.
11: Tu mets des lettres sur ton camion, tu pourrais très bien marquer vroom.
0: Quoi?
11: Vroom.
0: Bah ouais, vroom, ça veut dire quoi?
11: Bah pour aller vite.
0: Bah ouais mais non je suis pas d'accord. Oui.
11: Moi, je veux bien te refaire ton intérieur, hein, y a pas de problème.
0: Non, toi, tu te la perds. Bon, de toute manière, on s'écoute dernier disque.
4: Bah, tu vas peut-être poser une question, il y a encore des questions.
0: La dernière, c'est.
11: Les routiers sur la route.
0: Comment?
11: Est-ce que les routiers, quand vous faites la nuit, quand vous roulez la nuit, vous êtes obligé de vous arrêter sur l'autoroute, c'est sur les aires d'autoroute la nuit? Est-ce que vous êtes prêt pour voir des putes dans les camionnettes? Oh. Dans les camionnettes.
13: Oh là, il va dégager.
0: Alors, toi, tu vas dégager tout de suite. C'est pas le thème du débat, tu vois.
11: Si, routier.
9: Ah bah Gérard, sur IRC, Yoda qui est dans son camion, il me dit qu'il en a vu une tout à l'heure.
0: Oh, mais ça.
9: Sur l'autoroute.
0: Ils font ce qu'ils veulent.
11: Ouais.
0: Alors, la dernière question. C'est.
11: Il n'a pas préparé son débat.
4: Si, il va la retrouver. Ouais. Attends, tu connais pas Gérard, toi?
0: Non! Non, au hasard, qui c'est qui a une vite fait, allez.
11: Ouais, allez, pourquoi les routiers sont trop cons?
0: Non. Alors toi, tu dégages.
11: Pourquoi les routiers n'ont pas de QI? Non. Routier, y a-t-il une différence?
0: Non.
9: Gérard, sur l'IRC.
0: La question.
9: Il y en avait une bien, là.
0: Stop! Merci!
9: Oui. Alors, Malkavian qui demande si. Ah, c'est trop tard, je l'ai raté.
0: Parce
9: que ça défile et j'ai pas eu le temps de le voir.
11: Est-ce que les routiers peuvent devenir des stars? Où font les routiers partant de verglas?
0: Non.
11: Est-ce que les routiers peuvent devenir des stars? Est-ce que le pare-soleil vert transparent avec l'équipe de foot préférée marquée dessus est obligatoire?
9: Merci, c'était la question de Malkavian.
0: Ouais. Voilà, alors donc, la question, c'est combien de temps les routiers passent-ils sur la route? Et on se retrouve juste après.
9: C'est naze.
4: Attends,
9: tu peux pas
4: poser la question.
0: Ah non, on l'a déjà posé. Oh, merde! Derrière!
11: C'est nul,
0: mais c'est nul, vous la fermez ou sinon, allez hop, conclusion, allez hop.
4: Ah non, attends. Ça y est, j'ai une question.
0: Stop! Allez, calme-moi tout le monde là, parce que ça m'énerve.
4: Gérard, bon, routier, c'est un métier dur, on est d'accord. Combien de temps, votre avis, un routier peut-il exercer dans la profession de routier?
0: Voilà.
4: À quel âge, ouais. Ça, c'est une bonne question.
0: Voilà. Ouais. Et on se retrouve après, on va s'écouter. Roger Puceau avec ma sœur. Elle joue du pipo cunu. Oh, donc vous pouvez toujours nous appeler au 0800 08 5000.
4: On est toujours dans le débat des routiers. Et la dernière question, c'était donc, à votre avis les auditeurs, combien de temps un routier peut-il exercer dans cette profession si belle?
0: Voilà, Tam Tam.
10: Bah déjà, moi, je sais pas, mais je pense qu'un routier peut tenir facilement jusqu'à... Bah, les routiers, la retraite, c'est à quel âge, Gérard?
0: Ça, je peux...
10: Non, c'est la question, je crois.
0: Non, mais moi, je te demande, jusqu'à quel âge un routier peut-il continuer de rouler?
10: Routier, bon, un routier, ça doit, ça, la retraite, ça doit être vers 55 ans.
0: Non. Non, 55 ans, ça c'est les mecs qui travaillent à la RTAP.
10: Moi, je pense que bon, les routiers, c'est quand même un métier assez simple parce que tu fais que de la route, t'es en balade et tout.
0: Ouais.
10: Je pense que ça devrait travailler jusqu'à peu près 70-75 ans parce que c'est quand même une profession de feignant.
13: Ouais, c'est facile, ouais.
0: Ouais, non, mais attends, une profession de feignant, fais-moi confiance. Non, mais attends, celui qui vient de dire que c'est une profession de feignant, fais-moi confiance.
10: Dame.
0: Celui qui vient de dire ça, déjà, c'est un con.
10: Ouais.
0: Et un boulot de feignant, c'est pas vrai. Parce qu'il faut dire une chose, que les mecs, faut les voir.
10: On bosse comme des tarés.
0: Ouais.
10: Bon, comme des tarés.
0: Ouais, attends, si t'es pas content, Tam-Tam...
10: Non mais c'était pas Tam-Tam. D'accord, ok, vous bossez 15 heures par jour, mais je trouve que bosser 15 heures par jour, c'est quand même des feignants.
0: Hein? Attends, tu crois que dans les bureaux ils font 15 heures par jour?
4: Bon, non mais c'est pas des feignants.
0: Attends, ils arrivent. Attends, Tam-Tam. Moi je vais te répondre à ta question. Le lundi ils arrivent. Hop, ils commencent déjà par leur petit café.
4: On parle des routiers.
0: Stop. Maintenant, Tam-Tam, tu vas bien m'écouter.
10: Ouais.
0: Tu vas bien tout ouvrir tes gourdes. Tes oreilles.
10: Ouais, toi, tu dis qu'ils sont en train de boire, c'est tout ce que
0: bon,
10: tu dis.
0: Bon, alors moi, je peux te dire une chose. Que déjà, les routiers, ils commencent le dimanche soir à 22h.
4: Ils n'ont pas le droit de rouler le week-end.
10: Pourquoi dimanche à 22h, c'est pour arrêter le lendemain, le mercredi, pour être...
0: Mon cul, Pildar. Les routiers commencent à partir de 22h. Ils n'ont pas le droit. Ils n'ont pas le droit aux autoroutes le lundi. Je fais « Oh, s'il vous plaît !» Ouais, mais non, mais le lundi... Oh, Tam-Tam. Tam-Tam.
10: Oui.
0: Tu t'écrases, je vais te répondre, moi. Alors déjà, dans les bureaux, ils font pas 55 heures...
10: Non, mais oui, ils commencent à 8h du matin et pas à 22h.
0: Ouais, ah ouais. Et alors, dans ces cas-là, à 8h du matin, le chauffeur, il est déjà sur la route. Bon, on est bien d'accord.
10: Ouais.
0: Alors, à 8h du matin, la nana, elle arrive au bureau, elle dit à son copain, « Oh ouais, mais tu sais, à sa copine, « Oh ouais, mais tu sais, mon mec, il m'a bien baisé et tout. Hein. »
10: Oh.
0: Alors, que les routiers... Que les routiers... Les routiers partent... Que les routiers, attendez s'il vous plaît, que les routiers partent le dimanche soir à 22h et ils disent au revoir à leur femme, ils savent même pas s'ils vont rentrer. Tam-Tam, tu t'affermes. Stop. J'ai une question à un tarot.
4: Il y a une question sur les tarots.
0: Coupe-moi tout ça là.
4: Je coupe qui? Bon, Rigo, voilà, à toi.
0: Enfin.
4: Alors, oui. Rigo.
0: Rigo, s'il te plaît.
4: C'est allé trop vite encore.
12: J'ai vraiment pas le temps de lire vu qu'il y a environ 418 connectés.
10: Bon,
12: et tu vois,
10: Rigo, je peux t'aider.
12: Vas-y, je t'écoute.
10: C'était qui?
12: C'était, je crois que c'était Snul, je sais plus, il y avait une question intéressante et j'ai pas eu le temps de la voir.
4: C'est pas grave, bon. je vais la retrouver.
0: Allez, frigo.
10: Oui, je crois que les routiers peuvent conduire jusqu'à l'âge de 50 ans. Et... Oh non, c'est des conneries ça.
0: Bon, ouais, attends.
10: J'ai lu un bouquin, moi, sur les routiers.
0: Ouais.
10: Et je peux te dire que dedans, le mec, bon, il disait que les routiers pouvaient rouler jusqu'à l'âge de 50 ans, mais après au-dessus, interdit. Ça dépend.
0: Je pense pas. Je pense pas, à mon avis. Parce que moi, je peux te dire une chose. C'est bête, parce qu'à chaque fois, je vais reparler de Titi. Et lui, ça fait plus de 22 ans qu'il fait de la route.
4: Est-ce que t'as vu?
0: Son âge, ça vous regarde pas.
10: Je crois qu'elle a
0: Rigo.
12: Oui.
0: Question internet pour finir, non?
12: Le point commun entre une femme.
0: Conclusion.
4: Je suis pas tous en même temps, s'il vous plaît.
10: Gégé, j'ai une question intéressante sur internet. Pourquoi les hommes éjaculent-ils par saccade?
12: Ah là, j'ai la même, là, tu vois, c'est pas le thème du débat.
10: Parce que Gérard avale par gorgée.
0: Oui, tu me le dégages. Hop là, terminé.
10: On fait la conclusion, là?
0: Ouais, bah on fait conclusion parce qu'on arrête. Oui.
13: Bah moi, ce que je conclue de ce débat, bon, c'est intéressant pour les routiers. Ce que je constate, c'est que bon, vous êtes, vous écoutez que du Johnny et du Coluche, et vous êtes des feignants.
0: Non, mais de toute manière, en plus, c'était pas, c'est un débat à l'improviste qu'on a fait. Hein.
13: Ouais, bah ça, c'est bien entendu. On sent que tu connais pas le sujet. Tu nous fais croire que t'as été routier, mais on se le demande.
0: Ouais. Alors, je vais te dire une chose.
13: Ouais, ouais, tu la diras tout à l'heure.
0: Ouais, ben, honnête.
13: Non, c'est pas moi.
0: Non, non, mais je pense que celui qui s'amuse à faire des conneries comme ça va se calmer.
13: Ouais. Bon, est-ce que t'as été routier pour de vrai ou pas?
0: Oui.
13: Prouve-le.
4: Non, il a été routier sur Internet, lui.
13: Est-ce que tu as glissé sur du verglas, oui ou non?
15: Non.
0: Alors, toi, tu as...
13: Non, sérieusement, est-ce que t'as été routier?
0: Oui.
13: Combien d'années?
0: J'ai fait deux ans de route.
13: Combien de kilomètres t'as fait?
4: 22, je crois.
0: Non. Combien? J'ai fait plus de 10 000 bornes.
13: Combien de putes? C'est tout.
0: Combien de putes est ta sœur? Ta sœur, elle est en train de se faire enculer, toi.
4: Non.
0: Toi, tu dégages.
4: Il n'y a pas de sœur, c'est pas possible.
0: Allez, hop, terminé pour celui-là.
13: Ça y est.
0: Allez, on y va, la conclusion. Allez, vite. Allez, hop. Terminé. T'envoies le...
16: Attends, t'as compris.
13: Oh, en deux ans, hein.
0: Comment?
13: 10 000 km en deux ans, c'est pas beaucoup quand même. Gérard.
0: Oui.
13: T'es un feignant.
0: Ouais, ben, moins que toi, abruti.
13: Je vais faire ma conclusion.
0: Oui.
13: Alors je pense que les routiers, ça peut, ils travaillent dur et ils peuvent conduire encore longtemps. Nous, en tout cas, faire agir la route toute la journée. Et on a mis beaucoup de routiers ont la photo de toi, Gérard, pour se soutenir, pour essayer d'aller plus vite. Parce que pour nous, t'es un symbole de réussite, quoi, quand même, parce que tu fais de la radio maintenant. Mm-hmm. On aimerait bien être tous à ta place.
0: Ouais, ouais, mais de toute manière, faut dire une chose. Que grâce aux routiers qui nous écoutent encore à l'heure actuelle, et je sais que ils sont nombreux, même les chauffeurs de taxi, tout ça, grâce à ces gens-là, c'est grâce à eux quand même si on peut, même malgré les grèves, qu'on puisse rentrer chez nous avec les chauffeurs de taxi, mais grâce aux routiers, s'il vous plaît, laissez-le finir. Grâce aux routiers, c'est grâce à eux si on mange.
13: Que
0: les grandes surfaces soient ravitaillées. Si on n'a rien dans les grandes surfaces, on peut pas manger. Alors taisez-vous, vous savez pas.
9: Oui, deux secondes sur IRC, je trouve qu'il y a une conclusion intéressante. Si tu es routier, que tu sors en boîte, que tu sais mixer, que tu mets un costard cravate et qu'en plus tu as une CB avec un kit main libre, eh bien ça veut dire que tu deviendras un pote de GG.
13: C'est pas possible.
9: J'applaudis Dave sur l'IRC.
0: De toute manière, sur la CB, c'est quand même aussi grâce. Il y a la CB, il faut dire une chose. Avec la CB, on peut savoir pas mal de choses. Mais il faut dire une chose que à force, la CB, ça commence à devenir rengaine. Parce que sur le canal 19, c'est qu'il y en a qui s'amusent à s'amuser à nous mettre de la radio constamment et on peut pas savoir où sont les barrages ni rien. Donc, alors maintenant, ceux qui s'amusent à faire ça sur la CB, pour moi, c'est des petits cons, c'est des petits branleurs. Alors maintenant, qu'on respecte le métier des routiers et des chauffeurs de taxi et des animateurs radio. C'est tout ce que j'ai à vous dire. En de bon entendeur, salut. Vous allez retrouver. Ça y est, c'est fini.
13: Je vais faire ma conclusion, c'est reçu.
17: Gérard, les conclusions.
0: Alors, allez-y, vite fait.
13: Bon,
0: ouais.
13: Je te kiffe parce que franchement ce que t'as fait c'était bien.
0: Non mais attends, moi je te kiffe pas, ok.
13: Mais alors les routiers c'est n'importe quoi. Le seul truc qu'ils savent faire c'est se branler dans leur cabine.
0: Alors Arnett, c'est terminé, c'est même pas la peine de continuer parce qu'il y a des routiers qui nous écoutent.
13: Ok.
0: Fais-moi confiance qu'il y en a qui sont en haut à m'attendre.
13: Ok, salut bouffon.
0: Ouais, bah bouffon toi-même, et connard.
13: Ouais, GG, c'est Goldo.
0: Ouais.
13: Ouais, je peux faire ma conclusion.
0: Vas-y.
13: Je voulais dire que déjà, je suis derrière toi à fond, à 100% tout profond, et que je voulais dire que les routiers, c'est quand même, comme a dit Arnett, un métier de feignasse qui se pignole, et t'es un digne représentant de cette profession.
0: Alors, Goldo, dégage. Bonne nuit, c'est terminé pour ta conclusion. Au revoir.
13: Au revoir.
4: Dégage.
17: Ouais, dégage. Moi, je trouve que je savais pas grand-chose sur les routiers, mais j'en ai appris quelques-unes. Mais alors, par contre, il y a un truc que je reproche dans ce débat, c'est qu'il y a énormément de vulgarité et j'aime pas ça.
0: Eh ben, C'est dommage parce que c'est comme ça tous les jeudis.
4: C'est les routiers. Hein.
17: Bah ouais, mais c'est pas bien, moi je trouve. Parce que franchement, votre débat il est bien. Et s'il y avait un peu moins de vulgarité, je trouve que ce serait pas.
0: Bah ouais, mais dans ces cas-là.
15: Ouais, les routiers, il faut bien comprendre, c'est Max, que c'est quelque chose de viril. On l'a compris encore par Gérard ce soir, c'est normal. Et quand c'est routier et que c'est viril, forcément, ça amène un peu, au lieu d'en venir aux mains, ça en vient un peu aux mots. Et même si ça a été un peu vulgaire, je pense que ça a apporté beaucoup.
17: Ah, mais c'est sûr, c'est ce que j'ai dit à Gérard, j'ai appris beaucoup de choses. Hein.
15: Ça vient du cœur. Et quand t'es un passionné, je veux dire, le routier, c'est un peu comme animateur radio, c'est une passion. Et quand t'as une passion, tu la défends. Et donc, très vite, tu peux devenir agressif parce que tu défends ta profession que tu aimes.
17: Bah non, Gérard, je suis tout à fait d'accord avec Gérard, ça c'est sûr.
0: Non, mais ça, de toute manière, moi, c'est un truc que je défendrai jusqu'au bout. Et moi, j'ai routier, chapeau pour ce que vous faites. Je sais qu'il y en a qui sont là-haut. Il y a Angie qui est venue et qui m'a dit qu'ils étaient en haut, qu'ils voulaient
15: me voir. Mais t'es d'accord avec moi comme quoi c'est une passion et que ouais, c'est normal qu'on s'énerve, qu'on passionne.
0: Une passion, de toute manière, tu es obligé de la défendre. C'est un gagne-pain, c'est tout ce que tu veux pour toi. Ouais. C'est comme toi, animateur radio. Ouais. C'est comme.
15: Quand on parle des passions, tu dis que c'est un gagne-pain. C'est aussi t'es passionné de papillon, parce que le papillon, c'est un gagne-pain.
0: Ça dépend des personnes. Non mais c'est vas-y. Dis ce que t'as à dire.
15: Mais tu parles juste dans le micro, j'ai pas besoin d'avoir le casque, tu parles dans le micro. Tu fais exactement ce que tu viens de faire là, ce que tu veux. Dans le micro, sans avoir le casque.
4: Ah, il flippe, hein.
9: C'est papillon.
0: Oh, mais vas-y.
15: Non, mais c'est pas grave, éteins.
9: Bah, vas-y, c'est pas grave.
0: Donc,
15: ta conclusion, Gérard.
0: Donc, ma conclusion, c'est dommage que j'ai pas préparé ce débat-là parce que c'était pas prévu.
4: Pour une fois, il était bien. Hein.
0: Ouais.
4: Donc, une fois que c'est pas préparé, c'est pas mal.
0: Ouais, mais à part qu'il y a eu des petits emmerdements.
4: Non, mais c'est normal, c'est un métier de passion.
0: Mais donc, on vous retrouve
15: jeudi prochain déjà pour les débats.
0: Voilà. Donc,
15: ça portera sur quoi d'ailleurs? On peut savoir les thèmes ou pas?
4: T'avais pensé tout à l'heure au synthétiseur.
0: Alors. Et donc, on va parler sur les synthés et sur l'harcèlement sexuel. Donc, on va se quitter. Et
15: j'ai hâte d'écouter le débat sur le synthétiseur.
4: Tu sais qu'à mon avis, il y a de la question quand même.
15: Tu ne changes pas au dernier moment, comme d'habitude, ou le mercredi, tu viens me voir en me disant que finalement, tu n'y arrives pas. T'es sûr, c'est un débat sur le synthétiseur.
0: Et mais le synthé, t'as intérêt de me trouver. Du Jean-Michel Georges, j'en ai moi à la maison. On va s'en écouter la semaine prochaine.
15: Non. Si, le truc de la Coupe du Monde, la Coupe d'Europe.
0: Coupe du Monde, ouais, j'en ai même plus que ça à te faire t'écouter. Donc, on se quitte et donc je vous retrouve jeudi prochain. Donc, bonne nuit à tous et vous allez retrouver
15: Rousseau
0: pour la nuit sans pib et on va se quitter avec la bande avec la bande de Billy du Slip, avec les cochons. On les grillons.
15: Ah, c'est bien ça.
0: Non. Ouais, vas-y.
15: On le groin qui chauffe. Les cochons, c'est un groin, ça pas un grillon.
0: Bah, attends, t'es avec elle, l'annonce à toi-même. On prête tout, c'est toi qui fais l'aria, et puis c'est tout. Alors, poupouille à toi. Ok.
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1: Mes débats donc qui portent sur les fêtes, que là le remix que vous avez entendu est fait maison, c'est fait par Olivier de la production qui va réaliser l'émission ce soir. Tu pourrais remercier Olivier ou pas?
2: Moi je suis même pas.
1: Non, il est bien le remix, il est bien là.
2: Moi il est pas mal.
1: Il est pas mal hein, quand même, avec quand même Kimi, le nouveau single des Chemical Brothers. Arrête avec ta caméra, on a demandé.
2: Pinaise, t'es emmerdant quand tu t'y mets hein là.
1: Enculé. Enculé, voilà, c'est Kyle qui l'a dit.
2: Bon, bon.
1: Allez, alors, au standard quand même, on accueille donc il y a Gaël. Mmh. Et il va y avoir donc
2: Manu. Il y a petit con là. J'espère qu'il va se réveiller.
1: Manu le gamin.
2: Il va se réveiller.
1: Il s'appelle Manu le gamin.
2: Donc si je pouvais avoir la liste, quoi, t'as besoin.
3: Un problème.
2: T'as un problème là?
3: Non.
2: Ouais, tu as travaillé, hein, j'espère. Donc bon bah on va essayer d'attaquer. Donc vous pouvez toujours nous appeler au 0803 08 5000 et 0870 5000 et toujours Minitel 3615 Code Fun TV et 3615 Code Fun Radio, rubrique directe sur les deux. Donc s'il y a des questions Minitel, n'hésitez pas, entre deux je vous répondrai.
4: Gérard. Donc, excuse-moi, nous accueillons Goldorak, qui n'oublie pas, parce que avant donc de commencer le débat, nous avons donc les statistiques de Goldorak, et donc je sais pas si tu voulais quand même entendre plus ou moins les statistiques. Ouais, mais
2: attends, avant que tu t'en ailles, que tu fais les statistiques, parce que c'est toi qui
1: l'as demandé. Non, mais il va juste dire, non, mais ça sera comme ça tous les jeudis. Là, ce soir, il va y avoir donc ton débat, et la semaine prochaine, Goldorak fera les statistiques du débat de ce soir. Comme ça, bonsoir Goldorak. Goldorak est là.
2: Goldorak!
1: Goldorak, Gaël, il faut aller plus vite, c'est quand même.
5: Ouais, je suis là.
2: Ouais, réveille-toi un petit peu, s'il te plaît.
5: On va parler, c'est bon. C'est bon.
1: Allez, va, Goldorak.
2: Non, mais magne-toi parce que je
5: veux pas.
2: Ouais, bon, allez.
1: Vas-y, fais tes statistiques.
5: Alors, ok, alors, tu te souviens, on s'est parlé lundi, GG.
2: Ouais, vas-y.
5: Alors, bah, je voulais tenir, je tenais à signaler quand même tes progrès au niveau de la politesse. Ouais. Parce qu'au niveau des insultes, t'as quand même, la semaine dernière, balancé 3 fois moins d'insultes que la semaine d'avant. Mm-hmm. Tu m'écoutes?
2: Oui, je t'écoute.
5: Ouais, mais écoute. Alors, je te disais, t'as quand même balancé 3 fois moins d'insultes que la semaine d'avant.
2: Mmh.
5: Ok. Par contre, t'as toujours autant, voire même un petit peu plus de problèmes caméra, d'après ce que j'ai pu relever.
2: Ouais.
5: Petite augmentation de 20% quand même. Donc, bon, va peut-être falloir se calmer sur la caméra.
2: Mmh.
5: Par contre, ce qui va pas du tout, c'est au niveau de tes expressions, quoi. On est en constante augmentation. On en est à 328 quand même.
2: Ouais,
5: ça fait quand même une de tes expressions à la con toutes les 27 secondes.
2: Non, mais attends, dans ce cas, si c'est.
5: Ouais, non, vas-y.
2: Bah attends, bon. J'installe une boule à facettes. Le punaise, ils sont en train de m'installer une boule sur le coin de la tranche. Si ça tombe, je t'explique pas, je vais la prendre sur la tête. Je vais être tranquille. Donc, si ça te plaît pas, ben, dans ce cas-là, tu fais ce que tu veux, mon bon.
5: Bon, allez, hop, tu dégages, ouais, par exemple.
2: Voilà.
5: Ouais.
2: Donc, c'est tout ce que tu avais à dire?
5: Bah, ouais, un peu de choses près. Si ça t'intéresse de savoir quand même la proportion, je sais pas si tu te souviens, entre les mecs et les nanas,
2: ouais.
5: C'est quand même vachement plus poli avec les nanas, quoi. T'insultes entre 2 et 2 fois et demi plus les mecs que les nanas, quoi.
2: Ouais, non, mais j'insulte plus les mecs que les nanas, parce que les nanas, de toute manière, c'est celles qui restent le plus polies envers moi.
5: Ouais, de manière, ouais.
2: Donc, là-dessus.
5: Bon, allez, c'est bon, ouais.
2: Voilà.
5: Voilà.
2: Donc, donc, on te retrouve la semaine prochaine avant de commencer les débats. Merci.
5: Ouais. Hey, GG.
2: Quoi?
5: Je peux te mettre mon fulgure au point dans le derrière?
2: Tu restes poli, s'il te plaît, et tu retournes au standard, d'accord?
5: Non, mais c'est juste une question, ça te dérange?
2: Non, mais tu retournes au standard, ça sera mieux.
5: Allez, hop, tu dégages.
2: Ouais, tu dégages maintenant.
6: Allez, tu dégages.
5: Allez, hop.
2: Et toi, t'arrêtes maintenant, d'accord?
5: T'arrêtes avec
2: bon,
5: ta caméra.
2: Bon, ça y est, ça tient, là, avec cet engin de malheur, là-haut, au-dessus de ma tête.
6: Quand même, hein.
5: Jean-Luc!
2: Bon, c'est bon, bonne nuit à toi.
5: Je vais te dire, ouais.
2: Ouais, bonne nuit. Bonne nuit, c'est bon.
6: Bande de cons.
5: Allez, hop.
2: Allez hop, dégage.
5: Allez hop, bonne nuit.
2: Allez, dégage, si je pouvais avoir la liste.
6: Ouais Gaël, qu'est-ce que tu fais la liste?
2: Pour les premiers. Bon ben d'accord. Okay. Carombard, comme par hasard. Ça m'aurait étonné encore celui-là. Momo, bonsoir.
4: Attends. Parce que comme Goldorak est parti, il faut que je prenne une minute pour rappeler Momo. Donc t'as tout le monde sauf Momo.
2: Bon ben d'accord.
4: Donc il arrive.
2: Non, mais on prend quelqu'un d'autre à la place. Hein,
4: non, je te rappelle, c'est
2: Johanna, bonsoir.
7: Bonsoir, Johanna.
8: Ça
7: Bonsoir, Jeanna.
2: Salomé, bonsoir.
7: Bonsoir, Salomé.
8: Bonsoir.
2: Carambar, bonsoir.
7: Bonsoir,
8: Carambar.
7: C'est Carambar, l'ennemi juré de caramel.
2: Ouais, ben, oh, tu as déjà commencé par te taire.
7: Quand ok. Tu restes poli.
8: Vous n'avez pas commencé, là.
7: D'accord,
8: Gérard. Carole et Crabe. Je sens bien excité, là, ce soir, Gérard.
7: L'ennemi juré de caramel. Ah, ben, c'est moi.
2: Je sens que 40 bars, tu as pas commencé le débat que tu
7: as.
8: T'as raison, GG, faut le remettre à sa place.
7: Non, je vais
2: dégager.
7: Non, GG, je vais être gentil.
2: T'as intérêt ?
7: Je suis très gentil, j'appelle
9: les gens. Gentil, caramel, 40 bars, je le connais.
2: Ouais, c'est bon, toi.
7: Oh, non.
2: Camille, bonsoir.
8: Bonsoir, Camille.
10: Bonsoir, Camille.
2: Et Twister.
8: Bonsoir, Twister.
11: Et nous accueillons Momo aussi, donc qui vient d'arriver.
8: Bonsoir, Momo.
2: Non, c'est simple, là.
12: C'est des disques.
7: Momo, t'es pas d'Angoulême ? Comment ? T'es pas d'Angoulême,
2: Momo ?
7: Ah, non, non, je suis de Lyon. Ah, merde.
8: T'es de Lyon ?
7: Ouais, de Lyon.
8: Ok.
7: Ça va, tout le monde ?
2: Bon, on a toujours le Momo.
7: Ça va.
11: Ah, non, mais Momo, c'est, il a remplacé Goldorak, puisque je pouvais pas avoir la ligne de Goldorak.
7: Non,
2: j'avais déjà Momo tout à l'heure.
11: Mais non, tu lui as pas parlé à Momo.
10: Pas c'est pas Gérard. Allez, hop.
7: Gérard.
2: Bon, allez, la première question.
7: C'est
10: quoi le débat ? C'est quoi le débat ?
2: Oh là là, je sens que tout à l'heure, ça va tourner. J'en connais qui vont aller au standard.
7: Alors,
10: Gérard.
8: Vite fait.
7: Gérard, c'est Carambar.
2: Bon, Carambar, pour l'instant, tu la poses, tu la fermes et c'est moi qui.
8: Ouais, non, mais Carambar, tu te calmes un peu, sinon on va réussir du coup ce soir.
2: Bon, alors êtes-vous pour ou contre les fêtes ? Allez, c'est parti. Première question. Momo, tu réponds, s'il te plaît.
7: Bah, pour. Pour ou contre les fêtes ? Twixer, je suis pour. Je suis pour les fêtes, moi. Moi, je suis pour aussi. Ouais, Carambar.
8: Alors, moi, je suis pour les fêtes. Là, c'est calmé. Hein.
7: Allô, Gérard, c'est Carambar.
2: Carambar, il dégage.
7: Non.
2: Carambar, tu dégages.
7: Non.
10: Et c'est voilà, c'est parti, allez hop.
8: Non, mais
11: j'ai rien
8: dit.
11: GG, on peut pas
8: dire. Non, mais attends.
10: Gérard, reprends ton débat. Carambar a rien fait, il est gentil comme tout.
2: Non, il va commencer à me dire sans arrêt c'est quoi ta question, d'accord ? C'était pas à lui que je m'adressais, c'est à Momo. Carambar, quand je l'appelle pour chambre, il répondra.
8: Gérard, calme-toi un peu.
2: Momo, toi !
7: Ouais, c'est à moi, ouais. Allez, Momo. Gérard, je veux juste te dire un truc. C'est qu'on est quand même beaucoup sur l'antenne et que bon, on n'entend pas toujours très bien. Ce serait que.
8: Non, faudrait parler chaque
7: fois. Arrêtez, merde.
8: Non, on va plus entendre du
2: Momo,
8: tout.
2: Momo, tu réponds à la première question,
7: ouais,
2: s'il te plaît.
8: Allez, Momo.
7: Bah, sérieux, faut faire la fête dans la. Faut faire la fête. On a qu'une vie, faut s'éclater à fond.
8: Exactement, on a qu'une vie.
2: D'accord, Momo.
8: Moi, je suis d'accord avec toi. Hein.
7: Bien, Momo, ça. Twixer, je suis d'accord.
2: Ouais, mais attends.
7: Merci, Momo, yeah.
2: Ouais. Bon, Johanna.
8: Ouais.
2: Johanna.
8: Mais moi, je sais pas ce que je fais là, je voudrais parler à Jean-Luc, s'il vous plaît.
2: Hey, tout à l'heure, vous avez.
8: C'est pas l'enseignement ici, la cocotte, hein.
2: Tout à l'heure, c'est mon émission, je m'entendis que vous avez tous dégagé.
8: Je sortirai de tout le lit.
2: Alors, Johanna, tu réponds à la question, tu demandes pas à parler à Jean-Luc, ou sinon tu dégages.
8: Mais écoutez, monsieur, moi je ne sais pas où je suis.
2: Non, tu dégages.
8: Oh, dégage, tu gênes.
10: Non, Johanna, elle peut pas s'en aller.
2: Non, je veux pas le savoir, ce qu'on dit. Ils disent, Johanna est gentille.
7: Faut pas la virer, non, arrête-toi. Elle est gentille, faut pas la virer. Arrête, allez.
2: Salomé.
8: Oui.
10: Tu dégages.
7: Ouais.
2: Salomé.
8: Oui.
7: Tu dégages.
2: Tu réponds à une question, s'il te plaît.
8: C'est quoi ta question ?
2: Non mais attends, vous êtes sourd d'oreille ou quoi là ?
8: Bah écoute, c'est pas de ma faute si tu expliques mal, hein, j'ai rien compris.
2: Pour ou contre les fêtes ?
8: Bah je suis pour les fêtes.
2: Alors c'est-à-dire ?
8: À ton avis ? Non, bah je suis pour les fêtes parce que faire la fête c'est génial, parce que la vie sans la fête c'est rien, et puis voilà, il faut
13: exactement, c'est une question stupide, hein.
8: Tu fais pas la fête, toi, Gérard ?
2: Pas pour l'instant, non.
8: Ah, mince, c'est dommage pour toi, alors, hein.
2: Alors, 40 bars.
7: Oui, c'est moi, Gérard.
2: Vas-y, réponds.
7: Alors, est-ce que j'aime la fête ? Est-ce que je suis pour ou contre ? Eh bien, j'aime la fête, Gérard. J'aime faire la fête. Et toi, est-ce que, Gérard, une petite question, est-ce que tu aimes que les hommes te fassent la fête dans les chiottes de la loco ?
2: Alors, Carambar, tu dégages de ce coup-là pour demain.
8: Mais là,
2: bonne nuit ! Bonne nuit, Carambar !
8: C'est une très bonne question,
2: Non, mais Carambar,
8: il n'y a pas de joker, c'est mission, tu réponds, hein.
2: Non, non, mais de manière, il est hors de question que je réponde sur les chiottes de la loco.
9: Non, mais
2: le chiotte de vérité, le chiotte de vérité, c'était avant. Et par la fois, c'est pas vous qui commandez, c'est moi. Alors, hop, Carambar, tu dégages, bonne nuit, je veux plus t'entendre.
13: Mais non, il faut laisser Carambar.
9: Laissez-le, Carambar.
2: Non, attendez, c'est pas vous qui commandez, c'est moi, d'accord?
13: Mais écoute, Gégé, faut pas avoir peur, hein.
2: Camille, s'il te plaît, tu réponds.
13: Alors, les fêtes, c'est quelque chose qui fait partie de la vie. Il faut vivre avec les fêtes parce que c'est comme ça qu'on vit.
9: Bah, je suis d'accord avec moi.
13: Est-ce que vous êtes d'accord?
5: Bien vu.
13: Vous êtes tous d'accord avec moi?
9: Ben oui, non, je suis d'accord.
13: Qui n'est pas d'accord? Qui n'est pas d'accord?
2: Stop!
13: Qu'il se dénonce.
2: Stop! Pour l'instant, vous attendez, on prend quelqu'un d'autre à la place de Carambar, j'espère.
11: À la place de Carambar.
13: Carambar est parti.
9: On prend Chamallow.
11: Nous accueillons Malabar. Bonsoir, Malabar.
2: Donc, c'est simple, ça va aller clair et net au standard si vous me rebalancez les mêmes.
9: Non,
10: Gérard, reprends un peu le débat.
9: Merde.
10: Reprends le débat, Gérard. C'est sur quoi le débat?
2: Camille.
13: Oui, j'ai répondu, hein.
2: Alors, Twister.
9: Ouais, bah moi je suis pour, hein. De toute façon, moi je pense que c'est bien, c'est l'occasion de se retrouver, on peut piller un coup, quoi, c'est cool. Quoi. Voilà, c'est tout. Bah, c'est une bonne occasion de faire la fête. À n'importe quelle occasion, on peut se bourrer la gueule, on peut retrouver ses copains, voilà. Voilà.
2: D'accord. Donc on va pas...
9: Malabar, j'ai pas répondu. Et Malabar, il a pas répondu.
2: Alors vas-y Malabar, mais de manière, moi ça va aller vite, je pense que c'est Max qui... je vais demander à Max qui s'occupe du standard. Parce que là, si c'est pour moi, choper les mêmes, c'est pas la peine.
13: Max,
9: hein? Bon, je peux répondre?
2: Oui, on répond.
9: Moi j'aime bien la fête. Je suis pour.
2: Pourquoi?
9: Qu'est-ce que t'as à dire?
13: Pour la fête, bébé.
9: Ah oui, non, j'ai autre chose à dire. Je suis le plus gros collectionneur de cartes Magic de couleur bleue en France.
13: On s'en fout.
9: Voilà, je tenais à le dire.
13: On s'en fout, 36-15 ta vie, tu connais?
2: D'accord, alors je vais dire une chose que là, tu es un peu trop loin, Malabar. Hein.
9: Non.
2: C'est bon. Okay.
13: C'est vrai que t'abuses. Hein.
9: Ah, bon. Pardon, c'est vrai, il me gira.
2: Alors pourquoi faites-vous la fête? Alors on va demander à Momo.
9: Pourquoi faites-vous la fête?
2: Ouais,
13: Allez Momo.
9: Ouais.
2: Momo, tu travailles. Arrête avec ça, nom de Dieu.
13: Non mais Gérard, c'est un brouillon tout ce que tu es en train de nous faire. Il faut être un peu plus discipliné dans tout ça, d'accord?
2: Mais attends, mais il y en a un qui est en train de m'énerver avec la boule là.
13: Mais écoute, arrête, je comprends rien. Le débat va à droite à gauche. Donc dis-nous du moins ce que tu penses toi de la fête.
2: Bon déjà moi je suis pour faire la fête.
9: Pourquoi?
2: Moi je suis pour parce que c'est vrai qu'on se retrouve entre amis. Et oui. J'aime bien me retrouver entre amis. Mais bon, il y a amis et amis, d'accord?
13: Oui, mais quels sont tes lieux de prédilection?
9: Des amis plutôt goliosexuels ou plumosexuels?
2: Non mais attends.
13: Mais putain.
2: Bon, allez, je préviens d'une chose.
9: Ici le démon de minuit.
2: Non, allez, hop.
9: Attends, vous m'écoutez?
2: Je
9: suis le dieu de la fête.
2: Ouais, tu la fermes, toi.
9: Alors, je vous la ferme tous.
13: Gérard.
9: Vous comprenez?
2: Bon.
9: Je vous appelle Maurice.
2: Que tu les prends, là, les mecs, au standard ou pas?
13: Gérard, t'as la chance d'avoir le dieu de la fête.
9: Ouais, c'est Malabar.
2: Ouais, bah Malabar, tu la fermes.
1: Ça manule Gamin et Agaël de gérer, Philippe.
13: Oui, c'est...
2: On va peut-être me les calmer, là, au standard.
9: Malabar, c'est un peu le bordel, Gérard. Contrôle mieux ton débat.
2: Non, mais attends, toi, si t'es pas content, tu vas dégager.
13: C'est Johanna.
2: Alors, Johanna.
13: Oui, monsieur Gérard, je voulais savoir si vous aligniez des fêtes ou des soirées ou des anniversaires et combien vous preniez, parce que moi, je vais bientôt faire une fête et je voulais savoir si ça vous plairait.
2: Ouais, pour l'instant...
9: Très petites heures.
2: Bon, ouais. Celui qui rentre, là, vous me les prenez tous. Là.
13: Tu nous invites, Johanna? Bah oui.
2: Bon,
13: oui,
2: Johanna, de manière... Non, mais attends, Johanna...
9: Ah, c'est Camille qui rentre.
13: Et on fera beaucoup de publicité, et ce sera un...
9: Pour l'ironique de Gégé, ouais.
13: Imagine, Gérard, ce qu'elle te propose. C'est la gloire de ta vie.
2: Non, mais de manière, il est hors de question que je m'amuse à faire des soirées comme ça,
13: mais
2: d'accord?
13: Mais pourquoi?
9: Tu seras pas bon.
13: Tu serais bien payé, hein. Non, c'est la chance de ta vie, Gérard.
2: Non, c'est pour l'instant, il y a quelqu'un qui m'a posé une question. Si j'aimais faire la fête, je voudrais bien savoir la nana qui m'a posé cette question. Le deuxième. Pourquoi faites-vous la fête? Bon, celui qui s'amuse à rôter, tu vas dégager, mais vite fait, bien fait, maintenant.
13: C'est naturel, Gérard, c'est naturel. C'est pas de sa faute.
11: Nous accueillons Carole qui remplace Camille. Bonsoir
7: Carole. Carole, Carole, Carole, Carole.
6: Salut.
2: Allô.
12: C'est Carole ça.
14: Carole. Allô, salut.
7: C'est Carole. Hein.
14: Salut Carole. Ouais, ça va. Et toi? Salut Gérard.
7: Salut Gérard, vas-y, continue.
12: Allez,
7: salut connard.
2: Punaise, je sens que tout à l'heure je vais m'énerver.
7: Carole.
14: Mais Gérard, allez.
2: Bon Carole,
14: allez.
2: Bonsoir. T'appelles
12: bonsoir,
2: d'où
12: Carole. Bonsoir Carole.
14: Bonsoir Carole.
7: Bonsoir.
2: Tu appelles d'où?
14: De Saint-Denis, mon amour.
2: Comment?
14: De Saint-Denis.
2: Ah ouais, comme par hasard, tu devais venir ce soir, hein.
14: Attends, tu m'as pas appelé, hein.
2: Ouais, d'accord.
12: Oh, c'est chaud,
2: bon,
12: hein, en fait. C'est chaud patate.
14: Eh, moi, je t'ai laissé un message sur Tatou, je te signale.
12: Enfin, Dieu.
2: Alors, bon. Pourquoi faites-vous la fête?
14: Parce qu'on aime ça.
2: Alors, Momo...
14: Mais
2: attendez, pour l'instant, Momo...
7: Allez,
2: pourquoi faites-vous la fête?
14: On fait la fête parce qu'on aime ça, tu comprends Gérard?
2: Maman, tu réponds s'il te plaît!
14: Maman, tu réponds, oui!
7: Ne me laisse pas parler!
2: Maman, tu réponds!
14: Bon Gérard,
7: on fait la fête parce qu'il faut se retrouver entre amis! C'est au moyen de Ken!
2: Bon allez, Maman, bonne nuit! Parce que là, tu as côté de la plaque, allez hop, dégage!
7: Maman, tu dégages!
2: Maman, tu dégages!
11: Mais pourquoi GG dégage? J'ai dit c'est au moyen de Ken!
1: Non mais Gérard!
2: Ouais, c'est bon.
1: Attendez, calmez-vous un peu parce que Gérard n'arrive plus à en placer une, il n'arrive pas à se faire respecter.
14: Ouais,
1: Alors calmez-vous et répondez un peu chacun votre tour parce que là sinon c'est pas possible.
7: Carmel.
2: Non.
1: Tu dégages.
2: J'ai demandé à Momo.
7: Ouais,
2: et
12: Momo il est là.
14: Eh les mecs, arrêtez, sinon
2: vas-y, Gérard, pose. Ça commence à être lourd, là. Il y a 11 questions. Si pendant 11 questions, vous me faites chier comme ça va aller vite, hein.
14: Bon, allez, Momo, réponds.
7: Ouais, tu

0: pour baiser.
1: D'accord, ok. Carole.
0: Oh ben moi, j'aimerais bien faire la fête pour te rencontrer.
1: Ben, de toute manière, tu sais très bien ce que je t'ai dit la semaine dernière.
0: Ouais, mais tu m'as même pas rappelé, ni rien. Attends, moi, je suis paumé, moi.
1: Attends, t'inquiète pas.
2: C'est promis, Gérard.
1: Carole.
0: Et puis, t'as dit que t'aimais pas les tons, alors.
1: Attends, Carole.
0: Oui, mon amour.
1: Oh, vos gueules un peu derrière, c'est bon. Merci.
0: Bon, laissez-nous parler.
1: Carole, à la prochaine pause, je vais te parler, tu vas voir, ça, je te souffle dans les bronches. Toi. Twister.
0: Tu vas me faire quoi, un clignolingue, ça?
1: Non, tu vas voir, je vais te parler. Twister. Twister.
2: Ouais, c'est vrai, tu veux prendre peut-être les femmes, nous-en un peu. Vous me laissez parler, là?
0: Bon, réponds, Twister.
1: Oh, tu travailles, là?
2: Ouais.
1: Bon, allez.
3: Mais non, mais Gérard, c'est pas possible. Sur Minitel, il y a Serval qui dit moi je fais la fête pour oublier Gégé.
1: C'est bien. C'est bien. Il a qu'à m'oublier pour toujours. Il a qu'à pas dépenser son précieux sur Minitel.
0: Question suivante.
1: Non, mais attends, moi, si Twister, il pouvait répondre vite fait.
2: Ouais, ça serait bien.
0: Gérard, réponds à la question.
2: Moi, je fais la fête pour profiter de la vie, c'est tout. Terminé, point à la ligne.
1: Okay. Voilà.
2: Ouais.
0: Troisième question.
2: Bien joué, Twister.
1: Eh,
0: Gérard, pourquoi tu fais la fête?
1: Eh, les mecs,
0: vous
1: là. Toi, tu dégages maintenant.
0: Gérard, pourquoi toi, tu fais la fête?
1: Je fais la fête, c'est pour rencontrer des...
2: Tous les vendredis,
1: au standard, Gérard, vous me prenez les mecs et...
4: Concentre-toi
0: et réponds à la question.
1: Je répondrai à la question quand les mecs arrêteront de
0: voter. Tu les laisses, les mecs, tu les oublies, vas-y, réponds.
2: C'est des petits frustrés.
1: Ouais, donc, moi, j'aime bien faire la fête...
0: Ouais, vas-y, je t'écoute.
5: Vas-y, on t'écoute.
1: J'aime bien faire la fête pour rencontrer des nanas, c'est tout.
0: Mais qu'est-ce que tu vas faire après avec ces nanas?
1: On discutera.
0: Et après, tu vas discuter de quoi?
2: Après, on discute.
0: Tu vas discuter de quoi, Gérard?
1: Je vais voir avec elle et c'est tout.
0: Ouais, mais t'as quand même un sujet, quand même. Tu les abordes comment, les femmes?
1: Bah, gentiment.
2: Bah, dans ses bras.
0: C'est-à-dire?
5: Ça, c'est pas vrai.
1: Gentiment, mais...
0: C'est-à-dire,
2: c'est pas
1: vrai. Genre, mais
2: des
0: Eh hey Gérard, du style, ouais, salut ma poule.
1: Non.
0: Tu baises? Comment alors?
2: Tu baises?
1: Non, mais de manière, qui c'est qui veut savoir, qui veut en savoir plus?
0: C'est Géraldine.
2: Tout le monde.
0: C'est Géraldine.
1: Ouais, Géraldine, c'est bizarre, j'ai pas de Géraldine sur ma feuille. T'arrêtes, s'il te plaît, là.
0: C'est bon.
5: Oui.
1: Donc, peut-on faire la fête sans boire d'alcool?
0: Non.
2: Malabar, on peut pas.
0: Malabar.
2: On va la barre. Twixer.
0: Bon, Malabar,
2: Malabar, moi, quand je fais la fête, je torche. Il faut que je torche. Comme ça, ça me rend gay. Ça me rend heureux. Et comme ça, j'ai la parole facile pour parler avec les femmes.
0: Donc, tu es gay?
2: Oui, je suis. Et androgyne en plus. Est-ce que tu es androgyne, Gérard?
1: Non, alors là, je n'ai rien de chance.
2: Non,
1: mais je veux de la vérité terminée.
0: Non, Gérard, il est goliosexuel.
2: Il est goliosexuel.
0: Suivant,
1: Carole.
0: Oui, mon amour.
1: Alors, peut-on faire la fête sans boire d'alcool?
0: Eh ben, moi, je pense que si un jour, on est amené à se rencontrer, il faudrait que je boive un coup, ouais.
1: Bah, c'est clair.
0: À mon avis,
2: j'aurais
0: c'est
2: peur,
0: cruel.
2: Sinon, hein,
0: je
2: te...
0: Est-ce que tu mets de l'Adidas quand tu fais la fête?
1: Je sais pas...
0: Tu mets d'autres colonnes, Gérard?
1: Oui.
2: Oh, bah oui, toujours.
0: C'est quelle marque brute?
2: Ils sont vieux, ils se louent par semaine, alors.
0: Est-ce que tu bois de l'Adidas?
1: N'importe quoi, la question.
0: Mais non, et il avale de la
1: purée. Bon, Malabar.
2: Oui, mais j'ai déjà répondu, moi.
1: T'as déjà répondu,
0: bon,
1: Salomé.
0: Johanna, réponds.
1: Salomé.
0: Oui.
1: Tu réponds, s'il te plaît, à la question.
0: C'est quoi la question?
1: Oh non, mais faut peut-être vous réveiller un peu.
2: On n'entend pas bien,
3: c'est possible, là.
1: Peut-on faire la fête sans boire d'alcool? Peut-on faire la fête sans boire d'alcool?
2: Il y a une écoute téléphonique de France Télécom.
0: On peut faire la fête sans boire, mais c'est vrai que boire un petit peu, ça aide.
2: Non, on ne peut pas faire la fête sans boire.
1: D'accord.
2: L'alcool, la fête est plus folle.
0: Ça dépend. Et ça dépend comment tu veux faire la fête. Mais
2: Oh non, c'est dégueu là. Non, c'est dégueulasse.
0: C'est dégueulasse. T'as écouté, Gérard, ce que je t'ai dit? T'as pas écouté?
3: Il écoute pas, il se fait pas respecter.
0: Eh, Johanna,
1: Bon, allez, on met à disque et je vous retrouve après.
0: Oh non,
1: après.
0: Non.

0: Gérard, remets ton casque.
1: Gérard
2: est en train de partir du studio.
1: On ferme tes cages. On prend zéro, Gérard, reviens.
3: Gérard,
4: tu peux pas bouger.
1: Tu peux pas bouger.
4: On est sûr.
1: Ouais,
2: donc Gérard veut casser la gueule.
1: Gérard, est-ce que tu fais des fêtes avec de la chantilly sur le corps léché par des hommes?
4: Ça commence à me prendre la tête, connerie.
2: Ça y est, Gérard.
4: Bon, ouais. Ils sont calmés.
2: Ça y est,
4: ils sont calmés.
2: Tu remets ton casque et tu travailles. Allez, hein.
4: Non mais attends. Ouais, et l'autre, il vient pas me faire chier.
2: Ils sont calmés.
4: Dégagez de là.
2: Dégagez de là.
4: Hein?
2: Hein?
1: Dégage.
4: Non mais à toute manière, c'est toujours les mêmes, donc
2: toujours les mêmes.
4: Gérard, c'est bon, ils sont calmes.
1: Allez, j'appelle l'Angoulême, quoi.
3: Bon, Gérard, on t'attend, là.
4: On continue pas avec les mêmes maintenant. Moi j'arrête. Arrête pas de gueuler là.
5: On va mettre un 10, donc...
4: Faudrait peut-être voir au standard aussi, hein.
5: Bah ouais, mais Manu le gamin, il faut le gérer aussi.
4: Non, non, mais attends, entre Momo Malabar et puis Twister...
1: Moi j'ai rien dit, Malabar.
4: Momo, il est filtrant. Non, bon. Juvière, toi, tu t'amuses pas à faire le con derrière moi avec...
2: Tu mets ton casque, ça y est. Alors...
4: Donc rebonsoir à tous, donc c'est la suite des débats, donc vous venez d'écouter en mono le Dobli Brologique, donc on va accueillir d'autres auditeurs j'espère pour la suite du débat sur les fêtes. Donc la quatrième question, je la pose quand même parce qu'on ne l'a pas posée avant le disque, c'est faut-il être amoureux pour fêter la Saint-Valentin? Donc si je pouvais avoir les noms.
1: Gérard.
4: Qui c'est?
1: C'est Momo là.
4: Non mais attends, pour l'instant j'ai demandé à ce qu'on change d'auditeur.
1: Ouais mais moi je suis tranquille. Moi je suis tranquille moi. Ouais, moi aussi car... Ouais je réponds aux questions.
6: C'est bon, ils sont calmes, essaye de reprendre avec eux, si ça va pas on change.
4: Bon alors tu viens à bout là et je vais reprendre les mêmes.
1: Moi aussi. Mal à bas.
4: On calme Gérard. Bon alors Momo, tu réponds s'il te plaît.
1: Parce que j'ai pas répondu à l'autre question là.
4: Non mais pour l'instant on en est à la quatrième, tu réponds s'il te plaît maintenant.
1: Bon c'est laquelle alors?
4: Non mais attends, je viens de la poser à l'instant, tu m'as dit que t'allais répondre. Faut-il être amoureux pour fêter la Saint-Valentin?
1: Quel rapport avec ouais. Bien sûr qu'il faut être amoureux, parce que tu peux pas le faire tout seul là, avec Madame 5.
4: N'importe quoi. N'importe quoi. Bon, Johanna.
7: Ouais, bien sûr qu'il faut être amoureux, parce que sinon, rester tout seul devant la télé, c'est pas marrant, hein.
4: Non mais pour la Saint-Valentin.
7: Bah oui. Tu le sais, t'as déjà la dernière Saint-Valentin, t'étais tout seul.
4: Oui.
7: Et alors c'était pas marrant.
1: C'était pas dans le sac.
7: Et ben voilà.
4: Celui qui répond quand Johanna parle, tu te tais s'il te plaît, merci.
7: Ouais, t'abuses là.
4: Donc Salomé.
8: Bien sûr qu'il faut être amoureux pendant la Saint-Valentin de toute façon puisque c'est la fête des amoureux, donc voilà. Donc voilà, j'espère que toi, la prochaine Saint-Valentin, tu seras pas tout seul.
4: Bah j'espère aussi.
0: Voilà.
4: Malabar.
1: Ouais, ben moi, si tu veux, Gérard, j'ai jamais... c'est malheureux, mais j'ai jamais eu de Saint-Valentin avec une femme, quoi.
0: Tu veux la passer avec moi?
1: Oh, si, Carole. Carole.
0: Non, non, c'est pas Carole. Non. Non,
3: ah, bah ouais.
0: Bah, bon. Tant pis, tu m'as pas reconnue, alors on la passera pas ensemble.
4: Oh. Carole.
0: Oui.
4: Carole, pour toi?
0: Bah, moi, j'ai jamais eu de Saint-Valentin non plus, hein.
1: Oh, Carole.
0: Oh là là. Désolée, hein.
1: Non, mais moi non plus.
0: Ça sera peut-être avec toi, Gérard.
1: Moi non plus.
0: Peut-être avec toi.
1: Oh, Gérard.
4: On verra.
1: Carole, mon gros ton préféré.
0: Tu casses l'ambiance, là, j'ai vu, on est heureux maintenant.
4: Twister.
3: Ouais, bah moi je pense que c'est mieux quand on est deux quand même, mais bon, quand on est tout seul, c'est moins marrant, quoi, disons. Quand on a Saint-Valentin avec sa main droite, c'est, pas, c'est chaud quand même, quoi.
1: Ouais, voilà.
4: Non, mais ça, c'est ton problème, c'est pas le mien, mon gars. C'est ton problème, c'est pas le mien.
0: Et toi, Gérard?
4: Bah, moi, de manière, pour les fêtes de Saint-Valentin, j'ai toujours été tout seul, malheureusement.
0: Mais non, non, c'est vrai.
1: Comment, Gérard? Non, vraiment,
0: Gérard.
1: Comme Malabar, comme moi.
4: Bon, pour l'instant, je réponds à la question, d'accord? Donc j'ai été tout seul l'année dernière, cette année, pour la fête de la fin de la Saint-Valentin. J'espère que l'année prochaine, je ne serai pas tout seul.
1: Gérard.
4: Quoi?
1: C'est Malabar. Une question très sérieuse. Hein. Mmh. Quand tu étais avec Christine et puis avec l'autre personne dont t'as pas voulu donner le prénom, tu l'as quand même... Non, Carole. Tu l'as quand même déjà fêté au moins une fois ou...
4: De quoi?
1: La Saint-Valentin, tu l'as quand même malgré tout fêté?
4: Ah non, bah, parce que ces personnes-là sont parties
0: avant la Saint-Valentin.
1: Avant, ça compte.
0: Voilà. Oh, c'est dommage.
9: Ça, c'était pour les cadeaux. Hein, c'était pour les cadeaux.
1: Tu veux la passer avec moi?
3: Gérard.
0: T'as jamais eu de relation durable alors?
4: Non.
3: Ah, Gérard, c'est Twixer. Je voudrais savoir, t'as déjà passé une Saint-Valentin à deux ou.
1: Ouais, voilà, c'est ça que je voulais
3: une fois.
1: Ouais.
0: Mais il a déjà répondu.
1: Non, il a pas répondu à moi, quoi.
4: Hey, Twixer, je t'ai déjà répondu. Je t'ai dit que j'étais seul pour la Saint-Valentin.
0: Qu'est-ce que tu voudrais comme cadeau pour la Saint-Valentin, GG?
1: Un gros cœur.
4: Voilà.
9: De la Didas.
0: Un gros cœur en quoi?
4: Non, un gros cœur avec marqué les deux initiales.
0: Gérard, un cœur en quoi?
4: Oui.
0: Un cœur en quoi?
4: Qui c'est qui me pose?
1: Un cœur de veau.
4: Bon, attendez 5 minutes.
3: Un stylophone radio.
4: Attendez 5 minutes.
0: Oh non. Là,
4: tu recommences pas ce que tu viens de me faire. D'accord?
1: Un cœur de mouton.
9: On dit parce qu'il y a une explication du caméraman.
3: Un cœur de vache qui rit.
0: Qu'est-ce qu'il a fait, le caméraman?
4: C'est la dernière fois que je te le dis.
9: Bah, je crois qu'il a mis la caméra sur Gérard.
1: Tout dépecé.
0: Mais je veux savoir, il l'a mis vraiment.
4: Ça peut dire deux fois que tu t'amuses comme ça. Hein. Alors là, tu as viré mes secs.
1: J'ai
4: dit ouais, t'as pas besoin de faire voir la publicité de mon stylo. Ça t'amuse.
1: Big Adidas.
4: Bon, donc, qui c'est qui est... Bon,
0: alors,
4: donc...
0: Gérard?
4: Oui.
0: Chez toi, c'est quoi, un studio?
4: Non, c'est à deux pièces.
0: Ah, d'accord. Donc tu peux faire la fête chez toi?
1: GG?
4: En promenant les gens, oui.
0: En promenant les gens?
4: En prévenant les gens.
0: Ah, d'accord.
1: GG?
4: Oui.
1: Malabar, t'as des animaux de compagnie?
4: Non.
1: Merde.
0: T'aimerais pas avoir un rat?
1: Un chien?
4: Non.
6: Je pense qu'il faudrait qu'on revienne un peu sur le débat.
4: Donc, on va revenir sur le débat. Peut-on faire la fête à poil avec ses amis?
1: Oh oui, c'est quoi cette question, surtout?
3: T'as jamais pu, hein?
1: Est-ce que tu l'as déjà faite, Gérard, avec de la chantilly sur le corps léché par des hommes?
4: Non, mais attends, et pour l'instant, celui qui répond, tu vas répondre gentiment à la question, d'accord?
9: Gentiment à la question.
0: En gros, pour ou contre les partout, c'est ça?
4: Non.
0: Non, c'est pas la
1: question. Pour.
4: Donc, Twister.
3: Ouais, moi je pense que oui, c'est une bonne idée.
4: Ouais, mais même s'il y a des enfants qui sont là.
3: Ah non, moi je suis pas pédophile, non.
9: Des enfants qui sont
3: tout,
9: là.
3: Non, non, des enfants au milieu, non, pas du tout, non. Non, mais avec, avec des gens de mon âge, ouais, c'est pisse, ouais.
1: Malabar.
4: D'accord.
1: GG.
4: Oui.
1: Malabar.
4: Oui.
1: Bah, à propos de pédophile, justement, enfin, ça revient là-dessus. Moi je suis. Non, je suis contre. Mais,
0: c'est pas ça la question.
3: Mais t'as
4: du
3: sondage dans ta cave.
4: Bon, c'est bon. Carole.
0: Alors, moi, je suis très timide, donc à poil, jamais, non.
4: D'accord.
0: En plus, ça caille surtout. Hein.
4: Comment?
0: Ça caille surtout en hiver, ouais. Je suis très pudique aussi, Gérard.
4: Ok. Ok. Salomé.
9: Salomé.
4: Et tu arrêtes avec les deux sons, d'accord?
0: Gérard. Ouais. Salomé.
4: Non, c'est pas toi, c'est qui alors?
0: C'est pas grave, Salomé répond. Salomé.
3: C'est qui, continue.
9: Hein, tu reviens sur le
4: débat? Faut pas quand même déconner avec les deux voix.
9: Mais j'y peux rien, ça me le fait aussi à moi. Non, les deux voix. Attends, mais Gérard.
0: Mais ça nous fait à nous, Gérard aussi. Gérard, c'est pas
4: Salomé.
0: Grave.
4: Salomé.
0: Salomé. Allô?
4: Salomé.
0: Oui.
4: Salomé.
0: Oui, réponds. Bon, j'ai jamais encore fait, mais ça me tente très bien.
7: Ça va être très sympa.
3: Ouais, c'est marrant. Bah, tu m'invites alors. Hein.
7: Mmh. Ah bah quand tu veux.
3: Ah, pas de problème.
4: Johanna.
7: Bah oui, ça peut être sympa, mais il faudrait quand même mettre le chauffage à fond. Hein.
4: Mmh. Et Momo.
1: Moi je le ferais bien avec tout plein de femmes. Je me sers le four. Hein.
7: Avec quoi?
1: Moi je le ferais bien, ouais.
7: Avec quoi?
1: Avec tout plein de femmes autour.
7: Ah
1: ouais, tout seul.
3: Tout seul, ouais, bah ouais, c'est ça, ouais.
1: Bah ouais, c'est le trip.
3: Ouais, c'est parfait.
4: D'accord. Donc, sixième question, que pensez-vous des fêtes de fin d'année?
7: Les plus belles fêtes. Ouais.
4: C'est-à-dire, alors, donnez vos noms quand vous voulez répondre.
10: À la barre.
4: Non, pour l'instant, c'est une nana qui a voulu répondre.
7: C'est Salomé.
4: Alors, Salomé.
7: Non, moi, j'aime bien les fêtes de fin d'année, Noël, parce que c'est en famille, c'est sympa, c'est la fête des enfants, et puis... le jour de l'an, le réveillon, parce que c'est entre copains, c'est fêter une nouvelle année, c'est oublier l'année précédente.
3: Mmh. Prendre de bonnes résolutions.
7: Prendre de bonnes résolutions et s'éclater cool. Et essayer de faire le maximum pour avoir une super année après. Voilà.
3: D'accord. Dame, mon Dieu.
7: Hein
4: Johanna.
11: Bah, moi j'aime bien les fêtes de fin d'année pour les cadeaux, parce que j'aime bien faire des cadeaux.
4: Mmh.
11: Et puis j'aime bien recevoir aussi, très bien.
4: D'accord.
11: Et puis j'aime bien parce qu'il y a plein de lumière et puis c'est joli, puis Papa Noël il passe.
4: D'accord. Malabar.
1: Ben moi, vu mes origines écossaises, je suis très très rattaché à la tradition de Noël. Je suis très très rattaché à la tradition de Noël et je trouve ça vraiment formidable. C'est une des plus belles fêtes du monde et je raffole de ça. Quoi.
4: Mm-hmm. Bon. Carole.
12: Alors moi, j'aime bien faire les fêtes dans des boîtes gays et j'aimerais bien t'inviter, Gérard.
10: Et t'es bonne.
4: Attends, c'est-à-dire quoi? Attends, dans
12: des boîtes gays, c'est
7: avec
12: vraiment
7: des
12: très bien.
7: Gays, Gérard, avec des Pères Noël gays, par exemple.
4: Non, voilà. Mais attends, tu veux dire quoi?
3: Des Pères Noël tout nus, quoi.
12: Bah, j'aimerais bien t'inviter, t'emmener. J'aimerais bien t'emmener au Scorpion.
4: Mmh.
12: Et puis, par la suite, à l'enfer.
4: D'ailleurs, l'enfer. L'enfer, je connais, t'inquiète pas, j'y ai déjà été une fois.
12: C'est vrai? C'est comment à l'intérieur, alors?
4: C'est pas mal.
12: Il y a quoi dedans?
4: Bah, je te dis, c'est pas mal, c'est tout.
9: T'as des copains? T'as des copains dedans?
4: Non.
12: Gérard? Ah, c'est Salomé.
9: D'ailleurs, Gérard, son Minitel, il y a Jojo qui est dans le même registre. Je veux venir à la fête de GG, j'apporterai des capotes spéciales à nu GG.
4: Il fera ce qu'il voudra. Cyril, t'arrêtes, s'il te plaît, tu dégages là, de derrière moi.
9: Je crois qu'il y a un problème avec la caméra.
3: Arrête avec ta caméra.
4: Arrête. Twister!
1: Dégage.
3: Moi, je pense que c'est un bon trip, quoi, parce que. Le Noël, on passe en famille, et puis le Nouvel An avec ses potes, quoi. Donc, c'est l'occasion de retrouver tout le monde encore.
4: Mmh.
3: Et puis, Gérard, avant encore, quoi.
4: Qui c'est qui veut me parler derrière?
7: C'est Salomé.
4: Mmh. Ouais, Salomé.
3: On fait la dinde aussi.
7: Quoi, est-ce que t'aimes les fêtes de Noël? Qu'est-ce que tu fais pour les fêtes de fin d'année? Tu fais quoi?
4: Bah, tu vois, les fêtes de fin d'année, l'année dernière, je les ai passées là à la radio.
7: Non, ah ouais,
4: on l'a fait.
3: T'as bouffé une dinde fun radio, non, c'est ça?
4: Non, on l'a fait ensemble avec Max, et donc ça
7: t'avais
4: c'est...
7: pas un cadeau?
4: Non, mais ça s'est bien passé dans l'ensemble, j'étais content parce que j'étais pas tout seul chez moi. J'étais avec les gens de la radio que je connaissais.
3: Bah, Gérard, j'ai une question.
4: Donc voilà.
7: Le Père Noël, tu crois encore au Père Noël, Gérard?
4: Non, pas du tout, pas
1: Gérard,
4: pas
1: Gérard, j'ai pas entendu, moi, pour
7: t'aider. Mais tu sais qu'il existe, le Père Noël, Gérard?
12: Ouais, exactement.
4: Bon, donc, on va passer à la septième question.
1: Et Momo, il a pas répondu,
4: si, Momo, t'as répondu, je te l'ai posé en premier. La
1: non,
4: question.
1: Non,
3: t'as pas répondu,
1: une fille. Attends, enfin, t'es une meuf.
7: Si.
1: Bon, je réponds.
4: Bon, alors, mène-toi.
1: Moi, les fêtes de la fin d'année, ça le fait pas trop, moi. Moi, c'est juste la fête du Nouvel An que je fête avec mes sahabs. Tu en as deux.
4: Tu me fais chier, toi, hein. Bon, peut-on faire la fête tout seul, en étant seul?
7: Non, c'est malheureux.
1: Non.
9: Attends, tu peux répéter la question? Tu peux répéter la question?
1: Oui.
4: Peut-on faire la fête
9: tout seul,
4: en étant seul?
9: En étant seul.
1: Oui, GG, Malabar.
4: Alors vas-y, réponds, Malabar.
1: Oui, ça m'est déjà arrivé une fois, je me suis bourré la gueule, et je me suis tapé des quiches pendant toute la soirée.
4: D'accord, ok. Twister?
3: Ouais, moi c'est souvent, je me mets sur mon balcon, et puis je fume un bon pet, et puis voilà, puis je suis parti pour la nuit, quoi.
4: Ok. Carole?
12: Alors moi, je regarde la télé, et notamment les films de cul.
1: Mmh. Non, tu m'intéresses, Carole.
3: Trop non, chaud,
1: ça, c'est bon, ça.
9: Gérard, tu fais attention au débat.
4: Tu viens là, s'il te plaît, maintenant.
1: Carole, dégage la caméra. La caméra au standard.
4: Là, tu viens.
9: Je traduis. Tu viens.
4: Là, tu dégages, parce que tu vas pas me faire le coup de la scène derrière.
9: En gros, il va jarter.
1: Lui, tu te dégages.
4: Alors.
1: On casse, on te gorge.
4: Donc, Carole, donc, tu disais, parce que comme j'ai des problèmes avec le caméraman encore, il commence comme toute la semaine.
2: Gérard, tu reviens dans le débat là. S'il te plaît, tu fais un peu moins attention à la caméra, un peu plus attention à la radio.
4: Non, non,
2: tu reviens dans le débat.
4: Sinon, je ne fais pas de deuxième débat.
2: Eh ben, tu feras pas de deuxième débat, mais tu finis au moins celui-là.
3: Ah, c'est clair.
2: Carole, tu disais quoi?
12: Alors, je disais que je regardais la télé, notamment les films de cul, en pensant à toi. Ouais, d'accord, tu m'écoutes même pas.
4: Si, si, je t'écoute.
2: Non, tu l'écoutes pas.
3: Non, non.
4: Donc, tu disais que tu regardais les films de cul, en pensant à moi. C'est ça?
12: Gérard, écoute-moi.
4: Oui.
12: Donc, je regarde la télé, notamment les films de cul, en pensant à toi.
4: Ouais, ben, c'est ce que je t'ai répondu. Donc, tu regardes la télé en pensant à moi, d'accord?
12: Ah, ouais, en regardant les films de cul aussi.
4: Ok. Ben, donc, ok, je donne un... Malabar.
3: Hein? Moi, ça y est, j'ai répondu, moi.
4: Ça y est, Salomé?
12: Non, moi, la fête, je peux pas la faire toute seule. Faut que, pour moi, la fête, c'est avec des copains, c'est... voilà.
3: Bah, c'est toujours mieux avec des copains, tout
4: seul. D'accord. Joanna?
10: Ben, ouais, on peut faire la fête tout seul. Regarde, là, je suis toute seule, mais t'es avec moi, donc ça va, quoi. Mais t'es avec mon téléphone, donc t'es pas là.
4: Ouais, d'accord.
3: Ouais,
4: d'accord. T'as, Momo,
10: t'as pas compris.
3: Ouais, tu peux faire la fête tout seul, mais avec un bon Big Bang.
10: Ouais, je crois
3: que c'est un bon bourrin, je vais. Oh là là.
4: Fais gaffe là. Fais gaffe, Cyril.
6: Gérard.
3: Et là, quand Cyril, on est pas pour mon carcasse.
4: Fais gaffe parce que j'ai des limites quand même, pas dépassées.
12: Bon, Gérard.
3: Carole.
4: Bon. Donc. Moi, je vais vous répondre. De toute manière, faire des fêtes de fin d'année seul, en étant seul, je vais vous dire. Quoi, tu t'en fous? Ben, si tu t'en fous, tu dégages, tu vas retourner.
12: Non, on t'écoute, Gérard.
4: Je vais prendre quelqu'un d'autre, d'accord?
12: Non, on t'écoute, Gérard.
4: Parce que j'ai toutes les lignes de téléphone qui sonnent et je voudrais bien changer un peu d'auditeur.
3: Vas-y, Gérard.
2: Un peu d'auditeur.
3: Réponds, Gérard.
4: Donc.
2: Le standard est saturé, là. Donc, je serai vous, je serai calme, hein, parce que là.
12: Gérard, on t'écoute.
4: Donc, faire les fêtes de fin d'année tout seul.
2: Faire les fêtes de fin d'année.
4: Merci pour le double son,
12: pas grave,
4: Olivier.
3: C'est pas grave.
2: C'est vraiment la merde, ce truc.
4: Donc, moi, j'aime pas être seul pour faire les fêtes de fin d'année. Je préfère les faire avec des amis que je connais, ou même des auditrices, n'importe.
12: N'importe qui.
4: Non,
3: Gérard, Gérard, c'est Twixer. Je veux savoir, il y a des auditrices qui viennent au Noël de Fun Radio ou au Nouvel An, machin.
4: Ah ben ça, à Noël, cette année, il y a quand même eu du monde.
3: Ouais.
4: Donc, j'étais pas tout seul et en plus, j'étais avec Max, donc tout s'est bien passé.
2: Parle devant ton micro, Gérard.
3: Il pète un coup,
4: Ouais, non, mais attends, dans sa cas, il se calme, lui.
13: Mais il va se calmer, mais.
4: Non, non, mais il va se calmer vite fait.
13: Concentre-toi sur l'émission, s'il te plaît. Ouais. C'est difficile.
4: Ouais, non, mais dans ce cas-là, il vire, lui.
13: Gérard,
4: il va pas me faire chier longtemps, hein.
13: Sur toi, c'est bon.
12: Bon, Gérard, t'écoutes.
4: Donc, faire les fêtes de fin d'année tout seul, en étant chez soi seul, je vais vous dire une chose, que c'est pas évident. Si vous déprimez, quand vous voyez tout le monde qui part, par exemple, sur les coups de 20h ou 21h, ouais, qui partent en famille ou autre, et que vous êtes tout seul chez vous...
3: Mais Gérard, ça t'est déjà arrivé, tout le monde fait la fête et toi t'es tout seul?
4: Oui.
12: Moi aussi, ça m'est arrivé.
4: Oui, ah, bon. Ça m'est arrivé
12: c'est
4: il y a...
3: Qu'est-ce que t'as fait, Gérard?
12: C'est dur, Gérard.
4: Ben, j'ai regardé la télé, je me suis fait chier, voilà, c'est tout. C'est tout, j'ai même pas...
3: J'avais Mireille Mathieu.
2: Bah déjà, t'as une télé, c'est bien.
12: Ouais, mais ça arrivera plus, Gérard, ça arrivera plus tout
3: ça. Non, mais là, Gérard.
12: Maintenant, tu es devenu une star.
4: Donc, on va attaquer la huitième.
3: Je vais être sollicité au Noël des petits-enfants battus, Gérard.
4: Donc, on attaque la huitième. Alors, les fêtes d'anniversaire sont-elles trop bruyantes?
12: Oh bah non, jamais assez.
3: Pour les voisins, Gérard, c'est chaud quand même. Hein.
2: Gérard?
4: Ouais.
2: On a que Jérôme à la place de Momo.
3: Oui, bonsoir Gérard. Oui, Jérôme. Bonsoir Gérard.
12: Jérôme.
3: Tu vois que
12: bonsoir,
3: c'est
12: là. Bonsoir
3: Jérôme. Bonsoir tout le monde.
12: Bonsoir Jérôme.
3: Bonsoir
12: Jérôme.
3: Bonsoir. Je vois que c'est la teuf, donc je viens
12: m'accueillir. Bonsoir Jérôme.
3: Bonsoir.
4: Bon, ça y est, c'est bon.
12: Bonsoir Gérard.
4: Salut. Qui c'est là?
3: C'est Jérôme.
4: Ouais, mais il y a une nana qui m'a dit bonsoir.
12: Non, mais Caramel.
3: C'est Caramella.
4: Tu vas me les calmer là, le Twister Malabar et Jérôme qui vient d'arriver. Hein.
3: J'ai rien dit, moi, Malabar. Moi, je viens d'arriver, j'ai rien dit.
12: Bon, 8ème question.
4: Donc, t'es 8ème.
3: Gérard, c'est Jérôme. Est-ce que tu crois que Twister c'est un vrai nom? Parce que moi, je crois que c'est le nom d'une tornade.
14: Ah non, c'est Twister, c'est pas Twister, ne te trompe pas, mon petit.
4: Eh, t'arrêtes là, ah, oui, s'il te plaît.
3: Tu veux dire quoi, Twister? C'est Twixer, parce que c'est Twixer, c'est tout.
4: Bon, allez.
3: Ah, c'est
4: le...
3: des
4: Reiner, bon, allez, vous,
3: ah,
4: vous
3: réfléchissez.
4: Des
3: barres de chocolat, c'est ça.
4: Ah, d'accord. Ouh, je suis là.
1: Mais bon, il y a un rouge, il y a Gérard qui parle.
4: Donc, huitième question, les fêtes d'anniversaire sont-elles trop bruyantes?
2: D'accord, ils vont y réfléchir.
4: Vous réfléchissez et on va écouter les... Lego hystérique Playmobil.
2: D'accord.
4: Je sais pas ce que c'est.
14: Commence.
4: Non, mais là, vous allez vous calmer, d'accord? Parce que.
1: On est déjà à l'antenne?
4: Oui, vous êtes à l'antenne et c'est la suite des débats. Donc,
1: oui,
14: excuse-nous, Gérard, on
1: ne
14: savait pas.
1: Donc, on t'aime, Gérard. Bon,
4: ça y est. Donc j'espère que vous avez réfléchi à la huitième question.
1: Ça fait que ça.
4: Donc les fêtes d'anniversaire sont-elles trop bruyantes? Alors.
1: Moi je sais pas. Non, franchement je vois pas.
4: Tu vois pas?
1: Non, ça m'est arrivé une fois, mais non, il y a pas trop de trucs.
4: D'accord. Ok, donc qui c'est qu'on a à la place de Momo que tu m'as dit tout à l'heure?
2: Jérôme.
1: Ouais. Bonsoir.
4: Salut.
15: Et là, il y a Johanna qui est partie, je vais rappeler quelqu'un d'autre.
4: Ok, donc Jérôme, tu peux répondre à la question?
1: Bonsoir. Jérôme. Bonsoir tout le monde.
4: Bonjour Jérôme.
1: Bon, on veut répondre à la question. Alors, est-ce que ça fait trop de bruit, les fêtes d'anniversaire?
4: Oui.
1: Bon.
4: Non mais tu te dépêches, Jérôme.
1: Oui.
4: Non,
1: ouais, je vais te dire. Bon, moi j'habite tout seul, avec ma chèvre. Et donc, j'ai pas beaucoup de voisins, si tu veux.
16: Et ton cochon d'Inde?
1: Mais mon cochon d'Inde, ouais. Là, tu suis, toi.
16: Ah oui, quand même.
4: Bon, Jérôme, s'il te plaît, tu te réveilles.
1: Ça faisait longtemps que je parlais pas de mon cochon d'Inde.
4: Bon, allez, Jérôme, c'est bon, ça commence
1: non,
4: à te
1: plaire.
14: Non,
1: est-ce que je peux répondre sérieusement à la question? On m'a demandé...
4: Tu réponds, s'il te plaît.
1: Bon, je t'ai dit,
16: pas, Gérard.
1: J'habite tout seul avec mes animaux. D'ailleurs, il y a mon cheval, là, qui a galopé dans le couloir et qui a foutu la
4: musique. Mais je m'en fous de ton cheval, le de Dieu.
1: Et puis, j'ai pas beaucoup de voisins. Mais quand j'en ai, c'est vrai qu'ils font du bruit.
4: D'accord. Bon, Salomé, parce que apparemment, arrête s'il te plaît là maintenant. Salomé.
14: Oui, tu peux répéter ta question?
4: Oh non, mais Salomé, ça suffit, hein. Je l'ai déjà posé.
14: C'est pas de ma faute, j'ai du mal à comprendre.
4: Les fêtes d'anniversaire sont-elles trop bruyantes?
14: Bon, alors. Non, elles sont jamais assez bruyantes.
4: Mmh, c'est-à-dire, pourquoi?
14: Parce que quand on fait la fête, on y va à fond. Et si on a envie de faire la fête, et ben on prévient ses voisins. Et moi, ça m'est même arrivé d'inviter mes voisins carrément parce que j'avais envie de faire la fête à fond. Donc j'invitais tout le monde et puis voilà. Et tout le monde est content.
16: D'accord. Ça va mieux.
15: Gérard.
4: D'accord.
15: Il y a Delphine qui vient d'arriver.
14: Ah Delphine. Ah.
4: Delphine, bonsoir.
14: Bonsoir Delphine.
1: Bonsoir Delphine.
14: Bonsoir Delphine.
16: Bonsoir Delphine.
14: Bonsoir Delphine.
16: Bonsoir Delphine. Bonsoir Gérard.
4: D'accord, le tableau.
1: C'est une femme, une
14: vraie. C'est
4: une
14: femme. Mais non,
4: c'est pas le tableau. C'est pas le tableau, Gérard. Non, la peine.
17: Je souhaitais parler ce soir dans ce débat. C'est la
4: première fois. Non, allez, hop. Non, tu me le calmes.
2: Un peu plus fort.
4: Le
2: bouton de gauche.
4: Tu le calmes. Parce que là, il est en train de s'amuser à.
1: Ta gueule. À saturer l'antenne, c'est pas bon. Non seulement Delphine, c'est une femme, mais en plus, elle a la voix douce.
17: Merci. C'est magnifique. Oui, c'est
4: bon,
17: c'est la première fois que j'écoute les débats
4: de
17: Gérard.
4: C'est bon, tu me le prends et...
1: Gérard, il veut être anonyme.
4: C'est bon, tu me le prends et tu le calmes.
1: Ta gueule.
4: Carole.
14: Oui.
4: Donc,
14: alors moi, quand je fête mon anniversaire chez moi, je mets toujours un petit mot.
1: Une minute.
17: Un. Oui.
4: Oui, Carole, je t'écoute.
14: Oui, donc quand je fête mon anniversaire chez moi, je mets toujours un petit mot à l'entrée de l'immeuble. Pour que les voisins sont prévenus et puis comme ça, s'il y a un problème, ils sonnent à ma porte et je les invite.
1: Bon, Gérard,
4: d'accord.
1: Gérard, est-ce que t'aimes bien les fêtes d'anniversaire?
14: Et toi, Gérard?
1: Et Gérard, t'aimes bien toi les fêtes d'anniversaire? Tu trouves que c'est trop bruyant?
4: Déjà, je mets un mot comme Carole a dit et je préviens quand même le commissariat de police en disant comme quoi que je serai debout jusqu'à certaines heures.
1: Gérard, comme quoi
17: tu
1: vas
17: pourrir,
1: c'est
17: fort bien.
14: Tu rigoles là, Gérard, quoi?
4: Non, mais de manière, faut toujours.
14: Non, mais la raison.
4: Faut toujours prévenir la police parce que si les voisins sont pas d'accord.
1: Ouais, on sait jamais si tu peux tomber dans le
17: coffre.
14: Gérard.
1: En gros, il y a une multitude de cochons d'Inde qui arrivent.
4: Donc,
14: Gérard, attends, Gérard.
4: Oui.
14: Allô.
4: Qui c'est?
14: Gérard, c'est Salomé.
4: Tu me calmes, Delphine, s'il te plaît, au standard.
14: Mais laisse la répondre, Gérard.
4: J'ai juste
1: un problème à la gorge, un cancer.
17: J'ai pas encore parlé, malheureusement.
4: Bon, tu réponds.
17: Alors, moi, je suis pour les soirées sans prévenir la police.
4: Bon. Non, c'est bon, du tout, c'est même pas la peine.
7: Non, vas-y, fini,
17: s'il vous plaît, je voulais juste dire ceci, écoutez bien.
18: Oui, bonsoir, monsieur, je m'excuse de vous déranger.
4: Non, c'est bon, allez, tu me le vires,
18: mais...
7: Non, mais Gérard,
2: il se fout de ta gueule, Gérard.
4: C'est bon, tu le vires.
2: C'est qui, celle-là, cette Delphine?
17: Je crois que les soirées...
7: C'est ma copine.
4: C'est bon, tu la vires, tu la vires. Tu la vires.
18: Je crois que c'est Christine qui veut rester dans la... En démocratie.
4: Non, c'est bon, parce que là, dans
17: la...
2: Laissez parler. Laissez parler un peu Delphine.
17: Merci. Alors, je tenais à garder cet anonymat, je tenais à dire que c'est la première fois que j'écoutais Fun Radio et je l'appelais sur la bande FM. Et quand je suis tombée sur le débat de Guérard, c'est ça?
7: Oui.
18: Non, c'est Giorgio.
17: J'ai écouté...
4: Arrête, nom de Dieu!
17: Et je tenais... Mais je n'ai encore rien dit, monsieur Guérard.
4: C'est pas toi que je m'adresse, Delphine.
17: Bon, alors, j'ai écouté votre débat, monsieur Guérard, sur la fête, et en tant qu'ancien travelo, et il me semble déjà vous avoir reconnu quelque part, dans une de nos soirées gay travelo, je tenais à vous dire que la fête est essentielle. La fête, c'est 24 heures sur 24, 7 jours sur 7, et je crois que il est important de rappeler à tous ceux qui...
4: Non, c'est bon, tu me vires ça.
17: Attendez, je voulais juste ajouter ceci, écoutez bien.
18: Ok, point final à la ligne.
17: Et ça, c'est très important.
4: Tu me le vires. Tu me mets quelqu'un d'autre, toi, tu dégages de ce coup-là pour de bon. Alors, je prends mon merde. C'est bon, Delphine, bonne nuit. Au revoir.
17: Bonsoir.
4: Ah, bonne nuit.
17: Bonsoir, Paris.
4: C'est ça, t'as raison. Bonsoir.
18: Bonsoir, Paris. Bonsoir, Brigitte.
4: Tu diras bonsoir à tes omnis, d'accord?
17: Je voulais rajouter également ceci.
4: Tu vas pas me faire chier longtemps comme ça, toi.
17: Paris, c'est quotidien, Paris.
4: Bon, tu me viens voir Delphine, s'il te plaît, j'ai entendu.
17: Ah,
4: bonjour.
19: Ah bah c'était joli.
7: Bravo.
18: Bravo Delphine.
17: Merci. Je profite de cette antenne.
4: Non, et tu viens en Delphine.
2: Il y a Franck sur Minitel qui dit que c'est ta mère, Gérard.
4: Qui?
2: C'est ta mère.
4: Qui?
2: Franck sur Minitel.
4: Ça serait plutôt la sienne. Toi, tu dégages maintenant, d'accord, pour de bon.
17: Mais je ne partirai pas, monsieur Gérard.
4: Bon, alors tu dégages. Conclusion du premier débat.
7: Non, Gérard.
4: Il est 2h10.
2: Bon, allez, hop.
18: Non,
4: Gérard, reviens.
18: Même dans la maison.
2: La mouche est partie. Gérard.
19: Delphine, est-ce que Gérard était un enfant turbulent?
2: Attention, il va trouver Max.
19: Ah, elle est partie, Delphine.
4: Gérard.
19: Et c'était Max, hein.
7: Non, on le sait,
4: Delphine,
19: on est tous écoutés, on va pas un petit peu
4: finir. Tu vas prendre des navets. Tu dégages, ok.
20: Calmez-vous, putain, c'était intéressant le débat.
4: Putain, mais tu dégages avec ta caméra maintenant, d'accord?
2: Il est dans le couloir.
17: Ah, mais qu'est-ce qu'il fait?
2: Bah, il gueule.
17: Oh, quel dommage. Alors, je vais en profiter pour parler.
2: Ça y est, il arrive.
17: Vous avez déjà entendu parler d'un fusil pirate avec toutes ces expressions?
18: Bien sûr, je l'ai en deux dégages.
17: Alors, écoutez, j'ai quelque écouté.
20: Ouais, qu'est-ce que j'ai entendu de me dégager ça, là.
21: Calmez-vous, les
20: gars. Voilà. Qu'est-ce que c'est, quand ce gars de fille.
2: Non, Gérard, il y a Delphine qui disait... Il y a Delphine qui disait qu'il y avait un CD pirate avec des expressions.
20: Là, je réponds de quoi ? Ah, dégage, je veux plus l'entendre.
21: Comme si t'étais pas au courant.
20: Je veux plus l'entendre. Tu me dis, Delphine ? Mais tu te réveilles, réponds-lui, Gérard. Tu te réveilles au standard, toi.
2: Ok, Gérard.
20: Mais tu te magnes.
11: Oh là là.
2: Je me magne.
11: Gérard, je suis débile, hein.
21: Gérard, tu joues à la ZAC.
11: Gérard.
21: Ok, super.
2: Alors, devant ton micro, Gérard.
21: Bon, t'as posé une question.
20: Alors, tu vires, toi.
21: S'il te plaît, tu te calmes.
20: Ouais, bah attends, il vire. Bon, alors, le 9e question, et ça sera la dernière, ça vous entendra.
21: Non, il y en a 11, ça. Non,
20: alors, pour l'instant, vous allez m'écouter.
11: Oui.
20: Vous taire. Fais gaffe, toi.
21: Je dégage.
11: On t'écoute, Gérard.
20: Pour
21: un con, c'est pas la peine.
20: Alors, sur ce, en de bon entendeur, salut.
11: Non,
2: Gérard.
6: Gérard, c'est la crapette. C'est bon, je m'occupe du standard, t'inquiète pas.
2: Gérard.
6: Allez Gérard. Gérard.
17: Allez
2: le micro.
6: C'est pas possible.
20: Tu dégages pour deux.
2: Gérard, tu reviens.
6: Allez,
2: reviens, il y a Delphine qui t'appelle.
6: Il y a plein de gens qui t'appellent. Moi je suis là, c'est bon Gérard.
20: Tu dégages.
21: On t'aime Gigi.
20: Putain,
21: tous les mecs sont avec toi. Mais la barre ça colle.
20: On t'a jamais appris à la parfumer dans la gueule du monde.
17: Quand est-ce qu'il commence ce débat là?
20: Tu dégages.
21: Bonjour à Momo, Lolo, c'est bon, je suis
2: un rien. Gérard, tu remets ton casque.
21: Mephisto, bonjour les gars. Ouais, salut.
2: Alors,
21: Mathieu, Aurélie et Amanda aussi. Ah oui, moi j'ai oublié.
17: Bah, ouais.
21: Bon, qui c'est que j'ai oublié? Ma grand-mère. Ah oui, ma grand-mère la chauve.
20: Bon, tu me vas. Bon, au standard là.
2: Ça y est, je les ai retirés.
20: Je suis en train, Gérard.
2: Je les ai retirés.
20: Bon, toi, tu dégages.
2: Tu reviens sur la question.
20: Bon. Ok. Et tu te mets pas trop près, tu dégages. Non, tu vires ta caméra devant moi. Voilà. Je vais mettre la mouche. Oh, Philippe, abruti.
2: Putain. Ouais, je suis là.
20: Ouais, je calme un peu là, ton abruti de caméraman.
2: Donc, qu'est-ce que je lui dis?
20: Ouais, bah, tu dégages, là, pas dans la gueule.
2: Dégage, Gérard. Gérard, il y a Delphine qui veut te parler.
20: Allô?
17: Oh, Gérard.
20: Oh, tu te réveilles ou quoi, merde? Bon, Delphine, tu le sac, elle hop. Pas de nuit. Toi aussi, tu dégages, parce que maintenant, ça va saquer sec.
2: Reprends ton débat, Gérard.
17: J'aimerais parler de...
20: Delphine, tu la fermes.
17: J'aimerais parler de la fête.
20: Bah, tu la chauffes ou quoi? Tu me la vires ou quoi, merde?
2: Ouais.
20: C'est quoi, ce bordel?
2: Ouais.
17: La fête.
20: T'arrêtes un peu, la merde. Bon, moi, j'arrête.
2: Non.
21: Gérard, reviens.
2: Gérard, attention, il arrive. Gérard est parti. Ah, attention, je.
21: Arrête, j'appelle Christine.
20: Mais il va trop loin.
21: J'appelle Caramel. J'appelle Tony.
20: Arrête.
21: J'appelle Jean-Paul.
20: Non, là, il va trop loin avec.
21: Allô.
2: Dites-lui de revenir.
6: Gérard.
2: Écoute-le, reprends ton débat.
17: Gérard.
2: Ça y est, elle est partie, Delphine.
17: C'est Caramel.
2: Reprends le débat, Gérard. Remets ton casque, voilà, ils sont tous calmes. Allez.
21: On est tous des hétéros, Gérard.
20: Hein? Et toi, au standard, tu as travaillé.
2: C'est bon, Gérard, elle est partie.
20: Ouais, il rentre, mais il reste là. Minimum ici, t'approches pas plus, stop. Non, là-bas. Là, tu t'arrêtes, là. Tu bouges pas d'ici, sinon tu prends la mallette dans la figure.
21: Couché, ok.
20: Allez, maintenant, on peut faire le débat. Parce qu'il n'y a plus de radio, là, hein. Bon, 9e question. Pour les fêtes de votre copine, vous lui payez des deux sous sexy. Jérôme, tu réponds s'il te plaît.
21: Alors pour ma copine, des sous sexy. Bah oui, parce que je pense qu'elle l'a mérité.
20: Non mais je demande à Jérôme.
21: Bah oui, c'est bah oui, je réponds. Je pense qu'elle l'a mérité.
20: D'accord.
21: Pour son anniversaire, des deux sous sexy. Et puis ça me fera plaisir à moi aussi de l'avoir défilé.
20: D'accord. Salomé.
4: Oui. Est-ce que ton copain t'offre des sous sexy pour ta fête,
15: Gérard?
5: Oui. Ouais.
4: Attends 5 minutes, Salomé. Excuse-moi.
15: Sylvie à la place de Delphine.
21: Ouais.
4: Qui?
15: Sylvie à la place de Delphine.
4: Sylvie, bonsoir.
21: Bonsoir Sylvie.
4: Oh Sylvie, tu travailles qu'on te parle.
21: Bonsoir.
8: Oh, tu travailles.
21: Gérard.
4: Attends, tu vas pas me remettre encore Sylvie pour Delphine.
21: Non,
4: on va pas changer de nom.
15: C'est pas la même. Téléphone Gérard.
2: C'est pas la même.
4: Donc Salomé.
21: Et Gérard, si Sylvie c'est ton père, je raccroche.
4: Bon alors déjà, qui c'est qui vient de poser cette question?
2: C'était pas une question, hein, c'était une information.
4: Ouais, ben dans ce cas-là, celui qui vient de dire ça, tu me le prends en antenne, il dégage.
21: Allez,
2: ça va saquer sec, là.
4: Donc Salomé.
5: Oui. Ouais, mon copain m'a déjà offert des sous-vêtements et je trouve ça super sympa, super mignon parce que ça me permet de le partager avec lui.
21: S'il te plaît, tu te calmes. Hein.
5: Qu'est-ce qu'il a dit?
21: Vos gueules.
4: C'est pas moi qui ai dit ça,
2: Si, j'ai entendu.
4: Non, t'inquiète pas, si c'en est un qui s'amuse à mettre les cassettes, dans ce cas-là, le standard, il va se réveiller plus vite que ça.
2: Ah, c'est
4: le deuxième débat, ça va aller sec.
5: Bon, ok, continuons le débat, là, Gérard.
4: Donc, Malabar.
21: Alors moi, j'ai pas de copine. J'ai pas de fête, j'ai pas d'argent, j'ai pas de boutique, c'est pas une raison.
4: Ça commence à bien faire là.
5: Carole. Alors moi, pour ma copine, j'achète des pantjartels, un string et un soutif.
21: C'est Gwyn.
5: Ça te dérange?
21: Non, mais
4: pour l'instant, c'est pas au mec que je m'adresse, c'est à Carole.
5: Ouais, j'ai répondu à ta question là. Hein.
4: D'accord. Twister.
8: Moi je suis un peu comme Malabar, hein. J'ai pas de copine, hein. Donc bon, je risque pas d'avoir des vêtements sexy.
4: D'accord, ok. Sylvie.
22: Oui, bonsoir.
4: Le tableau.
22: Bonsoir.
4: Non, mais attends, pour les slips jaunes, pour te manier, c'est moi qui va dire qui c'est que je garde et les autres, vous allez virer.
22: Allez, bon.
2: Laisse un peu parler, Sylvie.
4: Donc, Sylvie.
22: Bonsoir, Paris, bonsoir, Christine. J'entendais absolument à débattre. Disons que j'ai beaucoup réfléchi sur la question. La fête est-elle ou n'est-elle pas importante?
4: Tu me prends ça en antenne, tu lui demandes qu'il réponde à la question, mais pas à côté de la plaque.
22: Je vais répondre à la question. Faites attention, par exemple. Est-ce que c'est ça la fête?
4: Oh là, c'est bon, ouais.
8: C'est vraiment un
22: hyper. J'entends juste à dire ceci, écoutez bien, que le premier qui me cherche, je répondrai ceci, écoutez bien.
21: Ça se termine. Tribunal.
4: Alors, c'est bon, tu me le vires, Sylvie. Oh, standard.
15: Oui, Gérard.
4: Dehors, Sylvie.
2: Ça c'est depuis un état.
4: Dixième question.
5: Non, Gérard, et toi, est-ce que tu offres des vêtements sexy?
4: Bah, pour l'instant, j'ai pas encore trouvé la personne avec qui faire.
5: Est-ce que tu aimes les strings, Gérard?
4: Ça dépend si c'est bien porté. Oui, si
2: t'en as en ce moment, non?
4: Non.
2: T'as pas le string? Tu mets des strings, Gérard?
4: Non.
22: Est-ce que je pourrais te poser une question?
4: Sylvie, pour l'instant, tu la fermes, je pose ma dixième question.
22: Sylvie, on va poser une question?
4: Sylvie, tu la fermes?
22: Bonsoir.
4: Sylvie, tu la fermes?
22: Bonsoir.
4: Sylvie, tu la fermes pour la troisième fois ou tu dégages?
22: Bonsoir, Paris. Bonsoir, Christine.
4: Dehors pour ça.
2: Bonsoir, Christine.
4: Merci, Olivier, pour ce mot-là.
2: C'est ce que Sylvie a dit.
4: Oui, mais il n'y a pas de bonsoir à dire à l'antenne. Que pensez-vous des fêtes à souhaiter toute l'année? Il y en a pas mal sur le calendrier.
2: Oh, c'est chiant, ça.
8: Bah, moi, Twixer, c'est dur. Hein.
4: Oui.
8: Bah ouais, non, mais moi, ma fête, elle n'est pas dans le calendrier. Hein. Twixer, j'ai jamais trouvé.
5: Bah, moi non plus, elle n'est pas dans le calendrier.
4: Ouais, mais
15: on accueille Jean-Luc à la place de Sylvie.
4: Comme toi, Jean-Luc. Alors, c'est même pas la peine de continuer la dixième question.
5: Vas-y, Gérard, continue.
15: Bonjour, Gérard.
4: Salut, Jean-Luc.
5: Bonsoir.
4: Non, mais là, je crois que ça va être impossible.
5: Gérard, réponds à ta question.
21: Il y a que la famille qui appelle ou quoi?
22: Bonsoir, Paris, bonsoir, Stéphane.
0: téléphone.
4: Bon, allez, c'est bon, là, tu me l'as
0: bon.
4: Non, non, non, je peux pas continuer à poser des questions avec un abruti qui
0: arrive. Jean-Luc.
4: Bon, tu le dis, ah, bah, ok.
2: Il y a un abruti, il y a un abruti qui gueule Jean-Luc.
4: Ouais, non, mais moi, je peux pas continuer un débat. Conclusion.
2: Il y a un gros naze qui gueule Jean-Luc.
0: C'est pas bien compté, hein.
2: Gérard, un gros con qui gueule Jean-Luc.
0: Gérard, c'est Malabar, j'ai pas répondu.
4: Ah bah alors, Malabar, tu te réveilles.
6: Gueule Jean-Luc.
0: Bon, j'arrête pas de gueuler. Bon, ben moi, la seule fête qu'on puisse me fêter, c'est dans les bonnes boulangeries. C'est bon, Malabar,
19: pour l'occasion. J'ai pas compris celle-là.
0: C'est trop intellectuel pour nous, je
4: pense.
9: Et toi, Gérard, est-ce que tu fêtes ta fête?
4: Pas en étant seul, non.
19: La Saint-Branleur, c'est quelle date?
4: Attends, la Saint-Branleur, tu sais ce qu'elle dit?
2: La Saint-Bâtard.
9: Dégage.
4: Et la Saint-Branleur, la Saint-Bâtard vous emmerde.
9: Waouh.
4: Voilà, et normalement, je devrais être poli. En de bon entendeur, salut. En de bon entendeur, salut.
19: On se voit
4: qu'on était mal poli. Bonne nuit à vous. Donc, Carole, est-ce que on te souhaite toujours ta fête régulièrement?
9: Non, jamais.
19: C'est normal, ça.
9: C'est à moi
22: qu'on parle.
9: Oui.
22: Bonjour.
4: Carole.
22: Bonsoir. Bonsoir Paris, bonsoir Stéphane.
4: Bon, allez, hop. Conclusion. Vous m'énervez. Vous m'énervez.
2: Allez, vas-y, Gérard. Fais ta conclusion.
4: Conclusion, Jérôme.
19: Gérard, j'ai envie de te faire rêver, j'ai envie de te faire réfléchir.
4: D'accord, Jérôme, bonne nuit. Au revoir.
22: Hé,
4: au fur et à mesure, tu me les gerbes, hein. Je ne veux plus.
9: Je les gerbe.
4: Salomé,
19: gerbe-moi.
9: Oui, je suis là.
4: Salomé, pour toi, la conclusion.
9: Bon, déjà, sur tes débats, t'as un petit problème de communication, mais c'est comme d'habitude.
22: Oui, ça c'est vrai.
9: Après, sur les fêtes, bah écoute, l'essentiel c'est que tout le monde s'amuse et il faut faire la fête toute l'année, toute la vie. Voilà, c'est tout.
22: Moi je dirais
9: faites la fête.
4: Et
22: bonsoir Paris.
4: Ok. Bon, Salomé, tu restes pour le deuxième débat comme
9: avec grand plaisir.
22: Je pourrais rester également.
4: Non, toi, tu dégages, je veux plus t'entendre.
9: Gérard.
4: Sinon, j'arrête.
19: Attends,
9: Gérard,
4: c'est moi qui commande, Salomé. C'est pas lui. Salomé. Salomé, reste pour le deuxième débat.
9: Oui, je sais, j'ai entendu.
4: Carole.
19: Carole. Laisse-toi de ton anus avant.
9: Moi, je reste si Sylvie reste.
4: Attends. Comment?
9: Moi, je reste si Sylvie reste.
10: Ouais, moi aussi.
4: Non. Bah, dans ce cas-là, vous allez tous retourner au standard. Hein,
9: ah,
4: c'est
9: bon
4: tout.
9: Tu veux jouer à ça, là?
19: Moi, si tu restes, je me casse.
0: Conclusion, GG.
22: Je vais te conclure.
0: GG, Malabar, conclusion.
4: Conclusion, Malabar.
0: Bon, ben, moi, j'ai trouvé vraiment ce débat très sympa.
22: Ouais.
0: Par rapport aux habitudes diverses, là.
22: D'habitude, c'est plus la chier, là.
0: Oh, putain. Et franchement, non, c'était vraiment rendement mené, c'était vraiment sympa, et puis c'était un bon sujet. C'est
22: pas. Ah bah, c'est Bernard Pivot, c'est pareil. Hein.
19: Twixer, oui, il a pas répondu.
0: C'est super.
4: Mais attends, Twixer, c'est pas à toi de parler, c'est à Carole.
0: C'est Malabar qui a dit ça. Et
9: bon, je parle. Alors, j'aimerais savoir si toi tu bois pendant les fêtes, Gérard.
22: Oui. Ça, c'est vrai qu'il boit beaucoup.
4: De temps en temps, oui.
22: Bon,
4: c'est bon.
9: Bon, tu réponds, Gérard, à ma question.
4: Mais je ne te réponds, je t'ai dit oui.
9: Tu bois beaucoup, beaucoup.
4: Ça dépend.
22: Beaucoup, hein.
9: Tu bois quoi, du...
4: Ça dépend. Non, Carole, c'est pas... Carole.
22: Oui.
4: Attends, c'est pas de ma faute, c'est le caraman, maintenant, qui fait le con.
9: Okay,
4: bon, Carole, je te prends en train tout à l'heure.
9: Tu prends comment, par derrière, par devant?
4: Bon, allez, hop, on arrête.
22: Et moi,
4: on arrête. Twister.
22: C'est pas
19: drôle,
22: la
19: conclusion,
22: Gérard.
19: Twister. Bon, je suis là, bordel. Ouais, je voulais juste dire que moi, la fête, c'était génial, et puis voilà, c'est tout. Et puis, que c'est le débat était bien, on a parlé ni des chiottes de la loco, ni de Christine, ou voilà, c'est parfait.
22: Alors, à mon tour.
4: Bon,
2: c'est assez vite de faire sa conclusion.
4: Ouais. Alors, vas-y.
22: Tout d'abord, bonsoir Paris, bonsoir Stéphane.
4: Non, mais c'est bon, tu me les mets tous en antenne, là.
22: Je vais pas terminer, attendez, je vais pas faire ma conclusion.
2: Tous en antenne.
4: Tous en antenne, c'est pour Sylvie, là, pour cette conclusion de merde.
22: Est-ce que je peux faire ma conclusion?
4: Mais mène-toi en cul.
22: Alors,
19: tu restes poli, Gérard.
2: Mène ton petit cul, Sylvie.
22: Alors, voilà. Tout d'abord, bonsoir Paris, bonsoir Stéphane. Ce débat est sans doute très intéressant. Je crois, à la base, bon, que le débat ne vole pas vraiment au-dessus des pâquerettes. Il est vrai que vous êtes mené par un crétin. Apparemment,
4: vous avez
22: arrêté en CM2.
4: Oh, Sylvie! Hé, à avec un crétin comme moi, on s'amuse avec un crétin comme toi, on se fait chier.
20: Bravo.
4: Conclusion terminée. Deuxième débat sur les strips jaunes. Alors que... Bon, vos gueules vous-même, ok. Mais ta gueule quand même, Sylvie, d'accord.
22: Ta gueule.
4: Et va te faire sauter au bois de Boulogne.
22: Ta
4: allez, bonne nuit à tous et on se retrouve pour le deuxième débat. Il est charmé, lui. Et on va retrouver les...
2: Non, c'est le truc au-dessus.
4: Ah.
2: Voilà.
4: Mon chien a des barils, est-ce que tu pourrais me rendre mon Mikaway?
10: Bien, ça. Musique sexe, un peu électro, avec des connotations années 80. Je le répète, hein, parce que c'est bon, Micronauts de Jack. On le pensait mort et disparu. Enterré à tout jamais. L'été a été chaud, l'alcool aussi. À plus de 250 degrés, alors qu'on pensait que plus jamais il ne reviendrait sur l'antenne de Fun Radio. L'homme, monsieur cinéma, celui qui a tourné avec tous les plus grands acteurs, picolé avec eux surtout. Il connaît tout de tout, on ne peut rien lui cacher. Sur l'antenne de Fun Radio depuis maintenant 3 ans et demi, 4 ans, on ne les compte même plus ces années. Il est de retour ce soir, très officiellement, malgré avoir fait une petite apparition, mais pas terrible sur l'antenne de Fun Radio la semaine dernière. Cette fois-ci, il est là, il est en forme, avec du bon jus dans le sang. Stéphane l'alcoolo.
12: Stéphane l'alcoolo.
10: Comment ça va, mon pote?
12: Moi, c'est sur l'antenne.
10: Ouais.
12: Hello, buddy, everybody.
10: Yeah, welcome. You are now.
12: All right,
10: the name of now.
12: Okay.
10: Yes.
12: You speak English or say man?
10: Yeah, man.
12: Yo, that's all right.
10: Yeah. No. Hello.
12: Oh, hello, man. Hello, Max.
10: Hello.
12: Max, you are...
10: What is your name?
12: The mayor star system.
10: Yeah, all right.
12: Je vais lire Balade Nocturne.
10: Alors, on y va. Je te mets la musique Balade Nocturne.
12: Ouais. Alors, Comment je suis... Allons-y.
10: Allez, c'est parti.
12: Quand je suis taciturne, je sors... Point balade nocturne.
10: Je sais pas s'ils me vendent de la compile avec
12: je
10: ça.
12: Je descends ému, l'avenir des Champs-Élysées, en respirant de la fraîche. Je vois défiler les visages, comme des miens. J'oublie mes soucis. Et Max. Et c'est là, quand j'oublie, je trouve ma vie.
10: Ah, c'est du beau texte, hein.
12: C'est la balade nocturne, et je sors de la thune.
10: Eh, tu devrais me
12: faire...
10: Ouais.
12: Et quand je vois la balade nocturne...
10: Pur, que c'est dur à comprendre, là.
12: Et c'est dimanche soir.
10: Ouais, c'est dimanche soir à minuit.
12: Il y a l'espoir.
10: Ouais.
12: Yeah.
10: Et tu crois qu'avec ça... Stéphane. Stéphane, est-ce que tu crois qu'avec un texte pareil, je vais pouvoir vendre de la compilation Balade Nocturne, franchement?
12: Balade Nocturne.
10: Dans les bacs.
12: C'est dans l'espoir de la nocturne.
10: Yeah.
12: Et Max.
10: Ouais.
12: Max et vient
10: dans la nuit. D'accord.
12: Et
10: tu sais, Stéphane, j'ai beaucoup parlé de toi. Belle nocturne.
12: Viens.
10: Voilà.
12: Tu viens boire un coup, Gérard.
20: Non mais
12: yeah.
20: Oh.
10: Bon,
12: oh.
10: Hey.
12: Je suis
20: fatigué.
3: notre Gérard.
13: Mais t'as bu combien, là?
3: Tu connais notre Gérard, Gérard Depardieu, et moi, je suis... Et notre Gérard.
13: Bon, d'accord. Bon, t'as terminé.
3: Gérard!
13: Attends,
3: Gérard. Tu viens boire un coup?
13: Bon, hey, Stéphane. Stéphane!
3: Tu fermes ta gueule. Gérard!
13: Hey, oh, tu restes poli devant des millions d'auditeurs, espèce de petit con.
3: Qui, Gérard?
13: Non, c'est Depardieu, là.
3: Gérard! Tu la fermes.
13: Oh, ouais, si je veux me la fermer, mon petit,
3: Gérard.
13: Hein.
3: T'es
13: pédé. Oh, ouais, c'est ça, c'est ça.
16: Commence pas l'année.
13: Bon, cube ton vin, ça vaudra mieux. Va cuber.
3: Connard,
13: toi. Ouais, c'est bon.
3: Va cuber.
13: Bon, Stéphane, t'as terminé là, ton balade nocturne là? Parce que là, tu m'as saccagé le.
3: Parlez avec Gérard.
13: Bah non, mais là, avec ce que t'as fait, là, les gens qui ont acheté la balade nocturne, ils vont vouloir la renvoyer. Quoi?
3: Je vais parler avec Gérard Depardieu.
13: Bon, alors d'abord, c'est Gérard Depardieu, on va le retrouver. Pendant ce temps-là, Gérard, lui, a préparé quelque chose. Un petit poème également, je crois, sur l'amour. C'est...
23: Ah non, c'est sur ce que tu m'avais demandé, mais moi...
13: C'était quoi,
23: ça sera mieux que... Au moins, les gens ne vont pas s'amuser à te renvoyer tes disques.
13: Alors, un extrait de la compilation Balade Nocturne avec des textes de Gérard.
23: J'aime écouter Balade Nocturne sur un micro. J'aime écouter Balade Nocturne sur un scooter. J'aime écouter des balades nocturnes quand tu me fais des câlins. J'aime écouter balades nocturnes quand tu me dis je t'aime. J'aime écouter balades nocturnes sur un grand 8. J'aime écouter balades nocturnes sur une banane. J'aime écouter balades nocturnes sur une noix de coco. J'aime écouter balades nocturnes sur le site internet. J'aime écouter balades nocturnes dans un aéroport. Et pour finir, j'aime écouter balades nocturnes le dimanche soir pour m'endormir. Voilà. Au moins, ça sera mieux, ça sera moins saccagé que l'autre. Voilà, c'est dédié pour tous ceux qui ont balade nocturne.
13: Voilà, et sinon le dimanche soir minuit.
23: Voilà.
13: Alors, c'est joli, ça. Hein. Stéphane, qu'est-ce que t'en penses? Qu'est-ce que t'en as pensé, Stéphane? Il est là, Stéphane? Stéphane, t'en as pensé quoi?
3: C'est beau. J'aime bien Gérard. Gérard et vous. Gérard.
23: Eh, tu crois
3: que Gérard peut me parler?
23: Non, mais tu crois que je vais t'écouter parce que tu viens d'annoncer devant des millions de tuteurs, ça m'étonnerait.
13: Mais t'es dégueulasse d'avoir dire que Stéphane était pédé, que de dire que Gérard était pédé, tout ça, c'est pas cool.
3: C'est le meilleur.
13: Voilà.
23: Ouais, c'est bon, moi j'ai pas
13: envie de te parler. Bon,
3: Stéphane. Attends, je vais parler.
13: J'ai
3: un poème.
13: Non, on fera ça la prochaine fois parce que c'est vrai que Stéphane, ça va deux minutes, mais alors après, on en aura le bol au bout de 30 secondes, quoi. Enfin, c'était sympathique d'avoir Stéphane. Mais quand Stéphane est vraiment, vraiment, vraiment bourré, c'est très difficile à gérer, hein. Alors, en plus, à petite dose, si on va pas s'en sortir, ça va être une catastrophe. Waouh, je dis bravo pour le poème de la part de Jérémy, 15 ans, pour toi, Gérard, hein. Donc, apparemment, ça a l'air de plaire aux mecs et ça a l'air de plaire aux nanas. Il y a beaucoup de filles également sur le Minitel qui nous disent que c'était très joli, que t'avais fait du beau travail.
23: C'est normal.
13: Voilà, il a fait son travail, c'est tout, il est comme ça, c'est un mec, c'est un génie, il est là pour s'amuser, il est là pour s'éclater, et tant mieux pour ça. On recherche une fille, c'est éventuellement un petit bain, hein, vite fait, avant de quitter l'émission, c'est éventuellement...
16: Ça devrait le faire, là, bouge pas.
13: Bien, une demoiselle qui voudrait prendre un bain en direct sur Fun Radio, ça pourrait être très sympathique, avec un fond musical très cool. Tout à l'heure, dans l'après-midi, on a écouté des cassettes d'animateurs, et je suis retourné, en fin de compte, j'ai rangé dans mon bureau, et j'ai fait écouter à des personnes de la radio, des vieux animateurs radio que j'en avais enregistré à l'époque, et des vieilles pubs locales également qu'on avait enregistrées, enfin que vous m'aviez enregistrées, que j'avais diffusées sur l'antenne de Fun Radio, et ça fait bien longtemps qu'on les avait pas repassées. En les réécoutant, je me dis bon, faut que je refasse partager tout ça, parce que ça fait tellement longtemps qu'on n'a pas écouté ça, c'est tellement drôle. Pub locale, donc, ce qui peut arriver de temps en temps, peut-être même sur le réseau Fun Radio, je n'en sais rien. En tous les cas, on va vous redemander de nouveau quelque chose après. Écoutez ça, pub locale qui a été enregistrée il y a 3-4 ans de ça et que vous m'aviez envoyé. Écoutez.
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13: Ça c'est bien. Et c'est ça qu'il faut comme pub. Avec la bonne musique.
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1: stop la pub, on la retrouvera encore tout à l'heure. Bien toutes les pubs que vous connaissez, que vous commencez à avoir l'habitude de retrouver sur ces ondes. Eh bien oui, bien.
13: Ça c'est fort, le mec fait de la pub pour de la pub. Hein. Stop la pub, on la retrouvera tout à l'heure. Et alors donc dans ce CD, je suis retombé sur un truc qui était très fort. Vous connaissiez Nono d'MTI, mais à un moment donné, juste avant Nono d'MTI, il y avait Tom Evans. Et Tom Evans, ça donnait ceci, écoutez.
7: Ça bouge ça, hein. Ça bouge bien. Et bien sûr, c'était E-Type. Et qui a gagné? C'est Vino Stéphane de Saint-Menton.
13: Et ça y est, c'est le mec qui fait la boîte là.

0: Attention, ça c'était très fort, écoutez.
1: Together forever. together forever. C'est ça, Henri Casslèche à l'instant. Tout simplement pour se faire plaisir, car c'est vrai, rappelez-vous, en première partie des Bonnes Impro Music de cet après-midi de lundi, nous l'avions déjà écouté avec ce même titre, Together Forever. Et bien, nous le retrouvons à l'instant, c'est vrai, sans aucun problème. Et c'est vrai encore qu'il nous chatouille toujours autant et avec toujours autant de délicatesse les tympans de nos petites oreilles. Rick Astley, Together Forever, c'est une super version méga mixée, remixée, devrais-je le dire. Non, ce n'est pas la peine, c'est vrai que cela s'entend sans aucun problème. Rick Astley, Together Forever, production stock at Kenny Waterman. Ça fait du bien de se le réécouter, surtout dans une version aussi géniale, super que celle-ci. Sur la Super Radio, sachez qu'il est 26/16. Et puis, comme nous sommes dans la délirance complète, autant que vous soyez de la partie, voici pour vous tout de suite une super invitation de boîte de nuit, super cadeau.
0: Voilà. Donc là, on suit ça, faut y aller, sinon je sais bon, je fais du énergie, tout ça, etc. Et je crois qu'il y en a une dernière aussi qui est pas mal.
2: Donc on va continuer le débat maintenant.
3: On est toujours dans les débats de Gérard, voilà. Sur Fun Radio.
2: Avec 0800.
3: Si vous voulez nous appeler 0800 308 5000. 0800 70 5000.
2: Et pour les Belges 0331 47 99 79 5000. Et toujours le 3615 comme Fun Radio, rubrique directe. Donc on va enchaîner le deuxième débat. Donc ce débat là c'est... J'ai pas eu le temps de trop préparer les questions, ça vous m'excuserez, mais petit à petit je pense qu'on je vais y arriver. Donc pourquoi que les nanas nous forcent à manger? Donc on va récupérer
4: récupère Karen, Marcel, Anthony, Alan, Gégette et Buffalo.
5: Ouais, salut Gérard.
2: Non mais ça y est, vous allez pas recommencer.
5: Mais non, comment?
2: Non, mais maintenant que j'ai posé, vous avez eu le temps de répondre, de voir la question.
5: Alors,
2: maintenant, vous répondez.
6: Moi, je trouve ça dégueulasse.
5: Ouais, bien envoyé, Gérard.
6: Avant tout, je voulais dire que tu chantais comme une pétasse.
2: Bon, alors, dans ce cas-là, attends, toi, celui qui vient de dire que je chante comme une pétasse, tu dégages. Et celui qui vient de dire qu'on abandonne les chiens sur la route, tu dégages.
6: Ouais, voilà. Contre la différence d'âge.
5: Ouais, bien envoyé, Gérard.
2: Hop.
5: Ouais.
2: Alors, maintenant, les nanas.
5: Ouais.
2: Vous répondez à la question.
5: Ouais.
2: Est-ce que...
5: Gégé.
2: Oui.
5: Pour pas gâcher la bouffe.
2: Non mais...
5: Tu sais pourquoi? Parce qu'on fait chier à faire la cuisine, en plus vous bouffez rien.
2: Ouais mais alors
5: c'est normal qu'on vous fasse...
6: T'as vu la cuisine que tu m'as
5: fait?
2: Non, mais attendez.
5: Ouais.
2: Moi, il y a une question là que...
6: Attendez, c'est vrai, tu sortes comme une pétasse.
2: Ouais. Bon alors tu dégages, hop. Tu me retires...
5: C'est lourd.
2: Julie. Tu me retires celui-là.
5: Ouais, bien envoyé, ouais.
2: Celui-là, j'en veux plus.
5: Ouais, bien, Gérard, c'est bien.
2: Celui-là, je le veux plus.
5: Gérard, tu peux répéter la question?
2: Bah, dans ce cas-là, moi, je vais... À 3h, je laisse la place à Yannick.
5: Non, Gérard.
6: Gérard.
5: Allez, Gérard, rassure.
6: Gérard, j'ai envie de te sucer.
5: Mais arrête tes conneries, laisse-le parler, il va encore gueuler. Gégé, répète la question, s'il te plaît, on n'a pas bien compris.
6: Vas-y. Hein. Oh là,
2: pourquoi que les nanas nous forcent à manger?
5: Pourquoi
6: vous nous obligez à manger là?
5: On vous oblige à manger parce qu'on fait la bouffe.
6: Ouais.
5: Déjà, on fait chier, puis après vous râlez. Ah, c'est pas bon, on est jamais
2: c'est normal, vous êtes là pour faire la bouffe.
6: Elle pue la merde, ta bouffe.
5: Elle pue la merde, mais qu'est-ce que t'en sais? T'as déjà mangé chez moi? Non, alors ta gueule.
2: Non mais attends,
5: Alan,
2: vous vous calmez là. Déjà.
5: Alan. Et moi, je force pas mon mec à bouffer ma bouffe, quoi, c'est clair. Hein.
2: Ouais, mais attends. Alors.
6: Non, mais par contre, tu le forces à te me bouffer la moule quand même.
5: Ouais, ça, ouais.
2: Mais attendez, la question, c'est pas ça, hein. C'est pas forcer de bouffer la chatte de la nana.
5: Ah non, mais la moule, c'est la moule.
6: C'est la moule, Gérard.
5: Mais où, la fruit de mer?
6: Ça n'a rien à voir, la moule et la chatte, hein, Gégé.
2: Non, Gérard, ah bon, alors. Ah bon, ça n'a rien à voir.
6: Rien à voir.
5: Non, mais.
2: Tentacule et encule ta sœur, ça veut dire quoi?
6: Quoi?
2: Tentacule et encule ta sœur.
6: Ah, je sais pas, tu fais ce que tu veux avec ta sœur.
5: Dieu, Gérard, t'es vulgaire.
2: Donc,
5: Gérard.
2: Attendez. Vous me dites que ça n'a rien à voir, la moule, et puis la moule d'une nana, si, c'est pour moi, c'est pareil.
5: Mais non, une moule, c'est un fruit de mer.
2: Ouais,
5: c'est un fruit de mer. Coucou, Gérard.
2: Oui. Tu sais qu'il
5: est... Une moule,

0: en fruits de mer.
1: Ouais.
0: Bon, attendez. Hey, Gérard, bon, moi, je t'ai dit que moi, mon mec, je forçais pas à manger ma bouffe, quoi.
1: Ouais, d'accord.
0: Ouais.
1: Mais pourquoi?
0: Parce qu'il fait ce qu'il veut, mais s'il a pas envie de manger, il mange pas, quoi.
2: Que c'est dégueulasse.
0: Non, c'est mais très, c'est très bon, hein. Je suis un cordon bleu, d'ailleurs.
3: Et il y a un cordon. Il y a Raymond sur Minitel qui dit qu'il faut que t'arrêtes ce débat-là, il est trop vulgaire.
1: Bon, bon, attends, ouais, ouais. Si elle est pas contente, remonte sur Minitel.
2: Qu'elle a la salope.
1: Oh, non, mais attendez.
4: Mais tu vois, ils connaissent tes répliques par cœur. Et à la place du mec que t'as viré, on accueille Jack.
2: Jack Lang.
0: Ah, c'est Jack. Salut, Jack.
3: Moi, je voudrais demander au mec quel est votre plat préféré.
2: Salut, Gérard.
3: Quel est votre plat préféré que les mecs, non, mais... les nanas vous fassent.
1: Alors, ouais, voilà.
2: Et la tarte au poil.
1: Hein?
2: La tarte au poil.
1: De quoi?
2: La tarte au poil.
1: C'est quoi ça?
2: C'est un truc, c'est fait avec de la moule.
1: C'est quoi ce recette bidon?
2: Eh ben,
1: non mais attendez, non mais attends, c'est pas parce que on m'a dit de dire plusieurs fois tarte au poil, une poil, je sais pas quoi là, une recette encore bizarroïde.
0: Bah, c'est une tarte dans une poêle qui est faite dans une poêle.
2: Je veux dire, celle-là, Christine, elle doit être énorme, hein, trop bouffe pour 3 jours.
0: Il est trop craque, ce mec.
4: Je suis désolée, Gérard, mais si t'avais écouté Max a parlé de la tarte au poil l'autre jour, il a dit qu'il en avait reçu à la radio. C'est tout simplement une tarte faite avec les poils de fouf des nanas.
2: Du cul de Gérard aussi.
3: Oh, le Père Noël a une excellente réponse. Pourquoi
1: Berk.
3: Gérard, pourquoi les nanas te forcent à manger pour que tu parles pas la bouche pleine, comme ça t'arrêtes de dire des conneries?
2: Hey, j'ai encore des poils de la foufou à Christine dans la bouche, ça t'excite?
1: Lui, tu le calmes.
0: Hey, non, tu
1: non.
0: Dégages.
1: Non, non, attends.
0: Hey, tu dégages.
1: Non, Julie, s'il te plaît.
0: Allez. Ouais, tu le dégages.
2: Ne relis pas ton passé.
1: Non, Gérard. Mais attends, toi, tu...
2: Gérard, non, mais... tu peux répéter la question, s'il te plaît?
1: Non, mais c'est bon, vous avez très bien compris. Alors moi, je vais vous dire une chose.
2: Mais Gérard, t'es sorti avec un steak, mais c'est pas grave. Tu peux répéter la question, s'il te plaît?
1: Moi, je vais vous prévenir d'une chose, que pour l'instant, il n'y a aucune nana qui m'a forcé à manger.
2: Ouais, c'est clair. T'es un cadavre.
1: Merci.
0: Est-ce que aucune nana t'a fait manger?
1: Non, mais attends, il n'y a aucune nana, si, parce que je viens d'aller manger chez quelqu'un et bon, ben. Comment?
2: T'as revu la grosse?
0: Qui, Gérard? Elle t'a pas forcé à manger, c'est ça?
2: Qu'est-ce qu'elle t'a fait de bon, la grosse?
0: Tu manges, non?
1: Alors, attends, toi, Lascar, qui vient de dire la grosse, je veux dire une chose, déjà, elle est pas grosse.
2: Oh, le coucou, le mignon, là, j'ai déjà vu la grosse, ne raconte pas n'importe quoi.
1: De quoi?
0: Elle est guêpe, hein. Elle est hyper
2: grosse. Gérard, je l'ai déjà vu, Christine, elle est grosse.
1: Attends, déjà, c'est pas Christine, d'accord? Et tu vas arrêter avec Christine, ok?
0: Ouais,
2: elle s'appelle comment, celle-là? Christine, on a dit la grosse.
1: Non, mais elle s'appelle pas pareil. Christine.
2: Tu l'appelais la grosse?
0: C'est qui? C'est la rousse, hein?
1: Non, plus de manière, vous aurez pas son nom.
2: Elle tient dans la cabine.
1: Chez qui j'ai été mangé ce soir.
2: C'est Majax, son nom de famille. Gérard, son prénom.
0: Gérard, un peu tu lui citais.
1: Et en plus...
2: T'as été bouffé chez la sirène.
1: Non, et en plus, ce que j'ai mangé...
0: Ouais, c'était
2: dégueulasse.
1: C'était la première fois que j'ai mangé...
2: Ta main?
1: Non, que j'en ai mangé
0: moule. La tarte au poire.
2: T'as bouffé ta table, c'est souple.
1: Une raclette.
2: Waouh, putain.
0: T'as quel âge?
1: J'ai mangé de la raclette ce soir.
0: Wow, Gérard. Pour la première fois de ta vie.
2: Bravo, moi je dis bravo.
0: Ouais, bravo, attends.
2: C'est l'heure de la raclette.
0: Applaudissez.
2: Bravo, Gérard.
1: Eh ben, si elle m'écoute, elle est là-haut.
2: Gérard, t'as la télé chez toi.
1: Je crois qu'elle est en haut.
0: Au 7e ciel, hein.
1: Je crois qu'elle est en haut, mais bon, ben, si elle peut venir, on verra ça tout à l'heure, elle vous le dira.
0: Oh putain, merde.
1: Donc, c'est la seule qui m'a forcé à manger ce soir.
0: Ouais, donc,
4: elle a raison.
0: Donc, toutes les nanas, faites-lui de la raclette. Hein.
1: Non, j'ai été forcé de manger. Le jour de mon anniversaire, ça a été pareil parce que.
2: On t'a vu forcé que à j'étais boire bien le jour entouré, de ton
1: j'étais obligé de manger. Crampades. N'est-ce pas? N'est-ce pas
3: elle est dans le studio, mais les gens la voient pas, donc continue à parler.
1: Non, mais il y en a une qui s'en va, là, c'est bizarre. Elle veut pas répondre.
2: Ah non, c'est normal.
4: Mais parce que c'est pas le sujet du débat, Gérard, donc ça se fait que tu enchaînes.
1: Si, parce que les deux personnes m'ont forcé à manger, donc...
2: Question suivante.
0: La troisième question suivante.
2: Comment fait-on la raclette? Question suivante.
0: Next.
2: Est-ce que tu peux nous faire des crêpes, Gérard?
1: Non.
2: Hey,
3: un jour, est-ce que tu pourrais faire comme Françoise et nous donner une recette de cuisine?
1: Moi, vous voulez des recettes de cuisine?
2: Ouais.
3: Une recette, Gérard.
1: Allez,
2: le sorbet, Gérard.
1: Crade, hein.
3: Non, mais une bonne, vas-y, fais-la.
1: Non, mais moi, je vous en donne une super crade.
2: Vas-y.
1: Alors, comment... Alors, des spaghettis.
3: Ouais. Non, tu l'as déjà donné celle-là.
1: Non, non, des spaghettis à la bolognaise.
3: À la bolognaise. Des spaghettis à la bolognaise.
0: À la bolognaise.
3: À la bolognaise.
0: Moi, j'aime pas les pâtes. Non, ah mais, bah ouais, mais
1: non, non, non, mais attendez. Là, ouais. Moi, c'est une recette à moi. Ouais. Et vous allez voir qu'elle est super crème.
0: Vas-y.
1: Donc,
2: la recette de Gérard. Attends, on présente la recette de Gérard selon Gérard. Tu pues la merde, Gérard.
0: Prise première.
2: Les spaghettis à la Gérard.
1: Stop !
2: Vas-y, Maïté, vas-y. Eh, le mec, il arrête pas de gueuler, là. Putain.
1: Alors, la recette
2: du Gérard.
1: Spaghetti à la...
2: Attends,
1: celui qui s'amuse avec un téléphone pourri qu'avec un portable, c'est pas la peine de continuer.
2: Ouais, t'as de la place.
0: Taisez-vous.
1: Bon, alors, les spaghettis à la bolognaise, selon Gérard.
2: C'est bon.
1: Vous faites chauffer de l'eau. Vous mettez vos spaghettis dans l'eau.
0: On vote combien de temps
1: ouais, vous
0: Pendant les bouts.
1: Non, vous coupez les spaghettis.
0: Gérard, on les coupe.
1: T'as gueule quand je parle, toi.
2: En combien? Les spaghettis, on peut les foutre dans ton cul.
0: Arrête, laissez parler Gérard, vas-y Gérard. Moi je t'écoute, donc, moi je suis un peu laissé.
1: Vous faites chauffer l'eau, et ouais. Une fois vous mettez de...
2: Tu l'as fait chauffer avec quoi l'eau Gérard?
0: Petit feu, question. Dans
1: avec quoi, genre, avec quoi tu veux faire chauffer de l'eau, espèce de petit con?
2: Ah ouais, t'es un peu con là, sur ce coup-là.
0: Calme-toi Gérard.
3: Non, attends, avec du gaz, l'électricité, c'est important.
1: Non mais de toute manière, ils savent très bien comment qu'on fait chauffer de l'eau. Hein.
2: Et quand on est en camping?
1: Ouais, bah quand on est en camping, t'as des réchauds, d'accord? Après, une fois que l'eau est bien chaude.
3: Est-ce que tu peux faire ça en vacances?
1: Oui.
2: Dans une caravane?
1: Bien sûr. En camping ou à la mer?
2: Gérard,
1: tu peux
2: Gérard,
1: faire ça.
2: C'est vrai que c'est pas un peu risqué dans une caravane de faire chauffer de l'eau?
1: Non.
2: Donc,
1: après, une fois que votre eau a bouillu. Bon, ça y est.
0: Allez, vas-y,
2: on met des poils de zizi aussi dedans, non?
1: Vous mettez vos spaghettis, une fois que vous attendez 5-10 minutes, pas plus, vous ajoutez tout ça, vous mettez un peu de beurre dans votre casserole, ta gueule! Voilà! Vous mettez du beurre dans votre casserole, vous mettez vos spaghettis, mais par contre, pour faire la sauce à la bolognaise, une question bête et méchante à 10 balles...
2: Et là, tu chies dans la casserole, Gérard.
1: Non! Vous attendez... Alors là, vous mettez un camembert déjà.
0: Un camembert?
1: Bien, bien ferme dehors.
0: Quel genre de camembert hein?
1: N'importe quel camembert.
2: Moi j'ai une meilleure idée, c'est
1: vous avez le... Stop, mais vous attendez que le camembert y aille des asticots?
2: Ah.
1: Vous mettez les asticots. Non mais attendez. Vous mettez les asticots. Stop! Laissez-moi finir ma recette!
3: T'es plus fort en cuisine qu'en gonzesse, apparemment.
1: Ouais, mais vous mettez vos asticots dans la gamelle avec les spaghettis.
2: Gérard, j'ai encore une meilleure idée, moi.
1: Alors là,
2: c'est quoi comme asticot?
1: Vous avez raison. Vous allez vous la fermer.
2: Les gens d'asticots, les mêmes qu'on utilise à la pêche?
1: Ouais, voilà, les mêmes.
0: Il y a plusieurs sortes.
1: Ouais,
2: mais attends,
1: non, mais attendez, la meilleure
2: sauce... Tu les pêches toi-même, les
0: asticots? Tu veux nous intoxiquer?
2: Gérard, un peu de calme, s'il te plaît. Prends ta queue dans l'eau et ta mort.
1: Non, mais après, vous attendez pour avoir la sauce tomate. Là, c'est le truc que tout le monde attend.
0: Tu sais cuisiner, ouais, hein,
3: Gérard. Attention, tu vas nous faire une grosse surprise, là.
1: C'est quand la nana a ses ragnagna, vous mettez la casserole en dessous, vous attendez que ça coule. Et là, vous mélangez tout avec du gruyère, du sel et du poivre.
0: On comprend pourquoi
2: C'est trop compliqué ta recette, Gérard. Ce qu'il faut faire, c'est manger 3 kilos de viande la veille et tu chies dans la casserole directement.
1: Non, mais le mieux, c'est d'attendre que la nana.
2: Gérard, en plus, c'est nul, tu peux pas le manger.
0: Mais on comprend pourquoi personne ne veut manger chez toi.
1: J'ai jamais invité personne à manger chez moi.
0: C'est normal, quand on fait la cuisine.
1: Là, t'es tranquille.
2: Pourquoi elle aime les bolognaises, Christine? Les règles à Christine, ça doit être pas mal quand même. Comme
0: c'est quoi,
2: ouais, alors t'as pas dit 5 ou 10 minutes?
1: Non, mais.
2: C'est qui, Christine?
1: Ça vous regarde pas.
2: Christine, c'est un steak. C'est qui? Un steak.
5: Ah bon.
0: C'est son mec, Christine. Ah, ok.
1: Ah ouais, ouais. C'est ça, t'as raison, toi, pétasse.
0: Ah, c'est pétasse, la folie.
2: Ah non, c'est pas une
0: pétasse, mais ok.
3: On continue ton débat maintenant, Gérard.
1: Donc, mais non, mais ça y est. Ça y est, vous avez compris Marcette ?
2: Ouais.
1: Bon, c'est bien. Si vous ne l'avez pas compris, vous...
2: Vous allez vous faire foutre.
1: Non, non, mais vous écrivez à Fun Radio, je vous la referai.
2: Gérard, sur Minitel.
5: Gérard, est-ce que je peux t'écrire directement ? Tu me files ton adresse et comme ça, je t'écris directement.
1: Non.
5: Est-ce qu'il y a des auditeurs qui connaissent...
2: Bon, maintenant, Gérard, est-ce que tu peux donner la recette de la sucette magique à la loco ?
6: Ah, elle est déjà sur Internet.
5: De la sucette d'anus, Gérard.
0: Ouais, aux chiottes.
1: T'es contente de ta connerie, toi ?
5: Ouais.
1: Celle qui vient de dire ça, la nana ?
0: La pétasse.
1: Non, mais t'es contente de ta connerie, là ?
0: Ouais, c'est qui a dit ça d'abord, hein ?
1: Ouais, attends...
0: Non, c'est un mec.
1: Non, c'est toi. Attendez, faut pas confondre tentacule et encultasseur, hein.
2: Voilà.
1: Wow,
2: ça, c'était la plus. Bravo.
1: Bravo, Gérard.
2: Combien
1: de dans un tunnel de blanc ?
5: Gérard, t'es pas poli, là, c'est pas bien.
1: Bah, je suis pas poli, mais attends.
0: Gérard, la pauvre, la fille, tu vas la blesser, quoi.
1: Attends, déjà, il y en a un.
0: Il y en a un ou une
1: qui a quelqu'un derrière qui lui souffle.
0: Ouais,
5: un ou une, Gérard.
0: Ouais, ça, je suis sûr que
5: c'est un ou une.
1: Hein ?
5: Quoi ? C'est un ou une.
2: C'était quoi la vanne de tout à l'heure ? Mets-lui un vase sur la tête et...
1: Ouais, mets-lui un vase sur ta gueule et va te faire enculer.
2: Ah ouais, là, super, Gérard.
1: Voilà.
2: Tu vas écrire un livre, là, récemment.
0: Eh, Gérard, putain, vulgaire.
5: C'est vanne de GG. Gérard, est-ce que tu aimes te faire enculer ?
0: C'est Gérard.
1: De quoi ?
5: Est-ce que tu aimes te faire enculer, justement ?
1: Non.
2: Est-ce que tu aimes... Puisque tu en parles tout le temps.
0: T'aimes enculer, Gérard.
5: Gérard.
0: Oh, putain.
5: Gérard.
1: Quoi ?
5: Est-ce que tu aimes beaucoup ?
1: Non. Tu vois ?
5: Ouais, ouais. Gérard, est-ce que tu aimes la fellation ? Réponds-y.
0: Gérard, c'est quoi enculer quelqu'un ?
1: Non, mais allez-y, posez-moi des questions. C'est les vacances. Et puis là, comme tout le monde, il y a quand même pas mal de monde dans le studio. Puis que depuis le temps, tout le monde veut savoir ma vie privée.
3: Ça t'excite.
1: Alors, allez-y.
0: Tu réponds à nos questions ?
1: Je vais essayer de répondre à vos questions.
0: Mais n'importe lesquelles.
1: Attendez. Je répondrai par oui ou par non. Stop. Alors, Florent et Julie, au standard. Florence, s'il te plaît, au standard.
3: Julie, là.
4: Oui.
1: Julie, tu calmes les deux mecs qui répondent poliment et sans insulte et sans roter. Sans roter.
3: Oui, mais Gérard.
4: Je suis désolé, Gérard, tu es vulgaire.
1: Non, mais là.
4: Et tu n'es pas poli.
1: Non, mais
4: c'est la même chose. Pourquoi les auditeurs devraient être gentils et polis avec toi.
1: Je vais répondre parce que, comme tout le monde veut savoir ma vie privée, depuis 2 ans que je travaille avec vous, au bout de 2 ans, je vais quand même vous dire.
3: Ok. Ouais, mais Gérard.
4: Tu veux nous dire quoi ?
3: Oui, mais attends.
1: Je répondrai sur ma vie, mais que par oui ou
3: écoute
1: par
3: la radio,
1: non.
3: Il vient de le dire 5 fois déjà. Donc, Gérard, tu réponds.
1: La radio.
3: Gérard, tu réponds, mais tu dis pas, je vous le dirai pas. Tu réponds à toutes les questions.
1: Non, mais je réponds que par oui ou par non.
3: Oui, mais à toutes les questions. Ok, on y va.
1: Mais attention, stop. Sans parler de Christine, de Carole et de
3: toutes les questions. Toutes les questions.
1: Toutes les questions.
5: Par oui ou par non.
1: Non.
5: Oui.
1: Alors, sauf
3: sur Christine. Toutes les questions. Première question.
1: Déjà, celui qui se marre, t'as du monde derrière, tu.
3: Bon, allez, on commence.
5: Bon,
3: première question.
5: C'est Anthony.
1: Non.
3: As-tu fait un cunilingus à Christine ? Première question.
1: Non, mais toi, c'est pas toi qui.
5: La question. Est-ce que t'as sodominé la grosse ?
1: Non.
5: Gérard, j'ai une question à te poser, c'est Anthony. C'est pas possible, t'es un comédien, on peut pas être aussi con. Alors, réponds.
1: La question se passe sur ma vie, donc je
5: suis pas possible. C'est pas possible, t'es un comédien, t'es payé par Fun Radio, c'est pas possible.
0: Gérard, c'est qui t'a appris à cuisiner, hein ?
1: Moi-même.
3: Il y a une question sur Minitel.
1: Stop !
3: Combien faut te payer pour que tu fermes ta gueule ?
1: 0 francs. Donc, c'est qui vient de dire ça ?
5: C'est gratuit dans ta gueule.
3: Libérator.
1: Eh ben Libérator, dans ce cas-là, t'arrêtes de dépenser ton fric sur Minitel, ça va te coûter très cher à la finale.
0: Mais comment tu te sais ? C'est ton problème, hein ?
2: Question de Duplon, te branles-tu de la main droite ou gauche ?
1: Aucune.
0: Te branles-tu déjà ? Gérald ?
2: Avec les dents, il se branle.
0: Te branles-tu déjà au moins ?
3: Gérald, il fait des autofellations.
1: C'est qui qui est...
0: Gérald, il mesure combien ton sexe ? GG ?
2: Bah oui, c'est lui. C'est celui qui parle, qui pose la question.
0: Gérald, il mesure combien ton sexe, hein ?
7: Question de Madame Martine, est-ce que tu repeins les murs tout nus ?
1: Non.
0: Gérard, il mesure combien ton sexe hein?
1: 22 cm et après.
5: Ouais, d'accord. Mais on a dit la vérité, Gérard.
0: GG, as-tu une grosse poitrine?
1: J'ai pas de sens, je suis un mec.
3: Est-ce que tu encules ou tu te fais enculer?
5: Il fait les deux, moi je sais, à la locomotive, j'ai eu l'expérience, je peux te dire qu'il s'est fait bien des fois sur le trou de cul, quoi.
0: Dans les chiottes.
5: Exactement.
1: Non mais ça vous fait rire avec l'histoire de la, à la loco.
5: Est-ce que c'est vrai que tu as taillé la bite de Tony en Toblerone? Ça t'amuse de te faire sodomiser, hein, c'est un problème, hein.
3: Bah, réponds aux questions, Gérard. C'est toi qui as proposé.
1: Non, mais attends.
5: Gérard, as-tu mis la bite de Tony en Toblerone?
1: Non, mais là, c'est des questions bidons. Donc,
5: mais non, mais
1: c'est
5: pas
1: non, non, mais ça, c'est pas des questions pour savoir ma vie.
0: Tu crois que ta recette, elle est pas bidon, peut-être?
1: Non, mais... Ouais,
2: c'est
1: sûr
2: que Jean-Marc, est-ce que tu pètes?
0: Et c'est qui la pétasse qui a dit ça?
1: Mais si vous êtes pas content dans ces cas-là, on va laisser Yannick.
5: Gérard,
2: est-ce que tu pètes au lit?
1: Non.
5: Gérard, pourquoi est-ce qu'il te manque une dent?
1: Gérard, j'ai eu un problème, c'est tout.
2: Gérard, est-ce que tu manges tes loups de nez?
5: Gérard, est-ce que tu pisses au lit des fois?
1: Non.
5: Non? Gérard, est-ce que tu pues du cul?
1: Non.
5: Oui, moi je peux te dire que oui, hein, je l'ai senti son cul, il pue.
1: N'importe
2: Gérard,
1: quoi,
2: est-ce que tu connais Gant?
3: Il se fout la bouteille d'Antarctique dedans, donc
5: j'ai même léché l'anus à la locomotive, je peux dire que c'est...
3: Ah, très bonne question.
5: C'est kitsch.
3: Gérard, t'arrives-t-il de réfléchir?
1: Oui.
3: Ok.
5: Non, c'est pas possible.
3: Approuve-le.
5: Pas vrai.
1: Ouais, c'est bizarre parce qu'il n'y a que les mecs qui posent des questions.
0: Non, là, c'est Alan qui pose une question. Gérard, es-tu intelligent?
5: Gérard, peux-tu nous faire une phrase en français correcte?
0: Gérard, es-tu beau?
1: Oui, laissez-le répondre.
0: Gérard, as-tu un cerveau? Eh, Gérard, t'es beau?
3: Laissez-le répondre quand même.
0: Gérard, es-tu beau?
1: Oui.
0: Tu es beau?
3: On m'a dit sincèrement de répondre aux questions.
1: J'aurais tout le temps mieux, pardon.
3: Non, ouais, mais sincèrement.
0: Bah,
1: sincèrement.
3: Bah, es-tu beau? Tu dis non.
1: Bah, pourquoi non?
3: Parce que c'est la vérité.
1: Bah, attends, toi, de manière, c'est pas à toi que je m'adresse, ok?
5: Gérard, j'ai une moustache.
0: Gérard,
5: j'ai une question.
0: Joues-tu d'un bébé?
5: Gérard, c'est Bénédicte.
3: Vas-y, Médénite.
5: Vas-y, est-ce que tu pourrais faire de la pub pour Adidas?
1: Quoi?
5: Est-ce que tu pourrais faire de la pub pour Adidas avec Cantona?
1: Non.
5: Gérard, est-ce que c'est vrai que tu vas être le représentant de Patou en Albanie?
1: Non. Mais alors?
3: Gérard, t'arrive-t-il d'être civilisé?
1: De quoi?
3: D'être civilisé.
1: C'est quoi ça?
3: C'est LOL. C'est LOL qui pose ça.
1: Non, attends, là c'est une question complètement au bidon.
3: Non.
1: Non, bah voilà.
5: Gérard, est-ce que tu vas travailler à Fun l'année prochaine? Oui.
1: Non.
5: Alors tu vas te faire enculer à
1: la fin
5: de l'année prochaine.
1: Alors toi, mon petit con.
0: Tu dégages.
1: Alors toi, attends.
0: Toi,
1: celui qui vient de dire est-ce que je vais me faire enculer par fun l'année prochaine, et ben toi, tu vas te faire enculer parce que tu repasseras pas l'année prochaine sur l'antenne.
0: Ouais, viens m'envoyer, ouais.
5: Gérard.
1: Et ce qui va se passer l'année prochaine, avec moi, avec fun, ça ne regarde pas. Ça ne vous regarde pas. Ça regarde moi et Max.
5: Gérard, est-ce que c'est vrai que Tony va co-présenter les débats avec toi?
1: Non.
3: Ouais, question de Manu sur Minitel. Gérard, peux-tu la fermer?
1: Non. Ouais, mais donnez vos noms quand vous posez des questions.
3: Réponds un peu plus que par oui ou par non, s'il te plaît, Gérard.
0: Est-ce vrai que t'as eu des rapports avec Arnett?
1: Non.
5: Oui. Menteur.
1: Non.
5: Arrête de mentir.
0: Ah non, c'était avec Luigi, pardon.
1: Non plus.
5: Avec les trois, moi je dis.
3: Non, les chiens de la loco, les trois en même temps.
0: T'as vu, ça a des raisons.
1: Non, mais allez, Florent, avec l'histoire de la loco, maintenant ça commence à bien faire parce que c'est toutes les semaines, là, je commence à en avoir ras-le-bol.
3: Ah oui, t'as qu'à pas te faire sodomiser toutes les semaines.
1: Déjà, c'est faux.
5: Ouais.
1: C'est toutes les semaines. C'est du lundi au vendredi que j'entends ça sur l'antenne.
5: J'ai vu les photos sur internet, c'est tout.
1: Non, mais attends, toi tu la fermes pour l'instant, je réponds à Florent. Ras-le-bol, parce que c'est du lundi au vendredi que j'entends ça sur la radio.
3: Mais c'est la vérité.
1: Non, mais ça c'est faux.
3: Gérard,
1: Non, mais moi je vais finir à te répondre. Maintenant je commence à avoir ras-le-bol de cette histoire-là. Hein?
0: Alors bon, c'est toi, Gérard.
1: Que tout le monde arrête leur connerie comme ça.
3: Sinon il y a un ultimatum.
1: Ça, je commence à avoir ras-le-bol.
3: Sinon, il y a un ultimatum.
1: Non, il n'y aura pas d'ultimatum, mais là, moi, je commence à avoir ras-le-bol. Le lundi, c'est que ça. Le mardi, le mercredi, le jeudi, le vendredi. J'entends que ça sans arrêt. Alors là, cette histoire de locaux, je commence à avoir plein de cul. C'est clair et net.
4: C'est le cas de le dire, t'en as plein le cul.
3: Ouais, c'est le cas, c'est ce qu'on dit, justement. Il y a Anthony sur Minitel qui demande combien de semaines tu gardes le même slibard.
1: Je le garde pas toutes les semaines, je le change tous les jours. Non mais donnez vos noms et ceux qui ont du monde derrière, c'est pas la peine.
5: Question de Florent. Gérard, tout à l'heure t'as dit que t'avais eu un problème et que tu avais perdu une dent. Est-ce que c'est parce que tu t'es pris la bite de Tony dans la gencive?
1: Non.
3: Manu qui demande si tu peux baisser les prix des pipes que tu fais à la loco.
6: Ouais, c'est un peu cher.
1: Ouais, non, c'est Gérard pas. Non, je répondrai pas à la question.
6: Gérard, est-ce que tu repasses tes chemises?
1: Non.
0: Et Gérard, est-ce que tu te laves tous les jours?
1: Merci pour celui qui rote.
0: Oh, il est dégueulasse.
6: Gérard, quels sont tes programmes préférés à la télé?
1: De quoi?
6: Tes programmes préférés à la télé?
1: La 6.
3: Le film du dimanche soir sur la 6.
1: Non.
6: Ah oui, Gérard.
1: Non, tu vois, je regarde pas les films de cul. Alors déjà.
6: Arrête de mentir, Gérard.
1: Non, attends, Gérard.
0: Et tout ce qu'il y a
6: dimanche soir, tu as regardé.
0: Il aime regarder les films de cul.
1: De quoi?
6: Tu connais le titre du film de dimanche soir?
1: Non, parce que j'ai pas regardé.
6: Gérard, c'est vrai que tu t'es acheté un vibromasseur.
0: Gérard,
6: tu connais.
1: C'est bon. Qui c'est qui vient de poser une question là? J'ai pas entendu. Il y a une nana qui a posé une question. Je voudrais bien qu'elle la repose.
6: Pourrais-tu faire des films de cul?
0: Et encore Alan, hein.
6: Gérard. Est-ce que tu veux faire des films de cul?
1: Non. Ouais.
0: Eh, Gérard, ça te dit.
6: Il paraît que j'ai été embauché.
1: Non, mais ça y est, les mecs, vous la fermez, vous laissez parler Alan un peu maintenant.
6: Bah, Alan, je te laisse la parole.
7: Ça reste pas.
3: Et Alan parle ça, plus fort.
0: Ouais, Alan, je suis un mec, hein. Alan, c'est un mec, hein.
1: Oh!
0: Oh!
1: J'ai un couche là ou quoi?
0: Ouais!
1: Ou sinon, je laisse.
6: À quand la vidéo amateur entre Christine et GG?
1: Ouais. Alors là, il n'y en aura aucune et t'arrêtes avec Christine, s'il te plaît, merci.
0: Bah avec Carole alors.
1: Et Gérard. Gérard. Non, plus avec Carole, vous arrêtez avec ça.
6: Avec Françoise.
0: Gérard,
6: que devient Carole?
1: Je n'en sais rien.
3: Et Gérard, sur quelle chair tu vas défiler à l'Europride samedi?
6: Avec Maïté, il va aller.
1: Quoi?
3: Sur quelle chair tu seras pour dans l'Europride samedi?
1: Il n'y a rien du tout prévu.
3: Ah, bon, tu fais pas l'Europride?
1: Non, je reste chez moi, je dors.
3: Pourquoi tu la fais pas?
1: C'est faux, ça.
3: Ça te concerne pourtant.
6: Je suis mis à la loco, c'est pour ça.
1: Qui c'est qui parle?
8: C'est Karen.
9: Va à l'Europlat.
1: Karen, vas-y.
8: T'as une meuf en ce moment?
1: Non.
6: Il a un mec.
8: Vas-y, il a un mec.
1: T'as un mec? Non plus.
8: Allez, arrête de mentir, on sait que t'es une nana.
1: Non, je vous dis, j'ai pas de nana.
6: Il y a plusieurs mecs, il a.
1: Alors.
8: T'as peut-être un mec et une meuf, hein?
0: Gérard,
1: non, mais attends, Karen.
8: Toi, Karen.
1: Karen,
8: ouais.
1: Je vais répondre à ta question. Tu m'as demandé est-ce que j'avais un mec. Je t'ai répondu non. Est-ce que j'ai une nana? Je t'ai répondu non.
8: Bah, Alain, t'es célibataire? Alain, est-ce que je peux parler?
9: Bah, pourquoi?
1: Si
8: t'es beau et intelligent, tu devrais avoir une meuf.
6: Ouais, mais il est pas beau, il est pas intelligent.
0: Alain, est-ce que je peux parler, Gérard?
1: Vas-y.
0: Gérard,
1: allez-y.
9: Gérard, es-tu un androgyne?
0: Gérard, es-tu hétérosexuel?
1: Non.
6: C'est Gérard. Il est bisexuel.
9: Gérard, es-tu un androgyne?
6: Question de Jack. Est-ce que tu suces Christine?
1: Je répondrai pas à cette question.
3: Est-ce que Christine suce bien?
0: Gérard, es-tu bisexuel?
1: Non.
0: Bah voilà. Es-tu homosexuel?
1: Non.
8: Mais t'as forcément une tendance.
6: Homosexuel, Gérard.
3: Es-tu asexué?
0: C'est normal, c'est ça?
3: Oui.
1: Bon, bah, de manière générale,
3: est-ce que ton numéro de tatou est bien le 06-08-50-90? Mais c'est pas ton numéro de tatou, j'ai dit n'importe quoi.
6: Lara,
0: eh ouais, la pétasse qui a dit le numéro
6: de la cabine, ça commence par 01-42. Tu veux pas me virer en t'énervant?
0: Bah, raccroche.
6: Vire-moi au standard. Gérard, reviens.
4: Gérard, s'il te plaît, t'as un débat, t'as des auditeurs. Tu reprends ton casque, tu reprends ton micro et tu parles. Gérard!
6: Hey!
8: Gérard, reviens,
3: T'as promis que tu répondais à toutes les questions, donc vas-y, tu réponds à toutes les
4: questions.
3: Désolé,
4: Florent a donné un numéro complètement bidon, 06-08-50, je sais pas quoi. C'est pas ton numéro. Alors, tu reprends ton micro, tu reprends ton casque et on finit le débat.
1: Quand ils vont poser des questions.
4: Mais ils vont poser des questions autres, t'inquiète pas.
1: Ils vont arrêter.
6: La question, elle était simple. Est-ce que tu suces Christine?
0: Ben non, on parle entre
1: nous. Déjà, là, il y a un portable et ça s'entend.
4: Non, c'est un portable qui sonne à côté, ça n'a pas rapport.
3: Gérard, est-ce que tu te branles sur les blocages des petites culottes de la redoute? Ça concerne pas Christine ou Carole, parce que je pense pas qu'elle pose dedans.
6: Françoise.
0: C'est 3C, je crois, non?
3: La réponse.
6: Gérard.
0: Gérard.
8: Gérard
9: est célibataire.
1: Voilà.
8: Gérard.
1: Alors vas-y.
6: Gérard, pourquoi est-ce que t'as trompé Fun Radio avec Europe 1?
1: Non, là, je vais te dire une chose. Là, espèce de petit con.
9: Dis-nous une chose.
1: Attends, ta gueule, toi.
6: Gérard, pourquoi est-ce que t'as trompé Fun Radio avec Europe 1? Réponds à cette question, Gérard.
1: Alors, je vais te dire une chose. Dans ce cas-là. Attends, toi.
6: Qu'est-ce qu'il a l'air de plus que Max?
9: Votre correspondant va vous reprendre.
1: Merci pour.
3: On continue.
6: Oui.
5: Hein, qu'est-ce que Malher a de plus que Max?
1: Alors, je vais te dire une chose. Oui. Je n'ai jamais été sur Europe 1, celui qui s'amuse à dire ça.
5: Pourquoi est-ce que tu as fait des échanges avec Hubert?
7: Défends-toi, Gérard.
5: C'est passé chez Eugène Saccomano.
1: Vous êtes des menteurs.
5: Et il paraît que tu poses éventuellement.
1: Allez, c'est bon. On va, je vais terminer là parce que vous commencez à me prendre la tête.
5: Non, pourquoi est-ce que t'as sucé des lépreux pour passer dans Tout est possible?
1: Non mais attends, déjà, je n'ai jamais
5: passé
1: sur Tout
5: est possible. Pourquoi des concombres avec ton anus? Gérard, je peux te poser une question?
1: Vas-y.
5: Est-ce que c'est vrai que tu vas faire un débat sur France Culture?
1: Non.
5: Ah bon?
3: Pourquoi on t'a entendu?
5: J'ai vu ça dans Télé 7 jours.
1: Ouais, mais attends, dans ces cas-là... Alors attends, Florent... C'est bien parce que à chaque fois que tu dis quelque chose, tu m'as entendu, mais c'est bizarre parce qu'à chaque fois, vous croyez que c'est moi, mais ce n'est pas moi. Dans ces cas-là, c'est simple, il est 3h20. Il est 3h20.
3: 23h21.
1: Il est 3h21, donc
9: arrête
1: c'est
9: de me parler, t'es nerveux, Gérard, bordel.
1: Moi, attends, si ça te plaît
4: tu
1: pas,
4: vas,
1: toi.
4: Max a dit tu vas jusqu'à 3h30.
1: Non.
4: Max a dit tu vas jusqu'à 3h30.
1: Max, il a qu'à venir, moi j'arrive.
3: Il paraît qu'on t'a entendu chez SanZ.
1: Ouais. C'est ça. Bah, allez-y.
5: Non, il paraît qu'il s'est fait enculer chez Maurice. J'ai entendu chez Maurice sur Skyrock.
1: Voilà, c'est ça, t'as raison, continue.
4: Je signale qu'on en était, le débat que t'avais lancé.
1: Non, mais attends, déjà, les mecs, ils vont arrêter de dire qu'ils m'entendent sur
3: dans le micro, s'il te plaît.
1: Déjà, ils vont arrêter de dire qu'ils m'entendent sur n'importe quelle radio parce que c'est faux.
4: C'est ce qu'on nous dit, et nous, je te signale qu'on nous appelle dans le bureau pour nous demander ça.
1: Oui, et bien alors, dans ces cas-là, ce qu'on te dit, pour moi, c'est des cons. Si on entend une autre personne que moi, ça c'est différent. Pour moi, les mecs qui disent, ouais, on entend Gérard un peu partout.
5: Gérard, c'est quoi le numéro de
1: ta gueule?
5: T'es marrant quand tu dis ça.
1: Je suis marrant, espèce de petit con.
5: Et toi, tour du cul.
1: Eh ben, vous voyez, la semaine prochaine, j'avais prévu de faire un karaoké comme c'était prévu depuis...
3: Non, c'est pas toi qui as prévu le karaoké, c'est Max, après ton débat.
1: Eh ben, justement, il n'y aura rien du tout.
3: Si le karaoké, c'est pas toi qui le fais, Gérard.
1: Eh ben, dans ce cas-là, il n'y aura même pas de débat.
5: Tu feras le karaoké sur RTL.
4: Bon, et je te signale que c'est pas... Les gens ont le droit de nous appeler, nous dire « Oui, on a entendu Gérard », mais je te signale que c'est peut-être des gens qui se font passer pour toi.
1: Oui.
4: Tout simplement, ça a été le cas. Nous, on nous a fait écouter des cassettes. Effectivement, on a tiqué, on a dit « Bon... » C'est Gérard, on s'est renseigné, on a vérifié, en fait c'est pas toi, mais c'est des gens qui se font passer pour toi.
5: Ouais,
1: c'est du baratin de manière toutes les cassettes.
5: Gérard, c'est vrai que tu vas faire de la télé?
1: Non.
5: Ah bon? Il paraît que tu vas faire un truc avec Patrick Sébastien.
1: Non.
5: Et que tu vas faire le journal du Hard avec Philippe Vandel.
3: Il va repasser Paul Prébois.
1: Non plus.
5: Et avec Jean Lefebvre, c'est vrai?
1: Non plus.
5: Parce qu'il paraît qu'il y aurait une grande histoire d'amour avec Jean Lefebvre.
1: Non plus.
5: C'est un grand acteur, Jean Lefebvre. Tu vas faire du théâtre avec lui, il paraît.
1: Non.
5: Ouais.
9: Et tu vas repasser Micheline avec Maïté?
1: Non.
9: Pourquoi?
5: Arrête de mentir.
1: Non, mais ça y est.
9: Allez, t'as un trop beau cuisinier.
5: Alors, tu nous as dit une recette, Gérard. Moi, à mon avis, tu vas faire un truc avec Maïté.
1: Ouais.
9: On va s'assurer.
5: Je le sens bien, moi.
1: Ouais, c'est
9: trop fort.
1: Bah, vous verrez bien.
5: Ah, on verra bien.
1: Vous verrez bien avec qui je ferai des recettes.
5: Avec Maïté,
9: non.
1: Je ferai des recettes avec la personne que j'aurais trouvée.
5: Mais Maïté, c'est son vrai nom ou.
1: Non, mais je ferai une recette avec. Je ferai de la cuisine avec la personne. Parce que je sais cuisiner.
5: Maïté, elle s'appelle Maïté Majax.
4: Tu sais quoi,
1: Gérard?
4: Tu sais
1: cuisiner. Je sais cuisiner, mais...
5: Quel menteur, dit aussi que tu sais parler.
1: Non, je sais faire de la cuisine.
9: Et en plus, il dit qu'il est beau. Il ment. Ben, ça se trouve, c'est vrai. Il dit qu'il est intelligent, il sait même pas ce que c'est que civilisation.
1: Bon, Gérard.
5: Gérard, est-ce que tu es intelligent?
4: Gérard, tu fais de la radio, donc s'il te plaît, tu continues.
1: Non, mais je continue à répondre.
5: Gérard, tu t'es arrêté où à l'école?
1: CM2, je l'ai déjà dit.
3: CM2, il avait 23 ans.
5: Ah ouais, c'est pour ça.
1: Non, 17.
9: Il avait 23 ans en CM2?
5: 17.
9: On comprend maintenant.
5: Il avait 17 ans en CM2.
9: Non, mais vous savez que le pire, c'est vrai. Enfin, c'est vraiment vrai, quoi. Il a arrêté au CM2, il avait 17 ans.
1: Ouais. Attends, qui c'est qui dit ça?
9: Pourquoi
1: là?
5: Franchement, il est fort.
1: Non, mais attends, qui c'est qui vient de dire ça?
9: C'est Caramel.
1: Non, c'est pas Caramel, c'est une voix de nana.
9: C'est Carambar.
1: Non plus.
9: C'est bonbon.
5: C'est Micheline.
1: C'est Malabar.
5: C'est Ginette.
9: C'est Ginette qui a encore dit ça, encore une pétasse, encore une fille. Hein.
1: Attendez, pour l'instant, pour l'instant, j'ai pas insulté personne encore.
9: Ouais, mais on te connaît, Gérard, tout à l'heure.
4: Rigole, t'as insulté personne?
1: Non, mais.
4: Tu veux que je te dise le nombre d'insultes?
1: Ouais, bah, je sais, ça
4: l'a fait.
3: Oh, dépêche de l'AFP sur Minitel. Gérard va remplacer Cousteau pour étudier l'accouplement chez les thons.
1: Ouais, ouais. Ben, alors là, ouais, c'est bien une chose, tu vois. Le mec qui vient de dire ça sur Minitel,
5: c'est juste.
1: C'est qui?
3: Didier,
1: eh ben, je vais te dire une chose, tu vois.
3: C'est sur l'AFP hein, qu'il a
1: dit
3: ça.
1: Non, mais même. Je préfère même pas lui répondre.
9: Gérard.
3: Pourquoi?
9: Gérard, c'est vrai que tu veux remplacer Gildas?
8: Ouais.
1: Parce que la question qu'il vient de poser.
3: Non, c'est une affirmation, c'est pas une question.
1: Oui, mais même. Pour l'instant, c'est faux. Donc, qu'il laisse dormir en paix.
5: Gérard, pourquoi est-ce que t'as assassiné Cousteau?
3: Pourtant, tu t'y connais en ton, toi.
1: Non.
3: Ah si, tu connais les tons.
1: Ouais, de toute manière, j'ai eu que ça. Alors.
5: Gérard, pourquoi est-ce que t'as tué Kennedy?
8: Eh, Gérard, toi, t'es pas un ton, hein.
1: Non. Heureusement pour moi. Heureusement pour moi que je suis pas un ton.
8: Eh, Gérard, c'est toi le plus beau de la radio, c'est vrai?
1: De quoi?
8: C'est vrai que t'es le plus beau de la radio?
1: J'ai jamais dit ça.
5: Gérard, oui, est-ce que c'est vrai que. C'est le plus beau de Europe 1, Gérard. Gérard, est-ce que c'est vrai que Christine, c'était un palmipède?
1: Alors, je te réponds pas. Je viens de dire que je répondrai par oui ou par non en laissant Christine Aurore et Carole de côté. S'il vous plaît. Alors, je commence à en avoir ras-le-bol avec ces questions-là.
8: Ouais.
5: T'as raison, Gérard. Il faut les envoyer chez les auditeurs.
8: Rebelle-toi, Gérard. Ouais.
1: Non, mais déjà, c'est un mec qui a dit ça, donc celui qui a dit ça, il va se taire.
8: Eh, Gérard, c'est toi qui vas vers les filles ou c'est les filles qui viennent vers toi?
1: Ça dépend.
8: Ça dépend quoi?
1: Ça dépend, je peux très bien aller vers les filles.
5: C'est non, il va vers les mecs plutôt, je pense.
8: Et Gérard, je croyais que tu avais dit que tu répondais que par oui ou par non.
1: Ben, je te réponds clairement à ta question. Je peux aller aussi bien.
5: Oui ou non, c'est tout.
8: Et donc, tu peux me répondre d'autres questions? Je peux te répondre d'autres questions? Tu pourras me répondre clairement alors? Je te pose d'autres questions.
7: Non, Gérard, donne des détails.
8: Ouais, des détails, ouais.
7: Croustillant.
8: Ouais.
1: Non, mais quand vous aurez fini un peu là. Donc je peux aller aussi bien vers une nana que la nana vient vers moi.
5: Et pour les mecs, ça se passe comment?
3: Là, c'est lui qui va vers eux.
5: Ah non, bouge pas, ils vont direct au chiottes.
1: C'est ça, il est hors de question là-dessus, toi.
3: Il passe une annonce, il les attend au chiottes de la loco.
1: C'est ça.
5: À la loco, à l'entrée, t'as une entrée, une conso, une pipe.
9: Parce que moi, je sais, Gérard, un jour, il m'a touché le cul, après, il m'a mis dans les chiottes. Et puis,
1: voilà. Oui, c'est ça, t'as raison, mon con.
8: Mais non, il attire les mecs par les signes.
5: Tu m'as dit mon con, Gérard, c'est pas
8: ouais, possessif, attention. Mon con.
1: Allez, stop, on arrête.
5: Déjà?
1: Eh oui.
8: Oh bah non, Gérard.
1: Merci.
8: Gérard.
3: Il y a Yannick qui s'impatiente là.
1: Non. Ceci, maintenant,
3: Gérard, il dort là. Donc
10: non, mais attends, de toute façon, tu crois quand même pas que j'ai bossé dans l'extodeur. Non, mais.
1: T'es obligé, je l'ai fait.
10: C'est hors de question, quoi. Je sais pas, on va mettre une cassette, on va faire un truc, mais non.
3: Gérard, tu vas bosser dans le studio de secours.
10: Donc, le Fun Music System ce soir ne sera pas là. Je suis vraiment désolé. Et si vous n'êtes pas content, à mon avis, il va y en avoir un paquet qui vont pas être contents. Vous envoyez vos lettres d'insultes et tout ça, Gérard.
1: On bosse.
10: Vous lui dites de changer de parfum, ça sera bien.
3: Non, je remets du tout. Ouais.
4: Gérard,
1: oui.
4: Le débat de la semaine prochaine, c'est...
1: Il n'y en a pas.
4: Si. Le sujet du débat de la semaine prochaine, c'est...
1: Pour l'instant, il est pas... je ne l'ai pas préparé.
10: Ah bah, t'as que ça à foutre.
1: Non, je ne l'ai pas fait.
4: T'es déjà pas préparé?
1: Non.
4: Mais t'as intérêt à le préparer vite fait. Hein.
3: T'as pas
4: une idée de ce que ça va être?
1: Je suis en train de chercher si...
3: Pourquoi les nanas nous forcent-elles à se laver?
1: Non. Non. Je suis en train de réfléchir. Je crois que j'ai trouvé le thème.
4: Attention, Gérard. Comment Gérard trouve ses sujets de débat?
1: Je vais réfléchir 5 minutes.
3: Non, Gérard.
4: Non, pas 5 minutes, c'est la fin.
3: T'as 10 secondes.
4: Le sujet
3: là.
4: Maintenant.
3: Vas-y, le sujet maintenant.
1: Alors... Attendez, laissez-moi réfléchir.
3: Non, Gérard.
4: Pas de blanc,
1: c'est
4: ça.
1: Si, je suis en train de réfléchir.
10: Putain, mais c'est donc vrai, ça lui arrive.
3: La preuve qu'il ne sait pas réfléchir.
1: Non, mais dans ce cas-là, on va mettre une petite musique.
3: Non,
1: avant
3: tout de suite.
1: Non, on va faire une musique, on va passer une musique, et après, je vais dire le thème du débat, je vais réfléchir dessus. Non. Je vais réfléchir avant.
3: Ok, bah ça 5 minutes 13 exactement.
1: Eh ben, ok. Bonsoir à tous.
3: Quoi?
1: Hey, c'est bon, t'arrêtes de te foutre de ma gueule.
3: T'arrêtes pas de me saouler, c'est quand la fin du 10? C'est quoi cette musique de merde? Bah vas-y maintenant.
1: Bah, voilà, donc je vous annonce le prochain débat, donc le dernier de la saison.
3: Du siècle.
10: La saison du siècle, oui.
1: Ouais, de la saison. Voilà. Donc ça va être pour ou contre l'amour.
10: Attends, vas-y, Gérard, vas-y.
1: C'est pour ou contre l'amour.
10: Ouais.
1: Qu'est-ce que t'es en train de me faire, toi, avec
10: ton... Non, mais rien, vas-y, t'occupe pas de nous.
1: Alors, continue. Pour ou contre l'amour et pour ou contre le préservatif. Voilà. Donc bonsoir à tous, maintenant vous allez continuer avec Yannick pour la nuit sans pub.
10: Et... Non, non,
1: si.
10: T'en range la balle. Non, ça pue.
1: Je veux pas le savoir, tu continues, donc non. C'est Yannick pour la nuit sans pub, 6h, 9h, Lorenzo, et puis toute l'équipe habituelle, donc... Ouais, mais ça y est, là, vous arrêtez là au ping-pong, là ou quoi, quand je parle un peu, merde. Donc Yannick pour la... Bon, ça y est.
7: On va un filet.
1: Non mais je m'en fous. Mais merde.
10: Bon, range la balle. Rappelle-moi ton débat, j'ai pas entendu.
1: Oh, c'est pour ou contre l'amour et pour ou contre le préservatif. Mais moi je suis pour le préservatif et...
10: Et contre l'amour, on savait, oui.
1: Non, pour les deux.
10: D'accord.
1: Voilà.
10: Tu peux le répéter, parce que... Non, encore une dernière fois, allez, oh.
1: Je suis pour l'amour et pour le préservatif. Merde.
10: Comment tu veux qu'on comprenne aussi à force? Allez, vas-y.
1: Ça y est, vous avez très bien compris.
10: Non. Calme-toi.
1: Donc, allez, moi, vas-y. Je suis pour l'amour et pour le préservatif. Merde.
10: Gérard, alors. Quoi? On appuie sur rien du tout, regarde. T'es vraiment pénible, hein, je te jure. Bon.
1: Tiens, tu vois.
10: Quoi? Bon, allez, va-t'en, ça pue. Bonjour tout le monde, j'espère que ça va bien. 3h30. Eh non, mais 3h37, c'est une heure pour en antenne, ça aussi.
1: Alors?
10: Non, mais sans déconner, je te jure.
1: T'inquiète, on prend l'après-max.
10: Ouais, je vais le voir, ouais. On t'entend pas, prends un micro. T'es pénible. Oh. Bon, alors, prends un micro, quoi.
1: Venir à 3h37, dans ce cas-là, s'il est pas content, Yannick, il a qu'à aller voir Max.
10: C'est toi?
1: Arrête-toi, quand même. Donc, s'il n'est pas content, il va voir Max. Point final, une bonne nuit à tous.
10: Gérard, au revoir.
11: Bon, alors, les filles, Magali.
12: Oui.
11: Tu fais quoi dans la vie?
12: Ah, je suis étudiante encore.
11: T'es étudiante. Et Cassandra, tu fais quoi, toi? Oui, tu m'as déjà dit, peut-être.
12: Non, du tout, justement, je pense pas.
11: Non, tu fais quoi?
12: Je suis secrétaire.
11: Tu es secrétaire, très bien. Oui. Je suis papa?
12: Non, du tout.
11: D'accord. Attention, j'avais dit, Cassandra, que j'allais t'offrir quelque chose de beau.
12: Oui, j'avais une surprise.
11: Magali.
12: Oui.
11: Elle est pour toi aussi. Attention.
12: Mon Dieu.
11: Il est là.
12: Qui?
11: Allô? C'est un grand enfant. Vous ne l'avez pas reconnu?
12: Ah non, du tout. Hein.
11: Refais les bruitages sans rien dire, refais des bruitages.
12: J'ai un porte-clés qui fait le même truc, donc...
11: Ça, c'est son nouveau joujou, ça?
13: Ouais.
11: Ah, c'est son nouveau joujou?
12: C'est qui?
11: Ah. On attend de savoir quel est le premier sur Minitel qui va le retrouver, quel est le premier qui va deviner qui est lui. Ah non, on ne dit rien pour l'instant. Hein.
12: T'es privé d'antenne pendant combien de temps?
11: On va lui dire. Ah, Dimitri a trouvé, bien entendu. Il s'agit de Gérard.
12: Hola. Le Gérard.
14: Allô.
12: Bonsoir.
14: Bonsoir.
12: Ah,
11: bonsoir,
12: Gérard.
11: Salut, Gérard.
14: Salut.
11: Alors, ça y est, la punition est finie.
14: Quoi, la punition, ça va pas chez toi, non?
12: C'est quoi la punition?
11: C'est génial, ça.
14: Ça, c'est un nouveau bidule qu'on m'a donné et que je garde.
11: Ah bon. Il m'a dit que c'était quand il y a quelqu'un sur l'antenne qui le faisait chier. Pendant qu'il parlait, il mettait ce bruit-là. Ah bon? Ouais.
14: Ouais, c'est... le premier qui m'emmerde, je mets ça. Alors, attention.
11: Vas-y, alors mets les bruitages. C'est extraordinaire.
12: C'est magnifique.
11: Il y en a plus d'un qui va être jaloux, hein.
12: Ah, c'est
11: génial. Oh là là, c'est génial.
14: Bon, je suis pas là pour ça.
11: Je te présente Cassandra.
14: Déjà entendu
11: tout à l'heure dans son bain.
14: Oui.
11: Hein. Et puis également notre amie Magali de Chambéry.
12: Oui.
11: Qui est nue à côté d'un soi-disant piano et d'une d'une soi-disant cheminée.
12: Pas nue, pas nue. Ah. Pas nue, quand même. Je sors du bain, je vais quand même mettre en peignoir, quoi, quand même.
11: Alors.
12: Et puis c'est froid à Chambéry, c'est normal que j'ai un feu.
11: Ah non, mais c'est toi qui vas le lire.
14: Florent, non, de toute manière, c'est normal, hein, parce que là-bas, c'est la ville où il fait le plus froid.
11: Ah oui,
12: c'est vrai.
11: C'est vrai.
14: Ouais, parce que j'y étais il y a un an.
11: Ah oui, carrément.
14: Bah oui, tu sais très bien, t'as reçu une lettre il y a un bout de temps de ça.
11: Je me souviens plus que c'était de Chambéry. Alors, Magali, il y a Cassandra, ainsi qu'Alain. Surtout à Alain. Gérard.
14: Ouais. Pourquoi Alain? Qu'est-ce que c'est que ça encore, ce nom bidon là que tu me surnommes, toi?
11: Je déconne, j'essaie de te taquiner.
14: Alors, bon, bah, de toute manière, tu y arriveras pas.
11: Alors, Gérard.
14: Allons-y.
11: Sois bien attentif à ce qui va se passer.
14: Ouais.
11: Florent a quelque chose à te dire.
14: Alors, j'écoute.
11: Écoute attentivement, ainsi que Cassandra et Magali, dites-moi ce que vous en pensez. C'est un pur chef-d'œuvre.
7: Ok.
11: Petit bijou concocté en 3-4 jours. Il lui a fallu 3-4 jours pour
14: bosser. Ouais. Ah, quand même. Ah, bah, dis donc, il est gonflé, celui-là.
11: Il est très lent. Il a eu beaucoup de problèmes d'inspiration. Il a pensé à toi, et là, d'un coup, il a eu un déclic.
14: Ah, ouais, ouais.
11: Et depuis qu'il a pensé à Gérard, il lui a fallu 10 minutes. Écoutez bien.
13: 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Point final à la ligne.
11: Alors
14: hey, il est pas gonflé, hein. Il est pas gonflé de reprendre sur moi, hein.
11: Ah ouais, non mais là il s'est...
14: Non, mais pas gonflé.
11: Du tout. Le mec, tu es mon inspiration, pas... Gérard.
14: Eh, quand même, lui falloir 3-4 jours pour construire ça. Moi, en une semaine, j'en ai construit 23.
11: Non.
7: Fais
11: péter un de ces 23, vas-y.
14: Alors, attends, on va prendre dans l'ordre.
11: Oui.
7: Tu peux aller faire pipi?
11: Qui a demandé?
7: Cassandra.
14: Oui, tout de suite.
11: C'est drôle, comment déjà ma femme, mais vas-y, ma chérie, je t'en prie.
7: Merci.
14: Bon, bah, on va attendre qu'elle revienne.
7: Non, mais c'est bon, j'ai le portable, j'entends.
14: Alors, non, mais je veux pas le savoir, moi.
11: Attends, ça voudrait dire qu'on pourrait éventuellement t'entendre faire pipi?
14: Non, pas de ça.
11: Gérard.
14: Non.
11: Ça va être un grand moment de radio. Live, Cassandra.
7: Ah.
11: De Neuilly.
7: Ah.
11: Va nous faire pipi dans des water de luxe.
7: Ouais.
11: En direct live. Magali, toi, tu pourrais pas faire ça.
7: Bah non, j'ai pas envie de faire pipi.
11: T'as pas envie de faire pipi, alors.
14: Bon, bah voilà, alors comme ça, c'est bien.
11: Écoutons Cassandra faire pipi.
7: Je sais pas comment je vais m'accrocher, mon Dieu. Ah si, je vais mettre en
14: l'air. Bon, quand vous voulez, hein.
7: Ah non, je fais comment pour me...
11: Bah vas-y.
7: Attends, ok, ah c'est bon. Okay.
11: Taisez-vous, écoutons. Grand moment de radio.
7: C'est pas beau, c'est sale.
14: Chut. Comment
7: ça sera sale à l'antenne.
11: Mais non, on va écouter, vas-y, on va
14: bon, couper. Alors attends, on va commencer par un...
11: Alors, attends, Cassandra, retiens-toi, t'as pas fait pipi, là?
7: Non,
11: bon. T'attends, t'es assise, là?
7: Hein?
11: T'es assise? Bon, quoi?
14: Non, mais tu la laisses faire pipi et c'est tout.
11: Non, mais pendant que Gérard va nous lire un de ses poèmes...
14: Non, tu la laisses et puis après...
11: Ah, si! Je le vois, Gérard.
7: Quoi?
11: Lis-nous un de tes poèmes.
7: Laisse faire pipi.
14: Bon, alors, laisse aller faire pipi.
11: Non, alors, Florent, vas-y, lis un poème. Lis le poème. Cassandra, pendant que tu fais pipi, Gérard, Florent va relire son poème. Vas-y.
14: Ouais, qu'il le relise parce que.
11: Alors, taisez-vous, silence, on écoute. Vas-y, Cassandra, tu fais pipi.
13: Le même ou un autre?
11: Le même ou un autre?
14: Un autre! Un autre!
11: Chut, attention.
14: Un autre!
11: Vas-y, Cassandra, on t'écoute, c'est toi qui démarre, tu donnes la première note.
7: C'est parti!
14: Et le poème là, c'est quand?
11: Et le pipi aussi, on attend.
14: Non, mais moi, c'est le
7: elle
14: poème.
7: Elle est en train, hein.
14: Oh là là, le bordel.
13: Toi qui me forces à travailler tout le temps. 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Toi qui te dis le plus grand. Toi qui te dis et point final à la ligne.
11: Oh là là, bravo.
14: Bon, ça y est,
7: bien.
11: Cassandra et tout, petit pipi, hein.
7: Ah, c'est pipi
11: Gérard. Ah, Cassandra, petit pipi, hein.
7: Attends, un coup de grâce.
14: Bon.
11: Alors, Gérard.
7: Tu crois, moi, hein?
11: Ah, Gérard, on t'écoute.
14: Ah, ça y est, quand même. Parce que sinon, je remets le bordel, hein.
7: Putain, c'est ça, bon.
14: Bon, alors, l'autre, Florent, ton point final à la ligne, tu le gardes.
11: Voilà.
14: Hein? Tu le mets de conserve et puis tu fais un poème pour dans 3 semaines.
11: Voilà.
14: Hein? T'auras le temps d'ici 3 semaines de faire un petit poème avec point final à la ligne.
11: D'accord.
14: Bon, alors allons-y, on y va, parce qu'il y en a, hein.
7: Allô,
11: on y va.
14: Bon, allô, c'est parti.
7: Oh.
14: Alors, je voudrais te dire je t'aime, mais je n'ose pas. 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Mm-hmm. 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
7: Il m'a dit Gérard, je t'écoute, moi.
14: Je voudrais te dire je t'aime avec un voyage. Je voudrais te dire je t'aime devant un dîner aux chandelles. Je voudrais te dire je t'aime avec un superbe bijou que je t'offrirai après un an d'entente si tu veux bien de moi. Bon, ça c'est...
11: On rajoute.
14: Je voudrais te dire je t'aime, mais seul à seul et en tête à tête. Je voudrais te dire je t'aime au téléphone, mais il y a trop de gens, de monde qui écoutent, surtout la nuit. Ils sont tous jaloux. Ouais. Je voudrais te dire je t'aime sur une musique douce. Merci Max pour la musique.
11: Oh, c'est joli, bravo.
14: Merci Max pour la musique.
11: Attends, je vais caler la musique. Attends deux secondes.
14: Non, mais il est trop tard, hein.
11: Ah non, mais j'en remets une autre, là. Alors, deuxième poème, la suite. Oh, putain, mais tu t'es défoncé grave, là, pendant les...
7: Ah ouais.
11: Attends. Excuse-moi, mais dans l'écriture, t'es quand même vachement plus moderne qu'avant,
14: c'est simple, celui-là, c'est tous ceux de la semaine qui ont été concoctés.
11: Ah, sont magnifiques. Celui-là, il est beau.
7: Ouais, c'est clair, c'est magnifique.
14: Bon, il y en a deux qui sont destinés à...
11: À qui je sais?
14: À Neuilly, mais en dernier.
11: D'accord.
7: Ah, c'est gentil.
14: Bon, ça reste de côté.
11: Est-ce que
14: dis donc, toi, la vedette, là. Ouais. Non, il n'y a rien pour toi. Manque de peau.
11: Ah merde.
14: Non, parce qu'il y a un truc, mais Florent, il a pas voulu que je le passe.
11: Ah bon, bah alors, fais-nous un autre truc, quelque chose encore de très très beau, parce que pour Cassandra et Magali, je suis sûr qu'elles sont sous le charme.
14: Je voudrais...
11: Parce qu'il en a écrit 23, vous vous rendez compte, les filles, alors que Florent a mis 4 jours pour en écrire un.
7: Max,
11: oui.
7: C'est mon âge en plus. J'ai 23 ans, il a écrit 23 poèmes.
11: C'est grave.
14: Bon, mais attends, 23, j'en ai rajouté 2 pour toi, Cassandra, alors donc ça fait 25.
11: Hein, ça fait 25.
14: Ça fait plus 23. Hein.
11: Oh, c'est magnifique.
14: Bon, allez. Envoie une musique douce là. Un genre de petit slow, tiens.
11: Quelque chose comme ça, écoute.
7: Ah ouais, du piano.
14: Non, pas de piano. J'aime pas le piano. J'aime pas le piano.
11: Non, mais c'est Gérard qui décide.
14: J'aime pas le piano.
11: Bon, alors commence et je vais mettre la musique après.
14: Vas-y. Non, tu t'envoies la musique, après je continue.
11: Ouais, dis donc.
14: Oh.
11: Bon, le festival continue, hein. Ah bon, alors parce qu'il a fait plein de poèmes quand même, hein. Oh, les filles, elles doivent être folles contentes de te retrouver.
14: Non, mais de toute manière, ça va pas durer longtemps. Hein.
11: Pourquoi?
14: Parce que de toute manière, ça va être une fois par semaine maintenant.
11: Ouais, exact.
7: C'est
11: ouais.
15: Y a même un mec qui est heureux de le retrouver.
11: Ah bon?
14: Qui?
11: Oui, bah y a quelqu'un qui a une... des gens.
14: Qui, Florent?
11: Des auditeurs et des auditrices qui ont des poèmes.
14: Qui est content de me retrouver?
11: On va te le dire.
14: Mais attention, pas l'autre PD de ma chambre.
11: Mais non.
14: Écrit au président de la République si ça va pas.
11: Non.
14: Moi, tu fais la lettre au président de la République.
11: Ce sont des gens qui sont tellement heureux qu'ils ont écrit des poèmes en ton honneur. Et d'ailleurs, il va y avoir plein de filles, plein de mecs qui sont en train d'appeler en ce moment. Florent les sélectionne. Un petit poème en ton honneur, on en a déjà. Mais d'abord, musique, et écoutons le poème que nous a concocté Gérard. Attention, musique, maestro.
7: C'est pour qui?
11: Chut.
14: De toute manière, c'est marqué à la fille qui m'aimera et qui m'écoutera, puis c'est tout, voilà.
11: Point final
14: à la ligne, ou à toute celle qui comprendra ce que ça veut dire. Point final à la ligne.
11: On y va, c'est parti.
14: On y va, franchez la musique, maestro. Laisse-moi te faire un bisou sur tes lèvres le soir avant de dormir. Laisse-moi te faire un bisou dans le cou la nuit. Laisse-moi te faire un bisou sur tes lèvres avant d'aller travailler. Laisse-moi te faire un bisou sur ton corps quand tu prends ta douche. Laisse-moi te faire un bisou sur tes lèvres pour ta fête ou ton anniversaire. Laisse-moi te faire un bisou sur tes bras le soir. Laisse-moi te faire un bisou sur ton nez quand je rentre le soir. Laisse-moi te faire un bisou quand on danse un slow. Laisse-moi te faire un bisou. Laisse-moi te faire un bisou si tu m'aimes.
7: Wow.
14: Laisse-moi te faire un bisou quand je rentre tard du boulot. Bon, la suite. On continue avec le même slow. Hein. Je voudrais te serrer dans mes bras le soir. Je voudrais te serrer dans mes bras dans un lit froid. Je voudrais te serrer dans mes bras quand tu as froid. Je voudrais te serrer dans mes bras au cinéma. Je voudrais te serrer dans mes bras pour t'embrasser. Je voudrais te serrer dans mes bras sur la plage. Je voudrais te serrer dans mes bras sur une moto. Je voudrais te serrer dans mes bras en buvant un café. Je voudrais te serrer dans mes bras quand tu fais la cuisine. Je voudrais te serrer dans mes bras sous la douche.
16: Je voudrais te serrer dans mes bras le soir en rentrant de, en regardant la télé. Je voudrais te serrer dans mes bras le soir assis tous les deux sur le canapé. Je voudrais te serrer dans mes bras quand tu rentres du travail. Je voudrais te serrer dans mes bras pour te dire je t'aime. Je voudrais te serrer dans mes bras pour te dire chérie. Voilà, terminé, point final à la ligne. Voilà. On arrête la musique.
17: Ah, c'est trop beau. Non, c'était
11: Johnny qui a dit ça. Surtout le moment où tu dis « j'aimerais te serrer dans mes bras sur la moto ». Je sais pas comment tu fais pour la serrer dans tes bras et conduire en même temps la moto.
17: Ah, mais elle est à la même, c'est elle qui conduit.
11: Ah non, mais c'est magnifique.
16: Non, mais c'est la fille qui conduit, c'est pas moi.
11: Ah oui, d'accord, c'est-à-dire que...
17: Non, c'est pas...
11: Gérard est très rusé, c'est-à-dire que quand il veut serrer la fille sur la moto, c'est elle qui conduit. Par contre, quand il s'agit de la serrer dans les bras quand elle cuisine, c'est bien elle qui cuisine, hein.
16: Ah bah oui.
11: Ah là, il n'y a pas de problème, il n'y a pas de doute, hein. C'est pas toi qui cuisine.
17: Allô?
16: Oui, qui c'est qui me parle là?
17: C'est Cassandra. Oui. Dans ce cas-là, si c'est la fille qui conduit la moto, c'est l'enlacer. Vu qu'elle allait devant toi, ce serait enlacer par derrière, bon, au niveau même des hanches ou... On dit enlacer, pas serrer dans ses bras.
11: On dit serrer dans les bras.
16: Attends, que je retrouve mon...
17: Essaye sur une moto, Max.
16: C'est où celui-là?
11: Mais Cassandra n'a rien compris.
16: Max. Faut pas contredire les filles.
11: Bah si, quand elles ont tort, elles ont tort.
17: Non, moi je veux bien, écoute, si tu crois... Hey, Max, j'ai une surprise pour toi.
11: Mais bien sûr que je crois, mais essaie de comprendre un petit peu qu'avec Gérard, tout est permis. C'est un peu notre Picasso, comme de la peinture, on a notre Picasso, c'est le même.
16: C'est ça, Cassandra? Je voudrais t'enlacer sur une moto.
17: Voilà, c'est pas
11: mal. Non, on dit serrer, embrasser, c'est la même chose. C'était très beau ce que t'as dit.
17: Non, Cassandra, c'était joli quand elle a dit je voudrais te serrer dans mes bras dans un grand lit froid. C'est magnifique. Ça me rappelle moi quand je rentre du taf et qu'il n'y a personne à la maison.
11: Ah bah oui, mais bon, t'as grave à avoir un beau visage, hein, puis ça se passera autrement.
17: T'es méchant.
11: Bon, allez, sérieusement.
17: Oui.
11: GG, on va accueillir donc la fameuse personne. Et Magali, qui est déjà quand même plus discrète que Cassandra. Toi, Magali, pour toi, c'est parfait ce qu'il fait.
17: Non, mais en fait, il fait une fixation sur la douche. À chaque fois, c'est
11: Il fait une fixation sous la douche, sur les
17: douches. Mais c'est vachement beau.
11: C'est très joli. Et Magali, Cassandra ainsi que Gérard, en ton honneur, on a déjà un auditeur. Bon, il va y avoir des femmes qui, j'espère, vont appeler, qui vont faire des petits poèmes en l'honneur de Gérard. Je crois qu'elles sont nombreuses à chercher à nous joindre. Mais Florent est très sélectif, il sélectionne. Hein. Et on a David.
18: Salut.
11: Bonjour David.
18: Bonjour. Bonsoir Gérard.
16: Salut.
11: Alors, petit poème pour notre ami Gérard en son honneur. David, Gérard, t'es attentif?
18: J'écoute.
11: Et tu diras ce que t'en penses, toi, le professionnel du poème. On y va.
18: J'écoute. Bon, je l'ai écrit il y a 30 secondes, Gérard, et juste avant de te le lire, je voudrais te serrer très fort dans mes bras, Gérard, dans une cabine téléphonique.
17: À tous les coups, il y a pas une cabine.
18: Quoi? Je voudrais te serrer dans mes bras très fort dans une cabine téléphonique, Gérard, la nuit. Je voudrais que tu m'entendes faire pipi aussi quand je vais aux toilettes.
16: T'as fumé la moquette ou quoi là? Ça va pas toi non?
11: Tu te verrais
16: pas. T'as fumé la moquette.
17: Gérard, il apprécie pas. Hein.
11: Gérard.
16: Ça va pas non?
11: Alors, il y en a un autre qui dit ceci. Toi, Gérard, que j'écoute. Toi, Gérard, dont je doute. Toi, Gérard, ma moumoute. Toi, Gérard, pas de doute. C'est toi qui est le. C'est toi qui es sur ma route. Point à la ligne. Qui c'est qui agit là en plus malgré tout 32 ans. Le mec faut qu'il arrête les poèmes. Kiri, faut que t'arrêtes les poèmes. C'est pas bon.
16: Mais c'est bon, des mecs comme ça, c'est pas la peine de les passer. Hein.
11: Ah non, ça c'est rien. En plus, il voulait que je l'appelle pour lui lire le poème.
16: Non, il va se faire foutre.
11: Exactement, Kiri, tu vas te faire foutre. Ça n'a rien à voir.
18: Je veux bien, mais par toi, Gérard.
16: Hein?
18: Je veux bien te faire foutre, mais par toi, s'il te plaît, Gérard.
16: Non, ça va, toi, tu te crois où là? Je suis pas de ce bord, moi. Ok.
18: Mais non, mais dans une cabine, ça pourrait être sympa, toi.
16: Non, mais tu vas te faire foutre, c'est tout.
11: Voilà, exactement, point à la ligne. Bon, alors, Gérard, un petit poème pour les femmes. Est-ce qu'il y a un nouveau poème? Est-ce que tu viens de nous faire un nouveau poème encore, là?
16: Ben, je te dis, il y en a.
11: Ah bah, fais-en un.
16: Il y en a, mais je vais y aller quand même mollo, parce que j'ai une voiture de chasse, et puis ils sont montés je sais pas où, là.
11: D'accord, bon alors, encore un petit poème. Je sais pas s'il y a un poème directement dédié aux femmes qui écoutent la radio cette nuit.
17: Oui.
16: Bah, de toute manière, il y a les trois autres qui suivent.
11: Alors, est-ce que tu peux les faire les trois d'affilée sans t'arrêter? Je sais que ça paraît compliqué.
17: Non.
16: Bon, alors allons-y. Alors, personne coupe, parce que le premier qui coupe, je raccroche.
11: Ah non.
16: Ah bah si, hein.
11: Tu peux aller le faire exprès, l'autre. Il essaie de nous faire du chantage. Raconte, Florent. Oh mec, qui coupe, je raccroche. Allez, on y va, c'est parti, on écoute attentivement.
16: Alors, laisse-moi tenir ta main quand on se promène au bord du lac. Laisse-moi tenir ta main. Quand on se promène le long d'un champ de course. Laisse-moi tenir ta main quand on se promène le long de la route. Laisse-moi tenir ta main. Quand on se promène dans une grande surface, laisse-moi tenir ta main. Quand on va se, quand on se promène sur les Champs-Élysées, laisse-moi tenir ta main. Quand on se promène pour aller en course ou chercher du pain, laisse-moi tenir ta main. Quand on se

0: Je voudrais aimer la fille qui est seule dans la vie. 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Laisse-moi tenir, laisse-moi te prendre la taille pour marcher dans la rue. Laisse-moi te prendre la taille dans le métro, assis à côté de toi. Laisse-moi te prendre la taille en marchant dans un champ. Laisse-moi te prendre la taille quand on se promène la nuit. Laisse-moi tenir la taille quand on se promène sur le sable. Laisse-moi te prendre la taille quand on se promène en maillot de bain. Laisse-moi te prendre la taille quand on se promène pour aller danser. Laisse-moi tenir ta taille quand on se promène assis derrière une oreille du bois. Laisse-moi te prendre par la taille quand on va chez la famille. Hop, terminé.
1: Terminé en balle.
0: Trois d'affilée.
1: Trois d'affilée, bravo.
2: Ouais.
1: Alors là, t'as fait très fort, Gérard.
2: Ouais.
1: Ah non, puis là les filles sont sous le charme. Quel est celui qui vous a le plus plu? Est-ce que c'était pas le moment?
2: Le deuxième. Où...
1: Moi j'ai préféré le premier qui disait laisse-moi tenir ma main dans les grandes surfaces.
2: Ah oui, magnifique.
1: Ce passage-là m'a ému. Mmh. Parce que me vois arriver dans un Leclerc. Mmh. Un samedi après-midi vers 15-16h quand c'est plein de monde, monde et de monde. Mmh. Et au lieu de te dire que tu peux perdre ta femme, au contraire tu la prends dans tes mains pour la serrer.
2: Oh,
1: C'est pas un peu le message que tu voulais faire passer, Gérard?
0: Bon, en quelque sorte. Hein.
1: C'est un peu ça, hein.
0: En quelque sorte.
1: Tu vois, j'avais.
0: Ça dépend de la personne.
1: Hein. Ou puis ça dépend du supermarché, parce que si c'est un mammouth, c'est pas du tout la même chose. Parce que les heures d'affluence sont plutôt vers 14 que 15. Hein.
0: Non, mais ça dépend de la fille. Bon, bref.
1: Ah, point à la ligne.
2: Ça dépend de la fille.
0: Ben, de toute manière, c'est dédié à. Attends que je le retrouve. C'est lequel celui-là? C'est le premier, je crois.
1: Tu pourras en dédier à Cassandra ou à Magali aussi.
0: Hein. Oh ben, Magali, ouais. Pour l'instant, j'en ai pas construit un.
1: Ah, parce que t'en as construit un pour Cassandra?
0: J'en ai construit. Attends, je sais même pas où ils sont.
1: Tu sais,
0: c'est un vrai bordel là.
1: Non, mais ce qu'il faut savoir, les filles, ce qui est très fort, c'est que Gérard, par exemple, nous lit ses poèmes et tout en lisant ses poèmes, il réfléchit à un autre poème qui va vous écrire tout de suite.
0: Non, mais celui de Cassandra, il a été fait le temps qu'elle continue de.
1: C'est pas vrai.
0: Le temps qu'elle était à l'antenne.
1: C'est pas vrai.
0: J'ai appelé, moi, il était minuit et demi.
1: Oui.
0: Et puis j'ai dit à Florent, il m'a dit, on te rappelle à 1h15.
1: Ouais, et voilà. Donc t'as écrit un poème.
0: Voilà, j'en ai fait deux.
1: C'est pas vrai.
0: Si, j'en ai fait deux.
1: Tu pourrais nous les lire?
0: Attends, qu'est-ce qui répond derrière, là?
1: Je sais pas, j'ai rien entendu.
2: Non, je dis, c'est vraiment gentil de ta part.
0: Non, mais attends, parce qu'il y en a d'autres, mais attends, parce que là, je suis paumé, là, parce que j'ai mélangé tout.
3: Parmi tes 23 bruitages, sors-nous un beau.
0: Merde.
1: Alors, comment on peut faire là? Est-ce qu'on peut faire le petit poème pour Cassandra?
3: Ah non, bon.
0: Oh, va te faire foutre, toi!
1: Ah, sois pas agressif comme ça, Gérard. Alors, attention, tout le monde a le droit de s'exprimer. Gérard, on t'écoute.
0: Bon.
1: Pour Cassandra.
0: Bon, alors, attends. Bon, parce que.
1: Toi, Gérard, qui ne te laisse pas faire.
0: Bon, de toute manière, ça va.
1: Toi, aller, Gérard,
0: ça.
1: Qui boit du café en voyant chez les mecs qui t'embêtent. Toi, Gérard, qui écoute Max sans Jenny parce qu'elle est partie. Toi, Gérard, qui a bu. Qui a vu prendre la main et regarder Starsky Hutch.
0: Qu'est-ce que ça vient d'où ça?
1: C'est All Star qui a 22 ans sur Minitel.
0: Ouais, qui?
1: All Star.
0: All Star, qu'il aille se faire hauler au bois de Boulogne.
1: Voilà, exactement. Alors, est-ce qu'on peut avoir les deux petits poèmes ou au moins un des deux pour Cassandra?
0: Bon, alors toi, Cassandra.
1: En tout cas, il y a des gens qui trouvent qu'il y a des hommes qui sont très jaloux et qui te trouvent. Il y a Laurent qui a 28 ans qui te trouve très séducteur.
0: Tant mieux. Ça me fait une belle jambe.
1: Alors, attention, poème dédié directement à Cassandra de la part de Gérard. En direct sur Fun Radio. Attention.
0: Bon, laisse passer les flics et puis après on verra.
1: D'accord, je laisse passer, il passe.
0: Attends, parce que j'aurais. Ouais, c'est bon, ils viennent de me regarder, je m'en fous. De toute manière, j'ai mes papiers. Bon, alors, toi, Cassandra, qui habite non loin de la radio. Toi, Cassandra, qui a une voix si douce à entendre au téléphone. Toi, Cassandra, qui devras choisir le parfum que je t'offrirai. Toi, Cassandra, tu devras choisir le poème que je lirai à 1h15. Moi, qui ai 12 ans de plus que toi, mais l'âge n'a rien à voir. Moi, Gérard, qui habite à Suresnes dans le 92. Moi, Cassandra, qui espère qu'on puisse se voir très bientôt, où tu m'appelles après à la cabine, si tu veux bien. Je préfère te dire que je suis assez triste dans la vie. Mais Max sait très bien pourquoi. J'espère que tu pourras, si tu es d'accord. Oui. Allô?
2: Oui, je suis là, j'écoute.
0: Ah non, parce que je sais pas, là, il y a des bruits bizarres, là. C'est quoi ce bruit de cabine, là?
1: J'en sais rien, qu'est-ce qui se passe?
0: Bon, Max sait très bien pourquoi, voilà, je reprends. J'espère que tu pourras,
1: Attends,
0: es d'accord, de me remettre dans le droit chemin, si des fois on trouve une amitié sincère, durable, voire même une amitié très sympa.
1: Ouais.
0: En Vladjan 1.

0: Ah, il y a
1: oh
0: un
1: là
0: deuxième.
1: Là, les enfoirés, ils m'attendent. Alors, le deuxième.
0: Qui t'attend?
1: Ben, la sécurité.
0: Sécurité de quoi?
1: Je suis envahi par deux voitures de sécurité maintenant.
0: Sécurité de quoi?
1: Sécurité normale, des agents de sécurité que je connais.
0: Ah bon, tu les connais, c'est des copains?
1: Ouais.
0: Ah bon, ça va, tu me rassures.
1: Alors, moi, Cassandra, qu'on va encore appeler à 1h15, car je voulais pas passer avant. Toi, Cassandra, ils vont me tuer, là.
0: Pourquoi?
1: Ils vont me tuer, je viens de m'étouffer.
0: Ah bon, c'est des copains?
1: Ouais, non, mais vas-y, j'ai soif, moi, à force de lire.
2: Ouais.
1: Bon, toi, Cassandra, qui vient de prendre ton bain en écoutant... En espérant que tu écoutes Fun. Oh là là, il me tue, Max. Toi, Cassandra, j'espère que tu trouveras l'homme que tu recherches cette nuit. Toi, Cassandra, tu es passé l'année dernière ou cette année sur Fun. Moi, qui t'ai déjà écouté ta voix, qui ai déjà écouté ta voix avec Max ou Jenny. Moi, Cassandra, qui ai pas mal de problèmes suite à un accident. Bon, bref, celui-là, je sais pas pourquoi que je l'ai mis, c'est pas grave.
0: Bon,
1: terminé.
0: Bon, on a encore Gérard, écoute bien, on a d'abord on a un autre Stéphane de Paris. Stéphane, bonsoir.
3: Allô?
0: Apparemment, c'est plus les hommes qui sont séduits par Gérard que les femmes.
2: Clair.
0: Stéphane.
3: Allô?
0: Tu as un petit poème pour notre ami Gérard?
4: Ouais.
0: Gérard, t'écoutes?
3: J'écoute.
4: Ouais.
0: Écoutons.
4: Alors écoute, hein. Gérard, tu es le plus fort. Gérard, tu as de l'imagination. Toi, Gérard, de l'intuition.
0: Ah non, attends, Gérard, Stéphane, excuse-moi, Stéphane.
4: Ouais.
0: Est-ce que Gérard est là?
3: Oui, je suis là.
0: Bon, non, mais écoute ce qui se passe quand même,
4: Ouais.
0: Gérard.
3: Oui.
0: Un peu de respect pour celui qui tient un poème en ton honneur.
3: Bah, écoute, je fais que ça.
0: Non, t'entends discuter avec des collègues.
3: Bah, je viens de leur dire bonjour, j'ai le droit.
0: Bah, t'as le droit, mais alors pourquoi tu te plains quand pendant que tu lis un poème, il y a des gens qui parlent?
3: Bon, vas-y, j'écoute.
0: Alors, on écoute.
4: Ouais. Bon, alors écoute.
3: Gérard,
4: tu as de l'imagination. Toi, Gérard, de l'intuition. Toi, Gérard, de l'invention. Mais tu as rattrapé Max, le Star System que tout le monde a idolâtré.
0: C'est beau, non?
4: Ah ouais.
0: Ah, moi, je trouve ça magnifique.
3: Mais attends, comment il s'appelle déjà?
0: Stéphane.
3: Hein?
0: Stéphane.
4: Ouais.
3: Et ça veut dire quoi, la fin, là? Parce que j'ai pas tellement...
4: Bah, tu as rattrapé Max, le Star System que tout le monde a idolâtré.
3: Ouais, mais.
0: Il a rattrapé personne, je cours plus vite que lui.
4: Bah ouais.
3: Non, mais je vois pas le rapport là.
0: Je vois pas le rapport entre moi non plus, Stéphane. Quel est le rapport de courir, de rattraper qui?
3: Ouais, je vois pas le rapport avec Max.
4: Tu l'as rattrapé, Gérard, tu as rattrapé Max. C'est sûr.
0: Tu crois?
4: Tu l'as rattrapé.
3: Non, je suis pas d'accord avec toi.
0: Ah bon, pourquoi?
3: Non. J'ai rattrapé personne, c'est tout.
4: Tu as de l'invention.
3: J'ai rattrapé personne.
4: Bah si, tu as de l'intuition.
3: Mais non, de toute manière, non, je suis pas d'accord avec toi là.
4: Tu as rattrapé Max.
3: Bah non, j'ai pas rattrapé Max.
4: Il faudrait que tu fasses de la radio.
3: Non mais et puis quoi encore? Tu veux pas que j'aille au bois de Boulogne aussi?
4: Non, pourquoi pas.
3: Non mais si tu veux, je vais au bois de Boulogne, pourquoi?
4: Ouais, pourquoi pas, ouais.
3: Il est plein le bois alors.
0: Ah oui, il est plein le bois, d'accord, ouais. Jean-Luc également, reste avec nous Stéphane. Hein.
4: Ouais.
0: Jean-Luc également de Paris 25 ans, salut Jean-Luc.
5: Bonsoir Max.
0: Jean-Luc.
5: Et bravo, c'était formidable tout à l'heure.
0: Qu'est-ce qui était formidable?
5: Le petit bruitage que nous a fait la charmante demoiselle.
0: Ah, c'était beau, hein?
5: Ah, grand moment.
0: Cassandra, elle s'appelle.
5: Moi j'ai fait quelques mots pour.
0: Elle habite juste en face de la radio, elle a plein de fric.
5: Bah, faut assurer là.
0: Allez, vas-y, écoute.
5: J'ai fait quelques mots pour Gérard.
0: Gérard?
5: Ouais.
0: Il y a quelqu'un pour
3: j'écoute.
0: Toi.
5: Toi Gérard qui a une si belle voix. Toi Gérard qui me fais fantasmer.
2: Mmh.
5: Toi Gérard qui grimpe si bien monté. Toi Gérard qui se touche tous les soirs. Toi Gérard, arrête de boire.
4: Ah ouais.
5: Jean-Luc.
3: Ouais, Jean-Luc. Tu vois ton truc comme ça,
5: hein? Ouais.
3: Eh ben tu sais où tu te mets?
0: Ouais, vas-y, dis-lui Gérard.
3: Et tu te pars au cul.
5: Gérard.
3: Oui.
5: Tu sais ce que ça fait Jean-Luc à l'envers?
3: Ouais, bah moi je t'emmerde.
0: Ça fait j'encule.
3: Bah tu vois, moi je t'emmerde.
5: Mais moi je t'aime bien, Gérard.
3: Non, mais moi je t'emmerde. C'est pas pareil.
0: Non,
3: moi je t'emmerde.
0: Non, mais moi je t'emmerde. Non.
5: Ça me fait frissonner, Gérard.
3: Non, mais moi je t'emmerde, c'est tout. C'est clair et net.
0: Ah, mais pourquoi tu deviens si agressif? Alors attendez.
5: T'as vraiment une voix suave qui me fait plein de choses, Gérard.
0: Gérard?
5: Ouais. Parle-moi encore.
3: Non, mais.
5: J'entends ta voix, Gérard. Je ne dors plus la nuit à cause de toi.
3: J'en ai rien à foutre que tu dors plus, d'accord?
5: Mais non,
3: alors tu balances pas ça sur l'antenne, ok? Ou sinon je raccroche.
0: Ah non. Bon allez,
3: alors, tu vas te faire foutre.
5: Non Gérard, parle-moi de vous.
3: Non, tu vas pas enculer, c'est tout.
5: Non, c'est toi que je veux, Gérard.
0: Ah, stop.
3: Non, mais moi...
0: Ah non, c'est bon, Gérard. Gérard.
3: Oh oui, bon. Ça va où là?
0: Je sais pas, qu'est-ce qu'il a fait? Qu'est-ce qui s'est passé?
3: Non, mais vas-y.
0: Il est fou ce mec.
3: Qui se croit lui?
0: Et qui se croit où lui, Florent? Qu'est-ce que t'as fait? C'est un des copains à Florent ça.
3: Non, mais moi j'en ai rien à cirer, hein.
0: C'est un Nantais ça.
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7: Et voilà, bonsoir à tous. Donc, c'est pas minuit 2h comme c'est prévu, mais donc minuit 3h. Et voilà, c'est oui. Petite rectification.
8: Bien vu, Gérard.
7: Donc, alors, bonsoir Fildar, bonsoir Manu, bonsoir Anka et bonsoir Rigo.
8: Bonsoir Gérard.
9: Salut,
8: bon anniversaire Gérard.
7: Ça y est, c'est déjà fait, hein. Arrête un peu. Donc ce soir, si j'ai pas 10 000 connectés pour le dernier débat de la saison et de l'année, peut-être, on sait pas ce qui va se produire pour la rentrée. Donc s'il y a pas 10 000 connectés, à la rentrée, vous irez vous faire voir. Voilà ce que j'avais à dire. Donc pour ça, on va accueillir Toxicator. Ouais, oui. Dis donc. T'as 101.9, hein, ouais, parce que Manu, il a oublié de vous demander vos fréquences.
10: Bonsoir tout le monde, bonsoir l'équipe, bonsoir GG.
7: Salut à toi.
10: Désintoxicator, Paris, 101.9.
7: Ok, Amanda Délire, 27 ans de Tours, la fréquence de Tours, s'il te plaît, bonsoir.
11: Bonsoir, c'est 102.8 la fréquence.
7: Ok. Tabina.
12: Tabita, s'il te plaît.
7: Tabita, 26 ans de Paris, donc 101.9.
8: Oui, Tabita Fleury.
7: Et Bidouf,
13: elle roule. Bidouf, bonsoir.
7: Bonsoir, Toulouse, fréquence.
13: Troisième du nom, Toulouse, 102.5.
7: 102.5.
13: J'habite à Toulouse.
7: Ouais, on le sait, merci.
8: Gérard, avant de continuer le débat, on a oublié de parler du sponsor.
6: L'émission sponsorisée par Chocopit.
7: Ah, ouais. N'importe quoi.
8: Il faut passer, hein, c'est important.
13: Il faut.
7: Enfin, bon, voilà, donc le débat de ce soir.
8: Bonsoir, Gérard, ça va? Tu vas bien?
13: Bonne hiver.
7: Ta gueule, toi.
8: Parce que comment ça s'est passé cette semaine?
7: Ta gueule.
13: Comme d'hab.
7: Voilà. Donc, alors, le débat de ce soir, c'est milliardaire.
14: Avant de commencer le débat, je voulais dire, ça attaque très fort. On est quand même 5742.
7: Combien? 5000?
14: 742.
7: Ah, bah, ça va.
14: Et
7: ça.
14: La plupart des gens voulaient savoir pourquoi le débat se fait aujourd'hui et pas jeudi.
7: Parce que le débat se fait aujourd'hui pourquoi? Parce que c'est des raisons personnelles, donc je ne dirai pas le pourquoi de la chose.
8: Tu pars dans les îles.
11: Tu vas te faire désintoxiquer, c'est tout.
7: Tabina, là, si tu commences à chauffer, ou Amanda Délire, si tu commences comme ça, tu vas pas rester longtemps sur le débat.
11: Hein.
8: C'est clair.
7: Ouais, mais je préviens tout de suite les deux nanas qu'il y a. Hein. Donc alors, première question, un milliardaire peut-il faire de la radio ou chauffeur poids lourd? Bite
13: de
7: ouf.
13: Bite de ouf.
11: Attends,
13: bite
11: de ouf. Cette question, là.
13: Troisième du nom.
7: Quoi?
11: Qui a fait cette question?
7: C'est moi, ça, j'essaie. Ah, qui c'est? Qui n'est pas content des nanas?
11: Ah oui, je la trouve géniale pour ça.
13: Allez bien.
7: Je vous préviens que si ça plaît pas à certaines, vous le dites, on va en prendre d'autres personnes.
11: Ouais,
7: d'accord?
11: C'est génial cette question.
7: Alors, bite de ouf.
13: Bah, tu sais, moi, c'est bien que tu me poses cette question parce que moi, je suis un putain de bourge qui rêve d'être pauvre. Comme dans les séries.
11: Ouais.
13: Et moi, c'est vrai que. Enfin, je peux tout me payer, moi. Mm-hmm. Donc, être animateur radio ou routier, pour moi, c'est la même chose. Hein.
7: Mm-hmm.
13: C'est deux choses que je pourrais tout à fait faire. C'est à ma portée.
7: Mm-hmm.
13: Et voilà.
7: Ouais, ok. Tabina.
12: Oui, Tabita, s'il te plaît.
7: Ouais, Tabita.
12: Oui, donc, moi-même, j'ai fait de la radio grâce à mon fric. J'étais sur une petite radio associative. Je ne ferai pas de pub, hein. Ça s'appelait
7: si.
12: Crampon Pied.
7: Bah si, tu peux.
13: Vas-y.
12: Oui, ça s'appelait Crampon Pied. C'était.
13: Tu me fais retourner, toi.
12: Voilà.
7: Ouais. Et alors?
12: Donc un milliardaire, oui, peut faire de la radio, oui, je pense.
13: Ouais. Du tourner, ma
7: ok. Amanda Délire.
11: Moi, j'étais routier, hein, avant d'être connu.
7: Mm-hmm.
11: Donc oui, on peut être routier, y a pas de problème.
7: D'accord.
11: Je m'assieds pas encore, Amanda.
7: Ok. Rigo, oui.
14: Oui, une très bonne question sur l'IRC de Destroy.
8: Qui je ne
14: comprends pas. Tu qui voulait un peu de clarté dans le débat. Il voulait savoir à partir de combien d'argent on dit que quelqu'un est milliardaire.
7: Bah justement, on va en venir.
11: En euros.
7: On va poser des questions, on peut pas tout de suite dès la première dire.
14: Mais comme tu parles de milliardaire, autant mettre les points sur les i tout de suite.
7: Ben combien d'argent tu peux posséder? Ben ça dépend de ce qu'il a déjà sur devant lui, hein.
13: Des milliards, ça dépend du milliard, hein.
7: Ben ouais, s'il a plusieurs milliards, il peut faire ce qu'il veut, hein. Ouais. Donc voilà. Ouais. Des intoxicateurs, là.
10: Ouais, bah écoute, effectivement, moi je pense que chez les routiers, il y a des gens aisés, parce que c'est quand même une profession qui draine des salaires quand même assez mirobolants, il faut le dire. Mmh. Donc je pense que pour faire futur milliardaire, tu fais une formation de routier, je pense que t'es sur la bonne voie, quoi, bien sûr. Ouais.
7: Mmh. Non, mais attends, parce que là, tu dis que les routiers sont aisés, comment ça, dans quel sens?
10: Bah dans le sens financier, en fait, tu vois.
7: Ah ouais.
10: Ah bah ouais, quand même, avec les salaires qui bougent, hein.
7: Ouais, mais attends, faut dire que les salaires qu'ils ont, bon, c'est vrai que...
0: Ils ne méritent pas, ces salauds.
7: Vérité, ouais. Non,
9: ils
7: claquent tout dans des putes.
9: Enfin, les salaires qu'ils ont, c'est trop.
7: Non, mais même, là, tu m'as... Donc, de quoi, Bidouf?
13: Non, moi, je disais que les routiers, c'est Riquet la belle vie, là, c'est Silver Spoon, c'est...
10: Avec le petit train, tout ça.
7: Non, mais même, non, mais je pense que là...
0: De toute façon, comme boulot, déjà, c'est de la merde, à la base.
7: Bah, c'est de la merde s'ils ont choisi ça, c'est que ça leur plaise, hein.
0: Parce qu'ils n'avaient pas de diplôme.
7: Bah, de toute manière, t'as pas besoin de quoi?
10: C'est un peu de l'esbrouf quand même, c'est de la poudre aux yeux quand même, le métier de routier, faut le dire.
7: Hein. Ouais, mais bon.
9: Après, c'est de feignasse, hein.
10: Oh là.
7: Qui c'est qui vient de dire ça?
0: Vas-y, non, c'est
9: sûr. Le dire,
10: voix d'animal.
7: Ça, c'est une nana. Mmh. Alors, on en a que deux sur le.
0: C'est bizarre, hein.
10: Pour le plateau, là.
7: Ouais, mais tout à l'heure, j'en virais une au hasard, ça va aller vite.
0: Je crois que c'était Bidouf.
13: Ah non.
7: Non, c'est une voix de nana.
0: Bidouf.
7: Combien de... donc la deuxième...
0: Attends, et toi Gérard, qu'est-ce que t'en penses?
7: Bah ça y est, moi j'ai déjà répondu.
0: Qu'est-ce que t'as répondu?
7: De toute manière, j'ai répondu que le salaire qu'ils ont, les routiers peuvent pas... C'est vrai que c'est dur pour eux, c'est tout. Ouais, bon, maintenant,
0: on parle pas des routiers, on parle des milliardaires.
7: Bah ouais, mais de toute manière, si un milliardaire veut être routier, c'est son problème. S'il veut pas faire de la radio, c'est son problème aussi. Hein.
0: Attends, qu'est-ce qu'il va se faire chier à faire routier s'il est déjà milliardaire?
7: Bah ouais, mais de toute manière, peut-être pour continuer d'avoir du fric. Hein.
10: C'est un métier intéressant en plus.
7: Bah ouais.
10: Ça fait découvrir du pays, on peut pas dire. Hein.
7: Bah ouais, ça...
10: Ouais. Moi, GG, toi, t'as fait routier dans un premier temps.
7: Ouais.
10: Maintenant, tu fais animateur radio. Est-ce que la prochaine étape, c'est milliardaire après la cure?
7: Bah, je sais pas, on verra.
10: Ouais, bon.
7: Okay. On verra. De toute manière, qui c'est qui vous dit que je suis une cure? Personne?
13: Non, mais en fait...
10: Ah, on n'a pas dit ça, pas du tout.
7: Ben non, ben si, c'est Tabitha qui a dit ça tout à l'heure. Vous savez même pas pourquoi que je m'en vais.
10: Attends, t'as le droit, si t'as mal au dos, tu vas faire une thalasso comme tout le monde. Hein,
7: bon, bah, alors...
9: Il a mal au dos, il est alcoolique.
7: Bon, Tabitha, au revoir. Hop, allez, terminé. Ça t'apprendra.
13: C'est rare ce que tu disais là, sur les alcooliques, les milliardaires routiers.
7: Mmh.
13: Parce que moi, je trouve le triangle de Roquencourt magnifique. Hein.
10: Mmh.
13: Même si on a de l'argent, on peut aller voir le triangle de Roquencourt.
7: Roquencourt.
10: Il y a de la thune là-bas.
7: Bah, ça m'étonnerait parce que c'est bouché constamment. Alors.
13: Je te suis bien la bite au début, après je t'insulte.
7: Bon, alors toi, tu dégages. Au revoir, bite de ouf. Bite de ouf, tu lui dis au revoir. Hop.
10: C'est une technique de débat, ça.
7: Voilà, il n'y en a plus que deux. Ça commence déjà pas mal.
0: Réglé.
10: T'inquiète.
15: Alors, j'en ai un. Ouais. J'en avais un d'avant, j'avais prévu que tu virerais.
10: Bravo,
15: on a Michel Pousnareff.
16: Bonsoir, Michel. Bonsoir, Jean.
17: Salut, Michel.
7: Dis tout, Michel. T'habites où?
16: Paris.
7: 101.9.
16: Exactement. Bon, Michel.
7: Alors, deuxième, tu vois, t'as entendu la première ou pas?
16: Pas du tout, mais c'est pas grave. La première. Si, j'ai entendu, ouais.
7: Bon, alors, tu veux répondre avant que je passe la parole pour le site, l'internet?
16: Comment? Ouais, non, vas-y, fais l'internet.
7: Bon, alors, tu réfléchis, tu réponds après à la question. Oui, Rico.
18: Oui, donc ça monte sec, hein, on est déjà 6033.
7: Ouais, c'est bon, ça.
18: Je vous jure. Et il y a SAS le beau gosse, et il voulait savoir, est-ce qu'il faut réviser, avoir le bac pour être milliardaire, ou sinon un autre diplôme?
7: Non. Il n'y a pas besoin de réviser pour être milliardaire ou d'avoir un bac, hein, ça non.
18: Alors comment on fait?
7: Bah, tu deviens milliardaire comme ça, c'est tout. Hein, ça, soit en faisant de la route ou en gagnant un tiercé ou un loto comme Pildar il a fait, que personne n'a vu les papiers.
15: Est-ce qu'on peut devenir milliardaire en ne faisant que travailler en fait?
18: Très bonne question.
7: Ben tout ça dépend de ce que tu gagnes et ce que tu mets de côté derrière.
15: Mmh. Oui. Par exemple toi.
7: Ben de toute manière je peux pas devenir milliardaire du jour au lendemain si j'ai.
15: Ça, oui, ça je sais.
16: Il faut combien de siècles?
7: Ah ça je sais pas, hein.
15: Combien de vies? Non mais admettant, combien tu peux mettre de côté par mois toi par exemple?
7: Bon environ genre.
17: Un euro?
15: 15 balles quoi, un demi par mois si tu
7: travailles. Voilà.
15: Bon,
7: 100 balles. Ouais, à peine.
16: Que je dis, quoi.
15: Bon, alors attends, on va calculer, ça m'intéresse.
18: Combien de temps ça fait?
15: Ouais, parce que donc ça fait 1,5
18: balles par mois.
15: Ouais.
18: 10 balles par mois, putain.
16: Attends, enlève un zéro, ça fait quand même 100 millions de mois.
18: 100 millions de mois.
0: Mais déjà, Gérard, il peut pas mettre d'argent de côté, il en doit tellement, déjà, il faut qu'il rembourse.
18: C'est vrai.
7: Bon, Michel Pouf, là.
0: Pousnareff.
7: Ouais, bah, tu réponds?
16: Très bien. Bah, je pense que quand t'es milliardaire, en fait, t'as pas trop besoin de faire de la radio ni d'être chauffeur.
19: Mm-hmm.
16: Alors, parce que bon, si tu veux faire de la radio, bah, à la rigueur, tu t'en achètes une de radio, quoi.
19: Bah non, mais je te parle d'être animateur radio. Ah,
16: tu te fais ta propre radio et t'animes tout seul.
19: Non, mais attends, pour avoir ta propre...
16: C'est ce que tu veux.
19: Ouais, ouais, mais pour avoir ta propre radio, faut que t'aies du fric.
16: Bah,
19: ouais, automatiquement, donc t'es obligé de travailler puis avoir du fric.
16: Sauf si t'es milliardaire.
19: Bah oui, voilà. Donc, deuxième question. Combien de maisons peut posséder un milliardaire?
8: Bonne question, ça.
19: Amanda, délire.
20: Oh, bah, tant qu'il veut, hein.
19: C'est-à-dire?
20: Bah, tant qu'il a du fric, il peut acheter des maisons, mais bon, ça, moi je trouve ça un peu con, quoi. Tu peux pas habiter dans toutes tes maisons en même temps.
19: Bah, il peut. Eh, si! Il achète plusieurs maisons et puis il les reloue. Comme ça, ça lui fait du fric en plus.
20: Ouais, mais s'en fout, les milliardaires.
19: Ouais. Bah, ouais, mais il peut très bien les relouer pour avoir du fric encore.
20: Ouais, bah, je trouve ça débile.
19: Bah, peut-être, ouais. Oui, Manu?
16: Bonjour à Hugo.
19: Très drôle. Des intoxicateurs.
21: Attends,
19: Manu. Des intoxicateurs. Les bonjours, c'est pas chez moi que ça se passe.
8: Bonjour à l'antenne, ok?
16: Écoute un peu les voix, moi j'ai.
19: Et Michel Poufmarès, c'est pareil.
16: Très bien.
19: Ok?
16: Attention.
19: Fildard, tu commences pas, s'il te plaît, merci. Ouais, Manu.
21: On accueille Madame de Fontenay. Elle fait flipper, elle.
16: Ouais.
19: De Fontenay?
22: Bonjour, Madame de Fontenay.
19: Vous appelez d'où, là? T'appelles d'où?
22: Vous pouvez me vous voyez si vous
19: voulez. Ouais, bah si je veux, allez hop. Là, il est la fréquence, là, on se réveille, merde.
18: Allez là-haut.
23: Oui, c'est moi.
19: Oh là là, Manu, tu me la reprends au
23: standard. Parce que, loulou.
19: Manu,
21: mais je suis pas sûr que ça vienne du standard.
19: Non, mais Manu, tu la reprends. Okay, tu la récupères et tu me la réveilles ou sinon tu lui dis bonne nuit.
23: Loulou, bègue. Hein.
19: Bon, Fildard, s'il te plaît.
23: Parce que, loulou.
19: Tu arrêtes.
21: C'est bon, elle est réveillée, ça y est.
19: Bon, non, tu l'as pas...
21: Si. Faut la secouer un peu, regarde. Bon. Ça y est, je l'ai secoué dans tous les sens, regarde.
19: Ouais, bah on dirait pas.
22: T'as la classe.
19: Ouais, là,
21: Gérard, tu peux tourner sur la gauche, s'il te plaît?
19: Ta gueule!
18: Oui, donc sur IRC, il y a une question de Stamon, vite fait, il demande s'il y a une webcam dans le studio. Effectivement, il y en a une et elle marche pas. Donc,
21: elle est anal.
18: Voilà. Et il y a une très bonne question aussi de Vanouchnif, il voulait savoir si t'étais milliardaire, Gérard, comment tu dépenserais tout ton fric?
19: ça, j'en ai
21: c'est bonne celle-là.
19: Je peux pas lui répondre. Parce que c'est personnel, donc je répondrai pas.
21: Oh, tu n'achètes un bar.
19: Hey, mais c'est quoi là ce son là?
21: J'achète un camion.
19: Oh
21: bah, j'avais moi. Oh,
19: c'est quoi là le son? J'ai rien dans les aies.
21: Dans les esgourdes, dis donc.
19: Eh, hey, c'est quoi là?
21: Il n'y a rien là.
18: Qu'est-ce qu'il y a? Ton volume, je sais pas.
19: Bah non, je suis déjà à fond là.
21: Il y a rien.
19: Change ton oreille. Mais non, je suis à pont, j'ai rien.
18: Mais qu'est-ce que c'est ce talus là?
19: Oh, c'est quoi ce bordel?
21: C'est quoi ce talus là?
18: Mais c'est quoi ça?
21: Changer les oreilles aussi.
19: Attends, j'ai rien du tout. J'ai quasiment rien.
22: C'est quoi ça?
21: Ah non, il a fait fondre son casque.
19: Mais non, le truc,
21: c'est mieux là.
16: C'est quoi ce boulot?
18: C'est des pistils, con.
22: La cible qu'il a dans les cheveux.
18: Ouais, grave.
19: D'accord. Donc, j'étais qui était en train de répondre à cette question?
21: C'était la chaude là qu'on a réveillée, je crois.
19: Madame de Fontenay.
22: Oui.
19: Ouais, Madame de Fontenay là.
22: Oui, c'est moi. Donc, combien de maisons peut acheter un milliardaire? À mon avis, énormément. En tout cas, moi, j'en ai.
19: Possède.
22: Pardon? C'est pareil.
19: Bah, si combien possède, de maisons peut posséder un milliardaire?
22: Ou 69.
19: Bon, allez hop, bonne nuit, Madame de Fontenay. Le 69, vous irez le faire vous-même. Mais réponds.
22: Moi, je te réponds à ta question. Hein.
18: C'est vrai.
21: Ouais, bah, elle a rien dit, là, la vire pas comme ça.
19: Ouais, bah, faudra peut-être qu'elle se réveille, parce que si c'est pour... mais faut parler plus fort devant le combiné. Pauvre.
16: Voilà.
19: Ok.
22: Ouais.
19: Michel Poufmarev.
16: Ouais, bah, disons que ça dépend le style de maison que tu veux acheter. Si c'est des maisons polypocket, tu vois, tu peux en acheter beaucoup, quoi.
21: Chaud, il est chaud.
19: De quoi?
16: Ah, je suis chaud.
18: Grave.
19: De quoi?
16: Ok, non, mais tu comprendras pas de toute façon, donc je vais enchaîner.
19: Tu peux répéter, tu répètes, s'il te plaît, ou tu dégages.
16: T'as un cerveau de polypocket aussi, donc ça risque pas.
19: Allez, bonne nuit, Michel Poufmarev. Hop là. Bienvenue. Amanda Délire.
20: Oui, mais je t'ai déjà répondu.
19: Ah ouais, parce que je t'avais dit de manière, il peut les relouer, tu m'as dit que c'était dégueulasse. Il pouvait les louer, tu m'as dit que c'était dégueulasse, c'est ça?
20: Tu m'as dit de manière, il peut les louer, hein.
19: Ouais, et puis toi, tu m'as répondu que c'était dégueulasse.
20: C'est con.
19: Ok. Désintoxicateur.
16: Je sais pas, moi, une fourchette entre, je sais pas, entre 2 et 500, quoi.
20: Mm-hmm.
16: Ça dépend, ça dépend de la taille du milliard, en fait, du milliardaire. Mm. S'il a un gros milliard, il a plus de maisons. Avec un petit milliard, t'as moins de maisons. C'est
19: ouais, non.
20: C'est
19: ouais, mais comme on disait tout à l'heure, donc, s'il en possède plusieurs, donc, est-ce qu'il va les relouer? Comme Amanda Délire me dit, c'est dégueulasse. Madame de Fontenay.
22: Oui.
19: Si ça vous dérange pas, si vous voulez participer à la conversation. Non, mais vous pouvez, hein, c'est pas interdit, hein. Parce que sinon, je vais vous dire au revoir, ça va aller plus vite, moi. Hein.
22: Non, je participe et justement, j'étais tout à fait d'accord. Ça dépend de la taille du milliard. plus c'est gros et plus ça
19: passe. Ouais, mais comme je disais, s'il veut les relouer, c'est son droit. Bon, bah maintenant, si ça, comme ça va.
1: Regarde, Gégé, il a pas le droit, parce qu'il les loue pour faire de l'argent, mais le milliardaire, il s'en fout, il a déjà plein de fric. Donc,
19: mais ouais, mais.
1: Tu vois, il n'y a pas nécessité, quoi.
22: Il a besoin de les louer. Oui, c'est bien, j'aime bien,
19: il y a mon
22: chapeau qui est de
19: travers. Bon, donc un petit sondage.
1: Ouais.
19: Un petit sondage.
21: Attends, mon grand, ça va être bien. Ça.
19: Ouais. Okay.
1: Vas-y.
19: Avez-vous déjà été dans la Jet Set? C'est bien parce que.
21: Bah, oui, mais je savais pas que. Comment faire une petite sondage milliardaire?
19: Attends,
21: on s'en fout.
19: Alors, les milliardaires sont-ils nécessaires? Alors, 70% disent oui, car tout le monde rêve d'une vie heureuse. Oh, oh,
21: oh. Non, tout le monde rêve d'une vie heureuse. Oh, oh, oh, oh.
19: Ouais, bah, on a pas besoin de tout ça, hein. 33% répondent oui, car sinon, tout le monde pourrait acheter de la couche. Ouais, bah.
21: De la couche.
19: Ouais, mais.
21: La couche.
19: Ça, je veux te dire une chose,
21: c'est pas une torsion.
19: Ouais, mais c'est peut-être pas une torsion, mais il y a certains trucs qu'on n'a pas besoin de dire à cette heure-ci sur l'antenne, d'accord?
21: Non, mais je veux dire, c'est vrai que si tout le monde avait du pognon, bah, tu vois, ce serait pas dur d'avoir de la drogue chère, tu vois.
19: Ouais, non, mais c'est pas la peine d'en parler à cette heure-ci sur les radios, d'accord? Et 23% des clochards nous disent de fermer ma gueule. Eh ben, alors ça.
21: Bah oui, toi, tu les avais que
19: ouais, ben, toi, tu fermes ta gueule déjà pour commencer parce que c'est toi qui fais des sondages de merde, c'est pas Rigaud. Non, c'est pas Rigaud. Je suis désolé, vous mettez tous sur le dos à Rigaud. Et Rigaud n'est pas là de la semaine, c'est vous qui êtes là toute la semaine.
21: Rigaud, non.
19: Les sondages, ils sont sortis qu'aujourd'hui.
21: Donc il travaille toute la semaine dessus.
19: Non,
21: truc là, BVA Bavaria.
19: Non.
21: C'est lui qui fait le grand jury.
19: 18% 18% me répondent de rajouter s'il vous plaît car je suis mal poli. Bah moi je les emmerde.
21: Non mais les milliardaires ils sont mal polis.
19: Okay.
1: Et ça c'est mal poli.
19: Voilà. C'est tout. Bon alors troisième question.
21: T'en as pas un autre là?
1: Il y en a deux.
21: Une question milliardaire.
1: Il restait, ouais.
21: Parce qu'il y en a pas mal, quoi. Il faut qu'on en fasse au moins deux par heure. Il y en a six.
19: Ben sur neuf, j'ai que deux questions.
21: Non, c'est faux.
19: Après, peut-on être milliardaire et ne pas faire partie de la jet set?
21: Non, je crois qu'il y a une question, c'est.
19: Quelle est la différence entre un bon
21: et un mauvais milliardaire?
19: Non, bah, moi, je vais faire la 4, ça ira plus vite.
21: Ok.
19: Alors, comment être milliardaire? Alors, 60% répondent en faisant beaucoup travailler sa grosse au black, pourquoi pas, bien sûr. Ça, c'est pour Phil Lard.
21: Non, bah non.
19: 45% des gens répondent que la seule façon, c'est de voler dans un sac à main, bien sûr. Ça, c'est bien tes conneries.
21: Mais non, 55, c'est pas moi.
19: C'est ta gueule, c'est toi qui t'amuses à sortir des mètres comme ça. 55% des gens pensent qu'il faut connaître Philippe Rizzoli et Foucault, pourquoi pas. Faut bien préciser les noms. Hein,
21: non, mais Rizzoli pour le millionnaire.
19: Ouais, c'est ça.
21: Et Foucault, il va gagner des millions.
19: Il copie sur les pays étrangers parce que c'est eux qui l'ont sorti avant.
21: Mais oui, on a racheté le produit.
19: Ils
21: ont racheté.
19: Oh, le millionnaire, il
1: est grillé,
19: Le millionnaire, il n'existe plus, je te signale. Les tickets, mais plus à la télé. C'est parce
21: que il fait ça au black le week-end, il a la roue, il a gardé
19: 98% pense que... 98% pense que moi, je suis un dromadaire à trois bosses, plein de Ricard. Bien sûr, pourquoi pas. Ça, c'est bien tes conneries.
21: T'es pas milliardaire, t'es dromadaire.
19: Ouais, c'est ça. C'est bien tes conneries. Enfin, bref. Donc...
21: Attends, décale-toi.
19: Troisième question. Croyez-vous que tout le monde peut devenir milliardaire? Et on va demander à...
21: j'accueille quelqu'un pour qu'on soit quatre quand même. Hein. Ah. On accueille Monsieur Mazur, bonsoir.
19: Ah. Oh, encore lui? Putain, vous commencez à me casser les couilles avec lui.
3: Bonsoir à tous.
19: Vous commencez à me casser les couilles avec ça.
3: Quel plaisir de vous avoir, Monsieur Gérard.
19: Ouais, j'en ai rien à foutre de vous.
3: Attends, c'est la jet set, très intéressant. Voici un débat sur la jet set étant vous-même...
19: Oh, ça y est, j'ai compris. Si vous n'êtes pas content, vous dégagez, vous n'allez pas me casser les couilles aujourd'hui, vous.
21: Ben doucement, Gérard.
19: D'accord. Punaise, je commence à en avoir ras-le-bol de l'avoir toutes les semaines, celui-là.
3: Oui, bonsoir, c'est Monsieur Mazur.
19: Bon, ça y est, on a compris que vous êtes Monsieur Mazur, maintenant vous fermez votre gueule.
3: Bonsoir, Monsieur.
19: Ok.
1: Gérard.
19: Merci.
1: Pour calmer le débat, il y a une très bonne question de Magic qui voulait savoir, est-ce qu'un milliardaire peut devenir millionnaire?
19: Ah oui.
21: Ah non.
19: Bah si, parce qu'un milliardaire, déjà avant d'être milliardaire, il était millionnaire. Donc automatiquement, ça revient au même.
21: Mm-hmm. Gérard, tu crois que c'est plus facile de gagner des milliards ou des millions?
19: Les deux, c'est pareil. Parce que tu gagnes des milliards ou des millions, c'est pareil. De toute manière, tu seras toujours millionnaire ou milliardaire. L'unité de mesure? Et puis c'est pas la peine de fermer tes yeux quand tu parles aussi.
21: L'unité de mesure du million, en fait. Est-ce que c'est le franc?
19: Mais j'en sais rien,
21: je te demande.
19: Bah, c'est l'euro.
20: C'est l'euro, hein.
19: Ça doit être l'euro.
21: Mais Gérard, en fait, les milliardaires, bah, c'est justement, j'ai une question qui me vient là. Les milliardaires, quand on va passer à l'euro, ils vont plus l'être?
20: Bah oui.
19: Eh bah si, ils y seront toujours, mais sauf que ça sera en euro, leur truc, voilà. Bah, on va pas s'éterniser sur les questions. Bon, croyez-vous que tout le monde. Croyez-vous que tout le monde peut devenir millionnaire, allez, tu vois, monsieur Major, parce qu'il il est oui, toujours dans les.
2: Monsieur Major.
19: Bon, ça y est, on a compris.
2: Monsieur Gérard, permettez-moi une petite réflexion, s'il vous plaît. On ne dit pas l'unité de mesure, mais l'unité de masure, bien entendu.
19: On n'en a rien à foutre.
21: Jeu de mots.
2: De bonne loi.
19: On n'en a rien à foutre. Tout à l'heure, vous allez dégager, vous allez voir, ça va aller encore plus vite que ça, vous.
2: Absolument.
19: Ouais, bah alors, vous répondez à la question.
2: Bah, écoutez, je n'ai pu malheureusement entendre votre.
21: Monsieur Mazur,
19: vous foutez de la gueule du monde ou quoi là?
2: Non, pas monsieur Gérard, je n'oserais pas, vous savez bien.
19: Croyez-vous que tout le monde peut devenir millionnaire?
2: Effectivement, il suffit bien entendu de jouer rien qu'une fois au loto, 100% des gagnants ont tenté leur chance et bien entendu.
19: Un milliardaire, pas millionnaire, je me suis bourré en même temps.
2: Mais monsieur
19: Gérard, c'est pareil.
2: Millionnaire, c'est déjà un pas vers.
19: Millionnaire et milliardaire, c'est pareil.
2: Milliardairisme.
19: Oh là là là.
2: Écoutez, monsieur Gérard, excusez-moi de vous contredire, mais millions et milliards, ça n'est pas pareil, n'est-ce pas?
19: Oh, ce qu'il est lourd celui-là. Enfin, madame de Fontenay.
20: Oui, oui, à mon
19: avis. De Fontenay, pardon.
20: Monsieur Mazur a raison parce que c'est vrai que.
19: Oh, qui c'est qu'un téléphone portable?
21: Il y a un sans fil.
19: Qui a un téléphone pourri?
20: Moi, j'ai un téléphone fixe qui marche très bien. Je l'ai acheté très cher et il marche très bien.
19: Ouais, bah, qui c'est? Manu, t'essayes de gérer qui c'est qu'un téléphone pourri, là, s'il te plaît.
18: Ouais.
19: Manu!
20: Ah oui.
19: Manu, je suis en train de le faire, alors merci.
18: En attendant que Manu gère, il y a une très bonne question de Frenzy sur l'IRC. Il te demande si les animaux peuvent devenir milliardaires.
19: Mmh. Bah comment? Comment?
21: En volant
20: dans
19: le film. En jouant
21: l'auto.
19: Bah, en faisant des bandes dessinées, peut-être.
20: Regarde, on est Flipper, le dauphin, par exemple, qui est milliardaire.
19: Bah, tu prends ton plan, c'est pareil. Tu prends ton Milou, c'est pareil.
18: Milou,
20: oui, c'est pareil. Hein.
19: Non, bah, c'est pareil. Oui. Qui c'est qui a pas répondu? Oui. Madame de Fontenay, elle a répondu. Oui, Amanda Lear. Oui. Amanda Délire, pardon, merde.
21: Pas de nom à l'antenne.
20: Pour devenir millionnaire, c'est ça?
19: Oui.
20: Bah, je sais pas, tu travailles ou t'as du pot. Je crois que le mieux, c'est d'avoir de la chance, quoi. Ou alors de naître millionnaire, mais c'est pas évident. Hein. Mm. Pour les parents et tout.
18: Ça donne à tout le monde. Hein.
20: C'est vrai que l'héritage, c'est quand même assez intéressant.
19: Ouais. De quoi?
20: Bah, ça marche aussi par l'héritage. Hein.
19: Okay. Ouais, mais il n'y a pas besoin, il n'y a pas que l'héritage qui compte. Faut pas compter que sur l'héritage, quand même. Hein.
21: Non mais Gigi.
19: Ouais, attendez.
18: Il faut des parents.
19: Attendez, merci. On attend d'être désintoxicateur.
21: Ouais, je voulais seulement dire qu'il pouvait y avoir des héritages mystères.
19: Manu.
21: Non, je voulais te parler du nouveau jeu de TF1, du jeu de l'été, là.
19: Comment gagner des millions?
18: Demande à Phil Darry.
21: Tu peux m'en parler, Phil? Bon, un jeu très simple qu'on a racheté un peu cher, bon, on est d'accord, mais bon, je pense que ça a bien cartonné, on va s'en foutre par les fouilles.
19: Non, avec manière, le jeu, c'est simple, c'est, tu dois répondre à des questions et si tu fais un parcours sans faute, à la fin, tu gagnes le million, c'est tout.
20: Tu vas jamais gagner, alors.
19: Mais de manière, c'est sur sélection, parce que là, ils font des sélections au mois de juillet.
21: C'est truqué.
19: Va te faire toi-même des
18: impacts. Bonne nuit. Dis-lui à jeudi.
20: C'est chiant, tu pourras.
19: À bonne nuit, celui-là. À jeudi, hein, des
21: À jeudi, t'as pris ton sac, hein.
19: À jeudi, on fait un débat, jeudi.
21: Prends ton sac à dos, on va dans les Alpes.
19: Amanda Délire.
20: T'as répondu?
19: Ça y est, tout le monde. Madame de Fontenay, t'as répondu.
20: J'ai déjà répondu.
19: Monsieur Mazur, pareil. Bon, bah.
21: Mais justement, je voulais. T'as rapport, on dit comment?
19: Manu.
21: J'ai un auditeur, hein. Bon. Si vous voulez, ça vous fait plaisir, un quatrième. Bon, on se fait kiffer.
18: T'en as pas un milliard,
21: ok, attention. Bon, bah. On accueille Steve Osteez.
4: Bonjour, c'est Adi Mitchell.
5: Bonsoir. Manu.
19: Bonsoir.
20: Salut Steve, bonsoir.
19: T'appelles d'où?
5: Moi, j'appelle de Paris.
19: 101.9. Vous pouvez pas essayer de me trouver des gens de province?
21: Non, mais c'est pas ça, c'est que regarde, la Jet Set, c'est le showbiz,
19: Bah ouais,
21: c'est
19: pas
21: Paris.
19: Non, a rien à foutre,
21: la Jet Set. C'est les paillettes, la coke, le strass, le
19: maillard. Ouais, y'a pas que ça, écoutez. On s'en fout, hein, que ce soit le film qui est sorti sur Paris, mais faut prendre un peu des gens de province. Parce qu'à l'heure actuelle, on a qu'Amanda Délire qui est de Tours, sinon on a aucune personne de province.
5: C'est pas grave.
18: C'est la Jet Set.
19: Quoi, qu'est-ce qu'il a, lui?
21: Gérard, je vais te demander par rapport au millionnaire, tout à l'heure, à ta question, est-ce que, si tu vois, on est héritier de millionnaire, il faut payer pour avoir la fortune?
20: Ouais.
19: Comment ça?
21: Bah, est-ce qu'il faut payer des droits pour avoir l'héritage? Quand c'est beaucoup d'argent? Non, t'es sûr?
22: Ah,
21: non, non.
22: Sûr, parce que moi j'ai entendu dire ça. Hein. Les droits de succession, Gérard, ça te dit rien?
19: Quand tu touches un héritage, il n'y a pas des droits derrière.
21: Hein. Là, lui, il a des droits de suspicion. Mais...
19: Bref.
18: Gérard, oui. Sur l'IRC, il y a une très bonne question de Snake.
21: Je te jure, c'est que des très bonnes questions.
18: Je te jure. Snake, il voulait savoir combien il y a de zéros dans un milliard.
22: Oh,
19: bravo, Snake. Là, il y a la... Attends, faut que je lui répondrai tout à l'heure, faut que je voie.
18: J'ai compté sur tes doigts.
19: Non, faut que je
21: si tu veux, j'ai un disque de 7 minutes.
19: Star Wars. Non, mais c'est bon. Quatrième question avant la pause.
18: Tu réponds.
21: De 10 minutes, si tu veux. Okay.
19: Alors, pensez-vous qu'il y aura de la jet set dans les années à venir? Et tu m'envoies le disque, Manu.
4: Oh là! La jet set.
19: Et là, on va s'écouter.
21: Tu peux répéter juste avant la question, parce que je crois que même moi je l'ai pas écouté. Donc.
19: C'est la carte. Pensez-vous qu'il y aura la jet set dans les années à venir? Et on se retrouve après au 0803-08-5000. Vous pouvez toujours nous appeler, l'IRCW.funradio, et vous cliquez, et je veux 10 000 personnes. Et on est combien avant la pub, Rigo, s'il te plaît?
18: On est 7047.
19: 7047 et on va s'écouter Joe Bassin avec les petits câlins et on se retrouve tout de suite après pour la suite du débat. A tout de suite.
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21: Ouais, c'était celui-là que je devais
19: appeler. Et donc voilà, donc on se retrouve pour la suite du débat. Donc milliardaire et jet set. Donc c'était Joe Bassin avec les petits P câlins. Donc voilà. Alors pour ça, pour répondre à la question. L'IRC, il faut exactement 8 zéros.
21: C'était quoi la question?
18: C'était combien de zéros dans un milliard?
19: 8.
21: Ah oui.
19: 8. Voilà. Donc on récupère Steve de Paris 101.9.
21: Tu parles en ancien franc là.
19: Bon, ça y est, on a compris. Steve 101.9 donc de Paris.
11: Bonsoir à tous.
19: Amanda Delire de Tours 102.8.
12: Bonsoir.
19: Madame de Fontenay sur Paris 101.9. Et Monsieur Mazur Paris 101.9.
11: Absolument.
19: Donc la question, vous l'avez entendue.
11: Tout à fait.
19: Donc Steve, alors.
11: Alors, c'est sur la Jet Set en l'an 2000, c'est ça?
19: Pensez-vous qu'il y aura la Jet Set dans les années à venir? Pas spécialement sur l'an 2000, hein.
21: Mais elle existe déjà.
11: Moi, je pense que ça va aller en s'empirant. Hein. Je pense qu'ils seront encore plus défoncés.
19: Ouais.
11: Je pense qu'ils seront encore plus obsédés sexuels, tout ça. Bon, moi, je parle de ça, je suis pauvre, tu vois. Donc, je fais mes petites fêtes à moi, mais moi, ça me paraît terrifiant, leur fête, là, non?
19: Hey, tu parles correctement ou sinon je te dis au revoir.
11: Mais non, mais je parle comme je parle. Je veux dire, non, mais ces fêtes-là, avec toute cette coco, toute cette drogue, toute ce... Tout...
19: Mais pas dans le film. Ça va t'aider à le voir, le film? On parle pas du film, hein. C'est fini, là? Oh! Eh, merde! Putain, mais qui c'est qui répare les micros, là, ici?
11: C'est pas grave.
21: C'est la LAN.
11: Ah, LAN, il est torché.
19: Mais dis donc, c'est quoi encore ce micro de merde?
11: Non, mais Gérard, moi je te posais une question,
19: Mais c'est quoi là ce bordel?
11: Mais qu'est-ce que t'en penses, toi, de cette...
19: Bon, attendez les auditeurs, là.
12: Ouais, on attend, ouais.
11: Qu'est-ce que t'en penses, toi?
21: Gérard, il a un micro, donc il est en train de réparer, comme d'hab.
24: Ah, mais arrêtez de mettre toujours la musique aussi.
21: Mais Gérard, si tu le branches là, ton micro, faut que tu changes de boîtier, t'es au courant. Hein.
12: Couillon.
21: Je vais pas t'apprendre la vie. Hein.
11: Y a trop de groove.
21: Voilà. Alors?
19: Ouais, là, ça va déjà mieux.
21: Ah ouais,
19: bah. Enfin, bref.
18: Gérard?
19: Toi, je te signale, t'arrêtes avec ta musique maintenant, sinon tu vires.
21: Non, on parle d'accord du film.
19: Non, mais moi je te préviens, c'est pas parce que c'est la dernière de l'année, c'est le dernier débat de l'année que tu vas foutre ta merde. Mmh. Ou sinon tu la vireras avant, toi. Mmh. Avant tes vacances, tu vas voir.
21: Ouais, ouais.
19: Ok, c'est la dernière fois que je te le dis. Ouais, Rigo.
18: Sur RC, il y a Jet Sex, il voulait savoir si on peut devenir milliardaire quand on a que 1,36 francs sur son compte.
21: Ouais,
19: J'y répondrai pas parce que ça, c'est de la faute à Fildar, c'est Fildar qui a été balancé ce que j'avais sur mon compte. Donc j'y répondrai pas.
21: Jeu de mots.
19: Voilà. Bon, t'arrêtes, oh! Allez, hop dehors! Dégage!
21: Arrête, dégage! Allez, c'est bon.
18: Bah ouais.
19: Amanda Delire.
12: Oui. Bah oui, je pense pareil que le phénomène va devenir de plus en plus important et que bientôt, en fait, la jet set, ça va être ouvert à tout le monde. Et ce qui fait que dans 10 ans, il va y avoir de la Kaira, tout ça, donc c'est pas la peine, quoi. Ah, je suis pas d'accord.
19: Dans les studios, là, de l'autre côté, ça vous empêcherait d'arrêter un petit peu, s'il vous plaît, merci.
12: Écoutez ce que je t'ai dit?
19: Ouais, non, pas tout à fait, non.
20: Non, t'écoutes pas quand on te parle.
19: Mais non, parce qu'à côté, ils sont en train de faire du boucan et j'entends pas.
20: Entre toi sur ce qu'on te raconte, et au moins la politesse de nous écouter.
19: Oh, ouais, Amanda Dallier, je t'emmerde, au revoir. Allez, au revoir.
21: Connasse.
19: Allez hop, celle-là va pas me casser les caca.
21: J'avais tout prévu, j'avais un auditeur d'avance.
9: Bien vu.
19: Alors,
21: Poussy contre les vampires, bonsoir.
10: Oula. Bonsoir.
19: Bizarre, dégage.
10: Bonsoir. Bonsoir, Véran.
19: T'appelles d'où?
10: J'appelle de Brest.
19: Comment fréquence
10: 104.2.
21: Voilà.
9: Comment il s'appelle ton mec?
10: C'est un truc de ouf.
19: Steve, tu fermes ta gueule ou sinon tu dégages aussi.
13: Poussy Angel.
9: À Angel avec son sourcil.
13: Poussy Angel.
19: Steve, tu fermes ta gueule ou tu dégages.
9: Très bien.
21: Bon, on revient.
19: Merci. Alors, madame de Fontenay.
14: Ouais, alors écoute, moi, la jet set, je pense que c'est quand même très, très fermé. D'ailleurs, on a prévu pour les années à venir avec mon pote Eddie et Eddie Barclay, je sais pas si tu connais, on a prévu des super.
19: Bon, et madame de Fontenay.
21: Pas de marque.
19: Un conseil que je vous donne, vous répondez à la question correctement.
14: Ah, la question, justement, je te dis, la jet set va se développer énormément. On a prévu des super soirées.
19: Ouais, avec qui?
14: Gang Bang.
19: Ah, la bonne nuit, bonne nuit. Allez, hop,
9: c'est pas grave, laisse-la, elle m'intéresse.
19: Steve, va rejoindre.
21: Non, il est bien.
9: Non, moi je suis bien.
21: Gérard, je vais te poser la question. Mais tu te dis, là, quand est-ce que va continuer ou se développer la Jet Set? Mais elle existe déjà, non?
19: Non, mais pensez-vous qu'il y aura la Jet Set dans les années à venir.
21: Mais ça fait combien de temps qu'elle existe?
19: Oh, j'en sais rien. Monsieur Mazur.
17: Oui, monsieur Gérard.
19: Qu'est-ce que vous venez de dire? J'ai pas trop compris, là.
17: Pardon?
19: J'ai cru entendre quelque chose.
17: Allez, juste... Ah, écoutez, je ne vois pas de quoi vous parler.
19: Ouais, j'espère pour vous, parce que sinon vous allez dégager.
17: Non, les auditeurs, écoutez, je m'apprêtais à répondre à votre question.
19: On va accueillir un auditeur, vous répondrez après. Exactement,
21: tout compris, beau gosse. Eddie Clébard, bonsoir.
25: Beau gosse, c'est vite bien. Oui, bonsoir.
19: Ça, Manu, bonsoir, ça te dérangerait pas de me mettre un peu de nana que des mecs, là? Tu les vires toutes.
9: Les cochonnes, elles sont chaudes et tu les vires.
21: Tu les vires toutes.
19: Toi, Steve, tu vas fermer ta gueule, parce que ça fait déjà deux fois que je t'avertis. Alors fais gaffe à la troisième, tu risques d'aller dehors.
18: Gérard, pour terminer le débat, oui. Tu fais une très bonne suggestion de Yankee sur l'IRC. Il voulait savoir comment ça se passait pour les morts. Tu vois, les poètes ou les peintres qui étaient pas riches et qui sont devenus par la suite milliardaires. Est-ce qu'ils rentrent dans la Jet Set?
19: En principe, oui, je pense. Hein. Mm-hmm. C'est qui l'auditeur?
21: C'est ça tes pauvres réponses, putain, mais fais chier.
19: Il appelle d'où?
21: De quoi? Qu'est-ce qui se passe?
19: Il appelle d'où?
21: J'ai des mots.
19: Gildard, tu arrêtes s'il te plaît!
21: Mais quoi, on peut rigoler, quoi?
19: T'appelles d'où, Eddie?
25: J'appelle de Saint-Tropez, 117.7.
21: Mais sois bon.
25: Bonsoir.
19: Bon, et qui c'est qui s'amuse avec la musique, là?
25: Je peux le produire, hein.
19: Ouais, moi je vous dis d'arrêter. Bon, monsieur Mazur, vous répondez maintenant.
17: Eh bien, écoutez, je pense que bien entendu, la Jet Set est appelée à se reproduire tout au long de ces futures années. Et je dirais moi-même, en faisant, n'est-ce pas, quelque peu partie, je dirais, eh bien, tant mieux, cela nous promet beaucoup plus de putes et de cocaïne, n'est-ce pas?
19: Bon, alors, monsieur Mazur, j'ai déjà dit tout à l'heure qu'on parlait pas de ça, je vous dis bonne nuit.
17: Attendez,
19: bonne nuit, allez. Bonne nuit, monsieur Mazur. Monsieur Mazur. Au revoir.
17: Le calme,
19: Manu,
17: de la
19: tu dis à monsieur, non, au revoir.
17: N'est-ce pas, je pense.
19: Manu, tu lui dis au revoir. Tu lui dis au revoir.
21: Écoute,
19: tu lui dis au revoir.
17: Dans lequel chaque pensée.
21: Manu, il faut le mettre.
19: Arrête, bon, alors,
21: Gérard,
19: il m'a menacé. Terminé, tu le sac. Terminé pour lui.
21: Gérard, raye un nom.
19: Alors.
17: Aussi, je me demande bien.
19: Oh, Manu. Manu.
21: Il revient.
19: Tu le sac!
17: La Jet Set.
21: Oui, Manu.
19: Fais gaffe parce que c'est le portable que tu te prends dans ta gueule.
21: Ouais. C'est vraiment trop con.
19: Espèce de gros con, va.
21: Allez, on va revenir au débat sérieusement.
18: Petit Nokia, là, le
19: Poussy, Poussy, là.
21: Désolé, monsieur Mazur, enculé.
19: Poussy!
25: Ouais, Poussy contre les vampires.
19: Oh, si je veux,
21: il est portable.
19: Eh, c'est quoi, c'est un portable ou un sans-pile?
25: Ni l'un ni l'autre, un téléphone fiber.
19: Ouais, on t'entend mal, alors tu parles comme il faut devant ton combiné.
25: Très bien. Donc, je pense que dans les années à venir, effectivement, il y aura de la Jet Set.
19: D'accord, enfin quand même.
17: Mais ces gens, n'est-ce pas, font partie...
19: J'arrive pas. Manu, c'est la dernière fois que je te dis de virer.
25: Mais non, mais Gérard, monsieur Mazur a raison. La règle d'or de la Jet Set, c'est vive les putes, vive la côte.
19: Poussy, pareil, au revoir.
25: Poussy,
19: au revoir.
9: Je suis d'accord avec toi, GG.
19: Poussy, au revoir, allez hop.
21: Ça y est, il est parti, j'avais prévu, j'ai Laurent Boyer, bonsoir.
18: Oh, génial.
26: Ouais, salut.
25: Bonsoir, Laurent.
26: Ouais, salut, j'appelle de Paris.
21: Là, c'est vrai, hein, franchement.
26: Bonsoir tout le monde.
25: J'adore tes
19: salut.
21: Alors, Steve, t'as répondu. Avant, Gérard, j'aimerais qu'on réponde à la question que je t'ai posée tout à l'heure.
18: C'est vrai.
21: La jet set, elle existe depuis combien de temps?
19: Mais j'en sais rien, que je t'ai dit.
21: T'as pas une définition? Qu'est-ce que ça veut dire, la jet set? Qu'est-ce que ça veut dire?
19: Mais tu me dis, la question, elle est pas là. D'où vient le mot de la jet set? On n'en est pas encore là. Non, qu'est-ce que tu as plus vite que la charrue, toi?
21: Mais attends, on va pas parler d'un truc dont on connaît pas.
19: Mais pour l'instant, la réponse, elle est là. D'où vient le mot jet set? Tu vas pas me casser les couilles à sorcier, toi. Merde!
21: Tu sais quoi, si on sait pas, qu'est-ce qu'on réponde?
19: Mais pour l'instant, la définition, c'est moi qui l'ai, on la donne tout à l'heure à la question 11. Ok,
21: c'est un peu tard.
19: Bon.
18: Gérard, comme tu ne veux pas donner la définition de la jet set, il y a Tite Poil, alors il te demande des noms célèbres de la jet set pour donner des exemples.
19: Ceux qui ont tourné le film, on a dit qu'on parlait pas du film.
21: Mais non, mais des vrais jet set, ça existe la jet set.
19: C'est quoi? T'en sais rien, moi non plus.
18: Mais alors, si tu as la réponse là.
19: Non, mais ça, c'est pour tout à l'heure la question.
21: Mm-hmm.
19: C'est
21: d'où. Des indices.
19: À votre avis, d'où vient le mot jet set, c'est tout. Et j'ai la réponse et je dirai pas d'où. C'est tout. Bon, tu arrêtes avec ça, s'il te plaît, toi, maintenant. Sinon, tu vas dégager.
0: C'est parce que t'as vu Jet Set, putain, t'aurais vu Gladiator, on aurait fait un débat sur les tarlouses.
19: Ah, si, tu fermes un peu ta gueule, t'as déjà répondu.
18: Sur les gitans.
19: Eddie.
21: Sois bon.
25: Bah écoute, moi je pense qu'on est juste au début de la Jet Set, hein, ça vient de commencer. Je pense que dans les années à venir, il y aura plein de Jet Setters, à mon avis. Et l'hégémonie de la Jet Set, c'est pour bientôt, méfiez-vous, quoi, hein, moi.
0: J'ai
25: à vous dire, hein.
0: Mmh.
25: Moi je sais que déjà ils prévoient de doubler le festival de Cannes.
21: C'est vrai,
25: de faire deux fois par an.
21: Ouais.
25: Oh là là.
19: Hein?
25: Déjà ça à mon avis c'est un
19: signe. Attends, de quoi de faire le festival de Cannes deux fois par an?
25: Ouais.
19: T'as vu jouer ça où toi dans
25: ta... T'as Spirou.
19: T'as vu jouer ça où? T'as entendu ça où?
25: Voilà, c'est tout.
19: Toi tu fermes ta gueule avec dans ton cul parce que moi je t'emmerde, espèce de connard.
25: C'est qui dit ça, c'est pas bien là.
19: Putain, Fildar, tu as morflé.
21: Mais c'est pas moi, Michel.
19: Tu as morflé, Fildar. Laurent. Non, Eddie, là, t'as entendu ça où, là, cette histoire de Cannes?
25: Je l'ai dit dans Voilà.
19: Ah, dans Voilà.
25: Bah, parce que je lis un peu la culture française.
19: Ouais, non, mais moi, c'est bizarre parce que pour l'instant, ça n'a jamais été dit, hein. Alors, je crois que t'as des fausses informations.
25: Écrit, mais faudrait savoir.
19: T'as des fausses informations.
25: Déchiffrer les symboles.
19: T'as des fausses informations.
21: Attention, Gérard.
19: Merci.
17: Gérard, dans ton cul.
19: Ta gueule, toi, connard.
21: Gérard. Excuse-moi, je voulais te demander, on sait pas ce que c'est un jet set, donc un jet setter c'est quoi? C'est un mec qui boit trop de jet 27 et qui doit aller dans les Alpes se
19: renouveler voilà,
21: les
19: poumons. Voilà, t'as tout compris. Voilà, c'est tout. Bon, Laurent!
20: Ouais, Laurent Boyer.
25: Bah,
20: j'espère qu'il y en aura encore beaucoup, hein, des fêtes jet 27.
19: Enfin, jet set.
20: Ouais, non, parce que bon, j'ai encore plein de copains à faire, parce que bon, faut que je me fasse de la thune pour être millionnaire en faisant des émissions, quoi.
21: Intéressant.
19: C'est vachement intéressant, ton.
21: Non, mais c'est vrai.
19: Attends, réponse, hein.
21: Laurent Boyer, il se fait de la thune en parlant des mecs qui en ont déjà.
20: Ouais. Si tu veux, je mets des points.
21: Excuse-moi, ça.
19: Qui c'est qui a coupé?
21: Oui, ça a coupé.
19: Steve.
0: Non, je suis là.
19: Là, ça y est dit. Alors, non.
25: Je suis là.
19: Bah, qui c'est qui a coupé?
21: Je sais pas.
19: Tu voulais pas me donner un auditeur, il s'est peut-être plus qu'à raccrocher, alors.
7: Non, j'ai rien, là, pour l'instant.
19: Ah bon? NK, faut y aller, hein, faut essayer de m'en trouver, là.
7: J'ai le bon
19: nom. Ouais, faut chercher, là.
18: Dégage,
8: ah, ça. Ah, mais balance.
19: Non, mais je m'en fous, moi.
8: Regarde ma fiche.
19: Eh ouais, non, mais.
8: Regarde ma petite fiche.
19: Non, mais moi, ouais, non, mais. Et alors,
8: C'est pas de ma faute si les gens sont super bavards et quoi.
19: Non, mais moi, je veux pas le savoir. Mais de toute manière, tu rappelles un auditeur et c'est tout, tu demandes à
8: quelqu'un,
19: j'ai quelqu'un.
7: On a Vladimir Pouskin.
25: De retour.
19: T'appelles d'où?
25: Bonsoir, j'appelle de Russie.
21: Putain, mais rachète ton téléphone, Vladimir.
19: Oh, mais tu me le récupères à l'antenne, tu me le réveilles.
21: Il pue son téléphone, Vladimir.
19: Mais là, son téléphone, il est pourri.
21: Mais il pue 30 secondes, mais
19: il est pourri, son téléphone.
21: T'as une voix de merde et pourtant tu fais 3 heures
19: de débat. Et moi, je t'emmerde.
25: Non, mais il a raison un peu là-dessus, c'est vrai que t'as une voix de merde, bien.
19: Bon, alors tu dégages, Steve, au revoir.
18: C'est le réseau.
0: Allez, descends à la cabine.
19: Hop, Steve, au revoir. Steve, je veux pas savoir, au revoir. Je veux pas d'avance savoir, allez hop.
0: J'ai rien fait, moi.
21: Je comprends rien, j'ai.
8: Mais c'est pas Steve.
19: Alors c'est qui?
21: C'est
19: Poulir, mais c'est Poulir. Et puis c'est tout, vous me faites chier là au standard, vous faites du boulot de merde encore.
25: Brice Betio.
19: Hein? Eh, je t'avais prévenu, Anka, hein.
21: Ouais.
19: C'est lors de la nuit de marathon, je t'avais prévenu qu'il fallait bosser et prendre des auditeurs. Hein.
8: Je bosse. Hein.
19: Ouais, bah pour l'instant.
8: Mais c'est pas de ma faute, il marche pas ce standard de toute façon.
19: Ouais, il marche pas. Hein.
8: Ça marche pas, et ça marche une fois sur 15 000.
25: En plus,
19: quoi, ça recommence encore.
8: Mais ouais, c'est ouais.
21: Il dit des bêtises.
25: Non,
8: mais ça m'étonnerait. Personne.
19: Quoi, ça, quoi? Attends, y a personne, tu rigoles là.
21: Il fout de notre gueule ou quoi là?
19: Ah, tu prends la personne, ça clignote, tu prends la personne.
21: C'est quoi là, ce bordel là?
25: Feignasse, va.
19: Ouais, bah va falloir qu'elle bosse un peu plus, elle.
25: C'est quoi, en plus, Gigi, elle est vachement, elle est désagréable au standard NK, en plus.
20: Ouais, c'est limite, hein.
25: Ouais, c'est limite.
8: Et ben voilà, c'est quand même une preuve que tu vois.
19: Hein. Bah, tu vois, c'est
8: vrai. Ils sont à l'antenne.
19: En plus, c'est les auditeurs qui te le disent.
21: Elle insulte.
19: Qui c'est qui a pas... Ouais, Manu.
21: On va accueillir un nouvel auditeur. On accueille Étienne Dara.
1: Salut, c'est Étienne Dara.
19: T'appelles d'où, Étienne?
1: J'appelle de Rennes.
19: La fréquence?
1: 95.8.
19: Eh, tu peux parler un tout petit peu plus fort devant ton micro?
1: J'arrête pas. Enfin, j'ai une voix qui passe super mal, on me dit.
19: Attends, t'as un téléphone fixe ou...
1: Ah, sur un téléphone fixe, on a que ça.
19: Oh là là là.
1: Même problème, une fois, je suis parti en week-end à Rome.
25: Ouais.
1: Et ça passait super mal.
19: Bon, la fréquence de Rennes?
1: De Rome?
19: De Rennes!
1: Ah, pardon. Je te l'ai dit, 95.8.
19: Oh là.
21: T'es tatoué ou pas?
1: Ouais, ton épaule est tatouée, ouais.
19: Alors,
18: Gérard,
21: oui.
18: Pour continuer dans la lancée, sache qu'on a un petit peu perdu sur l'IRC, on n'est plus que 5237.
25: Elle a rien perdu.
18: Ah, merde. En fait, c'est pas...
19: Alors, au hasard, Steve, au revoir.
25: Non.
19: Terminé, comme ça, sans guillot, ton merde. Allez, hop, terminé pour Steve. Ça m'aurait étonné.
18: Parti. Les gens, ils s'en vont parce que en partant, ils disent que c'est inadmissible que t'aies pas la définition de jet set, donc il faudrait la trouver.
19: Bah, je l'ai, mais
21: pour l'instant. Mais là, merde.
19: Mais merde, c'est la question.
21: Tu la diras tout à l'heure, c'est pas grave.
19: Alors, la jet set définition, comme ça, ils vont pas me casser les couilles sur l'internet, et puis Fidler, il va fermer un peu sa gueule, il va faire son boulot correctement.
21: Tu crois?
19: Élite Coca-Cola, ta gueule. Comme ça, tu comprendras tout de suite. Élite cosmopolite, faisant fil du temps, mais obsédé par l'argent, mode de transport, jet privé. Voilà.
25: Attends, tu peux traduire en non-alcoolique, s'il te plaît.
19: Alors, toi, tu as peur enculer le Eddie et je te dis au revoir.
21: Doucement.
25: Parce que j'ai rien compris, là.
19: Ouais, bah, t'as rien compris. Bah, moi, je te dis au revoir, comme ça, tu auras tout compris ce que ça voudra dire.
3: Sponsorisé.
19: Au revoir.
3: Les camions Balbo.
19: Fiddler, tu arrêtes avec ça parce que ça m'énerve, d'accord?
21: C'est les sponsors.
19: Alors, avez-vous déjà
18: une petite question quand même, vite fait au passage, de Kérosène, le meilleur pote de Manu. Est-ce qu'il est vrai que quand on est milliardaire, il est illégal de travailler?
21: Très bonne question.
19: Oh, pas obligatoirement. Pas obligatoirement, il peut travailler s'il a envie de travailler, le mec.
21: Je crois que les mecs qui ont de l'argent, ils doivent payer pour travailler.
19: Ah, pas forcément.
18: Bah si, pour créer des emplois.
19: Bah ça, c'est eux qui voient. Hein. S'ils veulent acheter des entreprises et créer des emplois, c'est leur problème. Mm-hmm. Ça, c'est sûr.
21: Un problème qui est quand même important. Ça pourrait aider des gens.
19: Ouais, mais ça pourra aider du monde, mais ça dépend aussi de la personne si elle veut en prendre des gens. Ça, c'est là qu'est le problème.
21: Ouais, peut-être qu'il y a des gens qui veulent pas aider.
19: Voilà. T'en as beaucoup, t'en as certains qui veulent pas le faire. Hein. Ça, c'est peut-être aussi leur problème. Ah, Manu, on a deux autres personnes, non?
21: Ouais, ouais.
19: Mais alors, vas-y.
21: Bah, en attendant, oui, mais on va faire deux petits sondages sur la jet set, on est dedans, là.
18: Ah oui, donc on accueille les gens, on accueille Guy Bedeau et Gladiator, bonsoir.
13: Oui, alors moi c'est Guy Bedeau, c'est La Rochelle 94.5.
19: D'accord. Et
15: Oui, bonsoir, c'est Gladiator, j'ai pas de fréquence.
19: Rien.
15: Je m'appelle Maximus, mais je veux pas que ça se sache.
19: T'as fréquence?
15: J'ai pas de fréquence.
19: T'appelles d'où?
15: Je veux pas que ça se sache.
19: Alors tu dégages. Allez.
15: J'ai un masque.
19: Hop, terminé. Terminé, au revoir.
15: Ta question avant que je te coupe la tête, l'alcoolique.
19: Va te faire enculer, dégage.
15: Avec mon épée.
19: Voilà, merci. Alors, avez-vous déjà été dans la jet set? Alors, 50. Putain, mais c'est quoi ces micros de merde, là?
21: Mais c'est le son, tu sais.
19: Putain, je suis à 1. Non, c'est pire.
21: Non, je suis à fond, là. Je peux rien faire de plus. Je suis à fond.
19: Ouais, mais attends, tu t'amuses?
21: Non, je te jure que non.
19: Alors, ça, avez-vous déjà été dans... Oh, tu attends, t'as le double son!
21: C'est rigot. Mais c'est rigot! Mais arrête, c'est rigot, regarde.
19: C'est pas rigot.
18: Mais non, c'est pas moi.
19: Fais gaffe, parce que tout à l'heure, tu vas te le prendre dans ta gueule, là.
21: Oui.
18: En plus, il...
21: c'est, en plus, c'est pas à 20 grammes.
18: Toi qui vois le kit CRS.
19: Avez-vous déjà été dans la jet set? Alors, 59% des gens répondent qu'ils ont déjà essayé, mais avec Vaseline. Ça, c'est pas, la jet set, c'est pas dans le cul, hein, qu'on parle. Enfin, bref. 40% répondent qu'ils ne boivent pas de jet 27, ça n'a rien. Ça sert à rien, je vois pas non plus le truc avec le film.
21: Ouais, ils ont dû confondre.
19: Mmh. Ouais, je pense. 20% des gens disent que oui, en cassant un carreau, bah pourquoi pas.
21: Mais ils sont rentrés dans la
19: direction. 11% disent qu'ils sont déjà allés à la bourboule. Mais pas à la jet set, ok.
21: La bourboule.
19: Bah, c'est ce que j'ai dit, la bourboule. Ouais, Manu.
21: Pareil que t'aimes bien, bourboule.
19: Manu, oui.
21: On accueille.
19: Ah oui, t'entends bourre des boules.
21: Ouais, c'est ce que je voulais dire en fait. Jeu de mots.
19: Oh, me tente pas toi. Hein.
21: On accueille Pussy Mitchell, bonsoir.
2: Mais attends, il y en a un autre, non?
21: Ah bon, pardon. Ah bon, moi j'accueille, hein, j'accueille.
2: Salut, Pussy, salut.
3: Bonjour, c'est Eddie Mitchell.
19: Hey, Jean.
25: Bonjour, c'est Pussy Mitchell.
19: Je crois que je... Oh! Hey, je l'avais déjà viré, lui.
21: Non.
2: Ah, c'était Poustine.
21: T'as eu, ouais, Poustine, Pousnareff.
19: Non.
21: T'as eu Poussy contre les vampires. Mais c'est pas la même chose.
25: T'as eu Poustine.
2: C'est Pussy Mitchell.
19: T'appelles d'où?
25: C'est Pussy Mitchell.
19: T'appelles d'où?
25: J'appelle de Paris.
2: Oh, mais arrête, Paris.
19: Putain, mais arrêtez avec Paris.
21: Arrêtez avec Paris, voilà. Merde, y a pas de Paris.
19: Putain, ça commence à me prendre la tête, là.
18: Bon, Gérard, maintenant que t'as donné la définition de...
19: Oh, ta gueule un peu, la Pussy.
18: Maintenant que tu as donné la définition de la jet set, il y a Yankee qui voulait savoir où est-ce qu'on peut trouver la jet set.
19: Oh putain, mais il me casse les couilles, lui. On peut pas la trouver, la jet set, qu'est-ce qu'il me fait chier, celui-là.
18: C'est comme la matrice, un peu, non?
19: Oh, voilà.
18: Tu l'es vu, hein.
19: Oh, putain, c'est pas vrai, ça. Bon.
21: J'ai un zone 6 à 50.
19: Alors, question. Un milliardaire peut-il posséder une femme de ménage? Poussy. Poussy.
18: Elle cartonne, celle-là.
19: T'as un téléphone comment, là? T'es avec quoi comme téléphone?
25: Mais non, c'est un téléphone de Jet Set.
19: Je te demande, c'est quoi comme téléphone?
25: C'est un téléphone filaire.
19: Putain, mais il est bordant, quoi.
21: C'est un téléphone filaire.
19: Il est, c'est un Pix?
21: Ouais.
19: Parce que il est pourri.
25: Tu vas pas me casser les couilles longtemps, quoi.
19: Alors. Bon, alors, Poussy, tu réponds?
25: Ouais, alors, bah ouais, quand t'es milliardaire, tu peux te payer une femme de ménage, c'est sûr. Puisque tu es milliardaire, donc tu as des milliards. Donc, une femme de ménage, en général, c'est pas très cher. Enfin, quand même.
19: N'importe quoi.
21: Est-ce que justement, quand...
19: Oh, s'il vous plaît, on se calme.
21: Quand t'es plus riche, est-ce que tu la payes plus cher?
25: Ah, ça dépend de la qualité de la femme de ménage.
5: Ah oui, ça c'est sûr, oui. Ah, ça fait chaud. Hein.
21: Mais t'as pas besoin de femme de ménage quand t'es milliardaire.
19: Ah ouais, en principe, non. Hein.
21: T'as pas d'argent avec la diète.
25: Quand t'es milliardaire, tu peux nettoyer tout seul.
19: Ouais. Laurent.
5: J'ai approuvé les mégots, chapeau.
19: Laurent.
5: Oui. Oui, moi je le conseille, hein, franchement, faut être con pour être milliardaire et faire le ménage soi-même. Moi j'en ai une, je la paye.
21: C'est Alice.
19: Oh voilà, tiens, attends, et qui c'est qui s'amuse avec son téléphone? Poussy, t'arrêtes, ou Étienne et Guy, vous arrêtez là avec de bouger vos téléphones.
21: Poussy, Étienne et Guy. C'est bon ça.
19: Eh, hey, j'ai parlé là, je voudrais bien qu'on réponde.
5: Ouais, on arrête. Ouais. Hein.
19: Merci.
25: Oui, j'arrête.
19: Oh putain, l'autre, la voix de Tantous, celui-là, je t'explique. Enfin, oui. Donc toi, Laurent, tu me disais que t'en avais déjà une et que tu la payais assez cher, c'est ça?
5: Ah oui, je la paye plutôt cher, oui, moi je trouve. Hein, elle gagne 3000 balles par mois, sans frais, sans rien. Parce que bon, on
21: peut pas gérer, quoi. Au black,
19: quoi, tu l'as payé.
5: Elle est déclarée, parce que je gagne de la thune sur elle est handicapée mentale. Donc,
19: attends, profite pour aller sur les handicapés, je vais te dire au revoir.
5: Non, pourquoi? C'est vachement...
19: Moi je te dis au revoir.
5: Non, je fais
19: au revoir.
21: Ça y est, parti.
19: Laurent, Manu,
21: ouais.
19: Tu lui dis au revoir.
21: Ça y est, elle est partie.
19: Étienne.
25: Ouais.
16: Weekend à Rome.
19: Bon, tu réponds.
25: Attends, il y en a un qui connaît, c'est super cool.
19: Y en a un qui connaît, que je te demande, tu réponds la question et tu fermes ta gueule maintenant.
22: Je te prendrai nu.
25: À Rennes, si tu veux, il y a énormément de milliardaires qui ont énormément de femmes de chambre, de domestiques.
19: Des femmes de ménage, espèce d'andouille.
25: Ah oui, c'est la même chose.
19: Ouais, d'accord, si tu veux, bon, j'ai envie. Tu peux pas parler encore un petit peu moins fort, comme ça j'entends rien encore.
25: Ah bah écoute, je suis désolé, on a tous la...
19: Tu parles plus fort, c'est pas quand même quoi, pas compliqué ce que je te demande.
25: Gérard, j'ai eu un accident.
19: Ouais, t'as eu un accident de la langue.
25: Mais ouais.
19: Ouais, bah ça, je vais dire une chose, tu commences à me les gonfler, hein.
25: Il y a deux ans, je suis tombé pour la France, et puis...
19: Bon, alors Étienne, au revoir. Comme ça, tu iras tomber à Rennes. Bah, tu iras tomber à Rennes, allez, bonne nuit.
25: Pour la France, il y a deux ans.
19: Ouais, bah c'est bon, allez. Manu, tu lui dis au revoir, et puis c'est tout.
25: Tu me le coupes, lui.
19: Tu le coupes. Anne-Claire, tu le coupes, tu demandes, tu regardes sur la fiche à Manu, il sait, Rigaud.
18: Bon. Oui, Gérard, calme-toi, toi. Une question de touriste sur l'IRC, il voulait savoir, est-ce qu'on paye plus d'impôts quand on est milliardaire?
19: Bien sûr, ça, oui. Ça, justement, c'est...
21: Ah, toi qui es bien passé par
18: là. Alors, du coup, il voulait savoir, quel impôt supplémentaire paye-t-on?
19: Bah, de toute manière, vu ce qu'il déclare, de toute manière, il paye des impôts. Automatiquement, il en paiera des impôts.
18: Il déclare pas.
19: Bah ouais, mais attends, ça dépend de ce qu'il a comme revenu. Il touche quoi, lui?
18: Ah, il touche l'argent de la drogue.
19: Ouais, bah, je réponds pas à des questions comme ça. Ça va plus vite. Guy,
5: oui,
19: on a personne, là? Manu.
3: Il y a quelqu'un.
19: Allô.
3: Allô.
19: Manu, il y en a.
3: On a.
19: On a toujours Guy Bédo.
3: Guy et puis Poussy, c'est tout.
19: On a Poussy Mitchell toujours et on a Millionnerito aussi.
25: Bonsoir.
20: Bonsoir.
25: Bonsoir tout le monde. Bonsoir.
19: T'appelles d'où?
25: J'appelle des Sainte-Marie de la Mer.
19: La fréquence
25: 113.3.
19: C'est bizarre, la semaine dernière, lors de la nuit marathon, on a eu un auditeur de Sainte-Marie-de-la-Mer.
25: C'est la famille.
19: Et c'est bizarre, il a pensé me donner la fréquence.
25: Ouais, mais moi je te dis, c'est 113.3, je te jure.
19: Ok.
25: Tu vois.
19: Ouais. Donc Guy, tu veux répondre?
20: Je suis en train de répondre, ouais, bah alors moi je te dis, c'est très logique. Quand on est milliardaire, on a forcément une grande maison, donc c'est obligatoire d'avoir des femmes de ménage.
19: Mmh.
20: Donc forcément, on est même obligé d'en avoir plusieurs, parce qu'une, elle peut pas se taper tout le boulot.
19: D'accord.
25: C'est faux.
20: Donc, et puis moi, j'en ai plusieurs, par exemple, mais je les paye au noir, je les paye que dalle, parce que bon, elles sont un peu immigrées, enfin bref.

0: Mais ça te dérange pas, tu peux arrêter parce que je voudrais que tu répondes à la question correctement.
1: J'ai une licence.
0: Tu arrêtes déguiser, s'il te plaît, merci.
1: J'ai une licence de
0: Rémoulin. Bon, bonne nuit.
2: Je crois qu'il est en train de limer. Voilà, plutôt.
1: Bien placé, oh,
0: oh, bah, Manu, non, mais il va arrêter. Hein, il va arrêter.
1: C'est quoi la licence de Rémoulin?
3: Par contre, j'ai un quatrième auditeur si ça vous fait kiffer.
0: Ouais, bah, on va le prendre. On va le prendre avant la pause.
3: Ok, c'est cool. On accueille Mazarine de Rothschild. Bonsoir.
4: Bonsoir, Mazarine. Bonsoir à tous.
0: T'appelles d'où, Mazarine?
4: Moi, j'appelle de Castres.
0: La fréquence?
4: 102.5.
0: Hey, quand je vous dis, quand je vous demande de vous appeler d'où, vous me donnez la fréquence 102.8?
4: 102.5, hein.
0: Ah, 5, pardon.
4: Voilà.
0: Bon, donc,
2: Gérard, sur l'IRC, on remonte, hein. On est arrivé à 7123.
0: Voilà, ça va bien, ça.
2: Noté. Et je vais essayer d'attraper une question vite fait. Il y a ZZ qui te demande...
0: Stop.
2: Ok. Il y a ZZ qui demande à Bernard, à mon avis, c'est à toi qu'il parle. Il demande, il dit que si tu penses pas que si t'étais milliardaire, tu pourrais faire élargir les portes de ton foyer pour permettre à ton facochère de circuler librement.
0: Bah, ça, j'y répondrai pas, tu vois. C'est même pas la peine que...
2: Mais est-ce que tu le ferais?
0: Non, de cette manière, je réponds pas à ça.
1: Est-ce que tu pourrais faire les dons aussi?
0: Mazarine.
2: Ah, là, c'est milliardaire.
0: Mazarine, c'est toi qui viens de dire ça? Mazarine!
4: Ah non, pas du tout, hein. Je viens d'arriver, hein. J'ai une voix grave, hein.
0: C'est qui vient de dire ça?
5: Ouais. Tu viens de dire quoi?
1: C'est là.
0: C'est qui?
2: Bonjour,
0: c'est?
2: Soyons, c'est des innocents.
4: J'ai la tête à Mitterrand, mais je suis bonne, hein.
1: Bonjour, c'est Joe Cocker.
0: Je sens que tout à l'heure, je vais en saquer quelques-uns encore, hein.
1: Ok, super.
0: Ouais, ben, vous allez répondre, parce que, comme ça, comme, Bon alors, Poussy, au revoir.
1: Ouais, c'est pas moi, Gérard.
0: Si, si, j'ai reconnu ta voix, c'est
3: qui
0: là?
3: C'est
0: Poussy.
3: Qui
0: Poussy quoi? Poussy Mitchell? Poussy Mitchell, tu dis au revoir. Voilà, bon, comme ça on sera Mitchell. Tranquille.
4: Salut, Poussy.
0: Bon, donc la question c'est... Donc tout le monde a... Mazarine, tu veux répondre avant la pause?
4: Non, je préfère la pause.
0: Ah bah tu vas répondre tout de suite ou sinon je te dis au revoir avant la pause.
4: Le problème c'est que la question a été mal posée, hein.
1: Les domestiques.
4: Je voudrais que tu me refasses la question, s'il te plaît.
0: Tu fous de ma gueule?
4: Pas du tout, hein.
1: Les domestiques.
0: Non, bah, de toute manière, je répéterai pas la question.
5: Bah, il était au standard.
0: Bah, il avait qu'à écouter au standard.
4: Mais non, mais j'étais avec Manu, là, il me parlait de ses préparatifs pour le mariage.
0: Bon, alors, Mazarine, au revoir.
4: Mais pourquoi?
0: Au revoir!
6: C'est un bordel.
0: Voilà! Comme ça, on va être tranquille. Il nous reste Guy et Million.
6: Je peux pas écouter un disque de Cure.
0: Non, non. Alors, on va s'écouter.
6: J'aime bien le groupe Cure.
2: Jeudi.
0: Alors, la question.
6: Jeudi quoi?
0: Jeudi?
3: Je vais me prendre un peu de gâteau.
0: Alors donc on va s'écouter le petit ton du caniveau avec donne-moi du mou dans tes fesses car ça brûle et on se retrouve tout de suite après aux 0830 08 5000.
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0: Fildar, c'est la dernière fois que tu me mets ce jingle là avant que tu te prennes le portable dans ta gueule. Je te préviens d'entrer. Et tu arrêtes avec ta musique, Max, et avec la vie aussi. Ok, en de bon entendeur, salut. Bon, alors, pour la dernière
3: salut,
0: fois.
3: Salut, tu vas bien?
0: Pour la dernière fois ce soir que je vais encore gueuler, mais ça
8: c'est
0: changera
8: quoi,
0: pas.
8: Écouté, là, c'est bien.
0: C'était le petit ton du caniveau avec donne-moi du mou dans tes fesses car ça brûle. Voilà.
3: D'accord, c'est
0: donc
3: sympa.
0: Donc, vous pouvez tout nous appeler au 0803 08 5000. Mm-hmm. C'est Manu qui est au standard avec Anka, mais Anka va se réveiller un petit peu parce que ça commence à dormir et ça n'est pas bon. Donc, les auditeurs, tu prends les numéros. S'ils veulent participer au débat, s'ils ont un téléphone fixe, et qu'ils arrivent à comprendre ce qu'on veut dire, ils appellent, sinon ils restent chez eux. D'accord?
9: Mais je fais que ça, Gérard.
0: Ouais, mais c'est pas la peine de
9: les... Je suis victime d'injustice, je proteste.
0: Ouais, mais...
9: J'arrête pas de bosser, c'est moi qui poste le plus.
0: Ouais, mais pour l'instant, c'est pas toi qui prends les auditeurs, c'est Manu qui me les donne, d'accord? Parce que pour l'instant, j'ai aucun auditeur à toi. Voilà. Ça va, là, tous les deux?
3: Mais attends, on prépare l'émission, nous.
0: Ouais, ben... Alors, on accueille Guibedos. Tu arrêtes avec ça, s'il te plaît, merci.
3: C'est pas grave, y a qui d'autre? Y a qui de vrai?
0: Alors, Nerito, là.
3: Bonsoir.
0: Fille prisonnier, t'appelles d'où?
10: Ouais, 101.9.
1: Bonsoir, Philippe.
10: Bonsoir,
3: Philippe.
0: Et Jean-Pierre Marielle.
11: Oui, bonsoir les filles.
0: La fréquence.
10: Salut.
11: 101.9 Paris.
0: Putain, encore. Ouais, là, c'est vraiment uniquement que du Paris qu'on a en ce moment.
11: Mais c'est à Paris qu'il y a la jet set.
0: Mais on s'en fout, moi je veux des auditeurs de province.

0: sympa.
1: Oui, mais c'est à Paris.
0: Mais j'en ai rien à foutre. Quand tu vas la fermer, ouais.
1: De la jet-set de la campagne, lui.
0: Ouais, je crois. Bah tiens, on va faire un sondage, comme ça, ça va changer. Que doit-on faire pour rentrer dans... Oh bah non, je vais pas le faire, celui-là.
1: Dans ton cul.
2: Pourquoi?
0: Jean-Pierre Marielle, c'est toi qui viens de dire ça?
2: Jean-Pierre?
3: Jean-Pierre Marielle ne s'abaisserait pas à dire des trucs comme ça.
0: Si alors, Philippe Rizzoli, c'est toi?
4: Ah non plus, hein.
0: Alors ça doit être Milio Nerito.
1: Non, j'y vois, c'est pas moi, moi.
0: Ouais. Tu reviens, celui qui s'amuse à dire des conneries comme ça.
3: On pourrait relever le débat un peu.
0: Si je veux.
1: Un coup de couteau papillon, attention.
0: Philippe Rizzoli, au revoir.
2: Non, c'est pas Rizzo.
0: Manu.
2: Mais c'est pas grave, fais le sondage.
0: Non, mais tu lui dis au revoir, c'est tout.
2: Ouais.
0: Comme ça, ça ira plus vite. Alors, que doit-on faire pour rentrer dans la jet 7? 73% des gens répondent qu'il faut ramper le cul nu, bien sûr, pourquoi pas. 31% des gens répondent qu'il faut des tickets d'entrée, bien sûr.
2: Bah oui.
0: Bah, pour aller voir le film, il faut des tickets. 29% des gens qu'il faut être 7 et venir en jet, sinon on ne rentre pas. Bah ça, en principe.
5: Oh, j'ai de mots.
0: Oh, 17 estiment que je suis mal placé pour faire... Me faire enfourcher, bah ça c'est bien.
2: Ah mais non, mais il faudrait que tu te tournes un peu.
0: Bon, je te dis d'arrêter avec ça, tu m'énerves, d'accord?
2: Arrête d'écarter les cuisses, ça fait du bruit.
0: Donc, la question. Quelqu'un de la jet set peut-il faire un crédit pour une voiture ou autre? Et a-t-il le droit d'avoir un découvert? Guy Bedos. Ouais.
6: C'est compliqué parce que moi,
0: perso,
6: j'ai jamais eu de découvert, hein, donc je sais pas ce que c'est. Hein.
0: Bon, mais...
3: C'est normal qu'on
0: ait... Attends, Guy Bedos, t'as quel âge?
6: On n'a même pas...
0: Attends, t'as quel âge?
6: Hein?
0: Tu as quel âge?
6: Moi, j'ai 25 ans, si tu veux. Et je suis milliardaire, donc j'ai pas de découvert, quoi. Quand
0: non, même. Mais quelqu'un de la jet set peut-il faire un crédit pour avoir une voiture ou autre?
6: Ouais, à mon avis, ouais.
0: Et l'autre, la deuxième question qui vient en même temps, c'est a-t-il le droit d'avoir un découvert? Voilà.
6: Ouais, à mon avis, bon, il peut faire un découvert, ouais, s'il veut, ouais, mais c'est son problème, enfin,
0: D'accord, eh ben c'est vachement bien ta réponse. Hein.
6: Bah, écoute, franchement, moi je connais pas.
0: Je te demande s'il peut faire un crédit pour une voiture haute.
6: Pour le crédit, ouais, moi je te dis ouais.
0: Ouais, tu me dis ouais, d'accord. Ben, je crois que tout
3: à l'heure. Non, mon petit, mais non, on fait pas de crédit pour une voiture.
0: C'est celui-là.
3: Un crédit pour un diamant, mais pas pour une voiture.
0: Bon, Jean-Pierre Mariette. Hein. Oh, mais ça va, ouais. Qu'est-ce que vous voulez dire, Pilar?
2: Oui, excusez-moi, les auditeurs. Je vais te demander si tu fais partie de la jet set et que tu fais un prêt, c'est que t'as pas de thunes, donc t'es pauvre. Donc t'es pas obligé d'être milliardaire pour être dans la jet set.
0: Ah ouais, mais non, mais c'est quelqu'un, j'ai précisé, c'est pas un milliardaire que je parle.
6: Ah ouais,
0: c'est quelqu'un de la jet set.
6: Ah ouais, attends,
2: donc on peut être pauvre dans la jet set.
0: Bah est-ce que tu peux
2: faire un prêt?
0: Est-ce que tu peux?
2: Ouais, ça tu peux.
0: Est-ce que ta gueule? Alors ta réponse, tu te la carres au cul. Ouais. Ta question,
2: tu te la
0: carres au cul.
2: D'accord.
0: Tu te la carres au cul et tu
2: n'y répondrais
0: pas.
2: C'est une pure question. Est-ce que quand on est pauvre?
0: Non,
2: sérieux, là je suis sérieux.
0: Je répondrai pas.
2: On est sérieux, fais gaffe. Je suis sérieux là. Attention, sérieux.
0: Fais gaffe, hein. Milio, s'il te plaît.
2: Vas-y.
0: Est-ce qu'on peut, quand on est pauvre, faire un prêt pour rentrer dans la jet set?
2: C'est
0: une question pour... Comme ça, on fait un prêt, on est riche, et hop, on peut y aller.
2: N'importe quoi.
0: Et après, on rembourse.
2: Pas d'état d'âme, hein. Pas d'état d'âme entre nous.
1: Doucement, Gérard.
2: Là, il est en train de débrancher une machine dont je ne me sers absolument pas.
0: Il sait ce que c'est.
2: État d'Amérique.
0: Rigaud. Une question.
1: Alors, une question. Durandal, il voulait savoir...
0: Attends, c'est une bonne question. Écrase.
1: C'est pas grave, c'est la première que j'ai sous les yeux. Il voulait savoir ce que tu ferais pour aider le monde si t'étais milliardaire.
0: Ah non, mais attends, je pose la question. Je croyais que c'était une question. Bon, Pilar, tu dégages des studios, je veux plus te voir.
2: Par contre, on parlait du monde, mais il y a le Figaro, Libé.
1: Gérard, tout à l'heure, t'as pas voulu avouer que si t'étais milliardaire, t'achèterais un milliard de bières. Donc, pour l'humanité, qu'est-ce que tu ferais
0: Je répondrai pas sur des questions comme ça, parce que c'est pas des questions qui portent sur le débat.
2: Non, mais sérieusement, si toi, t'avais de l'argent, t'aiderais des gens comment pas.
0: On pourrait faire quelque chose. Non, mais ça, c'est mon problème. J'ai dit que je ne dirais rien sur ça. Si j'avais de l'argent, je ne dirais pas ce que j'en prie, c'est tout. Ça, c'est mon droit. Mm-hmm. Voilà, c'est tout. Ouais, Millionerito.
2: Justement, je voulais dire, mais il n'y a pas...
0: Ah, mais ça y est, hop.
2: Il n'y a pas une association, les enivrés.
0: Merde.
6: Ils regardent ensemble et tout, ils font des trucs.
0: Oh, ta gueule, toi, Guy Bedos. Quoi? Millionerito.
4: Écoute, ouais, moi, je pense que déjà, si tu veux acheter une voiture, tu fais un chèque. Déjà, ça marche bien, à la place de faire un crédit.
1: C'est vrai.
4: Moi, s'il y a quelqu'un qui a besoin, j'ai des plans au niveau des caisses.
5: Ouais, mais bon, faut voir.
4: Ah ouais, non, honnêtement, j'ai des bonnes rentrées. Ouais. Et tu disais qu'en plus, l'histoire du découvert, j'ai des décapotables, hein, donc il n'y a pas de problème.
0: Ouais, ça, tu réponds carrément à côté de la plaque.
4: Tu parles des découverts à des voitures, c'est... Des
0: tu réponds carrément à côté de la question.
4: Attends, c'est une décapotable, c'est...
0: Tu réponds à côté de la question.
5: Non, non, mais par contre, pour aller dans le sens de Millionerito, c'est vrai que ça dépend quelle voiture t'achètes. Tu vois, si t'achètes une Porsche...
6: Si tu prends une Twingo,
0: franchement... Bon, allez, Guy Bedos, au revoir, ça t'apprendra de citer les marques. Allez, hop, terminé pour elle, ça s'en fera une de moins.
3: Philippe... S'il vous plaît, est-ce que je peux intervenir?
0: Ben, j'ai un Philippe Rizzoli.
7: Ouais. Eh ben, moi je crois que faut pas faire de crédit pour acheter une voiture, quoi. Si t'achètes une petite voiture, c'est bon, en même temps, tu peux faire un crédit avec des intérêts de 20%, t'es pété de thunes, tu t'en fous, quoi.
0: Et s'il veut acheter autre chose?
7: Une Twingo?
0: Mais punaise! Mais ça vous arrive de répondre aux questions correctement, aux questions que je pose?
7: Bah, je réponds à ta question, hein. C'était ça, c'est ta question.
0: Et seulement, ne peut-il faire, quelqu'un de la Jet Set peut-il faire un crédit pour une voiture ou autre, et a-t-il le droit d'avoir un découvert? Putain, mais répondez correctement aux questions, sinon ça va plus aller là.
3: Comment qu'on peut avoir un découvert?
7: Évidemment, mais comment veux-tu avoir un découvert en étant millionnaire? Faut tout payer.
0: Quelqu'un de la Jet Set! C'est pas un millionnaire que je viens de dire, merde!
7: La Jet Set, ils sont millionnaires.
0: Putain, mais c'est pas vrai, vous êtes borné là ce soir.
7: GG, t'as vu le film?
0: Non.
7: Bah alors.
0: Mais justement, on parle pas du film, nom de Dieu de merde. Vous me faites chier là.
2: J'ai raconté dans la Jet Set, est-ce que c'est toi qui conduis ou t'as un chauffeur?
1: Ah, j'avais la même question sur...
0: En principe, c'est un chauffeur.
2: Mais t'as pas besoin de bagnole, là.
0: Non, c'est... Mais de toute manière, on parle pas du film, mais me cassez pas les couilles avec vos questions de merde.
1: Ouais, pour arrêter.
0: Putain, c'est qui sur
5: l'IRC? À la fin, GG.
0: Ta gueule, toi. Toi, tu fais ton standard et tu fermes ta gueule maintenant.
5: Ah oui, je fais les deux en même temps.
4: Ouais. T'achèterais quoi, toi, si t'étais mis?
0: Pour l'instant, il y avait une question. Je veux savoir sur l'IRC, c'est tout. Ben, je répondrai après à la question.
1: On peut peut-être la faire tout de suite, la question.
0: Alors, vas-y. De l'IRC, ils attendront un peu.
1: Bah, une question de stéréo. Ils voulaient savoir, pour s'inscrire à la Jet Set, est-ce que c'est comme pour s'inscrire au Club Dorothée?
0: Ça n'a rien à voir.
2: Faut être membre, faut ta carte.
0: Ouais, là, je crois que tu as...
4: J'ai le numéro de Monsieur Cadeau, si ça intéresse quelqu'un.
0: Tout à l'heure, tu vas voir le numéro de Monsieur Cadeau, que je vais te dire au revoir si tu me fais chier.
4: Donc, ça va aller. Il bassiste en train de bourrer Ryan quand même.
0: Alors, Philippe Rizzoli, au revoir. Allez, hop, Manu. Rizzoli, au revoir. Terminé pour lui.
1: Il y a un auditeur qui avait une question pour toi, Gérard.
0: Ouais, qu'il dise.
4: Ouais, c'est Marcelito, donc je répète.
0: Ouais.
4: Si toi, t'avais plein d'argent, si t'avais de la caillasse. Qu'est-ce que tu ferais? T'achèterais quoi? T'achèterais une voiture ou autre chose?
0: J'achèterais autre chose et je peux pas dire quoi exactement. C'est
2: par exemple. Gérard, est-ce que t'aimerais faire partir de la Jet Set?
0: Non.
2: Pourquoi?
4: Est-ce que t'aimerais avoir de l'argent?
0: Bah, en principe. En principe, hein. Donc Jean-Pierre Marielle.
4: Ok, le mec il rêve, il voit loin, tu vois.
2: C'est clair. Tiens, Gérard, tu peux rentrer tes boules là, il y en a une qui est sortie.
0: Millionnaire! Je te jure, tu vas le prendre avant la fin de la nuit, toi, le portable dans ta gueule.
4: C'est pas beau à voir.
0: Jean-Pierre Marielle.
3: Oui, je suis là, mon petit.
0: Alors, tu réponds?
3: Mais qu'est-ce que tu veux savoir? Tu me demandes et je te réponds, je suis comme ça, moi, je suis sincère.
0: T'as compris la question ou tu te fous de ma gueule?
3: Moi, je te dis que t'as pas besoin de faire un crédit pour acheter un yacht.
0: Alors, tu l'achètes comment?
3: C'est ton yacht, tu l'achètes en faisant des films, tu fais comme moi, tu tournes.
0: N'importe quoi, ça.
4: Ah, il a tourné, ouais.
0: Ouais, c'est ça.
3: Attends, j'ai tourné, j'en ai fait des films.
0: T'as tourné dans quoi?
3: Oh, bah attends.
0: Dans la main de ma soeur, dans la culotte d'un zouave?
3: Bah non, à nous les petites anglaises.
0: Ouais, c'est ça.
3: Tu te souviens pas?
0: Ouais, j'ai ça.
2: Excuse-moi, t'étais dans Jet Set? Lançage.
4: C'est Lulu.
0: Ah, je t'ai prévenu, là.
2: Attention.
4: Qu'est-ce qu'il a acheté, là?
2: De son bic, son parfum bic.
0: Ouais, bah, tu l'envoies, là.
2: Il y a le prix, 2,40 francs.
0: Oh, putain, tu donnes ça.
2: Est-ce que toi, t'as fait un crédit pour avoir payé ton bic?
0: Bon, les auditeurs,
2: s'il vous plaît, s'il vous plaît.
4: Attention.
0: Alors?
5: Alors, on va accueillir deux auditeurs.
2: Ça pue, par contre.
5: On va accueillir Gerardo da Causino.
0: Oh, très proche. La fréquence.
8: Obrigado.
0: La fréquence.
8: Gerardo da Causino, c'est moi.
0: La fréquence.
8: La fréquence. 101.9, je ferme.
0: Oh, putain, quel connard, ce mec.
2: Ça ne dit pas.
8: C'est la part Brasil.
0: Ta gueule. Manu, tu le calmes et il reviendra après quand je serai décidé celui-là.
5: Je le calme.
2: Je le calme.
5: Poképousse.
2: Jean-Vicalin. Ça enchaîne de tous les côtés.
9: Jean-Vicalin.
1: J'adore ça. Moi j'ai un
9: pour. Quelle salope. On y va.
3: Écoute mon petit.
9: Doucement à ce que tu fais à Bibi.
1: Du coup, j'ai un pour calmer.
0: Je sens que le débat à 2h, il va être terminé. Ça va durer jusqu'à 3h.
9: J'ai vu Sandy décoré en mist, là.
0: J'ai coupé, c'est pas moi.
5: Tu dégages des
2: sous. C'est bon, fais un break avec ta vie.
1: Ouais, tranquille.
0: Je veux plus te voir. Je veux plus te voir dans les studios, tu dégages.
1: Genre, laisse-le, je voulais te dire sur l'IRC, on a dépassé les 8500. On est 8736. Donc ça monte, donc on va essayer de rester tranquille. Et il y a une très bonne question de François sur l'IRC, elle est très bonne, attention. Il voulait savoir si les sportifs connus sont dans la Jet Set.
0: Pas obligatoirement.
9: Question de merde.
0: Pas obligatoirement. Non, hein.
2: Depuis la Coupe du Monde, ils sont dedans.
0: Les gens ça n'a rien à voir le foot avec la Jet Set.
2: Non, mais ils sont dedans maintenant.
0: Parce mais ouais, mais d'accord, ils sont dedans, mais bien sûr qu'ils sont dedans. Mais ils n'ont pas besoin de jouer dans un film pour ça. Ça n'a rien à voir.
2: Film.
5: Est-ce qu'il faut jouer dans un film pour être dans la Jet Set?
1: Ah, ça, c'est une bonne question.
5: Ça, c'est une bonne question.
0: Mais non, hein. Bah, si, je t'appelle d'où, Poképousse? Poképousse, là.
1: Du pays des Poképousse.
10: Du Pokémon Center, des Poképousse Center,
2: pardon. Nous, c'est à Tokyo, t'as vu la tête de ton téléphone?
0: Ta fréquence!
10: 100.9, je suis en haut de la pompe, en fait.
11: Bonsoir.
0: Rendez-vous à ça.
11: Bonsoir.
0: Je sens que Pokémon.
5: Et par contre, j'ai eu Gerardo da Causino. Et c'est bon, je l'ai calmé, il est là.
0: Alors, on va continuer. Donc, Gerardo, tu réponds à la question.
11: Gerardo.
2: Tu calmes, sinon tu vas en culo.
10: Ouais. Mettre un coup de capoeira, attention.
0: Oh, tu réponds à la question.
11: Très bien, je peux te traduire. Et Gérard, s'il te plaît, tu peux répéter la question.
0: Alors, quelqu'un de la Jet Set peut-il faire un crédit pour une voiture ou autre et a-t-il le droit d'avoir un découvert?
11: Moi, totalement, c'est le truc qui a fait partie de la Jet Set, le découvert. Tu peux aller voir banquier pisser à l'arrêt zigzag et tu peux vraiment faire tout ce que tu veux quand tu es Jet Set, tu emmerdes les gens.
0: Ok.
11: Tu vois, et pour le crédit voiture, c'est exactement la même chose. Tu arrives, tu prends un crédit voiture, tu fais tout sur l'autoradio de la voiture. Et voilà, c'est fait.
0: Ça y est, ok, merci. Poképousse.
10: Attends. Moi, quand tu dis mon nom, ça me fait mal.
0: Poképousse.
10: Jet Set, il a pas besoin de faire de crédit, Gérard.
0: Bah, tu peux expliquer?
10: Bah, parce qu'il est pété thune, le mec, tu vois.
0: Oh, mais ça va, là, tous les deux, là. On vous dérange pas?
2: Non, ça va.
0: Ça y est, ça m'aurait étonné. Hé! Tu me donnes du son dans mon micro ou quoi là-bas?
2: Du son?
0: Ça se connard! Bon, allez! Gérardo, tu fermes ta gueule!
10: Y'a ta femme qui est garée en double fil, elle gêne là.
0: À qui tu parles, toi?
10: À toi, enculé.
0: Eh ben, va te faire enculer toi-même.
10: Ah, c'est chaud.
0: Allez, au revoir, Gérardo.
3: Mais alors, mais qu'est-ce que ça veut dire?
0: Bon.
10: Mon petit.
0: Alors, septième question.
10: Il y en a combien en tout?
0: Il y en a 20.
10: Bon, chaud. Oh, putain. Oh, c'est bon, ça.
0: Eh ouais, on dit jusqu'à 3h du matin, malheureusement.
2: Ils sont pas les débats, déjà?
0: Ta gueule.
1: Là,
2: non, mais répète-le pour les gens qui viennent d'arriver.
0: C'est milliardaire et Jet Set. Mais je sais pas si on ira... On parle pas du film, mais enfin. Bon, quelqu'un de la Jet Set est-il obligé d'avoir un garde...
2: Allô?
10: Ouais, allô?
0: Vous me laissez poser la question ou quoi, là?
10: Allô?
2: Oui, ils sont là, c'est bon.
0: Quelqu'un de la Jet Set peut-il avoir... Est-il obligé d'avoir un garde du corps? On va demander à Poképousse. Poképousse, une fois, Poképousse, deux fois, Poképousse, trois fois, au revoir.
11: Mais c'est un autre Gérard, tu es très, très brasil, soir.
0: Écoute, oui. J'ai dit au revoir à lui, hein.
5: Non, c'était Poquepousse qui faisait le...
0: Non, non, mais Gérardo, il m'a traité d'enculé.
5: Non, non, mais justement, c'est pas lui, c'est Poquepousse qui est parti.
11: Je pense que tu es enculé à toi. Mais ça va pas, je comprends un peu, je comprends pas ce mot.
10: Il voudrait bien profiler, quand même.
11: Non, je veux pas enculer, mais qui dit ça? Moi, je comprends pas. Je vais appeler l'ambassade Brésil.
0: Bon, alors, tu réponds à la question?
11: J'écoute toi, Gérard.
0: Bon, alors, tu réponds à la question?
11: J'ai répondu déjà.
0: Non, mais c'est la septième. Quelqu'un de la Jet Set, est-tu obligé d'avoir un garde du corps?
11: Obligatoire. Obligatoire pour entrer. Pour entrer dans une discothèque, pour entrer, c'est effrayer passage entre Peter Poufian, se dire oui, bien sûr, il faut absolument garde du corps. Garde du corps, comme quand tu vas faire carnaval samba Rio de Janeiro.
0: Okay.
11: Il faut garder du corps.
0: D'accord. Hey, ouais.
11: Somme pour garder ton corps à toi.
0: C'est bon. Jean-Pierre Marielle.
3: Oh non, mais je crois que là, on est dans l'irréel. Imaginez Schwarzenegger avec un garde du corps. Alors où va-t-on?
0: Ben, il y en a un, je crois, hein, à mon avis.
2: Ça sert à quoi?
0: Ben, c'est quelqu'un qui le protège en cas d'un...
2: Non, mais non, je sais ce que c'est du coup, un garde du corps.
0: Ben, moi, je t'emmerde, PD.
2: Mais si je sers pourquoi?
0: Fais ce gros con. Fais ce petit trou du cul, hein.
2: Tu le connais?
10: Vas-y, balance des
3: trucs. Ah non, vraiment, la tête, la vraie, celle dont je fais partie.
2: Mais pourquoi Schwarzenegger, qui est balèze, qui est super baraqué, il aurait besoin d'un garde du corps?
0: Alors, ils sont tous obligés d'avoir des gardes du corps maintenant.
3: Mais pas Schwarzenegger, quand même, c'est l'homme le plus puissant du monde.
0: Ouais, mais c'est ce que je dis, allez, bref.
2: T'en as un, toi?
0: Non, j'en ai pas besoin.
2: Pourquoi?
0: Question IRC.
1: Oui, ça monte beaucoup, on a dépassé les 9000, on est 9222, tout pile.
2: Bien, bravo.
1: Et il y a une question de ton cousin Caca d'Oiseau, il disait qu'en tout cas toi Gérard, avec les 1,60 que t'as sur ton compte en banque, il pense que le moyen de moyenner que t'auras, ce serait juste d'entrer dans la Jet Set en Roumanie, voire au Pakistan.
0: Bon, alors lui, c'est même pas la peine que j'y réponde à sa question, parce que c'est des questions qu'on se...
1: On propose la Tchétchénie.
0: Ouais, c'est ça, ben, il peut garder sa question, sa réponse, il ne l'aura pas. Millionerito.
2: Excuse-moi, mais juste avant Gérard, est-ce que je me posais la question et je pense que...
0: Tu permets, les auditeurs, ils ont priorité. Avant toi,
2: oui, bah, il va dire.
0: Alors, mais millionnaire.
2: Comment s'habille un mec
0: millionnaire,
10: Rito? Ouais, bah écoute, ouais, je pense qu'il faut se faire accompagner parce que ça évite les émeutes. Moi, je pense que tu connais le problème. Je pense que si t'es un garde du corps, les mecs s'amusent pas à coller des affiches, distribuer des tracts et compagnie, tu vois. Y a quand même un gars qui surveille, ça évite les cacas sur les paillassons.
1: C'est vrai.
10: Non, mais honnêtement, ça peut servir.
2: Tu peux entrer en jet-set avec ta caravane ou pas?
10: Ouais, je pense que c'est jouable.
0: Pildar, tu fermes un peu ta gueule, tu laisses les auditeurs parler maintenant.
10: Et je pense que t'as bien fait de t'équiper du dernier modèle de Molos quand même, parce que vu la notoriété que t'as atteint maintenant, il était temps, quoi. Hein.
1: C'est vrai.
10: Faut pas que tu joues avec ta vie, quoi. Protège-toi, quoi.
0: D'accord.
2: Ouais. Non, mais Gérard, il a le GPS. C'est lui.
0: Je vais
1: Vas-y, Manu.
5: On accueille Bruno Sodo.
12: Bonsoir à tous. Bonsoir Gérard.
0: Bruno.
12: Sodo.
1: Sodo.
10: Bonsoir Bruno.
0: T'appelles d'où?
12: J'appelle de Perpignan.
0: Dans fréquence.
2: En vacances.
12: En 2.5.
3: Excellent dans le film, Bruno, excellent.
12: Je sais.
2: Quel film?
12: J'ai été doublé.
2: Quel film?
0: Alors, pour Bruno, t'as entendu la question, Bruno?
12: Tout à fait.
0: Bah alors, tu réponds?
12: C'est sur les gardes du corps, c'est ça?
0: Ouais.
12: Ouais, bah, moi, personnellement, j'ai pas besoin de gardes du corps, parce que bon, personne me tape, je suis petit. Je suis un peu une merde dans la vie.
10: Et t'avais quand même Yvan Labaloche avant pour te...
12: Exact, il m'a sauvé du ruisseau.
10: Ouais.
12: D'ailleurs, je lui passe un petit...
0: Il y a pas de bonjour, merci.
12: À Yvan le bloc. Et donc voilà, ce que je peux te dire, c'est que moi j'ai pas besoin de garde du corps, je me bats avec mes sourcils.
0: D'accord, question IRC?
1: Non, juste une suggestion d'un certain Manu sur IRC, il dit que toi qui sais pas quoi faire si t'étais milliardaire, il dit que tu pourrais payer une vidange à ton gros poids lourd.
0: Alors ça, j'y répondrai pas.
2: Bravo,
0: je
2: répondrai
0: pas. Hein,
2: question de merde.
0: Ouais.
2: Sur l'internet, des fois c'est limite.
1: Il s'appelait Manu.
0: Ouais ben, ça m'étonne pas. Manu, ouais là-bas.
2: Sondage.
0: Qu'est-ce que vous voulez?
2: Un petit sondage.
0: On va me donner un autre auditeur?
2: Pas du tout.
0: Non, bon alors, on va faire le sondage. Ah bah d'où vient la Jet Set?
2: C'est pas pareil.
1: D'où vient?
2: C'est pas qu'est-ce que la Jet Set.
1: Ah c'est vrai.
0: Alors 87% disent qu'elle est née pendant la révolution albanaise. Je vois pas du tout. Bref. 51% des gens pensent que c'est la sœur du Jet Li et qu'elle vient de Taïwan. 37% disent qu'elle vient de ton cul. Ça vient du cul à Pildar, ça m'étonne pas.
2: Non.
0: 21% des gens... estiment que ça dépend des pays, ouais.
2: Bah oui, ça dépend. Ah oui, donc, est-ce qu'il y a une différence de jet set entre les pays? C'est une bonne question, on peut y répondre maintenant, autrement ça sert à rien que je la pose.
0: De quoi? Bah non, mais y a pas à poser de questions là-dessus, qu'est-ce que tu me casses les couilles?
2: Non, mais je te demande si la jet set est différente dans les pays.
0: Mais qu'est-ce qu'on en a à foutre?
5: Est-ce qu'il parle la langue aussi, donc?
0: La question, on l'a déjà posée, tu vas pas me prendre la tête avec ça, d'accord?
5: Non, mais qui dit plusieurs jet set dit plusieurs langues de jet set.
10: Ouais, hein? est-ce que la
5: dialecte.
0: Croyez-vous que tout le monde pensez-vous qu'il y aura la jet set dans les années à venir? On va pas s'éterniser sur des questions pourrites.
10: Est-ce que la jet set est international?
0: Ben, on en a pays.
2: Mais est-ce qu'un Français qui est dans la jet set peut aller dans la jet set des États-Unis?
0: Ah, de manière, on s'en sert rien, bien sûr.
2: Mais pourquoi?
0: Oh merde, tu me fais chier avec tes pourquoi.
1: Malgré le décalage horaire.
0: Mais on s'en fout des décalages. Oh. Ouais, c'est qui?
10: C'est Mars, c'est comment je m'appelle, Millionnairito, bien sûr. Toi, par exemple, si on regarde, t'es un peu millionnaire en Copec, mais ici, t'es un peu un clochard quand même. Donc,
0: bon, alors, Millionnairito, au revoir.
10: Il y a des différences quand même.
0: Au revoir. Et Fulgar, les doubles sons, t'arrêtes. Merci. On n'a pas quelqu'un d'autre? Alors, on le prend tout de suite.
2: On a Thierry Lhermitte, bonsoir.
13: Bonsoir.
2: L'Indien dans la ville.
13: Tout va bien?
0: T'appelles d'où?
13: 52.1.
1: C'est cela, oui.
13: C'est pas en mégahertz, hein, c'est une vieille radio.
2: T'es en grande onde.
14: Mais quelle est drôle!
13: Ouais, je sais.
0: Et c'est d'où, ça?
13: C'est de Pithiviers.
0: Pithiviers, 45, Loiret.
13: Ouais, d'accord.
2: ouais, j'ai eu mon bac en géo.
1: Incroyable.
0: Tu es un
2: flic.
0: Et toi, gros con? Mais quoi, espèce de gros porc?
5: Il a dit...
0: c'est toi qui l'as dit, espèce de gros con.
5: Ah non, non, mais
0: incollable. Ferme ta gueule.
5: J'ai dit incollable.
0: T'as dit alcoolique, tu fermes ta gueule, espèce de gros porc. Rigo, ouais, avant que je lui repose la question.
1: Non, vas-y, repose-moi. Non.
0: T'as entendu la question, Thierry?
13: Non.
0: Alors, quelqu'un de la Jet Set, est-il obligé d'avoir un garde du corps?
13: C'est fortement conseillé, même deux.
0: Deux, ouais, à la rigueur, pourquoi pas, ouais.
13: Pourquoi pas.
0: D'accord. Bon, donc, prochaine question.
2: Attends, tu viens de la poser, t'es ouf ou quoi?
0: Mais non, mais ça y est, tout le monde a répondu à celle-là.
2: Et toi, t'as répondu?
0: Bah, j'ai dit quoi, tout le monde, j'ai dit
2: quoi? Quoi?
0: J'ai répondu à la question du garde du corps, qu'est-ce que tu me...
10: Quoi, là?
2: Ah non.
5: C'est encore celle-là?
0: Bah ouais.
2: Ah ouais, on n'avance pas, alors.
0: Donc...
1: Ah putain, on va s'écouter.
0: Donc, on va poser la question. Avez-vous croisé quelqu'un de la Jet Set et qu'en avez-vous pensé? On va s'écouter les demoiselles Pureport avec nous sommes deux sœurs pucelles sous le signe de Zomo. Et on se retrouve tout de suite après pour la suite du débat. A tout de suite.
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0: Et voilà, donc on vient de s'écouter les demoiselles Pureport avec nous sommes deux sœurs pucelles, nées sous le signe de Zomo. Et pour ça, vous pouvez toujours nous appeler au 0803-08-5000. Et donc c'est la suite du débat donc qui passe sur les millionnaires et la jet set.
2: Devant ton micro, hein.
0: Pour ça, on accueille, on récupère Jean-Pierre Marielle. Bon, rebonsoir. Oh bonsoir. Merci, Fildar.
2: Pardon.
0: Jean-Pierre Marielle.
16: Oui, bonsoir, mon petit, je t'adore.
0: Gérardo!
2: Ah, faut peut-être que je le rappelle, excuse-moi. Ah, je rappelle.
0: Non, attends, c'est pas grave.
16: Non, c'est un test. Oh, mon
0: petit. Ouais, donc, non, mais c'est pareil, hein.
16: Oh, tu me fais kiffer.
0: Bah, je vais.
16: Oh, j'adore ça.
0: Non, mais c'est pareil, hein.
16: Oh, c'est super.
0: Bon, Gérardo!
2: Ça y est, il est là.
16: Gérard, tout m'entends?
0: Bon, t'as. Ouais, c'est bon. Bruno Solo! Wow! Bruno Solo! Putain, mais tu me donnes du son, là, dans le casque!
2: Je suis à fond! Non.
0: Bah, c'est quoi, ce bordel? Oh, Gérardo, tu fermes un peu ta gueule quand je parle! Bon, allez, tu lui dis au revoir
2: tous en même temps. Pas tous en même temps.
1: C'est vrai.
0: Tu lui dis au revoir, c'est tout terminé pour lui, hein. Allez, hop. Terminé. Bruno Solo!
17: Bonsoir.
0: Bruno Solo, pardon.
17: Bonsoir, ça va bien?
0: Et Thierry l'ermite, là, je sais pas quoi.
13: Ouais, l'ermite, salut.
0: Salut. Bon, alors, vous avez entendu la question, hein?
13: Non.
0: Mmh. Attends, fous-toi pas de ma gueule, Thierry l'ermite, là.
17: Barbie.
16: 3-0 le Brésil.
0: Bon, alors, avez-vous croisé quelqu'un de la Jet Set? Qu'en avez-vous pensé, tu fermes ta gueule? Jean-Pierre Marielle.
16: Question. Attends, tu parles au milieu de tout le monde, j'entends pas tes questions.
0: Avez-vous croisé quelqu'un de la Jet Set et qu'en avez-vous pensé?
16: Bah ouais. Écoute, je me croise tous les matins quand je me regarde dans la glace, tu vois. Je fais partie de la Jet Set.
0: Et Eh, ça commence, tu commences à me casser les burnes, hein.
5: Pourquoi tu veux jamais écouter les gens qu'on est touchés à dire?
0: Bah attends, l'autre, ça commence à bien. Eh, qui c'est qui arrive comme un porc? Bon, allez, Bruno Sodo, au revoir.
17: Mais non, mais attends, c'est pas moi, non, non, non.
5: Non, c'est pas lui, c'est pas lui, je sais pas qui c'est.
18: Bon, j'ai un pour...
5: Oh, c'est fini, là.
18: Pour calmer,
5: je coupe, hein, je coupe tout.
18: Pour calmer le débat, je change de sujet. Juste une petite citation de, une citation de Yankee. Citation du débat, qui mange un chien, chihuahua.
0: Ouais, bah, c'est pas mal. Ouais, ça, je vois pas du tout le rapport avec le débat. Bref.
18: Bah, c'était pour le calmer.
0: Thierry Larmite.
19: Les visigons.
20: Ouais, moi, j'en ai. Vous
19: parlez,
20: j'en ai souvent croisé.
19: Un petit blanc, s'il te plaît,
0: les... Oh, tu fermes ta gueule ou quoi, toi?
5: Tu sais qui est dans un bar, là.
19: On fait rigideuse. Bon con, ouais.
21: J'ai connu une Polonaise quand vous vêtu les matins au petit déjeuner.
0: Bon, Jean-Pierre Marielle et Bruno Solo et Thierry, c'est vous qui faites les clowns comme ça ou quoi?
19: Ah, moi, tiens, au moins jusqu'à jeudi avec
21: moi,
19: ça.
21: J'ai envie de parler des riches, moi.
20: Moi, je
21: fais le
0: Bon, allez. Manu, tu me coupes.
5: Je coupe qui, moi?
0: Jean-Pierre Marielle, tu lui dis au revoir, comme ça ira plus vite.
5: Allez. Okay.
21: Salut, Coco.
0: Alors, il nous reste Bruno Solo et Thierry. Donc, Thierry Larmite qui voulait répondre maintenant.
20: Ouais, je disais, j'en croise assez souvent, j'en connais déjà beaucoup pas mal, mais le plus qui m'a marqué, c'est Jean-François Derek.
0: Mmh. Ouais, mais ça, c'est dans le film.
5: Non, c'est à Jet Set, ça.
20: Ah non, je l'ai croisé bon, à une occasion que je te dirais pas, parce que bon, c'est perso, mais non, c'est un mec sympa, hein.
0: D'accord.
20: Plus de camionneurs et tout, mais mec sympa.
0: Mmh, ok. Bruno Solo, t'as répondu?
17: Non. Bah,
0: alors à toi.
17: Moi, une fois, j'ai eu l'occasion de croiser Alice Sapritch et je l'ai emballée.
0: Non, mais attends, je te parle de quelqu'un de la Jet Set.
17: Bah ouais, elle était carrément dedans. Hein.
0: D'accord.
17: Elle était chaude.
0: Ok. Bon, on va faire un sondage avant de reposer une question, parce qu'il nous manque des auditeurs. On va attendre que Manu, il nous en donne. Mmh. Ou quelqu'un se réveille pour me donner des auditeurs.
5: C'est pas à gagner, hein.
0: Peut-on traiter...
22: Je suis complètement réveillée, moi.
0: Ouais, non, mais on le dirait pas, parce que pour l'instant,
22: c'est attends, j'ai le téléphone qui est graissé dans la main, maintenant.
0: Ouais, non, mais... On va peut-être aller de l'autre côté, puis on appeler. Donc, pour être... peut-on être viré de la Jet Set? Alors, 45% des disent non, car c'est fermé à clé. 33% disent oui, si on s'est gratté le fond du cul... le quoi? 33% disent oui si on s'est gratté le fond d'une benne avant de
5: se fond du benne avant de serrer la main.
0: N'importe quoi. 23 des gens répondent oui car je ne suis plus en CDI, ça veut rien dire. Et 11% pensent que c'est plus grave car c'est payé. C'est après Y et la Jet 8. Ben pourquoi pas?
5: Merci. N'importe quoi, répète, j'ai rien compris.
0: Ben c'est toi qui fais des sondages.
5: Non,
0: de
5: c'est
0: merde.
5: Pas moi, c'est rigolo.
0: C'est toi.
5: Vas-y.
0: Tu fermes ta gueule.
5: C'est quoi? Tout.
0: C'est 11% des gens pensent que c'est pas grave, car après, il y a la Jet 8. Je vois pas du tout le rapport.
5: Oui, d'accord.
18: Je sais pas, moi, faire des
0: trucs comme ça. Alors, on va continuer, comme on a toujours...
21: C'est bon. Là, dans la ville.
5: Bon, Manu. Après, hein.
0: C'est bon.
5: On a Yvan Les Baloches.
0: Ah.
5: Et on a Curie Pousseline.
23: Bonsoir.
0: Yvan, t'appelles d'où?
5: C'est quoi ce son?
23: Bonsoir, c'est Yvan.
0: Ah, c'est quoi là, ce son pourri là?
5: Ouais, mais c'est pas de notre faute, c'est Alan.
23: Salut Yvan, c'est Bruno.
0: T'appelles d'où?
23: Bonsoir Bruno. J'appelle de Toulouse, 104.4.
20: Pour dire bonjour.
23: Bonsoir tout le monde.
0: Et l'autre, Manu?
5: Curie Pousseline.
0: Purée Pousseline.
23: Oui, bonsoir, j'appelle de Lyon.
20: Purée
23: Pousseline de Lyon.
24: Pousseline de Lyon.
23: Bonsoir Pousseline.
0: Fréquence
23: 101.4.
18: Moi je te dis c'est sa fille.
0: Ça m'étonnerait que ça soit 101.4.
23: Elle est cochonne.
0: Alors avez-vous croisé quelqu'un de la Jet Set et qu'en avez-vous pensé pour Yvan et Purée Mousseline et Pousseline?
5: Belle question ça.
23: C'est Yvan, moi un jour j'ai croisé...
0: Tu peux pas parler un petit peu plus fort dans ton combiné?
23: Là je suis à fond là, franchement je peux pas faire...
0: Alors c'est les micros qui déconnent.
23: Ouais, c'est les micros.
5: Mais pars de bien devant comme ça.
0: Mais je suis devant, c'est pareil.
5: Lève-le un peu.
0: Putain, tu me fais chier.
5: Voilà,
23: Alan,
5: impeccable.
23: Tu
25: vas pas me casser les couilles longtemps.
23: Ouais. Bon, bah moi, je voulais te dire qu'une fois, dans un aéroport, j'ai quand même croisé Darry Cole.
0: Oh là là. Ça n'a rien à voir avec le film.
5: Bah, non, mais grosse Jet Set.
23: Hein. C'est la Jet Set, Darry Cole.
5: Grosse Jet Set.
23: Darry Cole, c'est pas la Jet Set. Attends.
5: Oh. Il fait 6% au même rebeu que moi, attention.
24: Là, je suis quand même...
25: Bernard Ménez.
23: Je sais qu'aussi il y avait Roland McDan aussi à une époque.
0: Oh avait... Ça continue de donner des noms tout à l'heure, tu vas vite gerber toi. Tu vas aller voir s'il y a des saucisses à Toulouse.
23: Très belle moustache comme dans Jet Set.
20: Tu oublies le grand Patrick?
23: Ouais, non, mais je crois que là, ouais, on a quand même résumé les bases, quoi.
0: Purée Pousseline.
23: Ouais, bah moi, la seule personnalité que j'ai croisée, c'est Dick Rivers, qui m'a dédicacé ses pattes. Ouais, c'est chaud, ça fait plaisir.
0: Ouais, punaise.
23: C'est immense, des pâtes, hein.
0: Un millionnaire est-il obligé de laisser un pourboire pour le service? On va demander.
2: C'est la quelle question, ça?
0: La 9.
23: Non, tu vivrais pas.
0: La 9. On est presque à la moitié du débat déjà.
2: Oh yes. C'est bien, c'est bon.
23: Je croisais aussi Gérard Cousin.
0: Bon alors toi, tu Yvan, au revoir.
18: Ah non, c'est dans le caniveau, ça.
0: Purée Pousseline, au revoir.
23: Ah non, c'est pas moi, Gérard.
0: Si.
2: Ça y est, il est parti.
0: Purée Pousseline, ça y apprendra.
18: Moi, Gérard, un truc qui n'a rien à voir, mais
0: putain,
18: on reste.
0: C'est quoi, c'est
18: sujet.
0: Son pourri.
2: On peut rien faire.
18: C'est rien, j'espère que c'était pas moi qui t'appelle son pourri. Alors, nous avions une question de la touriste qui voulait savoir, elle voulait savoir si...
2: une bonne question
18: Ça peut aller. Est-ce que tous les enfants de milliardaires sont obligés d'aller dans des écoles de riches?
0: Et ça n'a rien à voir avec la question que je viens de poser.
18: Oui, c'est une autre question.
2: On n'a pas dit le contraire.
18: Justement.
0: Bah, de toute manière, pourquoi ils sont bien obligés d'aller à l'école s'ils veulent apprendre, hein. S'ils restent chez eux, ça sert à rien. Enfin, bref.
18: Mais ils sont obligés d'aller dans une école de riches, alors?
0: Bah non, ils ont pas besoin, ils peuvent aller dans n'importe quelle école.
18: Ah, ils peuvent se faire rappeler.
0: Va falloir que tu gueules, hein, demain, toi, parce que là, c'est de la merde, la leçon qu'on a, hein. C'est pourri, mais catastrophe.
18: Ça intéresse pas les auditeurs. Est-ce que...
0: Ils ont des écoles, ils vont dans les écoles.
2: Moi, je pense que, franchement, les enfants de milliardaires, comme ça, ils prennent des cours particuliers, quoi.
0: Bah, il y en a qui prennent par correspondance, c'est leur problème.
18: Parce qu'ils risquent de se faire raqueter.
2: Un professeur qui vient chez...
0: Non, ouais, alors, regarde, si tu veux, ouais. Bon, qui c'est qu'on a?
2: Jérôme.
18: Ouais.
2: Bonsoir.
0: Bon, Jérôme.
2: Sinon, t'as la thune ou pas?
0: Jérôme.
4: Ouais.
6: Moi.
0: T'appelles d'où? Ben, Thierry, tu t'écrases parce que tu commences à me gonfler avec à t'amuser à chanter.
6: Je n'ai rien dit.
0: Ouais, ben, j'espère.
4: Oui, Jérôme.
0: T'appelles d'où?
4: J'appelle de Lens.
0: La fréquence?
4: 104.2.
0: Oh là là, putain, mais vous êtes borné quand je vous demande quelque chose, hein.
4: Bah non, tu me demandes.
0: Un milliardaire est-il obligé de laisser un pourboire pour le service? On va demander à Jérôme.
4: C'est moi, hein. Non, je n'ai pas.
0: Allez, bonne nuit, tu es comme ça, tu vas te coucher. Au revoir. Au revoir.
4: C'est moi, Jérôme.
0: Au revoir.
4: Je vais répondre à ta question.
0: Et bon.
2: Attends, il allait répondre.
0: Non, je lui ai dit au revoir, ça y apprendra de chanter. Non, je laisse plus de chance maintenant.
2: Non, mais tu vires tout le monde.
0: Non, mais je veux pas le savoir. Allez, hop. Tu lui dis au revoir,
2: on prend quelqu'un.
0: Non,
2: c'est nul, on le dégage.
6: La nuit, il est obligé de travailler maintenant.
0: Et bon. Non mais il a NK, il a casse de merde avec NK, il prend des numéros de téléphone, on n'a aucun auditeur à elle.
4: NK.
0: Donc tu lui laisses passer
2: NK. C'est bon ça.
0: Elle appelle un auditeur, on le prend et c'est bon. Tout.
2: Ok d'accord.
18: Un peu raide.
0: Alors okay. Yvon.
23: ouais, bah écoute, ouais, moi je pense qu'il y a quand même des gens qui vivent des petites pièces jaunes.
0: Non, Manu, mais attends, Yvon. Manu. Quoi? C'est pas du toi qui appelle les auditeurs de Ankan. C'est Ankan qui appelle ses auditeurs elle-même. Tu appelles toi-même tes auditeurs que t'as choisi. C'est pas le boulot à Manu. Parce que le jeudi, c'est moi qui décide, c'est moi
7: mais
0: qui commande.
7: Je veux pas
0: le savoir. Tu
7: mais
0: peux ce que
7: Manu,
0: je te demande.
7: C'est pas Manu,
0: c'est moi qui commande. Tu appelles tes auditeurs toi-même.
2: Okay, Manu, on va en débrouiller. On va appeler un, pas de problème, t'inquiète.
0: Yvon. Et bon.
23: Oui, tu m'entends?
0: Ouais, alors.
23: Ouais, donc je te disais qu'il y a quand même des gens qui vivent des petites pièces jaunes que leur laissent les autres. Aussi bien les serveurs que les gens qui font la manche, hein, il faut le dire.
0: Non, mais on parle pas de ça, on parle des milliardaires, hein, là.
23: Bah ouais,
0: on parle pas de ceux qui font de la manche, hein.
23: Les milliardaires, ils laissent des pourliches comme tout le monde, non?
0: Ouais, mais ça dépend. Non, mais je te demande, est-ce qu'ils laissent un pourboire,
2: gros caca, ce qu'ils peuvent.
23: Ouais, c'est quand même
2: ceux qui sont pauvres, ils chient.
23: Un peu désenculé parce qu'il n'y a pas grand chose.
0: Ouais, mais ça c'est justement, c'est là la question. Je me demande pourquoi s'il laisse rien du tout, ça sert à rien qu'il laisse quelque chose dans ce cas-là.
2: Des conneries.
0: Thierry.
23: Moi, je pense qu'ils sont pas prêteurs, hein.
6: Moi, je crois qu'il laisse rien aussi. Il y a un proverbe qui dit, plus on en a, moins on en donne.
0: Non, mais ça...
2: C'est pas toujours vrai, hein, je suis pas d'accord.
0: Ouais. Ça dépend des gens, s'ils veulent laisser quelque chose. Ils laissent, de toute manière, c'est pas obligatoire. Hein,
23: toi, Gérard, tu donnes ou pas, toi?
0: Ah non, moi, je donne jamais rien, moi.
6: Bah, oui,
2: à chaque fois que tu rentres, tu donnes.
23: Tu donnes, toi.
0: Non.
6: On en a, moins on donne.
0: Bruno Sodo.
8: Non, mais moi, je suis d'accord, hein, avec l'expression que...
2: Sodo, ça me dit un truc. T'as pas joué dans un film?
8: Tout à fait.
2: Ok.
0: Bon, ça y est, on en a rien. Tu vas au standard maintenant,
2: non,
0: tu m'en
2: regardes.
7: J'ai un auditeur.
0: Ah bon?
7: J'ai Richard là.
22: Richard Lalin.
3: Je suis non, Richard, tout court.
0: Richard, t'appelles d'où?
3: Salut Gérard, ouais, PD, j'ai un portable pourri.
0: Ah, ouais. Ah bah alors tu t'en vas.
3: Ouais,
0: hey, les portables.
3: Tu m'as
0: au revoir.
3: Super.
0: Non, tu lui dis au revoir, je veux pas de portable.
3: Va te faire foutre, Gérard.
0: Quand même, voilà.
7: Bien l'auditeur d'Anka.
0: Bien, avec un portable. Alors que j'avais dit que je veux pas de portable.
7: L'animateur, l'enculé.
0: Pas mal.
18: Bon, Gérard.
0: Pas mal,
22: Anka. Il m'avait pas dit qu'il avait un portable aussi.
18: C'est bon, maintenant.
0: Tu reprends un autre.
7: C'est vraiment.
18: Calme-toi.
0: Tu reprends un autre et c'est tout.
7: Elle est nulle.
18: On rentre dans ta cage.
0: Vas-y.
18: Et donc, il y avait une question de Jet 27 sur l'IRC. Il voulait savoir si la Jet 7 a les mêmes sponsors que le débat.
0: Non.
9: L'émission sponsorisée par les camions Balbo.
0: En principe, non, je sais même pas s'ils ont des sponsors, la Jet 7.
18: Ah bah si, forcément.
0: Je crois que c'est.
7: Ils ont Ricard, Pastis.
0: Non, mais je sais pas. Je ne sais pas. Donc, Bruno Sodo.
11: Oui, je viens de répondre.
0: Ah, tout le monde a répondu?
11: Ouais, t'enchaînes là. Hein.
0: Thierry, t'as répondu?
12: Oui.
0: Et Yvon?
11: Ouais, vas-y, on le
0: prend. Aussi. Manu?
7: On accueille Céro Michel. Bonsoir.
0: Qui?
25: Bonsoir.
0: Qui? Céro?
7: Ouais?
25: Oui, Michel. Bonsoir. Michel Céro.
26: Monsieur Manu.
0: T'appelles d'où?
25: J'appelle de Parignon.
26: Bonsoir, Michel Leb.
25: Parignon, sans problème.
0: Merci, j'ai...
11: C'est l'ordre de l'ami.
0: Alors, un milliardaire est-il obligé de laisser un pourboire pour le service pour Michel Serrault?
25: Ah ben, je pense que oui, hein, mon ami.
0: Le change.
25: Ouais.
0: Ah, ouais. Change de cœur. Oh là, putain, mais c'est grave, c'est
11: le monde au perso, là.
0: Ouais, je crois que... Non, enfin, on va changer de question parce que là...
11: Mais fun, c'était bien avant.
0: Alors, une personne de la Jet Set peut-il s'habiller chez les grands couturiers?
7: Ah, voilà une bonne question.
18: Là, là, là.
11: Pourri notre radio, l'alcoolique.
0: Miss. Alors, Bruno, Yvon, au revoir.
25: Non.
0: Au revoir.
25: Attention,
0: Yvon, tu lui dis au revoir.
11: Au revoir.
0: Au revoir.
26: Non, mais qu'est-ce que c'est que ce truc?
12: C'était Michel Serrault.
0: Au revoir, Michel Serrault. Michel Serrault, une fois Michel Serrault, deux fois Michel Serrault, trois
25: mais
0: fois.
25: Non, je suis là, j'arrive.
0: Alors tu réponds à la question.
7: Il y a un mélange de bébé.
25: Bien sûr qu'un grand, qu'un quelqu'un de la
7: Jet
25: Set peut s'habiller n'importe où. Hein.
7: Tiens, boum.
0: Eh, tu t'habilles pas toi dans la cage au fond, non?
25: Mais si, mais avec des plumes. Les primes, je les trouve n'importe où. Je suis pas obligé d'aller chez un grand couturier.
7: Bah non, c'est vrai. C'est vrai, Gérard, lui, il se fait des comment on appelle ça, des couettes en plumes de pigeon. Sous les ponts,
0: j'espère que tu vas répondre aux questions correctement, qu'on se marre un peu parce que.
26: Non, mais arrêtons le débat tout de suite.
0: Non, alors là, si je veux, c'est pas toi qui commande, mon pote.
7: Gérard.
0: Thierry.
7: Gérard. Un sondage serait le bienvenu.
0: Ta gueule. Thierry.
7: Un sondage serait le bienvenu.
12: Oui.
0: Non, il y en a plus, là. C'est le dernier, c'est le milliardaire. Ah ouais, non. Ouais, Thierry.
12: C'est les gens qui s'habillent, ouais. C'est
0: ouais.
12: Bah ouais, en général, ouais. T'as déjà vu de loin.
0: C'est une personne de la Jet... Attends, je te coupe pour redire la question. C'est une personne de la Jet Set, peut-il s'habiller chez grands couturiers, hein, bah c'est oui. Ça la question.
12: T'as déjà vu...
25: Mais faut dire des noms aussi. Qui,
0: non, on dit pas de nom, Céro. Sinon, je te dis au revoir. Alors, ça, ouais...
12: Oui,
0: bah
12: oui, même conseiller, c'est pas des charclos, hein.
0: Ok, d'accord.
12: T'habilles pas au Secours Populaire?
0: Moi, je m'habille pas au Secours Populaire et j'ai pas des fringues de...
26: Menteur.
0: J'ai pas les points de Secours Populaire sur moi, je signale
18: de SDF.
7: En ce moment, en plus, il y a les soldes, et nous, tu vois, on est à côté de grandes boutiques, là, il y a de grandes marques.
0: Bah, t'as qu'à y aller.
7: Non, mais on voit des gens faire la queue. Est-ce que les mecs de la Jet Set, ils font la queue pendant les soldes aussi, même s'ils ont de l'argent?
0: Bah, je pense. Ils sont obligés, hein, ils sont comme tout le monde, hein.
26: Bah oui, ça pourquoi fait la queue.
0: Bah, ils sont obligés de faire la queue, hein.
7: Non, mais je veux dire, pourquoi ils font la queue pendant les soldes? Ils peuvent pas y aller quand il y a personne?
0: Bah, de toute manière, les soldes, ça dure jusqu'au mois d'août, ça dure 6. Ouais, ça dure jusqu'au mois d'août, je
7: crois. Ouais, mais eux, ils sont riches, ils s'en foutent des soldes.
0: Ouais,
7: mais pourquoi ils y vont quand même,
0: c'est rare. Ouais, parce qu'ils veulent changer de vêtements, c'est tout. Ils veulent se racheter d'autres fringues. Ouais, t'as un nouvel auditeur, Manu?
7: Ouais.
0: Ou c'est un auditeur qu'elle a choisi?
7: Bah, c'est un auditeur Anka, mais...
0: Ouais.
7: On accueille Anne Roumenov.
18: T'es dans un bar?
12: Anne Roumenov,
0: T'appelles d'où?
12: 113.3.
0: Attends, mais t'es où, là?
12: Sainte-Marie de la Mer.
26: On n'entend rien.
0: Voilà, mais c'est quoi ce bordel qui est derrière?
7: Bah, c'est mieux, là.
0: Bon, alors, Anne, donc, la fréquence, tu m'as dit?
12: Oui, 113.3.
0: Non, 113.
7: Ah, pardon.
0: 113.3. Donc, la question, c'était... Bruno Sodo.
11: Oui.
0: Bruno Sodo, toi.
11: Oui, bah, ils sont bien habillés, les Richard, bien sûr.
25: Évidemment. Non, c'est pas vrai, ça. Alors là...
11: Si,
25: ça
11: dépend.
12: Franchement, ça dépend.
20: Il y en a qui ont des merdes.
24: Ils ont les moyens, moi je m'habille comme un
1: fou. Gérard, t'es habillé comment ce soir?
0: Mais qu'est-ce que ça te laisse un peu de foutre, toi, espèce de ton tremble?
1: J'ai pas envie de fantasmer,
0: Oh, ça va, tu te calmes, toi, un peu, là.
18: Sérieux,
0: hein. Non, on va le garder un petit peu.
1: Est-ce que tu as mis ton petit string,
0: Bon, allez, hop. J'aurais dû le revoir, ça vaudra mieux, celui-là. Hop, bonne nuit.
18: Voilà.
20: J'ai beau du string.
0: Allez, hop. Fais gaffe, tu arrêtes, parce que toi, tu risques de faire comme lui.
20: Ouais, je t'imaginais, c'est tout.
0: Machin chouette, là.
20: Ouais, Anne Rouménoff, s'il te plaît.
0: Ouais.
20: Donc, écoute, oui, normalement, il s'habille bien, enfin bon, ils ont un certain goût. Moi, par exemple, je m'habille comme une poubelle, mais bon, ça fait mode, quoi. Ça fait tendance, mais...
0: Ah ouais, tu sors comme ça dans la rue, on est habillé comme une poubelle.
20: Ouais, ouais, mais c'est la mode, si tu veux. La jet set, ils font comme ils veulent, quoi.
0: Ouais. Mais on parle pas du film, hein, je te signale.
18: Quel film?
20: Non, du tout, bien sûr, mais...
0: Bah si, parce que là, t'as...
20: Des gens qui font partie de la jet set.
24: Oh oui.
0: D'accord.
24: Jet gazelle fougueuse.
20: Donc, voilà.
0: Oh, ça y est, Bruno Sodo, là, tu te calmes un peu. Merci. Rigo, ouais.
18: Oui, il y a juste un certain Fesse de Babouin, je sais pas si c'est le vrai, il dit qu'en parlant de Jet Set, tu vas... parlant de Jet Set que tu vas gagner du pognon, Gérard, tu ferais mieux de retourner sur le trottoir, clochard.
0: Tu sais, lui, dans ces cas-là, Fesse de Babouin, tu fais une chose, tu vas carrément dans ton coin de merdique et tu fais la pute. Voilà, et on est combien sur l'IRC?
20: Avec la mère à Jésus.
18: On est remonté.
1: Et bienvenue sur le répondeur de Monsieur Mazur. Un répondeur ouvert à tous et à toutes 24 heures sur 24.
24: Écoute.
20: Wow.
1: Pour avoir des renseignements sur ce qu'il se passe.
0: Combien qu'on est, on s'en fout de ça.
1: Si tu veux écouter la lambada version poil de cul, tape le 2.
20: Le 2? Ok.
1: Tu as choisi le 2. Nous allons te faire écouter la version Lambada poil de cul interprétée par Gérard Couleur et son orchestre. Pour démarrer l'enregistrement et le diffuser, tape sur la touche étoile.
0: Fildar, tu arrêtes s'il te plaît, merci.
18: Tapez ta main.
0: C'est bon. Fildar, tu arrêtes s'il te plaît.
1: Bon, bah,
0: une fois.
1: Des poils de cul.
5: J'ai coupé.
0: Quand je te dis de couper, tu coupes ou sinon t'as ma main dans ta gueule.
5: Mais j'ai coupé.
0: Et la dernière
1: avertissement.
5: Mais Manu, c'est pas moi.
1: Sur Lambada poil de cul par Gérard Cousin.
5: Mais Manu.
1: Maintenant, si tu veux.
0: On est combien sur l'IRC?
1: Sans compter sur le répondeur de Monsieur.
0: On est combien sur l'IRC?
1: Table 618.
0: 9747.
1: Tu as choisi de dépenser ton argent sans compter.
0: Bon, la question.
1: Si tu es au RMI,
0: Anne
1: petite.
0: Oh, tu me mets les auditeurs.
5: Mais Manu, c'est lui.
0: Bon, moi je cherche Max.
1: 1%.
5: Non mais arrête-le, coupe-le, ça y est, il est coupé. Il a coupé, écoute.
18: Gérard, reviens, il a coupé.
1: Allez, reviens,
0: alcoolique. Allez, hop, tu dégages.
5: Mais quoi? Mais j'ai rien fait, c'est Manu. C'est Manu, il passe Mazur.
1: Il faire des conneries, là.
5: Il passe le répondeur Mazur.
0: Mais non, c'est pas moi.
5: C'est peut-être Anne Cash.
0: Non, mais il a coupé.
5: Fait que des merdes, Anne-Claire.
22: Attends, c'est pas si c'est Rigo, là. Là, ça peut être que Rigo.
1: Non,
24: c'est pas Rigo.
5: Mais ton micro, tête de blé.
24: Je me souviens, moi.
1: Non, mais là, c'est pas...
5: Ton micro, allume. C'est l'autre.
0: De manière, c'est du son pourri qu'on a ce soir, alors. C'est pas grave. Non, mais il s'amuse à balancer des trucs de Monsieur Mazur avec mon nom de famille à l'antenne. Lui, il va se prendre ma main dans sa gueule avant la fin de la soirée, lui.
18: Non, il a pas dit ton famille.
0: Tu fermes ta gueule, tu vas en standard, maintenant, espèce de petit pédé. Alors tu te dépêches.
18: Je te permets pas.
0: Tu vas au standard, tu fermes ta gueule.
18: Oh, t'as menti le week-end dernier.
0: Tu vas au standard, tu fermes ta gueule.
18: T'es homophobe.
0: Au standard.
18: La guépride.
0: Au standard, je continue pas. Au standard.
18: Allez, Gérard.
1: On a un terrain d'entente là.
18: Gérard, on est 9000.
0: Bildard au standard.
18: Enchaîne, Gérard.
0: Bildard au standard.
18: Tu vas pas avoir les billes.
0: Tu prends des auditeurs, tu dégages de l'arrière, je veux plus te voir là.
5: Qui va faire là, Olivier?
0: Non, c'est Manu.
5: Oh non, ça pue du bec.
0: Non, allez.
1: Si tu trouves que Fildar est un petit PD, appuie sur la touche 18 de ton téléphone.
24: Ok.
1: Fildar, gros PD. Fildar, gros PD.
0: Et à part ça, c'est pas toi qui le fais.
5: Non, celui-là.
0: Manu, tu vas
1: maintenant,
0: à l'arrière.
1: Si tu veux avoir des renseignements sur les cures de désintoxication.
0: Coupe.
1: Appuie sur le numéro 1.
0: Coupe. Okay. On va faire une pause, je le sens.
5: Mais non, je coupe, j'essaie de le couper.
0: On va se faire une.
1: Les cures de désintoxication.
0: Arrêtez.
1: C'est pas moi.
0: Allez hop, tu m'envoies le disque.
1: J'ai coupé.
0: Tu entends un disque est terminé.
1: Ah, j'ai coupé.
0: La pause.
1: J'ai coupé.
0: Pause. Je vais pas savoir.
1: Coupé.
18: Mais il aurait dit que ça commence jeudi.
0: De manière, d'où vient le mot jet set, on l'a dit, donc maintenant c'est plus la peine de... Bah si, on va voir ce que les auditeurs nous disent. T'as un nouvel auditeur?
5: Non, pas pour l'instant, dans tout ce bordel.
0: Bon, alors, d'où vient le mot jet set, Bruno Solo?
10: Jet set, d'où ça vient? Alors là, je crois que ça vient
0: je l'ai dit, tout à l'heure,
10: Ça vient de l'américain, non?
0: Non, je l'ai dit.
13: C'était quoi, Gérard?
0: Essayez de chercher,
10: Alors on va chercher, attends, bouge
13: pas. C'est
10: un rapport avec l'euro 2000.
0: De toute manière, voilà. Ça y est, elle a trouvé, c'est qui, c'est Thierry?
13: Non, moi je suis Anne Roumenoff.
0: C'est toi qui j'avais posé la question à Thierry,
13: Pardon.
10: C'était quoi la réponse?
0: Alors, en fin de compte, je redis la définition qu'on a eue sur l'inter.
10: C'est pas un plan du genre baccalauréat.
0: Non, c'est élite cosmopolite, puis faisant fi du temps, mais obsédé par l'argent, mode de transport jet privé.
10: Ah d'accord, c'est comme nous, sauf qu'on en a pas, quoi.
0: En fin de compte, c'est tout ce qu'on a pu avoir comme définition.
5: Dans la définition, il y a eu un terme faisant. C'est personne.
0: Faisant fille.
13: C'est faisant, oui.
10: Avec un E.
0: Mais ouais, mais non,
5: c'est le truc qui sent mauvais, là.
0: Non, je sais pas, c'est ce que j'avais demandé à Anka, c'est ce qu'Anka m'a trouvé sur l'internet.
5: Il y a rien de personnel.
0: Non. Donc, la question, ouais. Ça y est.
10: Ça veut dire quoi, Gérard?
5: Parlez pas tous en même temps parce qu'on comprend rien.
0: Donc, Manu,
5: tu serais Kramsi, Manu, ou quoi?
14: Non, pourquoi?
5: Ben, je sais pas, t'as les mêmes. T'as les mêmes
0: Manu! Non, Manu.
14: Tu es dans le mic aussi, en boîte?
5: Non. On accueille Jeune Vert Solidaire.
15: Oui, bonsoir.
0: Quoi?
5: Jeune Vert Solidaire.
15: Oui, bonsoir.
0: Jeune Vert, ouais. T'appelles d'où?
15: J'habite en face de la prison de Fresnes, 9-4.
0: 101.9.
15: 101.9, et je te dis bonsoir et je te dis Nam. Bonsoir.
13: Bonsoir.
0: Bon, on va faire la petite pause. Tu me donnes le...
5: Il y a des KitKat ou pas?
0: Tu me donnes la fiche?
5: C'est du truc, c'est un deux doigts.
0: De toute manière, la question...
5: Tu viens de la poser la question, parce que t'as accueilli les...
0: Bah ouais, mais non, mais tout le monde a répondu, on l'a donné déjà dès le début, la fréquence.
5: C'est quelle question, là, que tu fais?
0: La 12.
15: Manouche.
5: On est à la 12, là?
0: Bah ouais.
5: C'est le piano, il reste une heure.
0: Bah ouais. Dans ces cas-là, on met deux disques là.
14: Ah non, tu vas encore partir.
0: On met deux disques.
5: C'est vraiment une feignasse quand même.
0: Bah tu vois, on met qu'un disque à chaque fois, là on va mettre deux disques.
5: Bon, allez, on peut mettre celui-là. Ouais. C'est la fête.
0: Bah tu mets celui-là, puis tu mets.
5: Non, celui-là, ce sera en deuxième. Mais t'inquiète, arrive.
0: Alors donc, c'est quoi ça? Tu sais qui a été chercher des titres comme ça? Manu.
15: C'est quoi ça, Manu?
14: C'est quoi le titre?
0: Je pense que GG Sodo à la loco avec dans mon pot de Clodo, j'en ai pris des kilos. On va s'écouter ça, mais si c'est pas ça, bah vous verrez ça après avec Phil Dard. Donc on se retrouve après. Donc la question que je vais vous poser, c'est quelqu'un de la Jet Set peut-il faire du cinéma?
5: Un caca de Jet Set, non?
0: Que d'autres personnes. Et on se retrouve tout de suite après aux 0803-08-5000. On s'écoute deux disques et on se retrouve tout de suite après.
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0: Ah
5: oui, excuse-moi. Mais on me l'avait calé, j'ai pas fait attention. Excuse-moi.
0: Ouais, mais t'es prié de plus repasser ça, d'accord?
5: Je sais, c'est mon boulot. Ouais.
0: Donc, on venait de s'écouter Mambo.
5: Oui.
0: Et avant, c'était
5: Loulou. Loulou Béga.
0: Loulou Béga, et avant, c'était. Loulou Béga, pas Loulou.
5: Mais Loulou, écoute.
17: Oui, c'est moi.
0: C'est Loulou Béga.
5: Mais dis Loulou.
17: Oui, c'est moi. Loulou Béga.
0: Et avant, c'était écouter GG Sodo à la loco avec dans mon pot de Clodo. J'en ai pris des kilos. Voilà. Donc, suite du débat. Donc, vous pouvez toujours appeler au 0803-08-5000. Et pour en finir, on a toujours Bruno Sodo. Bonsoir.
10: Bonsoir.
0: Rebonsoir Thierry.
13: Rebonsoir.
0: Anne Roumaroff.
13: Oui, bonsoir.
0: Et Fine Vert.
15: Non, Jeune Vert Solidaire.
0: Ouais, Jeune Vert. Bon, alors la question c'est, quelqu'un de la Jet Set peut-il faire du cinéma que d'autres personnes? On va demander à Jeune...
5: Gérard, j'ai pas compris.
0: Quelqu'un de la Jet Set peut-il faire du cinéma que d'autres personnes? Voilà.
5: Que d'autres personnes, c'est-à-dire?
0: Que d'autres personnes, c'est tout.
5: Je veux pas la fin de la phrase, c'est ça.
0: Il manque des mots, je crois. Que d'autres personnes.
5: C'est un rébus.
0: Voilà,
5: c'est une phrase à trous.
0: Donc, Jeune Vert.
15: Ouais, ben moi je pense que des autres peuvent faire du cinéma parce que sujet, verbe, complément quoi.
26: Je pense que ça suffit largement, complément d'objet direct ou indirect, peu importe.
0: Anne.
26: Les constructions de base, quand même.
0: Anne, on a.
2: Ouais, moi, je pense que c'est pareil que les autres. La jet set, mais pas tous, hein, pas tous. Il y en a certains qui peuvent pas, mais il y en a certains qui peuvent.
26: Ouais, mais excite, toi. Que des autres.
2: Que les autres, exactement.
0: Thierry.
26: Excite bien comme il
0: faut. Oh, ça va, jeune ver solitaire. C'est tout à l'heure, tu as dégagé.
26: C'est pas moi.
0: Thierry.
2: Moi, je pense que y a des gens de la diocèse qui devraient s'abstenir de faire du cinéma. Oui, c'est vrai, on n'aimera pas. Hein. Sous prétexte qu'ils sont dans la diocèse, ils font du cinéma alors c'est qu'ils vrai. Jouent comme des burnes, quoi.
26: Ouais.
0: Et Bruno Sodo pour terminer.
2: Je ne veux pas dire de nom, hein, Bruno.
26: Ouais, on parle pas d'Ophélie Winter.
0: Non, Bruno Sodo.
24: Ouais, non, mais c'est vrai. Non, mais pourquoi ils ont de l'argent et pourquoi ils font des films?
26: Que des autres.
24: C'est la question que je te pose. Pourquoi l'argent, ils font des films?
0: Et alors, c'est moi qui pose la question, c'est pas toi.
24: Bon, bah voilà, c'est ma réponse.
0: Bah ok.
24: J'enlève le point d'interrogation.
0: D'accord, donc tu veux un sondage. Alors, peut-on être milliardaire et ne pas faire partie de la Jet Set? 99% des gens répondent. Ne me répondent pas car il y a de la équipe du Big Bill sur
5: le Reddit.
0: C'est n'importe quoi, c'est bien des conneries de fil d'art. Du Big Bill sur TF1, 55% estiment que cette question est incompréhensible, bien sûr.
5: Oui, c'est vrai. Répète la voix.
0: Me demande si j'ai pas 10 francs pour le caddie à machin chouette. Et 16% sont.
5: C'est Gérard, ça sert à rien que tu le dises, tu dis n'importe quoi.
0: Ouais, ben ça sert à rien de me mettre des
5: images
0: de merde.
5: Convenablement.
0: Ta gueule.
5: Nous on est dans le studio, on comprend rien.
0: Eh ben,
26: c'est vrai.
0: Moi je lis pas des sondages.
5: Convenablement,
0: je lis pas des sondages de merde.
5: Mais c'est pas des sondages de merde, tu les comprends pas, c'est tout.
0: Ouais, ben quand tu parleras. Quand vous arrêterez de sortir le pont de l'Allemagne et Carrefour, tu me feras signe d'accord, espèce de petit con. Alors maintenant, tu fermes ta gueule.
5: C'est quoi l'allusion avec le pont de l'Allemagne?
0: Tu fermes ta gueule.
5: C'est quoi l'allusion?
0: Alors, quelle est la différence entre un bon et un mauvais milliardaire? Alors, 92% des gens pensent que c'est au niveau de l'épaisseur de la moquette dans les chaussures. Bien sûr, tu mets de la moquette dans les chaussures, t'as n'importe quoi. 88% des gens estiment qu'il n'y en a pas, ils sont tous les deux aussi cons que moi, ça c'est bien pour Fildar. 37% des gens pensent que le mauvais milliardaire met des fausses marques comme déballe ton Adidas. ça c'est vraiment
5: non,
0: un sondage.
5: Débathlon. Tu connais pas la marque de la fausse marque Débathlon?
0: Ta gueule.
5: Et Adidas.
0: Et 0% me demande de passer à la question 7 parce que je commence à... À ce niveau, je sais pas quoi.
5: À suinter.
0: Ouais, moi je t'emmerde et ça c'est des sondages pour eux.
18: T'as raison, hein, ça c'est.
0: À la poubelle.
18: Gérard.
0: Voilà.
18: Et une petite question de Rocco quand même sur l'IRC.
5: Excuse-moi. C'est une bonne question.
0: Manu, tu fermes ta gueule, tu fais ton standard.
18: Ça peut aller. Donc Rocco qui demande, est-ce que les enfants des membres de la Jet Set sont aussi membres de la Jet Set? Et donc, est-ce qu'il y a une jet set pour enfants?
0: Ben non, il y en a pas. S'ils font partie du membre de la jet set, ils sont de la jet set. Hein.
18: Mmh. Mais les enfants.
0: Je viens de te répondre. Je viens d'y répondre à sa question.
5: Non, mais ils peuvent aller, tu sais, au lieu d'aller en colonie de vacances, peut-être qu'ils vont. Je sais pas moi.
7: Ils ont plus d'argent, ils peuvent aller plus loin, genre Philippines, Tchétchénie,
0: quoi. Ben, tu ferais mieux d'y aller, toi, donc, ça te ferait du bien un peu là-bas.
26: Encore faut-il être certain.
0: À votre avis, comment fait-on pour rentrer dans la jet set, Bruno Solo?
24: Comment on fait pour rentrer dans la jet set?
5: Oh, ça suffit, ça.
24: C'est pas du tout, hein. Parce que si j'avais la recette, je l'aurais fait, hein.
0: Non, mais je te pose la question, donc tu essayes de répondre quand même.
5: Gérard, et on peut leur demander, parce qu'en fait, c'est l'histoire du film, on va pas en parler, mais c'est l'histoire, donc est-ce que quelqu'un a vu le film, qu'on en parle?
24: Ah non, moi j'ai vu Gladiator, c'était pas mal, hein.
5: Ouais. Personne n'a vu Jet Set?
2: Moi j'ai vu Human Traffic, c'était encore
26: mieux. Bien fait, fringues.
5: Ah là là, et bon, parce que l'histoire du film, c'est un mec pauvre qui essaie de rentrer dans la jet set et y arrive.
4: Mais pas du film.
5: Donc tout le monde peut y arriver.
0: Mais
5: on n'en parle pas.
0: Putain.
5: Mais c'est un exemple pour dire qu'en fait tout le monde peut y arriver.
2: Ouais, mais c'est un film d'art. Ouais, c'est pas la vérité.
0: Hein. Thierry.
5: C'est vrai, c'est pas de la vraie drogue et tout.
0: Thierry.
2: Ouais, je réponds pas à ta question. Je voulais savoir si t'allais pouvoir faire tes débats de ta maison de cure des Alpes.
0: Bon, alors Thierry, moi je te dis en vrai,
5: c'est déjà géré. J'ai déjà prévu la vanne et quelqu'un derrière.
24: Voilà, quelle force.
5: Il est formidable, ça s'appelle Yannick.
0: Yannick, t'appelles d'où?
26: En haut. En bas.
0: T'appelles d'où?
26: À droite. À gauche.
0: Bon, tu le cannes, tu lui demandes d'où qu'il appelle.
7: Il a pété un plomb, il a un million. Il a un million de singles.
26: J'appelle les MJC en Avignon.
0: La fréquence.
26: Quoi?
0: La fréquence d'Avignon.
26: Je suis en foutre. Bon, allez. En haut, en bas, à gauche, à droite.
0: Bonne nuit.
26: Un rappeur groove.
0: Tu lui dis au revoir, hop. Il répondra même pas aux questions, celui-là.
5: Ouais, il fait danser.
26: Ouais, Yannick, j'aime ta maille. Hein.
0: Bon, Anne Romanov, tu réponds à la question.
3: Ouais, bah alors écoute, moi, ça va te paraître très con, hein, mais moi, je suis rentrée dans la jet set parce que j'ai couché, quoi. Mais bon, c'est un peu parti pareil, quoi. C'est promotion canapé, quoi.
0: D'accord.
26: Cochonne,
7: il y a des promos au canapé à Darty, là.
0: Jeanne Vert solitaire, pour finir.
26: Solidaire, s'il te plaît. Ouais, moi, je pense que c'est quand même beaucoup, comme l'a dit la jeune fille, là. Elle est un peu cochonne, parce que promotion canapé, c'est quand même,
24: On va te biser.
3: Ah oui, mais.
7: Jeanne Vert solitaire,
0: Ça m'étonne pas de.
7: C'est ce que t'as, Gérard.
0: Ta gueule, toi. Donc, pour. Alors, c'est.
26: C'était bien, là.
0: Bon, ça y est, c'est ta réponse.
26: Ouais, bah oui, oui.
24: Tiens.
0: Ok.
26: Je pense que ça se fait bon.
0: D'accord. Alors, quelqu'un de la jet set des...
7: Attends, mais toi, est-ce que t'as des conseils, toi?
0: J'ai pas de conseils. Non, mais
3: comment t'as fait, toi, pour entrer dans la jet set?
7: Mais je sais pas s'il est rentré, mais est-ce que tu as des conseils?
26: C'est une star, quand même.
5: La mascotte, plutôt.
7: Attends, t'es allé à New York voir Godzilla.
5: C'est vrai,
7: t'es de la jet set, mon pote.
0: Non, ça n'a rien à voir.
7: Mais si, t'es de la jet set. Est-ce que t'as des conseils?
0: Ça n'a rien à voir.
7: Concentre-toi sur ce que je te dis.
0: Mais y'a, ça n'a rien à voir, je te dis.
7: Mais est-ce que t'as des conseils, je te demande?
0: Mais j'ai pas de conseils à leur donner.
7: Comment,
0: ça,
7: à ton avis, on peut rentrer dans la jet set si on
0: Mais moi, je te dis non.
7: Comment on
0: c'est
7: peut
0: tout. Mais je te dis non, tu vas pas me casser les couilles avec tes questions de merde, toi.
7: Mais comment on peut, je te dis pas,
0: mais
7: tu me réponds pas non.
0: Mais je te dis merde, c'est
7: pose,
0: tout.
7: Rigo, pose la même question, s'il te plaît, ça passera peut-être mieux.
0: Oh putain, tu me casses les couilles avec tes questions de merde. Non, laisse-moi.
7: Non, mais comment, que j'ai des conseils par rapport à Internet, parce qu'il y en a plusieurs qui.
0: Mais y'a,
7: il pas dedans.
0: Mais ta gueule. C'est tout, tu fermes ta gueule et c'est tout maintenant. Tu me les casses pas,
7: Gérard, s'il vous plaît.
18: Sur IRC, ça monte, on est 9924.
7: Oh là là, on est bientôt au record.

0: Michel Doux.
1: Roland Garros. Bonsoir Didier Gustin.
2: C'est fini Roland Garros ce bébé.
1: Ouais, alors ils m'ont oublié.
0: Excusez-moi.
1: Roland Garros, Paris.
2: Je vous arrête parce qu'au standard, on me harcèle pour... Ils sont dans un jet set.
0: Tu fermes ta gueule.
2: Quelques conseils, Gérard, pour pouvoir rentrer dans ce milieu très fermé.
0: Ouais. Tu fermes ta gueule, c'est faux.
2: Qui n'est pas comme ton ticket.
0: Alors, tu fermes ta gueule.
2: Qui est très ouvert.
0: Toi, tu vas faire enculer.
2: Oh mais non,
0: d'accord.
2: Pas ce soir,
0: 14e question.
2: Anka, je crois que...
0: Non. 14e, quelqu'un de la Jet Set.
2: On demande à Anka au standard si tu peux me donner quelques conseils.
0: C'est plus tard, non.
2: Dans ce milieu très fermé qu'est la Jet Set.
0: Gérard, prends ma gueule. Allô, il y a personne. Tu vas te permettre
2: de foutre la gueule du monde ou quoi?
3: Mais tu l'as reconnu.
0: J'avais personne, t'es une menteuse.
4: Vas-y Gérard. Insulte.
0: Gérard, t'es une menteuse. Alors fais gaffe parce que tout à l'heure tu vas sortir et ça va aller plus vite pour toi. Quelqu'un de la Jet Set.
2: Gérard, sur Minitel.
0: On n'a rien à foutre. Quelqu'un de la Jet Set a-t-il le droit de faire des cascades? On m'a demandé à Bruno Solo.
2: Ça tombe bien, la bébelle, c'est cool.
4: Tu peux peut-être donner des conseils.
0: Bruno Solo.
1: Je préfère laisser.
0: Non, tu réponds.
1: D'accord. Bah oui, les cascades, pourquoi pas.
0: Mais est-ce que... Putain, mais vous êtes borné ou quoi, là?
1: Non, mais je vais écouter Bébel, c'est un cascadeur.
0: Tu réponds à la question, c'est tout.
1: Il a roulé un patin à Nice.
0: Bon, allez, hop, au revoir. Allez, Bruno Sedeau, au revoir. Allez, bonne nuit, allez, hop. Oh, celui-là, il commence à m'énerver depuis tout à l'heure. Allez, hop. Anne Roumanoff.
5: Moi, j'aimerais savoir ce que t'appelles des cascades, parce que c'est quand même un terme assez...
0: Cascade, c'est-à-dire avec les voitures et tout ça, parce qu'il tourne avec des voitures.
5: Avec les voitures, il n'y a pas de cascade avec le corps, on peut faire des choses... Oui, si, je pense que ceux de la Jet Set, ils savent faire des cascades à la ouf, hein, quand même, hein, quand ils se retrouvent dans leur soirée et tout, franchement.
0: Ok. Ouais, Manu.
2: On accueille La Pousseau, bonsoir.
6: C'est mon Gérard.
7: Salut, Gérard.
2: Salut, Régine.
0: La Pousseau, t'appelles d'où?
7: J'appelle de Paname, Régine Junior.
2: Ouais, j'ai parisien là, ça y est.
4: Chanter, tu m'oublieras, je pense.
0: Non, à part Anne Roumanoff, c'est tout, sinon on n'a rien que Paris.
2: Ouais, mais elle a percé à Paris, elle est repartie.
0: Pour finir le débat, là, il reste 6 questions et...
2: Vas-y tranquille, hein,
4: On peut peut-être prendre une petite question
2: d'un
4: certain Manu sur l'IRC. Il voulait savoir si tu pouvais donner des astuces.
0: Putain, ils me cassent les couilles avec leurs questions, là. Je répondrai pas, j'ai dit, c'est pas la peine d'insister. Bon, solitaire.
7: J'ai oublié la question avec tout ça, GG.
0: Non, mais je la répète plus.
2: Un jet setter.
0: Quelqu'un de la jet set a-t-il le droit?
8: Monsieur Mazur.
0: Quelqu'un de la jet set a-t-il le droit de faire des cascades? Je ne répéterai plus les questions.
7: Honnêtement, moi, je pense qu'il faut faire attention parce que les gens de la jet set, c'est quand même des gens qui ont un physique.
5: Faut pas
7: renier, on parlait de Régine tout à l'heure par exemple, c'est des physiques qui se préservent quand même.
0: De quoi?
7: On parlait de Régine tout à l'heure.
0: Régine?
7: Ouais, c'est des physiques quand même qui se préservent. On a parlé d'Alice Sapritch aussi.
0: Non, alors bonne nuit!
7: Pourquoi?
0: Tu lui dis au revoir à Genevers solitaire.
2: Pourquoi?
0: Parce qu'il donne des noms de personnes
7: C'est un exemple.
0: Mais moi je te dis au revoir.
2: Alice Sapritch, tout le monde la connaît, hein.
0: Non, mais tu lui dis au revoir,
2: c'est toi toujours.
0: Belle!
8: Attends, ta question elle est un peu et tu me poses à moi. Bien sûr qu'on peut quand on est à la Jet Set, on peut faire des super cascades quoi. Moi j'en ai fait plein en trottinette, skateboard,
0: snakeboard. Quelqu'un de la Jet Set
8: Si je suis pas de la Jet Set, je sais pas d'où je suis alors. Hein.
0: Mm-hmm.
8: Tu vois, t'as bien vu toutes les cascades tout au long des films et les pièces de théâtre que j'ai fait. J'ai fait plein des cascades.
0: Ouais.
8: J'ai acheté deux chiens, j'ai une femme blonde, je la cascade un peu de temps en temps, tu vois.
0: La Pousseau. La Pousseau.
2: La Pousseau.
7: Ouais, c'est moi. Quand t'es dans la Jet Set, tu fais pas des cascades. C'est interdit. T'as des cascadeurs qui le font à ta place.
0: Et t'as un téléphone pourri.
7: Ouais, je sais.
2: Et c'est comme ça coupe.
7: C'est un Nokia 9210, tout pourri, laisse tomber. Enfin bon.
9: Elle s'appelle demain.
2: Kaki là-haut.
0: Et c'est quoi là ce bordel là?
2: Qu'est-ce qui se passe?
0: Qui c'est qui s'amuse à parler là, puis il dit ouais, je t'appelle demain et tout ça là, c'est quoi ça? C'est quoi ce bordel?
7: Je t'ai un peu répondu, mais bon, moi j'ai fait quelques cascades, je me suis fighté avec une pétasse devant un feu rouge, tout ça.
0: D'accord.
5: Ah ouais?
7: Sinon voilà quoi.
0: Manu,
2: on accueille Élie Medeiros, bonsoir.
10: Ouais, salut Gérard, salut tout le monde, salut tout.

0: J'appelle d'où?
1: J'appelle de Marseille.
0: Vacances?
1: 92.3.
0: Eh hey, putain, mais donnez les fréquences.
2: T'es curieux, toi, quand même. Hein.
1: Attends,
0: donnez les fréquences quand je vous le demande. Hein.
1: Tu me demandes.
3: Moi, j'appelle
1: pas d'une fréquence, j'appelle d'une ville.
0: Ouais, mais quand je vous demande de vous appeler d'où, vous me donnez tout de suite la fréquence, ça va plus vite.
1: Ah, d'accord.
4: Ah, oui.
3: J'ai une petite question pour toi,
0: qui
3: Gérard.
0: Qui
3: C'est Lapousseau. Lapousseau. Est-ce qu'on peut devenir milliardaire à la naissance?
0: Toi, tu commences à foutre ta merde, et je te dis au revoir.
3: Bah pourquoi?
1: Ah oui, attends, on peut devenir un milliardaire.
0: Non, mais ça, la question, c'est moi qui les pose, c'est pas lui. Alors, tu, Manu,
3: bah
0: tu lui dis au revoir à Lapousseau.
2: D'accord.
0: Voilà.
3: Quel mec.
0: Alors, Elie Medeiros.
1: Oui.
0: Donc,
1: c'était la question sur les cascades.
0: Voilà.
1: Tout à fait. Eh bien, c'est interdit dans les contrats de faire des cascades.
0: Oh, oh, oh. Non, t'arrêtes avec ton téléphone.
1: D'accord. C'est pas moi, hein.
0: C'est qui s'amuse avec son téléphone?
1: Ah, je crois que ça se touche.
0: Ah, mais ça doit être un Oumarov.
2: Ah bah ouais, c'est une salope.
1: Ah, oui.
0: Bon, allez, tu lui dis au revoir.
2: À qui, là, je dis au revoir?
0: Oumarov.
1: Anne, enlève ton combiné de ta...
0: Ah, au revoir, Anne Oumarov.
2: Ouais, je vais gérer au standard.
0: Tu lui dis au revoir.
2: Bon, c'est... Oh, Manu.
1: Vas-y.
2: C'est pénible ce petit bruit quand même.
0: Ça commence à bien être
2: désagréable.
0: Tu dis au revoir à Manu Roumarov et c'est terminé pour elle.
2: Bah, laisse-la finir, laisse-la
0: finir. Bon alors, qui c'est qu'on a?
2: C'est terminé au standard.
0: Qui c'est qu'on récupère?
2: Bah, on a Bébel et puis Elimir Deros, hein, c'est pas mal, je pense.
0: Bah, tu me récupères d'autres personnes, hein, on va continuer. Hein.
2: D'accord. J'ai l'impression que ça s'endort.
0: On va attendre un peu et puis on va continuer le débat. Combien qu'on est sur l'IRC quand même avant?
5: Alors ça monte toujours, on est 9800
2: on est à 900, on est à 900
5: en fait. Oui, excusez-moi.
0: 9800
5: Je sais plus.
2: 9812.
5: Voilà.
2: Armistice.
0: 812?
5: Ouais.
0: Bah on fera pas les 10 minutes.
2: Mais si, il reste une demi-heure.
5: Genre, faut parler de cul.
0: Bah non, mais ça.
2: Non, mais, et oui, est-ce qu'il y a de la est-ce qu'il y a du cul dans Jet Set?
5: Voilà,
0: c'est une bonne question. Peut-on faire, peut-on devenir millionnaire à la naissance? La question que Lapousseau voulait poser, qu'il n'avait pas posé. C'est moi qui pose des questions, c'est pas lui. On va demander à Elie Medeiros.
1: Oui, on peut tout à fait, mais bon, faut avoir des parents, quoi. Mmh.
0: Ouais, mais. Bah oui, mais de toute manière, situation. Bébel.
3: Ouais.
0: Ouais, si ça te dérange pas, tu peux quand même.
3: Moi j'attends que tu.
0: Non mais tu peux quand même participer.
3: Ah, bon, d'accord. Alors bah écoute, moi je répondrai bien sûr. Il y a du cul dans la jet set.
0: Non mais t'es
2: partout, comme partout.
0: T'es bouché ou quoi?
2: Dans le 15e, dans des breaks.
3: Non, je suis pas bouché.
0: Je viens de te dire, peut-on devenir millionnaire à la naissance?
3: Le truc, j'ai entendu.
0: Non mais c'est pas Pildar qui commente, c'est moi.
3: C'est la même voix aussi. Alors faut qu'il.
0: C'est moi qui commente. Peut-on devenir millionnaire à la naissance?
3: Sur un autre ton, parce que j'ai tourné avec Delon dans Marcelino. Faut pas que tu l'oublies, ça, petit.
0: Moi, je te demande de répondre à la question, sinon je te vire.
2: Bon ben.
3: Alors, écoute, à la naissance, bon, bien sûr qu'on peut devenir, on peut naître milliardaire, c'est clair.
0: Mais ça, de toute manière, comme le disait Elie Medeiros.
3: Il suffit qu'à la conception, tu vois, le père, on lui échange les boules, on lui greffe des boules de loto, paf, t'es milliardaire quand tu nais.
0: N'importe quoi.
2: Si t'es milliardaire.
3: J'ai fait peur sur la ville aussi.
0: Pourquoi pas l'As des As aussi, non?
2: C'est pourri ça.
3: C'est pas très bien, c'est vrai.
0: Ouais, Manu.
6: Bonsoir. On va accueillir Bourgeman de Bourges et on va accueillir aussi Pompougnac. Bonsoir.
7: Salut Bourgeman.
8: Oui, bonsoir.
3: Bonsoir
8: tout le monde, enchanté.
0: Fréquence de Bourges.
8: Bonsoir.
0: Fréquence de Bourges.
8: Ah, excusez-moi, la fréquence de la radio. Écoutez, ici nous captons la radio sur 103.2. 103.2, exactement, oui, 2 FM.
0: Et qui c'est? Manu, qui c'est l'appel?
6: Pompougnac.
8: Pompougnac. L'appel des Alpes.
0: La fréquence. Putain, mais ils sont cons ceux-là.
8: 102.5.
0: Bon, d'accord.
8: Monsieur Gérard.
0: Ouais,
8: c'est
0: ça. Rigaud.
8: Rigaud.
5: Attends, il y a l'auditeur.
8: Monsieur Bourgeman, je voulais vous dire, on vous entend très bien au téléphone, hein. Il n'est pas nécessaire de crier, hein. C'est parfait. On vous entend très très bien. Hein.
0: J'en ai rien à foutre, merci.
8: D'accord, très bien.
0: Rigaud.
5: Oui, une petite question de Destroy qui te concerne. Il voulait savoir si deux parents clochards peuvent avoir des enfants millionnaires.
2: Bonne question.
0: Alors, je répondrai pas à cette question parce que ça regarde pas ce que ma vie privée ne les regarde pas. attention, les trucs privés. Ma vie privée ne les regarde pas.
5: Ils sont concernés des parents de clochards.
0: Ils n'ont pas besoin de savoir ce que je fais, c'est tout. Donc, Bourgeman.
2: Bourgeman.
8: Je suis là, oui, je vous écoute.
0: Répondez. Réponds.
2: Quel clochard.
8: Est-ce que vous pouvez répéter la question parce qu'il y a tout ce bruit.
0: Peut-on devenir milliardaire à la naissance?
8: Écoutez, c'est-à-dire que moi je pense que tout à fait on peut devenir milliardaire à la naissance. Moi c'est ce qui m'est arrivé. C'est-à-dire que nous sommes d'une famille très aisée. Nous avions des propriétés et des fonds financiers bien placés bien avant du temps de mon arrière-grand-père, Léopold. Et nous avons donc effectivement été toujours connus une vie aisée, très aisée.
2: Hey, Bourgeman.
8: Jamais je n'ai pu connaître.
0: Ah, Bourgeman. Bourgeman. Bourgeman.
8: Oui.
2: Bourgeman, tu peux. Oui. T'es dans la Jet Set, toi, ou pas?
8: Oui, tout à fait. Nous faisons partie d'une communauté qui s'appelle.
0: La Pompouniac. Ben attends, attends, tu fermes ta gueule, c'est moi qui commande, je pose la question, tu fermes ta gueule, t'as pas demandé. Toi-même, Bourgeman, au revoir.
2: Mais non, c'est pas Bourgeman.
0: Terminé, hop, Bourgeman, au revoir.
2: Non, mais Bourgeman, garde
0: Bourgeman. Non, non, c'est pas Bourgeman, au revoir.
2: C'est pas lui, Gérard.
0: Je veux pas le savoir. Je veux pas le savoir, c'est moi qui commande. Alors,
8: écoutez, on dirait un peu qu'ici, c'est les enfants de la DAS qui ont l'air décidé de commander.
0: Alors là, oui.
2: Là, maintenant, je peux.
0: Au revoir.
2: Voilà.
0: Voilà, comme ça. Au revoir.
8: On parle pas de la DAS.
2: On va faire un débat parallèle.
0: Pompouniac.
4: Ouais. Je suis là.
0: Ben, tu réponds.
4: La question, je l'ai pas très bien compris.
0: Non, non, je répète pas les questions. Alors, je répète pas la question.
4: Je dis 4.
0: Je ne pose pas la question. Bon, putain, mais
2: c'est grave.
0: Tu réponds à la question, je te dis au revoir.
4: Oh, la Jet Set, moi je conseille d'admission.
0: Milliardaire à la naissance, espèce de connard. C'est français ça?
4: Mais...
0: Tu arrêtes. C'est pas la peine d'en profiter que Max est malade qui est parti se coucher, d'accord?
2: Ouais,
0: il est malade, il est parti, là. Je le sais.
4: Qu'est-ce qu'il y a?
0: Pompouniac, tu réponds à la question, s'il te plaît.
4: Il a de la fièvre, un bon vol.
0: Pompouniac, tu réponds à la question, troisième fois.
4: Alors, on se dirait que le milliardaire à la naissance, c'est possible. Ou il faut pas en abuser.
0: Ma Pompouniac, tu allais abuser de ta connerie dans ton lit, au revoir.
4: J'ai pas dit de connerie.
0: Ouais, bah moi je te dis au revoir.
4: Sûr comme quoi, reste avec toi.
0: Allez, au revoir. Putain. Bonne nuit.
2: Ah, il était beau le
0: chien. Oh,
2: il était beau ton petit là, oh là là.
0: Bon, alors.
2: On a fait un chien de fou.
0: Ouais. Donc, 15e question, non.
2: Bon, on va poser une question, on va mettre un Scully.
0: Ouais, tiens, bah,
2: Manu. Ouais, si tu veux.
0: Manu. Tu m'envoies la pochette, la...
2: Quoi,
0: la Zikmu.
2: La Zikmu. Yo.
0: Comment tu parles, t'es un rappeur, toi. La Zikmu.
5: Attention.
2: C'est quoi la question, répète-la.
0: Bah attends, pour l'instant, tu fermes ta teubie.
2: Tu fermes ta teubie.
0: Tu fermes ta gueule, ta gueule, ça voudra dire.
2: Ta gueule, ça. Encore un peu, je te passe pas de disque, hein. Je fais trop bon, là.
0: Ferme ta gueule, ta gueule, ta ferme, là. Bon, gros, là, tu me donnes la fiche.
2: Eh, hey, ce soir, 10 ans, là, tu as une teubie avec ta teubie?
0: Ma 10 ans à me prendre une teubie, on va voir.
2: 10 ans lico, là.
0: Je sais pas, c'est un
2: père une teubie,
0: de toute manière, je l'embrasse, ma.
2: Ça se gros, la teupu?
0: Ma 10 ans. 10 ans, je t'aime.
2: 10 ans, Loki.
0: La vilaine babysitter.
2: 110 kilos, ça fait
0: la gueule.
2: La poule, là, qui.
0: La vilaine babysitter en France avec Fais-moi du
2: rose.
0: Ah, oh,
2: dis-moi ça. Attends, on continue le verlan, moi je kiffe. Eh, dis-en, tu fais des pupilles ou pas?
0: La
2: teupu qui.
0: La vilaine babysitter.
2: Dans le
0: deuxième
2: tir,
0: là. Ta gueule.
5: Tu veux des lanchas, là.
0: Ta gueule. Gueule-ta. La vilaine babysitter à Frange. Avec Fais-moi du rodéo, mon pur sang. Et 10 kilos. Et la question c'est. Un milliardaire et une personne de la Jet Set ont-ils le droit de mixer? On se retrouve tout de suite après.
2: C'est pourri. Non. N'écoutez pas
0: partez,
2: ces débats.
0: Partez.
2: Enfuyez-vous loin. N'oubliez pas que...
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0: Et voilà, vous venez d'écouter la vilaine babysitter à Prange avec Fais-moi du rodéo, mon pur sang et 10 kilos.
2: Et aussi Fais-moi du couscous chéri.
0: Ouais, c'est ça. Et donc, pour ça, on va accueillir donc Eddy Medeiros qu'on a toujours.
2: Eddy.
9: Bonsoir.
0: Bébelle.
2: Non, il est parti, Bébel. Oh là là, il est parti.
9: Pourquoi?
2: Bah parce qu'il en avait marre de toi.
9: Non, il y a, non, y a la bien. Suite d'une chance sur deux là.
2: Et donc on accueille Maïtenia.
10: Hein?
2: Maïtenia.
10: Maïtenia. Bonsoir.
2: T'appelles d'où?
10: J'appelle de Montauban 116.6.
11: Salut Maïtenia.
2: Voilà. Et on accueille aussi. On accueille.
11: Bonsoir, on accueille.
10: Bonsoir.
12: On accueille.
10: Bonsoir, bien. On accueille.
12: Bonsoir, bien, on accueille. T'appelles d'où?
10: J'appelle de Jean-Paul.
12: T'appelles d'où?
10: De Jean-Paul.
12: La fréquence?
10: 92.4. Salut, Blondin.
12: Ça me paraît bizarre, cette fréquence.
2: Ouais.
10: Ouais, mais elle est toute nouvelle. Hein. C'est une nouvelle fréquence.
12: Ouais, c'est ça.
10: C'est la fréquence Jean-Paul.
9: T'es nouveau dans le pays?
10: Tout à fait.
12: Bon. La question, parce que je m'éternise un peu, parce que sinon on va finir bien avant.
10: T'éternises, hein.
12: Alors, ouais. La question, c'était...
10: Toi, tu creuses.
12: Un milliardaire est une personne de la et une personne de la jet set a-t-il le droit de mixer?
10: Ah non, ça c'est pas possible.
12: Tu sais, on accueille. Ben, justement, c'est...
9: ça veut dire quoi mixer, Gérard? Dans quel sens? Parce que mixer des cocktails de...
12: Non, mixer comme Max fait à la loco. Voilà. Comme Rigo, il paye.
9: Ah ouais, passer des DAT.
12: Voilà. Non, c'est pas des DAT. N'importe quoi, lui. Là, t'es en train de te. T'es en train de te.
9: Attends, Max, il passe les DAT de Jean-Marie, tu le savais pas?
12: Non.
10: Tu dis ça parce qu'il est malade.
12: Je dis pas ça parce qu'il est malade, c'est tout. J'ai déjà vu mixer. On est combien sur l'IRC?
5: On est 9940.
9: Ça monte.
10: Ça monte.
12: Encore 160 personnes.
5: T'as quoi?
9: Combien t'as dit?
12: Encore 9940.
5: Gérard, t'as quoi dans la bouche?
12: Un chewing-gum.
5: Bah fais attention à tout ça quand même.
12: Ouais,
10: Gérard, quand tu suces, enlève le chewing-gum.
12: Ta gueule,
2: on,
12: toi.
2: On accueille Kaira, bonsoir.
10: Salut Kaira. Bonsoir Kai.
13: Salut Kai.
14: Bonsoir tout le monde, ça va?
10: Salut toi.
12: Salut Tantouz.
14: Wesh, la pêche, pépère.
12: T'appelles d'où?
14: Ouais, j'appelle du 9-3 à Saint-Denis.
12: Non, c'est... ouais, d'accord, c'est 1.9.
10: On faut qu'il faut...
14: Quartier de la casse.
10: Ouais.
12: Bon,
5: sur IRC, il y a un certain Manu, toujours lui. Il voulait que tu lui donnes des conseils pour mixer, pour rentrer dans la jet set.
12: Oh là,
5: tu peux lui donner des conseils de mix un peu?
12: Pour mixer, il s'adresse à toi. Tu sais donner les conseils, c'est à toi qui s'adresse.
5: Bah, c'est toi qui mène le débat. Donc
12: bah ouais, mais c'est à toi qui.
9: Je peux lui donner les conseils si.
5: Bah, vas-y. C'est vrai, Phil Darry Mix, on l'a vu une fois.
9: Une fois que je me dis non, c'est pas ton débat.
12: Ouais, bah vas-y, alors comme t'as une grande gueule, bah dis.
9: Non, mais le conseil, vas-y, fonce.
12: D'accord.
9: Non, mais je pense que tu pourrais faire une démo.
12: Ah ouais, bah ouais, une petite démo,
9: non,
12: là.
9: Non, c'est pas le thème du débat.
12: Bon,
9: non,
12: alors.
9: Mais ça peut être drôle. Vas-y, fonce.
12: Bon, Maïtenia.
9: T'as coulé deux boîtes, déjà.
12: Maïtenia. Maïtenia.
10: Moi, je pense que le mix.
12: T'es Niama, là. Tu réponds?
10: Ouais, je pense que le mix, ça peut.
9: Oh, ta gueule, t'as, toi.
12: La tienne, toi, que Narcon. Bon, ta gueule, à toi.
9: Allez, sérieux.
10: Ouais.
12: Bon, Maïtenia.
10: Ouais, le mix, moi, je dis ouais, effectivement.
12: Eh, parle plus fort devant ton combiné, on n'entend rien.
10: Ça peut être un truc bien pour les gens de la Jet Set. Je pense que c'est quand même une bonne manière d'amasser de la caillasse, hein.
12: Mmh.
10: Tu peux pas dire le contraire. Moi aussi, j'ai des DAT pour Max, s'il veut, pour la loco.
12: D'accord. Gérard, excuse-moi.
10: J'ai du bon son, je dis matos.
12: Ouais, c'est ça.
9: Excuse-moi, Gérard, depuis tout à l'heure, en fait, on fait un débat sur la Jet Set et je sais vraiment pas ce que ça veut dire. Non, mais ouais, c'est quoi? Qu'est-ce que font les gens là-bas? C'est quoi, qu'est-ce qu'ils font là-bas, quoi? Ils s'amusent,
12: j'en sais rien, personne n'a vu le film.
9: Non, mais je te parle pas du film, je te parle de la vraie vie, ça existe, la jet set.
12: J'en sais rien si ça existe.
9: Mais moi je te dis que ça existe.
12: Eh ben, dans ce cas-là.
9: Tu fais un débat sur un truc dont tu sais rien.
12: Bah, c'est pas moi qui a voulu le faire, puis c'est tout. Élie Médéros.
15: Oui, Gérard.
12: Donc pour toi,
9: c'est quoi la jet set?
12: Oh, tu me casses les couilles avec ça.
10: Élie Médéros, ouais.
15: Bah, je sais pas, à moins qu'il y ait une boîte qui s'appelle Jet Set, tu peux mixer dedans, mais voilà, quoi, c'est tout.
12: Bah, ok. Mais Caléria?
15: Je suis comme
12: ça.
14: C'est pas Caléria, Lascar. C'est Kaira. Kaira, je suis de Kaira, moi. Casquette à l'envers. Plutôt que moi, je peux mixer. Enfin, les mecs de la Jet Set, ils peuvent mixer, mais si c'est du hip-hop, c'est tout.
15: Ouais. À propos, je pourrais pas avoir un CD du Sankai?
12: Non, il y en a pas de CD à gagner lors des débats.
10: Ouais, et toi, GG, est-ce que t'es bon, t'es dans la mixette, toi, ou pas?
12: Non, pas du tout.
10: Bah, c'est son vieux poste.
12: Non. Moi, question mixage, j'y connais que dalle.
9: Il a son verre de coca, il picole pas.
12: Hein. Alors, la question qui est super.
9: Il picole plus.
12: Celle-là, celle-là va être bien parce que celle-là, comme tu voulais parler de tube, on va en parler un petit peu.
9: Ah, bah voilà, la jet set dans le turbus, c'est chaud.
12: Quelqu'un
9: alors.
12: De la jet set est milliardaire, ça, on l'a trouvé quand même, elle nous a aidé. Anka, Si ça va pas, il va falloir s'en prendre sur elle.
9: Depuis 2h30.
12: Quelqu'un de la Jet Set est milliardaire, a-t-il le droit de se prostituer? On va demander Galère.
9: Tu sais bien de quoi tu parles,
12: Galère.
9: Ah la pute.
12: Galère,
9: c'est son nom de famille, la pute. Hein.
13: C'est pas que
12: Galère.
13: C'est
12: Kaira. Kaira, ouais.
13: Kaira. Normand aussi. Disons que, ouais, il peut se prostituer absolument. En outre, j'estime que tout individu a droit à son sa part de partage.
9: Nonobstant.
16: Oui ou pas?
13: Nonobstant. A fortiori, si tu vends du popo.
12: D'accord. Élimé Deros.
15: Oui, Gérard. Moi, je le déconseille fortement parce qu'après, t'as ta photo dans voilà, enfin, voici, tu vois, et puis... Sinon, ça fait un mauvais genre, quoi. Ou alors, faut te faire payer très cher, mais, ouais. Mais bon, par des mecs qui ont des grosses bites.
12: D'accord. On accueille...
17: Ouais. Bah écoute, j'ai pas très bien entendu ta question en fait.
12: Ah non mais là je répète plus les questions. Hein.
17: C'est bon, non, on est passé à la prochaine en fait.
12: Non, je répète plus les questions maintenant.
17: Ok, c'est quelqu'un de la Jet Set, a-t-il le droit de se prostituer, voilà.
12: Bah alors tu vois, t'as très bien compris la question.
17: Non, c'est parce que j'ai même pas répondu à l'autre, tu m'as zappé comme ça, bon, c'est pas grave.
12: Quoi? Bah,
17: écoute, non.
12: Eh, t'as répondu à la question 15, okay. Hein, je suis désolé. Okay. À la 16, t'as répondu, hein. Je suis désolé, c'était toi le premier à répondre.
17: D'accord.
12: Donc,
17: Ok. Très bien.
12: Alors, on ne se prostitue pas
17: quand on est dans la Jet Set, Gérard.
15: C'est vraiment la samedi, hein.
17: C'est pas la suite, hein.
12: Alors, éliminez des grosses.
17: Mais des grosses.
12: Mais, là, c'est toi qui t'amuses, là, encore.
9: Non.
12: Si. Éliminez des grosses.
15: Oui.
17: Des grosses. Au revoir.
12: Qu'est-ce que t'as dit?
15: J'ai dit, t'as qu'à demander à samedi.
12: Eh ben, samedi, on te met, je te dis au revoir.
17: Bon, 15.
12: Voilà. Hop, tu lui dis au revoir à elle, etc. Bon, oh. Thérèse, un peu là!
17: Reviens.
9: Ah, ça a remonté, ouais.
12: Ouais, non, mais n'en profite pas parce que Max est parti maintenant, hein.
9: Mais non!
12: Alors, Maïtenia!
17: Non, Maïtenia, s'il te plaît. Moi, je pense qu'il y a des gens qui ont réussi à rentrer dans la Jet Set carrément en faisant du cul. Moi, ouais, et ça, je le sais, personne ne me fera changer d'avis, j'en suis convaincu.
12: Ok, ben...
17: Non, mais attends, tu veux pas dire le contraire. Reconnais qu'il y a des gens, ils sont rentrés dans le cul, et après, ils sont rentrés grâce à ça dans la Jet Set. Ouais,
12: mais qui
17: bon, on va pas donner de nom, sinon si je donne des noms, tu vas me virer.
18: Non, c'est clair. Bruno Sodo, des mecs comme ça.
17: Ouais, il y a des gars, ouais, voilà, franchement, chaud, quoi. Hein. Mm-hmm. Reconnais, mais regarde, maintenant, il y a les outdoors, quand tu... Les outdoors, c'est une star.
12: Dans le micro, vite fait.
17: Quoi?
12: Et t'arrêtes.
18: Non, mais les outdoors, ça a été longtemps politisé.
12: Demain, de toute manière, tu as peur engueuler, toi. Parce que c'est le seul connard.
9: T'es vraiment un con.
12: Depuis minuit, tu fous ton bordel. C'est simple.
9: C'est la fête.
12: Depuis minuit.
9: C'est la fête, on débouche le champ après. Après, c'est fini pour toi.
19: Comme il n'y a plus de sondage, j'ai un petit sondage de Noix de Coco sur l'IRC. Alors, d'après un sondage réalisé par Noix de Coco pour le magazine Les Jet Setters du Foyer, à la question qui n'est pas admis dans la Jet Set, 56% des sondés ont répondu les ex de Christine, 31% ont répondu les grosses truies à tresse, 19% ont répondu les proches de Gérard C, et 99% ont répondu le cuistot du foyer Sona Quattro.
12: Eh ben ça, c'est
9: une quatre motrice.
12: Son sondage, il se le carre dans le cul, puis lui, c'est un enculé, c'est tout. Mmh. Voilà, donc 18e, parce qu'après, il reste plus que deux questions.
9: T'as pas répondu, toi, Gérard, t'as pas répondu à la question.
12: Manu, ouais.
9: Oh, oui. Je ne parle plus.
12: Place des Limideros, on accueille.
9: On accueille. On accueille.
17: On accueille
9: Anne, c'est clair.
17: Moi, j'ai une petite question.
15: Oui. Allô?
12: Anne, c'est clair, c'est
9: je sais pas, j'ai pas rien faire.
12: T'appelles d'où?
9: Oui, on est d'accord.
12: Oui. T'appelles d'où?
15: Allô?
17: Allô?
12: T'appelles d'où?
15: Oui, excuse-moi, j'appelle de Bordeaux, 94.5.
12: Donc, t'as entendu la question?
15: Si on doit, c'est une affaire de prostituée, hein.
12: Voilà.
15: Enfin, moi, je suis
12: contre, hein,
15: personnellement.
12: Vous vous calmez ou je vous vire?
15: Voilà,
19: c'est
17: chaud.
15: Donc
19: quoi?
12: Marie.
15: Oui, non, mais je te disais, moi je trouve ça un peu mauvais pour les stars, les mecs de la Jet Set et tout, c'est chaud, quoi.
12: Mmh. Ouais, okay.
15: Vaut mieux éviter, quoi.
12: D'accord, ouais, Rigo.
19: Oui, une bonne question d'Azatot.
9: Excuse-moi, est-ce que c'est une bonne question?
19: Je t'affirme, c'est une bonne question. Il voulait savoir à quoi est-ce qu'on reconnaît quelqu'un de la Jet Set et quelqu'un qui n'est pas de la Jet Set. Comment on les reconnaît?
12: putain, mais ils me cassent les couilles avec leurs questions de merde. J'ai
6: peut-être aussi c'est des petits questions. Conseils pour rentrer dedans si on ne l'est pas.
12: Voilà, ça, je répondrai pas.
6: C'est un milieu quand même très fermé.
12: Peut-on croiser un milliardaire et une personne de la jet set?
5: T'as pas répondu à ma question, Gérard.
12: Non, mais je répondrai pas, de manière, c'est des questions pourries.
5: Mais non, comment on les reconnaît, moi, c'est une question qui m'intéresse.
12: Mais tu peux pas les reconnaître, alors.
5: Mais pourquoi on peut pas?
6: Bah, ils sortent, c'est pareil.
12: Ils en savent rien, pourquoi tu les reconnais pas, c'est tout.
5: Ah, d'accord.
12: Bon, plus tard, tu arrêtes avec la musique, là, tu m'énerves. C'est ce que je viens de te dire. Tu arrêtes ou j'arrête le débat tout de suite? Bon, bah, c'est bien, on fait la dernière question, après j'arrête. Ça sera terminé. Donc, 18e et dernière question. Peut-on croiser un milliardaire et une personne de la jet set dans une grande surface?
6: Tu satures. Tu satures, Gérard. Fais attention quand tu
5: un
6: parles.
5: Parfum, Bic.
6: Fais attention.
12: Bon, terminé, le débat est clos.
5: Faut parler doucement, Gérard.
6: C'est bon, il est parti.
5: Et clos, ça se dit pas en Vernon.
12: Donc, plus tard, demain, j'appelle Matt.
6: Et qu'est-ce que je fais? Je suis viré?
5: Ouais. Oh là là.
6: C'est con.
16: Gérard, ça pue.
6: Sauf que tu pars en cul. Je peux partir avec toi alors en vacances?
12: Donc,
6: attends, dans les Alpes, tu pars avec Annette?
12: Peut-on croiser une personne de la jet set dans une grande surface, un milliardaire et une personne de la jet set dans une grande surface? Ça sera la dernière question pour
6: toi. Non, mais non.
5: Non, Gérard.
6: Mais non,
12: t'as fait des conneries, c'est terminé.
6: Je suis désolé, je déconne.
12: C'est terminé.
6: Je déconne.
12: Je veux pas le savoir.
20: Moi, je viens juste
12: d'arriver.
5: 9982.
6: On va peut-être. Ah, il faut
5: pas rassurer là. 982.
12: Bon, c'est clair.
5: Un peu de
12: c'est clair.
20: Oui.
12: Eh putain, mais tu me laisses les auditeurs, toi.
6: T'as vu le son qu'on a?
20: Tu nous laisses bosser, là, un peu.
12: Ouais, mais de toute manière, c'est vrai que depuis ce soir, le son est pourri.
20: Ouais, bah, dis-moi, Gérard, t'es dans la jet set, toi, ou pas?
12: Non, bah, pour l'instant, je vais poser la question, je demande à Anne Seclair de répondre.
20: Bon, écoute, et Sandy, t'es pas dans la jet set?
12: Ta gueule, tu dégages, on accueille, au revoir.
20: Allez. Au revoir.
6: Attends, j'ai pas mis au revoir. Hein.
12: Ouais, bah tu lui dis au revoir, c'est tout. Comme ça, il aura tout de suite
6: compris. Qui
12: hein, on accueille.
6: On accueille qui?
12: On accueille, tu lui dis bonne nuit et c'est tout. Comme ça, ça va aller vite. Okay. Bon, Anne, c'est clair, ça.
6: Oui, tu lui dis bonne nuit, bonsoir.
20: Bonsoir.
21: Oui, je suis en train de te dire, bah, à mon avis, on peut pas croiser de mecs de la jet set dans les supermarchés parce qu'ils font pas leurs courses eux-mêmes, quoi. Comme on parlait tout à l'heure des femmes de ménage, là, ils ont, à mon avis, des gens qui vont faire leurs courses à leur place.
12: De toute manière, c'est la femme de ménage qui va leur faire leurs courses, à mon avis.
21: Voilà, exactement.
6: Ouais. Gérard, est-ce que les mecs de la jet set, ils mettent 10 francs dans le caddie ou c'est gratos pour eux?
12: Bah non, de toute manière, ça dépend ce qu'ils ont à prendre.
21: Ouais.
6: À prendre quoi?
12: Comme course.
6: S'ils prennent beaucoup de courses, ils prennent un caddie.
12: Bah oui. De toute manière, mais maintenant, c'est les pièces de 10 francs, maintenant, dans les caddies, ça va se faire de moins en moins parce que c'est des jetons maintenant qu'on a.
20: Ouais, puis ils ont un caddie à eux, ils n'ont pas besoin de le louer.
12: Ouais, mais ça dépend. Bon, c'est.
20: Quand c'est de la jet set, t'as de la thune, donc t'as ton propre caddie.
12: Ouais, mais Manu.
6: Oui, on va accueillir un nouvel auditeur. On accueille. Tu lui dis bonne nuit, bonsoir, on accueille. Bonsoir.
12: Bonsoir.
6: Tu lui dis.
20: Bonsoir.
6: Tu lui dis bonne nuit. Bonsoir.
12: Alors Manu.
6: Oui.
20: Bonsoir.
12: Manu.
6: Ouais.
20: Tu lui dis bonne nuit. Bonsoir. On accueille. Bonsoir.
12: Ouais ben moi je te dis au revoir parce que t'es encore le même auditeur que tout à l'heure. Ce coup-là tu dégages complètement.
20: Ah non c'est faux. C'est faux. C'est trop compliqué.
12: Tu peux lui dire complètement. C'est pas la peine. Hop. Ok. Tu reprends quelqu'un d'autre de nouveau et c'est. Quel est Néa là?
6: Maïtena.
12: Non, c'est Kalenia.
20: Kaira.
14: Les stars, tu vas pas les rencontrer comme ça dans au magasin? Leader Price, Franprix, c'est pas réputé pour...
12: t'es prié de pas donner de nom de magasin à l'antenne.
14: Excuse-moi, je dirais que les petits magasins comme ça, là, tu vois pas de stars, hein, style. Tu peux en voir dans d'autres magasins, style. Mais dans les petits magasins, style, c'est pas comme ça, style. Donc t'as reconnu quoi.
12: Et puis style, ça y est, c'est terminé maintenant.
6: Et puis style, c'est dans la fleur.
12: Ok, Maïtenia.
6: S'il vous plaît.
20: Ouais, bah écoute, ouais, je te disais tout à l'heure, à mon avis, ouais, ils ont des larbins. Ça enfin, c'est vrai, on en a parlé. Pour
12: ah ouais, j'ai dit qu'ils avaient des femmes de ménage.
20: Voilà, et...
12: Fildar, le double sens, s'il te plaît.
20: C'est clair. Tu m'entends?
21: Oui.
12: Je te jure, je te le balance dans ta gueule, là.
6: T'as pas le droit.
12: Tu me le payes.
6: T'as pas le droit, t'es pas d'ici.
12: Ouais, ben tu vas voir, espèce de gros coup.
6: Ouais, mais bon, d'un autre côté, on choisit pas ses amis, on choisit pas sa famille.
20: Ouais.
12: Manu, tu fermes ta gueule un peu.
6: Ça sent, mais je voulais accueillir un nouvel auditeur.
20: Samy, on n'a pas d'amis et pas de famille.
6: Oui, c'est vrai aussi.
20: Ouais.
6: On accueille, donc tu le reprends. Couple, c'est pas la peine. Tu reprends quelqu'un d'autre, on y va.
20: Allez,
6: bonsoir.
20: Oui, bonsoir.
12: Je prends personne et c'est un... Manu, ouais. Pareil, demain, tu passeras voir Max.
6: Ok.
12: Comme ça, vous apprendrez à faire du boulot correctement parce que vous me reprenez tous.
6: Parce que depuis tout à l'heure,
12: non, depuis tout à l'heure,
0: Tu le fais exprès, c'est toujours les mêmes noms que tu prends jamais personne d'autre.
1: Puis tout à l'heure.
9: Hein? Dégueulasse.
0: Donc, celui-là, tu peux.
1: Celui-là.
0: Anka.
1: Tu peux.
0: C'est terminé.
16: Tu vois, s'il prend
0: non,
16: des
0: non,
16: visiteurs.
0: Non, non, mais toi. Toi, ça fait la depuis que je t'ai dit, depuis minuit, je t'ai dit de prendre des auditeurs, tu m'en as pris aucun, il y en a aucun.
16: Mais c'est pas de ma faute, c'est ma
0: je ne veux pas le savoir. Donc c'est terminé, les prochains débats, tu ne les feras pas
9: avec ta compagnie, bah oui, c'est clair.
19: Moi, Gérard, sur IRC, il y a Candy qui me signale qu'on est 9993, donc faudra peut-être chauffer un peu.
0: Allez, chauffe, putain,
9: il en manque 18. Non, moi, j'ai bien compté.
19: Et sinon, il y a Sniper 007 qui voulait savoir si la
9: GSC. Excuse-moi, est-ce que c'est une bonne question?
0: On s'en fout.
19: Bah non, quand même.
9: Ah non, on s'en fout pas.
0: On s'en fout, c'est...
19: Non, il voulait savoir si la Jet Set, c'est une corporation mystère secrète cachée comme l'homme à la cigarette.
9: C'est une bonne question.
0: Je vois pas le rapport. Je vois pas du tout le rapport à ce que... À la question.
19: C'est un peu comme une secte.
0: Non, mais je vois pas le rapport avec la question que je pose.
19: Moi, je t'en pose une. C'est un peu comme une secte, la Jet Set.
0: Non.
19: Si il y a un gourou...
9: Jeu de mots. Une secte, jet secte.
19: Non, même pas.
0: Non, jet set et secte, c'est pas du tout pareil. Non, il n'y a pas de gourou comme.
19: Bah alors, c'est qui le chef de la jet set?
0: Ah ben, c'est. Mais,
19: comment le pape?
0: Il n'y a pas de chef là-dedans.
9: Mais si, c'est.
19: Si.
9: Ils
19: sont
9: cultos. C'est le grand.
0: Maïtenia.
19: C'est bon.
20: Ouais, bah écoute.
0: Ah bah non, t'avais répondu toi à la question que tu m'as dit.
20: Je veux dire qu'en plus, ils vont même pas dans les supermarchés, hein. Attends, ils vont dans des magasins à eux, quoi. Il y a, je sais pas, Fauchon, tout ça, tu vois.
0: Mmh.
20: Des trucs de Lusk, hein.
21: Ouais, tout à fait.
20: Les produits de Lusk, hein, ça coûte cher, hein.
0: Ouais, mais de toute manière, c'est leur femme de ménage qui font les courses, comme elle a dit, Anne, c'est clair.
20: Pour remplir un caddie, quand tu remplis un caddie chez Fauché, t'en as au moins pour 3000 balles, hein.
0: Ouais, mais attends.
20: Ouais, bah au minimum, hein.
0: Ouais, mais c'est pas.
20: Attends.
22: Alors que toi, t'es Fauché, t'as pas de caddie.
21: Bah ouais.
0: Donc qu'est-ce que je peux dire? Bah non, de toute manière on peut pas croiser des gens comme ça dans la jet set parce que des milliardaires et des gens de la jet set dans une grande surface. Comme tout le monde l'a dit, donc comme ils vont pas faire leurs courses, donc on peut pas en croiser un seul. Voilà. Donc 19e question.
19: Si tu pouvais encourager une personne à venir se connecter, ouais, parce qu'on est 9999, donc s'il y a une personne qui pouvait se connecter,
9: sortir les feux d'artifice quand même.
22: Joui, crache sur la console.
0: T'as raison, mais de toute manière, ils vont venir tout seuls, on va essayer d'en avoir un.
9: On a une surprise sur le table, on va appeler Bibi qu'elle jouisse.
0: On va essayer de...
22: Jouisse.
0: T'as quelqu'un?
9: Non.
0: Non, bah, tant pis, on termine avec ces trois-là pour les deux derniers.
9: Je vais avoir quelqu'un, mais je rappelle.
0: Donc, la suivante.
9: J'ai quelqu'un, excuse-moi, on accueille Lambert Wilkinson, bonsoir.
23: Bonsoir Gérard.
0: Bon, encore une tantouse.
23: Bonsoir Lambert. Dis donc, je t'en prie Gérard.
0: Ouais. T'appelles d'où?
23: De Nice.
20: Bonsoir Denis.
0: Fréquence.
23: 108.10.
0: Hein?
23: 108.10.
0: 108.1, pas 108.10, ça n'existe pas.
9: C'est plus précis.
0: Ouais, ça va plus vite pour moi. Bon, quelle est la différence entre un milliardaire et une personne de la jet set, Lambert?
23: Je sais pas Gérard.
20: Pas dans la merde.
23: Moi, ce que je voudrais, c'est toi.
0: Lambert, tu vas retourner voir Manu au standard.
23: Non, je veux te voir toi. Gérard.
0: Non, non, mais moi je te dis, tu vas au standard.
23: Non, Gérard.
0: Moi je te dis, tu vas au standard.
23: Non, Gérard.
0: Tu lui dis bonne nuit à celui-là, Lambert.
9: Non, Gérard.
0: Et tu lui dis au revoir, c'est tout. C'est moi qui commande.
23: Gérard. Non, Gérard.
0: Anne, c'est clair.
23: Respect pour Albert Wilkinson.
0: Anne, c'est clair.
21: Oui, excuse-moi, oui.
0: Alors?
21: Oui, à mon avis, tout est lié, hein, tu vois, il y a quelque chose là derrière. Je pourrais pas te répondre à ta question parce que tu vas un peu trop loin, quoi, c'est un peu...
20: Jeune et cervelé.
21: Franchement, oui, ben complètement, là je ne pourrais pas répondre à cette question.
22: Oui, Anne, t'es conne, mais je t'aime.
21: Je suis trop bête pour ça, quoi.
22: Ah oui.
0: Ah, tu vas pas répondre?
21: Ah ben non, j'ai pas le niveau, quoi.
22: Je m'en fous de ce que tu racontes.
0: Ouais, d'accord, ben dis donc, vous foutez vraiment de la gueule des gens quand vous voulez participer au débat, ça fait peur, hein.
22: Très peu peur. Une gazelle fougueuse.
0: Je crois que vous avez pas envie de... Vous préférez appeler pour dire des conneries que d'appeler pour participer à des débats, hein. Ah non, mais c'est ce que j'ai dit. Kaliera.
24: Ouais, disons que Gérard, là, avec tes questions, tu commences à me saouler, là.
23: Ah, toi, tu m'excites avec ta voix.
20: En direct.
24: Tu commences à me saouler.
0: Bon, bah, Kaliera, au revoir, alors, si je te saoule. Au revoir.
20: Au revoir.
0: Et Maïté... Maïtenia, oui.
20: Moi, je pense que c'est une question de chiffres, parce que les millionnaires, en fait, t'as les millionnaires,
12: Et milliardaires,
20: les... Ouais, non, les gars de la Jet Set, c'est plutôt des milliardaires, alors qu'en fait, les autres, c'est des millionnaires, tu vois.
12: Donc, ouais, non, mais c'est pareil.
20: Bah non, non, c'est pas pareil. Attends, il y a quand même 3 zéros de différence.
12: Ouais, mais si tu veux. Ouais. Si bah, tu veux jouer ouais. sur les 3 zéros de différence.
20: On peut jouer sur les 3 zéros, hein, vu ton QI. Vu ton QI, on peut jouer, ouais.
12: Ouais, ben.
20: Ouais. 3 zéros.
23: Ouais, Gérard, je pensais que vu ton compte en banque, tu pourrais pas faire partie de la Jet Set, mais tu pourrais peut-être faire partie de la Jet Sex.
12: Attends, qui c'est celui-là? Eh, c'est qui?
2: C'est Lambert Rasoir, là.
12: Lambert Casse-Couille, là?
2: Ouais.
12: De Nice?
20: Attends, tu lui parles pas comme ça, il est quand même millionnaire en roupie, GG, hein, attention.
12: Ouais, bah lui, je crois qu'il est...
23: J'ai milliardaire en roupie.
12: Bon, alors, c'est... Ouais, Manu?
2: On accueille Mangeneux, et on accueille... J'adore ce genre de petites choses. Bonsoir.
12: Mangeneux, t'appelles d'où?
1: Bonsoir, j'appelle de Chamonix.
20: Comme par hasard.
12: Fréquence. Fréquence.
1: 112.1.
12: Et... Hey Manu, qu'est-ce que tu veux, c'est tout, c'était le dernier?
2: Bah,
12: la dernière pour...
2: J'adore ce genre de petites choses.
12: Pour les 3 minutes qui restent?
2: Bah je sais pas, ça dépend si tu les vires pas en 15 secondes.
12: Non, ouais, pour les 5 minutes. Rigo, ouais.
19: Oui, on vient de dépasser les 10 000.
12: Ah,
19: et ouais, grâce à l'arrivée du...
12: Ah,
19: grâce à cousin Gérard.
12: On est 10 000 là.
3: Je pense qu'on c'est le 10 millième connecté, ouais. Tous ensemble.
19: Ouais.
3: Bravo Gérard.
20: Cousin Gérard.
19: On est 10 000 là, il y a la grosse Christine qui est arrivée.
12: Mange-nous.
20: 75 Paris.
1: Oui Gérard, je vois que tu m'entends.
12: Ouais. Donc la question c'est quelle est la différence entre un milliardaire et une personne de la Jet Set?
1: La différence est très subtile en fait. Parce qu'une personne de la Jet Set n'est pas forcément millionnaire. Et,
12: milliardaire.
1: Milliardaire, oui, évidemment.
12: Ça c'est la question, c'est le thème du débat, la Jet Set et les milliardaires.
1: Ah c'était ça?
12: Ah, oui, c'était ça depuis minuit, c'est ça le débat.
1: Ah d'accord. Mais en fait, je te dis ça, la différence est subtile, c'est parce qu'en fait, il n'y a pas vraiment de différence, ça dépend de plein de trucs.
12: D'accord. Lambert?
23: Ben moi je voulais savoir si tes amis...
12: Oh le Larsen!
3: T'es dans un teubu ou pas là?
12: Tu te crois où là Lambert?
3: C'est pire que le Berlan. Hein. Tout est inversé.
12: Oh tu te crois où Lambert? Bon Lambert, au revoir. Hop, Manu. Hop. Au revoir Lambert.
23: J'ai rien fait Gérard.
12: Alors tu réponds. Oh!
3: Je crois qu'il a rien fait.
12: Non ouais mais Manu.
2: Oui?
12: T'éteindrais ton micro, tu me ferais pas de Larsen s'il te plaît.
2: Ah pardon.
12: Parce que c'est toi qui faisais du Larsen. Alors Lambert.
23: Moi, je voulais savoir, Gérard, si au milieu de tes amis clochards, si tu avais des amis clochards, ils considéraient que tu faisais partie de la Jet Set.
12: Hé, Lambert, espèce de gros PD, tu dégages.
20: Tu parles de la Jet Set de Roumé, enfin...
12: Allez, Manu, là où... Hop, au revoir à Lambert.
20: Je suis à fond.
12: Pourquoi? Parce que nous, quand t'as ramené...
20: J'étais bien chaud pour le standard demain.
2: Tu vois, moi, je me souviens que t'avais un pote clochard, justement, donc c'était pas très con ce qu'il disait.
12: Ouais, bah tu lui dis au revoir et c'est tout.
23: S'il te plaît, il pensait que tu faisais partie de la Jet Set, puisque tu parles dans un micro.
20: À sous les ponts, ouais.
12: Tu dégages, Lambert.
23: Non, je dégage pas.
12: Tu dégages.
23: Non, je dégage pas.
12: C'est moi qui commande, tu dégages.
23: Oui, mais moi, je fais partie de la Jet Set.
12: Ben moi, tu fais partie de la bande des travaux, alors tu dégages.
3: Il est pas beau, votre monde.
12: Gérard. Alors tu dégages.
3: C'est pourri.
12: Tu dégages. Manu, tu lui dis au revoir, terminé pour lui.
3: Ah, bah, c'est surtout qu'on va faire la conclusion, alors.
19: Ah, bah oui, alors. Ah, merde.
2: Non, mais ouais, j'adore ce genre de petites choses qu'elle a.
12: Non, mais mange-le, ça y est, elle a déjà.
2: Non, mais tu, écoute, c'est son nom, j'adore ce genre de petites choses. C'est un auditeur qui s'appelle J'adore ce genre de petites choses.
19: Ouais.
2: C'est ce que je te dis depuis tout à l'heure.
12: T'appelles d'où, petite chose?
20: Non, tu dis mon nom.
12: Ouais, mais je t'appelle comme je veux, mais tu me casses pas les dents.
2: J'adore ce genre de petites choses.
12: Genre, tu me fais chier avec tes noms bidons, alors je lui dirai comme je veux. T'appelles d'où?
20: J'appelle de Montmorency.
12: 101.9.
20: Exactement.
19: Attention. Gérard, sur IRC, on est 10 002 depuis l'arrivée d'une certaine Roselyne.
1: Mm-hmm.
19: Et il y a Candy sur IRC qui voulait savoir si on peut refuser d'être dans la Jet Set quand on est milliardaire.
12: Bon, on peut, si les milliardaires, ils peuvent refuser d'être dans la Jet Set, hein, c'est tout. Hein. Donc voilà, donc on va faire conclusion du débat.
20: Ok, super.
3: J'ai rien appris, moi.
12: T'as rien appris parce que t'avais qu'à pas faire le compte.
3: Mais franchement, j'ai voulu m'intéresser au débat. On a posé les bonnes questions.
12: Ouais, non mais t'avais qu'à...
3: T'as tout capoté, mon con.
19: Ouais, moi, toutes les questions que j'ai posées, t'as dit que c'était de la merde et ça m'a vexé.
12: Non, c'est pas
19: moi, je viens exprès pour le débat.
12: Notre manière.
0: De toute manière, on a atteint les 10 000, donc c'est ce qui est
4: principal. Ah, c'est principal. Ah,
0: okay, non, non, mais même,
4: bravo, la mentalité.
0: Manière, ce que je peux dire.
4: 10 000
0: francs. Manière, ce que je peux dire, et ça, Max, s'il écoute, il peut écouter, il entendra très bien ce que je dis. Donc, les 10 000 ont été dépassés. Le débat, Fildar, t'as fait presque 3 heures de débat, t'as foutu ta merde, comme tous les débats que tu fais. Manu, ça a été pareil, tu m'as pris des auditeurs, tu les as rechangés. Donc, j'en parle pas, donc c'est pareil, au standard ça a été de la merde. Alors Antoine Anka, c'est même pas la peine d'en parler, tu m'as pris un auditeur, on avait dit dès d'entrée, quand j'ai pris la place de Max, quand j'ai annoncé le débat, donc on a dit pas de portable, la première chose que tu m'as fait, tu m'as mis un auditeur, il avait un portable, on l'a gerbé, donc tu savais très bien qu'il fallait pas de portable lors des débats. Donc moi ce que je peux te dire Anka, c'est que tu as continué avec Max, mais moi, question de travailler le soir lors des débats comme ça, je peux te dire que ça sera plus possible qu'on travaille comme ça.
7: Désolé. Bon, bah, je vais être obligé de me reconvertir d'aller dans la Jet Set alors.
0: Bah, tu seras...
7: Faut que tu donnes des trucs avant alors.
0: Non mais tu vas te reconvertir comme tu prends la place de Fildar, comme Fildar il va nous quitter à la rentrée. Donc tu vas continuer avec l'équipe et moi le jeudi je te veux pas au standard, c'est tout. C'est simple, c'est ce que j'avais à te dire. Maintenant Max il sait, on avait essayé lors de la nuit marathon, ça a été pareil. Donc, moi, je peux te dire que pour la rentrée, si on continue les débats, ça sera pas la peine de venir. Voilà.
7: Ouais, mais ça, c'est un peu de leur faute aussi. Hein,
0: Non,
7: il m'a pas laissé toucher au téléphone.
0: Non, non, mais même, c'est pas la peine de dire que c'est de leur faute. Tu sais comment que ça marche, t'avais qu'à...
7: Ouais, tu sais très bien que c'est eux. Hein.
0: Non, non, mais
7: c'est pas moi, hein, moi, je suis...
0: Non, non, mais c'est tout.
4: Il y a encore 4 personnes, je crois, là.
0: Non, non, non, mais
4: si, écoute-les.
8: Attends, je prends les conclusions.
4: Écoute-les, vite. Allô, c'est parti, hein. Il y en a un qui commence.
11: Ouais, GG, c'était Mégane. Je voulais te remercier d'avoir bousillé ma vie depuis 3 ans avec tes débats de merde. Donc j'espère que c'était vraiment le dernier, quoi.
0: Eh ben non, justement, parce que je reviens à la rentrée, manque de peau.
4: Quand même.
0: Ouais, ben si ça vous plaît pas, ça
11: sera... Ouais, mais bon, faut déjà que tu finisses ta cure, t'en as pour au moins 3 ans, alors...
0: Tu ferais mieux d'aller te faire sauter ailleurs, au revoir.
4: Ah, c'est coupé. Tiens,
0: voilà.
4: Bien, Manu,
0: c'est coupé. Alors, après...
16: Salut Gérard, c'est Raoul, je t'aime.
0: Bonne nuit à toi. Après...
16: Salut Raoul. Salut Raoul.
0: Après... Allô.
16: Oh. Bon, après toi. Bon, GG, c'est ton pote Goldo, quand même, hein. J'espère que ça va bien se passer quand même, c'était pour toi le sevrage, tout ça. Moi je te propose demain soir on passe te chercher et tu te prends la dernière biture du siècle, on t'emmène aux putes, on fait tout, la tournée des grands ducs, hein, quand même, grand seigneur.
0: Merci Manu de m'avoir pris les mêmes auditeurs parce que j'avais reconnu les voix.
4: Par
0: hasard.
4: Ça fait 3 ans. Hein.
8: Ça fait 3 ans qu'ils étaient pas passés donc.
0: Ouais,
16: j'avais
0: pas
16: à
0: les prendre.
16: Merci. T'es trop chaud. Bon, c'est Internet, bah écoute, je suis à côté de la radio donc si je peux venir te péter le fion, ce serait bien cool.
0: On a terminé.
16: L'année prochaine, arrête d'être con.
0: Ouais, bah toi-même.
16: Non, mais
0: au revoir.
16: Cool. Ok.
0: Donc, conclusion de l'IRC.
25: Alors, l'IRC où on a fini à 10 003 grâce à l'arrivée du petit chacalin.
0: Oh, il était là aussi.
8: Je crois que par contre, il a plus de pattes. Hein. C'est fini.
25: Je crois, je sais pas s'il a glissé sur du verglas ou un truc comme ça. Donc il y a beaucoup de conclusions. Il y a une conclusion de Stéréo. Il dit qu'avec ta jambe, tu fais plutôt partie de la Q-Jat 7 et Sandy de la Jumbo 7.
0: Ça cartonne sec. Sandy, elle l'emmerde.
8: Est-ce que c'est vrai que c'est elle qui a conçu le nouveau gros zinc d'Airbus là?
0: Ta gueule.
8: Niveau capacité, est-ce que c'est elle qui a donné des news?
0: Ta gueule.
25: Si c'était elle qui faisait l'homme, on me demandait.
0: Ouais, ben, ils vont faire enculer avec ça, ils me font chier.
25: Voilà, conclusion de Gérard Lambert le cousin. Les télécoms sont devenus milliardaires grâce aux factures des 10 000 connectés qui ont perdu leur argent en écoutant un débat de merde.
0: Ouais. Non, bah ça, c'est de leur faute, c'est tout.
25: Ah, il a pas très tort. Il y a Sniper07 qui dit « Ouais, Gérard revient à la rentrée. » On a de l'espoir.
8: Attends, excuse-moi, je crois que Fildar se prend pour match à Béranger.
25: Ah.
8: Il est 3h.
25: Ok, Manu qu'enchaîne, GG est à la Jet Set, ce que Sandy est à la minceur, pourquoi pas.
0: Ouais.
25: Fourbe qui dit que les courses de Jet Set sont dangereuses, il a pas tort et c'est un peu tout raide aussi. Conclusion de Yankee, c'est au nombre de ces morpions que Gérard est milliardaire, là il a pas forcément tort. Et dernière conclusion, t'as vu. Conclusion mythique de Turpentine qui dit que ton débat nous est
0: nul. Ça m'aurait étonné celle-là. Bah, conclusion, qu'est-ce que j'ai à dire? Bah, dommage que ça s'est mal passé avec Fildar. Ça m'aurait étonné que tu me casses pas les débats, hein. De toute manière,
8: je m'en vais, c'est la dernière fois qu'on bosse ensemble, tu le sais ou pas?
0: Bah ouais, mais tant mieux. Comme ça, je serais bien tranquille à la rentrée.
8: Par contre, je peux venir chez toi le week-end, boire des pots.
0: C'est ça, tiens.
8: Non, tu peux plus.
12: T'as plus le droit, hein.
3: Ou du coca, un peu de vin, des personnes alcoolisées, un
12: truc. Donc,
3: tu vas tourner à la tour.
12: Je sais pas qui c'est qui sera à tes côtés à la rentrée.
5: Non, moi, je suis plus là non plus à la rentrée.
12: T'en sais rien?
3: T'as
12: rien
3: qu'à Noémie.
5: Chaud. Je te le dis, hein. Moi, je fais un autre boulot. Je bosse plus ici, moi, à la rentrée, hein.
25: Il me rejoint sur France Info.
12: Bon, bah, donc, qu'est-ce que j'ai à dire? Bah, rien de spécial. Donc, je vous souhaite une bonne nuit, de bonnes vacances. Et puis,
5: d'ailleurs, tu pars où, toi?
12: Nulle part.
3: Tu vas où?
25: Non, il part où?
12: Ça regarde personne, donc j'ai dit que je le dirai pas, et je le dirai pas où que je vais. Bon, c'est tout, terminé, point final à la ligne. Donc, pour ça, vous allez retrouver, c'est qui?
3: On va mettre un disque, c'est Jay ce soir.
12: Donc, vous allez retrouver Jay pour la nuit sans pub, et là, on se met.
3: Le titre de disque,
12: Oh là, t'es chaud, toi?
3: Bah oui, mais.
12: Les deux titres
3: avant, ça te dérange pas?
10: De quoi?
3: On met un petit disque avant.
10: Oh, aucun problème.
3: Voilà, pour vous.
10: Il y a le débriefing ou pas?
3: Non, il n'aura pas ce soir.
5: C'est quoi d'ailleurs le titre?
3: Tu l'as pas?
5: Bah non, ça y est.
3: Ah, putain. Merde.
12: Bah alors, tu fais quoi là?
3: Bah attends, faut le noter.
5: T'impues parce que.
3: Excuse-nous,
12: j'ai. Et demain, bah, vous allez retrouver toute la Dream Tease.
3: Non, Dream Tease, c'est nous, mon con.
12: Vous allez retrouver Max, Manu, Fildar et Anka et Noémie.
3: La Sleep Team.
12: Ta gueule. Vous allez retrouver Manu, Max, Fildar et Anka et Noémie pour la libre antenne normalement. Et moi, je vous souhaite de bonnes vacances. De toute manière, je serai à l'écoute quand même pour savoir ce que vous allez dire.
5: Ah, t'as encore un poste voilà. Alors.
12: Ta gueule, toi, derrière.
3: S'il vous plaît, attendez, je suis
5: un
3: en train
5: petit
3: de
5: peu de respect le texte, pour les gens qui vont...
12: Donc voilà, donc...
10: Tu mets ou pas ton scud?
12: Il est en train de dormir,
3: deux secondes.
10: C'est long, hein.
12: Ouais, mais fais ton rapport.
5: Et vous avez des voix d'homosexuels de l'autre côté.
12: Estelle,
10: qu'est-ce qu'il faut pas entendre?
12: Eh, tu fais ton rapport, hein, pour demain, hein.
10: Et Gérard, t'oublies pas ta jambe.
12: Ta gueule, toi, tu te la corroules dans le cul, ta jambe.
3: Je suis une gomme sur la patte, elle a un panari, ta jambe.
25: On va vous laisser entre humoristes.
3: Okay. C'est bon, le titre est prêt.
12: Ah, ça y est quand même, bah punaise.
3: On va vous souhaiter une bonne nuit. Et, Gérard va se balancer le disque.
12: La boulette de mon papa avec 10 mois... Donne-moi 2 francs pour un baby. Je vous souhaite de bonnes vacances à tous.
3: Quand il lance son bic.
12: Tais-toi, toi.
3: Jet 2000.
12: Là, t'as fini là?
13: Hein?
10: On est en
3: merde. Oh bah à ce temps-là, elle a plus de clients, elle a fini toutes ses passes.
10: Ah ouais, c'est fait là.
13: Mais non, j'ai pas fini. J'ai fini quoi? De dormir?
3: Oui. Non, mais bon, c'est pas grave.
10: Bonjour.
3: On va te remettre là où t'étais, serre la tête dans le cul, puis on va te souhaiter une bonne matinée. Je pense que t'étais bien dedans. Reste dedans, hein. T'as mis les plaies dans le plat. On t'embrasse en tout cas, Sandy. Hein.
10: Ouais.
13: Okay, bah
3: bisous, bébé.
13: Aussi.
3: Et on a dit beaucoup bien de toi pendant cette nuit. Hein.
13: Ouais, j'ai écouté les deux débats, donc
3: on a pris des choses, hein, ça, pour ceux qui n'ont pas suivi quand même, entre 1 h et 2 h, débat sur le quinquennat, à mon avis, qui restera gravé dans les annales, et un débat sur les étudiants, qui passent le bac, sachant qu'à cette heure-ci, tout le monde part parce que tout le monde, aucun intérêt.
10: Non, mais d'ailleurs, moi, je passais le bac, j'écoutais le débat de Gérard tout à l'heure.
3: Ça doit être chiant quand même de se lever en écoutant un truc pareil, quoi.
10: Non, justement, ça fait réfléchir.
3: Ah bon?
10: Ouais. Tu te dis, mais pourquoi je me suis
3: bien me coucher, toi. Tu me dis, tiens, j'irais bien prendre un truc pour la tête et je vais me coucher. Je vais prendre un mot.
10: Non, et en fait, moi j'ai passé mon bac en Thaïlande et c'était assez galère parce que déjà j'ai dû le passer à 3h du matin pour les histoires de concordance d'heures. Mmh. Et en plus, il n'y a personne qui parle français là-bas. Donc t'imagines, Gérard, un peu le calvaire que c'était, quoi.
3: Bah ouais, mais ça, moi je pas rien, moi.
10: Ah, okay,
3: justement,
10: merci.
3: Gérard, toi, la Thaïlande, comme
5: je
3: ça.
5: Je connais pas. connais pas, moi.
3: Mais si t'avais, par exemple, là, comme il regarde, il est tout pile 6h moins le quart. Je pense qu'un mec qui finit de travailler ou un mec qui est en train de nous écouter et qui se lève. Il dit c'est l'été qui approche, les vacances, il y a des destinations. Est-ce que t'as envie de faire rêver des gens? Quelles sont les destinations que tu n'as pas faites et que tu conseilles à tout le monde d'aller parce que justement tu ne les as pas faites?
5: Ben la Martinique.
3: Par exemple, ouais.
5: La Thaïlande, bien sûr.
3: Ouais.
5: La Corse.
3: Mm-hmm.
5: Bon ça c'est en France, mais sinon dans...
3: Tu peux donner d'autres conseils que tu ignores totalement?
5: Qu'est-ce qu'on a d'autre? L'Angleterre.
3: Ouais. Mm-hmm. On se rapproche là, après la Belgique, après on revient en France, on revient à Paris,
10: la Picardie,
5: Canada par contre.
3: Ah, pourquoi le Canada justement? Toi tu connais rien dans le Canada, pourquoi justement? Parce que t'as l'air de maîtriser un sujet que tu ne connais pas.
5: Ben pour savoir comment les Français sont accueillis là-bas, vu que c'est pas la. Ils parlent le canadien.
3: Donc toi tu conseilles aux gens d'aller dépenser autant d'argent juste pour savoir comment on est accueilli?
5: Ben disons, pour savoir comment c'est là-bas, si c'est plus cher que dans les autres pays.
3: D'accord.
5: Ah non, c'est vrai, c'est.
3: Ouais.
5: C'est ça que je voudrais bien faire, ouais, ces pays-là.
3: Ouais.
5: Mais bien sûr, Miami.
3: Ça, c'est une vraie question.
10: Ouais. Miami-Land.
3: Miami-Land. Miami-Land. Ouais. Très bien.
5: Non, c'est tout ce que je vois pour l'instant. Ouais. Mais si j'en ai d'autres, je te les prépare.
6: Je te les prépare, d'accord. Okay. Faut faire vite parce que si tu m'envoies un petit courrier, je m'en vais dans un petit quart d'heure. Hein, donc ça va être une galère. Hein.
5: Non, mais quand on se reverra.
6: Bien sûr, bon, on sera bien à se revoir. Et le petit déjeuner, sinon, pour quelqu'un, là, un petit déjeuner, quel est le meilleur petit déjeuner à donner? Quel conseil que tu peux donner pour un petit déjeuner, là? Quelqu'un qui se lève et qui se dit, tiens, je vais me lever, je vais prendre mon petit déj.
10: En plus, il y a 7 jours du bac, donc faut prendre des forces et tout, c'est important.
6: Martha fait bien de le signaler. Ouais. Alors, petit conseil pour les gamins qui vont se lever, pour ceux qui vont travailler, le bon petit déjeuner, ça commence par quoi?
5: Une bonne douche après la nuit.
9: Ah oui, je pense pas de là-dessus. Parce que tu vois, ça, non.
14: Ça c'est clair, non.
9: Toi, tu vois, non, je suis d'accord.
6: Non, bah, là, on est en train de voir du courrier, les enfants, là. Il y en a qui ont abusé. T'as reçu ça chez toi?
9: Ouais.
6: Bon, alors.
9: Dénommé Figeot, ça commence à bien faire.
6: Bon, alors, ça commence à bien faire tout le monde. Moi, je commence à en avoir ras-le-bol, comme dirait Gérard, et moi aussi, hein. Gérard, qu'est-ce que tu dis? Que tu commences à en avoir
9: plein le cul.
6: Ah, bah,
9: comme ça commence à bien faire ce courrier, là. Même là, au dos de l'enveloppe, tu verras par toi-même.
6: Ouais.
9: Que là, il y a quand même. Et si les gens veulent pas respecter la vie privée des autres, eh ben, ça va leur coûter très cher maintenant.
6: Ouais, maintenant ça va coûter très cher. On a plus envie de rigoler. Terminé.
9: Profitez-en parce que sinon c'est le dernier débat ce soir. Hein. Je préviens. Je crois que je commence à en avoir ras le bol.
6: Ouais, ça moi aussi. Ça sera peut-être le dernier.
9: Est...
6: Ouais. Je suis d'accord.
9: Je pense qu'elle est jouée là-dessus. Elle a pas trop apprécié ce matin. Hein.
6: D'accord. Elle a pas trop. C'est-à-dire que ça va encore. C'est limite.
9: Non.
6: Ah bon.
9: Même pas. Ça y a même pas fait plaisir du tout.
6: Ah, ça y a pas fait. Parce que je crois que ça lui a pas trop. Donc on s'est dit peut-être que ça peut.
9: Ça y a pas fait plaisir du tout quand on a vu ça.
6: D'accord. Donc ça lui a pas fait plaisir. Donc Gérard va vous donner encore pour la dernière fois l'ultimatum.
9: Non. Mais là, je commence à en avoir ras-le-bol. C'est même plus des ultimatums que je vais lancer. Ça va.
6: Des bombes atomiques.
9: Ça va chier ce soir maintenant. Je préviens tout de suite que les débats, si vous me faites brère, vous allez voir comment vous allez gerber du standard vite fait, bien fait ce coup-là. Et je te préviens, Manu, ce soir, pas comme la semaine dernière, tu vas te réveiller là, mon pote.
15: Ah bah ce soir.
9: Si tu vas pas faire le standard, je me file d'art, moi. Je le dis, je te le dis d'entrée. Ah parce que tu vas pas faire comme la semaine dernière.
6: Filda, il y a la chiasse, il passe toutes les 10 minutes.
15: C'est dans les WC. Hein.
9: Ah ouais.
6: Bon, alors vous ne bougez surtout pas, on revient d'ici quelques instants. J'espère que les auditeurs de Thionville qui viennent de nous rejoindre depuis une demi-heure essaient de comprendre, parce qu'à mon avis, ça va être très compliqué. Ils démarrent pas parce qu'il y a de plus facile. Ça aurait pu se contenter d'écouter de la musique non-stop. Au lieu de ça, ils tombent sur un talk show, en plus hyper bizarre, oui, dans qui plus est un jeudi avec GG. Donc, on va vous expliquer ce qui est en fin de compte le personnage Gérard. Et si vous voulez nous appeler, dès maintenant, 0800 70 000 ou 0803 085 000 pour parler à Gérard jusqu'à 1h du matin. Et les deux débats de ce soir, ça portera
9: la beauté et l'écriture, comme on a prévu.
6: La beauté et l'écriture. Et Goldorak sera également là parce qu'il a un petit sondage.
9: Oh non, lui, il commence à me dire. Lui, ses sondages, c'est des sondages de merde. Alors, il va pas commencer à me les gonfler ce soir aussi, lui. Ça va être clair et net. Ça va être clair et net, là.
6: Ah ouais, d'accord. Ok, bah vous ne bougez pas, on revient d'ici quelques instants. Un petit peu de musique avec Oxmo Puccino.
15: Qui, vers 2h qu'il allait arriver.
6: Ah, vers 2h du matin. Ouais. Donc la première heure, c'est Manu tout seul.
9: Et pas faire comme la semaine dernière, quand t'en as une qui dit « connard enculé », ça, quand je te demande de le virer, tu cherches pas midi à 14h.
6: Voilà, et Olivier qui va faire la pro.
9: Oh bah là c'est même pas la peine.
6: Appelle Olivier, non mais on va lui mettre les points sur les i avant qu'on gueule quand même. Avant
9: Il a allumé parce que j'ai presque pas de retour.
6: Ah, il a allumé là, oui.
9: J'ai presque pas de retour, moi, dans le casque.
15: À fond.
9: Mais je suis à fond, j'ai presque pas de retour.
6: Ah bah attends, c'est pas normal, moi je m'entends très très bien.
9: Non, d'accord. Hein, dès que je demande quelque chose, t'essayes de.
17: De toute manière,
9: tu vas me dire, je fais ce que je veux, c'est moi qui gère les débats. Là, tu as quand même essayé de.
6: Olivier, quand même. La dernière fois, j'ai regardé les images, je sais pas ce que tu traficotais avec ton ordinateur.
9: Ouais, mais ils s'amusaient.
6: Oui, mais ils changent le son de la radio avec l'ordinateur.
9: Ouais.
6: C'est l'ordinateur de la radio.
9: Tu vas pas t'amuser là ce soir.
6: C'est lui qui s'amuse avec le son et avec l'ordinateur, parce qu'il a prévenu Manu que s'il déconnait, c'est la dernière fois. Olivier, c'est la dernière fois.
9: D'accord.
6: Parce que si à cause de vous ça se passe mal,
9: la semaine prochaine il n'y a rien.
6: Gérard, il arrête. T'arrêtes
9: tout.
6: Voilà.
17: Et définitivement,
6: Ah ouais. Ah ouais, bah attends, tu crois qu'il plaisante? Donc quand il dit quelque chose, il le fait, le GG. On le connaît, hein, on sait qu'il le fait. Hein. Ça fait 2 ans, donc on commence à le connaître, le GG. Alors voilà, donc prépare-toi, mais d'ici 20 minutes, 25 minutes, Olivier, c'est toi, et Fildar is mine quand même.
9: Fildar, tu t'actives un petit peu ton petit cul.
6: Il est où, Fildar?
17: Il y a Paul qui me demande.
6: Philippe!
18: Non, il est en train de mixer là.
9: Non.
6: Fildar!
9: Oh, Olivier, les gens, ils ont pas besoin d'appeler comme ça sur les lignes quand on fait les débats. S'ils veulent appeler, ils appellent le 0803-08-5000.
6: Oh non, je veux pas le savoir. Je veux pas le savoir, Olivier, que tu commences.
9: On en a rien à foutre.
6: Bon. On demande. Oh là là. C'est des conneries.
9: Non, mais vas-y, dis.
6: Non, c'est des conneries.
9: De manière, si c'est pour parler de Sandy, c'est pas la peine.
6: Voilà, bah justement, c'est pour ça que je le fais pas.
9: Bah si c'est pour dire ce que je viens de recevoir dans ma boîte.
6: Mais non, je dis que là, il y a des messages pour ta copine, mais j'ai dit qu'on n'en parlait pas.
9: Bon, bah alors.
6: Donc voilà. Ah, y a, par contre, il y a un zzz, truc métallique, c'est ton retour? Hein? Ça le fait toujours. Gérard, vas-y, on t'écoute.
9: Bon, alors, là, ça commence à bien faire. Donc, dénommé fesse de babouin.
6: Ouais.
9: Donc, la lettre, elle est sous mes yeux. Donc, j'ai prévenu que, comme vous me faisiez chier sur mon portable et que vous me harcelez sans arrêt, donc, j'ai prévenu que je balançais ce soir les noms à l'antenne. Donc, fesse de babouin, ton courrier, je commence à en avoir ras-le-bol et puis tu t'amuses pas à donner mon numéro de portable derrière les enveloppes. Jim, c'est pareil. Gwen, de Marc en Barrel, idem, et puis toute ta bande là, qu'on a l'habitude de s'amuser à me téléphoner pour me dire des conneries. Et toi, dénommé Poy, Fijo.
6: Devant ton micro, genre.
9: Dénommé Fijo. Toi, ton courrier, là, il est là. Alors fais-moi confiance que demain.
6: Tu peux lire le courrier, Gérard,
9: Voilà.
6: Ah, bah. Bah, donc, lis-le quand même, que les gens sachent quand même ce que tu reçois, même si c'est dur à dire. Il faut.
9: Alors, je te prie.
6: Non, mais devant ton micro, c'est-à-dire que lève la feuille ou baisse le micro, je sais pas, mais parle bien devant ton micro, voilà.
9: Alors j'espère. Alors là, c'est le courrier de ce matin avec.
6: Mais tu peux reculer un peu. T'es pas obligé d'être collé devant ton micro. Ça
9: donc le courrier que j'ai reçu ce matin, donc c'est. J'espère que tu aimes la pancarte que j'ai faite. J'arrive demain avec toutes mes affaires. Donc Louis Fijo, toi, tu vas rester chez toi et tu vas pas dire que Sandy c'est une grosse salope, une pétasse, une pute. Comme t'as été mettre dans ma boîte aux lettres, parce que le jour où qu'elle va te rattraper, elle va te mettre 2 claques dans ta gueule.
6: Ouais.
9: Alors maintenant, encore autre chose.
6: Alors,
9: Sandy, la grosse pute, la merde, la pédale et la salope. Tu vois, moi je vais te dire une chose, je lui ai fait voir. Alors de sa part, toi t'es un gros con.
6: Ouais.
9: T'es un enculé.
6: Moi aussi, on est deux à penser la même chose.
9: Donc alors, je suis heureuse. Oh, c'est bien.
6: Ouais, c'est bien, heureusement.
9: Je suis heureuse que tu acceptes mon nom sur ta boîte aux lettres. Maintenant, je vais habiter chez toi. Je me permets de mettre mon nom et ma photo sur ta porte. Merci beaucoup et à vendredi. Eh ben, tu vois, vendredi, tu as
6: raté. Qui c'est qui t'a envoyé ça, GG?
9: Fijo.
6: Fijo, encore. Donc, Fijo, on rappelle que c'est un auditeur qui a décidé qu'il n'a plus d'appartement, qui est sans domicile fixe et qui a décidé d'avoir.
9: Soi-disant, de venir habiter chez moi. Mais il va se faire foutre.
6: Ou en tous les cas, d'utiliser ta boîte aux lettres pour qu'il puisse réceptionner son courrier.
9: Ouais, et comme il paraît que c'est Françoise qui aurait donné l'autorisation, alors que on a eu Françoise.
6: Ouais.
9: Donc elle nous l'a démenti. C'est pas la peine d'essayer de me dire que Françoise c'est une menteuse.
6: Ouais.
9: Donc je te le dis tout de suite. Ouais. Alors me mettre des conneries comme sur ma porte. À bientôt ma poule. Ça j'en ai rien à foutre.
6: Ouais.
9: Tu vois.
6: Ouais.
9: Alors attends, il y a encore toujours le même. C'est bien. Ouais. Alors je te prie de ne pas enlever mon nom de ma boîte aux lettres, car sinon tu vas avoir des petits problèmes de la part de Françoise. Pour te remercier, je t'offre quelques cotons-tiges. Alors ça c'est pareil.
6: Ah, c'est pas drôle.
9: Cette histoire-là, la grosse conne de Christine.
6: Oui.
9: Hein, la grosse pute même.
6: Oh, non, mais
9: non, mais je peux pas le savoir.
6: Non,
9: moi,
6: alors...
9: on traite Sandy de pute alors qu'on la connaît pas.
6: Et alors.
9: Et qu'on l'harcèle.
6: Et alors. Tu fais pareil avec Christine. Alors attendez, on se calme parce que on va quand même pour ceux qui ne connaissent pas encore bien Gérard et les nouveaux auditeurs qui viennent d'arriver de Thionville. Christine, ce n'est autre que l'ex copine de GG. Et Sandy, c'est sa nouvelle copine depuis une semaine.
9: Voilà. Donc alors fesse de babouin, ta lettre c'est bien parce elle est gardée, donc elle va aller entre les mains du commissariat. De toute manière, tout le courrier va entre les mains du commissariat de police à partir de demain.
6: Ouais, c'est bien.
9: Donc comme ça, maintenant si vous continuez, vous allez voir comment qu'on va faire. Maintenant, si vous continuez de marceler sur mon portable, ça va être la même chose. Donc je vous conseille d'une chose, c'est d'arrêter et d'éviter de bloquer mon alphapage, parce que Chaperon Rouge et toute la bande, ça commence à bien faire.
6: Ouais, il faut que ça cesse, là.
9: Alors, je vous préviens d'une chose, que mardi, je viens pour minuit, et à minuit, on appelle tous nos habituels, c'est-à-dire Arnette, Luigi, David...
6: Ah oui, t'oublies pas, au fait, et non, mais c'était ce soir qu'on devait faire ça, d'ailleurs.
9: Ouais, mais on le fera mardi, maintenant.
6: Ah, mais t'as vu ça où, toi ? Il y a mon émission, normale, tous les mardis.
9: Ouais, mais on le fait entre minuit et une heure, c'est tout. Ou entre minuit et minuit et demi.
6: Attends, mais l'autre,
9: on leur laisse une demi-heure.
6: C'est toi qui commandes ou quoi ? T'as, tu dis, bah non, on va faire ça le mardi, tu crois quoi, quoi ?
9: Non,
6: c'est...
9: mais on va pas le faire maintenant.
6: Non, mais on fera ça jeudi prochain.
9: Comme tu veux.
6: Bon, on verra.
2: Quoi,
6: on
2: en discute. Les habitués,
9: ouais.
2: C'est ça ?
9: Ouais, pour qu'on mette bien les points sur les i, les barres sur les t.
6: Ouais.
9: Et les choses au clair. Qu'on soit bien d'accord.
2: Ok.
6: Hein ?
2: Mais je pense pas que ce soit eux, tous ces mots, hein, Gérard.
9: Non, bon. qu'on se mette bien d'accord,
6: ouais.
9: Que ça cesse vite.
6: Ouais.
9: Parce que là, il y en aura le bon.
2: Ouais, je suis d'accord, mais si tu te mets d'accord avec eux et que

0: Tony Arnett et tout ça, ils veulent dire en direct comme quoi que c'est pas eux.
1: Donc
0: ils voudraient réagir là-dessus.
1: Ah, ok.
0: Hein? Donc c'est pour ça.
1: D'accord, ok, très bien. Bon, alors le coup de gueule est passé. Gérard, ce soir, donc deux débats. Un qui va être sur l'écriture. Mmh. Ça sera le deuxième débat de la soirée. S'il te plaît, c'est très important. Ouais. Maintenant, on peut plus, maintenant, parce que j'ai vu ça avec mon patron. Et le premier débat est sur...
0: La beauté.
1: Voilà, donc on va quand même parler de la beauté. Comme ça, il y aura plus de filles qui écouteront au début, parce que la beauté, quand même, on espère que les filles vont pouvoir venir et intervenir très rapidement. Qu'est-ce qui va se passer dans ces deux débats, Gérard? Avant qu'on accueille Goldorak.
0: Il y aura un peu de tout. Hein. Les questions, tu les as vues. Bon, sur le premier, je préviens tout de suite, il y en a quand même 11.
1: Ouais.
0: Sur le deuxième, bon, ben, j'ai pas modifié, on a laissé les 10. Hein.
1: D'accord, très bien.
2: J'ai lu les questions hier soir, et attention, ça va faire mal.
1: Voilà, alors attention, ça va faire mal. On a Goldorak quand même en d'hier. Salut Goldorak.
3: Salut Francky.
1: Salut Goldo.
3: Salut GG, salut Sandy.
0: Non, Sandy, elle est pas là, tu vois.
1: Elle est pas là, mais elle nous écoute peut-être. Hein.
3: Elle nous écoute, j'espère.
1: Ah bon,
3: ouais.
0: Non, parce que j'ai pas eu le temps de lui ramener un poste pour qu'elle m'écoute, malheureusement.
3: Malheureusement. Elle va bien, GG, Sandy.
0: Ça te regarde pas, tu la laisses tranquille pour l'instant, s'il te plaît, merci.
3: Je me renseigne, c'est gentil, je me renseigne.
0: Tu la laisses tranquille.
3: Ok.
0: Bon, alors, vous le saurez jeudi prochain, comment que ça va?
1: Oui, parce qu'elle va venir.
0: Alors, elle sera à mes côtés.
1: Voilà, Goldora, qu'est-ce qui t'amène ce soir avant que ne démarrent les hostilités?
3: Eh ben, j'ai mes petites statistiques sur le débat de la semaine dernière, donc sur l'informatique et l'école.
1: Bah, on t'a dit que c'était fini, ça.
3: J'ai aussi un petit sondage que j'ai fait à propos des débats de GG, si ça l'intéresse.
0: Non, mais ça, tu vois, Goldorak.
3: Ouais.
0: Je commence à en avoir ras-le-bol. Déjà mardi, t'as appelé pour nous donner des sondages.
3: Non, c'était une revue de presse.
0: Moi, je commence à en avoir ras-le-bol, tu vois.
2: Ouais, mais moi, Goldo, j'ai pas eu le courage de le mettre au chômage, quoi.
3: Bah, c'est clair. Moi, je fais quoi après? J'ai plus qu'à faire comme toi.
0: Mais tu te démerdes, t'appelles un vendredi ou autre. Mais tu laisses un peu passer s'il y a des gens qui veulent me parler ou autre. Voilà. Parce que normalement, je viens de minuit et demi jusqu'à une heure, c'est pour finir la libre antenne. Pas pour écouter tes conneries de statistiques, d'accord?
3: GG, je fais des sondages bénévolement
0: pour toi. Mais ça me fait une belle jambe.
1: Ne crie pas, Gérard, sans déconner, tu n'arrêtes pas de crier. Il n'y a pas besoin de crier toutes les 5 minutes. Tu ne fais que hurler dans le poste. C'est quand même pénible. Goldorak, on t'écoute.
3: Ouais, puis crie pas tout parce que garde-en pour tout à l'heure. Alors, un petit sondage. Donc, j'ai fait un petit sondage sur les débats de GG, savoir ce que les gens en pensent.
1: Ouais.
3: Donc sur la nouvelle de la semaine, c'est-à-dire, bah, je suis désolé, GG, on va parler de Sandy aussi. Hein. Alors, on commence, 84% des gens pensent que donc GG est trop vulgaire. Ça, c'est pas une nouveauté, Gérard.
1: Disons que beaucoup de gens se sont plaints.
3: Bah, c'est clair.
1: Enfin, hier, dans la nuit, il y a une auditrice qui m'a dit, ouais, ça serait bien qu'entre 2h et entre 1h et 2h, tu fasses comme tu dis les monologues et que tu le fasses aussi le jeudi, comme ça, il n'y aura plus GG. Les filles ont du mal, tu cries trop. C'est-à-dire que tu vois, là, quand tu parles avec lui, les filles, même si elles ne sont pas concernées, elles écoutent la radio, elles ont du mal à tenir 3 heures. Au bout d'une heure, elles n'en peuvent plus, quoi. C'est normal, je me mets à leur place, moi aussi. 3 heures, entendre un mec crier, t'en peux plus, quoi. Alors, vas-y.
3: Alors,
1: donc, pour 98, je dirais, il va falloir faire attention, quand même.
3: 63% des gens donc, pensent que GG est trop sale. Alors ça, je suis désolé, Gérard, j'y peux rien. C'est pas moi, c'est les gens qui le disent. Donc, faut actionner les douches, hein. 41% des gens pensent qu'il faudrait donner le numéro de portable de GG à l'antenne.
1: Non,
0: il est hors de question parce que c'est ma vie privée.
1: Ça ne regarde personne.
3: Alors après, petit problème, 9% des gens disent qu'ils ont le numéro ARP du tatou. Alors ça, tu vois.
0: Ouais, mais je voudrais bien savoir qui c'est qui a le donné, parce que normalement, ce numéro d'ARP, je me suis renseigné, donc personne ne peut l'avoir.
1: Comment ils ont fait alors?
3: Je sais pas, moi c'est un sondage que j'ai fait donc sur 900 personnes et il y a 9% des gens qui disent qu'ils l'ont, quoi.
1: C'est assez simple, hein, non? Parce que ce chiffre là, quoi, c'est un chiffre en un chiffre, c'est une lettre.
0: Non, c'est je sais plus combien qu'il y a de chiffres, je l'ai pas sur moi en plus.
1: Ah bon, d'accord, en plus.
3: Ouais.
0: Bah, de toute manière, si quelqu'un a un de tatou là, je pense que Henri, je sais pas s'il est là, ou même Francis, je sais pas s'ils sont là, ceux qui ont l'habitude de m'accompagner, ils te le feront voir à peu près.
1: D'accord, ok. Ensuite, qu'est-ce qu'il y a d'autre?
3: Alors, ensuite, 47% des gens pensent qu'il faut continuer à déconnecter le portable de GG. Et celui de Sandy.
1: Non, il faut arrêter ça. Le minimum, ceux qui m'écoutent, franchement, foutez la paix à Gérard. Moi, qu'on me fasse chier, machin, mais Gérard, qu'on lui foute la paix un peu là-dessus, parce que là, c'est plus possible. Hein. Le pauvre, il a plus de vie, il en peut plus, lui, il reste les journées chez lui.
3: Alors,
1: il va crever à la fin.
3: Arrêtez de déconnecter le portable de GG, occupez-vous de celui de Sandy, quoi.
0: Ouais, bah, Sandy, elle n'en a pas, donc déjà, je voudrais bien savoir celui ou celle qui a été téléphoné au service que je ne citerai pas.

0: pas faire de pub, sur son portable. Donc, j'aurais bien voulu savoir qui c'était cette personne-là qui a été faire ça, parce que c'est pas tellement malin de sa part de jouer aussi avec son portable. Donc, je préfère le signaler.
1: Ah bah, tu vois qu'elle en a un.
0: Oui, mais c'est un portable. Son portable, c'est moi qui l'ai sur moi à l'heure actuelle.
1: Donc, on peut t'appeler sur le portable de Sandy, c'est
0: Non, il est déconnecté.
2: Il y a Aristo sur Minitel qui dit « Je suis un fils de pute, mais j'ai le numéro de Gérard ».
0: Eh ben c'est bien dans ces cas-là.
2: Ah, c'est bien Aristo, bravo.
0: Je vais te dire une chose, essaye de t'amuser de m'appeler un jour. Tu vas être servi.
2: Je suis un fils de pute le mec en plus, carrément.
1: Eh GG, tu remarqueras que moi je t'ai jamais appelé.
0: Ouais. Non bah heureusement.
1: Bon. Bah, pourtant j'ai le numéro.
0: Ouais bah t'as pas intérêt de m'appeler.
2: Suite des statistiques alors.
1: Alors là ça va cogner, 15% des gens pensent. Donc Sandy est en fait une vieille poupée gonflable que GG a acheté d'occasion.
2: Moi je l'ai jamais vu personnellement, mais je la verrai jeudi prochain, je pourrais témoigner. Pour l'instant, je peux pas dire, on peut pas. Oh, bon, tu es pas très bien être prise en photo. Il a me fauté une photo. Je sais que c'est une photo, c'est une photo maton, mais avec il est pris en photo maton avec elle.
0: Non non, j'en ai une autre.
2: Ah bon, ouais, mais enfin ça se trouve c'est peut-être une copine qui t'a envoyé une photo.
0: Non, c'est elle.
2: Parce qu'elle est mignonne, attention. Elle est long. Et c'est vrai que le GG comparé à Christine, c'est pas pareil.
1: Ouais.
2: C'est pas le même délire.
0: Pour un facochère, elle est mignonne.
1: Hein, GG, il paraît que pour un facochère, elle est mignonne.
0: Comment ?
1: Il paraît que pour un facochère, elle est mignonne.
0: Ouais.
2: Comment ça, pas cher ?
1: Non, facochère.
2: Comment ça, pas cher ? Bien sûr qu'elle coûte cher. Allons, comment ça,
0: regarde pas ce que tu dis, Goldorak.
1: Ok, excuse-moi. Bon, je continue, reste pour
2: Attends, est-ce qu'il a une photo dans son portefeuille de Sandy ? Elle est belle ? Elle est où, là ? Elle est devant, hein ?
1: Oh, devant Sandy. Un char.
2: Non, elle est... La photo.
0: Ouais, tu t'écrases, Goldo, s'il te plaît, merci.
2: Je sais, mais j'arrive pas à voir. Elle est devant quoi, là ?
0: Devant un char, d'après. C'est une photo de 97 ou 96.
2: Elle est devant un char d'assaut.
1: Devant un char ? D'accord. On en fait deux, alors.
2: D'accord. Voilà.
0: Et avec toi, ça fait trois.
1: Ouais,
2: Et puis il y a Aristo qui continue à dire « Je suis bien un fils de pute, je sais, mais j'ai le numéro de Gérard, je peux, attention.
0: » Non, bah tu peux, bah essaye.
2: Ouais, vraiment. Mais je comprends pas, le mec il se dit qu'il est un fils de pute. C'est la première fois qu'on a un fils de pute qui nous
0: écoute. C'est bien, au moins il se reconnaît.
2: Non, mais il pourrait dire quand même « Ma mère fait travail, c'est une prostituée, je vous écoute et je vous aime. » Mais il dit « Je suis un fils de pute. »
0: À date du mois de... le 09 à date du mois d'octobre 97.
2: Non, 09 c'est septembre chez moi. Hein, septembre.
0: Ouais, septembre, pardon. Pour
2: septembre 97.
1: Non, mais il s'est pas compté.
0: Comment ?
1: Non,
2: rien. Quoi ?
1: Non, rien.
0: J'ai mal entendu,
2: moi aussi.
1: J'ai cru mal entendre.
2: J'ai cru, moi aussi.
0: Ça me fait pas tellement plaisir.
2: Non, moi non plus. C'est un truc qui m'a pas fait plaisir, Gérard. Ça va, Gérard ?
0: Ça m'a pas tellement fait plaisir.
2: Tu dis toujours la phrase, c'est pour faire les. Je sais pas, j'ai pas regardé ce matin.
0: Ah, pour faire ce que j'ai pas regardé. Non, j'ai pas regardé ce matin parce que depuis 6 heures, je suis réveillé.
2: Voilà.
1: Et j'ai un autre truc qui va pas te faire plaisir. 5% des gens pensent que t'es trop dilaté du derrière.
0: N'importe quoi.
1: Ah bah ouais.
0: Alors continue tes conneries.
1: Donc 13% des gens pensent que Sandy est un canichenin ou un cachalot que t'as récupéré à la SPA.
0: Attends,
1: on fait une synthèse.
0: Ouais, mais 21%
1: pensent que c'est en fait un travelot du bois. Non plus, non ?
0: Ouais, bah vas-y.
1: Et 24% pensent que c'est une prostituée à la retraite. Mmh.
0: Et toi, tu sais ce que t'es ?
1: C'est pas moi.
0: Non, mais attends, mais moi, je vais te dire une chose, tu vois.
1: Non, parce
0: que tu sais ce que t'es pour moi, là, pour l'instant. Pour l'instant, tu sais ce que t'es en train de faire ?
1: Vas-y.
0: T'es en train de jouer avec la vie privée d'une personne qui est sur un lit d'hôpital. Et pour l'instant, toutes tes conneries que tu fais, ça t'amuse de le balancer devant plus de 2,5 millions de personnes.
1: 22 millions. Ouais.
0: Et ça, je vais te dire une chose que tu vois, c'est la dernière fois que tu as fait des sondages et que tu as prononcé son nom. Parce que sinon, la semaine prochaine, c'est moi qui vais te raccrocher au nez.
1: Eh, GG, je peux pas. Je peux pas être 24% moi tout seul, tu sais.
0: Ouais, non. Mais dans ce cas-là, des sondages comme ça, tu vois. Déjà, je l'ai dit que mardi, que j'avais Sandy. Donc, c'est bizarre. En espace de deux jours, même pas deux jours, en espace d'une journée, tu peux déjà inventer n'importe quoi, dire des conneries qui sont fausses.
1: Bah, ça prouve que je suis fort, non ?
0: Oui, ça prouve que t'es un con d'écouter les gens ce qu'ils te disent.
2: Voilà, exactement.
1: Bon, je continue quand même.
2: Alors, vite, Goldo, deux secondes, vas-y, parce que c'est très long, vas-y. Alors, termine, on te laisse terminer et ensuite on va y aller.
1: Bon, okay.
0: Il évite de parler de Sandy maintenant.
1: Ok, voilà. Ça marche. Allez. 19% des gens pensent que Gérard devrait arrêter de s'amuser avec les boîtes aux lettres, donc. 33% des gens pensent que Gérard devrait arrêter de chier sur son paillasson parce que ça va finir par énerver ses voisins.
0: Bon, allez, hop, dégage-le.
1: Ok, ouais. Non, mais je peux...
0: Non, dégage-moi ça. Dégage-le, ce coup-là. Allez, hop.
1: 2% des...
0: Dégage
1: gens... que c'est pas possible que tu...
0: Dégage-le, Manu, s'il te plaît.
1: Ça y est. Pareil que t'as de la vaisselle. Tu sais que tu mets ta vaisselle sale dans ta baignoire, donc ça prouve bien.
0: Bon, tu le dégages complètement.
3: Ça y est, il est parti, Gégé.
0: Maintenant, c'est tout.
1: Gérard, je suis là.
0: Ouais, c'est ça,
2: oh okay. Là.
0: Bon, Emmanuel, c'est pas la peine. Moi, bon. Je sens que tout à l'heure, ça va. Il va pas y avoir de débat, ça va aller vite. Hein.
2: Non, mais on va mettre Filda, puis c'est tout. Manu va être licencié, puis sera viré, puis c'est tout. Donc, Goldorak, merci. GG, dans un instant, le premier débat sur la beauté. Mmh. Est-ce qu'on a des gens déjà de sélectionner, Manu?
4: Ouais, on a plein de monde.
2: Il y a des mecs?
4: Ouais.
2: Dans la période, il y a que des mecs. Alors, moi, je ne comprends pas. C'est vrai?
3: Bah, un peu, ouais.
0: Non, mais de toute manière, tu fais ce que tu veux, de toute manière. Maintenant, je commence à être habitué avec tes conneries que tu fais au standard, toi.
2: Bon,
0: alors.
2: Appelle Fildar. Appelle Fildar.
0: Fildar, amène ton cul, là.
2: Fildar. Non, mais il est derrière ce qu'il fait derrière, là.
0: Fildar.
2: Fildar.
0: Amène-toi, là.
2: Il est là, Fildar. Fildar.
0: Mais il est sourd ou quoi?
2: Mais lui, il est complètement. Il est bouché ou quoi?
4: Mais, ah, putain. Attends. Fildar. Toi.
0: Bon, tu te mines là, tu fais le standard là, lui j'en veux pas.
4: J'arrive, je mixe deux clips, j'arrive.
0: Non, tu niques deux. De quoi?
4: Ouais, je nique deux filles et j'arrive.
0: Ouais, ben tu te mines le cul maintenant.
2: Parce que là il y a que des mecs, alors pour le débat de la beauté. Non, mais lui il veut des nanas, alors l'autre il est pas capable, alors.
0: Il est incapable.
3: Non, mais je vais gérer. C'est
0: alors, attends,
3: va mixer.
0: Va voir la liste. Fais voir la liste.
3: Non, attends, faut changer de nom parce que là c'est marqué.
2: Oh là là là là là là là.
3: Je l'échange et je te la passe.
0: Punaise, à chaque fois c'est pareil. Hein. Les débats vont pas commencer à 1h du matin. Si ça continue, ça va être 1h15.
3: Bah non, il est 58.
0: Non, il est 1h, je suis désolé. Hein.
2: Putain.
0: Moi j'ai déjà 1h à ma monte. Hein.
2: Et toi, pas d'ordinateur, pas de tout ça. Hein. Dans un instant, les débats de Gérard sur Fun Radio. Attention, accrochez-vous bien. 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Vous ne bougez
0: pas. Voilà, donc bonsoir à tous. Donc, bienvenue pour la suite de la Libre Antenne. Donc, les débats du jeudi soir. Donc,
2: sur Fun Radio quand même.
0: Sur Fun Radio, si vous voulez nous appeler, donc, n'hésitez pas. 0800 3085000 et 0870 5000 est toujours 3615, code Fun Radio, rubrique direct. Donc, on va accueillir Claire. Allô?
5: Bonsoir.
0: Bonsoir. Nina, bonsoir.
5: Bonsoir, Gérard.
0: Clémentine.
6: Bonsoir, Gérard.
0: Franck.
7: Bonsoir, Gérard.
0: Jérôme.
8: Bonsoir.
0: Et Vanessa.
9: Salut.
2: Jérôme, faut parler plus fort.
7: D'accord, il n'y a pas de problème.
0: Et Vanessa, pareil.
9: Ok.
0: Donc, le premier débat, ça va porter sur la beauté. Donc, alors, première question. Pensez-vous que tout le monde peut...
2: Attends, le premier débat, c'est sur quoi?
0: Sur la beauté. Et le deuxième, ça portera sur l'écriture, voilà.
2: D'accord.
0: Donc, alors, pensez-vous que tout le monde peut être beau? Donc, on va demander à Vanessa.
9: Tout le monde peut être beau, pas dès la naissance, mais je crois qu'on peut le devenir avec la chirurgie esthétique.
0: Non, mais ça, c'est justement, c'est la dernière question du débat, tu vois. Alors, faudrait pas...
9: C'est tout faussé.
0: Donc, faut pas commencer déjà à jouer en prenant la 11e question pour la première.
9: Ah, ok. J'essaie d'être plus conne, alors.
0: Comment?
2: Vanessa?
9: Oui?
2: T'as pas un autre téléphone?
9: Non, pourquoi?
0: C'est un portable?
9: Non.
2: Est-ce qu'il est pourri, ton téléphone?
0: Ouais. Là, t'as un téléphone pourri, hein. Pourtant, ouais, on a essayé de te rappeler, mais c'est un téléphone pourri que
7: oui,
0: t'as.
7: Mais sa voix est si belle.
0: Attends, vous avez, ça va pas commencer déjà à vouloir jouer comme ça parce que sinon ça va aller vite ce soir. Hein. J'ai prévenu d'entrée que ce soir j'avais pas l'intention de m'amuser longtemps.
2: C'est clair, ce soir on rigole pas. Hein.
9: On calme.
2: À tes ordres,
9: Gérard.
0: Donc Jérôme.
7: Oui.
0: Bah alors.
7: Non, mais
0: Jérôme,
7: que...
0: tu travailles ou sinon tu vas gerber tout de suite maintenant.
7: Non mais je te jure que je le fais pas exprès.
0: Non mais si tu le fais pas exprès, alors dans ce cas-là, pourquoi que t'appelles?
2: Alors Jérôme, est-ce que tout le monde peut être beau?
7: Ah voilà, bah oui, je pense que oui. Bon, moi déjà je suis un beau gosse. Et je pense qu'il y a de la place dans ce monde pour tous les beaux gosses comme moi.
0: D'accord, ok.
7: Modestement, je veux dire.
0: Ouais, ouais. Franck?
10: Oui, donc moi je pense que tout le monde peut être beau, mais je pense pas qu'on se trouve spécialement beau. C'est les autres qui te trouvent beau, donc tu plais forcément à quelqu'un, donc tout le monde peut être beau.
0: D'accord. Clémentine?
6: Moi, je pense que tout le monde ne peut pas être beau, mais je pense que tout le monde peut être charmant. Et c'est le charme qui compte, c'est pas la beauté.
7: Mmh. Oui, tout à fait.
0: D'accord.
6: N'est-ce pas?
0: Nina?
9: Ouais, Gérard, est-ce que tout le monde peut être beau? Ben, je pense que, en fait,
6: Il y a la beauté physique et la beauté intérieure. Mmh. Et je trouve que la beauté intérieure, elle est plus intéressante quand même.
7: On s'en fout des poumons.
0: Non mais oh, qui c'est qui dit ça là? Eh, hey, j'aime bien.
7: Jérôme, excuse-moi.
0: Non mais vous allez quand je demande qui c'est qui dit ça, vous êtes prié de donner vos noms, d'accord?
7: Excuse-moi.
6: Gérard, je continue là. Donc je disais, tout le monde est beau de l'intérieur, c'est clair.
0: C'est-à-dire, comment ça?
6: Bah, tout le monde a au fond de soi un bon cœur, quoi. Mais en ce qui concerne la beauté physique, non, tout le monde ne peut pas être beau. Hein.
0: D'accord.
6: C'est clair.
0: Ok, Claire.
5: Oui, alors moi je conclue, c'est pas évident parce que en fait tout le monde a raison. Quoi. Je suis d'accord avec tout le monde. La beauté, c'est pas dehors et puis c'est le charme qui compte. C'est pas la tronche.
0: Donc moi je vais quand même vous répondre là-dessus.
6: Ouais.
0: Donc
7: on est obligé.
0: Comment?
7: On est obligé.
0: Bah oui, vous êtes obligé d'écouter
6: non,
0: ce que.
6: Vas-y,
0: vous êtes obligé d'écouter ce que je vais vous dire quand même. Parce que si vous voulez pas écouter, c'est simple. Le premier qui veut pas écouter, il gerbe. Ok.
7: Ok, pas de problème.
0: Donc, je pense que Nina, t'as pas tout à fait tort. Claire, par contre, je vois pas du tout le rapport. Moi, je peux te dire une chose, que ça soit côté intérieur ou physique, de toute manière, les deux ont le rapport.
6: Ouais.
0: D'accord.
6: C'est exactement ce que j'ai dit. Hein. Ouais,
0: voilà.
6: Moi aussi.
0: Alors.
6: Non, c'est Claire qui te parle. Hein. Mmh. Si tu comprends pas ce que je dis,
0: Bah si, je réponds.
7: Et ça commence.
0: Bon, allez, ça commence, mais.
6: C'est quoi?
0: Olivier, tu joues à quoi là? Tu joues déjà à quoi là? Tu t'amuses à quoi là?
8: On a dit ce soir, on rigole pas,
7: ouais.
8: Tous au garde à vous.
6: Mmh.
8: Le premier qui
0: c'est
8: bouge
0: quoi
8: dehors.
0: Cette histoire de musique déjà.
7: Hartung. On était parti sur des bonnes bases et Olivier l'a déconné.
0: Donc, peut-on être trop beau pour être vrai? Donc, on va demander à Claire.
6: D'abord, il n'y a pas de thé à être. Peut-on être quoi?
0: Bon. Olivier, tu joues à quoi, là?
11: C'est pas moi.
0: Non, c'est qui, alors?
11: Je sais pas.
0: Ça fait déjà deux, hein. Ça va pas continuer longtemps, hein. Donc, Claire.
6: Oui, peut-on être quoi?
0: Peut-on être trop beau pour être vrai?
6: Bien sûr.
0: Alors pourquoi?
6: Bah, c'est le proverbe, hein. Peut-on être beau pour être vrai, c'est sûr.
7: Mmh. Oui, c'est un proverbe.
6: C'est un proverbe, je veux dire, c'est tout le monde, c'est une vérité, quoi. C'est pas discutable.
0: D'accord. Nina?
6: Ta question, elle est métaphysique, là, Vera.
0: Mmh.
6: Donc, moi, je pense que non.
0: Pourquoi?
6: Je pense qu'on peut pas être beau pour être vrai.
0: Mais pourquoi? Moi, je te pose la question maintenant. Pourquoi?
6: Pourquoi? Je sais pas. C'est métaphysique. Que ça demande la réflexion, Gérard, cette question.
0: Bon, réfléchis. Et tu quand t'auras réfléchi, tu me le diras.
6: D'accord.
0: Clémentine.
12: Je pense que trop beau pour être vrai, non. Mais trop beau pour toi, oui.
0: D'accord. Franck.
6: Claire.
10: Ouais, oui. Moi, je pense que trop beau pour être vrai, ça dissimule quelque chose parce que. Si on veut avoir l'air trop beau gosse et tout, c'est qu'on dissimule une personne qui n'a pas une si grande valeur que ça.
12: Il y a Anguille sous Rush, ouais.
7: Voilà, c'est pour moi qui dis ça.
10: Quoi?
7: C'est pour moi qui dis ça.
10: Ah non, je dis pas ça pour toi. Je fais une généralité pour les gens qui sont dans ce cas-là.
12: Mmh. Ah mais toi, t'es beau naturellement, je parie.
0: Jérôme.
7: Quoi? Bien sûr.
0: Jérôme, s'il vous plaît, vous évitez de discuter entre vous, là.
7: Pour répondre à la question... Non, bah...
8: Gérard, je pense qu'ils peuvent s'échanger deux, trois opinions quand même.
7: C'est ouais. C'est un
0: donc,
7: débat.
0: Jérôme.
7: Donc moi, pour répondre à la question, je t'ai dit que j'étais un beau gosse. C'est vrai. Et...
10: Prouve-le.
0: Bah, non, mais de toute manière...
7: Il y a des gens qui peuvent témoigner. Hein.
0: Ouais, non, mais je crois que... Oh, merci pour le Larsen. Je crois qu'il y en a, les pleurs, elles vont pas leur coûter cher cette année. Hein.
7: Pourquoi tu dis ça? Pourquoi tu m'insultes?
0: Non, mais je t'insulte pas. Oh, vous arrêtez
7: quoi,
0: avec la musique.
12: Si, tu l'as insulté, là.
7: Ah ouais, pourquoi?
12: Oui.
0: Non, mais attends.
7: C'est pas les pleurs, tout
0: non,
7: ça.
0: Non, non, arrête. Quand je dis qu'il y en a que pour eux, les fleurs cette année vont pas coûter cher, c'est pas une insulte.
7: C'est
0: dégueulasse. Non, c'est
7: mal.
0: Pas une insulte. Je suis
7: mal.
0: Désolé. Eh ben, si tu le prends mal, si t'es pas content, tu retournes au standard. D'accord, Jérôme?
10: Ça veut dire quoi?
12: Ça veut dire quoi, Gérard?
0: Non, parce que j'ai pas l'intention de.
7: Fais partie des proverbes qu'on se marre.
0: Ouais, c'est un proverbe. Pour toi, cette année, les fleurs, elles vont pas être. Je crois que.
10: Mais ça veut dire quoi?
0: Ça va pas te coûter cher, hein.
10: Mais ça veut dire quoi?
0: Parce que pour l'instant, à mon avis.
7: C'est radin, c'est ça?
0: Voilà.
6: DG?
0: Oui.
6: C'est Nina.
0: Attends, Nina, je vais demander à Vanessa avant.
6: Ouais.
0: Donc, oui. Vanessa, pour toi?
9: Trop beau pour être vrai. Ben moi, je pense qu'il y a la beauté naturelle et puis il y a la beauté qui est un peu cachée, c'est-à-dire le maquillage et tout, quoi. Mmh. Donc, faut faire la différence, quoi, c'est tout.
0: D'accord. Donc, Nina, tu voulais rajouter ?
11: Ouais, ben, ma réflexion est terminée. En fait, pour être vrai, il ne faut pas être trop beau. Hein.
0: Ouais, d'accord.
11: Donc, voilà.
0: Ok.
7: J'ai pas compris ta connerie sur les fleurs.
0: Non, bah, c'est pas grave. Bon. Si tu comprends pas, c'est pas de ma faute. Hein. Si
11: je te dis que. C'est l'intelligence, hein.
0: Si je te dis que cette année, pour toi, les fleurs ne vont pas être chères...
11: Bah, c'est clair.
0: Ça veut dire que le jour où tu vas offrir un bouquet de fleurs à quelqu'un, je crois que ça te coûtera pas cher. Comme tu prétends...
7: Comme tu prétends, c'est la
0: deuxième question que je te pose depuis la deuxième... Depuis tout à l'heure, t'arrêtes pas de te vanter. Eh ben, moi, je te dis. Tu te vantes. Donc, c'est pour ça que je te dis que cette année, les fleurs, elles vont pas te coûter cher cette année.
7: Mais c'est ma faute, une bête de sexe.
0: Ouais, mais t'as pas trop les suikiofs aussi.
7: Si, si, un petit peu, ouais.
0: Ah, ouais. C'est bien ce qui me semblait. Donc, comment peut-on voir la beauté intérieure puisqu'elle est cachée? Alors, donc, on va demander à Jérôme, comme il se prétend beau. Vous m'excuserez, les nanas. On va demander au vantard.
7: Oui, c'est moi.
0: Alors, le vantard, vas-y.
7: Bah oui, la beauté intérieure, c'est important aussi, parce que ça sert à rien d'être beau physiquement si on n'a pas quelques valeurs humaines, je veux dire. Donc, non, mais c'est sérieux ce que je dis.
0: Non, mais vas-y, continue.
7: Non, j'entends que ça ricane. Toi, tes fleurs, vas-y. Elles seront pas prêtes au printemps, toi.
0: Attends, mais oh. Hey, Jérôme, encore une connerie comme ça, je te préviens, tu vas même pas finir le débat, là.
7: Attends, mais c'est pas une connerie, c'est un proverbe.
0: Tu vas te calmer, mon pote, là, je te le dis tout de suite.
13: Il a rien dit, Gérard, là.
7: Ah ouais, j'ai rien dit, faut pas déconner.
0: Ok.
7: Merci, Manu.
0: Non, mais attends, si t'es pas content, c'est le même prix.
7: Merci pour ce que tu représentes.
0: Donc, Franck.
10: Oui, moi, je pense que... On peut découvrir la beauté intérieure de quelqu'un en allant vers cette personne, en parlant avec elle, et c'est déjà surpasser la beauté extérieure, qu'elle soit moche ou pas. Donc,
0: non,
10: c'est un pas en avant.
0: Ouais, mais Franck, est-ce que tu as bien compris la question?
10: Oui, j'ai compris la question.
0: C'est ça, parce que là, je sais pas ce que tu me réponds, parce qu'apparemment.
11: Complètement à côté de la plaque.
0: Ouais.
10: Bah, peut-être que je me suis égaré dans ma réponse, mais. Bon.
0: Comment peut-on voir la beauté intérieure puisqu'elle est cachée?
10: Eh ben, c'est justement en ayant des conversations avec la personne.
0: Olivier, s'il te plaît, t'arrêtes de jouer avec la télécommande et vous arrêtez de jouer avec les lumières, à les éteindre et à les allumer sans arrêt. Cela, ça commence à me prendre la tête.
11: Il y a des fantômes dans le studio à ce que je vois.
0: Olivier, s'il te plaît.
14: J'ai rien fait.
11: Jour, nuit.
0: Ça commence à bien faire hein, maintenant tes conneries.
7: Faut pas tuer l'ours avant de mettre la charrue avant les bœufs, de manière.
11: Exactement.
0: Bon, Clémentine.
15: Un tien vaut mieux que deux bœufs, tu l'auras.
11: Et la bine, c'est pas le moine.
0: Clémentine.
7: La bine quoi?
0: Clémentine, tu réponds à la question,
15: ah
0: tu
15: oui,
0: vas gerber.
15: Excuse-moi. La beauté intérieure avec une échographie ou. Il y a des personnes qui s'appellent les devins et qui ouvrent des animaux et qui regardent leurs entrailles. Et donc, elles peuvent voir à l'intérieur. Excuse-moi.
0: Bon, allez. Attendez. Qui c'est qui vient de parler de Sandy?
15: Oh, je suis désolée.
0: C'est Jérôme, alors Jérôme, bonne nuit.
7: Non, c'est pas moi.
0: Non, c'est comme par hasard.
15: C'est moi, je suis désolée.
14: Ouais, c'est Julien, alors.
0: T'essayes de savoir là sur les deux mecs et Clémentine, je sens que tu vas pas finir le débat, toi.
15: Oh non, mais c'est pas gentil là, tu me fais beaucoup de peine, Gérard.
0: Mais alors, j'en ai rien à foutre.
15: Oh bah merci, hein, t'es sympa avec les filles au moins.
11: Ouais, c'est plaisir. Gérard. Bon, Gérard, on peut répondre.
0: Alors, Nina.
11: Ouais, bah moi je dis qu'en fait, la beauté intérieure, on la découvre par le dialogue, avec des conversations, tout ça, des sorties. Des promenades, tout ça. On découvre la personne. Et on voit ce qui se cache derrière, quoi.
0: D'accord. Claire ?
16: Oui, et ben moi, je suis d'accord avec Machine.
0: Avec Nina ?
16: Oui, Nina, pardon. C'est en parlant avec les gens qu'on découvre ce qu'ils sont, mais c'est surtout en les faisant parler. Il faut être plus malin qu'eux.
0: D'accord. Ouais. Et Vanessa, pour finir ?
17: Comment ? Allô ?
0: Vanessa.
17: Oui, je pense que la beauté intérieure, elle est presque aussi importante que celle de la beauté
0: Olivier, t'arrêtes, s'il te plaît, avec cette télécommande. Excuse-moi, Vanessa.
17: C'est courtois de couper la parole aux filles.
0: Oh ! Olivier, s'il te plaît, t'arrêtes avec la télécommande ou quoi, la merde ?
7: C'est pas grave, c'est pas grave.
0: La semaine dernière, c'était l'ordinateur, maintenant, c'est la télécommande aujourd'hui.
17: Plus de claques.
0: Puis là, tu vas pas commencer comme ça à la troisième question, hein ?
7: Non, essaie de faire un débat sérieux.
0: Merde.
13: Non,
18: une fois que ça se passe bien, Olive.
13: Oui, pour une fois.
0: Bon, Vanessa.
13: Oui,
0: donc pour finir.
13: C'était bien d'avoir un beau cul, une belle gueule, mais il fallait aussi un cerveau, voilà, c'est tout.
0: Non.
7: Moi, j'ai tout ça.
0: D'accord.
13: J'ai de la chance, hein.
0: Ok.
13: J'habite où?
7: J'habite Paris. J'ai que le cerveau, moi.
0: Alors, une belle-mère peut-être l'aide.
13: C'est une question?
0: Oui, c'est la question, malheureusement.
7: Une belle-mère peut-être l'aide?
0: Oui.
7: C'est du vécu ou.
0: Non, mais je vous pose la question.
10: Franck, je peux répondre?
0: Vas-y.
10: Une belle-mère peut-être l'aide? Non, pas forcément, tu vois. Par exemple, t'as Claudia Schiffer en belle-mère, tu te maries avec ta fille.
18: Je suis pas d'accord, là.
10: Elle sera pas affreuse, quoi. Une belle-mère, c'est une femme comme une autre qui peut être belle ou moche, donc oui, ça peut être beau.
13: Ouais, mais que Claudia Schiffer, ça pourra jamais être ta belle-mère, parce qu'à partir du moment où t'es belle-mère, c'est qu'elle a au moins 40 ans, 45 ans, quoi.
7: Parce que si elle nique avec David Copperfield, je vais voir la gueule du gosse, quand même.
13: C'est clair. Non, elle peut être belle.
7: Avec
13: moi, je dis qu'elle doit être belle.
18: J'ai un message sur 3615 Fun Radio de Savannah qui dit mon GG, la pointe de mes seins se durcit de plus en plus, ma main glisse lentement entre mes cuisses pour fouiller mon intimité.
0: Mais c'est pas mal.
18: Elle a son numéro de téléphone. Hein.
0: Tu la rappelles.
18: Salope.
10: Moi aussi, je fais pareil.
0: Salope, minute. Hein. On commence pas, Jérôme.
7: Oui.
0: Bon, tu travailles ou quoi ou tu
18: bon, Jérôme.
7: Ouais.
18: Non, tu dors.
7: Non, mais.
18: Allez, tu dégages.
7: Allez, hop. Arrêtez de déconner, les gars.
18: Non, Jérôme.
0: Terminé.
18: Ça passe à la pêche, je suis désolé.
7: Non, mais attends. Non, mais la question, je sais pas, on a parlé de Cindy Crawford, tout ça.
0: Non, mais moi, j'attends pas, Jérôme, c'est terminé pour toi. Allez,
18: on n'a jamais parlé de Cindy Crawford, c'est sur la différence d'âge, le débat.
7: Ah, d'accord. Donc, moi, je suis contre.
0: De cas.
18: Merde, pardon.
7: Je suis contre, moi.
0: Allez, hop. Dehors pour lui, c'est terminé. Vanessa.
13: Oui. Bah écoute, moi je pense que ma future belle-mère, elle a quand même beaucoup de charme.
0: D'accord.
10: Mais est-ce qu'elle est belle?
0: Qui c'est qui parle là?
13: J'ai pas compris.
0: Qui c'est qui vient de parler?
10: Oui, c'est moi.
0: C'est toi, c'est qui?
10: Franck.
0: Alors, donne ton nom s'il te plaît, merci.
10: Franck, ta belle-mère a beaucoup de charme, mais je veux dire dans le sens où c'est une femme agréable ou est-ce qu'elle est belle de visage?
13: Bah écoute, je pense qu'elle est mignonne et sympathique, vivante, elle a beaucoup de charisme. Donc franchement, c'est quelqu'un de bien, quoi.
10: Donc c'est l'opposé du stéréotype de la belle-mère, quoi.
13: Ah ouais, c'est clair, quoi. Mmh. Elle est ouverte d'esprit, c'est ça, c'est important, quoi.
0: Donc Clémentine?
19: Moi pour l'instant j'ai pas de belle-mère, tu vois, donc je peux pas te dire, mais oui, bien sûr qu'une belle-mère peut être belle. D'ailleurs, je salue toutes les belles-mères de France.
10: D'où le nom de belle-mère.
0: Ok, Nina.
19: Gérard, en fait, ta belle-mère à toi, elle est comment?
0: Je peux pas répondre sur cette question-là, malheureusement.
19: Ah, tu connais pas la mère de.
0: C'est tout.
18: Il y a Catherine qui est belle-mère sur Mittel qui a 40 ans et qui demande si on a besoin d'avoir son opinion.
13: Non.
0: Bah, si. Bon, Olivier, t'arrêtes, s'il te plaît, avec la télécommande, ça commence à m'énerver maintenant.
18: Moi, je trouve ça sympa, ça fait stroboscope dans la.
0: Ouais, mais merde! Tu commences à m'énerver!
18: Merde quand même!
0: C'est toi qui me fais du Larsen, là, maintenant!
18: Non.
13: Moi, je fais du Larsen avec les lumières.
0: Nina!
13: Oui!
0: Oh là là!
18: Ouais, Gérard, on accueille Luc à la place de Jérôme.
20: Oui, bonsoir tout le monde. Bonjour Gérard. Salut Luc.
13: Donc je réponds.
0: Oui.
13: Donc moi, pour moi, toutes les belles-mères sont laides. Il n'y a que ma maman qui est belle.
0: D'accord.
13: Toutes les mamans sont belles.
0: D'accord.
13: Les belles-mères sont moches.
0: D'accord. Claire.
21: Ouais, moi je dis que quand t'épouses la fille, t'épouses la mère. Donc si ta femme est belle, ta belle-mère le sera aussi.
0: Alors donc, moi je pense qu'il y a un proverbe qui dit pour avoir la fille...
10: Pour avoir la mère.
0: Voilà.
21: Oui, non, mais c'est pas du tout ce que je te dis.
0: C'est un proverbe.
18: Ça veut dire qu'il faut coucher avec la mère pour avoir la fille.
21: Voilà. Exactement.
18: Eh ben dis donc, c'est dégueulasse.
10: C'est dégueulasse.
0: Ouais, enfin bref.
18: C'est immonde.
0: Donc, Luc.
18: Et t'as couché avec la mère de ta copine?
10: Gérard étant arrivé au milieu du débat, je pourrais...
21: Gérard, il est pas zoophile.
0: De quoi?
10: Tu pourrais me répéter la question, je viens d'arriver moi.
0: Une belle-mère peut être laide.
10: Oui, tout à fait. Pourquoi? J'en suis la preuve vivante.
0: De quoi?
21: Tu es une belle-mère?
0: T'es une belle-mère?
10: Mais non, pas du tout, mais vous comprenez toute traviole, c'est que je veux dire que j'ai une belle-mère toute chum, quoi.
21: Oui.
10: Autant de l'intérieur que de l'extérieur.
13: J'ai rien compris, Gérard.
18: Moi non plus, je crois que chum, ça veut dire moche, mais c'est du verlan.
0: De quoi? Qu'est-ce qu'il veut dire? Non, moche? Mais Olivier, s'il te plaît, t'essayes de me redonner un peu plus de retour dans mon casque, parce que là,
18: non,
0: c'est
18: pas
0: le
18: bien pour
0: bordel.
18: Toi, parce que tu vas. Ça devient.
0: Là, j'entends très mal ce qu'ils me disent, hein. Enfin, bref.
20: Ouais, Olivier, il y a un Larsen, c'est horrible.
18: Oui, je sais, je n'y peux rien, ce n'est pas de ma faute.
20: Lâche ta télécommande alors.
18: Ah, d'accord.
0: Alors, allez. Oh!
18: C'est assez dégueulasse comme Larsen.
20: C'est grave, Olivier.
0: Voilà, ça commence à m'énerver là.
20: Essaye de mettre ton casque devant le micro.
0: Oh! Oh bon, alors, les vieux beaux. Oh, le Larsen, on se calme!
21: C'est grincer les dents.
20: Les vieux beaux.
21: Vas-y, Gérard, pose ta question, vas-y.
20: Les vieux beaux.
0: Non, mais là, ça commence à m'énerver, ce Larsen.
20: Non, Gérard, t'énerve pas.
21: Là, c'est vrai qu'un problème de satellite, ça va partir, Gérard.
0: Ouais, c'est ça.
18: Bien sûr. Ben, elle a tout compris.
0: Quand ils font du sport, est-ce qu'ils.
18: Est-ce que les belles-mères vont mieux?
21: Gérard, est-ce que tu peux reposer
20: la question? Ça dépend quel genre de sport.
0: Est-ce que les beaux sont suivis?
18: Est-ce que les beaux. Est-ce que tu veux fuir?
1: Surtout quand ils font du sport, Notre-Dame.
0: Transpire.
1: Un coup en temps de Notre-Dame.
18: Attends, Gérard, c'est quoi la question là? On n'a rien compris.
0: Quand ils font du sport.
1: Ouais, tu travailles?
0: Est-ce que les beaux suent?
18: Ah, alors. Oh, le jeu de mots. Est-ce que les beaux suent?
20: De Notre-Dame ou de.
0: Bon, Vanessa. Parce que toi, allez.
21: Mais je pense que tout le monde sue, hein. On est tous humains, même les beaux autant que les moches. Hein.
0: Mm-hmm. D'accord. Luc?
20: Ouais, bah je pense que tout le monde sue, tout le monde pue, tout le monde chie, tout le monde pisse. Hein.
21: C'est clair.
0: Mm-hmm.
18: Il a raison dans un certain sens. Ouais. Hein.
0: Luc? Franck?
20: Oui, la transpiration est un phénomène général, donc tout le monde transpire, donc ça comprend s'il est beau.
0: D'accord. Clémentine?
21: La transpiration permet l'élimination des toxines et c'est utile.
0: Mm-hmm. Nina?
21: Ouais, bah tout le monde sue, hein, c'est intergalactique. Hein.
0: Ouais.
21: Tout être humain, normal.
20: Même ultra mal.
0: Mais Claire?
21: Bah ouais, tous les peaux suent, tous les peaux néem, tout le monde est beau.
0: Alors, peut-on.
18: Non. Et toi?
21: Et toi?
0: De toute manière, la transpiration, tu peux rien faire, malheureusement.
18: D'accord, hein. Mais
0: même en faisant du sport.
18: Toi, tu sues beaucoup quand même.
0: Ben, comme tout le monde, hein, c'est tout.
18: C'est pour ça que tu mets beaucoup d'Adidas, non?
0: Non, j'en ai plus.
1: Ah, maintenant, il en a tellement mis qu'il sue de l'Adidas.
18: Maintenant.
0: Non, j'en ai plus, donc c'est.
18: Wizarro WC qui pue?
0: S'il y en a qui pouvaient envoyer de l'Adidas.
20: Moi, je vais t'envoyer de l'Air Week à la radio.
0: Ah, ok.
21: Mais
0: okay.
21: Gérard!
0: Oui. Qui c'est? Donnez vos noms, s'il vous plaît.
20: Donnez vos noms, s'il vous plaît.
0: Nina. Oui.
21: Tu te laves chaque matin les aisselles avec du savon avant de mettre du déo là-bas.
0: Bah oui.
20: Bah moi, Gérard, c'est.
21: Ah, d'accord. C'est chaque matin, Gérard.
4: Est-ce que tu mets de l'eau?
0: Comment?
4: Est-ce que tu mets de l'eau?
0: En principe, quand tu te laves avec du savon, tu te laves sans eau?
4: Mais je te demande. Ah, c'est à toi qu'on pose la question.
0: Non,
4: hein.
0: Ouais, non, mais moi je renvoie à l'appareil. Est-ce que tu mets de l'eau pour te mouiller?
21: Ah, Gérard, il est fort. Ouais, en général, oui, pour mouiller, je mets de l'eau.
0: Hein. Bon, bah, alors.
21: Gérard, chaque matin, tu te laves?
0: Bah oui.
18: Bon, tous les matins?
21: Oui, non, tous les matins.
20: J'y crois pas trop, mais bon.
21: Tous les
18: c'est
21: magique.
18: Matins. Ouais. Tous les
0: c'est matins. Ça. Donc, okay. Donc, alors, peut-on prendre son pied s'il est beau?
21: Comment?
0: Claire. Peut-on prendre son pied s'il est beau?
21: Attends, un verbe, un sujet, un complément, s'il te plaît.
20: Gérard.
0: Olivier, s'il te plaît, t'arrêtes là, c'est toi qui fais du Larsen maintenant.
20: Gérard, c'est Franck.
0: Oui.
20: Dans ta question, tu dis si elle est beau, mais c'est aussi si elle est belle. On ne ressemble pas tous à Gérard, donc à la limite. Parce que si.
21: Honneur aussi d'abord.
20: Ouais, parce que s'il est beau, ça veut dire aussi si elle est belle pour les mecs.
0: Bah, si tu veux, à la rigueur, ouais.
20: Ouais, je crois que c'est pas mon succès.
0: J'avais demandé à Claire de répondre avant que Franck coupe la parole.
20: Excuse-moi, Claire.
21: Oui, non, mais je t'en prie. S'il est beau, mais t'en as rien à foutre. Ça, en général, tu le vois pas. Et puis, c'est l'amour, c'est pas la photo de quelqu'un, quoi. C'est du sentiment, c'est autre chose.
0: Hein. D'accord.
21: Donc, évidemment, tu prends ton pied. Si tu l'aimes. Voilà.
0: D'accord. Nina? Arrête, Olivia, s'il te plaît, te foutre de ma gueule parce que tout à l'heure, tu as jamais de la pro. Je te le dis tout de suite, toi.
20: J'ai jamais envie de la production, moi.
0: Nina.
21: S'il est beau, ça dépend ce que ça veut dire, si on veut dire beau, quoi. Donc,
18: ouais, c'est ça.
21: Donc, je sais pas, on le trouve beau, quoi.
18: Beautiful.
21: Comment?
18: Beautiful.
1: Mais ça dépend aussi où est-ce qu'on place. Ça dépend de la beautitude.
18: Ça dépend de la langue aussi. Aussi.
21: Bonito.
18: Beautiful en anglais, c'est pas la même chose que beau en français.
21: Olivier.
0: Clémentine,
21: je crois. Moi j'aime beaucoup mes pieds. D'ailleurs, j'arrive à me gratter l'oreille avec le pied et c'est très utile. Hein.
0: Alors là, avant que je passe à Franck, à Luc et à Vanessa,
1: tu lui apprennes.
0: Non, mais là, tu vas m'expliquer comment tu peux faire.
21: Oh, il suffit d'être un peu souple. D'ailleurs, là, en ce moment, je me gratte l'oreille avec le pied.
0: D'accord.
20: Faut la gerber, Gérard, celle-là.
0: Ouais, j'ai l'impression. Franck. Franck.
20: Peut-on prendre ton pied s'il est beau?
0: Oh, celle qui dit ta gueule, tu as commencé à te calmer.
20: Peut-on prendre son pied si elle est belle? Bah, je pense que la beauté physique a rien à voir là-dedans.
0: Si non, s'il est beau.
20: Oui, s'il est beau.
21: Oui, le pied.
20: Le pied, oui, c'est moi, je suis pas tellement un... Enfin, je veux dire, la beauté physique, pour moi, ça n'a rien à voir, quoi. Enfin, j'ai pas envie vraiment de m'exprimer là-dessus pour dire quelque chose que je pense pas, quoi.
0: D'accord. Luc ?
2: Ouais, bah moi, vu que j'ai de jolis pieds, de beaux pieds, bah j'arrive à les prendre dans la main, ouais. Mmh. J'y arrive, ouais.
0: Vanessa ?
21: Bah moi, je pense que c'est quand même important, parce qu'on prendra plus son pied avec un top bon qu'avec une grosse baleine, quoi. Et c'est clair que tu vas mettre un mec devant un monstre, il va débander, quoi.
2: Il va rétrécir, même.
0: Non mais, avec les pieds, je te parle.
21: Le pied, bah tu fais ce que tu veux avec tes pieds, hein.
2: Ah, tu veux dire le pied, le machin qui a 5 orteils?
0: Mm-hmm.
2: Ah d'accord.
0: D'accord. Ok.
21: Tu parles d'une chaise.
0: Si on est enfermé avec une belle,
18: Gérard, c'est pas toi qui a préparé ton débat là?
0: Bah, certaines questions, non?
3: Non, et tout, hein, parce que ça se sent, là. Hein.
22: Ça. Parce que ça se sent tout de suite, parce que tu as quand même des questions avec des jeux de mots et tu comprends même pas les jeux de mots qu'il y a dans tes questions, donc c'est pas de dire. Donc, ce qui fait que du fait que c'est pas tes questions, tu réponds chacun son tour, c'est mou. T'as déjà la 5e, donc quoi, dans 10 minutes, on a fini?
3: Conclusion, c'est bidon.
21: Ouais,
0: la conclusion, c'est bidon, bah, si t'es pas content, moi,
18: c'est nul. C'est nul.
3: Ça va pas du tout.
2: C'est un débat sérieux et intelligent pour
20: moi. Oh, mais non, mais.
21: Non, la question, c'est pas que t'as compris, la salle d'avant. Mais...
20: Ça, je suis d'accord avec Max. Il faut mettre Ringo.
21: C'est dommage. Non, moi, je préfère Paul McCartney.
18: Sur Minitel, il y a Aristo qui dit que je sens la merde, c'est vachement plus intéressant.
0: Si il sent la merde, il a qu'à se laver, ce con.
20: Mais c'est tout. Olivier.
21: Elle, je ne veux qu'elle. Gérard, vas-y, pose ta prochaine question, vas-y.
0: Bah, de toute manière, vous allez réfléchir, on va mettre un disque.
18: Ah merde, j'ai pas préparé le disque.
21: Olivier,
0: tu fais ton boulot correctement.
18: J'ai pas préparé le disque.
20: Je peux chanter, moi, si vous voulez. Toi, tu arriverais bien quand même, non?
0: Mais qu'est-ce que ça peut te foutre?
21: Mais tu peux poser ta question?
20: C'est pas pour savoir si tu peux te confier avec des beaux mecs, quoi.
0: Tu vois, j'ai pas encore changé, mec. J'ai pas encore viré ma cutie.
20: Je reste
0: avec des nanas, c'est pas avec des mecs.
20: Ok.
3: Gérard, je crois qu'on dit j'ai pas encore viré ma goupille.
0: Non, c'est ma cutie.
20: Non, j'ai pas changé mon fusil d'épaule.
21: N'importe c'est quoi une cutie?
3: J'ai pas encore retourné ma veste.
20: De toute façon, quand je t'appellerai Balbeur, tu sortiras de la sœur de ma zoif.
0: C'est comment, toi? C'est comment ton nom, là, qui vient de dire ça?
20: Franck, non, c'est pas moi, c'est Luc.
18: Oui, vous voulez écouter quoi comme disque, là, parce que...
0: Franck, tu dégages. Eh ben, tu dégages, Franck. Allez, hop, bonne nuit, s'il te plaît.
20: C'est pas moi.
0: Allez, hop, bonne nuit pour lui, tant pis.
3: Ça y est, il est parti, Gérard.
0: Oui.
21: Vas-y, pose
20: le tour est joué.
18: Vous voulez Bob Marley?
21: Moi je veux Spin Sugar là. Spin Sugar, c'est bien ça. Non, moi je veux les demoiselles de Suresnes.
0: Ah,
21: moi,
0: il y en a pas.
20: Eh, hey, les petites salopes de Gérard, y'a pas.
0: Allez hop, celui-là aussi. Ça y apprendra.
3: Qui ça, Gérard? J'ai pas entendu.
0: C'est Saoul. Franck, il est viré.
3: Franck, il est parti.
0: Eh ben maintenant, tu vires Luc.
20: Ouais, c'est moi, j'avoue.
0: Tu vires Luc.
21: J'ai ta question.
0: Alors,
21: Mais un disque!
0: Bah ouais, mais j'attends, il trouve pas, donc on va. Ça m'énerve de poser la question maintenant.
21: Non, mais comme ça, on va réfléchir, vas-y.
0: Prodigieux. Bah ouais, mais. Alors, c'est. Si on est enfermé avec une belle, peut-on se la faire?
3: Ouais, on va se la faire!
21: Ouais, voilà. Bon, bah, on répond là?
0: Non, vous allez attendre, vous allez réfléchir.
18: On va écouter, Spin Sugar, là.
21: Ouais.
18: Est-ce que tu l'as demandé?
21: Bah ouais, c'est gentil.
18: Ouais, c'est assez nul comme truc.
21: Mais non, écoutez Demoiselle de Suresnes.
0: Y en a pas. On les a déjà passés la semaine dernière. On va pas remettre les mêmes disques que la semaine dernière.
3: On veut... Non, un remix.
21: Non, c'est pas ça.
0: Non. Oh.
3: Mais c'est quoi là, ce cercle que tu me fais là, Olivier?
18: Bah, c'est la fanfare pour
0: non, donc c'est la suite d'Aidé. Ouais, puis là, qui rigole comme un canard sauvage. Non, c'est la suite des débats, donc continuez de nous appeler. Je voudrais des réactions sur Minitels quand même, sur le thème, sur la beauté quand même, parce qu'on en a pas beaucoup et je voudrais que ça se réveille un petit peu sur Minitel 3615. Code Fun Radio, rubrique directe.
3: Ouais!
0: Toujours au standard!
21: Ouais!
0: Bon, ça y est, Olivier, t'as terminé de jouer au con? Quand j'annonce les numéros pour que les gens puissent continuer d'appeler.
18: Pardon.
0: Donc vous pouvez toujours nous appeler sur le 3615 Fun Radio rubrique direct.
18: Alors là vous dites allô sur 3615 Fun Radio rubrique direct.
0: Au 0800
20: jingle.
0: Au 0800 75 000 et 0800 375 000. Et donc ouais, c'est toujours les débats.
22: C'est entraînant,
20: quand
0: même.
20: Ouais, c'est
0: vrai,
20: c'est bien.
18: Tu es là. Tu t'es trompé sur le 0803, t'as dit 0803 75 000 et c'est 0803 08 5000.
20: Ouais, bah, Gérard, est-ce que t'arrives à tenir les ballons sur ton nez, là, comme les phoques dans
0: le... Gilbert, tu vas pas commencer parce que sinon tu vas dégager tout de suite.
20: D'accord, d'accord, monsieur.
18: Il y a Savannah sur Minitel qui dit « Mon GG d'amour, ma main fouille de plus en plus profondément dans mon intimité et je sens la jouissance monter dans mon, tout mon être. »
20: Oh, ça y est, je bande.
18: Appelle-moi.
0: Qu'elle laisse son numéro,
18: ça y est,
0: on va
18: l'appeler.
20: On va t'appeler la chienne.
0: La chienne, Gilbert, tout à l'heure, la chienne, tu vois.
20: Non, mais c'est une chienne, attends, elle est en train de se.
0: Ouais.
20: Se
0: mais
20: mettre
0: toi, t'es un chien parce que tu la traites comme ça, donc si tu continues, c'est elle qui va prendre ta place.
20: Ah ouais, moi je suis un chien, je suis une chienne, je vais la prendre dans le
0: ouais.
20: Frais.
0: Ça y est, on peut continuer les débats que de jouer au con, Olivier.
20: Vas-y, Bozo, pose ta question.
0: Oui.
20: Nanana.
0: Bon, ça y est, là,
18: on se calme.
0: Mais ça y est.
20: Voilà, on pose la question, Gigi.
5: C'était quoi le disque qu'on a écouté?
0: Bah, qui c'est qui l'a demandé?
20: Moi, j'aime pas trop la techno. Hein.
0: Ouais. Bon, si t'es pas content, tu dégages, Gilbert.
5: Bon, c'est pas
0: ça
5: grave.
0: Ça va aller vite.
5: C'est
20: oh, pas content, grave. Je suis content.
5: Ta question, bon. Gérard.
0: Donc, si on est enfermé avec elle,
5: mm-hmm.
0: avec une belle, peut-on se la faire? Alors, mm-hmm. je vous préviens, vous allez tous répondre d'un seul coup, mais si je vois que c'est le bordel, je vais vous calmer d'entrée, d'accord?
18: Attention, 3, 2,
5: 1, on la fait pas. Ouais, je voudrais savoir comment on va faire
0: la chance. Olivier, ça commence à bien faire tes conneries.
18: D'accord.
0: Donc, j'ai pas demandé de faire le bordel.
20: Et tu lâches cette télécommande.
0: Toi, je t'emmerde si t'es pas content.
5: Donc, je réponds.
0: Donc, alors, oui.
5: C'est pas toi qui l'a faite la question.
0: Bah, si c'est pas moi qui l'ai faite, moi je vous pose la question. Donc.
5: C'est pas grave, je réponds.
0: Bah, elle répond.
18: C'est quoi ton prénom?
5: Donc c'est Nina.
18: Mmh. Oui.
5: Donc au fait, bah écoute, ça dépend du consentement mutuel, quoi. Ça dépend des deux, quoi.
0: Dans quel sens?
5: Ah bah, dans quel sens?
20: Attends,
5: dans
20: les deux, justement.
5: Je vais faire un schéma. Donc il y a deux personnes. L'autre personne est plus belle que l'autre. Donc je sais pas, c'est le consentement.
18: Ouais, mais ils sont deux à combien?
5: Comment?
18: Oh, j'ai rien compris.
5: Il y en a plusieurs déjà. Ouais, vous n'avez pas compris.
8: Non. Bon, Gérard, faudrait que tu nous expliques. Je voudrais savoir comment ce serait possible qu'une belle fille se retrouve enfermée avec un mec dans une chambre noire. Comment c'est possible? Raconte-moi l'histoire. Là.
0: Bah, à ton avis.
20: En otage.
18: Une histoire.
8: C'est une prise d'otage.
20: Il achète du roast beef.
0: Non mais hey, à ton avis.
8: Automatiquement,
0: il y a certaines filles quand on fait l'amour, elles aiment bien être dans le noir.
8: Oui, mais pourquoi est-ce qu'elle est rentrée avec un mec moche dans une chambre noire?
0: Eh ben, c'est
20: pour
0: ça.
20: Pas
0: que...
20: le voir, justement.
0: Bah, voilà.
20: Elle avait pas vu que c'était moi.
0: Bon, ouais, qui c'est qui répond des trucs cons comme ça, là? Non, mais donnez vos noms, parce que tout à l'heure, les deux mecs, vous allez gerber.
18: Il y a Sacha sur Aristo qui vient de me donner ton numéro de portable.
0: Non, mais. C'est... moi, je crois qu'on avait.
20: 25.
0: Oui, alors là, maintenant, vous gerbez tous. Allez, hop.
20: Allez, hop. Allez, hop. Non, allez. Non, jingle.
0: Non, mais moi, je rigole pas. Tu veux...
18: Il n'est pas donné, il y a beaucoup de portables qui commencent comme ça. C'est pour ça qu'ils peuvent être au courant.
0: Qu'on s'amuse pas à commencer à donner des numéros comme ça à l'antenne, parce que sinon, ça va mal se terminer pour tous.
5: Non, mais j'ai juste.
0: Laissez-moi vos numéros de téléphone si vous continuez. Je vais les prendre et je vais les balancer aussi à l'antenne.
18: Ouais.
20: Je m'en fous, vas-y, fais-le.
0: Hein? Alors, je vous préviens d'entrer, calmez-vous. D'accord?
20: Des menaces, toujours des menaces.
18: Alors donc, Gilbert, 01.
20: 43. 61.
0: Claire, donc, si tu es.
20: Oui,
0: 05.
5: Ouais,
0: bah
5: moi, je veux dire que si un mec croise ça, il peut se toucher profond, quoi.
0: Ouais, bon. Je vois
20: pas. Tu dis ça pour moi?
5: Comment?
20: Tu dis ça pour moi?
5: Non, pour celui qui veut.
0: Hein. Mais alors toi, tu donnes ton nom quand tu dis toi, parce que sinon ça va pas aller du tout.
20: Pourquoi
0: toi
20: tu veux que je donne mon nom?
0: Et alors, tu peux très bien répondre en donnant ton nom quand tu parles, s'il te plaît. Bon, bah alors.
20: Bah oui.
0: Ok. Mmh. Donc, Nina.
6: Oui, Gégé. Bah écoute, moi je t'ai répondu, hein.
0: Ouais.
6: Donc, ça dépend. Donc, ça dépend. Les deux personnes, elles vont se retrouver. Donc, si ça chauffe bien, si tout le monde est. Si la personne est en forme, si elle est bien excitée, tout ça, donc ça va se faire, quoi, c'est clair. Donc voilà.
0: Oui.
9: Et toi, Gérard,
6: Gérard, la question c'est l'excitation, si la personne est excitée ou pas. Voilà. Bah
0: c'est, non, en fin de compte, si on est enfermé avec une belle, peut-on se la faire?
6: Bah oui, on donc, peut se la faire, ouais. Si on est excité,
0: bon, celui
6: ouais.
0: qui s'amuse à faire la mouche, priez d'arrêter parce que.
9: C'est un fantôme,
12: moi, Gérard.
0: Ça commence
12: c'est
0: à bien faire.
12: Bon, qui fait le fantôme? Non, mais je veux des noms, là. Qui fait le fantôme, Manu?
23: Moi, on se dénonce, mais je sais pas.
0: Non, mais c'est bien, parce que les Blancs, on va continuer à les faire tant que le mec, il se calmera pas.
12: Les Blancs comme les fantômes.
20: Jingle du cirque avec le fantôme.
0: Gilbert et Will dehors.
20: Il y a des fantômes.
0: Voilà, c'est la totale. Arrête avec ce merde, maintenant. Sinon, j'arrête. Pour con, va. Connard. C'est le dernier jeudi que tu fais la pro, toi.
12: Elle déconne pas.
0: Non. Si, c'est le dernier jeudi que tu fais la pro.
20: La preuve.
12: Je vais faire virer. Après, je vais être obligé de revendre.
0: Et alors, essaye.
20: Tout ça. Mais tu dis ça tous les jeudis. Gérard,
9: il va finir, t'as plus y avoir personne dans le studio.
0: Ouais. Vanessa.
9: Je crois que s'il est enfermé, il peut pas se la faire, non.
0: Non, mais si on est enfermé avec une belle fille.
12: Pourquoi?
0: Bon, Vanessa, tu te réveilles ou tu dégages?
9: Ok, putain, mais attends, je peux pas parler, t'as vu le bordel? D'accord.
20: Bon, tu me mets en travail. Donc, moi, j'aimerais répondre, c'est Gilbert. Moi, je pense qu'une belle fille, je pourrais me la faire, surtout si je l'attache et je la frappe avant.
0: De quoi?
20: Là, je me la fais, là.
0: Attends, j'ai cru mal entendre quelque chose.
20: Bah, moi, si je suis dans une pièce avec une jolie fille, je pourrais me la faire, surtout si je la frappe et je la somme avant.
0: Non, mais attends.
9: Et
12: tu tues son chien. Et tu tues son chien, c'est normal.
0: Gilbert.
20: Ouais.
0: Gilbert.
9: Ouais. Gilbert, il manque une case.
0: Attendez. Parce que là, Gilbert, je vais te dire une chose. Tu crois que t'es sûr de trouver quelqu'un si tu t'amuses à lui dire ça d'entrée à la nana?
12: Tu crois ça?
0: Tu crois? Arrête de me couper la parole.
12: Je fais les débats. Tu crois franchement que si tu t'amuses à lui dire ça?
0: Attends, tu fais les.
12: Tu crois?
23: Non, mais là, je pense que c'est pas possible.
20: Dans la mesure où c'est pas applicable.
12: Oui.
20: Mais oui, je crois. Et si elle parle, je casse la mâchoire en deux.
0: Gilbert, tu dégages, bonne nuit.
20: Mais non, mais attends, j'ai le droit de dire ce que je fais.
12: On
20: est dans un pays libre.
12: Tu dégages, dans ce cas, tais-toi, tais-toi.
20: Jingle.
12: Tu dégages.
0: Permets ta gueule un peu, Olivier, maintenant.
20: D'accord. Tu crois, Olivier, tu crois que tu vas continuer comme ça?
12: Je tiens à dire que Gérard a failli me frapper.
20: C'est vrai?
12: Et que s'il me frappe, là, j'arrête tout.
0: Ouais, bah, tu, dans ce cas-là, tu as.
20: Allez, lance un dernier atome.
23: Pose un ultimatum.
12: Je vais lancer.
20: Lance un dernier atome.
12: Jusqu'à une date ultérieure.
20: Oui, d'accord.
0: Gilbert.
9: Bon,
0: Olivier, tu t'écrases, s'il te plaît, maintenant. Oh,
12: c'est mon débat.
0: Oui, non, c'est pas ton débat, tu vas la fermer, ou sinon c'est moi qui dégage.
9: Je l'ai
0: payé une fois à 2h du matin.
20: Je t'appelle les débats de Gérard, je te rappelle, Olivier.
0: Alors fais gaffe à ce que tu fais maintenant.
12: Bon, je m'écrase, je dis plus rien.
9: Non, donc, c'est bon, Gilbert. Embrassez-vous, allez, faites la paix.
0: Gilbert.
20: Jingle.
12: Je peux aller l'embrasser?
9: Bah allez, embrassez-vous, Gérard.
0: Essaye de venir.
12: Ouais, je vais l'embrasser.
20: Une poignée de main.
9: Sur la bouche.
0: Essaye.
24: Allez.
0: Essaye, tu vas te
20: dire. Sur le cul.
9: Bisous.
24: Gérard.
0: Sur la main.
20: Dégage. Un béco.
0: Donc, Gilbert.
20: Oui.
9: Gérard, t'as pas embrassé Olivier?
20: Oui, c'est Gilbert.
0: Oui. Tu crois qu'en levant la main sur une nana.
20: Mais je plaisante.
0: Non, mais attends, Manu, si tu lèves les mains. Attends, moi je vais te dire tout de suite, en levant la main sur une nana, c'est que t'as pas de cœur.
20: Mais je plaisantais, c'est faux.
9: Okay. Non, Gérard, il plaisante.
0: Donc, Will, pour toi.
20: Mais si, je vous aime.
25: Bon, en général, si on t'enferme avec une gonzesse dans le noir, à mon avis, tu penses plutôt à t'échapper plutôt qu'à faire l'amour avec elle.
0: Pourquoi, Will?
25: Bah, je sais pas, tu dis pendant ta question, si on vous enferme.
0: Si on est enfermé.
25: Bah, si on est enfermé, mais je veux dire, ça dépend si on a été enfermé ou si on a voulu s'enfermer. Si on a voulu s'enfermer, oui, je pense que les deux personnes sont consentantes dès le départ et ça peut se faire.
9: C'est vrai, peut-être que la fille est dangereuse, on n'en sait rien.
25: Ah ouais, si c'est la fille, c'est la main sur le mec.
9: Gérard, c'est tout un roman policier, hein, cette situation.
25: C'est du Cocteau, hein.
9: Ouais, voilà, c'est un roman policier, tout ça. Hein.
20: Écrit un livre.
9: La fille, je sais pas, elle kidnappe le mec, elle l'enferme dans le noir.
26: Un peu de femme
9: fatale, tu vois, le style.
0: Ouais, mais attends. Attendez, mais pourquoi femme fatale? Moi, je vois pas du tout.
25: Là, c'est vrai, la raison. Moi, je pense, Gérard, que t'es le croisement entre Patricia Highsmith et une pute.
7: Oh là là.
25: Mais non, Patricia Highsmith, c'est déjà une pute. Ah oh, ouais, d'accord.
0: Bon, Olivier, s'il te plaît, tu te caches.
7: Gérard, bah, c'est clair.
0: Oui.
7: Et toi, si un jour tu te retrouves enfermé dans un ascenseur, par exemple, avec une belle, tu crois que tu te la ferais?
0: Ça dépend s'il y a personne, oui, s'il y a du monde. Non.
25: Gérard, c'est Will, on en revient à ce que tu disais tout à l'heure. Si tu te retrouves coincé dans un ascenseur, en général, tu veux sortir.
7: Avec une belle.
25: Il y a suicide direct.
7: Ouais, c'est un peu Walt Disney, la belle et le clochard dans l'ascenseur. J'ai une question à te poser.
0: Ouais, mais donne ton nom, s'il te plaît.
7: C'est Nina. Je voulais savoir si jamais. C'est Nina qui parle. Mmh. Donc, si jamais, voilà une situation tirée d'un roman policier, d'accord?
0: Mais non, c'est pas.
11: Non, mais si, Gérard, laisse-la parler.
7: Gérard, il y a une femme fatale, tu vois, grosse poitrine, blonde, pulpeuse, tout ça, qui te ligote.
14: Christine?
7: Qui te ligote les mains et tout. Et qu'est-ce qui se passe? Qu'est-ce que tu vas faire? Quelle est ta réaction?
11: Bah, ça dépend.
7: Tu vas être content, qu'est-ce que tu fais?
0: Déjà, je me laisserai pas ligoter.
7: Ouais. Non, mais elle te baillonne, elle te ligote.
25: Et comment il va boire après?
7: Et elle te dit que si tu veux qu'elle te détache, ben il faudra, passer à l'action, quoi. Alors qu'est-ce que tu fais?
0: Déjà, je me laisserai pas ligoter, déjà pour commencer.
25: Ouais, tu vois, un petit
7: ligoter. Ricard. Ouais.
0: Non, mais
7: laissez répondre, Gégé, s'il te plaît. Donc vas-y, Gégé.
0: Non, mais moi, je peux te dire tout de suite que je me laisserai pas ligoter d'entrée, donc automatiquement, je pourrais pas me la faire.
7: Non, elle se détache seulement si tu acceptes de passer à l'action.
0: Bah, c'est à elle de décider, c'est pas à moi.
25: Et mieux, si nous deux, Gérard, on se trouvait dans un carton sous un pont, est-ce que tu me violerais?
0: Bon, alors, qui c'est qui vient de dire ça?
11: Non, mais c'est intéressant.
25: Oui, c'est intéressant.
11: C'est un débat.
25: C'est une situation intéressante, je veux dire.
11: Il faudrait demander l'avis de Sandy, non, de pas de Sandy, de Anna.
25: Bah oui.
7: Anna, c'est qui?
11: Anna? Je sais pas.
25: Ah, lui, il est complètement ch'tardé.
7: Gégé,
0: oui. Oui.
7: Tu te retrouves avec un mec, qu'est-ce que tu fais? Il te gote, il te baillonne et tout.
0: Non, mais attends, j'ai déjà dit que tout à l'heure, j'avais pas encore viré ma cutie. Donc, je sais.
11: Ta goupille.
0: Bon, je dis ce que je veux, d'accord?
11: Un mot de vocabulaire de plus, ça fait jamais de mal.
0: Putain, c'est complètement connard, toi. Hein.
25: Gérard,
7: t'as pas
25: 7 sur 7. Gérard, je te donne un conseil. 7
11: sur 7. Pardon. 7 sur 7.
0: Ouais. Si. Alors là, la question, ça va plaire à toutes les nanas, même aux deux abrutis de service.
11: Toi, t'as pas répondu, Gérard, je pense, oui.
0: Mais moi, j'ai dit que de toute manière, le jour où je me ferais enfermer par quelqu'un.
11: Ça serait un rêve.
7: Tu te retrouves enfermé dans un
25: ascenseur.
11: En attendant, sur le 3615 Fun Radio, il y a Savannah qui laisse un message. Ma main s'enfouit au plus profond de moi.
0: Mais depuis tout à l'heure, ouais, on te demande de prendre son numéro de téléphone, vous ne le prenez pas.
11: Et ma main se mouille de plus en plus.
0: Non, mais toi, Olivier, quand on te demande quelque chose, ça devient dur pour toi.
11: Un fluide, c'est cool.
7: Ah oui,
0: c'est cool. À quoi que ça sert que tu viennes faire la pro le jeudi?
7: Rien. Gégé,
0: oui.
7: C'est Nina. Si tu te faisais enfermer par fesse de babouin, qu'est-ce que tu ferais?
0: Bah alors, Nina, tu dégages.
7: Je baillonne
0: Nina,
7: quoi.
0: Oh non. Nina,
11: Tu dégages une fille? Tu dégages une fille?
0: Ouais, ouais.
25: Allez, au revoir, Nina. Au revoir, Nina.
7: À tout à l'heure.
0: Nina, bonne nuit.
25: Bonne nuit, Nina.
0: Non, c'est pas la peine de rappeler, tu passeras pas là, ce cul.
25: Plus jamais.
7: Olivier, les chiffres et les lettres.
11: Mais là, on va continuer le débat.
7: Alors, un A.
11: Non, on ne fait pas les chiffres des lettres, c'est les débats, Gérard. Soyez sympa.
0: Donc, faut-il être beau pour faire l'amour?
7: Là, c'est des questions. Heureusement que non.
0: Heureusement
7: que non, oui.
0: Qui, non? Mais répondez, mais donnez vos noms, merde.
25: Moi, je ne sais pas, jamais c'est moche.
0: Ça commence à bien faire, là.
11: Non, mais laissez-les. Ah, ok, c'est bon.
0: Bon, okay. Toi.
11: Laisse-les parler un peu aussi, genre.
0: Ouais, mais je leur pose la question qui répond.
11: Alors, c'est quoi la question?
0: Faut-il être beau pour faire l'amour?
11: Bien sûr.
0: Réveillez-vous.
7: Heureusement que non, c'est clair.
0: Oh!
11: Pourquoi?
7: Moi, je vais dire un proverbe.
11: Vas-y.
7: Heureusement que Dieu a inventé l'alcool, c'est pour permettre aux moches de pouvoir faire l'amour.
11: Ouais.
0: C'est alors, qui c'est qui vient de dire ça?
7: C'est clair.
0: Et pourquoi tout de suite l'alcool?
25: Ouais, c'est quoi ton rapport?
7: Gérard,
25: A noter que Gérard prend vite la mouche.
7: Oui, non, mais c'était pas du tout pour toi.
25: Et Gérard, t'as déjà goûté à la liqueur de chêne? T'as quand même sucer que non?
0: Gilbert, dehors.
25: C'est pas moi qui dis la chute.
7: Belle coordination. Hein,
25: c'est pas moi qui dis la chute.
0: Non, mais je sens que ou Will ou Gilbert, vous allez dégager.
25: Ah non, j'ai rien fait. Non, j'ai posé la question seulement. Gilbert, il est là depuis le début, je fous le bordel.
10: Non.
25: Ah si, Gilbert, attends.
0: Non, Gilbert, tu vas pas foutre ton bordel longtemps, je te le dis tout de suite.
10: Non, mais je suis sage.
0: Non, ouais. Donc maintenant, vous allez vous répondre. Alors si vous voulez pas répondre, vous dégagez.
10: Non, Gilbert, je vais répondre. Donc moi, je sais pas, parce que
0: Non, mais vous vous réveillez ou quoi?
10: Ouais,
14: on est là.
10: Gilbert, vas-y.
0: Il dort ou quoi, là?
15: Mais non, il dort pas.
10: Mais si.
14: Tu nous laisses pas parler.
15: Non mais attends, Gérard.
10: Laisse-le parler un peu au moins.
25: Will, je réponds.
10: Vas-y, Will.
25: Will et je réponds. Je peux y aller, Gérard?
10: Ouais.
0: Bah vas-y. Gilbert, tu t'écrases, c'est pas le temps.
15: Gérard, laisse parler un peu Will. Vas-y, Will.
25: Bon, alors, Will, il dit que, heureusement que non, on n'a pas besoin d'être beau pour faire l'amour. On peut être moche aussi. Parce que le pouvoir sexuel est quelque chose que Dieu a donné à tout le monde.
15: T'as intérêt à te réveiller, toi.
25: Les beaux n'ont pas le droit de le monopoliser. Voilà.
15: D'accord.
14: De toute façon, tu sais ce qu'on dit, c'est pas
0: l'amour
14: qui
0: baisse
14: le mieux. Hein.
0: Et tu sais qui dit ça, qui réagit comme ça?
14: C'est clair. Hein.
15: Ouais. C'est clair.
25: C'est net.
0: Hey, Clémentine, tu travailles, s'il te plaît?
14: Bah oui, ce que je voulais dire, c'est que l'amour est aveugle, donc de toute façon, être beau ou laid, ça n'a aucune importance. Sa canne est blanche.
15: Il voit pas le rapport.
10: Et quand l'amour traverse, je l'écrase.
0: N'importe quoi.
10: C'est bien imaginé.
0: Bon, Vanessa.
14: Ouais, mais je voulais dire que tout le monde avait le droit de baiser, quoi. Et pas que les beaux, que les maigres, que les gros, et etc. Bah ouais, quoi.
25: Un trou est un trou, la bite n'a pas d'œil.
14: Voilà, exactement.
0: Manière. Comme disait Claire ou Clémentine, je sais pas. Donc l'amour rend aveugle.
14: De toute façon, dans le noir, on est tous beaux.
0: Pas évident. Hein.
14: Oh bah si.
0: Il y en a qui préfèrent avec la lumière, il y en a d'autres sans lumière.
15: Il y a Sandy sur Minitel qui dit heureusement qu'il ne faut pas être beau pour faire l'amour, sinon Gérard, tu serais encore plus sot.
10: Quelle conne.
14: C'est dégueulasse ce que tu fais là.
0: Alors je vais te dire une chose, que celle-là qui s'amuse à prendre ce pseudo-là,
15: ah, mais c'est peut-être la vraie.
0: Non,
14: c'est Sandy, elle prendrait pas ce pseudo.
15: GG, pour un Smarties, moi je te suce.
0: J'en ai rien, je m'en fous.
15: Toujours la même.
0: Ouais, qu'elle laisse son numéro, je vais savoir tout de suite si c'est elle, et qu'elle s'amuse pas à prendre des surnoms comme ça, parce que ça va chier pour
15: et
0: son.
15: Et on demande si Sandy est aveugle.
0: Ah ben là, je répondrai pas du tout à cette question.
14: Bon, elle est morte.
25: Genre, à quel âge t'as eu ton premier amour?
0: À 13 ans.
10: Ouh là là, précoce.
25: Ah, le tombeur.
15: C'était dans un bois à côté de la radio.
25: Gérard, dit Francky Vincent, le tombeur.
0: Donc, je voulais vous poser une question à tous.
14: Oui.
0: Alors, qui... Non, mais c'est même pas une question sur le... Ça a rapport avec la beauté.
15: C'est une question supplémentaire?
0: C'est une question...
23: Bonus. C'est la bonus.
14: Ouais.
0: C'est la question numéro... Olivier, tu me fais chier.
25: Olivier, c'est Will. T'arrêtes
0: Olivier,
25: maintenant,
0: tu commences à nous faire chier.
15: D'accord, Will.
25: T'es là pour régler les niveaux du son, pour avoir du retour et passer les disques, et pas pour faire le zoo avec les boutons, d'accord? Ok, Olive.
15: Okay.
0: Donc, moi, je vais demander, je vais vous poser une question, donc c'est celle qui avait...
25: Olivier, je t'ai vu, t'arrêtes.
0: Bon, Will, tu t'écrases, s'il te plaît, quand je pose la question, merci.
15: Retire les doigts de ton nez, sûr.
0: Donc, parmi vous... Et parmi les deux mecs et les trois filles qui nous restent,
10: ouais.
0: Est-ce que certaines ont déjà fait l'amour dans le noir ou la lumière allumée?
15: Oh là, attends, la question c'est est-ce que certains ou certaines ont déjà fait l'amour dans le noir ou la lumière allumée? Si vous n'avez pas fait l'amour ni dans le noir ni avec la lumière allumée, vous ne l'avez pas fait.
23: Olivier, s'il te plaît, 30 secondes.
14: Allô.
23: Non. On accueille Jeanne.
15: Non, tu dégages, toi.
25: Bonsoir, Jeanne.
14: Bonsoir.
0: Jeanne. Bonsoir.
25: Oui, Gérard, c'est Will.
0: Ouais.
15: Vas-y, Will.
25: Oui, moi j'ai déjà fait l'amour dans le noir et tout allumé. En fait, j'ai fait l'amour dans tous les jeux de lumière possibles, inimaginables, que ce soit dans le noir ou super bien éclairé. Et je dois dire que les sensations, toi, c'est les mêmes, quoi. C'est pas l'éclairage.
15: Je suis pas d'accord.
25: Moi je veux dire, c'est pas l'éclairage qui te fera avoir plus de plaisir ou autre chose, c'est vraiment le fait de partager quelque chose de bien précis avec une femme. Pour moi, c'est ça.
10: Moi, je préfère faire dans le noir parce que quand j'allume la lumière,
0: c'est pas chacun leur tour.
15: Tu les laisses parler un peu, Gérard.
0: C'est un débat.
15: Laisse-les parler un peu. Monsieur Gérard, laissez-les.
0: Mais c'est pour ça que je laisse parler, mais laisse-les réagir au lieu de leur couper la parole.
25: Mais
14: GG, vas-y, dis chacun son nom, quoi.
0: Ouais, voilà.
14: Donne les prénoms.
10: Gilbert, je peux répondre?
15: Gilbert.
10: Ouais, donc moi je préfère
0: Olivier,
10: faire...
0: Bon, Olivier, tu t'écrases, s'il te plaît, c'est moi qui mène le débat, c'est pas toi.
10: Ouais.
15: D'accord, monsieur Gérard.
10: Donc moi je préfère faire l'amour dans le noir que allumé, parce que quand la lumière est allumée, je te vois faire des grimaces.
0: Non mais attends, là, Gilbert.
10: Ouais.
0: Je crois que t'as pas tellement. Je crois que t'as pas du tout compris la
25: monsieur,
0: question.
25: Monsieur, tout à fait, oui, je t'enculle, c'est pas le message.
0: Tu dégages,
25: je prends les fesses, tu comprends?
0: Allez, allez.
25: Voilà, bon, appelez-moi, je raccroche, au revoir, vous m'énervez là.
1: Ouais. Salut.
25: Moi aussi, allez, j'en ai marre.
1: Moi aussi.
0: Eh ben, voilà.
1: Ok, bon, on se retrouve un peu là, entendu là. Oula.
0: Bah, tu coupes
15: tout le monde.
0: Donc, il reste plus que qui alors, Vanessa?
1: Ouais, je suis là.
0: Donc, Clémentine?
1: Ouais.
0: Jeanne?
1: Ouais, je suis là.
0: Et Claire? Claire?
15: Ben non.
23: Elle a raccroché, allô, je crois.
0: Eh ben, elle a raccroché, ben, c'est bien comme ça. Je sens que ça va être vite fait, moi.
15: Je crois que, voilà, bien joué. Ouais,

0: Voilà, tant pis pour vous.
1: Bon.
0: Salut.
1: Là non. Là ça va être.
2: T'as rien fait ce soir, Gérard.
3: Tu vas jusqu'au bout, tu vas pas jusqu'au bout, c'est un métier.
0: Attends, ouais.
1: Ils ont tous raccroché.
0: Je les laisse réagir tous.
1: Tu peux essayer d'en avoir d'autres.
2: Je suis en train de les rappeler là.
0: Personne réagit. Lui qui arrête pas. Lui qui arrête pas avec sa musique, il coupe la parole à tout le monde, il s'amuse.
1: J'ai rien fait.
0: Alors c'est pas la peine. C'est pas la peine. Tu veux faire, si tu veux faire de la pro, une merdique, eh ben tu restes chez toi, hein, tu viens pas me faire chier. C'est tout. Alors maintenant tu trouves un disque. En attendant que tout le monde.
2: Je suis en train de les rappeler, ça y est, j'ai le dernier.
1: Ça y est.
2: Donc alors attention,
1: c'est
2: on accueille.
1: Quel numéro?
2: Clémentine.
4: Oui, bonjour.
2: Jeanne.
4: Oui.
2: Claire.
4: Oui.
2: Noël. Gilbert,
4: oui.
2: Et Vanessa.
4: Okay.
0: Non, attends, Gilbert m'a traité d'enculé.
5: Non, c'est pas moi.
0: Non.
2: Mais non, c'était attends. Will.
5: C'était Will.
2: J'ai viré Will.
5: Ouais.
0: C'était Will. Tu me remarques tous les noms.
2: Ok. Voilà. Ben c'est les mêmes, hein. Sauf Noël qui a remplacé Will.
4: Bon, vas-y, allez, pose la question.
0: Bon, alors donc, je vous ai posé la question. Donc, qui sont qu'on récupère? Claire, Jeanne, Clémentine.
4: Vanessa.
0: Noël.
5: Bonsoir. Gilbert
0: et Vanessa.
4: Ok, vas-y, donne les noms, Gérard.
0: Donc alors, la question était, est-ce que vous préférez faire l'amour avec la lumière allumée ou pas? Voilà la question. Donc maintenant, vous pouvez tous réagir, mais sans bordel,
4: Claire.
0: En donnant vos noms.
4: Claire.
0: Oui, Claire.
4: Valet 2, c'est bien, mais quand tu peux regarder ton partenaire dans les yeux, et je sais pas, ça se décrit pas, quoi, ça se ressent, mais c'est quelque chose de très fort qui passe, quoi.
0: Mmh. Mais pour toi, donc, tu préfères faire...
4: Non, les deux. J'aime bien dans le noir aussi, quoi. Tu fais ton truc à toi, quoi.
0: Mmh.
4: Vanessa?
0: Oui, Vanessa?
4: Mais je préfère dans le noir parce qu'en fait, ça fait plus fantasmer. En fait, on imagine plus, donc je trouve que c'est mieux.
0: Mmh.
6: Mmh. Clémentine?
0: Oui?
6: Moi, j'aime bien une lumière tamisée, tu vois, un peu orange ou le coin du feu. Comme ça, on est 10 fois plus beau, quoi.
0: Attendez.
2: C'est moi partagé, ça a l'air marrant.
1: Non, c'est parce qu'il y a un message de Santi, salope, c'est marqué.
0: D'accord.
1: Qui donne le téléphone de Gérard?
0: Tu peux faire voir, s'il te plaît?
1: Ah bah bien sûr, attends.
6: Tu peux le dire?
0: Non.
2: Donc, Olivier est en train de monter une Minitel à Gérard.
0: D'accord, c'est bien ça.
2: Ça lui a pas fait plaisir, je crois.
1: Voilà, comme quoi je mens pas, Gérard, parce que tu vas me croire.
0: Elle a l'intérêt de faire gaffe à son matricule.
1: Elle est sage quand tu vas rentrer à la maison.
0: À l'intérieur de faire gaffe à son matricule, ça, là, parce que c'est pas la mienne.
5: Donc, je peux répondre, c'est Gilbert.
0: Ouais,
1: vas-y.
5: Donc, moi, je fais de l'amour, la lumière allumée, parce que moi, j'ai tendance à cracher pour lubrifier ma copine. Donc, l'autre fois, je crachais, j'avais des molars plein les murs, dans le noir. Donc, maintenant, je fais ça à la lumière allumée.
6: Mais il faut pas cracher à distance, faut cracher à tout près.
5: Bah ouais, mais même.
0: Non, mais donnez vos noms quand vous voulez réagir.
5: Molars terribles.
6: Ah ouais, ça devient tout.
0: Non, mais Gilbert.
5: Oui.
0: Gilbert.
5: Oui.
0: Je pense que là.
5: Oui.
0: Ce que tu dis de cracher comme ça, je vais te dire une chose, c'est vraiment...
5: Dégoûtant. Non, mais c'est une technique indienne, si tu veux.
0: Ouais, mais peut-être, mais c'est un peu dégueulasse.
5: Ouais, c'est dégueulasse, mais bon,
6: je partage ton avis. Moi, je prends bien ta copine, hein.
5: Tu veux quoi?
0: Je prends ta copine, hein.
5: Tu veux quoi?
0: Je prends ta copine.
5: Ah, je plains ma copine.
0: Oh là là.
5: Pourtant, elle est oui, hein.
6: Ça s'appelle le baiser du dragon.
0: Eh, Gilbert, réveille-toi qu'on dit que quelque chose.
5: Non, mais
0: Jeanne.
4: Oui, bah écoute, GG, moi je suis pucelle, hein, donc je sais pas quoi dire, mais j'aimerais bien qu'il y ait beaucoup de lumière, qu'il y ait une lumière aveuglante.
0: Mmh. Et voilà. qui c'est qui disait là, avec une lumière tamisée
6: Et Clémentine,
0: ouais.
6: Je disais que c'était plus joli, tu vois, ou au coin du feu, ou tu vois, des lumières un peu orange et tout, chaleureuses, bah je sais pas, je trouve ça joli.
0: Ouais, genre, comment qu'on peut dire ça, là, des jeux de lumière un peu de toutes les couleurs, là.
6: Oh, bah, pas de... Ouais, ouais, okay, toutes les couleurs, ça fait un peu de...
5: Ce soir, en boîte, Gérard Nick. Ce soir.
0: Mais, par exemple, non, vous vous marrez. Bon, bah, je sais pas qui c'est qui se marrait quand je disais ça.
5: Sur la piste, Gérard Enlevret.
0: Non, mais il y a un truc que je disais. Donc, je réponds à Clémentine quand même à ta question. Donc, je pense que ton truc, là, bon, bah, avec différentes couleurs.
6: Non, moi, c'était une seule couleur. Hein. C'était juste une lampe orange ou, tu vois, qui fasse une jolie lumière, tu vois.
0: Mais
6: pas forcément toutes les couleurs, on n'est pas en boîte non plus.
0: Ouais, mais admettons que sur une musique aussi, tu peux.
6: Ah oui, un peu de musique, de l'encens, la totale, quoi.
0: Mm-hmm, d'accord. Et Noël?
7: Bah, moi, je partage un peu l'avis de tout le monde. J'imagine que faire l'amour soit de couleur ou en noir et blanc, ça peut être intéressant. On a essayé le noir et blanc. Bon, on a vu qu'aujourd'hui, avec les techniques modernes, on pouvait attendre des effets spéciaux,

0: J'imagine que c'est intéressant.
1: Ouais, exactement, je suis d'accord.
2: C'est clair.
0: On peut atteindre des couleurs de l'infini, ces choses-là, plus de la musique. Bon, bah, on fait un scénario, et puis on s'éclate, et puis voilà.
3: On a plusieurs
0: à faire l'amour, on partage différentes choses, de son et de lumière.
4: Moi, maintenant, je vais quand même vous répondre.
1: Ouais.
4: Moi, personnellement, je préfère faire l'amour lumière éteint. Même pas avec une bougie.
0: Excuse-moi, mais je trouve ça un peu frustrant.
4: Comment ça?
0: Bah écoute, j'imagine que dans le noir, il n'y a aucune liberté, quoi. Tu réduis tout.
1: Mais bah, non, pas du tout, au contraire, ça développe ton imagination.
0: Oui, mais comme Gérard, vous voyez ce que je veux dire, quoi. Le niveau imagination, c'est pas ça.
4: Non, mais attends, Noël.
0: J'imagine Christine sans jeu de lumière, sans rien, avec toi dans le noir, ça devait être.
5: On parle pas de Christine!
4: Attendez.
0: Non, mais moi j'en parle.
4: C'est Noël? Noël?
6: Non, mais c'est la nouvelle année déjà.
4: Noël?
0: Oui.
4: C'est toi qui viens de parler de Christine?
0: Bah tout à fait.
4: Eh ben alors, bonne nuit, au revoir à toi.
5: Mais ça, Noël tous les jours.
4: Allez hop! Noël dehors! Voilà, merci.
0: Allez, salut.
1: C'est Gé?
4: Oui.
1: C'est Jeanne.
4: Oui.
1: Ouais, je voulais te dire, tu sais, c'est bon, je voulais te donner une petite info, là.
4: Mmh.
1: Il paraît que il y a Christine qui a contacté un éditeur pour écrire un bouquin sur toi.
4: Alors, Jeanne.
1: Relation avec elle.
4: Jeanne.
1: Oui.
4: Tu vois,
1: alors, c'est Gé.
4: Je te préviens une chose.
1: Oui.
4: Ou tu te calmes avec ce nom-là, ou sinon tu gerbes aussi.
1: Non,
6: en plus, Jeanne, elle a la voix de Nina, c'est la même. On me la fait pas, moi.
1: Ouais, c'est vrai.
6: Ouais, c'est la même personne.
4: Ouais, j'ai l'impression, hein.
1: Voilà,
4: j'ai
1: rêvé, hein.
4: J'ai l'impression
7: que Jeanne et Nina, c'est la même. C'est pas possible, elles sont sur deux lignes différentes.
4: Non, parce que Nina, on l'a pu. Et ça a été remplacé par Jeanne,
6: c'est
4: bizarre.
6: Elle a dit
4: qu'elle allait rappeler pour se faire passer sous un autre nom. Mmh. Alors, on me le fait pas à moi. Hein.
7: C'est pas le bon numéro.
6: Ah, Gérard, il est pas né de la dernière pluie.
4: Non, faut pas prendre les gens pour des canards sauvages.
1: Voilà. C'est vrai, ça.
4: Comment? Qui c'est qui vient de dire que c'était con?
1: C'est pas moi. Et Gérard, faut absolument que tu utilises tes coton-tiges pour tes oreilles, quoi.
4: Qui c'est?
1: C'est clair.
4: Ouais.
1: Je te dis que t'étais pas si con.
5: Rapide.
4: Ah bon.
5: Comme de l'eau de roche.
4: C'est clair. Hein.
1: Comme de l'eau de roche.
8: Bon, je sais ta question.
6: Donc toi, Gérard, tu fais l'amour dans le noir.
4: Hmm. Bah ouais, pourquoi? Et toi, connard de fil d'art, vas-y.
7: C'est vrai, connard de fil d'art.
9: Moi, je fais l'amour avec nu.
6: C'est comment l'amour, toi,
7: dans la baignoire, tout nu, dans la lumière, avec des thrombos, dans des boîtes, parfois.
9: Avec des photos de Christine, ça m'excite.
4: Grave.
1: Avec des canards.
4: Ouais, avec des canards et encore. Gilbert,
7: on accueille K2R.
1: K2R,
6: putain, mais. Hey, Gérard, là, tu m'entends?
4: Ouais. Je te préviens, faut pas que les mecs ils s'amusent à rappeler.
9: Je te préviens que c'est pas moi qui l'ai sélectionné, alors tu t'adresses pas à moi, Gérard.
4: Ouais, non, mais moi je te le dis tout de suite, c'est pas la peine que
6: K2R, on t'écoute. C'est K2R, ouais, tout à fait. Je sais pas qui c'est qui a dit ça, Manu, t'es vraiment un branleur.
5: Ouais,
6: c'est. Tiens à le dire déjà d'une. Je sais pas si on m'entend bien, j'espère qu'Olivier. Au revoir, K2R.
1: D'accord, c'est direct.
5: Regarde ce qu'il fait.
4: Bah non, mais c'est bien comme ça.
6: Moi, Manu, je t'aime, je t'aime.
9: Il m'a insulté, hein.
6: Ouais, Manu, je t'aime.
4: Voilà, comme
6: je t'adore.
10: Non, mais il allait parler de moi, là, c'est pas ça.
4: Voilà, c'est bon.
1: Arrêtez de faire chier Manu, il est sympa.
4: Alors, merci. Que pensez-vous de... Alors, maintenant, la question, il est... 2h02.
5: Déjà,
10: oh, dis donc, le temps avance.
4: 2h02,
6: non. Gérard, sur le fait que tu fais l'amour dans le noir, moi, je voulais dire que ça m'arrange, parce que pendant que tu mets des coups de quéquette dans la couette, moi, je fertilise ta copine.
4: Alors, Gilbert, bonne nuit à toi.
6: Non, c'est K2R.
4: K2R, je crois qu'on t'avait viré.
5: Les zappé, K2R, plus
4: non, c'est lui que je viens d'avoir.
6: Voilà, non, allez, bonne nuit, K2R, bonne nuit.
8: Mais comment tu fais pour mettre ta capote dans le noir, Gérard?
4: Ah, bah ça, de manière.
8: Pas capote, mais un sac plastique.
4: Même pas, tu vois.
8: Sous cellophane.
4: Non, même pas.
8: La lumière du radio réveil, c'est peut-être pas assez, hein.
4: Non, mais même, même sans avoir l'heure sur le cadran, ça, je vois pas le rapport.
1: Il n'y a pas de rapport là. Mais si, comment il
8: y a une
6: capote en forme de réveil.
8: Dans le noir, la lumière, c'est le radio réveil.
1: Bah oui.
4: Mais même en ayant une lumière rouge, ça gêne pas. Hein.
8: Ouais, mais comment est-ce que tu fais pour mettre ta capote dans le noir?
4: De toute manière, tu la mets avant déjà pour commencer.
8: Ah ouais, tu la mets avant.
9: Tu l'as même éteint en sortant pas douche, tu regardes jusqu'au soir.
8: Et après, tu te lèves et tu vas éteindre.
4: Voilà. Non, comme j'ai la lumière moi, à côté de ma main, donc moi, ça me suffit.
8: Ah ouais, et tout ce qui se passe avant, donc c'est pas dans le noir, en fait. Bah, les préliminaires, c'est allumé.
4: Ah bah non, les préliminaires, on les fait en même temps. Hein.
10: Ouais, il y a un message de Sandy sur Minitel qui dit d'ailleurs qu'elle est obligée d'éteindre la lumière après les préliminaires pour pouvoir finir, sinon elle n'y arrivera jamais.
4: Non, mais alors elle va éviter de prendre le nom de ma copine parce qu'elle commence à me brouter, surtout en balançant mon numéro de portable comme elle a fait.
10: Ouais.
4: Alors donc, Sandy. Non, Olivier, s'il te plaît, t'arrêtes avec cette musique. Donc, on va passer à la 9e question. Que pensez-vous des top modèles à la radio?
6: Il n'y en a pas.
4: Ah ben, si, il y en a sur certaines radios, je suis désolé.
6: Ah bon? Des noms.
4: Ah non, mais je ne donnerai pas de nom de radio, je vous pose la question.
1: Ah, mais c'est vrai qu'à Fun, il y a un top modèle.
4: C'est qui?
1: C'est toi,
4: GG. Et qui c'est qui dit ça? Non, mais je pense qu'on va mettre un disque,
10: ouais,
4: vous allez réfléchir.
10: On va mettre un disque, mais vas-y, tu vas y réfléchir maintenant. Ta question, c'est quoi la question déjà?
4: C'est que pensez-vous des top modèles à la radio?
10: À la radio, quand on les voit à la radio. Compliqué ça.
1: Ouais.
7: Là, moi, je pense que ça dépend du profil sur lequel on le voit.
10: Qui veut répondre?
7: Gauche.
10: Qui veut répondre?
7: Moi, je veux bien.
10: Vas-y.
7: Bah ouais, mais je disais, ça dépend de quel profil on les voit.
10: Ouais, ok, merci. Bon, qui veut répondre?
2: Il est nul, Manu.
10: Il est nul, c'est vrai.
2: Il est zéro standard.
6: Non, moi, je l'aime bien. Moi, je l'aime bien, le Manu.
10: Non, allez, tu dégages.
4: Non, mais lui, il est nul au standard.
2: Ah, il est zéro, Gérard.
10: Il est nul.
4: Et puis, lui, toi, zéro, la pro, c'est encore zéro. Pire.
10: Moi, c'est moi.
7: Excuse-moi, Gérard. Gérard, on accueille Z Bull Dragon.
10: Ah, il y a Sandy qui relève ton numéro portable. Elle dit, appelle-moi.
7: Bon, Olive.
10: Oui.
7: Merci. On accueille Z Bull Dragon.
1: Salut.
4: Salut les meufs. Bon, tu restes poli quand même avec les nanas. Hein. Oh, tu dis pas les meufs, d'accord?
1: Ouais.
0: Salut les autres.
4: J'ai posé la question si vous voulez répondre.
0: Bah, pas tout de suite, on met le disque, on y va
1: si
0: après.
1: Tu veux bien, ouais.
0: Je vais faire pipi
4: okay.
0: Un coup là.
4: Bon, alors vas-y, on voit.
10: Alors on met le disque.
2: Ah. Ok.
4: Ok, merci.
10: Donc, attends, on va recommencer peut-être.
4: Bah non, c'est pas la peine de recommencer, donc on va. Donc vous venez d'écouter Bonnet M avec Dali Cool, et si vous voulez continuer de nous appeler pour le libre antenne du jeudi, dans les débats, donc vous pouvez y aller au 0803 08 5000 et 0870 5000 et 3615 Con Fun Radio rubrique direct.
10: Ok.
4: Voilà, donc on récupère Clémentine,
1: oui,
4: Jeanne, Claire.
1: Oui.
4: Z Bull Dragon 2. Gilbert.
0: Ouais.
4: En espérant que tu vas te calmer parce que sinon tu vas virer vite fait, toi.
0: Ok.
4: Pas comme tout à l'heure. Et Vanessa pour finir.
1: Tu m'as pas appelé.
4: Et Vanessa.
1: Je suis là.
4: Qui c'est que j'ai pas appelé?
1: Jeanne.
4: Et puis Jeanne, si je t'ai appelé, mais il fallait.
1: Ma pauvre.
4: Ouais, fallait peut-être te réveiller un petit peu. Gilbert, ça commence à bien faire.
0: Pas moi.
4: Merci. Donc, que pensez-vous des top modèles à la radio? Donc, je vous écoute.
0: C'est une bonne
1: histoire. Moi, j'aime bien Fildar.
4: D'accord.
6: On a dit les top modèles.
10: On n'a pas dit les moches.
4: On n'a pas dit les animateurs.
8: On n'a pas dit les animatrices.
1: Moi, j'aime bien.
4: Attends, celui qui s'amuse à prendre la voix de Nana, il va dégager. Ça va aller vite, hein.
8: Ouais, s'il te plaît, tu ne parles pas comme ça. Hein.
4: C'est comment ton nom?
8: Hein?
4: C'est comment ton nom?
8: C'est Vanessa.
1: C'est pas vrai.
6: Moi, celui qui me fait bander à la radio, c'est Cyril.
4: Ah bah ça.
1: Bon, je réponds.
4: Oui.
1: C'est Jeanne. Donc.
6: Avec sa coupe courte, il m'excite.
4: Bon, alors Jeanne.
1: Moi, les top modèles. Le seul top modèle que je connais, c'est Manu.
7: Mm-hmm. Merci.
2: Donc, oh là là, n'importe quoi.
1: Mais.
6: On est d'accord, on est. Papa, tu m'en sens bien, Gérard.
10: C'est le grand modèle alors.
4: C'est qui là?
6: C'est Bert. Je me suis branché sur ton tatou, c'est quoi ce bordel? Il y a du monde dans le tatou, hein. Je peux arrêter à venir, là?
1: Oui.
4: Attends, qui c'est qui parle de tatou, là? Oh!
6: Oh, c'est Hubert. Non.
4: Mais d'où tu te sens, celui-là?
6: On m'a dit non, on passe pas.
7: Quand il passe sur tout le monde par le biais du tatou, il a dû pirater, je sais pas ce qu'il a fait.
1: Il a piraté la ligne.
6: Attends, je suis dans la cabine, là.
7: Bon, Gérard, c'est pas mal.
2: En vrai, Gérard, c'est pas grave, vas-y, allez.
8: Mais bon. C'est quoi ce bordel là?
1: C'est quelqu'un qui a piraté la ligne téléphonique.
10: Bon, Gérard,
4: alors que pensez-vous des top modèles à la radio? Je voudrais bien que.
10: Qui veut répondre?
8: C'est en morning ou.
4: Bon, qui veut entendre un peu, toi?
6: Ça n'existe pas, les top modèles à la radio.
4: Pourquoi?
6: Parce que.
10: Attends, attendez, laissez-le un peu répondre là.
6: Parce que. Ah, tu vas me piéger, toi.
10: Ouais.
6: Ça n'existe pas à la radio, mais ça dépend des radios. Je veux dire, des radios à grande écoute comme Fun Radio, je pense qu'il y a des top modèles. Ah, je t'ai bien niqué, là. Ah, t'as voulu me piéger? Ouh.
4: Allô? Tu vas la fermer, ta gueule?
6: Ok, il n'y a pas de problème.
4: Tu vas la fermer, ta gueule, maintenant? Z-Bull Dragon.
0: Ouais, bah moi j'imagine mal le doc en femme, quoi. Hein, tu vois, ce que je veux dire, quoi. J'imagine mal faire l'amour avec lui.
4: Ah, d'accord. C'est pas mal. Claire,
0: donc, non, mais oui. C'est ça que je veux dire, quoi. C'est que c'est pas un top modèle, quoi. Par exemple, c'est Cyril, ce salaud, qu'est-ce qui m'excite. Oh là là.
4: Reste poli, s'il vous plaît.
6: Ah, Cyril. Ah, Cyril, tu m'excites.
1: Non, moi, c'est Gérard.
4: Ouais.
1: Ouais, c'est Jeanne.
4: Non, mais attends, Jeanne, s'il te plaît, je voudrais bien que Vanessa, Claire et Clément.
0: Z-Boule Dragon, ils finissent quand même, non.
4: Et que Z-Boule Dragon termine quand même.
1: Bah, moi, j'ai dit que des top modèles à la radio, j'en connaissais pas, mais que Fildar était pas mal.
4: Bon, bah, d'accord.
0: Il y en a aux États-Unis, hein.
4: Et c'est qui vient de dire ça?
0: Z-Boule Dragon.
4: Non, mais qui parlait de Fildar. Oh, les nanas, là, quand je vous demande qui c'est. Oh non, mais réveillez-vous
0: ouais,
4: un peu, merde.
0: Là, dans le débat, on parle que de Fildar.
4: Bon, bah, je vais.
1: Jaloux.
0: Ouais.
4: Ouais, bon, Gilbert, si ça te plaît pas, c'est le
0: non,
4: même prix.
0: Gilbert.
4: Bon, il n'y a pas d'Uber sur ma liste, alors tu fermes ta gueule maintenant et tu raccroches, ok,
0: c'est
4: salut.
0: Qui fait pas
4: Clémentine.
0: C'est tout.
1: C'est le pirate.
4: Clémentine.
3: Ben, je pense qu'il n'y a pas de top model à la radio parce que la radio, ça rapporte pas assez.
4: Et pourquoi ?
3: Tortiller son cul sur un podium, ça rapporte vachement plus que de parler à la radio.
1: Moi, ouais, t'es pessimiste, hein.
4: Ouais, mais Claire, Clémentine.
3: Ouais.
4: Moi, je te pose la question, pourquoi maintenant ?
10: Ouais.
3: Bah, parce qu'à la radio, la top modèle, on la voit pas. Alors que quand on la voit, bah, on est content. Enfin, on est content.
0: C'est vrai.
1: Mais bien sûr qu'on la voit à la radio, la top modèle.
3: Bah, ouais, on l'imagine, en fait.
4: Non, mais rien qu'au son de la voix.
0: Non, mais rien qu'à regarder.
6: Ah là, je suis en plein effort.
4: Oh, ta gueule, toi, viens te faire foutre.
6: Ah, je t'ai déboulé un de ces cakes, un papy brosse, là.
4: Donc, qui c'est qui a pas répondu? Vanessa, t'as répondu?
1: Moi, j'ai pas répondu, moi.
4: Vanessa?
1: Oui, j'ai répondu.
11: Moi, j'ai pas répondu, c'est Claire.
4: Ah bah, Claire, vas-y, dis donc.
11: Bah, ça dépend, en fait, si c'est de la radiophonie ou de la radio visuelle. Bon, en général, les top modèles, vaut mieux les voir que les entendre parler. Donc,
6: il y a encore un bout, là.
4: Oh, ta gueule, à toi.
6: Putain,
4: mais...
1: Oh, ça va, hein.
0: Manu.
4: Putain, mais c'est pas vrai, ça. Moi, ça commence à bien faire, là. Les mecs, ils passent sur tout le monde, hein.
0: Ouais, attends, c'est pas tous, hein.
4: Non, c'est pas tous,
0: ouais,
4: hein.
0: Bah, fais pas un catalogue de tous les mecs.
4: Mais c'est qui répond, là?
0: C'est Hubert.
4: Hubert, je t'emmerde, tu raccroches et tu me fais chier.
0: Non, mais
4: quand je t'appellerai pas de tu sortiras de sous le lit. Alors, va te faire enculer.
0: Allez,
4: hop. Donc, Claire. Ouais, écrase, s'il te plaît, Hubert.
0: Non, mais merci. Personne répond à tes questions.
4: Oh, ta gueule, Hubert.
0: T'as vu, t'es grossier, vas-y.
4: Ouais, bah moi, je te dis ta gueule maintenant, d'accord?
10: Non, t'es grossier, Gérard, c'est vrai.
4: Non, mais attends,
10: non,
4: mais dans ce cas-là, il a pas passé sur tout le monde, d'accord? J'ai pas d'Hubert sur ma fiche, il a pas fait chier le monde quand je parle.
1: GG?
4: Claire?
6: C'est bizarre, quand même, c'est bizarre.
1: Oui? Mais j'ai terminé, hein.
4: T'as terminé, donc qui c'est qui voulait réagir encore?
0: Tu t'es énervé.
1: Ouais,
4: qui, moi?
1: C'est Jeanne.
4: Ouais.
1: Je voulais te poser une question existentielle. Donc, Gérard, est-ce que tu te trouves beau?
4: À ton avis, si j'ai trouvé quelqu'un, est-ce que je suis beau?
0: Et bien sûr, bah, ça veut rien dire.
7: Pas forcément, hein.
4: Ça veut rien dire.
10: Non, il y a même des moches qui ont quelqu'un.
1: Non, je défends.
7: La preuve.
4: Ah non, mais moi, je vais pas m'amuser à défendre le sexe faible, hein. Maintenant, vous démerdez chacun
1: de vous. Non, je dis Gérard, est-ce que toi, tu es beau?
4: Mais à ton avis.
1: Comment?
4: Si j'ai trouvé quelqu'un, c'est qu'elle m'a trouvé beau.
7: Ah, non, ouais, c'est qu'elle a ouais. Un à l'œil gauche et deux à l'œil droit, c'est tout.
1: Ouais, ouais.
7: Elle voit pas grand chose.
4: N'importe quoi, toi.
0: Ouais, mais est-ce qu'elle elle a combien de QI aussi?
4: Comment?
0: Elle a combien de QI?
4: Pas de cul! Oh là là! Tu es con, celui-là. Bon, enfin, bref.
1: Non, c'est rare, quelle est la partie de ton corps que tu préfères?
0: Arrêtez avec les boutons.
4: Je sens que tout à l'heure, ça va. Il y en a qui vont gerber.
0: C'est cette boule dragon qui fait le con.
1: À fond.
4: Bon.
6: Bon, la partie de ton corps que tu préfères.
4: Alors, pourquoi? Que vous aimez les top. Oui.
6: La partie de ton corps que tu préfères.
1: J'ai répondu à ma question.
11: Quelle est la partie de ton corps que tu préfères?
4: Bon, celui qui joue avec les.
6: À mon avis, c'est une dent. Mon manque de peau, il l'a perdu.
4: Bon, alors Gilbert, tu dégages.
6: Non, c'est pas moi, c'est l'autre là, comme il s'appelle.
4: Non, c'est toi qui viens de parler.
6: Non,
4: c'est pas Z-Boule de Dragon, tu vois, c'est toi.
1: Gérard, vas-y, réponds-moi. Quelle est la partie de ton corps que tu préfères le plus? Ton bras, je sais pas quoi, vas-y, dis-moi.
4: Mon nez.
1: Ton nez? Ah ben, c'est bon.
4: Voilà. Vous êtes contente?
1: Ouais, voilà. Non, tu pourrais te décrire, Gérard.
4: Et pourquoi le nez? Bah, non, je vous ai.
0: Oh, pourquoi le nez?
4: Parce que
0: quoi?
1: Il est droit, il est petit, il est comment décrire?
12: Ouais, il est laid, son nez. Il est,
0: ouais.
4: Il est normal, comme tous les nez de mecs.
1: C'est-à-dire?
4: Voilà, ça y est.
0: C'est-à-dire?
4: Bah, comme tous les nez de mecs, c'est tout.
0: Bah, c'est-à-dire, attends.
4: Bah, c'est-à-dire, mais de toute manière, qu'est-ce que tu veux que je vais pas te décrire comme mon fils.
0: Ah, je sais pas, je te dis que le mien, il est gros avec des boutons.
4: Bah, moi, le mien, il est pas comme le tien, c'est tout.
0: Bah, comment il est, le tien?
4: Ben voilà, il est normal, c'est
0: il
4: tout.
0: Comment il est couchu, il est, je sais pas.
4: Il est normal.
0: C'est-à-dire normal.
4: Non, mais rien, t'es con ou quoi, toi?
0: Eh ben, est-ce que t'aimerais bien te le refaire, là, en chirurgie esthétique, je sais pas.
4: Mais justement, la question, ça va être là, que je vais vous la poser tout à l'heure. Alors maintenant, je vais vous poser la question. Ouais. Pourquoi aimez-vous les top modèles comme Pamela Anderson ou Samantha Fox?
0: Moi, je veux répondre.
4: Qui?
0: C'est Noël.
4: Non mais attends, il n'y a pas de Noël, tu t'amuses pas à passer sur tout le monde, ok?
0: Mais non, c'est comme ça, c'est Manu qui fait constant.
1: Ah bah les pirates. Ah bah les pirates.
0: Bon,
1: les
0: c'est
1: pirates,
0: quoi la question? J'ai perdu le fil.
4: Moi non, j'adore bah, les
0: pirates,
4: pourquoi
0: on aime Pamela Anderson, tout ça?
4: Vanessa
1: que, bah écoute,
0: d'accord, bah je me fais griller.
4: Oh Noël, tu la perds.
0: Bah non mais c'est par la montre que ma tête est malade, toi. C'est ça, quand je commence à répondre à la question, tu m'envoies bouler.
4: Et bah,
1: c'est normal, hein.
4: Ouais.
0: Et du coup, moi, je parle vite, je sais plus c'est quoi la question, tellement elle m'a choqué, quoi, tu vois.
4: Non, mais c'est pas à toi que je m'adressais, d'accord?
1: C'est bon, je peux répondre?
4: Oui.
1: Bah, écoute, moi, je ne les admire pas spécialement, quoi.
4: Oh, mais à quoi vous jouez, là?
2: Non, mais Manu, merde!
4: Eh, putain, t'arrêtes de couper les gens, toi!
2: Mais c'est lui!
4: Alors, fil d'art!
2: C'est bon, elle est là,
10: Manu va s'en taper.
4: Alors, t'arrêtes! Donc, Vanessa?
1: Oui, j'aime bien leur coiffure.
4: Pour...
1: Ah, parce que elles sont bien coiffées.
4: Mm-hmm. Et toi, Gilbert?
0: Non, Noël.
4: Non, c'est Gilbert.
0: Oh, pardon. moi, j'aime bien parce qu'elles ont des grosses poitrines.
4: Je vois pas le rapport.
0: Bah si, c'est toujours mieux, des petites.
4: Non, mais attends, oh. Gilbert.
0: Ouais.
4: Tu te fous de ma gueule ou quoi?
0: Absolument pas.
4: Non, bah si, alors tu te fous de ma gueule. Allez, Gilbert, là, vous le dégagez pour de bon, ce coup-là.
0: Oh non.
4: Non, non, c'est dehors pour de bon, lui. Dehors pour de bon. Non, non, ça fait déjà deux fois que tu t'as mis au
0: point. D'accord, allez, hop, terminé. Eh ben, je m'en vais, alors.
4: Allez, hop, salut.
0: Okay. Allez.
4: Voilà, au revoir. Donc,
6: Ouais, Zaboul Z.
4: Zaboul Dragon.
6: Ouais, donc moi, c'est vrai que les filles Samantha Fox, c'est... Quoi, qu'est-ce qui se passe, là?
4: Olivier, hey.
2: Quoi?
4: Qu'est-ce que je vous ai dit de me dégager, Gilbert?
6: Mais non, mais c'est pas Gilbert, c'est Zaboul Z. Donc alors, moi, les Samantha Fox, c'est...
10: Si tu reprends un peu le débat, Gérard.
6: Et Pamela Anderson, ça me fait bander.
4: D'accord.
6: Ils ont des gros seins.
4: Ok. Donc, Clémentine et Jeanne et Claire, là, si vous voulez réagir, réagissez quand même un peu.
6: Oui,
4: hein.
6: Allez-y, les filles.
4: Oh! Eh, hey, mais merde, là, qu'est-ce que vous me faites au standard?
6: Elles sont plus là, elles ont raccroché.
2: Quoi?
4: Eh, hey, Clémentine, Jeanne et Claire, elles sont où, là?
2: Elles sont là?
4: Bah non, elles répondent pas.
9: Ah si, elles sont là, Gérard.
10: Géraldine.
4: Oh, Clémentine!
10: Claire!
4: Ouais. Et alors, tu te réveilles
1: mais
4: ou quoi?
1: Je te parle en ce moment, abruti!
4: Non, tu me parles pas,
1: mais si, je suis en train de te parler!
4: Et Jeanne?
1: Oui, celui-là, je te réponds, Gérard.
2: Alors,
4: et Claire?
1: Bah, je te réponds, hein, ne t'écoute pas.
12: Donc voilà, je te réponds.
4: Madame, si au standard, vous arrêtez vos conneries un peu, là, de les zapper sans arrêt.
2: C'est pas nous!
4: Ou c'est Olivier qui s'amuse encore au con?
2: Bah ouais!
1: Comme d'hab.
4: Bon alors, répondez, là, un peu.
12: Bah écoute, c'est Jeanne.
4: Mmh.
12: Donc je réponds, donc en fait, pas mélange.
4: Oh mais merde!
6: Oh mais c'est le bordel là!
4: Merde, tu me fais chier là!
12: Qu'est-ce qui se passe? Hein,
6: vous êtes pas galants là les ouais, mecs!
4: Mais non mais vous êtes des cons standard ouais, ce soir!
6: C'est par des
9: moi j'ai rien fait, ça se passait bien jusqu'à ce que Philippe arrive. Hein.
4: Alors Fildar, tu vas bosser de l'autre côté, allez hop, casse-toi! Casse-toi, ça voudra mieux!
2: C'est bon!
9: Je suis solidaire!
4: Allez hop!
12: Non, c'est Jeanne qui parle!
6: Vas-y Jeanne, on t'écoute!
12: Oui, donc en fait, Pamela Anderson et Samantha Fox sont des idéales masculins.
6: Ouais, mais elles sont bonnes, il faut le dire, elles sont bonnes.
12: C'est des fantasmes masculins,
6: ouais, c'est
12: voilà, la blonde pulpeuse avec une grosse poitrine, tout ça.
6: La blonde pulpeuse.
12: Et donc, en fait, les hommes adorent ce genre de femmes. Bon, ben, je te dis, parce que c'est un fantasme, quoi. Mais elles sont inaccessibles, elles n'appartiennent qu'à un seul homme, malheureusement.
4: Non, mais donnez vos noms quand vous voulez réagir.
12: C'est Jeanne.
4: Ouais, mais Jeanne laisse quand même Clémentine et Claire et Vanessa répondre, et Zaboul Dragon, quand même.
12: D'accord.
6: Ah oui, Zaboul Dragon.
12: Oui, bah c'est terminé, là, c'est bon.
6: Ah bon.
4: Il y en a qui, tout à l'heure, ils vont se prendre des baffes. Hein.
2: C'est qui?

0: Hier, j'ai écouté ta nuit 100% techno. Mm-hmm. C'était super. Mais par contre, c'est dommage que j'ai pas pu te joindre parce que bon, tu connais les trucs. Mais il y a une maison de disques que j'ai vue là sur M6 justement comme tu vas pour enregistrer Technomax. Donc j'ai vu un chanteur et puis il y avait un label et j'aurais bien voulu pouvoir demander à Jean-Marie K ou autre si vous pouvez répondre dessus. C'est c'est une maison d'X qui s'appelle Gercore ou je sais pas.
1: Ah, Gercore, oui. Bah je demanderai à Jean-Marie K qui se renseigne, pas de problème. Hein? Bien, mais je savais pas que t'étais autant dans la techno que
0: non,
1: ça.
0: Non, parce que j'ai regardé ce matin à peu près ce qui les clips.
1: Ouais.
0: Donc c'est vrai qu'on retrouve pas mal Gercore. Voilà. Ah. On retrouve pas mal des maisons de disques comme Sony.
1: Ouais.
0: Sonic, label, tout ça, on retrouve pas mal de musique comme ça.
1: Ouais, c'est sûr que non, mais c'est bien. Mais t'es dedans, t'es dans la tech.
0: Mais moi, de manière, tu sais bien que j'aime bien
1: tout ce qui est tech,
0: tout ce que tu fais, de toute manière, c'est bien.
1: Merci.
0: Donc, quand est-ce que tu nous sors ta Technomax? Allez, pourquoi? Allez, dis-le à l'antenne. Qu'on puisse l'enregistrer.
1: Ah ben, je l'enregistre ce soir.
0: Ouais, mais tu l'enregistres ce soir, mais
1: elle sera diffusée dans 10 jours, 15 jours.
2: Ah putain, c'est bon ça. Hein.
1: Dans 15 jours, jeudi. Dans 15
0: jours. Ah ouais, et à chaque fois.
1: Quand regarde ton pote Filda.
0: Ouais, mais à chaque fois que tu le sors.
1: T'as vu dingue, t'as plus 5.
2: Putain, man.
0: À chaque fois que tu le sors.
1: Regarde.
0: À chaque fois que. Ouais, vas-y toi. T'as intérêt de me faire du bon boulot ce soir aussi.
1: Parce, Allez, on y va, Jean, parce qu'il faut que j'y aille là, donc on va y aller. Hein. On va chanter. Attention, t'es prêt?
0: Non,
1: on
0: chante.
1: Pour Bibi. Attention. Ça va être chaud. Je pense que ça va le faire. Concentrez-vous. Bon, ça peut en servir pour toutes les nanas, mais là, c'est directement dédié à Bibi. Oui, Rigo.
3: Gérard, je voulais te dire que quand t'as chanté tout à l'heure, l'internet a failli exploser. On est monté à 7722 d'un coup.
1: Ah, voilà, bien joué.
0: J'ai mal entendu le chiffre.
1: 7700. Et qu'est-ce qu'ils réclamaient? Qu'on la rechante peut-être?
3: Bah, ils applaudissaient Gérard pour la chanson. Et maintenant qu'ils ont entendu qu'il allait rechanter, ils sont tous revenus. Donc on est 7747.
1: Donc ils attendent que tu la chantes. Donc faut la chanter. Hein.
3: À toi, GG.
1: Attention, on y va.
3: Fais péter.
1: Phil Baradet, Un enfant de toi, interprété par Gérard de Surène.

0: Qui m'appelle Petite Chatte Adorée, que j'aime du fond du cœur. C'était dédié pour toi spécialement et pour tous ceux qui ont eu des petits problèmes pour avoir des enfants. Donc j'espère que tu l'as bien enregistré. Donc on va essayer de te joindre d'ici peu de temps.
1: Bravo, voilà, mon bravo, bébé. bravo. Alors bon, alors on l'a enregistré, Gérard, mais on va la rediffuser où il y a que toi qui chantes.
0: Mais par contre, avant, on va essayer d'avoir.
1: Bibi, mais alors fermement vite fait parce que moi je vais me faire engueuler.
0: Vite fait,
1: ils m'attendent. Faut vraiment que je speed. Alors attends, donc on va réécouter maintenant. Filda est en train de recaler et donc on va écouter donc Phil Barnet. Mais alors, juste avec la voix, ah ça s'en occupait ?
2: Non, c'est le répondeur.
1: C'est le répondeur.
0: Bon, on va essayer. Oh merde !
1: Oh, qu'est-ce que c'est ?
0: Putain, elle est chiante, hein. Alors, oh, Bibi, t'allumes le portable et c'est tout, merci.
1: Alors, on recale, là, on est en train de recaler. Écoutez bien, Phil Barnet, Gérard, on est en train de caler, c'est bon ? Alors, attention, c'est là ? C'est là ? Écoutez-le, donc il respire.
0: Le mois de février, ton vent était bien rond.
1: Alors, c'est normal, on va retravailler après, c'est qu'il y a qu'à côté. Hein.
0: Où elle est là, appelée Jeannot.
1: Il y aura les deux côtés dimanche.
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1: Et attendez.
0: Il me tient la main.
1: Il y aura les deux côtés dimanche, hein.
0: On a téléphoné. 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
1: Enfin voilà. Donc pour l'instant c'est qu'en mono, hein. C'est normal parce qu'on avait mis d'un côté les voix et d'un côté la musique, mais on va attacher à ce que pour dimanche on puisse la réécouter bien sûr dans son intégralité et en plus de ça en stéréo. Bah Gérard, tu connais bien les paroles. Bah c'est quand même une chanson préférée, on sent quand même que tu maîtrises les paroles.
0: Bah celle-là je la connais par cœur, je l'ai à la maison alors.
1: Ça s'entend.
0: Quand j'ai pas le moral, je me mets ça.
1: Ah bah c'est sûr que ça remonte le moral.
0: Oh là là.
1: Ça remonte le moral. Bon.
0: Bon c'est bon Manu ou pas ?
1: Elle est là vite fait
2: ouais,
1: alors.
2: C'est bon je l'ai en
1: Elle est là. Salut Bibi.
3: Allô.
1: Ça va ?
3: Oui bonsoir.
1: Bon alors il paraît que tu vas quitter Gérard.
3: Bah disons que j'avais une petite idée, ouais c'est vrai que ça m'a effleuré un peu l'esprit mais bon.
1: Bah c'est bien pour Gérard, c'est-à-dire que dès qu'il y a un petit problème tu te barres.
3: Non, c'est pas ça, mais en plus, il arrête pas de me dire oui que je suis jalouse. Bon, c'est vrai que d'un côté, je suis jalouse.
1: Mais en plus, tu dois être chiant, tu dois la... Oui, mais parce que c'est à force de dire ça qu'il a fini par en avoir marre, elle va finir par partir.
3: Bah ouais, voilà.
1: Et ouais.
3: Bon, c'est vrai que je suis jalouse, je le sais très bien. Bon, c'est mon défaut, c'est vrai.
1: Mais dès qu'il y a un petit problème, il faut pas commencer à dire je vais m'en aller, c'est juste pour faire peur que tu fais ça.
3: Oui, enfin, c'est juste pour lui montrer que j'en ai marre et puis que je suis vraiment amoureuse de lui.
1: Voilà. Donc, déjà, faut que t'arrêtes un peu, ça, c'est là-dedans.
3: Il faut pas surtout qu'il se dise que c'est à cause de la radio que je suis amoureuse de lui.
1: Voilà.
3: Pour ce qu'il est.
1: Lui, il est arrivé ici, il a dit, bon, je vous préviens tout de suite, Sandy, elle s'en va, elle part de chez moi. Donc,
3: ça m'a effleuré l'esprit, hein. Franchement, voilà, ouais. Là, je dois dire que ça m'a vraiment effleuré l'esprit.
1: Ouais,
3: là,
1: mais ça, c'est pas bien. Bon, mais ça, c'est faible, parce qu'il faut pas réagir comme ça.
3: Je pense que c'est juste des phrases. Des fois, on dit.
1: Voilà. Exactement.
3: C'est juste des phrases, on pense peut-être pas vraiment au fond de nous.
1: Bon, t'as entendu la chanson, là?
3: Ouais, mais j'aimerais bien la rechanter dimanche avec Gérard, s'il veut.
1: Hein. Eh bah, très bien. Alors, dimanche, on la chantera en direct avec les micros et tout ce qui suit.
3: Parce que quand même, je me suis dit, je vais quand même pas faire ça à Max, je vais quand même venir dimanche.
1: Non, j'espère bien parce que j'ai besoin de toi, le public. Il y a déjà, depuis que t'es arrivé, Rigaud me disait qu'il y a plus de 7000 encore, il y a encore 500 connectés de plus depuis que t'es arrivé sur l'antenne.
4: On a dépassé les 8000, on est 8248.
1: Toi, parce que t'es arrivé. Tout le monde t'adore.
3: Bah, je fais des gros bisous à tous les auditrices et auditeurs, voilà.
1: Bah, voilà.
5: Et donc, bonsoir à tous.
2: 0h23, on attaque avec 7 minutes d'avance. Donc bonsoir à Rigo. Donc Rigo, si tu as des réponses sur le thème du débat de ce soir, tu fais comme la semaine dernière, t'hésites pas.
5: Ok, pas de problème.
2: Fildar.
6: Salut Gérard, ça va?
2: Toi, pas comme la semaine dernière.
6: Nickel.
2: Ok. Au débat, Manu.
7: Bonsoir Gérard.
2: Au standard.
7: Oui.
2: Donc, pareil. S'il y a un problème, je te signale.
7: Tu dis le nom de l'auditeur et je le dégage voilà. Aussi sec.
2: Et donc, Olivier Delapro, qui est un peu plus loin derrière.
6: Viendra nous rejoindre tout à l'heure.
2: Qui viendra nous rejoindre pour le deuxième débat pour faire l'ARIA.
6: Ouais.
2: Donc, on va attaquer tout de suite avec sucre d'orge.
6: J'ai déjà Bernard sur le Minitel du 75 qui dit qu'il t'aime. Gérard, je t'aime. J'aime tes
2: non,
6: débats.
2: Non,
6: j'aime tes débats, il veut dire.
2: Non, mais pour l'instant, on commence pas comme ça. On va déjà accueillir les gens. Donc, sucre d'orge, bonsoir, 20 ans de Paris.
8: Bonsoir.
2: Bonsoir.
8: Comment
2: vas-tu? Donc, on peut écouter Fun Radio sur 1.9.
8: Ouais.
2: D'accord. Braguette.
9: Bonsoir, Gérard.
2: 22 ans de Clermont-Ferrand. On écoute Fun Radio sur 96.6. Oui. Coquelicot, 19 ans de Troyes.
10: Bonsoir Gérard.
2: Donc on peut écouter sur Fun Radio
6: 102.2 FM, c'est ça?
2: 102.2.
6: Ouais.
2: C'est
6: moi.
2: Ça c'est du côté de chez Fildar. Christian de la Selle-Saint-Cloud, 56 ans.
11: Bonjour Gérard.
2: Pourquoi Bounty?
6: Parce qu'il a voulu s'appeler Bounty, c'est drôle.
2: Non mais on aurait pu laisser Christian, c'est pas grave.
11: Oui.
2: Donc 101.9,
11: ouais.
2: Moustache,
11: ouais,
2: 21 ans de Toulon, on peut écouter Fun Radio sur... les filles, vous calmez s'il vous plaît, merci.
11: Calmez-vous là.
2: Moustache, c'est pareil.
11: Ouais, ok, j'ai.
6: C'est quoi, 93.1, c'est ça?
2: 93.1, voilà, et voilà. Briquet.
12: Bonsoir, j'allume le feu ce soir.
11: Ouais, vas-y, moi aussi.
2: Non, mais alors, Tony et Arnett, vous allez commencer à vous calmer tous les deux.
6: Non, mais il n'y a pas, Tony, de Tony et Arnett ce soir.
2: Ouais,
6: Non, mais
2: ils ne vont pas commencer à me dire on va vous mettre le feu. Ok. Donc, Beson. Beson, c'est 95. Donc, on peut écouter Fun Radio sur 101.9.
12: Exactement.
2: Voilà, non, 104.8.
6: Ah, pardon.
2: N'est-ce pas, Manu?
11: Je dis ouais.
2: Ok. Alors, première question, donc je pense que vous l'avez écouté, on en a discuté juste avant la pause.
12: Ouais, pollution, c'était la pollution dans la
2: Seine.
10: La Seine.
2: Voilà. Qui c'est qui a un téléphone portable?
12: C'est pas moi, c'est pas moi.
6: Non, il n'y a personne, c'est parce qu'on est en train de refaire le son, c'est pour ça.
2: Ah oui, mais...
12: Juste arrêté de souffler dedans aussi. Bah, c'est pas drôle, ça.
2: Bon, qui c'est qui vient de dire ça?
6: C'est bon, je l'ai coupé. Alors c'était quoi la première question, Gérard?
2: Alors la question, on l'a posée juste avant.
6: Il faut la relancer parce que tu sais, ils ont peut-être réfléchi.
2: Donc, pensez-vous que la Seine est trop polluée?
12: Oui.
10: Sucre d'orge.
2: Alors sucre d'orge, vas-y.
10: Bah oui, elle brille. Il y a plein d'huile, toutes les couleurs. La Seine est toutes les couleurs parce qu'elle est vraiment trop polluée, ça brille.
13: Ouais, mais dans un autre sens, c'est joli.
10: C'est joli, mais...
2: Non, attendez. Stop. Pensez-vous que la Seine est trop polluée? Moi, je peux... Allez-y, répondez tous. Donc, sucre d'orge?
10: Moi, je dis que oui, bien sûr, elle est trop polluée. On ne peut pas se baigner.
2: Oh, bah, tu crois que tu vas te baigner dans la Seine, toi?
10: Elle est dégueulasse, là. Elle est dégueulasse, là.
2: Ben, d'accord.
11: La Seine est très polluée.
2: Ouais, d'accord. Bounty? C'est toi, Bounty?
11: Oui.
2: Donc, c'est Christian de la Salle 5.
11: Ah oui, okay.
2: Coquelicot.
10: Extrêmement pollué.
2: Baguette.
6: Braguette.
10: Braguette.
2: Braguette.
10: S'il te plaît. Ouais, je trouve qu'elle est polluée, mais en même temps, c'est sympa, quoi. T'as des rats, t'as plein d'animaux, t'as des jolies couleurs sur l'eau. C'est vachement animé comme région.
2: Mm-hmm. Moustache.
11: Ouais, ben moi je dis, elle est polluée, la Seine. Hein. Voilà.
2: Briquet.
12: Ouais, la Seine, c'est dégueulasse. Il y a des gens qui balancent plein de trucs alors qu'il y a à peu près, je sais pas, 80 ans, on pouvait se baigner dedans quand même.
2: Non.
12: Si.
2: Oh.
12: Il y avait des gens qui allaient se baigner dans la Seine parce que c'était propre avant.
2: Alors, moi, je vais te dire une chose.
12: Oui.
2: Tu pourras me dire en quelle année que la Seine a été trop polluée et qu'on pousse se baigner dedans?
12: Je crois que c'était en 1910, un truc comme ça.
2: Ouais, ben, je pense que, à mon avis, là, je crois que tu te trompes vachement. Parce que la Seine.
12: Oui.
2: Elle est polluée, et de toute manière, tu ne peux pas te baigner dedans. Pourquoi? Parce que moi, je vais te dire pourquoi. Je pense que tout le monde va être d'accord avec moi, j'espère. C'est que toutes les personnes qui viennent avec leur péniche ont l'habitude de balancer des saloperies.
6: Des ordures et tout.
2: Des ordures. Et moi je peux te dire une chose, que là, vers le... j'ai des écluses où j'habite, et faites-moi confiance que là, à chaque fois qu'ils ouvrent les écluses pour laisser passer les péniches, eh ben, faites-moi confiance que ça reste bloqué. Il y a aucun truc qui s'en va.
12: Ouais, bien dirigé. Mais il y a une centaine d'années, les gens, c'était pas ça.
2: Hein ?
6: Ouais, mais il y a 100 ans, ça n'existait pas, les péniches, Gérard.
12: Voilà.
2: Non, mais attends, de toute manière, les péniches, je sais pas.
6: Il y a 100 ans, je sais même pas si la Seine, elle existait. Non,
2: mais moi je peux vous dire une chose. Qu'à l'heure actuelle, de toute manière, on peut pas se baigner. Moi, j'ai vu une fois une personne... je sais pas comment qu'elle a fait son compte, elle est tombée. Je sais pas si c'est le mec qui a dérivé ou autre, mais le mec il s'est gouré et tout le monde est tombé. Il y en a une qui est tombée dans la Seine et justement les cluses s'ouvraient.
6: Ouais, mais c'est normal si le mec c'était une ordure.
2: Non, mais c'était une nana.
6: Ah ouais. Bah c'était peut-être une ordure.
2: Oh non, mais on sait jamais.
12: Ouais, c'est vrai.
2: Donc,
6: excuse-moi, moi, par contre, j'ai vu un mec tomber dans la Seine, et ben, il est mort noyé, quoi.
2: Non, mais attends, toi, avec tes conneries.
6: Mais non, c'est pas une connerie, il est mort noyé. Est-ce que ça vient de la pollution ou pas?
2: Ah. Non, mais ça, c'est.
12: Ça n'a pas de rapport avec le débat, de toute façon.
2: Non. Mais de toute manière, c'est même pas une des questions.
12: Ouais. Alors.
6: C'était pour avoir ton avis. Hein.
2: C'est pas une des questions.
6: J'ai un petit message Minitel de Orem qui a 23 ans, qui est dans le département 77, qui dit la Seine c'est dégueulasse, les poissons baissent dedans.
2: Oh. Non, mais ça, je vais dire une chose. Les gens qui s'amusent à pêcher dans la Seine, les poissons peuvent les laver au vinaigre. Merci. Si. Ouais, là, je peux dire que les poissons sont. La personne qui pêche dans la Seine peut laver ses poissons avec le vinaigre parce que.
6: C'est la pollution.
2: Non, mais même. Le poisson, il sera immangeable et tout.
6: Pourquoi?
2: Non, moi.
12: Et puis tu peux attraper une maladie.
5: Parce qu'elle pue la Seine.
12: Elle pue la Seine.
2: Ouais, mais elle pue, c'est de notre faute à nous.
12: Il y a les égouts de Paris en même temps.
2: Exactement. Ouais, non, mais faut dire une chose, c'est que faut voir que dans la Seine, à l'heure actuelle, les gens balancent n'importe quoi. Même ceux qui sont en péniche, je pense qu'on doit en avoir qui nous écoutent
6: des pénichiers, ouais.
2: Des bateliers, on appelle ça des bateliers.
6: Ah ouais, pardon.
2: Donc je pense qu'ils doivent nous écouter. S'ils nous écoutent, arrêtez de balancer n'importe quoi.
6: Arrêtez.
2: Quand on voit des bouteilles de flotte, des bouteilles de vide. Coca, tout ça.
12: C'est dégueulasse.
5: Des couches, c'est horrible.
2: Mais attendez. Moi, je... Rigo, oui. Une question Internet.
13: Sur l'IRC, il y a Shun qui me disait... qu'est-ce que tu penses du fait que Jacques Chirac avait dit qu'il se baignerait dans la Seine?
2: Non, mais ça, on va pas parler politique là-dessus.
6: Pas de politique, Rigo. Pas de politique.
2: Donc, là-dessus, on va pas continuer. Donc, moi, je peux vous dire une chose. C'est que... Là, c'est que ça va trop loin. Moi, je peux vous dire une chose, qu'il y a même les gens, ils s'amusent à nous balancer n'importe quoi, et après, ça reste coincé. Dès qu'ils ouvrent les écluses, ça reste coincé. Ouais. Et je vois, c'est en 95 ou 96, la fois où qu'on a eu une chaleur à crever, ouais. C'est que les poissons, ils étaient morts, ils remontaient. Et là, ils ont fait appel donc au...
6: À DDE ?
2: Non, au responsable des
6: travaux
2: de la Seine pour nettoyer tout ça, parce que c'était impossible. C'était impossible de pouvoir continuer comme ça. Donc, deuxième question. Faut-il... fumer est-il un moyen de pollution ? Donc, on va demander à Briquet.
12: Ouais, alors, moi, je m'allume des cigarettes. Et non. En fait, non, ça pollue pas.
2: Ah bon,
12: pour la santé, c'est ce que m'a dit mon médecin.
2: C'est vrai.
12: En fait.
2: Ben ton médecin, tu me donneras son adresse, j'irai le voir.
12: Ok.
2: Hein?
12: Pas de problème.
2: D'accord. En ok.
12: Bonjour.
2: Moustache.
14: Ouais, moi je vais dire que ça pollue, hein, parce que t'as vu le nombre de gens qui fument.
2: Mm-hmm.
14: Et puis moi je dis ça y a beaucoup de fumée tout ça. Hein.
2: Ouais, mais non, mais attends, moustache.
14: Ouais.
2: Moustache, moi je veux dire, fumer est-il un moyen de pollution?
14: Ouais, bah ouais, ça pollue non seulement le corps, mais en plus ça pollue l'oxygène qu'on respire.
2: Non, mais de toute manière, attendez, s'il vous plaît, derrière là.
14: Encore là,
2: non, coquelicot.
6: C'est sucre d'orge, on se calme.
2: On se calme, ça. Ce con du monde derrière, non, vous avez.
8: On parle plus, on écoute.
2: Non, non, mais vous vous calmez parce que là, j'ai pas envie de faire un débat de merde ce soir. Ok.
8: Non, non, non, non,
2: donc moi je vais répondre à Moustache.
11: Voilà.
2: Donc pour toi, quand tu fumes, pour toi ça tu veux dire que tu pollues tout le monde.
11: Ouais, bah ouais. Hein.
2: Ouais, mais alors moi je vais te dire une chose, moi qui ai l'habitude de fumer. Moi, je peux te dire une chose que... Bon, d'accord, Sandy, elle aime pas quand je fume, parce que si j'ouvre pas la fenêtre, elle peut pas supporter l'odeur de la cigarette.
11: Normal, bah ouais, si elle aime pas, c'est logique. Hein.
2: Bah oui, mais alors, dans ces cas-là, quand t'es dans une voiture...
11: Ouais.
2: Bon, admettons que tu conduises, que le chauffeur qui est à côté de toi, ouais, par exemple, le passager, ne fume pas, mm-hmm, est-ce que tu vas continuer à fumer pour l'empester?
11: Bah non, carrément pas, quoi.
2: Alors, attends, Moustache. Ouais. Qui c'est qui dit oui?
8: C'est Braguette.
2: Oui.
8: Il est pas content, il prend sa voiture. Hein. Moi, je fume dans ma voiture.
2: Ouais, mais attends, Braguette. Si, par exemple, le passager ne fume pas, qu'est-ce que tu fais?
8: Bah, je fume. Moi, je suis dans ma voiture.
11: On va dans un autre endroit.
2: Qui?
11: Christian.
2: Bounty, ouais, Christian. Donc, toi, tu vas dans un autre endroit?
11: Oui. Mais non, Moustache, là.
2: Non, attends, Moustache. On va demander à Bounty, quand même, parce que...
11: Donc, dans un autre endroit ou dans une autre salle.
2: Ouais, mais par exemple, mais admettons, Bounty,
11: oui.
2: Christian,
11: oui.
2: Admettons que t'as pas d'endroit pour non-fumeurs, tu vas où?
11: Dans les WC.
2: Ouais, mais si
1: c'est interdit.
2: Non, mais si, admettons, dans les WC, c'est interdit.
11: Bah, tu vas aller dehors.
2: Oui, mais dans ces cas-là, dehors, ok. Mais est-ce que tu pourras re-rentrer dans là où t'étais?
1: Non, c'est interdit.
11: C'est interdit.
8: Interdit.
1: Non, parce que regarde, si tu fumes, tu vois, parce que t'es dans un lieu interdit, donc tu vas fumer dehors. Et le problème, c'est qu'après, tu sens la fumée et que t'as encore de la fumée, donc si tu rentres...
2: Non, mais attends. Pour l'instant, Fildar, c'est pas toi que je m'intéressais, c'était Christian.
1: Ah, pardon.
8: Alors?
2: Donc, Christian.
11: Ah ouais.
2: Donc, admettons que tu sortes pour fumer une cigarette.
11: Ouais.
2: Est-ce que tu pourras re-rentrer dans la boîte?
11: Non.
2: Ah, bah voilà. Donc...
8: On était dans la voiture et tu nous parles de boîte.
2: Ouais, oui, mais dans la boîte de nuit, de toute manière, souvent.
8: Moi, je fume.
2: Ouais, non, mais. Toi, tu fumes pas?
8: Bah, si, moi, je fume.
2: Bon, bah, donc, dans les boîtes de nuit, de toute manière, on a le droit de fumer. Bah,
8: tout à fait.
2: Ouais. On est bien d'accord.
11: Ouais, tout à fait.
2: Donc, par contre, si t'as une personne qui est à côté de toi qui supporte pas la cigarette et qui te dise est-ce que vous pouvez arrêter de fumer, qu'est-ce que vous faites?
8: Bah, il sort.
2: Ah ouais, mais si elle est dans une boîte de nuit, tu vas lui demander de sortir.
8: Ah bah il fait ce qu'il veut, s'il supporte pas, il va plus loin.
2: Mais il change de coin.
8: Exactement.
2: Ah voilà, c'est ce que je voulais entendre dire. Voilà.
1: Ah, mais c'est chiant, c'est...
11: Gégé.
2: Oui.
11: Moustache.
2: Oui.
11: Moi je dis quand même, c'est celui qui fume qui doit se barrer, non pas celui qui fume pas et qui est dérangé.
8: Ah non, c'est...
2: Ouais, non mais attends, Moustache, tu vas pas demander, par exemple, si toi t'as pas envie de fumer...
11: Ouais.
2: Tu vas pas dire à la personne si tu fumes pas, tu dégages.
11: Mais non, justement, c'est le contraire. La personne qui fume pas, normalement, elle doit rester à sa place.
2: Ouais, mais c'est la plus gênée qui s'en va, alors.
8: Exactement.
11: Ah ouais, mais bon.
2: Ouais, mais dans une boîte de nuit, tu vas pas dire tu fumes pas, tu dégages. Moi, ouais. je fume et c'est tout, point final à la ligne.
11: Ouais.
2: Mais moi, je vois pas le rapport. Je vois pas le rapport sur la question. Parce que d'accord, je sais.
1: J'ai peut-être une solution, c'est qu'en fait, les personnes qui fument pas et donc qui sont avec des gens qui fument, en fait, ils sont pelés parce qu'après, ils puent la fumée.
8: Ouais,
11: en plus.
2: Ouais, non mais ça. Ouais, mais ça s'imprime sur les vêtements, ça. Je suis d'accord avec. Qui c'est qui vient de.
1: Fildar, de Paris.
2: Non, mais attends. Attends, c'est. Fildar, on sait que c'est toi, de Paris.
11: Moi,
2: hein,
11: je savais pas.
2: Donc, c'est Bounty ou Bounty. C'est Christian ou Moustache, Bounty, là?
11: C'est Moustache,
2: Non, mais je voudrais bien que les trois filles aussi réagissent un peu, là.
8: Ah, mais je réagis.
11: Ouais, on les entend pas un peu, là.
2: Non, parce qu'on les entend pas assez, là.
8: Non, ouais. Attends, j'ai vraiment pas le temps. Allô?
2: Non, mais... Oui.
8: Oui, non, mais nous, on est là, on écoute, on est passionnés.
2: Non, mais...
8: On se dit que fumer, de toute façon, ça salit, on sent dans les doigts, on sent dans les vêtements, on sent partout, donc on est grillé. Hein. C'est une bonne odeur qui pue bien, moi, je trouve.
2: Ouais, mais moi dans ces cas-là... Oh là, qui c'est qui a un téléphone pourri, là?
8: C'est pas moi.
11: C'est pas moi.
15: Non, c'est pas moi.
8: Là,
15: c'est
8: le sucre-gorge, là.
2: Oui.
8: Ouais, enfin, moi, je trouve que, je veux dire, tu sors dans la rue, les voitures, ça te dérange, tu vas pas dire au gars... Enfin, si, tu vas pas dire au gars, vas-y, arrête de conduire, quoi.
15: Bah, si, c'est pour ça que...
2: Non, attends, sucre-gorge.
8: Oui.
2: Je vois pas le rapport avec la fumée de cigarette.
8: Ah mais si, c'est de la pollution quoi. Mais
2: non mais justement on va en parler des voitures.
8: Ok, ouais. J'anticipe pas.
2: Hein, on va en parler. Donc pour l'instant, je parle de fumée. Par exemple, moi je peux vous dire une chose, qu'il est là et il peut très bien réagir. Il est planqué derrière moi là-bas. Il peut très bien prendre la place à fil d'art. C'est que lui, quand il vient dans les studios et qu'on fume, ça le dérange. Et dans les soirées, il y a certaines personnes qui fument. Mais est-ce que ça te dérange à toi, Max?
15: Alors d'abord, bonsoir.
16: T'appelles d'où?
15: Donc savoir si ça me dérange la cigarette. Dans des lieux comme les discothèques.
2: Voilà.
15: Non, sauf si une personne qui fume et qui va me mettre la fumée dans la gueule, quoi.
2: Mm-hmm. Ouais, mais. C'est vrai?
15: Mais j'ai marqué ça dimanche en étant dans un lieu public qui était.
2: Attendez.
15: J'étais dans un lieu public qui était le Parc des Princes. Et je voyais quand même des mecs qui fumaient le cigare. Sauf qu'eux, ils fument le cigare, donc c'est quand même un truc qui empeste. Mmh. Mais eux, quand ils recrachent la fumée, à aucun moment ils se la prennent dans la gueule. Par contre, ils l'envoient à la gueule de gens qui ne fument pas. Donc alors, le minimum, c'est au moins quand tu fumes, c'est de voir si tu déranges pas des gens autour de toi.
2: Ouais. Mais moi, par contre, il y a une paire.
15: On pourrait me balancer 2-3 applauds quand même.
2: Bravo, chef. Mais moi, je peux répondre à la personne, je sais pas, c'est Sucre d'Orge ou Braguette ou Coquelicot qui a dit ça. Quand on envoie la fumée sur la personne d'un mec, ça veut dire qu'on l'aime. Mais moi, je peux vous dire une chose, c'est qu'à l'heure actuelle, j'ai 2 paquets de cigarettes, même voire 3. Et sur les 3, c'est marqué.
15: Mais tu fais un débat sur la santé.
2: Nuit gravement à la santé.
15: Mais nuit ou jour?
2: Ah mais ça c'est. Mais
15: c'est nuit et jour ou c'est nuit gravement dans le sens de la nuit?
2: Non, c'est nuit gravement à la santé.
15: Bah, c'est juste nuit. Donc le jour c'est
7: pas toléré.
2: Fumer nuit à votre entourage.
15: Mais pourquoi il parle de la nuit?
2: C'est ce qui est marqué sur les paquets. Hein.
15: Ouais, mais désolé. Pourquoi ils disent que c'est la nuit?
2: Je sais pas. Je pense que ma nuit.
15: Oui. Je sais pas si on est vraiment dans le débat de la pollution avec.
2: Je sais pas
15: si on fait un débat sur le tabac et sur le cancer ou si on fait un débat.
2: Je
15: crois qu'on est un peu sorti du débat, mais par contre, c'est vrai qu'il faut y réfléchir. Pourquoi on dit nuit gravement? Pourquoi c'est la nuit grave?
2: Nuit gravement parce que ça esquinte. Ça esquinte la santé. Ça c'est un débat qu'on fera peut-être la semaine prochaine.
16: Bravo.
2: C'est un débat qu'on fera la semaine prochaine. Donc
15: toi t'as répondu Gérard. T'as répondu à la question. Oui. Donc on peut passer à la troisième.
2: Voilà. Donc un incident provoque-t-il une pollution? Un incident.
15: C'est-à-dire, tu peux expliquer un incident, ce que tu entends par incident, parce que.
10: Quel genre d'incident?
2: Non.
15: Un accident de voiture, des trucs
2: non,
15: comme ça?
2: Non, un incident.
10: Quel genre d'incident?
2: Bon, même un incendie. Ah non!
16: Ah
15: ouais? Un incendie, ouais.
2: Ouais, c'est un incendie, par contre. Pardon. Non, parce que c'est moi qui me suis trompé. C'est un incident. Provoque-t-il
15: un incendie?
2: Un incendie,
15: Gérard.
2: Un incident. Un incendie, par contre. Je vais y arriver. Un incendie provoque-t-il une pollution? Donc, on va demander à Sucre d'Orge.
10: Oui. Un incendie accidentellement incendieux?
2: Non mais oh là, Sucre d'Orge, c'est un téléphone pourri.
10: Ah bon?
16: Ouais.
2: Je pense que t'as un portable.
10: Ah non, j'ai le téléphone de chez moi, tu m'entends pas bien là?
2: Ah non, parce que là j'ai un grésillement, c'est pas possible.
7: Ça vient pas d'eux en fait.
10: En fait, je crois que c'est pas nous, c'est...
15: C'est le standard de fun.
10: Il déconne, hein.
15: Non, c'est le standard de fun, on peut rien faire, GG. Ce qu'ils sont en train de refaire derrière. Moi aussi j'ai le même.
7: C'est pareil, partout.
15: Abaisse un peu ton casque alors.
7: Allez.
10: C'est bon, tu m'entends?
15: Donc sucre
2: d'orge.
10: Oui, ben ça pollue. Hein. T'as vu la fumée quand il y a un incendie dans le midi, là, avec les canadaires et tout, c'est de la folie. Ouais, ça pollue grave.
2: Ouais, mais non, mais attends, je vois pas sucre d'orge.
10: Oui.
2: Je vois pas le rapport.
10: Tu vois pas le rapport?
2: Je vois pas le rapport avec un incendie.
10: Oui.
2: Et
10: un incident?
2: Non, mais un incendie plus les canadaires. Parce que qu'est-ce que le Canadair a à voir dans les incendies? Le Canadair, il provoque pas une pollution.
10: Non, mais quand il y a un incendie, il y a un Canadair.
16: Si, Gérard, le Canadair, il provoque la pollution, puisqu'il va chercher l'eau dans la mer, et certains endroits, tu vois, la mer, elle est polluée.
10: Et quand le Canadair, il s'ouvre, ça fait plein de fumée blanche sur le feu.
2: Non mais ça c'est l'eau. C'est l'eau qui ressort de
10: Ça touche la fumée.
16: Mais l'eau elle peut être polluée.
2: Stop.
7: Gérard,
2: s'il vous plaît.
7: Le Canadair là, il y a bien de l'essence dedans.
2: Non mais attends Manu, je sais pas si t'as regardé le reportage sur les Canadairs. Ils ont une trappe en dessous qui prennent l'eau.
7: Ouais, mais moi, t'es justement, d'accord. J'avais vu ce reportage, ils avaient pas de pastilles vertes sur le pare-brise, les gars.
2: Non, mais on s'en fout de la pastille verte.
7: Donc ça pollue.
15: Gérard, oui, ils prennent de l'eau pour éteindre le feu, mais pour décoller.
7: Pour décoller, il y a des gaz d'échappement.
2: Non.
15: Ils prennent bien de l'essence, ils veulent pas à l'eau.
2: Non.
15: Ils roulent pas à l'eau quand même.
2: Non, je suis pas d'accord avec vous. Donc on va demander à Brigade. Par contre, t'essayes de voir avec le sucre d'orge si elle peut pas changer de poste parce que là.
17: T'entends toujours pas là?
2: Non, j'ai du mal.
7: Essaye de changer de poste, va à la caisse d'épargne.
15: Non, t'es lié droit, c'est ça?
2: Braguette.
15: Tu te mets en pilier.
17: Je passe en avant?
15: Ouais.
2: Braguette.
17: Oui.
15: Ouvre-la un peu.
17: Allô?
2: Braguette.
17: Oui.
2: Bon, alors toi?
17: Moi, je dis que ça pollue, mais bon, c'est bien, quoi, parce qu'après, les forêts repoussent et c'est de la bonne pollution, quoi.
2: Ouais, mais tu parles. Tu crois... Attends, Braguette.
17: Yes.
2: Braguette.
17: Oui.
2: Tu crois que même en éteignant un incendie,
17: oui.
2: Tu crois qu'après ça va repousser?
17: Mais exactement, ça repousse.
2: Ah oui. Bah alors ça met combien de temps pour repousser?
17: Mais ça met 10-20 ans, mais c'est de la bonne pollution qui va te donner une bonne forêt.
2: Ah oui, quand tu vois 120 000 hectares qui partent en fumée.
17: Ouais.
2: Hein? Les gens sont derrière, qui ont des habitations, qui ont l'habitude de voir de la verdure, et que maintenant, ils voient que simplement des arbres qui sont partis en feu, tout ça. Oui. Et tu crois que.
17: Mais ça,
2: pour toi.
17: Ça, c'est le coup du sort. C'est des pauvres gens, c'est grave pour eux. Mais bon, avoue quand même qu'une forêt incendiée, c'est vachement beau à regarder.
2: Non, Braguette.
15: Ferme-la un peu.
2: Braguette.
17: Oui.
15: Ferme-la.
2: Braguette, oui. Moi je vais te dire une chose. Même derrière, là, moustache et briquet, vous calmez parce que.
18: Bounty, là.
2: Ouais, ben Bounty, Christian. Mais Christian, 5 minutes. Christian, s'il te plaît.
18: Oui.
2: On se calme. Je réponds à Braguette, d'accord?
17: Oui.
2: Donc, moi, je peux te dire une chose, Braguette. Moi, c'était... J'ai regardé les infos. Et quand tu vois ce qu'on a vu cette année, qui sont partis en fumée, fais-moi confiance que c'est toute la ville qui va payer pour remettre tout ça en état. Et quand tu vois des arbres qui partent en fumée, c'est pas possible.
17: Tu trouves pas ça vachement beau, un arbre en tort?
2: Non. Moi, je vais te dire une chose. Que je préfère regarder des arbres qui fleurissent et tout.
17: Oui.
2: Ouais, bravo. Oui,
17: j'adore voir les arbres en feu. C'est chacun ses
2: vies. Ouais, ben dans ce cas-là, toi du côté. Ah, c'est dommage. Tiens, en fait, Braguette, ouais. ça sera pas le thème du débat.
17: Oui.
2: À Clermont-Ferrand, est-ce qu'il y a des volcans?
17: Oui, il y a des volcans à Clermont-Ferrand.
2: D'accord. Ok, je te remercie.
17: Bravo.
2: Non, mais c'était simplement pour savoir. Ok, donc on va demander à Coquelicot de répondre.
19: Bah oui, moi je crois que ça pollue, mais je crois qu'on peut pas faire grand-chose, parce que c'est des choses qui arrivent naturellement et on peut pas arrêter ça, quoi.
20: Contre, moi je suis contre, sucre d'orge.
19: Bah c'est sûr,
2: je suis contre. Oh là là, mais qui c'est qui a un téléphone pourri, là?
7: Ça vient pas du standard, Gérard.
2: Oh là, c'est mauvais d'entendre
15: c'est vrai que c'est chiant, mais on peut rien faire.
20: Non, là, on a un téléphone pourri, là.
2: Donc, Coquelicot.

0: Manu au standard, s'il te plaît.
1: Mais non,
0: non, mais attends, tu vas être gentil, tu vas aller voir Manu au standard, parce que j'ai répondu à la question à Braguette.
2: Ouais, tu suis pas briquet. Hein.
1: Mais si, mais j'ai.
0: Mais t'as pas compris, ben tu vas aller voir Manu, il va te faire comprendre au standard. Rigaud.
1: Oh là là.
3: Oui, sur IRC, il y a l'agafou qui te demande si péter ça pollue.
0: Ça dépend si les fenêtres sont toutes fermées. Même dans un lit, ça peut polluer. je peux dire oui. Briquet, s'il te plaît.
1: Oui.
2: Il a rien dit, Gérard, c'est pas lui.
0: Non. Mais Briquet, tu le reprends au standard, il va comprendre.
2: Tu expliques la troisième question et tu le remets après.
0: Mais là, on finit la troisième et je pose la quatrième.
2: Ouais.
0: Bounty.
1: Oui.
0: Toi, t'as répondu. Tu m'as parlé, je sais plus quoi là.
1: Fumée de cheminée.
0: Ouais, fumée de cheminée. Ok, t'as répondu. Donc, moustache.
1: Ouais, moustache. Ouais, bah alors moi je voudrais répondre à Coquelicot. Mmh. Parce que Coquelicot, elle a dit qu'en fait on pouvait rien faire contre les incendies. Eh ben, elle dit n'importe quoi. Parce que les incendies, il n'y en a pas que des naturels, il y en a aussi qui sont provoqués par des gens.
0: Attendez, moustache et Coquelicot. S'il vous plaît.
1: Ouais, du calme.
0: Vous écoutez ? Là, d'accord, je suis d'accord avec vous. Il y a des incendies qui sont... il y a des incendies qui sont provoqués pendant l'été. Mais ça, on ne peut pas savoir qui c'est qui les provoque.
1: Voilà, tu peux sensibiliser.
0: Mais oui, mais de toute manière, quand vous prenez une nationale ou autre, vous voyez que c'est marqué interdit de fumer. Donc, je ne comprends pas pourquoi il y a des gens qui s'amusent à fumer ou qui laissent leur mégot.
4: C'est des pétomanes, ça.
0: Ben oui, mais dans ces cas-là, pourquoi que les gens savent que c'est interdit de fumer, pourquoi qu'ils laissent leur mégot allumé?
4: Parce que c'est des pétomanes, ils le font exprès. Ça les fait jouir de mettre le feu.
0: D'accord.
1: Ouais, on appelle ça un pétomane.
4: C'est classe, les gars.
2: Donc, on peut dire que les pétomanes sont des pollueurs.
0: Ouais. Ben voilà. Voilà. Donc, Briquet, il a quand même...
2: Briquet a tout pigé, a tout compris.
1: J'ai compris. C'est bon.
0: Alors, pour toi ?
1: En fait, vu que j'étais au standard avec Manu, j'ai pas très bien compris la question.
0: Oh non, mais alors,
2: c'est normal, je lui ai expliqué, Gérard.
1: Mais il m'expliquait de me calmer, tout ça, donc j'ai pas pu entendre en mettre en fait.
0: Donc,
1: oui.
0: Un incendie provoque-t-il une pollution ?
1: Moi, je pense...
0: Non, mais vite.
1: C'est bon, laisse-moi le temps de répondre. Je pense que oui.
0: D'accord,
2: c'est une bonne réponse. Hein.
0: Ouais.
1: Quoi
0: ouais, bref.
2: Qu'est-ce qu'il y a ? Et toi, Gérard, qu'est-ce que tu penses de ça ?
0: Moi, personnellement, moi, je vais te dire une chose. Ce que je pense, c'est déjà qu'on devrait respecter tout ce qui nous est interdit quand on part en vacances. Mmh. Et même à l'heure actuelle, c'est ce qu'on devrait respecter, les endroits où on n'a pas le droit de fumer.
2: Ouais.
0: Moi, celui qui renifle comme un veau,
2: il
0: va se calmer.
2: Il doit prendre ses comprimés parce qu'il est malade.
0: Ah ben, s'il est malade, il va redégager au standard, ça va aller vite pour moi.
2: Et donc ?
0: Donc, dans ces cas-là, il faut mieux respecter l'avis des gens. Faut respecter la nature.
2: Ouais.
0: Parce qu'en fin de compte, la nature, qui c'est qui la paye ? C'est nous. C'est nous. Ben, qui c'est qui paye ?
2: C'est cher en plus.
0: Oui, mais qui c'est qui paye derrière ? C'est nous.
2: C'est le contribuable.
0: Oui, mais on paye sur les impôts. On paye là-dessus pour redonner goût à la vie.
2: Et qui paye ça ?
0: On paye des impôts.
2: C'est le contribuable.
0: On paye des impôts, donc c'est nous qui payons, en fin de compte. C'est pas parce qu'on achète une voiture. Si par exemple une voiture prend feu dans une forêt, la forêt va prendre feu. Et en fin de compte, qui c'est qui est responsable ? C'est nous, parce qu'après, il faut reconstruire tout ça.
2: Mmh. Faut reconstruire la voiture.
0: Il y a une question.
4: Reconstruire les arbres.
0: Donc, alors, la quatrième.
2: Et on va mettre un petit disque.
1: Ouais, ouais.
0: Et donc, alors, je pose la question. La télé est-elle un moyen de pollution ? Et on va s'écouter Baba au rhum avec des petits
2: loups de nez. Tu peux rappeler les numéros, Gérard, aussi.
0: Appelez au 0803 08 5000 et 0876 5000. Toujours le 3615 4 Fun Radio, rubrique directe. Et bien sûr, l'internet où que Rigaud vous attend. Vous pouvez réagir sur le débat. Il n'y a pas de problème. Je vous répondrai en direct.
2: Voilà.
0: Donc, alors, quatrième question. La télé est-elle un moyen de pollution ? Donc on va recueillir sucre d'orge.
4: Oui.
0: Baguette.
4: Braguette,
0: pardon. Bonjour. Coquelicot.
4: Oui, oui.
0: Christian de la Selle-Saint-Cloud.
1: Oui, oui, c'est celui-là.
0: Moustache.
1: Ouais, je suis là.

0: briquet.
1: C'est tout.
0: Et
1: voilà. Il n'y a personne d'autre, c'est bon.
0: Et donc on commence avec qui, Gérard?
2: Et on va commencer avec. On va commencer avec sucre d'orge.
3: Oui. Eh ben oui, t'as raison, GG. La télé, c'est un moyen de pollution énorme de l'esprit, hein. Surtout certaines chaînes, les premières, là, tu vois.
0: Ouais.
3: Et si tu les regardes.
0: Non, mais sans. Non, attends.
3: Je dis pas de nom de chaîne, hein. Je dis simplement celle qui commence les numéros, là.
1: Oui.
3: Eh bien, si tu les regardes trop souvent, tu finis par devenir comme elle, quoi.
0: D'accord.
4: Ouais, c'est pas mal ce qu'elle dit. T'as compris, Gigi?
0: Non.
3: Bien comme la chaîne, pareil.
0: Ouais, d'accord. Braguette.
5: Oui. Non, c'est pas un moyen de pollution, c'est un moyen de communication. On te communique des informations.
3: Elle parle avec la télé, elle.
0: Non, mais je pense qu'elle doit parler avec. Avec un gorille, elle, derrière.
4: Il y a un gorille derrière.
3: Avec
4: mes
3: gorilles.
0: Ouais. Donc ça y est, c'est bien, Braguette. Coquelicot.
6: Oui, moi je crois que c'est un moyen de pollution. Mais enfin, ça dépend pour qui. Hein. Parce que moi je dis, je sais pas, il y a des trucs qui sont intéressants quand même. Hein. Faut pas tout rejeter dans la télé.
0: Mm-hmm.
4: Mais est-ce que tu crois, Gérard, que la radio c'est un moyen, c'est quelque chose qui pollue plus que la télé, Gérard?
1: Ouais, quand on écoute Gérard, ouais.
4: Gérard, on est là. Hein, est-ce que tu crois que la radio ça pollue plus que la télé? C'est ce qu'on demande sur Minitel.
0: Non, je pense pas.
4: Pourquoi?
0: Non, je pense que le Minitel, de toute manière, c'est un truc pour les gamins. S'ils ont envie de dépenser leur pognon là-dedans, ils font ce qu'ils veulent.
4: C'est pas ça la question. La question, c'est est-ce que la radio ça pollue plus que la télé?
0: Moi, c'est ma réponse.
4: Ah, bravo.
0: Moi, c'est ma réponse.
4: Nuance.
0: Donc, Christian.
7: Oui, mais moi, j'adore beaucoup le débat à la télé. Il y a pas mal de débats que j'écoute en deuxième et en première.
0: D'accord. Non, mais je vois pas le rapport avec la question, Christian.
7: Oui, mais.
4: C'est sa réponse. Ah,
0: c'est
4: un peu comme
0: ta réponse.
4: Toi, hein.
0: Voilà.
7: C'est ma réponse.
0: Ah, ok. Moustache.
8: Ouais, ben moi, je veux dire que la télé, c'est. Bon, en ce moment, il y a un peu que de la merde, quoi. Hein. Il y avait des émissions un petit peu plus intellectuelles, tu vois, ce serait mieux. Voilà, c'est tout ce que j'ai à dire.
0: Non, mais attends, je vois pas. Moustache.
8: Ouais.
0: Je pense que t'as pas très bien compris la question, mais c'est pas grave.
8: Si, j'ai bien compris.
0: Non, je pense, à mon avis, t'as pas compris la question.
8: Répète-la, moi, alors.
0: Non, mais je te la répète pas. Briquet.
1: Oui, alors, moi, avant de répondre à la question, je voudrais quand même te demander ton avis, oui ou non, est-ce que ça pollue? Toi, je voudrais que tu me répondes avant.
0: Non, mais moi, maintenant, tu vas répondre à la question, parce que c'est pas toi qui me poses les questions, c'est moi qui vous les pose.
1: J'aurais répondu par rapport à ta réponse, en fait.
0: Non, mais moi, maintenant, tu vas me répondre à la question.
4: Bah, aide-le un peu. Donne-lui ta réponse déjà, comme ça.
0: Non, mais attends, il va déjà répondre correctement. Après, je lui dirai.
4: Il peut pas.
1: Ouais, je peux pas si tu me donnes pas ta réponse avant.
0: Non, bah alors dans ces cas-là, n'attends pas ma réponse.
1: Je réponds.
0: Sur Internet. Mistoise. Briquet, pardon.
1: Bah oui, je réponds,
8: c'est pas moi.
0: Non, mais 5 minutes.
1: Ok.
9: Ouais, donc sur l'IRC, il y a Fedji qui te demande si c'est la télé qui pollue ou si c'est les animateurs télé.
0: Là-dessus, faut dire une chose, c'est que en ce moment, vu ce qu'on voit à la télé, je pense que on a du mal à savoir ce qu'on va regarder comme chaîne. Hein.
1: Bah ouais, mais alors dans ce cas-là, toi aussi tu pollues, puisque tu passes sur Fun TV.
0: Alors là, je vais te dire une chose, Briquet. Tu vois, Briquet.
1: Ouais.
0: C'est con ce que tu viens de dire.
1: Pourquoi?
4: Ouais.
0: Parce que là, maintenant, tu dégages. Je veux plus te revoir. Hop, ouais, salut à toi, Briquet.
1: Salut.
3: Gérard.
0: Oui.
3: En plus, il avait tort parce que ça pollue moins quand ça passe par satellite que quand ça passe par courant à la télé.
8: Qu'est-ce qu'il a dit?
0: Qui c'est qui vient de dire ça?
3: C'est moi, sucre d'orge.
0: Ouais, ben sucre d'orge, fais gaffe parce que tu risques de te faire comme briquet si
4: non,
0: tu continues.
4: Non, mais c'est vrai, non, Gérard,
3: oui,
4: attends.
3: Vrai, ça pollue moins quand ça passe par satellite que quand ça passe par courant.
0: Ouais, non, mais faut dire une chose. Faut se dire une chose qu'à l'heure actuelle, pour voir des émissions de cons. Hein, des émissions qu'on sait même pas ce que ça veut dire.
4: Donne des exemples pour toi d'émissions polluantes.
0: Moi, je peux te dire une chose, des émissions polluantes, tu sais ce que c'est?
4: Non.
0: C'est l'après-midi.
3: Mm-hmm.
0: Hein?
4: Sur quelle chaîne?
0: Même le matin, sur les coups de 9h, c'est pas pour critiquer Françoise. Mais
4: c'est
0: quand
4: pas des émissions, c'est des séries, ça, nuance.
0: Ouais, mais même quand tu vois Amour, Gloire et Beauté, ça a ni queue ni tête parce que ça a rien à voir. L'après-midi, ouais, mais t'as qu'à zapper. Ouais, mais les peu de l'amour, c'est pareil, ils ont signé pour 10 ans.
4: Oh non.
0: Ça pour 10 ans, ouais, mais pour 10 ans, de toute manière, tu peux rien voir. Tu comprends même pas ce que ça veut dire.
4: Et ça, c'est
0: là,
4: pas
0: Victoria,
4: loin,
0: Victoria est cool. Et Cole, je pense que c'est ça.
4: C'est de la merde, mais tu regardes. Alors, faudrait savoir.
0: Moi, je regarde pas ça.
4: Attends, t'es en train de nous dire les prénoms et tout là. Victoria, c'est avec machin, bidule.
0: Non,
4: Non, on s'en fout. Donc c'est pas Luan pour toi.
0: Pourquoi on s'en fout? Elle peut réagir quand même.
4: Non, mais on s'en fout de la série, c'est ce que je veux te dire.
0: Ouais, ben voilà. Peut-être.
4: Donc moi,
0: je vais te dire une chose. Ouais. Je préfère regarder des reportages comme j'ai vu hier que je me suis endormi dessus.
6: Ah, c'est
0: Je préfère regarder des reportages sur les routiers que de voir des émissions des feuilletons qui durent ils commencent à 14h05. Et à 14h45, c'est terminé.
4: Ouais, mais je vais te dire un truc, les routiers polluent quand même.
0: Ouais, mais attends, les routiers polluent peut-être, mais on est bien content de les avoir pour se nourrir. Et pour ravitailler les magasins et les stations-service. Parce qu'on est bien content de les avoir, grâce à eux. Qui c'est qui bouffe? C'est quand même grâce à eux, si on bouffe.
4: Ouais, mais ils polluent quand même.
0: Oui, mais ils polluent. Mais grâce à qui t'as de l'essence dans ta voiture? Grâce à eux.
4: Aux garagistes.
0: Eh ouais, mais les garagistes, ils font appel à qui?
6: Au routier.
0: Au transport routier.
6: Ouais.
4: Ouais,
6: oui.
0: Eh
4: voilà.
0: Eh oui, Manu. Ah bon,
4: bah non, c'est le train.
0: Mais non, le train.
6: Non, c'est le avec les routiers.
0: Mais,
6: non,
0: mais attends, le train, avec le train, tu vas.
4: Tu vas pas loin.
0: Je sais pas où.
4: Tu vas pas loin, surtout en ce moment.
0: Ouais. Hein surtout en ce moment et avec ce qui se passe.
4: Allez, on revient sur le débat.
10: Sinon, excusez-moi, on accueille Greenpeace, 26 ans de Colmar, où on peut écouter Fun sur 92.2 FM.
6: Bonjour Greenpeace.
4: À la place de Briquet.
10: À la place de Briquet.
11: Bonsoir tout le monde.
6: Bonsoir.
0: Salut.
11: Salut Jérémy.
8: Salut.
0: Donc, sixième question.
6: Oui.
0: Peut-on faire l'amour en polluant?
8: Non, c'est bien la question.
0: Ah.
6: Ah, ça c'est une bonne question, Gérard.
0: Ah ouais, mais...
6: Mais quoi?
11: C'est Greenpeace, peut répondre?
0: Oui.
11: Alors en fait, moi je trouve qu'on peut effectivement faire l'amour en polluant. Si par exemple on fait l'amour sur une péniche et qu'après, en faisant l'amour, on boit une canette de je dirais pas la marque, et on la balance dans la Seine. Voilà.
0: Non mais attends, là je vais te dire une chose, Greenpeace.
11: Ouais.
6: T'es viré.
0: Là déjà.
11: J'ai rien dit de méchant.
0: Non mais là tu reviens tout à fait à la première question.
11: Ouais.
0: Ah Tony.
11: Quoi?
0: Ouais.
4: Okay, non mais on peut faire l'amour quand même sur une péniche, puisque
0: on peut faire
4: l'amour partout. Donc à ton avis, est-ce qu'il a raison? S'il a pas raison, t'expliques. C'est ça.
0: Non mais moi je vais te dire une chose, c'est pas parce que tu vas faire l'amour et que tu rebalances des canettes dans la Seine. Ok.
11: Bah tu peux si t'es assoiffé en train de faire l'amour. Moi je pense que.
6: Ah là il a peut-être raison.
8: Bah faut se réhydrater hein, sinon tu meurs.
4: Est-ce que t'as soif toi quand tu fais l'amour?
0: Non.
11: Ouais.
0: Non, moi je fume une cigarette.
4: Tu pollues alors. Donc on peut
0: pas. Ah non, mais moi je fume une cigarette chez moi. Nuance.
4: Ouais, mais tu pollues quand même.
0: Ah non, mais moi quand je fume une cigarette, j'ai la fenêtre ouverte.
4: Ah ouais.
6: Ah bah ouais, donc tu pollues hein.
0: Ah non, mais je pollue quoi? Je pollue personne?
6: Bah
0: si,
6: tu pollues l'atmosphère.
0: Mais dans ces cas-là, les pots d'échappement des voitures, ils polluent quoi? L'atmosphère?
4: Non, mais attends, pendant. Et pendant l'amour aussi, Gérard, il t'arrive d'avoir des pollutions nocturnes. On est d'accord.
0: Ah, mais ça.
4: Ouais.
0: Ça, il y a une personne qui pourra répondre si elle veut bien venir à côté de Manu pour répondre à la question, mais elle veut pas.
4: Ah, mais c'est pas grave, on continue le débat. Hein. On va pas s'arrêter
0: donc,
4: pour ça.
0: Moustache.
8: Ouais, je t'écoute.
0: Non, mais attends, Moustache. Oh, Moustache, tu travailles?
8: Ouais, je me réveille. Non, mais si tu veux.
0: Bon,
8: je vais sauter cette question. Voilà, je vais écouter, comme ça au moins, tu vois.
0: Bon, bah alors, Moustache, bonne nuit. Allez, hop.
4: Bonne nuit, Moustache.
0: Au revoir. C'est pas la peine de le reprendre sur un autre nom, hein. Christian de la Seine-Saint-Cloud.
12: Moi, j'aime bien faire l'amour n'importe où, même dans le foin.
0: Ouais, mais. peut-on faire l'amour en polluant?
12: Non, je crois pas.
4: Ah. Pourquoi?
0: Non, mais pourquoi? Tu vois. On avait bien précisé, il n'y a pas de pourquoi ni des comment. Donc maintenant, tu le laisses répondre si.
4: Alors, why?
12: C'est très difficile.
0: Ouais, mais alors.
4: Pas de pourquoi, Gérard.
6: T'as du mal, hein?
0: Ouais, mais.
4: Ah ouais, bah ouais, t'es bien emmerdé, là.
0: Dans quel sens que...
4: Non, pas dans quel sens.
0: Non, non, parce que là, c'était des comment ici.
4: Ah non, on n'a pas.
0: Alors, moi, je fais ce que je veux.
4: Ah d'accord, toi, t'as le droit, ok.
0: Donc, Christian, donc.
4: Dans quel sens?
0: Peut-on faire l'amour en polluant? Pour toi.
12: Dans le foin.
0: Ouais, dans le foin. Ouais, mais je vois pas du tout le rapport.
12: C'est vrai.
0: Parce que dans ce cas-là, tu cherches une aiguille dans une botte de foin.
12: Ouh, ah oui.
0: Hey, dans ce cas-là, Christian.
12: Oui.
0: Christian.
12: Écoute, Gérard.
0: Christian,
12: oui.
0: Moi, je vais te dire une chose.
2: Oui. Donc je vais répondre à la question.
1: Oui.
2: Donc si admettons t'arrives pas à trouver la foufoune de la personne.
1: Oui.
2: Donc t'es obligé de la chercher dans une botte de foin.
1: Exactement.
2: Voilà. Voilà. Alors on va demander à Coquelicot.
6: Non, moi je crois pas que ça pollue. Franchement non.
4: Ouais.
2: Ouais, mais est-ce que t'as déjà essayé toi?
6: Non, franchement non.
2: Non, mais attends, 19 ans, je pense que... Oh, c'est vrai, à 3, ils font pas beaucoup l'amour. Hein.
4: Est-ce qu'on sait, t'y habitais?
2: Un fil d'art.
4: Ouais, ouais.
2: Braguette.
13: Oui.
2: Donc, toi
13: Moi, je suis d'accord avec Coquelicot. Je dis que ça pollue pas.
2: Ouais, bah, toi non plus, t'as pas essayé là-bas.
13: Ah, si, si, moi j'ai
14: essayé. C'est clair que ça pollue pas,
13: j'ai essayé dans les volcans, j'ai essayé dans les petites rivières autour des volcans et j'ai pas pollué. Hein.
2: Ouais, non, mais de toute manière, les volcans, j'ai annulé. Normalement, c'était le thème du deuxième débat, mais je l'ai annulé parce que. C'était pas évident.
13: Ouais.
2: Non, et puis même.
13: Si Aruntazia, c'était pas libre.
2: Non, mais même, c'est...
4: Il y a
2: c'est
4: trop
2: pas...
4: de problèmes en ce moment avec les volcans, la grève et tout, c'est
2: chiant. Ouais. Non, mais même, les volcans, c'était pas... ils en parlent pas assez à la télé, tout ça. Moi, je sais très bien que j'ai été sur Clermont il y a 3-4 ans, j'étais me balader. Je sais que c'est là-bas qu'on voit, il y a un coin qui est volcanique.
13: Mm-hmm.
2: En Auvergne, je sais que c'est le truc des volcans.
13: Mm-hmm. Mm.
2: Donc,
13: T'étais à Vulcania, non?
2: Ben, j'y ai été, oui, mais c'est pas évident parce que quand tu vas à pied, faut quand même monter la côte. Hein.
13: Ah ouais?
2: Parce que tu peux pas y monter en voiture.
1: Et Gérard, je voulais te poser une question, c'est Greenpeace.
2: Ouais.
1: Est-ce que t'as vu ce qui s'est passé à San Francisco, Volcano? Il y a un volcan qui est sorti de San Francisco.
2: Ouais. Non, mais attends, pour l'instant, on est dans la pollution, d'accord?
4: Ok.
1: Ok.
2: Sucre d'orge.
14: Oui. Ben alors, moi, je trouve que l'amour, c'est trop beau, quoi. Ça pollue en aucun cas.
4: Oui, c'est vrai.
14: Ça, c'est clair.
2: Ouais, bon, c'est tout ce que t'as à dire.
14: Ouais.
2: Non, mais je pense que là, ce soir, on dirait que vous n'êtes pas réveillés, là.
1: Mais si, Gérard.
4: Non, ils sont calmes, nuance.
14: Voilà. Attends, il y a un autre sucre d'orge, là.
1: Tu vois, on peut s'exciter, hein.
2: Quoi, un autre sucre d'orge?
14: Ouais, il y a plusieurs sucres d'orge dans cette maison. On est 3 sucres d'orge.
1: Je vais te le foutre, mon sucre d'orge, moi, tu vas voir.
14: Il y a plein de sucres d'orge.
4: Bah, réponds alors, vas-y.
14: Eh ben, moi, je me dis que ça pollue pas et que Gégé, je sais pas pourquoi il pose la question. T'as pollué en faisant l'amour, Gégé?
2: Ah ben je vais te dire une chose, sucre d'orge, tu vas te calmer déjà.
14: Ouais, mais toi... je sais pas, j'ai pas compris ta question.
4: Ouais, voilà pourquoi toi, Gérard, t'as écrit cette question. Pourquoi toi, tu penses que l'amour ça pollue ou pas?
2: Non, peut-on faire l'amour en polluant?
4: Oui.
2: Bon, de toute manière, tu peux faire très bien l'amour comme Moustache disait ou Greenpeace ou Coquelicot ou Bounty, je sais plus.
4: Enfin bref.
2: Enfin bref, on s'en passe. Mais je pense que faire l'amour, tu peux faire l'amour où tu veux.
4: Ah mais ça pollue pas.
2: Ouais, bah oui, mais voilà, mais d'accord. Mais je vois pas pourquoi que tout de suite il y en a qui s'attachent sur des trucs qui ont rien à voir sur ce thème du débat.
4: Ah, mais pourquoi t'as pensé à cette question, toi?
2: Bah pourquoi? Parce que c'était une question qui me venait à la tête. Je voulais savoir.
4: D'accord.
2: C'est okay. Tout.
4: Comme ça, t'as la réponse. T'es content?
2: Ouais, bah, j'ai la réponse de toute manière. Il y a personne qui est capable de répondre. Alors, un orage provoque-t-il une pollution atmosphérique?
15: Oui.
2: Non. Oui, Christian.
15: Un tonnerre. Un très fort tonnerre.
2: Non, mais un orage provoque-t-il une pollution atmosphérique?
15: De gros dégâts. De gros accidents. Des gros... qui provoquent pas mal de dégâts.
2: D'accord. D'accord, ouais, je vois ce que tu veux me dire. Oui, Rigaud?
4: Non. Rien. Vas-y.
2: Moi, je croyais.
4: Sucre d'orge,
14: je
4: veux parler.
2: Sucre d'orge?
14: Moi, je dis que ça nettoie un orage. Après, tout est beaucoup plus propre. Elle a raison.
2: Oui, non, mais un orage provoque-t-il une pollution atmosphérique? Moi, je peux vous dire une chose que
14: non,
2: c'est pas.
14: Fini.
2: Non, mais. Non mais attends, sucre d'orge, je réponds à ta question, s'il te plaît.
14: Je te laisse, je t'en prie.
2: Hein? C'est que, vu le cyclone George et tout ça... Ouais, mais ça, je vais vous dire
4: et
2: une chose.
4: La couche d'ozone, ça a rapport ou pas?
2: Bah oui.
1: Oui,
2: parce que moi, je vais te dire une chose. Dans ces cas-là, on parle d'un orage. Tu viens de dire?
4: La couche d'ozone. La couche d'ozone.
2: Ozone,
4: pardon.
2: Donc tu prends le truc météorologique.
4: Oui.
2: La couche d'ozone.
4: Oui.
0: avec la peur, avec les gaz d'échappement.
4: Vous allez apprendre quelque chose ce soir, écoutez.
0: Avec les gaz d'échappement, tu peux avoir plus de pollution.
4: Oui.
0: Donc cet été, on a atteint le barème, voire 4-5 à un moment donné sur Paris.
4: Sur Richter.
15: Même 6.
0: Non, Christian.
15: Non,
0: on n'a pas dépassé le barème 5.
4: 5,9, je crois.
0: Non, on est resté à 5. Ouais. Mais il faut dire une chose, c'est que là-dessus, quand on dit, ouais, les pastilles vertes, je vois pas ce qu'elles ont à faire là-dedans, parce que de manière, les gens prendront toujours leur voiture pour se déplacer, pour aller au boulot.
4: Ouais, mais ils ont pas besoin de bouffer de pastilles Valda pour ça.
0: Mais non, mais la pastille verte, c'est... Arrête tes conneries, toi. Tu cotes ton standard et réponds pas aux questions,
4: N'importe
0: c'est tout.
4: N'importe quoi, Manu.
0: Ouais,
4: Manu.
0: Réponds pas.
9: Je peux accueillir un nouvel auditeur, par contre.
15: Allez.
9: Donc, on accueille quel numéro? 20 ans de Toulouse sur 105.9.
16: Salut, quel numéro?
15: Bonsoir, bonsoir Paris et bonsoir le bar où je travaille, c'est-à-dire Max et les Ferrailleurs.
0: Ok, bah salut à toi, quel numéro?
15: Pardon.
4: Non, c'est une petite pub.
0: Non, mais les pubs, on les fait pas.
15: Non, moi aussi,
4: c'est la nuit sans pub, ok?
9: Et Manu, tu penses sur les 24 lignes, parce que je suis venu lui donner un coup de main, il y a 24 lignes.
15: Bonsoir, Gérard.
0: Ouais, alors, t'accouches.
15: Bonsoir, Gérard.
0: Ah, salut.
15: Est-ce que tu peux répéter ta question? Parce que moi, j'étais au standard.
0: J'y arrive pas.
15: Gérard, excusez-moi. Gérard.
0: Je sens que tout à l'heure, il y en a, il va se prendre une pêche.
15: Gérard.
0: Donc, alors, un orage.
15: C'est quel numéro?
0: Oui, ouais, bah, je répète la question.
15: Merci. Mm-hmm.
0: Un orage provoque-t-il une pollution atmosphérique?
15: Non.
0: Alors, pourquoi quel numéro?
15: Ah non, c'est pas moi qui ai dit non, déjà. Moi, je ne sais pas, je ne pense pas, mon cher Gérard, je ne crois pas.
0: Ouais, mais réponds quand même à la question.
15: Alors, un orage pollutif.
4: C'est moi, pardon.
15: Eh bien non, je ne crois pas, Gérard.
0: Quel numéro? Pourquoi que t'appelles?
15: Ben non, mais pour participer au débat, Gérard.
0: Mais je te pose la question, si tu veux pas répondre, si t'as pas la réponse, c'est pas la peine d'appeler.
4: Il n'a pas une réponse à une question qu'il n'est pas obligé de participer à tout le débat.
0: Mais là, pour l'instant, il n'est même pas capable de me dire.
4: Il répondra la prochaine.
15: Avec les éclairs et tout, oui, tout à fait, je pense, oui.
0: D'accord.
4: Pour sortir un peu du débat, excuse-moi, il y a Steph sur le Minitel qui demande si les pets fouf polluent l'environnement.
0: Oh bah ça, c'était quand on faisait l'amour. Hein. Je vois pas du tout.
4: Ah mais il vient d'arriver.
0: Non mais je vois pas du tout. Je vois pas le rapport avec.
4: C'est une sorte d'orage. Hein. C'est une sorte d'orage.
0: Non,
4: ça pollue pas alors.
0: Christian.
4: Merci.
0: Oui. Christian pour toi.
4: Voilà, oui. Steph.
15: Ben moi je suis tout à fait d'accord avec toi. Mm-hmm. Christian, je t'ai reconnu. Pourquoi Tony, tu prends cette voix de mongole?
0: Bon, vous commencez à vous calmer là.
15: Ouais, calmez-vous.
0: Hein, quel numéro?
15: Ah, c'est pas moi, hein. C'est l'autre là, moustache là.
17: Ouais, moustache Gérard, tu devrais le virer parce qu'il fout la merde depuis.
0: Non, mais c'est bizarre, Manu, je t'avais dit.
4: Moustache est parti donc.
0: Pourquoi qu'on le récupère?
4: Mais il est pas là! Comme tu mets dans ta fiche, hein, GG.
0: Non mais attends, j'attends qu'il me refasse une fiche propre.
4: Coquelicot.
16: Bon, je peux te répondre.
0: Coquelicot.
16: Oui, bah moi je dis que ça, je pense pas que ça pollue, non.
0: Ouais, mais...
16: C'est vrai.
15: Oui, les plus acides.
16: T'as raison, il y a des plus acides, des fois ça pollue tout sur son passage.
0: D'accord.
4: Bah c'est une musique, tout ça.
0: Ouais. Braguette.
18: Ouais. Moi je dis que c'est le contraire, en fait. C'est la pollution atmosphérique qui provoque les orages. Mais c'est bon, en fait. Un bon orage, une bonne pollution d'orage, c'est bien.
16: C'est infini, hein.
0: C'est
18: infini, elle a raison. Et puis l'électricité statique, ça fait peur aux enfants.
0: Moi, je peux vous dire une chose, que l'orage, pour moi, personnellement, vu ce qu'on en... Rigo, vas-y, avant que je termine.
9: Ouais, c'est juste Shun sur l'IRC qui te demande ce que veut dire atmosphérique, parce qu'il sait pas du tout.
0: Bah, atmosphérique, c'est atmosphère.
16: Atmosphère.
15: Et c'est quoi l'atmosphère?
0: L'atmosphère, c'est les nuages et c'est tout ça.
15: Okay.
0: Quand vous voyez des gros nuages noirs, là, vous pouvez être sûr d'avoir un gros orage. Quand vous voyez des éclairs, c'est pareil.
15: Gérard, c'est Greenpeace. Moi, j'ai pas répondu.
0: Ouais, vas-y.
15: Moi, je pense que les orages, ça pollue carrément pas, puisque, en fait, à Paris, quand il y a de la pollution, c'est qu'il y a de la chaleur. Donc, les orages, il fait froid, généralement, et voilà, ça pollue pas.
0: Non.
19: Pourquoi Gérard?
0: Pourquoi? Je vais te dire une chose. En été, quand on n'a pas de pelote, on se plaint parce qu'on a trop chaud. Et quand il pleut, c'est pareil, on se plaint parce qu'on a trop froid.
17: Oui, mais Gérard, moi, ce que t'as pas compris, c'est que tu vois quand.
0: Ouais, c'est vrai. Dis carrément que je suis un con, que je comprends pas.
17: Non,
0: tu le penses. Tu veux pas le dire, mais tu le penses.
17: Exactement.
0: Ouais, alors, Greenpeace, bonne nuit. C'est bon.
17: C'est Moustache qui a dit ça.
0: Non, Greenpeace et Moustache, bonne nuit à vous deux. Voilà. Hop.
19: Et bonne nuit.
0: Allez hop, terminé. On va terminer. Il nous reste deux questions. On va terminer avec Sucre d'Orge, Braguette, Coquelicot, Bounty et Calumero.
17: Voilà.
0: Alors, le parfum est-il un moyen de pollution? On va demander à Calumero.
17: Oui, alors moi j'estime que oui, parce que je vois des grosses bonnes femmes des fois qui se foutent de la cocotte et tout. Et tu sais, quand t'es dans un endroit, dans un magasin et tout, et que t'es à côté d'elles, elles s'en foutent plein, c'est une horreur, c'est une pollution du nez, quoi, oui.
0: Ouais, mais ça, je veux dire, Calumero, je peux te confirmer, c'est que. Non, mais Calumero.
17: Oui.
0: Quel numéro je vais te répondre. Je pense que Coquelicot, Bounty, Braguette et Sucre d'Orge, bon, je pense que vous allez tous être d'accord avec moi.
17: Oui, moi, c'est d'accord.
0: Donc, je pense que je vais vous dire une chose là-dessus sur le parfum. C'est que dès que, par exemple, une personne va avec sa copine pour y acheter du parfum.
17: On prend une bonne marque.
0: Donc, déjà, rien que si elle en paye le. Peu sur le pomme de sa main, sur la pomme de sa main. Mm-hmm. Déjà, tu vas le sentir pendant un bout de temps.
17: C'est véridique.
0: Hein? Donc, c'est pour ça que.
18: Mais ça dépend quel parfum en fait.
0: Oui, mais même que ça soit du parfum pour femme ou pour homme.
18: Non, mais c'est même pas ça. C'est qu'en fait, il y a des bons parfums, il y a des mauvais parfums. Les mauvais parfums, il y a des mauvaises choses dedans, et c'est les parfums qui puent. Genre marque de sport, tu vois ce que je veux dire?
0: Attends. Qui c'est qui vient de me parler de marque de sport là?
19: Est-ce que l'Adidas ça pue ou pas?
0: Attends. Justement, tu me coupes.
19: J'ai aussi. Un jeune là que j'ai à l'antenne, mais ils ont été au moins standard. Avec Manuel sans exemple. On parle de la pollution des téléphones portables. Il faut savoir si les portables, téléphones polluent. Oui. Tout ce qui est électronique.
0: Non, c'est
19: la question
0: ça,
19: qui revient souvent.
0: Ça, sur l'électronique, ça m'étonnerait que ça pollue.
19: Pourquoi?
0: Ça dépend des gens qui veulent l'acheter.
20: D'autre part, excusez-moi tout le monde, d'autre part, on accueille Prof Salade qui est chercheur au CNRS à la place de Greenpeace.
0: Ouais, non, mais attends.
20: Tu le dis au grand chef parce que c'est lui qui l'a sélectionné.
19: Ouais, non. C'est moi qui l'ai sélectionné. Je sais pas s'il est valable.
0: Ouais, mais j'espère que ils ont pas changé de nom pour.
19: Non, c'est moi qui viens de le rappeler là, à l'instant sur son portable. Par contre, il est sur son portable parce que
0: là sur.
19: Portable, il est dans son laboratoire.
0: Donc, on t'écoute.
21: Oui, allô.
0: Oui.
21: Bonsoir, Gérard. Oui, je suis désolé de taper d'un portable, mais voilà, je suis au monde.
0: Non, mais on t'écoute.
21: Oui, donc je vais te montrer comme 2 et 2 font 3.
0: Non, 2 et 2 font 4 chez moi, pas 3.
21: C'est un incendie de forêt. Je suis désolé de revenir sur le début du débat.
0: Non, on en est à la 8e, on parle du parfum, on reprend pas les questions du départ.
21: D'accord, donc
0: sinon tu vas retourner voir le chef.
21: D'accord. Donc, est-ce que tu as fait de la chimie dans ta vie?
0: Non.
21: Voilà, donc est-ce que tu sais que la combustion du carbone avec de l'oxygène donne de l'eau et du CO2?
0: Ouais, mais attends, je vais te dire une chose, je me suis tapé de.
18: Il est allé nous impressionner, il est nul là, le gars.
0: Non, mais je me suis tapé des acides de carbone quand on était en Allemagne avec Sandy, chez Goodyear, sans.
19: C'est bon.
0: Je vais te dire une chose que.
19: C'est pas mauvais ça, non?
0: Ouais, mais. Oui, Rigaud.
22: Non, rien.
0: Non, je croyais que tu avais une question.
22: Calme-toi, Gérard.
0: Non, mais si tu avais sur l'IRCE, moi, non, ça ne me dérange pas. Me au contraire.
22: Que tu fumes des acides de carbone, mais je vois pas le rapport.
0: Non, mais ça, moi non plus.
21: Le carbone, ça n'existe pas, Gérard.
0: Ouais, ben, les acides de carbone, tu sais, ça sert à quoi?
18: À quoi?
0: À faire des pneus et des joints de voiture.
19: Ah, ouais. Ah, je le savais pas, en plus. Il est dit comme ça au hasard.
0: Bon, c'est bon, là, derrière, ceux qui veulent...
18: Bon, c'est bon.
0: Donc, on revient sur l'histoire du parfum, là.
18: Oui, Sucre d'Orge.
21: Oui.
0: Donc, je pensais... qui c'est que tout à l'heure qui m'a posé une question, là
19: Ouais, c'était sur les parfums, genre, de sport, des trucs pourris, là.
0: Ouais,
19: Adidas, tout ça.
18: Gérard, moi je disais que les parfums, ça pollue parce que c'est fait pour cacher les mauvaises odeurs, et les mauvaises odeurs c'est de la pollution. Alors les sportifs qui puent mettent du parfum et c'est pour cacher la pollution, et tout ça c'est pour cacher la pollution.
0: Non, je suis pas d'accord avec toi.
18: Mais il y a des parfums, quand ils sont doux, c'est agréable, ça pollue pas.
3: Mais il y a les parfums de chiottes aussi, ça, ça pollue parce que c'est, ça fait de, ça trouve la couche d'ozone.
0: Ouais, d'accord. Je pense que.
5: Il y a l'autiste qui veut parler derrière.
0: L'autiste, tu es la ferme, toi, s'il te plaît, derrière. Merci. Donc, je pense que je vois pas du tout le rapport. Christian, pour finir, on va en terminer sur cette question-là, là, parce que.
7: Moi, je trouve que les parfums, ça sent très bon, même sur une femme. Mm-hmm. C'est très agréable à sentir une femme qui a beaucoup de charme et du parfum.
0: Ouais, mais alors, Christian, moi, je vais te poser la question. Et ça, toi, tu vas répondre, tu vas te mettre à côté de Fildar. Quoi, non?
23: Non, pourquoi? Oui, non, moi, je réponds pas. Je croyais que je devais répondre. Non.
0: Parce que moi, je vais te dire une chose. Une nana qui s'en met trop, par un moment donné, ça fait mal à la tête avec le.
7: Pourquoi?
0: Non, attends, il n'y a pas de pourquoi, toi. Tu vas la fermer.
7: Ah non,
0: c'est pas à toi que je m'adresse. Quand je t'appellerai pas de chambre, tu sortiras de sous le lit, toi. Bon. Ok?
7: D'accord, Gérard. Je me soumets à ton courroux.
0: Alors, dans ce cas-là, t'as qu'à fumer la moquette et on verra.
23: Non, ça pollue. Hein.
7: Ah ouais, la moquette.
0: Hein, ok? Alors, va fumer la moquette.
23: En même temps, je me permets, Max. C'est Max. Si le mec, il dit, quand tu dis que quand une femme met trop de parfum, ça donne mal à la tête, quand il te demande pourquoi, c'est normal qu'il te pose pourquoi. Parce qu'il aimerait savoir pourquoi.
7: Oui, voilà.
0: Ouais, mais parce que j'en connais une, elle s'en met du matin au soir. C'est pas parce que moi je m'en mets beaucoup, mais je voudrais bien qu'elle réagisse là. Allez hop.
23: Ça c'est peut-être pour camoufler la transpire.
3: Par contre, il y a des mecs qui se mettent pas de parfum.
23: Tenir le fond de teint.
3: Il y a des mecs qui se mettent pas de parfum.
0: Non, attendez s'il vous plaît derrière. Merci.
23: Il y a un morceau.
24: Bonsoir. Disons que le parfum c'est bien. T'es obligé d'en mettre. Si tu vas à un rendez-vous, t'es obligé de mettre du parfum.
0: Ah ouais, mais attends. Tu vas voir un rendez-vous. Tu te mets. Alors, attends, je te réponds à ta question. Ouais. Et là, je pense qu'on va se marier. Tu crois que tu vas dans un bureau d'un directeur, par exemple. Moi, je vais voir Axel. J'arrive. Je suis avec ma bouteille. Vas-y, hop.
24: Non mais moi je prends pas ma bouteille sur moi hein.
0: Ok. Non mais attends. Mais dans ces cas-là c'est pareil. Tu t'en mets
24: ce
0: trop.
24: Soir j'ai même pas amené ma bouteille de parfum. Donc tu vas hein.
23: Ah, elle est tombée dedans, ok.
0: Ouais, elle est tombée parce que t'es à côté toi. Tu te calmes hein. Tu gardes tes mains
23: Ah t'inquiète.
0: Tu gardes tes mains.
23: Touche pas à ta cam.
0: Ouais, ça c'est ma propriété.
23: Hein, je sais.
0: Défense d'y toucher.
23: T'as un droit de bail, non?
0: Ouais, j'ai un droit.
23: Ouais.
22: Le débat.
0: Voilà. Donc dernière question. Ouais. Bon, je pense. Ouais. Ça c'est ça. Le chef, il va répondre. Parce que c'est lui qui l'a sélectionné. Moi, je pense que ça va me retomber sur la gueule, mais c'est pas grave. Mm-hmm. Les boissons sont-elles
7: Oui.
0: Ah oui, qui? Oui,
7: quel numéro?
0: Alors quel numéro, vas-y?
7: Bah oui.
23: Bah oui.
0: Ah bah oui, non, mais bah t'as même pas entendu la fin de la question.
7: Est-ce que c'est une pollution pour toi? Oui, certainement.
0: Ah voilà. Oui. T'es content de ta réponse?
7: Pour moi aussi, hein, parce que moi je bois beaucoup, tu sais, ma mère est écossaise, donc
23: ah ouais,
7: j'ai le whisky dans le sang depuis que je suis petit, quoi. Donc,
3: ton père est polonais, non?
7: Non. Allô?
0: Ouais, on t'écoute.
7: Non, c'est pas moi. Les toilettes de la loco sont polluées. Ça c'est
0: Bon alors quel numéro? Bonne nuit. Allez.
23: C'est pas quel numéro, c'est prof salade. Ça y est.
7: Voilà.
23: On l'a viré.
0: Attends.
23: C'est bon.
0: Hé, hey, Manu.
23: Qu'est-ce que je fais?
0: Je préviens.
23: Non, parce qu'il avait son portable.
0: Je te préviens. J'avais prévenu. Ce soir, le premier débat, je veux pas le casser.
23: C'est nickel, là. Attends.
0: Ok. Là, t'es en train de me le niquer.
23: C'est prof salade, il est parti.
0: Alors, attends. Tu te démerdes. Je veux pas savoir. Bounty.
7: Oui.
0: Bounty pour toi.
7: Oui, ben moi, quand je vais dans quelque part, je bois de l'alcool, mais très modérément.
0: D'accord.
7: Bien.
0: Coquelicot.
3: Moi, je ne vois pas du tout. Donc, je peux pas répondre à cette question.
0: Ouais. Braguette.
3: Ouais, alors moi, je bois pas non plus et je supporte pas les gros cons qui picolent, quoi.
7: Pour moi,
3: parce que eux, ce sont des pollueurs, ouais.
0: Alors, attends, je vais dire une chose, Braguette.
3: Yes.
0: Quand tu vas dans une boîte de nuit,
3: oui.
0: T'en vois des gros cons.
3: J'en vois ça.
0: Hein?
3: Oui,
23: t'en vois, hein.
0: Et à Clermont-Ferrand, il y a des boîtes de nuit quand même.
3: Et puis il y a aussi des gros cons qui picolent.
0: Ouais, alors dans ce cas-là, pourquoi que tu vas dans les boîtes de nuit s'il y a des gros cons?
23: Bah attends.
3: J'ai le droit de sortir quand même.
23: Bah voilà.
3: Il y a des bons DJ.
0: Ouais,
3: des bons DJ, ouais.
0: Ouais, sucre d'orge,
3: oui.
0: Pour finir.
6: Bah moi je bois beaucoup mais que de l'eau, alors je peux répondre que le boire ça pollue pas quand tu bois de l'eau.
0: Ouais, c'est ça.
23: Ouais, c'est limite comme
0: ça. Ça m'étonnerait. À mon avis, ça m'étonnerait.
6: Je bois un petit peu de champagne de temps en temps.
0: Ouais, un petit peu quand même.
6: Un tout petit peu quand même.
0: Ouais. Tout à fait.
6: Gérard, toi, tu penses directement dans la coupe.
21: Est-ce que tu penses que pour toi c'en est une, Gérard?
0: De quoi?
21: Bah une pollution.
0: Non mais moi je vais te dire une chose, que si je bois c'est mon problème, c'est pas le vôtre et ça vous regarde pas les auditeurs.
23: C'était pas ça la question, Gérard. Hein. Non, c'est mais savoir si c'est pour toi de boire c'est une pollution ou pas.
0: Ben ça regarde simplement ma femme, c'est tout. Voilà, d'accord. C'est tout.
21: Bravo.
0: Ça regarde personne d'autre.
23: D'accord.
0: Donc excuse-moi, conclusion.
20: Gérard. Attends Gérard, justement pour la conclusion, on va accueillir Cactus, 22 ans de Paris.
21: Bonsoir, quel même.
6: Bonsoir Gérard.
0: Cactus.
6: Bonsoir. Oula.
0: Salut.
6: Ça va?
0: J'ai pas regardé ce matin.
23: Ouais.
6: Bravo. T'aurais dû regarder, comme ça t'aurais pu me répondre.
0: Ouais, ben, vas-y.
6: Non, mais tu vas bien, Gérard?
0: Ben, je sais pas, je te dis.
23: Et il a pas regardé ce matin, alors ta conclusion, Cactus?
6: Alors, ma conclusion à tout ça,
23: oui,
6: c'est que c'était un très long débat qui était très bien animé par Gérard.
23: Ouais.
6: Et qui s'est vachement bien passé, pour une fois. Et puis voilà ma conclusion.
0: D'accord.
6: Bravo.
0: Ben, comme t'as fait la dernière question, tu aurais été sur le deuxième.
23: Oh, la classe.
6: Oh, voilà.
23: Il est pas fort.
0: Alors, on va demander à Sucre d'Orge,
6: oui,
0: sa conclusion du débat.
6: Eh bien, je crois que t'as bien organisé le truc. T'as viré ce qu'il fallait virer, t'as gardé ce qu'il fallait garder.
21: Ouais, exactement.
6: Bien joué.
0: Non, mais ça, je l'ai fait parce que j'ai...
23: Ça vient du cœur, ce qu'il a fait.
0: Non. Ça, je dois à quelqu'un, vu ce qui s'est passé mardi, donc c'est tout. J'y avais promis que ce soir, le premier et le deuxième allaient bien se passer. Donc,
23: on n'avait pas dit le deuxième.
0: Non, mais attends.
23: On avait dit ça avant
0: le premier. Tu vois, hey, c'est con, parce que toi, toute ta grande bouche,
23: ouais,
0: mais manque de peau. Ouais. T'as tapé la Réa.
23: Bon, du deuxième.
0: Eh, les deux. Tu as pu aller deux.
23: Oh non, putain.
0: Oh mince. Non, toi, tu te fais le
23: scandale. Ah, je vais démissionner, moi.
0: T'es baisé. T'es baisé, mon pote.
21: Allez,
23: oh là là.
0: Et toi aussi.
23: D'accord.
0: Alors, Sucre d'Orge.
6: Oui.
0: Conclusion.
6: Eh bien, je pense que même si on a dit beaucoup de bêtises et beaucoup de choses intéressantes, le fait.
0: Non.
23: On n'a pas dit une chose intéressante. Hein. Je tiens à te signaler.
8: Par contre, on a dit de ces conneries.
6: Non, mais le simple fait d'avoir répété le mot pollution toute la soirée, c'est bien parce que ça rentre dans la tête des gens et puis ils vont en prendre conscience petit à petit.
0: Voilà. Braguette.
10: Ouais, alors moi, c'est. Sur le thème, en fait, sur la pollution, je trouve que c'est bien la pollution parce que ça fait réagir les gens, parce que maintenant, on privilégie l'électricité. On est pour privilégier aussi. Le chauffage, tu vois, solaire. Et sinon, pour le débat en lui-même, quand t'es gentil avec les gens sont gentils avec toi.
21: Oui, c'est ça, vrai. C'est vrai. Quel numéro?
0: Coquelicot.
6: Moi, c'est la première fois que je viens à un débat avec toi. Et je trouve ça très sympa. Et je trouve que ça a apporté beaucoup de choses quand même. Même s'il n'y a pas que des choses intéressantes, c'est vrai. Mais je trouvais que c'était très sympa. Et j'espère que ça va faire réagir des gens.
0: Christian de la Seine-Saint-Cloud.
11: Oui, moi, j'adore beaucoup ton débat. Et pas mal de. Ça apporte beaucoup de choses et j'adore pas mal ton émission.
23: Qu'est-ce que ça a t'apporté, Christian, le débat de ce soir, toi?
11: Beaucoup de choses.
23: C'est-à-dire
11: sur la pollution, sur le cinéma, sur le.
0: Non, mais attends, Christian.
11: Oui.
0: Christian.
11: Oui.
0: Christian.
23: On l'a pas encore fait.
11: Oui.
0: Non, mais je sais.
11: Non, sur la pollution, sur certaines choses,
0: oui,
11: sur les orages, sur tout.
0: Oui. Voilà.
11: Même sur les parfums.
0: Ouais, mais t'avais pas autre chose à demander parce que je t'ai entendu tout à l'heure à 22h. Non, c'est pas grave.
21: Ouais.
0: Quel numéro?
21: Ouais, alors pour ma toute première participation au débat de Gérard, moi j'ai trouvé ça bien, mais je sais que t'as la pollution, toi, c'est ce que tu vis au jour le jour. Et c'est
23: à Paris, ouais.
21: C'est pénible pour toi.
0: Non, mais de toute manière, ça, la pollution, on la vit dans toutes les villes. Hein.
23: Ouais.
21: Ouais,
0: je vais te dire une chose. Tu peux pas t'y échapper, que ce soit sur Paris, sur même en province. Je pense que tu peux pas y échapper. Hein.
23: Il y a des endroits dans le monde où il y a pas de pollution, Gérard.
0: Je pense pas, non.
21: Carnot.
0: Comment?
21: Suresnes.
23: À Suresnes,
0: ouais,
23: pas
0: de pollution. Suresnes, toi, tu vas te faire foutre.
21: Non, je parlais camion, là, le truc, là.
0: Oui, moi aussi, je parlais de camion. Hein ?
21: Ouais.
0: Ok ?
21: Ouais.
0: Allez, bonne nuit à toi. Oui.
23: Non, tu en passes au standard, tu poseras tout à l'heure la question. Ok, mon gars.
0: Il y avait une dernière auditrice là.
23: Bah, elle est passée. C'était Cactus.
20: C'était Cactus et elle a fait sa conclusion en premier.
23: Donc à toi de faire ta conclusion, Gérard.
0: Donc conclusion sur le premier débat. Donc j'ai répondu quand même un peu aux gens. J'ai même coupé la parole pour répondre sur les questions.
23: Bien, ouais, t'as bien fait.
0: Donc je pense que le deuxième. Je voudrais qu'il se passe comme ça.
23: D'accord, mais la pollution.
0: Ouais, mais il faudrait qu'on aille moins de pollution, ouais. Moins de voitures.
23: D'accord.
0: Parce que là-dessus, ça sera dur. Donc, le deuxième débat qui va porter sur le cinéma. Mm-hmm. Et on va s'écouter Bernard Mauvaise Haleine avec Dragé Puka.
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1: Donc c'est toujours les débats de Gérard, il est 2h42, donc vous venez d'écouter
2: Dev Angel, check your body.
3: Dev Clark.
2: Oh merde, Dev Clark, excuse-moi Gérard. Dev Clark.
1: Ok.
2: Tiens, Ali.
1: ERC. Et donc c'est... là je vois rien du tout, j'ai même pas de lumière.
2: C'est un petit là, en bas là, sur le côté. Voilà.
1: Donc c'était Dev Clark, 5 your body.
2: Voilà.
1: Voilà, vous venez d'écouter ça et on se retrouve pour... Pour la suite des débats de Gérard, et vous pouvez toujours nous appeler. Mais réveillez-vous sur le Minitel, on a combien de connectés?
2: On a 27 connectés. Si
1: faut ouais, la semaine dernière, on était presque à 60.
2: Quoi, je discute avec le chef, j'ai le droit, non?
1: Ben si, pourquoi? Non.
2: Bah, tu veux que je fasse des bidouilles?
1: Ben non, voilà. Pas de bigoule. donc, on va récupérer Françoise.
4: Françoise. Je suis là, bonsoir Gérard.
1: Rebonsoir.
4: Rebonsoir.
1: Lola.
4: Oui, rebonsoir Gérard.
1: Fanta.
4: Rebonsoir Gérard.
1: Cécile.
4: Rebonsoir Gérard.
1: C'est pas Schweppes.
5: Choupa Choups. C'est pas Schweppes. Choupa Choups, Gérard.
1: Choupa Choups.
6: Salut Gérard.
1: Rebonsoir, bonsoir, pardon. Et Delphine, rebonsoir.
7: Rebonsoir.
1: Donc alors le deuxième débat, il porte sur Il porte sur les poupées gonflables. Celui qui a une radio derrière, s'il vous plaît, vous l'éteignez. Hein? Françoise?
4: Oui, mais j'ai pas de radio. C'est pour ça que j'ai pas répondu.
1: Non, mais je demande à ceux qui ont une radio de la
4: baisser. Justement, pour ça que j'ai pas répondu, j'ai pas de radio qui marche.
1: Ok. Donc, on part sur les poupées gonflables. Donc, la première question, donc, avez-vous une poupée gonflable chez vous?
4: Non.
1: Alors, non. Qui non? Non, mais là je veux pas que ça parte comme le premier. On va pas faire les quatre premières questions, que ça passe en merde.
4: Et qu'après, on... qui a répondu, non.
1: Oui, mais attends, Françoise. Et je veux pas que ça passe que ça parte en merde, les quatre premières. Je veux qu'on fasse un deuxième débat correct. Parce que la semaine dernière, on a fait deux débats super bien. Cette semaine, ça part en merde. Alors, moi, je veux pas. Alors, Françoise, pourquoi non?
4: Bah parce que je vois pas l'utilité d'avoir une poupée gonflable. Je préférais avoir directement un bonhomme.
1: D'accord. Un bonhomme, on dit un mec.
4: Ouais, un mec.
1: D'accord. On dit pas un bonhomme.
4: Voilà, un mec.
1: On dit ce qu'on veut, sinon on dit...
4: Mais je m'en servirais souvent. Hein,
1: ou la main de ma soeur dans la culotte d'un zouave.
4: Je m'en servirais souvent si j'en avais un.
1: D'accord. Ok, Françoise. Lola?
7: Ah non, j'ai pas besoin de poupée gonflable. Hein. Pourquoi faire?
1: Ouais, mais pourquoi?
7: Bah pourquoi? Parce que j'ai mes mecs.
1: Ouais, t'as la chaussure à ton pied.
7: J'ai mes chaussures à mes pieds.
1: Voilà, d'accord. Donc, Fanta?
8: Non, j'en ai pas, j'ai déjà mon mec.
1: Ok. Cécile?
9: Non, j'en ai pas non plus, j'ai mon mec.
1: Ok. Je suis pas Schweppes?
6: Ouais, bah moi je tiens un magasin de chaussures, donc j'en ai plein, quoi, ça va?
1: Non, mais je te parle des poupées gonflables, je te parle pas des mecs.
6: Non, c'est une métaphore pour te dire que j'ai chaussures à mon pied, quoi.
1: N'importe quoi, toi. Je crois que...
5: Gérard, ça veut tout simplement dire qu'il n'a pas de poupée gonflable.
1: Oui,
6: oui, évidemment, voilà.
1: Voilà, ok. Delphine?
7: Moi, j'en ai une pour mon chien.
1: Hein?
7: Oui, j'en ai une pour mon chien.
1: Pourquoi? Attends, là, tu vas m'expliquer.
7: Mon chien est un gros excité.
1: Oui. Alors,
7: plutôt qu'il s'excite sur ma jambe, j'ai acheté une poupée gonflable, vous savez, il s'excite sur elle.
1: Ah, d'accord. Ok.
6: Moi, j'ai un chien gonflable, là, j'avais oublié, oui. J'ai pas de poupée, mais un chien gonflable, j'en ai un.
1: D'accord.
10: Donc moi je peux vous dire que moi une poupée gonflable je pense pas en acheter une et autre.
7: Ouais bah c'est bien.
2: Est-ce que t'en as déjà vu une au moins?
10: Non.
2: T'as jamais vu une poupée gonflable? Et dégonflée alors?
10: Dégonflée la question va venir petit à petit.
2: Ah d'accord, excuse-moi encore une fois.
10: Donc je pense que de toute manière ça va être, tout le monde va me répondre non, ça j'y peux rien, c'est des questions que
2: qu'on a faites ensemble, hein.
10: Non, c'est moi qui les ai faites.
2: Ah pardon.
10: Ça c'est sûr, dormez-vous avec votre poupée gonflable, ça tout le monde va me dire non.
4: Oui.
1: Qui oui?
4: C'est Françoise.
1: Oui.
2: Non, banane, pas kiwi.
1: Françoise.
4: Là, étant donné que ça tient chaud, une poupée gonflable, alors donc je préfère dormir avec ma poupée gonflable.
6: Mmh. Ah bon, ça tient chaud?
4: Ah oui,
10: mais attends,
4: oui,
10: attends, Françoise, pourquoi?
4: Bah, si tu la remplis de flotte,
3: avec de l'eau chaude.
11: On fait une bouillotte.
10: Bah, non, mais non. Non, non, mais attends, Françoise, ça c'est une bouillotte comme.
3: Bah, non, pas... non, tu peux. Si elle a un trou, tu la remplis par le trou.
10: Mmh.
3: Tu la remplis et puis tu fais qu'est-ce que tu veux avec, avec ta poupée gonflable.
11: Bah, ouais, l'eau. Ouais, tu la remplis, ouais.
10: Mmh.
3: Tu peux mettre. Et elle tient chaud pendant toute la nuit.
10: D'accord. Lola.
12: Oui. Mais non, je dors pas avec ma poupée gonflable puisque je t'ai dit que tu n'avais pas.
10: Donc, ouais, d'accord. Ouais, mais Lola, essaye, s'il te plaît. Quand oui. Je pose une question, c'est pas parce que vous avez quelqu'un, mais essayez de répondre quand même, qu'on puisse continuer l'aider.
12: Je réponds, là.
5: Excusez-moi, c'est Manu, là. Je vais traduire ce qu'a dit Gérard, c'est-à-dire que même si t'as pas de poupée gonflable, tu peux quand même dormir avec.
12: D'accord.
5: Voilà.
12: Non.
10: Ouais, mais essayez de répondre quand même à la question correctement.
12: Je réponds, non, je veux pas dormir avec de poupée gonflable, ça ne sert à rien.
10: Mais pourquoi?
12: Bah parce que, qu'est-ce que je fasse avec?
10: Oh.
5: Je sais pas, tu peux avoir de la conversation, non?
10: C'est ça. Mais c'est ça, mais bon sang. Essayez de réagir. Oh Lola.
12: Oui.
10: Je demande ça gentiment. Merde. Mais qu'est-ce qui vous arrive ce soir? Vous avez pas envie de faire les débats?
12: Mais si, Gérard. Bon, c'est la fin,
10: hein. Eh, Manu. Manu, fais quelque chose, réveille-moi un peu ce monde.
12: Eh, moi, je dois aller, moi.
5: Gérard, c'est quand même toi le chef.
12: Bah oui.
5: Caresse-le un peu, standard, Léna.
10: Ouais,
5: tu gères.
10: Ouais, mais chauffe-les.
5: Ouais, chauffe-les un peu, là, par le
10: rapport.
5: C'est pas moi qui le veux, c'est toi.
10: Oui. Fanta, pour toi.
12: Bah, c'est la une queue, je dormirai bien avec.
5: Pas de pub, Gérard, en fait.
12: Oui, au fait.
5: Appelle la fanfan, normalement.
10: Oh, mais je sens que ça a pu continuer, là.
12: Mais
10: alors,
12: si,
10: il faut que j'arrive encore à la sixième.
12: Tu vas dormir avec une poupée qui n'a pas de queue. Ben, à ce moment-là, tu réponds comme moi, tu prends un bonhomme à la place. Ben non. Mais si, une poupée gonflable, mais en bonhomme. Voilà, en bonhomme, je dormirai avec. Voilà.
10: Ben, moi, suivez les conseils à Françoise. Françoise,
12: c'est un peu bon, alors.
10: Mais Françoise a réagi sur les questions, au moins. Elle n'est pas comme vous.
12: Ben là, il y en a qui dorment.
10: Arrêtez de dormir. Arrêtez de dormir. Oh là là, Cécile.
13: Non, moi, mon mec, il me tient assez chaud comme ça.
10: D'accord. Et pourquoi?
13: Parce qu'il me tient chaud.
10: Ouais, voilà. Alors, pourquoi parce qu'il me tient chaud? Alors, ça, c'est une question bête et idiote.
13: Parce qu'il est vivant, alors c'est pas moi qui t'ai dit.
6: Mais pourquoi?
10: Mais non, mais attends, Cécile. Pourquoi? Pourquoi qu'il te tient chaud?
6: Pourquoi
10: qu'il te tient chaud?
6: Pourquoi
10: qu'il te tient chaud?
6: Pourquoi?
10: Bon,
6: pourquoi
10: Cécile, allez, bonne nuit. Allez, bonne nuit, Cécile.
5: Allez, bonne nuit.
10: Cécile, au revoir. Hop. C'est pas chouette.
6: Je suis pas
10: chouette. Oh, c'est pas souple, là.
6: Ah, je suis pas chouette. Oui, ça tient chaud, oui.
10: Pourquoi?
6: Ah,
10: dormez-vous avec vos poupées la nuit? Mais merde, vous allez vous réveiller ou quoi? Oh, mais c'est... Oh non, mais moi, je virais tout le monde, là.
12: Mais non, Gérard.
5: Le truc qui est sympa et pratique avec Gérard, c'est que quand ils sont énervés, ils gueulent. Quand ils sont pas énervés, ils gueulent.
12: On sait pas quoi faire, Gérard.
10: Non, mais attends, je demande à Stéphane Soupe, dormez-vous avec votre poupée gonflable la nuit. Il répond pas, lui, il dort.
5: Bah si, il t'a répondu oui, parce que ça lui tient chaud.
6: Je t'ai dit qu'il dormait avec.
5: C'est la réponse.
10: Ouais, pourquoi? D'accord, je pense qu'on va aller vite, hein. On va pas durer jusqu'à 4 heures. Hein.
5: Oh, ce serait dommage.
10: Delphine.
12: Pourquoi, Gérard?
10: Delphine.
12: Pourquoi? Ouais, moi, je dors
10: Delphine.
12: Pas avec
10: une
12: poupée gonflable,
10: je dors
12: avec mon chien.
10: D'accord. Ok. C'est bien.
12: Pourquoi?
10: Non, mais c'est bon. Je pense qu'apparemment, vous avez l'air de vous en foutre des questions.
6: Mais
10: apparemment, vous vous en foutez. Mais attendez, vous en foutez. Je vous pose des questions correctes. Vous êtes
12: mais
10: même pas capable de me répondre. Arrêtez.
6: Mais pourquoi?
10: Non, mais moi, ça va aller vite. Ça va aller vite. Alors, troisième. Maintenant, on est à la troisième. Allez-vous chez le médecin avec quand votre poupée est malade?
5: Pour répondre à cette question, à la place de Cécile, on accueille Moustique.
12: Salut, Moustique.
6: Allô, Gérard, c'est bon, là, je suis là?
12: Ouais.
6: Ok. Donc tu veux que je réponde à la question, là, Gérard?
10: Allez-vous chez le médecin quand votre poupée est malade?
12: Oui.
10: Oui, qui? Ouais, mais répondez.
12: Mais
10: tenez vos noms, merde.
12: Mais répondez, le prénom. Fanta.
6: Lola.
10: Oh là
12: oui,
10: François.
6: Pourquoi?
10: Bon, allez, Delphine.
12: Ouais, j'emmène mon chien chez le vétérinaire.
10: D'accord. C'est pas choupe, ça.
6: Oui.
10: Pourquoi?
6: Encore, pourquoi?
10: Mais
1: lui, s'il te plaît, tu me le réveilles, lui, là.
5: Mais ils sont réveillés, c'est qu'ils répondent oui, voilà.
1: Je lui demande pourquoi. Il est même pas capable de me répondre pourquoi.
6: Oui, bah pour la soigner.
5: Voilà.
6: Mais ça coule de source.
1: Bah voilà, je te demande pourquoi, tu me dis pour la soigner, c'est tout.
6: Voilà, pour ça.
5: C'est simple, non?
1: Oh,
5: alors quoi? Vous comprenez pas les questions, les auditeurs?
6: C'est trop con, je pense.
5: C'est n'importe quoi.
1: C'est trop con.
14: Non, je dis pas toi, je dis nous, on doit vraiment être trop con parce qu'on comprend pas ce que tu... Voilà.
1: Ouais, ben, si vous comprenez pas, ben, c'est malheureux. Moustique?
6: Oui. Oui, bah oui, moi je l'emmène, oui.
1: Pourquoi?
6: Bah, parce que pour faire plaisir à mon médecin.
1: D'accord. Ok. Fanta?
14: Oui,
1: oh, s'il vous plaît, là. Oh!
6: Bah, c'est Moustique, ça.
14: C'est pas moi, c'est pas...
6: Ah non, Gérard, non, c'est pas moi.
14: Ah, moi non plus, c'est pas moi.
1: Bon, ça commence déjà au deuxième, à la troisième question, on commence déjà à faire des doubles sons. Ça commence à m'énerver. Fanta.
14: Je l'amène chez le médecin.
1: Pourquoi?
6: Pourquoi?
14: Pour la soigner.
5: Mais pourquoi pour la soigner?
1: Mais merde, mais pourquoi?
14: Mais
1: merde, vous allez vous réveiller ou quoi, là?
14: Pourquoi elle est malade? Bah, parce qu'elle avait fait trop d'efforts physiques le soir.
15: Pourquoi elle a fait trop d'efforts physiques?
1: Oh là là.
14: Parce qu'elle a fait l'amour.
15: Pourquoi elle a fait l'amour?
14: Parce que j'en avais envie. Pourquoi t'en as
6: pourquoi?
1: Bon, Lola.
14: Oui, moi
1: Lola.
14: J'en ai hier pour la regonfler un petit peu.
1: D'accord. Au moins, une qui comprend un peu la question.
14: Et on a compris, Gérard.
1: Françoise.
16: Eh ben moi, je l'emmène chez mes dames parce que si elle est malade, je suis malade moi aussi.
6: Ah,
16: ouais.
6: Pourquoi?
16: Alors, en fin de compte, le médecin soigne pour deux personnes.
1: D'accord.
16: En même temps. Économie. Voilà.
1: De toute manière, tu peux économiser sans aller chez le médecin. Hein.
16: Justement. J'ai besoin de ma poupée gonflable avec moi.
5: J'aurais une question, Gérard, à te poser, excuse-moi. En plus, on me l'a soumis sur le Minitel. C'est est-ce que tu as le droit à la sécu pour ta poupée gonflable quand tu l'emmènes chez le médecin?
1: Ben, si elle est couverte la personne avec qui elle vit. Si elle est couverte, attendez, au lieu de vous foutre de ma gueule, parce que tout à l'heure, je sens que je vais virer Lola Fanta et les autres. Ça va aller très vite ce soir.
5: Sérieux.
1: Ce soir, ça va aller très vite.
5: Gérard, réponds, il se calme.
1: Hein?
5: Allez, il se calme, vas-y, réponds, Gégé.
1: Donc, si elle est sous mon nom, je peux très bien faire passer la sécu, je peux très bien la mettre sur mon nom, sur la sécu.
6: Et ça rembourse bien?
1: Ça, j'en sais rien.
6: Ça va comment?
1: Donc, quatrième. Chante la semaine prochaine, toi, tu vas être chez toi. Un fil d'art. J'ai l'impression que la semaine prochaine, tu vas être chez toi.
14: Allez, quatrième question.
5: Et tu peux m'inviter, fil d'art, chez toi la semaine prochaine?
1: Non, mais je sens qu'il y en a qui vont gerber la semaine prochaine, ça va aller très vite.
14: Allez,
1: Gérard. Non, mais marrez-vous. Je vous préviens, dans 5 minutes, je fais une pause.
6: C'est clair et net.
14: Mais allez, ta quatrième question.
5: Quand tu vas à la sécu, tu l'emmènes ta poupée ou pas?
1: Mais ta connerie, tu l'emmènes, toi?
14: Moi, j'emmène mon chien.
1: Toi, tout à l'heure, tu as retourné au standard, tu vas aller dormir. Ça va pas être pareil.
5: Elle en embraye.
1: Quatrième, sortez-vous avec votre poupée gonflable dans la rue nue. Ça, c'est une question plus d'art. Ouais, plus d'art, marre-toi. C'est une question aboutie. Bon, de toute manière, c'est simple.
5: Mais c'est drôle. Mais c'est drôle, on peut rire, non? Maintenant, on va répondre.
1: Ça va aller vite.
5: Un peu de détente.
1: Delphine?
14: Oui. Non, moi je l'habille quand même.
6: Pourquoi?
14: Bah, un peu de décence quand même, il y a des enfants.
5: Ouais, mais pourquoi?
14: Bah, il y a des enfants quand même, un peu de décence.
6: Mais pourquoi?
14: Bah, il y a des enfants quand même.
1: Bon, allez, c'est pas chouette, tu vas te calmer s'il te plaît. Ça aurait été pourquoi tout à l'heure tu as dégagé, tu vas pas m'emmerder.
5: Tu dis why?
1: Comme ça aurait été pourquoi? Et pourquoi? Bah, je vais retourner au standard, tu vas aller dormir, toi. Attends, ça va être à toi de répondre. Oh!
14: Qui?
1: Oh, c'est pas
14: chouette!
1: C'est pas chouette!
5: Gérard, si t'écorches son nom, il peut pas répondre, c'est logique, c'est pas chouette!
1: Là, tu travailles?
6: Oui, alors vas-y, demande-moi.
1: Bon, allez, demande-moi, tu retournes au standard, dégage. Hop, bonne nuit pour toi. Allez, hop!
5: Bonne nuit, choupa chouette! Je les remplace pas, hein.
1: Non, bah, de toute manière, tu veux pas les remplacer?
5: Mais si, je déconne, un petit peu d'humour, Gérard!
1: Mais tu me prends un peu les lignes, là, il y a 24 lignes!
5: Oui?
1: Vous me faites quoi, là? Il y a 24 lignes qui sonnent.
5: Ouais.
1: Vous me prenez les mêmes.
5: Tu les entends pas, les lignes qui sonnent, là?
1: Regarde.
5: Si, je les entends. Ça sonne pas, là?
1: Oh, putain, grave.
5: Alors,
1: Fun, bonsoir.
5: Allô?
1: Bon, allez, hop.
5: Bon, ça sonne, Gérard, on continue.
14: Allez, Gérard.
1: Moustique?
6: Ouais. Quand tu dis nu, c'est la poupée ou c'est toi?
1: Quand sortez-vous avec votre poupée gonflable dans la rue nue?
6: Ouais, mais tu parles de moi?
14: Non, c'est la rue.
17: c'est la rue qui est nue.
1: Les deux.
18: Bah tu sais, j'ai pas trop de fric pour habiller ma poupée gonflable quoi, donc ouais, elle est nue elle, mais moi non.
1: D'accord.
18: Je me débrouille quoi.
1: Mmh. Fanta.
17: La poupée elle est nue, mais non, moi je suis habillée.
1: Ouais. Ça me dit pas grand chose hein.
17: Bah oui, mais je peux pas sortir à poil, Gérard.
2: Bah si, en été quand même.
17: Bah après quand même, il y a des enfants. Bah il y a des enfants, Gérard.
1: Ok.
18: Tu sors nu toi, Gérard?
17: Tu sors nu, Gérard?
18: En t-shirt.
1: De quoi?
17: Tu sors nu?
1: En t-shirt, oui.
18: Qu'un t-shirt?
17: Ouais. T'es nu sous ton t-shirt?
1: À ton avis.
2: Mais je pourrais te poser une question, Gérard. Est-ce que tu serais prêt à prêter ton t-shirt si ta poupée gonflable avait froid?
1: Mmh.
2: Quand tu sors dans la rue?
17: Mmh.
2: Pourquoi?
1: Ça, pourquoi? Je prends un joker.
2: Lola, tu prends un joker.
17: Gérard, alors moi, je suis pas nue.

0: En maillot de bain, combien de pièces?
1: Deux pièces. Trois pièces.
0: Attendez, il n'y a pas de maillot de bain, trois pièces. Ça n'existe pas encore.
1: Deux pièces.
0: Deux pièces, c'est-à-dire...
2: Avec chambre et cuisine.
0: Attendez, je veux... Attendez! En deux pièces, c'est-à-dire...
1: Alors moi, ça veut dire le bas et le haut.
0: Bah, c'est-à-dire, mais explique! Parce que je sais pas ce que c'est, moi, un deux pièces.
1: Bah, un deux pièces, ça veut dire la petite culotte et le soutien-gorge.
0: Ouais, mais...
3: Bah, t'as la cuisine qui doit faire 20 mètres carrés, et puis le reste, je sais pas.
0: Ouais, mais
3: bon, une double porte pour les chiottes, quoi.
0: Mais tu crois pas qu'avec un... au lieu d'un deux pièces, on lui met un maillot d'un, une pièce. Tu crois pas que c'est mieux?
1: Bah non, pourquoi
0: ça? Bah non, mais attendez, répondez pas tous.
1: Au moins, il y a les marques de bronzage.
0: Sur un deux pièces?
1: Sur un deux pièces, c'est mieux.
0: Ouais, mais attends.
1: C'est plus sexy, tu vois les
0: poils. Ouais, mais dans ce cas-là, c'est, je sais pas, là, c'est... Pourtant, j'ai deux auditrices dans le studio, ça va être un peu con, la question. Mais admettons que le maillot de bain rentre dans la des fesses. Et que vous faites bronzer et qu'à un moment donné vous voyez uniquement que le maillot de bain, que vous êtes bronzé partout et que vous avez que la couleur du maillot de bain. Vous pensez pas que c'est un peu dur?
1: Eh ben si, maillot, ouais, ouais. Non mais si tu bronzes avec ton maillot de bain à deux pièces, à ce moment-là quand t'es bien bronzé,
0: ouais.
1: Donc quand tu l'enlèves, la partie qui a pas bronzé.
0: Ouais.
1: Elle reste blanche. Donc
0: ouais.
1: Tu peux te mettre à poil après.
0: Ouais,
1: c'est comme si que tu portais un maillot de bain.
0: Mais Françoise, s'il y a du monde derrière, tu crois que devant tout le monde, tu vas te mettre à poil là-dessus?
1: Eh ben oui, bien sûr.
3: Non mais là on parle des poupées là, Gérard, tu t'égares là, on est
0: mais
3: pas...
0: Admettons que ta poupée gonflable, tu lui mets un maillot de bain deux pièces.
1: Eh ben justement, si elle bronze, moi je bronze aussi. Donc automatiquement, et si je la déshabille, je me déshabille moi aussi.
0: Mais attends, Françoise.
1: Oui.
0: Françoise, comment tu peux déshabiller une poupée gonflable?
1: Eh ben si tu lui mets
4: la culotte, tu l'enlèves la culotte.
1: Bah oui.
0: Tu baisses la culotte.
1: Bah oui.
5: Tu peux la déshabiller, genre.
0: D'accord.
1: Si tu l'habilles automatiquement, tu la déshabilles.
0: Mmh. Attendez 5 minutes.
1: Gérard.
0: Oui, 5 minutes.
2: On accueille donc Jean-Pierre à la place de Choupassou, Choups, ou c'est pas chouette.
1: Bonsoir Jean-Pierre.
5: Bonsoir Gérard.
0: Bonsoir.
1: Gérard.
0: Oui.
1: Tu dragues Françoise?
0: Non, mais moi je veux connaître vos réactions. Attendez.
1: T'arrêtes pas de draguer Françoise.
0: Mais attendez, voilà. Oh, s'il vous plaît.
1: Si.
0: Mais y a, pour l'instant, il y a quel qui arrive à répondre aux questions correctement.
1: Ah oui.
0: Pour l'instant, entre Lola Panta et c'est
2: pas
0: Delphine.
2: Pas de marque.
1: Ouais.
0: Pour l'instant, vous répondez à côté des plaques.
1: Oh non,
0: je suis désolé. Françoise, c'est tout.
2: Pas tout en même temps, merci.
0: C'est tout.
1: J'y peux rien, moi.
0: C'est tout, il y a Françoise qui peut répondre correctement aux questions. Alors maintenant, la cinquième.
1: Pour une fois, on ne prend pas pour une conne.
0: Oh, mais Françoise. Françoise.
1: Oui,
0: on t'a jamais pris pour une conne.
1: C'est pas pour toi que j'ai dit ça.
0: Non, et c'est pour qui?
1: C'est pour les autres qui entendent le débat.
2: Non, et puis je vais vous dire une chose, hein, parce que là on se rend compte du proverbe, hein, les grands esprits se rencontrent.
1: Exactement.
2: Gérard et Françoise.
0: Et il y a un proverbe qui dit, le dernier métro, il n'y a pas passé dessus.
5: Ah d'accord.
2: Ah c'est okay. Sûr, ouais.
6: Ah ouais.
0: Donc vous avez, tu me...
2: En rapport avec la situation, c'est pile poil celui-là.
0: Tu me...
2: C'est bon goût.
5: C'est une belle métaphore.
2: Tu me dis quand j'arrête d'applaudir, Jean.
1: En tout cas, François, t'as la cote. Franchement, t'as la cote. Ah ouais.
0: Tu me dis ce que c'est là
2: on met un disque là?
0: Ouais, ouais, ouais.
2: Déjà? Ah d'accord, bah attends.
0: Si vous voulez que je finisse à 4 heures.
2: D'accord. Alors, là, tu reposes la question.
0: Alors, la question, c'est quand votre poupée gonflable est crevée, allez-vous chez le garagiste? On se retrouve juste après. Donc vous pouvez toujours nous appeler au 0803 08 5000, 0870 5000, et toujours le 3615 code Fun Radio rubrique direct. Et je veux plus de 65 connectés ce soir.
2: Ah ouais, quand même, ouais.
0: Alors dépêchez-vous. Et là on va s'écouter les petits biscuits avec du caca cuit.
7: Bah j'ai donné la fiche là.
0: Donc c'était des petits biscuits avec du coca cuit et donc
2: non,
0: vous
2: caca,
0: pouvez avec du caca cuit. Et vous pouvez toujours nous appeler au 0803 08 5000 et 0870 5000, et sur le minuteur s'il vous plaît, réveillez-vous. On est à 4.
7: Alors
0: je veux plus de 60 connectés avant 4 heures.
7: Ouais.
0: Ou sinon on éteint le minuteur.
7: Ouais.
0: Vous allez vous réveiller. Et au standard c'est pareil.
7: Surtout qu'à 4 heures on n'est plus là. Hein.

0: pas fou.
1: Jusqu'à 4 heures, je veux du monde. Ouais. Et je veux que ça bouge comme la semaine dernière. La semaine dernière, on avait 60.
2: 57.
1: Ouais, ben, à 3, on pouvait être à 60. Or, cette semaine, je veux 60. On récupère Françoise.
3: Oui, je suis là.
1: Lola.
3: Oui.
1: Pantin.
3: Oui.
4: Pas de marque.
1: Moustique.
3: Hey, c'est mon prénom.
5: Ouais.
1: Bon, et on. Oh, Moustique, t'arrêtes, s'il te plaît.
3: Arrête de
1: pâter.
5: D'accord, j'arrête, Gérard.
1: Delphine.
3: Oui.
1: Et Jean-Pierre.
5: Oui.
1: Donc, est-ce que vous avez compris la question ou faut que je
3: non,
1: répète.
3: Répète.
5: Répète là, ouais.
1: Non, mais vous foutez de moi, là.
3: Non, répète là, Gérard.
1: Mais à chaque fois, c'est pareil, on perd du temps à cause de ça.
5: Bah, tu lui demandes si tu peux la répéter, alors répète là.
1: Alors, quand votre poupée gonflable est crevée, allez-vous chez le garagiste?
3: Non. Oui.
1: Oui, qui?
5: Pourquoi?
3: Oui,
1: ouais, attends, celui qui commence à demander pourquoi, tout à l'heure, je vais te demander pourquoi t'es con et tu vas retourner au standard.
3: Oui, Françoise.
1: D'accord, Jean-Pierre.
3: Allez, Françoise.
1: Alors, Françoise, pourquoi?
3: Ben, si toutefois elle est crevée, je demande à un garagiste qui lui met une roussine. Pour la pomper un peu plus fort.
2: C'est pas con, hein.
1: Ouais, mais justement, c'est ce que j'allais répondre. Tu m'as coupé le.
3: La parole. La côte.
1: Bon, s'il vous plaît, là, derrière, on se calme. On se calme, s'il vous plaît, derrière. Merci.
3: Oui.
5: T'as de la chance,
1: hein, franchement. Je sens qu'il y en a tout à l'heure, ils vont pas continuer. Donc Lola.
3: Oui. Eh ben moi aussi, je l'emmène. Je l'emmène chez le garagiste.
1: De toute manière, il y en a une.
3: Hein?
1: Bon, Moustique, tu vas te calmer, s'il te plaît, merci.
5: Non, mais c'est pas de ma faute, Gérard.
1: Tout à l'heure, ça va pas être de ma faute si tu vas retourner au standard.
2: Tu peux pas t'appeler cafard.
1: Ça va pas être de ma faute.
6: Ça fait moins de bruit, ouais.
1: Ça va pas être de ma faute si tu vas retourner au standard tout à l'heure.
5: Mais non, c'est armé.
1: Non, mais si.
5: Bon.
1: Ah bah si.
3: Allez.
1: Donc, Fanta.
3: Oui, je l'amène chez le garagiste.
1: Et pourquoi?
5: Bah oui.
1: Fanta.
3: Oui.
1: Tu te réveilles, s'il te plaît.
3: Je dors pas, Gérard.
1: Bon, Manu, s'il te plaît, tu me réveilles.
2: Tu viens, Fanta, tu prends Coca.
1: Et hop. Hop, au revoir. Alors, Moustique.
5: Ouais, non, bah moi je l'emmène pas chez le mécanicien, je suis plutôt bricoleur, je me dis.
1: Non, un passe-passe sur Coca, tu me prends quelqu'un d'autre à la place.
2: Pas de marque,
5: tu m'écoutes pas, okay,
6: pardon, on y va.
1: Moustique, s'il te plaît, tu te calmes.
5: Ah, pardon,
1: Manu, tu me prends sur les 24 lignes, s'il te plaît. Parce que j'avais demandé. Là, il y a 24 lignes qui sonnent.
2: Faudrait que tu pousses ton enceinte et que tu t'assoies dessus. Pour que je puisse te prendre.
1: Non, mais tu me prends des auditeurs. Manu, t'as envie de faire partie de l'équipe la semaine prochaine?
2: Attends, bouge pas, pile ou face?
1: Ouais, pile ou face.
2: Attention. Face, je fais plus. Oh bah merde, c'est face.
3: Ah non.
2: Oh bah,
3: non.
2: Au revoir tout le monde.
5: Oh non, pourquoi?
1: Voilà.
2: C'est la dernière de Manu, donc réveillez-vous. Hein.
3: Ouais, vive Manu.
1: Moustique.
5: Ouais, bah je te disais, Gérard, que je suis plus de débrouillard, quoi. Donc je me débrouille, un chewing-gum.
1: Delphine.
3: Ouais.
1: Non, toi, de toute manière, ta question, je la connais, c'est je vais chez le vétérinaire.
5: Non, ça répond.
3: Pas du tout. Moi, je la mets dans ma baignoire et je regarde d'où ça fuit et je mets une rustine.
1: Voilà, donc t'es de la vie à Françoise.
3: Hein?
1: T'es à peu près de la vie à Françoise. Oui, attendez,
2: à la place de Fanta, on accueille Thierry Coke.
3: Salut.
5: Salut Thierry Coke.
3: Salut.
1: Salut Gérard.
3: Oh, tu travailles? Je dors pas. Salut Gérard.
1: Ah, enfin. Pour toi, Jean-Pierre.
5: Bah moi je vais voir Moustique pour qu'il me la répare. Voilà.
1: Bon, Jean-Pierre, s'il te plaît.
5: Bah attends, Gérard, il peut me l'amener.
1: Non mais Jean-Pierre, s'il te plaît, tu réponds correctement à la question, sinon tu vas virer aussi, toi.
5: Mais non, il a dit qu'il sait les réparer. Moi je lui donne pour qu'il me la répare aussi. Mais ouais, y a pas de problème, Gérard.
1: Ok, on va demander Manu, tu peux me donner son nom correctement?
2: Bah Thierry Coke. C'est bien comme nom, ça.
7: Ouais, c'est sympa.
2: Moi aussi, j'ai un chien, je l'appellerais comme ça.
1: Ouais.
3: Pardon?
1: Non, rien. Alors, pour toi?
3: Bah, moi, je l'amènerai chez le garagiste aussi, hein.
1: Pourquoi?
2: Tu peux l'appeler Chérie.
5: Non, mais amène-la-moi.
3: Bah, je te l'amène, alors.
1: Moi, je peux vous dire, la première chose que je fais, au lieu d'aller chez un garagiste, comme Françoise, elle m'a coupé
3: l'herbe
1: sous les pieds.
3: Même
1: Delphine.
3: Hein.
1: Non mais même Delphine, même Delphine, tout le monde. S'il vous plaît.
3: François, vas-y.
1: Vous calmez là.
2: Un truc à jouer.
1: calmez. Vous vous calmez.
3: Françoise. Bon, ça va.
1: Mais c'est quoi là?
3: Allez, Françoise.
0: Je sais pas, j'ai.
1: Il m'entend ou quoi là?
0: Ouais, ouais, mais elle est chaude, Françoise, ce soir. Cochonne. Hein.
1: Bon, oh.
3: Manu, ça suffit, toi?
5: Allez, Françoise.
3: Françoise. Ils se sont toujours aimés. Allez, Françoise.
1: Oh, oh. Eh, c'est moi qui parle. Ouais, d'accord, voilà. Merci pour celui qui s'amuse. Donc, la première chose que je fais, donc, c'est Delphine qui l'a dit. Ouais. J'essaye de la mettre dans l'eau pour savoir d'où qu'elle est crevée. Je mets une rustine, ça c'est vrai.
5: Ah bah ça me rassure, je suis pas si conne alors.
1: Oui, mais de toute manière, il y a...
0: Gérard, comment tu vois si elle est crevée?
1: En la mettant dans l'eau, d'accord?
0: Non, mais dans l'eau, quand tu la mets dans l'eau, comment tu vois où elle trouve?
1: Tu vois où c'est crevé, si ça fait des bulles dans l'eau, espèce d'abruti.
0: Ah d'accord, c'est pas toi qui pète alors?
1: Mais non, oh, il est con celui-là. Bon, toi le jour où tu vas avoir un vélo que t'es crevé... Je me demande ce que tu vas faire sur le bord de la route.
0: Je t'appelle.
1: Tiens, fais le Paris-Nice dimanche et puis comme ça, on ne voit plus.
0: Ok, tiens, j'y vais là. J'enfourche là, je vais enfourcher là.
5: Bah, il mettra le vélo dans la baignoire pour voir où c'est crevé.
1: Ouais, bah voilà.
5: Ouais.
1: Alors, dormez-vous avec. Que donnez-vous à manger à votre poupée? Françoise? Oh, mais c'est quoi là?
0: Quoi? Excusez-moi. Oh.
3: On commence toujours par toi.
5: Françoise, par hasard. La côte.
3: On est plusieurs. Gérard, on est plusieurs, mais tu commences toujours par François.
0: Ouais.
3: Depuis le début, tu ne commences que par Françoise.
0: Mais qu'est-ce qu'il y a, Gérard?
3: Bah, parce
1: quand je pose des questions, c'est pas la peine d'être au téléphone et de me couper tout le monde.
0: Bah, c'est Sandy, là, au téléphone. Elle me dit, mon chéri et tout, viens me rejoindre à l'accueil.
1: Françoise.
5: Elle est jalouse.
1: Oh, vous vous calmez, s'il vous plaît, Françoise.
3: Ben, ça y est, j'ai répondu, je lui donne des carottes.
1: Des carottes? Râpées?
3: Bah oui.
1: Eh, ouais, mais, Françoise?
3: Ouais.
1: Non, rien. Attends. Je répondrai après.
0: Du calme.
1: Lola.
3: Oui, je donne du riz et des petits pois.
1: D'accord.
3: Et yaourt.
1: Thierry.
3: Thierry, toi, je lui donne de la bouillie.
1: Moustique.
5: De toute façon, je sais pas, c'est elle qui fait les courses, hein, tu sais.
1: Bah, oh, s'il vous plaît, derrière, vous vous calmez.
5: Ah, tu vois, Gérard, c'est pas moi.
1: Delphine.
3: Oui.
1: Bah, je sens que... Je sens que ça va aller très vite, là.
5: Ah, oula.
1: Delphine.
3: Oui, moi, je donne du yaourt et du jus de moule. Hein.
5: Oula.
1: Hein? Du jus de...
3: Jus de moule. Hein.
1: C'est quoi, ça?
3: Bah, tu fais cuire des moules, tu gardes le jus. C'est du jus de moule.
1: Bon. Jean-Pierre.
5: Bon, ben, de manière des concombres.
3: Manière.
1: Jean-Pierre.
5: Oui.
1: Tu vas éviter de m'imiter, s'il te plaît.
0: On t'a vu, Jean-Pierre.
5: Ah, là, c'est moi qui dis, là. Hein.
1: Bon, alors. Ouais, ben, dans ce cas-là, vous allez arrêter un petit peu, s'il vous plaît. Hein. Vous allez vous calmer tous les deux. Parce que, Manu, s'il te plaît.
0: Oui, pardon.
1: Tu me calmes, Moustique et Jean-Pierre.
0: Ok.
1: S'il te plaît. Merci. Problème. Donc.
0: On l'a eu.
1: Tout à l'heure, c'est qu'on va l'avoir eu, que je vais terminer là. Il est 3h20, je vais terminer vite.
3: Oh.
1: Donc.
3: Pense à Françoise. Pense à Françoise, elle est là.
1: Alors, non, mais même. Moi, je peux vous dire une chose, il y a un truc que je ferai. J'y donnerai des carottes râpées.
3: À Françoise?
1: Non. À ma poupée.
3: Comme Françoise.
1: Oh, s'il vous plaît.
3: Comme par hasard. Des carottes râpées comme Françoise.
1: Je peux parler?
3: Non, dis Françoise.
1: Alors, je vous préviens, celle qui me dit non, encore une fois, vous allez dégager. C'est clair et net?
3: Non. Oui, non. Pourquoi?
1: Hein, parce que je commence à en avoir ras-le-bol. On est déjà à la 7e et vous commencez à foutre la merde.
5: Déjà
3: pas du tout. Mais non, Gérard.
0: Moi, je propose qu'on vire Thierry Cook.
3: Pourquoi?
0: Hop là. Pas de raison, allez. Hop, dégage. Manu, pour sa dernière, il se lâche.
1: Ah, mais.
0: T'as vu, Gérard?
1: Donc, moi, je donnerai des carottes râpées avec des concombres. J'ai déjà une, des carottes râpées, ça rend aimable.
5: Et
1: ça rend
5: les cuisses.
1: Oh, s'il te plaît! Tu me laisses finir?
5: Oui, Gérard.
3: Comme je ne suis pas aimable.
1: Qui?
3: Moi, c'est moi qui ai dit ça.
1: C'est toi, Françoise?
3: Bah oui, c'est moi.
0: Cachonne.
1: De toute manière, on le sait que t'es pas aimable. Hein.
0: On sait que t'es cachonne.
3: Alors, c'est pour ça que tu me donneras beaucoup de carottes râpées.
1: Ouais, avec des concombres.
3: Voilà. Mais,
0: Gérard, je pourrais te poser une question. Si tu donnes à manger à ta poupée gonflable des carottes râpées, après, elle va avoir envie de faire caca.
1: Non, mais des carottes râpées, ça rend les cuisses roses et ça rend aimable.
0: Ouais, mais comment elle fait caca, ta poupée?
1: Ah ben, comme un peu. C'est pas mon problème. C'est tout. Est-ce que... Alors ça, c'est une question à Fildar.
3: Ouais.
1: Ça, c'est la question Fildar, donc je vous préviens. Est-ce que vous parlez à votre poupée? Quant à ce... Est-ce que... Merci pour le double son. Fildar, s'il te plaît, tu vas commencer à calmer.
0: Attends, mais... Ah, celui-là, ouais.
1: Ouais. Tu vas commencer à te calmer, c'est pas la peine de foutre ta merde à 3h20.
0: Excuse-moi, je sais pas ce qui m'a...
1: J'ai l'impression que mardi, ça va chier. Est-ce que la poupée vous parle ou se dégonfle quand vous lui parlez?
4: Elles alors, sont Françoise. Bien les questions, arrêtez de rire.
3: Pas toujours moi, en premier.
1: Eh ben, Jean-Pierre.
7: Oh, oh. Oui, je lui parle quand elle a pas le moral, oui.
1: C'est-à-dire?
7: Bon, quand je sens qu'elle est un peu à plat...
0: Tu la regonfles?
7: Ouais, voilà, ouais. Mmh.
1: Delphine?
8: Ouais. Moi, je parle à mon chien, donc...
1: Ouais, bah toi Delphine, tu commences à me les gonfler avec ton chien.
8: Non, mais au moins...
1: Mais dans ces cas-là, t'as qu'à faire une pipe à ton chien et ça nous fera des vacances.
0: Excusez-moi, sur cette bonne vanne...
8: C'est dégueulasse.
0: Sur cette bonne vanne, on accueille Vincent et il est tout seul, hein, bien sûr.
8: Bonsoir, Vincent.
7: Bonsoir. Bonsoir, Vincent. Bonsoir, Gérard.
1: Bonsoir.
7: Oula.
1: Moustique.
7: Ouais, je lui parle, ouais. On discute et tout. Mm-hmm. Tranquille, quoi.
1: D'accord. Vincent.
7: Oui. Qu'est-ce qui se passe?
0: Vincent, il était avec moi au standard, répète-lui la question. Gérard.
1: Alors, est-ce que la poupée est gonflable? Vous parle ou vous lui parlez quand elle se dégonfle?
7: Ah, moi, je lui parle tout le temps, même quand elle est bien gonflée.
1: Mm-hmm.
7: Je lui parle quand elle se dégonfle.
1: Mm-hmm.
7: Et je lui parle même quand elle est rangée dans son carton.
1: C'est-à-dire?
7: Bah, c'est-à-dire que, voilà, bon, j'en ai plusieurs poupées gonflables.
1: Mm-hmm.
7: Et j'en ai une par jour. Pour toute la semaine.
1: Alors attends, tu m'excuses de te couper la parole. Donc attendez, s'il vous plaît, derrière, on se calme. Donc t'en as une fois par semaine. Donc il y a 7 jours dans la semaine.
7: Exactement.
1: Donc t'en as une par jour.
7: Exactement.
1: T'en as une le lundi, une le mardi, une le mercredi, une le jeudi, une le vendredi, une le samedi et une le dimanche.
7: Exactement.
1: Et les jours fériés, t'en as combien?
7: Oula, tu m'as bien bouché sur ce coup-là.
1: Non mais attends, est-ce que les jours fériés, t'en as combien pendant les jours fériés?
7: Je ne comprends pas très bien, Gérard.
1: Mais regarde. Regarde, il y a des jours fériés qui tombent en semaine. T'es d'accord avec moi?
7: Oui.
1: Bon, t'en as combien pendant ces jours fériés-là? Vu que c'est pas un jour de semaine, que c'est un dimanche.
7: Le jour férié est un dimanche?
1: Oui. Par exemple, regarde Vincent. Oui. Je prends quel jour férié qui est tombé un dimanche, un lundi cette semaine?
0: 1er janvier? Lundi 1er janvier?
1: Ouais.
7: Non, la Saint-Valentin?
1: Non, la Saint-Valentin, c'est tombé un samedi, ça.
7: C'est
1: non,
7: vendredi.
1: Non, un jour férié.
0: Je sais que ton anniversaire, c'était un jeudi, mais
7: c'est... Le mardi, c'était un mardi.
1: Non, un jour qui est tombé en semaine, là, lundi.
0: Dimanche, dimanche. Le samedi, il est tombé un vendredi.
1: Bon, arrête, Manu, merde. Oh.
0: T'es con ou quoi?
1: Bah quoi? T'es borné ou...
7: Attention, hein.
1: Je sais plus quel jour...
7: Noël.
1: Non, ouais, je sais pas, moi, on va prendre... Je sais pas, j'ai pas de calendrier pour vous dire. Par exemple, je sais pas, vous allez prendre... Je réponds à la question à Vincent. Oui. Vincent, admettons qu'un 14 juillet tombe un lundi.
7: Ouais, d'accord.
1: Tu fais quoi avec ta poupée?
7: Bah, je prends celle du lundi, normal.
1: Bah non, vu que le lundi, c'est un jour férié,
0: eh ben, il en a
1: et
0: deux.
1: Que ça tombe dimanche.
0: Eh ben, il en a deux, il prend celle du lundi et celle du jour férié.
7: Non,
0: lui en fait
7: c'est
0: deux.
7: Pas vrai, filou.
0: Ah, oh, bah, excuse-moi.
7: Pas n'importe quoi.
1: Oh, tu restes...
0: Poli,
1: tu
0: me réponds. Poli, hein.
7: Je n'ai pas dit d'insulte.
1: Mm-hmm.
7: Pourtant...
1: Bon, d'accord. Ok. Lola?
9: Oui. Bah oui, moi, je lui parle tout.
7: J'aimerais répondre à la question.
1: Ouais, ça y est, t'as répondu, d'accord?
7: C'est pas possible.
1: Oh, et Vincent, tu as pas commencé, ok?
7: Excuse-moi.
9: On se parle toutes les nuits.
1: Lola?
9: Oui, on se parle toutes les nuits.
1: Mm-hmm.
9: Ouais.
1: Et Françoise, pour finir?
3: Eh ben, moi, je lui parle sans arrêt, surtout quand je pense à toi.
9: Oh là là!
0: Oh, il y a une ouverture, tu vas continuer.
1: Alors là, je vais te mettre le point. Françoise.
3: La faute, je l'ai fait.
1: Françoise.
3: Ouais,
1: je vais te mettre. Oh, s'il vous plaît, derrière, on se calme. Françoise, je vais te mettre les points sur les i, les barres sur les t.
3: Mais tout le monde attendait ça, alors.
1: Oui, mais tout le monde.
0: Attendez, Françoise, répète-le.
3: C'est qui? C'est Max qui a dit ça.
1: Non, c'est Max.
0: De quoi?
1: C'est Max qui a dit ça.
0: Non, répète-le, non, Françoise.
3: C'est
0: vas-y.
3: Qui là qui parle?
0: C'est Fildar.
1: C'est Fildar.
0: Vas-y, répète.
3: Ouais. J'ai dit, moi, je parle souvent avec ma poupée gonflable, surtout quand je pense à Gérard.
1: D'accord. Alors moi, Françoise...
3: Ouais, Gérard, c'est clair. Hein.
1: S'il vous plaît, on se calme. Moi, je vais répondre à Françoise. Je vais lui mettre les points sur les i, les barres sur les t.
0: Justement, par rapport à ça, Gérard, j'ai un mec sur le Minitel, ils sont plus que trois, c'est Nénèse. Il demande, Gégé, tu vas te faire sucer par Françoise ou non?
3: Ah, c'est certainement pas.
10: C'est vrai qu'on aimerait bien tout savoir.
3: Oui, bah, certainement pas.
1: Non, mais ça, il est hors de question. Celui qui s'amuse à faire du bruit derrière, comme ça, tout à l'heure, il va dégager au standard. Merci.
10: Oui, Jean-Pierre, tu te calmes ou tu dégages. Hein.
1: Alors, donc, Françoise, je vais te mettre
5: les poings. J'ai rien fait.
1: Bon, s'il vous plaît.
3: Oh,
1: s'il vous plaît. Maintenant, je vais mettre les poings sur les i et les barres sur les terres. Françoise. Françoise, tu m'écoutes ?
3: Oui, bien sûr, je t'écoute.
1: Donc, alors, tu dis, tu viens de dire ça devant tout le monde.
3: Bah oui.
1: Alors, pourquoi que certains mardis, tu as des coups de gueule contre moi ?
3: J'ai
1: alors,
3: pas de coups de gueule contre moi.
1: Non, s'il vous plaît, Lola, on se calme. Maintenant, on laisse parler Françoise, parce que moi, je veux savoir. Parce que certains moments, par moment donné, tu avais certains trucs contre moi.
3: Mais toi aussi,
1: ouais, mais
3: on a
1: attendez, Françoise.
3: Ouais.
1: Et qu'on se met, on va prévenir quand même les auditeurs, c'est que il y a eu certains problèmes. C'est jamais nous qui avons commencé les problèmes, d'accord?
3: Bah oui, d'accord, tout à fait, hein, d'accord. Hein.
10: Bon, c'est loin du débat là, Gérard. Hein. Vas-y. Hein.
1: Alors donc, Bon, ben, c'est bon, Françoise, j'ai compris ta question.
10: On a compris le message, cochon.
1: Non, il n'y a pas de cochon qui compte, c'est pas grave.
10: Tout à l'heure ?
1: Oui. Emmenez-vous vos... A.
10: Ça va ?
0: B.
10: C.
1: D, E, F, G, H, I, J, K, L, N, M, N, O, P, Q, R, A, C, U, X, W, S, A.
10: Oh la vache !
0: L'alphabet !
10: Alors là, franchement, je doutais qu'ils le connaissent, bravo.
1: Merde, je suis en train de baiser mon stylo, mais c'est pas grave.
10: Eh ben, c'est toujours mieux, hein. Non, je déconne. Humour. On rigole. Toujours dans la blague, non, aïe. Dans la blague.
1: 9e. Emmenez-vous votre poupée au travail.
3: Françoise.
10: Attends, non. Gérard, répète la question parce qu'ils ont pas...
3: C'est super, ça.
1: C'est bien, ça.
10: Allez, répète-la, c'est bon.
1: Emmenez-vous.
10: Oh, mais blague, c'est bon, stop.
3: Break.
10: Te dégonfle pas.
1: Votre poupée au travail.
5: Oui.
1: Qui?
10: Bah, Gérard parle devant le micro quand même. Ce serait sympa.
0: Putain, il vient de baiser son stylo, il est en train de le chercher. Là.
10: Non, mais ça capote.
1: Qui? Oui.
5: Vincent.
1: Oui.
5: Bah, je l'emmène quelques fois. Parce qu'il y a des fois, il. Alors, je ne comprends pas très bien, parce qu'il dit je vais faire un foot ou je sais pas quoi. Et je ne le trouve pas à temps. Alors, ma poupée, je voudrais bien savoir. Parce qu'elle m'écoute, là. Je sais qu'elle m'écoute. Parce qu'elle
1: est pas là ce soir. On s'en fout si elle t'écoute ou pas. Je veux savoir, est-ce que tu l'emmènes au travail?
5: Bah, justement. J'aimerais bien. Plus qu'une deux fois par semaine.
10: Manu, il dort, là, Manu.
1: Bon, Françoise.
3: Oui.
10: Je le réveille.
1: Françoise.
3: Bah, disons que je ne peux pas emmener ma poupée gonflable étant donné que je suis au chômage.
1: D'accord. Ok. Lola, dépêchez-vous parce que là je crois que on va pas s'en sortir. Lola. Lola.
3: Oui.
0: Pourquoi t'es pas là?
3: Lola. Je suis là.
1: Oh là là là, oh. C'est quoi ce cirque ce soir?
3: Gérard.
1: Lola, s'il te plaît, tu réponds.
10: Je crois que c'est le cirque Pinder.
3: Eh, Gérard.
1: Eh, c'est Pinder ce soir ou c'est...
10: Ça va.
1: Ou c'est le premier des... J'ai l'impression que ce soir vous avez envie de vous foutre de ma gueule.
10: Non.
5: Oh non.
1: Oh là là, jamais.
10: C'est pas la première.
5: Ça c'est pas possible.
3: Gérard.
1: Oui.
3: Je suis là. Tu m'entends?
1: Réveille-toi.
3: Bah, j'étais là, hein, pourtant.
1: Mais alors,
3: bon, moi, quand même, parce que j'ai des copains qui travaillent avec moi, qui emmènent aussi leurs poupées, comme ça, ils s'éclatent entre eux, toutes les poupées.
1: D'accord.
3: C'est super.
1: Moustique?
5: Ouais, non, bah, moi, j'ai trop de travail, Gérard, je peux pas me permettre, hein.
1: Ouais. Vincent, il s'est calmé?
10: Ça y est, je l'ai réveillé, il est bien.
1: Alors, Vincent?
5: Allô?
1: Vincent?
5: Ouais. Parce que j'entends un moustique derrière moi.
1: Oh, tout à l'heure, tu as entendu un moustique, tu as dégagé.
5: Ah bon?
1: Alors, tu réponds?
5: Oui, non, moi, je l'emmène pas au travail.
1: Et pourquoi?
5: Parce que mes patrons n'aimeraient pas ça, je pense.
1: Ah, d'accord. Voilà. Ok. Delphine?
11: Non, moi, je l'emmène pas, c'est mon chien qui la garde.
1: Or, toi, Delphine, tu commences à m'énerver avec ton chien. Bonne nuit.
0: Allez, bonne nuit.
1: Carrément.
0: Allez, bonne nuit.
1: Delphine, bonne nuit.
5: Allez, hop.
0: Bonne nuit, Delphine.
1: Je commence à avoir ras-le-bol, elle se sent avec son chien, alors bonne nuit. On parle pas des chiens, on parle des poupées. Allez, hop, bonne nuit pour elle. Jean-Pierre?
12: Bah ouais, moi je l'emmène que certains jours en fait, je l'emmène les jours fériés seulement.
1: C'est-à-dire?
5: Bah les jours fériés, je l'amène au travail avec moi, quoi.
1: Ok. Bah moi, je peux vous dire une chose que...
5: Mais les jours fériés, on travaille pas, normalement.
1: Ouais, d'accord. Mais t'as des jours fériés...
5: Où on l'emmène, quand même. Ouais.
1: Ouais, mais non, mais t'as des jours fériés qui sont payés par le patron.
5: Ah oui. Ouais. Et on y va au boulot, on va au boulot, quand même, ouais.
1: Ouais, voilà.
5: Mais il a pas dit qu'il travaillait, il a dit qu'il galait, c'est tout, hein.
1: Non, mais emmenez-vous votre poupée gonflable au travail, c'est simple, hein.
5: Ouais, bah oui, je l'amène les jours fériés, je la dépose devant, je reviens chez moi, et puis je la reprends le soir, quoi.
1: Mmh. D'accord. Ah, ok.
5: Ouais.
0: Et toi, Gérard?
1: Moi, personnellement, non.
0: Toi, quoi, non?
1: Moi, j'emmène pas ma poupée gonflable au travail. J'ai pas de poupée gonflable.
12: Eh ben, non, justement, mais... j'avais posé la question.
0: Voilà, Françoise, bah, pose-lui la question.
13: Je croyais que Sandy, elle était à l'accueil.
1: Ouais, mais ça, ça c'est différent. Sandy, c'est pas une poupée gonflable, d'accord?
0: Ah, merde. Ah, tu pourras pas la dégonfler.
1: Ok.
13: Ah, bah,
1: oui.
13: Oui. Non, rien, on accueille Angela.
14: Bonsoir, mon Gérard d'amour.
1: Angela, s'il te plaît, tu vas te calmer, merci.
14: Oh, ah, voilà, Gérard. Hein. J'ai repoussé mes pulsions, c'est pas grave.
1: Comment?
14: J'ai repoussé mes pulsions, c'est pas grave.
1: J'ai mal entendu là,
13: c'est trop compliqué.
14: J'ai repoussé mes pulsions.
1: C'est quoi ça?
5: Oh là là.
0: C'est une marque.
5: Page 37, pulsion.
1: Non mais attendez, moi je voudrais bien qu'elle m'explique là.
14: Mais ça veut juste dire que j'ai envie de toi. Ça voulait juste dire que j'avais envie de toi, Gégé, mais si tu me veux pas, c'est pas grave. Hein.
1: Non mais attends, tu vas te réveiller quand tu parles?
14: Ah mais je suis réveillée, j'ai juste la voix cassée.
5: Tu l'as troublée. Hein.
1: Oh, t'as ta voix cassée, tu veux pas... Tu sais qu'il y a un bon sirop à l'heure actuelle?
0: C'est l'heure de la blague.
1: Il y a un bon sirop pour calmer la toux.
5: Il faut rire bientôt là.
1: Mais non, mais ça, c'est pour les nanas. Un bon sirop de cordon.
10: Ouais.
1: On va s'écouter. On va s'écouter.
0: Ah, attends, tiens, Gérard. Tu as posé la question?
1: Non, ben, retirez-vous.
0: Oula.
5: Oui.
14: Retirez-vous.
0: Tout à l'heure, tu vas me retirer ton double son, toi, parce que sinon tu vas avoir des problèmes. Ça marche? Allez, Gérard, on n'a pas que ça à faire.
1: Un petit nain,
10: avec des jeans de fer qui pue.
1: Il nous reste plus que
0: 20 minutes.
1: Un petit 20 minutes, grosso modo, à passer ensemble. Donc, vous pouvez toujours nous appeler au 0803 08 5000 et 0870 5000 et toujours le 3615 code Fun Radio rubrique direct.
0: Ah, et une bonne nouvelle, Gérard. Tu sais combien on est? On est 57 connectés.
1: Ouais, mais j'en veux 60.
0: Donc, allez-y, connectez-vous. Ouais, c'est bon.
1: Donc, on récupère Françoise.
12: Oui, Gérard.
1: Rebonsoir, Lola.
12: Rebonsoir. Oui, Gérard, bonsoir.
1: Vincent.
5: Oui, Gérard, bonsoir.
1: Moustique.
5: Oui, Gérard, bonsoir.
1: Angela.
14: Bonsoir, mon chou à la crème.
1: Je suis pas ton chou à la crème, tu restes poli, s'il te plaît. Angela, tu vas te calmer, s'il te plaît, merci.
14: Bon, d'accord, promis.
1: Et Jean-Pierre, pour finir.
5: Oui, Gérard, bonsoir.
1: Donc, alors, retirez-vous la batterie de votre poupée quand vous faites l'amour bestial.
14: Oui.
1: Ça, c'est une question du chef.
5: Ah, d'accord.
0: Trois étoiles.
1: C'est la question du chef. Alors, vous voulez que je vous la répète? Non, vous voulez que je vous la répète, la question?
14: Ah oui.
1: Je pense. Par contre, s'il te plaît, on peut avoir un peu de... Il n'y a pas de ventilo, je voudrais un peu d'air. Donc retirez-vous. Non, file-la, s'il te plaît.
10: Quoi? Qu'est-ce qu'il y a?
1: On t'arrête tes conneries?
0: Bah oui.
1: Ok.
0: Bah ok, deux.
1: Non, laisse ouvert,
0: deux bières, s'il te plaît, deux bières.
1: Non, mais arrêtez vos conneries, là!
0: On te fait de la ventile avec la porte, on a pas de...
1: Tu parles, il n'y a même pas... Il n'y a rien ici.
0: Bah oui.
1: Bon, c'est bon, laisse ouvert, c'est tout. Putain,
0: mardi,
1: ça va...
0: Tu te mangues un peu,
1: chier.
0: Là.
1: Retirez-vous. Ah! Et toi, tu vas te calmer, tu vas me retirer ton bordel, là.
0: Gérard, tu sais ce que tu viens de casser là? Gérard, tu sais ce que tu viens de casser là? Les horloges de tous les animateurs.
1: Eh ben
0: merci,
1: bravo.
0: Gérard.
1: Bravo.
0: Hein? Bravo.
1: Ça commence à bien faire.
0: Bravo.
1: Et les deux débats, vous me les avez foirés.
0: Bravo.
10: Non, était bien.
1: Non.
10: Ah, si.
1: Non. Là, ils s'amusent là. Tiens. Retire. Dégage ta main là. Ok.
0: Ouais,
1: tu vas te calmer, toi.
0: On a le droit de perdre son sang-froid, des fois.
1: Ouais, mais tu vas te calmer, ok?
0: Hein?
1: Je veux pas de débat de merde, alors la semaine prochaine, t'es plus dans l'équipe. Hop, Manu, c'est pareil. Hop.
0: C'est vrai?
10: Ouais! On a gagné! On a gagné!
1: C'est bien.
5: C'est bien
1: comme ça. Hein? Vous m'avez foiré deux débats cette semaine. Continuez comme ça.
15: Mais le premier était bien.
10: Il y en aurait 4, on aurait foiré les 4. Hein.
1: Alors retirez-vous. Allez, moi, c'est terminé.
15: Ouais, c'est bon.
16: Bon, ben.
1: Te fous pas de ma gueule, le fil d'art. Te fous pas de ma gueule.
16: Je vais sortir la chevrotine.
1: D'accord. Retirez-vous la batterie de votre poupée quand vous faites l'amour bestial.
16: Bon, bah oui, hein.
1: Alors, Jean-Pierre.
16: Bah oui.
15: Pourquoi
16: oui.
15: On peut arrêter de le dire,
1: s'il vous plaît.
16: Pourquoi
1: Jean-Pierre, pourquoi
16: ça aide, hein.
1: C'est-à-dire
16: Parce qu'en fait, mais je comprends pas s'il y a une batterie dans la poupée quand tu la mets dans l'eau pour voir si elle est dégonflée, qu'est-ce qui se passe.
1: Mais retirez-vous la batterie.
17: C'est comme Claude François.
1: Retirez-vous la batterie.
16: Oh là.
17: Il faut pas critiquer Claude François, hein.
1: Non, c'est bon, s'il te plaît, Françoise.
17: Non, parce qu'il y en a un
1: que... Ouais, non, mais t'inquiète pas, laisse. Angela.
17: Ouais, mais en fait, moi, je suis pas très riche, donc ma poupée gonflable n'a pas de batterie. Mais je suis sûre que si j'en avais une, je l'enlèverais pas, parce que j'en profiterais.
1: Mm-hmm.
17: Parce que ça bouge mieux et tout.
18: Bah, exactement. C'est qu'est-ce que je voulais répondre.
1: D'accord.
17: Bah, c'est bien,
16: Ah ouais, c'est qu'est-ce que j'avais pensé, ouais.
1: C'est bon, s'il vous plaît, on se calme, là.
16: Bah, moi, Gérard, c'est pas qu'est-ce que je voulais répondre, alors. Si
1: Moustique.
16: Ouais, bah, moi, il y a pas de batterie sur la mienne. C'est une solaire. C'est une poupée solaire, il y a une antenne sur le toit. Donc voilà quoi. Gérard ?
1: Ça t'amuse Manu ?
16: Bon bah.
10: Non, c'est chiant, c'est nul.
1: Vincent ?
16: Oui ? Moi est-ce que j'enlève la batterie ?
1: Mm-hmm.
16: Non, je la laisse.
1: Pourquoi ?
16: Parce que je trouve ça plus. Parce qu'il y a des charges électriques. Ça stimule. Ça stimule alors que quand j'ai envie de lui dire des choses dans ses fesses.
1: Lola.
17: Ben non, moi les manuels, il n'y a pas de batterie, elle est toute simple, la mienne. Hein.
1: Françoise.
17: Ben moi, je voulais répondre la première question, que je décharge.
1: De quoi merde.
17: J'enlève pas la batterie de ma poupée gonflable parce que ça, je préfère recevoir des coups de courant. Parce que ça m'excite un petit peu plus.
1: D'accord.
16: Oh, là, bien envoyé.
1: Moi, en principe, je préfère. Je retire pas ma batterie, je retire simplement les piles de la batterie. Parce que ça coûte moins cher.
17: Ouais, ah, mais oui, ça marche vraiment bête.
0: Ah, mais à ce compte-là, t'appelles pas un dépanneur alors.
1: Hé, hey, je t'ai parlé de dépanneur, espèce d'abruti.
16: Bon,
1: alors maintenant, la dernière question, mais de toute manière, je pense.
0: Oh non, elle est chiante la dernière.
16: Ça va chauffer là.
19: De toute manière.
0: Oh, elle est chiante la question.
1: Non, mais attends, c'est toi qui commandes maintenant ?
0: Non, mais elle est chiante la dernière.
10: Non, mais moi je trouve aussi qu'elle est bidon. Quoi.
1: Bon, alors si vous êtes pas content, vous mettez deux disques et
0: non,
1: on laisse
0: la mise.
1: Humour.
16: Bah, c'est rare, hein.
1: Alors faites-vous les courses avec votre poupée gonflable.
10: J'avais raison,
1: vous avez prévenu.
16: Ah, ouais, c'est vrai.
17: Oui.
1: Alors qui, oui ?
17: Moi, Lola.
16: Pourquoi ?
17: Tous les jours.
16: Pourquoi ?
17: Parce que ça me fait une petite compagnie, c'est mieux, hein.
1: Mm-hmm.
17: Et puis pousse le chariot.
1: D'accord. Françoise ?
17: Ben moi, j'emmène ma poupée gonflable avec moi pour faire les courses parce qu'au moins, elle prend exactement le même choix que moi.
1: C'est-à-dire ?
17: C'est-à-dire, par exemple, si je veux une banane, elle mange une banane.
1: Mmh. Ouais, mais Françoise, voilà. Si, regarde, moi je pose c'est pas du tout ça va pas être du tout dans le même dans la question. Et admettons qu'on remplace une poupée et qu'on mette un singe à la place.
17: Eh ben pourquoi pas, à ce moment-là, c'est pas une baleine que j'achèterai.
16: C'est une poupée Gérard.
1: Non mais s'il vous plaît, là on se calme. C'est moi qui pose la question.
17: Moi, j'ai une autre banane, hein.
1: Ouais, mais pourquoi ?
17: Bah pourquoi ? Parce qu'on sait que les singes mangent des bananes.
1: Ouais, mais dans ce cas-là, à part les bananes, ils mangent autre chose, les singes.
16: Ils mangent pas des bananes, Gérard.
1: Ils mangent des cacahuètes.
16: Des concombres, il a dit.
17: Ouais, mais
1: les concombres, tout à l'heure, tu vas t'en mettre un dans le cul et tu vas retourner au
10: sang. Oh, c'est vulgaire.
0: Vulgarité.
1: Ok.
10: Zéro, nul, deux.
1: Donc, Lola ?
17: Mais j'ai déjà dit...
1: Non, t'as pas répondu.
17: Mais si, j'ai déjà dit... Qu'elle est avec moi en
1: cours, ça. Non, c'est Françoise qui a répondu ça, hein, c'est pas toi.
17: Mais si c'est moi qui l'ai dit tout à l'heure.
1: Alors, Vincent ?
16: Comment ?
1: Oh, Vincent, tu travailles, s'il te plaît ?
16: Allô ?
0: Oui, Vincent. T'es à l'antenne, Vincent, c'est parce qu'il y a des problèmes au standard.
16: Ah, d'accord.
1: Vincent, tu travailles ?
16: Ouais, moi je l'emmène faire la course avec moi, parce que parfois, moi j'oublie des choses, elle me fait « Hey, pop. Mm-hmm. C'est ça, alors t'as oublié de le prendre ?
1: D'accord.
16: Excuse-moi, mais c'était super, merci.
1: Moustique ?
19: Ouais, bah moi j'emmène aussi, hein, tu sais, genre, j'y connais que dalle. Bon, arrêtez, ça suffit maintenant. Bon.
0: Manu, ça t'amuse, hein ?
19: Donc Gérard, tu m'écoutes? Donc je te disais, donc je l'emmène, elle m'aide à faire les courses, quoi, parce que j'y connais que dalle.
0: D'accord. Angela?
17: Moi je l'emmène pas parce que quand je suis avec elle, je peux pas me faire draguer.
0: D'accord. Et Jean-Pierre, pour finir?
17: Pourquoi?
16: Ouais, bah...
0: Non, attends, Jean-Pierre. Angela, pourquoi?
17: Merde.
0: Bah oui, elle a oublié le pourquoi. Bon, c'est con, parce que là, c'est toi qui poses la question, maintenant je te demande pourquoi.
16: Et t'as bien mouché, là, hein?
17: Non, mais réfléchis un peu, quand tu fais les courses avec Sandy, est-ce que tu te fais draguer par d'autres filles?
0: Attends, Sandy, à ton merde, d'accord?
17: Non, mais c'est pas ça, le truc, c'est quand tu te promènes, quand tu fais les courses avec quelqu'un d'autre, tu fais pas draguer.
0: Que je sois avec Sandy ou autre, de toute manière, il y a toujours des nanas qui me regardent, ok? C'est bon pour toi. Jean-Pierre.
13: Je savais pas qu'il était mythomane en plus.
0: Jean-Pierre.
17: Françoise, la première.
0: Jean-Pierre.
17: Évidemment, t'en fais que symbole. Françoise.
13: Je comprends pas celle-là.
0: Jean-Pierre.
16: Oui. Oui, bah moi je l'amène parce que je m'en sers de sac et je mets toute la nourriture dedans, les asperges, les concombres, tout ça, quoi.
0: D'accord.
16: Et le vin, même des fois.
13: Et toi?
0: Moi personnellement, non.
13: Mais je voudrais te poser une question, Gérard. Imaginons que bon, t'as une poupée gonflable et que tu dis tiens, on va faire les courses, chérie, et en fait elle te dit non, je peux pas venir. T'y vas quand même?
16: Bon bah,
0: j'y vais tout seul et puis c'est tout.
13: Ouais, mais pourquoi?
0: Bah, j'y vais tout seul, c'est tout.
13: Ouais, mais pourquoi?
0: Je ferme mes courses moi-même, je prends mon caddie, puis c'est tout.
13: Pourquoi? Et t'es sûr que si pendant que tu vas faire les courses, elle va pas te tromper?
0: Bah, on verra bien, c'est tout.
13: Ouais, mais pourquoi?
0: Voilà, donc on fait la conclusion et si vous avez, il vous reste encore. 10 minutes à peine pour me poser des questions, mais sérieusement,
13: voilà,
0: pas des questions con.
13: Pose une
0: donc,
13: question chacun.
0: On va demander la conclusion à Françoise du thème du débat.
20: Bah, à peu près pareil, c'était super, sauf qu'au départ, bon, moi, c'était un peu con sur les bords.
0: Bah, ça fait comme le premier. Hein.
20: Bah, voilà.
0: Ok. Lola?
21: Ah oui, c'était super, super excitant.
0: D'accord. Vincent?
16: Bah, moi, j'ai trouvé ça génial. Et je regrette qu'on n'ait pas parlé des poupées, des répliques de vieilles dames mortes.
0: Non mais ça, tu vois, Vincent, je vais te dire une chose, c'est un débat que je ferai jamais là-dessus, d'accord?
13: Pas de okay. Pub, on a dit pas de pub, Vincent.
0: Moustique?
19: Ouais, bah j'ai trouvé ça bien, genre c'est un thème de débat intéressant et tout, et ça suffit les bruits de moustiques là.
0: Olivier? Tu te sais?
13: C'est Olivier les bruits de moustiques, c'est
0: Pas donc Angela?
17: Bah moi je trouve ça très bien. Et puis est-ce que vu que t'es très riche, tu pourrais m'envoyer un chèque de 2000 balles puisque je peux m'acheter une nouvelle poupée gonflable avec batterie?
0: Pouf, là tu rêves. Jean-Pierre?
16: Oui bah on est bien là, moi je trouve qu'on est bien.
19: Ouais c'est vrai, on est bien.
0: On est bien, tu veux remplacer Pascal Sebron?
16: Oh non.
0: Eh ben si.
17: Bien. Moi j'ai une question, moi.
19: Tu remplaces Tintin, Gérard?
0: Donc, moi je peux vous dire une chose.
17: Non mais j'ai une question.
0: Non mais attendez, je peux répondre s'il vous plaît?
13: Quand même.
16: Bon ben.
17: D'accord.
0: Donc, sur les 6, c'est dommage qu'on a foiré les 6 premières.
13: Ah non.
0: C'est pas les 6 premières. Les 6 premières ont foiré. Donc, mardi, on va remettre ça au point.
13: On va essayer de foirer les 15.
19: On les refait les 6 premières mardi.
13: On peut toujours faire mieux.
0: Non. Il y a 15 jours, c'était bien.
13: Gérard, Max a une idée. On commence tous les débats à partir de la 6ème, comme ça passe à débarras bien tout de suite.
0: De la merde. Voilà. De la merde. Donc, je vous préviens que la semaine prochaine, les débats vont porter sur les ascenseurs et les collectionneurs.
13: Ouais. Tu sais qu'il y a de l'idée là.
19: Les collectionneurs d'ascenseurs.
17: Super, Gérard.
13: Et à part ça, Gérard, tu peux nous donner ta conclusion quand même, parce qu'on attend ça.
0: La conclusion, c'est que.
13: Ça s'est mal passé le premier débat.
0: Vous m'avez dit
13: première question, on sait déjà. C'est pas vrai, Gérard.
0: Tous les deux.
13: Je suis pas d'accord. J'ai écouté le premier débat. À part les 20 premières minutes où Philippe a voulu prendre des habitués et s'est trompé. Sinon, après, ça s'est extrêmement bien passé. T'es pas d'accord?
0: Non.
13: Oui, à part 20 minutes. Donc, c'est pas les deux débats.
0: Sur les deux débats, c'est con.
13: Non, mais
0: c'est con,
13: bien.
0: Ça s'est passé comme ça. Et puis, à part. Toi, c'est pas la peine de faire le singe là-bas. Tu dégages, toi. Tu fais pas partie de l'équipe. Merci. Donc maintenant, bah, si vous voulez me poser, vous allez voir.
13: C'est ça ta conclusion au débat des poupées gonflables.
0: Ouais, non, mais pourquoi, moi, sur la conclusion des deux, c'est dommage parce que Fuldar a fait le con et Manu a fait le con. Donc je vais régler ça mardi. Mais sinon, bon.
13: Et pourquoi
0: toi, tu continues?
22: Mais pourquoi, Gérard?
0: Tu continues là? Tu vas arrêter, s'il te plaît.
13: Il y a rien.
0: Non, il y a rien, connard.
19: Qu'est-ce qu'il y a,
13: tu vois? Bah, y'a rien, regarde, écoutez, tu peux écouter, hein.
0: Ouais. Passe le casque. Oui, non, mais attends.
19: Écoute, non, moi, je... Parle pour moi, parle. Un.
0: Il va pas jouer comme ça.
13: Que, tu deviens hystérique, tu deviens un peu fou.
0: Donc.
13: Mais c'est mon micro là.
2: Tu m'éteins ça, s'il te plaît.
13: Mais c'est éteint.
4: Arrête, ah, fil d'art aussi.
13: Mais c'est éteint, mais y'a rien là.
4: Reste là, reste là, c'est bien.
13: Ah là, bah allume-le, mais t'es quoi ton ça. Mais c'est mon micro, je te dis, y'a rien d'allumé.
6: Bon bah, de manière, c'est le bordel. Là.
4: Bah quoi, je peux allumer mon micro, Gérard? Pourquoi tu me l'éteins?
6: Ouais.
2: Donc je vous ai...
6: Je vais te dire...
13: Mais c'est mon micro.
6: Ah, c'est clair.
2: Fildar, ça suffit.
6: Il fait un caca nerveux, là, ça y est. Non, mais là, c'est juste qu'ils ont enlevé les effets de son, là. C'est sa voix normale.
4: On a enlevé le traitement.
2: Il vous reste 6 minutes pour me poser une question chacune.
6: Chacun une. Chacun une.
23: Allez, on y va.
2: Alors, Jean-Pierre.
6: Ah non, pas...
13: Jean-Pierre.
6: Françoise en premier.
2: Jean-Pierre.
6: Honneur aux dames, hein.
13: C'est mon micro,
23: allez,
13: bordel.
23: Jean-Pierre.
13: Oh là là.
2: Jean-Pierre.
6: Oui.
2: Tu te réveilles? Sinon, on arrête.
6: Ah oh bah non, allez, bah non.
13: Bah Jean-Pierre, prends un truc.
6: Allez, une question, Jean-Pierre. Vas-y, Jean-Pierre. Un extrême, mais en fait, c'est une double question, quoi.
2: Ouais, tu poses une question, c'est tout.
6: Hein?
2: Une question.
6: Pourquoi une double, c'est trop dur pour répondre? Bon, en fait, ma double question, c'est...
4: Bon, bah.
6: C'est que... Cette histoire de coton-tige, là, c'est vrai ou pas?
2: Tu m'éteins ça. Tu m'éteins ça tout de suite.
13: C'est mon micro.
6: Bon, bah, il t'écoute pas. Bon, bah... Tu m'écoutes, Gérard? Là, il veut pas m'écouter.
2: Moi, je t'écoute, dépêche-toi.
6: Non, il m'écoute pas, là. Non, bah, non. Allô, Gérard, on t'entend plus, là.
4: Je pense... Si, vous l'entendez. Je pense que Vincent, il a une question.
6: Allô? Allô, oui, Gérard, on t'entend pas.
2: Bon, Vincent, si.
6: Moi, j'ai une question, oui.
4: Voilà.
6: Qu'est-ce que tu penses des clochards sur la bande FM?
2: Tu veux parler de quoi, là?
6: Bon, ben, comment?
2: Fildar, t'arrêtes, s'il te plaît. D'accord? Vincent, ta question, j'y répondrai pas.
6: Pourquoi est-ce que tu penses que c'est une bonne chose qu'il y ait des clodos sur la bande FM?
2: Tu dégages.
4: Bah, allez, hop.
13: Non, t'as dit que tu répondais à ton
6: Bon, ça suffit, le bordel.
4: Allez, hop.
23: Allez, Gérard,
13: tu peux quand même annoncer ce qui arrive.
6: Il est plus là.
13: Tu peux quand même annoncer la suite.
2: Donc vous allez, malgré que ça s'est mal passé, vous allez retrouver un remix et c'est tout.
23: Oh non.
13: Non mais après la suite.
6: Et les questions? Et les questions là?
23: Les questions, je vous ai promis des questions.
13: De quoi?
23: Il a mué là, attention.
6: Donnez-lui un micro.
13: Gérard.
23: Bon.
13: Bon bah prends mon micro, comme ça t'auras pas de problème. Annonce l'animateur qui suit et tout là.
6: On t'enlève les doigts du cul et tu parles ou quoi?
13: Ouais, t'es pro ou t'es pas pro, Gérard? Allez hop. Allez Gérard.
6: Enlève les doigts du cul, Gérard.
13: Prends le micro, Gérard.
2: Et là vous allez retrouver Manu pour la nuit sans pub. Et comme excuse-moi, c'est Rousseau pour la nuit sans pub. Et voilà.
23: Les questions, Gérard.
2: On verra. Donc vous allez retrouver Rousseau pour la nuit sans pub. Et puis vous allez retrouver Max et le Star System à partir de 22h demain. Bonne nuit à tous.
13: Il y en a plein qui voulaient te poser des questions.
2: Ouais, comment on fait? On peut pas.
13: Alors,
4: on peut pas envoyer le remix là, hein.
2: Alors,
13: mais on apprendra à quoi? Ouais, en plus tu l'as pas dit.
2: Et n'oubliez pas les places pour aller à la loco demain soir au platine. Vous allez retrouver Jean-Marc Astrombez et Max pour finir et qui va faire la fermeture jusqu'à 6h du matin. Donc on vous souhaite une bonne nuit à tous. Et... Non mais c'est lui là qui s'amuse.
4: Non.
2: Ouais, il s'amuse là. Alors moi c'est terminé, moi je fais plus de débat comme ça.
13: Non mais attends, viens voir, mais t'as pas dit au revoir aux gens.
2: Bah ouais.
13: Au revoir, mais allez. Mais c'est le micro ça, oh là là.
2: Donc je remercie tous ceux qui ont participé au débat. Donc vous êtes deux caves, c'est tout.
13: Merci.
2: Je veux plus de vous dans l'équipe.
13: Les caves à 20, caves à... Là, les places pour maintenant les filles aux 0.
2: Alors, Si vous voulez appeler pour avoir des places pour la loco, vous faites le 0803 08 5000 et...
13: Que des nanas
2: pour vendredi. Voilà, donc Max vous attend son art avec Manu. Bonne nuit à tous.
13: Allez, allez, regarde le cul.
2: Tiens, ça t'apprendra de faire le con. Voilà, donc là vous allez écouter un remix.
13: Malheur, Gérard.
2: Merde.
13: Qu'est-ce qui se passe?
1: Putain.
13: Gérard, qu'est-ce que tu fous, merde.
1: Merde.
13: Tu vas tout casser, Gérard. Je crois que ça y est.
1: Ah ouais, le remix, là, abruti. Donc quoi, va te faire sauter toi-même, abruti. Bon, alors, on va accueillir Marie. Allô.
3: Allô.
1: Allô.
3: Allô.
1: Bonsoir Marie.
3: Bonsoir Gérard.
1: Baisse la radio s'il te plaît derrière.
3: Allez, éteinte ma radio Gérard.
1: Ok. Bibi.
7: Ouais, salut Gégé.
1: Ouais, d'accord, comme c'est que je reconnaissais pas encore les noms.
7: Ah,
1: du calme. Bon, et Bibi.
7: Ouais.
1: T'as du monde derrière?
7: Non, je suis tout seul.
1: Ouais.
7: Bah, okay. Ouais.
1: Sophia.
8: Oui, bonsoir.
1: Bonsoir.
8: Salut Gérard.
1: Salut.
8: Ça va?
1: Patrick.
9: Salut Gérard.
1: Salut. Ouais, glisse.
9: Salut, je voulais dire bonsoir à Marie.
1: Bibi. Allez,
9: ah, salut, Sophia.
1: Oh
9: salut,
1: Patrick.
9: Salut, ça va?
8: Salut, Réglis.
9: Salut.
1: Oh,
9: Réglis, Patrick. Et à tout le monde derrière.
1: Ouais, bah ouais, parce qu'il y a pas mal de monde que. Il y a du monde derrière, hein, j'ai l'impression.
9: Marie, Bibi, Sophia.
1: Salut. Non, mais il y a des personnes qui ont du monde derrière eux, derrière les combinés. On les entend.
24: Gérard, c'est pas le problème. Les gens, ils ont le droit d'avoir des gens avec eux. Regarde, t'es entouré de personnes aussi.
1: Oui,
24: ils sont au téléphone, ils font le débat.
1: Attends, Julie. Je suis désolé. Là, j'entends. Il y a du monde. Il y a quelqu'un. Il y a quelqu'un qui a du monde derrière lui.
9: Ça va, l'église. Bien, tranquille. Sophia, elle est là.
8: Ça va, ouais.
9: Ouais. Et c'est Patrick, c'est ça? Allô, Patrick? Patrick? Allez, plus là. On a perdu Patrick.
7: Ah, merde.
1: Jamina.
25: Ouais, salut.
1: Bonsoir.
25: Ça va, Gégé?
1: Ça va.
25: Ouais.
9: Et puis, avant tout, bonne fête Florent, en fait. Hein. C'est Saint-Florent aujourd'hui. Hein.
25: Oh, gros bisous à Florent.
8: Ah, bah, bonne fête, Florent.
25: Gros bisous, Florent. Bonne fête.
9: Bah, allez, on t'écoute, Gérard.
25: Allez, question.
26: Bon, Gérard, tu vas ou...
1: Ouais, non, mais...
26: Vas-y, y'a plus personne, là, vas-y.
24: J'ai vérifié tout le monde, c'est bon, c'est les téléphones, y'a du souffle, je suis désolé, c'est comme ça. Alors maintenant, tu y vas.
9: Ouais, y'a plus 15,
1: non. Ouais. Bah, si ça continue comme ça, bah, ça va aller vite.
26: Allez, Gérard, la question.
1: Donc, je vais poser la première et on va mettre un disque quand même.
9: Non, tu l'as posé à qui la question, Gérard?
26: On y va, on
1: à
26: démarre.
1: Tout le monde.
9: Ok.
1: Comment se déroulent vos relations amoureuses?
9: Très bien, merci.
7: C'est cool.
25: Super.
7: Ça va plutôt bien.
25: Tranquille.
7: Ça va, c'est sympa.
9: Et toi, Gérard, ça se débrouille?
1: Vous répondez question. Chacun votre tour.
9: Et Réglisse, moi ça se passe bien et toi?
25: Yamina, ça se passe très très bien.
1: Mm-hmm.
25: Marie, c'est plutôt hard. Sophia, ça va aussi?
7: Ouais, Bibi, ça va aussi, quoi.
9: Patrick, ça va.
7: Mais bon, moi quand même, je pense que pour pouvoir faire l'amour, il faut un mec et une meuf. Parce qu'un mec ou une meuf toute seule, elle peut pas faire l'amour, quoi, je pense.
25: Ouais, c'est super ce que tu viens de dire.
26: Faut être hétéro aussi.
7: Puis voilà.
1: De quoi? Attends, j'ai pas tellement suivi, là.
9: Si on pouvait avoir les réponses des hétéros et des homos séparément.
1: Là, je vais te dire une chose, tu te trompes, là. Ça, c'est pas du tout le thème du débat.
9: D'accord. Bon, bah, alors, les homos qui répondent en premier.
1: Bah, alors, allez-y.
9: Bah, Bibi.
7: Ouais,
1: alors,
7: super.
1: Ouais. Attends, qui c'est qui a voulu parler de ça?
9: Bah, c'est toi, Gérard. C'est toi qui a posé les questions.
1: Non, désolé, c'est pas moi qui ai commencé comme ça.
9: Bah, c'est
1: alors, non, maintenant vous y allez.
9: Bah, pourtant, c'est le débat sur le...
25: Gérard, je vais poser une question.
1: Oui,
25: c'est
1: Marie
25: qui à l'appareil.
1: Oui.
25: Qu'est-ce que tu penses des relations amoureuses sadomasochistes?
1: J'aime pas trop.
7: Ah, personnellement, je trouve ça pas mal, moi.
25: Ouais, ça peut être sympa avec des grandes bottes en cuir, un grand
7: fouet. Un bon petit fouet.
9: C'est ouais, Marie,
7: bon
9: c'est ça
7: oui, ouais. C'est Bibi.
25: Gérard, je te posais une question.
1: C'est qui?
25: Yamina.
1: Oui.
25: Qu'est-ce que tu penses des hétéros?
1: Je vais te dire une chose, je crois que j'en ai assez parlé dans des débats tout le long de l'année.
25: Ouais.
1: Que j'aimais pas ça.
25: T'aimais pas ça?
7: T'aimes pas non. Ça. Ouais. Bah, faut faire attention quand même avec les hétéros, quoi.
25: Ouais, ils se sont bizarres.
1: Non, mais attends, toi derrière, pour l'instant, tu vas te taire un petit peu.
7: Ah, ok.
1: Non, mais attends, tu crois que je t'ai pas reconnu?
7: Qui?
1: Ah, ouais.
25: Et Gérard, t'as pas répondu à ma question.
1: Non, mais je te réponds, donc...
25: Marie.
1: Oui, ben, moi, je te dis tout de suite, il est hors de question.
25: Oui, mais c'est pas à toi que j'ai demandé, mais qu'est-ce que tu en penses? Est-ce que tu penses qu'on peut trouver du plaisir au travers des relations un peu sadiques?
1: Moi, je vais dire une chose, relation entre sadiques, je vais dire une chose, là, il y a un truc que j'aime pas, c'est...
9: Les relations?
1: Attends, tu permets? Je réponds à Marie, quand même. Donc la question, bon, tu me l'as posée dans un terme.
9: Peut-être t'as pas compris.
5: Aussi,
25: Oui, parce que je parle entre sadiques, hein, parce que t'as les masos, t'as les sadiques, enfin, bon, ça peut être un mélange assez intéressant, quoi.
5: Mm-hmm. Non, mais moi, je vais te dire en une chose que... Non, mais... Non, mais attends. De toute manière...
10: Ce qu'on voulait savoir, si c'était sadique.
5: Comment ?
25: Ou si t'aimais le cuir. Est-ce que tu aimes le cuir, Gérard ?
5: Non.
25: Oui,
5: non,
25: Gérard, aimes-tu le cuir ?
5: Non, pas du tout.
10: C'est plutôt t-shirt et jean.
11: Non, il aime le cul.
25: Dance Machine.
5: Ah ouais, pourquoi Dance Machine ?
10: Parce que ça te dit, je crois, t'as un t-shirt Dance Machine sur toi, il paraît.
5: Oui, alors, ça te gêne ?
25: Numéro combien ?
5: Je vais pas m'amuser à le retirer pour te dire quel numéro. D'accord ?
10: Ouais, d'accord.
5: Allez, Gérard,
25: retire
5: ton t-shirt.
25: Tu n'as pas répondu à ma question, Gérard.
5: Non, mais moi, je te réponds, moi, j'aime pas l'histoire niette. C'est tout.
25: Non, mais pas
10: pourquoi tu parles de ça, alors ?
5: Non, mais je suis contre.
25: Ça peut être par ailleurs que par le cul, remarque. Hein. Bah oui.
5: C'est-à-dire ?
10: Bah, pour Gérard, c'est les mains.
5: Non, mais attends, c'est pas à toi que je m'adresse, d'accord ? Toi, Lascar, tu es mère en veilleuse.
10: Ah, t'as compris.
5: Non, en fin de compte, je vois que tout le monde commence à s'endormir.
25: Non, non.
10: Et moi, Gérard, j'ai une question.
5: Oui.
10: Est-ce que tu crois qu'un bon coup de fouet, c'est meilleur qu'un bon coup de bique, quelquefois ?
25: Alors là. Je la bite, quoi.
5: Ouais, déjà une. Et deux, je vais dire une chose que là, tu vas sur la violence. Et la violence sur une nana, c'est pas bon.
11: C'est hyper.
10: Bah, de toute manière, ça dépend,
25: si on est la dominatrice. Si on
5: ouais, mais de toute manière, les trois quarts des nanas aiment bien se faire dominer, donc elles aiment bien recevoir des coups.
25: Et toi, wow, non, pas du tout.
10: Ouh là là là,
5: si.
25: Et là, t'as l'air d'être un connaisseur.
5: Non, non, mais même, je suis pas un connaisseur, c'est que.
25: C'est le truc à nous raconter là.
10: Est-ce que tu frapperais par amour ?
5: Hein ?
10: Est-ce que tu frapperais par amour ?
5: Non.
25: C'est bien, Gérard. Et Gérard, je suis sûre que t'as déjà mordu une femme quand tu faisais l'amour.
5: Non.
25: Oh, ah bon ?
10: Mais il a jamais fait l'amour, hein, comment il peut ?
25: T'as jamais mordu une oreille ?
5: Non.
25: Jamais ?
5: Non, de toute manière, je m'amuserai jamais à mordre une femme.
25: Non, mais légèrement, doucement.
10: Par contre, les chats te mordent, hein.
5: Même en faisant l'amour, ça sert à rien de mordre une paire.
25: Oh, c'est canon.
5: Non.
25: Si, c'est canon, c'est griffé. Non, mais gentiment, pas genre.
10: Ouais, y a mordre et mort, quoi.
5: Oui,
10: c'est pas voilà, cannibale, hein. Et si t'avais à mordre une femme, tu la mordrais où?
5: Ah, la question
10: de... les doigts de pied, Non, mais sérieusement, j'ai un...
5: La question que tout le monde attend.
25: Mais
10: voilà.
5: Non, mais je vous répondrai à la fin du débat.
25: Non, tout de suite.
11: Non, maintenant.
25: Allez, s'il te plaît.
5: Alors, qui c'est qui a posé la question ?
10: Réglisse.
5: Hein ?
10: Réglisse.
5: Quoi ?
10: Réglisse. Bah, il est sourd, lui.
5: Bon, attends, je suis sourd. Bah, tu reposes ta question correctement.
10: Si tu avais à mordre, Gérard, une femme, tu la mordrais où ?
5: Dans le creux de l'oreille.
25: Ah,
10: et pourquoi le creux de l'oreille ?
25: Voilà, ouais.
10: Ah, tu fais fort.
5: Parce que toutes les nanas adorent être mordues dans le creux de l'oreille.
25: Ah, mais c'est pas forcément des oreilles, alors.
5: Si.
10: Et rien ?
5: Quoi ?
10: T'as déjà rencontré une femme qui aimait pas ?
5: Non.
10: Et pourquoi ?
5: Ah, parce que...
10: Parce qu'elle n'a jamais rencontré.
5: Bon, attends, et toi, tu la fermes ?
10: Ouais, ça va, oh.
5: Ouais, non, mais attends, déjà, je reconnais déjà les voix.
10: Gérard, en effet. Gérard.
5: Ouais, je t'écoute.
10: Oui, t'as pris des notes sur nos réponses de la première question ?
5: Ouais, mais ça y est.
10: Ok, on peut passer à la deuxième ?
25: Tu peux enchaîner à la deuxième, ouais, ce serait cool.
10: Ouais, parce que, genre, les questions... Tu fais des diagrammes ?
25: La deuxième, elle serait bien. Allez, Gérard.
5: Attends, qu'est-ce qu'ils ont, là ? Non, attends. Qu'est-ce qu'il a, Bibi, Patrick et Réglisse ? Qu'est-ce qu'il a ? Ça vous plaît pas, les questions ?
10: Oh, c'est super, j'ai rien dit, moi.
5: Si ça vous plaît pas, là, les trois cums.
10: Bah, vous rentrez chez vous.
5: Bah, voilà. Bah, toi, déjà le premier.
10: Allez.
5: Hein ? D'accord,
10: Réglisse.
5: Non, ouais.
25: Bah, non, Gérard.
5: Ferme. Alors, croyez.
25: Gérard,
5: oui.
25: Il faut être gentil avec nous parce que.
10: Ouais, on est cool, Léo. T'as amené ton fouet.
25: Oh non, parle pas de fouet, ça m'excite.
5: C'est vrai, mais profitez-en
10: c'est
5: parce que.
10: Bibi.
5: Oh,
10: les fouets, ça commence par doucement. Avec les menottes.
5: Moi, je suis sûr que
10: t'as des tombes en cuir.
5: Justement, vous ne l'aurez pas celle-là.
25: Gérard, oh là là,
5: c'est pas possible. Vous ne l'aurez pas
10: obligé, Gérard, elle a des tongs en cuir.
5: Ouais, c'est ça. Alors croyez-vous qu'il faille
12: ouais.
5: Qu'il faille okay. dévoiler ses sentiments à la personne la première fois.
25: Non.
5: Ah, qui non qui, qui
12: en lui mordant l'oreille.
5: Non, attendez.
12: En lui mordant l'oreille, je pense qu'il faut les dévoiler dans le creux d'oreille, moi.
25: Non, c'est Sophia.
5: Bon, Bibi, Patrick et Réglise, vous la fermez, vous laissez Gérard. Parler la personne.
12: Non, j'ai rien dit, moi. Ouais, Bibi, ah,
5: bah,
12: relou,
5: pour l'instant, vous vous taisez.
25: Self-control, Gérard.
12: Bon, allez, je vais cool. Calme. Et remarque, c'est la première soirée où ça démarre cool. Alors, ouais, puis avec,
5: ouais, bah,
12: avec toutes vos corées, on a oublié la deuxième question.
5: Ouais, non, bah, la blague,
25: la deuxième question, je la connais.
12: Vas-y, dis-moi, s'il les dévoile dans le creux de l'oreille avec un fouet, je suis pas là.
25: Non.
12: Est-ce que t'as déjà mis un fouet dans le creux de l'oreille?
25: Non, c'est vous qui faille.
12: Parlant d'amour la première fois.
25: Non, bon, en dévoilant ses sentiments.
5: Non, mais de toute manière, vous allez réfléchir.
12: Dans le creux de l'oreille.
5: Bah, si. Vous allez réfléchir à la deuxième question.
12: Ça y est,
25: je suis réfléchi.
5: Non, mais vous allez réfléchir et là, on va vous mettre.
12: Dans le cul.
5: Didier Barbelivien, Anaïs et Didier Barbelivien dans Quitter l'autoroute. Voilà, c'est parti. À tout à l'heure. 99, 5000 et 3615. Quoi, je me suis trompé sur le numéro des Belges. Non,
26: tu t'es trompé complètement.
5: Alors, vous pouvez nous appeler au 0803 08 5000 et 0870 5000 et pour les Belges 033 1 47 99 5000.
26: Pas du tout.
24: 79, merci.
5: 79, merci.
26: Et le numéro de tatou de Gérard, c'est quoi déjà?
5: Non, ça le numéro de tatou, on ne le donne pas.
26: Pardon.
5: Et sinon, vous pouvez nous joindre au 3615, code Fun Radio, rubrique directe sur Minitel. Donc, s'il y a des questions, Olivier, tu...
26: Mais alors, le Minitel ne marche pas, donc...
5: Donc, il marche pas, bah, tant mieux, ça me fait bien plaisir. Comme ça, j'aurai pas d'insultes. Donc, on va récupérer Marie, Bibi... Sophia, Patrick, Réglis et Yannick, Yamina. Allô.
25: Oui.
12: Salut
25: Gérard. Rebonjour, petit Gérard.
12: Bonjour, je suis Gérard.
5: Quoi?
25: Gérard?
5: Oui.
25: Pour Marie, là.
5: Oui.
25: Est-ce que tu connais Monsieur Arlequin?
5: Non.
25: Les champions de l'amour. Les champions de l'amour, hein?
5: Non, je connais pas.
25: Tu connais pas les champions de l'amour?
24: Non.
25: Génial, Arlequin. C'est super. Là, on a des super références sur les relations amoureuses.
24: Tu devrais lire, moi je te conseille.
25: Ouais.
12: C'est mortel.
25: Tu connais Cindy? Ouais.
5: De quoi?
25: Cindy, tu la connais pas?
5: Cindy
25: avec sa grosse poitrine et sa Ferrari rouge.
5: Non, je connais pas.
25: Tu connais pas?
5: Non,
24: c'est
5: je connais
24: classique.
5: Pas.
24: Tu connais pas tes classiques, Gérard? Ah,
12: tu ouais. connais pas un autre classique, Rocco Siffredi aussi.
5: Non, mais c'est bon, si on revenait à la deuxième question.
12: Ah ouais.
24: Doit-on c'est vous qui faille montrer ses sentiments la première fois.
5: Voilà.
12: Doit-on un couplet les Gérard avec les pingouins?
5: Comment? De quoi? J'ai mal entendu.
12: De toute façon, on va pas cette question, c'est de la merde. Ouais, bah ouais, moi je suis d'accord avec toi.
5: Non, mais alors, dans ce cas-là, si vous êtes pas content...
12: Doit-on laisser sortir Gérard le saccage plus d'une heure?
5: Ben non, si.
24: C'est très bien ces questions, Gérard. Vous êtes méchant là. Hein.
5: Non, mais c'est pas grave.
12: Non.
5: T'inquiète pas, je suis habitué. C'est tous les jolis comme ça.
24: Et en plus, c'est le dernier soir. Mais
12: il
24: ouais.
5: Profitez-en.
25: Gérard, est-ce qu'il faut dévoiler ses sentiments?
5: Personnellement, moi, je dévoilerai pas mes sentiments la première fois.
25: Ah, moi non plus. Mais est-ce qu'on peut sortir un préservatif quand même?
5: Ah ben, de toute manière, le mieux, moi.
12: C'est d'en avoir un sur soi tout le temps.
5: Non,
25: le mieux, c'est pas faire la première fois.
5: Non, mais.
25: Le mieux, c'est de savoir le mettre la première fois.
5: Ouais. Non, attendez. Là, il y a quelqu'un qui vient de poser une question, donc je vais y répondre.
12: Est-ce qu'il y a ta taille?
5: Non. Je crois que
12: ils
5: c'est...
12: Ils n'ont toujours pas 3 cm.
5: Stop, s'il vous plaît.
12: C'est taille tétard.
5: Non, j'ai décidé...
25: Réponds à Marie.
5: J'ai décidé de ne pas m'énerver. Donc, vous allez écouter. Vous allez écouter.
12: Ouais, bah, deux tensions l'émission. Bon,
5: voilà. Donc Marie, tu as posé la question, je voudrais bien que tu me la reposes s'il te plaît.
25: Je voudrais savoir si on pouvait sortir un préservatif de suite, quoi.
5: Ah bah de manière, moi, ce que je vous conseille, et ça c'est ce que je conseille à toutes les filles...
12: Avoir une bonne érection avant de mettre le préservatif.
5: Bon attends, toi tu te tais s'il te plaît. Tu te tais pour l'instant, je réponds à Marie. Donc le mieux pour moi...
12: C'est pas la première fois.
5: Pour les nanas, et ça je l'ai toujours dit, le mieux c'est de mettre le préservatif la première fois.
12: Sur la bite de préférence.
5: Ne jouez pas à vous.
14: À mettre le préservatif dans la bouche.
5: Non. N'essayez pas de dire.
14: De mordre le préservatif.
5: Non. Attendez.
25: Faut pas jouer avec le feu.
5: Non.
14: N'essayez pas.
5: Ne jouez pas avec le feu. Faites attention à votre.

0: Non, non, j'ai déjà eu.
1: Allez, Gérard, tu peux le dire maintenant.
2: Non,
1: allez, dis-le.
3: Gérard,
1: écoutez,
3: viens. Gérard, si tu veux, je te fais découvrir. Moi, je suis Gémeaux.
0: Attendez. Je réponds à la question à Olivier.
3: Sophia.
1: Je ne vais pas poser de question, c'est Sophia.
3: Non, c'est Sophia.
0: Non,
3: c'est Sophia. Gérard, es-tu puceau? Allô?
1: Gérard, le Gérard ne dit rien.
0: On va rappeler.
3: Sophia, t'as pas répondu à la question à
0: Sophia.
3: Oui,
0: mais Sophia.
2: Oui. Ça répond à sa question.
3: Oui.
0: Bon, de toute manière, moi, je vais te dire une chose. J'ai eu des rapports sexuels, c'est vrai.
3: Oui.
0: Bon, malheureusement, j'ai eu une fille.
3: Oui.
0: Bon, ça, bref.
3: T'as une fille?
0: Oui. Mais ça, stop, on arrête là.
2: Moi, ouais, surtout quand elle est au bord de la route.
0: Comment qui c'est qui osait dire que je l'avais abandonné sur le bord de la route?
3: Non, on l'écoute pas. Non, ça, oui, c'est des conneries.
1: Non, c'était pas.
2: Non, mais ça allait, c'était dans un gros préservatif.
0: Donc,
2: ça,
0: on
2: ça
0: va à la place de Bibi.
3: C'était un MacGyver.
0: Non, mais on s'est débrouillé comme ça. Attendez, s'il vous plaît.
3: T'as pas répondu à ma question?
0: Oui, mais attends, Sophia, je vais te répondre.
3: Oui,
0: à la place de Bibi, on va accueillir Nougat.
2: Bonsoir, Gérard.
0: Bonsoir.
3: Salut, Nougat.
2: Salut, Nougat. Salut. Alors, jamais en Nougat. C'est bizarre, ce soir on a Nougat, mais on n'a pas Caramel.
0: Ouais, non, mais c'est bon parce que Caramel.
2: Caramel, il est trop mou ce soir.
0: Ah, c'est bon, maintenant je vais répondre à.
2: On peut rien dire parce que Caramel, c'est mon chat alors.
0: Non, mais c'est bon pour l'instant, Nougat, tu vas te taire. Je vais répondre, je vais finir de répondre à la question à Sophia.
3: Ouais.
0: Donc, moi, j'ai toujours dit. Et ça, je le répéterai pas assez, ça fait 2 ans que je te dis.
2: Je suis con, je me soigne.
0: Alors, moi, je vous conseille une chose, les nanas.
3: Ouais.
2: Ne jamais retomber sur Gérard la première fois.
3: Non, mais non, sincèrement, je veux écouter la réponse. Bon. Gérard, ne pas jouer avec le feu, il va dire.
0: Voilà, ne jouez pas avec le feu, mais une question que je vous dis, les nanas.
3: Ouais.
0: Sortez.
2: Couvert.
0: Sortez couverte.
2: Il ne faut pas jouer avec le feu, mais il faut jouer avec la
3: queue. Ah non, mais il n'y a pas de problème. De toute manière, j'en ai une panoplie dans mon sac, là.
2: Et le feu, ça brûle. Hein.
0: Non, mais attends. Attends, c'est qui s'amuse à dire le feu, ça me brûle?
2: Non. Réglisse.
0: Ouais, ben Réglisse, je vais te dire une chose.
2: Ouais.
0: Hein?
2: Ouais.
0: T'as un mec?
2: Ouais.
0: T'as une nana?
2: Ouais.
0: J'espère que...
2: On est tous heureux pour lui.
0: Oui.
2: C'est ta fille.
0: Non, mais là...
3: Papa?
0: Non, mais c'est bon,
2: Non, on a déjà dit, elle est sur le bord de l'autoroute.
3: Je pose une question, c'est Marie.
0: Oui, Marie.
3: Ivoire, Gérard, pour toi, dévoiler des sentiments, qu'est-ce que ça veut dire exactement, dévoiler ses sentiments? C'est avoir envie de l'autre physiquement ou si simplement une relation platonique?
0: Si tu veux, bon, bah, alors, sentiment, bon, bah, quand je parle sentiment, c'est de voir avec la personne comment qu'on se sent.
1: Ouais.
0: Parce que si tu te sens bien avec la personne, d'accord, tu peux jouer ton jeu favori.
2: Ouais, mais toi d'entrée, ça
0: sent. Non, mais attends, s'il te plaît, tu me laisses répondre à Marie, parce que là, c'est pas des conneries. Et j'aime pas. Là, pour c'est le dernier, donc je voudrais.
2: Non, tu t'énerves pas. Hein.
0: Voilà, je m'énerve pas, donc m'énerve pas non plus.
2: Non, promis.
1: Gérard, si on pouvait retourner un peu sur le débat, là,
0: oui.
1: Parce que je sais plus ce que c'est, moi non.
0: Donc, de toute manière, Marie, je te répondrai. Je te répondrai plus tard.
3: Ouais, d'accord.
1: Et comme c'est le dernier débat de Gérard, là, on va retomber sur le débat.
0: Ah, voilà.
2: Avant, on répond à la question de Marie.
0: Oui.
3: J'écoute.
0: Ben, je sais pas.
3: Non, parce que tu vois, moi, ça m'est déjà arrivé de rencontrer un gars, quoi, mais d'avoir une envie physique de lui, quoi.
0: Ouais.
3: De sauter dessus.
2: Ah, mais tu vois, Gérard, tu pars.
3: De le
0: non,
3: violer,
0: mais c'est bon, ça y est, je pense que tout le monde a répondu à la deuxième question.
3: Oui.
0: Alors maintenant.
1: La quatrième.
3: Je suis déçue.
0: Non, la troisième.
1: Pardon.
0: Non, mais qui c'est qui est déçu?
3: Moi, c'est Marie.
0: Ouais, mais t'inquiète pas, Marie. Non, mais là, pour les sentiments. On enchaîne.
2: Mais non.
0: Allez, alors là, maintenant, je vais m'adresser à Yamina.
3: Ouais.
0: Sophia.
2: Toujours les nanas. Hein.
3: Oui,
0: oui.
2: Nanas, hein.
0: Non, mais de toute manière, vous allez répondre.
2: De toute manière, on a compris, quoi.
0: Non, mais vous allez répondre chacun votre tour et vous allez donner vos noms.
3: Ouais.
0: Parce que là, la question. Ça s'adresse aussi bien au mec qu'aux nanas. Alors, la question bête et méchante, faut-il coucher la première fois dès que vous rencontrez une nana?
2: Exactement.
3: Non.
0: Ah, qui?
3: Non,
0: attendez. Il y en a un qui vient de dire exactement. Qui?
2: C'est Nougat.
0: Alors, vas-y, Nougat, pourquoi?
2: Entre chez ta mère, Nougat.
0: Nana, stop! Nougat! Nougat!
2: Tu me fais attaquer par Réglisse.
0: Bon, alors, c'est bon. Bon,
2: Gérard.

0: dit à Nougat de rentrer chez sa mère.
1: Mais non, mais c'est bon.
0: Et là... le réglisse et le nougat, ça va pas nous faire un petit caramel, ça?
1: Non, non, mais c'est bon, là.
0: Il y a des jeux de mots.
1: Non, non, ouais, c'est bon.
0: Regarde, on n'entend plus le gros con.
1: Non, non.
0: En tout cas, moi, je voulais dire qu'il faut coucher le premier soir. Surtout quand on voit Gérard, on a envie de coucher avec lui tout de suite.
1: Ouais, ben... là, je vais vous prévenir d'une chose. C'était pas à vous que je m'adressais. Donc, Marie.
2: Oui.
0: Réponds à la question.
1: Ta bouche, à toi.
2: Savoir si on doit coucher de suite avec la fille quand on la rencontre. Oui. Avec une fille.
1: Par exemple, non, mais par exemple, tu vois, tu rencontres quelqu'un dans la rue comme ça au hasard.
2: Dans la rue, ouais.
3: Paf, tu couches avec. Ouais.
1: Non, non, mais attendez, attendez, ça, mais s'il vous plaît, que je m'exprime. Hein?
2: Bon.
0: Ouais, tu parles Gérard, si tu rencontres un chien dans la rue, tu lui sautes dessus.
1: Ouais, c'est bon.
2: Gérard, t'as dit que
1: tu la fermes.
0: Bon,
1: alors j'ai dit, j'allais pas crier, dans ce cas-là, les cums, vous la fermez.
4: Ok.
0: Ok.
1: Bon, okay. Alors Marie.
2: Oui, je suis là.
0: Bon.
1: Oh,
0: je voulais dire à Nougat qui rentre chez sa mère.
1: Ouais, ben toi, Réglis, tu fermes ta gueule. Ça me fera des vacances.
0: Ah, un gros mot. Moi, je voulais dire à Réglis qui pue de la gueule. Bah, pas autant que j'ai rien.
1: Dans ce cas-là, tu vas fumer la moquette. Hop, bonne nuit. Donc, Marie.
2: Oui.
0: Sur ton standard, Église.
1: Bah, toi aussi, tu vas y retourner si tu continues, d'accord?
2: Allez, un peu de sérieux, là. Allez, Marie.
5: Allez, le débat.
0: T'es tout seul pour me parler comme ça?
1: Comment?
0: T'es tout seul pour me parler comme ça?
1: Attends, si t'es pas content, mon pote, tu restes chez toi. Hein.
6: Gérard, c'est pas le problème, tu enchaînes ton.
2: Gérard, je vais répondre à ta question.
6: C'est pas le problème, tu enchaînes ton débat.
1: Ouais, mais dans ce cas-là, tu laisses parler les nanas.
6: Mais je suis désolée,
0: les nanas, elles parlent tout le temps.
6: Tu laisses parler les nanas, mais tu cries dessus, alors c'est pas la peine.
5: Ouais, arrêtez, laissez parler les nanas.
2: Oui, tu parlais du coup de foudre, Gérard, en fait.
0: Non, il parlait de niquer.
1: Faut-il coucher la première fois?
0: Eh ben, chez moi.
2: Oui, bah pourquoi pas, moi je veux bien, s'il me fait.
0: C'était chez moi.
2: Oui, moi je suis pas contre.
1: Qui est pas contre?
2: Bah c'est Marie, écoute, tu me...
0: Ouais, allez, rentre chez ta mère, Marie.
1: Moi, bah, Nougat. Tu vas le finir chez toi, ton nougat.
0: Il y en a marre.
1: Il y a Mina.
2: Oui,
1: Yamina.
2: Ouais, mais je pense qu'on se fait pas trop respecter quand on couche quand même la première fois, quoi.
1: Ouais, mais pourquoi?
2: Parce que, je sais pas, bon, si le mec, tu le connais pas vraiment, bon, je sais pas, tu le rencontres comme ça, je me vois pas coucher avec un mec comme ça, quoi.
0: Si tu vois Gérard.
2: Yamina. Comment?
0: Si tu vois Gérard, franchement.
7: Si tu vois Gérard, tu couches tout de suite.
2: Ah bon?
0: Ah bah oui.
2: S'il te plaît, Yamina, faut y aller, hein. Ouais, bon, ouais. Si c'est un homme aussi beau que Gérard et aussi sympathique.
3: Ouais, c'est sûr qu'elle a...
0: Regarde, tous les mecs, regarde.
7: Un pouce, mec, là.
0: Regarde, tous les mecs, t'as pas vu ça.
2: Il est excitant.
3: Gérard?
1: Oui.
2: Bon, si c'est vraiment... Sophia qui veut répondre.
1: Oui, Sophia.
2: Alors, moi, je suis pas d'accord. Moi, il faut pas coucher la première fois.
1: Pourquoi?
2: Bah, parce que, ça se trouve, c'est juste passager.
0: Bah pourtant, ouais, pourtant Gérard, quand il voit un mec à la loco, il
1: veut que ça se passe derrière.
2: C'est juste pour une question de plaisir, mon ami. Ouais, quoi.
0: Gérard,
2: non, mais moi, non.
0: Je
2: suis plutôt sentimentale, quoi. Moi, il faut vraiment que le mec... faut vraiment que j'aime le mec, quoi.
1: Non, mais bah, donc...
2: Alors là, tu parles
1: donc,
2: d'amour.
1: Sophia.
2: Ouais, bah oui.
1: Sophia.
2: Tu parles pas de sentiments.
1: Sophia.
2: Oui.
1: Sophia.
2: Oui. Oui.
1: Donc, tu reviens de la 3 à la 2. Donc, avec les sentiments.
2: Ouais, voilà. Moi, il faut les sentiments pour coucher.
1: D'accord. Ok.
2: Et si on a une pulsion,
0: moi, Gérard, c'est la grosseur de la bite du mec qu'il a en face de lui qui est important.
1: Alors toi, mon pote, tu retournes chez toi, c'est bon. Bonne nuit,
0: Patrick,
1: au revoir.
0: Au revoir.
1: Allez, bonne nuit.
0: Et Patrick,
1: bonne nuit.
0: Je voulais répondre.
1: Ouais.
0: On s'éloigne un peu de la question.
1: Non, ouais, mais...
0: Faut la baiser dès le premier soir.
2: Non. Voilà, c'est pour ça que je disais à l'instant, c'est pas respecté. C'est vraiment, mais le... Ça, c'est trop clair, quoi, ce qu'il vient de dire. Tu vois, déjà, c'est... Et moi, je suis pas du tout physique, moi.
5: On te respecte pendant qu'on te saute.
0: Et t'es plus facile à rouler qu'à porter.
2: Non, mais quand on entend ce que vient de dire, là, je sais plus qui, là.
3: C'est Marie qui a dit ça, non?
2: Non, c'est Sophia. Et t'as quel âge, Sophia?
3: J'ai 22, enfin, je vais avoir 23.
0: Ouais, c'est bon, les meufs.
1: Ta gueule, toi, derrière.
3: Je vais avoir 23.
0: Ouais, ta gueule, hein.
3: 23
1: oh,
3: ans,
1: c'est
3: ouais,
1: bon.
3: Bientôt, ouais. Et tu as eu beaucoup de relations amoureuses?
2: Non, j'en ai eu qu'une.
0: Ah bah, ah ouais, bon,
3: t'as le temps de choisir encore.
2: Ouais. Non, mais j'ai plus envie. Non, mais même quand j'ai eu des fréquentations, j'ai jamais voulu coucher tant qu'il n'y avait pas assez d'amour.
1: Ouais, donc.
2: Donc en fait, t'es très cérébral, quoi. En fait, ouais c'est ça. Ouais.
0: T'es très con, surtout.
2: Non, elle est pas conne.
3: Faut être sérieux dans ces moments-là. T'as vu toutes les maladies qui tournent.
2: Ah oui,
1: non, non, mais attendez. Attendez, là, celui qui vient de dire toutes les maladies qui tournent.
2: Moi.
5: Ça tourne, c'est comme les œufs, c'est comme le.
7: Non, mais... c'est comme la roue du millionnaire. Ça
1: non, mais ça, donc Nougat est remplacé par Carlos.
5: Ah.
1: Allô.
4: Allô,
2: salut Carlos. Salut Carlos, ça va?
4: Ouais, ça va.
8: Non, Carlos, ça va?
4: Ouais, prends chez ta mère, Carlos.
2: Tout de suite, moi. Alors, qu'il faut répondre à la question.
4: Soir, tout de suite.
8: Hé, hey, Carlos, qu'est-ce que t'as, Doudou, dis donc?
1: Bon, ne laisse pas le thème de. Non, mais pour l'instant, c'est pas le karaoké, d'accord?
2: Oh, là là, on peut rigoler quand même. Et c'est qui a pas répondu à la question, en fait? Carlos? Carlos?
4: Il y a personne qui répond à la question.
8: Moi, je viens de dire qu'il faut niquer le premier soir, tout de suite.
2: Non, il faut pas niquer le premier soir.
4: Tout de suite, il faut niquer.
2: Il faut niquer quand on peut.
4: Parce que moi, j'ai niqué avec Gérard dans les toilettes de la loco et j'ai un film de ça.
2: Et surtout, il y a pas grand chose à se mettre sous la dent avec les mecs. Hein.
1: Carlos.
4: Oh, Christine, c'est une suceuse.
2: Hein? Moi, si on. Qu'est-ce que t'as dit?
4: Moi, j'ai niqué Christine et Gérard ensemble.
1: Musique.
2: Ta grande gueule.
4: Bonne chance.
5: Oui, non, c'est pas clair.
1: Musique. Musique.
5: Attends, musique. Un disque. Vas-y,
1: non, non, musique. Musique.
4: Musique pour Christine.
8: Du calme, les amis, du calme.
5: Vas-y, Gérard, réponds.
1: Non, non. Tant qu'ils arrêteront pas avec le mot Christine, je continuerai pas le gars.
5: Vous arrêtez avec Christine. Vous arrêtez avec Christine.
2: On parle de Christine.
5: Fais un ultimatum. Fais un ultimatum avec Christine.
4: Voilà, bravo. L'ultimatum avec Christine. On arrête de dire Christine, on dit la grosse.
2: Vous êtes intenable.
4: On arrête de
2: dire
4: Christine par la grosse. On arrête de dire Gérard.
1: Non, non, non.
4: On arrête de dire Christine, on dit Martine maintenant.
1: Non, non.
5: Réponds.
1: Voilà, mon gun. Venez, vous arrêtez avec ce nom-là, ok?
2: Voilà, on arrête.
4: Okay.
5: Allez, soyez sympa, arrêtez. Soyez sympa, arrêtez.
4: On arrête.
5: Arrêtez avec Christine, elle est grosse, quoi.
4: Elle est la grosse. C'est la quatrième question.
2: Il y a Carlos qui vient de rentrer, j'aimerais bien qu'il réponde à la question.
4: Carlos, mais rentre chez ta mère, Carlos.
2: Carlos?
4: Ouais, Carlos. Réglisse, je te trouve désagréable. Eh ben, tant mieux.
2: Réglisse, ferme ta bouche, tu pues ta gueule.
4: Ouais, mais c'est pas moi qui couche avec Christine.
2: On ne parle plus de Christine.
4: On ne parle plus de Christine, sinon ultimatum. Ah,
2: voilà.
5: Ouais. Devant le micro, Gérard. Gérard, devant le micro.
1: Donc, non, mais attends, Max. Max.
5: Ah, il est parti.
4: Hey, Max.
1: Ah, mais il sauve, lui. Et il saute parce qu'il sait très bien qu'il n'aime pas que je parle de ça.
2: Bah alors, Carlos, tu réponds?
1: Donc,
2: Carlos, tu bouges ton cul un peu.
4: Ouais, Carlos, il veut niquer le premier soir.
1: Ouais, pourquoi?
4: Parce que s'il faut niquer le premier soir, regarde Gérard, rappelle-toi quand on a couché ensemble la première fois dans les toilettes de la loco. T'as pas dit non, mon vieux salaud. Tu veux que je l'envoie le film à Don Radio?
1: Tu les prends.
4: Je vais l'envoyer le film, moi.
1: Tu les prends.
4: Je veux leur dire que t'as une petite bite.
2: Une petite bite, mais peut-être
4: pas. Il a une petite bite et il a des raisins de corinne tous séchés.
2: Eh, Gérard, Gérard, c'est toi qui parle, il aurait dit démerde-toi avec tes auditeurs, c'est ton débat.
1: Ouais, ben, dans ces cas-là, vous allez écouter la quatrième question.
2: Vas-y,
1: On va envoyer une musique.
2: Oh non!
1: Vas-y, parce que.
5: Non, on peut pas, tout le monde.
1: Non.
2: On va envoyer. Avec la musique,
9: ennuie-nous.
2: C'est le dernier soir avec toi et tu me mets de la musique.
1: Ouais, non! Attendez!
2: Enrico Macias,
1: c'est
2: ne hurle pas, Gérard, ça sert à rien.
1: Alors, dans ce cas-là, vous la fermez.
2: On se la ferme.
9: Oh là là, le blanc.
2: On se la ferme.
4: Gérard, est-ce que tu peux nous parler de Christine? Non, laisse tomber, la dernière fois qu'elle a vu.
1: On a rien compris.
2: Oh non, Gérard.
5: Taisez-vous là, parce qu'on n'a pas entendu la question.
4: Laisse tomber, il est dans un pli de la grosse.
2: Oh, il est dégueulasse celui-là. Qui c'est celui-là?
4: C'est Réglisse, il est pas gentil avec Gérard. Laisse tomber, la dernière fois, il a nagé.
2: On va tomber avec Gérard.
1: Qu'en pensez-vous de cette situation musique?
5: Quelle situation, Gérard?
1: Il se débrouille.
5: D'accord.
1: Il se débrouille.
5: Il y a une chanson, donc c'est dédicacé.
4: Pour Gérard, pour Christine.
2: Qui c'est qui parle là?
5: Faut écouter.
1: Du matin, vous avez alors un deuxième débat sur la discothèque et sur les discos mobiles. Donc, tenez-vous prêts sur vos gardes. Donc, on va accueillir Anthony. Bonsoir.
10: Bonsoir, Gérard.
1: Anthony.
10: Oui, bonsoir, Gérard.
1: Yamina.
11: Ouais, toujours là.
1: Réglisse. Toujours là. Sophia.
11: Toujours là.
4: Je t'emmerde.
1: Carlo. Comment?
4: Je t'emmerde. Pour commencer, comme ça, c'est clair.
1: Bon, alors, dans ce cas-là. Dans ce cas-là, Régis, si tu m'emmerdes...
8: Que toutes les meufs sont au standard parce que je les emmerde. Voilà.
9: Non.
1: Voilà, c'est
9: non.
1: Bien. C'est bien, si t'emmerdes tout le monde au standard,
9: Carlos,
1: bah, tu retournes.
9: Caramel, la bande de merde, là.
8: Et Carlos, non, je le reprends et je le retourne.
1: C'est bien.
8: Régis, ferme ta gueule un petit peu.
10: Rentre ta mère.
9: Bonsoir, Gérard.
1: Non, mais attends. Déjà, celui qui vient de...
5: Gérard, vous allez avoir un ultimatum après...
9: Bonjour.
1: Donc, Carlos.
4: Oui, Gérard, je t'aime, je t'adore et je t'encule encore plus fort.
9: Gérard, ouais.
1: Donc, on va accueillir Caroline.
9: Ah,
4: celle qui rit quand on la pine.
9: Allô.
1: Oui.
9: Allô.
1: Oui.
9: Gérard.
1: Oui, on t'écoute, Caroline.
9: Bonjour.
4: Salut Caroline.
9: Bonsoir, Caroline.
4: Retourne chez ta mère, Caroline.
1: Bon, attends, Gérard, toi, tu restes poli, s'il te plaît.
9: Gérard.
1: Oui.
9: Oui. Je suis très contente de t'avoir.
1: Oui.
9: Et je voulais te dire que t'es vraiment une personne très courageuse. Mm-hmm. Parce qu'en fait, tu sers de bouc émissaire à tous ces dépravés de la nuit qui t'appellent pour...
4: C'est vrai, j'ai des petits frustrés, Gérard.
1: Et merci, Caroline. Non, mais Caroline...
9: Et j'ai tout cœur avec toi, quoi.
4: Okay. Moi aussi, Gérard.
9: Et toutes les filles sont avec toi, Gérard. Ce
4: voilà, okay. Tous les mecs.
1: Non, mais attendez. Maintenant, on va revenir dans le thème du débat, s'il vous plaît, maintenant.
4: Ouais. Oui, tant qu'à faire.
1: Hein?
4: Bonjour, la deuxième question, Gérard.
1: Donc,
9: sur quoi?
1: On était à la quatrième.
9: Donc, ouais, à la cinquième.
1: Ben non, on vous a laissé le temps de deux musiques là pour réfléchir à la question.
9: C'était quoi déjà?
1: Ben, qu'en pensez-vous? Ouais, c'était les mots bleus avec Christophe, la musique qu'on vient d'écouter, voilà.
4: C'est toi qui as choisi?
1: C'est moi qui choisis, oui. Pourquoi? Parce que ça te gêne?
4: Non, t'as des goûts, ça vient, j'adore Christophe, moi. Moi, je l'ai vu en concert en 78.
1: Ouais, ben, ça me fait une belle jambe.
4: Et toi, t'as des goûts de chiottes.
9: Je vous dirai les mots bleus, les mots
1: bleus, les mots. Non mais c'est bon.
9: Pour voir les lapins, les
1: non mais c'est bon.
9: Hé hey Carlos, chez toi.
1: Wow.
9: Oh. Pour voir les lapins, chemin, Gérard.
1: On
4: et après Gérard, on se fait un caracoquet. Hein.
1: Ouais ben on verra.
9: C'est cool les caracoquets.
1: Ouais,
4: Moi je veux chanter quitter
1: le. Que pensez-vous de cette situation? Donc par exemple avec les personnes que vous aimez, que qu'en pensez-vous?
4: Gérard, est-ce que t'es pédé?
1: Non.
9: Tu peux de la situation de quoi? Comment
12: tu peux
9: ça
12: répéter, ouais, la question,
9: c'est pas compris moi.
4: Du chômage, c'est ça Gérard?
1: Non mais
4: pensez-vous du chômage, c'est ça la question?
1: Non, c'est qu'en pensez-vous de la situation par exemple quand vous êtes avec la personne et si vous êtes pas contente, c'est tout.
4: C'est les filles et les garçons qui répondent.
13: Moi je trouve ça dégueulasse.
4: Les deux.
9: Eh mais Gérard, tu peux reformuler?
12: Ce serait cool.
9: Est-ce
12: ouais.
9: que tu t'es,
13: je trouve cette situation dégueulasse.
9: D'imagination, mais tu t'exprimes pas très bien.
4: Non, il est où les ménagères?
9: Non, plus de précision,
12: le ménagère a eu mal à lui.
1: Non, mais dans cette
4: situation. Gros con, essaye de faire de la radio.
9: Gérard.
1: Eh, celui qui dit gros con, tu retournes chez toi ou tu raccroches ton téléphone?
14: Il a pas raison sur le gros con, mais il a raison que tu fais de la radio.
9: Gérard.
14: Donc essaye de mener ton
1: débat. Non, mais attends. Dans ce cas-là, on n'a pas besoin de me traiter de gros con.
4: C'est le seul truc qui m'est venu à l'esprit.
1: Ouais, ben, Gérard, si ça vient à l'esprit, mon pote, tu restes chez toi.
9: Mais c'est amical,
4: je suis chez moi.
9: Eh, hey, Gérard.
4: Ah, mais je pourrais dire gros con comme...
9: Il y a une fille qui veut parler, là, vous pouvez les...
4: Gérard,
1: stop.
9: Eh, Gérard, c'est Caroline.
1: Oui.
9: Vas-y, Caroline. Je sais faire le pain.
12: Ah, ben, moi aussi.
1: De quoi?
9: Le pain.
12: Moi aussi, je sais faire le pain.
9: Mais les
12: filles,
9: je vois pas...
1: Non, mais attendez...
9: De toute manière, ça fait pas partie du sujet. Il n'y a pas de rapport.
14: Merci.
9: Non, mais c'est parce que les mecs
1: mais...
9: ont décidé de saturer.
12: Donc on répond à la question.
9: On essaie de les saturer dans notre côté, quoi.
1: Non, mais je pense que c'est pas la question.
9: Tu peux la répéter une dernière fois, s'il te plaît, Gérard?
1: Non, mais de toute manière...
4: Tu pensez-vous du chômage?
1: Non,
9: vas-y, Gérard, s'il te plaît.
1: Bon, allez. Je vais passer... Parce que la 4, je l'ai mal...
9: Gérard, t'as qu'à poser la question à chacun d'entre nous. Et bon, chacun alors, répond à ça.
1: Bah alors maintenant, moi je vais vous. Maintenant, la question.
4: Tu vas pas lui apprendre son métier quand même.
1: Bon, c'est bon, tu te tais, s'il te plaît. Donc, on va passer à la 5 parce que la 4, je l'ai.
9: Non, pourquoi pas.
1: Non, mais je pense. Je vais
9: on y reviendra après, disons. Gérard, en fait, tu nous demandes à
4: quoi. Ta gueule, ta gueule, les meufs.
9: Allez, ferme ta gueule, toi.
4: Ta gueule.
1: Oh, laissez poser la question, s'il vous plaît.
4: J'appelle Régis.
1: Maintenant, la question numéro 5. La question numéro 5.
9: Oui,
4: Gérard. Ta gueule, les meufs.
9: Carlos, c'est Caramel, ça va mal aller. Hein.
4: Ouais, c'est
15: excusez-moi.
4: Bon.
15: Excusez-moi.
4: C'est bon.
15: Excusez-moi. Ah, je crois que Gérard veut poser la question numéro 5.
9: Vas-y, voilà. Gérard, écoute, Gérard.
1: Pensez-vous la revoir après?
9: Pardon? La revoir quoi?
1: Par exemple.
9: C'est
1: bon,
9: possible.
1: Bah, qui?
9: Caroline.
1: Ouais, Caroline.
16: De revoir quoi, Gérard ?
17: La personne avec qui...
1: voilà, avec qui vous avez eu des relations amoureuses.
17: Oui, mais comme ça, quoi.
1: Mmh. Ouais, mais est-ce que tu comptes le revoir par la suite ou pas ?
17: Ah, moi, oui. Moi, c'est si c'est un mec que tu... Enfin, je sais pas, si t'as décidé juste de coucher avec, tu couches juste avec, quoi.
16: Ah ouais. Si c'est un mec, je sais pas, tu le kiffes ou quoi que ce soit, tu le revois, c'est clair.
1: Ouais.
17: Moi, je le revois tout le temps, c'est Sophia.
16: Les moments étaient magiques, on les revoit, ouais.
1: Non, non, mais attendez, chacun votre tour. Hein,
18: parce c'est réglisse, moi.
1: Non, attends, réglisse. Réglisse, s'il te plaît.
18: Ta gueule, réglisse.
1: Non, mais attends.
18: Retourne chez ta mère. Non, Gérard, c'est n'importe quoi. Il y a des mecs qui te disent ta gueule, qui te traitent d'enculé. Non,
1: non, mais attends, déjà, toi, tu vas la fermer, tu as laissé parler.
18: Non, mais c'est bon,
1: tu as laissé parler Sophia, s'il te plaît.
17: C'est Sophia qui répond. Alors,
18: en plus, c'est tout le temps les meufs qui parlent.
17: Non, mais parce que les meufs, vous foutez la merde.
18: Stop.
17: Vous sortez du sujet du débat.
16: À part dire des gros cons.
1: Bon, voilà.
18: En plus, c'est un gros con qui arrête pas de gueuler.
1: Attends, un gros con, tu sais ce qu'il dit, t'emmerde. Le gros con, il t'emmerde. Le gros con, il t'emmerde. Si t'es pas content, tu raccroches.
17: Exactement, mais ça n'est pas la peine. Non, mais Gérard, d'une manière, il est jaloux.
18: Non, mais Gérard, laisse tomber, c'est un frustré.
1: Le gros con, comme celui qui vient de dire, s'il est pas content, il raccroche son téléphone, il me fait pas chier.
18: Gérard, il va crever.
1: Ok, c'est pas parce que c'est le dernier débat que vous allez me casser les bureaux.
18: Ok,
1: non, mais attends, pensez-vous là, stop, pensez-vous la revoir.
18: Moi, oui, ça, ouais, Christine, on va la revoir.
1: Alors toi, tu fermes ta gueule avec Christine, ok?
17: Gérard, c'est Sophia, moi
18: c'est
17: Sophia. Ouais,
18: Gérard,
17: pas
18: Christine, c'est une grosse gueule. Gérard, c'est Carlos qui veut répondre. Carlos, rentre chez ta mère.
1: Quand tu la fermes, toi.
17: Eh, Gérard, tu sais dire je t'aime en combien de langues?
18: Eh, je voudrais dire un truc.
17: C'est personnel pour Jérémy, si tu m'entends, je te fais un gros bisou.
1: Voilà. Non, non, y a pas de bisou.
18: Eh, Gérard, on va te faire écouter un truc.
1: Ceux qui s'amusent à vouloir faire écouter des trucs, vous retournez au standard, c'est
18: Gérard,
1: pas le
18: moment. C'est Carlos qui veut répondre.
19: Je vais me marier avec Gérard.
1: Alors, dans ces cas-là, tu la fermes.
17: Est-ce que tu pourrais faire en sorte que le débat se déroule bien?
18: C'est la merde.
1: Non, mais dans ces cas-là, vous répondez à la question.
17: Mais moi, j'ai envie de répondre. Mais moi, j'allais pour répondre, c'est Sophia. Mais
1: alors, Sophia, vas-y, je t'écoute.
17: Alors, moi, je dis oui pour revoir la personne avec qui on est.
19: C'est Christine, moi je dis oui.
17: Allô, c'est Caroline. Je voudrais argumenter le oui, moi, parce que c'est bien beau de dire oui, mais il faut avoir quelques arguments.
1: Pourquoi?
17: Alors moi, je suis prête à revoir la personne avec qui
1: il y a
17: des moments vraiment magiques.
18: Ah si.
1: Non.
18: Ah si.
1: Non.
18: Elle a le droit de revoir la personne.
1: Non. Non.
17: Pourquoi tu dis non?
1: Ah non, il me fallait pas ça dans les studios.
17: Qu'est-ce qui est arrivé?
18: C'est Françoise.
1: Oh non, là, je peux plus faire de débat.
17: Elle est avec Framboise?
18: Eh ouais, toutes les deux.
17: Oh, ah bah non, Gérard, tu vas pas arrêter ton débat. Y'a Françoise et Christine?
18: Ah, ce soir, Gérard, tu vas baiser.
17: Oh, y'a qui? Gérard, tu peux nous présenter?
1: Ben, ouais, mais attends.
18: Ce soir, Gérard, tu vas baiser.
17: Y'a qui?
1: De quoi?
17: Et Gérard? Mais quoi, dis-nous le. Gérard.
18: Bon, c'est qui? Allez,
17: allez Gérard.
18: Fais-nous les présentations.
1: Oh, merde. Allume-le.
17: Voilà. Et Gérard, c'est un monsieur
1: tellement stop, on revient sur le débat, je m'en fous de Françoise.
17: Gérard, ouais, vas-y, Gérard.
1: Non.
18: Avec Françoise.
17: Gérard, mais hurle pas.
18: Je vais entendre Françoise, t'entends?
1: Non, mais pour l'instant, c'est moi qui commande.
18: Rien
17: Gérard,
18: du tout.
17: Gérard, t'as une voix plus jolie quand tu cries.
18: Bonsoir, Françoise.
1: C'est moi qui commande.
18: Putain, merde, c'est Christine.
17: Mais si Max était là, il aimerait pas que tu
18: fasses ça. Bonsoir, Françoise. Comment vas-tu?
1: Bon, pour l'instant, c'est mon débat, vous la fermez.
17: Gérard, c'est demandé si gentiment.
1: Vous la fermez, s'il vous plaît.
18: Françoise, t'as payé combien de taxis?
1: Oh!
17: Oui?
1: On revient dans le débat.
15: Vas-y, Gérard, on t'écoute.
1: Bon, alors pensez-vous de la revoir, oui ou non? Et pourquoi?
15: Qui ça, Christine?
18: Qui, Françoise?
17: Caroline aimerait bien répondre. Et moi aussi, Sophia, depuis tout à l'heure, j'aimerais bien répondre.
18: Vas-y, répondez les filles.
17: Moi, on va
1: accueillir Laurent. Hein? Laurent à la place de Carlos.
17: Salut Carlos.
1: Salut. Non, Laurent à la place de Carlos.
17: Ah oui,
18: allô.
17: Carlos. Bonjour Laurent. Salut allô, Laurent. Salut Laurent. Ça
18: salut
17: va?
18: Salut tout le monde, c'est Laurent. Salut Gérard.
1: Bon salut.
18: Ça va bien.
1: Bon alors donc Laurent, je répète la question pour la unième fois.
17: Oui, unième.
1: Pensez-vous unième la fois, revoir? Vous me laissez parler unième, s'il vous plaît.
18: Oh.
1: Pensez-vous la revoir? Oui ou non?
17: Oui. Yamina, ça dépend.
1: Alors qui?
17: Caroline.
1: Oui.
17: Oui, alors moi, s'il y avait de la magie dans l'air avec cette personne.
1: Ouais. Non, mais je t'écoute, Caroline.
9: Ouais, bah s'il y avait de la magie avec cette personne, oui.
20: Ouais, d'accord.
1: C'est-à-dire.
9: Si on a vécu des moments magiques au-dessus de tout, oui.
1: Ouais, mais attends, Caroline. La question, je pense que. Mais est-ce que tu penses.
9: Oui, magique.
1: Non, c'est bon, c'est bon. Caroline.
9: Oui.
1: Caroline.
9: Oui.
1: La question. Oui. Est-ce que tu penses. Je sais pas, parce que t'as peut-être pas compris les questions du départ.
9: Oui ou non.
1: Mais est-ce que tu penses le revoir après?
9: Oui, bah oui, elle t'a répondu.
1: Ouais, mais.
9: Après, tu veux savoir pourquoi?
1: Oui, ouais, voilà le pourquoi.
20: Bah oui, histoire de se faire défoncer.
1: Non,
20: comme Gérard dans les chiottes de la loco, quoi. C'est clair.
9: Gérard.
1: Oui.
9: C'est Sophia, je reste toujours dans le romantisme. Au moins, je dis oui, si je l'aime, je reste avec lui, j'aimerais bien le revoir. Ouais, mais l'amour, mais attends, mais les gens, ils parlent d'amour, ils savent même plus.
21: Oui, qu'est-ce que l'amour, en fait?
1: Non, mais attendez. Attendez, la question. Stop. Oh, tu te tais, toi, derrière, d'accord? Tu vas pas gueuler.
9: Si tu te sens bien avec, pourquoi pas?
1: Non, alors moi maintenant, je vais vous poser la question.
9: Ouais.
1: Croyez-vous à l'amour?
9: Oui, moi j'y crois.
1: Ah, qui? Maintenant, vous allez répondre à la question que je viens de vous poser.
20: Oui.
1: De manière, elle n'était pas dans le thème du débat.
20: Ah bah ça bouge tout alors.
1: Pensez-vous à l'amour? Alors maintenant, s'il y en a qui me disent oui, alors maintenant dites-moi pourquoi.
20: Oui, réglez.
9: Caroline, Amina.
1: Non, attendez, chacun votre tour.
20: Allô. Allô.
9: Sophia.
1: Stop.
20: Il y a quelqu'un?
9: Gérard, arrête de crier. Ça fait
1: ouais,
9: mal.
20: Ouais, arrête de crier un peu, Gérard. Il y en a marre maintenant.
1: Hey. Ouais, bah attends, pour l'instant, c'est moi qui pose la question.
20: Ferme.
9: Gérard, je peux répondre?
20: Eh, Gérard, si je croirais pas en l'amour, j'aurais pas toutes ces cicatrices sur le sexe.
9: Qu'est-ce qui suit la Roline?
21: T'as des cicatrices sur le sexe?
20: Ouais, à cause de la loco. Ce qui met les dents, cet enculé.
9: Gérard, demande juste Caroline. Gérard, je peux répondre. Ne fais pas attention à ce genre d'argument. Je peux répondre?
21: Gérard, demande juste Caroline et ton vœu sera exaucé.
1: Alors,
20: t'as vu ta gueule?
9: Oui, Yamina, Gérard.
21: Gérard.
9: Sophia.
21: Gérard, Yamina.
9: Gérard.
21: C'est Sophia.
9: Yamina.
20: Gérard, moi aussi.
9: Gérard.
1: Vous allez vous la fermer?
9: Gérard,
22: vous allez vous la fermer, là, je crois.
20: Oui, vous la fermez. Je vais vous dire une chose, vous la fermez.
1: Bon, déjà, toi, tu la fermes.
20: Exactement, tu la fermes.
9: Dirais-le, lui, directement.
20: Directement, tu la fermes. Et Laurent, je reconnais ta voix. Ouais.
9: Alors, Gérard. Bon.
1: J'ai l'impression que tout à l'heure.
20: Que tout à l'heure.
1: J'ai conscience.
20: Une chose tout à l'heure.
1: Bon, alors, vous la fermez. Non.
9: Gérard, est-ce que je peux répondre à la question, s'il te plaît?
1: Oui.
9: Je te remercie. Alors, Yamina.
1: Ouais.
9: Donc, bah oui, moi, je crois fort en l'amour, quoi. Parce que je pense qu'on peut pas vivre sans, quoi.
1: Attends. Qui c'est qui vient de répondre à cette question?
9: Yamina.
1: Bon, Yamina, tu crois à l'amour, mais dans quel sens?
9: Les sentiments. Et les gens, ils disent n'importe quoi. Gérard, demande Caroline et tes vœux seront.
1: Yamina, c'est toi qui as posé cette question?
9: Qui a répondu
20: cette question?
1: C'est toi qui as répondu à cette question. Alors moi, je vais te demander, ouais. Pourquoi tu crois à l'amour?
9: Parce qu'on peut pas vivre sans l'amour.
20: T'as pas vu encore.
1: Non, mais... Bon, attends, toi, tu t'es derrière, s'il te plaît. Moi, je vais te dire une chose. Si tu crois vraiment à l'amour...
20: Bah, rencontre jamais Gérard.
9: Ouais.
1: Toi, tu la fermes derrière, s'il te plaît.
9: Mais non, c'est grâce à Gérard qu'on croit en l'amour.
1: Non. Il y a pas que moi sur Terre qui existe.
9: Vas-y, Gérard, je sais quoi.
1: Je suis pas seul sur Terre, malheureusement.
9: Mais ce soir, c'est toi.
20: Gérard, t'es une MST ambulante.
9: Tu es le roi.
20: T'es
9: le roi. Gérard, je suis fière d'être en ligne avec toi, et malheureusement, je crois même que tu me parles.
21: Moi aussi.
20: Et Gérard, il a son siège au chef de la loco. Il
9: est pas en train de après viens parler.
20: Il a un trône en or. Un trône en or, c'est le roi de la sucette.
1: Non, c'est bon. Non, c'est bon.
20: Et lui, blanc d'or, Gérard, à la loco et tout.
9: Gérard, t'écoutes, hein.
1: Bon. Alors ouais. Maintenant, je vais demander à...
20: À Caroline. À Laurent.
9: Non, Sophia, il n'a pas encore répondu, moi.
20: À Laurent, parce qu'il n'a pas trop encore ouvert sa gueule.
9: Sophia, elle n'a pas encore répondu.
20: Ah, mais on s'en fout.
1: Mais pour l'instant, c'est pas toi qui commande, c'est moi qui décide qui les gens répondent.
20: Si
1: t'es pas content, tu vas te faire foutre, ok?
20: Rentre
1: chez toi. Dans ce cas-là, je demande à Caroline.
20: Bah, rentre chez toi.
9: Oh non.
20: Tu me fais foutre.
1: Caroline. Crois-tu à l'amour et pourquoi? Oui ou non?
9: C'est vraiment gentil.
1: Alors pourquoi?
9: Allô?
1: Oui, je t'écoute.
21: Oui, je crois en l'amour parce que je crois qu'il n'y a que ça qui pourra amener la paix un jour dans notre monde.
0: Oh, c'est beau.
1: Oh, mais pas, oh, la bonne ronde.
20: Mais tu l'as... Eh, hey, Gérard, je crois qu'on n'avait pas le droit de prendre des mineurs.
1: Oh, non, vous voulez la fermer, vous laissez répondre Caroline, s'il vous plaît.
20: Caroline,
21: parle autrement, d'accord, parce que si
1: attends,
21: vous
1: faire hey, enculer, peux celui qui vient de dire tu vas te faire enculer, tu vas y aller toi-même te faire enculer, ok?
20: Dans les chutes de locaux.
21: T'as de la chance.
1: Alors, dans ces cas-là, vous laissez Caroline répondre à la question.
21: Exactement.
1: Crois-tu en l'amour, oui ou non? Pourquoi?
21: Alors, je crois en l'amour. Donc, je disais, parce que je pense que c'est la seule chose qui pourra ramener la paix dans notre monde.
1: Oui,
5: quel connard.
21: C'est vrai.
1: Ouais, mais pourquoi?
20: T'as trop vu le cinquième élément, toi.
1: Non, stop. Pourquoi?
21: La vérité, si je mens.
1: Caroline,
21: la vérité,
1: stop. Caroline.
21: Allô? Oui.
1: Pourquoi crois-tu en amour?
21: Alors, je crois en l'amour parce que c'est une force qui vous permet de vous faire évoluer, mais tout.
20: Bah, allez, arrête de regarder la petite.
1: Non, attends, Caroline. Caroline.
21: Allô?
1: Caroline.
21: Oui.
1: Caroline.
21: Oui.
1: Je crois que... Oh,
20: allô,
1: non, mais je crois que il y en a qui ont pas. Je crois que Caroline, t'as pas très bien compris la question.
20: Ah hein. Ouais,
21: oui,
20: c'est ça.
1: Non, mais elle se demande est-ce que tu crois en l'amour?
21: Bah oui, je crois.
1: Et pourquoi? Alors oui, mais tu m'as dit oui, mais.
21: Non, c'est toi qui peux pas écouter parce qu'il y a tout le monde qui coupe. C'est pas pareil.
1: Ouais, bon, alors vas-y. Alors dis-moi maintenant le oui. Alors, je vais te demander après pourquoi. Alors maintenant, dis-moi.
21: Alors. Alors oui, je crois en l'amour parce que je pense que c'est la seule chose qui pourra rétablir la paix sur Terre. Gérard?
1: Oui.
21: C'est Sophia qui veut répondre.
1: Oui, Sophia.
21: Alors moi, je dirais plus, je dirais plus que j'affirme et j'atteste que l'amour est là pour, comme elle disait tout à l'heure...
20: Pour foutre la merde, quoi.
21: Ouais, exactement, non mais...
1: Non mais moi, je vais vous poser une question.
21: Quoi?
1: Une question bête et méchante.
20: Oui. Comme d'hab, quoi. Et Gérard, c'est réglisse, moi je veux pas y répondre.
1: Ta bouche à toi. Alors, une question bête et méchante.
21: Oui, Gérard,
20: je veux pas y répondre.
1: Ta bouche. Ta gueule,
21: ah oui, les polices.
20: Non, mais ça m'intéresse pas. Hein. Bah, ferme ta gueule. Alors.
1: Si ça t'intéresse pas, tu dégages.
20: Voilà.
1: Ok.
20: Tu rentres chez toi et tu vas casser.
1: Alors maintenant, moi, je vais vous. Une question bête et méchante que je vais vous poser.
21: Ouais.
20: Elle est plus bête ou méchante, la gueule.
1: Stop.
20: D'après moi, la question est bête et méchante.
21: Ta gueule. Tais-toi.
20: La question bête et méchante, c'est voulez-vous faire l'amour?
21: Laissez Gérard parler.
5: Arrêtez, faites gaffe, Gérard va casser.
20: Ouais, la question bête et méchante, c'est voulez-vous faire l'amour avec Gérard?
21: On t'écoute.
1: Ça y est?
21: Oui.
1: Bon. La question bête et méchante que je répète sans arrêt quand je passe sur l'antenne.
21: Oui.
1: Croyez-vous que la femme est l'avenir de l'homme?
21: Ah oui, exactement.
1: Qui? Qui? Qui? Qui? Qui?
21: Caroline, non.
1: Caroline,
21: non.
1: Sophia,
21: non.
1: Qui a dit oui?
21: Caroline dit non. Moi, je dis oui, c'est Sophia.
1: Alors, vas-y, pourquoi?
5: Pourquoi?
21: Pourquoi qui?
20: Eh bien, il paraît que t'es entouré de toi.
1: Non, Sophia. Sophia, t'as dit oui, pourquoi?
20: Il paraît qu'il y a que des boudins dans le studio.
21: Parce que c'est la femme, c'est l'homme et la femme. Sans les deux, c'est pas possible.
1: Non, mais attendez, attendez.
21: La femme, elle est importante.
1: Non, non, mais je crois que vous avez pas compris la question.
21: Quoi?
1: Est-ce que la femme est l'avenir de l'homme?
20: Non, non, Gérard, je suis... Non,
21: mais oui, parce que c'est la femme,
1: qui
21: l'homme
1: ne
21: peut pas tirer des coups.
20: Laurent, je dis que pas du tout. La femme,
1: pourquoi? Pourquoi, Laurent?
20: Parce que la femme, elle est bonne pour faire le ménage. Elle est bonne pour faire le ménage, acheter la bouffe, et puis voilà.
5: Faire la vaisselle.
20: Je pense que ça s'arrête là.
1: Non, non, je suis pas d'accord avec toi.
20: Je suis pas d'accord avec toi.
1: Laurent, je suis pas d'accord avec toi.
20: Si, tu dois être d'accord avec moi. Si.
1: Je suis pas d'accord avec toi.
20: Si.
1: La femme n'est pas là pour faire
20: la
1: bouffe.
20: La vaisselle,
1: je suis désolé.
20: Et le linge. Et après, elle ferme sa gueule.
1: Non, non, mais attends.
21: Attends, Laurent,
1: tu vas rester poli.
5: Mais il a raison.
20: Écoute, Gérard, c'est comme ça, il faut autrement.
21: Tu peux parler, s'il te plaît, c'est Caroline.
1: Ouais, vas-y, Caroline.
21: Alors, je voulais dire juste que la femme n'est pas l'avenir de l'homme, pour la simple et bonne raison que pour l'avenir, il faut la femme et l'homme et les enfants.
20: Mais
1: attendez, alors là.
20: Moi, je suis
1: là,
20: pas du
1: Caroline,
20: tout d'accord.
1: Caroline, oui, je suis déjà pas d'accord avec toi.
20: Moi non plus.
21: Je suis pas d'accord.
20: Je dis que la femme, elle sert à rien.
21: C'est quoi ton avis, Gérard?
1: Non, non, moi, je suis pas d'accord.
21: Et c'est quoi
1: Déjà, une nana, ok. Mais avoir un enfant.
20: Faut pas déconner non plus, quoi.
1: Là, tu vas un peu loin.
20: Ouais,
21: non,
20: tu vas un petit peu loin.
21: C'est une image qu'elle donne, vous avez pas compris, là, les amis.
20: Si après, t'as un gosse comme Gérard, on va l'affaire.
21: Bah oui, essayez d'imaginer comme la jeune fille vient de dire et...
1: Bon, allez, c'est bon.
21: Bon, posez une question, Gérard, là.
20: Eh, Gérard, il faut pas réduire le rôle de la femme seulement aux tâches ménagères. Hein. Qu'est-ce qui va nous sucer après?
1: Non,
21: mais moi, je suis pompier, d'accord.
20: Gérard, c'est pas une question qu'on peut appeler, Gérard, le vendredi.
0: Eh mais ami de la poésie, bonsoir quoi.
20: C'est seulement disponible vendredi, qu'est-ce qui nous suce les autres jours de la semaine?
1: Bon alors dans ce cas-là les mecs vous dégagez, je veux plus, je veux allez, plus allez, vous entendre.
20: Ouais allez, c'est bon, moi j'avais.
1: Dégagez.
0: Non mais allez, c'est plus
1: je peux vous entendre.
5: Ça casse dur là, allez.
1: Je veux plus vous entendre les mecs. Alors maintenant les nanas qui nous restent.
0: Oui. Oh le calme, c'est super.
1: Ouais, il y a encore un mec. T'inquiète pas, j'ai reconnu. Pensez-vous de l'avoir aimé?
6: Oui.
0: Quoi? Il l'aimerait toujours, Caroline.
20: Oui. C'est quoi la question? C'est pensez-vous y avoir mis bien profond?
1: Ta gueule à toi!
0: Pensez-vous avoir aimé quoi?
1: Quand je t'appellerai Potion, tu sortiras de sous le lit.
0: Oh ouais, Gérard.
20: Et moi, je te parle pas des boudins qu'il y a dans le studio.
1: Attends, si t'es pas content, mon pote, je t'emmerde. C'est pas toi qui commande.
20: Ouais, exactement. Tu rentres chez toi.
0: T'es méchant. Dans le studio, y a pas de boudin, Julie. À ce qui paraît, Julie,
1: il y a un permis. Alors, dans ce cas-là, si vous voulez vous en prendre sur Julie, vous la prenez en antenne après. Ok.
0: En tout cas, Julie, elle est très belle.
14: Ils ne me prennent pas, Gérard. Ils me prennent.
1: Non, mais
5: on va te prendre.
1: Attends. Ils disent que t'es un boudin. Alors maintenant, ne prends pas.
14: Quoi. C'est bien connu, je suis un boudin. Moi, j'ai laisse dire.
5: Boudin.
20: Moi, je l'ai vu Julie, elle est très jolie. J'ai vu Angélique aussi et Françoise.
0: Ben moi, si je ressemblerais à Julie, je serais très contente. Hein.
1: Voilà. Alors maintenant, la question.
20: Depuis Gérard. Oh
1: c'est
20: Vas-y,
0: question, Gérard.
1: Ouais, c'est moi qui pose.
0: Eh, Gérard. Oui.
1: C'est moi qui pose Gérard. Les questions.
0: Oui.
1: Donc, pensez-vous de l'avoir aimé, oui ou non?
0: Aimé quoi? Le mec?
1: Ben oui, le mec ou la nana.
0: Mais bien sûr. C'est Sophia qui répond.
1: Oui.
0: Bien sûr, je pense l'avoir aimé.
1: Mais
0: je l'aime toujours.
1: Oui.
0: Pourquoi? Parce qu'il m'a donné satisfaction. Surtout.
20: Bien.
0: Gérard.
20: Pensez-vous avoir aimé Gérard?
0: La seule chose que je demande maintenant, c'est qu'il m'offre un enfant.
1: Qui?
0: Ben, mon mari.
1: Ah ben, ça, c'est à toi de voir.
0: C'est pour ça que je trouve que je l'ai aimé et je l'aimerai tout le temps.
1: Et tu, ça fait combien de temps que t'es avec?
0: 7 ans.
1: 7 ans?
0: Ouais.
1: Wow. Vous êtes mariés, non?
0: Ouais.
5: Ça fait 4 mois.
0: Bah, je suis mariée religieusement, mais pas par mes papiers, quoi.
20: Pas par alliance.
0: Voilà, oh non, je suis pas passée à la mairie encore.
5: T'as raison, l'alliance, ça coûte trop cher.
20: Ouais, c'est bien cher. C'est
0: pas cool. Alors, Adam.
1: C'est normal.
0: Ben non, comme ça, si après ça va plus avec lui, bah, je me casse. J'ai même pas à signer des
20: papiers. J'ai en fait. Salope.
0: Non, mais il y a
1: non,
0: pas
1: de ouais, c'est Sophia qui vient de parler.
0: Oui, c'est moi.
20: Eh ben, tu rentres chez ta mère.
0: Eh ben, dis donc, toi. Laisse ma mère où elle est.
20: Ah, c'est Gérard
0: en ce moment, elle est en train
1: attendez, qu'en pense Françoise? Vas-y.
20: Alors, rentre chez ta mère,
1: Françoise. Oh, ta gueule, tu restes poli, ok?
20: Merci. Un petit mot gentil à Gérard.
1: Merci. Non, tu te tais. Tu laisses répondre Françoise. Vas-y, Françoise.
14: Mais je sais pas laquelle question que t'as demandé là.
1: C'est pensez-vous de l'avoir aimé? Oui ou non?
14: Bien sûr.
1: Mais pourquoi?
14: Ah, parce que on peut toujours aimer quelqu'un.
1: Mm-hmm.
14: Mais t'as des amours qui sont plus forts que d'autres.
20: Exactement, directement.
14: Directement, oui.
1: Ouais, mais...
0: Non mais c'est pas bête ce qu'elle vient de dire.
20: Je dirais même directement.
1: En fait. Non mais attendez, parce que attendez.
0: Ouais, même.
5: Là on va très loin.
20: Non mais là on va rentrer dans un vieux sujet.
1: Non, de toute manière on va pas rentrer
20: dans le vide. Je parle Gérard et Françoise. Eh bien, rentre chez ta mère.
1: Ouais, tu vas la fermer, toi, derrière.
14: Mais arrêtez de déconner, s'il vous plaît.
20: Non, mais c'est réglisse, ça. Ouais, réglisse, c'est chiant, il arrête pas de
5: Vas-y, Françoise.
14: Vas-y,
5: fais un peu la loi, Françoise, parce que là, ça va pas, c'est
14: réglisse. Non, parce qu'on n'arrête pas de nous dire qu'on va se marier ensemble, ou on a couché ensemble, ou on est sortis ensemble. On n'est jamais sortis ensemble, on n'a jamais couché ensemble, on s'est jamais fréquenté. Dans les radios.
0: Françoise.
14: Oui.
0: C'est Sophia. Est-ce que t'aimerais bien fréquenter Gérard?
14: Non.
1: Pourquoi?
0: Stop.
1: Pour l'instant, c'est pas vous qui posez les questions, c'est moi qui lui réponds. Pourquoi?
14: Pourquoi? Parce qu'elle a un sale caractère.
0: C'est normal avec tous ces auditeurs qui le font crier.
14: Il y a un sale caractère, il peut pas tenir une gonzesse au moins 24 heures.
20: Ouais, c'est tout.
1: Vrai, ça. Bah, ça, t'as pas été voir, hein, Françoise.
20: Bah, on a vu la même situation avec Christine.
1: Déjà, toi, Françoise, c'est différent. Parce que moi, je me permets pas de demander à Max.
14: Quoi?
1: De rembourser, ok?
14: Ouais, ta gueule, toi.
1: S'il te plaît, merci.
20: Moi, je dis directement. Rien.
0: Françoise, je te posais une question.
14: Oui, bien sûr.
0: Alors, est-ce que Gérard, il te plaît physiquement,
3: Mais pas, donc il plaît pas parce qu'il a un sale caractère.
15: Tu vois, est-ce que directement il te plaît, quoi?
3: Est-ce que directement il te plaît physiquement, directement?
6: Non.
3: Non?
6: Non.
3: Mais le physique n'est pas tout.
6: Non, non, c'est pas le physique. Disons que il a une tête, il a une tête normale.
3: Ouais.
6: Bon, qui plairait à beaucoup de personnes, mais moi, non, il m'attire alors, pas.
1: Bon, bah, c'est bon.
20: Okay. C'est bon.
1: La dernière. Stop.
20: Mais j'ai une question à poser à Françoise.
1: Ouais, mais attendez, moi pour l'instant, je vais vous poser une question.
20: Qui
1: va revenir sur les relations amoureuses avant d'attaquer le débat sur les discothèques et la disco mobile.
20: Ah, on va parler de la loco alors.
1: Donc,
3: ah ouais,
1: la dernière question sur les relations amoureuses.
3: Ouais.
1: C'est pensez-vous que l'amour se juge dès les premières relations? Mais vous réfléchissez.
3: Ça dépend. Hein.
1: Gérard, vous réfléchissez.
20: Gérard, au lieu de faire un débat sur les discothèques, on va faire un débat sur les toilettes.
1: Pour l'instant, c'est moi qui commande, c'est pas toi. Ok?
3: Ouais, c'est lui le commandant.
1: Donc, c'est pensez-vous que l'amour se juge dès les premières relations? Musique.
20: Musique.
3: Oh non.
6: Il n'y a pas de musique, on continue le débat, Gérard.
15: Il n'y a pas de musique parce que j'ai rien calé.
1: Ah non, aussi.
15: On mettra de la musique une fois que le débat sera terminé.
1: Non.
3: Si, c'est mieux. Comme ça, tu mettras de la musique.
15: Gérard, il va répondre. Mais si, il va répondre. Fini le débat. Et on commencera l'autre après.
6: Non, Gérard, tu as dit que tu allais jusqu'à 3h, il faut au moins qu'on
1: continue. Ouais, attends, celui-là se pose la question et c'est tout.
6: Gérard. Gérard, tu m'écoutes.
15: Non.
6: On fait la quatrième question, on fait la conclusion du débat, on met un disque et on enchaînera sur votre
15: affaire. C'est la cinquième question.
1: Non, c'est pensez-vous que l'amour se juge dès les premières relations?
6: Voilà. Et ensuite, tu feras la conclusion.
1: Voilà, on fera la Françoise. Conclusion.
15: Mais c'est des relations tout seul ou à plusieurs?
1: Ça, on verra.
15: D'accord. T'es plutôt par tous, toi, alors?
1: Non.
3: Alors, qui c'est qui va répondre en premier?
1: Bah alors, allez-y. Comme on n'envoie pas la musique,
15: allez,
1: alors, allez-y.
15: Une fille.
20: Bah moi, c'est Anthony. Voilà. Je voulais dire que j'étais contre la différence d'âge.
1: Non, mais attends, là, j'ai rien à voir.
3: Ça n'a rien à voir avec le débat. Hein.
1: Punaise. Bon alors,
15: Marteau.
20: Alors je t'emmerde. Retourne chez ta mère.
1: Alors moi je t'emmerde et moi je t'encule, ok?
15: Oh, j'ai
20: réglé ta mère, c'est vite burde.
1: Donc c'est bon. Alors, hop, bonne nuit à toi.
3: Non.
1: C'est bon, celui qui vient de me dire ça.
20: Ouais, réglé.
1: C'est bon.
20: C'est léger, il veut se vider les couilles dans Françoise. Eh, réglé, si ça commence à en avoir marre là, tu fais chier le monde.
1: Eh ben si t'es pas content, tu rentres chez toi. Hop, bonne
20: Exactement.
1: Nuit.
20: Exactement, tu fais chier, Régis.
15: Cassé.
1: Hop, c'est bon, tu casses.
20: Pas le tringue, Régis.
1: Allez, c'est bon. Au suivant,
20: allez.
1: Alors, répondez.
6: Bon, et je tiens juste à préciser quand même, puisque Gérard ne l'a pas fait, que Caroline est remplacée par Polo.
1: Ouais, mais de toute manière, c'est la conclusion, alors...
15: Non, il faut répondre à la question, là.
1: Ouais, mais comme personne veut répondre, à part
15: Polo,
1: dire
15: Polo.
1: Je t'emmerde ou...
3: En fait, moi, j'ai pas très bien compris la question, tu vois.
15: D'accord, tu peux répéter la question.
1: Pensez-vous que l'amour se juge dès la première relation?
20: Ouais.
3: Ça dépend si c'est bien fait.
20: C'est la première relation ou
1: relation? La relation!
20: Gérard, tu peux répondre à la question?
1: Gérard,
20: moi je suis d'accord, Gérard.
3: Gérard, c'est ça. Ah,
1: vous commencez à être chelou, les mecs, hein.
20: Ah, c'est jaloux,
1: chelou, au sommet.
20: Moi, je dis que l'année prochaine, on va faire un truc, c'est Françoise qui va faire les débats.
1: Ouais, ben, si tu veux.
20: C'est peut-être déjà plus intellectuel.
1: Ouais, ben, dans ces cas-là, vous vous démerderez avec elle.
20: Ouais, parce
1: comme
20: que
1: ça,
20: toi,
1: vous
20: l'insultez.
1: Non, vous vous amuserez à traiter de salope et de pétasse, comme vous êtes en train de m'insulter, ok?
20: C'est comme ça que tu la traites quand tu lui fais l'amour?
1: Non, mais attends, pour l'instant, on n'a pas eu de rapport avec, ok?
20: Tu parles,
1: si t'es pas content, tu dégages, ok? Alors maintenant, c'est la conclusion, point final à la ligne.
3: On répond.
1: C'est point final à la
20: ligne. Ouais, c'est vrai, ça. Vous êtes tous des salopards.
1: De toute manière, j'espère que c'est pas les mêmes que je vais avoir au deuxième débat, sinon j'arrête. Voilà, terminé. Donc, on envoie la musique et on
3: prend.
15: Non, parce que je crois qu'il y a quelqu'un qui veut répondre à la fille, c'est qui?
3: C'est Sophia.
15: Vas-y, Sophia.
3: Alors, moi, je voulais répondre. Alors, pour la question de... C'est laquelle, en fait?
1: Ta gueule,
3: s'il te plaît.
1: Déjà, toi, elle a fermé, ok? Je répète la question pour Sophia.
3: Merci, Gérard.
6: Après, moi, je pourrais répondre.
15: Bien sûr.
1: Pensez-vous que l'amour se juge dès la première relation?
3: Ah oui. Alors, moi, je disais, ça dépend.
20: Tout dépend si
3: c'est Sophia là qui répond. Ça dépend, en fait.
20: Tout dépend si ça s'est passé à la loco.
1: Ta gueule!
3: Gérard, tu veux parler quoi? Globalement ou sexuellement?
1: Les deux?
3: En fait, globalement, quoi, en fait.
1: Mmh.
3: Alors,
20: Je t'ai pas dit, au fait.
1: Chut. Hey, vous voulez fermer, les chums?
20: Hey, Françoise, quel goût elle a, la bite de GG?
2: Non, sérieux, c'est plus drôle, là.
14: Le goût à la menthe.
1: Bon, allez, hop.
20: Allez, musique.
1: Non, musique.
20: Musique.
1: Là, il me prend la tête.
20: Musique.
7: On va envoyer la musique, alors.
20: Harley Davidson.
22: Aurélie.
23: Oui, bonsoir.
24: Oui, Aurélie.
23: Bonsoir.
22: Non mais c'est bon, pour l'instant je pour l'instant
25: alors attendez la radio, éteignez la radio, éteignez toutes vos radios s'il vous plaît, sinon ça va pas.
23: Ça y est.
25: Merci. Voilà.
22: On va accueillir Rose.
26: Bonsoir.
22: On va accueillir Malika. Malika une fois.
26: Ouais, salut Gérard.
22: Bonsoir.
26: Ça va ?
22: On va j'ai pas regardé ce matin.
20: Toujours aussi drôle.
22: Ouais, bah d'accord. Alors Nico et Anthony,
25: non, devant ton micro Gérard, toujours.
22: Donc Nico.
24: Oui. Salut Gérard.
22: Ouais, déjà je t'ai reconnu.
24: Non, attends, je passe avec toi.
22: Oh, déjà.
25: Devant ton micro, prends ta feuille dans les mains et parle devant. C'est
22: plus... déjà, tu as baissé ton son qu'il y a derrière parce que c'est pourri.
24: Moi ?
22: Tu as déjà baissé. Voilà, là ça va déjà un peu mieux.
25: Non mais éteignez la radio complètement derrière les enfants. Hein.
20: Je t'emmerde.
25: Et les téléphones sont
22: filés.
20: Mais comment il parle lui ?
22: Attends, bon, je t'emmerde.
20: Toi, tu vas casser.
22: Attends, déjà tu vas pas commencer.
23: Oh ! On commence doucement.
22: Non mais déjà, le mec qui vient de me dire je t'emmerde.
25: Ouais,
24: il faut
25: qu'il se calme quand même là parce que sinon...
20: Il va casser.
25: Sinon ça va casser, ouais.
23: Oui, ça va casser, ouais.
22: On termine, Anthony.
27: Bonsoir.
22: Anthony.
27: Bonsoir.
22: Anthony,
27: je t'aime.
22: Anthony, s'il te plaît.
27: Bonsoir.
22: Tu
27: as
22: réponds.
27: Ouais. C'est Anthony.
23: Ouais, super.
27: Salut Anthony.
24: Ça va?
27: Ouais,
24: ça va bien, ouais.
27: Ah, c'est super.
24: Ça va super bien.
22: Ça commence déjà un peu mal, hein.
25: Ouais, ça commence...
20: Faudrait calmer tout ça, là.
22: Faudrait calmer le jeu, Gérard. Bon, alors, si tu m'emmerdes, tu dégages. Déjà, pour commencer, le mec qui me dit je t'emmerde, tu dégages. Ça va être vite. Ça va être vite fait, bien fait.
27: C'est clair.
22: Tu dégages.
24: Et moi, Gérard, tu m'as oublié?
22: Et Albert, pour finir.
20: Bonsoir, Gérard.
22: Bonsoir.
24: Gérard, tu m'as oublié?
23: Bonsoir, Albert.
22: Qui j'ai oublié?
24: Nicolas.
22: Attends, je viens de dire Nico, ok?
24: Bah ouais, bah c'est pas Nico, c'est Nicolas alors.
22: Ouais,
24: déjà, Gérard, je l'appelle pas Jésus, ouais, alors bon.
20: Que mon tatou, je l'emmène pas en vacances, Nicolas Nus.
22: Alors déjà, vous avez vous calmer les trois cums, hein.
25: Voilà, bon, alors, moi je vais vous laisser, je vous laisse le débat, je vais écouter, j'espère que ça va aller doucement au début, que ça va monter crescendo au fur et à mesure du débat, et vous allez pas me faire comme les derniers débats où ça a été de l'apocalypse dès les premières secondes.
23: Au revoir, Max.
25: Parce que je suis dans le coin. Si ça se passe mal, je serai là pour
20: remettre.
23: On aura pas besoin de toi, Max.
22: Qui est là
25: pour me dire ça?
23: Malika.
25: Ouais, Malika. Ouais, on verra.
22: Pour l'instant, vous
20: allez
22: vous
20: faire. Toujours besoin de lui parce que.
22: Vous allez vous
20: faire. Gérard, tu la fermes deux secondes entre nous là.
22: Non, mais attends. Pour l'instant, c'est pas toi qui commande, c'est moi.
20: Gérard, tu permets, on parle à Max. Max, il met pas les dents, c'est pas comme Gérard.
22: Alors toi Nico, déjà tu dégages, t'as un téléphone portable. Bonne nuit.
23: Bien, c'est cassé, tiens.
22: Bonne nuit Nicolas.
27: Bonne nuit Nicolas.
20: C'est pas Nico.
24: Ouais, ciao. Ouais, c'est pas moi.
22: Ouais, ben je m'en fous. Téléphone portable, j'en veux pas dans des débats.
20: Mais c'est pas important
22: déjà,
20: que
22: pour
20: j'ai.
22: Commencer...
23: Mais t'énerve pas.
20: Bon, je vais poser la question, première question à la place de Gérard.
23: Tu l'as fait. Vas-y Gérard.
20: Pourquoi est-ce que les vacances de toute manière à peu près?
22: Alors stop.
23: Laisse parler Gérard.
22: Déjà la première question, vous allez y réfléchir. Déjà, le débat, c'est... Que pensez-vous des vacances? C'est la première question. On va vous mettre Ricky Martins pour vous mettre un peu dans l'ambiance. On met Ricky Martins. Et voilà, vous venez d'écouter Ricard Martins avec Undo Stress, et donc c'est Gérard, donc vous pouvez continuer d'appeler au 0870 5000 ou 0800 370 5000 ou sinon sur Minitel 3615 code Fun Radio rubrique direct. Oula. Donc c'est les débats de Gérard, donc le premier débat c'est sur les vacances, donc on va accueillir Aurélie.
7: Gérard a le Minitel devant les yeux aussi.
22: Oui. J'ai le Minitel devant les yeux, donc...
20: Et le micro dans le cul.
22: C'est bien, tu restes poli, s'il te plaît, parce que...
20: Ah, ok, trop de balles.
2: Tu vas passer.
22: Non, non, mais... Vous
20: restez... Gérard, c'est pas Ricard Martin, hein. C'est Princesse Erika Martin.
22: Non, c'est Ricky Martins. Alors déjà, vous...
20: Toi, tu dégages.
22: Non, non, mais vous restez poli, s'il vous plaît.
20: Ok. Ok, okay, super, Gérard. Voilà.
2: Tu vas faire...
20: Gérard, non, Santoni, mais... est-ce que tu pourras me dédicacer Princesse Erika Martin, s'il te plaît?
22: De quoi?
20: Est-ce que tu pourras me dédicacer Princesse Erika Martin?
22: Non, négatif.
20: Bon, d'accord.
22: On va accueillir Aurélie,
2: ouais,
22: Rose,
2: salut.
22: Malika,
2: salut.
22: Nico, Anthony, oui. Et Albert.
2: Bonsoir.
22: Alors, la première question, je pense que vous avez eu le temps de réfléchir.
20: Ouais, on a réfléchi, hein.
2: On a fait que ça, ouais. Je peux répéter la question?
22: Non, non, mais c'est bon, vous allez pas me prendre pour...
2: Bah, tu peux la répéter
20: non,
2: quand
20: non,
2: même.
20: Non, pas pour un con, alors, première question, pourquoi est-ce que les vacances, de toute manière, à peu près?
22: Non, c'est que pensez-vous des vacances? Alors, déjà, celui qui pose la question à ma place, tu vas te calmer, d'accord?
20: La question, bien, bien intéressante, ouais.
22: Voilà. Alors, que pensez-vous des vacances, Aurélie?
2: Pas grand-chose.
22: C'est-à-dire?
20: Rien.
2: Bah, rien du tout, en fait.
20: Voilà.
22: Mais pourquoi?
2: Pourquoi? Parce que les vacances, bah, c'est bien, mais c'est pas bien, c'est tout.
22: Mais pour quelle raison que c'est bien et c'est pas bien, pourquoi?
2: Les vacances, c'est bien quand tu pars à l'étranger, c'est pas bien quand tu restes en France.
20: Ouais, voilà. Ouais, pourquoi tu peux très bien t'éclater en France? Tout dépend où tu es, tout dépend où tu vas.
4: Ouais, c'est clair.
2: Ouais, mais
4: vois,
2: ouais, mais moi bon, je dis que je m'emmerde en France.
20: Même sur Paris, je sais pas où aller. C'est y a des boîtes sympas. En France, on emmerde aussi à l'étranger, quoi. C'est
22: non,
20: pareil.
22: Bah, bah, bah, bah, bah,
20: il y a des boîtes sympas sur Paris, comme la Loco.
22: Et toi, non, c'est bon.
20: Il y a même les Japonais qui viennent maintenant.
22: Stop! Okay, Nico et Anthony et Albert, vous allez vous calmer un petit peu, s'il vous plaît.
20: Mais ouais,
22: vous allez vous calmer.
20: Mais non, mais c'est elle, elle m'énerve.
22: Vous allez vous calmer.
20: Ok, d'accord, excuse-moi. La Loco, c'est un peu un parc d'attractions.
22: Bon,
20: c'est
22: tu
20: là...
22: la fermes.
2: Les toilettes, surtout.
22: Bon.
20: Ouais. Non, bah moi, je voudrais dire que les vacances, en fait, c'est plus agréable. On a plus de temps pour aller à la Loco. Et pour s'éclater dans les chiottes, quoi.
2: Gérard.
20: T'es pas d'accord, Gérard? Non, bon, là, c'est Nicolas qui parle. Moi, je tiens à dire, vous êtes pas très sympa, Gérard. Déjà, Gérard, là, il interrompt ses vacances pour venir faire une émission spéciale.
22: Ouais.
20: Et vous d'entrée,
2: c'est ça,
20: qu'est-ce qu'il faut pas faire pour se faire sucer la bite quand même?
2: C'est
20: je sais pas, moi j'ai respecté le quoi un peu.
22: Bah d'accord, gaffe, ah, bon. Tu as déjà vous avez aucun mec parce que c'est pas vous que je pose la question, c'est maintenant je vais poser.
20: Bah qu'est-ce qu'on fait là alors?
22: Bah qu'est-ce que vous faites
20: c'est,
22: là?
20: C'est à qui tu la poses la question sans gêne, tu nous le dis quoi?
2: C'est un débat hein.
22: Parce que vous commencez déjà par sur des sujets qui me plaisent pas trop.
20: Ouais, mais
2: c'est quoi, on parle des vacances, hein.
22: Non, non, mais attendez, il y a vacances et vacances, on parle
2: pas. Bah non, il y a vacances et vacances, explique-moi les deux
20: bah
2: choses.
20: Bah non, il y a vacances et travail, quoi.
22: Ouais, non, mais faudrait peut-être éviter aussi l'histoire de la locomotive, d'accord?
2: Pourquoi?
22: Parce que
2: là-dedans,
22: il n'y a rien du tout. Ok, c'est clair et net.
20: Non, en fait, Gérard, il veut
22: c'est
20: pas en parler.
22: C'est clair et net, à la Loco, il y a jamais rien eu. Alors, vous arrêtez avec cette histoire de Loco, il y a jamais rien eu. Ok, point final à la ligne.
20: Ouais, t'as raison, Gérard, putain.
4: Non, mais c'est vrai, c'est quoi,
22: la Loco, on dit pas putain, on dit maman travaille déjà pour commencer.
20: Exactement.
22: Ok.
20: Ok, alors, Gérard, comment t'expliques toutes les cicatrices sur la bite à Tony?
22: Ouais, ben, dans ce cas-là, t'attendras ton tour. Maintenant, on va...
2: C'est vraiment un imbécile, celui qui est en train de parler, là, mais grave.
22: Ouais, ben...
20: Oh, Monica, autant poser des questions
22: pour
2: rien. Oui.
22: Rose.
2: Bonsoir Gérard.
22: Rebonsoir. Donc, je te repose la même question. Que penses-tu des vacances?
2: Bah écoute, les vacances, ça dépend. Parce que comme tu disais tout à l'heure, il y a vacances et vacances.
22: Mmh.
2: Et moi, personnellement, ce que je pense des vacances, en fait, ça dépend où je vais, avec qui je vais.
22: Ouais.
2: Surtout avec qui. Parce que c'est vrai quand tu pars comme ça...
22: Ouais, mais attends, Rose.
2: Oui.
22: Rose, là... Là, je comprends pas trop.
2: Attends, j'arrive.
22: Ouais. Explique-toi, parce que là, j'ai du mal à te suivre. Hein.
2: Bon. Alors, écoute-moi.
22: Oui. Ouais, je t'écoute. Hein.
2: Donc, je disais, il y a vacances et vacances. Moi, personnellement, les vacances, j'aime pas trop parce que je me fais chier.
22: Mm-hmm.
2: Parce que je m'en vais jamais avec les bonnes personnes.
22: Oui.
2: Donc, voilà, en gros, ce que je pense des vacances.
22: Mm-hmm.
2: C'est pour ça que je te disais, il y a vacances et vacances.
20: Ok, super.
22: Ouais, bon.
20: Ouais.
22: Je vois pas trop le rapport parce que moi je vais dire une chose pour l'instant moi ça fait plus de 4 ans que je suis pas parti en vacances.
2: Ouais.
20: T'es sûr que j'avais même plutôt 4 ans que t'es en vacances?
22: Ça, non, mais attends, ça te regarde pas, si ça fait 4 ans ou pas que je suis pas parti en vacances ou si je pars en vacances ou si je suis en vacances, d'accord? Ça c'est pas ton problème. D'accord, c'est le mien.
20: Ça
22: regarde ça c'est mon problème, d'accord?
2: Après, c'est personnel.
22: Voilà. Donc, pour revenir à ta question, Rose,
4: ouais.
22: Bon, tu dis que t'aimes pas partir ou tu veux pas partir, c'est ça apparemment.
4: Non, c'est pas ça, c'est qu'il faut déjà pouvoir partir.
22: Ouais.
7: Elle aime bien partir avec les bonnes personnes.
4: Et puis, j'aime bien partir avec les bonnes personnes et en général, je les trouve jamais. Donc, c'est pour ça que les vacances, si tu veux, ça fait longtemps.
7: Mais tu prépares à l'avance.
22: Mais de toute manière, il y a certaines personnes qui vous posent des lapins en dernière minute.
4: Exactement, voilà. Je pensais à ça, justement.
7: Mais tu pars toute seule.
8: Voilà, pars toute seule, puis tu fais connaissance sur place.
4: Ah ouais, mais partir toute seule, j'aime pas trop.
22: Attendez, parce que là, faire des connaissances sur place, c'est pas évident. Moi, je vous le... Pour une nana...
4: C'est très difficile pour une nana.
22: Non, à mon avis, je pense pas. Hein.
7: Je sais pas,
22: des fois, au standard, on pouvait avoir peut-être un petit avis de la standardiste
7: si elle avait eu
22: des rencontres bizarroïdes ou pas, ou si elle est partie seule, non.
8: Bah, elle a déjà fait ta rencontre.
22: Dans la caille.
10: Elle n'est pas de vacances.
22: Elle part pas en vacances, donc vous voyez. Olivier de la Pro, pareil.
11: Ouais, pareil.
22: Moi, pareil, donc vous voyez, donc ça va être dur, hein. Bon.
8: Gérard, pourquoi est-ce que tu n'emmènerais pas Julie en vacances?
22: Ah bah attendez, ça faut que déjà Julie soit d'accord pour que ce soit avec elle.
8: D'accord,
22: attendez
8: Julie en plus.
22: Attendez, on va demander quand même à Malika de répondre sur la première question.
7: Moi j'aime bien les vacances.
22: Ouais, mais dans quel sens?
7: Comme celle qui a répondu avant. Faut partir avec les bonnes personnes.
8: Ok, super.
22: Ouais, d'accord. tu réponds à la question, hein, Rose?
4: Exactement.
22: Ouais, d'accord. Tout à fait, directement, hein?
4: Directement.
22: Ok, bon...
7: Mais partir tout seul, c'est bien aussi.
4: Ça dépend.
22: Non, mais de toute manière, faut mieux être seul que mal accompagné.
8: Ouais, hein, exactement. Des fois, on
4: n'a
8: pas le choix.
4: Exactement.
8: Des fois, on n'a pas le choix, hein,
22: de quoi, qu'est-ce que tu disais, Olivier?
11: Non, je t'ai dit.
22: Non, mais de quoi?
8: Juste que t'étais mal accompagné.
22: Ouais, bah, de toute manière, faut être seul que mal accompagné pour partir en vacances. La seule chose qu'il faut mieux faire, c'est partir seul et puis faire des rencontres sur place.
8: Bah, tu dois avoir l'habitude, Gérard, de partir seul.
22: Nico, pour conclure sur la première, parce qu'il y a quand même deux débats à faire et donc je voudrais qu'on avance un peu.
8: Ben, moi, je pense que les vacances, c'est bien, quoi. Même si qu'on parte ou qu'on part pas, qu'on parte à l'étranger ou qu'on reste en France. Je pense que c'est bien, même pour quelqu'un qui a pas de thune et qui reste chez lui. De toute façon, il peut se lever à midi, quoi, et à la limite, il a pas d'argent pour sortir, il peut toujours lire. Enfin bref, tant que tu travailles pas, je pense que c'est bien, quoi.
4: Tant que
8: tu travailles pas et que t'es payé, je pense que c'est bien.
22: Non, mais attends, Nico, là, t'es complètement à la plage.
4: Exactement, c'est pas...
22: Mais que pensez-vous des vacances, Nico? Punaise, t'es carrément à côté de la plaque, là.
8: Bah non, je trouve ça génial, les vacances.
22: Mais pourquoi? c'est pas du tout le truc de la question.
4: C'est pas le terme du débat.
8: Moi Gérard, moi c'est Anthony, moi ouais. je suis pour la journée de vacances à 24 heures.
22: C'est-à-dire
8: 24 heures de vacances par jour, si c'est possible, hein, si on peut voter de ça.
7: Moi je dis que 16 heures c'est quand même 8 heures pour dormir, quoi.
8: Mais non, on dort pas, parce que comme ça c'est les 8 heures, c'est en congé payé si tu veux.
7: Bah oui, mais bon.
8: Donc voilà, on rattrape.
22: Ah. Ah, il y a Soleil qui dit Julie, je t'emmène en vacances, Julie, je t'aime.
8: Voilà. C'est pas à toi qu'on dirait ça, Gérard.
22: Ouais, non, malheureusement. Donc Albert.
8: Gérard, ça plutôt je te fous dans la cave et je t'aime pas.
22: Bon bah d'accord, ok. Bon ouais, c'est bien. Donc on va passer à la deuxième question.
11: Pas très gentil.
8: Moi c'est vrai, c'est pas sympa ce qu'il a dit, Anthony.
22: Ouais, bah c'est pas grave, de toute manière je suis habitué maintenant, hein. D'accord, parce que j'ai à peu près...
11: Vas-y, Gérard.
8: Ok, bon, la question.
22: Donc, où êtes-vous parti en vacances? Alors, on va commencer par les cum, tiens.
12: Il l'a scare.
22: Albert!
8: Ouais, ben moi, je suis pas parti.
22: Ben, t'es pas parti?
8: Non. Je me casse dans pas longtemps.
22: Mmh. Et tu pars où?
8: Je vais dans un petit patelin de merde à côté de Monaco.
22: C'est-à-dire?
8: Menton. Menton, ouais.
22: Menton. À côté de Monaco, à Menton, ok.
8: Ben oui.
22: Anthony?
8: Ben, je pars pas, je travaille.
22: D'accord. Nico?
7: Ouais, je pars à Toulon, moi.
22: Tu pars à Toulon?
8: Ouais, pour un jour, Nicolas. Pardon? Oui. Oh, rien.
22: Bon, d'accord. Vous verrez ça à la fin du débat.
8: Bah, vous m'écrirez.
7: Ouais, on s'écrit, ouais.
8: Y'a pas de problème.
7: Je t'envoie une carte postale, Gérard.
22: Ouais, bon. Ben, si tu veux, t'envoies ça à peu une radio, ça sera aussi bien.
7: Ouais.
22: Malika, pour
7: non, moi, je pars
22: continuer.
7: Pas. Je pars pas.
22: Merci, chef.
11: Mon Gérard, chef. Continue.
22: Malika, tu pars où en vacances?
7: Je ne pars pas en vacances.
8: Malika, partez pas, t'es sourd ou quoi? Qu'est-ce qu'il t'a fait, ton chef?
22: Non, c'est rien, bon.
27: Allez, raconte-nous, Gérard. On n'est pas là pour voir, nous. Raconte-nous.
22: Bah, c'est bon, ça y est, c'est terminé. Allez, hop, on n'en parle plus. Rose.
27: Oui.
22: T'es parti où en vacances, toi?
27: Moi, je pars pas.
22: Tu pars pas?
27: Non.
9: Bah, tiens, pour changer.
22: Et Aurélie?
10: À l'île de Ré.
22: Oh. À l'île de Ré. Ok. Ouais. C'est bien. Eh ben, moi, je vais vous dire une chose, que moi, les vacances, je les fais entre Montigny-le-Bretonneux et...

0: Trouver une nouvelle copine en vacances ou pas?
1: Ah bah oui. Ah bah oui, c'est clair. En plus, je vais à côté de Toulon, donc là-bas, t'as tous les touristes, quoi. J'ai de la famille qui habite là-bas. Ils connaissent un tas de gens, donc de toute façon, à chaque fois que j'y vais, quoi, j'ai une nouvelle copine, ça c'est sûr.
2: C'est bien vrai.
0: D'accord.
1: Mais, okay. Mais tu peux venir avec moi si tu veux.
0: Non, c'est bon, je te parle de copine.
1: Ouais,
0: je te
1: parle
0: pas d'un copain, d'accord? Ok.
1: Nico,
0: c'est clair et net. C'est bien, on part. C'est bien le titre de la question, le terme de la question. C'est avez-vous trouvé de nouvelles copines?
1: Hein? Ah bah pas encore.
0: C'est pas
1: prochain,
0: des copains. C'est pas des copains, c'est des copines, ok?
1: Oui.
0: On comprend pas. On comprend pas les torsons et les serviettes.
1: Eh t'es naze quoi, Gérard?
0: Ok.
1: J'ai dit que j'allais voir des femmes sur la côte.
0: Ok.
1: Mais tu as compris?
0: Anthony.
2: Oui quoi? J'ai pas suivi l'histoire des serpillères et des torchons, excuse-moi.
0: Non mais attends, tu réponds à la question ou si tu comprends pas la question, tu restes chez toi.
2: Ah si je veux faire, mais je t'ai dit que je partais pas en vacances, je travaillais parce que je m'aidais.
0: Ouais mais dans ton boulot tu rencontres quand même des copines.
2: Ouais quand même un petit peu mais bon.
0: Bon ok. D'accord. T'as tout compris sur.
2: Ouais
0: sur...
2: non mais tu me poses une question sur les vacances, je pars pas en vacances.
0: Mais alors.
2: Donc moi je
0: mais dans ce cas-là, pourquoi tu t'appelles pour réagir sur le débat des vacances?
2: C'est pour contre. Alors il y en a qui sont pour les vacances et d'autres pour le travail.
0: Non. Le thème c'est le truc des vacances.
3: C'est
4: un peu vague le truc des vacances quand même.
0: Ouais mais c'est un peu vague, c'est pas dans ce cas-là.
3: Ouais mais Gérard, les vacances en général, même si on part pas.
0: Ouais mais de toute manière, il y a ceux qui partent et ceux qui partent pas, d'accord?
3: Et ben alors, bah voilà.
0: Bon alors maintenant...
2: Moi je pense rencontrer beaucoup de filles sur la plage là, dans mon taf, voilà.
0: D'accord, t'as raison.
4: La Panam Beach.
0: Ouais, voilà. Albert.
2: Comme ça, tout le monde est content.
0: Albert.
4: Ouais.
0: Réveille-toi un peu, hein.
4: Ouais, non, bah j'ai...
3: Le Chabert.
0: Ouais, voilà,
2: mon bébé qui va te faire des bœufs. Un café avec
0: ça dormir, hein.
4: Alors, bah ouais, mais non, mais le problème c'est que c'est toujours pareil. En vacances, si on rencontre des meufs qui ressemblent à des certaines filles, comme Christine ou Carole, c'est clair que ça...
2: Ou Aurore.
5: C'est la Saint quoi aujourd'hui d'ailleurs?
0: Aujourd'hui c'est la Saint, j'en sais rien, mais déjà une.
4: Ouais.
0: Alors déjà Albert.
4: Ouais.
0: Je te préviens d'une chose.
3: Voilà, c'est la ferme.
4: Tu vas me dire une chose.
0: Non, mais déjà une chose. Christine.
2: Aujourd'hui c'est la Saint suceur. Bonne fête, Gérard.
0: Ouais. Tu vas te calmer.
4: Le long de l'antenne. Vas-y, Gérard, accouche.
0: Si je veux, d'accord.
4: Ok, bah tu accouches.
0: Alors le début avait bien commencé.
4: Ouais.
0: Maintenant Albert, tu viens de jouer sur sur un truc
3: c'est
0: que
3: vrai,
0: j'aime pas.
3: Ouais,
0: c'est qu'à là, Albert.
4: Gérard, je parle pas de ta Christine.
3: Ouais, mais Albert, tu déconnes là.
5: C'est la Sainte Christine aujourd'hui, en plus tu voulais foutre la merde.
4: C'est la Sainte Christine, c'est tout. Voilà, bon. C'est pour ça que je parle de Christine. Te sens pas vexé, merde.
3: Bah, c'est Christine, voilà.
0: Bon, ok. D'accord.
4: Je t'ai sorti avec un ton, c'est pas de ta faute.
0: C'est pas ton problème, c'est le mien. Là, c'est pas ton problème, c'est le mien, d'accord? Je fais ce que je veux.
4: Exactement.
3: Nous sommes en démocratie.
4: Majeur vacciné.
0: Alors, Aurélie. Donc,
2: Je voudrais savoir si Albert, il va se faire des meufs comme ça.
0: Non, mais c'est bon, pour l'instant.
5: Vas-y, Gérard, vas-y, enchaîne.
0: Aurélie.
6: Ouais, mais j'en ai rien à foutre de me faire des copines, moi.
0: Ouais, ou des copains. C'est pareil, t'en as rien à foutre. T'as un copain, tu pars avec ton copain et c'est tout.
6: Voilà.
0: Ok. D'accord, je vois à peu près. Rose?
7: Oui.
0: Donc, toi? Pour toi?
7: Enfin, moi, pour moi,
0: Penses-tu trouver des amis que tu pourras revoir par la suite, ou un copain, ou autre?
4: Bah, c'est exactement la même chose, si on trouve des types comme Gérard, d'accord?
7: Ouais, je pense que ouais, parce que ouais.
2: Est-ce qu'Aurélie, elle reste sur Paris?
0: Bon, Malika? Non.
3: Ouais, moi, je dis qu'il faut
6: faire
4: des amis.
6: Non.
4: Ok, super, Malika.
0: Attends, Malika...
4: Elle a dit quoi?
0: Malika, qu'est-ce que t'as dit, là?
3: J'ai dit que c'est bien de rencontrer des gens qu'on peut revoir après.
4: Bah, des gens qui veulent te revoir, faut les trouver. Hein.
0: Ouais, Malika.
3: Oui?
0: Va falloir que tu te réveilles un peu plus. Hein,
3: je vais te réveiller.
0: Ouais, non, mais réveille-toi un peu plus, parce que là, t'es en train de dormir. Hein.
4: Malika, là...
0: Allez, on enchaîne sur la quatrième, là.
4: Voilà,
0: que pensez-vous des campings? Allez, c'est parti.
4: C'est de la merde, c'est pourri. Oh putain, ça
6: non,
4: pue,
6: ça dépend. Non, c'est pas vrai.
0: Quand on est
6: là, c'est de la merde.
0: Ça
6: dépend par rapport aux étoiles.
4: Gérard, c'est l'air salé dans... Oh là là, c'est dégueulasse, quoi.
3: Il n'y a pas d'intimité.
2: Moi, Gérard, je fais jamais de camping parce que j'ai des business sur les...
0: Non, mais attends, déjà...
5: Ça va casser, hein, ça va casser.
0: Déjà, celui qui part pas en vacances,
3: Il a fait...
4: Gérard, c'est Albert. Je peux répondre?
0: Ouais, vas-y.

0: Bah moi je trouve que les campings ça craint à mort, c'est vraiment trop pourri quoi.
1: Il n'y a pas d'intimité, c'est pas bien.
0: Non mais déjà on rencontre plein de beaufs.
1: On se fait piquer plein de trucs aussi, excuse-moi.
0: Bah voilà, on se fait piquer plein de trucs, on rencontre que des beaufs.
2: Que des beaufs en tongs et en short.
0: C'est ça, t'as raison.
3: Stop.
0: Eh mais je peux continuer.
3: Stop. Non, pour l'instant tu la fermes, il y a Julie qui veut me dire quelque chose, c'est tout.
4: Juste qu'on accueille à la place de Rose, docteur Melraka.
1: Quoi? Bonjour, docteur.
4: Docteur Melraka, à la place de Rose.
5: Voilà. Oh là, bonsoir, Gérard.
0: Salut.
1: Bonsoir, docteur.
5: J'ai plaisir à faire votre connaissance par le biais de Fun Radio, Gérard.
3: Déjà, celui qui s'amuse avec les touches de téléphone, il se calme.
5: Eh, docteur Melraka, est-ce que t'opères les kystes? Parce que Gérard, il a des problèmes.
0: Ouais, c'est clair, je crois qu'il en a un sur toute la gueule.
5: Sa tête est un furoncle.
6: Mes amis, si j'ai...
1: T'as un problème dans le cerveau?
6: Si je devais pigmenter, Gérard, le débat, si oublions Sainte-Christine et souhaite qu'elle soit bonne, si comprenez vos questions, Gérard, la question sur le plaisir des vacances.
3: Ouais. De quoi?
0: Attends, t'arrives en retard, toi, là.
3: Paul Toubib, là, tu travailles. Toubib, tu travailles ou tu bires, hein?
5: D'accord, donc on pourrait parler aussi de Montrigny-Bretonneux, c'est ça les vacances
3: d'il y a 4 ans? Toubib, dégage, allez hop, prenez-lui.
5: Toubib, il a besoin d'une consultation.
3: Non, mais c'est moi, Toubib, dégage.
7: Toubib, faut qu'il prenne des suppos aussi, hein, même.
3: Ah non, Toubib, il dort. Toubib, il est à moitié endormi.
7: Jacques,
3: Toubib, là, qu'est-ce qu'il pense du camping?
5: Bon, faut laisser l'histoire de la loco, genre, sur le camping à la locone.
3: Oui, il est complètement starbé, c'est bon. bonne nuit.
7: C'est Nicolas.
3: Ouais.
7: Ouais, moi je veux dire qu'en fait les campings c'est pas bien quoi. Parce que bon, d'abord tu vas dans les douches, ça sent froide. En plus, faut que tu fasses la queue une heure, après tu vas dans les toilettes. C'est dégueulasse. La plupart du temps, ils sont pas nettoyés.
0: Non, non, mais le problème dans les toilettes, c'est qu'il y a des mecs comme Gérard qui sont passés devant toi, quoi.
3: Non, mais c'est bon, allez, c'est bon, on arrête sur le camping. Alors, stop! Pour l'instant, vous allez réfléchir à la quatrième question.
5: Et on va mettre
8: une
5: musique et ça s'appellera. Gérard. Est-ce que tu viens pour les vacances?
7: Gérard, est-ce que tu peux mettre un...
5: Gérard, je suis aussi...
7: Turn off the mic, that's okay.
5: Gérard. À l'astrologie, Gérard, je suis aussi voyant et je... La chanson, ce serait...
3: Mais je m'en fous de ta voyance!
7: Les bijis, les bijis!
3: Déjà,
5: je vous vois, je vous connais.
8: Calmez-vous, là.
5: Je vous connais, Gérard.
3: Bon, bah, tu la fermes, le Toubib de mes deux.
5: Melraka. Docteur Ali Melraka.
3: Alors, c'est Ali Melraka, tu vas la fermer, tu vas m'écouter, déjà.
5: Oui,
3: Maintenant, vous allez écouter la cinquième question. C'est que pensez-vous des discothèques en vacances? Et on va se mettre les Spice Girls avec Vanab. Et après, les Rubettes avec Super Baby Love. Et c'est parti. Et ouais, c'est la suite de la libre antenne, donc vous pouvez toujours nous appeler au 0800 08 5000 ou 0800 3 08 5000 et 3615 code Fun Radio. Et pour les Belges, donc c'est 0331 47 99 5000 et donc il y a un petit sondage qui a été fait là.
8: Un sondage Ipsos, Sopress
3: ou je sais pas quoi. La
8: Médiamétrie.
3: Ouais, Média. Donc vous êtes 12 764 956 auditeurs entre 1h et 3h qui écoutent Fun Radio. Donc
8: un Français sur 5 quand même.
3: Ouais, ça fait quand même beaucoup, hein. Quand même tous les jeudis, je trouve que c'est pas mal. Donc on va continuer le débat. Donc si vous voulez réagir, donc n'hésitez pas. Donc on va accueillir Léa, Mathilde, docteur Melraka, Franck, Albert et Anthony.
7: Gérard,
0: peux répéter
7: les chiffres là, parce qu'on
3: n'a
7: pas très bien entendu.
3: 12 000, je répète les chiffres pour la dernière fois.
7: C'est 12 000 ou c'est 120 000?
3: C'est 12 564 597 milliards.
7: Mais en France uniquement?
3: Comment?
7: En France ou alors ailleurs?
3: Ah ben ça je sais pas si c'est en France ou autre.
7: Mais écoute ton sondage je peux rien dire quoi dans ce cas-là je précise.
3: Bah, dans ce cas-là vous regardez les journaux et puis c'est tout. Hein.
4: Redis chiffre GG, il y en a qui n'ont pas compris. Hein. Sur Fun TV on demande combien, recommence.
3: Donc, 12 764 955 000.
7: Bécile.
3: Non, c'est
7: Gérard, quand tu fais les chiffres.
0: ça, Gérard, sérieux un peu, Gérard, quand tu lis les chiffres, on dirait que
2: c'est 12 000.
8: C'est 12 000 nouveaux ou pas?
0: C'est 12 000 personnes qui écoutent, ouais.
3: J'en sais rien,
0: donc, ça fait... Donc 4 antennes. Bon, Gérard.
3: Oui.
0: J'ai une petite blague à raconter vite fait à ton sujet.
3: Non, non, mais c'est bon.
0: Non, mais c'est très gentil. Elle nous l'a raconté en antenne, elle est
4: bien. Bon,
3: vas-y, accouche.
0: Pourquoi Gérard se baladait avec une porte de voiture à côté de lui dans la rue?
3: Pourquoi? Alors vas-y.
0: Parce qu'il est tellement con qu'il ferme la fenêtre quand il pleut.
3: Hey, plus con que moi, tu meurs, et quand on est con, ferme sa gueule, d'accord?
0: Ouais, sérieux, t'abuses, Nicolas.
3: Non, dans ce cas-là, ta blague...
0: Non, c'est pas Nicolas, là, c'est... Nicolas, t'as vu Gérard, bon, plus con que toi, tu meurs, pourquoi il est vivant encore?
3: Bon, ouais, c'est bon, ouais.
1: Allez, chut, Gérard, c'est juste...
9: Allez, la question, là.
1: J'ai posé question, tu sais, Gérard.
3: Alors, que pensez-vous des discothèques en vacances et avez-vous été en boîte pendant les vacances?
0: Ah, c'est Albert, je voudrais répondre.
3: Ouais, vas-y. Albert, vas-y.
0: Faudrait fréquenter plus souvent la loco, je pense, pendant les vacances.
3: Attends, déjà, la loco, elle est fermée, ok. Je te parle des boîtes.
0: Non, elle est ouverte.
4: Elle est pas fermée, elle est ouverte et il y a une soirée demain.
0: Et d'ailleurs, Gérard, on voudrait te poser la question, est-ce que tu es là demain?
3: Ça te regarde pas, c'est mon problème.
0: C'est personnel. Ah, tu veux faire ça incognito, salaud.
9: Bah, dis-le, parce que sinon je me déplace.
3: Attendez. Et déjà, vous allez être poli parce que je pense que ça va être la dernière pour ce soir, là, parce que c'est
9: bien.
1: Pourquoi? Mais ultimatum encore.
0: Ouais, mais je crois
3: non, il n'y a pas d'ultimatum. C'est des vacances. Là, ce soir, je viens. Donc, je voudrais que le débat se passe correctement, sans engueulade. Ok?
9: Ok.
3: Point final à la ligne.
0: Mais
3: on parle pas de la loco, on parle de rien.
8: Et sans gueuler, hein.
0: Okay, mais
8: sans
0: gueuler.
8: Comme tu fais.
0: Je crois que la soirée de la loco de demain, c'est une soirée spéciale WC, quoi.
3: Ouais, WC, bah dans ces cas-là, tu restes chez toi pour demain, d'accord? Ok.
1: Et tu la fermes.
3: Voilà, et tu la fermes.
5: Tout à l'heure, vous avez dit, faut laisser l'histoire de la loco.
0: Faut pas en parler, quoi.
5: C'est vos propres termes.
3: Est-ce que tu viens pour les vacances?
0: Ah, j'avais dit,
1: c'est tout pas pour toi.
3: Bon, qui c'est qui vient de dire ça?
8: Gérard. Tu peux embrayer sur le débat là parce que...
3: Bon alors on y va. Donc je viens de vous dire, que pensez-vous des discothèques en vacances et avez-vous été en boîte pendant les vacances?
1: Malika. Ouais, moi je dis que c'est très bien les boîtes de nuit. Ouais. Surtout si c'est à l'étranger.
3: Hein?
1: Surtout si c'est à l'étranger.
3: C'est-à-dire?
1: Ben l'année dernière j'étais en boîte, c'était au Maroc.
3: Ouais.
1: Et je me suis bien fait draguer parce que j'étais une étrangère.
3: Ouais.
1: Et tu rencontres plein de monde, c'est vachement canon, les gens ils sont vachement sympas et tout.
9: Ah, moi je suis d'accord.
0: Ouais, c'est super les remix d'Assane 2, c'est vrai.
3: Ouais, d'accord.
9: Non, mais.
0: Les remix à Montrigny,
1: Bretagne,
9: c'est bien les boîtes d'Ibiza aussi.
3: Oh, on se calme là, Léa.
9: Il faudrait qu'on appelle Max et qu'on lui demande si les boîtes d'Ibiza c'est bien.
3: Il vous en a déjà parlé, allez c'est bon.
0: Non mais Gérard,
8: il y a beaucoup de garçons là-bas.
3: Bon, docteur...
0: T'as envie de parler, de bouger
3: avec lui. C'est bon, allez.
0: Non mais Gérard, je vais lui dire.
3: On accouche là, on accouche sur le débat, c'est
0: bon.
1: Oui, Gérard, laisse parler Anthony.
0: C'est Anthony.
3: On y va là.
0: Donc, moi je suis allé en boîte aussi en province.
1: Tu t'es fait éjecter?
0: Non, pas du tout. Parce que j'étais pas accompagné de toi, c'est pour ça.
3: Ouais, c'est bon.
0: Attends, mais je voulais dire que l'éclair a fait dans les mains.
3: Hey, vous commencez à être lourd là sur le débat. Hein.
9: Bah, la prochaine question, allez.
3: Bon, allez, la prochaine.
5: Avec une brosse, les cheveux coupés en brosse.
3: Avez-vous fait du nature? Bon, c'est bon.
0: Ah, bah, je vais pas répondre à la question, moi.
3: Bon, mais je m'en fous, vous commencez à être lourd, si c'est pour me dire des conneries.
4: C'est pas grave, on se calme. Gérard, prochaine question.
0: Bon, Gérard, moi, je suis contre la différence d'âge.
3: Mais c'est pas le thème de questions, merde.
0: Mais si. Allez, accouche, avec
9: que je suis en vacances. Allez, bon, moi je suis
3: gros con, il t'emmerde. Le gros con, il t'emmerde, ok? Alors tu retournes chez toi, bonne nuit.
8: Cassé.
0: Moi je trouve que l'éclairage en boîte en province, c'est pas pareil qu'à Paris, parce qu'ils ont pas de sous pour acheter des ampoules.
5: Ouais, exactement.
0: Allez, avec ta bouchon, Gérard.
3: Allez,
9: Gérard, question.
3: Avez-vous fait du...
0: C'est trop piclo qui va prendre.
8: Non, soyez cool, laissez parler un peu Gérard, il a une question à poser depuis une demi-heure, là.
3: Avez-vous fait du naturisme pendant les vacances et que pensez-vous des comptes de naturisme?
0: Ah bah, Gérard, moi,
3: j'en parlais,
0: moi, Nicolas.
3: Vas-y, Nicolas.
0: Oui.
3: T'as une grande gueule, tu as l'ouvreur le premier.
0: Ouais, exactement. Eh bah, tu sais quoi, moi, je dis qu'on peut faire du naturisme en boîte dans les soirées SM et ça, c'est vraiment excellent. Ah ouais. Okay. Zombie,
5: docteur Melraka.
3: Non, mais attends, docteur
0: pardon.
3: Machin, là.
0: Pardon.
3: Nicolas.
0: Ouais.
3: Non, Nicolas. Et ouais. Qu'est-ce que t'en penses?
0: Eh ben, dès qu'on a tourisme, ou alors des soirées SM en boîte.
3: Dès qu'on a tourisme?
0: Ah bah, moi, je dis que c'est bien, parce qu'en fait, tu peux faire plein de rencontres, quoi, notamment des rencontres avec des échangistes.
1: Comme ça, toi, tu vas tout de suite le matin.
3: Ouais, d'accord.
0: Gérard, voilà.
3: Non, mais,
0: regarde, tu te balades.
3: Nicolas,
0: t'as pas d'amis sur toi.
3: Nicolas.
0: Oui, je lève le doigt.
3: Hey, Nicolas.
0: Oui, je t'écoute.
3: Je
0: lève le doigt. Oui, Gérard, t'écoute.
3: Pour l'instant, t'es en train de confondre.
0: Je vais répondre, Bah, pourquoi?
3: C'est bon, allez. Bonne nuit. Bonne nuit, Nicolas.
0: Gérard, c'est Albert.
3: Ouais.
1: Nicolas.
0: Moi, je voudrais parler un peu des camps naturistes.
3: Ouais, mais mange-toi parce que on n'a pas trop le temps parce qu'il y a quand même deux débats à faire.
0: Ouais, bah tu te calmes et tu me laisses parler. Merci.
3: Ouais,
0: bah,
3: déjà, tu as accouché, vite fait.
0: Bah ouais. Donc, ouais, moi je pense que les camps de naturiste, ça t'arrange bien parce que tu peux te faire prendre les fesses plus vite, non?
8: Moi je pense que vous devriez vous calmer parce que Gérard va poser un ultimatum si ça continue.
3: Ouais,
0: non,
3: c'est
0: non,
3: bon,
0: mais c'est vrai.
1: Calmez-vous, non,
3: c'est bon.
0: T'énerve pas, si tu t'énerves, c'est que c'est la vérité, quoi.
3: Non mais attends, déjà j'en ai jamais fait des camps et
0: bah arrête, t'arrêtes Gérard, je t'ai vu plusieurs fois dans des camps naturistes. Ah bon, c'est pas sur Fun Radio.
3: Gérard, ouais, c'est ça.
4: On te demande sur Fun TV si t'es nudiste ou naturiste.
3: Aucun des deux, voilà, comme ça va plus vite.
0: Non, vous êtes vous-même Gérard, masochiste. Vous êtes vous-même bon et généreux.
4: Est-ce que tu peux expliquer la définition de
3: naturiste?
0: Nerveux parfois.
8: Non, arrêtez, soyez cool.
4: Juste 30 secondes Gérard, tu peux juste nous expliquer la différence entre nudiste et naturiste?
3: Manière, c'est les deux.
0: Oh, bah qu'est-ce que t'es intelligent, Gérard. Mais rien à voir, un nudiste, c'est pas ça.
3: C'est non, quoi, un nudiste, c'est quoi?
4: Alors,
3: un nudiste, c'est quoi? Le nudiste, c'est celui qui se met à poil. Et le naturiste aussi, ok?
0: Mais non, le naturiste, c'est celui qui se met à poil. Et le nudiste, c'est celui qui se prend Gérard dans les chiottes de la loco.
3: Bah alors, toi, mon pote, tu dégages, je veux plus t'entendre. Hop, bonne nuit.
0: Okay, ouais, non, mais Gérard, t'as rien à voir, là, c'est Anthony.
3: C'est bon, non.
0: Les nudistes et naturistes, c'est deux courants de peinture, je crois.
3: Ouais, c'est ça. Alors, bah, toi, avec ta peinture, tu te la carres au cul.
0: Ou de la sculpture.
3: C'est ça, ou de la Starship ou de l'Adidas, c'est ça?
0: T'aimes pas la peinture, Gérard?
3: Non, bah alors, dans ce cas-là, tu dégages. Allez, hop, bonne nuit. Allez.
1: Voilà.
4: Allez. Il y a déjà trois personnes en moins, je te signale, là. Il n'y a plus personne, hein.
0: C'est
3: pas grave.
4: Bah, les prochaines questions.
0: Ah, ça y est, j'ai trouvé. C'est de la peinture. Les nudistes, ils peignent avec leur queue, et puis les naturistes, ils chient direct sur la toile. Voilà, c'est ça.
3: C'est ça.
8: Bon, Gérard, enchaîne.
3: Ouais. Alors, aimez-vous partir en vacances en juillet, en août ou hors saison?
0: En août, Franck, il préfère partir en août.
1: En août.
3: Pourquoi?
0: Ben parce que nous d'abord il fait plus chaud quoi, c'est là où il pleut moins et il y a le soleil quoi.
3: Non, mais attends,
0: en juillet
3: mais
0: c'est
3: Franck,
0: plus dur.
3: Franck,
0: ouais.
3: Franck,
0: oui.
3: Tu crois pas qu'au mois de juillet aussi
0: Non,
3: Attends, de quoi?
0: Je préfère partir au sport d'hiver en été et puis à la plage en hiver.
3: Ouais, c'est ça, c'est bien.
0: Chacun ses goûts.
3: Mais là, je vois pas du tout.
0: C'est comme ça, quoi. J'ai pas le choix parce que j'ai un contrat bidon, là.
3: Ouais, ben.
0: Tu vois, j'ai signé ça, ils m'ont eu, quoi.
2: Avec Europe 1?
0: Non, pas du tout. Ça, c'est. Tu confonds avec Gérard.
3: C'est bon, allez, Malika.
1: Ouais.
0: Non. Elle part pas, Malika, elle s'en fout, elle, juillet, août, septembre.
8: Malika, elle dort, je
1: crois. Non,
3: j'ai l'impression.
0: Elle écoute la radio.
3: Oh, Malika!
0: Docteur Malika, s'il vous plaît.
1: Gérard, moi,
0: je me posais une question, s'il vous plaît.
1: J'aimais partir au mois d'août, Gérard, en vacances.
0: Gérard?
3: Mais c'est qui, là, derrière qui?
0: Les docteurs, les
1: Malika. C'est Malika qui parle.
0: Oui, joue. Sur Fun TV, depuis que vous avez votre coupe, la coupe de l'été.
3: Vous commencez à être lourd là, laissez Malika répondre. Ouais, juillet, août ou hors saison?
0: J'adore votre saison. De cheveux.
3: Ma gueule, le docteur! Merde un peu!
0: Tu me dis que c'est la coupe de l'été.
8: Gérard va poser un ultimatum, si ça continue, vous allez avoir gagné.
3: Non mais. Préférez-vous être servi ou vous faire servir?
8: Devant le micro.
0: Ah bah, être servi à l'hôtel, tranquille, au petit déj, et c'est dégagé devant et long derrière.
3: Bon, alors déjà.
10: Vous faire servir.
3: Ouais, tu comprends pas là qui c'est qui est en train de chercher?
0: Non, oui.
1: Tu peux répondre à la question, Gérard, s'il te plaît.
3: Préférez-vous être servi?
1: Par toi?
0: Gérard, il est plus enfoncé à l'arrière quand même. On l'écoute
3: en haut.
0: Servi par un con comme Gérard, ça peut être sympa.
3: Bon, allez, c'est bon, on met une musique et on reprend le deuxième débat.
0: Allez, une conclusion, Gérard.
3: Non, bah dans ce cas-là, il se calme.
1: Allez, calmez-vous
0: un peu là.
3: Sinon, il n'y a pas de deuxième débat.
0: Ouais,
1: Gérard, deuxième débat.
3: Alors, préférez-vous être servi? ou vous faire servir.
7: Mais dans quelles circonstances, Gérard?
0: Moi, je préfère que tu me serves.
7: Ouais, moi aussi.
9: Non, mais moi, je comprends pas la question.
3: Bah, à l'hôtel!
1: Il y en a un qui dit quelque chose, aussi de dire moi aussi.
3: Ta gueule!
7: Moi, je préfère être servi, moi.
5: Si j'étais voyant, je saurais que le prochain débat, c'est les tatous.
3: Eh, vous commencez à être lourd, là, hein?
0: Un peu comme toi, Gérard.
9: Bah,
5: je vous vois blanc, vêtu de blanc. Je vous vois blanc.
3: Comment ça être lourd, celui-là, le docteur Mécouille?
0: Docteur Fonzé.
3: Docteur Mécouille.
4: On s'est
7: débat, Gérard. Docteur Mécouille.
3: Bon, Gégé, on vient de voir, là.
9: Il va avoir les pubs.
3: Bah, c'est bon, là, il y a...
7: Bon, allez, Gérard, enchaîne la prochaine. Gérard, on peut débat, c'est un lourd.
8: Allez, Gérard. Arrêtez de parler, là.
3: Bon, déjà, le téléphone est au portable, là, c'est bon, tu dégages, parce que là, je...
5: On a un portable.
4: Juste 30 secondes à la place de Malika, on a Caroline.
7: Eh ben, c'était pas trop tôt d'avoir une même Gérard, je t'imagine moche. Il y a pas besoin d'imaginer, hein.
9: Bonsoir Gérard, bonsoir à tous. Bonsoir Caroline. Salut.
7: Salut Caroline.
0: Ton combiné...
9: Bon, alors la question, GG, parce que moi, je comprends pas, là. Être servi ou se faire servir, donc.
3: Bah oui. Pourquoi tu comprends pas?
9: Je sais pas, j'ai du mal à comprendre.
3: Bon. Quand t'es en vacances.
9: Ouais.
3: Tu préfères? Quand tu pars seul.
9: Ouais.
3: Ou tu pars...
9: Oui, c'est beau, GG.
7: Voilà, t'es en vacances, hein. T'as fait le travail.
3: Merci. Est-ce que tu préfères? Donc, je vais t'expliquer en deux mots. Ouais. Est-ce que tu préfères te servir? Donc, tu préfères que ça soit un homme ou ça soit des serveuses ou autres dans le restaurant qui te servent?
9: Ouais.
3: Ou tu préfères que ça soit toi qui te fasse la bouffe et que...
9: Ah, moi, je préfère me faire.
3: C'est
9: rare, tes tongs. Je préfère que ce soit les autres qui me servent, en fait. Au resto,
3: qui c'est qui répond, là?
9: Léa.
3: Oui, Léa.
9: Au resto, quoi.
3: Ouais. Tu préfères te faire servir?
7: Bah oui.
9: Ouais.
3: Donc, c'est bien ce que je disais, moi, c'est pareil. Quand je pars quelque part, je préfère me faire servir que me servir moi-même.
7: Et quand tu pars où, Gérard?
3: Ça te regarde pas.
7: Bah pourquoi? Sous un rocher au bois de Boulogne.
3: C'est ça.
7: Pourquoi, Gérard? Il soulève un rocher au bois de Boulogne. Gérard, pourquoi tu chies devant les supermarchés?
3: C'est ça, t'as raison. T'as raison, continue, tu m'intéresses. Ok. Donc, Caroline, pour toi, ta réponse?
9: Bah moi, je préfère me faire servir. T'es en vacances, t'es pas trop travaillé. Hein.
1: Bah voilà.
7: Moi, je sais où il a trouvé Christine.
8: Pourquoi cette question, Gérard?
3: Parce que...
7: Je veux tout révéler.
3: Non, mais de toute manière, là, pourquoi cette question?
7: Mel Raka.
8: Il y a des gens sur FunTV, ils se demandent. Pourquoi la question? Est-ce qu'il y a des gens sur FunTV, ils se demandent?
3: Mais pourquoi? De toute manière, pour mieux se faire servir que se servir soi-même.
7: Bah, Gérard.
3: En fin de compte, pour mieux être servi.
7: C'est quoi le nom du docteur, là? Docteur Caramel. Docteur Mel Raka.
3: C'est docteur
9: Mel Raka. Mais c'est passif ou actif?
3: Comment?
9: C'est marqué sur FunTV, c'est passif ou actif?
3: Quoi?
9: Tu es passif ou actif?
7: Le surnom est Gérard, c'est Gérard Mélédan.
9: Les deux?
3: Ouais.
7: Moi je dirais plutôt qu'il est actif, hein.
3: Ouais, bah.
7: Mais il est bien, hein.
3: Alors que pense. Maintenant, on va continuer sur.
8: Attends. Avant la prochaine question, bouge pas, j'ai un truc pour toi. 30 secondes pour te calmer un peu et pour vous calmer.
7: Un espoir, une responsabilité.
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11: L'abus d'alcool est dangereux pour la santé.
9: Ah, l'abus d'alcool est dangereux.
7: Ouais. Vous avez besoin de faire des trucs comme ça, sorti quand même.
8: Donc vaut mieux pas se faire servir du tout, en fait.
3: Voilà.
7: Ouais.
8: D'accord. Bon, l'autre question, Gérard, vas-y.
4: La question d'après,
3: oui. Que pensez-vous des vendeurs de glace sur les plages?
7: Non, les mal barrés, là.
5: Bah, moi, je dis qu'ils font chier, quoi.
7: Ouais, c'est clair.
9: Ils font du bordel.
7: C'est clair.
9: C'est Caroline.
3: Bon, Caroline, vas-y.
9: Ouais, ils sont tout le temps autour de toi, tout ça. Ouais, achète-moi quelque chose. C'est prenant, quoi, si t'as pas envie de...
3: Non, non, c'est pas achète-moi quelque chose. Si t'as besoin de glace,
7: c'est quand même curieux. C'est le métier que je faisais quand j'étais à Brontigny sur Breton. C'est le métier type que je faisais. Je vendais des bofs. Ouais, sur la plage. Eh, Gérard, tu l'as déjà fait, toi?
3: Non.
7: Ça, c'est quand même une coïncidence. Enfin, une coïncidence.
3: Bon, ouais, c'est bon.
7: Gérard, c'est pas toi que j'ai vu sur la plage, là, à Deauville, 100 francs, avec une pancarte 100 francs, la pipe.
5: Oh, ouais, je l'ai vu aussi.
6: Non, ouais, l'hippopotame derrière, mais, c'est
3: ouais, ouais, ouais, c'est bon. C'est
7: bien, je crois que j'ai vu aussi.
3: Ouais, ah ouais. Bah, c'est bien, bah, de toute manière, je vous préviens, au deuxième débat, je vais pas entendre tout ce bordel.
7: D'accord,
3: La dernière question avant de faire
7: la conclusion.
3: Ouais. Et après, on va enchaîner sur le deuxième débat parce qu'il est déjà 1h01.
7: Oh putain, faut que je me lève d'abord.
3: Alors, que préfère.
7: Gérard, ta brèche parce que demain je me lève, je travaille.
6: Ouais, alors, avec ton cul un peu.
3: Bon, attends, si t'es pas content, mon pote, dans ces cas-là.
9: Tu vas casser, hein.
3: Tu fais une chose. Si t'es pas content, t'appelles pas à la radio et on t'appelle pas, ok?
9: Ok.
3: Si tu travailles,
9: bah, allez,
3: tu restes chez toi.
7: J'espère que quand tu vas faire mon repas, tu iras plus tôt.
3: Bon, tu la fermes, Caroline.
7: Gérard, tu restes poli, s'il te plaît.
3: Et toi, tu la fermes aussi derrière, c'est moi qui pose les questions. Alors, préférez-vous être servi par un homme ou par une femme?
8: Dans les toilettes.
7: Par une femme.
9: Ça dépend.
7: Une femme, dans les toilettes, sont habillées.
8: Dans les toilettes de la loco.
7: Et toi, tu vas casser, toi.
3: Alors, celui qui s'amuse... Bon, ben, c'est bon, ben, personne veut répondre. Alors, la conclusion...
7: Si, moi, je réponds.
3: C'est bon, conclusion.
7: Pour les vacances. Putain, on n'a pas le temps de répondre, tes questions, la con.
3: Eh ben, si t'es pas content, mon pote, tu vas te faire sodomiser.
7: Ah, ouais, tu vas te faire sodomiser par Gérard.
3: C'est ça, alors maintenant...
7: Ah, mais vas-y, doucement, je suis pas habitué.
3: Léa, ta conclusion, qu'est-ce que, malgré que t'as pris le débat en cours, si tu l'as écouté, qu'est-ce que t'en penses?
9: Vive les vacances.
12: Vive les vacances.
3: D'accord. Caroline?
9: Bah, moi, je dis que les vacances, c'est cool, quoi, quand il n'y a pas Gérard sur scène.
3: D'accord, ça, c'est bien. Merci. Ok. Docteur
7: Docteur Maboul? Non, je parlais à ma bûche.
3: Oh!
7: Excusez-moi, je parlais à ma bûche.
3: Ouais, ben, tu te réveilles pour la conclusion, hein. On n'est pas là pour...
7: Je suis là maintenant, je te vois.
3: Bon, t'accouches! Bon, allez, c'est bon, allez, hop, bonne
7: et
3: nuit.
7: Et là, je...
3: Ouais, c'est bon. Bah, dans ces cas-là, pour ce premier débat, bon...
7: Et moi, je peux faire ma conclusion.
3: Stop!
7: Trouluc, je fais de la gueule, moi, pour la conclusion.
3: Ouais,
7: moi aussi.
3: Ouais, Trouluc,
7: il a pas encore parlé, là. Eh, c'est Anthony, je peux faire ma conclusion.
4: Il en reste trois qui n'ont pas fait de conclusion. Il nous reste Franck.
7: Ouais.
3: Alors, Franck.
7: Ouais, bah moi je pense que c'est bien les vacances, quoi. Je dis vive les vacances, pourvu que ça dure.
3: Ok.
7: Voilà.
4: Anthony.
7: Moi Albert. je sais pas, je travaille, donc
3: okay.
7: Je peux pas dire.
3: Et Albert.
13: Bah moi, je trouve que les vacances de Noël, c'est vachement chouette, ouais.
3: Ouais, d'accord, les vacances de Noël, alors qu'on est sur les vacances d'été.
13: Et alors, j'ai le droit de parler des vacances des Noël, non?
3: Ouais, t'as raison, avec
8: 6 mois d'avance. Près du micro, Gérard, près du micro.
3: Avec 6 mois d'avance,
13: Ouais, avec 6 mois d'avance.
3: Ouais, ben moi je vais vous dire une chose.
13: C'est mieux d'avoir 6 mois d'avance que 2 mois de retard.
3: Bon, tu fais comme tu veux, c'est pas mon problème, et puis c'est tout. Moi, je vais vous dire une chose, bon, ben, tous ceux qui sont en vacances, eh ben, continuez bien de vous reposer, de bronzer et tout. Et puis, ben, là, on va attaquer le deuxième débat avec les messageries de poche.
8: Gérard, t'as pas un petit poème, là, pour...
3: Non,
8: Si, là, moi, je crois que tout le monde veut un poème, là. Gérard va ouvrir sa valise. Siphone TV pouvait la montrer, parce que...
14: Débat,
8: ah ouais, non mais attends, mais t'as vu, là, essaye pas le faire,
14: tatou,
8: quoi.
14: Pas le tatou, hein, le tatou,
8: attends.
14: J'ai pas pu en faire un.
8: Il se fout de la gueule du monde.
3: Et alors, pendant les vacances, on peut faire des nouvelles rencontres, ça c'est sûr, parce qu'il y en a beaucoup qui ont dû en faire. Mm-hmm. Pendant les week-ends, on peut boire l'apéritif entre amis, ça c'est vrai. Pendant les vacances, on peut faire du pédalo, surtout s'il fait beau. Pendant les vacances, on peut se séparer des parents, pour ceux qui sont encore avec les parents. Pendant les vacances, on peut écouter la radio, comme il y en a qui font. Pendant les vacances, votre tatou sonne ou pas. Ça va être suite au deuxième débat. Regardez-vous souvent la télé pendant les vacances toute la nuit. Écrivez-vous souvent aux gens que vous connaissez. Et appelez-vous souvent vos voisins ou répondez-vous au courrier dur. Ou même... Appelez-vous souvent Max.
8: C'est quoi ça là? C'est pas un poème, Gérard.
3: Non, mais c'est un truc que non, j'ai inventé.
8: C'est pas des poèmes que t'as fait là, c'est des questions que tu poses, c'est nul. Non, mais attends. Eh, qu'est-ce qu'on avait dit tous les deux?
3: Ouais, ben le poème sur les vacances, qu'est-ce que tu veux que je fasse? J'ai pas pu te le faire.
8: Pourquoi?
3: C'est trop long à faire.
8: Mais attends, mais faire des poèmes, c'est trop long, mais ça prend 5 minutes tes torchons à faire.
3: Ouais, mes torchons, oh.
8: T'as même pas fait un débat sur les tatous? Bon, ton débat était moyen. Hein.
3: Ouais, tu parles moyen quand tu reprends les mêmes, hein, Anthony, Franck et Nico, tout ça. Non, mais c'est bon, j'ai compris comment que ça se passait. Alors, au deuxième débat, c'est pas les mêmes.
8: Hein. Ben non, mais moi j'ai pas entendu, moi j'ai trouvé ça bien, mais bidon. Les questions étaient pas mal, mais le débat était... Le poème était pas terrible.
15: Décevant.
3: Non, mais même, de toute manière...
8: Bon, alors là, il va y avoir un ou deux disques. Hein, il va y avoir une grosse surprise pour GG. Mais avant, le tatou, les deux, trois questions, tu peux peut-être poser la première question du débat.
3: Ben, pourquoi achetez-vous un tatou ou un autre appareil? Et à quoi cela vous sert?
8: D'accord, ok. Là, j'espère que vous allez donc réagir également. Les numéros de téléphone
3: 0800...
8: 70 5000 et 0803-08-5000. Julie, toujours au standard, il faut
3: et
8: que ça...
3: Et pour les Belges, 0331-99-5000.
8: Fun TV a raison, peut mieux faire, hein. J'espère que tu feras mieux. Hein.
3: Ben, en espérant.
8: Et puis, il faut faire un petit coucou sur les gens qui sont sur le Minitel, parce que tu en parles pas assez du
3: Minitel.
8: Ouais,
3: mais bon, ben...
8: 3615, code Fun Radio, rubrique direct.
3: Voilà. Donc, on se retrouve juste après pour la suite du débat. Merci.

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Toi qui écoutes Fun avec Max pour lui dire que tu l'aimes. Toi qui écoutes Max et tu l'appelles pour dire que tu es con cul. Toi qui écoutes Max et tu lui dis que tu as reçu une bouteille sur la tête. Toi qui demande à Max comment fait une fellation. Toi qui demande à Max comment fait pour faire une sodomie. Toi qui demande à Max ou Florent pour sortir avec une fille. Toi qui rappelle le lendemain pour lui dire qu'elle n'est pas venue. Toi qui appelle pour demander comment va Gérard. Toi qui voudrais pas lier un Géwa mais n'est pas descendu dans la cabine.

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1: Bon, même qu'un jour j'avais eu des échos des États-Unis qui allaient avoir un disque qui allait se faire en France sur Gérard. Donc on vient de lui montrer avec la pochette et tout. Hein, je veux dire, là Gérard c'est pas du bluff, t'as la pochette sous les yeux.
2: Mmh. Je ferai une copie.
1: Ouais, bah de toute façon on fera une copie. De toute façon il y a un procès qui va être en route. Et là ce ne sont pas des remixes avec ta voix, mais ce sont carrément tes textes de poèmes qui ont été repris et rechantés, ce qui est quand même carrément hallucinant. Gérard, est-ce que tu l'as entendu tout à l'heure?
2: Bah vaguement, ouais.
1: Bon alors écoute un peu ce que ça donne, voilà le texte, et c'est carrément une pochette d'album.
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2: Non, c'est bon,
3: je voudrais
2: coupe.
3: Te dire je t'aime comme une...
2: Coupe.
1: Alors ?
2: Coupe parce que c'est pas la peine de continuer parce que les gens ils vont l'enregistrer.
1: Alors, qu'est-ce que tu as à dire à ça?
2: Non, bah, de toute manière, c'est simple. C'est pas la peine de continuer comme ça. Donc, ce soir, c'est clair et net. Si les auditeurs ont écouté, ben,
1: voilà.
2: Je préviens d'entrée que pour la dernière fois, de manière, il est clair et net que ce soir, c'est le dernier débat. Et ça
1: oh
2: sera
1: non.
2: Terminé.
1: Oh non.
2: Si.
1: Bon, bah alors, pour le petit adieu, on pourrait peut-être leur mettre le disque, qu'on écoute le.
2: Non, pas pour l'instant. De toute manière, t'attends que.
1: Attends. Non mais faut écouter. Ah non mais allume le micro.
2: Quoi? Si tu continues à le passer, je m'en vais.
1: Bah, il faut écouter pour
2: non, mais je veux pas le savoir.
1: Bon, on parle par-dessus.
2: Même.
1: On parle par-dessus.
2: Je veux pas le savoir. Tu ne le repasses plus. Parce que les gens, ils vont le copier, ça va faire comme le premier. Ça va être vendu à ta mère. Et moi, je vais rien toucher du tout. Alors, il y a hors de question.
1: Non mais attends, on va faire un procès.
2: Non, mais même, je veux pas le savoir. C'est pas la peine de continuer de le passer.
1: On a le numéro de la maison de disques. On va les appeler, là.
2: Non mais, de manière.
1: Non mais t'as même pas écouté. Non. Si on parle dessus, les gens, ils peuvent pas.
2: Mais même, c'est pas la peine.
1: Écoute,
2: ça sert à rien, ça sert à rien de continuer de le passer.
1: Écoute là.
2: Non, mais c'est bon.
1: Fort. Non, on peut se faire du fric, écoute.
2: Mais même, on va se faire du fric sur quoi? Je sais quoi? Rien du tout. Bon, bah, c'est bon, arrête-le. Bah, arrête-le. Mais non, mais arrête-le, ça sert à rien de le passer.
1: Écoute, là, non, on parle dessus, les gens.
2: Même.
1: Comment, mais même, ils vont pas enregistrer.
2: Mais même, c'est pas la peine de continuer de passer un truc comme ça alors que je suis pas d'accord, j'ai pas donné de feu vert. C'est pas la peine de continuer de passer des trucs comme ça.
1: Oh, c'est vrai.
2: Mais même, mais tant que j'ai rien donné, c'est pas la peine de continuer de passer des trucs.
1: Donc, en fin de compte, le truc, on pourrait appeler la maison de disques.
2: Manière, c'est pas la peine de l'appeler, de manière.
1: Pourquoi?
2: Ça va servir à quoi?
1: Et leur dire que t'es pas d'accord.
2: Ça va servir à quoi? Ça va servir à quoi que tu vends une merde comme ça? Je pense que les gens, ils vont ça maintenant que tu l'as passé une fois. Il y en a qui l'ont
1: laissé.
2: Il y a un connard qui t'a demandé de le passer.
1: Non, ils voulaient le remix, ils voulaient le remix.
2: Bah, ils n'auront rien du tout. Il n'y aura plus rien.
1: Non, parce que c'est une idée, ça. On pourrait vraiment faire un disque.
2: Non, il n'y aura rien de sorti. Je ne sors rien.
1: Mais pourquoi tu fais pas un truc, un album, une préparation de truc?
2: Non, je ne ferai rien. Je ne ferai rien.
1: Avant que tu t'en ailles.
2: Non.
1: Non? Vraiment?
2: Je ne ferai rien du tout.
1: Vraiment? C'est pas mal. Attends. Ça. Là, bah, écoute là. C'est fort quand même.
3: Je vais faire un bisou le soir avant de dormir. Je vais faire un bisou dans le cou.
1: Non, t'aimes pas.
3: Je vais faire un bisou avant d'aller travailler.
1: Genre, on met son casque, il est dans son micro, il veut plus parler.
3: Laisse-moi.
1: Allez, écoute là.
3: Le jour de ta fête. Laisse-moi. Je vais faire un bisou sur tes bras. Laisse-moi. Je vais reprendre les parents.
1: Non? Bon, alors on arrête.
2: Ok, c'est pas le problème des auditeurs,
1: Si, quelque part, parce qu'il y en a tellement.
2: Non, mais c'est pas le problème des auditeurs, parce que les auditeurs, ils vont te le demander sans arrêt, toi tu vas le passer, puis ils vont faire des cassettes, et ça va être revendu comme l'autre à 100 balles. Et je vais rien voir du tout.
1: Ah bah, et moi alors, tu crois qu'on voit quelque chose, nous, fan radio, et quand même. Non, mais attends, et de toute façon.
2: Donc, ça regarde pas les autres, ça c'est un truc entre nous à gérer, et tu vas t'en occuper quand tu pourras. C'est tout.
1: Je vais essayer de se refaire très vite, Gérard. Dès demain, dès tout à l'heure, dès que je peux là, mais ouais. Oh, non, mais ce qui serait intéressant, c'est dommage, c'est de le passer au moins une fois en entier pour que les
2: gens... Non, ça sert à rien, parce que ça va être copié.
1: Mais
2: si, ça va être copié, les gens, ils attendent que ça. Sur nos Minitel, ils l'ont demandé tout à l'heure, ils attendent que ça, de le repasser pour le copier et de le revendre. Donc c'est pas la peine. Et après, tu vas recevoir des tas de lettres en disant, ouais, comme quoi que le truc a été vendu. Alors, non, pas d'accord. Ouais, il est hors de question que tu le passes.
4: Exclusivité, je vous coupe. J'ai le directeur de la maison de disques qui a sorti le CD, qui voudrait parler.
2: Non, mais c'est bon, moi je veux pas y parler.
4: Si, bah justement, il voudrait s'expliquer avec toi, donc
2: non,
4: je te passe, il s'appelle Didier.
2: Ouais, ben...
4: Didier, t'es avec nous?
5: Oui.
4: Bon voilà, écoute, tu as Gérard, donc expliquez-vous maintenant, Gérard, qu'est-ce qui se passe?
2: Bon, c'est quoi cette histoire là?
5: Oui, mais voilà, Gérard, nous avons donc écouté vos textes.
2: Bien, s'il n'y a pas de mais non, mais moi, je veux le savoir.
0: Non, mais vous le saurez au moment voulu, vu que, justement, vous allez quand même toucher vos points de royalty.
2: Ouais, quand? Quand? La semaine des 4 jeudis, quand il y aura un dimanche, c'est ça?
0: Non, mais vous comptez quand même bien toucher les 2 francs.
2: Non, mais attendez, vous allez le vendre 2 francs, ça? Non, mais vous me prenez pour un con, quoi, là?
0: Non, mais vous comptez bien prendre 2 francs sur 3 millions de ventes disques vendus.
2: Ouais, espèce de petit con, là.
0: Mais non, monsieur.
2: Bah, y a pas de nom, messieurs, mais moi, je vous emmerde. Je veux dire, vous n'allez pas vendre des trucs comme ça sans mon accord, ok?
4: Gérard, pas d'insulte, s'il te plaît.
2: Vous n'avez pas à vendre des trucs comme ça.
0: Non.
2: Mais hier, je vous ai pas signé de contrat. On est bien d'accord.
0: Non, mais nous avons signé un contrat.
2: Non, mais vous avez signé un contrat avec qui?
0: Avec la personne qui chante.
2: Avec la personne qui chante. Mais la personne concernée qui chante. Ok, mais c'est quand même avec... c'est quand même sur mes trucs à moi. Alors, il est hors de question que ça continue.
0: Donc, ce qu'on peut faire, est-ce qu'on peut s'appeler Gérald?
2: Non.
0: Non?
2: Non, de toute manière, maintenant que ça a été passé sur la radio, maintenant, vous vous démerdez.
0: Oh là là.
2: Ah ben, y a pas de là.
0: Et comment je pourrais faire, alors?
2: Ah ben, vous vous démerdez.
0: Vous pouvez passer à la maison 10 demain?
2: Ben, moi, je passe nulle part.
0: S'il vous plaît.
2: Non, je passe nulle part, vous allez vous faire foutre.
5: Non, juste à la télé, alors.
0: Vous avez râpé.
2: Ben, je veux pas le savoir, maintenant. Maintenant que ça a été diffusé à la radio, maintenant, vous vous démerdez.
0: Oui, mais enfin, monsieur...
2: Non, mais y a pas d'enfin, monsieur, maintenant, vous vous démerdez.
0: Y a même pas de compromis, rien.
2: Vous vous démerdez.
0: Je me débrouille, alors.
2: Vous avez moins d'un mois pour arrêter vos conneries.
0: Moins d'un mois, donc on peut quand même le mettre sur le
2: marché. Non! Eh, en parlant de rappeur.
0: Oui.
2: T'as jamais mangé un manche de
3: bagnole? Je voudrais te dire je t'aime dans le creux de l'oreille, mais tu as ton Walkman.
5: Pas de disque alors?
0: Oui, voilà.
5: C'est un scandale.
0: Il voudrait... Mais non, messieurs, mais écoutez, en concert, c'est un carton.
5: Calme-toi, Gérard, mais assis-toi.
0: En concert, c'est un carton. Je pense que ça, c'est le tube de l'été.
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5: Laurette, t'as 29 ans toi et tu nous appelles de Nantes.
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2: Olivier de la Pro,
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2: Je veux pas de ça de jingle, tu sors. 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
9: Attends, on va le repasser.
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8: Qu'est-ce qu'il y a, attends?
7: Remets-le pour qu'on écoute bien.
9: J'ai pas suivi là.
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9: Ah, c'est nickel.
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2: Non,
9: c'est pour la jambe.
2: Non, mais là tu sors. Tu sors tout de suite.
5: Oh, t'as fait une tuerie.
2: Non, tu sors.
9: Je te fais des nouveaux
2: jingles. Non, il sort.
9: Des nouveaux jingles.
2: Là-bas, Fildar, tu vas à l'aria, s'il te plaît. Je commence par les débats.
9: C'est bon, on va faire le quinquennat.
2: Non, tu sors.
9: Ça va être cool ton débat.
2: Tu sors. Tu sors tout de suite. T'as 3 minutes
5: pour... Il fait standard un peu là.
7: 3 minutes, c'est bon, t'as le temps.
9: Je vais faire un peu de standard.
2: Non, tu sors tout de suite.
5: Bah, il est
2: Manu,
5: Manu
2: se débrouille tout seul.
5: Mais non,
2: Manu, il se débrouille. Tu sors tout de suite.
9: On oublie tout. J'ai
2: qu'un bras. Tu sors tout de suite.
9: Je peux pas.
2: Non, tu sors tout de suite.
9: Le fait de pas trop crier, ça fout.
2: Tu sors.
5: Essaye de pas transpirer à 1h04, Gérard, s'il te plaît.
9: S'il commence à.
2: Elle la saigne.
9: À suer et tout, ça commence à être chaud là.
2: Bon, Pildar, tu vas.
5: Ouais.
2: À l'arrière, s'il te plaît, merci.
5: Ok.
10: Nana ou pas?
2: Non, il se débrouille tout seul, Manu, il a l'habitude quand c'est comme
9: il
2: ça.
9: Assez grand.
5: Je suis un boss.
2: Voilà.
5: J'aime bien de personne, moi.
2: Voilà. Bon, alors, on va commencer. Donc, bonsoir à tous. Donc, Fildar qui est à l'aria, parce que je voulais pas d'Olivier Dapro. Donc, Rigo qui est sur l'internet. Donc, vous pouvez y aller www.fr.funradio.
9: Bonsoir.
2: Bonsoir à toi, Rigo.
5: Bonsoir à toi, Rigo.
9: Une petite minute.
2: Bonsoir à toi Manu, ouais, j'étais en train de manger. Et donc bien sûr la mère à Manu qui est là pour qui sera là pour voir comment que ça se passe sur les débats qui se passent à l'heure actuelle. Donc bonsoir à vous, rebonsoir. Rebonsoir depuis tout à l'heure. Donc alors la première le débat va porter sur le quinquennat. Donc vous pouvez
5: quinquennat. Oui.
2: Donc vous pouvez nous appeler au 0803 085000. Donc Manu qui vous attend au standard et on accueille Jospin, 25 ans de Limoges, bonsoir à toi.
11: Bonsoir Gérard, bonsoir à tous, bonsoir à toute l'équipe, bonsoir pour cette nuit marathon.
2: Et ta fréquence s'il te plaît?
11: C'est 95.4
2: okay.
11: FM.
2: D'accord, Claude, t'éteindras ta radio s'il te plaît derrière, merci.
11: J'ai pas de radio.
2: Chaude Bourgeoise, 28 ans de Tours, ta fréquence s'il te plaît?
12: 102.8.
2: Combien?
12: 102.8. Bonsoir Préfère, bonsoir tout le monde, bonsoir Madame Manu.
11: Bonsoir, je suis bourgeoise.
2: Et la Ziza, donc 23 ans.
11: Bonsoir.
10: Vous commencez pas là, les deux premiers, sinon vous allez voir comment on va faire. Donc la Ziza, 23 ans, Paris, 101.9.
11: Tout à fait, bonsoir tout le monde, bonsoir l'équipe, bonsoir le marathon.
10: Ok, et qu'est-ce que tu m'as mis là, poupe ?
7: Pouce de Guidog.
10: Pouce de Guidog.
11: Oui, bonsoir Gérard, ça va ?
10: Ouais, qu'est-ce que ça peut te foutre, t'es pas médecin ?
11: Ok, super.
10: Oh, chaud.
11: Ok.
10: Ta fréquence ?
11: 100.9, j'appelle de Paris.
10: Ah bon, Brive ? Ah bon, c'est bizarre, je Brive et t'appelles de Paris.
11: Je suis en vacances sur Paris, c'est pour ça. En fait.
10: Ah. C'est quoi là ce Manu?
7: Bah, il habite à Brive, il est en vacances sur Paris.
10: Bah, alors, dans ces cas-là, tu mets Paris. Hop,
11: voilà.
10: Terminé.
11: T'as compris Manu?
7: Non, mais il habite à Brive, donc je peux
10: pas. Non, mais on s'en fout. 101.9, on s'en fout.
5: Allez, on y va, Gérard, parce qu'il y en a qu'une heure là.
10: Savez-vous ce que veut dire le quinquennat?
11: Ouais, moi je sais. Quinquennat. Moi je sais, c'est Jospin. C'est un sport de combat.
10: C'est ça. Qui vient de dire ça? Jospin?
11: Non, c'est pas moi. Il y a quelqu'un qui m'a imité là.
10: Bah alors.
11: Non plus.
10: Pousse. Dog, je sais pas quoi là.
11: Pousse Doggy Dog.
10: Ouais, alors.
11: Ouais, je sais pas trop, c'est peut-être une position dans le Kama Sutra, je sais pas.
10: Ouais, c'est ça, t'as raison. Ok, on a tout compris. Tu comprends vachement bien ce qu'on veut dire, hein.
11: Très bien.
10: Ouais. La Ziza. Oh, ça y est, oui. Bon, ouais, bon. Je préviens. Une chose.
11: On se moque pas.
10: Je préviens
11: laquelle,
10: tout de suite.
11: Laquelle.
10: Je vous préviens que le premier qui déconne sur le nom d'un auditeur va gerber. Je vais ne pas me faire braire cette nuit. Le premier qui dit une connerie, je chope au hasard. Je lui dis bonne nuit. Alors, Claude Bourgeoise, au revoir. Allez, hop. Terminé pour toi. Manu, s'il te plaît. Claude Bourgeoise, tu lui dis au revoir. C'est la chaude bourgeoise. Pardon. Terminé. Allez, c'est parti. Hop. On y va. La Ziza.
11: Un débat sur le Catavana.
13: Ouais, alors moi, je pense.
10: Fais gaffe, Jospin, parce que tu risques de faire autant aussi.
7: Bon, Gérard, on y va.
10: Yes. Alors, la Ziza.
13: Ouais, allô. Bon, moi, je pense que le quinquennat, c'est un rapport avec les chiffres et la numérologique, je pense.
10: C'est-à-dire ?
13: Bah, je sais pas plus. Hein, j'ai lu ça dans un article. J'ai vu que c'était rapport avec la numérologique, le quinquennat.
10: Ouais, mais attends, sur la numérologique, de quoi ?
13: Bah, je sais pas, des chiffres. Bah, forcément, des chiffres.
10: Ouais. Attendez, Rigaud ?
9: Oui, Gérard, une très bonne question sur l'IRC, chaud dans le débat. C'est Paul Atreides qui te demande, tu es pour un quinquennat de quelle durée ?
10: Ah, bah, justement, on va en parler.
7: Ouais. Ouais.
10: Ah
7: ouais.
10: Donc, je veux bien répondre à cette question tout de suite. Donc, en fin de compte...
9: Non, peut-être pas, en fait. Peut-être tout à l'heure.
10: Bah, tu lui dis qu'on lui donnera.
9: Tu peux lui dire, il t'écoute.
10: Bah donc, le quinquennat, en fin de compte, c'est une durée qui dure 5 ans.
7: Mais voilà. Qu'est-ce que le quinquennat, alors ?
10: Bah, le quinquennat, c'est pour diminuer les élections du président de la République. Soit qu'il les laisse à 7 ans, donc ils sont pas d'accord qu'ils soient jusqu'à 7 ans, ils veulent les descendre à 5 ans.
7: Donc
10: voilà.
7: En fait, ils font des élections pendant 5 ans.
10: Non.
7: Au lieu de 7.
10: Non, c'est 7 ans, mais ils veulent les redescendre à 5.
7: Mais quoi ?
5: Et pourquoi ?
10: Ben, ils veulent que le président de la République, au lieu qu'il reste 7 ans au pouvoir, reste que 5 ans maintenant.
7: Et pourquoi ?
10: Ben, justement, le pourquoi, c'est de savoir.
7: Pourquoi ?
10: C'est de savoir pourquoi qu'ils veulent ça. Peut-être qu'ils veulent plus de présidents, qu'ils veulent en virer plus. On ne sait pas.
7: Ouais,
10: on ne sait pas.
11: Deux à la rigueur.
7: Ils peuvent être élus ou pas après ?
10: Ah bah ça, s'ils se représentent, oui. Mais ils auront un mandat au lieu qu'ils soient de 7 ans là, comme c'est à l'heure actuelle.
7: Excuse-moi.
10: Il sera moins long.
7: Un mandat à poste ou un mandat
10: comme tu veux. Comme tu veux. On s'en fout.
11: Un rib.
10: Ouais.
11: Ouais, GG.
10: Non,
11: ouais.
10: Attendez. Il y a.
7: Ouais. À la place de chaude bourgeoise, on accueille Teubéry.
10: Teubéry.
11: Bonsoir Teubéry.
14: Oui, ça c'est Teubéry, c'est mon nom.
10: T'appelles d'où ?
14: Bonsoir Fida, bonsoir Manu, bonsoir Rigo, bonsoir les auditeurs.
10: T'appelles d'où ?
14: J'appelle de Paris, 101.9.
10: Ok. Non mais quand je te demande quand t'appelles d'où, tu me réponds avant de dire bonsoir
14: Paris,
10: aux auditeurs.
14: 101.9.
10: Ok. Jospin.
11: Oui. Ouais, le quinquennat, donc je t'ai répondu, pour moi c'était une durée de 5 ans, c'est un mandat, il change de mandat, la poste, tout ça, le RIB, vive la France.
10: Bon alors, ouais. Jospin, au revoir,
14: non,
10: comme
14: c'est
10: ça.
14: Vrai, hein.
10: Non, mais c'est vrai.
11: Je suis républicain, moi, monsieur.
10: Oh.
11: Je paye mes impôts, moi.
10: Ouais, bah tu payes tes impôts, moi je viens de dire ce que c'était le quinquennat, alors bonne nuit, Jospin. Ouais, bah tu continueras d'écouter dans ton lit. Allez hop, bonne nuit, au revoir.
9: Gérard ? Oui. Sur l'IRC où on est déjà 6437.
7: Bien, déjà.
9: Ouais, déjà ça monte.
7: Franchement, tu cartonnes.
9: T'as vu ? Il y a une très bonne question de Davy One qui est belge et il te dit qu'en Belgique il n'y a pas de président de la République. Alors comment ils font pour un quinquennat ?
10: Ben si, justement. Mais qu'ils arrêtent sur l'IRC pour l'instant, s'il vous plaît. Vous arrêtez de nous parler déjà de toutes les questions que je vais dire. Ah, pardon. Parce que ça ne sert à rien que je vous réponde avant.
9: Mais je crois qu'en fait, il y avait des questions sur radiogérard.fr.fm.
10: Non, ça n'existe pas, ce site, donc c'est pas la peine. Donc voilà. Donc, qui c'est que j'ai oublié qui n'a pas répondu à la question? Ah, Tobéry.
14: Oui, la question c'était.
10: Je vais dire à Manu. Manu, quand tu prends des auditeurs, quand tu me redonnes des auditeurs, tu leur précises la question, d'accord?
7: Ouais. D'accord, et on va accueillir Vite Couille, bonsoir.
10: Tu y as précisé la question qu'elle m'a...
7: Non, parce que moi-même, je la connais pas, ta question.
10: Alors, Vite Couille...
7: Donc, c'est pas gagné.
12: Bonsoir Gérard, bonsoir tout le monde.
10: T'appelles d'où?
12: J'appelle de Troyes.
10: Non, comme
7: ah, quelle belle ville.
10: Ta fréquence, toi, le Troyen de mes deux,
7: hein?
10: Ta fréquence
7: 107.3.
12: Voilà.
10: Ouais, ben ça m'étonnerait parce que j'ai regardé sur une carte et c'est pas 107.3. En de bon entendeur, salut.
7: En numérique.
10: C'est ça, en numérique, t'as raison.
7: Ah ouais, mon pote.
10: C'est ça, t'as raison. Alors, Vite Couille et Tobéry, la question, c'est savez-vous ce que veut dire Quintena?
12: Quintena, c'est ouais. Un magasin d'outillage, ça.
7: Ouais, ouais.
10: N'importe quoi.
12: Tu me dis Quintena?
10: Quinquennat.
12: Ah, quinquennat, c'est la.
10: Oh, quintena. Bah,
7: tu dis ça tout à l'heure.
10: Non, ouais. J'ai dit le quinquennat, c'est toi qui. Quoi, tu pues, ta gueule.
7: Tu dis quintena tout à l'heure.
10: Ta gueule. Donc, pour vous, Vite Couille et Tobéry.
14: Bah, le quinquennat, c'est une marque de chaussures.
10: Quinquennat, pas quintena. Oh là là.
12: Je crois que c'est la durée du mandat présidentiel, mais je
10: voilà.
12: Suis pas sûr.
10: Bah, voilà, c'est ce que je viens de dire depuis tout à l'heure que j'explique.
12: Ah d'accord, j'avais pas compris.
10: Ah d'accord, faut peut-être vous réveiller, hein. C'est pas parce que c'est la nuit marathon que vous dormez déjà à 1h15 du matin. C'est pas comme si qu'on faisait 2 heures de débat d'affilée.
9: Ouais,
10: hein.
9: C'est clair, ça va.
7: Gérard, justement en parlant de la nuit marathon, tu sais ce que c'est 10 personnes de forte corpulence dans l'eau?
10: Non.
9: C'est marrant, quand tu me l'as raconté tout à l'heure, c'était pas...
7: Ouais, non mais je veux pas dire de nom à l'antenne, hein. Vous savez bien que c'est saucisson mystère. 10 saucissons mystères dans une mare d'eau, c'est quoi?
14: C'est toute la famille à la plage, non?
7: Non, c'est une marathon.
10: D'accord.
7: Voilà, bon.
10: N'importe quoi. Ouais,
9: oui, encore une très bonne question sur IRC de Nescafé. Il te demande comment ça se passe le quinquennat chez les Pokémon. Ouais. Est-ce que Pikachu, il a fait un Pokémon de.
7: Un quinquennat de.
10: Mais ça existe pas. Ça existe pas.
14: C'est plutôt cacapu.
10: Ouais, c'est ça, t'as raison.
14: Cacapu.
7: Devant ton micro, ma couille.
14: Hey Gérard, je suis devant une webcam, c'est chiant, mais je vois le studio et tout, et je vois ta tête. C'est mortel. Ah là, il y a Manu qui lève la main, il fait un bras d'honneur et tout.
7: Ah, génial. Ouais. Sur internet, ils ont des webcams, ils peuvent voir le studio.
14: Là, tu lèves le bras.
10: À mon avis, c'est à côté.
7: Mais non,
10: Ouais, tiens mon cul.
7: Mais non, elle est là, la web, regarde.
10: Avez-vous déjà entendu parler du quinquennat? C'est bien. Salut. Avez-vous déjà entendu parler du quinquennat? Alors, 48% des gens répondent oui, mais ils préfèrent le septennat. Alors, 27% répondent qu'il y a une différence de 2 ans en pauvre con. Ça, c'est pas mal. C'est bien ça. 17% des gens sont fonctionnaires et dorment, bien sûr, pourquoi pas. Et 9% sont plus intéressés par les Philippines. Alors ça, j'en ai rien à foutre. Alors, je vais faire le sondage comme ça va aller plus vite. Deuxième question. Deuxième sondage, alors, que doit-on faire pour mettre en place le quinquennat? Alors, 45% des gens répondent en mettant des cultes. Des quoi? Des culs? C'est quoi ça encore? Non. Enfin, on s'en fout. 31% des gens répondent qu'il faut faire des emplois fictifs. 20% pensent qu'il faut suivre un ministre en partout, bien sûr, pourquoi pas. Et 12% des gens pensent que la France va gagner le... L'Euro 2000, celui qui s'amuse à sortir des sondages, c'est pas l'Euro, R-O-T, mais Euro, E-U-R-O.
7: Ah, comme la monnaie.
10: Voilà.
7: Ah d'accord, merde.
10: Donc, troisième sondage. Que peut apporter le quinquennat? Alors, 75% des gens disent la possibilité d'être plus disponible pour la SADO, pourquoi pas. 29% répondent. Que l'important c'est la rose, l'important, oui, bien sûr. 23% disent une fermeture des foyers d'hébergement, pourquoi pas. Et 5% répondent des ministres, des présidents en tôle.
7: On comprend rien ce que tu dis. Garde-en un peu pour tout à l'heure, mon grand, on va reprendre le débat là.
10: Donc, il y a déjà la moitié des trucs, je sais pas d'où que. De toute manière, c'est pas Rigo qui les sort, donc c'est
7: attends,
10: vous.
7: Attends, Rigo.
10: Non. Parce que j'ai
7: mais
10: demandé.
7: Non, il va faire quinquennat.com.
10: Non, parce que j'ai déjà demandé à Rigo d'avoir le sondage. Il m'a dit que la photocopieuse était en panne. Donc,
7: ça l'est réparée.
10: Non, elle est
14: attends,
10: pas réparée.
14: En plus, ça parle des Philippines. Attends,
10: ok, alors.
9: C'est vrai, hein.
10: Êtes-vous.
14: D'ailleurs, bonsoir,
10: êtes-vous prêt?
15: Bonsoir Ali.
10: Êtes-vous prêt à vous présenter à l'élection du quinquennat? On va demander à l'Aziza.
16: Ce mot, nous ne le connaissons pas, ni vous, ni nous. Cependant, nous allons essayer de l'apprendre ensemble.
10: Celui qui s'amuse à faire ça, arrête, parce que ça me gonfle, sérieusement. Alors êtes-vous prêt à vous présenter à l'élection du quinquennat, l'Aziza?
7: T'as dit quinquennat, là?
10: Ouais. Quinquennat.
13: Moi, honnêtement, je suis pas prêt.
10: Ouais.
13: Parce que je pense que je suis pas encore assez mûr.
10: Mmh.
13: Il faut savoir laisser mûrir les choses dans la vie.
10: Mmh.
13: Et je pense que c'est quelque chose qui demande réflexion. Donc moi, je pense que je suis pas prêt.
10: Mmh.
13: Par contre, toi, je pense que t'es bien mûr.
10: Oh non, mais moi...
13: Je pense que tu commences même un petit peu à pourrir.
10: Ah bah c'est bien. Dans ce cas-là, l'Aziza...
13: Il faut cueillir le fruit avant qu'il soit pourri.
10: L'Aziza, dans ce cas-là, tu vois ce que je vais te dire? Si je commence à pourrir, eh ben je te dis bonne nuit. Au revoir. L'Aziza, au revoir.
13: Dansez avec moi.
10: Oh, merci pour ceux qui sont derrière. Pug Dog...
7: Pousse Doggy Dog.
10: Pousse Doggy Dog.
14: Wesh, wesh. Ouais, bah non, moi me présenter à l'élection du quinquennat, il n'y a pas moyen, parce que je suis encore trop jeune, j'ai pas mal de choses à vivre, et la politique, c'est pas mon truc.
10: Mmh.
14: Donc voilà.
7: Mais ouais, Gérard,
10: ouais.
7: Excuse-moi, si le président ou je sais pas, le ministre devait se présenter au septennat et qu'il a été élu, est-ce qu'il peut se représenter en même temps pour le quinquennat, s'il va avoir lieu là?
10: Mais justement, non.
9: C'est une bonne question.
10: Non mais justement, là on va pas tout mélanger, parce que je demande, êtes-vous prêt à vous présenter à l'élection du quinquennat?
7: Non, par exemple, là, Monsieur Chirac, le président, est-ce qu'il peut se présenter pour le quinquennat s'il fait déjà le septennat?
10: Bah, justement, c'est lui à l'heure actuelle qui demande à ce que le quinquennat soit modifié. C'est donc lui, si tu veux, il va se représenter là en 2002, donc il est prévu là pour 7 ans. Mais ce qui va se produire, c'est que là, on va en parler tout à l'heure. Mais le problème qui va se poser, c'est de savoir s'il va être élu ou pas. C'est de savoir, parce que là, c'est un mandat présidentiel qui dure 7 ans.
7: On parle pas trop politique quand même.
10: Non, mais moi, je te dis.
7: Tu t'engages,
10: non, mais moi, je m'en fous. De toute manière, on a voulu faire un débat là-dessus. Moi, je me lance, c'est tout.
7: De toute façon, t'es de gauche, toi.
10: Non, moi, je suis pas. Moi, de toute manière, que.
7: T'es pour les Verts.
10: Non, mais de toute manière, il y a un problème.
7: Tu prends ta nature.
10: Il y a un truc qui te dit que tu sois de gauche ou de droite, de toute manière, tu seras cocu. Voilà, terminé, point final à la ligne. Hop. Comme ça, j'ai répondu à ta question.
7: En 2002, Chirac se représente pour le quinquennat.
10: On ne sait pas.
7: Pour un septennat, en fait.
10: Non, mais on ne sait pas, justement, s'il va se représenter ou s'il ne va pas se représenter.
7: Ouais, mais pour combien de temps? Pour 7 ou 5?
10: Non, mais voilà, c'est là le problème qui va se produire.
7: Quel problème?
10: Le problème, on va le savoir sur la question d'après. Parce que
7: chaud. Il y a des
10: trucs qui va falloir... Qu'on...
7: Et Jospin, tu dois le savoir, tu sais, il y avait une rumeur comme quoi c'était ton
10: mais
7: père,
10: non, mais,
7: tout ça.
10: Mais non, ça, j'en ai rien à foutre.
7: Ah bon.
10: Toberi.
7: Il a attendu que t'aies quinquennat pour te
10: Excuse-moi, juste avant, on va accueillir Zoubida.
17: Zoubida.
10: Zoubida.
7: Salut Zoubida.
17: Zoubida. Qu'est-ce que tu vas pleurer? Zoubida.
10: Zoubida.
17: Bien chaud ce soir, bonsoir.
10: Zoubida, t'appelles d'où s'il te plaît, merci?
17: Marrakech. Marrakech sur mer.
10: Encore un qui est en train de se foutre de ma gueule, mais grave de chez grave.
17: Bah comme d'hab, de toute façon. Marrakech sur mer, dans le Vercors.
10: T'appelles d'où?
17: Dans le Vercors. Marrakech sur mer.
10: Ta fréquence, s'il te plaît.
17: 107.2.
10: Merci, enfin. T'as quand même compris ce que je voulais dire.
17: Tout à fait, je suis pour le quinquennat, moi.
10: Ouais, ben, pour l'instant, c'est pas à toi que je m'adresse.
7: Devant ton micro, mon poulet.
10: Toberi.
18: Ouais, bah alors moi, ce que j'ai compris du quinquennat, c'est que maintenant, on peut devenir président à 5 ans, alors qu'avant, on était obligé d'avoir 7 ans.
10: Mais non, voilà. mais je te parle pas de l'âge, mais t'es vraiment tobé, toi.
7: T'es tobé, hein.
10: T'es vraiment tobé, mon pote.
7: T'es tobé,
10: hein.
18: T'es dégueulasse.
10: T'as quel âge?
18: Hein?
10: Ouais, 2 à 3, on saute, à 4, on recommence. Allez, Toberi. Manu.
7: Manuel.
10: Ouais, Toberi, tu lui dis au revoir, comme ça il comprendra quand je lui parle.
7: Je peux pas, j'ai besoin d'un nouvel appart.
10: Toberi, tu lui dis au revoir.
17: Bien joué.
10: Manu. Rigo, pardon, merde.
9: Ouais. Il y a Snake sur l'IRC qui te demande comment est-ce qu'on attrape un quinquennat, et il voulait savoir si c'était contagieux.
10: Ça, il n'y a pas de maladie pour ça. Donc, sa réponse, elle a ni queue ni tête.
9: Mais si un président est malade, est-ce qu'il peut continuer son quinquennat?
10: Ben, s'il est malade, ça dépend ce qu'il a comme maladie, ou sinon, c'est le Premier ministre qui prend la relève en attendant qu'il soit guéri. Voilà.
9: Mm-hmm.
10: Voilà. Donc, vite couille.
19: S'il faut devenir président derrière du quinquennat, je veux bien.
10: Mm-hmm.
19: Mais je sais pas, c'est pour quoi faire, quoi.
10: Ben, à ton avis.
19: Ben, je sais pas, tu me dis pas.
10: À ton avis, si on fait un quinquennat, s'il y a un quinquennat qui est prévu à l'heure actuelle, c'est pourquoi?
19: Bah,
10: à ton avis.
19: J'aimerais que tu m'expliques. Parce
10: non, mais attends.
19: Que...
10: Hey, déjà, tu peux me dire quel âge que tu as, s'il te plaît.
19: J'ai 23.
10: 23. Et tu suis, t'as suivi les tu suis un peu les infos.
19: Bah, je regarde Friends, mais.
10: Ah ouais, d'accord. non, mais attends, attendez. C'est bien parce que je lui demande est-ce qu'elle suit les infos. Elle me répond. Je regarde Friends. C'est bien, c'est pas
7: c'est
10: mal.
7: Quoi, Friends?
19: Non, c'est parce que c'est avant les infos, c'est tout.
10: Mais est-ce que tu regardes les infos?
19: Après Friends, ouais, je regarde les infos.

0: Salut, allez hop.
1: Bonne nuit. Manu.
0: Ça dégage.
2: Ah, attends.
1: Tu me sors plus Doggy Bug.
0: Plus Doggy Bug.
1: Au revoir.
3: Gérard, est-ce que avec cette nouvelle version là du quinquennat, il y a Arsène. Avec la nouvelle version du quinquennat, tout le monde pourra se présenter.
1: Ben justement là,
3: on en est peut-être à la troisième question là.
1: Voilà, justement, c'est sur cette question là que je vais te répondre.
3: On va tout savoir.
1: Voilà.
3: Putain.
1: Donc,
3: c'est
1: chaud. Si Manu.
3: Tu le dis maintenant ou pas?
1: Bah attends, parce qu'il me manque, j'ai que deux auditeurs.
3: Bah c'est pas grave,
4: c'est pas grave, tu vires tout le monde. On peut accueillir Jacques Langfouré.
5: Oui, bonsoir.
3: Bonsoir.
5: Salut, bonsoir, c'est Jacques Langfouré, j'appelle de Blois-sur-Nioul.
6: Et apparemment tu fends des anus. Hein.
5: Tout à fait.
1: Salut Jacques. La fréquence de Blois.
5: Alors c'est dans le Jura maritime, c'est 108.8.
6: Exact.
1: Dans le Jura maritime, pourquoi pas?
3: Bah oui, il y a un fleuve. Hein.
1: 108.8
5: 108.8, c'est exact.
1: Ok, donc on a vu Jobita et Jacques Lang. Hein.
5: Langfouré.
6: Hop. Moi, pour relancer un peu ton débat, Gérard, tu penses pas que l'idée de quinquennat de Jacques Chirac,
1: c'est qui parle là?
6: C'est Zoubida.
1: Ouais.
6: C'est en fait pour relancer le débat. Tu penses pas que l'idée de Jacques Chirac de relancer le débat sur le quinquennat, c'est pas pour faire oublier les affaires dans lesquelles se sont emmêlés le RPR.
1: Tu vas trop loin, Zoubida, là-dedans.
3: Reviens sur le
1: thème du débat.
3: T'as un sans fil, reviens vers la base.
1: Okay. T'as un sans fil?
6: Non, c'est bon.
5: Non.
3: Vas-y, tu peux. Voilà.
6: J'ai un fil, mais je voulais te poser une question. Qu'est-ce que t'en pensais, toi?
1: Non, mais j'en ai rien à foutre de ça.
6: D'accord.
1: Rigo.
7: Mais ça manquait. On a eu droit à l'histoire de
1: Rigo, une question, non?
8: J'ai pas capté. Il y a Nescafé sur l'IRC qui te demande s'il faut avoir son bac de philo en particulier pour avoir son quinquennat.
1: Justement, je lui répondrai pas parce que ça va être la question, comme on aura le droit de dépasser de 5-10 minutes, pas plus.
8: Et vite fait, est-ce que y a Nello qui demande comment s'appellent les habitants du quinquennat?
1: Oh là, je ne sais pas.
3: Les quinquennois.
1: À mon avis,
3: les quinquennois.
4: Les quinquennais.
3: Tous les quinquennois. Tous les quinquennois.
4: On accueille Monsieur Mazur, bonsoir.
1: Oh non, yes.
9: Bonsoir, monsieur.
5: Allô.
1: Oh non, pas lui.
5: Oui, bonsoir, c'est Monsieur Mazur, votre ami.
10: Bonsoir.
5: Monsieur Gérard, comment allez-vous? Je suis ravi de vous retrouver.
1: Ouais, mais je m'en fous, allez, bonne nuit.
5: Pour la raison que je regrette étant la disparition de l'émission L'Heure de Vérité, je vois que par votre organe, tout cela revit, cela me met en joie.
1: J'espère que vous n'allez pas me casser les biens jusqu'à la fin du débat, parce que sinon je vais vous dire au revoir aussi. Vous,
5: absolument
1: hein
5: pas, monsieur Gérard, soyez tranquille.
1: Bon,
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6: Sur l'analyse de Régis Faucon, là.
1: Zoubida, au revoir, ça t'apprendra de parler de n'importe qui. Allez, hop, Zoubida,
6: politique ou quoi, là?
1: Bonne nuit, au revoir, Zoubida.
6: Bon, ok, fumez des spliffs.
1: C'est ça, t'as raison. Alors, la question donc que tu m'as posée tout à l'heure.
3: Très intéressante,
1: donc, faut-il faire un référendum pour le quinquennat?
3: Voilà.
1: Alors, faut-il faire un référendum?
3: C'est quoi?
1: Pour le quinquennat.
8: Il faudrait qu'il explique le référendum.
1: Alors, un référendum, c'est un truc qui va se passer lors en Assemblée nationale, là, au mois de septembre, pas avant, c'est prévu.
3: Oui.
1: Donc, tout le monde va dire si oui ou non ils sont d'accord sur le quinquennat pour qui dure 5 ou 7 ans.
3: Oui ou non pour le quinquennat,
1: voilà.
3: De 7 ou 5 ans.
1: Voilà.
4: Et si c'est 7 ans, ça fait quoi?
1: Non, mais ça va dépendre du référendum. Parce que si par exemple, t'as à peu près 50% qui disent... je te coupe.
4: Il n'y a que les hommes qui vont aller voter, alors.
1: Non, mais il y aura tous ceux qui sont à l'Assemblée nationale. Donc, ils vont faire une chose.
4: Là, tu dis référendum.
1: Oui, mais le référendum, ça va être tous les gens qui seront à l'Assemblée.
3: Il y aura un référendum aussi.
1: Qui vont voter. Donc, ça va être là, ça va être à la majorité. Si, par exemple, t'as 50% des gens qui disent oui pour 7 ans, donc...
3: Bah, c'est pas la majorité, il y aura égalité.
4: Il y a 50% qui disent non. Hein.
1: Ouais, mais s'il y a 50-50, ça va dépendre de comment...
3: Ouais,
1: comment
3: s'il y a 50-50.
1: Ça... Oui, mais s'il y a 50-50, il y aura
3: Il y aura 6 ans, pas 5 et 7.
1: Non, mais ils recommenceront jusqu'à savoir pour savoir si on le garde 7 ans ou si on le garde 5 ans. C'est ça le
3: truc. Quinquennat à 5 ou à 7 ans.
1: Voilà. Ouais. Donc maintenant.
4: Et si on veut moins.
1: Bah non, tu pourras pas l'avoir moins.
4: Non.
1: Parce que de toute manière, c'est 5 ou 7 ans.
4: Ouais, mais pourquoi? Pourquoi 5 ans?
1: Mais pourquoi 5 ans? Pourquoi? Parce que c'est le président qui a décidé que ça sera comme ça et c'est tout. Il changera pas sa position de place.
4: Mais ça a toujours été comme ça ou avant c'était...
1: Non, mais moi, c'est ce que j'ai entendu dire aux informations parce que j'ai écouté justement avant de faire le débat. Donc j'ai écouté ce qu'il a dit et en fin de compte, ça sera 5 ans, non 7 ans. Maintenant, ça va être vis-à-vis du référendum.

0: référendum, comment que ça va se produire? Si au référendum, il y en a qui disent oui ou non. Ok, s'il y en a des, s'il y a la majorité de oui, donc ça sera 7 ans. S'il y a la majorité de non, ça sera 5 ans, c'est tout. Ça sera pas plus loin. Voilà. Donc, vite couille, je pense que j'ai répondu à la question, donc je sais pas pourquoi que je vous la pose. Hein.
1: Ouais, bah, c'est sûr, mais je voulais savoir c'est comment ça s'appelle un quinquennat qui dure 7 ans.
0: Ça dure 7 ans, ça s'appelle un quinquennat, c'est tout.
2: Hein. Allez, un quinquennat de 7. T'as un quinquennat de 7 et t'es le roi.
0: Je vois pas comment qu'on pourrait dire comment que ça s'appelle. Hein.
1: Non, bah, je me demandais la question, c'est tout.
2: Parce que le septennat, c'est fini, donc on va appeler ça un quinquennat.
3: On va accueillir Jojo à la place de Zoubida.
4: Oui, bonsoir à tous.
2: Bonsoir, Jojo. Ah, salut.
4: Bonsoir, monsieur Jojo.
0: Jojo d'Ajaccio. Aïe, aïe, aïe. Alors, entre Jojo d'Ajaccio et monsieur Mazur, je crois que le débat, il va durer jusqu'à 2h30.
5: Oh, c'est un beau cadeau, ça.
0: Jacques Lang.
4: C'est Jojo.
0: Ouais, Jojo, pour l'instant, tu te tais, s'il te plaît. Je t'ai pas demandé.
6: Ouais, JG, moi, je voulais savoir, toi, tu...
0: Qui Jacques Lang?
6: C'est Jacques Lang, ouais.
0: Ouais, bah, justement, c'est à toi que je m'adresse.
6: Fourré, bien sûr. T'as pas donné ton avis, toi, si tu votes au référendum, tu votes 5 ou...
0: Non, mais attends, je viens de te dire, c'est pas nous qui allons voter.
2: On peut pas aller à l'Assemblée.
6: On peut pas y aller, nous.
0: Non,
1: on a pas le droit de voter.
4: Oh non.
0: Mais non, ça se passera pas.
2: De toute façon, t'as pas de papier.
6: T'as une carte d'électeur, toi, ou pas?
0: Ah non, mais moi, de toute manière...
6: Il paraît que t'as fait des filtres pour faire des spiffs avec.
0: C'est ça, Jacques Lande.
6: Ah non, c'est pas moi.
2: Il y a un passeport australien, Gérard, déjà.
6: Plaisante.
4: On peut pas voter.
0: Attendez, calme. Hey, Manu,
3: oui, Gérard,
0: calme-moi-le, s'il te plaît, Gérard. Parce que là, ça devient grave.
3: D'accord. Sur IRC, il y a Yankee, il voulait savoir si pour un référendum d'un quinquennat, il fallait voter pendant 5 ans.
0: Mais il y a. Mais ils sont bornés sur l'IRC ou quoi? Je viens d'expliquer comment que ça se passait un quinquennat.
3: Bah réexplique parce qu'ils n'ont pas compris.
0: Le quinquennat, c'est l'Assemblée nationale qui va dire si oui ou non ça durera 5 ans ou si ça durera 7 ans.
3: 7 ans, un quinquennat.
2: Et si l'Assemblée dit oui, ok, ça dure 5 ans, et que le président dit non, je veux pas. À la fin, il se rétracte. Il se rétracte comme toi, des fois, à la fin du coït.
0: Non, mais ça, de toute manière, c'est pas le président qui va se rétracter. De toute manière, si c'est voté pour 7 ans, ça, la prochaine élection qui aura lieu en 2002, si c'est pour 7 ans, ça fera 2009, c'est tout.
2: Ah ouais, d'accord.
0: Hop, basta.
2: Ah ouais, d'accord. Ah ouais, d'accord.
0: Hop. Si c'est voté pour 5 ans, ça fera 2007 et c'est tout. Voilà. Monsieur Mazur.
7: Oui, monsieur Gérard.
0: Okay. Monsieur Mazur,
7: Monsieur Gérard, écoutez,
0: vous ouvrez vos esgourdes.
7: Non, écoutez, Monsieur Gérard, je suis absolument navré, mais la teneur des débats évoquait plutôt l'Assemblée nationale, un tel Capharnaüm que je n'ai pu saisir votre question. Auriez-vous l'amabilité, s'il vous plaît, de répéter?
0: Non, je ne répète pas la question.
7: Monsieur Gérard, je vous le demande très gentiment.
0: C'est...
7: Et je sais que vous
0: avez
7: bon fond sous vos aspects rugueux.
4: S'il te plaît, Gérard, répète.
0: Faut-il un référendum pour le quinquennat terminé?
7: Bien entendu, nous sommes en démocratie, alors c'est la moindre des choses.
6: Pas de gros mots, s'il te plaît, monsieur Mazur, pas de gros mots.
7: Pardon, j'ai dit
6: démocratie, on reste poli.
1: Non, non, faut pas dire ça.
7: Alors, nous sommes dans un système, n'est-ce pas, où le peuple décide, et je trouve qu'il serait de bon ton, n'est-ce pas, de demander l'avis au peuple avant de s'engager sur une question assez grave, n'est-ce pas?
0: Vite couille! Sandy, à ton merde, au revoir!
1: C'est
7: au revoir, madame Vitrouille.
0: Voilà! Bonne nuit! Comme ça, celle-là, elle aura tout compris de ce que ça voulait dire le quinquennat, alors qu'elle a 23 ans, qu'elle sait même pas ce que je veux dire.
3: Ah, pub scred.
0: Jojo d'Ajaccio, maintenant.
4: Oui, Gérard. Ouais, mais disons que moi, j'ai un avis sur la question, mais les gens, ils me demandent pas mon avis. Hein. Parce que moi, je sais que Yvan Colonna, il se cache dans mon cagibi, là, dans mon jardin.
0: Bon, Jojo, au revoir!
4: Mais c'est vrai,
0: au revoir. Allez, hop, comme ça va aller plus vite parce que j'aime pas les gens qui se foutent de ma gueule en se mettant loin comme ça pour dire qu'on est Jojo d'Ajaccio.
3: Gérard,
0: tu fais. Oui, mais.
3: Alors, il y a Davy One qui me dit sur l'IRC qu'il paraît que la longueur du quinquennat a été calculée à l'aide d'une matrice booléenne. Est-ce que tu penses que c'est une bonne méthode?
0: Non, c'est faux tout ça. Bon, ils ont pas fini sur l'IRC de nous mettre des questions.
3: Ah, écoute, il est en école d'ingénieur de quinquennat.
0: Ouais, c'est ça, en école d'ingénieur, moi je suis en école d'animateur radio. Ok, on est combien? Vite fait, là, le point avant que je pose la cinquième question.
3: 5.
2: Dans non, le studio avec la mère de Manu, Monique, on est 5. Ouais.
0: Voilà. On est combien là sur l'IRC?
3: On doit être. Tout à l'heure, on était 7047. Et on doit être à peu près pareil.
0: Ok.
2: Ouais, on a augmenté un petit peu, quoi.
0: Alors, une question qui est super bien.
2: Ah,
0: le quinquennat est-il réservé plus aux hommes qu'aux femmes?
2: Ah, elle est bien celle-là. Ouais, c'est vrai. Attends,
3: il y a deux auditeurs en plus.
2: De nouveau pour le débat de Gérard.
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0: Fildar.
2: C'est pas moi.
0: Fildar, il est temps que tu te casses au mois de septembre, comme ça tu me feras moins chier.
3: Non, mais c'est pas ça, c'est qu'il faut qu'on se fasse du blé avant de partir, c'est pour ça on ramasse un max.
0: Ouais, ouais. Donc, toi, t'as pas besoin de lait avant ton mariage. Ok, terminé.
3: Ok, on va accueillir Ramzy. Bonsoir.
0: Oui, Ramzy, bonsoir.
8: Et on bonsoir Fildar, bonsoir Manu, bonsoir les auditeurs.
2: Salut.
3: Bonsoir, et on va accueillir Vladimir Poustine.
2: Oui, t'as bien bossé mon con aujourd'hui.
9: T'as bossé grave.
0: Hey, Manu,
8: oui,
0: au deuxième débat, je veux plus te voir. Je veux pas te voir au deuxième débat parce que là, pour l'instant, tu me.
3: Qu'est-ce qui se passe, ma chatte?
0: Je suis pas ta chatte, d'accord.
8: Oui.
0: Pour l'instant, t'es en train de me prendre des auditeurs cons.
2: Bah écoute,
3: attends.
8: Bonsoir Gérard.
10: Bonsoir Vladimir.
8: Bonsoir, bonsoir à tous les auditeurs.
10: Bravo pour ce que tu as fait avec Brice Lothio d'abord.
0: Oh, ça y est, ouais.
2: Pas de politique, merde.
0: Alors, Ramzy, t'appelles d'où?
10: J'appelle de Troyes.
2: Oh, chaud.
10: Encore.
0: L'enculé, il dit au revoir, hop, terminé.
10: Bonsoir,
0: allez, au revoir, Ramzy.
10: C'est pas moi, c'est l'autre auditeur.
0: Non, non, je m'en fous, allez.
10: C'est l'autre auditeur, tu commences pas.
0: C'est pas moi, tu comprends. Terminé, bonne nuit. Bonne nuit, allez, hop. Comme ça, celui-là, il ira vite. Vladimir, t'appelles d'où?
2: De Moscou, non?
0: Vladimir, t'appelles d'où?
10: Une seconde, calme-toi, deux secondes. J'appelle de Caen.
0: Ta fréquence
10: 102.7.
9: Il est super.
0: Alors, la question, vous l'avez tous entendue?
2: Ah ouais, c'était génial.
10: Ah non, pas du tout.
0: Oh non, mais ça y est.
2: Oh merde, c'est chier.
0: Putain, ils font chier quand ils s'y mettent.
10: C'est le bazar.
0: Le quinquennat est-il réservé plus aux hommes qu'aux femmes? Alors, monsieur Mazur.
11: Oui, bonsoir, c'est monsieur Mazur.
0: Oui, mais on s'en fout, on
3: bonsoir,
0: a.
3: Monsieur Mazur.
0: Monsieur Mazur.
11: Monsieur. Madame votre mère, n'est-ce pas? Qui paraît-il est présente. Je la salue bien bas.
3: Dis bonjour à monsieur Mazian.
12: Oui, bonjour.
11: Bonjour, madame Manu. Bon, je l'appelle comme ça, n'est-ce pas? Alors, monsieur Gérard, pour répondre à
0: votre question. Bon, monsieur Mazur.
11: Moi, je dirais.
0: Bon, monsieur Mazur, je vous pose une question. Vous arrêtez de dire bonsoir quand je vous demande de répondre à la question, d'accord?
11: Absolument. C'était une formule de politesse, je ne le répéterai pas.
0: D'accord.
11: Alors, écoutez, de par l'étymologie même du mot quinquennat, et je crois qu'il sort directement de la bouche de notre président de la République, n'est-ce pas, je dirais que c'est, bien entendu, on dit un quinquennat et non pas une quinquennate ou une quinquennette.
0: Notre manière, ça se dit un quinquennat.
11: Pardon, excusez-moi.
0: Ça se dit un, ça se dit
11: oui,
0: pas une.
11: Oui, eh bien, j'y arrive. Eh bien, je pense que le quinquennat, par définition, est donc plus masculin.
0: Alors,
11: avec
0: une question, monsieur Mazur, une question que je vais vous poser. Si, par exemple, une femme est élue présidente de la République.
11: C'est impossible, monsieur Gérard, vous le savez bien. Vous êtes en pleine sortie.
0: Non, mais attends.
11: Vous fabulez, monsieur Gérard.
0: Non, mais attendez, ça peut très bien se produire.
11: Mais non, monsieur Gérard, nous avons déjà eu un exemple d'une femme Premier ministre. On sait bien maintenant, cette personne a complètement disparu de la circulation. Je veux dire, on l'appelle Cresson Mystère maintenant, par ici.
0: Monsieur Mazur.
11: Monsieur Gérard.
0: Au revoir. Ben,
11: pourquoi, monsieur Gérard?
2: Il n'a rien dit, il n'a rien dit.
11: Il n'a rien dit.
2: Oh.
11: Mais
0: bonne nuit.
11: Gérard, tout le monde peut en témoigner. Je n'ai absolument rien dit, je ne comprends pas.
3: Moi, je témoigne. Hein. Rien dit.
10: Il n'a rien dit.
11: Attendez, c'est
0: Vladimir.
10: Bah oui.
0: Non, 5 minutes, Vladimir.
3: Non, c'est pas grave, Vas-y.
0: Vas-y. Non, mais tu m'accueilles un autre auditeur en priorité.
3: Bon, on accueille Eric Judor, bonsoir.
13: Oui, bonsoir.
0: T'appelles d'où, Eric Judor?
13: J'appelle de Nantes, 97.3.
2: Bon, ok, super. Tu parles bien dans ton téléphone, Eric. Hein.
0: J'espère que c'est pas...
2: S'il te plaît.
0: C'est un portable?
2: Non, c'est un Bouygues.
13: Bah non, c'est un téléphone fixe.
2: C'est un Bouygues.
0: Ouais, mais tu parles devant ta sucette.
2: C'est un Bouygues SFR.
0: Manu. Rigo, pardon, merde.
9: Je m'appelle toujours comme ça. Il y a Esme sur IRC qui voulait savoir combien est-ce qu'on peut garer de camions dans un quinquennat.
0: Bon, là, je réponds même pas à cette question pourrie. Là, ça sert à rien du tout de l'avoir que je t'aille demandé la question.
2: Tu t'appelles Simon sur Europe 1, Rigo.
0: L'après-midi. Putain, là, je crois que cette question-là, j'y répondrai même pas.
9: Arrête, Fila.
0: Vladimir. Il y a autre chose, non?
9: Non.
0: Non, bon, tant mieux.
10: Bon, tu me laisses parler?
0: Si je veux, tu permets?
10: D'accord, je permets.
13: De toute façon, c'est un show, Vladimir.
0: Alors, Vladimir, donc toi maintenant?
10: Ouais, bah alors moi, je pense que des femmes au pouvoir, c'est pas possible.
0: Bah alors, tu peux me dire comment que ça se fait qu'il y en a qui sont quand même.
13: Lesquelles? Bah, lesquelles?
0: Ah non, mais moi, je citerai pas de nom, c'est tout.
13: Bah alors?
0: Mais je te dis, moi, qu'il y a des femmes qui sont dans le gouvernement.
10: Des gens en l'air à l'Elysée, tout ça, donc c'est pour ça que.
0: Ouais, bah alors Vladimir, la partie de Jean-Bernard, tu vas la faire avec ta femme dans ton lit. Au revoir.
10: Calme-toi.
0: Allez hop, bonne nuit à Vladimir. Jacques Lang de Fourré.
12: C'est Jack.
0: Jacques Lang Fourré, c'est bien ce que j'ai dit.
12: Moi, je pense qu'il faut respecter la parité. Je sais pas ce que t'en penses. Moi, je taxerais les gens qui disent ça de misogynie carrément direct.
0: Mais attends, tu peux. Ouais, mais tu peux expliquer.
12: Eh ben, la misogynie, c'est quand en fait, c'est pas bien. Et ça, moi, je pense qu'à la limite, ça devrait pas exister.
9: Gérard, sur RC, il y a beaucoup de gens qui aimeraient que tu expliques ce qu'est la parité.
0: C'est quoi ça?
9: C'est ce qu'il t'a dit l'auditeur dans sa réponse.
0: Mais attends, mais
12: pour le quinquennat, tu devrais savoir ce que c'est, forcément.
0: Si mais attends, la parité, de manière, c'est que ça soit réparti, que ça soit autant d'hommes que de femmes qui soient au gouvernement, c'est tout.
12: Chaud.
0: Voilà.
12: Bravo. Il m'a scotché, là.
0: Eric Judor.
12: Tu m'as fumé, je m'y attendais pas, là.
0: Eric Judor.
14: Non, mais là, t'as tout déchiré avec ton histoire de la parité, c'est exactement ça.
12: T'as pas l'habitude, franchement. Moi, je suis
0: là. Eric.
14: T'as tout niqué.
0: Eric Judor.
14: Qu'est-ce que je viens de te dire?
12: Ah, t'es une lumière, toi.
0: Ouais, chaud. Attends, mais...
12: Tu m'as niqué 3 ans de ma vie, là, avec cette réponse, hein. Laisse tomber.
0: Alors, tu vas pas répondre?
14: T'es trop fort, toi. T'es en grand main, toi aussi.
0: Ah, tu vas pas répondre?
14: Mais si, je t'ai répondu. Je t'ai dit qu'il y avait... La parité, c'est qu'il y avait autant d'hommes... Il y avait autant d'hommes que de femmes à la politique.
0: Mais voilà. Attends, espèce d'andouille, c'est moi qui viens de le dire.
14: Mais non, c'est ma réponse.
0: Mais non, mais moi, c'était la mienne, espèce d'andouille.
14: C'est ma réponse.
0: Si t'es pas content, tu gères, mais c'est tout.
14: Non, je suis très bien.
0: Bon, bah alors.
12: Attends, GG. On peut faire un deuxième essai pour voir si t'étais juste...
0: Non, il n'y a pas de deuxième essai. Il n'y a pas de deuxième essai.
12: C'est quoi la misogynie, Gérard?
0: Ouais, merde, il n'y a pas de deuxième essai, Manu.
12: Ça me rassure.
0: T'as pas d'autre auditeur?
15: Si, j'ai Conchita Martinez. Bonsoir.
0: Oh, putain.
12: Bonsoir, Conchita.
0: Bonsoir, Martinez.
16: Conchita Martinez.
17: Bonsoir, madame Conchita.
12: J'adore tes cuisses.
0: Qu'est-ce qu'il fait encore là, monsieur Mazur?
18: On l'a pas viré, il a rien dit.
12: Vous aimez le jambon d'Espagne, mais j'aime tes cuisses.
0: Ah non, mais attends, mais moi j'ai dit que monsieur Mazur, j'en voulais plus, hein.
18: Bah attends, il n'y a plus qui répond bien dans le débat.
0: Mais moi j'ai dit que monsieur Mazur, j'en voulais plus.
17: Monsieur Gérard,
18: il a rien dit.
12: Bonsoir, monsieur Mazur. Bonsoir.
14: Une fois qu'il y a quelqu'un qui vient dans le débat, tu devrais être content,
0: sérieux. Conchita Martinez, là.
16: Oui, je suis marraine d'un site de copières. J'appelle de Troyes.
0: Oh là, encore une
17: troyenne.
0: Bon, allez, tu réponds, Conchita Martinez.
16: Si je suis pour la parité.
0: Le quinquennat est-il réservé plus aux hommes qu'aux femmes? Point final à la ligne. Vous arrêtez avec vos parités parce que vous commencez à me les gonfler.
16: Moi, je trouve que ça devrait être plus réservé aux femmes.
0: Pourquoi? Que moi, dans ces cas-là, je vais vous demander est-ce qu'il faudrait plus de parité dans le tennis ou pas, ou dans le football? Eric Judor, au revoir.
12: Putain.
0: Il n'y a pas de putain, on dit moment de travail. Allez, dégage. Allez, terminé celui-là.
9: Gérard, j'ai une petite question de Snooze sur l'IRC où on est 8743.
18: Ah bien, ça monte.
9: T'écris gros, hein, putain. Et donc c'est une question de Snooze, il demande si le président est un cachalot, est-ce que le quinquennat durera 110 ans?
0: Bon, alors lui, sa question, il se la carre ou quoi, je pense, parce qu'il n'y a jamais eu de président qui faisait 100... Combien?
9: 110.
0: 110 kilos, 110. Ça n'existe pas. 110 kilos si. En président de la République, Qui
18: bah, dans le 15, j'en ai vu une, moi. Dans la circonscription du 15e, il y en a une.
0: Dans le 15e, attends, merde, la mienne, d'accord, espèce de connard.
18: C'est pas la tienne.
0: Alors ta gueule, elle était
18: dans un break.
9: On parlait pas d'elle, on parlait d'un cachalot.
0: Ouais, ben je m'en fous, il n'y a pas de président cachalot. Manu.
15: On va accueillir à la place de je sais plus qui. On va accueillir Pouscaille.
18: Oui, et avant d'appeler Pouscaille, c'est bien, il débat de Gérard.
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0: Pouscaille. Ça c'est bien tes conneries, hein, Fildar. Après tu diras pas que c'est toi, là.
18: Bah non.
0: Non, c'est moi qui s'amuse. Pouscaille, t'appelles d'où?
20: Ouais, ça va, bonsoir, tranquille.
0: Ouais,
20: t'as 9-4.
0: On sort Pouscaille. 101.9.
20: Ça va, tranquille.
0: Quand tu étais à Martinez, t'appelais d'où? Parce que j'ai pas eu ta fréquence.
16: J'ai dit j'appelle de 3.
0: Ta fréquence de 3.
18: C'est 107.3, ça a pas changé depuis tout à l'heure, c'est en numérique.
16: Bah ouais. Merci,
17: Fildar. Digital.
0: Ouais, Rigo.
9: Non, vas-y, enchaîne.
0: Vas-y. Non.
9: Moi, j'ai 37-2. Hein. Enchaîne, vas-y, enchaîne. Non, c'est ton débat.
0: Il n'y a pas de zik, qu'on fait
18: vas-y, on enchaîne.
0: On enchaîne.
9: T'es un bonhomme ou t'es pas un bonhomme?
18: Non-stop, beau gosse.
0: Faut-il un diplôme pour être président? Tiens, on va demander à Pouscaille.
20: Faut-il un diplôme?
0: Ouais, pour être président pour le quinquennat. Hein, attention.
20: Moi, j'ai pas fait d'études, tu vois.
18: Ah, parce que Gérard. Gérard, au lieu de mettre tes dents au micro, c'est pas beau. Gérard, est-ce qu'il y a une différence entre le président qui fait le septennat, qui a un diplôme...
6: Le quoi ?
0: C'est pas le septennat, le quinquennat, espèce d'andouille.
18: Non, mais justement, par rapport au président actuel, donc ouais. Il y a des diplômes non, pour être président au septennat.
21: Un quinquennat de 7, on dit.
18: Oui, un quinquennat de 7.
21: S'il te plaît.
18: Est-ce que le président qui va peut-être faire un quinquennat.
0: On n'en sait rien,
18: a besoin de diplôme ou pas. C'est ça.
0: Bah, justement, on n'en sait rien. Celui de...
15: Non, mais il en faut moins, vu que c'est moins long.
0: Qu'est-ce qu'il me sort ?
18: Ah oui, il faut moins de diplômes, parce que c'est moins long.
0: Bah, ça sera moins long d'ici le mois.
18: Bien rebondi, Manu.
15: C'est clair.
0: Pouscaille.
20: Ouais, je pense qu'il faut des diplômes, c'est sûr.
0: D'accord.
18: Oui, ta question, elle est débile.
0: Conchita Martinez.
20: Trop bête comme mec, toi.
6: Oui, j'espère que les gens qui gouvernent ne sont pas des neuneux, quoi.
0: Bah, pour l'instant, on en a eu.
6: Tu vois ce que je veux dire.
0: Ouais, mais on en a eu des neuneux.
6: Non, mais Gérard, tu vois ce que je veux dire.
0: Celui qui s'amuse à dire des conneries, tu vas voir, il va gerber dans moins de deux minutes.
15: Gérard, si t'étais président, tu ferais quoi, toi?
0: Ah, moi, je changerais tout, hein.
20: Oh, c'est clair.
6: C'est quoi?
18: C'est plus de foyers.
6: Si j'étais
18: président. Plus d'arrêt de bus.
20: Les gens prennent un cajou gratos.
0: C'est ça.
20: Plus de culé, plus de chiottes.
0: Ouais, alors Jacques Lande, je t'emmerde. Au revoir.
20: Attention.
0: Je te préviens, Jacques Lande, tu restes poli avec les gens qui t'emmerdent. Ok, au revoir.
20: Attention, ça va tomber.
0: Allez, au revoir à Jacques Lande. Ta gueule, hop, au revoir. Gérard. Bonne nuit à Jacques Lande. Comme ça, celui-là, il me prend moins chier.
9: Oui, Gérard, sur IRC, il y a Esmé encore qui te demande, elle voulait savoir pourquoi il y avait quinquennat et pas deux. Et elle préférait qu'il y en ait deux pour la parité. Qu'est-ce que t'en penses?
0: Mais non, mais de toute manière, on n'a qu'un président de la République, on n'en a pas deux. Mais sa question, elle a ni queue ni tête, c'est comme elle s'est pas tapée sur l'IRC, c'est tout. Conchita Martinez.
6: Je viens de te répondre là.
0: Alors, monsieur Mazur.
22: Oui, absolument, j'imagine que, écoutez, minimum, le BEPS.
6: Le quoi?
0: De quoi?
22: Le BEPS.
6: C'est quoi?
22: Eh bien, le BEPS, c'est un dérivé du TUCS. N'est-ce pas?
6: Et le TUC, c'est quoi?
22: C'est un diplôme de jeune.
6: Ah, d'accord.
0: Voilà. Et ça aboutit à quoi derrière?
22: Écoutez, ça aboutit déjà à un diplôme, à la possibilité de choisir son métier, notamment celui de président de la République.
0: Ah, d'accord.
18: Voilà. Ça peut s'acheter, monsieur Mazur?
22: Ah non, absolument pas. Écoutez, non, nous vivons en France. La France n'est pas un pays de corruption par définition. Donc, vous pouvez obtenir le BEPS en choisissant des paquets de céréales, je crois.
0: C'est ça, alors pour
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0: C'est bien de préciser
22: les marques.
0: C'est pas mal. C'est bon, Mazur. Manu.
15: Ouais, on va accueillir Mazarine Chirac. Bonsoir.
24: Bonsoir à tous.
15: Mazarine Chirac.
24: Bonsoir, c'est une exclue pour fun.
0: Mazarine.
24: Bonsoir.
0: Mazarine.
24: Oui, bonsoir. Bonsoir, je suis là. Hein.
15: C'est lui, Mazarine.
24: Moi.
18: Non, mais c'est un garçon, mais.
0: Ouais, non, en principe. D'accord.
24: C'est une exclu,
9: mais c'est Chirac, là, c'est pour ça.
0: La fréquence.
18: Ah, il y a des homonymes.
24: 107.2.
0: 107.2.
18: Ah, c'est pas un 23, hein. C'est...
0: Ouais, bien sûr.
24: On est sorti, c'est là.
0: Ouais,
24: dédicace à ma mère l'info quand même.
0: Ouais, c'est ça. Bah, moi aussi, je dédicace une info à n'importe.
22: Exclu d'enculé.
0: Oh, tu restes poli, toi.
18: Bon, allez, vas-y.
0: Pousse couille, là.
20: Bah, c'est pas moi, reste tranquille.
0: Marine.
24: 25 de fil rouge.
0: Ouais, mais Marine, là, tu réponds.
18: Marine, c'est qui?
24: Mazarine, c'est moi.
0: Ouais, Mazarine, là.
24: Ouais. Bah, attends, est-ce que tu peux me répéter la question, s'il te plaît?
0: Oh putain, faut-il avoir un diplôme pour être président?
18: Aucun quena.
24: Ouais,
0: attention,
24: sinon tu peux pas. Oui, il faut des diplômes. C'est quand même des êtres qui s'occupent de la bonne vie en société. Donc je pense que oui. Hein, et je tiens à faire encore une dédicace pour ma.
0: Non, c'est bon. Hop, terminé. La dédicace, c'est le matin entre 6h et 9h avec Bob.
18: Chaud.
0: Avec Bob. Hop, terminé.
9: Chaud sur la prog. Gérard,
0: oui.
9: Une petite question de noix de coco, je comprends pas du tout. Il me demande, est-ce qu'un quinquennat peut se faire en essai TX?
0: Non, ça a rien à voir, ça. Ah. Le quinquennat, c'est des trucs de président. Les essais TX, c'est pour savoir si son TX fonctionne bien. Ça a rien à voir avec le débat d'aujourd'hui. Les débats sur la CB, on en a déjà assez fait. Donc, celui-là, il commence à me les gonfler. Ces essais TX, il se les fait dans son camion. Voilà.
9: Excuse-moi de t'interrompre encore, il y a une petite question de Carafafa. Il te demande, est-ce que Clinton fait le quinquennat?
0: Justement,
9: comment ça se passe
0: non mais justement, c'est là qu'on va en parler.
18: Tu fais chier, tu bousilles.
0: Y a-t-il un quinquennat dans les autres pays? Comment qu'il peut avoir les questions?
9: Ils me disent que c'était sur radiogérard.fr.fr.
0: C'est ça. Celui qui s'amuse avec ça, il va bien morfler. Donc, alors, y a-t-il un quinquennat dans les autres pays, c'est-à-dire les USA et tout ça? Donc, on va. Monsieur Mazur, comme il s'y connaît bien.
22: Vous savez tout comme moi, bien entendu, en ce qui concerne les États-Unis.
0: Attendez.
22: Oui.
0: Il y a, on a une. Tu sais qui veut, demander quelque chose à Rigaud là ?
16: Non, parce qu'il a dit une connerie, c'est pas sur Radio Gérard.
0: Attends, tu sors d'où, toi ?
16: C'est sur Conchita.
0: Ah, c'est Conchita Martinez. Eh, ça va, ouais ?
18: Quoi ?
16: Tu t'es mis un ice.
0: Oh, tu te sens bien, là ?
18: Dépêche-toi, monsieur Mazur, il voulait répondre. Il était chaud comme la braise.
0: Ah, mais tu te sens bien quand tu fais ça, là ?
24: T'as mis le genou, là, un ice.
9: Dans les fesses.
0: Monsieur Mazur.
22: Monsieur Gérard. Écoutez, maintenant, avec cette interruption, j'ai perdu le fil de mes pensées.
0: Non, bah, c'est pas grave.
22: Y
18: a-t-il le quinquennat ailleurs qu'en France,
22: monsieur Gérard, ne me coupe pas tout le temps la parole.
0: Ah, bah, si vous voulez pas répondre tout de suite, je peux. Conchita Martinez.
22: Vous êtes très tendu, je crois.
0: Conchita Martinez, tu réponds à la question.
22: Écoutez,
0: monsieur Mazur, votre gueule.
22: En effet,
0: monsieur Mazur, votre gueule, c'est vous.
24: Allez.
22: Parfois, il suffit que monsieur
0: Manu, monsieur Mazur, coupe. Coupe, monsieur Mazur.
22: Allez, j'entends rien.
0: Coupe-moi, monsieur Mazur.
18: Ok.
0: Merci.
24: Ok, Gérard. Deuxième service.
0: Putain, mais t'es bouché des oreilles. Faut peut-être aller voir quelqu'un, toi.
24: Mais reste tranquille deux secondes, là.
0: Oh là.
9: Manu, s'il te plaît, le fais pas trop crier, je suis à côté.
0: Conchita Martinez.
16: Ouais, moi,
24: j'entends. Ça doit pas sentir bon.
16: Ah, je te jure. En Europe, il y avait...
0: Là, tu lui dis même au revoir.
16: Hein ?
22: Soit le vice-président, monsieur Al Gore, ou bien encore l'un de ses concurrents républicains.
9: C'est intéressant ce qu'il dit.
22: Je veux bien sûr parler de John McFilder.
1: Exactly.
22: Alors, John McFilder est bien entendu le concurrent direct de monsieur Clinton. C'est un jeune provincial qui arrive d'une petite
0: ville. Tu me coupes, tu lui dis au revoir !
22: Il s'appelle.
0: Tu lui dis au revoir !
18: Ah, d'accord.
0: Merci, et tu es.
18: Quand même !
22: Il est, et
24: remets. Faute.
9: Assis-toi, Gérard.
18: Gérard, reviens à ta place.
24: Cam,
18: on va le couper,
9: on va le couper. Non, coupe pas les autres.
18: Mais non, tu fais n'importe quoi.
9: Oh là là,
18: Laisse tomber l'affaire. Touche pas au standard.
0: Encore et vite fait.
18: Vite, d'accord. Et on retourne à ta place.
9: Dis-lui vite fait.
18: Tu dis rapidement, bon, vite fait, je vous dis au revoir. Tu vois, t'as pas le temps.
0: Hop, monsieur Mazur, au revoir, terminé, j'ai plus besoin de vous. Au revoir.
18: Et il était de grand secours.
9: Monsieur Mazur, t'as de la chance, il te vous voit.
0: Quand c'est à Martinez.
16: Ouais, donc je te disais, en Europe, il y a déjà le Brésil, la Hollande, l'Angleterre. Et l'Espagne, si je ne m'abuse. Mais non, on s'attend à s'agrandir. Hein.
0: Y a-t-il un quinquennat dans les autres pays ? C'est ça que je te demande.
16: Ah, mais c'est ce que je te dis. Moi, je connais les pays d'Europe. Hein, parce que,
22: Mais là où Al Gore, le vice-président,
0: n'est
22: pas tout à fait d'accord avec
0: Clinton,
22: c'est concernant l'achat à niveau mondial,
0: bon.
22: À l'échelle mondiale, n'est-ce pas ? Et au niveau de l'économie d'ici.
18: Ah, on l'a trouvé, c'est bon. Autant pour moi, il était en 1.
0: Ouais, ben, tu lui dis au revoir pour de bon, parce que j'en ai marre de lui.
18: Okay.
0: Je ne veux pas le revoir à 4h du matin.
18: Ça marche.
0: Ok.
4: Oui, bonsoir, c'est monsieur Mazur.
0: C'est ça. Manu.
18: Ah non, bah là je suis innocent là.
0: Ouais, non mais.
18: Non, c'est un truc enregistré, c'est un bidon, ça c'est un auditeur qui a fait une bidonnade.
0: Pouskaï.
24: Ouais, bah j'ai déjà répondu à tes questions alors franchement.
0: Non, y a-t-il un quinquennat dans les autres pays ? Non, tu n'as pas encore répondu.
24: Ouais, excuse-moi, non,
0: T'as répondu sur la 7, hein.
24: Ouais. Bon, alors, non, je pense pas. Hein. Je pense qu'il y a qu'en France.
0: Bah non, parce que la preuve que maintenant, ça va être un peu partout. Hein.
24: Ouais, mais tu vois, tout de suite, là, je pense qu'il y a qu'en France.
0: Bon, bah ok, si c'est ta réponse, moi, je veux bien. Hein. Mazarine.
24: Oui, Irak, quand même, je tiens à préciser. Écoute, moi, les quinquennats, il me semble que, ouais, aux States, il y a un quinquennat comme ça. Hein.
0: Ou aux États-Unis.
24: C'est plus crado aux States, hein. C'est, ils crachent dessus, c'est un truc de ouf, quoi. Sur les...
0: Eh, mais ça y est, ouais, là,
18: C'est en face.
0: Ouais, non, mais tu leur dis qu'ils se calment un peu là-bas.
18: En face,
0: c'est nul, hein.
18: C'est nul, hein.
24: Ouais, ils déconnent en face.
0: Ouais, Manu, pour
9: terminer.
0: Tu sais
9: rien, ça change la carte.
18: On accueille Michel Ricard. Bonsoir.
5: Bonsoir.
0: Tu peux éviter de préciser la marque
18: utilisée par l'animateur.
5: C'est le nom. Hein,
18: c'est le nom de famille.
5: Ouais.
0: T'appelles d'où, Michel ?
5: Alors, j'appelle de Bombourlet.
0: C'est où ça ?
5: C'est dans les Vosges Atlantiques.
0: La fréquence des Vosges ?
5: 109.9.
0: 109.9, ok.
5: Bonsoir Gérard.
9: Excuse-moi de t'interrompre, oui. Cher auditeur. Bon, j'ai une question, une très bonne question de Clinton, je ne sais pas si c'est le vrai. Il demande si le quinquennat ne risque pas d'augmenter le prix des paquets de cigarettes.
0: Mm-hmm. Ben ça, pour l'instant, il ne parle pas des hausses...
9: Genre des Camel, Marlboro...
0: Non, mais merci.
9: Strike.
0: Ouais, ben tu te tairas pour me sortir ça, je ne répondrai pas à l'auditeur.
18: Merci. Il a failli t'engueuler du Kistrit, faut dire.
0: Non, mais de toute manière, c'est même pas la peine que je lui réponde. Okay. Ah, terminé. Michel.
24: Ouais.
1: Ouais, bah écoute, moi je sais le quinquennat dans les pays étrangers, c'est ça, hein.
0: dans les autres pays.
1: Ah pardon, dans les autres pays. Je sais que les Indiens Raoni d'Amazonie, ils ont un quinquennat de 12, je crois.
0: Non, ça n'existe pas.
1: Si, si, ah bah, si, il me semble, hein, moi c'est ce que j'ai entendu dire, mais ils allaient sûrement adapter le modèle français là-bas. À part ça, moi je pense que non, à part ça, les autres pays, ils ont leur propre système, parce que tu vois, par exemple, en Angleterre, ils ont un roi, enfin une reine. Mmh. Donc, je sais pas, est-ce que tu crois, toi, que le quinquennat est applicable aux majestés, en fait ?
0: Fildar, s'il te plaît.
18: Oui.
0: Quand tu partiras, tu t'amuseras pas à mettre une double voix.
18: Hein, mais attends, je peux
0: ouais,
18: pas.
0: Ouais, non, mais je te préviens.
18: Mais je peux pas mettre de double voix.
0: Non, je te préviens. C'est le deuxième avertissement de la soirée.
18: Mais j'en ai pas eu un, j'ai pas eu le premier.
0: Moi, qu'est-ce que je voulais vous dire ? Donc, y a-t-il un quinquennat dans les autres pays ? Ça m'étonnerait.
18: Ah,
0: celui qui s'amuse à faire ça, bah,
18: ça doit être Monique, hein.
0: Non, c'est Monique qui fait la double voix. Tous les micros sont éteints, il y a
18: que le tien, Blaireau.
0: Blaireau, il t'emmerde, connard.
18: Bah, tu vois, là, je peux pas faire la double voix si je parle pas.
0: Allez, terminé. Dernière question et après, on laisse la place à Max.
18: Non, Max nous a dit qu'on pouvait déborder.
0: Non, mais moi, je fais la dernière question et après, je fais la conclusion.
18: Et toi, alors, qu'est-ce que tu en penses sur la sixième, là ?
0: Bah, de quoi ? Sur la cinquième ? Sur un cinquième, moi je viens de répondre.
18: Ah, t'as fait 6 questions, ma feignasse, en plus. Je crois
0: non,
18: que
0: y en a 8.
18: Eh ben alors, c'est bon, encore 3 questions.
0: Non, mais il y en a une que je fais pas parce que j'ai pas les années.
18: C'est quoi les années ?
24: On va trouver, nous.
0: Ouais, alors vas-y. Alors, depuis quelle année existe le quinquennat ? Toc, alors vas-y,
18: c'est quoi, con, ça, c'est pas.
24: Bah, c'est cette année-là, c'est Chirac, là. Mon père.
0: Mais non, mais depuis quelle année que ça existe, espèce d'andouille ?
18: Bah, 2000.
24: Année, là, c'est ouais. En 2000. Mais non,
18: on l'a jamais fait.
0: Bah, si, ça s'est déjà produit bien avant.
18: Ouh,
24: c'est Georges Pompidou, je crois, un truc comme ça.
0: Ouais, voilà.
24: Voilà.
0: Il vient de le dire en l'instant, Georges Pompidou qui l'a inventé. Bah alors, paf. Voilà, ça y est, la question est répondue. Ouais,
1: Georges
7: Pompidou, c'est quelle année ?
0: 1900 et des brouettes.
1: Ok. Ben Gérard, t'as pas répondu tout à l'heure à ma question. Toi, tu penses que le quinquennat, c'est applicable aux majestés et tout ça ?
0: Bah, de toute manière, pour les rois, on sait pas, parce que là-bas, en Angleterre, on sait pas exactement pour combien de temps qu'ils sont élus.
7: Le roi ?
0: Non, ouais.
1: Bah ouais, le roi, ouais.
7: Ah, le roi,
1: pas la reine, quoi.
0: Non, mais on sait pas pour combien de temps qu'ils sont élus là-bas, en fin de compte.
1: Par exemple, au Vatican, est-ce que tu crois qu'il faudrait faire
0: mais
1: un.
0: Mais non, mais attends. Mais non, mais on parle pas du pape, on parle des présidents de la République, on parle pas des papes.
1: Bah,
0: non, mais
1: le pape, c'est. Un quinquennat papal.
0: Mais ouais, mais attends, alors là, dans ces cas-là, l'autre, il a je sais pas quel âge, il marche avec une canne. Attends, ça va comme ça.
24: Bah, justement, on parle pas de la religion, hein.
0: Bon, bah alors.
24: On te respecte en tant qu'alcoolique, parle pas de la religion.
0: Attends, Mazarine.
1: Mazarine.
24: Non.
0: Mazarine. Tu sais ce que tu as à faire ? Tu as continué d'aller picoler dans ton lit. Au revoir. Mazarine, bonne nuit.
24: Picoler.
0: Alors, que pensez-vous ?
18: C'est pas moi, merde.
0: Putain, je sens que le rapport, il va être gros jeudi.
18: Gros dossier jeudi.
0: Ouais, tu vas voir.
8: Ça va être chaud.
0: Alors, dernière question.
8: J'en ai une petite quand même. Ouais. Il y a Thomas sur l'IRC. elle est bonne. Il y a une question de Thomas sur l'IRC. Il dit que, vu que le père, il n'y en a pas deux, est-ce que le quinquennat existe aussi en rouge ?
0: N'importe quoi.
18: Ah, ouais. Voilà. C'est pas con comme question. Mais toi, tu comprends
0: pas. Non, mais attends. Le Père Noël, t'as tu crois qu'il y a deux Pères Noël qui vont faire le quinquennat ? Non, mais attends, n'importe quoi. Bah, t'es vraiment taré. T'es vraiment taré, toi.
18: Mais non.
0: T'es taré de chez Grave. Hein. Il est temps que tu te barres en vacances et que tu reviennes plus du tout après.
18: T'aurais dû lui poser la question.
0: On sera tranquille.
18: Au Père Noël, quand il est passé au foyer cette année.
0: C'est ça. Allez, va te faire foutre, arrête de parler du foyer parce que tout à l'heure, je vais t'en mettre une dans ta gueule. Parce que tu mérites que ça en ce moment.
18: Bon, arrête.
0: Ok ?
18: J'ai rien fait.
0: T'es qu'un pauvre con.
18: Oh, bah ça va.
0: Ok ? En 8 mois que tu te tires. Alors, dernière question. Que pensez-vous ?
18: Ah, un petit jingle.
1: Petit bonus là, Mario.
8: Mario.
1: Un champignon de
8: doucement,
1: plus
8: doucement, Gérard.
0: Voilà.
18: Ah, il m'a éteint ma machine.
8: Ah putain.
0: Manu.
8: C'est un vieux loup des studios maintenant.
0: Ouais,
8: C'est un vieux loup tout court.
0: Manu.
8: Ouais, on accueille Super Popo, bonsoir.
18: Ah super.
24: Bonsoir. Bonsoir
1: Super Popo.
24: J'ai du bon matos.
1: Ouais. Oh, yes.
0: T'appelles d'où ?
24: J'appelle de.
1: Vitry.
24: J'ai pas cherché.
7: Brive.
0: T'appelles d'où ?
18: Non, mais de Bordeaux. Brive, mais non, Bordeaux, t'es de Bordeaux.
24: Ah, Bordeaux.
0: Mais ouais, c'est ça, fous-toi de ma gueule. Parce que l'autre, tu te dis Bordeaux, ouais. Tu dis Bordeaux.
8: Non, c'est qu'il a déjà. Il appelle souvent, c'est pour ça.
24: Mais c'est illégal.
1: Genre, il y a du Super Popo à Bordeaux.
0: Ouais, c'est ça, t'as raison. Donc. Bon, dernière question. Que pensez-vous de l'intervention du président de la République sur le quinquennat ?
24: On entend pourri tes questions.
8: Quinquennat. Ouais, déjà.
0: Quinquennat, ouais.
24: Et on a la taf de dingue. Mais on peut en parler, franchement.
0: Super Popo.
24: Ouais, bah, tu parlais de Chirac, là, c'est ça ?
1: Ouais.
24: Ouais, bah, je pense qu'il a eu tout à fait raison parce que, et à mon avis, il voit déjà les procès arriver là, parce que je pense que Tibéri n'est qu'un bouc émissaire hein, devant une.
0: Super Popo, tu parles de. Tu réponds à la question correctement ou sinon tu vires.
24: Bah, attends, mais j'allais te faire une réponse là. Moi, je pense que.
0: Non, non, mais moi, je te dis, c'est ma réponse.
24: Ouais, bah, alors répète-la moi bien, pour que.
0: Alors,
24: je...
0: bonne nuit. Hop.
24: Mais non,
18: mais viens d'arriver.
0: Au revoir.
18: Mais explique
0: allez,
18: lui.
0: Non, terminé. Explique. Allez. Hop, tu lui dis au revoir, comme ça, il comprendra ce que je veux dire.
24: Non, vas-y, Michel. Sois tolérant un peu dans la vie.
0: Michel.
24: Moi, je pense qu'il a été, tout naze, tout ridicule.
0: Mm-hmm.
24: Le grand gominé, là. Parce que, franchement, il a retourné sa veste. Et que je le vois, ouais, franchement, ça présente mieux quand il a bouffé des petits fours à la garde de partie du 14 juillet, plutôt que se la taper sérieux à parler du quinquennat là, avec deux pauvres journalistes. Non, franchement, non.
0: D'accord. Okay,
24: je sais pas ce que t'en penses.
18: Ton avis, Gérard.
0: Justement, j'en parlerai après.
24: Parce que c'est vrai que toi, tu votes pas. T'as une carte d'électeur de la République des Manouches, ça c'est d'accord. Mais,
0: alors, Michel, au revoir.
24: On voudra avoir ton avis quand même.
0: Au revoir. Michel, au revoir,
24: on
0: bonne nuit. Au revoir, Michel.
18: Il dormira après, Michel, t'inquiète.
0: T'auras mon avis après. Ok, au revoir.
9: Gérard, vite fait, sur IRC, il y a quand même Yankee qui dit qu'il s'en pète du quinquennat, vu qu'en attendant, sur Fun, il y en a quinquennaze.
0: Ah ben, lui, il est aussi con que celui qui est sur Fun, et moi, je dépense pas mon fric à gogo. Je vais pas avoir plus de deux briques à payer pour.
18: C'est gratuit, l'Internet, la nuit.
0: Ouais. C'est ça, t'as raison.
18: Ouais, t'es con, toi.
0: Je suis moins con que toi, espèce d'andouille.
24: Ça, t'es pas sûr, hein.
0: Pouskaï.
24: Ouais, bah, franchement, tu vois, le truc, c'est que moi, Chirac, il m'intéresse pas trop, donc j'ai pas regardé. J'ai préféré regarder une cassette d'Agence Tourisme.
0: D'accord. Bah, bien les pubs.
24: Bah, ouais, Manu. Bien sûr.
15: Donc, j'ai deux nouveaux auditeurs. J'ai Eddy, bonsoir.
2: Salut.
0: Bonsoir, Eddy.
18: Sois bon.
0: Eddy, une fois.
2: Oui, je suis là, bonsoir. J'appelle Gérard. 99.7.
15: Et on accueille Charles Pasquat.
3: Bonsoir. Bonsoir, c'est Charles Pasquat.
2: Salut Charles.
3: J'appelle de Toulouse, 117.7. Bonsoir à tous.
24: Salut.
3: Bonsoir tout le monde.
0: Bon alors, on termine avec cette question. Que pensez-vous de l'intervention du président de la République sur le quinquennat?
3: Quand tu t'as
0: Martinez. Fildar, tu arrêtes. Dernier avertissement.
3: Bonjour, c'est Dimitri.
0: Quand tu t'as Martinez.
2: Oui.
3: Bonsoir, Monsieur, c'est les innocents.
2: Bonjour, c'est Joe Coca.
18: Mais c'est pas moi, mais merde. Calmez-vous, laissez répondre Conchita, les auditeurs.
3: Bonjour, c'est Obispo. Moi, j'ai trouvé
2: vachement craquant le soir où il a fait ça.
0: Ah ouais, tu crois que je t'ai pas vu faire, hein.
18: C'est l'insert, ça.
0: Ouais, non, mais tu peux préciser.
18: Allez, on y va, là, c'est la nuit marathon, là, on n'a pas fini.
0: Non, mais allez-y, là, répondez, merde. Conchita, tu réponds ou quoi?
2: Alors,
24: prends-tu un peu.
2: Moi, je te dis, moi, j'ai trouvé vachement craquant le soir où il a fait ça à la télé. Et voilà quoi.
0: Edith.
3: Salut, c'est Dimitriel.
0: Bon, tu réponds.
3: Edith. Bah Gérard, Chirac il trouve.
18: Parle dans ton téléphone, Edith, on t'entend pas.
3: Hein. Oui, ouais, bien sûr. Gérard, il se trouve un peu dans la même situation que toi, ça fait 5 ans qu'il anime des trucs à la con. Donc, quinquennat, ça serait pas mal parce que ça te permettrait de dégager maintenant.
0: Ouais, bah dans ces cas-là, tu sais ce que j'ai peur. Bah, je vais te dire au revoir tout de suite à toi. Hop.
3: Okay.
0: Au revoir, bonne nuit.
3: Et je t'encule, connard.
0: Pas moi, PD.
24: Ok, le mec.
0: Charles.
3: Ouais, bah écoute, moi, je t'avoue que je l'ai pas vu. J'étais occupé à essayer de choumer la culotte de Marie Pierce là, pendant la finale. Donc, je t'avoue que j'ai pas tout suivi là.
0: Je te signale que l'intervention du président de la République a lieu avant la finale, après la finale.
3: Ouais, mais je sais, mais justement, j'ai essayé de choufler la culotte, alors ça faisait 4 fois que je regardais le match en boucle et bon, c'est chaud quoi.
0: D'accord.
3: Franchement, je conseille à tout le monde, regardez-le.
0: Ouais, bah je pense que tu te trompes carrément. Bon,
3: c'est autre chose que la gaine à ta grosse, hein, moi je te le dis.
0: Oh là, la gaine, Charles! Charles, oui. La gaine à ma grosse, tu sais ce qu'elle te dit? À ton merde et à ton cul, au revoir!
18: Oh, pas de vulgarité!
0: Allez hop!
18: Sandy n'a pas de gaine, ça tient pas.
0: Je préviens tout de suite. Non, c'est terminé! Hein.
15: Ah, non, pour la conclusion, on accueille Mazarine Fabius.
18: Tu donnes ton avis?
0: Non! Mazarine, c'est terminé!
15: Non, c'est pas la même, c'est Fabius.
18: Attendez, Mazarine.
24: Bonsoir, fille à tout le monde. Bonsoir.
2: Salut Mazarine.
0: T'appelles d'où?
24: J'appelle de Villiers-le-Bel.
0: Bingo. 101.9.
24: Voilà.
0: Bon alors, tu veux répondre à la question avant la conclusion?
18: Et surtout, Mazarine, j'aimerais avant qu'on écoute quand même l'avis de Gérard sur.
0: Il va
18: me faire un plaisir. Tu me fais un petit kiff.
0: J'ai déjà deux trucs encore à faire.
18: Tu
0: alors,
18: vas me faire un kiff, toi.
0: Allez, Mazarine.
24: Ouais, répète-moi la question, s'il te plaît.
0: Oh là là là, putain, mais Manu, j'ai déjà dit que quand. quand tu me prends les auditeurs, tu leur poses, tu leur dis les questions, parce que j'en ai marre de les répéter. D'accord. On perd du temps, pas possible avec eux.
18: Ok, tu peux me répéter la question pour que je le répète.
0: Que pensez-vous de l'intervention du président de la République sur le quinquennat terminé, point final à la ligne, Mazarine?
7: Oh, c'est un beau cadeau, ça, dites donc.
0: Moi, Mazarine.
24: Moi, je trouve qu'il a été ridicule. Hein.
0: D'accord, ok.
24: On voit bien que c'est un faux cul. Hein,
0: ouais, bah ça, de toute manière, on verra. Quand je vous dirai ce que j'en ai pensé moi-même. Comment définir le quinquennat? Alors, 60% des gens, sans hésitation, sur une partouze à 5. C'est bien, c'est pas mal. 45% des gens
18: pensent. Quand tu dis, parce que les gens ne comprennent pas. Hein.
0: Pensent que c'est le Kama Sutra mieux, mais en mieux. Je sais pas ce que ça veut dire, ça, mais c'est pas grave. 36% pensent que la définition est trop complexe pour la comprendre. Ben non, elle est pas complexe. Ça dit ce que ça veut dire. C'est tout. Et ouais. 18% des gens pensent que c'est la vie comme ça. La vie, c'est comme ça.
18: On fait pas toujours ce qu'on veut, mon gars.
0: Les trucs comme ça, merci, hein. Ouais.
18: Comme tu
0: D'où vient l'idée du quinquennat et comment? Alors,
18: d'où vient l'idée du quinquennat et comment, c'est ça?
0: Et comment, ouais. Voilà. Alors, 82% disent qu'ils viennent de Giscard de l'intestin, mais pourquoi pas. 55% des gens pensent que quelle est une idée de l'armée secrète, c'est pour faux. Et 32% ne sont pas d'accord avec mon haleine, mais je les emmerde. Et 10% me reprochent d'être trop marxiste.
18: Marxiste.
0: Eh ben c'est pas mal comme ça. Alors conclusion, donc qu'est-ce que je veux? Ah ouais, je vais répondre quand même à la question. Donc que pensez-vous de l'intervention du président de la République sur le quinquennat? Donc moi personnellement, c'est vrai qu'il a pas répondu correctement aux questions des deux journalistes.
18: Ouais.
0: Donc il aurait pu quand même répondre mieux parce que en fin de compte, ce qu'il nous a dit, c'est que c'est lui qui veut faire le référendum, mais en fin de compte,
18: c'est faux.
0: Maintenant, c'est comme il y a un auditeur qui dit, il retourne sa veste. Ouais. Tu t'écrases quand je parle parce que j'ai horreur de ça. J'ai horreur que quelqu'un se foute de ma gueule.
18: Je me fous pas
0: de
18: toi, je dis oui.
0: J'ai horreur de ça.
18: Okay, excuse-moi.
0: Terminé les conclusions.
18: Non mais vas-y, fini.
0: Ça y est.
18: Parce que les deux journalistes, excuse-moi, les deux journalistes.
0: Non, parce qu'il a pas répondu correctement aux questions et c'est tout.
18: Mais c'est ça la politique, c'est
0: dérivé. Il a répondu correctement aux questions et c'est tout. Il a répondu la moitié, donc je suis pas d'accord. Donc conclusion du débat, donc Conchita. Oui.
10: Il y a énormément de conclusions quand même.
0: Non mais attends, je suis le
18: auditeur avant parce que
0: on a besoin de des lignes après pour la suite. Donc, Conchita Martinez, pour toi.
11: Conclusion, pour moi, c'était un débat de merde, hein, quand même. Et je voulais savoir, parce que j'ai appris que Céline Dion était enceinte, je voulais savoir si t'allais reconnaître l'enfant.
0: Alors, Conchita Martinez, je t'emmerde et je te dis au revoir. Au revoir, pétasse.
18: Bonsoir.
0: Pouscaï.
24: Ouais, alors moi, tu vois, ton débat, il m'a pas trop plu. Donc, ce qui se passe, c'est rue Bayard, les Gaffon Radio.
18: Ouais.
24: Ok, je vais passer avec deux, trois potes. Deux, trois pipes. Ouais, franchement, on va te refaire, tu vois.
13: Avec des rôtes vénères.
24: On va te fumer vite fait, bien fait. Puis voilà, tranquillement.
0: Mais bonne nuit.
24: Ok, à tout à l'heure, fais gaffe. Hein.
0: Charles.
24: Enculé, va.
18: Oh, il plaisante, bien sûr.
0: Non, mais de toute manière, j'aime bien parce que les gens qui disent ça comme ça, c'est des faux culs. Charles.
18: Ouais, t'as raison.
0: Charles.
18: Charles Pasquat.
21: Charles
18: est décédé, je crois.
0: Ah, Charles. Il est terminé. Terminé. Conclusion de l'IRC.
13: Mazarine, ouais. Bon, moi je pense que les problèmes ont été juste effleurés. Hein.
18: Ah bah oui.
13: Ah oui, dans un débat aussi simple et aussi facile qui dure qu'une heure, moi je dirais que le quinquennat décidé par Chirac, c'est juste pour gommer les erreurs du passé. Hein. On me l'enlèvera pas de la tête. Hein.
18: Coupe ton haut-parleur, Mazarine.
13: J'ai pas de haut-parleur.
18: Si t'es en famille.
0: Non, parce que là, je crois que t'as un double son qui est pourri.
13: C'est mon père de Bray qui me l'a acheté.
0: C'est ça. Donc ta conclusion, c'est que...
13: Moi, je pense que Chirac a voulu se mettre en avant pour éviter les problèmes de procès suite à la contamination de Tchernobyl, c'est tout. Hein.
18: Non, mais il y a un truc...
0: Je lui dis au revoir.
18: Mais non, mais je suis d'accord.
0: Attends.
13: Je crois que c'est facile de répondre à tes questions quand on est fonce-dé.
10: C'est vrai.
18: Non mais écoute,
0: Mazarine, au revoir.
18: Elle est fatiguée, Mazarine, elle écrit. Tu sais, Chirac, pendant un moment, il était pas bien dans les sondages. Donc il dit, si je dis aux Français que je suis d'accord avec le quinquennat, ils vont dire, ah ouais, ce mec-là, il est bien. Donc ce qu'ils vont faire, ils vont voter pour lui en 2002. Comme il avait magouillé soi-disant, ça lui permettrait d'être de nouveau 5 ans président pour éviter d'aller en prison.
0: Non, mais ce qu'il y a, c'est que, en fin de compte, ce qui se passe à l'heure actuelle, c'est que c'est pas, en fin de compte, on sait pas ce qui s'est produit parce que lui, il a repris derrière Mitterrand. Donc, du temps de Mitterrand, il y a eu quand même pas mal de problèmes que lui, il n'a pas pu résoudre. Le gouvernement, il a changé au moins deux fois.
18: Oui, mais on parle donc, des magouilles.
0: Non, non, mais ouais,
18: chacun
0: non,
18: leur magouille, tu vois.
0: Non, ouais, mais il y a eu l'histoire du sang contaminé, tout ça, donc on va pas faire une.
18: Non, mais ça, c'est pas des magouilles,
0: non,
18: c'est,
0: si,
18: c'est des erreurs.
0: Si, si,
18: c'est
0: si.
18: Pas, c'est
0: non,
18: pas,
0: mais si.
18: Mais ce que je veux dire, c'est.
0: Non, mais
18: est-ce que tu crois qu'il fait ça?
0: Celui qui a repris, donc il n'est pas capable d'essayer de soulever le problème du sang contaminé à l'heure actuelle.
18: Non,
0: il n'en est
18: pas
0: capable. Hop, terminé. Hop, conclusion.
18: Mais ce que je veux dire, c'est.
0: Non, non, terminé.
18: Est-ce que tu crois que Chirac dit oui au quinquennat pour être réélu, pour éviter la prison? C'est ça ma question.
0: De manière, qu'est-ce que tu veux qu'il risque de la prison? Pourquoi? Parce qu'il a fait des magouilles sur quoi? T'en sais même rien sur bah quoi qu'il a fait des magouilles.
18: Avec Titi. Il a magouillé sur les foyers de Nanterre.
0: Mais
18: ça, on le sait.
0: Ouais, ils ont bien magouillé sur ta 205 pourrie.
18: Ah oui, c'est clair.
0: Okay.
18: Il a magouillé.
0: Ils ont même des magouillés à 3. Alors dégage. Allez hop, va te faire foutre.
18: Attends, il y avait Chirac.
0: Tibéri, ouais. Ils étaient 3.
7: Chaud les marrons.
0: T'arrêtes un peu tes conneries, toi, parce que tout à l'heure, tu as morflé aussi.
12: Il est vraiment.
7: J'ai un petit kiff. C'était la minute de Phil.
18: Ah ouais, putain, ça
0: la minute
18: trop
0: du
18: longtemps.
0: Connard.
18: Ça faisait trop longtemps. C'était
0: la
18: vraiment
0: minute,
18: très intéressant.
0: La minute d'un con à l'AREA.
7: C'était
23: l'émission sponsorisée par Chocopip. L'émission sponsorisée par Les Camions Balbo. L'émission sponsorisée par RVC. L'émission sponsorisée par Les Prothèses à Cajou.
0: Alors Phil Dard, tu sais ce que tu vas faire, après tu vas rentrer chez toi, parce que tu vas pas me casser les couilles au deuxième
18: marathon.
0: Débat. Ouais, non mais
18: marathon
0: tu vas pas
18: jusqu'à 6h, on chauffe.
0: Ouais, mais tu vas pas me casser les couilles au deuxième débat. Donc, conclusion de l'IRC.
7: Alors, en conclusion, il y a Kudjot qui aimerait bien qu'on répare Fun Radio Lyon, si c'était possible.
18: Ah oui, 93.3. Ah. Hein.
7: Voilà. Et sinon, il y a Q de Macaque qui dit que c'est pas le mandat présidentiel qu'il faut raccourcir, mais la durée des débats de Gérard. Tant de conneries, ça devient intolérable.
0: Ouais, bah alors lui, si mes débats deviennent intolérables et mes conneries, dans ces cas-là, il reste chez lui pour le deuxième débat, ça me fera des vacances.
7: Et en conclusion, il y a Nescafé qui voulait avoir l'orthographe exacte de quinquennat.
0: Alors ça s'écrit Q-U-I-N-Q-U-E-N-A-T. Voilà! En de bon entendeur, salut. Et on a terminé à.
18: Tu sais l'alphabet, mon con, ça y est.
0: Toi, tu vas te faire foutre, espèce de connard.
7: Note. Oui. Note quand même, parce que bon,
18: c'est pas ça. Note en gros pour Sandy.
0: T'écrases.
7: 9142.
0: 9142.
18: Oh, bien. Putain.
7: C'est bien. Hein.
0: Pour la 1 heure, hein. Il y aura eu 2 heures, je crois que je te faisais 10 000 dans.
18: Je crois qu'on faisait 2 000.
0: Hein. Tais-toi, toi. Allez. Toi, de toute manière, au deuxième débat, t'es mort.
18: C'est bien passé.
0: Alors, non, très mal avec lui là-bas.
18: Normal.
0: Lui là-bas, mal. Là-bas, encore pire. Or, lui, il m'a pris des gens, je ne sais pas d'où, mais c'était la cata.
18: Il y avait des gens partout.
14: Il y a quand même Mazarine Chirac.
0: Ouais.
14: Et Fabius.
0: Ouais.
14: Mazarine Fabius.
0: Bon, alors, c'est quoi ces titres de merde là qu'on met? Alors, Sandy.
7: C'est de lui aggrover de la dance.
0: Sandy Garonne avec Ouais, c'est gratuit. 1-1-1-1-1. Mon lit.
18: Dans mon lit. Ouais, c'est gratuit.
0: Et le deuxième, c'est Jacques Chirac avec Il y a dans mon slip une facture, c'est pas mal.
18: Une fracture.
0: Et je vous retrouve.
18: Dans mon slip, une fracture, tu comprends?
0: Et je vous retrouve tout à l'heure à 4h pour le deuxième débat qui va porter sur les révisions, examens et révisions. À tout à l'heure.
14: Tu vas te doucher entre
18: toi. Oui, voilà.
0: Et moi, je t'emmerde.
18: Tu ouvres la douche, Manu.

0: à foutre de ma gueule là ou quoi?
1: Fildar,
0: Susboul, je te prends, prends. Oh! On se calme! Si on vous sélectionne, c'est pour participer au débat. Si vous voulez pas participer, ça sert à rien qu'on vous sélectionne.
2: C'est clair et net.
0: Clair et net. Hey, tu parles encore plus fort, je comprends pas, espèce de con! Non, mais quand vous allez arrêter de finir vos conneries maintenant, vous allez peut-être reprendre le débat correctement? Oh!

0: Enfile-moi.
1: Oh, enfile-moi, j'adore ça. Mmh,
0: balance-moi un god.
1: Oh, balance-moi un god.
0: 9900. On va battre leur corps, je le sens, les gars.
1: Oh, oui.
0: Grâce à Sandy.
2: Putain, mais. Filière, tu commences à me casser les couilles, sérieusement.
3: C'est pas de la faute de Filière,
2: il y a tellement de boxons. Sérieusement, tu commences à me casser les couilles.
3: Allô?
2: Pauvre connard, va.
3: Il y a tellement de boxons que j'ai pas entendu la question.
1: Ah oui.
0: 9980.
1: Ah oui.
0: 9990,
2: celle des Sandy. Celui qui s'amuse à faire des conneries quand les gens parlent, tout à l'heure va gerber, j'ai
3: oh là
2: pas
3: gerber.
1: Oui.
0: 97 connectés sur l'internet, vas-y, explose.
1: Oui.
0: Enculé, vas-y.
1: Enculé-moi.
2: J'ai les boules qui grattent.
1: Oh oui, enculé-moi. Vas-y, je râle.
0: 9998.
1: Oh,
0: oui. Encore, vas-y.
1: Oh oui.
0: Vas-y, explose, oui.
1: Oh.
2: Je ferme ta gueule, d'accord? Ce matin, ça commence à bien faire.
0: Mais t'es mon pote de fun.

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1: Ever des
2: Rolling Stones.
1: Des Bee Gees. Des Bee Gees. Ah, donc au standard, vous avez Manu et Apolline qui
3: salut.
1: Vous accueillent.
3: Salut Gégé.
1: Bonsoir à vous. Bonsoir à Puldar à l'AREA.
4: Salut Gérard.
1: Bonsoir à toi. Rigo sur l'internet www.fr.
5: Yo.
1: Donc bonsoir à toi. Et salut, bien sûr, bonsoir aux deux sosies, donc aux sosies de Florian Gazan. Bonsoir.
4: Oui. Bonsoir, moi je m'appelle Henri Guibet, je suis sosie de Florian Gazan.
1: Et donc, à côté de toi, c'est le sosie de Jean-Luc Delarue. Bonsoir.
6: Bonsoir.
4: Quel est ton prénom, excuse-moi?
6: Jean-Claude Bernard.
4: Voilà.
1: Jean-Claude. Donc, on va faire un débat sur les sosies. Donc, celui-là, il risque de durer un petit peu plus longtemps parce que c'est le chef qui l'a demandé.
6: Ah, moi, c'est pas ce qu'on m'a dit. Hein.
4: Non, mais si, normal, si, parce que comme on a deux sosies avec nous ce soir, autant qu'on fasse un débat constructif.
1: Ouais, mais en fin de compte, quand j'ai eu Rigo, on avait précisé 15 et on a modifié. On fera 16 questions si ça se passe bien. On fera 16 questions sur ce débat-là et après, ça portera sur les supermarchés. Mais pour l'instant, on va accueillir
6: pour ça. On va passer directement au supermarché.
4: Mais nous, on travaille dans des supermarchés, on fait des ventes flash et des galas. C'est vrai que les sosies.
6: Toi, tu travailles dans le supermarché, moi je suis dehors à essayer de vendre des légumes.
4: Ouais, je vends des rayons télécommunications comme Florian Gazan fait des trucs de Minitel à la télé. Ben moi, souvent, je fais des darties, genre à Angoulême, j'en ai fait le week-end.
5: On en reparlera pendant le débat.
4: Henri. Non, mais j'ai rien à dire.
6: Non, parce que moi, je vends tout ce qu'on veut. Hein, tout
5: d'accord, Jean-Claude. Hein. Vas-y, Gérard.
6: T'as pas gagné, pas gagné.
4: C'est vrai que c'est le débat de Gérard.
1: Et donc, on va accueillir. C'est quoi ce nom-là? Qui c'est qui est Manu, s'il te plaît.
5: Doit avoir Sosie qui pue.
1: Ouais. 22 ans de Châtel. Donc, on peut écouter Fun Radio sur 102.7. Bonsoir à toi.
7: Bonsoir. Bonsoir, Gérard.
1: Tu parles un petit peu plus fort. Oh non, mais t'as pas besoin de gueuler. Je te demande de parler un petit peu plus fort, sans gueuler.
7: Bonsoir Gérard, bonsoir à tous.
4: Bonsoir.
1: Voilà, bonsoir à toi. Donc, Sosie 23 ans de Nancy, on peut écouter Fun Radio sur 103.3.
4: C'est Sosie One.
5: Sosie One, ouais.
1: Sosie One, c'est bien ce que j'ai dit.
5: Bah, t'as dit Sosie One, mais c'est pas grave.
1: Ouais, ben.
6: Moi, j'ai entendu Sosie One, hein.
1: Ouais, moi, c'est pareil.
6: J'ai l'impression qu'il y a
1: donc, sur Nancy, 103.3, bonsoir à toi.
8: Salut Gérard.
4: Oh là là, parle un peu plus fort. Hein.
1: Ouais, parle plus fort un petit peu. Hein.
8: Salut Gérard.
1: Oh là.
5: Allez.
1: Sosie Doll, 21 ans d'Arras, 96.9.
8: Bonsoir Gérard, bonsoir Henri, bonsoir Jean-Claude.
4: Bonsoir.
1: On peut écouter Fun Radio sur 96.9, c'est bien ça?
8: Exact, mon pote.
1: Et Sosivan.
4: Non, Sosiva.
7: Sosiva.
1: Sosiva, 25 ans, Paris, sur 101.9. Bonsoir à toi.
7: Bonsoir GG, bonsoir les potes, bonsoir les nouveaux, bonsoir l'équipe, bonsoir tout le monde.
4: Salut.
6: Bonsoir Sosie One.
8: Salut Sosie One.
1: Bonsoir. Alors, première question. Êtes-vous sosie êtes-vous le sosie d'un acteur ou star du show business? On va demander ça à Sosiva.
7: Ouais, bah écoute, moi je suis le sosie de Bernard Ménez.
1: Ouais.
7: Donc en ce moment je suis en pleine ascension dans ma carrière parce qu'il faut savoir que Bernard Ménez est au top en ce moment.
1: Mm-hmm.
7: Donc j'ai un agenda bien booké, quoi. J'enchaîne gala sur gala, je crois, comme tous les sosies professionnels.
4: Ouais,
7: de ce
4: on
7: métier,
4: s'est croisés, tu te souviens?
6: Moi je suis voici sur voici.
7: Tout à fait. On a fait des meetings ensemble,
4: c'est
7: d'ailleurs.
4: C'est toi qui fais Jolie Poupée, c'est ça?
7: Oui, tout à fait. Jolie Poupée.
6: Ah, jolie,
4: ça c'est bien.
7: Jolie.
6: Voilà.
4: Donc tu voulais diriger un truc, Henri, non?
1: Non,
4: j'ai commencé à croiser parce que les sosies, c'est une grande famille, on se connaît tous, hein, on fait des galas, des trucs, bon, c'est notre métier, donc c'est vrai que bon, je sais que Bernard, enfin tu t'appelles Bernard en fait, tu t'appelles...
6: Gerhard.
4: Ouais, c'est Gérard, tu t'appelles.
6: Oui. Ah, Gérard.
4: T'es un homonyme de Gérard, tu t'appelles Gérard, c'est ça?
7: Tout à fait.
4: Mais on s'est croisés, je me souviens plus, je crois que c'était un Auchan, non?
6: Non, mais.
7: Ouais.
1: Non, sans préciser les marques.
4: Ah, excuse-moi.
5: Ouais, Henri, ici, on n'a pas le droit de dire les marques.
6: C'était pas une marque. Il voulait dire pas à la ville, pas à la campagne, Auchan.
4: Ouais, Auchan.
5: Ah, dans les champs, tu dis. Alors,
4: pardon. Bah, tu sais, si je fais sosie, c'est que j'ai pas pu faire autre chose comme métier.
5: D'accord.
7: Un Carrefour.
1: Ouais, c'est ça, t'as raison, toi. Continue à dire des marques de supermarché.
7: Il
4: t'expédie sur un autre
7: carrefour,
4: continent,
1: là où il y a du... Ouais, tu vois, je t'expédie au standard. Tu vois, ça allait vite parce qu'il y a beaucoup de monde qui veulent réagir sur les sosies et ça arrête pas de sonner, hein.
4: Non, je suis pas sûr.
5: Non, il y a personne.
1: Sosie Doll.
8: Moi, je suis le sosie de Valérie Mérès. Mais seulement, j'ai pas sa sale voix et j'ai pas sa sale gueule.
1: Ah, ah mais attends, t'as pas besoin d'avoir une sale gueule pour être le sosie d'une personne.
3: Oui, ça dépend le sosie de qui, Gérard.
1: Oui. Oui. Ouais, mais si des fois on pouvait avoir des bonnes questions, pas des questions bidons sur le Minitel.
3: Sur IRC, ils arrêtent pas de me dire que pour être ton sosie, il faut vraiment avoir une sale gueule.
1: Non, mais bah ça, tu vois. Alors là,
6: les gens sont méchants.
1: Ça, déjà, je répondrai pas sur ces questions-là.
4: Alors que moi, j'en ai
1: donc,
4: dit sur le Minitel.
1: Les questions sur Minitel, attention, non, je précise. Ne parlez pas de Sandy, c'est tout ce que j'ai à dire, non. Parce que sinon. Ouais. C'est pas la peine.
4: Non, j'ai Rodav 666, le Belge, qui dit que tous les sosies de Gérard vivent reclus. Donc je sais pas ce que ça veut dire.
1: Ben, s'il pouvait préciser sa question, ça.
6: Ben, il veut dire qu'avant on était clus.
4: Ils sont reclus.
7: C'est quand même la mode des Quasimodo en ce moment, donc t'as de la chance.
6: Quasi.
4: Bon. Qu'est-ce qui se passe, Gérard? C'est pas grave, continue, vas-y. Continue.
1: Sosie Idol, donc c'est bon pour toi?
8: Bah ouais, j'ai terminé.
1: Donc
4: Sosie One.
1: Donc pour toi?
9: Moi on me dit toujours que je ressemble à Josiane Balasco. À la chance. Ouais.
1: Attends. Il y a une question que je vais te poser. Si on dit que tu ressembles à Josiane Balasco, est-ce que tu peux nous donner tes mensurations sans indiscrétion? On va le savoir tout de suite.
4: 70, 90.
9: Franchement,
6: pas mal, cubique, facile à transporter.
9: Déjà que dans ma vie sentimentale, ça se ressent énormément. Donc, je préfère pas te dire mes mensurations, quoi, parce que ça me perturbe et je trouve franchement que c'est pas toujours évident de ressembler à.
7: Un mètre cube.
4: Est-ce que t'as déjà vu tes pieds debout?
9: Donc tu peux comprendre que je préfère pas donner mes mensurations. De toute façon, tu l'as.
6: C'était comment cette expérience sexuelle avec Victoria Abril?
1: On vient de te poser une question. Si tu
6: Jean-Claude
1: pouvais...
6: de Paris. Et comment s'est passée cette expérience sexuelle avec Victoria Abril?
7: Dans la baignoire, ouais.
9: Là c'est pareil, ça devient un peu personnel, mais vous voulez vraiment que je rentre dans les détails?
1: On fait un débat sur les sosies.
4: Tu décide. Parles pas maintenant, tu parleras jamais.
6: De toute façon, dans les sosies, dans le débat des sosies, il y a le cul, hein.
7: Ouais.
6: C'est clair?
4: Moi ça m'aide pas.
6: La baignoire.
9: Donc j'ai pas eu trop le choix parce que ça faisait partie des seules expériences que j'ai vraiment pu avoir. Parce qu'avec les mecs, ça marche pas du tout, quoi.
6: Ah bon?
1: Non, mais est-ce que t'as déjà rencontré quelqu'un qui ressemblait à une personne que t'aimes bien comme chanteur ou autre?
9: Non, par contre, j'ai déjà rencontré quelqu'un qui ressemblait à Michel Blanc.
1: Mmh.
9: Et on nous voyait bien.
1: Non, attends, Sosie One.
4: C'est qui Michel Blanc, Gérard?
1: Non, mais attends, derrière.
4: C'est celui qui chantait une autre histoire, non? Et on commence une autre.
1: Je voudrais bien qu'on laisse parler les gens.
6: C'est vrai.
1: Parce que sinon, ça va pas se faire du tout, là, ce soir.
6: Hein. Ça se barre en couille, Bernard, là.
7: Ouais. C'est pas bien. Hein?
1: Bon, Sosie One,
4: vas-y.
9: Oui, je t'écoute.
4: Donc, continue ton explication avec Michel Blanc, la baignoire.
9: Oui, donc voilà. Donc, j'ai rencontré une fois une personne qui ressemblait un petit peu à Michel Blanc. Donc, vu qu'on était. Vu qu'on ressemblait tous les deux à deux personnages assez connus de la télévision comique, on va dire. On a essayé donc d'entretenir une relation, mais bon, si tu veux, tous les gens se foutaient un peu de nous, quoi, parce que c'est vraiment une situation qui est très très difficile à vivre.
6: Et pourquoi...
9: quand on ressemble à Pamela Anderson.

0: préfère. Ouais. Parce qu'il est, il est pas, Florian Gazan, il est pas hyper connu et bon.
1: Il a quand même travaillé sur, sur Fun Radio
2: mémorable.
1: C'est sa sœur. Disons maintenant,
2: c'est sa sœur Alexandra Gazan qui l'a poussé.
0: C'est quoi aujourd'hui? C'est pas trop une vedette, hein. Il fait plus rien.
2: T'as des nouvelles au fait de Florian Gazan, Gérard?
1: Ben non, on en a plus de nouvelles, c'est dommage.
2: Bah, s'il nous écoute, ce serait bien qu'il nous appelle pas.
0: Tu vois, mais bon, alors évidemment, quand tu vas te vendre auprès d'un commerce ou d'une fête et tout, en disant que t'es le sosie de Florian Gazan, bah, souvent tu prends des portes dans la figure parce que les gens disent c'est qui, quoi. Et moi, en fait, mon nom, en fait, je m'appelle Henri, mais je m'appelle Henri Guibet, en fait. Et les gens connaissent mon nom, mais ils connaissent pas ma gueule, finalement, parce que je suis celui de t'es un mec pas connu, alors que mon nom, Henri Guibet, c'est hyper connu. Finalement, je préférerais ressembler à Henri Guibet, m'appeler Florian Gazan, quoi.
3: Ça aide pas non plus, le nom.
0: Bah non, mais enfin bon, je sais pas, j'espère, moi tous les jours...
2: Et on choisit pas ses parents, on choisit pas sa famille.
0: Voilà. Moi, je prie tous les jours pour qu'il revienne à la télé, hein, parce que moi, je vais mettre la clé sous la porte, hein, là.
3: On est avec toi, Riton,
0: Bah ouais, j'espère que... Il fait pas ce qu'il prépare, hein,
3: parce que c'est des nouvelles, non? Non, du tout.
4: Henri Guibet?
0: On se dit, là.
1: Donc, on va demander la dernière personne, là...
2: Susie Wan.
1: Ça y est, elle vient de parler. Ah. C'est...
0: Sosie qui pue.
5: Écoute, moi, Gérard, je suis le sosie de Patrick Bosso. Mm-hmm. Donc, c'est assez avantageux d'un côté, parce que quand le vrai n'est pas disponible, je peux boucher les trous à la télé.
3: T'as pas l'accent, hein?
5: Non, ça c'est clair que j'ai pas vraiment l'accent.
2: Sans compter que si t'as pas de peine, ça gêne personne.
5: Mais bon, ouais. J'ai vraiment la tête et j'ai vraiment l'imbécilité, donc ça c'est...
1: Non mais,
3: est-ce que tu rigoles pareil?
1: Oh, ce Wiva.
2: Je sais pas, nous en tant que partenaire du club de sosie, entendre des gens qui se moquent des sosies et qui respectent pas ceux dont ils sont les sosies, franchement, je trouve ça déontologiquement totalement détestable.
3: Ah, ouais, c'est vrai ça.
1: Donc, vous êtes
2: honteux.
3: Ouais, Gérard, qu'est-ce que tu penses de la déontologie, toi, dans le métier?
1: Personnellement, moi, je vais dire... Non, mais moi, je vais vous dire une chose, que je suis tout à fait d'accord avec ce qu'il vient de dire.
3: Ouais.
1: Donc c'est vrai que si on respecte pas les gens, là, c'est différent.
3: Non, pas les gens, la déontologie, GG.
1: Mmh.
3: Tu peux répéter le mot déjà.
0: Tu peux préciser le mot parce que
1: celui-là,
0: je n'ai pas.
3: Les gens vont pas pleurer là. Ouais.
1: Non, mais de toute manière, moi, je vois pas pourquoi qu'on se moquerait des sosies.
0: Ni des déontologues, hein, d'ailleurs.
1: Des déontologues ou autres.
3: Pas de misogynie.
2: Gérard, c'est quelque part un honneur d'être sosie, non? Qu'est-ce que t'en penses?
1: Ben, personnellement, je voudrais bien savoir s'il y en avait un. Donc,
6: Gérard,
1: si on avait une personne qui aurait le même sosie que moi, ça m'étonnerait.
2: Par exemple,
6: t'as deux sosies.
2: Bah ouais, demande à Henri si par exemple dans la rue on le confond avec Florian Gazan. Ou l'inverse.
6: Jean-Christophe.
1: Jean-Claude, est-ce qu'on dans la rue, est-ce que déjà on t'a confondu avec Jean-Luc Delarue ou pas?
2: C'est comme ça que j'ai eu l'idée de venir le sosie.
0: Ça parle bien dans ton micro, Jean-Claude.
2: J'ai eu l'idée de faire de mon métier le métier de sosie. Je précise que déontologiquement, pour reprendre le terme qui a été décrypté tout à l'heure, c'est tout à fait dans la détestation du personnage suscité.
6: Ouais. Non, parce que. Mais avant qu'on te le dise, Jean-Luc, tu ressembles à Jean-Luc, tu le savais que tu lui ressemblais ou pas? Ou on te l'a fait savoir dans la rue, justement?
2: Moi, je savais pas avant qu'on me le dise.
6: Et c'est pour toi, t'es un honneur ou ça t'emmerde de ressembler à ce mec-là ou...
2: C'est devenu un métier maintenant.
6: C'est devenu un métier.
2: Ouais, c'est
6: qu'aujourd'hui tu tournes vraiment.
2: Au début, ça m'emmerdait, tu vois, parce que j'étais Jean-Claude.
1: Mm-hmm.
2: Et puis à la fin, je me suis dit finalement, si on peut en tirer un peu profit, tout ça, pourquoi pas, quoi. Ouais. Je veux dire.
6: Mm-hmm. Non mais ça te rapporte combien par mois à peu près? 4-5 000 francs par mois.
1: Ouais. Non mais attends.
6: Pose pas de questions.
1: Justement, on les a retirés les questions. Dessous,
0: je sais pas si on va en parler, mais il le dira. Juste, je précise un truc parce qu'il le dira pas, parce que bon, il aime pas trop parler de lui, mais c'est vrai qu'il a morflé là quand il y a eu la marionnette de Jean-Luc Delarue au Guignol. Il a morflé parce que les gens dans la rue sautaient de sa gueule direct à lui, à Jean-Claude.
2: Non, mais les gens me touchaient pour savoir si j'étais en latex.
0: Il lui demandait t'as pas 100 balles et tout, ça se discute. Moi, dans la rue, je te dis, c'est Minitel, ça se discute, c'est lourd quoi. Il faut que les gens comprennent qu'on n'a pas choisi notre physique, hein. on fait avec quoi.
1: Mais toi, t'as quand même tourné avec Jean-Luc Delarue.
2: Bah oui.
0: Avec Jean-Claude, on fait des galas quoi. On s'est rencontrés, donc on fait des débats de ça se discute.

0: on a des potes qui font les témoins, puis on fait des fausses, ça se discute dans des soirées. On a un pote qui fait le non-voyant, on a un autre qui fait un mec qui a une maladie rare, et on fait des ça se discute. Jean-Claude, il anime les débats, puis moi je fais des questions de Minitel. Bon, le Minitel, il est pas branché, c'est un faux.
1: Ouais,
0: c'est des soirées. Ouais, oui. Mais bon, on prépare.
2: Il n'y a pas que ça finisse trop tard, parce que là, on va au Macumba rue de Pontieu après.
0: Donc... Ouais. Ah. Ouais, on a écrit des textes.
3: Ah,
0: bah,
3: si, ça va. Je te coupe 5 minutes, Henri.
2: Il est déjà coupé.
3: Non, mais de toute manière, t'inquiète pas, il y a 16 questions, donc.
0: Mais
3: pas couché.
0: Je veux juste te dire que s'il y a des gens qui.
2: Et on en est à la combien, Bernard?
3: On en est à la première. En plus, il y a deux autres personnes qu'on va accueillir avant.
0: Je veux dire que j'aimerais que par moment on oublie un peu et qu'on se dise que derrière Florian il y a Henri, quoi, que moi j'ai envie de faire aussi d'autres choses. Je crois que je chante un peu, j'ai des projets de faire un disque, et bon, bah, j'espère que si quelqu'un m'écoute ce soir, j'aurai peut-être eu ma chance.
4: Ah, tu veux réussir, peut-être, quoi.
5: Ouais. Vas-y,
2: Riton, vas-y, fonce. Si je peux me permettre, c'est Jean-Claude, hein. Si je peux me permettre, je veux dire, s'il veut chanter et réussir, peut-être que c'est l'occasion ce soir de lui donner sa chance et de le laisser chanter.
0: Non, pas tout le
3: temps. On va voir tout à l'heure. Henri, bonsoir, t'appelles d'où?
0: Tout à l'heure, peut-être.
3: Non, Henri, Gérard. Non, mais c'est eux.
0: C'est moi, Henri.
1: Henri, c'est eux.
3: Ah bon?
0: Henri et Jean-Claude. À moins que j'ai un sosie au standard.
2: Dis-le, Henri, que t'appelles de là.
3: Non, mais attends, tu me mets
0: c'est de là. C'est sans
6: un problème. Non, des sosies.
1: Tu sais pourquoi, Gérard?
7: C'est pour que tu penses à leur poser les questions.
1: Voilà, parce qu'ils doivent avoir les mêmes questions que les autres.
2: On fait les débats, à chaque fois, ça se déstructure et tout ça, alors que.
1: Non, mais calme-toi,
3: Jean-Claude, on s'assoit, Jean-Claude.
0: Non, mais il est un peu tendu parce qu'on a le gala tout à l'heure rue de Pontieu. Bon, bah, il se trace.
3: On s'assoit. Alors,
1: il y en a un qui a coupé.
2: Encore en un plan de merde.
3: Voilà.
0: Non, excuse-moi.
3: Un sosie a-t-il le droit de faire un autre métier? On va demander ça à
1: Sosie One.
3: Parce qu'on ne sait pas qui c'est qui a coupé.
8: Non, c'est pas moi qui ai coupé.
3: Non, mais tu parles un petit peu plus fort devant ton combiné parce que ça commence à devenir rengaine. Ouais.
8: Bon, alors je vais parler plus fort. Tu m'entends mieux là?
3: Voilà. Ouais,
8: bon.
1: Vas-y.
8: Oui, bah, évidemment, on a le droit de faire un autre métier, mais le seul problème, c'est que à chaque fois que j'essaye, j'ai dû faire plusieurs boulots, donc je peux plus travailler, tu vois, dans le style supermarché ou dans les endroits publics.
3: Pour l'instant, on ne parle pas des supermarchés, on parle des sosies.
8: Mais je suis en train de t'expliquer, écoute.
2: Mais laisse tomber, Gérard, ça va supermarché.
3: Je crois qu'on va lui dire au revoir à celle-là.
8: Gérard, que je ne peux pas travailler ni dans un supermarché, ni dans un magasin de fringues, ni n'importe où, là où les... Tu comprends ce que je veux dire? Je ne peux pas travailler là où il y a des gens, où je rencontre des gens, parce que forcément, les gens me croient pour la vraie Josiane Balasko.
1: Et elle ne peut pas travailler, donc.
4: C'est faux ce que tu dis. C'est faux.
3: Bon, c'est aux idoles.
2: Gilbert Montagnier qui est en ligne, qui dit qu'il ne la reconnaît pas du tout.
4: Non.
8: C'est l'humour. Quel humour, ce mec. Oui, Gérard. Moi, je travaille dans une usine d'équarissage, donc j'ai aucun problème, quoi. Je m'en sors très bien.
1: C'est quoi comme boulot?
8: Des anisseuses de porc.
1: Ah.
3: C'est quoi, ça?
8: Des anisseuses de porc, quoi.
0: Je connais le sosie de Carlos, on fait des tournées aussi.
8: Ah ouais, c'est un pote à moi, Carlos.
0: Il s'appelle Barlos, il est hyper drôle.
1: Ça veut dire quoi? Gérard, qu'est-ce qu'elle fait comme boulot? J'ai pas compris.
3: Des saucissons de porc, là. Je crois qu'à mon avis,
1: c'est juste un
2: qui fait les saucisses.
0: Non, on peut pas dire de marque, ouais, mais les trucs de pas d'or pour en manger, c'est ça?
8: Oui.
2: Bâton de berger, un peu.
0: Pas de marque, on a dit.
4: On parle pas de France Gall.
3: Tu te calmes, toi. Bah, justement, tu vas parler, toi, maintenant.
4: Ouais, c'est Sosiva, écoute.
3: Ouais, tu vas y aller.
4: Ouais, Ziva, ok. Écoute, moi, je suis fossoyeur la journée, hein, parce que bon, il faut quand même gagner sa croûte.
3: Ouais.
4: Donc, je gagne ma croûte en creusant des trous. Je sais que c'est pas très glorieux, mais bon, hein, ça correspond un petit peu à l'état d'esprit du milieu de la nuit quand on est sosie, quoi, tu vois, je veux dire, ça va de pair.
8: Mm-hmm.
4: Donc voilà, je fossoie sévère, grave.
3: Henri, pour vous, je sais pas ce que t'en penses de la question.
0: Est-ce qu'on peut faire un autre métier? Quand on est sosie, à part imitateur, je vois pas trop parce qu'on est tout de suite rattrapé par notre physique. Mais moi, je fais un peu des imitations aussi. J'imite Jean-Luc Delarue.
3: Crédibilité. Jean-Claude.
0: Ouais, c'est pas génial.
2: J'essaie d'imiter Florent Gazan.
3: Mais tu penses que tu y arriveras dans la vie ou
8: encore, putain.
3: Oh, mais regarde un peu quand je pose des questions là. Les auditeurs, là, vous allez vous calmer ou quoi? Donc, est-ce que tu y arriveras ou pas?
2: Je vois pas, pour l'instant, j'y arrive pas.
0: Mais il travaille. Il veut pas se teindre les cheveux en blond, parce qu'il faudra qu'on en parle aussi, que le problème quand on fait sosie, c'est qu'il y a des frais. J'espère qu'on en parlera, parce que...
1: Mais c'est prévu, t'inquiète pas, Hubert. Henri, pardon.
0: D'accord, je sais pas si c'est prévu ou pas.
1: C'est prévu, Gérard, on l'avait dit.
2: Attends, mais si parles, on l'a les gens, on les appelle Hubert, on les appelle
5: Gérard. On l'a enlevé.
0: Vous l'avez enlevé?
3: Non, on l'a retiré.
0: D'accord, merde. Bon, j'en parlerai pas, alors.
2: On recoupera au montage.
3: Non, mais, moi, je veux bien qu'on en parle. Bon, par exemple, combien ça peut coûter pour vous faire teindre les cheveux pour par exemple pour ressembler à
2: les cheveux du haut ou les cheveux du bas?
3: Non, le haut sur la tête,
1: ça dépend comment tu bosses. Ouais. Si tu bosses en nuit intégrale,
3: ça c'est bon, tu me coupes les auditeurs.
1: C'est fait.
0: Tu veux en euros ou en francs?
3: Non, en euros et en francs, si tu veux.
0: J'ai d'abord en faire en francs, puis après je ferai la conversion. Ça coûte super cher. Moi, depuis qu'il a changé de couleur de cheveux, Florian Gazan, c'est le cauchemar, quoi. Parce que c'est des décolorations, des teintures. Je me tape toutes les 3 semaines dans des salons avec des petites vieilles qui lisent des journaux que j'ai pas envie de lire moi. Enfin bon, ça coûte.
2: Non, tu dis ça parce que t'es en colère.
0: Ouais, mais ça m'énerve. Ça coûte 600 balles toutes les 3 semaines. Tu vois le problème.
2: Ça fait dans les 2000 euros à peu près.
0: Voilà. Donc moi, les notes de frais, je peux pas parce que je suis mon propre patron et ça coûte super cher, quoi.
3: Mais c'est
2: pour ça qu'on s'est associé dans un esprit de
3: Jean-Claude.
2: D'économie des cheveux.
3: Et Jean-Claude, l'euro, il est à 6,5597 francs.
1: Eh oui, Jean-Claude.
3: Donc ça fait pas 2000 francs.
0: Mais je t'avais dit qu'on s'était fait enfler au gala à Poitiers.
2: Oh la vache, mais le fric qu'ils nous doivent.
0: À Poitiers, terrible. Ah là, non, mais ça, je suis.
3: Alors donc.
0: Enfin, ça coûte super cher, quoi. Et puis les fringues, je te cache pas. Parce que ces mecs-là, la télé. Je vais pas pousser les PD du showbiz, là. Mais attends, et c'est.
2: Non, dis-le, les voleurs de patates. Voilà,
0: jamais, toutes les fringues, il y a même pas moins de 1000 balles, quoi. Même la chemise, 1000 balles, le fut, 1000 balles, les montres, les
2: casquettes. Alors, tout à 1000 balles, allons-y.
1: Là, mais eux, ça leur est prêté, non?
3: Non, mais par contre, est-ce que. Il y a une question que je vais vous poser. À tous les deux. D'accord. Est-ce que quand vous arrivez sur les plateaux de télé, est-ce que vous avez des gardes du corps qui sont là derrière vous?
1: C'est des sosies.
2: Non, mais Gérard, les gardes du corps, ils sont devant nous. C'est ceux qui nous foutent des coups pour qu'on les dégage.
1: Ils les retiennent.
9: Ouais. Ouais. Parce que c'est mais Gérard, ils n'en veulent pas d'eux.
1: Bah ouais. Mais Gérard, toi, c'est sympa, toi, si par exemple, t'avais un sosie parce qu'il n'aurait pas cher à payer pour avoir des fringues.
3: Et puis les
1: je demande.
3: Non, mais toi, tu vois.
2: C'est pas gentil.
7: Les frais de coiffeur non plus.
3: Non, mais tu vois. Toi, tu prends mieux de te taire.
2: Et de toilette. Je pose une question.
3: Toi, tu prends mieux de te taire.
2: Je pose une question. Est-ce que le sosie de Gérard n'est pas sur son t-shirt?
1: Ah, ça, c'est une bonne question. Parce que Gérard, t'as quoi comme t-shirt ce soir?
3: Ricky Martin.
1: Voilà.
2: Tu peux nous montrer ton slip?
3: Non,
5: s'il te plaît.
1: Non, pas mieux pas.
3: Question IRC.
5: On va faire un petit point. On est quand même 5728.
1: C'est bien.
5: Déjà, alors qu'il est encore.
2: Après Jésus-Christ. Hein.
3: Et quand même 1h05 du matin.
5: Et ouais, ça tape bien. Ça tape sec. Et il y a Speedy Gonzalez et son sosie qui dit. Enfin, il te demande en fait est-ce qu'on peut dire qu'avec ton kyste, t'es le sosie d'un chameau et avec tes dents, le sosie d'une grille de mots croisés?
3: Grille de mots croisés, ouais, parce que j'arrive à me démerder sur les mots croisés. Mais mon chameau, il t'emmerde.
5: Voilà. Donc, non, mais voilà. Ça n'a rien à voir. Hein. C'est comme celui qui me disait femme, c'était le sosie de Willy dans Sauver Willy.
1: Non, j'ai mieux. J'ai pas pu sur Minitel. Qui demande si le sergent Garcia a un sosie femme.
3: Non. Donc.
2: Et Laura Fabian alors.
1: Je sais pas.
3: Ouais, il y a Laura Fabian, il y a Céline Dion, il y a. Tiens, pourquoi qu'on parle pas de Séverine Ferrer? Elle a peut-être un sosie.
1: Ouais, c'est Polly, il est poney.
3: Elle a peut-être un sosie. Il y en a beaucoup qui doivent avoir des sosies. Parce que regarde ce soir, tu vois, on fait bien de parler des sosies.
1: Ouais.
3: Parce que ce soir, j'ai vu un reportage sur Exclusif.
1: Ouais.
3: Hein, le mec, celui qui a reproduit le sosie de Michael Jackson, faut le faire.
1: Ah oui.
3: Pourquoi? Là,
1: qu'est-ce qu'il a fait?
3: C'était pas évident. Hein.
1: C'était quoi?
3: Carrément une marionnette.
1: Il s'est fait opérer.
3: Non, c'est carrément une petite marionnette qu'ils ont offerte lors de l'émission. Hein.
1: Ah mais ça c'est autre chose.
3: Seriez-vous prêt à héberger un sosie dans votre appartement? On envoie la zic ou pas? Non. Non, on n'envoie pas de musique.
2: Moi, personnellement, si je peux avoir un temps de réflexion sur une question aussi profonde, ouais. Ça ne me dérange pas.
3: Bon, bah, dans ce cas-là.
1: Bon, bah, répète-la un coup, Gérard, on envoie.
9: Je vais vous répondre en attendant.
3: Alors, seriez-vous prêt à héberger un sosie dans votre appartement et on va s'écouter les sosies pur porc avec les faillots pour prouter plus fort. Ça, je sais pas.
9: C'est une nouveauté.
3: Fun radio.
1: Voilà.
3: Et on se retrouve tout de suite après aussi. Seriez-vous prêt à héberger un sosie dans votre appartement? On va demander à sosie qui pue.
10: Ouais, bah écoute, moi je serais tout à fait d'accord à héberger un sosie, effectivement, mais autant que ça soit un sosie, tu vois, le sosie d'un mannequin, par exemple,
2: la femme de
10: Carambeu, par exemple.
3: Ouais.
10: Ouais. Ça me permettrait de passer des nuits fort, fort agréables.
3: Mm-hmm.
10: Voilà. Okay. Parce que je veux pas prendre le sosie de Maïté, je veux dire, bon, d'accord pour la cuisine, mais après.
3: Sosie d'ol. Qui ouais. C'est qui renifle là?
11: C'est pas moi.
3: Sosie d'ol.
11: Moi c'est un peu comme mon camarade quoi.
3: Oh non mais attends, sosie d'ol, tu vas pas reprendre la question de dit. Je suis d'accord avec ce qu'il dit. Parce que ça sert à rien. Hein.
2: Oh, puis ça va, ça va pas avancer le débat.
11: Hein. Ouais, alors si tu me laisses le choix entre le sosie de je sais pas Roger Jiquel et celui de la rue, je prends celui de la rue tout de suite, tu vois.
3: Non mais attends, bah, dans ce cas-là tu reprends le même truc.
1: Jiquel est pas mal.
11: Si tu fais rien ce week-end, j'ai un grand.
3: Ouais d'accord. Sosie va.
2: On peut la prendre en antenne.
4: Ou... Ouais, la cochonne.
1: Après, Jean-Claude.
11: Mais non.
1: Vas-y,
3: Sosie va.
1: Ça marche avec les filles.
3: Sosie va.
4: Ouais. Bah écoute, moi je te disais, non, il en est pas question. Je veux pas d'ennui avec la police ou les services sanitaires ou quoi que ce soit. Moi, y a pas de sosie à la maison. C'est dégueulasse, ces trucs-là. Y a pas moyen, non.
1: S'il te plaît, tu pourras un peu nous respecter. Non, ouais, mais respecte-nous quand même.
2: Ça va.
1: Non, moi je suis pas venu. On est venu d'Angoulême. Ouais, mais on est venu d'Angoulême. C'est pas pour se faire insulter.
2: C'est l'ostracisme.
4: Moi, je crois ce que m'ont dit les services sanitaires, c'est tout.
3: Ouais, c'est ça. Ouais. Tu crois qu'on ce qu'on te dit
2: Gérard, bon. Faut le tenir le débat là, ça va, les gens ils disent n'importe quoi là.
3: Non, mais insulté, de manière ceux qui lui disent on c'est des cons pour moi.
1: Voilà.
3: Comme la semaine c'est pareil. On c'est des cons.
1: Bravo.
3: Qui c'est qu'on accueille à la page Sosie One,
12: on accueille Sosidio.
3: Ouais, attention Manu.
12: Ah non, il n'y a aucun problème.
3: Non, mais par leur dire de changer de nom, hein.
12: Pas de problème, Sosidio.
1: C'est pas des habituels?
12: Non.
3: Alors, Sosie?
12: Que de la news.
3: Sosie quoi?
12: Sosie Dio.
3: Dio?
12: Ouais.
3: T'appelles d'où? Tu travailles?
11: Bon, 22 ans de Paris.
3: Oh là là! Au revoir! Allez, hop, je te
1: peux!
3: Attends!
12: Elle t'a dit 22 ans de Paris!
3: Mais attends, hé!
4: Retourne!
3: Oh, tu travailles!
2: 22 ans de Paris, ça se respecte!
3: Tu travailles ou pas?
1: T'es avec nous?
3: Allô?
4: Allô?
1: Oh là là, mais oh.
3: Allez, hop, au revoir! Allez, hop! Terminé!
1: Bravo, Gérard, qu'elle aille faire les radios de Radio Bleu!
3: Terminé.
5: Gérard, sur IRC, il y a Je suis le sosie de Turpentine qui te demande, quand tu te regardes dans la glace le matin, c'est toi ou ton sosie que tu vois?
3: C'est moi que je regarde dans ma glace. Et Turpentine, je l'emmerde.
5: C'est pas elle, c'est son sosie.
3: Ouais, mais j'en ai rien à foutre. Pensez-vous que j'ai un sosie dans le monde ou ailleurs? On va demander à... Saucisse qui pue. Bon. Quoi? Attends. Non, sosie va, vas-y.
4: Ouais, bah,
3: comme t'as une grande gueule.
4: J'espère pour l'humanité que non. Parce que dans tout le malheur qui puisse lui arriver, franchement, j'espère qu'on n'en arrivera pas là, quoi, parce que faut pas déconner, quoi, merde, sérieux.
3: Non, mais tu peux préciser le fond de ta pensée?
4: Ouais, je précise, mais un miroir en face de ta gueule, regarde-toi, tu vas comprendre.
3: Hein, ouais, ma gueule à ton merde, alors au revoir, tu seras poli.
1: Il a pas le droit de m'insulter.
4: J'ai le droit de te trouver moche.
3: Ouais, bah peut-être, mais t'as pas le droit de dire ma gueule, ok?
4: C'est vrai que t'es le sosie d'un boudin, c'est tout.
3: Et ta sœur?
4: Non, plus non, elle est bonne.
3: Ta sœur, elle est en train de sucer les cuisses d'un catcheur à 90 à l'heure sur un vélo moteur.
4: Ouais.
3: Ok, en deux heures.
2: Comme bon lui a mis.
3: Au revoir pour lui. Tu me reprends.
12: Je le vire pas, mais par contre, à la place de Sosidio, on accueille Sosidéal qui appelle du forum.
3: Sosidéal, bonsoir.
13: Bonsoir.
3: Oh! T'as pris des halles Paris?
2: Y'a pas un qui ferait le malin, là?
13: Ouais, pas des halles.
3: 101.9.
13: La Villette.
4: Des halles
3: dans le monde. Ouais, la Villette, c'est ça. Pensez-vous que j'ai un sosie dans le monde ou ailleurs?
2: Non, c'est la question d'après, genre.
1: Non, c'est
3: celle-là.
2: Non, on n'a pas répondu encore.
13: C'est-à-dire que. À mon sens.
4: Ouais.
1: Oh là là!
3: Oh là là! Ouais, oh, Manu! Manu, et Apolline, oui. Vous me faites quelque chose. Vous me les réveillez ou sinon vous me virez tout le monde. Ouais, et on arrête les sosies là.
6: On gère.
1: Non, Jean-Claude.
3: Ah non, non, non, mais là, faut gérer tout de suite. Ok
9: Gérard,
3: ça va ou non, mais attends, il gère rien là.
14: Bah, je fais ce que je peux, c'est pas facile. Hein.
1: Bon, pendant que Manu gère, demande à Jean-Claude et à Henri là.
3: Bon, alors pour vous.
14: Oui.
3: Donc, pensez-vous que j'ai un sosie dans le monde ou ailleurs? Pour vous deux.
2: Ailleurs.
3: Les autres, vous me les gerbez là
0: Dans le monde, moi je dirais. Mais je sais pas. Mais nous, on a. Parce qu'en fait, il y a des stages de recrutement, en fait, où il y a des types qui passent dans la France et dans l'Europe pour essayer de trouver des sosies, quoi. Pour
2: des Avec des sosies. Épreuves après.
0: Ouais, et il y a des castings. Et moi, je sais que j'ai un pote qui bosse dans une agence de casting de sosies qui m'a dit qu'ils avaient trouvé un mec qui te ressemblait.
2: Un poète.
0: Ouais, ils étaient en train d'essayer de le convaincre. Le mec veut pas forcément tout de suite lâcher son boulot parce qu'il sait pas si c'est un métier d'avenir, sosie de toi. Et il se demande. Et alors, c'est marrant, c'est que le mec aussi, il a bossé dans les camions. C'est marrant, hein, des fois, il y a des trucs comme ça, des coïncidences.
2: Ce qui est rigolo, c'est qu'il écrit des poésies.
0: Et, ouais, mais il s'appelle pas Gérard, par contre, il s'appelle Herbert.
3: Léonard?
0: Non, toi ça coule avec lui. Et il sait pas s'il va le faire. Il se demande en ce moment. Il est en train de peser le pour et le contre.
2: Qu'est-ce que t'en penses, Gérard?
3: Et toi, Jean-Claude?
2: Moi, j'en pense que le mec, il doit y aller, quoi. Je veux dire, quand on a la chance de pouvoir ressembler à Bernard comme ça, faut
9: Gérard.
2: C'est dur à porter, mais ça, les inconvénients sont moins graves que les avantages.
0: Mais en fait, il veut pas le faire parce qu'il a pas assez de détails sur toi. Il voudrait savoir. Peut-être qu'il nous écoute ce soir parce que je lui ai dit qu'on passait. Peut-être que tu peux donner des détails un peu sur toi.
2: Il connaît bien son visage, mais il connaît pas son
0: visage. Voilà, mais sur tes fringues, tes expressions de parole. Parce
2: corps,
0: que nous, c'est
2: corps.
0: Des spectacles, on fait, tu vois, il faut qu'on ressemble, mais il faut qu'on fasse des imitations de la voix et qu'on parle comme eux, tu vois.
3: Non, mais moi, je vais te dire une chose sur.
2: Attends, il y a le directeur qui disait quelque chose. Qu'est-ce qu'il y a, monsieur le directeur?
15: Non, je disais que c'est vrai, parce qu'en fin de compte, il y a beaucoup de gens qui veulent être sosie de toi, mais étant donné que tu es sosie radio, pour l'instant, on peut avoir que le sosie de la voix, mais physique, il faudrait que tu te décrives.
0: Ce que t'aimes mettre.
2: C'est important, c'est important, directeur.
3: Depuis 3 ans que tu me connais, le directeur.
15: Sur Internet, non, mais il faut le répéter.
3: Non, mais depuis 3 ans, j'en ai marre de dire comment que je suis. Donc,
15: surtout que des fois, il y a des gens beaux qui veulent peut-être te ressembler, donc il faut faire de la chirurgie.
3: Bon, attends, toi, tu ferais mieux de faire la chirurgie, de ressembler à Samantha Fox. Ok, ça vaudra mieux pour toi.
15: D'accord.
2: Ah, ça m'entend.
0: Mais non, mais tu peux pas. Non, mais sérieux, pour notre pote Herbert.
3: Non, mais
0: tu peux pas l'aider un peu te décrire, donner des trucs sur ce que t'aimes mettre comme fringues.
2: Et le pire, c'est que le mec s'appelle Herbert Léonard en plus.
0: Et tes expressions, quoi. Comment tu parles et tout, pour les mots, tes mots préférés pour lui. Non, bah, pour
3: que... Moi, les fringues que j'aime bien mettre.
2: C'est sosie Gérard qui vient nous arriver par internet là.
16: Ouais, je viens de recevoir une photo de son sosie.
2: Tu peux décrire les
3: voilà,
16: ça
3: carrément.
16: Ça peut être que ton sosie, ça.
3: Un peu dégueulasse, mais c'est pas grave.
0: J'aimerais qu'il réponde pour.
2: Vas-y, Gérard.
3: Non, mais pour revenir.
2: Pas pareil, là.
3: Oh, s'il vous plaît, là, les auditeurs, on se calme derrière, merci.
15: Donc, il faudra qu'il ait une moustache, ouais. Des cheveux gras.
3: Non, mais moi, ce que je mets du.
17: Un steak caché dans le cou.
3: Bon, j'en connais un tout à l'heure, ça va chier. Manu.
9: Gérard, allez,
2: lui, on a son adresse, on sait dans quelle école vont ses enfants, etc., qu'il fasse attention quand même.
3: Moi, je peux te dire une chose, donc, pour répondre à ton, à ton pote.
0: Je vais noter, tu peux passer ton crayon, je vais noter pour mon pote. Il y a une feuille.
3: Moi, ce que. Ce que je mets, c'est uniquement des t-shirts et des jeans.
0: C'est quoi la taille? Trouée, pas trouée?
3: Non, des jeans normal.
0: Ils sont propres, tu les laves tous les combien? Parce que c'est hyper important, il faut que ce soit ressemblant, je te jure. Hein. Parce que
3: les jeans, c'est Sandy qui les lave, elle les lave tous les jours, même les t-shirts. Les t-shirts, j'en ai plus de 200. Donc si je pourrais.
2: 200 t-shirts par jour.
3: Plus de 200 t-shirts.
0: 200 t-shirts, la vache.
2: Ça permet le jean, la marque, c'est quoi?
3: Les marques, je peux pas te dire parce que.
15: Ouais, c'est Daily Cooper.
3: Je pense que c'est des.
0: C'est quoi les motifs?
15: Daily Cooper,
0: mais c'est quoi les motifs?
2: Ou alors c'est un rongleur.
0: C'est quoi les motifs à part Ricky Martin sur tes t-shirts? T'aimes quoi comme truc?
3: Non, il y a un peu de tout. Il y a différents dessins.
0: Par exemple, donne-moi des exemples, je te jure, ça l'aidera vachement.
3: Des dessins de la radio.
0: De la radio.
2: Est-ce que tu mets des dessins du directeur sur ton t-shirt
3: Non, j'en ai pas encore. Ah si, j'en ai un, mais je sais pas. Faudrait que tu essayes de me le ravoir ou celui
1: on va essayer.
3: Qu'on avait fait la soirée ensemble, je sais plus où, là, le 31 mars de l'année dernière, je crois.
1: Ouais, ouais, je m'en souviens, on va le retrouver, c'est mais il faut.
2: Disons que tu as une bonne idée de la date, si tu pouvais nous raconter ce qu'il y avait sur le t-shirt, ce serait bien.
3: C'est non, cool. Mais c'est écrit en rouge et c'est un t-shirt, c'est, derrière c'est. C'est une petite maison et c'est.
1: Elle est dans la prairie, ouais.
3: Ah. Ça met la marque de la soirée.
1: C'est Ingalls, non la marque. Allez, vas-y, Gérard. La suite.
3: Et alors, donc, les sosies, peut-il faire du sport sans risque? On va demander à.
1: Impossible.
3: Sosie qui pue.
10: Ouais, bah j'avais pas répondu à la question d'avant, mais c'est pas grave.
11: Moi non plus.
1: Excusez-nous, monsieur Monopoly. Non, mais parce que vous vouliez réfléchir, vous avez réfléchi, c'est bon?
11: Oh, bah oui. Là,
1: alors allez-y, répondez, excusez-nous. À chaud maintenant.
11: C'est quoi la question?
10: Ouais. Et voilà.
1: Pensez-vous que Gérard a un sosie dans le monde ou ailleurs?
11: Ah ouais, bah non, j'espère pas, moi, perso.
1: C'est ça votre réflexion, bravo.
3: Voilà. Non, mais c'est bien.
10: Sosie qui pue,
3: bien.
10: Moi je pense.
2: Eh ben on progresse là. Hein.
10: Sosie qui pue, moi je pense que vraiment ça serait vraiment impossible quoi. Même sur la planète Terre, ça devrait vraiment pas exister à part dans les eaux, peut-être dans le monde quoi. Mais...
11: Peut-être à Toiri.
10: Ouais, peut-être à Toiri, ouais, tout à fait. Ouais.
5: Justement, à ce sujet sur IRC, il y a le sosie de Yankee, il dit que en fait ton sosie il est super célèbre, c'est le cul de la scie.
1: Non.
5: Et en fait, vu qu'il vient de se faire trouer par un Tintin, ça explique ton penchant pour la zoophilie.
3: Non, ouais, pas du tout.
2: Il a une belle gueule, cul de la scie, quand même. Ouais.
11: Putain, on est encore en antenne.
1: Non. Mais non, ma chérie.
3: Non.
10: Oula, donc il manque.
3: Donc, alors.
2: Les
3: sosies, peut-il faire du sport sans risque? On va demander à sosie qui pue.
10: Bah écoute, ouais, je pense, ouais. Ouais, je pense que les sosies peuvent faire du sport sans risque, ça c'est clair. Mais enfin bon, ça dépend aussi s'ils se font reconnaître dans la rue, quoi. Le mec qui se fait reconnaître dans la rue, bon, moi tu vois, bon, je suis sosie de Patrick Bosseau, donc si tu veux, le mec, je suis en train de faire mon jogging, le mec vient m'agresser. Ouais, vas-y, tu peux me filer le numéro de téléphone de Joël Cantona, là, ça craint un peu, quoi.
3: Non mais attends, tu
10: t'as
3: vois.
10: Pas une blague, genre tu vois, c'est, ça craint un peu. Bon,
2: ouais, par exemple, le sosie de Jackie Chan.
10: Ouais.
1: C'est Jean-Claude qui parle. Hein.
10: Ouais.
3: Oh, tu réponds.
10: Ah mais je viens de te répondre, Lascar.
3: Non mais Lascar, il t'emmerde. Tu réponds à la Jean-Claude, à la question que Jean-Claude vient de te poser, d'accord?
10: Ouais, bah il vient de me dire si c'était le sosie de Jackie Chan, c'était d'accord. Okay. Ouais, il s'est défendu. Mais bah, qui dit qu'il a pratiqué les arts martiaux? Il a ouais. La tête, mais il a pas pratiqué.
3: Oh là là là là là là. Putain, mais c'est quoi ces auditeurs?
10: Ah mais t'as
2: la question suivante.
10: Un peu moins débile, gamin aussi.
3: Attends,
2: t'es pas content, Gérard, toi?
3: T'es pas content?
1: Calme-toi, Jean-Claude.
2: Non, mais j'aime pas.
3: Eh, sosie qui pue, t'es pas content?
10: Ah, je suis très content, moi.
11: C'est normal.
3: Ok,
11: Jean-Claude.
3: Alors, sosie qui pue, au revoir.
1: Salut.
3: Terminé pour toi. Okay.
1: Bonne nuit.
3: Comme ça me fera de la place pour d'autres personnes qui pourront répondre. Sodidol.
11: Ouais, alors moi, je conseille le port de la coquille, notamment dans les sports de combat.
3: Alors, tu peux préciser?
11: La coquille, c'est une chose très dure que tu mets sur tes parties charnelles très molles pour toi et pour les protéger afin d'éviter les coups bas. Tu vois?
3: Non, mais précise!
11: Bon, Jean-Luc, montre-lui.
2: Tu vois là?
11: Montre-lui la coquille.
2: Non, c'est trop petit.
3: Oh là là!
11: C'est parce que c'est qu'une coquille, c'est pas de ma faute, Gérard, mais c'est pour protéger les parties charnelles et molles de ton anatomie.
3: Ouais. Bon, ok. Sosie Dal.
18: Ouais, tout à fait.
3: Ouais. Ouais, d'accord, tu vas reprendre la même.
18: Non, moi, c'est Soziva. Donc je te disais, moi.
3: Non, toi, je crois qu'on t'avait dit au revoir.
18: Non, mais non, je suis toujours.
3: On t'avait dit au revoir.
18: Non,
3: on t'avait dit au revoir, Soziva.
18: Non.
3: Ah si.
18: Non.
3: Il me semble que je t'avais dit au revoir.
1: Est-ce que tu l'as rayé?
3: Ah ouais.
2: Il est rayé.
3: Bon.
1: Oh Manu!
3: C'est quoi là au standard là? Merde!
19: Mais ouais, on le
2: monsieur
19: dit!
2: Monsieur le directeur pour mettre un peu d'ordre.
1: Pardon?
3: Oh là là!
1: C'est le bordel Manu!
2: Ah ouais, mais t'es mou là, tu gères rien!
3: Putain, mais c'est quoi là? Qu'est-ce que vous faites ce soir là, tous
1: mais
3: les
1: toi,
3: deux?
1: Je sais pas, moi tu cries.
3: Eh, hey, attends!
1: Tu cries tu pas, je suis déstabilisé.
3: Tu fais quoi là, Pauline?
19: Je te regarde, je t'écoute.
3: Ah ouais, tu me regardes, tu m'écoutes. Alors, au lieu de perdre ton boulot, alors c'est pas la peine, tu peux sortir des studios.
19: Non, je reste.
3: Non, on peut pas se foutre de ma gueule!
1: Ouais, t'es pas là pour glander.
20: Moi, je viens d'avoir un coup du boss, Axel, et ça commence à chier.
1: Ça chie. Il y a un sosie, Axel, vous savez.
2: Pas qu'il y a les cartes de CRS qui sont en train de s'installer.
3: Henri, pour toi.
0: Nous, au niveau des sports, avec les assurances, on n'a pas le droit de faire certains sports. Je veux dire, moi, par exemple, si je fais de la boxe et que je me fais ramasser la gueule en deux rounds, je peux plus bosser pendant 6 mois. Je suis déformé. Je peux éventuellement faire le sosie de Stallone, mais enfin, vu comme je suis collé, c'est mal barré. Donc,
2: c'est pour ça qu'on fait ping-pong.
0: Voilà. Donc, nous, on fait des sports. C'est limite domino, belote et tout, mais rien d'autre. Hein.
3: Et toi, Jean-Claude?
2: Ouais, ping-pong, trampoline.
3: Ping-pong et trampoline.
0: Et il arrive à jouer un niveau en faisant les trampolines, parce qu'on fait un numéro de cirque aussi.
2: Ping-pong et trampoline en même temps.
0: Ouais. Ah ouais, t'as un niveau.
3: Non, mais sport sans risque. Par exemple, je sais pas, du vélo ou de la Formule 1.
0: Sport en
3: Formule 1. Formule 1, c'est quand même.
0: Ou du sport en chambre.
3: Un sport grave. Ou peut-être la Formule 1.
0: Peut-être le sport en chambre. Ouais, attends, mais on n'a pas de voiture, alors c'est difficile.
3: Non, mais d'aller boire...
0: En sport, en chambre, Gérard.
3: Oh. Mais attends, toi, ferme-la un peu quand je parle à quelqu'un, ok?
2: Oh, c'est vrai, enfin, je veux dire, tu l'as coupé.
0: Non, je suis d'accord.
3: Tu la fermes?
0: Oui.
3: Donc,
0: mais quand tu
3: la fermes, il a dit.
0: Du sport en chambre. C'est du sport, mais tu parles...
3: Bon, le sport en chambre, t'as pas besoin de risque. Attends, ok.
2: Pourquoi tu parles? T'es le sosie de personne. Ça fait quand même partie du sport.
3: Toi, ton sosie, si le jour qu'on le voit dans la rue, tout le monde tombe par terre. Ça va faire des catastrophes. Rien qu'à voir ta gueule, on a compris. Déjà, t'es blanc comme un cassette aspiré.
2: T'as entendu Henri comme il lui a mis la Henri.
3: Alors, qui c'est qu'on a là maintenant?
12: Tout de suite, on accueille Janie, 35 ans de Paris.
3: À la place
12: de Soziva.
3: Alors, Janie, bonsoir.
8: Hey Gérard, j'ai une idée pour toi. Ce qui serait bien, c'est que tu arrêtes les débats à 2h. Comme ça, tu peux aller plus rapidement au bois de Boulogne. Hein, salope?
3: Ouais, moi, je t'emmerde, connard. Alors là, Pildar.
0: Quoi?
3: Tu sors du studio, Max.
0: Quoi, Gérard? J'ai rien fait.
21: Tu pourrais dire bonjour à Janie, quand même.
0: Bah oui, il est là, il t'attend.
3: Hey. Qui recommence pas, lui, avec sa merde, là.
0: Mais c'est l'auditeur qui est arrivé.
21: C'est pas ça,
3: Johnny.
8: Ouais.
21: Bordel.
3: 101.9, c'est ça?
22: Ouais, c'est ça, Paris, ouais.
3: À la place de Sozila.
21: Bah, personne. Bah,
0: attends, ça arrive.
3: Personne. Ouais. Non, mais... là, il y a 24 lignes qui sonnent, là.
0: C'est pas grave.
23: Ça arrive.
0: C'est pas grave, ça arrive. Allez.
3: Alors, sixième question. Être sosie d'une personne, peut-il y avoir des inconvénients? Des avantages ou inconvénients?
2: Si t'es le sosie de Paulou sous les airs, ça va. Si t'es le sosie d'Arnold, ça craint.
3: Tu peux préciser, Jean-Claude?
2: Bah ouais, ça dépend évidemment de la personne dont t'es le sosie.
0: Ouais.
22: Mm-hmm. Arnold et Willy?
0: Bah ouais, parce que.
2: Ta gueule, Willy.
0: Par exemple, moi j'ai un copain, c'est le sosie de Louis de Funès, et comme il est mort, il est dans la merde. Il est au chômage. Mmh. Et je peux te dire que.
2: Louis Funès est vivant, c'est l'autre qui est.
0: Ouais, il faut prendre des assurances vie, des assurances chômage, parce qu'on sait jamais ce qui peut arriver. Hein.
2: C'est vrai,
0: un échec de carrière, un décès accidentel. Je peux te dire que on connaissait une copine, s'appelait Chantal, elle était sosie de Lady Di.
22: Mm-hmm.
0: Je peux te dire que elle était allée gueuler.
3: Henri,
0: elle est allée gueuler au concessionnaire.
2: On prend le débat là.
3: Henri.
0: Excuse-moi parce que c'est.
22: Ça n'a pas de marque à l'antenne, vous êtes chiant.
0: Ouais, Janie. Attends, est-ce que tu sais pas ce que c'est d'être sosie de quelqu'un, toi, on dirait, j'ai l'impression.
22: Bah, si, moi, figure-toi que si.
3: Janie.
22: Je parle à qui là? Je parle à.
0: Henri, c'est Henri.
21: Henri et à Gérard.
22: Ouais, si, parce que figure-toi que moi j'ai des inconvénients à ce niveau-là, parce que moi-même je suis le sosie de Sim, mais à 25 ans, et le plus gros inconvénient c'est que personne ne me reconnaît.
3: De quoi t'es le sosie de Sim?
22: Je suis le sosie de Sim quand il avait 25 ans.
2: C'est Sim, ouais. La chanteuse.
22: Et si tu veux, quand je me balade dans la rue, je suis hyper emmerdé, parce que Sim il est vachement connu, mais du fait que je ressemble à Sim quand il avait 25 ans, ben les gens ils me reconnaissent pas.
3: D'accord. Sosie d'Al.
22: Ça a des avantages, je veux dire, si tu ressembles à quelqu'un.
3: Non, j'ai sosidal avant.
22: Ah ouais.
3: Sosidéal.
22: Je pense qu'il y a longtemps qu'il est parti, celui-là.
0: Il est là.
3: Bah, réponds aux questions ou pas?
0: Bah, parle-lui au lieu de.
3: Allô? Sosidéal.
8: Ouais, t'auras juste une question.
3: Terminé. Sosidol.
0: Attends, j'ai quelqu'un à accueillir avant que tu parles à Sosidol.
22: J'en ai marre qu'on coupe la parole. Hein.
0: Excuse-moi, mais tu viens tout de suite après.
21: Ça on accueille
0: Elvis Bracelet. Bonsoir.
24: Oui, bonsoir. Bonsoir à tous, c'est Elvis Bracelet.
1: T'as quel âge et ta fréquence, s'il te plaît, Lise?
4: J'ai 27 ans, j'appelle de Toulouse, c'est 107.5.
2: Oui.
4: Vive le rock'n'roll.
2: Welcome.
3: Yes. Ouais, ben, tu te calmes. Sosidol.
5: Avant que tu reprennes l'auditeur.
11: J'en ai marre qu'on coupe la parole,
3: Rigaud. Oh, ouais, Sosidol, si ça te plaît, si ça te plaît, pas, ça t'aime bien, c'est mes débats, d'accord? D'accord.
5: Désolé, ma chérie.
3: Oh, vous vous calmez, les auditeurs. Merci.
5: Donc, il y a Servomix, il te demande, en fait, dans un Twix, quel est le sosie de l'autre?
3: Dans un Twix.
1: Un Twix.
5: Dans un Twix.
2: Deux doigts coupe fin.
3: Quel est le sosie de l'autre? Il n'y en a pas, je pense. À part deux doigts coupe fin, c'est tout.
5: Ah, mais vu que c'est les deux mêmes, c'est lequel le sosie de l'autre?
3: Ah ben, on ne sait pas. Hein. T'en as pas. Sosidol. Sosidol. Sosidol.
11: Oui, Gérard. Bah ça a des avantages si tu ressembles à quelqu'un de célèbre et sympa et genre Jean-Luc Delarue, tu vois. Ça a des inconvénients.
2: Tu as 22 ans, tu habites toujours Paris.
11: Comment?
3: Ouais, ouais, t'as toujours 22 ans, 21 ans et t'habites à Arras.
11: Ouais, mais si. Et ça a des inconvénients par contre si tu ressembles à quelqu'un de pas cool, quoi. Par exemple, je sais pas, les Nids Publics numéro 1 ou Cool Chain, ou tu vois, mec comme ça, quoi.
4: Jacques
11: Nesrine, voilà, chercher son nom.
3: Oh, bah ça, on s'en fout de lui.
1: Pas de politique.
11: Heureusement qu'il y a quelqu'un de cultivé au moins.
4: On parle pas des députés.
11: Dans ces débats. Voilà.
3: Bon, tout à l'heure, Yana, ça va aller vite pour eux.
4: Ouais.
3: Ok, donc, la fin de ta pensée.
11: La fin de ma pensée.
1: Elle avait fini, je pense. Hein.
11: C'est qu'elle était terminée.
1: C'est la pensée unique.
3: Elvis Bracelet.
4: Ouais, bah écoute, moi j'ai des bons plans, par exemple, pour aller dans des concerts, parce que je suis un peu le king quand même.
11: Mm-hmm.
4: Donc j'ai des plans réduits aussi sur les disques. Dans
1: mais
4: les
1: t'es le sosie de qui? T'es le sosie de Jesse Garonne?
4: Ouais, je suis aussi pote avec le sosie de Jesse Garonne. Qui peut nous appeler d'ailleurs s'il veut. Parce que c'est jeudi, quoi.
3: Non, mais pour l'instant, c'est pas toi qui décides qui appelle les gens, c'est moi, d'accord?
4: Ouais. Ok, et donc je voulais te dire, bah, bon plan, concert, tout ça, si tu veux aller voir Johnny Rock, tout ça, bon plan.
3: Non, mais attends, là Johnny Rock, comme tu viens de dire, et en fin de compte, c'est Johnny Rep.
1: Rep, ouais. Rep.
3: Ouais. Ouais. Ouais. Parce que ça c'est Apolline qui a essayé de nous faire venir ce Zozilla qui ressemblait à Johnny Hallyday.
1: Non, Godzilla.
7: Et il nous a posé un lapin.
3: Ouais, il t'a posé un lapin parce et que bah, tu as demandé trois fois. Comment?
7: C'est parce qu'il m'a dit là au téléphone qu'il voulait pas voir ta gueule.
3: Alors moi, ma gueule, elle t'emmerde, ok?
7: Non,
3: à toi.
7: Mais ça, tu le dis à
1: qu'est-ce qu'elle a, ta gueule? Qu'est-ce qu'elle a, ta gueule? Ouais.
3: Alors, ça fait trois fois que tu nous poses un lapin. Alors, ça va comme ça. Là, pour l'instant, les deux sosies qu'on a, ils sont vraiment là. Le tien, il a ça a foiré. Alors, quand tu nous feras des plans foireux comme ça, tu nous le rediras.
7: Okay.
3: En de bon entendeur, salut.
7: Okay.
4: Bravo.
3: Parce que là, passer pour un con auprès de tous les auditeurs, j'aime pas trop. Parce qu'on l'a annoncé plus d'une fois, et plus d'une fois, soit qu'il était malade, soit qu'il pouvait pas venir.
1: Ouais.
3: Hein, tu nous l'as fait trois fois ce coup-là. Alors c'est terminé.
1: Je veux pas dire, mais elle est sympa, Pauline, mais quand elle nous a invités, en fait, elle nous a filé une mauvaise adresse. On s'était retrouvé notre radio tout à l'heure avec Jean-Claude.
3: Non, c'est pas moi qui donne les fausses adresses aux gens.
4: Vraiment une truffe.
3: C'est pas moi qui donne les.
4: C'est qu'une tâche à peau, merde.
2: Oh, tu vois là, ça, toi, Laetitia.
1: C'est vrai qu'on s'est retrouvé dans une radio pourrie, nous.
4: Bah,
1: c'est. C'est pas grave, t'es avec nous.
3: Alors, comment se passe une journée chez un sosie?
1: Attends, Gérard.
5: On va accueillir Sosie Histoire Drôle avant que tu.
3: À la place de qui?
5: Bah, à la place de Sosie Idéal.
13: Salut. Ouais, salut. Je suis le sosie de Philippe Candé Leroux. Donc moi aussi, je fais du patinage sur glace.
3: Ouais, patinage artistique.
11: Tu fais des axels?
13: Des triple axels, je te remercie. Dernièrement, j'ai fait Zorro, parce que, je voyais lui, il avait fait D'Artagnan, mais moi j'ai fait Zorro.
3: Ouais.
13: Je me suis tombé, et voilà.
3: t'as pas fait le Père Noël, est une ordure?
13: Ah, super.
1: Très drôle, Gérard. T'aurais dû faire Bambi, parce que Bambi, dans le film, il se casse la gueule sur la glace. Lui.
3: Ouais. T'appelles d'où, toi, déjà, Sosie, quoi?
1: Sosie Histoire Drôle.
3: Sosie Histoire Drôle.
1: Note bien, Gérard.
13: J'appelle de Nantes.
3: Ta fréquence?
13: 105.3.
3: Voilà. 5, 3, ok.
13: C'est fait, Marie Alors,
3: donc, Jeannie.
22: Ouais.
3: À toi.
1: Jeannie, oui.
22: Comment se passe la journée d'un sosie?
3: Ouais.
22: Ouais, moi j'avais vu justement avec tes deux invités là, j'ai vu un reportage sur France 3 Limousin sur la journée de Jean-Claude.
0: On n'a pas trop aimé ce reportage, d'ailleurs il était un peu tendancieux, mais enfin bon,
2: on a été un peu trahi par le journaliste.
22: J'ai vu, maintenant après vous me direz si c'est bon ou pas.
6: Vas-y, balance,
22: donc,
6: balance.
22: Donc bon, il se lève, il est midi. Après,
0: ouais, n'importe
22: il monte...
0: quoi.
22: Hein?
1: Continue, vas-y, j'ai
3: Oh, vas-y, accouche là.
22: Ouais, ben bah, j'y vais. Alors après, il fait une toilette, tout ça, il monte, il fout ses fringues, pantachop, tout ça qu'il a acheté. Après, il monte, il a une voiture, il a une Lada, et puis il va travailler.
3: Ouais, d'accord. Alors tu précises bien, les noms, donc on vient au revoir. Hop. Bonne nuit à toi.
13: Non,
3: parce que pas. Lada. Non, Lada, pantachop. Non.
0: On peut juste.
3: Non. Henri. S'il vous plaît, les auditeurs.
0: J'aimerais qu'ils finissent de raconter le reportage parce que je voudrais qu'on en dise un mot après parce que.
3: Non, mais.
22: Et après, ce que j'ai vu sur le reportage.
0: Laisse-le finir.
22: Son pote là, l'autre sosie, et ensemble ils font une partie de billard. Il est 16h30, ils rentrent chez eux.
0: Voilà. Ouais, voilà, n'importe quoi. Mais attends, tu es en train de faire dire quoi là? Que
1: t'es avec lui en
0: rien de nos journées?
6: Ouais.
0: C'est ça que t'es en train de dire? Attends, mais c'est pas facile comme métier. Attends, moi, tu sais, je me lève tous les matins.
2: Et bientôt, on va dire qu'on est zéro
0: toman. Attends, les fringues, moi, j'ai pas les moyens de me les payer. Les fringues, il y a 1000 balles des pays du showbiz. Et le matin, moi, qu'est-ce que je fais? Je prends une machine à coudre et je me fais mes t-shirts moi-même, ok? Avec des draps, avec des rideaux. Alors, tu nous parles mieux, s'il te plaît, parce que c'est facile, t'es qui, toi? D'abord.
22: C'est faux.
0: Calme-toi.
3: Ouais, Jeannie.
22: C'est pas la peine de s'énerver, les gars.
3: Henri.
13: Calme-toi.
3: T'inquiète pas, on va le virer. Celui-là, tu lui dis au revoir.
0: Non, mais attends, laisse-le, il m'intéresse. Non, mais laisse-le, attends. Garde-le, qu'on discute un peu, ouais.
3: Tu veux qu'on le garde?
0: Non, garde-le, parce que.
1: Vous parlez pas tous les uns sur les autres.
0: Parce qu'il y a beaucoup de conneries qui se racontent sur les sosies.
13: Il n'y a pas de raison pour que tu restes non plus.
22: Non, mais je vois pas pourquoi je devrais être viré alors que moi je ne fais que raconter ce que j'ai vu à la télé, un reportage sur France.
2: C'est ignoble ce que t'as vu.
13: Attends,
2: je peux aller coder à personne qui est obligé à regarder France 3 Limousin non plus.
3: Attends, Jean-Claude.
22: Sosie.
3: Oh, Jeannie.
22: Ouais.
3: Maintenant, on va accueillir les autres, maintenant que t'as bien dit tes conneries.
0: Ouais, mets tes bottes en cuir, ouais.
3: Sosie.
22: T'as des bottes en cuir, tu crois
3: Sosie
22: que.
3: Sosie, espoir, oh, ouais. Oh, tu t'écrases.
13: Bon, bah.
3: Tu me le calmes tout de suite, celui-là.
22: Oh, mais moi, je suis tout à fait calme, hein.
3: Tu t'écrases, Sosie, espoir. Tu t'écrases.
22: En même temps, je suis très très calme, je t'assure.
1: Bon, Gérard, allez, vas-y, attaque un autre auditeur.
22: Il y a deux mecs qui
3: Sosie, histoire.
13: T'écoutes, mon ami.
3: À toi.
13: Je t'écoute, mon ami.
3: Oh là là.
0: C'est la cacophonie, là.
22: Ouais.
3: Oh là, c'est de la merde, hein, ce soir au standard.
1: Manu.
13: Comme d'hab.
3: Sosie, histoire.
13: Ouais, je t'écoute, mon ami.
3: Ben, tu réponds à la question, je la répète pas.
13: Donc,
3: voilà.
13: Donc, moi, j'étais tout à fait d'accord avec le monsieur que tu viens de saquer sur l'antenne. Donc, voilà.
3: D'accord, alors.
13: Au final, bon. La ligne.
3: Ok, alors, toi, tu peux aller faire une chose, c'est de raccrocher ton téléphone et d'écouter ce qu'on finit de dire, d'accord?
22: Ouais, c'est génial, je me fais la tête de Paul Prévost, c'est génial.
3: T'as raison, alors, au revoir.
0: Tu vas te faire mettre par le sosie de Brigitte Lahaye,
3: ouais. Ouais. Fais-toi mettre par le sosie de John Travolta.
22: Okay.
1: La suite, Gérard.
3: Au revoir.
13: Moi, je veux bien me permettre par le
3: sosie d'Ol.
13: Ouais. Le sosie, comme tous les sosies, se lève le matin de très bonne heure. Ouais. Et s'il travaille, moi, par exemple, je suis désanusseuse de porc, donc je pars à l'usine. Mais dès que je reviens de l'usine, en fait, je travaille mon rôle de sosie. Donc, je suis sosie d'une pseudo-comédienne, donc je fais de la pseudo-comédie.
3: Ça y est, t'as raison.
13: Bah oui. Et
11: y a des sosies aussi, des sosies de chanteurs qui font des vocalises, enfin qui s'entraînent, tu vois, mais tu vois, c'est dans l'entraînement.
22: Non,
11: si, il faut être crédible.
3: Oh, vous laissez parler la personne, s'il vous plaît, merci.
0: Tu peux peut-être nous faire partager tes talents. Tu apprends les rôles aussi de Josiane Balasco. Tu, par exemple, le Père Noël est une ordure, tu connais les répliques, tout ça.
11: Je suis pas le sosie de Josiane Balasco, mais de Valérie.
3: Non, je suis désolé.
0: C'est plus la même.
11: Non, c'est pas la même.
0: Ah, toi, c'est Valérie, excuse-moi.
1: Ouais, elle s'est fait virer, Balasco.
0: Je t'ai enduit plein d'erreurs, là.
11: Je m'ai enduite en erreur.
0: Mais tu t'apprends les trucs de Valérie Mérès, là, mais elle joue dans quoi, elle, déjà?
11: Elle a joué dans Banzai, je peux te faire le cri.
0: Ah, tu peux, ouais.
11: Banzai! Voilà.
0: Ah, ouais, tu le fais bien, tu bosses
1: du boulot, quand même.
11: Ah, mais je l'ai travaillé, hein.
0: Tu bosses bien, quand même, hein.
11: J'ai eu du mal.
0: Non, il y a du taf. Hein.
3: Okay. Elvis, bracelet.
1: Ouais, bracelet.
6: Tout à fait. Bah écoute, moi le matin.
3: Pour finir.
6: Le matin, je me lève, j'ai une journée chargée. Donc déjà une petite heure pour me refaire la banane quand même, parce que ça tient pas tout seul toutes ces choses-là. Ensuite, je me taille les rouflaquettes aussi.
11: Mm-hmm. T'as des pâtes?
6: Ouais, j'ai des pâtes. Ouais. Il faut que je cire mes Santiago aussi. Et après, je repasse mon costard. Je me prépare pour aller en gala. Quoi. Ça me fait une journée bien chargée. Quoi.
3: Alors on va demander à Henri
6: D'ailleurs attends Gégé, si tu peux me permettre, je voulais dire à Henri et à Jean-Claude que moi aussi j'avais vu.
3: Jean-Claude il est pas là parce que Jean-Claude
1: il est parti aux toilettes. Jean-Claude,
6: bon, alors,
1: il
6: juste mon pote,
14: faire bourrer.
6: Mon pote Henri.
3: Comment?
6: Alors, je voulais dire que j'ai vu le reportage moi sur France 3 Limousin donc. Et je voulais dire que quand même vous faites un maximum d'argent sur le dos des stars. Sur le
3: dos.
6: Il faut le dire, c'est leurs idoles et ils en profitent.
0: Exactement. Attends, mais d'abord, attends.
22: Je suis d'accord avec Elvis.
3: Elvis, tu laisses répondre Henri, s'il te plaît.
6: Tu laisses
3: répondre Henri maintenant.
6: Vas-y, Riton.
0: Attends, mais d'abord, d'où tu penses que c'est nos idoles? Mais attends, mais ces mecs-là, je les aime pas, moi, les mecs de la télé et tout, là, tous dans le même sac et tout. Moi, j'aurais préféré être un sosie de quelqu'un d'autre, tant que je veux dire.
6: Ah ouais, donc tu profites encore plus.
0: Mais non, je profite pas, mais
6: tu l'aimes pas en plus le mec.
0: Non, mais je profite pas, mais je l'aime pas. Il y a une tendresse qui s'est créée à force d'avoir sa gueule tous les jours et d'essayer de l'imiter, de lui ressembler et tout. Et ben forcément, ouais. Ben voilà, on s'y fait. Mais moi, attends, moi je préfère.
22: Vraiment tomber bien bas. Hein.
0: Ouais, attends.
11: Ouais,
0: c'est facile. Mais attendez, mais imaginez que vous ayez la gueule de je sais pas d'un mec connu.
6: Bah le King.
3: Attends, Henri, on va laisser répondre Jean-Claude comme il revient.
1: Ouais, Jean-Claude. Attends.
3: Donc Jean-Claude, apparemment, il est parti
2: parler avec le directeur. Le directeur lui avait promis qu'on interrogeait des sosies de gens qui faisaient des vrais débats. Et là, on ne sait pas ce qu'on dit.
3: Non mais Jean-Claude.
2: On ne sait pas ce qu'on dit. Ça va dans tous les sens.
3: Jean-Claude,
0: il veut savoir.
3: Jean-Claude, il y a encore un auditeur qui est en train de dire des conneries
6: sur
3: l'histoire de France 3 Limousin.
6: Non,
3: donc si tu pouvais demander. Attends, tu permets, Elvis?
6: Je vais l'expliquer. Je disais donc que ce que je trouve dégueulasse de la part des sosies, c'est que vous faites de l'argent sur le dos de vos idoles quand même. C'est quand même grâce à eux que vous ramenez la croûte à la maison.
2: Je te remercie pour ma mère.
0: Je te signale que Florian Gazon en ce moment il est plutôt au creux de la vague, ça marche pas trop pour lui, et que moi en faisant des galas en toute la France en me cassant le cul à l'imiter, j'entretiens son image et je lui fais de la pub, et à mon avis si un jour il revient il pourra me remercier parce que
2: il te remerciera pas parce qu'ils sont comme ça dans le showbiz.
0: Mais ouais, parce que les mecs ils sortent pas de Paris, tu vois, le périph dès qu'ils sortent de Paris, ils pensent qu'il faut prendre le passeport et tout, mais comment
2: vous pensez que c'est facile la vie?
0: Moi je me casse le cul, je fais des animes, des fois 3 animes dans la journée,
2: c'est
0: dans
2: un
0: supermarché et tout. Et je me fais passer. Et je lui fais sa pub et tout, c'est comme si c'était son attaché de presse.
22: L'autre il va se plaindre.
0: Et un jour je l'ai rencontré.
3: Oh, vous taisez, vous laissez parler là, Henri, s'il vous plaît.
22: Ouais,
3: merci.
22: Sur les pieds, Gérard.
3: Oh, tu t'écrases.
0: Je l'ai rencontré moi un jour et je lui ai dit, j'étais hyper intimidé, tu vois. Et je lui dis, ouais, salut, je m'appelle Henri Guibet, je suis ton sosie. C'est ce qu'il m'a dit, ce gros bouffon. Il m'a dit, ouais, c'est ça, et moi je suis le sosie du pape. Attends, j'étais
11: curieux.
1: Mais est-ce que les sosies ça travaille au noir ou est-ce que ça des contrats?
0: Le sosie Dieudonné, ouais.
3: Donc on va poser la question, les femmes peuvent-elles avoir un sosie d'un homme ou vice-versa? Et on va s'écouter les sosies qui sentent avec de l'Adidas sur les cloches, et on se retrouve tout de suite après. Bonsoir à toi.
11: Rebonsoir Gérard,
3: rebonsoir
11: Henri et rebonsoir Jean-Claude.
1: Et nous on pue, merci.
2: Bonsoir
11: l'équipe.
3: Sympa.
16: Ouais, sympa.
3: Elvis Bracelet.
6: Ouais, bonsoir à tous les sosies, donc sosie de Fildar aussi, le sosie de Manu, le sosie d'Apo, sosie de Rigaud, tout le monde, bonsoir.
3: Ok, bonsoir à toi.
6: Bisous, sosie.
3: Sosidine Zidane de Créteil, 101.9, enfin, c'est ça ta fréquence?
14: Ouais, c'est ça. C'est
1: Sosidine
14: Zidane.
1: Hein. Ouais, bah, Sosidane, ça a plus d'histoire.
14: Tu m'écoutes, je suis une fille et je ressemble à Zidane. Et quand t'as la coupe de Zidane et que t'es une fille.
16: Ouais, fais gaffe, tu perds tes cheveux.
2: Tu perds tes cheveux, c'est
3: bon. Donc, ok, on va pas s'éterner. On va pas. Et Zani, pour terminer.
8: Et Gérard, est-ce que je peux te demander si tu peux aller me chercher un McDonald's avec
3: Zani pour terminer. Zani pour terminer.
2: Non mais Gérard, on a t'a dit pas de marque depuis le début, les auditeurs ils font n'importe quoi, putain, il faut le tenir.
3: Oh, c'est quoi là au standard là?
16: Je veux bien
3: Zani. Zani,
1: c'est Jani, je crois.
5: On y va, Gérard. Ouais.
3: Alors les femmes, c'est la dernière fois que je répète la question. Les femmes peuvent-elles être un sosie d'un homme ou vice versa?
14: Bah,
3: on va demander à Zani.
16: Ouais, moi je crois que ouais.
3: Alors, tu peux préciser.
16: Le sosie d'un homme et vice versa. Mandalire, c'est le sosie de Dave.
3: Non, je pense pas parce que Dave, il est pas gros.
14: Hein? Bah, Mandalire non plus, elle est pas grosse.
16: Qui? T'as vu ça où, toi? Bien sûr que oui, il est gros, Dave.
3: Non, mais ah ouais?
2: Gros, ta gueule, Chala.
1: Ouais, mais c'est vrai qu'à la télé, il rentre son ventre.
16: Ah, il paraît, ouais. Enfin, moi, j'en sais rien. C'est pas moi qui suis sosie et qui me la pète dans les galas et à la TV, quoi.
1: Ouais, ça va, attends. Tu nous respectes un peu.
2: Mais non, pas de respect, bordel.
1: Tu fais quoi comme boulot, toi?
16: Excusez-moi, mais moi, après, ce reportage sur France 3 Limousin qui jouera pas.
3: Oh, ouais, c'est bon, toi, tu t'écrases avec.
2: Tu fais comme boulot, toi?
1: Non, mais tu fais quoi comme boulot, toi?
14: Ouais.
16: Bracelet. C'est l'image que vous avez donnée. Hein. Je suis sûr que les originaux, quoi, les vrais de la rue, gazant, tout ça, c'est des mecs vachement plus sympas, vachement plus...
3: Ouais, bah, t'as raison.
1: Toi qui serais venu faire un débat à 2h-10 du matin, ouais, les vrais, attends, alors que les mecs, à cette heure-là, ils sont en boîte, complètement débourrés.
2: C'est comment les payer, là?
16: Attends, deux secondes, j'ai le copain d'un copain.
3: Ouais, le copain d'un copain et la copain d'une copine. Allez, ouais, c'est ça, t'as raison. Zidane. Zidane,
14: oui.
3: Hop. Oh, lui, ça va vite avec moi. À toi.
16: Oh, bah, c'est non, attends.
2: J'aime bien quand Gérard tient le débat, moi, je trouve qu'il est comme ça, met les choses en place, quoi.
3: Zidane. Zidane.
14: Oui.
3: Une fois, deux fois, ta couche. Bon, alors, ta couche.
14: Ouais, bah, je te dis, moi, je suis une fille, je ressemble à Zidane, qu'est-ce que tu veux de plus?
3: Oh bah d'accord,
5: c'est vrai.
3: Hey, je te demande, les femmes peuvent-elles être un sosie d'un homme ou vice-versa?
1: T'as de la chance, tu pourrais être le sosie d'Aimé Jacquet. Hein.
3: Oh là là, qui c'est qui m'a choisi cette nana là?
1: C'est Apolline.
19: C'est pas une nana, c'est
3: oh là là.
5: Gérard, pour calmer le débat, il y a le sosie de Davy One sur l'IRC, il te demande si, en fait, est-ce qu'à sans souci... 606 sosie, sucer 606 saucisses dans 600 sans sauce et 600 sauce aussi.
3: Oh non, je vois pas du tout ce qu'il veut dire.
2: Ça dépend, Gérard, à quelle heure.
5: C'est pas compliqué.
3: Evin Bracelet.
5: Mais dans quel sens?
16: Elvis, pas Elvin.
3: Elvis Bracelet.
16: Donc Elvis Bracelet, oui, tout à fait. Moi, je pense que les hommes, les femmes, tout ça, il n'y a pas de misogynie à voir. On a parlé récemment, notamment à l'Assemblée, de la parité homme-femme.
2: Ouais.
16: Je pense qu'on va pas revenir là-dessus, on va pas faire un scandale.
14: Pas de politique.
2: Mets-toi,
16: à ce sujet, j'ai connu moi un androgyne qui s'appelait Roberto. Et voilà, je pense que voilà.
2: Mais toi, Sosie Bracelet, le fait d'être une femme, tu le vis comment?
16: Bien, depuis l'opération, ça va mieux, parce qu'avant c'était dur, parce que quand j'étais une mini-jupe, on voyait la bosse, quoi, mais pas de marque.
1: T'aurais pu faire Quasimodo, hein.
2: Est-ce qu'on parlait pas de protection tout à l'heure? J'ai bien parlé de protection, qui peut faire une bosse,
14: des coquilles.
16: Je vis bien ma féminité, ouais. Surtout que ma voix a commencé à évoluer et à s'éclaircir, donc ça commence à aller mieux quand même.
3: Sosidol. Sosidol.
16: Ça rapporte.
14: Ouais.
3: Sosidol.
14: Tout à fait. Bah, prends l'exemple, par exemple, de Mireille Darc, qui n'a rien de féminin, la pauvre.
16: Oui, elle a la coupe de cheveux de Mireille Mathieu, mais en blonde quand même.
14: Voilà, mais bon, c'est quand même.
1: C'est qu'elle s'appelle Mireille.
14: Un peu un homme, ouais, c'est sûr.
1: Oui. Jeanne, en fait, Jeanne d'Arc.
3: Henri, peut-être une question à poser aux auditeurs vite fait avant qu'on attaque la prochaine question.
1: Ouais, je veux savoir.
3: Sans trop qu'on aborde l'histoire de FR3 Moulin, tout ça.
2: Ouais, Moulisin.
1: Ouais, moi je voudrais savoir s'il devait être le sosie de quelqu'un.
20: On n'a pas le temps là.
3: Attends, tu permets? Ils sont là, j'ai le droit de leur poser des questions, d'accord?
1: Je voudrais savoir si...
2: Attendez, objection, le directeur n'est pas dans le studio.
3: Larsen,
1: c'est quoi ce bordel?
2: Qui c'est Larsen?
1: Je voudrais savoir s'il devait être le sosie de quelqu'un d'autre, qu'ils aimeraient être comme sosie.
3: Alors, sosie d'ol.
14: Moi?
3: Ouais.
14: Je sais pas, que le déchiffeur.
3: Ouais. Elvis Bracelet.
9: Je sais pas, Dick Rivers ou Eddie Mitchell.
3: Ouais. Zidane.
15: Bah, je préfère être la femme des 42 plutôt que 42.
9: Ouais, mais t'es un boudin, toi, c'est pas la peine.
2: Attends, excuse-moi.
3: Là, je comprends pas. La femme de 42 que.
2: Elle préfère être la femme de 42 que 42.
9: Madame.
3: Ouais, ouais, là, je comprends pas.
2: Ça veut dire que tu préfères te faire la femme de 42 que 42, donc.
9: Ouais. Ah, moi aussi, hein.
3: Je pense.
9: Ouais,
3: c'est ça, tu préfères être une gouine.
15: Exact.
3: Oh. Ah, d'accord. Oh. Ok.
0: La femme de 40 bars aussi.
9: Ouais, avec.
3: Zani, pour finir, pour répondre à la question à Henri. Ouais, ben, c'est bien,
17: c'est
3: Henri.
17: Pas Zani, c'est Jani.
3: Ouais, Jani. Ouais.
22: Bah, moi, je trouve déjà, bon, c'est pas une question super originale, mais enfin, bon, vu que t'as pas les originaux.
0: Excuse-moi, je suis pas animateur radio. Hein.
15: C'est du gaz.
3: Tu réponds à la question, ouais, s'il te plaît.
22: Ok, j'y vais. Moi, je voudrais être le sosie du chien de Belmondo.
3: Ouais, d'accord. Ah, bien, moi, tu sais ce que je voudrais être, que tu sois le sosie du chien qui va retourner au standard, qu'on va te virer.
0: Comme ça, tu pourrais te faire enfiler comme une moufle.
3: Voilà.
22: Ils sont super vulgaires, hein, surtout Henri là.
3: Ouais, ben de toute manière, vous avez été assez vulgaires avec eux. Alors Henri, Zani.
2: Henri, quand il est en colère.
3: Zani, au revoir. Zani, au revoir. Zani, au revoir. Zani, au revoir.
22: Mais regarde.
3: Zani, au revoir. Zani, au revoir.
22: Tout ça, attends.
3: Plus fort. Manu, s'il te plaît.
0: J'arrive pas à le trouver, il
2: t'a pas entendu. Si, regarde, c'est celui qui est sur le
3: plateau. Je sens que tout à l'heure, c'est moi qui vais dire au revoir aux auditeurs. Maintenant, la question, je te la repose à toi, Jean-Claude.
2: Ouais.
3: Donc, pour toi, les femmes peuvent-elles être un sosie d'un homme ou vice-versa?
0: C'est con.
3: Donc, toi, si c'est con, tu sais ce que je t'ai déjà dit une fois.
2: C'est bon qu'elle dit ça parce qu'il n'y a que la vérité qui blesse.
3: Voilà. De toute manière, il est con. Alors, c'est tous les jeudis qui me fait de la merde. T'inquiète pas, je suis habitué. Donc, pour toi.
0: Ouais, bah, je pense que.
3: Toi, tu vas te faire enculer.
0: Bah, je suis une femme.
3: Ouais, bah, alors. Tu fermes ta gueule.
5: Bon, Gérard, pour calmer, pour reprendre dans le débat, on est quand même 7022 sur IRC.
0: C'est nul.
5: Ce qui est énorme.
0: C'est pas mal, mais tu peux mieux faire, hein.
5: On est combien sur Minitel, Phil?
0: Non, bah, sur Minitel, on est pas mal, on est déjà 843.
5: Putain, ça cartonne.
0: Et il y a un quart qui vient d'arriver, donc on est
3: monté. Ouais, il y a un quart. Ouais, c'est pas un sens.
2: Le troisième âge, on prend pas, on a déjà.
0: Non, t'inquiète.
3: Bon, Jean-Claude. Jean-Claude, si tu pouvais si tu pouvais me répondre à la question.
2: Ouais, oui, alors,
0: et vite.
2: Oui, Gérard, bah, je pense que ça dépend.
3: Donc pour toi, ça dépend.
2: Ça dépend.
0: Ça dépasse peut-être aussi.
3: D'accord.
2: Ça dépend, ça dépasse.
3: Donc, à quel âge devient-on un sosie? On va demander.
17: Excuse-moi, Gérard, allô, c'est moi, Manu. On va accueillir Monsieur Mazur.
0: Salut, Manu.
3: Il y avait longtemps.
2: Waouh.
15: Monsieur Mazur.
17: À la place de Gérard.
22: Oui, bonsoir, c'est Monsieur Mazur. Bonsoir, messieurs, dames.
0: Bonsoir, monsieur Mazur. Vous êtes de la famille de notre ami Bruno?
22: Respect. Bonsoir.
3: Bon, alors, la question.
15: Bonsoir.
3: Ça y est, on a compris.
2: Bonsoir, monsieur Mazur.
15: Comment ça va?
0: Gérard, tu gères un peu, là?
2: Ça va, monsieur Mazur?
22: Mes hommages.
0: C'est le sosie de Bruno?
3: On a compris.
2: Moi, j'aime bien dire bonsoir, monsieur Mazur.
3: On a compris. On a compris.
15: Bonsoir.
3: Monsieur Mazur.
0: Oh, Manu.
3: Manu, nom de Dieu.
15: Bonsoir.
22: La famille va bien?
15: Oui,
22: ça va bien. Oui, tout va bien. Le petit a fait une colique, mais ça va bien.
0: Gérard, on se calme maintenant.
5: Assis-toi, on reprend.
0: S'il vous plaît, excusez-nous, on a eu un problème avec Gérard.
3: Pauline, tu te démerdes. T'as l'air de prendre la Pauline ou t'en prends une aussi?
2: Non, Gérard.
5: Assis-toi.
3: Putain, ça commence à bien faire, hein.
2: Gérard,
0: lancer les cigarettes, qu'il y a des
2: menaces qui ont fui. Tu tiens tes promesses.
5: Gérard, j'ai une bonne question pour toi, une question du sosie de Shkoumoun sur l'IRC. Tu m'écoutes?
0: Gérard, t'écoutes un peu, Rigo?
5: Donc, le sosie de Shkoumoun qui te demande si on peut faire des sosies avec une photocopieuse couleur ou...
3: Merci. Alors, Fildar, tu arrêtes aussi.
0: J'ai rien fait, moi, il y a une coupure satellite.
3: Non, il n'y a pas une coupure, c'est toi qui coupes. Ok?
2: Bon,
3: tu peux répéter la question?
5: Donc, en fait, la question, c'était, est-ce qu'on peut faire des sosies avec une photocopieuse?
0: Non, il faut.
17: J'ai rien fait, Gérard. Il est là, Rigo, il parle.
0: Gérard, faut pas acheter les téléphones parce qu'il y a des pays qui en manquent.
2: Vas-y, Gérard, Rigo.
5: Donc, peut-on faire des sosies avec une photocopieuse couleur ou autre?
3: Non. On peut pas parce qu'il faut déjà avoir la photo de la personne et en grand. Donc la question.
5: Donc on peut.
3: Non, on peut pas.
5: Bah si, on a la photo.
3: Non, mais si la personne ne donne pas son accord, on ne peut pas. Donc la question c'est à quel âge.
2: Comment t'as calmé, toi, et t'as remis en place. Hein.
5: Non, c'est l'auditeur sur IRC qui l'a remis en place, pas moi.
3: À quel âge devient-on un sosie? On va demander ça à Sosidol.
10: À quel âge devient-on un sosie?
3: Oui, je répète plus les questions.
10: Non, mais je la répète pour toi.
1: Quand est-ce qu'on a la majorité du sosie, c'est ça?
10: D'accord.
3: Et quand est-ce qu'on a la majorité que tu as fermé ta gueule quand je demande aux gens qui parlent?
2: Bon ben,
1: t'as bouché là.
2: Non.
1: Allô?
10: Bon ben, allô?
1: Tu demandes à qui, Gérard, là? Parce qu'il y a des auditeurs.
3: À Sosidol.
10: On demande à Zidane. Pas, suivant la législation, à quel âge est accordé l'âge du sosie? La majorité du sosie, Sosival, c'est comme ça qu'on dit. Moi, je crois que c'est 18 ans. Au-delà, on ne peut pas. Au-dessus, on ne peut plus.
1: Mais il y a des dérogations, parce que le sosie de Jordi, il a une dérogation pour pouvoir faire sosie à partir de 6 ans, parce que s'il attendait 18 ans, bah, c'était un peu tard pour
10: lui. Ça lui a pas fait trop mal, quand
3: non,
10: même, la dérogation?
3: Non, mais il y a un truc.
2: Ah, il peut plus en parler maintenant, il est lobotomisé. Donc
3: c'est... Ouais, mais justement, Jean-Claude et Henri, il y a un truc qu'il faut se dire, c'est que le pauvre Jordi, comme on en parle, j'en avais déjà parlé plusieurs fois, c'est que.
1: Attends.
3: Ses parents, ils ont carrément piqué tout son fric.

0: C'est vrai que des fois, il y a des dérogations, parce que, par exemple, si une gamine de 5 ans qui veut être le sosie, je sais pas moi, d'Alice Sapritch ou un truc comme ça, ça va être dur.
1: Non, je pense pas. Hein. À 5 ans, je pense pas que les parents donnent l'autorisation. Hein.
0: Tu crois qu'il vaut mieux attendre 10 ans pour être le sosie d'Alice Sapritch?
1: Non, je pense pas, là.
2: Non, maintenant, on a Lara Fabian, quand même. Hein.
0: Par contre, moi,
3: c'est méchant,
0: que...
3: Jean-Luc.
0: Ouais, non, mais moi, je sais
2: c'est que... C'est vrai que c'est méchant pour Alice Sapritch.
0: Il y a des gens qui ont dit que les sosies, il fallait les tuer à la naissance, et ça, c'est dégueulasse.
2: Ça, c'est vrai.
1: Non,
2: c'est
1: alors là...
2: Ça, Henri peut en parler.
1: Non,
4: je vais être calme parce que j'ai contacté le sosie de Brigitte Bardot.
5: Ouais, bah, toi Henri, parce que
4: pour qu'on arrête le massacre des bébés sosies, parce qu'il y en a marre, parce que ça c'est des trucs que les journaux racontent pas, mais chaque année on massacre des bébés sosies parce que les vedettes elles veulent pas qu'il y ait des doubles d'eux. Bah, évidemment ça leur prend des parts de marché. Hein. Une vedette elle a 100% de son beefsteak et un sosie qui arrive et ça fait 50-50. Et les vraies vedettes qui sont pétées de thunes font abattre les bébés sosies des fois et ça on n'en parle pas.
1: Exactement.
4: Il y a un truc qui se prépare là sur une chaîne de télé, il va y avoir un sujet et ce sera autre chose que cette merde de France 3 Limousin.
0: Ouais, ça va être énorme.
1: Voilà. Donc,
0: énorme.
1: Non, mais ça y est.
2: Sur France 3, plus de dôme, c'est, on vous préviendra.
1: Voilà.
0: toute l'Auvergne.
1: Josie et Dine Zidane. Bon, Fildar, tu arrêtes tes conneries, tu fais ton intérêt à comme il pourrait, tu fermes ta gueule.
0: Qu'est-ce que
1: je
0: fais alors ? Zidane.
1: Ok ?
0: Zidane, tu parles, vas-y.
3: Oui,
1: on t'écoute.
3: Allô ? Depuis 5 ans, j'ai de la calvitie, donc depuis 5 ans, je peux faire le sosie de Zidane.
4: Tu pourrais faire Caroline de Monaco.
3: Il pue de la gueule, parce qu'il paraît qu'il pue de la gueule, Zidane.
6: Oui, aussi, et c'est la petite Prize.
3: Ah, d'accord.
1: Pas de marre. Alors, Zidane, on pue de la gueule.
2: Merci.
1: Ouais, Manu, s'il te plaît. C'est moi qui commande.
5: Elle répond bien.
2: Elle est d'où ta calvitie ? À quel endroit de ton corps ?
3: Ben, sur la tête, la poitrine, c'est l'autre.
1: Attends, l'autre, il a un nom, d'accord ?
4: Jean-Claude, hein, okay. Si tu t'appelles le Jean-Claude.
3: Excuse-moi, l'autre Jean-Claude.
2: Moi, j'aime mieux ça.
3: Oui, donc...
0: Ouais, mais t'as un lacet d'effet.
1: Oh là là ! Je me demande qui c'est qui m'a choisi ces auditeurs, hein.
3: Est-ce Apolline. Que tu manques de la tête ? Pardon ? Est-ce que tu manques de la tête ?
6: Oui.
3: Ah, d'accord.
1: Est-ce que tu parles du cul ?
3: Oui, aussi.
4: Ça s'appelle un pétomane, j'en connais. Ouais.
1: Monsieur Mazur.
7: Oui, bonsoir, c'est Monsieur Mazur.
5: Salut, Mazur.
7: Bonsoir, Monsieur Mazur. Oui, c'est bien, je voudrais simplement adresser une invitation à Messieurs Henri et Jean-Claude, que je respecte énormément.
1: Non, mais tu réponds à la... Oui, je réponds Gérard, à la question.
7: J'y arrive, Monsieur Gérard, tout à fait. Alors, je ne prendrai pas mon exemple parce que moi, je ne ressemble vraiment à personne, mais celui de ma femme qui ressemble à cette personne que l'on surnomme, je crois, sur votre antenne, Moby Dick Mystère.
0: Mm-hmm. Voilà, oui.
7: Elle a dû
1: Quoi ?
7: Dans les 16 ans environ pour devenir le sosie de cette personne-là, de cette chose.
0: Ouais, à l'âge des boutons, c'est ça, hein ?
7: Voilà, absolument.
1: Okay, ouais. Elle fait
3: 200 kilos, elle aussi ?
1: Alors, tu dégages.
4: Oh là là.
1: Monsieur Mazur.
7: Oui.
1: On se calme.
0: Jambe gauche, hein, c'est juste.
7: Oui, bonsoir, c'est Monsieur Mazur.
1: Ouais, bah pour l'instant, tu te calmes.
7: Bonsoir.
4: Gérard, tu gères un peu.
1: Bonsoir. Bon, allez hop, dernière question.
4: Non,
1: bonsoir.
4: Les auditeurs, s'il vous plaît, faites un peu moins de bruit quand Gérard répond.
1: Tu me sors celle qui a été dire qui a faisait 110 kilos, comme ça me fera.
2: Ouais, puis tu en prends celle qui habite Paris, qui a 22 ans, s'il te plaît.
5: Y'a pas de problème.
8: Petite question,
1: Jean. Tu veux Zidane, là ? Tu veux garder Zidane ?
2: Non, je vais prendre Dugarry, moi.
8: Ton débat, quand même, Gérard.
4: Mais y a pas de sondage ce soir ?
1: Non, les sondages, ils sont un peu pourris.
5: Non, mais lis ceux qui sont bien. Ils sont bien, les sondages, Gérard.
1: Ouais, ils sont bien, ceux qui les a choisis, c'est toi ?
5: Non, c'est rigolo, moi, non.
8: C'est moi, comme d'hab.
1: Oh, bah attends.
8: Qu'est-ce qu'il y a ?
1: Non.
5: Vas-y, lis.
1: Non, vas-y, lis. Alors, pensez-vous être le sosie de quelqu'un ? Alors, 25% des gens ressemblent à rien. Donc, je vois pas du tout...
8: C'est que c'est pas des sosies, ils ressemblent à rien.
1: Donc, 54% des gens ressemblent à leur mère. Donc, c'est bien.
8: C'est normal.
1: Parler des familles. 12% ressemblent à leur chat. Donc, je vois pas du tout. Je parlerai pas parce que...
2: Il y a peut-être une faute à chat.
8: Tu parlerais pas de quoi ?
1: Des 1% des gens qui disent que leur femme ressemble à l'inspecteur Derrick, ça tu vois c'est des trucs que j'ai pas envie de dire.
8: Mais pourtant c'était ça.
1: C'est
2: vrai que c'est moche.
1: Attends, parce que là faudra peut-être il y a des Il y a des sondages là qui sont vraiment cons. Donc si c'est pour faire des sondages toutes les semaines et qui sont pourris, c'est pas la

0: peine. Fil d'art.
1: J'ai un truc.
0: J'avais un truc, Gérard.
1: Non, mais
0: fais gaffe,
1: bon,
0: parce que là, ça va être l'impact, mais plus gros.
1: D'accord. J'ai toujours un truc.
2: Putain, GG, okay. Il a un truc dans ses poches, mais c'est très très gros.
0: Ouais. Alors, fais bien gaffe à ta gueule, quoi.
1: Ta bombe lacrymo, là,
0: ça. Ouais. D'ailleurs, ça va être celui-là, la bombe lacrymo.
1: Allez, le débat, dis, Gérard.
0: Alors, les sosies sont-ils intelligents? Alors, 47% des gens ne pensent pas. Donc, c'est faux, parce que les sosies sont plus intelligents que certaines personnes. 29% des gens étaient à Euro Disney. Je vois pas du tout le rapport avec les sosies.
3: Mais les sosies de Mickey.
2: Bah, Mickey, Donald.
0: La parade des sosies. 15% pensent que mon sosie doit être un vrai connard. Alors là, ce sondage-là.
2: C'est un sondage quoi? Non,
4: fais pas.
1: Arrête.
4: Vas-y,
1: Gérard,
4: continue.
0: Gérard, arrête. Là, tu dégages.
1: Non, il se passe rien.
0: Tu le vires. Tu le vires.
1: Tout se passe bien.
0: Tu le vires.
4: Non. Qu'est-ce qui s'est passé?
0: Non, tu le vires là.
5: Non, je vais directeur qui vient de revenir.
3: Ça va, Gérard? Tu t'es pas fait mal à la main?
0: Non, tu le vires.
5: Ça va, des fois, il y a des gens qui viennent.
1: Qu'est-ce que j'ai.
0: Attends, non, tu veux dire que c'est moi le connard?
1: Non.
5: Mais non, calme-toi.
1: C'est des débats.
0: Tu dégages, je te veux plus dans l'aria. Je te veux plus là,
5: alors,
0: tu dégages.
5: Non,
0: même pas au standard.
6: On le met sur l'internet.
0: Standard, c'est de la merde ce soir.
6: On le met sur l'internet.
2: Je te jure qu'il souffre, ce garçon, tu vas lui faire extrêmement mal.
0: Moi, j'en ai rien à foutre.
1: Attends, j'ai porté plainte contre toi.
0: Porte plainte, tu vas voir. C'est ce con, tiens. Le sondage.
2: Là, il était bien en plus.
3: Ça, c'est un arbre qui s'en va en fumée. Là. Et
5: allez,
3: deux arbres, ça fait une
5: bien,
3: forêt.
5: J'écoute, là.
2: Bon, GG, c'est une question, je crois.
6: Il vient de déchirer un sosie d'un débat. Sondage.
0: Tu vois, moi.
2: GG avec
0: deux. De manière, c'est terminé. La semaine prochaine, t'es plus dans les débats.
5: Voilà, t'es direct.
0: C'est fini. C'est fini pour toi.
5: Comme il y a deux semaines. Merde.
0: Donc, dernier sujet.
5: Qu'est-ce qui s'est passé?
0: Ouais, qu'est-ce qui s'est passé? Il s'amuse à dire des conneries, donc il a morflé. J'aime pas qu'il dise des conneries.
2: Non, mais bon.
0: Dernière question. Donc, avez-vous déjà mangé avec un sosie ou autre?
2: Moi, j'ai déjà mangé.
0: Non, excuse-moi. Oh, Gérard,
3: c'est bon. Gérard, il faut.
5: Ça doit marcher arrière.
0: Toi, tu as morflé encore.
3: Ouais. Merci à Jean-Claude qui a protégé.
1: Merci Jean-Claude.
3: Moi, j'ai.
5: Les baisse ta chaise pour qu'on parle bien devant le micro.
1: Allez Gérard, reste une question.
0: Ta gueule.
1: D'accord.
2: C'est la réponse. Hein.
5: Bon bah vas-y Gérard.
0: Je réponds du berger à la bergère. Tu fermes ta gueule maintenant. Donc alors la question. Avez-vous déjà mangé avec un sosie ou autre? On va demander à sosie d'ol.
7: Eh ben, il y a un mec, là où je travaille, c'est super rigolo, dans l'usine d'écarissage, donc, qui, lui, n'est pas des amisseurs de porc, mais qui, par contre, enlève les pieds de porc, enfin, ça, c'est une autre histoire, qui ressemble étonnamment, tu vas pas deviner quand je vais te le dire. Je te jure. Je te jure, Ringo. C'est trop, hein? Donc, on bouffe tous les jours à la cantine ensemble.
0: Ouais. Avec Ringo, le chanteur?
7: Non, la danseuse.
8: La danseuse du 9-4.
0: Est-ce que
3: quand il rentre chez lui le soir, il laisse les gondoles à l'usine?
7: Ouais, il n'y a pas de problème. Mais c'est quand il veut Jean-Claude pour m'inviter à manger. Hein.
0: Non, mais c'est Henri qui te parlait. Hein.
7: Ouais, mais quand même.
2: Ouais, mais
0: donc, Elvis Presley.
8: Moi, je mange pas avec un sosie, je mange avec une fourchette et un couteau. Normalement, des fois, j'utilise une cuillère, mais non, je mange pas avec des sosies, non.
0: Zinedine Zidane.
9: Bah écoute, moi, étant donné que je ressemble à Zinedine Zidane, et j'ai déjà mangé devant un miroir, donc on va dire que j'ai déjà mangé avec Zinedine Zidane, quoi.
8: Ouais, tu te touches devant un miroir aussi, toi.
9: Aussi, des fois. Ouais.
8: Ça m'étonne pas.
0: Eh, quand tu regardes...
2: Non, mais il y a de quoi, quand même.
0: T'arrêtes un peu.
9: Pardon?
2: Il a eu des problèmes dans sa famille.
9: Toi, tu veux manger avec Jean-Luc, moi, je me fais Florent, alors.
7: Ouais, c'est sûr. Ouais, tu peux, tu fais Florian, y'a pas de problème.
8: Et moi, je me tape GG.
0: Moi, je t'emmerde.
8: Enfin, toi.
2: C'était envoyé, ça.
3: Comme un boomerang, hein.
0: Mazur, pour, Monsieur Mazur, pour finir.
10: Oui, bonsoir, c'est Monsieur Mazur.
2: Bonsoir.
0: Ben, soyons, bonsoir. Les bonsoirs, bonsoir. On a compris.
9: Ça va?
10: Bonsoir, Monsieur Gérard. Très
2: bonsoir,
10: bien.
2: Bonsoir, Bruno.
10: Merci. Oui, alors moi, un soir, n'est-ce pas, j'ai dîné avec le sosie de Mike Brandt.
9: Oh, le
2: chien. Mike Brandt.
10: Oui, absolument. Bon, je dois vous avouer que c'était mort, hein, quand même, l'ambiance.
11: Ouais, c'est clair.
10: Et que ça n'a pas duré.
9: Ouais. Et est-ce qu'il se branle, Mike Brandt?
10: Mike Branle, oui.
9: Oui.
10: Mais c'est le nom de spectacle, le nom de scène de cet artiste. Oui, Mike Branle, oui, vous le connaissez très
3: vous
10: bien.
3: Mangé,
10: c'est
3: l'amour vous étiez au rez-de-chaussée avec lui
10: Il fait l'amour sur un filet, n'est-ce pas, au-dessus des spectateurs, c'est passionnant. J'y suis allé, d'ailleurs, je vous ai vu, Monsieur Gérard, ce soir-là.
11: Fucking Blue Boy.
9: Et tu l'as laissé t'aimer?
10: Pardon?
9: Tu l'as laissé t'aimer?
10: Bon, j'aurais bien voulu, si vous voulez, mais je suis un homme marié, j'ai une certaine vie.
2: Sur une plage, sur un oreiller.
10: C'est formidable, il m'a tenu la main.
0: Bon, monsieur Mazur, au revoir. Au revoir, Mazur.
10: Au revoir.
0: Au revoir. On ne parle pas du pont de l'Alma, au revoir. Merci.
2: C'est honteux, monsieur Mazur.
0: Bon, alors, ça commence à bien faire. Apolline. Depuis le début du débat, t'es là, t'es en train d'écouter, je te demande de virer les gens, tu ne perds rien. T'es payé à quoi foutre? À tourner les pouces comme ça. Là, t'as 24 lignes qui sonnent, il n'y a que Manu qui bosse.
3: Merci Gérard.
12: Je te regarde et je t'écoute.
0: Ouais, mais alors t'as pas besoin de me regarder. Tu fais ton boulot, ok?
2: Mais Gérard, tu aimes l'amour?
0: Hein, faut pas déconner.
2: Elle t'aime.
0: Moi, je l'aime pas.
12: Il l'a dit, Gérard, mais moi, je t'aime.
0: Moi, je t'aime pas, d'accord? J'ai assez de sang de
12: mais laisse-moi t'aimer.
3: Attends, c'est le sosie d'Evelyne Leclerc, c'est normal que ce soit.
0: Parce que là, je vais te dire une chose. Plus, Que là, depuis ce soir, t'as fait quoi? Rien du tout, tu m'as pas choisi un auditeur.
12: Si.
0: Tu appelles que de la merde.
3: T'as fait que de la merde.
12: Mais non.
0: Si, tu appelles de la merde. T'as même pas essayé de prendre un auditeur. Tu as foutu ta merde. Alors, Apolline, c'est terminé. Moi, le jeudi, je ne veux plus de toi. C'est fini.
3: Allez, sors.
0: C'est terminé.
12: Ok, je pars.
0: Eh ben, casse-toi, rentre chez toi et ça vaudra mieux. Et dimanche, j'espère que tu seras pas là.
3: Bah si, bah attends.
0: Ah non.
3: Attends, elle dispute là.
0: Hein. Là, j'espère pas. Non, reviens pas après. Hein. Et dehors.
3: Bah allez, on continue le débat, Gérard, s'il te plaît.
0: Donc, on va demander à Henri et à Jean-Claude.
3: Oui. Ouais.
0: Pour vous, est-ce que déjà, dans la rue, on vous a posé des questions? Est-ce que c'est vrai que vous ressemblez vraiment aux gens de la télé qu'on voit régulièrement? Toi, Jean-Claude.
2: Moi, ça m'est déjà arrivé une fois. C'est assez étonnant comme situation. On sait pas trop quoi dire et en même temps on s'y fait et cette personne était une jeune fille et depuis c'est ma mère.
0: Non mais sinon dans la rue comme ça personne même comme la, parce que en fin de compte tu ressembles vraiment à Jean-Claude de la rue qu'on voit sur
3: Jean-Luc de la rue.
0: Jean-Luc de la rue.
2: C'est à dire qu'à l'origine je suis blond frisé etc donc on a fait des efforts pour ressembler parce que Henri et moi on fait un numéro.
3: Ouais.
2: On va pas tarder parce qu'on a tendu rue de Ponthieu là mais
3: ça s'appelle ça se dispute et enfin on se pète la gueule.
2: Je crois que c'est pas mal.
0: Mais
2: c'est vrai que quand tu joues le jeu, forcément, bah t'as ce qu'on appelle le revers de la médaille, voire la rançon du succès.
3: Voir la face cachée de la lune.
2: Absolument.
0: Mais toi, Henri, pour...
3: Moi, il m'arrive des trucs bizarres, c'est que des fois, les gens, ils m'arrêtent dans la rue, ils me disent « Oh, toi, on te connaît, Sylvain Mirouf. »
13: Oh, merde.
3: Les joueurs,
2: quoi.
3: Ouais.
2: Faut pas lui dire ça à Florian.
3: Ils me prennent pour Sylvain Mirouf et bon, bah, moi je le prends mal. Et
2: tu leur fais un tour de magie, ils disparaissent.
3: Ouais, tu le vois mon doigt, tu le sens mes mains, tout ça, mais
9: on va bientôt chanter le vol d'oracle.
3: Mais
0: non, pour l'instant, vous allez vous la fermer quand je parle aux deux. Tu me le mets hors antenne, les auditeurs ou quoi, là?
3: Maintenant?
0: Oui, maintenant!
3: Comme ça.
0: Merci.
3: Tu les as pas coupés sur le temps. Bon, je les mets en fond alors. Est-ce qu'ils ont l'impression de plus être là?
0: Non, mais tu les mets carrément hors antenne quand je discute avec les deux sosies.
3: D'accord.
0: Ok.
3: Moi, je dirais les deux zozos.
0: Fais gaffe parce que tout à l'heure tu as encore morflé.
11: Allez putain.
2: Non, bah ça commence comme ça, les sosies, voilà, les ozos, les zizi. Et
3: on commence encore
0: mais sinon, quand tu vas dans.
2: Attends, et parce que là, c'est du genre, on commence par un pétard, on finit la télé avec tes conneries. Hein.
0: Et sinon, quand vous allez dans un restaurant avec d'autres personnes, tout ça, vous n'avez pas tendance à
3: pas payer.
0: À être reconnu.
3: Si, mais ça en fait.
2: Ça dépend ce qu'on mange en fait.
3: Ouais, en fait, on essaye de se faire reconnaître parce que généralement, les mecs de la télé, ils ont quand même des avantages. Hein, ils payent.
11: C'est lui qui disait.
3: Les mecs de la télé, en fait, souvent, ils payent rien. Ils sont invités partout. Donc nous, quand on va au resto avec Jean-Claude, bon ben, on essaye de se faire reconnaître pour se faire inviter, quoi. C'est normal. Hein, si on peut manger à l'œil, hein, on gêne pas. Ouais, ça a quand même des avantages d'être un sosie. Hein,
1: je vous faites comment pour manger avec des yeux?
2: T'as jamais mangé des yeux une fille, là?
0: Non, non, bah lui, il mange. Bah,
3: c'est pas grave, Gérard, on y
2: il
3: va.
2: Mange il des mange, briquets dans la mange... gueule depuis le début de la
6: débat,
2: soirée.
6: Débat. Ouais.
0: Donc, on va faire la conclusion du débat. Donc, on va demander à Sosidol. Bon! Alors, Manu, c'est toi maintenant qui vas
2: en France. Bon, tout commence et tout finit par les chansons.
0: Bon. Voilà.
11: Oh bah non.
3: Pardon, j'avais pas vu.
0: Dégage, laisse la place à Max.
2: Attention.
0: Ouais. Dégage, mais laisse la place à Max, ça vaudra mieux.
3: Alors,
0: Sosidol, la conclusion.
7: Oui, Gérard. Oui. Bah oui. La conclusion, c'est que c'était un débat super intéressant. Parler un tant soit peu, je sais pas si on m'entend, à Henri et à Jean-Claude, qui sont quand même les sosies de deux mecs. Je sais pas si on m'entend. Néanmoins, j'aimerais émettre une petite remarque, c'est que tu t'es pas trop crevé le cul au niveau du choix de tes questions, parce que tu l'as fait il y a deux mois et c'est exactement.
3: Oh là là là,
0: c'est pas celle qui.
7: Jean-Claude, hein. C'est quand tu veux pour m'inviter au resto. Hein. Voilà.
0: Okay. Elvis Bracelet.
14: Ouais, bah écoute, moi c'est Elvis, donc je voulais dire à nos deux invités que s'ils voulaient ajouter une petite touche de rock'n'roll dans le show, il n'y avait pas de problème, j'étais là.
2: Love me tender.
14: Ouais, ouais, ouais.
2: Fais un bon pour de bon, lui donner ton prénom.
14: Don't you, love me, love me, love you. 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
0: love. Non, c'est bon.
2: Évidemment, je préfère que la jeune femme me donne son numéro de téléphone, parce que côté musical...
14: Voilà.
0: Zosidine.
14: Attends, mais j'ai pas fini.
2: Attends, t'as fini, là.
0: Tu sais, ça y est.
3: Tu me le gères, ton putain de débat.
0: Conclusion, Zosidine.
14: J'ai pas fini.
0: Zosidine Zidane.
7: Oui.
14: Je n'ai pas fini.
7: Attends, vocal.
2: Bon, allez. Attends, Zidane qui est en train de nous montrer ses seins, les regards.
0: Zidane.
7: Oui, alors moi, je voulais dire aux deux invités, et 1, et 2, et 3-0 d'abord.
0: Ouais, merci.
7: À Will Survive aussi.
2: C'est vrai.
7: Et
2: first I was afraid, I was petrified. Hein.
7: Et je crois que je vais me faire une implantation capillaire.
0: Ouais. Ok. Monsieur Mazur.
10: Alors moi, je ne peux que féliciter, n'est-ce pas, de la tenue du débat. Les sosies, n'est-ce pas, c'est quelque chose qui se discute et je crois que ça a été fait jusqu'à présent et que maintenant, pour tous, c'est trois fois plus net.
0: D'accord. Eh ben c'est bien. Conclusion IRC avant qu'on demande la
6: alors,
0: conclusion.
6: Sur l'IRC, on est énormément vu qu'on est monté à 8747.
3: Ça veut dire ce soir on va peut-être battre le record international mondial français, c'est-à-dire les 10 000 connectés sur l'internet.
6: 8747.
3: Ça serait une
6: 62.
3: C'est
6: 62.
3: C'est une première mondiale nationale là. Hein.
6: Ça arrête pas de monter. Déjà, quand t'écrives, ça monte.
3: C'est bien.
6: Donc, conclusion du sosie de Turpentine qui dit que
0: mon débat n'avait ni queue ni tête comme toi. Moi, je l'emmerde.
6: Voilà, comme d'habitude. Perforas et Rip qui disent que en fait, ils n'ont pas le droit de t'inviter dans leur école parce que tu schlingues trop.
0: C'est bien.
6: Voilà, c'est bien, tu schlingues, c'est cool. Sinon, conclusion, il y a sosie de Godzi, c'est toujours pas ce que c'est un sosie.
0: Un sosie, c'est une personne qui ressemble à vraiment la personne réelle. Par exemple, il peut y avoir un sosie de Jacques Chirac ou autre. Comme là, on a bien la ressemblance de Jean-Luc
2: bien
0: Delarue.
3: C'est comme un homonyme, quoi.
0: Voilà, pareil.
2: Bah, je vais demander au directeur si, parce que le débat était un peu animé ce soir, si c'était le vrai GG ou pas, ou si c'était.
3: Alors, on a eu effectivement une histoire qu'on peut expliquer à nos deux sosies avant qu'ils donnent leur conclusion, et Fildar peut en témoigner, Manu, c'est qu'à une époque, Gérard, donc, était là.
15: Et il y a eu un moment donné où il y a eu un sosie, hein, Gérard, tu t'en souviens, où quand tu venais dans les studios, j'étais persuadé que c'était un sosie, je l'ai donc viré par la sécurité pendant 2 jours. Gérard m'a montré, démontré par A plus B avec sa carte d'identité qu'il était bien le vrai. Moi, j'ai douté, on m'a mené en bourrique, donc ça prouve qu'il y a déjà un sosie de Gérard, et il a vécu ça il y a un an et demi à Neuilly. Ah. Et qu'on se fait avoir. Moi, je me suis fait avoir. C'est que pendant 2 jours, j'étais parano, j'étais persuadé que quelqu'un me montait un plan contre lui, alors que c'était le vrai.
3: C'est bien qu'on est un peu en retard, mais justement, moi, j'aimerais bien savoir ce que ça fait quand on est une vedette et qu'on a un sosie, et comme Gérard est une vedette qu'il a un sosie, comment il s'est senti en ces moments-là, parce que nous, ça, on connaît pas, vu qu'on est que des merdes.
15: Le problème, c'est que le sosie en question, c'était lui quand même, pour de vrai. Il n'y avait pas de sosie. Moi, j'ai cru que c'était un sosie, alors c'était lui.
0: Ce qu'il y a, c'est qu'il y a un auditeur qui s'appelle Axel et qui habite...
15: Non, mais toi, tu te rappelles de l'histoire. Comment ça se fait quel effet ça fait d'être sosie de soi-même?
0: C'est l'auditeur qui arrêtait pas de t'harceler au téléphone.
15: Même quand tu étais venu dans les studios, je me souviens, je te regardais dans les yeux, je disais non, vous n'êtes pas le vrai Gérard. Quel effet ça fait d'être son propre sosie?
0: Ben, je vais te dire une chose, que ça fait tout drôle.
15: Ah ouais?
0: Ça fait drôle parce que, bon, déjà, même plusieurs personnes sur l'antenne et autres nous le font savoir.
15: Non, mais toi, d'être ton propre sosie, c'est-à-dire que tu es à la fois Gérard et ton sosie toi-même. Ce qui est quand même très rare.
0: Ben, c'est sûr, c'est vrai que ça fait drôle.
15: C'est unique.
0: Mais le jour où que quelqu'un arrivera à prendre ma voix.
15: Non, mais toi, en tant que Gérard de Suresnes, et le fait d'être ton propre sosie, ça fait quoi?
3: T'étais pas un peu schizophrène à Yac?
0: Un peu, par un moment donné, si, ouais. Parce que maintenant, vu les petits problèmes qu'on a.
15: Bah ouais. Mais toi, par exemple, Gérard, le fait d'être Gérard de ton. Non, mais Gérard, le fait d'être toi-même le vrai Gérard et d'être ton propre sosie, ça fait quoi?
2: Ça reste à prouver. Hein.
0: Ouais, voilà. Comme il vient de te le dire.
15: Ouais, mais par rapport à la question, le fait que t'es Gérard de Suresnes, par rapport à ton propre sosie, ça fait quoi?
0: Personnellement, je préfère rester moi-même que d'avoir une autre personne qui me remplace.
15: Par rapport au fait que t'es Gérard de Suresnes et que t'es ton propre sosie, ça fait quoi?
0: Ça fait drôle.
3: Mais tu t'arrangerais pas d'avoir comme ton sosie, je sais pas, les soirs où il y a des débats un peu qui où c'est que de la merde, comme des fois.
2: Un genre de
0: sosie qui vient. C'est
6: comme ce soir en fait.
0: Ouais. C'est toutes les semaines.
3: D'où
0: manière.
3: Parce que ton sosie pourrait venir à ta place en fait, et toi tu serais tranquille chez toi.
15: Bah, voilà. D'où la question que je me pose. Le fait d'être Gérard de Suresnes et d'être ton propre sosie, c'est quoi? Ça fait quoi?
0: Ben, celui qui arrive à me remplacer avec ma voix, qui prenne ma place. On verra, moi je resterai chez moi avec Sandy, tranquillement.
6: Il sera payé à ta place.
15: Arrête, Filda, fous-lui la paix. Ben non, reste assis. Assis-toi, je gère, c'est ma cam.
2: On peut pas casser le matériel.
15: Non, non, pour 15 000 balles, tu vas pas tout me péter.
0: Tu commences à me faire chier, toi. T'es pire que l'alligator, hein.
15: Voilà, recule un peu. Non, mais reste à distance.
3: Bien envoyé, ça.
15: Gérard, ils ont leur gala parce que c'est qu'ils vont au Macumba. Et déjà qu'ils devaient être à 1h30 là-bas, ils seront pas avant 3h30. Est-ce qu'on peut quand même aller revenir sur nos deux invités de ce soir exceptionnels, deux sosies?
0: Dans les deux sosies,
15: leur conclusion.
0: Donc leur petite conclusion du débat.
15: Et des sosies en règle générale, la vie de sosie.
2: Sans... Non, mais moi je crois qu'on est parti
15: Jean-Christophe, oui.
2: Ce soir et que le message essentiel dont on est venu parler avec Henri était la souffrance. Et on n'a pas beaucoup parlé de souffrance ce soir et on n'a pas beaucoup parlé d'amour.
15: On souffre en tant que sosie.
2: Bien sûr qu'on souffre, on ne sait plus qui on est.
15: Oui.
2: On n'est pas bien, quoi. Et quand on est aimé, on ne sait jamais si c'est pour soi-même ou tout ça. Les vraies questions n'ont pas été posées.
15: Gérard, c'est vrai, les questions. Est-ce que vous avez eu l'occasion?
2: Je veux dire, on a effleuré le débat.
15: Jean-Christophe, est-ce que tu as déjà rencontré, est-ce que vous avez déjà eu l'occasion, Jean-Christophe, de rencontrer Jean-Claude, de rencontrer Jean-Luc et Henri, de rencontrer Florian et de leur parler?
3: Moi, je l'ai dit, je l'ai rencontré. Il m'a dit, dégage. Au con.
2: Moi, il m'a pas vu, il était trop petit.
15: Non, trop petit, t'as pas. Ah,
3: le vrai, il est hyper.
15: T'as snobé peut-être.
3: Non, mais le vrai, il est hyper petit.
2: Peut-être
3: en fait.
2: Il a joué à me snober, ou peut-être qu'il avait pas cette talonnette.
15: Mais tu lui en veux pas, pour toi, tu restes quand même le sosie de Jean-Luc. Quoi qu'il arrive, de la rue, tu restes.
2: J'en vis.
15: On t'aimerait changer, vous aimeriez changer, par exemple, de sosie, de te ressembler à quelqu'un d'autre.
2: C'est vrai, quand tu parlais de Gérard tout à l'heure, ça faisait envie.
15: Ça donne envie. Même en l'ayant vu après, ça dégoûte pas.
2: Non,
15: ça donne encore envie.
3: Il a un bon potentiel sur des spectacles.
15: Faut avoir un cœur qui bat, il faut avoir.
3: Ouais, mais pour les spectacles, il a un bon potentiel. On pourrait faire des numéros pas mal.
15: Il a un beau poil.
2: C'est vrai qu'il a le poil bien luisant.
15: Non, calme.
16: Il est équilibré, il est bien.
3: Non, il est bien. Il pourrait faire des concours.
15: Ouais. Et votre conclusion, donc, Henri.
3: Moi, je voulais dire à tous les sosies de Strasbourg et tous les sosies de Toulouse que c'est bon, la choucroute. C'est un message personnel que je passais. Et comme je prépare un disque, parce que j'aimerais changer de carrière, parce que là, je suis un petit peu dans l'impasse avec Florian Gazon qui décolle pas trop. J'ai dit que je prépare un album.
15: À mon avis, c'est trop tard, il décollera plus. Hein.
3: Ouais, je sais, c'est pour ça que je voulais peut-être, je prépare un disque avec le sosie Didier Bain-Bolivien qui écrit des morceaux. Il m'a écrit un morceau, je vois un chanter un petit bout.
16: Ah, bah oui, comme d'hab, je t'en prie. Gérard?
0: Non, mais moi.
16: Non, mais
0: moi,
16: c'est quand même tes débats.
0: Non, mais là, comment.
16: Hein?
17: On n'a pas trop de temps, quand même.
16: S'il te plaît, attends, c'est pas toi qui décide, putain, fil d'art, ta gueule, c'est ses débats.
0: Ouais, mais c'est nul.
16: Tu la fermes. Putain, c'est dingue.
0: Mais toi, tu la fermes ou tu vas avoir ton bébé rose. J'étais malade la semaine dernière, alors maintenant tu fermes ta gueule.
16: Non, mais ne change pas, on revient sur Henri.
0: Bon, donc, il a le droit de faire ce qu'il veut. C'est moi qui commande.
3: Je suis hyper émotionné parce que c'est pas facile. Parce qu'en plus, c'est peut-être que je joue ma carrière là-dessus.
2: C'est une rocker.
3: Tout, vous saurez tout sur les sosies, les bien pourvus, les petits, les gros joufflus qui ont un beau cul et les bonheurs qui sont comme Gérard Oh, ça, j'ai mal fait.
16: Mais non, c'est bien, bravo.
0: C'est bien, bravo.
16: La suite au Macumba.
3: C'est le stress, c'est pas le vrai.
0: Merci, la suite au Macumba.
16: Merci, Gérard. Voilà. Macumba ce soir, ouais, 3h30. Donc, ouais, c'est quoi c'est... Comment ça se passe en deux mots
2: ouais, ça se passe.
16: Vous faites un sas discute bidon avec
2: des amis. Sas discute bidon. Ouais, mais. Fait des attractions musicales.
16: Oh là, je fais des faux messages Minitel. Ouais. Et sas discute au Macumba, c'est quoi le sujet là qui va être.
2: Bah, le sujet de ce soir.
16: Les discothèques, le monde de la nuit.
2: La question est la suivante c'est est-ce que Gérard.
16: Ouais. Ah, bah, alors, ça, on savait pas, ouais, c'est une bonne surprise.
3: On était contents parce qu'on était, quand même contents d'être dans les débats de Gérard, parce qu'on voulait le rencontrer, donc on lui rendra un petit hommage avec, est-ce que Gérard?
2: Avec moi, le petit doute que j'ai toujours de savoir si c'est le vrai Gérard. Bon,
16: non, c'est le vrai.
3: Et je crois que c'est le vrai, moi, parce qu'il
0: est. Non, mais si tu veux, je peux avoir les papiers,
2: tu verras quand même. Moi aussi, j'en ai des faux, Gérard.
17: Ton cul, c'est pareil.
16: Ta gueule, tu
3: fais. Et donc, il y aura est-ce que Gérard, et on fera un deuxième.
2: Il va y avoir mort d'homme.
17: Non.
3: Et on fera un deuxième débat, c'est, est-ce qu'on peut être aveugle quand on souvent.
16: Bah, débat à suivre alors avec un grand plaisir. Et je crois savoir qu'une fois le vrai Jean-Luc Delarue, s'il nous écoute, ainsi que Florian Gazan devait il y a 2 ou 3 ans aborder le sujet sur la poésie parce que c'est bien gentil de parler de l'homosexualité des c'est femmes, beau. Des hommes.
0: Ouais, comme hier.
16: La littérature a son mot à dire, mais c'est vrai qu'il y a pivot. Mais autant dans la poésie, je pense que tu pourrais être invité à ça se discute. T'as peut-être un message à passer, Gérard, d'ailleurs au vrai Jean-Luc Delarue qui nous écoute. Je pense que t'aimerais bien le rencontrer malgré qu'on ait son sosie là, le vrai.
0: Bah moi, si vous m'invitez comme tes parents dans une émission, moi je dis pas non. Hein.
16: Bah ouais, mes parents sont venus aller le voir, donc...
3: Dans l'émission sur les parents?
16: Non, ça se discute, j'avais récupéré des places.
3: Ah ouais?
16: C'est bidon, mes parents m'ont dit que c'est bidon en plus, donc tu vois...
0: Non, c'était pas bidon, à part que y en avait un ou une, je sais plus, elle arrêtait pas de lever son bras, on voyait
2: ses poils.
16: T'as peut-être un conseil? Non mais toi Gérard, en tant que, pour le vrai Delarue ou Florian Gazan, pour leurs émissions à venir, peut-être un conseil à leur donner à la télé en tant que téléspectateur, je veux dire, tu payes ta redevance, t'as le droit.
0: Jean-Luc Delarue, maintenant, c'est vrai qu'il fait des émissions le jeudi, donc...
16: Ça c'est bien, c'est pas trop bidon.
0: C'est bien, mais par contre, avant, il avait Florian Gazan sur le Minitel.
16: Ouais, et ça manque le Minitel.
0: Et là, maintenant, c'est vrai que depuis un bout de temps, je regarde, j'ai même regardé encore hier l'émission sur l'homosexualité féminine.
16: Ouais.
0: En fin de compte, il n'y avait pas du tout de Minitel. C'était un invité d'honneur.
16: C'est bidon.
0: Il n'y avait plus de Minitel.
16: Ah. C'est bidon. Faut pas remplacer le Minitel. Faut remettre le Minitel et enlever l'invité.
0: Ta gueule,
3: non, mais je voulais seulement dire que Florian Gazan était bien présent, mais il avait une perruque.
0: Mais non, et ta sœur, elle n'avait pas une perruque, elle.
3: Peut-être qu'il coupe au montage.
16: Et conclusion pour le sosie de Jean-Luc, qui pourra peut-être lui transmettre. Est-ce qu'il y a tu crois qu'il y a un débat qu'il faudra aborder dans l'émission Ça se dit dessus, et qu'il n'a jamais été abordé? On a fait les dinosaures la semaine dernière, par exemple. Je veux dire, Jean-Luc pourrait l'aborder.
3: Mal, ça,
16: ça se discute, les dinosaures, la préhistoire. Il y a peut-être un débat que tu as abordé, le ping-pong.
0: Le verglas?
16: Non, mais le ping-pong, qu'est-ce qui te ferait plaisir? On a fait les sumo la semaine dernière, je sais pas.
0: Faire un devoir avec le vrai Jean, avec
16: le vrai Delarue,
0: avec le vrai de faire un truc sur les animateurs radio.
16: Ah ouais. Le message est lancé, c'est une idée originale. En plus, Jean-Luc Delarue en a fait à une époque, donc ça serait culotté de sa part que pas d'organiser un débat sur là-dessus.
3: On pourrait voir à quoi il ressemble.
2: Une honte, parce que c'est le message.
3: On sait pas à quoi il ressemble. C'est une bonne idée parce qu'on pourrait voir la gueule qu'ils ont, parce que qu'ils ont des super voix et des tronches moches, quoi.
16: Bah ouais, mais ça serait un bon moyen, grâce à ce débat, de prouver qu'il y a un physique de radio, il y a un physique de télé aussi quelque part.
3: Il y a un physique de presse écrite aussi, pas.
16: Merci aux deux sosies, on peut le dire, on peut les remercier parce qu'ils sont venus, c'est qu'on a galéré, on les a eu pendant 3 semaines, on a couru derrière, parce que Mais là, il y a une tournée de Macumba qui se prépare.
0: Là, au moins, tu m'as dit qu'ils allaient venir. C'est pas comme l'autre.
16: Johnny Rock qui n'est jamais venu.
0: Qui nous a posé des lapins pendant 15 jours.
16: Voilà.
3: Voilà, ben, on était bien contents d'être là. Peut-être que comme
2: merci Gérard de nous avoir invité.
3: On se croisera sur une soirée avec Gérard et peut-être qu'on pourra faire un faux, ça se discute avec lui. Ce sera un grand honneur.
2: Merci, directeur.
0: Pourquoi pas?
16: Pas de problème. Merci aux deux sosies.
2: Sur Skyrock.
16: Pardon, putain. Attention, Gérard.
0: Fun.
3: Mais tout à l'heure, elle nous a envoyé une mauvaise radio.
16: Fun, pas Skyrock.
0: Fun.
16: Tu t'es trompé. C'est pas grave, ce sont des erreurs qu'il y a. Ça prouve que c'est un amateur et que ce n'est pas un vrai professionnel.
3: Ouais,
16: on peut donc l'applaudir pour ça.
0: Bravo.
3: Merci, sympa.
16: On remercie ton amateurisme et ton non-professionnalisme. Voilà, bravo. On va avoir un deuxième débat, donc on a été très loin, donc on ira peut-être jusqu'à 3h15, un peu plus tard que prévu, un petit quart d'heure de plus. Deuxième débat qui va porter sur...
0: Les supermarchés.
16: Les supermarchés et les marchés. On fera une comparaison entre le supermarché, c'est-à-dire...
0: Le supermarché, marché et grande surface.
3: Il y a des trucs à dire.
0: On mélange les trois d'un seul coup.
16: Donc ça va être le bordel. Leclerc, Auchan et les trois mousquetaires ont intérêt à bien se tenir.
0: Non, sans préciser les marques.
16: Ça, on n'a pas le droit à la radio. Tu sais qu'on n'a pas le droit à la radio de donner les marques. Si tu dis Auchan, tout ça, ça craint.
18: 8 à 8.
16: 8, non.
18: Il y a Casino aussi.
16: Arrête!
3: Comment tu fais quand t'as un auditeur qui s'appelle Ed? Tu peux pas l'appeler. Alors.
16: Ah non, il passe pas.
18: Ah non?
16: Non.
18: Là, je leur cale direct.
16: Donc 0800-308-5000 pour le deuxième débat, ça va aller trash, je pense que t'as pas pareil, il y a des trucs, c'est 2-3 questions comme ça qui vont arriver du style...
0: Combien de fois par jour allez-vous au supermarché?
18: C'est polémique.
0: Pourquoi allez-vous au supermarché qu'aux petits commerçants et ainsi de suite? De toute manière, il y a que cette question, parce que vu que le premier, cette loi qui avait demandé à ce qu'il y aille... Allô?
16: Oui.
0: C'est toi qui avais demandé.
16: Oui, mais on en improvisera une ou deux, je veux dire, on peut improviser.
0: C'est toi qui avait prévu que le premier, tu voulais 15 questions, donc.
16: On n'a pas regretté,
0: En fin de compte, on les a pas toutes faites,
16: Bah ouais, mais bon.
0: Malheureusement, pourquoi? Parce que ça a été le bordel.
16: Vous avez abordé les écoles de sosie, tout ça, les formations de sosie, est-ce qu'on peut être sosie dès l'âge maternel?
3: On reviendra à l'occasion.
16: Tu penses qu'il faudrait faire un autre débat sur les sosies?
2: Plaisir.
3: Parce qu'il y avait des trucs qu'on a tout
16: à moins que d'ici là.
0: Ça peut être déjà
16: la tête. On va pas taper des sosies dans les studios toutes les 5 minutes.
2: Un débat sur les ciseaux, peut-être
0: la ça faisait la quatrième. Ça fait la quatrième fois qu'on fait un débat sur les sosies.
3: On n'a pas tout dit.
18: On fait ça demain soir, Gérard.
2: Tout n'a pas été dit.
16: Tout n'a pas été dit.
0: On termine à combien, là, sur l'histoire des sosies?
6: On a pas mal chuté sur la fin. On n'est plus qu'à 5022.
16: À cause de vos conneries aussi. On va remonter la pente. Le disque, Gérard, c'est quoi le disque?
6: C'est quoi le nom du disque?
0: Ah,
6: le nom du
0: disque. Mais vous me donnez rien.
16: Alors,
0: les écarteurs dorés avec Vends-moi, viens. Vends mon petit sosie, tu
18: viens,
0: vas voir.
18: Viens mon petit sosie. Viens mon
0: petit sosie. Faut bien écrire, ok?
16: Putain!
0: Vous écrivez comme des cams.
16: Mais non, c'est les Das Fuck!
3: C'est pas avec les doigts, ça. Hein.
16: C'est les Das Fuck.
0: C'est les Das Fuck! Bande de cons!
2: Vas-y, GG!
16: Ah, pardon. Fildar!
18: Qu'est-ce que t'as fait?
16: Et oui, c'est ici que ça se passe et nulle part ailleurs. 22h23 et nous sommes en direct, bien entendu, pour la Radio Libre au 3228 avec Bruno Duturing de Grande-Bretagne qui nous fait le plaisir d'être là, qui va être encore là quelques minutes et qui ensuite va s'absenter quelques demi-heures, trois quarts d'heure et qu'on retrouvera en dernière partie de soirée dans la Radio Libre. Les gros dossiers vont arriver dans un instant. Et on pourrait peut-être même les faire maintenant. Non, je ne sais pas, parce que sinon avec Cécilia Ciela Dragouze, ça peut prendre un certain temps et peut-être pas avoir le temps de tout faire. Si, en marché, on aura peut-être le temps. Si. Cécilia est avec nous, 18 ans de Toulouse. Elle est coiffeuse, Cécilia. Bonsoir.
19: Bonsoir.
16: Alors donc, t'es tombée sous le charme, et on peut le comprendre, de Bruno depuis que tu l'écoutes.
19: Voilà.
16: Ouais. Ben Bruno t'écoute. Vas-y, tu peux lui mettre ton micro, Bruno.
20: Enchantée, Cécilia.
19: Enchantée.
20: Alors, comment tu vas, Cécilia? J'aurais te poser une question.
19: Oui.
20: Comment que t'es perfectionnellement?
19: Perfectionnellement.
20: Oui. Est-ce que
19: la traduction du mot, c'est...
16: Est-ce que t'es bonne?
20: Est-ce que t'es bonne et est-ce que t'es jolie?
19: Il paraît oui, normalement, je pense, oui.
20: Ah, vraiment, super.
16: T'es blonde ou brune?
19: Je suis brune, hein, métisse.
16: Oh là là, métisse.
19: Bah, donc, je suis brune forcément.
16: Un peu, tu vois, tu vois la chanson de talent de la Martinique.
20: Et je voulais te demander, si c'est pas trop indiscret, quelle est la couleur de tes yeux?
16: La couleur de
19: mes yeux?
20: Oui.
19: Marron.
20: Marron? Ah.
19: Ouais.
16: Comme le caca.
19: Marron clair.
20: Non, les yeux marrons, si c'est des yeux foncés, ça peut ressembler à des yeux de vampire.
19: Oh. Ah oui, non, mais je suis pas un vampire. Ils sont marron clair.
20: Ouais, marron châtain, quoi.
16: Cécilia, t'es célibataire?
19: Ouais.
16: Oh, ouf, pour Bruno.
19: Non, je suis pas célibataire, mais pour Bruno, je suis prête à tout.
16: Ah, bon, voilà, tu m'as
20: c'est
16: fait
20: gentil.
16: Peur,
20: ouais. Ah oui. Voilà. Par contre, il est pas impossible que je sois un peu trop vieux pour toi.
16: Bon, t'as quel âge, Bruno?
19: Non.
20: Quel âge j'ai? J'ai 50 ans.
16: Oui, bon.
20: À la fin de cette année, 51 ans. Bon, ouais.
16: Bon, on sait pas trop, hein,
19: non,
16: parce que.
19: C'est pas grave, moi, ce que j'aimerais te demander, c'est si t'es attentionné, si tu fais des cadeaux tous les jours ou si c'est toutes les semaines.
16: T'es comment avec les femmes? Je voulais juste préciser concernant l'âge de Bruno qu'il peut y avoir une petite erreur parce que dans les chiffres, encore tout à l'heure, j'ai regardé sa super paire de Santiago qu'il n'a pas eu le temps de tirer, il me l'a dit, qu'il a coupé au ciseau pour les faire plus courtes, hein, des mini Santiago. Il m'a quand même précisé pour vous dire quand même qu'au niveau des chiffres, il est des fois un petit peu, hein, à l'ouest. C'est que quand même sa paire de Santiago pour lui vaut plus de 100 000 francs. Ah ouais, c'est pour dire que 51, ça trouve qu'il en a 61 comme il peut en avoir 26. Hein.
20: Ouais, mais moi, des bonnes Santiago qui tient longtemps, il faut mettre cher.
4: Et celle-ci, ça fait combien de temps que tu les as au pied?
20: De cet été, je les ai achetées au. Je les ai achetées au Cap d'Agde.
21: Oui, t'as un problème dans les dates aussi.
20: Ouais, je pense. Cap d'Agde, cet été, j'ai sillonné toute la France, le Sud-Ouest, ouais. Le Clermont-Ferrand, l'Ardèche, tout ça, j'ai sillonné.
21: Et t'as trouvé que ça, comme pompe?
20: Disons que moi je me retrouve, excusez-moi du mot, je me retrouve un peu con. Quelques mois plus tard, je retrouve un magasin où ils font des bonnes Santiago. J'aurais dû attendre.
16: En tout cas, je voulais juste préciser vraiment aux auditeurs de Fun, quand je dis, je pense qu'ils se trompent dans les dates et dans beaucoup de choses, on vient de l'entendre, ils disent que ces Tiag, elles ont à peine 6 mois, à mon avis, c'est 6 ans. Mais voilà, c'est quelqu'un qui est hors du temps. C'est-à-dire que quand on commence à parler, Cécilia, de l'âge de Bruno et qu'on le regarde, tu vois, c'est un peu comme le Seigneur des Anneaux, t'as l'impression d'être complètement... t'as l'impression d'être hors du temps. Tu sais pas trop si t'es en 2004 parce que t'as l'impression de voir un personnage sorti tout droit de la série de Jacques Croquant.
15: Ah, il est super
16: habillé. Tu te dis, tiens, le mec, il doit avoir des sabots en bois alors qu'il a quand même des Santiago à la Dick Rivers, donc tu sais pas trop si c'était dans les années 60
15: ou au Moyen-Âge.
16: Et puis à un moment donné, t'as un chapeau de cow-boy, ça fait les 7 mercenaires, t'as l'impression de revenir en genre en 1800 et quelques.
15: Il est surréaliste, ce mec.
16: Bon, il a un cuir très James Dean, très James, donc tu te dis, le mec, à mon avis, il doit avoir une vieille Porsche, alors qu'en réalité, il a un vieux vélo qui t'amène directement à penser au cyclisme. Tu parles de virangue, donc tu reviens plutôt dans les années 90-2000, tu sais pas trop à quoi il ressemble. Il a une petite bague avec un petit cœur, tu te dis, le mec, il est fashion victim,
20: ah ouais,
16: il est carrément là, il est carrément dans le coup. Et donc c'est très bizarre de donner un âge à cette personne-là. C'est un peu comme dans la série Stargate, quoi. Il faut passer de l'autre côté du mur pour savoir véritablement ce qui se passe dans la tête de cette personne qui est assez particulière. Donc
15: Et qui sent très fort, hein, au passage.
16: Non mais qui refoule.
20: Ouais, c'est
16: ça. Bon, t'es d'accord avec moi, hein?
20: Oh, ouais.
16: Il y a pas d'âge à donner. Il y a pas d'âge à donner.
20: Mais moi, qu'est-ce qu'on peut dire? Le touring de Grande-Bretagne va se faire pour l'été prochain.
16: Tiens, je crois que j'ai attrapé la grippe. Va se faire
20: pour l'été prochain. Bon, ben, pour l'instant, je sais pas trop encore. Je pense que je vais être encore en France. D'autant plus que le 16 novembre, il va y avoir une émission colossale.
16: Ah, t'écoutes bien, Cécilia. Tu seras de la partie, ouais, t'es ouais. Toulousaine, tu pourras pas venir, toi, éventuellement, le 16?
19: Oui, c'est où? C'est à Paris?
16: Ah, bah oui, c'est à Paris, oui. L'émission, elle se fait comme d'habitude, sauf qu'au lieu d'être faite dans les studios comme chaque soir, elle sera faite dans le sous-sol, en bas, dans un studio, mais en live avec une centaine de personnes. C'est un beau studio et tout, on y mettra les moyens, et Bruno sera sur la scène, entre autres, pour faire du tuning.
21: Par contre, Bruno, tu te parfumeras pas au vinaigre.
20: Non, mais là, de toute façon, c'est sûr que je vais pas arriver en short comme ça parce qu'il va.
16: On en parlera. Moi, Bruno, je voudrais juste terminer là-dessus parce qu'après, il y a les gros dossiers. Cécilia, qu'est-ce qui t'a plu en Bruno?
19: Sa voix, sa façon de parler, ce que tout le monde aime pas, mais je.
16: Tu rigoles, tout le monde adore. Je te coupe parce que là, les gens.
19: Ah bon?
16: Bah oui, nous, on lit toujours les deux, trois messages.
21: Fans, hein.
16: On lit toujours deux, trois messages de gens qui sont forcément très jaloux.
19: Ah,
16: mais la majorité des gens sont fans de Bruno, adorent ce qu'il fait, hein, bien sûr.
19: Ouais.
16: Ah bah oui.
19: Et ce que j'aurais aimé savoir, c'est qu'est-ce qu'il pourrait me faire comme cadeau pour me satisfaire, qu'est-ce qu'il pourrait faire pour moi, pour me garder.
16: Qu'est-ce que tu ferais?
19: Ensemble, hein, bien
16: pour l'amour d'une femme, tu ferais quoi? Tu serais prêt à aller jusqu'à où?
20: Eh ben moi, pour... pour l'amour d'une femme, moi je serais prêt à faire un petit cadeau, je sais pas, ne serait-ce qu'un petit bracelet ou un truc comme ça.
5: Ah, il est cool, il est sympa.
8: Encore, quand même.
5: T'es généreux, toi.
8: Ah oui.
20: Ou encore, on va pas dire n'importe quoi non plus. Je vais pas aller dire passer le dans le lit parce que bon.
22: Est-ce que je te plais, Bruno?
20: Ah oui, super, oui.
22: Est-ce que tu voudrais me faire un cadeau pour le 16 novembre? Tu me fais un bracelet ou tu me fais quelque chose pour me séduire?
20: Je trouverais. Tu sais, tu me plais beaucoup, Émilie.
22: Oui, mais regarde-moi pas comme ça quand même.
8: Cécilia, tu vas te faire doubler parce que l'autre est en train de la chauffer.
22: Mais il écarte les jambes.
8: Laissons-le parler.
20: Moi, je suis prêt à t'offrir un grand bouquet de fleurs.
8: Oh, c'est bien.
22: Tiens, oui, non.
20: J'irai chez un fleuriste et puis je te ramène ça.
8: Vas-y, vas-y, la charcutier, tu vas galérer.
20: Le 16 novembre.
22: Tu me fais une surprise, je veux pas savoir ce que c'est.
20: Oui, mais enfin, peut-être que j'aurais pas dû te dire.
8: Un striptease à minuit après avoir pédalé pendant 3 heures.
5: Ça va faire plaisir à tout le monde.
8: Moi ça fera partir le public après.
20: Déjà là avec le short tout ça, ça fait un strip cerise avec ça.
8: Ok, Bruno, vive l'humour. Cécilia, en tous les cas, oui. Tu ne quittes surtout pas. On te remercie de ta gentillesse et d'avoir consacré un peu de temps. Bruno est très pressé.
19: D'accord.
8: Tu ne quittes pas, on te récupère hors antenne et si tu veux discuter avec Bruno, ton petit chéri, il n'y a pas de problème, d'accord?
19: Ok.
8: Bisous, mon amour. Merci d'avoir appelé en tous les cas. Attention, à partir de lundi, on offrira les places pour cette soirée du mardi 16 novembre. À mon avis, à ne rater sous aucun prétexte. Et ceux qui auront la chance et le privilège d'être dans le public, il y aura une centaine de personnes. Eh bien, écoutez, ça risque d'être l'énorme teuf. Le gros dossier, le voici, le voilà. Il aurait dû avoir lieu à 22h, mais bon, on a un petit peu de retard. Vous savez ce que c'est le direct. Et puis, on n'oublie pas les défis de Martin. On aura les places également pour Lyon, Fenerbahçe dans quelques minutes. Mais pour le moment, le gros dossier, René Martin, sur les parents de Adrien, qui a 14 ans, qui lui pratique le judo à haut niveau. Et les bien travailler dans le sport, mais sa mère, elle, ne l'entend pas de la même oreille.
5: Non, c'est son père.
8: C'est son père, ouais. La mère le soutient et le père, lui, n'est pas du tout d'accord. On a donc passé une journée complète à suivre les débats houleux entre Adrien, René et Martine, grâce à Cécilia, la journaliste. Écoutez, première partie.
23: C'est tout du judo, là ?
19: Oui, à l'école de Nogent-sur-Oise.
23: Ah, c'est hors de question.
19: Et pourquoi c'est hors de question ?
23: C'est pas un établissement coté, mis à part où il va faire 2 heures de plus de judo, et je pense que c'est complètement inutile. On en a déjà parlé.
19: Oui, on en a déjà parlé, mais justement, là, il est en 3e, et il va falloir...
23: Non, là-bas, c'est pas bien fréquenté.
19: Comment tu sais que c'est pas bien fréquenté? T'es déjà allé dans ce lycée, toi? Ça te plaît pas de voir quand ton fils finit premier, champion d'Oise?
23: Ce que j'aime pas, c'est quand il se fait écraser la tête sur le tatami, et puis qu'il sort du tatami en pleurant. Ça, c'est le moment, déjà.
19: Il pleure pas?
23: Il s'en est déjà pris des belles, hein. Sans parler du plâtre et compagnie.
19: Oh, tout sport, de toute façon.
23: Tout sport.
24: C'est en moyenne tous les 3 ans, les blessures, quand
23: même. Bah, c'est déjà pas mal, attends, une blessure grave tous les 3 ans.
24: Non, pas très grave, mais...
23: Bah, si, quand même.
24: Bah, à chaque fois, je te vois jamais en compète.
23: Je dis simplement que ça sent la chaussette, c'est tout, et que c'est pas très intéressant, quoi. C'est vrai.
24: Que mes copains, ils ont leur père, ils sont à leur compète.
23: Allez, c'est ma fête, vas-y.
8: Allez, c'est parti.
23: Ouais, non, mais c'est vrai.
19: Cet après-midi, il a la première compétition de judo.
23: Ah bon ?
19: Tu savais pas qu'il avait une compétition de judo ?
23: Ah bon ?
19: Non, bah évidemment. Bah oui, comme d'habitude, bah voilà.
23: Super. C'est la première ?
24: Ouais.
23: Bon, c'est bien.
19: Ça serait bien, comme d'habitude, là, tu travailles pas cet après-midi, tu vas pas...
23: Non.
19: Tu pourrais venir le voir pour une fois, ton fils.
23: Ouais, mais d'habitude, je vais seulement à celle de Chambly.
24: Bah, tu peux faire une exception.
23: Ah bon? Tu veux que je vienne?
24: Ouais, bah oui.
23: Donc, t'es sûr?
24: Oui.
19: Ouais, là, ça serait l'occasion.
23: Ouais.
19: Pour une fois.
23: Bah ouais.
19: On va faire l'effort.
23: Bah ouais, c'est bon.
19: L'effort, voilà, ah, c'est ça, bon. L'effort. Ouais. Mais ton fils, pour ton fils.
23: Ah, imagine, tu te prends une tôle.
8: Voilà la première partie de ce gros dossier. Attention, c'est pas terminé. Malheureusement, on n'aura pas René, ni Martine, ni Adrien. Mais écoutez là, parce que là, c'est un petit peu une sorte de petit piège. Hein. Notre ami René se retrouve
5: à la compète,
8: dans l'obligation d'aller à la
5: compétition.
8: Ouais. Voilà. Et là, sur place, on voit Martine qui soutient son fils. René, hein, le père qui une fois de plus reste stoïque, ne supporte pas trop. Il galère un petit peu. Hein. Écoutez, gros dossier. Écoutez.
1: Bon, mais il va certainement être avec Fabien, là, le premier qui est premier partout.
9: Ah bon ?
1: Et là, je viens de discuter avec son père et c'est pas rassurant du tout les tournois qu'il va faire avec les cadets de deuxième année. Hein.
9: Ah bon ? Pourquoi ?
1: Parce qu'il me dit quand vous allez voir les balèzes qui arrivent de sport-études en deuxième année de judo, il dit c'est des...
9: Des tueurs.
1: Il dit son fils, il s'est retrouvé à l'hôpital, le grand fils du judo.
9: Ah bah ça aide bien.
1: Parce qu'il faudrait lui dire, surtout pour les étranglements. Et qu'il s'est retrouvé à l'hôpital parce qu'il tapait, ouais. Il tapait avec sa main parce qu'il ne pouvait plus respirer, que l'arbitre l'a pas vu. Et donc il l'a emmené à l'hôpital.
8: Je faisais pareil.
9: Aïe. Ben, déjà. C'est-à-dire qu'ils me disent pas qu'ils l'ont étranglé, parce que ça va être vite vu le judo. On ne pas qu'il se fasse étrangler deux fois. Hein.
1: Ah bah oui, non mais attends, s'il se fait étrangler qu'une fois,
9: ouais.
1: Bah, il sera pas étranglé deux fois.
9: Bah ouais, bah c'est sûr.
1: Bah ouais, mais attends.
9: Ça rejoint bien ce que je dis, c'est un sport violent et sans intérêt. Ah bah tiens, il arrive. Il est sur scène.
1: C'est parti, mon kiki.
8: Attends sur la compète.
1: Tu vois bien là?
9: Bah moi je vois bien, tu vas peut-être gêner ceux de derrière.
1: Ouais, mais c'est pas grave, derrière c'est pas leur fils. Le stress commence à monter à fond. Vas-y Adrien! Attention!
11: Allez Jérémy!
1: Qui c'est qui est dessous? Je vois pas là.
9: C'est Adrien qui est dessus, c'est bon signe.
1: Courageux, faut qu'il t'entende, René.
8: Allez,
9: quoi? Crie en tous les sens.
1: Bah, là, au moins ça, sans crier, tu peux dire vas-y Adrien.
8: Adrien!
9: Je vois pas comment courage.
1: Vas-y Adrien! Ça y est.
8: Dépense-le.
9: Ah, ça commence. Ah, voilà. Alors,
8: c'est chaud. Hein.
9: Qu'est-ce que t'as fait hein? Oh, bah voilà.
12: Non, mais c'est rien.
9: Ouais, c'est rien, tu parles.
1: Quoi, voilà, c'est donc, vrai.
9: Là, je pense que c'est un orteil cassé. Qu'est-ce qu'il a? Alors là, il mettait un élasto entre deux orteils, mais il faut continuer la boucherie, quoi. Bah, mais il arrête pas.
1: Hein. Ah non, mais c'est un petit peu. Non, parce que s'il arrête, il est disqualifié.
9: Et bah ouais, bah, tu parles d'une affaire.
1: Hein. Dernier. C'est pas de chance quand même. Hein.
9: Souvent
1: quand t'es là, il se fait mal.
9: Ouais, non, c'est vite fait. S'il se refait mal, moi je le prends par la main puis je l'amène. Deuxième combat, donc voilà, maintenant c'est le nez.
1: Attention, redresse-toi.
8: Allez,
11: Adrien, allez,
1: vas-y Adrien.
11: Là.
1: Oh là, c'est long là. Attention, Adrien, attention.
8: Ça fait déchirer.
9: Qui c'est qui pleure encore?
1: Oh là là, le cœur qui bat sans
9: hein.
1: Comment? Quoi? Oh là là, ça fait mal aussi. Redresse-toi. Lève-toi, reste. Vas-y, pousse, attention.
8: La compète de judo.
9: Ils sont, c'est pas jusqu'à mort sensible là quand même. Oh, c'est vraiment n'importe quoi. Regarde le pauvre Thio, il.
1: Bah, ça saigne, c'est dégueulasse.
9: Ah, il saigne.
1: Ah,
9: mais ça fait combien de temps qu'il combat là?
1: C'est démonté. Bah là, c'est ouais, dis donc, pas de chance là cette fois.
9: Mais c'est toujours comme ça.
1: Ouais, c'est souvent.
9: Tu t'en rends pas compte?
1: Ouais, si, je m'en rends compte.
9: T'es toujours comme ça?
1: Non, pas toujours.
9: C'est toujours comme
1: Qu'est-ce qu'il s'est fait l'année dernière, Adrien?
9: Ah bah, il s'est peut-être rien fait, mais c'est à chaque fois que j'y vais, moi, c'est des pleurs,
1: ouais, ça...
9: c'est des enfants qui partent en larmes, c'est tout sauf du plaisir. Ouais, il a perdu.
1: Oui, il y a une pénalité
9: tu sais pas,
1: là.
9: De quoi, toi?
1: Oh, c'est bon là. Putain, c'est à cause du quinoano. Oh putain.
9: Pourquoi putain? On se bien.
1: Pardon, ouais.
9: C'est très bien.
1: Eh, pourquoi t'as eu une pénalité là? Pourquoi? Bon alors Adrien est tellement énervé qu'il peut pas m'expliquer, il a une pénalité là, la dernière.
13: Je préfère finalement quand tu n'es pas là. Parce que là je l'encourage bien, là j'avais pas le droit de parler, il fallait que je me taise et que je dise
9: non,
13: quelque chose.
9: Pas que tu, parles à moi.
13: Tu m'as dit tais-toi, tu me disais.
9: Je sais pas quelle idée que t'as eu de te mettre dans le sport. Hein. Non, ça t'a pas dégoûté du judo? Tu veux pas faire un autre sport? Que je t'achète un vélo? Merde.
8: Voilà, salut Adrien qui doit nous écouter ce soir. René et Martine, hein, qui ont bien voulu qu'on passe une journée complète comme ça de leur vie. Hein. Pas simple, mais je peux vous dire qu'Adrien continue pour le moment la compétition. Ouais. Tout va pour le mieux.
25: Ah,
8: la
25: mère m'encourage. Il s'est démonté, mais.
8: Voilà, le père, il est toujours là en train de se dire voilà, mon fils, il se fait démonter. Vous voulez lui acheter un vélo. Peut-être qu'il devrait faire du touring.
25: Bah ouais, parce que lui, il est fan de VTT, son père, c'est
8: alors,
25: ça.
8: Qu'il fasse du touring de Grande-Bretagne, comme mais notre ami Bruno, qu'on retrouvera tout à l'heure. Vous avez envie de gagner peut-être des places pour aller voir le match Lyon-Fenerbahçe. Comme on dit, c'est complet. Comment on dit déjà, merde.
25: C'est fou là.
8: Non, ça porte un nom au foot, on dit c'est à guichet fermé.
25: À guichet fermé,
8: ce match de Lyon-Fenerbahçe pour la Ligue des Champions. Match important. C'est les Turcs, hein, bien entendu, Fenerbahçe. 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On fait une pause et on retrouvera Martin, bien sûr, pour un défi qui est parti quelque part dans Paris, dans une soirée privée, une soirée où toute l'équipe de Fun Radio, où une bonne partie est conviée, à mon avis. Il va mettre le dawa, ça risque de mal se terminer parce qu'à mon avis, Martin peut finir tout simplement avec un petit licenciement à la clé. C'est peut-être le dernier défi de l'appel crétin aussi de Martin ce soir. Et après, ça sera peut-être définitivement terminé. Et puis, bien sûr, pour la Radio Libre, vous appelez ce soir au 3228 et Kinito pour le son. À tout de suite.
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0: Bah, nous voilà partis dans la suite de la Libre Antenne. Bon, bah, maintenant, c'est l'heure du débat. Donc, voilà. Donc, si vous voulez nous appeler, c'est 0803 08 5000 et 0870 5000. Et n'oubliez pas le 3615, code Fun Radio, rubrique direct. Alors, pour les Belges, c'est le 0331 47 99 5000. Donc, on va accueillir Raphaël. Raphaël, 19 ans de Marseille, bonsoir. Si on pouvait avoir. Baissez la radio, s'il vous plaît, derrière.
7: Hélène.
0: Bon, si on pouvait avoir Raphaël.
7: Gérard.
0: Baissez la radio, s'il vous plaît, derrière. La radio, s'il vous plaît. Raphaël.
7: Oui, bonsoir.
0: On baisse la radio, s'il te plaît.
7: Désolé, c'est pas moi, ok.
0: Non, ok. Bon, bonsoir, Raphaël.
7: Ouais, bonsoir, Gérard.
0: Donc, Poy, 20 ans de Caen. Bonsoir. Poy.
10: Ouais.
0: Tu baisses la radio, s'il te plaît.
10: Oui, Gérard.
0: Non, là, tu baisses parce qu'il y a trop d'écho.
10: Oui, deux secondes, j'y vais.
0: Ah, t'éteins tout. Donc, on va accueillir Hélène, 19 ans de Marseille.
12: Ouais.
0: Bonsoir, Hélène.
12: Salut.
0: Salut.
10: Bonsoir, Hélène.
12: Salut.
0: Poy.
10: Oui.
0: Poy, t'as rien baissé du tout parce que j'ai toujours des échos.
10: Ah, moi, j'ai tout coupé, c'est plus chez moi.
0: Bon, ok.
10: Allô.
0: On va accueillir Caro, 22 de Toulouse.
14: Salut, GG.
0: Bonsoir. On va accueillir Marcel, 18 ans, de Nice.
17: Bonjour, monsieur Majax.
0: Bonjour. Bonsoir, plutôt qu'on dit. Ouais. Donc, alors, le thème du débat, c'est la bisexualité. Alors, la première question que je vais vous poser, c'est une question que j'ai l'habitude de poser. Hein, après, on prendra les questions habituelles. Donc, êtes-vous pour ou contre la bisexualité?
17: Je vous laisse répondre.
0: Ben, allez-y.
17: Après vous. Je suis pour.
0: Ben, qui est pour?
17: Robert.
0: Robert.
17: Oui.
0: J'ai pas de Robert sur ma ligne.
17: Si, Robert de Nantes.
0: Non, Robert de Nantes.
17: Ouais, à Saint-Noble.
0: Non, mais...
14: Raphaël, moi, ma chatte Minette et sa copine, elles sont bisexuelles, ça ne me dérange absolument pas.
0: Ah ouais.
14: Donc je suis pour.
12: Et moi, je te répondrais qu'on ne peut pas être pour, on ne peut pas être contre quand on est bisexuel. C'est absurde. C'est comme si tu faisais partie d'un mouvement politique et tu disais « je suis pour ou je suis contre ». Quand tu es bisexuel, c'est comme ça. Il n'y a pas à être pour ou être contre. C'est comme ça, c'est la vie.
0: C'est Hélène qui vient de parler ?
12: Non, c'est Caroline.
0: Oui, Caroline. Ouais, mais Caroline, t'es contre, mais...
12: Non, je suis pas pour, je suis pas contre. Je suis bisexuelle, c'est comme ça.
0: Ouais, mais je vois pas pourquoi qu'on mélange la bisexualité avec la politique. Ça n'a rien à voir.
12: Gégé, ouvre tes oreilles.
0: Je
12: t'ai pris l'exemple de la politique.
0: D'accord.
12: Pour faire voir que quand tu es dans quelque chose, tu ne peux pas être... pour ou tu ne peux pas être contre. Parce que si t'es pour, ok, mais si t'es contre, à ce moment-là, qu'est-ce que tu fais dedans? Autant aller voir ailleurs, je veux dire. C'est pour ça que je t'ai pris l'exemple de la politique.
0: Ah, ok, d'accord.
12: Visualisation.
0: D'accord. Il y a Laurence sur Minitel qui met bisexuel égale hétérosexuel ou égale plus homosexuel. Je vois pas.
17: Gérard, je peux nous le refaire, on n'a rien capté. Là.
0: Bon alors.
14: Gérard, répète, c'est quoi bisexuel pour toi? C'est une femme avec une femme, c'est ça?
0: Disons, c'est deux femmes qui font l'amour ensemble.
14: D'accord, donc ça, c'est bisexuel.
0: Voilà.
14: Et un homme, c'est.
0: C'est des homosexuels.
2: C'est des
3: D'accord.
2: Gérard,
0: oui.
2: Comment on fait l'amour avec deux femmes?
0: Ah bah ça, je peux pas te dire parce que j'ai pas essayé, tu vois.
2: Mais comment elles font pour faire l'amour? Elles ont pas kiki?
0: Ah ben ça, je sais pas. Je peux pas te dire. Mais surtout, précisez vos noms, hein. D'accord.
2: C'est Poy.
0: Ouais, Poy.
2: Et tout le monde est pour, là, en fait, là.
4: Moi, je suis pour.
2: Ouais, bon, tout le monde est pour.
0: Qui est pour? Marcel?
2: Marcel est pour.
0: Bon, Marcel est pour.
2: Bah, moi, pour changer, je vais être contre, alors.
0: Bon, alors, Hélène, elle est pour.
3: Caro est pour.
2: Raphaël, elle est pour.
0: Bon, Caro est pour. Rafa.
2: Elle est pour.
0: Elle est pour.
2: Tout le monde est pour.
3: Mais ouais. Là, Hélène, elle est pour et contre, parce que c'est son père, en fait.
2: Bon, il y a plus moins à être contre, alors bah, je vais être contre.
0: Non, mais attends, Hélène.
3: Ouais.
0: Attends, tu me dis, t'es pour et contre, mais comment ça, pour et contre, parce que quoi?
3: Ben, pour, parce que, bon, j'aime mon père, quoi.
0: Oui.
3: Mais contre, parce que c'est pas une idée, enfin...
2: Ah, t'es pour quand ça t'arrange, quoi.
0: Bon, bah, en même temps...
3: Bien sûr, mais bon...
2: Bah, c'est dégueulasse, quand même.
0: Attendez.
2: Non, mais c'est dégueulasse pour les autres.
0: Attendez, s'il vous plaît, attendez.
2: C'est dégueulasse pour les autres.
0: Bah, attendez, on va accueillir Cacha et Cachan.
15: Allô?
0: Oui.
15: Oui, bonjour, Jésus.
0: Oui, bonjour, bonsoir. Et Cachan?
15: Oui, je te passe Cachan. Bonsoir, Jésus.
0: Ouais, bonsoir. Ouais, deux hommes, c'est bon, hein.
15: Bah oui, nous sommes bisexuels.
0: Ouais, d'accord.
15: On va rester dans ton débat et on va écouter, on va dire ce qu'on en pense.
0: Ouais, ben, alors, donc la première,
15: Un gros bisou, Gégé, déjà.
0: Ouais, oui, ben, d'accord. Ouais, ben, ça y est, c'est bon, on a compris.
3: Oui,
2: on adore ta petite boîte.
3: Et toi, Gérard, t'es pour ou contre la bisexualité?
0: Moi, je suis contre.
2: T'es pour, Gérard?
0: Ouais, non.
3: Pourquoi tu es contre, Gérard?
0: Non, moi, je suis contre, c'est tout.
3: Pourquoi?
2: Alors, de mentir.
0: Non, mais moi je suis contre. Mais attends, Paye, s'il te plaît.
2: Oui.
0: Paye.
2: Deux secondes. Bah attends, je suis avec toi, moi, c'est cool.
0: Non, mais attends, non.
3: Vas-y,
2: tous les deux à la locomotive, tu peux pas dire que t'es contre, Gérard.
0: Je suis contre, d'accord.
2: Et pourtant, dans les chutes de la loco, ça y va, hein. Et pourquoi t'es contre?
0: Bon, Gérard, je suis contre, c'est point final à la ligne.
2: Ah non, bah Gérard, faut expliquer, faut argumenter un peu.
3: Oui, mais Gérard,
0: je suis contre parce que j'ai
3: une petite notion de respect quand même.
2: Attends, laisse argumenter, Gérard.
0: Je suis contre parce que j'aime pas voir de nana qui se touche, c'est tout.
2: Attends, c'est hyper excitant quand même.
0: Non, je suis désolé, c'est...
2: Tu sais pas avoir le bras de main dans la culotte?
0: Non.
2: Même pas un petit peu?
0: Non.
2: Même pas le petit kiki, il sève pas, Gérard?
0: Non. Bon, allez. Bon, allez, c'est bon, on a fait le tour de la question. Donc, le pour ou contre...
2: On a fait le tour de la question, ok, d'accord.
0: Donc, alors, que pensez-vous de la bisexualité?
2: Alors, Gérard, à ton avis, est-ce que des homosexuels peuvent être bisexuels?
0: Comment?
2: Est-ce que des homosexuels peuvent être bisexuels?
0: Ah ben ça...
3: Les
18: homosexuels sont des PD, et donc les bisexuels sont que deux femmes ensemble. N'est-ce pas, Gérard?
0: Normalement, oui, c'est ça, la bisexualité. Ah, oui, ça.
2: Alors là, je t'arrête tout de suite, parce qu'on n'est jamais trop sûr d'être femme ou homme.
0: Mmh.
2: Hein, je pense qu'en chacun de nous, comme en toi, il y a une personnalité féminine qui ressort.
18: Exactement, Gérard.
2: Hein, et Cacha me le confirme. Et
0: ouais.
2: On pense même qu'avec ta petite voix, c'est sensuel comme tout.
18: D'ailleurs, Gérard, c'est trop bisexuel. Tu fais beaucoup, hein, tu fais trop femme, c'est chou. Hein.
2: On n'est jamais trop bisexuel.
0: Mmh.
2: Gérard,
0: non mais bon, de toute manière on va quand même poser la question aux filles. Raphaël.
3: Ouais.
0: Donc pour toi.
18: Pour moi quoi?
0: Ben qu'est-ce que t'en penses?
18: De quoi, la bisexualité?
0: Oui.
18: Je t'ai dit que ma chatte Minette est bisexuelle et ça me plaît de l'avoir.
2: Est-ce que tu crois que t'es plus pour par rapport à l'autre? Alors ouais, t'es
18: répondu,
2: carrément contre
18: pour,
2: par rapport à ce qu'il dit.
18: Je suis pour, hein. C'est très très joli, je trouve. Hein. Voir deux femmes ensemble.
2: Est-ce que tu crois qu'il a plus cité par exemple par rapport à Gérard ou pas?
0: Non, mais moi je vais vous dire une chose. Je vais vous dire une chose. J'ai horreur de voir deux femmes ensemble parce que ça.
18: Horreur.
2: Gérard, GG,
0: oui.
2: Suren qu'on connaît tous.
0: Oui,
2: parce que tu as l'air vraiment très très ferme. Tu as eu de mauvaises expériences. C'est pour ça.
0: Oui, mais non, mais non, mais non.
3: Tu t'es fait prendre une gamelle par une gonzesse qui était bisexuelle.
2: Voilà.
0: Non, mais de manière.
22: Il faut que tu nous racontes ton expérience, GG.
0: Non, mais attendez, s'il vous plaît, derrière. S'il vous plaît. On vient de me poser une question. Si. Non, mais attends. Bon, s'il vous plaît. S'il vous plaît, on va pas s'énerver. On ne s'énerve pas.
2: Je
0: Bravo! Wow! Vous vous calmez, s'il vous plaît.
4: Il y a
0: Julie qui m'a posé une question. Comme vous déconnez, les mecs, j'ai pas entendu ce que Julie m'a posé comme question. Alors, si Julie pouvait me reposer la même question, je vais répondre.
16: Moi, je voulais savoir si tu parlais en connaissance de cause et si tu pouvais nous raconter ton expérience de bisexualité.
0: Disons, en connaissance de cause. Non, personnellement, parce que j'ai... Bon, c'est bon, vous vous taisez, s'il vous plaît, derrière. Bon, s'il vous plaît, vous la fermez, parce que le prochain que j'entends qui s'amuse à ça, vous allez avoir derrière. Donc je suis contre de voir deux femmes ensemble.
4: Et Gérard, tu choisis combien?
0: Ça te regarde pas, voilà, point final à la ligne. Donc...
4: Laissez parler Gérard.
0: Donc je suis contre de voir deux nanas ensemble.
19: Tu peux parler, Gérard.
0: Oui, mais de manière, je suis un mec.
16: Et pourquoi, GG?
0: Parce que c'est deux nanas ensemble, ça fait bizarre.
4: C'est deux nanas, tu pourras pas sauter, mais il a pas compris.
16: Oui, mais si elles s'aiment, c'est pareil.
0: Si elles s'aiment, c'est leur problème. Dans ces cas-là, tout à fait, je suis d'accord.
20: Non, mais t'as été traumatisée dans ton adolescence? Je sais pas, moi.
0: C'est mal passé. Non, mais attends, on parle pas de l'adolescence.
4: Et Gérard, si t'as pris un râteau,
0: Non, mais...
4: Gérard, Gérard.

0: Hélène, qu'est-ce que t'en penses, toi, à ton avis, toi?
1: Bah écoute, moi je pense que... Bon, mon père est bisexuel.
2: T'es pour ou contre?
1: Bah, j'aurais...
0: Non, mais ça y est, le point...
1: Tous les arguments pour être contre.
0: Oui.
1: T'es d'accord? Mais, ayant un minimum de respect...
0: Ouais.
1: Mon père, s'il a envie d'être proche avec n'importe qui, il faut que je le respecte. Enfin,
3: c'est son père.
1: C'est son problème, quoi. C'est pas le mien. Mm-hmm. Moi, je le respecte. Il est comme ça, quoi.
0: Il y a une question sur Minitel et Nathalie qui met l'amour, c'est beau que ça soit deux filles, deux mecs ou deux tortues. Alors, le mec qui s'amuse à roter, s'il te plaît, tu te calmes ou sinon, on va faire une pause et vous allez retourner au standard, on va se calmer.
4: C'était Gérard. Quoi la question Minitel, GG?
5: Gérard, c'est Butman. Gérard.
4: C'est quoi la question Minitel?
0: C'était Nathalie qui dit l'amour, c'est beau. Quand l'amour c'est beau, que ce soit deux filles, deux mecs ou deux tortues. Donc je vois pas le rapport avec le débat, Nathalie, oui.
4: Et toi, deux mecs comme le père d'Hélène, ça te dérange?
0: Personnellement, que ça soit le père d'une fille, oui.
4: Ah mais si c'était pas le père d'une fille, même deux mecs ensemble, ça te dérange?
2: Tant que c'est pas ton papa.
0: À la rigueur, oui.
4: Mais je croyais que t'étais avec un mec. Attends, moi je t'ai vu avec des mecs à la loco, quoi.
0: Non, non, non, non, non, non, non.
4: Attends, mais attends, ta bisexualité, faut que tu l'avoues, Gérard. Bonjour.
0: À la loco, je suis entouré que de nanas, c'est tout.
4: C'est pas vrai. Moi, j'ai des gens qui peuvent te dire qu'ils t'ont vu avec des mecs.
0: Non, je te réponds, Michael. Oh, s'il vous plaît, derrière vous, la fermez.
6: Excusez-moi.
0: Stop.
6: Je voudrais vous annoncer l'arrivée de Botman qui est avec Cachou et Cacha.
5: Ouais. Gérard ?
0: Ouais.
5: Juste une question. Parmi tant d'autres, Gérard ?
0: Ouais. Gérard. Dans ce cas-là, attends, tu retournes au standard parce que t'as un téléphone portable et c'est pourri.
5: Ouais, mais c'est ce qu'il te dit, mon téléphone portable.
0: Il te dit merde, alors tu retournes au standard, bonne nuit. Hop.
2: Allez, bonne nuit. Allez, hop, éjecté. Tiens, prends ça.
0: Hop.
2: Super, j'ai bien joué.
1: Il sait qu'il reste là sur l'antenne.
0: Donc, on va poser la deuxième question.
3: Vas-y.
0: Avez-vous déjà eu des expériences bisexuelles?
1: Non.
0: Oui. Qui non? Qui non?
1: Hélène.
0: Alors Hélène, vas-y.
1: Ben j'en ai jamais eu.
0: Mm-hmm.
1: Je peux pas dire plus.
3: Moi.
4: Et t'aimerais en avoir? Hélène, c'est un truc qui te tente?
1: Ça me tenterait, ouais.
0: Ça te tente? Il y a Goa sur Minitel qui met Julie, t'es magnifique et magique.
4: C'est gentil, mais c'est pas le sujet du débat.
0: Oui. Donnez vos noms, s'il vous plaît. Hein. Marcel, vas-y.
7: J'ai eu des expériences bisexuelles à la locomotive.
0: Oui, non,
4: avec Gérard.
8: Je voudrais témoigner. Je préfère rester masqué, mais je peux témoigner que Gérard m'a emmené dans les WC de la locomotive pour me sodomiser.
0: Comme je connais pas ton nom, donc dans ce cas-là, l'inconnu, tu retournes chez toi.
4: Parce que tu sais pas avec qui tu vas dans les chiottes de la loco, GG.
0: Non, mais de toute manière, j'ai jamais été dans les chiottes de la loco avec quelqu'un.
4: Menteur.
0: Ouais, allez-y, donnez vos noms, s'il vous plaît.
5: Butman. Oui, Butman, bonsoir.
0: Non, mais je crois que Butman, je t'avais dit de retourner chez toi, t'avais un téléphone pourri.
5: J'ai changé de téléphone, Gérard,
3: Ouais.
5: Oui, alors est-ce que tu crois que la bisexualité peut s'exprimer chez les animaux?
0: Non, mais attends, je vois pas le rapport, on parle entre deux nanas, on parle pas des animaux, d'accord? Parce que je fais pas partie de... Comment?
5: On parle de toi.
0: Dans ce cas-là, tu te trompes, hein, mon pote.
1: Gérard.
4: Est-ce que tu as...
5: Gérard, ton animal préféré.
0: Attendez. Vas-y, la fille.
1: Non, oh,
0: ta
1: gueule, toi.
0: Bon, s'il vous plaît, vous la calmez, là. Vous la fermez, maintenant, les cums. Bon, vous laissez parler, s'il vous plaît, parce que tout à l'heure, ça va mal se terminer. J'étais calme. Hein? Alors maintenant vous la calmez. Celui qui a un téléphone pourri, tu retournes au standard. Ouais, celui que j'excite, tout seul que j'excite, on verra ça en fin d'émission, d'accord?
4: Parce qu'une expérience bisexuelle te tenterait, Gégé. Gérard.
3: Je limite éjaculation.
0: Gégé. Bon, oui, qui c'est? Qui?
1: Hélène.
0: Oui, Hélène.
1: Hélène. Ouais, je te disais, si on a un téléphone pourri, mais qu'on est une jolie fille et tout...
0: Non, mais si vous avez des portables, c'est même pas la peine. Avec un portable, on peut pas vous avoir.
1: même si on est une jolie fille et tout.
0: Mais même, ça veut rien dire.

0: Gérard, j'ai un portable à fil.
1: Bon, 30 secondes, moi j'ai une question pour Gérard, vu qu'il il vous demande vos expériences bisexuelles. Moi j'aurais aimé savoir si Gégé, toi t'es tenté par ce genre d'expérience, parce que t'as l'air de.
2: Moi, non.
1: Vu comme t'en parles et vu moi ce que j'ai vu à la loco.
2: Bon, vous la fermez.
3: Du coup, Gérard,
4: il a
3: la
4: vérité, Gérard.
5: J'ai les photos.
1: Julie,
2: bon, ouais.
4: La vérité, tu mens.
5: J'ai un film.
2: Oh, vous la fermez, s'il vous plaît, les cums.
4: Ta gueule.
6: Il y en a qui ont des preuves, hein, Gérard.
2: Bon, allez.
5: J'ai les zoophiles.
2: Bon, allez. La troisième. Auriez-vous Oh, c'est bon.
5: C'est pas bon, GG.
2: Bon, tu la fermes derrière, s'il te plaît.
5: GG.
4: Eh, Jean,
5: GG, c'est cachou. GG, c'est cachou.
2: Ouais, vas-y.
7: Bah, si, bon, ça va.
5: Arrête.
2: Ouais, c'est bon, elle va te coucher. Auriez-vous envie d'avoir une relation bisexuelle?
4: Vas-y, répète.
5: Non, mais vas-y, répète. Sérieux. Gérard, arrête de déconner.
1: Attendez, 30 secondes, vous laissez.
2: Bon, vous la fermez.
1: Laissez Gérard poser sa question et Gérard, crie pas quand tu poses sa question parce qu'on comprend rien.
2: Quand ils vont se la fermer, quand je pose la question, on verra.
1: Ils se taisent et ils t'écoutent. On écoute la troisième question.
8: Hélène. Gérard, c'est
1: Hélène. Hélène. Hélène, attends, il pose sa question, tu répondras après. Après, Hélène.
2: De quoi, Hélène?
8: Je peux te poser la question?
4: Mais non, vas-y, Gérard.
8: J'entends plus rien.
4: Mais tais-toi, putain, Hélène, vas-y, Gérard.
5: Gérard, pose ta question, vas-y.
2: Oh, c'est bon.
5: Voilà. Arrête de gueuler, Gérard.
2: Ouais, bah dans ce cas-là, vous la fermez.
4: Ouais, non, j'ai mal aux oreilles, arrête de gueuler, putain.
2: Auriez-vous eu envie d'avoir une relation bisexuelle?
8: Oui.
5: J'en ai deux.
2: Oui, qui?
5: Avec toi, oui.
4: Marcel. Je fais une carte de fesses que je t'encule.
5: Gérard.
2: Non, mais attends. Alors là, je vais vous dire une chose. Là, je vais prévenir.
5: Une chose,
2: que... Non. Non, mais sois premier, Marcel.
5: Ouais.
2: Tu as déjà commencé par être poli parce que je suis poli ce soir. Ok.
5: Alors
2: tu la fermes.
5: Un ultimatum, Gérard.
2: Non. Mais attendez, parce que là...
4: Gérard, je te suis.
2: Là, ouais, bah, dans ce cas-là, bonne nuit à toi.
5: Mais un ultimatum, Gérard, vas-y.
2: Ouais, ferme. Bah attends, Marcel, toi, tu as la fermée, d'accord?
5: Je t'ai une date ultérieure.
2: Y a Nathalie qui pose une question.
4: Gérard, t'as de beaux yeux bleus.
2: Tout à l'heure, si ça continue, vous allez. De toute manière, y en a beaucoup qui répondent pas beaucoup. Donc vous allez sortir. Hein.
1: Je crois que vous essayez quand même de répondre à la question de Gérard, mais alors, je crois qu'on n'a pas tous compris ta question, donc si tu pouvais la reposer calmement.
2: Auriez-vous eu envie d'avoir une relation bisexuelle?
8: Oui,
2: qui?
8: Caroline.
2: Alors Caroline, vas-y. Mais avant que tu me répondes, je réponds à Nathalie sur Minitel. Gérard, penses-tu que la bisexualité soit un phénomène mondial ou national? Alors là,
4: un phénomène de société, salope. Hein.
2: Là, dans ce cas-là, tu gardes ta politesse et tu réponds gentiment à Nathalie, d'accord? Non, mais derrière...
1: Il garde sa politesse et sa vulgarité, on fait quoi?
2: Sa vulgarité, il la garde. Et comme il y en a qui sont deux derrière, donc ils vont se calmer un petit peu, parce que j'ai reconnu qu'il y avait deux personnes derrière un téléphone. Donc alors, Hélène, tu voulais répondre à la question?
8: Oui,
2: donc,
8: c'est Caroline,
2: je t'écoute.
8: Mais bon...
2: Ouais, Caroline.
8: Oui, alors je peux parler là?
2: Oui, je t'écoute.
8: D'accord, vas-y, Caro. Alors, ben moi, je sais pas. Si j'aimerais, c'est que j'ai des relations bisexuelles, Gérard. Mm-hmm. Et donc, bah oui, ça me tenterait. C'est très agréable.
5: Mais t'es pour ou contre?
8: Bah évidemment que je suis pour, sinon je le ferais.
9: Et Caroline, est-ce que c'était un fantasme pour toi?
5: Oui.
8: J'ai jamais. En fait, ça a été. Ça a été naturel en fait.
5: Gérard, est-ce que t'as des
8: fantasmes? Comme moi, c'est vraiment naturel avec un garçon.
2: Tu
8: réfléchis pas à la chose.
9: Ouais, mais moi, c'est quelque chose qui m'attire, mais d'un autre côté, qui me fait peur, quoi.
2: Ouais, mais comment ça. Attends, comment ça qu'elle te fait peur? Comment ça? Attends, exprime-toi, parce que ça te fait peur, comment ça?
9: Ouais, ça me fait peur parce que j'ai trop peur de tomber dans le. Dans l'engrenage, ouais.
2: Oui, mais comment ça, dans l'engrenage? Non, mais attendez, s'il vous plaît, derrière. S'il vous plaît, derrière, laissez-la parler.
9: Moi, je suis sûre que ça me plairait, et... Mais bon, j'ai mon copain, quoi.
2: Comment
9: ça?
2: Je
9: sais pas si ça lui plairait à lui.
4: Elle est bisexuelle, son copain, puis elle est homosexuelle, super.
9: Ouais.
4: Génial. Et Gérard, t'as des fantasmes?
2: Non.
5: T'aurais pas?
9: T'en as pas de fantasme?
1: Est-ce que t'aurais aimé être bisexuel, toi, Gérard?
0: S'il te plaît, Gérard, je voudrais m'exprimer.
2: Ça, ça m'intéresse pas.
1: Pourquoi ça t'intéresse pas?
2: Je préfère
1: attends,
2: être avec...
1: Attends, un beau petit cul de mec, ça t'attire pas?
2: Non.
1: Tu rigoles?
2: Non.
9: Gérard,
1: c'est pas ce qu'on m'a dit.
0: Je voudrais s'exprimer, je lève le doigt.
2: Non, vas-y, tu donnes ton nom, s'il te plaît, et tu vas... Quoi?
0: Mutoman.
2: Ouais, Mutoman.
0: Oui, voilà.
2: Ouais, c'est bizarre parce que. Hey.
0: Gérard.
2: Écoute, la liste, elle est même plus bonne
0: bisexuelle.
2: Là.
0: Voilà, je tiens à le dire, mais je suis passé à la trisexuelle.
2: Attendez, il y a Nathalie qui me dit Gérard, merci de défendre et de prendre mes questions au sérieux. Ben, Nathalie, de toute manière, je vais te dire une chose, je réponds à ta question. Non, mais attends, je réponds à ta question et je te prends pas au sérieux. Hein, de toute manière, je réponds aux questions sur Minitel. Donc, Nathalie.
9: Moi, je voudrais savoir si quelqu'un a déjà touché à
0: la trisexualité. De la trisexualité.
7: La trisexualité, genre, c'est quoi la trisexualité?
2: Non, mais attendez, pour l'instant, c'est pas vous qui posez les questions, c'est moi.
7: Non, on répond à tes
9: questions. Ouais, mais nous, on comprend pas bien.
2: Non, mais dans ces cas-là, si vous. Alors, attendez. Alors, qui c'est qui. Attendez. Qui c'est qui comprend pas? Qui c'est qui comprend rien? Là, c'est bon, là, au lieu de faire les tourterelles, là, il y a une nana qui a dit, on comprend rien. C'est qui?
7: Hélène.
9: Non, mais...
2: Ça va pas, vous faites une chose. Dans ce cas-là, si vous êtes pas content des questions... Merci pour le mot enculé. Alors, dans ce cas-là, on met un disque, on se retrouve après.
9: Mais non...
2: Oh, on met un disque, merci pour le mot enculé, ça vous apprendra.
1: Allez stop, on se retrouve après ça.
2: Donc bonsoir.
10: On se prépare.
2: Oui, donc bonsoir à tous, là vous venez d'écouter tous les mots bleus de Christophe, donc on va reprendre Raphaël,
10: ouais, super.
2: Hélène,
10: ouais.
2: Caroline,
10: oui.
2: On va accueillir Bruno de Narbonne, 25 ans, et...
11: Non, c'est pas Bruno, c'est Ludovic.
2: Ah, Ludovic.
10: Salut
7: Ludovic.
11: Salut à tous.
2: Salut.
10: Donc, il y a qui, là?
7: Il y a Luigi. Salut, Luigi.
2: Non, il n'y a pas Luigi.
7: Il
2: n'y
7: a pas Luigi?
2: Non.
7: C'est Mario. Il y a David, hein?
2: Non, plus. Hein. Non, plus.
7: Ah, ils sont pas là?
2: Non.
7: Merde. Putain.
2: Ah, bah, il n'y a pas d'emmerde.
7: Toute la France les veut.
2: Oui, mais il n'y a pas d'emmerde, c'est tout. C'est comme ça.
7: Et pauvre, hein. Luigi, je t'aime.
2: Comment? Alors, il y a... Donc, on va continuer le terme de débat.
10: Ouais.
2: Hein, donc, pour l'instant, c'était bien parti.
7: Ah ouais.
10: Donc, on a été à ta troisième question, je crois.
7: Bien parti.
2: Donc, pour l'instant, je sais pas si on a quelqu'un d'autre après. Donc, non, on va continuer.
11: Ouais,
2: donc,
11: moi.
2: Oui,
10: et
2: qui
10: Gégé, est-ce que tu pourrais résumer ce que c'est, en gros, la bisexualité, tout ça?
7: Répète aux auditeurs ce que c'est, Gégé.
10: Ouais.
7: Donc, la bisexualité,
10: parce que
7: c'est...
10: Que vous
2: donc, on va accueillir René.
10: René?
12: Oui, allô.
2: René, bonsoir.
12: Bonsoir.
2: On va accueillir Perrault. Pierrot.
13: Salut mon GG d'amour.
2: Salut, je suis pas ton GG d'amour.
13: Ah si, t'es mon fantasme, mon idole.
2: Bon, c'est bon, tu te calmes.
13: Mais je suis très calme.
2: Non, mais tu vas pas commencer, s'il te plaît. Tu vas pas commencer.
13: Il faut pas être énervé comme ça.
2: Et on va te dire Goldman.
0: Ouais, je te retourne et je t'encule là.
2: Bon alors c'est bon, tu peux repartir d'où que tu viens. Au revoir Goldman.
11: Et moi?
2: Et qui toi?
11: Philippe, 22 ans de Lyon. Salut Philippe.
0: Il est pas fini là, je te prends contre un mur, je blague, je retourne et je t'encule.
2: Alors Philippe et Goldman, tu les reprends. Bonne nuit.
14: Non, Philippe, il remplace Poise.
2: Non, mais c'est bon, tu le reprends et...
11: Non mais moi j'ai rien dit, je viens d'arriver.
2: C'est bon.
1: Celui qui dit des insultes, honnêtement, si c'est pour ça, c'est pas la peine.
2: Voilà, alors donc.
1: On se calme.
2: Donc,
1: on est là pour débattre.
2: Goldman et Philippe, dehors.
11: Non, Philippe,
14: oh, Gérard. Non, Philippe a rien dit, Gérard, je t'assure.
2: Bah, alors, pas... Goldman, tu le prends et dehors.
14: Non, Goldman est parti, c'est bon.
2: Bon, voilà.
7: Je retourne, Goldman. Bon, alors, GG, récapitule.
11: Ouais,
2: donc, alors, en gros, le thème du débat, donc, c'était la bisexualité.
10: Ouais, mais explique exactement ce que c'est.
2: Bon, alors, en gros. C'était est-ce que vous êtes pour ou contre?
7: Non, mais attends.
2: Attends,
10: non, mais explique.
7: Explique-nous, Gérard, s'il te plaît.
10: Explique le phénomène de la
12: Ouais, c'est quoi, Gérard, la bisexualité?
2: Non, mais dans ces cas-là, vous donnez vos noms, s'il vous plaît.
12: Raphaël,
2: de toute manière, tu as répondu déjà aux trois premières questions. Donc, tu sais.
12: Qui parle à moi, Gérard?
2: C'est Raphaël qui a posé la question.
12: Ouais, exactement. Mais non, je voulais savoir, ce que je voulais que tu répètes pour tous les auditeurs, donc la bisexualité, qu'est-ce qu'on entend par bisexualité?
13: C'est quoi être bisexuel?
2: Bisexuel, c'est deux nanas qui font l'amour ensemble.
12: D'accord. Donc,
2: on est bien d'accord.
13: J'aimerais savoir ce que c'est que la quadrosexualité.
2: Non, c'est bon.
12: C'est pas deux hommes ensemble, c'est ça?
14: Non, mais j'aimerais que Bruno, enfin non pas Bruno, Ludo nous explique, car lui est bisexuel mais avec un homme, donc il aimerait bien expliquer son
2: cas. Ah oui, mais là c'est l'homosexualité, ben non, c'est pas pareil. Non, c'est pas pareil.
13: Négatif.
2: Donc,
13: et l'amour avec les chiens, c'est quoi, Gégé?
2: J'en sais rien.
13: C'est la trisexualité.
2: Non mais attendez, donnez vos noms s'il vous plaît, donnez vos noms.
10: Hélène.
13: Oui, Hélène. Ludovic.
2: Attends, Ludovic, s'il te plaît.
10: Tu peux parler?
2: Alors, il y a... Attendez.
13: Excusez-moi, je demande à parler. Gérard, tu as l'anus qui se dilate quand tu suces une bite.
2: Bon, c'est bon. Alors, les questions comme ça, j'en veux pas. Merci.
10: Et
2: c'est
10: moi
2: pas
10: des
2: questions. Hélène, attendez.
10: Hélène, lève le doigt.
2: Oui, Hélène.
10: Oui, je réponds. Je voulais donner un conseil.
2: Hélène.
10: Il faudrait
2: Hélène, s'il te plaît. Hélène. Ouais. On va demander à ceux.
10: Mais ouais, mais tu me coupes
2: la parole. Hélène, il y en a déjà un.
10: Sur l'antenne et tout, tu veux
2: oui,
10: dire.
2: Oui, mais Hélène. Hélène.
12: Toi, putain, t'es lourde.
2: Hélène, déjà, on va demander à celui qui, avec du monde derrière, qui se calme. Parce qu'on entend ses copains derrière qui parlent.
12: Oui, on peut rien écouter, nous, au téléphone.
2: Oui, bah, dans ces cas-là, si tu peux rien écouter au téléphone, si t'es avec tes copains, tu retournes au standard.
12: Non, c'est pas
2: c'est
12: moi,
2: une personne. Non, mais je veux pas entendre deux mondes derrière.
12: Non, mais je gueule contre les autres, moi, justement.
2: Oui, mais dans ces cas-là, tu dis à tes copains qu'ils se la ferment, d'accord?
14: Mais là, c'est Philippe qui parle, c'est pas lui qui est avec des potes derrière.
12: Justement, il fait du bruit.
14: C'est Philippe, là. Philippe est seul.
12: Ouais.
2: Donc, je réponds à la question de Nathalie. Crois-tu la bisexualité puisse s'attraper comme la grippe? Alors là, Nathalie, je vais dire une chose, que non.
12: Ah, c'est sale.
15: Ah, comment tu le sais, Gérard?
2: De toute manière, la bisexualité, c'est deux femmes ensemble. C'est pas quand on a la grippe. Donc, alors Hélène, stop. Il y a Hélène qui veut poser une question. On va demander à Hélène qu'elle pose sa question. Derrière, vous vous taisez, s'il vous plaît.
12: S'il vous plaît, laissez parler Hélène. Vas-y, Hélène.
10: Gérard.
2: Oui.
10: Regardes-tu le dictionnaire avant de faire un débat?
2: Non.
12: Bon. Toi, Hélène.
10: C'est bon.
2: Non, pourquoi? Merci. Pourquoi? Non, alors maintenant, moi je te pose la question. Pourquoi? Pourquoi?
10: Pour certaines notions de sexualité.
12: Oui, Gérard.
2: Ah non. Alors je vais dire une chose que tu vois. Les questions que je pose ce soir. Merci pour le téléphone pourri. Qui est avec un portable.
12: Gérard,
2: oui.
12: C'est Ludovic là.
2: Oui, Ludovic.
12: Dis-moi, pourquoi tu penses que la bisexualité c'est que deux nanas ensemble? Parce que c'est ça? Ben non. Ben si, c'est ça.
2: Ben si, de toute manière, j'ai jamais vu. Je vois pas le rapport avec deux nanas, deux hommes. Hein.
12: Fou, il a rien compris, lui. Ben pourquoi il a rien compris? La bisexualité c'est autant deux nanas que deux mecs, quoi.
16: Mais non.
12: Ben si.
16: Quand c'est deux mecs, c'est homosexuel, c'est pas
12: mais
16: pareil.
12: Mais non, puisque moi je fais les deux avec les nanas et les
16: mecs. Mais non, mais c'est
12: mais
16: pas
12: tu
16: du
12: comprends
16: tout.
12: Pas, je pense c'est lorsque c'est deux mecs, c'est homosexuel, et deux nanas, c'est bisexuel.
2: Voilà.
12: Faut se renseigner, faut ouvrir un dictionnaire, lui.
16: Voilà,
2: tout à fait.
16: Un dictionnaire de
12: donc, hyper intelligent.
2: Mais deux nanas, attendez, s'il vous plaît.
12: Deux nanas, c'est homosexuel aussi, n'importe quoi.
2: Non, attends. Eh, Ludovic. Ludovic, deux nanas c'est bisexuel, deux hommes c'est homosexuel.
12: Bah, ok. Non, t'as vu ça?
16: Il a rien
12: compris. Ludovic, t'es bête,
10: nul.
12: Oui. Alors moi parce que j'ai
2: stop,
12: eu des expériences.
2: Hélène, stop. Stop derrière s'il vous plaît, Hélène.
10: Est-ce que t'as un dico à fun là?
2: Non.
10: Ah, ça serait dommage parce que
12: Flo, il en a un
10: pas
12: normalement.
10: Mal.
2: Non, bah, moi, de manière, mes thèmes de débat et les questions, c'est moi qui les cherche moi-même.
12: Voilà. Mais Gégé, demande un assistant. Demande à avoir un assistant.
10: Il est hyper intelligent. Tu les as cherchés, tes thèmes de débat?
12: Il connaît ses propres notions.
10: T'as cherché Dico et tout?
2: Non. Non, je regarde même pas dans un débat. Je prends un thème de débat qui m'intéresse et j'approfondis les questions.
1: Et t'approfondis comment? T'approfondis parce que tu connais. Tu testes au moins avant.
2: Non,
1: mais si, moi je suis sûr que tu testes. Sérieux.
2: Non.
1: Tu nous as parlé de la sodomie et tout. Moi je suis sûr que t'as testé tout ça.
2: La sodomie, de toute manière, je l'ai jamais pratiqué. Donc,
14: Gérard, je pense que si tu as choisi comme sujet la bisexualité, c'est que ça t'intéresse quelque part.
2: Bah, disons non.
14: Donc non, t'aimerais bien faire ça avec deux femmes.
16: Non,
15: Hélène,
16: genre, tu mens là.
2: Oui, Hélène.
15: Tu vas parler pendant toute une soirée d'un truc qui ne t'intéresse pas du tout.
16: C'est absolument con. Hein.
2: Bah, si ça, dans ce cas-là, qui c'est qui vient de dire que c'est absolument con?
16: Gérard, tu rêves de voir
2: qui
16: deux femmes
2: qui vient...
16: devant toi.
2: Attendez, qui c'est qui vient de dire que c'est absolument con?
15: C'est pas moi.
2: Ah non, mais c'est bizarre, c'est une nana qui a dit ça et comme par hasard.
15: Mais c'est pas Hélène. C'est pas Caro.
2: Ah, c'est pas Caro, c'est ni Raphaël.
15: C'est pas Raphaël, non.
2: Ah ouais, voilà. Et alors dans ce cas-là, si ça vous intéresse pas le thème du débat.
16: Allez, prout de quelqu'un, voilà.
1: Gérard, moi j'ai une question pour toi.
16: Ouais.
1: Est-ce que ça te plairait de voir justement deux bisexuels ensemble?
16: Ouais, vachement.
2: De quoi? Attendez, s'il vous plaît.
16: Gérard, est-ce que ça t'excite de voir deux bisexuels faire l'amour devant toi?
17: Mais qu'est-ce que c'est, deux bisexuels?
1: Est-ce que c'est un truc qui t'exciterait?
2: Non, personnellement, non.
16: Pourquoi? Gérard, la bête.
15: Tu peux pas dire, mais t'as déjà essayé ou pas?
2: Non, j'ai jamais essayé, et de toute manière, ça m'intéresse pas.
16: Gérard, c'est Ludovic, là.
2: Oui, Ludo.
16: Dis-moi, si tu as deux nanas qui font l'amour ensemble, c'est quoi? C'est des bisexuels?
2: Oui,
16: c'est des bisexuels. Et si elles supportent pas les mecs?
2: Si elles supportent pas les mecs, c'est leur problème.
15: C'est des hétérosexuels.
16: Voilà.
2: Je préviens d'une chose.
16: Vous avez tout compris, les mecs.
2: Ludo, je te préviens tout de suite que les hétéros, je les aime pas, et les homos, je les aime pas. Ok. Point final à la ligne. Alors, je vais répondre à la question à Nathalie sur Minitel.
1: Attends, tu peux répéter?
16: Gérard, on peut rebondir, s'il te plaît?
2: Comment?
1: Non, 30 secondes. Non, 30 secondes. J'aimerais que Gérard nous répète ce qu'il vient de dire.
2: Les hétéros, je les aime pas, et les homos, je les aime pas.
1: T'aimes personne, en fait.
2: Voilà.
16: Et alors, c'est quoi, toi, tes zoophiles?
15: Gérard, Raphaël, est-ce que je peux parler? Gérard, c'est quoi pour toi, hétéro?
16: Toi, Gérard, tu fais de la prose ou des vers?
2: Ça te regarde pas.
16: Des asticots, quoi.
14: Non, Gérard, mais tu fais du bois, les vers.
15: Gérard, hétéro, c'est quoi pour toi? C'est quoi, hétéro?
2: J'en sais rien.
16: Juste, redéfinition des termes du débat. Gérard, pour toi, hétérosexuel, c'est quoi?
15: C'est ce qu'on va
2: De toute manière, tu verras ça dans le prochain débat. Ça sera le. Tais-toi!
16: Homosexuel, c'est quoi?
2: Tu la fermes!
16: Mais dis-moi!
2: Tu la fermes pour l'instant, moi je te réponds. Le prochain débat et aura lieu dans trois semaines.
16: Non, mais ça sera sur
2: l'hétérosexuel.
15: Et pourquoi trois semaines, Gérard?
16: Tu bouges pas,
2: on va répondre à l'heure. Attendez, on va
16: répondre. Si on fait l'amour à trois dans trois semaines,
15: j'en ai un sous les yeux de Nico.
2: J'ai pas de Nico sous les yeux.
14: Excusez-moi.
15: Hétéro, j'ai un sens.
2: Stop!
16: Hein?
14: Je voulais vous signaler l'arrivée de Caramel, 32 ans de Poitiers, qui lui est hétérosexuel, donc il voudrait témoigner.
2: À la place de qui?
16: Bonsoir, Gérard.
14: À la place de René.
16: Salut, Caramel. Bon, Gérard, c'est quoi un hétérosexuel?
18: Bonsoir, Gérard.
2: Salut, Caramel. Bonsoir, René. Caramel.
18: Caramel, s'il te plaît.
15: C'est Caramel.
18: Et je voulais savoir déjà si tu allais bien.
2: Je sais pas, j'ai pas regardé ce matin. Voilà. Attendez, je vais répondre à une question, s'il vous plaît.
18: Oui.
2: Je vais quand même répondre à une question sur Minitel. Pourrais-tu faire un poème sur la bisexualité, oui ou non? Alors.
18: Oui.
2: Donc non. Pourquoi? Parce que ça ne m'intéresse pas de parler de cul dans mes poèmes. Voilà, Nathalie, t'es renseignée.
15: Hélène, est-ce que
18: tu pourrais parler d'hétéro? Sexualité dans tes poèmes, Gérard.
15: Je vais parler, c'est Hélène.
18: C'est Caramel.
2: Bon, on va poser la...
18: Gérard, tu aurais pu au moins me dire bonsoir.
2: Je viens de te dire bonsoir si t'as pas nettoyé tes oreilles, c'est comme le cul, ça se lave.
18: Merci, Gérard.
2: Voilà.
18: Mais Gérard, comme la branlette. Pourquoi es-tu si méchant avec moi?
2: Caramel, je te dis bonsoir.
18: Caramel,
2: je te dis bonsoir. Alors maintenant, tu la fermes, je pose la quatrième question.
18: Caramel,
2: tu le vires. Il comprend rien. Dehors.
18: On veut pas être journal, je veux juste entendre la quatrième question pour que je puisse y répondre, Gérard.
2: Non mais attends, déjà t'es un peu mal... Alors...
18: Pose ta quatrième question et j'y répondrai.
2: Ouais,
18: avec grand cœur, Gérard.
2: Tu la fermes.
18: Bonsoir, Gérard. Vas-y, pose ta question, Gérard.
15: Gérard, est-ce que je peux te poser une question?
2: Qui?
15: C'est Hélène.
2: Alors vas-y, Hélène, avant que je pose.
15: Est-ce que je pourrais avoir Florent ou Julie en rantaine?
18: Et la quatrième question.
2: On verra ça tout à l'heure.
18: Bonsoir, Gérard, c'est Caramel.
2: Bon, Caramel, tu la fermes.
15: Oui, Caramel. Hein.
2: On en a rien à foutre de Caramel.
18: Je te remercie, moi, Gérard, moi, je voulais parler sur le sujet, et puis toi, tu dis que tu veux pas me parler, et moi, je comprends pas.
1: Oui, mais... Alors, stop, stop, stop,
2: retournes au standard, tu
1: 30 secondes,
2: chez toi.
1: Caramel, oui. Gérard est là pour faire son débat, c'est lui qu'on écoute, c'est lui qui pose les questions, et il faut essayer de l'écouter aussi un petit peu. Donc un petit peu de calme et essayez de vous écouter les uns les autres, parce que c'est là, c'est un cafouillage total, on comprend rien du tout, ok?
17: C'est bien, Julie, c'est bien. Okay. Vas-y, Gérard.
19: C'est pas du tout le genre de la maison en plus.
17: Du tout, ça, t'as raison. Bon, Gérard, vas-y.
2: Alors, quelle serait votre réaction si une personne vous.
17: Touchez le cul.
2: Vous proposerez d'avoir un rapport bisexuel?
18: Oui, c'est Caramel, moi je veux répondre.
2: Bon alors Caramel, déjà tu vas commencer par te calmer un petit peu.
1: Il va répondre à la question, il veut répondre, vas-y. Laisse-le répondre, Gégé.
19: Mais moi je veux bien, mais
18: je sais toujours
19: pas ce que c'est.
18: Ton petit Caramel adoré, mon Gégé. Donc je réponds à la quatrième question. Tu peux la reposer parce que j'ai pas.
2: Non, mais c'est bon. C'est bon, Caramel, si tu me prends pour un con, c'est pas la peine.
19: Ouais,
2: pas
19: être gentil.
17: Non, mais Gérard, c'est Caramel qui.
2: Caramel dehors. Tu reprends Caramel dehors.
17: Gérard, c'est Caramel qui est con. Répète pour Caramel, c'est lui qui est con.
2: Non. Je répète pas les questions 50 fois.
17: Attends. Désolé, Caramel, il fallait enregistrer.
2: Non, mais Caramel, il comprend rien au débat, donc il retourne chez lui. Allez hop.
17: Je peux répondre à ta question, Gérard?
2: Vas-y, donnez vos noms, s'il vous plaît.
17: C'est Caroline.
2: Alors, Caroline.
17: Ça dit tout le monde. Oui, alors moi, je vais te dire, si la personne est attentive, je veux dire, si elle répond bien à mes besoins, qu'elle soit agréable, tout comme ça pourrait être avec un mec, je veux dire...
19: C'est quoi tes besoins?
17: Oh, elle soit pas con, je veux pas dire...
19: définis, vas-y.
17: Bah, je sais pas si on accroche bien quand on discute, quand on sort, quand on se promène comme toi.
19: Ah, ok, d'accord.
2: Non, mais attends, Caroline. Oui. Caroline.
17: Ouais.
2: Tu dis quand on sort, comment ça, quand on sort? Non, mais attends. Je demande à Caroline parce que je suis en train de.
19: Excuse.
2: Comment ça quand on sort, Caroline?
17: Mais, par exemple, je vais te prendre en exemple, d'accord? Pour que tu comprennes bien ce que je pense.
19: Pas trop fort.
17: Bon, disons que par exemple tu sors avec une fille, Gérard.
2: Oui. Bon, c'est bon derrière, s'il vous plaît.
17: Donc avec une fille, hein, Gérard, pour toi.
2: Oui.
17: C'est une fille, hein, ce serait pas un garçon.
2: Bah non, en principe non.
17: D'accord, en principe.
2: Normalement, moi, je sors qu'avec les filles. Hein.
17: Ah d'accord.
2: J'ai pas encore viré ma cutie.
1: Donc t'es pas hétéro.
17: Donc t'es quoi?
2: Voilà.
17: T'es quoi alors?
2: Moi, je suis Julie, bravo, de la part de Goa.
20: Hélène.
2: J'ai
20: un truc à te dire. J'ai un truc intéressant pour le débat.
2: Oui.
20: Donc j'ai cherché sur le dictionnaire bisexualité. J'ai exactement la définition.
2: Eh ben alors, vas-y.
20: C'est sur je sème à tout vent Larousse ou un truc comme ça. Bisexualité, hypothèse suivant laquelle tout être humain disposerait en lui de tendances masculines et féminines.
19: Ah,
2: ouais.
20: Qui tu vois, Gérard, c'est dans sa Dovic, façon là. D'assumer son propre sexe.
19: Ouais, voilà, c'est donc faire
1: est-ce
19: le
1: mot. Est-ce que Gérard assume son propre sexe? Est-ce que tu assumes ton propre sexe?
2: Voilà la question. Alors maintenant, vous allez répondre à la question à Julie parce que
1: moi je voudrais que tu répondes d'abord et réponds après.
19: Mais.
2: Moi, j'assure mon propre sexe avec une nana, c'est tout, point final à la ligne.
19: Bien
2: voilà.
19: Joué, Gérard, bien joué.
2: Mais GG, Gérard, je peux participer à ton sale débat
19: Gérard.
2: De tordu. Non, Goa, tu peux pas participer, désolé. Ça, c'est pas un...
20: Gérard, c'est Hélène.
2: Oui, Hélène.
20: Oui, donc je voulais te demander, est-ce que tu pouvais nous résumer la définition que je t'ai donnée?
2: Non, mais attends... La définition que tu m'as donnée, je vais l'étudier.
20: Ouais.
2: Hein, et on verra.
1: Tu lui envoies sous pli postal.
2: Voilà.
1: Il la lit, et puis dans un mois, il te répond.
2: Caroline, deux qui tiennent la tienne, deux qui tiennent la tienne, trois qui la niquent. C'est Goa qui te pose la question.
20: Attends, répète là.
2: Attends. Alors, il y a Goa qui te pose la question. Caroline.
20: Oui.
19: Deux qui tiennent la tienne.
2: Oh, c'est bon, s'il vous plaît, derrière. Alors, Caroline.
20: Oui.
2: De la part de Goa.
20: Ouais, vas-y.
2: Deux qui tiennent la tienne.
20: Oui.
2: Et trois qui tiennent la nique. Alors, je sais pas ce que ça veut dire.
19: Deux qui tiennent la tienne et trois qui tiennent la nique.
2: Ouais, voilà.
19: Bah ouais, bah voilà.
17: Et le tout forme, hein.
2: Ben, je sais pas.
19: J'ai pas regardé ce matin.
1: Bon, moi, j'ai t'ai posé la question, est-ce que t'assumes ton sexe, d'après la définition?
2: Non.
1: T'assumes pas ton sexe.
2: On va accueillir Thierry. Ah, Nathalie. Ah,
20: mais
2: Nathalie.
20: Réponds jamais aux questions, Gégé.
2: De quoi?
19: Gérard, est-ce que tu assumes ton sexe?
2: Je viens de répondre non. J'assurerai qu'avec une personne, c'est tout. Mais pour l'instant, j'ai pas trouvé la chaussure à mon pied. Il y a Nathalie, sur Minitel qui dit GG, dis-leur que de sauter, je pense que tu as des choses intéressantes à dire sur ce sujet. Non, Nathalie, pour l'instant, je mène le débat comme je peux. Je suis désolé, Nathalie. J'essaye de faire quelque chose pour dévoiler ma vie privée, donc.
20: Oula.
2: Pour l'instant, je vais y aller tout doucement. Alors, j'ai des potos qui pourraient le connaître. Ben, si tu veux, Goa, ben, ça me fait une belle jambe. Donc, on va continuer.
1: Je te signale que pour l'instant, la quatrième question, on n'en a pas vu les réponses. Hein.
2: Donc, Raphaël.
3: Voilà. Donc, moi, ça me dérangerait absolument pas, dans le sens où si la personne m'intéresse, je suis partante, quoi.
2: D'accord.
3: Exactement. Il faut tout essayer.
20: Exactement.
2: Ok.
20: Et
2: ouais,
20: d'accord avec Raphaël.
2: Qui?
20: Hélène.
2: Ouais, mais qui c'est qu'un téléphone portable?
20: Pas moi.
3: C'est pas moi non plus.
2: On entend mal. Hein. Qui c'est qui est tout à fait d'accord avec Raphaël? C'est Hélène, je crois.
21: C'est Ludovic, là, ouais.
2: Oui, Ludovic.
21: Moi, je suis tout à fait d'accord avec Raphaël. Il faut tout essayer.
22: GG?
2: Oui.
22: Je voulais te demander.
2: Mais attends, donne ton nom. Donne ton nom.
22: Thierry.
2: Oui, Thierry.
22: Est-ce que tu as déjà été témoin d'une relation bisexuelle?
2: Non.
22: Et est-ce que tu voudrais en être témoin?
2: Non.
3: Et pourquoi, Gérard, faut tout essayer dans la vie?
22: Et oui, mais si t'en étais témoin, comment tu réagirais devant ça?
2: Dans ce cas-là,
22: imagine, tu fais ta soirée au bout de Boulogne, ouais. Normal.
2: Non, mais c'est bon, alors là, attends, Thierry.
22: Oui. Ouais.
2: Dans ce cas-là, je vais te reprendre tout de suite. Si c'est pour me parler du bois de Boulogne, c'est pas la peine, d'accord? Tu viens de le dire. Attends, Thierry.
22: GG, t'emballes pas, c'est pas moi qui ai
20: Gérard.
2: Thierry.
22: Ouais.
2: C'est toi qui viens de parler à l'instant?
22: Non, oui, mais pas de bois de Boulogne, confonds pas.
2: Alors, dans ce cas-là. Si vous voulez qu'on continue, que je reste calme sans vous insulter, on y va calmement. Ouais, okay, parce que sinon.
22: Je te pose une question simple.
2: Vas-y.
22: Si t'es témoin d'une relation bisexuelle, par exemple à la loco,
21: mais pas témoin, victime, il faut qu'il soit victime.
22: Non, mais comment tu réagis? Est-ce que, je sais pas, si t'es devant par exemple deux mecs, pour toi c'est une relation bisexuelle.
2: Stop. Il y a Minette qui pose une question qui doit être intéressante pour tout le monde. Est-ce que la bisexualité est reconnue par la loi? Je ne pense pas.
21: En tout cas par le DICO, oui.
2: Peut-être par le DICO, mais pas par la loi.
22: Gérard, est-ce que deux mecs peuvent être bisexuels?
2: Comment?
22: Est-ce que deux mecs peuvent être bisexuels?
2: Qui?
22: Est-ce que deux mecs, en général, peuvent être bisexuels ou pas?
2: Ben ça, c'est pas mon problème.
21: Gérard, c'est le débat.
2: Non, mais moi, je peux te dire une chose, que deux mecs bisexuels, c'est deux homosexuels pour moi, c'est pas bisexuels.
20: Gérard, j'ai une question, c'est Caroline.
2: Oui, Caroline.
20: Qui est le plus mal à l'aise, de voir deux femmes ensemble ou deux hommes ensemble?
2: Personnellement, moi, ce qui me mettrait plus mal à l'aise, c'est de voir deux nanas ensemble.
20: Pourquoi
22: c'est des deux perdus?
2: Non.
21: T'es pas un peu frustré, Gérard et Christine?
3: Qu'est-ce qu'on fait, les nanas?
2: Alors, attends. Caroline,
20: oui.
2: Celle qui vient de me demander qu'est-ce qu'ont fait les nanas, je sais pas qui c'est.
3: C'est Raphaël, je voudrais
1: savoir. Ils n'ont rien fait, les nanas, c'est ça le problème, Gérard.
2: Non, mais je vais déjà répondre à celui qui a dit Christine. Alors, vous laissez Christine de côté, s'il vous plaît. Ou sinon, j'arrête le débat tout de suite. Si vous reparlez de Christine, je coupe le débat. C'est clair et net?
22: Arrêtez de déconner.
20: Gérard, c'est
2: bon. Bon, Caroline.
20: Oui.
2: Caroline, tu m'as posé une question, je voudrais que tu l'approfondisses plus.
20: Je sais pas, parce que là, tu fais un débat donc sur la bisexualité, ce qui est encore pour toi la relation femme à femme.
2: Oui.
20: Oui, mais on a dévié un peu sur les mecs.
2: Mm-hmm.
20: Et je te demande, qu'est-ce qui te gênerait le plus en fait, de voir deux femmes ou de voir deux hommes?
22: De voir GG et Christine.
20: Qu'est-ce qui te fascinerait en fait le plus? Si par exemple tu tombais sur une relation bisexuelle, donc femme à femme pour toi, est-ce que tu serais fasciné parce que tu t'y attends pas?
2: Mm-hmm.
20: Ou est-ce que tu aurais le réflexe d'intervenir pour dire mais c'est dégueulasse, cassez-vous hein?
2: Personnellement, tu vois, je prendrais la deuxième question, c'est que je dirais cassez-vous. Parce que personnellement. Attendez, je réponds à Caroline, s'il vous plaît. Alors, le prochain que j'entends, parce que j'en ai marre d'entendre de mon Christine, donc vous la fermez. Donc, je vais répondre à Caroline.
20: Après à Hélène.
2: Attends, déjà je réponds à Caroline. Donc Caroline, tu me dis, donc tu m'as dit, moi je t'ai répondu, cassez-vous. C'est ça?
1: Non, pour l'instant, le problème, Gérard, ce qu'on aimerait savoir, c'est si ça te gêne plus de voir deux mecs ensemble ou deux nanas ensemble. Qu'est-ce qui te gêne le plus?
2: Déjà, c'est deux nanas ensemble. Parce que si je sors avec une nana.
4: Raphaël, je peux parler?
2: Non, mais attends, Raphaël.
21: Gérard, c'est Ludo, là.
2: Oui, Ludo.
21: Dis-moi, imagine, tu es dans une soirée, tu rencontres une nana qui te plaît bien, tu passes la soirée avec elle, et puis au moment de rentrer, tu t'aperçois qu'elles sont deux.
2: Oui.
21: Bon, tu rentres avec elle et tu as l'opportunité de passer la soirée, de passer la nuit avec les deux. Qu'est-ce que tu vas faire?
2: Non. Déjà, je peux te dire une chose, que je passerai pas la nuit avec deux nanas d'un seul coup.
21: C'est Gérard,
2: oui.
4: Je peux parler, c'est Raphaël.
2: Oui, Raphaël, attends, Raphaël.
21: Gérard, je finis, Gérard, c'est Ludovic, là.
2: Oui, Ludovic.
21: Bon, imagine donc quand même si tu le ferais pas, imagine que tu y es et que c'est deux nanas, elles commencent à
2: faire... Mais je viens de te dire que je n'irai pas jusqu'au bout.
21: Non, attends,
2: c'est
21: Ludo,
2: tout.
21: Ludo. Mais c'est pour décrire une situation de ton débat. C'est
2: oui, Ludo, mais même, Ludo, mais je te dis, mais je viens de te répondre, Gérard, Ludovic, Gérard. Ludovic, je viens de te répondre, je ne suivrai pas les deux nanas.
21: Gérard,
2: ok.
21: Gérard, de toute façon, tu l'avais dit, Christine, elle était bisexuelle.
2: Alors, c'est qui vient de dire ça? Alors, là, bon, Philippe, tu reprends tous les mecs au standard, le premier, tu demandes qui a dit Philippe et tu le vires. Allez, hop, tu me les vires. Hop, tu les vires. Allez, hop.
1: Non, mais c'est si, bon, si on les vire, il n'y a plus personne, il n'y a plus de débat, c'est pas possible.
2: Non, mais tu vires les mecs, hop. Ouais, tu prends celui qui a dit Christine, tu le vires. Allez hop, terminé.
14: Voilà, Raphaël, tu voulais le casser. Arrête d'hétéro là, arrête.
21: Arrête, bon, je l'ai dit Christine, c'est sûr qu'elle était bien.
2: Ah, c'est bon avec Christine. Où j'arrête.
20: Et Hélène, ça te va comme nom?
2: Bon, on voit la musique, ils vont se calmer.
21: Oh, Gérard.
2: On voit la musique.
1: Ok, on va mettre un petit disque et puis on se retrouve juste après. Réponds à la question, Gégé.
2: Je viens de lui dire non tout à l'heure. Malgré que ça fait deux fois que j'ai l'autre.
21: Mais écoute pas ou quoi, Gégé.
2: Je viens de te dire non, Bertrand.
21: Gégé, au revoir. Allez, au revoir, Bertrand. Vire-le, vas-y.
2: Ouais, ben toi, Valentin, ça va être pareil.
21: Non, Gégé.
2: Nathalie, je suis assez timide, mais...
14: Attendez, c'est Max qui parle, là. J'étais pas dans le studio, je viens d'arriver. Ça va?
21: Ouais, bien.
2: Bon, tu restes poli, s'il te plaît, il s'appelle Max.
21: On a une excuse, Francky.
2: Ta gueule.
14: Bon, attendez. Il y a une grosse surprise pour Gérard. Elle est dans le couloir.
21: Luigi, David, Arnette.
14: Non. On a effectivement la demoiselle transsexuelle.
1: Tina,
14: qui est là. Elle est qui nous écoute sur la nuit, qui va faire sur la palle. On peut la faire rentrer? Non.
1: Mais non.
14: Elle est vraiment là.
1: Oh merde.
14: Installe-toi, Tina. Toi, tu vas t'installer. Tu vas te mettre à côté là-bas, tiens.
2: J'ai rien dit.
14: il est gêné parce que c'est vraiment. Elle est vraiment là, donc. Donc c'est fabuleux quoi.
1: Et
14: elle
1: Tina,
14: nous écoute.
1: Tina
14: elle
1: est
14: nous
1: superbe.
2: Il y en a Thierry.
1: Tina est superbe. Elle a l'air impressionnée quand même.
21: Elle est vraiment drag queen quoi.
14: Elle nous écoute la nuit régulièrement, Tina, d'après ce qu'elle m'a dit. Donc, comme elle connaît Gégé et qu'elle me connaît, qu'elle connaît Florent et Julie. Donc là, en face, Tina, je te présente Julie. Peut-être que tu connais de nom, la standardiste.
1: Salut, Tina.
14: Voilà, elle est là.
21: C'est une vraie vilaine, quoi.
14: Elle est là. Elle est très. Non, elle est. En plus, elle a l'air super.
1: Elle est
14: cool,
1: très jolie.
21: Donc,
14: Gérard va faire les présentations. Je vous laisse. C'était juste parce que j'avais envie de la présenter. Donc, elle est là. Alors. Elles sont propres au cas.
1: Gérard s'installe. Gérard, t'as une invitée, donc s'il te plaît.
2: Attends, j'ai une question à répondre avant.
21: Gérard, te fais sucer.
2: Bon, tais-toi déjà. Il y a une question minitel, donc je suis assez timide, mais penses-tu qu'on pourra se voir un jour? Alors, ça, Nathalie, je te préviens tout de suite.
4: Non. Déjà, c'est ton numéro de tatou, Gérard?
2: Non, numéro de tatou, tu ne l'auras pas, d'accord?
21: 06.
2: Et celui qui s'amuse à continuer à vouloir insister, tu repasses au standard. Entre Bertrand Valentin, tu vas retourner au standard.
4: Gérard, Raphaël, est-ce qu'elle peut parler, Raphaël?
2: Oui, Raphaël.
4: Alors, comment tu trouves Tina?
2: Ouais. Bah, pour l'instant, j'ai répondu à une question. Donc maintenant, Tina va parler. Donc,
1: comment trouves-tu Tina, Gégé, on t'a demandé?
2: Comment que je trouve Tina? C'est vrai que vu Tina, voilà, un clap sur Minitel.
1: Non, mais on te demande pas le Minitel, on te demande toi. Non, mais moi,
22: Gérard,
1: tu donne ton avis, écoute.
2: Bah moi, je pensais pas qu'elle allait venir, je croyais que c'était un.
22: Mais tu la trouves comment, Gérard? Tu dirais belle, moche ou bizarre?
5: Belle, moche ou bizarre?
2: Bah là dans le noir je peux rien voir.
5: Vas-y devant elle. La pauvre Gérard là, je suis sûr qu'elle rougit hein, là.
2: Elle va vous répondre. Elle va vous répondre.
5: Fais-lui un petit bisou, fais-lui la bise.
2: Elle va vous répondre. Elle va vous répondre si je suis assez timide. Vas-y Tina. Attendez. Oh merci. Mets encore plus là, ça sera encore mieux. Vas-y Tina, réponds-leur.
6: C'est vrai que Gérard est très très timide.
22: Bon, maintenant, Gérard, réponds-nous. Maintenant que t'as la lumière, elle est belle, moche ou bizarre?
5: Ouais.
2: Bah, elle est belle, ça t'apprendra. Ouais, ouais, t'es curieux?
22: Ouais, super, bien joué.
5: Salut la bise.
22: Ouais, fais un déco.
5: Salut la bise, Gérard.
2: Non, mais attendez, ça c'est.
22: Le déco.
5: Politesse. Non, bon. Gérard, salut la bise, la pauvre.
2: Bon, bah, et.
5: Notre parano.
22: La bise, quand même, un petit peu.
5: Bisous, Gérard, salut la bise. 4 bises avec Gérard.
2: Voilà, ça y est, vous êtes content.
22: Non, c'est moi qui fais le bruit, là, j'ai pas entendu, là.
2: Bon,
5: Gérard, allez, bouge comme
22: Tina, vas-y, va lui faire la bise, Tina.
5: Gérard, elle s'est déplacée, la pauvre, tu pourrais quand même lui faire la bise.
2: Bon, ça y est, de toute manière, je vais voir ce qu'on va entendre.
22: Gérard, on a un cadeau pour toi.
2: Vas-y.
22: On va être obligé de te laisser, mais on a un petit cadeau avec mon copain. On va te lire un poème qu'on a fait. Tu vas nous dire comment tu le trouves.
5: Les poèmes de Gérard.
22: Alors, Christine, tu aimais la pile. Quand t'étais avec Gérard, tu lui sissais le dard. Christine, avale le sperme de Gégé,
8: jusqu'à ce que tu n'en puisses plus et que tu te mettes à gerber.
22: Gégé, tu t'es branlé dans la grosse pouffe de Christine. Gégé, t'es qu'un bisexuel. Au bisou de ton Bertrand.
1: Qu'est-ce que t'en penses, Gégé?
2: Complètement con.
1: Attends, je suis désolé, c'est un poème.
5: Pour Gérard, c'est complètement.
2: Merci.
22: Sur le style, Gégé, tu dirais quoi?
2: Hein?
22: Sur le style.
2: Sur le style, d'une manière, il y a un truc que je reproche, c'est que.
22: Et sujet
5: pas à moi.
2: Non, mais il y a.
1: C'est hors sujet, c'est ça.
22: Sur le sujet,
2: non, mais il y a simplement un truc que je reproche, c'est que vous arrêtez pas de parler de Christine et ça m'énerve.
22: Ouais, c'est dégueulasse.
5: Et voilà. Ouais.
1: Ah, bah c'était ton époque de.
2: Oui, non,
1: bisexualité
2: bon.
1: Ou d'hétérosexualité?
2: Non, mais c'est bon. C'est
22: bon. C'était son époque Donjon.
2: Ouais, mais c'est bon.
22: Donjon,
2: c'est bon.
22: Des Marco.
5: Et genre, avec ou sans capote?
2: Toujours avec.
22: Ouais, bravo, bien
5: joué. Ouais, bien joué, ouais.
2: Justement, je suis maintenant.
5: Même avec Christine,
22: et avec Tina, comment?
5: Même attends, avec Christine.
2: Oui, c'était toujours avec capote. Maintenant, je pense qu'on va.
5: Gérard,
22: est-ce que tu ferais l'amour avec Tina?
5: Avec Alice Presset, tu ferais l'amour avec Alice Presset?
2: Je répondrai pas à vos questions.
22: Tina, vas-y, débloque, hein. Je sais pas, dis quelque chose.
2: Ah, vas-y, Tina, réponds.
5: Et avec moi, Gérard, tu ferais l'amour?
2: Vas-y, Tina.
22: Tina, t'es là?
6: Oui, Gérard. Je suis là.
22: Alors, comment tu trouves Gérard?
6: Il est pas mal, hein.
22: Voilà, donc tu serais prêt à entamer quelque chose avec lui.
5: Non mais attendez les enfants, je suis désolée, Tina, il faut que tu te
6: peut-être
5: décrives
6: pas,
5: quand même.
6: Quoi, parce que moi j'ai mon petit copain aussi, quoi.
5: Ouais, ah, Tina, ma chérie, tu te décris?
6: Oui, alors écoute, je fais 1m76. Hein.
5: Ouais,
6: tu fais brune, hyper je fais court. Hein.
5: Ouais, blonde, brune. Rose,
6: brune, hein.
5: Brune, les yeux?
6: Oui. Les yeux marrons.
5: Les yeux marrons. Et la bouche? Et la bouche, hein.
6: Je pense qu'elle a ses pulpeuses.
5: Pulpeuses, hein.
22: Et donc, un mec ou une fille?
6: Transsexuel.
5: Oh,
6: exactement.
5: Et tu pèses combien, Tina?
22: Mais transsexuel, c'est pour devenir un mec ou une fille, donc t'es quoi?
5: Non, mais tais-toi, un transsexuel.
6: Devenir une nana.
22: Devenir une nana.
6: Exactement.
22: Voilà.
5: Et Tina, tu pèses combien?
6: Je pèse 60 kilos.
5: 60 kilos pour 1m76, bravo, waouh. Eh, GG, c'est un beau morceau.
6: Me
5: poste, hein.
6: Ça marche, hein?
5: Eh, GG, c'est un beau morceau.
22: GG, elle a bien gaulé?
5: GG, nous, on est jalouses, là. Oh, je bise, tiens. Gégé, tu parles plus, tu trouves plus tes mots.
23: Il a intimité.
22: Et Gégé, t'es tombé dans les pommes ou quoi?
5: Gégé, elle te fait un tel effet?
23: Gégé.
5: Tina, dis quelque chose.
2: Oui, je suis là, je suis toujours là.
22: Gégé, elle est bien gaulée?
2: Bon, ça, je sais pas, je peux pas te répondre à ta question.
22: Tu
5: la vois bien.
22: Tina, lève-toi et fais voir.
1: Bon, 30 secondes. Gérard a proposé un deuxième débat.
22: Ouais.
1: Donc, dis-nous le sujet, Gégé.
2: Donc, c'est pour ou contre la question con. Bête et méchante qui revient régulièrement. C'est malheureux d'en parler. Je sais qu'il y en a beaucoup qui le sont. Mais mettez-vous pas à la corde au cou. Vous êtes trop jeunes. C'est pour ou contre le mariage?
1: Bon, et avant ça, on va faire une conclusion quand même sur le débat sur la bisexualité avec tout le monde.
22: Ah, mais le mariage, on va en parler avec Louis, Arnette et David quand même.
2: Ça, pour l'instant, tu vois. Alors, avec Arnett et Luigi, c'est pas toi qui décides, c'est mon chef.
19: Excuse.
2: Ok. Alors, Raphaël, qu'est-ce que t'as pensé du débat? S'il te plaît.
19: Moi, j'ai pensé en fait que le débat était très très intéressant. Dans le sens qu'on a tout compris. Et, et puis voilà, ben, ça m'a beaucoup plu. Et j'espère que les auditeurs ont très bien compris la leçon.
2: Bah, apparemment, tout à l'heure, on était un peu plus de 21 sur Minitel.
19: Ouais, donc voilà, apparemment.
22: Ouais, super.
2: Donc, apparemment, je pense que ça a dû bien se passer.
19: Oui, donc.
2: Pour une fois que je me suis pas trop pris la tête avec tout le monde.
19: Voilà, trop positif, c'est hyper positif. Hein.
2: Voilà.
19: C'est super. Hein. Excellent.
2: Ok, je te remercie, Raphaël. Écoute, donc, Hélène.
0: Ouais, en fait, moi, j'ai trouvé le débat très intéressant aussi. Mm-hmm. Et ce que j'aimerais dire, c'est que pour pas attraper la bisexualité, il faut se couvrir, quoi. Faut mettre une écharpe
19: et prendre des feralgans.
0: Faut partir couvert.
19: De l'épreuve. Et les effets ralgans, c'est important.
0: Ouais, voilà. Et les effets ralgans pour essayer de stopper la fièvre, parce que quand elle nous prend, alors là, on fait n'importe quoi.
2: Ok. Alors, par contre, il y a une question de Zach. Alors, si Tina pouvait lui répondre, il y a marqué Zach, Tina, pourquoi veux-tu te faire opérer?
6: Parce que déjà, moi, étant tout petit, je me sens très, très femme. Donc, j'aimerais bien ressembler à une vraie femme.
19: T'as une voix de femme, Tina.
6: Ben, je fais tout pour.
19: Tu quoi?
2: Donc voilà, Zach, on t'a répondu à ta question. Donc Caroline.
7: Ouais, bah écoute, bien instructif le débat.
19: Merci Caroline. Merci
2: non Caroline. Mais attends, pour l'instant vous la fermez derrière. Je pose la question à Caroline.
7: Caroline. Merci, ouais, bah bien instructif.
2: C'est-à-dire?
7: Eh ben.
2: Moi ça t'a pas plu.
7: Ah non, il faut pas être négatif.
2: Non mais attends, je demande la conclusion. Je ne demande pas si n'importe
19: quoi. Il ne demande pas ton avis, il te demande
2: Nabiz,
19: la conclusion.
2: Je t'aime. Alors là, moi je sais pas qui t'aime, hein. Nabiz.
19: Moi je vais la faire, la conclusion, Gérard.
2: Bon, c'est bon Caroline, j'ai compris à peu près ce que tu veux dire. Bertrand.
14: Bertrand est parti se coucher.
2: Ah tant mieux.
9: Moi.
2: Laïla.
11: Oui.
2: Alors pour toi?
14: Elle l'a déjà dit.
11: Ouais, mais j'ai déjà dit moi.
9: Moi Valentin, moi je voudrais donc tirer les conclusions de ce débat. D'abord, j'aimerais dire qu'on a bien compris ce que c'était que la bisexualité, donc c'était l'amour entre deux femmes. Ouais. L'homosexualité, c'est l'amour entre deux hommes, donc.
2: Ouais.
9: L'hétérosexualité, c'est l'amour entre un homme, une femme, un animal, quelque chose, quoi. Et donc, je crois que ce qu'il faut surtout retenir, c'est que on a découvert que Gérard était
19: transsexuel.
9: Et c'était pris à une époque d'une Christine bisexuelle dont ne sait pas trop quoi, et mais qu'il ne fallait pas lui en tenir rigueur, puisque apparemment il a se soigner de cette maladie qu'il ne faut surtout pas attraper, bien sûr. Donc, toujours les effets ralgans.
2: Bon, Valentin.
19: Valentin, arrête.
11: Ouais, c'est pas drôle, arrête.
19: Valentin.
2: Non, mais attends, quand il aura fini, Valentin, ce sera bon. Merci. Merci au standard. Donc, la conclusion de ce soir sur le premier débat, je pense que là, pour une fois, et c'est la première fois que ça arrive.
19: Il n'y a pas Luigi.
2: Voilà. Non, mais je me suis pas énervé. Tout s'est très bien passé. Il est 3h26 d'habitude à Sorcy. On a déjà tout terminé, et là ça s'est très bien passé. C'est pourquoi que j'ai demandé à mon chef si on pouvait faire un deuxième débat. Le chef a dit oui.
19: Merci le chef. Ouais, super le chef.
2: Mon chef, il m'a dit oui, donc on va faire un deuxième débat. Donc c'est pour ou contre le mariage.
19: C'est qui ton chef? C'est Max, hein?
2: Voilà.
19: Et Max, je t'encule.
2: Comment?
19: Max, je t'aime. Ouais, moi aussi.
2: Oh, mais arrêtez de dire que masque. Que...
19: Je t'aime aussi.
2: Allez, c'est bon. C'est bon. Allez, bonne nuit à tous. On va reprendre des nouveaux auditeurs pour le pour ou contre le mariage. Donc, on va se mettre quoi comme petit disque?
24: On écoute Léopold Nord et vous avec C'est l'amour.
2: Voilà, c'est l'amour. C'est cool, merci Max.
24: C'est l'amour.
25: Ah, non, mais César, il ferme sa gueule, regarde ce tour-là, il me casse pas les couilles.
26: Non, mais t'inquiète pas, mais attends, mais ça n'a rien à voir, Gérard, ne t'énerve pas, c'est Max qui te parle là. Les photos.
25: Ouais, mais moi j'en ai rien à foutre, le courrier, vous le carrez dans le cul.
26: Non, mais c'est mon courrier.
25: Ouais, bah, pourquoi qu'il balance son lit?
26: Mais
25: je crois que je l'ai pas entendu, cette enculé.
26: Mais non, ça n'a rien à voir, c'est des auditeurs.
25: Non, presque pas.
26: C'est des auditeurs qui ont pris des photos de toi de Sandy. Mais t'inquiète pas, on vient heureusement de réceptionner les photos. Elles sont là, donc elles ne seront pas données. Elles restent en privé. Ne t'inquiète pas, on va te les redonner.
25: Ouais, non, bah, tu sais où que tu les mets? Dans un panier à salade, comme ça, vous
26: allez. Bah non, mais je vais les encadrer, ça te fera un cadre de Noël.
25: Ouais, c'est ça.
26: Des souvenirs du boulot.
25: Ouais, c'est ça. Toi, attends, toi, derrière, plus tard, tu vas fermer ta gueule maintenant.
26: T'inquiète pas, GG, hein.
25: Le Marco, il va fermer sa gueule quand on se lit.
26: Non, mais c'est clair.
25: Hein? Bah. Parce que l'AR14, Marco, il ferme sa gueule.
26: Mais d'accord. Qu'est-ce qu'il a dit, Marco?
25: L'histoire des euros, là, t'as fait lundi. Ouais, je veux m'acheter une AR14. Alors, il va fermer sa gueule avec ça. Parce que sinon, ça va mal se terminer. Ok?
26: Je suis d'accord, entièrement d'accord. Il est là, Marco.
25: La vie privée, ma vie avec Sandy, ne regarde pas les auditeurs.
26: On est d'accord.
25: Et Marco, Fulgar, et Manu et Anka, maintenant vous allez arrêter de nous casser les couilles parce qu'on commence à avoir ras-le-bol. Fermez cette fois-ci.
26: Non mais, hein, mais vraiment.
25: Parce que là, Anka, tu vas te calmer un peu avec ton Marco, tu vas lui caresser son dos. Mais moi je dis, tu vas plus me caresser le dos parce que sinon moi je vais te mettre une tête.
10: Claire, mais c'est
25: petit.
10: Bravo.
25: Parce que le 14, vous allez voir ailleurs si j'y suis, parce que le 14, je ne suis pas là.
26: Bah, arrête tes bêtises.
25: Non, je ne suis pas là, je pars.
26: Ah ouais, t'es pas là. Mais par contre, on est là quand t'as besoin de blé, par contre. Là, tu m'appelles. Là, t'es là pour venir. Là, tu peux
25: venir. Non, attends, c'est toi qui m'appelles là pour
26: un instant. Ouais, non, mais là, c'est pas moi qui t'ai appelé, c'est Manu. Mais quand t'as besoin de blé, là, tu m'appelles et là, tu peux venir le lundi, le mardi, ça te dérange pas, là. N'importe quelle heure, là, tu peux arriver
25: à
26: minuit.
25: Non, mais attends, t'as pas besoin de balancer ça à l'antenne, d'accord?
26: Ah bon, et moi, t'as besoin.
25: Moi, je règle mes comptes en direct.
26: Ah bah moi aussi.
25: Quand tu du boulot de salaud, quand tu te barres à minuit, hein, tu dis rien, toi, tu dis amen, tu laisses tout le monde, hein, tu nous laisses dans la merde, mais t'en as rien à foutre de ce qui se passe après.
26: Ouais, ça va pas foutre, ce débat, c'est de la merde.
25: Quand tu t'es barré, là, lors du débat,
26: bah t'as pas
25: chômage.
26: J'étais là, mon pote, parce qu'on t'a fait croire, j'étais
25: non,
26: là.
25: Non, mais attends, t'étais là, mais qu'est-ce que t'as dit lundi? T'as rien dit du tout.
26: Bah toi non plus, t'as dit qu'allais faire ta grande gueule, que tu voulais passer un coup de gueule, t'as rien fait.
25: Mais qu'est-ce que tu leur as dit? Tu leur as rien dit, tu les as laissés taire.
26: Mais c'est
25: alors
26: ton...
25: Tu continues à saccager le boulot.
26: Mais Gérard, c'était le jeudi, c'était débat, t'as dit que c'est toi le chef, t'as dit que c'est toi qui commande, donc c'est à toi.
25: Mais dans ce cas-là, tu t'en vas pas, tu restes au moins pour m'épauler.
26: Mais je t'épaule. Mais j'interviens pas dans ton
25: coup de gueule. Attends, quand il se passe quelque chose, t'es toujours là. Là, mon gueule, t'étais pas là parce que fallait que t'ailles à Lille.
26: Mais non, alors, mais j'étais là. Je t'ai fait croire que j'étais à Lille, j'étais dans les bureaux, je t'ai fait croire que j'appelais du portable parce que je voulais pas intervenir parce que c'est tes débats.
11: Eh ouais.
26: C'est toi le chef.
25: Ouais, non, mais attends. Tu vas me faire avaler ça?
26: Mais
25: non, pas à moi.
26: Mais c'est toi le chef, je suis déconné. Quand t'es venu lundi dans les studios pour passer ton coup de gueule que t'avais dit que tu passerais jeudi, ben moi je vois pas pourquoi j'interviendrais, c'est quand même ton coup de gueule. Après, si j'interviens dedans, tu vas dire que je m'occupe de mes affaires et que
25: alors,
26: ça me regarde.
25: Mais dans ce cas-là, alors tu peux m'expliquer pourquoi le barouf avec la musée qui est pris la jambe de bois, elle est encore toujours dans le bureau?
26: Non, elle y est plus.
25: Non,
26: elle a été.
25: Attends, t'en es sûr?
26: Elle a été mise à la poubelle mardi.
25: Ouais. T'en es sûr?
26: Parfaitement.
25: T'en es sûr qu'elle a été mise à la poubelle?
26: Parfaitement.
25: T'en es sûr? Et t'en es sûr que le 14, elle sera pas encore dans le bureau?
26: Eh ben viens dans le... Alors, prends ta voiture, viens ici et viens vérifier.
25: Bah attends, moi pour l'instant, demain j'ai des trucs à faire.
26: Mais qu'est-ce que t'as à faire? Histoire d'hypothèque.
25: Bah demain, j'ai pas fini encore. Et par contre... Il y a un truc que je voudrais qu'on arrête.
26: Il n'y a pas de problème, dis-moi, il n'y a pas de problème, vas-y.
25: Non, mais moi je le dis à l'antenne.
26: Vas-y.
25: C'est que les branleurs là, qui viennent, qui écoutent la radio, ils arrêtent un peu de se plaindre comme quoi qu'ils nous reconnaissent à Paradis. D'accord? Parce que les petits branleurs comme ça, moi j'en suis tous les matins.
26: Bravo, bah là c'est bien parlé. Bah là je préfère quand tu parles comme ça calmement. Au moins là ça le mérite d'être clair. Ok, on est d'accord.
25: Comme par hasard, aujourd'hui, Sandy elle a servi un couscous et on voulait faire la bise à Sandy. Hein? Et on lui a dit, oh bah non, je peux pas parce que t'as trop de boulot. Alors il faudrait peut-être qu'ils arrêtent un petit peu leur connerie. Hein? Alors les branleurs d'université.
26: Gérard, on n'a pas compris, ça a coupé. Tu disais quoi que t'as... Sandy quoi?
25: Ouais, il y a un auditeur qui a servi couscous aujourd'hui. C'était couscous aujourd'hui. Ouais, tu m'écoutes?
26: Ouais.
25: Au lieu de couper, là.
26: Ah non, je t'écoute.
25: Ouais. Le petit branleur, Tu voulais faire un bisou à Sandy, ben, il se carre dans le cul, son bisou.
26: Ah bah ouais.
25: Tu en avais autre chose à foutre.
26: Évidemment, bah oui.
11: Ouais, ça va être de la merguez.
25: Toi, tu fermes ta gueule, tu le gardes, d'accord?
26: Bon.
25: Parce que ton histoire de Jacques Chirac d'hier, tu te mets dans le cul, je t'ai pas cru.
26: Voilà. Et en parlant de... C'est un message mini... Hein, parce qu'on a le Minitel depuis là. Il demande justement par rapport au couscous, comment va ton pois chiche?
25: Tu lui demandes comment qu'elle va sa merguez?
26: Non, non, c'est au pois chiche au cou, il dit.
25: Ouais, ben, tu lui demandes comment qu'elle va sa merguez, si la met à 150 ou pas.
26: Bon, alors ça, je veux dire, c'est mouché, ça. Martine, excuse-nous, on est un peu perturbés parce que le courrier fait que forcément ça prend du temps, mais t'inquiète pas, hein, on te néglige pas et t'auras l'occasion d'intervenir. Hein.
12: Non, mais ça, c'est sacré Gérard de Suresnes.
26: Bah oui, ah ben voilà, parce que je t'explique, Gérard. Gérard?
25: Je t'écoute.
26: Martine revient des États-Unis et elle me disait en antenne, parce qu'elle voulait pas le dire, et le hasard fait que t'es là, hein, Martine, c'est qu'aux États-Unis, t'es hyper connue, hein.
12: Tout à fait, ouais.
26: Il paraît qu'il y a des cassettes d'auditeurs qui sont français et qui sont partis faire leurs études ou travailler aux États-Unis, qui mettent des cassettes et apparemment, t'es connue là-bas aussi aux États-Unis.
12: Oui, mais je dirais pas dans quoi, hein.
26: Non, mais ça va te faire plaisir, Gérard.
25: Non, mais attends. Hey. Faudrait peut-être qu'on arrête un petit peu là, et faudrait peut-être que les gens se mettent un peu dans la peau des auditeurs. Que les auditeurs arrêtent de faire croire que c'est quelqu'un que Max passe habituellement sur l'antenne, que tout de suite c'est la même personne. Parce qu'ils ne connaissent pas aux États-Unis, sauf quand on était voir un film que Fun Radio nous avait
26: fait. Mais non, ce que je suis en train de te dire, c'est que là, par exemple, des auditeurs enregistrent des débats de Gérard quand ils sont en France, et puis un jour, ils les archivent, ils gardent les cassettes, comme Bibi, elle garde les cassettes de mes émissions qui ont 2 ou 3 ans, puis un jour, le mec s'en va aux États-Unis pour travailler pendant 1 an ou 2, par exemple dans un restaurant, et il embarque avec lui des affaires, et puis il embarque des cassettes de Gérard, comme ça lui fait penser à la France et à Fun Radio, et ce qui fait qu'il fait écouter après des amis à lui qu'il apprend aux États-Unis à connaître, des Américains, il leur fait écouter les radios françaises. Donc il dit, tiens, regarde, c'est un mec qui s'appelle Gérard, il fait un des débats, ça cartonne, et puis il fait écouter, tac, et puis les mecs, ils font des cassettes, ils font des copies, puis voilà. Puis à la fin.
12: Sur Internet, tu peux avoir Fun Radio, par exemple.
26: Tu sais très bien, Gérard, que sur Internet, il y a des auditeurs qui mettent aussi tes débats sur Internet, et qu'Internet, c'est dans le monde entier. Donc il suffit d'aller aux États-Unis, de te mettre sur le site Internet Fun Radio ou Gérard, machin, et puis voilà, et puis on entend des débats de Gérard, c'est pareil, ouais. On peut écouter Internet aussi en direct. Gérard, tu le sais tout ça? Tu le sais aussi bien que moi.
25: Ouais,
26: à la rigueur.
25: Manière, certains trucs, j'y crois pas trop quand même.
26: Bon, enfin bref. Gérard, en tout cas, ne t'inquiète pas, les photos sont en bonne main, elles sont dans mes mains, et il n'y a aucun souci, elles ne seront pas sur le site internet.
25: Ouais, ben, c'est ce que tu dis.
26: Il n'y a pas de problème, sous CDS.
25: Ouais, mais c'est ce que tu dis, parce que tu sais pas ce qu'ils font derrière ton dos, les autres zigotos.
26: Ah, bah ça, les auditeurs, je sais pas ce qu'ils font, en tout cas,
25: Non, non, mais tes zigotos, là.
26: Ah, non, mes zigotos, ils sont avec moi, il n'y a pas de problème, ils sont avec toi, ils te soutiennent, il n'y a aucun problème.
25: Et en fait, je repense à une chose. Aïe. Je pense toujours à ma gueule, comme tu as dit tout à l'heure. Hein? Tu l'as bien dit?
26: Non, j'ai dit.
25: Non, mais tu dis, je pense toujours à moi quand j'ai besoin de boulet, d'accord? Mais...
26: Non, parce que tu dis que tu veux pas venir jeudi, tout ça, que tu arrêtes, mais je dis par contre, tu veux pas venir, etc. Mais je dis par contre, tu viens facilement quand t'as besoin de quelque chose, à ce moment-là, là, tu peux venir à n'importe quel jour. T'es pas obligé d'attendre le jeudi de te débat. Là, t'es prêt à venir le mardi, le lundi, là, tu t'en fous.
25: Mmh. Ouais. Non, mais pour l'instant, moi, je voulais savoir si on s'ennuie ou l'histoire de ce que t'avais lancé et puis qu'on avait lancé lundi.
26: C'était quoi, ça, déjà, lundi?
25: L'antenne de Siby et la Siby.
26: Eh ben, justement, il paraît que... Ouais, alors, justement, tu bouges pas. Il y a justement du courrier très positif pour ça. Apparemment, il y a 2-3 personnes qui sont prêtes à envoyer une Siby. On va t'en parler, d'accord, Gérard? Tu bouges pas?
25: Ok.
13: Donc on va accueillir les gens pour le débat, donc Guigui.
15: Ouais, salut Gégé.
13: Salut Guigui.
15: Ça va?
13: Ça va. Judith.
16: Salut Gégé.
13: Salut. Audrey.
16: Ouais, salut Gégé.
13: Christophe.
17: Ouais, salut.
13: Gabriel.
16: Ouais.
13: Gabriel, devant ton combiné, s'il te plaît.
18: Ouais. Ouais.
13: Bon, il y en a déjà un qui a la radio derrière, donc s'il pouvait l'éteindre, ça serait bien, merci. Voilà, ça y est, c'est fait, parfait. Non mais qu'il éteigne la radio, sinon tu le zappes là. Et voilà, c'est fait.
18: Et Norbert.
27: Salut.
13: Bon, donc premier débat, c'était le débat qu'on avait fait sur l'intelligence. Alors.
16: Ouais, ce que t'as pas quoi.
13: Comment?
16: Ce que t'as pas quoi.
27: C'est pas sur toi quoi.
13: Non, il n'y a pas, c'est pas spécialement.
27: Toi, tu vois intelligent, GG. Hein.
16: Non, je connais pas toi. Ce que Gérard est intelligent.
3: Mais il l'est.
27: C'était pas sur le pont de l'Alma.
3: Le Gérard.
2: Bon, oh, celui qui commence à parler de pont de l'Alma, je préviens d'une chose, le pont de l'Alma, Christine et la loco. Ah,
27: les chats de la loco, Omomac, tout ça.
2: Ah ouais,
26: les cotons-tiges, pareil.
4: Les cotons-tiges, hein.
2: Ouais, mais ça sera toujours pas, ça sera pareil, ils zapperont d'entrée.
27: C'est un débat sur
2: tout ce qui est... C'est un débat sur ce qui est...
27: La loco, c'est quoi?
2: Non, allez hop.
4: Il y a quoi? Ouais,
2: tu me le chopes, là, celui-là, tu le calmes.
4: Il y a Christine, les fonds de l'Alma, les cotons-tiges, la loco, après...
27: Là, c'est des trucs qu'on a le droit de parler.
2: Ouais, c'est ça. Tout à l'heure, tu as parlé de ça, tu as écouté à la radio chez toi tout à l'heure.
27: Tu vas gérer, mon pote, tu vas gerber.
4: Non, mais je vous en cul quand tu faisais la mort avec Christine ou quand...
2: Bon, qui c'est qui dit ça, là? Oh la nana là.
4: Allô.
2: Qui c'est qui s'amuse à sortir ça?
4: C'est moi. Mais t'as fait l'amour avec Diana, c'est bon maintenant.
2: Qui c'est qui dit ça?

0: tu viens de dire parce qu'on n'a rien compris.
1: Alors d'après vous, d'après Boris Vian...
2: Écoutez, soyez attentifs.
1: Le malheur avec un homme intelligent, c'est qu'il n'est pas jamais assez intelligent pour ne pas se dire qu'il est le plus intelligent. Bon, êtes-vous du même avis êtes-vous du même avis que lui?
0: Va apprendre à lire.
1: Oh, si t'es pas content de toi, pétasse, tu dégages. Oh.
2: Allez, bonne nuit.
1: Tu cherches dehors.
3: C'est bon, je vais répondre.
1: Oui.
3: C'est Christophe.
1: Ouais.
3: Déjà, je me demande comment Boris Vian est pu... D'abord, on dit pas Boris Vian, on dit Boris et Vian.
1: Non, Boris Vian, s'il te plaît.
3: Tu pourras vérifier. J'ai fait des études littéraires, là. Je suis en fac, troisième année littéraire.
1: Ouais, mais on fait pas de pub pour...
3: Boris et Vian, et par ailleurs, c'est absolument pas lui qui a dit ça, vu que Boris et Vian est mort depuis 25 ans.
1: Donc. Ouais, on s'amuse pas à faire de la publicité pour de l'eau, d'accord.
3: Je pense que... Gérard, excuse-moi, mais je pense qu'on est en train de parler d'intelligence. Moi-même, je suis étudiant. Je suis en troisième année littéraire, comme je t'ai dit. Et... Boris et Vian n'a absolument jamais dit une telle chose. Alors je sais pas si on commence avec des débats erronés.
4: Non
3: mais si. Et Boris Vian
1: a dit ça. Appuie.
3: Gérard.
1: Ouais.
3: C'est Guigui.
1: Ouais.
3: Boris Vian a dit ça dans le livre J'irai cracher sur Gérard.
1: D'accord, et ben Guigui, tu retournes chez toi, bonne nuit, ça t'apprendra. Au revoir.
2: Gigi, à la place.
3: C'est Christophe, excusez-moi, je suis en train parce que
1: Christophe.
3: Je suis en train de consulter un livre. Ah, remets un peu ton débat en main là.
1: Bon, Christophe, c'est bon, Judith.
5: Gérer le standard là.
2: Non, Judith, tu l'as viré, maintenant c'est Mélanie à la place.
1: Alors, Mélanie, bonsoir.
2: Ça commence, Gérard, il va pas faire de cadeau cette année. Hein.
6: Ça va?
1: Bon, ouais.
6: Bon,
1: alors,
6: moi j'aime bien Boris.
1: Bah, attends, Gabriel, si t'es pas contente, tu vas dégager aussi.
6: Ouais, bah, t'accouches.
1: Alors, répondez... tu réponds à la question.
6: Demande-moi, je te réponds, alors t'accouches.
1: Bon, alors, allez hop, dégage, ça t'apprendra. C'est toi qui auras accouché.
3: Bon,
1: allez,
3: attends, mais, oh, comment ça, gros PD?
1: Comment? Allez, tu la vires.
7: Ouais, mais c'est bon.
1: Hop, bonne nuit pour elle.
2: Alors, mais il faut qu'il réponde aux questions, Gérard, c'est un débat.
1: Norbert,
3: commencez pas à insulter Gérard non plus, Norbert. Ça sert à rien.
6: Ouais, parce que bon, il est là.
3: Non, mais calmez-vous.
1: Norbert,
2: non, mais parle devant ton micro, Gérard.
1: Norbert, s'il te plaît, tu réponds. Norbert!
7: Olivier!
1: Bon, allez, hop.
3: Oui, Gérard.
1: Oh, tu te réveilles?
3: Gérard, oui, excuse-moi. Je me demandais juste une question pour toi, en fait. Est-ce que tu penses que c'est Boris Vian qui a fait soirée disco?
1: Ouais, c'est pas la question que j'ai posée, hein, je te signale.
6: Et toi, Gérard, tu penses quoi?
1: Ben moi, personnellement,
3: ouais.
1: pas grand chose, parce que j'ai pas eu l'occasion de lire des bouquins de lui. Ouais. Et toi, Mélanie?
6: Rien, faut les lire.
3: Et Gérard, on n'a pas compris. Gérard, justement, si t'as jamais lu de ses livres, tu sens vraiment qu'on dit Boris et Vian.
1: Bon, allez, c'est bon, allez, toi, tu vas te calmer, s'il te plaît.
3: Non, écoute, si t'es pas capable d'écouter les gens qui ont une opinion différente de toi, c'est pas la peine de faire un débat sur l'intelligence.
1: Non, mais c'est les débats du Best of 97.
3: Oui, bien sûr, mais puisque c'est l'intelligence, il faut respecter l'opinion des autres.
1: Ouais, mais dans ce cas-là, tu te dépêches de répondre à la question, tu mets pas 3 heures, ok?
3: Mais tout à fait, je suis en train de t'y répondre, justement.
1: Ouais, ben attends.
2: À la place de Gabriel, Sarah, et à la place de Guigui, on a Marcel.
5: Eh ben, ça va vite ce soir, Gérard. Il gère. Hein. Attention, on n'en est qu'à la première question. Il est seulement 1h moins 3.
3: Et 15 millions d'auditeurs.
1: Sarah, bonsoir.
8: Oui, bonsoir. Je m'appelle Sarah. J'ai 26 ans. J'habite à Bougainville.
1: Mmh.
8: Et bon, moi, je pense...
5: Parle plus fort, Sarah. On ne t'entend pas bien.
8: Moi, je pense que Boris et Vian, il a raison.
3: Ouais.
1: Ouais, on a, j'ai dit qu'on citait pas les marques d'eau, ok?
8: Bah alors Boris Volvic, il a raison.
1: Ouais. Et Sarah, je sens que tout à l'heure, tu as dégagé.
8: Non, Gérard, il a raison.
3: Il y a pas de moi qui avait écrit des trucs comme ça.
1: Bon, allez, hop, deuxième question, allez.
5: Mais non, mais ça va trop vite, là, c'est n'importe quoi.
1: Bah, attends, mais on a dit Gérard,
3: tu as d'abord. Marcel, là.
1: Mélanie,
5: c'est une réponse.
1: Marcel.
8: Boris Sature, il va fort, hein.
3: Gérard, c'est Marcel.
1: Ouais, vas-y.
3: Ouais, donc moi je voulais dire que Boris Vian, déjà, c'est pas vrai, il n'a jamais dit ça.
1: Mmh.
3: Et Vian.
1: Laissez
3: parler Marcel un peu. Non mais c'est Bado, pas toi. Et donc je voulais dire que Boris n'avait jamais dit ça, car en ce moment je suis donc à la fac de la loco. Et donc dans le livre Les fourmis rouges, il est vrai qu'il parle un petit peu de l'intelligence, mais il n'a jamais parlé de ça, quoi.
1: Mmh.
3: C'est une chose qui est claire. Est-ce que je peux me permettre de justement...
8: Non.
3: Mais si, parce que je me rappelle plus ton prénom, mais t'as raison, effectivement, il n'en parle que dans la préface. Toi aussi, t'es en fan, donc tu connais le sujet.
1: Ouais. C'est bon, vous avez parlé. Pas de publicité pour les facs.
8: Moi, Gérard,
1: Mélanie.
8: Non, mais attendez, vous êtes pas sympa parce que vous êtes en fac, mais Gérard, il est en fac, alors c'est pas bon pour
1: vous. Non, Mélanie,
8: c'est pas moi.
1: Bon, tu réponds à la question.

0: Mais ouais, non, mais moi je pense que Boris Vian, de toute façon, il a raison parce que je l'adore et il écrit vachement bien, alors je lui donne raison.
1: Ouais, il a une belle écriture.
2: Ouais, pour un gaucher, c'est vrai, il écrivait bien.
3: D'accord,
2: ouais.
3: Et Norbert ?
1: Et moi, Gérard ?
3: Vincent ? Oh, vous vous réveillez ou quoi ?
1: Eh ben moi, ça y est.
2: On est réveillé, GG, hein.
3: Ah non, bah alors, vous, Norbert ?
2: Oui.
3: Bon, tu réponds à la question ou pas ?
2: Bah, tu peux la répéter, s'il te plaît.
3: Non, non, tu te prends de ma gueule alors, dégage, bonne nuit. Dehors celui-là.
4: Bon, question numéro 2 sur le débat de l'intelligence, Gérard, il y en avait une deuxième qu'on avait sélectionnée qui était.
3: Et croyez-vous en une quelconque forme d'intelligence extraterrestre? Alors Mélanie.
0: Oui.
3: Mélanie.
0: Oui, oui, bien sûr, tout ce qui est vivant est intelligent d'une certaine manière. Mmh. C'est bien rare.
3: Comment? Eh Sarah, t'as envie de rentrer chez toi là?
0: Mais j'ai pas parlé. C'est pas bon. Sarah, c'est Sophie. Il est con lui.
3: Et avec un con comme moi, ça vise, avec un con comme toi, on se fait chier.
4: Ouais, bon, allez, Gérard, tu sais quoi, Gérard, c'est dommage, c'est que ça gueule, là, ça fait que gueule.
3: Ouais, ouais, mais...
2: Gérard, c'est Marcel, là.
3: Ouais.
2: Personnellement, moi, je pense que Boris a raison, parce que l'intelligence n'est pas innée.
3: Oh, c'est la... Hey, c'est croyez-vous en une quelconque forme d'intelligence extraterrestre?
0: J'ai pas le droit de répondre, c'est Audrey.
2: C'est Christophe, je voudrais répondre. Jean-Claude Bourré a démontré, justement, récemment, que ça pouvait être. Alors, moi, je dis oui, pourquoi pas.
0: D'accord. Gérard, il s'est fait bourrer par Jean-Claude?
2: Bah, oui, tout à fait.
3: Qui c'est qui vient de dire ça, là, la fille?
0: C'est Sophie.
3: Qu'est-ce qu'elle vient de faire, là, la Sophie, là?
0: C'est Marcel.
3: Qu'est-ce qu'elle vient de faire, là, la Sophie?
5: C'est pas de Sophie, hein.
2: Comment ça?
0: C'est Marcel, il a dit que tu t'étais fait bourrer par Jean-Claude.
2: Qui a trompé? Il a rien dit. C'est moi qui l'ai bourré.
3: Bon, Marcel,
2: Jean-Claude, hein.
4: Ouais. Gère un peu ton débat, genre, c'est n'importe quoi.
3: Bon, Judith. Bah, Judith, elle est plus là.
0: J'ai pas répondu, moi.
3: Qui?
0: C'est Audrey.
3: Oh là là. Eh ben vas-y Audrey.
5: Ton truc c'est nul là.
0: Moi je voudrais dire qu'il y a toutes formes d'intelligence dans le monde.
3: Mmh.
0: Et Max est le plus intelligent et Peter le plus beau.
3: D'accord.
0: Et Manu aussi.
2: Marcel il peut répondre.
3: Vas-y.
2: Bah moi je voulais dire que oui, parce que quand même toi tu n'es pas un être humain, tu es une sorte d'extraterrestre, hein. Tu es intelligent à ta manière.
3: Mmh.
2: C'est nous, nous on est au-dessus de l'intelligence, toi tu es quand même en dessous, il faut le dire, mais tu es intelligent à ta manière. Donc oui, nous croyons une forme d'intelligence chez les
6: extraterrestres. Et en même temps, c'est ce qui différencie un peu de l'animal au niveau de l'intelligence.
3: Ouais, ça, c'est
2: différencié toi.
0: Moi,
2: bah oui, il a beaucoup plus de poils.
3: Ben ça va.
0: Oui, moi je veux dire que les couples, il faut être deux.
6: Oui.
3: Non mais attends, c'est pas le thème du débat pour l'instant celle-là. Hein. Ah. C'est pas la question déjà, du débat.
6: Il faut être intelligent pour être à deux.
3: Ouais ben c'est pas du tout le débat de.
6: Regarde, t'es tout seul.
3: Et alors, qu'est-ce que ça peut foutre?
6: Ça veut peut-être dire quelque chose.
0: Mais
3: Mélanie,
0: il a son portable.
4: Excuse-moi, j'ai à la place de Norbert, on a Joachim.
6: Bonsoir.
0: Salut.
3: Joachim.
6: Salut.
0: Bonjour.
6: Bonsoir.
3: Non alors.
6: Je peux répondre à la question?
3: Oui.
6: Bah moi je pense que Gérard, toi t'es extra.
3: Mmh.
6: Je pense que t'es sur Terre.
3: Mmh.
6: Déjà bon, on a extraterrestre.
3: Ouais.
6: Bon, au niveau d'intelligence, c'est vrai que ça fait pas pour toi.
3: Mmh.
6: Donc je pense que la question c'est non, il n'existe pas de forme extraterrestre.
1: 06 57 82 81 80.
3: Non, il y a de bonne nuit pour lui.
5: J'ai coupé.
3: Tant pis, non, mais même, c'est pas la peine de le remettre. C'est pas la peine qu'il revienne, celui-là.
6: Tu dis au revoir. Gérard, c'est Christophe.
4: Tu travailles un peu, Fidar.
3: Tu dis au revoir.
6: Ouais. Moi je pense que David Vincent les a vus et qu'il leur reste à convaincre un monde incrédule que le cauchemar a déjà commencé, tu vois.
3: Mmh.
6: Et à partir de là, effectivement, on peut se poser la question d'abord, déjà d'une part, de l'intelligence de David Vincent, si lui-même est intelligent ou pas, et puis ensuite s'il existe une intelligence extraterrestre de groupe ED.
3: D'accord.
6: Tout à fait.
3: Ok.
4: Gérard, toi, est-ce que tu penses. Faut que tu répondes aux questions aussi que tu poses.
0: Ah ben oui, hein.
4: Ouais, parce que vous savez, mais il faut lui demander son avis, les filles, parce que là.
0: Alors Gérard,
6: qu'est-ce que t'en penses, toi?
3: Moi, personnellement, aux extraterrestres, j'y crois pas. L'intelligence, j'y crois.
4: Donc, tu crois pas à l'intelligence des extraterrestres?
6: Intelligent, Gérard.
0: Tu peux toujours y croire à l'intelligence avant que tu l'aies, hein.
3: Bah oui.
0: Voilà, t'en as pas.
6: Est-ce que tu es intelligent, toi, Gérard?
0: Mais pour faire vivre.
3: Ouais, si je serais pas intelligent, je serais pas des débats, hein, Brouty.
6: Ouais, tu m'as cassé.
3: Ouais.
0: T'arrives pas à les maîtriser, tes débats.
3: Mais si, j'arrive à vous maîtriser, parce que maintenant, vous allez me laisser poser les questions suivantes.
6: Ouais, je trouve que tu commandes plutôt bien tes débats.
3: Ouais, bah toi, tu as déjà pas recommencé par terre.
6: Non,
3: hein.
4: Et on accueille Jojo à la place de Marcel.
3: Ça va trop vite, là.
4: Ah oui, donc tu l'as dégagé, donc Jojo s'en va et Marcel arrive. Alors, on y va. On va maintenant aborder un autre débat, je crois.
3: Ouais, c'est les boss banques. Ah, attends, Jojo, il veut peut-être répondre aux questions sur l'intelligence, quand même. Sur s'il l'a entendu.
2: Moi, je pense qu'avec tous les films qu'on a vus au cinéma, bah ouais, c'est obligé, quoi. Il y a quelques paris sont là et quelques paris sont intelligents, quoi. La preuve, t'es là, GG.
3: Ok. D'accord. Donc, le débat qu'on avait fait aussi en 97, c'était sur les boss bangs.
2: Ouais.
4: Alors, les boss bangs.
3: Oh, oh les nanas là.
2: Se retourner sans
3: bon, allez, hop, Jojo, Jojo dehors, Christophe dehors.
7: Non, Jojo, il a rien fait, là.
3: Bah, bah, vous chantez.
7: Non, mais moi, je chante pas, j'attends la question.
4: Non, c'est les nanas qui chantent, donc tu me gardes toutes les nanas, Gérard, Philippe, et tu me gardes que les mecs.
3: Je sens que c'est... Je sens qu'Audrey, Sarah et Mélanie, vous allez sortir.
4: Ça y est, tu les as virés, Philippe.
7: Ouais. Jojo, là, je peux dire un truc.
3: Vas-y.
7: Bah, moi, je voulais dire que si un jour tu décidais de créer un groupe de boys band, moi, j'ai un nom pour toi. Les Jojo Squad dans l'immeuble.
2: Moi, j'avais ne bande jamais.
3: D'accord. Bon, c'est pas ton problème, c'est le mien, d'accord. Alors, si
7: les Jojo Squad dans l'immeuble, ça te penche pas.
3: Bon, faut-il être gay
2: pour... pige aussi.
3: Bon, allez, dehors.
7: Joachim. C'est Christophe.
3: Eh ben Christophe dehors. Ouais, ça c'est bien, allez.
4: Non mais ils sont plus que deux là parce qu'on a viré toutes les nanas.
3: Non mais maintenant tu remets les nanas si elles sont calmées. Si
4: non,
3: tu
4: bah,
3: les
4: as calmées. Ah non, il les a virées.
8: J'ai coupé, j'ai tout viré. Hein.
4: Oh là là.
3: Putain, mais t'es vraiment con toi ce soir. Hein.
8: Ah, et si tu veux, tu me dis vire-les moi, qu'est-ce que je fais?
3: Non mais, t'es vraiment con là. Hein. On te dit de les mettre en attente, on t'a pas dit de leur raccrochonner,
4: c'est ça. C'est vrai,
8: ah bon, donc je les remets en air, ah d'accord.
3: Tu leur mets tout le monde et ils vont se calmer.
4: Oh mais ça, Gérard, tu démarres très mal. Hein. Les gens sont très déçus sur Minitel, ils pensaient que c'était plus marrant que ça, ils sont très déçus.
3: Ouais, mais quand tu vois que lui est pire que Manu, alors c'est pareil. Hein.
4: T'es pas terrible, GG. Alors je crois que je vais m'en aller du studio parce que là, je crois que t'y arrives pas quand je suis là. Hein.
3: De quoi? Qui c'est qui veut me parler?
9: Ouais, c'est Audrey.
3: Ouais.
9: Et on a même pas le temps de répondre à tes questions, hein.
4: Ouais, c'est un peu nul. Hein. Bon, je m'en vais, je te laisse tout seul et je reviendrai mettre les disques alors.
3: Ouais.
9: Voilà.
8: Alors, sinon, excuse-moi Gérard, parce que t'as viré plein de mecs, je t'en redonne d'autres. Donc ta grosse caisse.
9: Salut.
8: Puis pour le moment, je vais rappeler les autres.
9: Ça va?
3: À la place de qui, grosse caisse?
8: À la place de Christophe. Ouais,
7: je voulais réagir sur une fois, il y avait eu un truc sur les animaux.
3: Non mais grosse caisse, ouais. Pour l'instant c'est pas le débat, d'accord?
9: Le débat c'est les boys bombes, alors
7: c'est les quoi? Ouais bah ça tombe bien les animaux.
9: Et Gérard, j'ai composé une chanson pour toi.
3: Ouais bah tu me diras ça tout à l'heure, d'accord? Okay.
7: Alors les boys bombes sont-ils des phoques?
3: Bon alors toi déjà tu vas commencer par te taire. Faut-il
9: Gérard
3: être... Oui.
9: Ah tu m'entends?
3: C'est qui?
9: C'est Sarah.
3: Ouais.
9: Bah moi je veux dire que les boys bombes j'aime pas ça.
3: Non mais attends, pour l'instant j'ai pas encore posé la question.
9: Accouche.
3: Non mais accouche, si t'es pas contente, ma petite, tu retournes. Tu dégages. Alors faut-il être gay pour faire partie d'un boys band?
9: C'est-à-dire gay pédé
4: heureux.
9: Ou non, gay
4: heureux.
9: Joyeux?
3: Heureux.
9: Ah ben moi je dis c'est tous des gays, c'est tous des pédés. Audrey, elle veut répondre. Comme
8: Émile,
9: toi.
8: Émile à la place de Jojo.
3: Mmh.
8: Et déçu à la place de Joachim.
7: Salut Jojo. Attends, mais Gérard.
9: Gégé, c'est Mélanie.
7: Gégé. C'est grosse caisse.
3: Ouais, bah attends, grosse caisse.
7: Tu préfères un viage ou j'ai squad?
3: Oh, grosse caisse, pour l'instant, tu te testes, s'il te plaît, Mélanie veut répondre.
7: Ouais, t'as pas répondu à la question, c'est à toi que je demandais.
3: Non, mais moi, pour l'instant, Mélanie, elle veut répondre à la question.
7: Ouais, mais Mélanie, c'est pas un boys.
9: Mélanie, elle trouve que les boys bombes, de toute façon, c'est de la merde.
3: Mmh.
9: Et puis qu'ils sont pas tous gays, heureux, mais ils sont franchement tous homo et ça se voit trop. Et j'ai rien contre les homos, mais franchement, ils sont... Ils sont pas.
7: Ouais. C'est vrai, ça pue un peu du cul.
3: D'accord.
7: Un peu comme GG.
3: Qui c'est qui vient de dire ça?
7: C'est pas moi. C'est Christian.
3: Non, il n'y a pas de Christian pour l'instant.
9: Que, si Gérard il pue du cul, alors c'est un cul à lui tout seul.
7: Hein. Bah ça. T'as qu'à demander à son PQ chez lui. Hein. Bah, c'est pour ça que tu mets toi coup de coton-tige. Hein.
3: Alors grosse caisse, bonne nuit.
8: Bah, mais c'est pas grosse caisse.
3: C'est qui?
8: C'est une nana qui a dit ça, c'est une nana.
9: Moi, non, c'est pas peur, c'est Sarah, voilà.
7: Tout à fait.
3: Alors c'est toi Sarah?
9: Oui, c'est moi Sarah, c'est princesse Sarah.
8: Allez, bonne nuit.
3: C'est toi qui l'a dit?
9: Bonne nuit. T'as un cul à toi tout seul, Gérard.
3: Eh ben bonne nuit. Ça t'apprendra d'être poli.
8: Hop.
7: Alors, moi, Gérard, j'ai une question à te poser là.
3: Ouais.
7: Est-ce que tu te passes sûr quand tu regardes les boys band?
3: Non. Qui c'est qui pose cette question?
7: Parce que moi je voulais juste ajouter que quand les boys band ils te voient ils se masturbent.
3: Ouais ben pour l'instant tu vas te calmer un petit peu, grosse caisse.
9: Qu'est-ce que t'en penses de ta question là?
7: Ouais,
3: c'est
7: quoi
3: ta question? Non mais attends, Émile.
7: Gérard.
3: Émilie.
8: Émile.
7: Ouais.
3: Tu veux répondre?
7: Ah moi je veux simplement savoir si tu sais pour un choco.
3: Comment? Attends, j'ai mal compris là ce que tu viens d'ailleurs.
7: Je voulais savoir si tu suçais pour un choco.
3: Alors,
7: oui.
3: Dans ce cas-là, bah, tu vas aller voir Pildar, il va t'expliquer comment que ça se passe en débat.
2: C'est sans froid.
8: Ok.
3: Ok.
9: Gérard, je voudrais répondre.
3: C'est Audrey, vas-y.
9: Ouais,
10: Ouais, bah moi je trouve que les boys bands c'est tous des PDS, c'est tous des pauvres cons, ils chantent mal et tout, mais moi je t'ai fait une petite chanson, c'est pas très long.
3: Non mais parle un peu plus fort s'il te plaît.
10: Ouais, c'est bon comme ça.
3: Ouais.
11: C'est bon pour combiner.
10: Alors ça fait je suis raide.
3: Non mais c'est bon, on chante pas.
11: J'ai grosse caisse, Gérard.
10: Tous les jours j'ai envie de toi.
3: Bon ça y est, c'est bon.
11: Gérard, j'ai une question à poser.
10: GG,
3: pas mal, ouais.
11: Ouais, c'est quand j'ai une question. Je voulais savoir si tu trouves ça bien quand World Apart, ils reprennent Jean-Jacques Goldman.
3: Et alors chacun reprend qui veut, hein. Il y en a bien qui reprennent des chansons à Jacques Brel.
11: Peut-être t'aimerais bien te faire reprendre par World Apart, toi.
3: Bon allez hop, grosse caisse, bonne nuit, ça t'apprendra d'être poli.
11: Bonne nuit.
12: Bonne nuit, il parle seulement de tes remixes. Il voudrait savoir si tes remixes vont se plairaient de les reprendre par les World Apart.
3: Non.
12: Pourquoi?
3: De manière, pour l'instant, il n'y a rien de sorti, donc...
11: Ouais, mais tout à l'heure, j'ai entendu, là, Max, il a passé les trucs, c'est pour ça que je demande.
3: Eh ben, de manière, t'inquiète pas, vous avez qu'à écouter ce soir, on vous les repassera. Donc,
11: Mais qui est World Apart?
3: Putain, il cloche, celui-là. On parle de...
10: On passe à la deuxième question, Gérard.
11: Ouais. Non, mais Gérard, t'as pas répondu à la question, toi.
12: Bah, ouais. Réponds, toi, Gégé.
3: Bah, moi, personnellement... avec leur musique, bon, bah, de manière, moi, ça me dérange pas du tout, hein.
11: Ouais, t'aimes plutôt bien ça. Donc, t'aimerais bien te faire reprendre.
3: Mais non, mais putain, mais grosse caisse, tu t'écrases quand je parle, s'il te plaît,
11: mais
3: merci.
11: Non, mais je te pose une question,
3: c'est tout. Non, mais moi, je réponds à la question que j'ai posée.
10: Moi, je parle de la bisexualité.
3: Voilà.
11: Gérard.
3: Voilà, c'est tout.
11: Gérard,
3: ouais.
11: Est-ce que tu crois que c'est vrai que certains boys bands voudraient sortir leur boîte de coton-tige personnalisée?
3: Qui c'est qui dit ça?
11: C'est déçu.
3: Eh ben, déçu, tu vas voir la boîte de coton-tige au standard.
11: Ben, pourquoi?
3: Parce que t'as...
12: J'en ai pas, Gérard, au standard des coton-tiges.
3: Non, non, mais tu le reprends, tu lui dis que c'est pas
11: Gérard,
3: le thème des débats.
11: Mais Gérard, c'est pas méchant, je te pose une question.
3: Oui, mais moi, je dit tout à l'heure lors de...
11: Tu peux répéter la question?
3: Non, je répéterai pas la question, bon. Je passe à la...
11: Gérard, excuse-moi.
12: Bon, déçu, s'excuse et on accueille Clotilde.
11: Gérard, c'est Émile, ouais, bon, c'est bon, il m'a expliqué, on est reparti.
12: Bon, Émile et Clotilde à la place de Gabriel. Enfin, non, à la place de Sarah, pardon.
11: GG, je peux te poser une question?
3: Ouais.
11: Allô? Toi, t'es boys, mais est-ce que tu bandes?
3: Hey, si t'as... Hey, j'ai déjà répondu que je répondrai pas sur des questions bidons.
11: Et moi, j'ai une question sérieuse.
3: Non, mais attends, grosse caisse, tu permets, il y a une
11: est-ce
3: autre
11: personne. Tu trouves que les Spice Girls, c'est un bon boy band?
3: Bon, grosse caisse, pour l'instant, tu t'es, j'ai pas entendu la seule qui est...
11: Je répète, est-ce que tu trouves que les Spice Girls...
3: Non, grosse caisse, tu t'es, s'il te plaît.
11: Et Gérard?
3: Bon, allô, c'est bon, vous attendez, s'il vous plaît.
12: Stop, Clotilde.
11: Tu peux répéter la question?
10: Oui, bonsoir, Claudie. Clotilde.
3: Ouais.
11: Bonsoir.
10: Bonsoir.
3: Donc, tu veux répondre à la question?
10: Oui, c'est
3: bon, faut-il être gay pour faire partie d'un boss band, donc, pour toi?
10: Oui, moi, pour moi, il faut être gay.
3: Mm-hmm.
10: Et pour toi?
3: Mais pourquoi?
10: Parce que les boys bands, ils sont jeunes, ils sont beaux, ils sont contents. Ils gagnent beaucoup d'argent.
3: Bon, tu me calmes de celui-là, là.
11: GG, Emile, il n'a pas répondu, là.
3: Emile?
11: Ouais, alors, c'était quoi la question, déjà?
3: Non mais tu te fous de moi Emile ou quoi?
11: Non mais j'ai fait ça, mais c'est que j'étais un débat, j'ai pas pu écouter.
3: Faut-il être gay pour faire partie d'un boys band? C'est la dernière fois que je répète la question.
11: Bah alors tu m'as dit que la radio tu fais pas partie d'un boys band, hein?
3: Qui?
10: Et moi j'ai un scoop.
11: Ouais.
10: J'ai le nom de famille à Gérard.
11: Bah non, non,
10: c'est quoi? C'est Manvu, un alcoolique pareil.
3: Qui c'est qui vient de dire ça?
11: Gérard Manvu, c'est Christian.
3: Qui c'est qui vient de dire?
11: C'est Christian.
3: Oh, les nanas là, qui c'est qui vient de dire ça?
10: Gérard Manvu, un alcoolique pareil.
11: C'est Sarah.
3: Non, Sarah, elle est plus là.
12: Dénoncez-vous, les nanas, c'est pas drôle.
10: C'est
3: Clotilde.
10: C'est
3: à moi,
10: quoi.
3: Alors, Clotilde, eh ben, tu retournes chez toi, bonne nuit.
10: Je t'emmerde.
3: Eh ben, c'est bien, moi aussi. Oh, moi aussi, je t'emmerde, pétasse.
11: Oh,
3: allez, hop.
5: GG, pas d'insultes. Hein.
3: Dehors, celle-là, comme ça, ça y apprendra d'être plus vite. C'est bien, parce que ça fait une, deux, trois.
11: Ah, c'est grosse caisse, j'ai une question.
3: C'est bien, ça fait quatre nanas en espace de...
11: Je veux savoir si tu trouves, Gérard, que les Space Girls, c'est un beau boy band.
10: Mais
3: ce
10: sont des girls dans mon
3: pays. Bon, la suite, la musique...
10: Gérard, elle...
3: Oui.
10: Mais
11: t'as pas répondu à ma question.
13: Moi, je pense que la différence d'âge là-dedans, ça n'a rien à voir.
3: Oui.
11: Gérard, c'est quoi la question?
3: Oh, mais merde, en grosse chasse, c'est mon merde, hein.
11: Mais c'est pas moi, j'ai rien dit.
3: Ouais.
11: Je voulais juste savoir si les Spice Girls, c'est un bon boy band.
3: Bon, allez, fais... Ouais.
11: Allez, Gérard, tu suces pour un chocolat.
3: Bon,
11: allez.
3: Bon, allez. Tu me vers les mecs là maintenant, ça commence.
6: Allez, le choco, Gérard.
3: Allez hop, allez, hop, hop, hop. On met un disque.
14: Réfléchissez.
3: On met un disque.
12: Vous allez réfléchir à la question d'après. Vous allez réfléchir à la question d'après.
3: Vous commencez à me gonfler.
12: Alors la question d'après, Gérard, ça va être dans un instant.
3: La musique a-t-elle atteint la profondeur en matière de débilité avec les boss bandés? On va s'écouter les fesses gauches, caresse-toi bien, voilà. Vous appelez 0800 08 5000 et 0803 08 5000 et 3615 code Fun TV rubrique direct. Et
12: voilà. Et il y a même Roms qui est cool qui dit le 6 janvier face à François, c'est le maître GG qui va gagner.
3: C'est bien. Donc vous pouvez toujours aussi continuer d'envoyer les pièces de 5 centimes et tout ça.
12: Ouais,
3: donc,
12: c'est vrai, ouais.
3: Donc là, on continue la suite des meilleurs moments de 97 qu'on avait fait
12: lors des débats.
3: Lors des débats. Donc là, on va continuer avec les boss bandes. Après, ça sera deux questions sur les slips jaunes et deux questions sur les femmes. Donc, on accueille maintenant Pierre-Alain, bonsoir.
15: Bonsoir les filles, bonsoir les garçons. Ça fait un peu ringard comme intro, mais bon.
3: Voilà, c'est bien. Manuela, bonsoir.
16: Salut.
3: Bonsoir.
16: Salut, Aurélie. Salut, Gégé d'amour.
3: Rien. Pierre, bonsoir. Pierre, s'il te plaît, tu te réveilles.
15: Oui, bonne année, bonne santé, mon ami.
3: Et ok.
15: Surtout la santé.
3: Barbara, bonsoir.
17: Bonsoir, Gérard. Je te souhaite une bonne année. Je te la souhaite longue et plate.
15: Bonne année.
3: Ok, c'est bien. Je te remercie, Barbara. Ben, je te renvoie tout ça aussi. Didier, bonsoir.
18: Bonsoir, bonne année.
3: Ok.
17: Bonne année, mon ami.
3: Ceux qui ont des radios derrière, je vous préviens de la baisser, sinon vous allez gerber.
17: Eh ben moi c'est Barbara, je te dis tiens gros mal au poli parce que tu as envoyé plein de filles.
3: Ouais mais alors, ouais,
17: hey,
3: oh, oh, oh, oh. Bon maintenant, oh là là, merci pour celui qui a de la musique derrière. La question sur les boss bandes, vous y avez pu réfléchir?
15: Oui.
3: Bon,
15: oui.
3: Alors si vous voulez répondre, vous pouvez.
15: D'accord.
3: Donc Pierre-Alain.
15: Est-ce que je viens d'arriver, est-ce que tu pourrais me répéter?
3: Oh là là, mais vous êtes où? Quand vous appelez, vous pouvez mettre la radio derrière.
15: Non, j'ai pas eu le temps de tout faire.
3: Oh non, tu peux pas.
15: S'il te plaît.
3: Ok, bon alors je répète pour la dernière fois la question, la musique a-t-elle atteint la profondeur en matière de débilité avec les bass bands?
15: Voilà. C'est Pierre qui a rien compris.
3: Oh là là, Pierre et toi, Pierre.
15: Oui,
3: Pierre,
15: oui.
3: Tu vas voir au standard, tu vas comprendre tout de suite le thème du débat.
15: Non, mais ça fait vraiment que tu poses la question, on comprend pas, il n'arrive pas.
12: Non mais si t'arrives, si tu viens des gens toutes les 5 secondes, le débat, on n'y comprend rien. En tant qu'auditeur de l'autre côté de la radio, on ne comprend rien.
3: Je répète la question pour la unième fois.
12: Énième.
15: Vas-y, ma taille.
3: La musique a-t-elle atteint la profondeur en matière de débilité avec les boys band?
17: Barbara.
15: Oui, Pierre-Alain, répondez un peu chacun votre tour.
3: Bon, alors Manuela pour Manuela.
17: Bah voilà, mais de toute façon, comme les boys band, c'est pas de la musique, et la question se pose même pas. Mmh. T'as mal posé ta question.
3: Eh ben, c'est pour moi, à mon avis, leur musique, c'est de la musique, hein, chez moi. C'est pas du tralala, hein.
17: Barbara.
3: Oui, Barbara.
15: C'est le tralala.
17: Alors, moi, je veux dire que on croit toujours que oui.
3: Mmh.
17: Enfin, oui, pour nous, oui. Mais ils nous épatent parce qu'à chaque fois qu'ils sortent une nouvelle chanson, elle est encore plus débile que la précédente.
3: Oui, mais ça, de toute manière, en principe, parce qu'ils sortent... Ce qu'ils sortent, en principe, ça tient presque jamais debout. Hein.
17: Oui, mais ça marche, ils gagnent du pognon, mais c'est totalement débile. C'est pour les petites pisseuses de 13 maintenant.
3: Mmh. Aurélie, oui.
19: Ouais, moi, je voudrais dire que les boys bands, c'est tous des
20: grands. Parle devant ton combiné, Aurélie.
19: Ouais.
20: J'ai ton micro, toi.
19: Mais je voudrais dire que les boys bands, c'est tous des cons. Leur musique, ça n'a aucun sens.
3: Mmh.
19: Et de toute manière, ils n'ont pas assez d'intelligence pour extraterrestres.
3: Mmh. Enfin, non, mais...
19: Laisse-moi parler,
15: je suis pas d'accord.
3: Ouais.
19: Pour faire leurs chansons eux-mêmes, ils sont obligés de prendre des chansons de Jean-Jacques Goldman.
3: Mmh.
15: C'est bien les boys.
19: Et donc je trouve que c'est tous des pauvres cons et vive GG.
3: D'accord. De toute manière, c'est ce qu'elle était. On en a posé tout à l'heure, donc je suis d'accord avec ce que tu viens de dire, Aurélie, parce qu'ils reprennent n'importe quoi sur n'importe quel chanteur.
19: Ouais,
3: bon, si le chanteur ne dit rien,
12: qu'est-ce qui t'a choqué ta chanson, Gérard? Qu'est-ce qui t'a choqué?
3: Comme prendre Jean-Jacques Goldman, une chanson de Goldman.
12: C'est ce qu'elle dit tout à l'heure.
3: Ouais.
12: Comment il s'appelle?
3: Je sais plus son nom.
15: Jacques.
3: Ouais. Pierre. Didier.
15: Francis.
3: Oui. Didier.
15: Oui.
19: Jean-Claude.
15: Oui.
3: Bon Didier,
15: oui.
3: Tu réponds?
15: Bah, moi je suis pas d'accord parce que je trouve que les voice bands c'est très bien. Moi j'adore tout ce qui est Doc Génico, Mylène Farmer,
3: Vanessa
15: Paradis. Ah, je suis d'accord avec toi.
3: Non, mais attends, Didier. Didier, pour l'instant c'est moi qui gère, d'accord? On parle des voice bands, donc.
15: Oui, c'est pour ça que je te parle de Doc Génico.
3: Non, attends, Doc Génico.
15: Non.
3: Et les box bands, c'est quoi pour toi?
15: Bah, c'est quelqu'un qui est tout seul et qui fait de la merde. Exactement.
3: Ouais. Et pour moi, c'est ceux qui sont en groupe comme les Words Apart, les Doobitry,
4: du Police aussi, hein, dans les années 80.
15: Du Police aussi. D'ailleurs, prête.
19: Et bon. Les Zone de Bloc,
3: Pierre.
19: Les Zone de Bloc, c'était le premier boys band.
3: D'accord. Pierre.
14: Oui.
3: Tu réponds?
14: Bah, moi, les boys band, après tout, pourquoi pas.
3: Non mais...
15: J'aime bien avec Génico, toi.
3: Non mais, Pierre.
14: J'étais
3: Pierre.
14: D'accord avec Didier Pierre qui était... enchanté de connaître les boys band, surtout comme Zach Gineco. Et ça m'a amené à réfléchir. Arrête. Et j'en conclue.
3: Ouais.
14: Que
3: quoi? Ouais, ben, dépêche-toi. Dépose-toi un peu de répondre parce que je vais pas coucher avec toi 3 heures à...
14: Laissez-le répondre.
3: Ouais, non, mais tu la couches à...
14: Il y a du monde derrière, je veux pas répondre, il y a du monde derrière.
3: Bon, alors dans ce cas-là, si tu veux pas répondre, on passe à la suivante et puis c'est bon.
14: D'accord, laisse-le répondre. Laisse-le répondre.
15: Non, mais il veut pas.
3: Bah alors, réponds, ça fait au moins un quart d'heure que t'es en train de chercher.
14: Ah non, mais tu me dis oui, non.
19: Mais réponds, mon cher Gérard.
14: Réponds. Bon, je peux répondre ou pas, Gérard?
3: Bah oui, réponds, dépêche-toi.
4: Réponds, s'il te plaît, on attend.
15: On a les moyens de te faire parler, le priso.
3: Oh! Pierre Alain, là, tu t'accouches ou quoi?
15: Non, Pierre, non, c'est Pierre, Pierre.
3: Non, ouais, Pierre, t'accouches.
19: Et
3: Alain.
19: Et pour un rocher, Suchard, tu baisses
3: oh,
19: le
3: chien. Oh!
15: Et pour un bouledi, tu fais la totale.
3: Pierre, tu réponds, s'il te plaît.
14: Ouais, d'accord, mais.
3: Pierre, tu accouches!
14: J'étais pas d'accord avec toi.
3: Bon bah alors ça y est, c'est tout ce que t'avais à dire.
14: Bah tu me demandes de répondre.
3: Ouais bah il te faut un quart d'heure pour me dire que t'es pas d'accord avec moi. Bah dis donc, eh oh ouais, faut déboucher les oreilles.
4: Pourquoi
19: dis donc, tu mets du temps hein.
3: Bon, pourquoi t'es pas d'accord?
14: Parce que quand Didier il a dit ouais ça peut pas le faire, moi j'ai dit non.
19: Bravo,
3: gars. Voilà, je vois pas le rapport avec ma question.
14: Vas-y, sur les buzzbands, Gérard. Didier fait les buzzbands, Doc Gineco.
3: C'est bon, on a compris.
14: Et pourquoi toi t'es pas d'accord?
3: Attends, c'est pas moi qui ai dit que t'étais pas d'accord.
14: Bah si, tu me dis oui, Pierre Alain, alors que c'est Pierre. Et moi, je te réponds non.
3: Bon, d'accord, tu me prends la tête pour l'instant. Pierre Alain, tu veux répondre quand même à la question?
14: Non, c'est Pierre. Bah oui, tant qu'à
3: faire. Non, mais il y a Pierre Alain aussi derrière.
14: Ah, d'accord.
3: Tu as...
15: Non, moi, les boys band, c'est pas trop mon truc.
3: Tu le calmes, la boutique de service numéro 4, là. Hein.
15: Gérard, on sait qui ça. C'est qui?
3: Bon, Pierre-Alain, tu réponds, s'il te plaît, parce que...
15: Donc, les boys band, c'est pas trop mon truc.
3: Ouais. Contre,
15: j'aime bien les artistes mâles en solo.
3: C'est-à-dire
15: comme toi, comme Ricky Martins.
14: Ah ouais.
3: Non, mais attends, je vois pas le rapport avec les boys band.
15: Bah ouais, c'est pour ça que je dis que je préfère les artistes en solo.
14: Bah oui, comme Vanessa Paradis.
19: C'est pas qu'il n'y a aucun rapport.
3: Ouais, d'accord.
19: Comme les villages, puis genre...
3: Ouais, bon, ok. Bon, allez.
4: Non, mais toi, faut que tu répondes toujours.
3: Bah, de toute manière, je vous l'ai dit, moi, personnellement, ça me dérange pas du tout. Leur musique, personnellement, je comprends pas pourquoi.
14: Mais est-ce que t'en écoutes, Gérard? T'es pas tout seul, justement.
3: Et bah, moi, j'en écoute pas parce que j'en ai pas, donc je peux pas en écouter.
14: C'est rare. Et me dis pas qu'à ton 1er janvier, t'as pas écouté des buzz bands.
3: Non, enfin, pas du tout.
14: Ah non, c'était quoi comme musique?
3: J'ai rien écouté du tout, tu vois, pour l'instant.
21: Ah, si, on a mis Claude François et tout, là.
3: Ouais, mais...
14: Ah ouais, Gérard, t'as plein de laser, je suis sûr.
3: Ouais, mais pour l'instant, j'ai pas eu le temps de tout écouter, donc voilà.
14: T'as pas écouté les To Be Free, on s'est promis...
3: Ah non, tu vois, c'est pas du tout.
14: Toujours, tu vois.
3: Non, mais c'est pas une musique que j'aime, tu vois.
19: Mais donc... Gérard.
3: Oui.
19: Gérard, c'est Audrey.
3: Oui, Audrey.
19: Non, Barbara. Gérard, c'est Aurélie.
14: Bon, les pétasses.
3: Barbara,
14: laissez parler les filles, là.
3: Ouais. Celui qui dit les pétasses, tout à l'heure, il va gerber, hein.
14: Ouais, laissez parler les putes un peu.
19: C'est pas gentil de m'insulter, hein.
3: Ouais, Barbara, alors.
19: Moi, je voulais savoir, c'est quoi ton boys band préféré?
14: Mais il t'a dit, il aime pas.
19: C'est les Village People?
3: Non, mais bon. Non, je viens de te dire, c'était...
19: Ouais, Gérard, c'est Aurélie.
3: Attends, Aurélie, s'il te plaît.
14: Réponds déjà à la question d'Aurore.
19: Mais qui tu préfères dans les Village People, le gros moustachu en cuir?
3: Mais moi, j'ai pas de disque des Village People.
19: C'est lundi,
3: j'ai pas de CD de Village People.
14: Gérard, pose une question.
3: Oui.
14: Alors, c'est Didier. Moi, ok, tu as dit que t'aimais pas les boys band, mais moi, j'aime pas trop ça. Mais pourtant, il y en a certains que je préfère. Lequel tu préfères, toi, des boys band? Même si t'aimes pas ça, je sais bien que t'aimes pas ça, mais lequel tu préfères quand même?
3: Dans quel groupe, tu veux dire?
14: Dans tout le groupe.
15: Gineco,
14: lequel groupe tu préfères?
19: Barney. Non, mais...
3: Ouais, voilà, on te l'a dit, tu vois. Il y en a une qui vient de te le dire.
14: Barney.
3: Ouais, puis le Barney. Aurélie, qu'est-ce que tu voulais dire?
19: Il y a Corky, il y a Frédéric François, non?
3: Aurélie, qu'est-ce
19: que... Il y a le boys band de Diana.
3: Ouais, attends, comment? Qui c'est qui vient de parler de Diana, là?
19: C'est Jean-Luc.
14: Pour Malma.
0: C'est Jean-Luc Delarue.
3: Ouais, c'est ça. Aurélie, tu voulais me poser une question?
0: Ouais, je voulais te demander, quand t'écoutes les boys band, tu branles dessus?
3: Non, pas du tout. Comme ça, t'es servi.
1: Mais là, c'est Pierre qui voulait poser une question.
3: Ouais.
1: Ouais, c'est quoi la prochaine question?
3: Et la prochaine question, c'était un débat.
1: Est-ce que c'est une fiat ou une blanche?
0: C'est le débat sur les stickers.
3: Voilà, alors...
0: Les...
3: Quoi?
1: Eh, toi qui es dans le show business, t'as déjà couché avec un To Be Free?
3: N'importe quoi, toi.
0: Et avec Max?
12: Non, Gérard, plus. réponds.
3: Non plus.
1: Avec Alligator.
12: Pourquoi t'as non pas plus. Couché avec un To Be Free, alors?
0: Eh, Gérard,
3: oui.
0: T'as rougi quand Max t'a surpris en train d'enculer Sidar?
3: N'importe quoi.
12: C'est pas drôle ça.
3: J'en connais une.
0: Je vais me coucher avec lui.
3: Et qui c'est qui vient de dire ça?
0: Gérard.
1: C'est Christine. C'est
0: Gérard, pour un mot chéri, tu sors ta cerise?
3: Ouais, je sens que Manuela, Aurélie et Barbara, vous allez dégager. Alors vous vous calmez maintenant, c'est le...
1: Il a plus de queue à sa cerise.
3: Ouais. Tu sais qui vient de dire ça? Non, non, mais... Oh, tu les calmes là.
12: Je fais quoi, je les calme?
3: Ouais, tu me les calmes un peu là, ceux qui sont un peu vulgaires là.
12: Ok, d'accord.
1: Eh, GG.
3: Quoi?
1: GG, si
12: je... Bah, je les calme, attends. Ouais, vous calmez.
3: Non, non, mais tu prends le téléphone ou sinon c'est moi qui vais m'en occuper tout à l'heure.
12: Bon, vous calmez.
3: Ça va faire tout drôle.
12: Les auditeurs, vous calmez parce que Gérard, il va pas continuer comme ça.
3: Ouais, non, mais ça va faire tout drôle tout à l'heure si c'est moi qui les calme. Hein.
12: Donc, vous calmez, ok?
3: Donc, prochain débat, le débat qu'on avait fait, c'était sur les slips jaunes, donc tu me les remets maintenant, s'il te plaît.
12: Je te les remets maintenant?
3: Tu les remets en air.
12: Ok.
3: Et on va continuer en espérant que ça se calme.
1: Tu vous entends ou pas?
3: Oui, je vous entends.
1: Allô, bah, allô, c'est bon. Allô, file derrière. Allô, qu'est-ce qui s'est passé?
0: Allô.
1: Mais quand vous avez coupé là, tu m'entends, Didier? On a repris l'antenne ou pas?
3: Oui, vous êtes à l'antenne.
1: Allô, on l'entend.
12: Tu t'entends pas, Gérard?
3: Attends, mais c'est vrai, je suis.
12: Attends, je vais refaire.
3: Attends, on n'entend pas l'autre con. Alors là, l'autre con, il t'emmerde.
12: Mais non, ils sont trompés. Attends, je vais refaire une manip. Donc normalement là, vous devez entendre Gérard normalement. Ça doit être bon là.
1: Ouais, attends.
0: Ouais.
3: Alors, Manuela.
22: Eh, GG, ils font exprès pour m'énerver.
3: Manuela.
1: Allô.
3: Oh, mais c'est quoi là?
1: Pourquoi on l'entend? D'habitude, on l'entend pas.
0: Manuela.
3: Allô. Manuela, c'est bon, tu m'entends?
0: Oui, je t'entends.
1: Il y a la musique là qui me gêne.
0: Oui.
3: T'es là? Barbara.
0: Oui.
3: Pierre.
1: Oui, je suis là.
3: Didier.
1: Oui, oui. Allô.
3: Et Pierre Alain.
22: Ouais, je suis là.
1: Non, Pierre Alain.
22: GG, ils font exprès pour t'énerver, moi je t'entends.
3: Didier.
1: Oui.
3: Ah, t'es là?
1: Ouais.
3: Ouais, réveille-toi parce que tout à l'heure tu as dégagé toi, hein,
1: Didier, d'accord, Maca, tu peux m'appeler Didier.
3: Ouais, ben, tu iras te faire foutre.
1: Tu peux m'appeler Pierrot.
0: Didier.
3: Oh, qui c'est qui s'amuse là?
12: Pas d'insulte, pas d'insulte.
3: Qui c'est qui s'amuse à chanter des conneries comme ça là?
1: C'est Pierre Alain. Tu peux m'appeler Didier si tu veux, hein.
0: Gérard,
12: attention,
0: coton-tige, on
3: n'entend
0: pas bien quand
12: tu gères un peu, Gérard.
3: Oh, tu me sors celle qui dit des coton-tiges, là, déjà une.
1: GG, c'est Pierre, j'avais une question, moi. Avant que ça coupe.
0: Ton fil.
3: Eh, faudrait peut-être.
12: Allons, c'est les questions, vas-y.
3: Alors, les slips jaunes se lavent-ils à 90 degrés?
12: La question, elle dure 3 minutes et après, il y a 10 minutes d'intervalle entre les questions.
3: Ouais, mais qui nous disent que des conneries?
12: Bah, est-ce que tu les calmes et tu poses la question? Parce que sinon, il se passe rien.
1: Est-ce que les slips jaunes se lavent à 90 degrés? Ouais, bah, c'est Pierre.
3: Ouais.
1: Bon, est-ce que c'est en machine ou pas?
3: En principe, c'est en machine, hein.
1: Ouais, mais t'as quoi comme genre de machine aussi? Parce
3: non,
1: que...
3: mais ça, je vois pas le rapport avec...
1: Attends, laissez
3: parler. Pierre, s'il te plaît.
1: C'est une petite machine.
3: Et alors, c'est pareil, ça se tabate.
1: Non, mais je peux pas aller jusqu'à 90, ça va jusqu'à 50, 60, pas plus.
3: Ouais, mais c'est ça.
0: Eh, Gérard, les tiens, ils sont tellement crades que c'est indétachable.
3: Qui c'est qui dit ça?
0: Même à 90.
3: Qui c'est qui dit ça?
0: Et Aurélie.
3: Ouais, ben Aurélie, c'est encore une connerie comme ça, puis tu vires, d'accord?
0: Ah oui, mais de toute façon, il faut de l'eau de Javel, mon amour.
1: Non, mais non, c'est du cadavre qui lui faut à ce niveau-là. Il y a une question, enfin moi j'ai un Minitel, qui dit, GG, tes slips, on les lave au Kircher ou pas?
3: Qui c'est qui dit ça?
1: C'est Pierre.
3: Ouais, bah Pierre, ça m'étonnerait que tu puisses faire Fun TV sur ton Minitel, d'accord?
1: Ça doit être un mec de la radio. Attends, on peut forcer. Eh, non, mais t'es ouf ou pas? Ça doit être un mec de la radio parce qu'il passe dessus tout le monde, lui.
3: Non.
1: Si, il passe au-dessus de tout
3: Didier.
1: Le monde.
3: Didier!
1: Ouais!
0: Mais Gérard,
3: oui.
0: C'est Barbara.
3: Attends, Barbara.
12: Attendez, Gérard demande à Didier, donc laissez parler Didier avec Gérard.
1: Merci.
12: Discipline.
1: Merci, Philippe.
3: Bon, Didier, tu te dépêches, s'il te plaît.
1: Oui, alors, Gérard.
0: Bon. Je t'aime.
1: Vous me laissez parler un peu. Oh, les messages perso.
3: Oh,
1: mais laissez-moi parler un peu.
0: Ouais,
1: Didier,
3: tu t'écrases, mais Émilie, vous écrasez.
1: Eh, Didier, c'est quand tu veux, t'as un métro de retard, là.
3: Bon, Didier, t'accouches.
1: Crachez-vous un peu, plus parler.
3: Tu me prends Didier dehors.
1: Mais je veux pas parler.
3: Bon, tu parles et tu te tais, ou tu te quoi?
1: Alors, je voulais t'expliquer comment laver les slips. Moi, ce que je fais tout le temps, c'est que sur les slips, bon, j'attache une grande importance parce que, bien sûr,
2: sûr, bon, je pense que ça a dû t'arriver de te retrouver devant une femme avec ton slip tout jaune. Bon, hein, et alors là, c'est embêtant quand il est jaune de pisse, ça doit souvent t'arriver. Alors, ce que tu fais, c'est que tu le mets dans la machine, hein, tu le laves, hein, bien sûr, 90 degrés. Hein, j'ai demandé, de toute façon, Lady Diana, c'est pareil. Hein.
3: Et, bon, Pierre, et alors, Didier.
2: Tout le bon Allemagne.
3: Bon, et hop, Didier, bonsoir. Au revoir pour ça t'apprendra. Allez, hop, ce coup-là, tu dégages.
2: Mais pourquoi ?
3: Dernier, tu dégages. Tu dégages.
2: Pourquoi, connard ?
3: Allez hop,
12: je le vire là.
3: Allez hop, dehors, ça y apprendra. Allez,
2: Gérard.
12: Non, dégage.
3: Barbara, tu voulais poser une question.
7: Oui, moi je voulais te dire quelque chose, que même avec de l'acide chlorhydrique, tes slips, tu balances de l'acide dessus, le slip il part, mais la tache reste toujours avec toi.
2: Mais ça se lave à la pierre, ces slips, tu frottes la pierre contre le slip. J'aime bien ton accent, la pouf.
3: Tu restes poli, s'il te plaît.
7: Ouais, tu as vu comment il me parle.
3: C'est celui qui vient de dire, j'entends encore un mot comme ça, je vous vire tous les deux, les deux mecs qui restent. J'ai dit à Didier de dégager.
12: Mais je l'ai dégagé, Didier.
3: Non, il est encore là.
12: Non, il est pas là, c'est Benjamin à sa place.
7: Gérard,
2: salut, Benjamin. Bonsoir.
3: Benjamin.
2: Bonsoir. Salut.
3: C'est le même,
2: on me l'a fait. Gérard, c'est Pierre. Je t'avouerai que j'ai un peu décroché là, on en est où au niveau des questions?
3: On en est toujours à la 8e et pour l'instant Aurélie elle a pas répondu, donc si elle pouvait répondre.
2: Moi non plus. Hein.
12: Bon, les filles répondent maintenant, les filles.
2: D'accord.
3: Aurélie.
2: Ouais, les pétasses.
7: C'est bon, tu te calmes, hein.
2: La pétasse, tu réponds.
3: Bon, Pierre, tu te calmes et Pierre-Alain, vous calmez tous les deux et Benjamin pareil. Vous laissez parler Aurélie, s'il vous plaît. Sinon vous gerbez.
7: Moi je voulais juste savoir, quand t'enlèves tes cotons-tiges, ils sont aussi crades.
3: Bon Aurélie, bonne nuit.
12: Ah, je la vire.
7: Hey, Gérard, c'est Manuela,
3: bonne nuit.
7: Je peux répondre.
3: Manuela, je t'écoute.
7: Bon, alors, est-ce que tes slips, ils sont crades? Bah voilà, faut les laver à 200
3: Non, c'est 90 degrés, je suis désolé.
2: Mais je peux pas, j'ai une petite machine.
3: Bon, toi, tu t'écrases, toi, t'as déjà répondu.
2: Mais non, mais tu comprends pas, je te dis que ça va jusqu'à 50, 60 maximum. Et encore,
3: Pierre, tu commences à me les gonfler.
2: Non, mais c'est pour te dire, Gérard, cet hiver, j'ai galéré, j'avais l'eau qui gelait dans la machine.
3: Et alors, c'est ton problème, c'est pas le mien.
2: Ah bah attends, t'es drôle, moi mes slips, ils étaient tout jaunes, tout galère.
3: Moi, j'ai je t'écoute.
2: Moi, j'ai une petite machine, mais j'ai un gros machin.
7: Que si tu laves
2: tes slips
7: à 90 degrés, ils vont tout rétrécir.
3: Bah non.
7: Mais bon. C'est pas un problème, vu que tu as un tout petit paquet, ça rentre en...
3: D'accord. C'est bien. Benjamin, tu veux réagir?
2: Non.
3: Non, bah alors, pourquoi
2: tu
3: t'appelles? Alors, Benjamin, tu le vires.
2: Parce que,
3: je suis d'accord avec toi, Benjamin, il veut pas réagir.
12: Peut-être pas sur cette question, mais
2: Gérard, c'est parce que je suis d'accord avec toi, donc j'ai rien à dire de plus. Oh, bah si t'es d'accord.
3: Oh, bah d'accord, bon, ok. Pierre-Alain.
7: Et toi, réponds à la question.
3: Pierre-Alain.
2: Oui.
3: Tu veux répondre ou pas à la question?
2: Pierre,
3: tu la fermes, s'il te plaît.
2: Excuse-moi. Ouais, je vais répondre. Ouais, donc, excuse-moi, je mets pas de slip, je mets des caleçons.
3: C'est pareil, hein. Que ce soit ici ou caleçon, c'est pareil.
2: Ouais, mais non, parce qu'en caleçon, t'as de la couleur. Je les lave pas à 90 degrés, je les lave plus
3: tard. Ok. Donc, pour te manière, en principe, les slips, ça se lave à 90 degrés, hein, chez moi, pas à 60 ou à 50 comme...
2: Et ton gros machin, tu le laves à combien?
3: Mais ta connerie, tu la laves à combien?
7: La main de Christine.
3: Bon, celle que... j'en connais une, elle va dégager tout de suite. Qui c'est qui vient de dire ça?
2: C'est une fille.
12: Franchement,
7: elle t'a cassé, là.
2: Je crois que c'était Caro.
3: Qui c'est qui vient de dire ça?
12: C'est Manuela.
3: Entre Barbara, y a plus Aurélie?
12: Non.
3: Alors, tu prends quelqu'un d'autre, hein?
12: Je rappelle, Laurette, raccroche.
2: Laurette,
12: raccroche.
2: Raccroche, Laurette.
3: Tu m'appelles...
12: Elle est pas rentrée. Allez, Gérard.
2: Gérard, tu continues ton débat.
3: Donc, la 10e, pourquoi que les slips jaunes sont-ils plus chers que les blancs? Ou là, même les caleçons, hein, c'est pareil.
2: C'est une bonne question, ça.
3: Donc, Benjamin?
2: Alors, moi, tout simplement, je pense qu'ils sont plus chers que les blancs. Tout simplement parce qu'il y a plus de gens qui veulent des slips jaunes que des slips blancs. Alors, en plus, on peut effectivement constater que le colorant utilisé pour le slip jaune, qui est l'Extro E3, est beaucoup plus cher que le colorant pour le slip blanc, qui est blanc et qui est beaucoup moins cher à trouver que le slip jaune.
7: Je peux répondre, Gérard? C'est Manuela.
3: Manuela, ouais.
2: Qu'est-ce que t'en penses, Gérard?
3: Attends, Benjamin, je te répondrai après.
7: D'accord. Tout le monde choisit les slips jaunes parce que comme ça, quand on pisse dedans, ça se voit pas. Forcément, ils le mettent plus cher, comme ça, ils gagnent plus d'argent.
3: Ouais, mais pourquoi? Moi, je vous pose la question, pourquoi qu'ils sont plus chers que les blancs? C'est ça, la question, en fin de compte.
7: Moi, je
3: réponds, oui, Barbara.
7: Mais parce que comme ils vont les garder plus longtemps, ils vont en acheter moins souvent. Mm-hmm. Donc, ils sont obligés de les vendre plus cher pour garder plus d'argent.
3: Ok, Pierre, pour toi?
2: Parce que c'est toi qui les as mis à la mode.
3: Ouais. Et Pierre-Alain?
2: Non, Pierre.
3: Pierre-Alain, Pierre, tu commences à me les gonfler tout à l'heure, tu as saqué, hein.
2: Je pense pas que les slips jaunes soient plus chers que les blancs, je vois pas pourquoi.
3: Bah oui, mais c'est là la question.
2: Ah voilà,
7: c'est de la vie par notre ami Gérard.
2: S'il vous plaît.
3: Oui.
2: Oui, non, Gérard.
3: Quoi? Qui c'est? Donne ton nom.
5: Ça dérange pas?
3: Donne ton nom.
5: Bah c'est Pierre.
22: Vas-y Pierre.
5: Bon, Pierre Alain, tu sais ce qu'il aime Gérard?
22: Non.
5: Bah si, mettre un coton-tige dans son cul.
3: Allez Pierre, tu dégages pour de bon ce coup-là, allez.
12: Ouais, je me vire. Et à la place de... À la place d'Aurélie, on a Sabrina.
8: Bonsoir tout le monde.
3: Salut Sabrina.
8: Bonne année. Hein.
3: Merci, toi aussi.
22: Et surtout la santé, surtout la santé.
8: Oh bah, c'est mieux. Hein.
22: Ouais.
3: Donc, Pierre, alors, Manuela, pour toi. Donc, t'as entendu.
8: Elle a répondu, Gérard. Hein? Gérard,
3: non, attendez, Sabrina, elle a pas répondu.
22: Ouais, elle a dit bonne année.
8: Ouais, Gérard, ouais. Répète ta question, j'ai pas entendu, alors vas-y, dis.
3: Donc, pourquoi que les slips jaunes sont-ils plus chers que les blancs?
5: Avec la différence.
3: Bon,
8: c'est des slips de couleur, Gérard, donc ils sont plus chers.
3: Mmh.
8: Forcément.
3: Ouais, mais alors, pourquoi?
5: C'est le colorant.
3: Bon, bah, qui c'est qui jacte, là?
8: Eh, Gérard, si on te donne un Mars, tu repars?
3: Attends, attendez, s'il vous plaît. Eh, hey, j'ai demandé à Pierre qu'il sorte, hein, lui. Je veux pas le re-entendre, hein.
12: Mais il est dégagé, Pierre. On a à la place, on a Monsieur Mazur, déjà.
5: Oui, bonsoir.
3: Oh, ça y est. Oh, lui, il va encore me gonfler sans arrêt, me dire des conneries. Alors, c'est bien de prendre des mecs comme ça, toi, hein.
12: Un peu d'intello dans l'émission, ça fait pas de mal.
3: Oh, non, non, mais attends. Moi, je te demande de trouver des gens qui puissent.
5: Merci de votre accueil. Bonne année, déjà. Juste pour un slip jaune.
3: Qui c'est qui dit ça? Qui c'est qui vient de parler?
5: Excusez-moi.
3: Ouais, Benjamin et Pierre Alain, vous avez. Qui c'est qui vient de dire ça?
22: C'est Benjamin.
3: Alors non, Benjamin, bonne nuit.
5: C'est Pierre Alain.
22: Benjamin.
12: Moi je vire les deux, allez, c'est bon.
3: Non, allez hop, vous dégagez, tu me dégages les deux, allez hop.
12: Ouais, c'est bon.
3: Pierre Mazur.
5: Oui.
12: Non, ah, Monsieur Mazur.
5: Monsieur Mazur.
3: Ouais, ben si je veux.
5: Non, Monsieur Mazur.
3: Oh, et
5: oh.
3: Mais monsieur, ça va comme ça, hein,
5: je voulais réagir simplement sur le débat des slips belges.
3: Non, c'est pas des slips belges, c'est des slips jaunes et pourquoi?
5: Si vous voulez.
3: Pourquoi ils sont plus chers?
5: Alors, pourquoi les belges?
3: Bon, eh oh! On ne parle pas des Belges, ok? Bon, allez, tu me le sacs, allez, hop!
5: Mais attendez!
3: Allez, non!
12: Il vient d'arriver!
3: Ouais. Attends, pour l'instant, je lui demande une question, il répond à côté!
12: Mais attends, tu peux quand même lui expliquer, merde. Et puis il va t'expliquer des trucs!
3: Ouais, il s'amuse avec le téléphone!
9: Ouais, mais là, oh!
5: Non, écoutez, c'est pas moi!
12: Non, c'est une fille qui s'amuse avec le téléphone!
9: Là.
3: Putain, merde!
9: Higo!
3: Ouais, réveillez-vous un peu, là!
9: Ah mais c'est lui aussi, il fait rien, Ringo!
23: Je prends 10 ans!
3: Bon, ok, qui c'est qui joue avec le téléphone, là?
8: On pose ta question!
3: Ben ça y est, la question, elle est posée!
8: Bah, pose-en une autre!
9: Pas.
3: Bon, allez, hop, on fait sur les femmes!
9: Bon, Ringo! Réveille-toi aussi!
3: Allez!
23: Y'en a pas de femmes qui appellent!
3: Ben si, j'en ai une, deux!
8: De toi,
3: j'en ai trois au standard! J'en
8: on
3: ai trois, là!
8: Question.
5: Oui, allô.
3: Ouais.
5: Oui, monsieur Mazur, je voulais juste répondre à votre question, monsieur Gérard, concernant, c'était bien, est-ce que les slips blancs coûtent plus cher que les slips blancs?
3: Et la question, c'est ah, pourquoi que les slips blancs sont plus chers que les jaunes?
8: Question 11.
5: Oui. Bon,
3: oh là là, mais qu'est-ce que c'est que ça?
5: En effet, je connais un petit magasin, dans le 8e arrondissement de Paris, près du pont de l'Alma, où ils ont... Allô, Gérard. Oui, ils en vendent.
8: Allô, Gérard, c'est Barbara.
3: Oui.
8: Contre une tranche de jambon, un peu de yaourt, tu fais la totale?
3: Non.
8: Mais non, les twists.
3: Bon, allez hop, on passe à la.
5: Allez, c'est Thierry.
3: Au débat suivant.
8: Ah, t'as pas répondu.
5: Oui.
3: Alors. Ah, mais merde. Hey, tu le réveilles ou quoi? Ou il fait exprès celui-là?
8: Gérard, bon,
12: ok, d'accord.
5: En ce qui concerne les boys band, portent-ils des slips blancs ou des slips bleus?
3: Allez hop, dehors.
12: Bon, attends. On va accueillir Gilbert. Bonsoir, Gilbert.
24: Bonsoir les filles, bonsoir Gérard.
3: À la place de...
12: À la place de l'autre là, Pierre Alain.
24: Ouais, Pierre Alain. Ouais.
12: Voilà. On a Thierry à la place de,
24: salut,
12: de Didier, celui qui t'a insulté là, la
3: ouais,
12: dernière.
3: Gérard. Ouais.
12: Et on a Monsieur Mazur et trois filles, voilà, nickel.
5: Oui, je suis toujours là, oui.
3: Non mais attends, je te dis de le dégager lui.
24: Mazur, tu dégages.
9: Ah bon, bah je le dis
24: au placard. Attendez, je ne vois pas pourquoi j'ai...
3: Ça a goûté, j'ai dit.
24: Mazur, au placard. J'essaie d'apporter des éléments afin de faire avancer le débat.
3: Non, mais moi, là...
24: Je vous ai parlé d'un petit magasin...
3: Non, mais moi, je vous demande pas... Non,
24: moins cher que des slips blancs, c'est à côté du pont d'Alma.
3: Allez,
24: n'est-ce pas?
3: Allez, hop.
24: Ça s'appelle chez Diana.
9: Je dégage.
3: Dehors. Et pour de bon.
8: Réponds à la question, toi. Est-ce que Diana avait une culotte?
3: Qui c'est qui vous a dit ça? Oh, qui c'est qui vient de dire ça, là, les trois filles, d'ailleurs?
8: C'est pas moi. C'est pas moi,
24: Gérard. Et Sabrina,
5: elle avait une culotte jaune.
24: Sabrina, j'ai reconnu ta voix, tu me rappelles après?
8: Elle avait une culotte ou pas?
3: Eh oh, vous réglerez vos comptes plus tard, d'accord?
8: C'est pas ta question, genre, le gueuler, là, depuis tout à l'heure.
3: Oh, si t'es pas contente, tu rentres chez toi, toi.
8: Attends, je suis déjà chez moi, là.
3: Alors, pour la Gilbert et Thierry qui viennent d'arriver, alors pour vous, est-ce qu'ils sont plus chers ou que le... Pourquoi qu'ils sont plus chers que les blancs?
5: Oui, c'est Thierry.
3: Oui, Thierry.
8: Plus blanc que bien.
5: Alors, bah, moi, je pense que les slips jaunes sont plus chers que les blancs.
3: Et pourquoi?
5: Parce qu'ils sont plus chers que les blancs.
3: Mais pourquoi?
19: Parce qu'ils sont jaunes, Gérard.
6: Ils sont jaunes.
3: Ouais, d'accord, bah, on dira.
6: C'est le tissu, c'est tout.
3: Ok, ça dépend de, du tissu.
6: Blancs. Bah oui, parce qu'ils sont pas blancs.
3: Ok. Gilbert.
6: Ouais, je te dis, c'est le tissu, c'est des slip en cachemire, c'est tout. C'est jaune.
3: Non, mais attends, je demande à Thierry, lui, il me dit pareil. Bon, ok.
6: Bah ouais, bah on est du même avis. Ça,
3: d'accord.
6: Ça pose pas de problème.
19: Gérard, tu réponds, toi?
3: Mais moi, je vous ai dit que...
6: Gérard, réponds à toi.
3: C'est pas parce... tu baisses la radio, s'il te plaît, derrière. Merci.
19: Gérard, je peux te poser une question?
3: Oui, c'est qui?
19: C'est Sabrina.
3: Oui.
19: Est-ce que tu portes des strings jaunes, toi?
3: Non, moi, je porte que des slips. Hein.
19: De quelle couleur?
3: De différentes couleurs.
19: Rayées ou pas?
3: Oui, en principe. En principe,